0: Indiscrétion.
1: Paris, 18e.
0: Donc 101.9.
1: Ouais.
0: Bah attends, avant que tu répondes, on va accueillir...
2: Denver solitaire.
0: Quoi?
2: Denver solitaire.
0: Non, vélo...
2: Ah, Vélociraptor.
0: Vélociraptor.
3: Oui, bonsoir Gérard.
0: Ta fréquence
3: 101.9, je suis à Paris.
0: Ok. Et... Denver solitaire.
3: Oui, bonsoir, c'est Denver solitaire, bonsoir.
0: Ta fréquence?
3: Oui, j'appelle de Bordeaux. Oh là,
0: Olivier,
3: voilà,
0: Olivier.
4: C'est quoi ce bordel?
0: Non.
3: Oh là là.
0: Là, je peux rien faire avec lui.
2: Attends, je gère.
3: Hé, hey, Ramblard, j'ai rendez-vous avec Gérard.
0: Au revoir. Oh là, non, au revoir.
2: Merde, j'ai raccroché au nez.
3: C'est quoi ce bordel?
2: La personne à qui je vais le raccrocher au nez, je la rappelle. Hein.
5: Ouais, c'est bon, vas-y, tu peux la rappeler.
2: Une fille, c'est dommage, là, je viens de le raccrocher au nez.
0: Alors, Doc, j'ai Nico pour toi la question.
1: Ouais, donc je te disais, c'est tous ces animaux qui traînaient dans les grottes préhistoriques, on faisait des peintures. Tu vois un peu ce que je veux dire, quoi.
0: Mm-hmm.
1: Ouais, donc voilà.
0: Ouais, ok. Vélo Raptor.
3: Moi je pense que pendant la préhistoire il y avait des vachanosaures, des cochonosaures.
0: Est-ce que t'as bien compris la question?
3: Oui, tu m'as demandé quels étaient les animaux de la préhistoire.
0: Non, quel animaux vivait durant cette histoire? Cette période, pardon.
3: Les ancêtres des vaches, les vaches aux ors, les poules, les poules aux ors.
0: Non.
3: Oui, Gérard.
0: Non.
3: Si, parce que je l'ai étudié aujourd'hui en cours de préhistoire à l'école. S'il te plaît, c'est au programme.
0: Moi, je vais te dire une chose, que les animaux qui vivent, tu vois, parce que là, pour l'instant, t'es en train de me dire des conneries.
3: Ah si, excuse-moi, je me suis trompé, c'était les mammouths qui écrasent les prix.
0: Je crois que on va te dire au revoir, hein.
3: Non mais Gérard, je me suis trompé, ça arrive. Excuse-moi, je suis impressionné de te parler quand même.
0: Tu réponds correctement à la question, c'est tout. Tu t'amuses pas à essayer de chercher des noms que tu ne connais pas.
3: Mmh.
0: Hein? Bon, les animaux qui vivaient, quels animaux vivaient durant cette période? Donc, on avait Fildar, s'il te plaît, quand je parle, tu t'écrases.
2: Oui.
0: Ça me prend des vacances. Cyrano d'Azur, t'appelles d'où?
6: Bonsoir, j'appelle de Marseille.
0: Ta fréquence, s'il te plaît?
6: Le 101.8.
0: C'est vrai, Rigaud?
2: À Marseille, oui.
0: 101.8.
2: C'est un peu de foot.
0: 101.8,
2: là. Fidard, tu te calmes un peu?
0: 101.8, oui, Marseille.
2: Ouais, j'ai regardé tout à l'heure.
0: Ouais, non, mais, de toute manière,
3: Dans le 103.
0: Fildar!
2: Il se fout de ta gueule.
0: Fildar, tu arrêtes avec ça.
7: On fait le débat ou tu parles
0: non,
7: tout le temps
0: pour non, non, mais moi, pour l'instant, je te demande une chose,
2: ouais.
0: C'est d'arrêter avec tes saloperies. Derrière, vous fermez vos gueules.
3: Accélère.
1: Vas-y, fais péter le ton quart.
0: Et donc, pour toi, Cyrano d'Azur.
6: Les animaux qui vivaient, je pense qu'il y avait des dinosaures.
0: Ouais.
6: Je pense qu'il y avait des insectes.
2: Et numéro 2.
6: Par terre. Je pense aussi
2: de
6: qu'il y avait
2: de l'IRC,
6: des biches et des antilopes.
2: Pour les passer à l'antenne,
8: ouais. Ouais.
6: Mais là, je vois que ça n'intéresse personne, je dis. Donc,
0: je t'écoute. Donc, tu disais des dinosaures.
6: Mm-hmm.
7: Justement, à ce sujet, excusez-moi, sur Minitel, il y a Zobdiguan qui demande si on peut apprivoiser un bibinosaure de 60 kilos dans une ville.
0: Lui, je lui répondrai pas, d'accord. Parce qui fout la paix à Sandy. Parce que si c'est pour me dire ça, tu vois, le Minitel, tout à l'heure, je vais l'arrêter.
7: On est à 2000 connectés, là.
0: Moi, j'en ai rien à foutre. Alors, vous laissez Sandy tranquille.
1: Ouais, tu kiffes les grosses.
0: J'en connais tout à l'heure qui vont dégager.
1: Spiff en buzz, tranquille.
0: Donc, Cyrano, pour finir.
6: Je te disais les dinosaures, quelques antilopes, et il y avait des insectes.
0: Mais je crois que les antilopes, c'est quand même vieux, hein.
6: Bah oui, c'est vieux, une antilope. Ça
0: non, mais il y avait des dinosaures.
3: Ouais.
0: Il y avait des...
7: Tyrannosaures.
0: Non. Il y avait des...
3: Il y avait des patraciens.
7: Tyrannosaures.
3: Des bulldozers.
0: Bon, Fuldar, comme tu te fous de ma gueule, je répondrai pas à la question, comme ça, ça ira plus vite.
7: Mais qu'est-ce que j'ai dit? J'ai demandé.
2: Non, mais il y avait quoi? Non, mais moi, attends, moi, ça m'intéressait. Genre, j'en ai arrivé, j'ai écouté, il y avait quoi? Parce que moi, j'y connais rien.
0: Non, t'avais plusieurs, plusieurs bêtes. T'avais le fameux dinosaure, là, de Godzilla.
6: Le cousinosaure.
2: Le quoi? Le quoi, Gérard?
3: Le pitbullosaure.
2: Il y avait pas le Gérardinosaure?
0: Non, c'est bon, Olivier, fout-le de ma gueule aussi. Quelle nourriture mangeaient les hommes préhistoriques en hiver? On va demander à Cyrano d'Azur.
6: Eh bien, ils allaient chasser les animaux dans les cavernes, qui dormaient. Mmh. Sinon, ils se nourrissaient de plantes, et ils mangeaient aussi des guêpes.
0: Ouais, non, mais faut dire une chose, que durant l'hiver, c'est pas évident pour eux de trouver de la nourriture.
6: Ah, mais je suis tout à fait d'accord avec toi, c'est pour ça qu'ils mangeaient des guêpes.
0: Non, mais moi je pense.
4: Ils avaient des conserves hein, pour l'hiver.
0: Non.
3: Ils allaient au resto du cœur aux ors.
0: Qui c'est qui vient de dire ça?
6: Ce n'est pas moi, hein.
4: C'est pas moi non plus.
1: Pas moi non plus. Ouais, c'est pas moi.
0: Non, mais celui qui s'amuse à dire resto du cœur, arrête, parce que ça, c'est un truc qui me dégoûte.
4: C'est tabou.
0: Hein? Pour répondre à ta question, Cyrano.
6: D'Azur.
0: Hein? Donc, toi, tu me disais qu'ils mangeaient un peu de tout.
6: Ah, bah oui, un peu de tout, hein, tout ce qu'ils trouvaient, en fait.
4: Ouais, ils étaient quand même réputés pour leur saucisson d'âne et leur fromage de chèvre, hein, il
6: exact.
4: Faut le savoir. C'est ouais. Denver solitaire.
0: D'Anvers solitaire.
4: Oui, bah, tout à fait, je te dis.
0: Ta fréquence
4: J'appelle de Bordeaux, 97.8.
0: Ok. Mm-hmm. Donc, si tu pouvais répondre correctement.
4: Disais, le fromage de chèvre était vachement connu. Ils étaient réputés, je sais pas, pour le saucisson d'âne. Et il paraît qu'ils faisaient aussi une espèce de vinasse à base de racines qui réchauffait bien pour l'hiver et qu'il y avait déjà à l'époque des problèmes d'alcool, quoi, tu vois.
0: Non, je pense pas, parce que à cette époque-là.
4: Surtout, où il fait froid, ils avaient besoin d'alcool pour se réchauffer. Je veux dire, c'est eux qui ont inventé le vin chaud, le grog, je veux dire,
0: non.
4: Ça vient de là.
0: Non, je pense pas. Je pense pas. Un petit sondage à la question les hommes de la préhistoire sont-ils propres? Alors, 35% du public aime. C'est qui m'a choisi ça encore?
2: Ah bah là c'est moi encore. Ouais, pourquoi qu'est-ce qu'il y a d'écrit? J'ai pas suivi.
0: Non, parce que là 35% pour les hommes de la préhistoire sont-ils propres? Donc 35% du public aime. Alors aime quoi?
2: Bah être propre.
0: Non mais moi faudra peut-être que les gens quand ils font un sondage comme ça nous le disent.
2: Ouais, okay. 6%, bah, je demanderai la prochaine fois.
0: 6% des gens boivent du jus d'orange, je vois pas du tout le rapport.
2: Si.
0: 20% des hommes ne sont pas des femmes. Bah ça, de toute manière, les hommes de la préhistoire, on descend d'où la préhistoire, en fin de compte.
7: Bah des femmes aussi. Hein.
0: C'est un truc sur les singes, donc on descend du singe. Hein. Faut bien le signaler.
7: Ouais.
0: 20% des hommes ne sont pas des femmes. Bah ça c'est vrai. Vu que le singe, on descend des singes. Peut-être que par la suite, il y a des femmes. Hein.
7: Ouais.
0: Par contre là, il y a un gros pourcentage. 42% des des singes sont enceintes. Alors là.
2: Mais si, parce que j'ai appelé Zod Vincennes.
0: Non mais attends, c'est pas toi qui a cherché le sondage. Pour l'instant, tu t'occupes du standard, Olivier, s'il te plaît, merci. Je vais demander à Rigo.
7: Donc répète le sondage, 42% des singes sont enceintes.
2: 42% des singes sont enceintes.
4: C'est possible, hein.
2: C'est possible. Je pense, hein.
4: De toute façon, les chiffres, on leur fait dire ce qu'on veut, comme dirait.
2: Je te dis, j'ai recopié un site officiel, donc.
7: De toute façon, pour descendre du singe, faut bien que le singe soit enceinte, Gérard. Autrement, on serait pas là.
0: On descend déjà du singe, nous.
4: Ouais, c'est une relation de cause à effet.
2: Enfin, il y en a chez certains, ça se voit beaucoup, en plus.
7: Oui, mais bon.
4: C'est vrai.
0: Toi, fais gaffe, parce que il va t'arriver des problèmes.
7: Des bricoles, hein.
0: Il va t'arriver des petits problèmes.
2: Des petits
0: donc, la sixième...
1: J'ai pas répondu, Gérard.
0: Vélociraptor pour toi.
1: L'hiver, les hommes préhistoriques mangeaient des steaks de bison qu'ils mettaient dans des galettes de blé dur, entre deux galettes de blé dur, et ils mangeaient ça dans des sortes de restaurants de l'époque, hein, qui étaient frus, qui s'appelaient des McDozors. Voilà.
0: Ouais. Non, mais je pense que à cette époque-là, les McDonald's et tout ça n'existaient pas.
5: Les McDozors. Les McDozors.
0: Non, mais ça n'existait pas encore.
5: Et c'est là où il y a eu les cornflakes, d'ailleurs. Ça a commencé.
0: Bon.
8: Non, Bernard, franchement, des fois, je crois que tu vas trop loin et que les réponses que tu donnes, elles sont nazes.
0: Doc Gynéco, pour terminer la question.
1: Ouais, bah c'est bien simple. Il prenait de la chiasse de type Triceratops et puis il la faisait fondre et puis il faisait des super hamburgers au McDozor, comme il l'a dit.
7: Ouais.
0: Ouais, bon, je vois pas du tout ta réponse. Hein.
5: Mais toi, et toi, Gérard
0: rien, ben, moi, j'ai répondu. Hein.
5: Non.
7: C'est quoi alors?
0: Quelle nourriture mangeaient les hommes préhistoriques en hiver?
5: C'est la question. Ça.
0: Donc, je vais répondre. En fin de compte, ce qu'ils mangeaient, c'est uniquement parce que en ce temps, quelle date que ça existe la préhistoire, je ne sais pas.
5: Si, si, si.
0: Depuis quelle année existe la préhistoire? Donc, j'ai pas eu le temps de bien voir. Je pourrais.
5: Non.
0: Donc, j'essaierai de vous informer là-dessus, mais je pense
7: quand
0: la semaine prochaine.
7: D'accord.
5: Avant
0: ben dimanche,
5: ouais,
0: si vous voulez.
5: Ouais, dimanche.
0: Par contre, je peux vous dire une chose, que les gens, ce qu'ils mangeaient, c'était plus des racines et tout ça, parce que en fin de compte, ils avaient presque rien à se mettre sous la dent au début
7: pour manger.
0: Dès que ça avait commencé, ça a commencé en 1900 et des brouettes.
7: Oui.
0: Donc ils mangeaient que des racines d'arbres. Hein. Rigo.
9: Oui, il y a plusieurs choses sur l'IRC. Déjà, il y a Turpentine, elle aime bien quand tu lui gueules dessus parce que ça l'excite. Donc, elle te demande si t'aimes quand Sandy se fait pisser dessus par un homme préhistorique.
0: Alors, Turpentine, tu vas te faire enculer gros.
5: Non, Gérard.
0: Gros, et je veux plus t'entendre.
7: Gérard, sur le Minitel, excuse-moi, avant que tu donnes 2-3 ans.
0: Non, mais si c'est pour.
7: C'est sympa.
0: Pour faire un petit coucou à ta mère ou à ton frère, à ta sœur.
7: Non,
0: c'est pas la peine.
7: Ils sont en vacances. Ils sont en Turquie, d'ailleurs, je les salue.
0: Ouais, bah, moi, j'en ai rien à foutre.
7: C'est Babe sur Minitel qui dit que Godzilla aurait été conçu dans le même moule que toi.
0: Non, Godzilla. Non.
7: Non.
0: Ce Godzilla, faut se dire une chose, que moi j'étais le voir grâce à Max et par l'inter de Médière de
7: l'inter de Milan.
0: Axel Duroux et Sam Zell, on était le voir en avant-première. Et faut se dire une chose, que voir un truc comme ça, tu m'éteindras ça s'il te plaît.
9: Ouais, ce serait mieux. Et donc Gérard Turpentine, elle te remercie, elle mouille comme une folle. Et sinon, il y a Arnett et Tony, ils se demandent comment ça se fait que tes cousins, les singes, ont évolué et que toi, tu te retrouves aujourd'hui avec un torse de Ouistiti et un QI de macaque.
0: Moi, je les emmerde.
7: C'est un QI de macaque aussi, quand même.
0: Donc, la sixième question. Avait-il une vie amoureuse pendant une longue période? On va demander ça à Doc Gynéco.
5: Ouais, attends, moi, au standard, t'as le bonjour de Christine.
0: Ouais, moi, j'en ai rien à foutre, je l'emmerde. Hey
7: Doc Gynéco,
10: on peut la saluer quand même.
0: Demandeur qui baisse un peu, là.
7: Parce qu'en face, ils mettent de la musique.
11: Il y a des dinosaures dans ma préhistoire.
0: À toi.
10: C'est le bonsoir de Christine, ça, je crois.
7: Gérard, alors.
10: Bon.
0: Alors, la question.
11: Blanchissez ma caverne.
5: Bon, bah d'accord, on a compris.
10: Oh là là.
0: Bon, ça commence à bien faire là, Pilda.
7: Mais j'en vois rien, il y a rien, Gérard.
5: Il y a rien, il y a rien.
10: Il y a rien là.
0: De toute manière, on va se remettre un disque et on va.
5: Pourquoi?
7: Bah, attends, on vient d'arriver.
5: Attends, je viens d'arriver, je vais pas mettre un disque là.
7: Tiens, j'ai une question.
5: Attends, ça vient de commencer là.
7: Ouais, t'as raison, Olivier. J'ai une question très. Excuse-moi, auditeur, 2 secondes.
10: Okay.
7: J'ai Skunkman sur le Minitel qui demande comment ils posent leurs questions, Gérard? Il faut combien d'heures d'avion, voilà, pour aller en préhistoire?
0: Attends, les avions, ça existait pas avant.
10: Ça dépend si c'est un charter ou pas.
0: Bah, mais non, ça existait pas.
5: C'est pas con, il faut combien d'heures d'avion pour aller en préhistoire, ça existait pas.
0: Mais non, au départ, au début du siècle, il y avait pas d'avion, faut quand même pas déconner.
5: Mais c'était quand? Non mais oui, il a dit en 1900, c'est en 1900 combien, Gérard, en fait?
0: Bah, je sais pas.
10: Avant la première guerre.
0: Ah putain, mais qui c'est qui s'amuse à dire un babon, là? T'arrêtes pas un peu!
7: C'est pas moi.
0: Oh là là, putain, mais qu'est-ce que je vais travailler avec de la musique comme ça, là?
7: Ouais, écoutez, oh! Morgane!
10: Oh!
0: Bon ben.
10: Oh non!
0: Oh là!
5: C'est pas Morgane qui fait ça?
9: Ah, si. Ah, c'est peut-être lui qui envoie les sons là.
7: C'est peut-être Morgane qui envoie les sons.
10: Putain, que c'est des diffones, il nous saoule.
0: Bon, Doc Gynéco!
9: C'est bizarre, Gérard, parce sur IRC, excuse-moi, Doc. Il y a Dan Amoureux, en fait, il dit que la préhistoire, ça a jamais existé, c'est une conspiration du gouvernement et de l'homme à la cigarette. Qu'est-ce que t'en penses?
0: Non!
7: Et on dit
9: qu'il y avait pas d'hommes à l'époque, on peut pas savoir si c'est vrai.
7: Et il y a Babe sur Minitel qui dit que toi t'as Jurassic Park tous les jours.
12: Et moi je vois savoir si on peut mettre plus que
6: Jurassic Park.
0: Non, Jurassic Park, non. Donc on pose une question et tu
7: m'as répondu toi.
0: Bah ouais, non. Avais-tu une vie, Olivier, s'il te plaît.
7: Arrête.
0: Avait-il une vie amoureuse durant, pendant une longue période? Donc on va demander à Doc Gynéco.
1: Ouais, je pense que les vies amoureuses, ça pouvait se faire à la préhistoire, ça c'est clair. Ils pouvaient se sodomiser à coups de silex.
10: Ouais. Oh, ça déchire, ça.
0: Tu peux préciser, là?
1: Bah ouais, ils se foutaient dans le cul, quoi.
0: Bon, alors Doc Gynéco, au revoir.
9: Non, mais il a raison, hein, sur IRC, il précisait sans bouteille d'eau, justement.
0: Non, mais c'est bon, tu peux le dire.
1: Ouais, mais
0: dire.
1: Ça, c'est une affaire de famille, tu peux pas comprendre.
0: Ouais, ben, Doc Gynéco, au revoir. Hop.
12: Bien joué, Mister.
0: C'est terminé. Vélo Siraptor.
10: Bah oui, il avait une.
12: Salut toi. Ça va, t'es content? T'as foutu au bord de la lanterne?
0: Oh! Olivier! Éteins ton micro quand tu dis au revoir aux gens.
10: Attends, il le calme.
0: Non, mais il ne calme pas, il lui dit au revoir et c'est tout.
10: Au moins, il fait son job.
0: Ouais, mais on reprend quelqu'un d'autre à la place.
10: Ouais, c'est bien.
6: Ça va plein temps.
10: Oui, Gérard, c'est Vélociraptor, je peux répondre?
0: Ouais, ben, on t'écoute.
10: Alors, oui, il faisait l'amour pendant longtemps, surtout l'hiver, pour se réchauffer. C'était le meilleur moyen pour les femmes, notamment d'avoir un truc chaud le matin dans le ventre, qui est bien avant de partir à la cueillette. Donc l'hiver, longtemps, oui, souvent.
0: Mmh. D'envers solitaire.
10: Ouais, c'est vrai qu'il faut pas partir à la cueillette le ventre vide. Donc moi je pense que t'as vu La Guerre du Feu. Tu te souviens de ce film, GG?
0: Non, j'ai pas eu l'occasion de le voir, ce film là.
10: Mais si, avec les hommes préhistoriques là qui font l'amour au bord de la rivière quand l'autre
0: n'est pas son linge. Non, je l'ai pas vu ce film.
10: Ah ben je te le conseille, écoute, si un jour t'as l'occasion, tu regardes La Guerre du Feu, je suis sûr que ça te rappellera des trucs.
13: Et La Guerre du Fion qui est bien aussi.
10: Hein. D'histoire, ouais, ça c'est la suite. Le deuxième épisode. Mmh. Ouais, je te les conseille, si tu peux aller les taxer dans ton vidéoclub, n'hésite pas.
0: Et Sirop d'Azur?
6: Oui. Moi, je pense que je sais plus.
10: Tu penses que t'as envie de faire La Guerre du Feu avec moi?
6: Voilà, je pense que j'ai envie de faire La Guerre du Feu.
0: Sirop d'Azur.
10: Ah, voilà, ouais, c'est clair.
0: Sirop d'Azur. C'est tu réponds à la question correctement ou pas du tout?
10: L'amour, bébé, l'amour.
6: Ah oui, c'est vrai. Je pense qu'ils n'étaient pas monogames, qu'ils avaient plusieurs femelles, parce qu'on pouvait pas appeler ça des femmes. Et que il y allait dans tous les coins, quoi, jusqu'à temps que la femelle soit enceinte.
10: Rempli, oui. Ouais, et le
0: problème. Non, vous laissez parler la personne, et c'est tout, on vous a laissé parler. Alors maintenant, vous laissez passer.
12: Tu veux que je les coupe?
0: Vous la laissez s'exprimer.
6: Mais ça devait être sympathique, comme ça, de faire l'amour comme ça avec n'importe qui. Mmh. Tu rencontres un mâle, tu fais l'amour avec.
0: Mmh. Ouais.
12: Bon, enfin, c'est pas sûr. Hein.
6: Mmh. Oh, si, je crois que c'était sympathique.
10: Et quand deux mâles se rencontrent, c'est possible?
6: Ouais, mais à ce moment-là, il faut beaucoup de bouteilles d'eau.
10: Ouais, ah, ok. Les pédosaures.
0: Alors,
10: avait-il. Des cavernes.
0: Bon, merci de me laisser répondre. Alors, donc, avait-il eu une vie amoureuse pendant une longue période? Moi, je peux vous dire que non, parce qu'ils n'ont pas.
10: Parce que tu y étais?
0: Ils n'ont pas dû connaître ça. Alors, donc, la question, c'est de quelle arme ou moyen de défense disposait-il dans ce temps-là, hein?
7: J'avais 20 ans.
10: Ouais.
14: Et combien de temps à peu près?
0: Donc, tripodosaure.
14: Ouais, bah dans ce temps-là, il devait utiliser des pierres pour se défendre. Comme arme.
7: Non, je suis pas sûr.
0: Non, mais précise.
9: Ton nom et ta fréquence.
0: Non, mais ça y est.
14: Il devait utiliser des pierres qu'il pouvait tailler avec des tournevis, tu vois, plein de trucs comme ça, quoi. Mm. En fait, il prenait des.
7: Oui.
0: Ok. Okay. Voilà, et en plus, t'es avec un portable et tu dormais.
14: Mais non, je suis pas avec un portable, Gérard, ça va pas ou quoi? Je me permettrai pas quand même.
0: Cyrano d'Azur.
6: Oui, Gérard. À l'époque, les hommes possédaient une glande anale qui leur permettait d'envoyer des odeurs nauséabondes aux ennemis qui les poursuivaient, ce qui fait que c'était leur meilleur moyen de défense avec le cri.
0: Oui, mais de quelle arme ou moyen de défense disposait-il pour éviter de...
6: Bah, je t'ai répondu, bon, c'est l'odeur qu'ils dégageaient de leur glande anale.
0: Ouais. D'accord. D'envers solitaire.
13: Bon, ben... Bah,
10: ouais, ben... Bah... je suis déstabilisé, là. Ils avaient des armes. Moi, je dis ils avaient des armes. Je ne sais pas si tu as entendu parler du fameux coup de poing américain des cavernes, par exemple. Je sais aussi que c'est du côté de Néandertal qu'on a inventé le Nunchaku.
0: Non,
14: ouais, ils ont créé la première mitraillette aussi. Hein.
10: Tout à fait.
8: La calèche
0: Vélociraptor.
8: Oui, alors moi je me suis renseigné, j'ai lu un bouquin d'un professeur qui s'appelle Rocco Siffredi et il dit qu'il donnait des coups de gourdin.
6: C'est faux.
10: Ouais, non, bon. Mais ça c'est dans un épisode des Pierres à foutre.
0: Non, je pense pas. Pour l'instant, à mon avis, quel moyen qu'ils avaient pour se défendre de quelle arme ou moyen de défense il disposait. Donc, à mon avis, il ne veut pas avoir grand-chose pour se défendre à la période de la préhistoire. Celui qui me coupe la parole sans arrêt, arrête.
5: Gérard ? Oui, vu qu'on a dépassé les 9547, on est 5748. 9748, donc je vais en profiter pour saluer quelques personnes.
0: On va saluer
5: Eason, on va saluer Yankee, NSA, Turpentine, Nest, Check, qui dort malheureusement, Arnett, Tony, on va saluer Miss Lover qui est away, Sefi, Petzel, Kate, Compi qui est away, Dan qui est amoureux, Devinosaur, Amy, Judge, Laurent, Lupo, Moko, Moulinex, Ness, Night 4, Poisson, Poiscaille, Radzinski, Tombal, Redox, Blef, Bonux, Cartman, Chocolamou.
0: Non mais c'est
10: parti.
5: Hein. Travis, Yoshimitsu, Jo Lelo.
0: On va pas tous les.
15: Moi je voudrais passer un petit bonjour en fait à tous mes copains, à ma mère, mon père.
0: Ouais ben toi tu t'es.
15: Je voudrais dire bonjour aussi.
10: À Marco.
0: Alors donc
5: et Ice T-Rex.
0: Donc pour terminer parce qu'il est 2h56 donc on
15: déjà
0: va
15: et Mitaël. Mais on n'a pas fini les questions, t'as même pas fini
10: là. Pas fini, Vélociraptor n'a pas terminé.
0: Bon alors vas-y, dépêche-toi parce que si c'est dire des conneries, c'est pas la peine.
14: Ouais, c'est vrai ça.
10: Alors ils défendaient avec des frondes, des bouts de ficelle et quand il n'y avait plus de pierre, ils mettaient leur femme au bout et généralement il valait mieux prendre une grosse femme pour abattre des gros
6: dinosaures. Ah, on parle de Sandy.
10: Non, je me permettrai pas.
6: Parle pas de Sandy.
10: Ils lançaient leur femme, quoi. Ils lançaient leur femme contre les dinosaures, puis ils étaient grosses, puis c'était puissant, évidemment.
15: Attends, je t'ai dit.
10: Ça vous la coupe, ça, hein?
0: Oui.
10: Bon, bah.
0: Vélo, super. C'est Raptor.
10: Il y a un homme des cavernes, là.
0: Bon, allez hop. Dernière question. Existait-il des grands poètes à l'époque de Néandertal?
14: Ouais, bah oui, bien sûr, il existe.
0: Mon gros Magnoret, tu fermes ta gueule, toi, c'est
15: attendez,
0: fait.
15: Attendez, quoi?
14: 2 minutes, s'il te plaît.
0: Bon, alors là, je sens que tout à l'heure, vous allez tous virer.
14: Ok, Michel.
15: Répète la question, Gérard, rapidement, s'il te plaît.
0: Répète. Yana, tu vas se calmer. Déjà, tu vas me virer Cyrano d'Azur.
15: La fille?
0: Ouais, tu vas la virer parce que j'aime pas qu'elle dise Sandy.
6: Mais
0: donc tu lui dis
6: quoi,
0: au revoir. Tu lui dis au revoir. Et toi, tu arrêtes.
6: J'ai pas dit la grosse.
10: Et que la force soit avec toi.
15: Il y a Gérard qui se lève.
10: Vas-y, lève-toi. Vas-y, danse. Monte sur la table. Vas-y.
15: Il va se rasseoir.
14: Ok.
10: Mets-nous un 10 de Sandy Valentino.
15: Oh, continue. Répète la question parce qu'on a rien compris à la question, Gérard.
0: Existait-il?
15: Moi, je vais les calmer. Répète la question, on a rien compris.
16: Faut se dépêcher, hein, Max s'est dit.
0: Existait-il des grands poètes à l'époque de Néandertal au Gros-Magnon?
14: Exact.
0: On va demander à Vélociraptor pour finir.
10: Oui, et bien à l'époque, il y avait malheureusement déjà Francis Lalanne.
13: Ah là là.
0: Francis Lalanne, c'était pas un poème. Un poète et toi, t'as
17: Francis Lalanne, c'est pas un poète. Et
18: moi, l'amour.
19: Ah, Jack,
17: un mec qui a écrit et si l'amour te programme sur son grand ordinateur, c'est pas un poème. C'est pas un poète, ça. Mais c'est quoi, c'est pas un poète? C'est une merde, quoi.
18: Ouais, c'est une merde. Ouais.
0: Bon, allez, au revoir pour toi. Terminé.
13: Ouais, salut.
0: Salut.
17: Ouais. Allez, bien hop. Sûr, on nous empêche de parler. On nous spolie.
0: Ouais, ouais, ben, quand t'arriveras à répondre aux questions correctement, on verra.
19: Non, mais moi, je trouve.
0: Ok, en de bon entendeur, salut, salut.
19: Bah, je trouve qu'il répondait bien aux questions, c'est un débat après tout.
0: Devers solitaire.
17: C'est
18: ouais. Ouais, non, moi, je pense qu'effectivement, il y a eu de la poésie au temps des hommes des cavernes. Je pense que d'ailleurs, tu t'es pas mal inspiré du style de la poésie des hommes des cavernes. Il y a du Larsen, là, j'aime pas trop.
0: Moi non plus.
18: Quand je fais mes speaks.
0: Alors vas-y.
18: Et voilà. Alors vas-y. Si tu veux des noms, moi j'en connais pas trop.
0: Alors vas-y.
18: Parce qu'il y a pas trop d'archives, quoi. C'est
0: non
18: tout.
0: Non plus. Alors vas-y.
18: J'aime pas trop ça.
0: Vas-y.
13: Alors vas-y.
19: Qu'est-ce que t'as cassé?
17: La fiesta, Gérard, ce sera sympa, la fiesta.
19: Hey oh Gérard, calme-toi. Il tape sur fil d'art là.
0: T'arrêtes ou quoi là?
18: Vas-y, vas-y, fais péter le délai.
0: Ne faut pas de la gueule, d'accord?
18: Fais péter le délai.
17: Debout la
19: ah, une boucle là, c'est bien.
17: J'ai faim de tout ce que tu es, son goût.
19: Sympa,
0: ne faut pas de la gueule, d'accord?
19: Non. Je vous épargnerai ça.
20: Non, c'est bon, putain, regarde.
19: Attends, il reste deux minutes.
20: Non, c'est le coup. Il reste une vingt.
19: Bernard, allez, on se dépêche, ça se passe bien en plus.
20: Tiens le coup, Bernard. Tu m'appelles Bernard.
19: Allez, Bernard. Ah, c'est pas marrant.
13: Vas-y, Bernard.
20: Et ça te colle à la peau, ce prénom.
19: Vas-y, Richard, on y va là.
13: Allez,
18: Nanar.
19: Allez, Richard.
18: Vas-y, accélère.
13: Allez, Marcel.
0: Bon, Max.
18: Allez, passe la seconde.
0: Tu prends la place. Hop.
13: Ouais, ouais,
0: non, hop, Nana, tu prends la place pour finir.
13: Allez,
0: hop. Au revoir, Fildar. Nana, tu.
13: Allez, dégage, GG.
17: Fildar.
18: Paris est dans la place.
19: Bon, allez.
17: Tout baigne.
18: Suresnes est dans la place.
17: Tout baigne.
18: Moi, GG, là aussi.
17: Ça baigne moins.
20: Non, alors mets-le au standard, alors.
17: Mais j'ai un au standard.
19: Calmez-vous un peu.
18: Faites péter le délai, là.
20: Alors vite, conclusion.
0: Allez. Attends, c'est quoi ce bordel?
18: Vas-y, accélère.
20: C'est un mec qui arrête pas, qui est à l'antenne, faut me l'enlever, le mec qui arrête pas d'imiter Gérard. Arrêtez.
17: C'est quel est le tyrannosaure dans la préhistoire?
21: C'est lequel qui fait ça?
18: Oh là là.
20: Je vous préviens, Gérard fait la gueule.
19: Ouais, c'est pas
20: pour
19: cool.
20: L'instant, il n'y a pas de conclusion de débat. Ah, il a coupé tout le monde, t'as bien fait. Ah, c'est bien fait.
13: Non, c'est faux. C'est on faux. Est toujours là.
20: Allez, c'est bon, allez.
0: Donc alors, on va pas poser la question. La question, on va faire la conclusion, puis c'est tout.
20: Alors, c'était bien la question là.
19: Elle était bien, elle était vachement bien ta question. Elle était
0: non, mais moi je travaille pas avec des caves.
20: S'il y avait des poètes acromignons. Allez, remets-les à l'antenne là. Alors, conclusion.
0: Donc, conclusion du débat, on va demander à Vélociraptor.
18: Oui, bien, en conclusion, je citerai ce mot de Joe Star, préhistorique ta mère.
0: Comment?
18: Préhistorique ta mère.
0: Denver solitaire.
18: Écoute, je pense que c'est bien que t'aies parlé des dinosaures et de l'homme de je sais pas quoi, la gros mignon là. Je pense que aussi tu fais bien d'avoir arrêté la chasse aux mammouths et c'est l'élevage, c'est beaucoup mieux. D'ailleurs, si t'as une portée, tu peux me garder un petit, y a pas de problème.
20: Il y a quelqu'un qui parle derrière.
0: T'as du monde derrière toi?
18: Non, y a personne.
0: Enfin, non, à peine.
18: Y a mon chat, mais bon, ça va.
0: Ouais, c'est ça. Ouais.
21: Ah bah moi je vais te dire un truc Gérard.
0: Cyrano d'Azur.
21: Quand tu fais des débats,
17: Gérard.
21: Tu parles jamais des homos. Hein, pourquoi tu parles pas là des dinosaures homos? Que la préhistoire homo.
18: Ouais.
21: Ou pas qu'homo.
18: Ouais, allô, c'est Marco. Ben moi j'aime plus Olivier. Et c'est toi Gérard que je veux maintenant.
0: Cyrano.
18: Je veux tout de suite.
17: Oui Gérard.
0: Cyrano, conclusion.
17: Oui. Je pense que c'était un débat très intéressant. Et je pense que tu as dit plusieurs fois que l'homme descendait du singe. Moi, je pense.
0: Ouais, ben,
17: que
0: tu vas pas me casser les couilles longtemps, toi.
17: Je pense que t'aurais mieux fait de rester en haut de l'arbre.
0: Bon, ben.
17: Sinon, je te dis un gros bisou à tous mes potes.
0: Eh ben c'est bien parce qu'on t'a à peine reconnu, toi.
3: Bon,
0: bah,
3: non, hein.
0: Comme par hasard, on avait bien dit qu'on voulait pas les habituels.
3: Ouais. Je me suis taillé les pattes, hein, bébé.
0: Ah ouais.
3: Ah, c'est cool.
0: Un Cyrano d'Azur.

0: Ouais, c'est ça.
1: J'ai pris de pas m'insulter, je suis pas une
2: merde.
1: C'est Tony,
2: on l'a reconnu, c'est Tony.
1: Mais arrête-toi,
0: mais bien content,
3: c'est
0: quoi.
3: Tony. Mais dis bon, non, Tony. Bon,
4: bah, alors, moi, je suis pas là.
0: Gérard, moi, j'ai des conclusions.
2: Gérard, j'ai pas fait ma conclusion quand même.
0: Non, Gérard, non, pardon.
2: Gérard,
4: attends, Rigo, si tu veux pas que je crie, retire 5 minutes ton casque, parce que là, je vais m'énerver.
0: T'as raccroché l'auditeur. Mais elle, Boîtier, c'est pas.
2: Ouais, j'ai pas fait ma conclusion quand même.
1: Bon, bah.
3: Arrêtez.
0: Bon, bah.
3: Bon, Gérard, c'est quand tu veux la conclusion. Il est déjà 3h03 et il y a Moulinex qui attend.
0: C'est vrai, il y a plein de conclusions. Ouais, il y a plein de conclusions sur l'IRC en plus.
3: Combien de personnes là ?
4: Oh, c'est bon là. Tu
2: me rappelles ?
5: Tu vas retirer le boîtier du standard.
4: Tu es. Ton.
2: Cool
3: ou quoi ? Arrête ! Mais non, c'est les auditeurs, abrutis ! Gérard !
4: Tu me les coupes là.
3: Ah, tu les coupes, tu les vires.
4: Avant qu'on termine, on peut. Ah, ta gueule !
0: Pour éviter de crier quand même, Gérard, s'il te plaît.
6: On est 9932.
3: Oh là là, c'est de la merde.
4: Non, mais il y a un truc qui faut bien se dire.
0: De quoi ?
3: C'est quoi ? Allez.
0: Putain, j'ai rien suivi.
4: Fildar, ça commence à bien faire là, ce coup-là.
3: De quoi ?
4: Là, ça commence à bien faire. La semaine prochaine, t'es plus dans l'équipe.
3: Waouh.
4: T'es viré jeudi, c'est comme un colline, tu restes.
0: Et moi, par contre, ouais.
4: Donc, toi, tu prends ton. Déjà, tu me dis au revoir aux auditeurs parce que.
0: Au revoir les auditeurs et je suis désolé pour F à qui.
4: Ouais, ben, tu vas pas me casser les couilles longtemps. Donc, combien que tu m'as dit pour finir ?
0: 9932.
5: Pas mal. Bravo.
3: 9932.
4: On peut applaudir.
3: Donc, pour j'applaudis. Comment veux-tu que j'appuie à applaudir ?
0: Donc, Gérard, j'ai quelques conclusions de l'IRC, je les donne avant la tienne.
4: Ouais, vas-y.
0: Donc, il y a un certain Fesse de Babouin, je sais pas si c'est le vrai, il dit que les hommes préhistériques, ça devrait, on devrait les obliger à aller consulter leur psychiatre plutôt que de leur faire animer des débats de merde.
4: Oh là là, bon, là moi je vais te dire une chose que lui, on va demander à Tony de Fun Radio. Non.
3: Bah oui, non mais t'as raison, Tony de Fun.
0: Ouais, on va lui demander de.
4: On va lui demander de.
0: Non mais c'est peut-être pas le vrai, hein. Tu sais, c'est pas.
4: Non mais on va. Par lui, hein.
0: C'est comme il y en a plein qui s'appellent Sandy la grosse pute, etc. Mais c'est sûr que c'est pas Sandy. Quoi.
4: C'est vrai. Mais Sandy, elle vous emmerde,
3: Olivier.
4: Sandy, elle t'emmerde. Donc, conclusion, ça a été de la merde encore, comme d'habitude.
0: Non, c'était pas de la merde.
4: Non,
0: mais Turpentine a dit que ton débat quand même.
4: Donc,
0: je disais que Turpentine, elle a encore trouvé que ton débat, il avait ni queue ni tête comme toi.
4: Donc, conclusion du débat, c'était un peu de la merde, mais c'est pas grave. On va essayer de faire la semaine prochaine. Je vais essayer de voir qui on va pouvoir avoir dans l'équipe parce que ça commence à bien faire.
0: C'est vrai.
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4: Voilà, bienvenue sur Fun Radio. Vous pouvez nous écouter sur 101.9. On est jeudi et les débats. Donc, au standard, ça sera Manu.
3: Fildar.
4: Non, Manu.
3: Non, mais moi, j'aide Rigo et voilà. Maintenant, je vais au standard.
4: Ah bon, alors, donc, Manu et Fildar au standard.
3: Voilà.
4: Rigo à l'aria et Apolline sur l'internet. Alors par contre, je voudrais bien que quand vous me donnez les noms, je voudrais bien que vous me précisez les fréquences, s'il vous plaît. Merci. Hein, le standard. Heureusement que je sais que sur Paris c'est 101.9 et les autres, faudrait que je leur demande. Alors premier débat qui va porter sur l'internet et pour ça on va accueillir. Petit quoi ? Petit Mulot ?
9: Petit Mulot, bonsoir Gérard.
4: Ouais, bonsoir. Ta fréquence, s'il te plaît, 21 ans de Tarbes ?
9: Tarbes, c'est 102.8.
4: 102.8, ok. C'est quoi ?
3: Un serre-moi l'arrêt,
4: 19 ans de Caen.
10: Oui, bonsoir Gérard, bonsoir tout le monde.
4: Ta fréquence ?
10: 104.5.
9: Bonsoir,
10: ferme-moi
9: l'arrêt.
10: Bonsoir.
4: 104.5, bonsoir à toi. Site du cul, 22 ans Paris, 100.9. Oui, bonsoir à toi.
9: Bonsoir,
4: GG. Et Bill. Bill quoi ? Bill 4 ?

0: Bill Gates.
1: Salut. Bill Gates, 30 ans Paris, 101.9. Bonsoir à toi.
0: Bonsoir Gérard.
2: Bonsoir Bill.
0: Salut, bonsoir. Ça va Milo?
2: Ça va.
1: Oh, on se calme s'il vous plaît, merci, parce que sinon ça va chauffer déjà. Alors, pensez-vous que l'Internet sera l'outil de travail pour l'an 2000? On va demander ça, tiens, petit Milo.
2: En effet, Gérard, je te prouve que l'an 2000, c'est dans 9 mois. Donc, je pense que dans 9 mois, l'Internet existera encore et qu'il ne va aller qu'en progressant.
1: Je te demande si ça sera l'outil de travail.
2: Exactement, Gérard. Tu pourras disserter et concerter sur Internet à travers tous les pays du monde.
1: Ouais. Incerne-moi l'arrêt.
0: Ouais, donc c'est clair que ça va être l'outil indispensable pour le travail, puisqu'il l'est déjà de nos jours, Gérard.
1: Ouais.
0: Ça faut que tu le saches. Et je voudrais savoir si toi, justement, tu comptes utiliser Internet pour faire, par exemple, des débats, le vendredi soir, sur Internet.
1: Ouais, c'est ça.
2: Intéressant, ça. Hein.
1: Tu crois que je vais faire mes débats sur Internet, toi?
0: Ah ouais, pourquoi pas une fois le jeudi, une fois le vendredi sur Internet?
3: Exactement, ouais.
1: Ouais, c'est ça. Et pourquoi pas une fois tous les 15 jours sur...
2: Minitel.
1: Sur le Minitel aussi.
0: Il n'y a pas de problème, sur Minitel.
4: Sur CB.
3: Carrément, CB, ouais, c'est carrément mieux.
1: Site du cul.
3: Oui, écoute, moi je pense que ce sera exactement l'outil de travail de l'an 2000. Hein. Déjà, on l'utilise beaucoup dans les sociétés. Mais alors, comme c'est dans 9 mois, comme le disait judicieusement mon ami, eh bien, ce sera de mieux en mieux et donc tout le monde va utiliser Internet en 2000.
1: Bill Gates.
5: Moi, je suis pas d'accord. Je pense que non, parce que si mon évier il est bouché, bah c'est pas avec Internet que je vais le déboucher comme outil.
1: Attends, pour l'instant, je crois que t'as pas dû comprendre la question.
2: Il a pas tort, hein.
5: Bah si, c'est l'outil de travail. On peut pas tout faire avec Internet. Hein. Si je crève ma roue, hein, je vais pas mettre un écran comme roue de secours avec Internet. Donc
1: ça quand même. Non, mais attends, l'Internet. L'outil de travail, c'est pour ceux qui sont dans les bureaux. Confondre, oui.
6: Gérard, sur Internet, il y a Snooze qui dit qu'en fait, c'est pas l'outil de travail de l'an 2000, c'est l'outil de travail de l'an 2001, parce que l'an 2000, il y aura le bug, en fait.
0: Ouais, il y a le bug de l'an 2000, donc plus d'Internet à partir de l'an 2000. Donc, je vois pas pourquoi tu fais un débat sur l'Internet, Gérard.
1: Bon, alors toi, si t'es pas content, tu dégages, au revoir. Hop! Manu, s'il te plaît. Maintenant, vous allez faire ce que je vous dis. Le premier qui dit une connerie, hop, vous le saquez. Terminé pour toi.
0: C'est vrai. Il va avoir le bug de l'an
6: 2000. Non, il a raison.
0: C'est vrai, Gérard. Ouais, le bug de l'an 2000, c'est connu.
7: Et Gérard, sur Minitel, il y a énormément de monde. On est quand même. Combien? 740.
1: Oh là là.
3: Pas mal.
7: Et ils disent que pour le Minitel, ce sera en 2004.
0: Ouais, le bug du Minitel.
1: Toi, tu es la ferme pour l'instant.
0: Et dans pas longtemps, il y a Bugs Life aussi qui sort.
1: Toi, tu es la ferme, je viens de te dire.
0: Ok.
1: Donc, Bill Gates.
5: Mais ouais, mais pas n'empêche que. Bill Gates. Mais pour le bureau, d'accord, Gérard, mais bon, si j'ai une souris au bureau pour la tuer, je vais pas prendre une souris d'ordinateur, je vais prendre une tapette. Alors, l'internet, je crois que ce soit adéquat pour tout, hein, quand même.
2: À ce moment-là, tu prends un associé.
3: Ouais, je reviens sur ce que tu disais, Bill Gates. C'est vrai, c'est intelligent parce que dans les bureaux, on peut pas faire un café avec un machine d'ordinateur, donc c'est vrai que ça
5: se passe. Maintenant, il y a des filtres, hein, maintenant.
3: C'est vrai, il y a des filtres, ouais, mais.
1: Ouais, mais là, on parle pas des capés, on parle du service Internet. On parle le service Internet.
3: Bah oui, justement.
1: Alors, vous répondez correctement aux questions, sinon vous gerbez. Toutes.
3: J'ai rien dit, hein.
1: D'accord. Moi, je peux vous dire une chose, que le service, l'Internet, pour le travail, sera utile pour l'an 2000.
0: Bah oui.
1: Parce que c'est ce qui va servir aux transporteurs et à d'autres personnes de trouver des clients.
0: Oui, mais Gérard,
1: ouais.
0: Si Internet n'existe plus après le bug, comment ils vont faire?
1: Quoi?
0: Si, après le bug de l'an 2000, comment ils vont faire, les gens?
1: Non, mais attends, Internet, pour l'instant, ils sont pas prêts d'arrêter. Hein.
8: Fermés, hein. Ils sont pas fermés. Hein.
1: Bah non.
0: Ouais.
1: Ils
0: sont pas sous la porte, hein, pour Internet.
1: Ouais, mais c'est ça.
4: Ça a pas de porte alors.
0: La société Internet va être finie, Gérard. C'est pas
1: ouais, c'est ça. Toi, tu ferais mieux de fermer ta gueule parce que tout à l'heure, tu as gerbé.
0: Bon, ok.
1: Hein? C'est un conseil que je te donne.
0: Ok.
1: Possédez-vous dans votre salle de bain, possédez-vous l'internet dans votre salle de bain ou autre On va demander à un site de cul.
3: Ouais, bah alors moi, dans ma salle de bain, je n'ai pas encore ça. Moi, j'ai dans ma chambre, dans ma cuisine, dans mon salon, mais pas encore dans ma salle de bain.
1: Tu peux m'expliquer comment tu peux avoir internet dans ta cuisine?
0: Le câble.
3: Le câble.
1: Bon, vous fermez vos gueules, les mecs.
0: Ouais.
3: T'as pas entendu parler de ces machines? Maintenant, ça existe sur le frigo et sur le four à micro-ondes. Je te jure, j'ai entendu ça à la télé, donc voilà, sur TF1.
0: Non, tu vois, à la télé.
3: Voilà. Oh donc, si c'est la télé qui le dit.
1: Celui qui s'amuse à jacter derrière va se calmer, parce que sinon on va retourner voir Manu tout de suite, parce que ça commence à devenir rengaine. On est bien d'accord.
0: Pas de problème. Alors,
9: pour moi, l'internet, c'est pas un outil de travail, parce que j'arrive pas à me curer les dents avec.
1: Site de cul pour finir, continuer ta question.
3: Je te disais que maintenant, on peut avoir sur son four à micro-ondes un écran d'internet.
1: Ah ouais. Alors, moi,
3: pour
1: je peux
3: dire. Recettes.
1: Ah ouais, non, mais attends.
3: Si, c'est vrai.
1: Je me demande comment tu peux avoir le site internet sur ton micro-ondes si tu fais chauffer de la bouffe.
3: Ah ouais, non, mais c'est complètement indépendant.
6: Gérard, on me confirme sur Internet qu'en fait, aux USA, il y a un four...
1: Non, mais attends, Pauline, s'il te plaît.
0: Ouais,
1: tu la laisses parler.
6: C'est Internet, Gérard.
1: Non, mais attends, tu laisses finir les auditeurs parler, après...
6: Excuse-moi.
1: Après, je demande la question Internet.
6: D'accord, Gérard, ok.
1: Non, mais attends,
3: Mais justement, je voulais savoir ce que disaient les gens sur Internet.
1: Ah ouais,
0: Oh là là.
1: Allez, hop. Bah non, mais Pauline, c'est la dernière fois que tu me fais une merde comme ça. Hein. tu prends bien de retourner derrière ton téléphone. Hein. Et je me file d'art à l'internet. Hein.
0: Ouais.
1: Cela, faut pas déconner. Hein.
0: Ouais.
6: Ok.
0: Bon.
6: Donc continue, GG.
0: Ouais.
1: Donc.
7: Gérard, sur Minitel, il y a. J'arrive pas à dire son nom, c'est trop compliqué. Il me demande ce que t'en penses, toi.
1: De quoi?
7: De
1: non,
7: ça
1: mais, non, mais attends, déjà, il va préciser son nom, et après, on verra.
10: Et de quelle ville
7: okay,
10: il est?
7: Ok, bah, continue, et alors.
0: La fréquence.
3: La fréquence.
1: Eh, putain, mais t'arrêtes avec toi. Putain!
10: Qu'est-ce qui se passe, Gérard? Qu'est-ce qui se passe?
1: Tu commences à me faire chier, Pildar, là.
10: M'explique. Reprends le truc là, le débat, le machin que tu fais tous les jeux.
1: Putain!
0: Ouais, vas-y Gérard, vas-y.
1: Donc, Hirsène de l'arrêt.
0: Ouais, c'est tout à fait ça, ouais. Alors, mon internet, il est dans mes toilettes, parce que comme ça, je kiffe bien chatter avec mon pote Rigo quand je fais caca.
1: D'accord. Tu crois que je t'ai pas reconnu, toi, encore?
0: Non, je pense pas, parce que
1: non,
0: c'est la première fois que je te parle, Gérard.
1: Ouais. Petit mulot.
11: Moi, j'en ai une. Enfin, j'ai internet au-dessus de la baignoire, en fait. Comme ça, quand je prends mon bain, je vais sur des sites de cul et je me touche.
1: Ouais, d'accord. À mon avis, t'as l'air d'aimer les films de cul, toi.
11: Pas du tout.
1: Non, presque pas. Apparemment, ce que tu viens de dire, si. Bill Cates.
12: Moi Gérard, j'ai l'internet dans la salle de bain parce que c'est pratique pour se lever le matin. Moi je gagne du temps, j'utilise.
1: Ouais, bah t'éteindras ta radio quand je te parle, s'il te plaît.
12: C'est pas de radio, Gérard, attends.
0: C'est un portable ça.
1: Ouais, c'est un portable, alors le portable terminé, au revoir. Ouais. Au revoir.
12: Ouais,
1: bonne nuit.
0: Ouais, Gérard, je pense que tu
1: devrais. Hop, au revoir pour lui. Alors, un sondage avant qu'on passe à la prochaine question. Alors, 43% sont contre les internats. Qui c'est qui a été me chercher ça, là?
10: C'est
0: Rigo. Ça, c'est Rigo, ça.
7: Pourquoi?
1: Qui c'est qui a été me chercher ça?
7: J'ai recopié ça sur un site spécialisé.
1: Ah ouais, c'est bizarre parce qu'on parle d'internet et là c'est les internats.
0: Oui.
1: Alors les internats.
10: Non mais il s'est trompé. Ah.
7: Moi j'ai recopié, tu sais, j'ai fait un copier-coller.
0: Ctrl V, Ctrl B.
7: C.
1: Ouais.
3: C'est
1: 34.
3: CV, ouais.
1: 34% sont positifs contre les ordinateurs. Bon, ouais, on voit bien. 15% sont d'accord, mais que si c'est pour trouver des photos porno. Alors ça, des photos porno, ben c'est le site internet www.fn.fr. Ta gueule, toi. S'il te plaît, vous m'éteignez les micros.
13: D'accord.
1: Putain, mais c'est pas vous qui commandez le jeudi, c'est moi, d'accord.
10: D'accord. Mais, tu nous commandes pas la bouche non plus.
1: Donc, sur le www.fr Fun Radio, donc, vous pouvez avoir les photos un peu des nanas qui montrent ça. Hein.
11: À Walpé.
1: Ouais, je pense qu'il y en a, oui.
6: Gérard, sur Internet, on me demande si tu comptes faire des débats prochainement sur Ah, ça a coupé.
0: C'est coupé, ça.
1: Ouais. Bon, alors, quand
6: on... Est-ce que tu comptes faire des débats prochainement sur Internet,
0: Gérard? Mais on lui a demandé tout à l'heure.
6: Ouais.
1: Bah bon,
0: oui. T'écoutes même pas le débat, Pauline.
6: Mais non, je suis dans l'internet, c'est pour ça.
7: Bon, Gérard, moi je vais lire internet parce que Apo elle fait n'importe quoi.
1: Je préfère que ça soit toi qui t'en occupe.
10: Tu sais le faire, Rigo.
7: Il y a Max le Belge, Gérard, il te dit je t'aime, je t'aime.
10: Ah, c'est cool.
1: Tu peux me dire combien qu'on est maintenant, non?
7: Maintenant, peut-être pas, je vais peut-être attendre un peu parce que. Oh là là, on est 5548.
10: Putain, minuit 45, on est déjà dans la merde.
7: Ça monte sec. Et on est presque
1: 540.
7: Et on est presque 1000 sur Minitel. Hein. On est 823.
3: Pas mal.
10: Ouais, okay. Gérard, tu feras tes calculs après. Vas-y, accouche.
1: Accouche si je veux.
0: Non, mais c'est vrai, Gérard.
1: Pensez-vous que l'Internet va changer le monde? Alors, 53% des gens pensent que oui, ça va changer dans le monde. Ça va changer le monde. Je vois pas du tout. 42% des gens aimeraient que ça puisse changer une ampoule. Ça m'étonnerait. 17% préféraient que ça change les couches des vieux. Alors là, je vais dire une chose. Là, c'est ce qui est clair et net que je ne continuerai pas de lire
3: les sondages.
1: Les sondages.
9: Je vois que t'as une carte son dans la hanche.
1: Troisième question. Et
10: Pour ça, on va accueillir Macintosh à la place de Bill Gates.
0: Ouais, ça va être dur à prononcer pour Gérard.
3: Ouais,
1: alors, Macintosh.
14: Salut.
3: Salut.
14: Bonjour, c'est Macintosh, salut. Ça va?
1: Ouais, t'appelles d'où?
14: J'appelle de Tarbes.
1: D'un 102.8.
3: Comme moi.
14: Voilà.
0: Ouais.
1: Donc, la
14: question. Pas de radio.
1: Oh
7: Gérard, avant que tu poses ta question, il y a Snooze sur l'IRC, il te demande si les virus que l'on trouve sur Internet et dans les ordinateurs, c'est transmissible à l'homme.
0: Bah ouais.
1: S'il vous plaît, merci. Donc c'est vrai que il y a des trucs comme ça sur l'internet et après qui sont il y a un genre de virus là-dedans qui sont reliés entre eux.
10: Mais je sais pas. Bon,
0: les grippes, tu peux attraper la grippe par internet.
7: Voilà, hein. C'est ça qu'il voulait savoir.
3: Pour la santé. Hein.
1: Par contre, j'aurais voulu savoir toi qui est bien.
7: Bah, tu peux demander.
1: Manu, s'il te plaît, t'éteins ton micro, merci.
7: Gérard, tous les auditeurs sont utilisateurs d'Internet, donc tu peux leur demander aussi, hein, ils s'y connaissent.
1: Donc, j'aurais bien voulu savoir s'il y avait des gens.
13: Il y a des vaccins, non?
0: Ouais.
1: Ta gueule!
0: Ouais.
3: Mais il y a des vaccins.
13: Il y a des vaccins!
3: Il y a des vaccins.
0: Ouais, le vaccin contre la grippe d'Internet et tout.
14: Ouais.
1: J'aurais voulu savoir s'il y avait des gens qui sont parmi nous là, les auditeurs.
0: Ouais.
1: J'aurais voulu savoir s'il y en avait qui ont entendu parler de deux jours et trois nuits de l'internet qui s'est déroulé ce week-end.
10: Ça a duré 2 jours et 3 nuits, je crois.
1: Ouais. Bah c'est ce que je viens de dire, espèce de con.
10: Ah bon, pardon.
0: 2 jours et 3 nuits, je précise.
1: Non, fais gaffe, Tony.
0: Mais c'est pas Tony, Lascar.
1: Ouais, c'est pas... C'est qui, alors?
3: C'est qui prend son bain, là?
1: Je commence à avoir des soupçons quand je demande à ce qu'on prenne des gens au standard. Et pour l'instant, vous ne prenez personne au standard, vous me prenez les habituels.
0: Mais j'ai mis 1h30 pour t'avoir.
1: Ouais, t'as mis 1h30, c'est ça.
0: Bah oui, genre.
1: C'est ça.
0: Mais c'est vrai?
1: Ouais. Donc j'aurais voulu savoir. Toi, Rigo, t'as pas pégalé, toi. Bon, toi, s'il vous plaît, derrière. Oh,
7: allez où?
10: Il y avait une teuf.
7: Allez où?
1: Je veux voir le fameux truc comme je t'avais parlé.
7: Non, j'ai pas vu ce week-end. J'étais
0: la rêve de l'internet et tout. C'était charmé, quoi.
10: T'y allais?
0: Métropole internet, c'était mortel.
10: Tu peux y aller? Tu peux nous expliquer alors?
0: Bah ouais, c'était trop bien, quoi.
10: Ah ben quoi?
13: C'est-à-dire?
0: Bah tu te tapais des.
10: Oh.
13: Ouais.
10: Oh.
0: Allô. Bah voilà, quoi.
10: Vas-y, c'est bon.
0: C'était mortel.
1: Ah, moi, ok.
14: J'ai pris une douche virtuelle, c'est Macintosh. Là. J'ai pris une douche virtuelle pendant la fête de l'Internet, c'était trop délire. C'était sur le site www.obao.com/gants-toilettes. On avait tous le disque dur, c'était génial.
1: Bon, la question, ça va être pour quelle démarche vous seriez.
10: Et toi, qu'est-ce que t'en penses, Gérard?
14: Bah, ouais, quand vrai,
1: même. Bah, non, mais moi, j'ai pas pu le voir, j'attends qu'il passe à la télé pour l'enregistrer, pour faire une copie, pour donner à Manu. Oh, vocal derrière!
14: Okay.
10: Une copie à qui tu veux faire?
1: Je vais faire une copie pour Manu, j'attends que.
10: C'est gentil. Mais c'est en branle, Manu, d'Internet. Il complètement de l'Internet. Hein.
1: Non, il s'en branle. Bon,
10: ah, si, Manu, je te jure qu'il s'en branle.
1: Pour Rigaud, je veux dire.
10: Il faudrait que t'en fasses. Gérard, excuse-moi, il faudrait que tu fasses aussi une copie pour Axel. Il nous a demandé si tu pouvais lui en faire une.
14: Sur une Zip.
1: Tout à l'heure, il y en a un qui m'a dégagé, ça va aller sec.
10: Ok, il n'y aura pas de bouteille d'eau là.
14: Ouais.
1: Pour quelle démarche seriez-vous prêt? Pour quelle démarche vous servez-vous de l'Internet? On va demander ça à Petit Mulot.
11: Pour quelle démarche?
1: Oui.
11: Je vois pas trop la question, excuse-moi Gérard, mais je comprends pas.
1: Pour quelle démarche vous servez-vous de l'Internet?
11: Est-ce que tu peux expliquer quelle démarche?
1: À ton avis?
11: Par exemple?
1: De toute manière, ça va être la question, mais c'est con parce que ça revient à peu près à la même. C'est pour commander des fringues ou autre.
11: Ah ouais, moi je
1: commande. Ou même, plus pour trouver du travail.
14: Ouais, aussi, ouais.
11: Moi je fais de l'Internet rose.
1: Dis-moi plutôt du Minitel rose, ça vaudra mieux.
14: Non,
1: parce que de l'Internet rose, ça n'existe pas.
14: Bien sûr que ça existe.
1: Ça n'existe pas. Comment? Attends, qu'est-ce que tu viens de dire, toi, Bulldog? Qui c'est qui vient de dire Bulldog?
7: Gérard, calme-toi, il y a des sites sur tous les animaux, faut pas t'énerver pour ça.
3: Ouais. Gérard, sur Internet, il y a Seigneur. Ah, ça coupe. Il y a Seigneur qui dit qu'il sert d'Internet juste pour se foutre de la gueule d'un poivreau qui passe à la radio.
14: Ah, c'est pas cool.
1: Alors lui, il va se faire enculer.
10: Ah, mais tu lis pas,
1: dans ce cas-là, tu lis pas des conneries comme ça.
7: Mais ouais.
1: Alors, je serai que toi, je retourne au standard.
14: Non, mais à mon avis.
1: Ça sera mieux.
14: Il parle d'une autre radio, à mon avis. Hein.
1: Ouais, c'est ça.
15: Ouais, bonjour Gérard, c'est le responsable du www.petitmulot.fr. Vous recevrez votre gode ceinture dans les délais.
11: De l'Internet rose. Gode ceinture.
14: Elle t'a déjà répondu, Gérard.
1: Irsen, moi l'arrière.
14: Ouais, c'est ça, oui. Moi, en fait, Internet, je l'utilise à hacker. Par exemple, je hack des sites comme Chronopost, et puis je leur fais envoyer des paquets de merde sur des paillassons, des trucs comme ça.
1: D'accord, alors toi, c'est terminé pour toi, au revoir. Au revoir pour toi.
10: C'était qui? J'ai pas suivi. Dis-moi, c'était qui?
14: Macintosh.
1: Irsen, moi l'arrêt.
10: Irsen, moi l'arrêt.
14: Y a pas Irsen, moi l'arrêt.
1: Si, si. Au revoir pour toi. Ça va t'apprendre. C'est pas la peine de le reprendre sous un autre nom.
10: Je
1: le
10: reprends pas, Gérard.
1: Site du cul.
3: Ouais, bah alors moi je m'en sers pour acheter des produits aux États-Unis, comme des DVD, des CD, etc. Sinon, je vais rencontrer des gens aussi sur les sites, par exemple irc.funradio. Et sinon, je fais plein de choses, j'ai trouvé du travail. Voilà.
1: D'accord.
3: Internet sert à beaucoup de choses.
1: Macintosh.
14: Ouais, moi j'achète mon pain sur Internet, mais alors aujourd'hui malheureusement on peut acheter que du pain de mie parce qu'il faut l'imprimer et ça fait que des tranches, mais il paraît qu'il y a un programme pour faire de la baguette pour l'an 2002, qui est développé par Poilane.
3: Exact.
1: Ok.
10: Gérard.
1: Ouais.
10: À la place d'un saigne-moi l'arrêt, là comme tu dis, on accueille Clique mes bourses.
1: Qui?
10: Clique mes bourses.
16: Allô, bonsoir Gérard, bonsoir tout le monde.
1: Bonsoir.
14: Bonsoir Clique.
10: Attends, je vais te l'écrire, Gérard.
1: Ouais,
6: Gérard, sur Internet, il y a Davy One qui sait que t'étais routier qui demande si c'est possible de commander des camions.
1: Non. Voilà. Pour l'instant, je sais pas, ça faudrait savoir si il y a un site. Bon, s'il vous plaît, derrière, merci. Faudrait savoir si, dans ces cas-là, faudrait que je demande à Rigaud s'il y a un site internet pour commande spéciale.
14: On peut en acheter en pièces détachées, mais alors ça fait beaucoup d'enveloppes pour l'expédition.
1: Pour l'instant, c'est pas à toi que je m'adresse, c'est à Rigaud.
9: Ouais, Gérard, internet, toi, dans ton cul.
1: Donc, Rigaud, si tu pouvais me confirmer si on pouvait.
7: Ouais, tu peux, ouais. Comme il a dit l'auditeur.
9: Est-ce que tu crois qu'on peut se servir de l'Internet pour communiquer avec les extraterrestres? Allez, ton cul!
1: Bon, alors, la question.
7: Donc, oui, Gérard, à ta question, je réponds oui.
1: D'accord.
3: Oui.
1: Qui c'est qui a pas répondu? Clique mes bourses.
16: Ouais, donc bonsoir. Donc là, je viens d'arriver en fait. Donc la question c'est quelle démarche
3: Pour quelle démarche de sortie?
16: Ok. Bah pour le travail déjà. Donc je m'en sers pour avoir des infos pour mon boulot.
10: C'est bien ça.
16: Pour avoir des articles ou des trucs comme ça, pour acheter des fringues ou des trucs comme ça quoi.
3: C'est passionnant.
9: Bah, Gérard, passionnant. Tu crois qu'ils ont internet au Kosovo?
16: Et puis, puis internet rose aussi, hein, évidemment, ça c'est tout le fait. Hein.
3: Ah, mais c'est clair.
1: Macintosh.
16: Oui,
1: Macintosh pour terminer.
3: D'accord.
16: Quoi?
1: Macintosh pour terminer la question.
17: Oui. Je t'ai répondu, c'est moi qui achète du pain sur internet, Gérard.
1: Ok. Alors là.
13: Et toi, Gérard?
1: Moi, pour quelle démarche vous servez-vous de l'internet? Moi, j'ai pas les moyens.
10: Toi, tu boites déjà. Hein.
1: J'ai pas les moyens d'avoir l'internet chez moi, donc.
10: Non, mais tu boites. Tu pourrais le faire à Fun. Tu pourrais faire de l'internet à Fun. T'en fais la nuit pour le faire.
1: Ouais, une question IRC. Vous éteignez vos micros parce que ça commence à m'énerver.
9: Ouais, Gérard, pour moi, l'internet, c'est pas un outil de travail, parce que j'arrive pas à me curer les dents avec.
1: Oh là, putain, ça commence à devenir lourd.
6: GG, sur internet, il y a Florent qui dit qu'en fait, il sert d'internet pour mater les chiennes en chaleur grâce à webcam. En fait, c'est des caméras dissimulées sur
1: webcam.
6: Internet. Webcam.
1: Ouais, c'est ça. Donc, peut-on communiquer avec les extraterrestres sur Internet? Et on se retrouve tout de suite après. Et là, on va s'écouter. Émaille-moi dans les fesses avec ta grosse souris qui sent. Et on se retrouve tout de suite après au 0803-08-5000. Et toujours www.fr.radio. Et toujours le 3615. Code Fun Radio, rubrique direct. Ce souris qui sent, et il est 1h01 du matin, et vous êtes toujours sur Fun Radio, que Fildar vous attend sur le standard, ou 0803-08-5000, Rigo qui est à l'AREA avec
10: D'ailleurs, c'est pour
1: Manu. Manu qui sera là pour épauler Fildar. Merci pour le double son. C'est pas grave. Donc,
10: moi, je ne sais pas faire ça. Hein.
1: Donc, pour ça, on va récupérer les auditeurs.
10: Rapidement, ouais, ils sont là. Vous êtes là, les auditeurs?
1: Allô?
10: Rigo,
1: s'il te plaît.
10: Ah, pardon, excuse-moi. Je n'ai pas l'habitude.
1: Merci.
10: Ouais, il est con, ce Rigo.
1: Et donc, alors.
10: Non, je te prends un chewing-gum, Gérard.
1: Donc, la question, je l'ai posée, je la répète. Je vais la répéter une dernière fois.
10: Putain, t'es fun.
1: Peut-on communiquer avec les extraterrestres sur Internet? Petit mulot.
3: C'est pas possible. Parce que les fils des ordinateurs, ils seraient pas assez longs pour aller dans l'espace. Par contre, s'il y a des extraterrestres sur Terre, oui, il n'y a pas de problème.
1: Non, mais je te demande si on peut. Mais si on peut communiquer.
6: Gérard.
1: Oh, mais 5 minutes, Apolline, merde!
6: Ah, d'accord, j'attends.
1: Bon, allez, retourne au standard, quoi.
10: Hop, retourne au standard. Non, Gérard.
6: Mais non,
10: non, non.
6: C'est bon, Gérard, c'est bon.
1: Punaise, mais. Laisse-moi poser les questions, tu répondras après.
6: Ok.
1: Alors, vous n'allez pas me foutre de la merde ce soir encore? Déjà la semaine dernière, c'était la merde, pas ce soir. Hein.
10: Il n'y a pas de paillasson ici.
6: Je peux poser la question ou je dois...
1: Non.
6: Ok, j'attends.
1: Petit Milo.
3: Je peux finir?
1: Bah oui.
3: En fait, il y a des programmes qui ont été créés pour décrypter le langage et l'écriture extraterrestre. Et en fait, ça a été piqué à l'armée. Et ça reste top secret encore, mais ça va bientôt se diffuser et on y aura tous accès.
1: D'accord. Clip mes bourses.
16: Ouais, alors moi en fait, c'est faux, on peut pas, étant donné qu'on n'a pas encore prouvé l'existence d'extraterrestres. Ça sert
3: pas
16: rien.
3: Du tout.
16: Ah si, mais ça sert à rien qu'on mette en place.
1: Bon, petit mulot, s'il te plaît, tu te calmes.
16: Donc réponds à la question, s'il vous plaît. Putain. Donc, l'armée n'a pas encore mis en place des systèmes de communication extraterrestre avec des extraterrestres, étant donné qu'on n'a pas encore prouvé leur existence. Donc, ça sert à rien dépenser d'argent comme ça. Et à partir du moment où on aura découvert des planètes habitées ou des trucs comme ça, ou bien des vies quelque part dans l'univers, à partir de ce moment-là, on pourra...
1: Mais merde, Apolline !
16: Bon, mais c'était intéressant ce que tu disais en plus.
3: Ah ouais.
17: Si, c'était bien.
16: Bah non, mais c'est vrai en plus, donc...
17: Visionnaire.
1: Bon, alors vas-y, vas-y maintenant, pose ta question.
6: Voilà, il y a Davey One qui dit que oui, on peut communiquer avec les extraterrestres, parce que lui, il communique avec un extraterrestre qui va s'y faire à la radio en ce moment.
1: C'est du connerie,
6: c'est de la merde. On comprend pas ce qu'il dit, c'est tout.
1: Ouais, bah tu dis, tu donnes des trucs mieux que ça.
10: C'est quoi ce bruit?
7: Je sais pas, c'est pas moi, c'est ça doit être au standard. Vas-y, tape dessus parce que des fois ça marche après.
10: Vas-y, clique mes bourses.
7: Vas-y.
18: Bah donc t'as compris, Gérard?
7: Voilà.
10: Ah, c'est mieux.
1: Qu'est-ce que t'as fait? Moi, je t'écoute.
18: Allô? Oui, donc voilà, donc c'est pas encore mis en place. Donc pour l'instant, on ne te parle pas.
1: Oh là là là.
7: Vas-y, retape dessus, Manu, parce que là.
6: Non, mais plus fort.
1: Aïe. Non, mais oh!
10: Oh, tu connais pas, toi, putain.
1: Tu connais rien, là. Ça fait à peine 2 mois que t'es là. Tu te permets
10: c'est
1: de.
10: Ta belle.
1: Déjà, tu paies l'internet. C'est déjà pas mal ce soir. Tu promets de rester au standard. Site du cul.
3: Oui, bah alors écoute, moi je pense que c'est possible parce que moi personnellement je fais www.alien.com / chat et je discute avec des aliens qui vivent sur Terre en ce moment. Donc bon bah je sais pas s'ils foutent de ma gueule ou pas, mais en tout cas
10: rien à voir.
18: Non, ils foutent de ta gueule.
11: Non, c'est vrai.
3: Non, franchement, j'ai déjà discuté avec eux. Il y en a un qui vient de Vénus.
18: Il s'appelle comment?
3: Bah, il y en a un, j'arrive pas à prononcer leur nom parce que c'est des suites de lettres qui n'existent pas.
18: Le Glabu, il y a pas le Glabu?
11: Il y a le Glabu, il y a Shlukmu aussi.
3: Ah voilà, il y a Shlukmu.
18: Ah ouais,
3: voilà,
18: Shlukmu, Patamou.
3: Super sympa d'ailleurs.
18: Bah, c'est des pâtes à moi.
11: Shlukmu, trop
1: sympa. Bon, il y a question IRC parce que depuis tout à l'heure, elle arrête pas. Alors vas-y, envoie ta question IRC. Tu commences à me les gonfler, toi, sérieusement.
6: Elle souffle dedans. Bon, ouais, il y a Jupiler qui dit qu'il. Ah, ça coupe. Avec Big et qui nique. Et qui nique avec Bill.
1: Oh, allez, hop.
18: Non, c'est pas ça, je t'ai dit, c'est pas ça.
1: Macintosh.
17: Oui, alors, non, moi je pense que pour communiquer avec E.T., il vaut mieux utiliser le téléphone et pour les autres extraterrestres, il vaut mieux utiliser Jean-Claude Bourret.
1: Non, mais je pense que jusqu'à maintenant, j'ai pas vu d'extraterrestres qui communiquaient sur internet. Hein.
10: Ouais, et Macintosh, excuse-moi, mais le mec qui fait les débats, il s'appelle Gérard et il est pas bourré, il a pas bu.
7: Bon, Gérard, sinon, je voulais juste dire aux gens du Minitel, à savoir Bédoman qui me demande si le Minitel marche, je lui réponds oui. Et on est quand même 924 sur Minitel.
1: Ouais, c'est quand même. Oui. Mais de l'autre côté,
18: allô Gérard.
7: Sur IRC, je sais pas, on est 7240.
1: Non, 7240, c'est pas mal. Je trouve que c'est pas mal. Ouais.
18: Gérard, oui, donc c'est clic mes bourses. J'aurais juste une question en fait, parce que.
1: Ouais.
18: Est-ce que tu saurais définir ce qu'est en fait l'internet, quoi? Parce qu'on en parle comme ça, mais est-ce qu'on sait vraiment ce que c'est?
1: Alors l'internet, justement, c'est quoi? C'est un écran avec un clavier. Tu tapes dessus. Celui qui est pas content derrière, parce qu'il est.
18: Ouais,
1: compris, Macintosh.
18: Non, c'est pas
1: bon, et qu'est-ce qu'il y a encore sur Internet?
6: Rien.
1: Putain, mais...
7: Eh, Apo, il y a au moins 9000 personnes, tu vas pas me dire qu'il y a rien, arrête
6: mais
7: de
6: ouais,
7: mentir.
6: Mais pas une question bien pour GG, là, je vais me faire engueuler, sinon.
1: Ouais, si c'est une question de merde, c'est pas la peine.
6: Voilà.
1: Donc
18: voilà.
1: Alors, l'Internet, c'est un écran.
18: Oh non, c'est pas ça, je t'ai dit, c'est pas ça.
1: C'est quoi? Tu connais rien? Faites-vous des concours.
18: Bon, bref.
1: Du plus beau, faites-vous des concours du plus beau internet portatif. Et je sais qu'il y a des internets, il y a des appareils portatifs. Vas-y, internet encore, allez! Vas-y, quand même, tu vas pas t'amuser à me couper les questions sans arrêt, toi!
6: Bah ouais, mais il te pose des questions, il faut que tu répondes.
1: Non, mais attends, les questions, t'attends et c'est tout.
6: D'accord.
1: T'attends que je te donne l'autorisation. Merde!
9: Ouais, Gérard, est-ce que tu crois qu'on peut se servir de l'internet pour communiquer avec les extraterrestres?
1: Ça y est, la question, elle est finite, hein. Petit mulot.
11: Oui, Gérard. S'il y a des concours du plus bel internet.
3: Portatif.
1: Ouais.
11: Portatif, oh putain. Ouais.
1: On dit pas putain, on dit maman travail.
11: Excuse-moi, on parle pas de ça. Il y a des concours de plus beaux sites d'internet, peut-être la plus belle présentation. Maintenant, à savoir si elle est portable, moi j'en sais rien.
1: Ouais. Là, c'est pas évident ta réponse, hein.
11: Bah, ta question non plus.
3: La question n'est pas évidente non plus.
1: Ouais, mais donc clip-moi mes bourses.
18: Alors en fait moi je participe à ce genre de choses, je sais que ça existe, exposé à la porte de Versailles du 22 au 26 avril, les plus beaux
1: Rigo, coupe-le, c'est ça que je vais dire.
9: Ouais Gérard, je pense que tu devrais
1: Tu devrais quoi? Ouais, d'accord. Ok, merci. Donc, clip-moi mes bourses.
18: Bah, je viens de répondre.
1: Ah bon, ouais, d'accord. Moi, je peux te dire une chose, que ça m'étonnerait qu'au mois d'avril, il y ait quelque chose à la porte de Versailles. Hein.
19: Pourquoi?
18: Pourquoi pas?
1: Mais non, parce qu'à mon avis, au mois d'avril, normalement, ça doit être le salon d'automobile ou autre. Ou autre. Site du cul.
19: Bah, je suis désolé, attends, écoute, c'est pas de ma faute, quoi. Ça va, quoi.
1: Oh!
19: Tu restes tranquille, non?
3: Ben moi, personnellement, je ne savais pas qu'il y en avait. Je n'ai jamais participé à ce genre de concours, mais ça doit être très bien.
18: Mais il y a des prix à gagner.
3: Ah, ben alors je vais participer. Alors. Voilà. C'est quoi le genre de prix?
18: Ben, le genre de prix, c'est des internets portables encore plus beaux que celui que t'as présenté.
3: Voilà. Ah, c'est pas mal,
20: t'es sûr de gagner l'an prochain.
18: Voilà, exactement.
1: Macintosh.
21: Ouais, alors non... Moi, j'en fais pas, mais sur Internet, moi, Gérard, je fais des concours de mots croisés.
3: Mm-hmm.
21: Mais alors, le problème, c'est que comme j'ai pas d'imprimante, je remplis les cases directement sur l'écran.
3: Mm-hmm.
21: Et alors, le problème, c'est qu'il n'existe pas de gomme spéciale Internet. Alors, chaque fois, je fais une nouvelle grille, je dois acheter un nouvel écran.
3: Bah ouais, t'achètes...
18: Ah, c'est chiant, mais ça tune avec ça.
21: Ah, ouais, non, mais...
1: Non, mais je pense... Non, mais je pense que...
3: Tu mets du...
1: Rigo, s'il te plaît. Ah non, mais là, pour arrêter les doubles sons.
7: Mais je sais même pas comment on fait les doubles sons.
6: Gérard, sur Internet, il y a Turpentine qui demande combien c'est le prix d'une communication d'Internet. Internet.
1: Aurèle, pour l'instant, elle va se calmer parce qu'on va en parler. Aurèle, de toute manière, sa conclusion, ça ne sera pas la peine de me la dire parce que je sais qu'elle va me dire que mon débat n'avait ni queue ni tête comme moi, donc c'est pas la peine de dire sa conclusion.
9: Ouais, Gérard, tu pourras me donner l'adresse du site où on voit ta grosse en train de se faire enculer sur Internet.
1: Macintosh, t'as répondu?
21: Oui, je te dis, je fais des mots croisés, mais j'ai des problèmes avec les écrans, là, et encore d'un coup, des Américains, il y en a marre, quoi.
18: Mm-hmm. Ils sont en anglais, les mots croisés, c'est ça?
1: Non, mais de toute manière, il n'y a pas...
21: La galère.
1: Non, il y a plusieurs concours qu'on peut faire facilement. Concours de beauté, donc de sang, comme Max essaye de faire à l'heure actuelle, mais pour l'instant, je crois que ça tombe à l'eau.
3: Il y a aussi des concours et la meilleure drague aussi sur Internet.
9: Mais non, mais il fait du slip en plus. Quand je l'ai vu l'autre fois, il avait le slip tout.
21: Il y a aussi des tickets à gratter sur les écrans, mais ça, c'est l'enfer.
1: Ouais. Non, je pense pas. Que va changer la sixième question? Que va changer l'Internet dans les...
19: Excusez-moi. Pour cette sixième question, clique mes bourses, il est parti.
1: Ah, et on récupère?
19: On récupère personne pour l'instant.
1: Ok.
19: On récupère Annie déjà.
22: C'est Thierry, moi je passe dans les débats pour savoir pour le catalogue, là, la sodo tartare et tout ça et tout ça. Tu peux me répondre s'il te plaît?
1: Alors je préviens d'une chose, que le petit branleur qui vient de sortir ça va se faire enculer profondément.
3: Très profond.
1: Avec donc, pour ça, la sixième question, que va changer l'Internet dans les années à venir? On demande à Petit Mulot, avant de s'écouter le prochain disque. Hein.
23: Ça va pas changer grand-chose. Donc voilà, ça va pas changer grand-chose.
1: Bon, alors, Petit Mulot, oui. T'es à moitié dans le cirage.
23: Non, pas du tout, Gérard.
1: Si, si.
23: Que ça va changer, ça va
1: non,
23: pas
1: non,
23: changer
1: non, mais
23: chose.
1: Pour moi, je te le dis, t'es à moitié dans le cirage. Mais donc, tu retournes voir Manu au standard. Pas au revoir.
23: Tout, au revoir, Gérard.
1: Au revoir.
19: Excuse-moi, Gérard, ouais. On accueille 10 caquettes. À la place de...
24: Bonsoir, Gérard. Salut, bonsoir, c'est 10 caquettes.
1: Ouais, salut à toi.
24: Salut.
1: Donc, t'appelles d'où?
24: De Grenoble.
19: Chez lui, hein.
1: La fréquence
24: 103.8.
7: 103.8, ouais.
1: Ok.
7: Gérard, sur IRC, il y a Yankee qui... sur IRC, sur Minitel, il y a Yankee qui demande Apo à la Réa. Qu'est-ce que t'en penses?
1: Non, carton au standard,
6: mais
1: déjà.
6: Il ne veut plus sur Internet, c'est pour
3: mais
6: ça.
3: Elle va cartonner, la Réa.
1: Ouais, non, mais.
6: Ouais, c'est sûr.
1: Voilà. Alors, d'après vous, combien coûte un Internet? On va faire le sondage avant de passer à la question. Et la question, je vais la poser juste avant de mettre la ZIC.
21: Tu viens de la poser, Gérard?
1: 27% pensent que ça, coûte, quoi qu'il.
3: Oui.
1: Ouais, d'accord.
19: Mais non.
1: Alors,
19: non.
1: Là,
19: coûte
1: question...
19: que coûte, quoi qu'il en coûte.
1: Quoi qu'il en
19: garde
1: coûte, je choisis ma route. Alors ça, c'est des questions bidons.
19: Non, c'est mélomane.
1: 25. Oh, bah, Voyage derrière, s'il vous plaît, merci. 25% des gens pensent que ça coûte pas cher, alors mieux vaut se laisser faire. Ouais, ben je vois pas. Et 23% pensent que c'est encore moins cher en été. Et moi, je peux vous dire une chose, que le site internet coûte encore deux fois plus cher qu'une communication téléphonique.
23: Trop tard, alors là.
1: Non. Ah, ah, si.
19: Non.
21: Ça dépend sur quel service.
1: Ouais, ben.
21: Oh non, c'est pas ça, je te dis, c'est pas ça.
1: Ouais, c'est pas ça, ben.
21: Non, rien à voir, rien à voir.
1: Ouais, ben maintenant tu vas répondre, toi. Allez, vas-y, disquequette.
19: Allez. Ah
2: ben, c'est pas moi, attends.
19: C'est
2: pas
19: lui, mais si, c'est toi.
1: Ouais, tu réponds.
2: Bon alors, le prix,
1: c'est ça. Ouais, et non. C'est que va changer l'internet dans les années à venir. Ou vous répondez correctement, ou je vous vire. Ah, et on arrête le débat.
19: On accueille Mou de la Touche.
1: Ouais, à la place.
19: À la place de petit mulot, voilà.
1: Salut,
2: ça va, mon pote.
24: Salut, Ramolo.
2: Ok.
1: Ta fréquence
2: 98.6.
1: 98.6. Okay. Bah, tu vas répondre le premier. Ouais, tiens.
2: Mais j'ai même pas pu entendre, j'étais au standard. J'ai
24: qu'est-ce que ça va
1: changer? Non, mais.
2: Qu'est-ce que ça va changer Internet?
23: Ouais.
2: Bah, ça va changer qu'il va y avoir plein de nouveautés dans le monde entier. On va pouvoir télécharger plein de trucs. Tout ce que tu vas acheter dans un magasin, bah, tu vas pouvoir le prendre sur Internet et ça arrive chez toi direct.
21: Ouais.
2: Et ça va être trop bien.
19: C'est vrai.
2: Ouais. Mmh. Le kiff. Tu pourras télécharger un paquet de clopes et puis, 10 minutes après, il est chez toi, quoi.
23: Exact.
1: Mmh. Ouais, 10 kékettes.
24: Ouais, bah écoute, moi je pense que ça va permettre à 2-3 psychopathes de pouvoir finir de s'enfermer chez eux.
21: Ouais, c'est vrai.
24: Ouais, de plus communiquer avec le monde, de plus jamais sortir de chez eux à part par Internet. Donc je pense que voilà, ça va révolutionner le monde des tueurs en série.
1: Ok. Site de cul.
23: Ouais, bah mon avis, le
1: monde... Oh de...
23: Quoi?
1: 5 minutes, Apolline.
6: Je peux te poser une question, Gérard?
1: Non, mais attends, pour l'instant, je demande aux auditeurs, non, après le site Internet, on verra.
2: Et Apolline, mon
1: putain,
2: internet...
1: mais merde! C'est pas tes débats, c'est les miens!
6: Bah, je sais, Gérard, mais je peux te poser une question.
24: Ah non?
1: Oh là là!
19: Gérard, excuse-moi, je passe juste un bonjour à CyberGreg qui est sur le Minitel et on a dépassé les 1000 sur Minitel.
1: Ouais,
19: on
1: est...
19: Merci, on est 1022.
1: Et l'internet?
19: Je sais pas, faut demander à Apo, j'arrive pas à voir là.
24: Bah, logiquement, c'est un.
6: On est 8206.
2: Et Apolline, j'ai un problème, j'arrive pas à me connecter à Internet, comment je fais? Le câble, il déconne ce soir, aide-moi s'il te plaît.
6: Bah, tu débranches si... tu...
1: Oh!
24: Bah, non.
1: Merci! Site de cul! Site du cul!
2: Site de cul, réponds!
23: Oui, bah, c'est moi. Bah, écoute, je te disais, le monde se rapproche, tout devient plus petit, on est beaucoup plus proche des gens, mais on sort plus. Ça, c'est vrai que.
24: Ouais.
23: Ça, c'est chiant. On est enfermé chez soi, bon, c'est vrai qu'on peut discuter avec les gens du monde.
6: Ouais, Gérard,
2: calme-toi.
19: Arrêtez, il est parti taper Fildar, ça y est, ça commence.
24: J'ai pas le Fildar.
23: Oh là là.
19: Bon, tu te rassois et t'écoutes les auditeurs parce que.
1: Ah, t'écoutes rien, hein!
24: Ouais, écoute un peu, Gérard.
23: Ah, merde,
1: Oh, ma gueule, un peu là!
24: Au lieu de jouer à Tekken.
2: Tekken 4.
6: Mais Gérard!
24: Avec Gérard Galoyou.
23: Tekken 4.
1: Mon Gérard! Quoi, c'est pareil, t'es dans ton micro!
23: Attends, Manu!
1: Bon, hop! Septième question. Auriez-vous rencontré votre femme par internet et on va s'écouter? Mon pote d'internet avec mets ton doigt dans mon disque dur et on se retrouve tout de suite après.
19: C'est naze. Delifan, bonsoir.
4: Allô, Binkington.
19: C'est bon, on y va là. Vous avez fini les gars, c'est bon.
4: Vous avez fini vos conneries. On a donc pris 2-3 Delifan.
1: Donc y a pas. Donc c'était mon pote d'internet avec mets ton doigt dans mon disque dur.
2: Ouais, salut, c'est pour une Dédifun. Alors j'embrasse Thierry, Michel, Lopez et Marcel. Et allô, j'ai une fun embrouille. Et on va s'écouter mon pote Gérard et un doigt dans sa raie.
5: Réveillez-vous, c'est Lorenzo.
2: Allô, le doc. Tony.
1: Allô. Ouais, Tony.
2: Fun Tony, pas Fun Tony, mais t'es fou quoi.
1: Ouais. Bon, Manu, s'il te plaît.
19: Ouais.
1: Tu me les calmes.
19: Tu gères.
2: Ouais, tu gères.
1: Non, mais vous me les calmez là au standard.
19: Vous calmez. Pas de problème.
2: Bah ouais, mais faut faire gaffe avec la réa, les gars. On met pas les téléphones, bordel.
19: Gérard, sinon sur Minitel, il y a Yankee qui dit Apo sur l'IRC, c'est comme GG intelligent, c'est impossible.
1: Donc la question.
2: Gérard, il y avait quelqu'un qui demandait une adresse pour ta grosse tout à l'heure. C'est www.keketos.com.
1: Ouais, c'est comment ton surnom, toi?
23: Polo.
24: Roberto.
1: Alors Manu, tu me gères celui qui vient de dire ça et tu le vires tout de suite.
19: Pas de problème.
1: Donc alors la question c'était, auriez-vous rencontré votre femme par internet? Donc on demande ça à Moulatouche.
24: Ouais. J'ai pas rencontré de femme sur internet puisque j'ai pas de femme, Gérard. Donc je peux pas répondre à ta question en fait. Ouais. Et j'ai pas internet et j'ai pas de femme. Donc comme ça c'est clair.
1: Ouais, mais ça t'arrive de répondre correctement aux questions?
24: Je t'ai répondu pas. Oh, Gérard.
1: Ok, au revoir.
24: C'est pas moi, Gérard, c'est le standard qui déconne.
1: Ouais, c'est le standard, c'est toi qui t'amuses à faire des conneries.
24: Mais non, Gérard.
1: Mais oui.
24: Je t'aime pas.
1: Moi, je t'aime pas, d'accord?
24: Bah, c'est pas gentil.
1: Disque caquette,
24: ouais. Bah, écoute, moi, déjà, je pense que Internet, il y a anguille sous roche, comme dirait l'autre. Parce que les nanas, si elles se cachent derrière un écran. À mon avis, c'est louche, c'est qu'elles sont pas belles.
0: Ouais, c'est vrai.
24: Donc, moi, je dirais qu'il faut pas sortir avec des meufs de l'internet parce que ça doit être des boudins, c'est clair.
0: C'est clair. Des meufs de l'IRC, comme l'IA et tout.
24: Pas belles, là, elles ont 13 ans en plus. C'est pas la peine. Elles doivent avoir 13 ans, elles font oui, j'ai 31 ans, je voudrais bien me faire péter le cul et tout. Alors qu'en fait, elles ont 12 ans, laisse tomber.
0: C'est vrai.
1: C'est pas bon. C'est du cul.
24: Méfiez-vous.
8: Bah, écoute, moi, j'ai pas rencontré ma femme sur internet, mais mon homme plutôt.
0: C'est bon ça.
8: Ouais, bon.
24: Mais t'aimes bien les femmes quand même, je suis sûr.
8: À moitié.
24: Voilà, tu vois.
8: Touche,
12: la moule. Oh Gérard, viens d'appeler, j'ai piraté la ligne pour te dire qu'Apolline, en fait, sur internet, elle vire tout le monde. Et nous, on peut pas passer, c'est pour ça qu'ils sont en train de chuter sur internet, salope.
24: Oh non.
8: C'est pas vrai, Gérard, c'est pas vrai.
1: De merde, c'est pas mon problème.
8: Comment il m'a dit, il m'a appelé?
24: Apo, merde.
1: Tu te démerdes.
8: Ah, je croyais que t'avais dit autre chose.
24: Les interférences.
1: Je te préviens, si j'ai pas les 10 000.
12: Ce soir,
1: si j'ai même pas les 9000 avant la conclusion,
12: tu bouffes le slip.
1: Tu retournes au standard ou tu retournes en dehors des studios.
8: Ok, Apolline,
12: elle vient de m'acheter aussi de l'internet, hein. Je te pisse au cul.
1: Macintosh.
15: Alors oui, alors moi Gérard, moi j'ai rencontré ma femme sur internet sur le site www.tournée/manège.fr.
1: Ouais.
15: Je l'ai enregistré sur mon disque dur, ça c'est pratique. Quand je veux coucher avec elle, je l'imprime. Et quand je veux juste une petite gâterie, ben, je mets ma gigabit dans le lecteur disquette et là, elle avale.
1: Non, mais je pense que le lecteur disquette, je sais pas comment que ouais, fonctionne.
15: Ça avale, le lecteur disquette.
1: Ouais. Ouais. Je sais pas comment fonctionne l'internet parce que j'ai pas eu l'occasion de.
0: Internet, c'est simple, ça fonctionne, tu mets une disquette.
19: Ils font des formations à la NPE.
0: Et voilà.
15: Ouais, salut Gérard, c'est Fred.
19: Le bar, la NPO, tu connais.
15: Vous connaissez tournée/manège.fr?
19: Ouais.
1: Bon, question IRC.
8: Ouais,
1: c'est
8: pour
19: là-bas, GG.
8: GG, sur internet, il y a. Ah, ça coupe. Il y a Jordan.
24: Ah, non.
8: Bah ouais, mais. Il y a Jordan qui demande si t'as rencontré Sandy sur internet.
24: Oh là.
8: Sur internet.
24: Oh merde.
1: J'y répondrai pas.
8: Ah bon?
24: Mais ouais!
1: Donc, auriez-vous rencontré une femme, votre femme, par l'internet? Je pense pas. Hein.
19: Ouais, imagine-toi, justement.
0: Pourquoi,
19: comment t'aurais fait, toi? Non, toi, si par exemple, tu.
1: Non, à mon avis, c'est plus par courrier que tu rencontres des gens. Non, et encore.
24: Ouais,
1: et encore. Et encore. Oh, vos gueules, s'il vous plaît, merci.
24: C'est bon au 18e siècle, ça.
0: Ouais, voilà.
1: Ouais, mais je pense pas, à mon avis.
19: Non, mais imagine que tu saches faire de l'internet et que tu pianotes tous les jours et que t'as une nana qui discute avec toi et qui t'envoie sa photo.
0: Ah, c'est vrai, qu'est-ce que t'en penses, Gérard?
1: Excusez-moi. t'es vraiment un porc, toi.
0: Dégueulasse, là.
1: T'es vraiment un porc, hein.
0: Mais Gérard, faut voir la description que tu donnes aussi sur internet ou par courrier.
1: Alors, d'après vous, combien de gens peuvent se connecter à internet en même temps? Ah, voilà.
19: Ah, qu'est-ce qu'on se marre!
12: Oh putain, c'est
24: génial! Mais qu'est-ce qu'il est fini? Il faut arrêter, les gars, c'est pas bon là! C'est de la
1: bonne manière!
0: Non, Gérard, les écoute pas, on continue le débat! Donc,
12: ouais, moi, Gérard, l'internet, je l'ai pas dans ma salle de bain, mais je l'ai dans mes chiottes, hein. Comme ça, je peux regarder des photos de toi en faisant caca!
0: Ouais, ça, c'est copyright! Bon, alors, mais Gérard!
19: Allez, on prend le débat.
24: Allez.
1: Alors, la question que j'ai là sur un sondage, d'après vous, combien de gens peuvent se connecter à Internet en même temps?
24: Pas plus de 3000.
1: Donc, 51% pensent qu'il peut y avoir des millions. Ça reste à voir. Faudrait que Rigo puisse me le dire.
19: Tu peux dire ou pas, Rigo?
24: Son boulier, ouais.
1: 34% pensent que qu'il ne peut en rester qu'un.
24: Il ne peut en rester qu'un.
1: Ouais. Ça te dérange de me laisser parler, toi?
24: Y a pas de problème, mon pote.
1: Ouais, ben toi tu as dégagé, comme ça tu me prends des vacances.
24: Ok.
1: Et 15% pensent qu'il faut avoir une carte routière en euros. Alors ça, c'est des conneries. Et pour terminer le sondage, d'après vous, comment ? D'après vous, qu'est-ce qui va remplacer l'internet dans l'avenir ? Ça, c'est la question qui a déjà été posée. Donc,
19: Le
24: Minitel 2.
1: 34% pensent que ça sera le Minitel. 24% pensent que c'est les lettres et 16% pensent que rien ne peut remplacer le Morse. La question suivante, c'est combien coûte un internet en euros ou autre monnaie.
24: Voilà.
1: Alors, moule la touche.
19: Montez en serre.
24: Alors, un internet, ça doit coûter à peu près dans les 5 dollars, 15 euros, à mon avis. Et donc, en France, ça doit faire dans les 1000 francs, je pense.
1: Ça coûte deux fois plus cher.
24: C'est pas possible. Moi, j'en ai acheté un il y a une semaine et je l'ai payé 1250 francs. Hein.
13: Rien à voir.
24: Mais
13: c'est un interflou.
24: C'est juste la carte mère aussi.
1: Ouais, c'est ça. Disque Kékette.
13: Ouais, Gérard, tu m'as oublié là, c'est Fred.
24: Non.
1: Non, il y a pas de Fred.
24: Voilà. Il y a pas de Fred, Disque Kékette. Donc moi je voulais te dire s'il y a des gens qui sont intéressés, moi j'ai un peu des business.
14: On s'en fout.
24: Ouais, donc
13: rien à branler, sérieux.
24: Si, moi j'ai du très bon matos qui vient.
14: Non.
24: Si, 2000 copecs l'unité centrale.
1: Hop.
19: Découpe-le maintenant.
1: Bah ouais, je vous dis au revoir.
24: Vous appelez.
1: Merci. Site du cul.
24: Ouais,
1: tu peux lui dire au revoir complètement, c'est pas la peine de le remettre à l'antenne.
19: Ok, au revoir complètement, c'est pas la peine de le remettre à l'antenne.
1: Bon, terminé, ça va être la conclusion, c'est la dernière question.
13: Il calme. Gérard, t'oublies tout le temps Fred.
1: Il n'y a pas de Fred, site du cul.
23: Oui, alors, un abonnement en France, ça fait à peu près 195 francs. Hein.
1: Tony, tu fermes ta gueule.
13: Bon, Gérard, c'est Fred, tu peux faire ma conclusion ?
23: En euros, ça doit coûter à peu près...
1: Qui c'est qui m'a choisi ces auditeurs ?
16: Ouais, Gérard, c'est ton Guy, là. J'aurais aimé savoir si t'avais une adresse internet sur le verglas ou sur l'autoroute ou les routiers, tu vois.
24: Ouais, j'ai... Alors, c'est www.pontdelalma.com.
1: Alors, pour tu dégages, au revoir. Moule la touche, au revoir, Tony.
16: Pour l'adresse, pour les accidents...
1: Au revoir, ta gueule !
16: Point routier dans ton cul.
1: Ta gueule ! Voilà,
19: on va accueillir Touche-toi.
1: C'est parce que tu viens de...
19: Écoute.
1: Non.
19: Bah, allô, Gérard, allô Touche-toi.
13: Tu peux faire la conclusion tout de suite, là, parce que ton débat, il me saoule.
19: Je t'ai viré, toi. Allô, Touche-toi.
17: Oui, je suis là.
19: Tu vois, fille.
17: Bonsoir, Gérard.
23: Bonsoir, toi.
1: Bonsoir.
17: On m'aurait menti. Bonsoir, les auditeurs.
1: Ta fréquence, s'il te plaît.
17: Moi, c'est
1: 108.9. Ok.
20: Gérard.
13: Oui, Gérard.
20: Sur IRC, il y a Turpentine, elle te demande comment elle fait pour Internet. Tu vois, parce qu'elle doit brancher son modem sur son téléphone et elle a un téléphone sans fil, comment elle fait ?
1: Elle se démerde parce qu'avec ses conclusions que mes débats n'ont ni queue ni tête, j'y répondrai pas.
19: Non, mais t'aides pas les gens dans tes débats, t'es merde.
20: Franchement, c'est pas cool.
19: C'est naze, t'es une crotte. Tu connais rien, t'es une crotte. Hein.
13: Bon,
19: ça fait des débats, ça sait même pas brancher un modem.
1: Toi, tu fermes ta gueule, tu fais ton standard, d'accord ? T'es payé pour toi faire le standard.
19: Et toi, t'es payé pour faire des débats et aider les gens.
1: Et vous êtes payé pour faire votre standard et prendre les gens où que ça sonne.
19: Attends, là, c'est ma sœur et là, c'est ma mère qui a
1: parlé. Ouais. Alors, si vous n'êtes pas capable de faire le standard, vous restez chez vous. Ouais, c'est clair et net. Avec qui j'en ai
16: Gérard, tu pourras donner l'adresse
1: du cul.
16: On voit ta grosse en train de se faire enculer sur Internet.
23: L'abonnement par mois à Internet.
1: Tu peux préciser ?
23: 13 euros l'abonnement par mois à Internet. Il n'y a pas à préciser, je pense. Ça coûte. C'est la réponse à ta question.
1: Touche-toi.
17: Oui, Gérard. Ça coûte environ 352,50 €. Ce qui fait à peu près en francs 15 000 francs. C'est ce qu'il faut compter pour un bon Internet.
1: Ça va, là, au standard ? Bon, allez, hop. De toute manière, on arrête. On va arrêter parce que là vous êtes en train de faire les cons là tous les deux donc
19: mais
1: ça sert à rien. Vous travaillez. Attends, toi tu fais ton l'IRC ou tu retournes au standard. Bon allez hop, conclusion du débat et ouais,
9: Gérard, t'as un internet toi dans ton cul.
21: Non mais on n'a pas parlé du prix de, en euros, Gérard.
1: Ah ouais. Ah oui. Ah, ça va être tapant. De toute manière, j'arrête après.
21: Gérard, c'est Macintosh. Là, je voulais dire que pour l'internet, bon, ça dépend déjà pour le coup si c'est une année bissextile ou pas.
10: Non, rien à voir, rien à voir.
21: Ça coûte 247 € et 673 centimes.
23: C'est faux.
21: Parce qu'en fait, comme Chirac, il a gueulé, les mecs de l'euro, ils ont quand même gardé les centimes. Hein.
1: Ça, ouais, c'est ça, t'as raison. Allez, hop, question IRC, ouais, et on fait conclusion.
6: Il y a Rip qui dit l'internet, c'est bien, en abuser, ça craint. T'en penses quoi, Gérard?
1: De toute manière, l'internet, c'est comme le Minitel, c'est un gouffre pognon.
21: Ouais. T'es
1: juste voilà. Donc, conclusion du débat, on va demander à Moule Latouche. Ah ben il est plus là lui.
19: Non il est parti.
1: Bon alors, lui il est plus là.
19: Il te reste Macintosh, touche-toi et site du cul.
1: Alors site du cul, conclusion du débat. Site du cul.
23: Ouais c'est ce que je suis en train de te répondre là. Tu m'entends quand je te parle?
1: Ben réponds.
23: Ben je suis en train de dire que je suis d'accord avec Rip. L'internet c'est bien, on abuse à craint et le débat c'est pareil.
1: D'accord. Touche-toi.
11: Oui Gérard, je me touche. L'internet c'est bien, en abuser ça craint. J'irai même plus loin. L'internet c'est bien, en abuser ça craint.
10: Oh non, c'est pas ça, je te dis, c'est pas ça.
1: Macintosh.
9: Ouais Gérard, je pense que tu devrais
21: internet, c'est surtout de l'histoire de cul, notamment en ce moment on peut commander le catalogue GGSX 99 en biroute pour l'an 2000.
1: OK, au revoir, au revoir. Manu. Quand je te dis, on dit au revoir à cet auditeur-là, tu te coupes, s'il te plaît.
19: Ah, d'accord.
1: Avant que je t'éclate.
19: OK.
1: Conclusion sur l'IRC.
6: Ouais, il y a Snooze qui dit internaute d'un jour, internaute de toujours.
14: Non, mais c'est con, ces trucs. Ah,
1: ouais, complètement con.
20: Je vais lire une petite conclusion quand même du Minitel, pour une fois qu'il marche. On est encore plus que tout à l'heure. On est 1322 ouais, sur Minitel. Là, hein. Pas sur IRC, sur Minitel. Et il y a une certaine Turpentine, mais je pense pas que ce soit la même. Elle dit que ton débat il avait ni queue ni tête comme toi.
1: Non, bah si, c'est encore la même. Donc, conclusion de l'IRC. Oh on se réveille.
6: Ah, ok, Jérôme, mais je pensais que je pouvais pas parler. Ça résonne.
11: Oh là là, c'est cool.
9: Gérard, je viens d'appeler, là, j'ai piraté la ligne pour te dire qu'Apolline, en fait, son internet elle vire tout le monde. Et nous on peut pas passer, c'est pour ça que c'est en train de chuter son internet salope.
1: Rigo, tu me fais la conclusion, toi, s'il te plaît, parce que...
20: Ok, on va faire alors quelques conclusions sur l'IRC. Alors, attends, comme je suis pas dedans, il faut que... Qu'a-t-elle Mais non, Rip, l'internet, c'est tabou, on en viendra tous à bout. Qu'est-ce que t'en penses?
1: Ouais, je pense.
20: Hein. Ouais, tu penses?
11: C'est faux.
19: C'est une drogue, l'internet? Tu crois qu'il y a des patchs pour? Contre?
1: De manière, c'est comme le Minitel, l'internet, ça devient une drogue pas possible.
19: C'est comme le vin.
20: Et sinon, il y a Yankee, il fait encore un débat où t'as parlé de ce que tu connais pas. Enfin, voilà.
1: Ouais, ben, je l'emmerde.
19: Quand est-ce qu'on fait un débat sur l'alcool, alors?
1: Mais quand est-ce qu'on fait un débat sur ta mère?
19: Ça peut être sympa.
20: Et sinon, il y a Rip qui dit à Père Fouras qu'officiellement, il a pas le droit de faire entrer des gens extérieurs à l'école, mais si c'est Aurélie, c'est bon.
1: Donc, tu peux me donner le dernier chiffre avant...
20: Le 2.
1: Le dernier chiffre.
19: Vas-y, donne-le
1: là, maintenant, il est 1h37.
19: Vas-y, donne-le à peau.
20: On est 9896.
1: Oh là là.
19: Bravo.
1: 9896. Ok. Donc, tu peux annoncer les disques et puis on se
19: retrouve... Attends, c'est pas, attends, ça vient.
20: Il va te le donner, le disque.
1: Alors, c'est les connectés de l'arrêt avec Bouffouin. Le site à Saint-Doux, donc du Saint-Doux, et on se retrouve après pour le deuxième débat qui va porter sur les sumo. Donc
19: ouais, ça c'est bien ça.
1: Et il y aura deux disques, le deuxième c'est...
19: Un remix.
1: Ah bon
19: voilà. Deux sur toi.
1: Ok. À tout de suite pour le deuxième débat. Hey go.
20: Bah hop.
19: Oh là là, là le tout naze à l'arrière.
20: Ah bah ouais, c'est ça, hein, qu'est-ce que tu veux.
18: 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Dans moins d'un quart d'heure, ça va être les débats de Gérard sur la sécurité, l'insécurité. Mais on parlera de sexe également avec Pélagie d'ici quelques instants. Et comme promis en exclusivité les enfants, mais oui, Jean-Pierre Sauzère est sur Fun Radio.

0: Vive le Walk and Wall.
1: Dieu sait qui a fait de nous.
0: Je sais que ça fait plaisir à Jean-Pierre que de nous écouter. À Jean-Pierre Sauzère en total exclu. Tous les deux, on est les mêmes. Et quand on parle de Jean-Pierre Sauzère, attention, il se rapproche. Arrête, tu tapes pas dans le rythme. Arrête, Laurent. C'est une catastrophe.
2: C'est vrai que t'as un
0: problème,
2: hein.
0: J'ai l'oreille, j'ai du mal à me concentrer. J'entends rien.
3: Mais non, mais attends.
2: Non, je te jure, t'es pas dans le rythme.
0: Non, mais t'es pas dans le rythme, laisse tomber.
3: Attends, à qui tu voulais que je sois dans le rythme? J'étais le seul à applaudir.
0: Non, mais t'applaudissais pas, t'étais là. Tu voulais faire le rythme. Non, mais non, mais non, c'est pas.
3: Ouais,
0: bah oui, bah. Tu chanteras sous ta douche.
3: Du Sauzère.
0: Voilà. Bon, Gérard, ce soir, débat sur la sécurité. La sécurité, là. Plus loin, sécurité. Et l'insécurité. Tu as voulu mélanger les deux pour être un peu plus sérieux. Pourquoi?
4: Ben pourquoi? Parce que c'est d'actualité en ce moment, donc on pouvait pas
0: éviter
4: faire qu'un débat sur ça. Donc j'ai décidé, avec ton accord, de
0: bien sûr,
4: mélanger les deux.
0: D'accord. Donc ça va être un mélange, comme on peut dire, explosif.
4: Mmh.
0: C'est vrai qu'il y a de plus en plus de problèmes aujourd'hui dans les jeunes.
4: Ouais, mais ça, on va en parler au fur et à mesure. Donc on va pas commencer à se prendre la tête déjà à moins d'une minute du début.
0: Voilà.
4: Donc voilà.
0: Ok.
4: Donc n'ayez crainte si je suis un peu enroué, c'est qu'avec le temps qu'il fait à l'heure actuelle,
0: il fait super beau.
4: Froid.
0: Bah ouais,
4: bien sûr.
0: Il fait grave beau en ce moment.
4: Ouais, bien sûr. T'as
0: raison qu'il fait beau.
3: Non mais c'est mieux comme ça, tu vas pas gueuler quoi.
4: Ouais, bah ça m'empêchera pas de gueuler.
0: Ce soir un débat sur la sécurité. La sécurité, Gérard, on lance dès maintenant le débat. 0-825-08-5000 et pour les Belges 0-0-33-825-08-5000. Ce soir, Laurent au standard avec Thomas, Manu à l'area et ça va être Valérie sur internet.
5: Et moi alors?
0: Ah bah oui, et Olivier.
5: Ah non, toi.
0: Bah pourquoi pas? Bah non, pourquoi pas au début?
5: Non.
0: Ah bon, d'accord,
5: non,
0: ok.
5: Parce que j'ai décidé.
2: C'est dommage, il s'était entraîné.
0: Allez, parle, vas-y.
4: J'ai décidé que cette semaine, malgré le petit problème que j'ai eu la semaine dernière.
0: Ouais, mais ça, on met ça de côté. C'est
4: donc voilà, donc cette semaine, j'ai décidé que.
2: Non, je vais le faire ici.
4: On va essayer de faire un bon débat.
2: Ok, Gérard.
4: Et bon. Par contre.
2: Attends, on parle, Gégé.
4: Ouais, bah c'est Olivier, j'en ai rien à foutre.
2: C'est bon, je suis là, de toute façon, on attend des amis.
4: Ouais, bah c'est ça, t'as raison, t'attends qui tu veux. Et par contre, pour le débat du 10, je vais modifier ce qu'on avait prévu. On fait un débat sur la prostitution.
0: Ouais, bah attends, on a le temps.
4: Non, mais on a le temps, mais c'est dans 15 jours.
0: On en parle beaucoup, On est déjà au débat de 10 octobre, alors qu'on n'a même pas encore fait celui-ci. Ce soir, c'est chaud les enfants, c'est Quartier Libre, c'est la Radio Libre. Alors ça prend toute sa valeur. Toutes ces lettres de noblesse, ça va faire très très mal. C'est l'émission, à mon avis, la plus trash et l'émission la plus trash de la bande FM. Ça fait plus de 5 ans que ça dure. Les débats de Gérard ce soir, la sécurité et l'insécurité. 0-825-08-5000. Je vous encourage à appeler et à réagir. Gérard a vu beaucoup de choses, a beaucoup de choses à dire là-dessus. Il connaît bien ce dossier. Il y a travaillé dur ce soir. 0-825-08-5000. On écoute un son et on se retrouve juste après avec les débats de Gérard sur Fun Radio jusqu'à au moins 2h du matin.
4: Et pas d'insultes
6: de Gérard.
4: Et voilà, donc bonsoir à tous, 0h41, donc vous pouvez toujours nous appeler pour les débats du jeudi, donc au 0803-08-5000 et 0870-5000, toujours l'IRC www.funradio.fr.
6: Oui, tout à fait, 1782,6 connectés quand même.
4: C'est bien. Okay. C'est donc bien. N'essayez pas d'appeler sur le Minitel, il ne fonctionne pas, donc on va remercier Tony de l'IRC pour ce que j'avais demandé à Rigaud qui a été fait, donc je remercie Tony en passant.
6: Voilà.
4: Et on accueille...
2: Et moi Gérard, s'il te plaît, avant de commencer, j'ai une dédicace à faire, dédicace à Sandy.
7: Et toi la grosse, debout espèce de pignasse là, tu vois pas que les autres s'amusent là, allez debout, viens avec nous.

0: c'est bon. C'est bon, on va commencer. On va accueillir Gemma Lopez, 21 ans de Valence.
1: Ça va ?
0: 98.8.
1: Ouais.
0: Bourdon, 20 ans Paris, 101.9.
1: Ouais, mais restez du soir, Gérard.
0: Bonsoir.

0: Suce-la moi, 23 ans, Damien. On écoute Fun Radio 91.8.
1: Quand tu veux, Gérard.
0: Astico, tu commences pas s'il te plaît. Merci. Astico, 18 ans, Pontivy, on écoute Fun Radio sur 94.1.
2: Bonsoir Gérard.
0: Prout, 25 ans, Toulouse, 105.9.
2: Bonsoir Gérard.
0: Et Tekel d'Arcachon, 22 ans, on écoute Fun Radio sur 92.
2: Salut Gégé.
0: Sur 92, voilà, terminé. Donc on attaque sur les catastrophes naturelles. Alors, la première question, comment se déclenche une tempête? On va demander à Stico.
2: Attends, tu peux passer à quelqu'un d'autre parce que là, je suis en train de mettre mon tampon et puis...
0: D'accord, alors si ça commence comme ça, ça va pas aller. Alors, on va prendre 6 mois là.
2: Oui, comment ça commence une tempête?
0: Ouais. Comment se déclenche une tempête?
2: Je sais pas, t'appuies sur un interrupteur ou je sais pas.
3: Mais non.
0: Qui c'est qui veut répondre?
3: Ah, c'est Bourdon.
0: Ouais, bah vas-y.
3: Ouais, alors je fais des études de météorologie. Et alors, il faut savoir qu'il y a des nuages. Alors, t'as des cumulonimbus et des cumuloanus.
2: C'est
3: deux types de nuages bien différents. Et quand t'as le cumulopinus qui rentre dans le cumuloanus, ça fait une différence de température et ça fait un orage forcément.
0: D'accord, mais tu... Bourdon.
3: Oui.
0: Tu parles bien devant ton micro, tu t'éloignes pas quand tu parles, ok?
3: Ouais, mais ça, c'est à cause des ailes.
0: On va demander à... j'ai mal aux fesses.
4: Ouais, en fait, les tempêtes, c'est à cause des courants d'air, quoi, parce que parfois, ça fait du vent. Et quand il y a beaucoup de vent comme ça, ça fait beaucoup de vent et ça peut faire des tempêtes, quoi.
0: D'accord.
4: Et parfois,
3: dans ces cas-là, tu fermes la fenêtre et puis c'est bon.
4: Ouais, mais il faut le dire aux gens qu'il fait un athlète, mais si jamais il y a beaucoup de courant d'air dans le monde et ça fait des tempêtes, quoi.
3: Fermez les fenêtres, alors.
4: Il faut fermer les fenêtres, en fait.
0: Astico,
4: ça peut être dangereux, quoi.
0: Astico.
2: Ouais, ça y est, donc j'ai fini de le mettre. Donc la question, c'est comment se déclenche une tempête, c'est ça?
0: Ouais. Parce que je vais pas m'amuser à les répéter, alors vous écoutez bien quand je pose les questions.
4: D'accord,
0: hein.
4: Gérard.
2: Ouais, je l'ai bien écouté, la preuve.
0: Alors, vas-y.
2: Alors, une tempête, c'est très simple, c'est dû à une différence de température. C'est-à-dire que quand il fait chaud chez toi, tu ouvres la fenêtre pour que l'air rentre.
0: Ouais.
2: Et quand il fait froid, tu la refermes. Et quand il fait vraiment très très chaud, tu ouvres les deux. Et là, ça fait un courant d'air. Et là, il y a un choc thermique et la tempête arrive.
0: Prout.
5: Moi, je crois que c'est par rapport à l'atmosphère, quoi.
0: Hey, celui qui s'amuse à faire des conneries derrière va se calmer parce que il va pas rester longtemps celui-là.
3: Ouais.
0: Alors Prout, pour continuer.
5: Moi je pense que c'est l'atmosphère avec le vent, tout ça quoi. Voilà quoi, sinon moi je sais pas trop donc je réponds ce que je sais quoi.
0: D'accord, t'es quel?
5: Moi je pense qu'au contraire une tempête est déclenchée par une volute.
0: Oh, tu te calmes derrière s'il te plaît, merci.
5: Laissez-moi parler, vous avez déjà parlé donc c'est bon hein.
0: Hey, j'ai mal aux fesses Bourdon, là, vous allez vous calmer, s'il vous plaît. Hein.
5: Au contraire, c'est déclenché par une violente perturbation atmosphérique et le vent peut souffler à... Ce que je veux savoir, c'est que le vent, il peut souffler de 1802 km par heure.
0: Ok. Moi, j'ai pu voir à peu près sur un dictionnaire, donc c'est une violente perturbation atmosphérique sur terre ou sur mer, exactement. Plus pour approfondir la question. Donc, tout le monde a répondu apparemment, donc c'est bon. Alors, la deuxième question, IRC.
6: Oui, vite fait, il y a Jarvis Cooker qui te demande quelle est la différence entre une catastrophe naturelle et une catastrophe surnaturelle.
0: Je vois pas du tout ce que ça peut faire exactement. Il faudrait que je me renseigne sur ça, pour faire les deux. Alors, deuxième question. Un orage peut-il provoquer une catastrophe, arbre arraché, toiture, voiture qui s'envole?
7: Ou autre,
0: bien sûr.
7: Ouais.
0: Attendez, avant que vous répondiez, parlez... non, c'est pas celui-là que je voulais, c'est celui-là. Voilà, on a des petits sondages. Que pensez-vous des catastrophes naturelles? Alors, il y a 40% des Français qui n'en veulent pas chez eux. Il y a 20% de Français qui ne savent pas ce que c'est. Donc pour eux, c'est con, parce que 20% de Français qui savent pas ce que c'est, c'est dommage. Hein. 18% des Français n'ont pas compris la question, donc ça c'est comme d'habitude, ça m'aurait étonné les trucs.
8: Non, mais il y a toujours des Français qui comprennent rien.
0: Mais de toute manière, c'est bien, parce que même sur le deuxième débat, c'est pareil.
3: Mais non, mais le Français est con, c'est tout.
0: Mais de toute manière, il n'y a pas que le Français qui est con. Hein. Nuance. Il y a 15% des Français qui aiment être naturels sans être des catastrophes. Voilà à peu près ce qu'on pouvait dire sur la première question. Donc, alors, deuxième question, donc je pense que tout le monde a pu entendre.
5: C'était quoi déjà?
0: Alors, un orage peut-il provoquer une catastrophe? Arbre arraché, toiture, voiture ou autre. Mm-hmm. Et on va demander ça à... J'ai mal aux fesses.
4: Ouais, ça dépend où est-ce qu'il tombe. Si elle met sur une voiture, des trucs comme ça, ça peut faire des trucs comme ça, mais sinon c'est bien.
0: Ah bon, c'est bien pour toi?
4: Non, mais en fait, ça dépend des fois, parce que jamais ça tombe sur une voiture, et si jamais ça fait, ça peut le faire, quoi.
0: Non mais attends, hey, quand on parle de toiture arrachée, ouais, ou des arbres, c'est carrément le ouais, truc ouais, qui s'abat carrément sur la route. Hein. Attention, les arbres, c'est ce qui s'abat sur la route. Ouais, la voiture, ouais, je pense que vous avez...
4: Non, parce que sinon l'arbre, il peut tomber sur la voiture, mais sinon, ça dépend de la force de l'orage, quoi, si tu veux.
0: Mm-hmm, okay.
4: Pas d'accord avec moi.
0: Ouais, ben, je pense, peut-être. Bourdon.
3: Ouais, bah ouais, c'est clair que ça peut arracher des trucs. Regarde-moi, avant j'habitais au 8e étage.
0: Bon, Fildar, tu m'éteins ton micro, s'il te plaît, merci. Parce que t'as pas besoin de faire de conneries derrière. Oui, mais je t'écoute, c'est Fildar qui fait le con.
3: Bah regarde, avant moi j'habitais au 8e étage. Il y a eu un ouragan et maintenant bah, mon immeuble il s'est cassé la gueule. J'habite au 4e sous-sol. Donc c'est clair, ouais, ça peut arracher des gros trucs. Par contre, un des avantages des ouragans, c'est que ça enlève la pollution.
0: Okay.
3: Ça fait un bon courant d'air et au moins il n'y a plus de pollution, donc en fait...
0: Non mais attends, on parle des catastrophes. Celui qui s'amuse à faire ça, arrête. Et Bourdon, je te préviens tout de suite que c'est pas...
3: Mais attends,
0: ton
3: c'est
0: truc, je vois pas le... Bon, et celui qui fait ça, là, il arrête maintenant, ok. Ouais, je sens que ça va mal se terminer, là.
8: Hein. Non, celui qui fait ça, il arrête.
3: C'est nul.
0: Suce-moi là pour continuer.
5: Quand tu veux.
0: Bon, ouais, au lieu de dire quand tu veux, tu réponds à la question et tu t'écrases.
3: Cochonne.
5: Les tempêtes, c'était quoi des... Ah oui. Oui, bah oui, ça arrache plein de trucs. Mais on s'en fout, quoi. On est remboursé des assurances, donc.
0: Bah ouais, c'est ça.
5: Non, mais
0: tu crois que les assurances, ils vont rembourser les arbres arrachés, toi?
5: Exactement.
0: T'as vu jouer ça dans Spirou Magazine ou dans Tintin, toi?
3: Ouais,
0: ça mord.
2: Évidemment, les orages, ils ont tellement une force dramatique, je dirais, mais ça peut être bénéfique pour certaines personnes. Parce que imagine quelqu'un qui veut revendre sa voiture.
0: Mmh.
2: Il n'y arrive pas. D'accord?
0: L'orage... Oh là, mais attends, Astico. Qui c'est qui a un téléphone pourri comme ça?
3: Ouais,
8: c'est... Non, mais en fait, ce qui se passe, c'est que. Je vais vous expliquer. Le standard, ça fait ce bruit-là parce qu'il y a trop de lignes ensemble. Si j'en mets plus qu'une, là, ça le fait plus.
0: Ouais, mais alors là,
8: et plus j'en mets, plus ça fait ce bruit-là. Donc c'est la technique, hein, on n'y peut rien.
0: Ok, donc Astico, tu voulais dire?
2: Ouais, je disais, imagine tu veux revendre ta voiture, d'accord? Tu n'y arrives pas pour X ou Y raison.
0: Ouais.
2: L'orage s'abat sur ta voiture.
8: C'est bon, Gérard, c'est, j'ai expliqué.
0: Ouais, ça y est.
1: Tu peux répéter pour moi, j'ai rien capté.
0: Non, bah t'as rien capté,
8: T'es naze, c'est tout.
0: C'est tout. Donc, alors tu disais que tu voulais revendre ta voiture pour X raison, donc tu peux pas la revendre parce qu'elle est... Elle est carrément écrasée par un arbre, c'est ça ta question, ta réponse?
2: Absolument pas, c'est pas ça du tout.
0: Ouais, non, mais on va quand même pas s'éterniser sur une question comme ça.
2: Ah
0: hein.
2: Ouais, mais si tu me laisserais finir.
0: Bah ouais, bah alors vas-y.
9: Accouche.
2: Alors, imagine, t'arrives pas à vendre ta voiture. Il y a un orage qui s'abat dessus. Mm-hmm. Donc forcément, t'es remboursé par l'assurance.
0: Ouais.
2: Ça t'évite de la vendre parce que t'y arrives pas. Et
0: ouais.
2: Tu touches le pognon et puis voilà.
0: D'accord, mais ta bagnole, une fois qu'elle est écrasée par un arbre, normalement, t'es bon, elle est bonne pour la casse.
2: Oui.
0: Voilà. Alors,
8: non, ça te fait une voiture de sport.
0: Non, la bagnole, elle est carrément écrasée par l'arbre. Hein. Ça te fait même pas une voiture décapotable. Hein.
8: Ou alors, t'as une voiture avec un arbre dedans. Si
0: ouais, ben, ça te fait carrément un amas de ferraille. Prout, attends, Prout, ouais.
6: Oui, sur l'IRC, il y a le chien qui te demande si tu as peur de l'orage.
0: Non, pas du tout.
6: Et pourquoi?
0: Ben, de toute manière, il y a certains trucs qu'il faut éviter de se protéger, de ne pas se mettre sous les arbres quand il y a des orages et, ou autre.
8: Je croyais que ça protégeait de l'orage, justement.
0: Non, pas du tout, parce que normalement, c'est bien déconseillé de se mettre sous un arbre.
1: Il y a des parasols qui protègent de l'orage.
0: Non, plus.
3: Non, il y a des trucs prévus exprès, ça s'appelle un paratonnerre.
0: Tu crois qu'ils vont mettre un paratonnerre sur un arbre, toi?
3: Mais bien sûr. Pour protéger de l'orage.
0: Bon, Prout, s'il te plaît, tu réponds à la question.
5: Bah écoute, moi je pense que c'est bénéfique pour certains pays parce que même si ça arrache des trucs, ceux qui ont besoin d'eau, et ben ça leur fait du bien les pays. Voilà.
0: Alors là, je vois pas du tout la réponse à la question que je viens de te poser.
5: Mais si, j'ai répondu.
0: Non, mais attends, parce que là, ce que tu me dis, ça arrange les gens parce qu'ils ont pas d'eau, mais je vois pas du tout le rapport avec un arbre arraché, des toitures qui volent et des bagnoles qui sont écrasées.
5: Non, mais si, franchement, moi je suis d'accord, c'est vrai que ça arrache des trucs, mais bon, je veux dire, c'est pas négatif sur tout le plan, quoi.
0: Bon, t'es quel pour terminer?
5: Ouais, donc un fort orage.
0: Oh, ça suffit derrière.
5: C'est vrai qu'un fort orage,
0: bon,
5: c'est des dégâts considérables par les éclairs de pluie ou de grêle, comme des inondations, quoi.
0: Mm-hmm. D'accord.
5: Voilà.
0: Oui. Qui c'est qui voulait rajouter quelque chose? Personne, c'est bien. Donc, ce que je veux dire là-dessus, de toute manière, on appelle tour, mais je pense que là-dessus, départ à tonnerre sur des arbres, ça n'existe pas chez moi. J'ai jamais vu jouer ça dans...
3: Mais si.
0: Non, ça n'existe pas, j'ai jamais vu jouer ça.
3: Ta gueule,
0: elle va te faire sauter, toi, connard, ok?
6: Bon, Gérard, pour... Ah bah non, c'est trop tard.
0: Alors, bonne nuit pour lui.
6: Gérard?
0: Oui.
6: Il y a Davy One sur l'IRC qui te demande si tu connais la différence entre un typhon et une femme. Et en fait, il n'y en a pas. Dans les deux cas, c'est chaud et humide. Et après, t'as plus de bagnole et plus de maison.
0: Bon, ok. Bah, c'est pas mal. Donc, on va poser la troisième question avant de faire le prochain sondage, parce que le sondage, il a rapport sur pour ou contre les catastrophes naturelles. Je ne vois pas pourquoi les pour ou contre, on en a ras-le-bol.
9: Toujours dans les sondages.
0: Bah ouais. Alors, peut-on déclencher une éruption volcanique des mâles? On va demander ça. Peut-on déclencher une éruption volcanique chez les mâles?
4: C'est quoi une éruption?
0: Une éruption, tu sais pas ce que c'est?
4: Non.
2: C'est de l'acné?
4: Non, mais c'est quoi une éruption?
0: Une éruption volcanique, tu sais pas ce que c'est? T'as jamais entendu... T'as jamais entendu parler d'Arum Tazgef? Qui est plus là parmi nous.
8: Il est où?
0: Et qui est mort. Bon, il est mort à Broutou.
3: C'était le cousin de Cousteau.
0: Bon, ça suffit, toi, avec tes conneries, donc je réponds à celui qui me demandait ça.
8: C'était j'ai mal aux fesses.
0: Donc, alors, une éruption volcanique, c'est un volcan qui se déclenche.
3: Ouais, GG.
4: Ok.
0: Voilà. Et alors,
3: Bourdon.
0: Ouais.
3: Je voudrais dire que toi, tu me déclenches pas mal d'érections vulcaniques, c'est clair. Et je voulais dire que des fois, ça entraîne aussi des tremblements de terre. Et je voulais savoir si toi, t'avais déjà vécu des tremblements de fesses.
0: Pour répondre à ta question, t'es...
4: N'importe quoi.
0: Lui, il commence à m'énerver. Hein? Donc, pour répondre à ta question qui tient pas debout, je vais te répondre tout de suite que j'en ai rien à foutre de ce que tu m'as dit, tu vois.
3: T'as jamais vécu de tremblement de fesses, ça?
0: Non, pas du tout.
3: Pourquoi?
0: Alors, si tu dis des conneries comme ça, mon pote, tu vas retourner voir Pildar et tout de suite. Voilà pour toi.
3: C'est pas une connerie, c'est des raisons de Drazef.
0: Ouais, c'est ça, t'as raison, fous-toi bien de ma gueule. Tu retournes voir Pildar, il va te mettre au parfum.
8: Gigi. Moi, j'ai un petit fait divers qu'on a reçu cet après-midi. Tu vas me confirmer ou pas. On a appris que monsieur Haroun, ta mère, a découvert le plus gros, le plus touffu et le plus dévastateur des volcans. Il l'a découvert à Suresnes sous un pantalon en cuir. Et il paraît qu'il appartenait à une certaine Sandy. Qu'est-ce que t'en penses?
0: Alors là, je vais te dire une chose, le prochain coup que tu dis une connerie comme ça, tu rentres chez toi tout de suite, toi.
8: Mais
0: je t'emmerde avec tes conneries.
8: Ouais, Manu.
0: Ok, Manu, je te signale. C'est la dernière fois que tu me sors ça à l'antenne.
8: Mais c'était pour que.
0: Non, mais moi je te dis que c'est des conneries, alors tu recommences encore. Okay. Tu sais où que tu vas aller?
8: Tu dégages.
0: Tu vas aller chez toi.
8: Ok.
0: Ok. Alors, je te dis de te calmer tout de suite. Ok.
3: Elle a la chatte en feu.
0: Alors, c'est ce mois-là.
3: Elle a la chatte en feu, moi je te le dis.
0: Qui c'est qui parle là comme ça?
8: Non, c'est bon.
2: Je suis là, Gérard.
0: Donc vas-y pour toi.
2: Pour moi, ouais, je suis d'accord.
0: Sur?
2: Sur les éruptions et les catastrophes.
0: Non mais attends, hey. T'as compris la question ou pas?
2: Je me rappelle plus, donc j'osais pas trop te demander de la répéter, mais...
0: Peut-on déclencher une éruption volcanique chez les mâles?
2: Ah ouais, d'accord.
8: Il faut expliquer, Gérard, pourquoi chez les mâles, parce que on avait vu ça ensemble.
0: Ouais, non, mais ça, j'expliquerai plus après.
8: Bah non, parce que s'ils comprennent pas dès le début, ils doivent pas répondre.
3: Bah ouais.
8: Alors vas-y, explique-leur.
0: De manière que ça soit chez les mâles ou chez les femelles, de toute manière, c'est strictement pareil. Je vois pas du tout pourquoi.
8: Mais non, c'est pas la même chose.
3: C'est les mêmes giclées,
2: ouais. Et quand
0: voilà.
2: Ça explose dans le caleçon, c'est ça?
0: Voilà, t'as tout compris.
8: Les éruptions volcaniques ne se font que chez les mâles.
0: Mais pourquoi? Les volcans, on sait rien.
8: Mais si, les volcans femelles, c'est pas fait pour faire des éruptions.
0: Non, presque pas.
3: Ça fait des dégoulinures, c'est pas pareil chez les
0: mâles. Bon, Astico. Astico.
2: Oui, je suis là.
0: Bon, tu réponds?
2: Moi, à ta question, je pense que oui. Parce que je pense honnêtement que, regarde, chez les femmes, quand elles ont leurs règles, elles sont beaucoup plus chaudes. Donc forcément, chez les mâles, ça peut faire effectivement partie des choses de la vie.
0: D'accord, Prout.
10: Bah écoute, moi aussi je suis d'accord avec ce qu'elle vient de dire.
0: Voilà. Non mais ça c'est pas mal parce que je fais passer tous les premiers, les autres ils écoutent bien ce qu'ils disent,
3: ouais.
0: Et puis après ils vont dire je suis d'accord avec ce qu'elle vient de dire. Je cherche même pas
8: dans le dico, elle.
0: Ah, elle cherche même pas. Hein. Rigaud,
6: oui, s'il te plaît. Il y a le chien sur IRC, vu que tu parles de mâles et des volcans, il te demande quelle est la femelle du volcan.
0: Ça, j'ai pas cherché et je pense que ça existe pas.
6: Et pourquoi?
0: Donc, ben, je sais pas.
6: Ah bon?
0: Et t'es quel pour terminer?
5: Ouais, effectivement, je pense que oui, parce que les mâles sont plus énergétiques dans ce domaine, je pense.
4: Mais tu peux pas demander à moi?
0: Moi, qui, toi?
4: C'est mal au actif
5: aussi, hein.
0: Si, toi, t'as déjà répondu au début, c'est tout.
4: Ah bon?
0: C'est toi qui m'as dit, je sais pas ce que c'est, une éruption volcanique.
4: J'ai pas répondu, justement.
0: Eh ben, tu vas répondre après, tu laisses. Tu laisses Tekel répondre.
9: Ouais, laisse parler le clébard.
0: Bon, attends, le clébard, il t'emmerde, toi.
9: Mais non, mais Tekel, c'est un
0: clébard. Ouais, ben, tu.
5: Moi,
0: tu la laisses parler, tu la laisses parler.
4: Laisse parler Gérard.
0: Tu la laisses parler, ok, vous la laissez parler, alors maintenant vous laissez parler les gens.
8: Allez, vas-y, Tekel.
0: Tekel.
5: Ouais, donc je t'ai répondu, donc je pense que les mâles sont plus énergétiques dans ce domaine.
0: Ouais, mais tu peux...
5: plus actifs.
0: Ouais, mais tu peux préciser le fond de ta pensée.
5: Bah, quand ils font l'amour, ils sont obligés d'éjaculer, donc voilà.
0: Ah bah voilà. Ouais, attends, la salope, elle t'emmerde, toi. Alors, j'ai mal aux fesses.
4: Bah, je pense que.
0: Attends, c'est celle qui vient de dire salope, là, tu as te calmer, toi.
9: Non, mais c'est vrai, c'est une cochonne.
0: Ouais, bah fais gaffe, Bourdon.
9: Bah, elle parle de giclée de
5: mais
9: fond,
5: c'est normal, je suis comme vous, hein.
0: J'ai mal aux fesses pour terminer.
4: Bah.
0: Ouais.
4: Bah, en fait, ça dépend des fois.
0: Non, mais attends, tu peux. C'est pas parce que tu parles le dernier que tu vas dire ça dépend des fois, tu vas répondre comme il faut à la question.
4: Parfois.
0: Bon, d'accord, on a compris, j'ai mal aux fesses, apparemment, t'as pas l'air de vouloir.
4: Non, mais je sais pas, moi.
0: Non, mais c'est bon, il y a une question IRC, c'est tout.
4: Moi, ça dépend des fois, ça dépend parfois.
0: Ah, bah, c'est tout, tu te tais, pour l'instant, il y a une question IRC.
6: Ouais.
5: Ouais, ça dépend.
6: Bon, il y a Zioui sur l'IRC qui te demande si un volcan peut se reproduire lorsqu'il est en érection.
0: Non.
9: Mais aussi.
0: Non. Ça peut pas se reproduire.
6: Mais explique pourquoi, Gérard.
9: Il éjacule le volcan.
0: Comment?
9: Ça sert à quoi qu'il éjacule le volcan?
0: Non, mais attends, si. Qu'est-ce qui crache le volcan, à ton avis?
9: Bah, du foutre.
0: Du feu. Ouais, il crache des pierres et de la lave.
9: Ah non, c'est du sperme.
0: Ouais, c'est ça. Ta connerie, c'est quoi?
5: C'est du sperme.
0: Voilà. Bon. Alors, vous allez réfléchir à la quatrième. Un ouragan s'arrête-t-il de tourner les jours de fête, samedi ou dimanche inclus? Et on va s'écouter le petit puceau de Paris avec sa grosse. Et on se retrouve tout de suite après au 0803-08-5000 et 0800-78-5000. À tout de suite. Il est 1h03 du matin, vous pouvez toujours nous joindre au 0870-5000 et 0800-375-000. Et toujours Rigaud qui vous attend sur IRC, ouais. Donc vous pouvez toujours nous appeler sur l'IRC. Donc on
6: récupère. Ouais,
0: là, moi, on venait s'écouter.
6: Fildar
0: avec ses 4%, donc ça suffit. Donc,
8: c'est pour ça que t'as pas le droit de dire, Fildar, vous êtes en standard. Merci.
0: Et Fildar qui est au standard, Manuel Aria, comme d'hab. Et donc, on venait de s'écouter le petit puceau de Paris avec sa grosse.
6: C'est
0: et,
6: bien,
0: on et on va récupérer. Mais avant, je voulais donner un petit point sur la question numéro 2 qu'on avait dit. Peut-on déclencher une éruption volcanique chez les mâles? Moi, j'ai trouvé un truc là dans un dictionnaire. C'est un refroidissement brutal au contact de l'air ou de l'eau, du magma qui s'épanche d'un volcan. Voilà. Et on va récupérer. J'ai mal aux fesses.
4: Ouais.
0: Rebonsoir.
4: Rebonsoir.
0: Donc tu parles un peu plus fort devant ton combiné, s'il te plaît, merci.
8: Ça va mieux?
0: Voilà. Bourdon.
9: Ouais, ça flotte, mon pote.
0: Ok. Suce-moi là.
5: Ouais.
0: Toujours là. Astico.
11: Oui.
0: Toujours là. Prout.
12: Ouais, salut.
0: Le Tekel.
13: Salut.
0: Ouais, salut. Alors, donc, un ouragan s'arrête-t-il de tourner les jours de fête samedi ou dimanche inclus? Donc, on va demander à Gemalo Fest, comme ça, il va pas me dire qu'après, il a pas répondu à la question.
14: En fait, il s'arrête à Saint-Volcan, déjà. Parce
0: ouais.
14: Que,
0: hein ouais, non, mais vas-y, je t'écoute.
14: Il s'arrête à Saint-Volcan parce qu'il a pas le droit de tourner.
0: Ouais.
14: Et la Sainte-Tempête aussi.
0: Ouais, d'accord.
14: Sinon, les dimanches, il peut pas s'arrêter.
0: D'accord. T'as déjà vu des volcans, toi un ouragan qui s'arrête de tourner, toi?
14: Bah ouais.
0: Ah ouais, ben tu me diras quand est-ce que t'as vu ça?
14: Bah, je t'appelle.
0: Ouais, non, mais tu diras ça à Fildar et Fildar me retransmettra ta réponse. Hein.
14: Ah, si tu veux.
0: Ok. Bourdon.
15: Ouais, moi je dis que les ouragans, tout ça, bah, comme tout le monde, ils sont syndiqués, donc y a des jours où ils travaillent pas.
0: Non, mais attends. Ouais.
15: Quoi, il y a un syndicat.
0: C'est un débat sur les catastrophes naturelles. On parle pas de politique là-dedans.
15: Oui, c'est la CGT et compagnie, tout ça.
0: D'accord, si tu veux t'amuser à parler de politique, ça sera pas avec moi. Hein. C'est ce mois-là, donc.
16: Ouais. Ils ont pas le droit de tourner le dimanche.
0: Ouais,
2: ils n'ont pas le droit de rouler le dimanche.
0: Non mais attends.
2: Non, mais ça fait partie de la convention et ils n'ont pas le droit, c'est tout.
0: Non mais je vois pas le rapport. Là, vous êtes en train de me balancer des trucs politiques. Toi, tu me balances les routiers. Attendez. Il y a une question IRC avant.
6: Ouais, il y a TNT qui te demande si il tourne dans le sens des aiguilles d'une montre.
0: Bah en principe, oui.
15: Non, attends, Gérard.
0: Non, mais attends, tu permets, on va laisser continuer.
15: Mais attends, mais ça dépend des pays. En Angleterre, ils tournent dans l'autre sens. Il y a des pays où ils roulent à gauche.
2: Et
15: les tornades, c'est pareil, ils tournent dans l'autre sens. C'est normal, il faut le préciser.
0: Non mais je pense que là vous êtes en train de dire des conneries.
8: Ouais, et j'ai mal aux fesses qui m'a donc dit hors antenne ce qu'il voulait pas que tu entendes. Donc il a dit que c'était les jours fériés. C'était bien les dimanches, jours fériés.
0: D'accord. Astico.
2: Je suis là.
15: Oh là là.
6: Oh, il y a Capitaine Caverne.
0: Il y en a un qui se trouve où là? Il y en a un qui se trouve où là?
15: Dans
8: une caverne.
0: Ouais, d'accord. Astico.
2: Ouais. Moi, d'après ce que j'ai pu savoir au niveau de Météo France, ils ont le droit de tourner quand ils veulent. C'est-à-dire que les jours fériés, les dimanches, ils ont le droit de tourner. Le fait est que souvent, pendant ces jours fériés et pendant les dimanches, les ouragans mâles ont tendance à rencontrer beaucoup plus de ouragans femelles.
0: Mmh.
2: Et à ce moment-là, ils s'arrêtent de tourner pour justement dévier leur direction et s'arrêter. Et puis, forcément, à la fin, ils s'entendent plus. Et puis alors là, ça répète et ça repart.
0: D'accord. Prout.
15: Je voulais juste savoir si c'était Sophie d'avant.
0: Non, pourquoi?
15: Ok, non, mais je voulais juste vérifier.
0: Non, mais sinon, on peut savoir aussi si c'est pas Alain Gillot-Pétré, hein.
15: Ça se reconnaît à la voix et à la culture.
0: Et alors, Prout?
15: Ouais.
0: Donc, toi?
15: Ouais, moi,
0: Attends. Celui qui recommence à faire des conneries comme ça, il va se calmer parce que sinon, il va raccrocher. Ça va aller vite parce que ça commence à me plaire depuis tout à l'heure.
15: Ouais.
0: Foutez-vous bien de la gueule des gens. Vous allez voir tout à l'heure comment que je vais pas chercher qui c'est, moi.
15: Ok.
0: Alors donc, Prout, pour toi.
15: Ouais, moi j'avais entendu dire qu'en ce moment les volcans ils étaient en grève parce que à cause des empêcheurs de tourner en rond. Donc, voilà.
0: Non mais on parle des ouragans, on parle pas des volcans.
15: Ouais bah c'est pareil. Les ouragans étaient en grève en ce moment. J'ai entendu dire ça.
0: Ah ouais, d'accord. Ok, Tekel.
11: Oui,
15: c'est Bourdon. Je voulais juste te dire un petit truc qui a tout à fait rapport avec le débat, c'est que je suis boulanger, j'ai des miches à pétrir, donc je vais me coucher. Salut.
2: Salut.
0: Ok, salut.
14: Salut.
6: Gérard,
0: oui.
6: Sur IRC, il y a Suppurator qui te demande comment se déroule la suppuration hormonale d'un ouragan.
0: Oh là là, je sais pas du tout. Hein.
6: Et il me dit aussi que si tu fais un débat là-dessus, faut savoir de quoi tu parles.
0: Bon bah attends, dans ce cas-là, ils ont qu'à me donner des...
6: Ils te posent des questions et depuis tout à l'heure, tu dis je sais pas.
0: Attends, mais j'ai pas l'atlas pour tout ça. Hein. Je vais pas m'amuser à acheter des atlas. J'ai regardé dans le dico certaines définitions. Je peux pas avoir tout, hein.
6: Ah ok.
0: Tekel, donc pour finir.
2: Bah moi au contraire, je pense qu'un ouragan s'arrête de tourner uniquement si tu lui en as donné l'ordre.
15: N'importe quoi.
2: Moi c'est mon opinion donc.
0: Attends, celle qui vient de dire la pauvre fille, tu as commencé par te calmer toi parce que toi tu m'en fais une belle pauvre fille.
2: Chacun a son opinion.
14: Tout à fait.
0: Donc alors moi je vais vous donner un petit sondage avant de poser la cinquième.
8: Et toi ton avis Gérard en fait?
0: Bah moi personnellement l'ouragan lui il fait ce qu'il veut, s'il veut tourner les week-ends ça c'est son problème. Mais d'après les météorologues en principe tu peux pas demander à un ouragan de s'arrêter de tourner. Hein. Ça c'est impossible. S'il a envie de casser tout sur son passage il cassera tout sans te demander l'autorisation.
8: Ouais comme en fait ce qui s'est passé aux États-Unis avec l'ouragan Mitch.
0: Ouais, aux États-Unis et puis là, il y a pas si bien.
8: Mitch Buchanan, je crois.
0: Il y a pas si.
14: L'ouragan Gérard aussi.
0: Ouais, l'ouragan Gérard, il t'emmerde, toi. Voilà.
15: Ouais, paraît qu'il a envahi sur Rennes.
0: Ouais, bah alors toi, si t'es pas content tout à l'heure, tu vas retourner chez toi.
15: Ah, mais bon. Je serais content.
8: Gérard, j'ai une petite surprise à la place de Bourdon.
0: Mmh.
8: Parce qu'en fait, cet après-midi, on s'est documenté avec Manu et on a réussi à retrouver le numéro d'Alain Gillot-Pétré. On va lui faire une surprise. Donc il est là ce soir.
15: Bonsoir à tous, bonsoir, bon vent à tous.
2: Bonsoir.
6: Bonsoir.
15: Oui, alors demain sur la Bretagne, de la pluie, des giboulées. Mmh. Sur la Côte d'Azur, de la neige à partir de 37 mètres.
0: Ouais, c'est ça.
15: Et sur la Corse, de la pluie.
0: C'est ça, alors qu'ils annoncent déjà moins de sur Paris pour cette nuit. Donc ils annoncent de la neige à 37 mètres, alors que la neige elle tombe à 1200 mètres d'altitude.
15: C'est
0: ça, 37 mètres sur la Côte d'Azur, c'est ça.
15: On se décrotte les oreilles.
0: On se décrotte les oreilles, on se calme.
15: Moi je voulais dire, j'aimais pas sa coupe de cheveux. Hein.
0: Ouais, là faudrait peut-être.
15: La neige,
0: ça y est, tu te calmes.
15: Mais bonsoir.
0: Bon, ouais.
8: Non, mais il est là, Alain, s'il le pétrompe.
0: Non, non, mais il se calme.
11: Bonsoir.
8: Donc, calme-toi, Alain.
11: Faut pas
0: oui,
11: d'accord, bonsoir.
0: Je vais tomber
11: dans les pommes.
0: Bon, bonsoir, on a compris, ok?
11: Oui, bonjour.
0: Ouais, bah, bonne nuit. Donc, il y a à la question pour ou contre les catastrophes naturelles, il y a 60% des Français n'ont pas le temps de répondre à la question. 30% de Français qui pensent pouvoir le faire chez eux, le faire eux-mêmes. Et là, il y a 10% qui estiment que ce n'est pas le thème du débat. Donc, si c'est pas le thème du débat, je pense que c'est comme
6: Gérard,
0: thème.
6: Gérard, c'est bizarre parce que moi, j'en avais un autre. Pareil, la même question, un autre sondage. 55% ont dit, moi, les rats de marée, j'en ai ras-le-bol, donc j'ai plus à boire. Je capte pas. 40%, mon volcan, il est en éruption quand je mange épicé. Et 5%, non, je vais pas le dire parce que ça va être vénère.
0: Ouais, ben, j'espère pour toi. Donc, la cinquième question, peut-on, à moins qu'il y avait une question IRC, Rigo, avant?
12: Ah, il y en a plein. Hein. Alors, TNT qui te demande si c'est une trompe, l'érection d'un ouragan.
0: Non.
12: Et est-ce qu'on peut faire la vaisselle avec un ouragan?
0: Non plus.
12: Gant.
0: Oh, un ouragan?
6: Trop compliqué.
12: Ouais, un gant oura. Enfin,
0: bon, avec des moufles. Ouais, mais avec ses moufles aussi.
11: Big up, Gloré.
0: Alors, ça, la cinquième question. Peut-on éteindre un incendie de forêt avec une inondation? On va demander ça à Jamal aux fesses.
14: Ouais, tu pourrais pas me questionner plus tard? Il faut le temps que je réfléchisse à la question.
0: Ouais, mais je vais pas coucher 107 ans avec.
14: D'abord, et puis après tu reviens sur moi.
0: D'accord.
11: Alors, on va.
0: Hein?
11: C'est Alain Gilot-Pétré.
0: Ouais, alors vas-y.
11: Oui, bonsoir, bonjour à tous, bonsoir.
13: Bonjour Alain.
11: Oui, bonsoir.
16: Bonsoir à tous.
0: Bon, ça y est, on a compris les bonsoirs, tu vas pas me répéter ça
11: oui,
0: pendant les 10 questions. Hein.
11: Oui, tout à fait, bonsoir. Alors, ce que je voulais dire, c'est que pour les incendies, il faut s'adresser aux trappeurs canadiens et à leurs fameux canadaires.
0: Ok. Mm-hmm.
11: Voilà.
0: D'accord. Ok, donc on va demander à ce mois-là.
13: Ouais, alors pour les...
11: Mais bonsoir.
0: Bon,
11: bonsoir.
0: Ça y est, on a compris avec ton bonsoir.
13: Bonsoir Alain.
0: Hey, tu vas pas nous faire chier toute la soirée avec tes bonsoirs.
11: C'est à cause de ma nouvelle coupe de cheveux, j'ai fait un coup de soleil.
13: Ouais.
0: Tu peux le calmer, là faire,
16: hein. Ouais, je le calme.
0: Suce-moi, là.
13: Ouais, quand tu veux.
0: Bon, attends, toi, si tu continues tout à l'heure, tu vas voir comment que je vais faire, moi, avec toi.
6: T'as du courage, quand même.
13: Ouais, non, mais...
16: Ouais. T'aimes les spaghettis.
13: Les incendies, tu les éteins en faisant des inondations, en faisant péter les barrages.
0: D'accord, c'est tout ce que t'as à répondre.
13: Bah oui, pour créer une inondation, tu fais péter un barrage, quoi, tu vas pas danser la danse de la pluie.
16: C'est pas malin.
0: Ouais, bah dis donc. Astico.
13: Ouais, mais bon, moi, t'as éteint le feu, même si c'est pas malin.
0: Ouais, bah de toute manière, ça m'étonnerait que tu peux éteindre des incendies de forêt en faisant péter un barrage. Hein.
16: GG.
0: Oui.
16: Ouais, c'est Pedro, je voulais juste te dire qu'un bon rat de marée, toi, tu pourrais nous faire un rat de diarrhée pour éteindre un incendie, non?
0: Attends, qu'est-ce qu'il vient foutre là-dedans, là, Pedro?
16: Ouais, c'est Pedro, je viens d'arriver, j'ai une ligne spéciale France Télécom.
0: Ouais, ben, carrément foiré, Astico.
16: L'opérateur France Télécom, je t'appelle du standard.
0: Ouais, Astico.
13: Ouais, bah écoute, Gérard, dans la logique des choses, il n'y a pas d'inondation quand il y a le feu, quoi.
0: Ouais.
13: Donc déjà là, ta question, elle est stupide.
0: Ah bah alors, si les questions sont stupides, dans ce cas-là, je vois pas pourquoi qu'on t'a sélectionné.
13: Non, attends, il y a que cette question-là qui est stupide.
0: Mais alors?
13: J'ai jamais dit que les autres l'étaient, mais alors celle-là, franchement, elle bat franchement tous les records.
6: Et alors, pourquoi elle le serait pas toute?
8: Eh ouais.
0: Mais alors, si t'es pas contente, dans ce cas-là, pourquoi qu'on t'a sélectionné? Tu peux me le dire?
6: Ah, tu peux pas répondre, là.
8: Ouais, tu fais moi la maline.
16: Elle a dû sucer.
0: Oh,
6: Gérard.
0: Ah, Sico.
13: Ouais, bah, je suis là.
0: Hein. Alors?
13: Mais non, mais qu'est-ce que tu veux que je te dise? Il n'y a pas d'inondation quand il y a un incendie.
0: Non, mais attends, tu me parles sur longtemps, sinon tu vas dégager, toi.
16: Ouais, tu parles pas comme ça, mon pote GG.
11: Ouais.
0: Prout.
16: Ouais. GG.
0: Bon, allez, on arrête un peu là. On se calme.
16: On fait un peu la diarrhée.
11: Allô?
0: Route.
11: Ouais. Ouais, moi je pense qu'on peut éteindre les incendies qu'avec les lances de pompiers.
0: Mmh.
11: Et autrement, on peut éteindre avec les lances-roquettes.
0: Non, mais attends, justement, les lances-roquettes, c'est avec ça que tu les déclenches.
11: Ouais, mais des lances-roquettes à eau.
0: Ouais, mais non, je pense pas que ça existe, ça. Hein.
6: Non, je crois que c'était. Excuse-moi, Gérard. C'est Fildar, je vais te demander, on éteint pas les incendies avec des Canada Dry, là?
0: Non, pas du tout. Tekel, pour terminer?
17: Ouais, je pense que oui, justement, faut surtout ne pas faire attention de pas noyer les habitants pour éviter qu'ils se noient.
0: Ah, d'accord. Ah, non, mais là, c'est pas. Ça, c'est une. T'as été chercher ça dans quel magazine?
17: Dans Spirou Magazine.
0: Ah, non, mais moi, je crois que t'as plutôt regardé...
17: Non, mais j'ai trop fumé la moquette.
8: Alors, t'as mal
0: ouais, t'as dû trop fumer la moquette, et puis t'as dû regarder ça dans Puffé Hercule, mercredi.
8: Dans Puffé Hercule.
0: Qui c'est qui n'a pas répondu? Ah ben, j'ai mal aux fesses, maintenant.
4: Ouais, bah, j'ai réfléchi. Bon, en fait, je m'en fous, quoi.
0: Ah, bah, tu t'en fous, alors. Bah, tu vois, j'ai mal aux fesses. Oh, j'ai mal aux fesses.
8: Ça ira mieux, Gérard.
0: J'ai mal aux fesses.
8: Oui, bon, je sais pas.
0: Oh,
8: essuie-toi.
0: Ouais. Tu t'en fous.
16: Mets de la crème.
4: Ouais, bah, non, mais en fait, les incendies, je m'en fous un peu, quoi.
0: Ouais, bah, tu t'en fous. Bah, moi, j'en ai rien à foutre. Comme tu réponds mal, alors tu.
4: Moi, je réponds mal, je m'en fous.
8: Tu patientes.
4: Attends, Gérard, attends, écoute-moi deux secondes. Si jamais il y a une question, je m'en fous. J'ai quand même pas dire n'importe quoi. Je te dis que je m'en fous de cette question.
0: Et alors, bah, dans ce cas-là, si t'en as rien à foutre, pourquoi qu'on te sélectionne aussi?
4: Parce que les autres questions m'intéressent.
0: Non mais attends, si celle-là te fait chier...
4: Eh ben je te le dis.
0: Donc dans ces cas-là, je vois pas pourquoi t'as répondu bien aux quatre premières et que la cinquième est en merde.
4: Là, je n'ai pas d'avis, je connais pas les incendies, je vais pas te répondre n'importe quoi.
0: Mais attends, dans balance.
16: Attends, tu réponds n'importe quoi, tu fais comme tout le monde, c'est tout.
17: C'est tout.
0: J'ai mal aux fesses.
16: C'est clair.
17: Tu crois qu'on s'y connaît, nous?
16: Tu fais comme les autres.
4: Bah, si j'ai pas d'avis, je réponds rien, c'est tout. Je fais un débat correct, c'est tout, voilà.
0: Non, mais moi, je peux te dire une chose, que t'habites du côté de Valence, donc t'es pas loin de Marseille. Ouais. Fais-moi confiance que des incendies de forêt, il y en a quand même eu pas mal cet été chez vous.
4: Ah, bah,
16: GG.
0: Oui.
16: Ouais, c'est Pedro, je voulais savoir.
0: Pedro, je te connais pas, toi, alors salut.
16: Oui, je suis le mec de France Télécom, je t'ai dit.
0: Ouais, mais moi, je te connais pas, donc.
16: Je voulais savoir, on parlait des pompiers, c'est vrai. C'est vrai, Gérard, que t'es le roi des pompiers.
0: Toi, t'es le roi des cons, c'est pas pareil. Peut-il y avoir des incendies de forêt dans le Sahara? On va demander ça, j'ai mal aux fesses. Il va me dire qu'on fait passer les autres, ça va...
4: Non, le Sahara, bah, en fait, je pense que ouais, ça dépend s'il y a trop de soleil, en fait.
0: Ouais, non, mais attends, j'ai mal aux fesses.
8: C'est pas cool ce qu'il a dit.
0: Ça dépend s'il y a du soleil. Mais est-ce que t'as déjà vu des arbres au Sahara?
17: Bah, pourquoi tu te poses la question?
16: Bah ouais, alors.
0: Et alors, pour savoir ce que vous allez répondre, okay, bande de nazes.
8: Vous êtes tout naze. Hein.
4: Bah, en fait, je pense que.
8: Et en plus, il y en a des arbres au Sahara, hein, Gérard. Il y a
17: oui,
8: les oasis.
17: Gérard,
12: ouais. À ce propos, il y a Yako.
8: Il y a des fruits.
0: Merci. On se calme là derrière.
4: Il ouais.
12: Y a Yako sur l'IRC qui te demande à quelle température le sable prend feu.
0: Le sable, il prend pas feu, hein, tout de même.
12: Bah, s'il y a des incendies dans le désert.
0: Non. Il y a plutôt des tempêtes de vent.
12: On va demander à monsieur Gillot Pétré, il
16: oui,
12: sait peut-être mieux.
16: Oui, bonsoir.
0: Bonsoir. Ça y est, on a.
16: Bonsoir. Oui, alors tout à fait, il faut savoir que les dunes sont inflammables.
17: Mm-hmm.
16: D'ailleurs, les autorités du Sahara sont en train d'essayer d'inifuger, si Gérard comprend le mot, les dunes mm-hmm. dans le Sahara.
8: Pas de marque.
16: Ah, pardon, excusez-moi. Et donc, tout à fait, les feux ravagent le Sahara, oui, tout à fait. Demandez aux scorpions et aux cactus, ils vous le diront.
0: Attendez, stop, là, j'ai oublié de préciser quand même un truc, là, parce que j'ai pas répondu, là. Peut-on éteindre un incendie de
8: forêt? T'as pas répondu, Gérard, la question, là.
0: Ouais, mais justement, là, j'ai récupéré un truc, donc c'est des... non, mais c'est même pas
8: c'est
0: ça.
8: C'est quoi, une shot piece, un truc?
0: Non, mais... Ben, je suis en train de chercher, mais je l'ai pas... Ah, bah non, bah, je l'ai pas, la question.
8: Bah, bien. Bah, regarde bien au fond de ton slip.
0: Non, mais je l'ai pas. Donc, c'est ce mois-là.
17: Oui.
16: Non.
0: Donc toi?
17: Il n'y a pas d'incendie dans le Sahara, parce qu'il n'y a pas de pétomane dans le Sahara, donc ils ne peuvent pas mettre le feu aux forêts.
0: Il n'y a pas de?
17: De pétomane.
16: Des pétomanes.
0: C'est quoi ça?
17: C'est les mecs qui mettent le feu.
16: Tout à fait.
0: Ouais, non mais pourquoi? Parce que tu penses qu'il y en a dans d'autres villes.
17: Bah bien sûr, tu sais, dans le sud de la France, c'est les pétomanes qui mettent le feu aux forêts. Il n'y en a pas dans le Sahara des pétomanes, c'est interdit.
0: Non mais moi je peux dire quand même je vais vous dire répondre après sur cette question là. Astico.
17: Oui, moi effectivement je pense qu'il y a des incendies dans le Sahara. La preuve, il y a plus que du sable maintenant.
0: Non mais attends, on vient de dire avec Gemma Lopez qu'il n'y avait pas d'arbres. Donc je vois pas comment. Non, il n'y a pas d'arbres.
4: J'en ai déjà vu.
0: Bon, ok, Prout.
11: Ouais, moi j'ai passé mes vacances au Sahara l'année dernière.
0: Ouais.
11: L'été dernier, moi j'ai vu que je voulais dire que la chiasse de dromadaire c'était inflammable. Donc à ce propos, quand t'avais des sultans qui se baladaient dans le Sahara, qui mettaient le feu à la chiasse, ça prenait feu et on pouvait facilement l'éteindre avec des bangas.
0: D'accord, eh ben, c'est bien parce que toi, si tu continues à dire des conneries comme ça, tu vas même pas finir.
11: Mais je te raconte la vérité.
0: On va demander à Tekel.
17: Non, je pense pas, parce que comme disait tout à l'heure, il n'y a pas de forêt, donc à moins que ce soit provoqué.
0: Ok, ben, moi je peux vous dire... Ça commence à bien perdre, là, vos conneries derrière. Merci.
16: Teckel, elle a le QI d'un kleps.
0: Alors, Teckel, à ton merde.
16: Teckel, c'est une catastrophe naturelle, une catastrophe tout court.
0: Teckel, c'est une catastrophe semi-naturelle enrobée de
16: merde.
0: Enrobée d'une secousse.
17: Je t'en prie, Gérard, dis pas tout.
0: Plus ou moins brutale, qui ébranle le sol. Tremblement de terre, voilà ce que je pouvais dire.
17: Merci,
18: GG. Allez, debout.
16: Viens
18: avec nous.
0: Je peux répondre à la question.
16: Allez, la
0: vas-y.
16: Et toi, la grosse, bouge-toi, un peu de finir ça.
19: Vas-y, bon, Fabien, remue-toi.
16: Tu vas pas comme ça, mise.
17: Non, mais je t'ai déjà répondu, GG. Hein.
0: Non, mais moi, je voudrais répondre. Donc, peut-il y avoir des incendies de forêt ou autre dans le Sahara? Donc, je pense pas. Donc, pour préciser à celui qui me posait une question, qu'il y avait des pitomanes qui... Oh, attends, si t'es pas content, toi, tu dégages, ok? J'ai le droit de parler, j'ai le droit de m'exprimer, ok? Toi-même! Toi, tout à l'heure, je vais te péter la rondelle, tu vas retourner au standard, quoi! Alors, donc, pour répondre à la
20: question.
0: Oh, ta gueule un peu, toi, tu m'emmerdes avec tes conneries. Donc, pour dire que s'il y avait des pitomanes, de toute manière, normalement, dans les forêts. Donc pour préciser à cette personne qui m'a posé cette question, c'est qui disait qu'il y avait ça, c'est qui?
20: Suce-la-moi.
0: Donc moi je peux te répondre que normalement dans les forêts, t'as des panneaux comme quoi que c'est interdit de fumer.
20: Ouais, mais c'est
0: et de se balader avec des bouteilles, des réchauds ou autres.
20: Mais justement, les pétomanes, ils s'en foutent. Ils
0: ont
20: okay. La loi.
0: Attends, bon, ça y est, on a fait le tour, Rigo, oui.
12: Oui, il y a Davy One qui te demande comment font les pompiers pour éteindre les incendies de volcans.
0: Ah ben ça, le volcan, tu peux pas les éteindre. Tu peux pas
12: non,
0: éteindre
12: mais tu peux éteindre l'incendie qui est provoqué par un volcan.
0: Ça dépend parce que vu que la lave est
12: chaud,
0: vu que la lave est quand même assez brûlante, donc à mon avis, je pense pas qu'ils puissent avoir accès directement là-dessus.
17: Bah, ils prennent un parachute,
16: ils mettent tous autour et puis ils pissent, et puis c'est bon.
0: Mais c'est ça. Et toi, tout à l'heure, tu allais pisser au standard, tu vas voir.
8: Ah non, ça va puer après. Non, non, non.
16: C'est gros envie en plus.
8: Question.
0: Alors, question.
16: Allez.
0: Prendre l'avion, peut-il. Oh, ça y est, mais.
8: C'est la 7ème, là, GG.
0: Oui, c'est la 7ème.
8: C'est la 7ème question, magnifique.
0: Alors, prendre l'avion, peut-il faire une tempête de neige, celui qui commence.
17: Oh, la cathode.
0: Non, mais attends, c'est qui cette espèce de petit con, là?
16: C'est là,
8: tu gères un peu le standard.
0: J'essaie de
16: trouver.
0: Et donc, on va s'écouter la grosse bourrée avec Josette la cochonnée. On se retrouve tout de suite après au 0870-5000 et 0800-08-5000. Et toujours l'IRC ou que Rigo vous attend. Et
8: ouais.
0: Au standard.
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0: Et voilà donc de retour pour la suite et la fin des catastrophes naturelles, 1h28. Et donc vous pouvez toujours nous appeler au 0803 08 5000 et 0870 5000. Toujours Fildar au standard qui vous attend. Rigo,
8: bonsoir, je vous attends au standard.
0: Rigo sur l'internet. Donc,
12: ouais, et d'ailleurs, je voulais quand même dire qu'on est 2584,2.
0: Oh hein, combien
12: 2584,2.
0: Ouais, allez, tout le monde debout là. D'accord.
12: Et on va bientôt battre le record, je pense.
0: Bravo, Gérard. Et donc, on venait de s'écouter la grosse bourrée avec Josette la cochonne. Et on va récupérer pour continuer les débats. J'ai mal aux fesses.
16: Bah, mets de la vaseline.
22: Ouais.
0: Oh, faudra peut-être te réveiller quand ouais. T'appelles.
22: Bah, en fait, ça dépend de la taille des hélices. Parce que s'il y a des grosses hélices, ça peut faire bouger la neige et ça peut faire des tempêtes de neige à la fin.
0: Non, mais attends, hey, j'ai mal aux fesses.
22: Ouais.
0: Qu'on te dit bonsoir.
16: Ah, il y va cash, hein.
0: Qu'on te dit bonsoir, on te demande si t'es toujours là, tu réponds oui. Hein, tu réponds pas à la question maintenant.
22: Oui, bonsoir.
0: Alain Gilles Petré.
22: Bonsoir.
0: Suce-moi là.
8: Bonsoir, Alain.
22: Bonsoir.
0: Suce-moi là.
16: Allô, oui, bonsoir.
0: Merci. C'est ce mois-là, toujours là?
20: Toujours là.
0: Astico?
20: Oui.
0: Prout?
16: Oui, bonsoir à tous.
0: Et Teckel, pour terminer?
20: Salut.
0: Salut. Bravo. Je me suis retenu. Alors, donc, prendre.
8: Je te rassure, t'as roté. Hein.
0: Bon, alors, donc, vous avez compris la question. Donc, j'ai mal au fait, t'as déjà répondu, donc c'est pas mal.
22: C'est vrai, c'est pas mal.
0: Donc,
17: Voilà, cathode.
0: Oh, t'as une jambe, là, toi, Trablo. Allons-y, Lopetré.
1: Oui, vous pouvez répéter la question, bonsoir.
22: Bonsoir.
1: Bonsoir,
22: Alain.
1: Bonsoir, bon vent.
0: Bon, bon vent. Alors, prendre l'avion peut-il faire une tempête de neige?
1: Je ne vois pas du tout le rapport.
0: Bah, moi, faudra peut-être répondre à la question. Ok, bah, d'accord, c'est super.
1: Expliquez-vous dans quel sens?
0: Bah, c'est bon, suce-moi là.
1: Ouais. Ça dépend si tu voles dans les cunilingus, là, je sais pas quoi.
0: Dans quoi?
1: Dans les cunilingus.
0: Non, c'est quoi,
1: les cumulopinus et les cumuloanus. Ah ouais, d'accord, je croyais que c'était les cunilingus.
0: Ouais, ben, un cunilingus, c'est pas du tout pareil.
1: Non, je confonds.
0: Cunilingus,
22: c'est quoi
8: un cunilingus?
0: Non, mais attends, il y a trop de jeunes encore qui écoutent pour ça, hein.
22: C'est quoi un cunilingus?
0: Astico.
1: C'est quand tu bouffes la chatte.
0: Ouais, Astico.
1: Ouais, tu peux me répéter la question parce que j'étais en train de changer mon tampon.
7: Oh là là.
0: Ouais, tu commences à me convaincre. Toi, les asticots, tu commences à me gonfler.
1: Mais ça coule grave, hein.
0: Parce que si t'as Terra Gnagna dans ce cas-là, tu raccroches ton téléphone et tu machines Terra Gnagna.
7: Elle te gonfle l'astico?
0: Ah, parce que ça commence à bien faire.
8: Eh, t'as qu'à mettre des serviettes, hein.
0: Alors, pour Astico qui commence à nous les casser.
1: Oui.
0: Alors, pour la dernière fois que je répète la question, prendre l'avion peut-il faire une tempête de neige?
1: Non, je ne pense pas.
0: Alors, tu peux t'expliquer?
1: Non.
8: Non, bah, t'argumentes ou tu dégages, hein.
0: Alors, dans ce cas-là, tu vas faire une chose, tu vas garder ton tampon bien entre tes jambes, et puis on va te dire bonne nuit.
22: Bonne nuit. Bonne nuit à
0: voilà,
22: tous.
0: Bonne nuit, Astico.
1: Bonne nuit.
0: Alors,
22: Prout.
0: Prout.
22: Ouais, moi je pense que les hélices de l'avion peuvent provoquer des tempêtes de neige. Surtout.
0: Oh, mais vous vous calmez derrière là ou quoi? Ou sinon j'ai mal aux fesses, tu as dégagé.
1: Bonsoir.
0: Alors, Prout.
22: Ouais, je viens de dire que les hélices de l'avion peuvent provoquer des tempêtes de neige avec le vent et. Et voilà, en plein été c'est possible.
0: D'accord, t'es quel?
1: Oui, je pense que oui, parce que si l'avion s'écrase avant même qu'on l'autorise à atterrir, je pense que oui.
22: Oh la gogole.
1: N'importe quoi.
22: Allez, prout, t'es vraiment une conne. Hein.
0: Alors, j'ai mal aux fesses. Si j'ai mal aux fesses, gare ton matricule, toi.
22: Pourquoi?
0: Ouais, tu vas voir. Donc, tu voulais rajouter quelque chose, Tekel?
1: Non, c'est ma réponse.
0: Ok, ben bah, moi, c'était ma question. Donc, une question IRC, Rigo?
7: Oui, apparemment il y a Super Ouragan qui connaît Tekel, alors là je suis épaté, et il demande combien il y a de tempêtes de neige dans le cerveau de Tekel.
0: Alors dans le cerveau de Tekel,
7: ça
8: dépend lequel, parce que des Tekel il y en a eu pas mal, hein. Je regarde bien.
7: Je vois pas comment.
0: Je crois qu'il y en a 5.
8: Il y a eu Tekel Sardou, il y a eu.
0: Donc,
7: ici on joue à Tekel 3 quand même.
0: Ouais, Tekel 3, toi, qui c'est qu'on récupère à la place de.
8: Je cherche sur les 24 lignes, Gérard. Okay. Ça sonne.
1: Moi je dis que Tekel elle se prend des tempêtes de neige quand elle se prend des giclées dans la figure.
0: Donc moi je peux vous dire une chose, que prendre l'avion peut-il faire une tempête de neige? En principe non, parce que déjà quand il y a de la neige, ils ont déjà du mal à décoller, pas à voler.
8: Ouais.
0: Donc pour ça il y a des services des aéroports qui sont spécialisés dans tout ce qui concerne la neige sur le
8: ils font
0: sur la piste, ils la dégagent et ils mettent pour éviter que les réacteurs gel, ils ont un produit spécial qui leur mettent dessus la nuit pour.
8: Ils foutent dans les réacteurs du produit spécial.
0: Non, mais sur l'avion.
8: C'est de l'antigel.
0: Non, un genre d'antigel qui mettent dessus. Donc, okay. Oui.
1: Ça s'appelle le tempête de joie.
22: Est-ce que tu penses que quand il neige trop, une fois que les avions ils se mettent à givrer, comment ils font quoi pour le redémarrer quoi? Parce que s'ils restent givrés.
0: Non, mais attends, je viens de l'annoncer. T'es borné ou quoi, toi?
22: Non.
0: Non, mais je crois qu'on vient de le dire. Je viens de le dire ce qu'il faisait.
22: T'en bats les couilles.
0: Attends, toi, si tu t'en bats les couilles tout à l'heure, tu as dégagé, toi. Tu vas pas me faire chier longtemps, hein.
7: Bon, Gérard, à propos d'avion, il y a Davy One qui te demande si c'est pas dangereux d'aller aux toilettes dans l'avion pendant que l'avion fait un looping.
0: Quand on était à New York avec Tekel, j'ai jamais eu l'occasion.
8: T'as des auditrices.
0: J'ai jamais eu l'occasion.
7: Elle va être jalouse sans dire.
0: J'ai jamais eu l'occasion d'aller aux toilettes pendant le vol.
1: Si tu tombes dans le trou. Hein.
8: Avec elle.
7: Attends, tu passes pas.
0: Attends, 5 minutes toi, au lieu de dire des conneries là, qu'est-ce qu'il y a, t'es quel?
1: Non, si tu tombes dans le trou, c'est normal. Hein.
0: Non mais attends, tu tombes dans le trou déjà, je sais pas où t'atterris.
20: Bah oui, mais dans les toilettes de l'avion, il y a forcément un trou quand tu fais caca, donc...
3: Oh, t'es dégueulasse.
0: Oh là là, oh. Mais toi, de toute manière, faudrait peut-être arrêter
20: voilà,
0: de...
20: Voilà, quand tu fais tes besoins, voilà.
0: Ouais, bah, toi, arrête de fumer la moquette ou fume bien la moquette, hein.
20: Non, mais
0: je vais m'occuper de ton matricule tout à l'heure, toi.
8: Gérard, excuse-moi, à la place de Asticot,
0: ouais.
8: On a Loudenay.
9: Oui.
22: Bonsoir.
20: Bonsoir, maman.
22: Bonsoir, Loudenay.
20: Bonsoir, Loudenay.
22: Bonsoir à tous.
0: Donc, t'es d'où, toi?
20: Moi?
0: Non, pas ta sœur.
20: Je suis d'ici et d'ailleurs.
22: Elle habite à Narine.
8: Non, elle est d'ici les Moulineaux, pas d'ici et d'ailleurs.
0: Donc,
8: région 100... parisienne, 101.9 FM, elle a 21 voilà. ans.
0: Et 21 ans, ok. Donc, alors, pour toi, je répète la question, comme tu étais au standard. Oui. Donc, prendre l'avion, peut-il faire une tempête de neige?
10: De con, hein.
0: Mais attends, mais tu commences à me les gonfler, toi, avec le répondeur, là.
8: C'est pas le répondeur.
0: Non, c'est quoi, là, qui est en train de bouger, là, depuis tout à l'heure, que t'es en train de me mettre en vert?
8: Alors,
0: c'est le répondeur. C'est le répondeur.
23: Ben non, c'est pas en vert.
0: Ben oui,
23: c'est en vert.
0: Ben ouais, mais c'est le répondeur de
23: en vert, ça.
20: Connard.
0: Ta gueule, moi, je t'emmerde. Moi, je t'emmerde, Loudenay, donc, pour continuer, là.
20: Oui. Ben, en fait, moi, je pense que les tempêtes de neige, quand on est dans l'avion, l'avion est en haut, et la tempête de neige commence plus bas. Donc, forcément, il n'y en a pas dans l'avion.
0: D'accord. Ok. Donc, huitième question. Est-on assuré lors des inondations quand
8: à Suresnes? Non, assuré.
0: Est-on assuré, abruti, pour Suresnes?
20: C'est où, Suresnes?
0: Assuré.
20: C'est où?
0: Oh là là,
8: c'est dans le nord de la France.
20: C'est où, Suresnes? Hein?
0: Dans le 971, du côté de la Guadeloupe. Ouais. Est-on assuré lors des inondations quand on n'a pas de bouée? On va demander à... J'ai mal aux fesses.
8: Répète bien la question.
24: On me demande que tu répètes la question.
0: Est-on assuré lors des inondations quand on n'a pas de bouée? On va demander à J'ai mal aux fesses.
22: J'ai pas bien entendu, là.
0: Oh non, mais attends, t'es bouché, toi aussi?
22: Bonsoir.
20: Je suis
22: pas trop média, là.
20: Salut.
22: Bonsoir.
0: Oh, mais ça y est, là, le bonsoir, on a compris.
22: Gérard, tu parles trop vite, là.
20: Oui, bonsoir.
0: Alors,
22: je
0: répète, est-on assuré lors des inondations quand on n'a pas de bouée?
20: Ça dépend.
0: Bon, alors, on va demander c'est qui.
22: Je m'appelle d'abord. Bon, alors, moi, j'ai dit que ça dépend quelle bouée c'est.
0: Non, attends, il y a une question IRC déjà pour commencer.
24: C'est pas une
0: avant.
24: Question, on me dit que Tekel, elle a pas à répondre parce qu'elle a déjà une bouée naturelle.
0: Ah bah, elle répondra et c'est tout.
20: Non,
0: si
20: non,
0: ça,
20: non, j'ai pas de bouée. Hein.
0: Si ça plaît pas au mec de l'IRC, qui se calme.
24: Ils sont
0: j'ai mal aux fesses.
24: Ils sont quand même 2852.
20: Ouais. Oh là là.
0: J'ai mal aux fesses.
22: Oui, Gérard?
0: J'ai mal aux fesses.
22: Oui, mais on a compris qu'il y a une bouée aussi.
25: Et de la crème.
0: Putain, mais tu vas répondre à la question correctement ou tu vas virer, toi?
22: C'est quoi comme genre de bouée, Gérard?
0: Bon, allez, dégage, hop, terminé pour toi. Ce coup-là, tu me les casseras plus. Alain Gillot-Pétré.
25: Oui, bonsoir. Je voulais dire que une fois, j'ai été inondé dans ma salle de bain, j'avais pas de bouée.
0: Oui.
25: Et j'ai pas été remboursé par l'assurance.
0: D'accord. C'est ce mois-là?
25: Okay.
20: Ouais. Bah, ça dépend, parce que normalement, ouais, faut avoir deux bouées chez soi. Si on, quand tu dis si on n'est pas assuré, si on n'a pas deux bouées, bah non, si on n'a pas deux bouées, on n'est pas remboursé.
0: Non mais j'ai dit.
20: Une bouée, t'es pas remboursé, il faut en avoir deux.
0: Ah d'accord. Ok. Loudenay.
20: Ouais, et ben en fait, ça dépend si la bouée elle est gonflée ou si elle est pas gonflée. Si elle est gonflée, c'est bon, ça marche, les assureurs sont d'accord, mais si elle est pas gonflée, ça marche pas.
0: D'accord. Prout.
26: Ouais, ça dépend depuis quand t'es assuré. Si tu fais du canoë kayak, c'est bon, t'as pas besoin de bouée.
0: D'accord. Et qui c'est qui me manque? Ah bah t'es quel?
20: Ouais, effectivement, certaines personnes veulent être assurées, mais uniquement si on les aide à nager.
0: Ouais. Ouais, non mais même si on les aide pas à nager, donc est-ce qu'on peut les assurer?
20: Bah je pense aussi, hein.
0: Tu penses?
20: Tout dépend de la personne. Hein.
25: Mm-hmm.
20: Si la personne a les possibilités de nager ou pas, ça dépend. Hein.
25: GG,
0: oui.
25: Je voulais dire que c'est Pedro, là, c'est le mec de France Télécom. Je voulais dire que Tekel, même avec une bouée, avec le poids qu'il a fait, c'est clair et cool. Hein.
0: Eh ben, Tekel, attends, merde, Pedro. Voilà,
20: d'abord, tu peux pas savoir quel poids que je fais. Hein.
25: Non, je t'ai déjà vu.
26: Ouais. T'as pas besoin de bouée, là,
25: tu peux pas te rater, tu prends la moitié.
20: Je t'ai jamais vu, mais je pense que tu dois pas être beau à voir. Hein.
0: Ça y est, c'est terminé là parce que ça commence à m'énerver.
25: T'inquiète pas, je te surveille, toi.
0: Alors, à la question, faut-il être catastrophique pour naturaliser? Alors là, je suppose il y a 100% Français qui n'étaient pas chez eux quand nous les avons appelés pour ce sondage. Mais c'est quoi ce sondage-là de naze?
24: Ah. Bah, ils ont
0: c'est
24: posé
0: quoi, ça
24: s'adresser à Rigo, non, c'est Rigo Internet. Je les ai récupérés sur le net, sur un site sur les catastrophes naturelles. Et apparemment, bah, tous les gens, ils ont appelé plein de gens pour cette question et les gens n'étaient pas chez eux.
0: Ouais.
8: Il est bien ton sondage.
0: Ouais. Alors, huitième question. Huitième, on vient de la faire.
8: Ouais. Gérard, juste avant que tu poses la question, justement, on accueille à la place de Gemal Ofès, Carambar d'Angoulême. Bonsoir.
2: Carambar.
5: Ouais, bonsoir,
2: Marie. Bonsoir, monsieur Georges, du 20e arrondissement.
26: Bonsoir à tous.
2: Dis donc, Gérard, tu me demandes pas comment ça va, moi ?
0: Salut, Carambar.
2: Tu me demandes pas comment ça va ?
0: Comment vas-tu ? T'en sais rien, t'as pas regardé ce matin ? C'est ça? T'inquiète pas, tu me l'offras pas à moi.
2: Ouais,
0: donc,
2: tu peux me répéter parce que moi j'étais avec la personne.
0: Avec Fildard. Donc, voilà. Est-on assuré lors des inondations quand on n'a pas de bouée? Voilà la question.
2: Bah, quand par exemple, Théolie avec Sandy, bon.
0: J'ai coupé. Voilà, bah, c'est bien. Bah, lui, ça a été vite fait. Donc, 9e question.
9: Oui, Gérard?
0: C'est
9: oui.
0: Qui?
9: Oui, bonsoir, c'est Alain Gilot-Pétré. Je voulais juste vous dire bonsoir parce que j'ai une météo à présenter demain matin, donc il faut que je me couche. Bonsoir,
0: ok. Hein.
5: Salut.
0: Bonsoir. Salut.
9: Bonsoir, bon vent.
0: Hein. Ok, bon vent à toi. Alors, 9e question. Un politicien est-il considéré comme une catastrophe naturelle? On va demander. C'est qui?
2: C'est Carambar, je me suis calmé, c'est bon. Excusez-moi.
0: Bah alors vas-y, alors dépêche-toi.
2: Un politicien est-il considéré comme une catastrophe naturelle? Ben, je sais pas, Gérard. Qu'est-ce que t'en penses, toi, perso?
0: Non, mais attends, tu réponds à la question, parce que...
2: Ouais, une catastrophe naturelle, je trouve que la politique, c'est une catastrophe, de toute façon.
0: D'accord. Voilà, voilà ce que je voulais entendre.
2: À la ligne.
0: Voilà, alors, suce-moi là.
5: Ouais, je pense que les mecs de droite sont des catastrophes naturelles, mais bon...
10: Ouais, on cul tankiste.
5: C'est une idée...
0: Complètement starbé, celui qui s'amuse à faire ça derrière. Lounné.
10: Ouais, ben moi je pense que c'est ceux qui votent qui sont considérés comme catastrophes naturelles.
0: C'est
10: ta mère.
5: C'est les gens qui votent qui sont considérés comme une catastrophe naturelle.
0: Ok. Prout.
10: De con.
26: Ouais. Ouais, moi je suis d'accord.
0: D'accord. Ben c'est ça ta réponse?
26: Non, mais bon, plutôt le samedi et jamais le lundi.
0: Ouais, d'accord. Tekel, pour terminer.
5: Ouais, mais je pense qu'il n'y a pas que les politiciens, il y a aussi les animateurs.
0: Moi, ouais, je pense aussi, mais je pense que les animateurs, ils sont pas considérés comme catastrophes naturelles. J'en ai pas encore connu quelques-uns.
5: Bah, ça dépend qui, hein. Surtout.
10: Bah, ouais. Si, je pense qu'il y a déjà toi, déjà.
0: Ah bon, bah, c'est ça, merci. Bah, c'est attends, attends.
8: Allez, toi, dégage.
26: Et que la vérité qui baisse.
0: Toi, tu vas voir, toi. Attends.
5: Elle a raison.
0: Ouais, dégage, vous allez voir. Faire l'amour, c'est la dernière question. Après, on fait la conclusion parce qu'il est déjà 1h42. Et...
26: Non, c'est bon, on a le temps.
0: Ouais, bah attends, t'as le temps, peut-être toi, mais pas moi. Alors, faire l'amour provoque-t-il un tremblement de terre? Voilà. Et on va demander, ben, 40 bars. Alors, Fildar.
24: Ouais. Tu l'as viré, Gérard?
2: Je vais te dire, ouais.
0: Non, 40 bars, je l'ai pas viré, c'est pas 40 bars que j'ai viré.
5: Moi, j'ai un 40 bars.
2: Non, c'était quel, c'est le boudin.
0: Attends, le boudin, il t'emmerde, toi, connard.
2: C'est quel, on dit que c'est un boudin, normalement, pour ce chien-là, pour cette race-là, tu vas pas t'énerver, c'est vrai.
0: Bon, tu réponds à la question.
2: Bah, je vais te dire, ouais, moi, quand j'ai. Ouais, tu tiens, ça, s'il te plaît, ouais. Bah, je vais te dire, ouais, Gérard.
0: D'accord, c'est ce mois-là.
5: Oui.
2: M'inspire pas, toi.
5: Ouais. Bah, oui. Bah oui.
2: Elle va te dire
0: moi
2: aussi.
0: Bon, mais alors, si vous répondez tous comme ça, sans me donner d'explications, je pense qu'on va faire la conclusion tout de suite.
5: Parce c'est parce que t'as jamais provoqué tremblement de terre en faisant l'amour, mais si t'avais connu ça, tu poserais même pas la question.
0: Non, bah, de manière, des tremblements de terre, il y en a pas les masses en ce moment. Hein. Il y en a dans d'autres pays, mais pas par ici. Tu sais, il y a eu des secousses dans le sud de la France, je crois, il n'y a pas tellement longtemps.
2: À Suresnes, c'est l'ivoire de pizza qui s'est énervé sur ta porte.
0: Prout.
26: Ouais, moi je pense que c'est possible parce que j'ai vu sur un site internet www.bulldogdesuresnes.fr.
0: Alors, Prout, c'est terminé pour toi. Fildar, s'il te plaît, merci. T'as quel terme pour finir?
5: Oui, donc effectivement, parce que je pense que oui, parce que mon copain, quand il me fait l'amour,
0: Quoi. Vous laissez parler les gens, s'il vous plaît.
5: La maison s'effondre presque toutes les semaines.
26: Et
5: c'est à cause de ton poids.
26: T'es quel, il paraît que ton copain, il jouillait pas.
0: Lounné.
5: Bah écoute, quand on a un partenaire comme Tekel, je pense que oui.
26: Bah il mentait sur moi.
0: D'accord. question IRC, celui qui s'amuse à dire des conneries comme ça, ça rigole ouais, sur IRC. Bas,
24: alors on me parle de tremblement de glaire lors de fellation. Et il y a Oxide qui demande si les bombes atomiques de l'armée sont-elles des catastrophes naturelles.
0: Ben je pense que oui. Voilà, je peux lui répondre oui à mon avis. Voilà.
24: À ton avis.
5: Bah, voilà.
0: Alors conclusion 40 bars.
26: Une grosse bête? Ah ben non.
4: 40
6: ouais,
4: barres,
6: non,
4: tu...
6: Ouais, mais ouais, je vais te dire, ouais. Non, je vais te dire, je suis malade. J'ai, bon, voilà, je suis dépressif, bonsoir.
4: Salut.
6: Voilà.
4: Salut. Suce-moi la conclusion.
11: Pardon, moi,
24: suce-moi la conclusion.
11: Bon, bah, Gérard, c'est quand tu veux, hein. C'est tout.
4: Bon, tu fais ta conclusion?
11: Bah, c'est quand tu veux.
4: Quoi?
11: Voilà, suce-moi là quand tu veux.
4: Bon, voilà, tu vas te faire foutre, toi. Lounné.
13: Ça sera sans commentaire.
4: Pourquoi?
13: Parce que.
4: Alors.
13: Sinon, tu vas me virer, alors je préfère rester sur ma position, c'est-à-dire sans commentaire.
4: D'accord.
13: Si tu approfondis un peu plus.
4: Ouais, je sais, tu vas me dire comme toutes les semaines que mon débat n'a ni queue ni tête, c'est ça?
13: Bah, attends, c'est la première fois que j'interviens sur l'antenne, alors je vois vraiment pas pourquoi je pourrais te dire ça toutes les semaines.
4: Et alors, dans ce cas, quand je te demande la conclusion des catastrophes naturelles, tu l'as fait, c'est tout?
13: Bah, je viens de te dire, c'était nul.
4: D'accord, ben je m'en doutais. Prout.
26: Ouais, encore un débat tout naze avec des questions toutes nazes, sans pour autant être aussi chiant qu'on pouvait le penser.

0: tempête, surtout en ce moment. Hein.
1: D'accord, bah moi je t'en prépare une pour tout à l'heure, toi.
0: Tu vas voir,
1: ouais, bah c'est quand je veux ou tu veux, tu vas voir la tempête de neige que je vais te faire, toi. Sur les catastrophes naturelles, le premier débat, c'était dans l'ensemble plutôt pas mal, ça s'est bien passé. Pour une fois que Pilar, il a bien fait son boulot. Pour une fois, on va voir le deuxième débat, mais je pense que le deuxième débat va être aussi bien que le premier, je l'espère. Donc, on va se retrouver pour le deuxième débat qui va porter sur les moyens de communication. Et vous pouvez toujours nous appeler au 0800 308 5000 et 0800 70 5000 et toujours www.funradio. Voilà.
2: Tout à fait. Attends, je regarde vite fait. Ah, on a dépassé les 3000.
3: Combien
2: 3242.
3: C'est joli.
2: Oh la vache.
1: Sur un débat.
2: Ouais.
1: 3356
2: maintenant.
1: Ah bah d'accord.
3: Et ils tiennent tous sur un écran?
2: Bah non, malheureusement, on se débrouille.
3: Okay. On fait ce qu'on peut, d'accord.
1: Donc bah, on se retrouve tout de suite après, donc pour le deuxième débat.
3: Qui portera sur
1: les moyens de communication. Et on va s'écouter les moines de Boulogne avec la chaise dans les chaussettes.

5% des gens qui disent que la maquette, on voit des traces de colle, donc ça, je vois pas du tout le rapport avec la politique, Olivier Dapro. 30% des gens qui ont dit qu'ils ne votaient jamais, car Gérard ne s'est jamais présenté aux élections, et je vois qu'il ne présenterait jamais.

Ouais, tu commences à me les gonfler avec le répondeur là. Putain, mais tu vas répondre à la question correctement ou tu vas virer toi? Faut-il être catastrophique pour naturaliser? Alors là, je suis rejoint.

0: t'as foutu.
1: Ah, c'est bon, c'est bon.
0: Et voilà, donc rebonsoir à tous. Donc deuxième débat qui va porter sur l'éducation. Donc Manu qui est au standard avec Apolline et Rigo sur le www.fr.
2: Oh, deux secondes, j'ai pété ma montre.
3: Oh, merde.
1: Merde, une lip.
3: Merde, une lip. Ah là là là.
0: Alors donc on venait de écouter les piliers du relais Carnot avec vite ta couille chaude dans mon pigon bière et le premier c'était la petite fée qui avale avec je parie que j'ai du caca à la place des dents. Et je voulais faire un petit coucou comme on en a fait sur l'IRC donc je vais en faire un.
1: Ah ouais.
0: Je souhaite un petit coucou à Daniel Poche qui recherche lui une agence matrimoniale et voilà.
1: Et moi je souhaite un bon anniversaire à Zitoun.
0: Voilà.
4: Et moi je dis à ma cousine que je vais peut-être venir ce week-end et je resterai peut-être dimanche.
0: Bon, donc.
1: Alors moi je salue Minitel, c'est que tu lui rapportes du beurre.
4: Alors. Moi je voulais saluer Turpentine, Yankee.

0: Jet, Ness, Airbud, Babouin, WC, Benji, Big Canard, Singalim,
1: si on venait au débat. Slover, oh, attendez la Dream Tease. La Dream Tease.
2: Ouais.
1: Arrêtez.
3: Bon, Manu, t'attends déjà ton micro. Apolline.
0: Et Arnett Keketos.
3: Apolline, tu te tiens comme il faut, s'il te plaît, parce que c'est, on n'est pas dans une chambre à coucher ici.
2: En plus, tu pues des yeb, donc.
3: On est dans un studio. Bon, Apolline.
0: Allez, tu dégages. On va te mettre sur l'IRC, il y a Perfora s'il veut te parler.
3: Ouais, bah, dehors.
2: Allez, Gérard, allez, on y va.
3: On accueille Petit Lycée, 25 ans de Lille. Comme par hasard, encore un mec de Lille. Allez, ça commence à bien faire de prendre des gens de Lille, Apolline. Tu commences à me faire
2: chier. C'est moi qui l'ai pris, Gérard. Moi,
3: ouais, mais ça commence à bien faire. Ouais,
2: un auditeur bien. Hein.
3: Salut, Gérard, ouais, non, mais ça commence à bien faire parce que c'est pas parce qu'elle vient de Lille qu'on va prendre que des mecs de Lille.
2: Mais attends, ça n'a rien à voir.
3: Les deux débats.
2: Ça n'a rien à voir.
3: Ça s'appelle troisième auditeur en espace de deux débats qu'on prend.
2: Ouais, et là, non, c'est pas grave.
4: Mais en plus, je suis en vacances à Lille. Sinon, je suis parisien.
3: Ouais, ben, c'est bon. Alors, donc, Rémi,
4: Rémi, 100 000 fois.
3: Ouais, 100 000 fois, 27 ans de Rennes, 94,5.
4: Exact.
3: Marie Popper.
5: Popper.
3: 23 ans, Paris, 101,9.
5: Salut, Gérard, ouais.
3: Et Chantal Goyave. C'est ce qu'on m'a mis, 21 ans de Toulouse, 105,9.
5: Bonsoir, la Dream Tease.
3: Alors donc, la question c'est, quel genre d'éducation donneriez-vous à vos enfants?
5: Mm-hmm.
3: Eh ben tiens, tu vas répondre, Chantal.
5: C'est une question assez compliquée.
3: Ben, c'est justement pour ça que vous allez répondre.
5: Quelle éducation? Donc, déjà, je pense que je voudrais pas qu'ils traînent avec des personnes qui sont peu recommandables.
4: Je suis phobique.
5: Et
4: je veux pas qu'ils glissent.
5: Je sais pas, c'est trop vaste. Je voudrais qu'ils aillent. Là, je suis vachement coupée, genre... Pour aider aux auditeurs qui ferment leur gueule.
4: Ah, excusez-moi.
5: Voilà.
3: Ah, alors, donc
5: hyper important, faut... truc primordial, c'est le bac.
6: Hyper important, ouais.
5: Le bac, je pense que ça, c'est très important.
6: C'est
3: hyper
5: important.
3: C'est
5: le seul truc qu'il faut qu'ils aillent.
3: Ah.
5: Voilà.
3: Marie,
5: au Perse.
3: Ouais, donc toi.
6: Moi, je leur donnerai une éducation très stricte. Et qu'ils n'auront pas le droit de sortir avant 18 ans, qu'ils ne regarderont pas la télé soir après 20h, enfin, tu vois, quoi.
4: C'est pas bien,
3: non, mais,
4: ça.
3: Non, mais là, je pense
4: non,
3: que...
4: c'est bien. Non, moi, c'est pas bien de dire ça.
6: J'ai pas été élevée comme ça, je suis bien d'une famille laxiste où...
3: Bon, Apolline, tu dégages des studios.
4: Allez.
6: J'écoute même pas.
3: Apolline, tu dégages, tu m'excuseras, Marie Popper.
0: Allez, va sur l'IRC dans la rédac.
3: Excuse-moi, Marie Popper. Apolline, tu dégages.
0: Allez, vas-y.
3: Allez, tu dégages, comme ça, t'arrêteras de foutre ta merde, tu prends ton casque et tu dégages. Au revoir. Merci Fildar pour le double son que j'ai.
7: Y a pas de double son?
3: Non, y a pas de double son, presque pas. Fous-toi bien de ma gueule. Voilà. Bon. Alors, Apolline, je viens de te dire de dégager.
7: Mais quoi?
3: Fildar, tu arrêtes s'il te plaît parce que tu as dégagé aussi.
7: Y a rien.
3: Bon.
0: Y a rien.
2: Bah vas-y Gérard, enchaîne moi.
3: Non, l'autre a sort des studios.
0: Gérard, vite fait, avant que tu reprennes,
3: ça fait le quatrième avertissement. Donc, ce coup-là, t'es
0: vite
3: sorti.
0: Fait, Gérard.
3: Terminé. Au revoir.
0: Il y a Yankee qui dit que pour éduquer un gamin, faut. Ah, attends, ça.
4: Oh là là.
3: Hey, tu fais gaffe parce que tu paies, toi, d'accord?
4: Elle a connu
3: une... Je suis pas ton petit copain, alors tu dégages des studios, vite fait.
2: Je crois qu'elle lui a caressé la bite.
3: Là, tu dégages et vite fait.
0: Je vais te mettre l'IRC à coup. Bon, donc, Gérard, tu m'écoutes? Il y a Yankee sur l'IRC, il dit que pour éduquer un gamin, faut déjà pouvoir les faire et c'est pas avec la dose d'alcool que t'as dans le peu de sperme que tu possèdes que ça changera grand chose.
3: Alors si c'est pour me poser des questions ça sert à rien.
4: Sperme alcoolisé.
0: Je dégage.
3: Attends, toi Rémi.
0: Merde, je voulais.
4: Qu'est-ce qui se passe?
3: J'en connais tout à l'heure qui vont dégager aussi, ça va aller vite ce soir. Hein.
8: Ouais, ce serait bien qu'on se calme légèrement pour le début du débat.
3: Alors Marie Popper.
8: Il y a un truc sur le Minitel, il y a Max le Belge qui demande qui est à la réa. Donc c'est Fildar. Et je suis ouvert aussi pour tout ce qui est Nike et tout ça. Hein.
2: Non, sinon moi c'est une casquette et un bob. Voilà, maintenant c'est dit, on y va, on enchaîne les débats.
8: Allez Gérard. Allez les auditeurs.
3: Marie Popper,
0: c'est pété.
4: Okay.
6: Ouais, donc je te disais, moi une éducation très, très stricte, pas de télé, pas de petits copains, pas de petites copines, enfin tirer de pension.
4: Rien que des doigts quoi.
6: Hein?
3: Non mais là t'es quand même sévère. Hein.
4: Ah bah oui mais c'est normal Gérard.
6: Après 7 ans, les gamins ça devient chiant, donc moi je les enverrai en pension jusqu'à leur 18 ans.
4: Oh là là.
3: Alors là je vais te dire une chose. Marie Popper.
9: C'est une mauvaise mère.
3: Mais non, attendez, attendez, s'il vous plaît. Oui. Marie Popper, si t'entends encore dire un mot comme ça, tu vires du débat, mais complètement, d'accord ?
0: Qu'est-ce qu'elle a dit ? Qu'est-ce qu'elle a dit ?
9: Qu'est-ce qu'elle a dit, ouais. Elle a pas de pension.
3: Ouais, donc, alors, un conseil que je te donne, Manu, tu la prends. Si.
2: Mais Gérard, écoute-moi 30 secondes. C'est pas parce que tu n'es pas d'accord avec elle.
3: Non, mais même, elle a pas à dire ça, d'accord ? Attends, Gérard, laisse-moi finir.
2: Alors, vas-y. C'est pas parce qu'elle a répondu à une question et que tu ne penses pas qu'elle a raison qu'il faut la dégager. Tu peux l'écouter et c'est pas parce que vous avez pas le même avis que tu dois la dégager forcément à chaque fois.
3: Non mais même elle a pas besoin de dire ça à l'antenne devant 2 millions d'auditeurs mais en disant dans ce cas-là si elle aime c'est pas vrai. Les enfants ça sert à rien qu'elle en passe.
2: C'est ce qu'elle pense.
3: Ouais mais si c'est ce qu'elle pense mais elle a pas à dire ça devant 2 millions mais d'auditeurs.
2: Elle a le droit de
3: parce
2: le dire,
3: qu'à cause
2: c'est
3: ce à cause des conneries comme ça on risque de perdre de l'audience. Ah. Alors moi je veux pas perdre d'audience à cause des
10: pas
3: conneries
10: ce
3: comme
10: soir,
3: ça.
10: C'est pas le moment.
0: C'est vrai, on n'a pas de raison. Hein.
10: Il a peut-être un autre taf.
3: Alors Marie Popper, c'est un avertissement que je te donne.
0: Oh là.
3: Donc t'amuses pas à rejouer avec ça parce que c'est des trucs que je veux pas entendre sur l'antenne, d'accord ?
0: Gérard, à propos de l'avertissement, au bout de combien elle dégage ?
3: Au bout du deuxième, elle dégage.
9: Oh là.
0: Fais gaffe.
5: Après, il y a le blâme.
3: Non, mais de toute manière, après, ça, tu seras carrément hors antenne. Rémi, 100 000 passes.
9: Bah écoute, moi j'ai une éducation assez libre hein, avec mes enfants, je les élève dans la plus pure tradition taoïste.
3: Alors précise.
9: Bah j'adore les cités d'or, donc en fait je me suis inspiré et je les élève un petit peu dans la tradition, voilà.
3: Okay. Petit lycée.
11: Ouais, alors moi aussi j'irais très cool avec mes gosses. Bon, j'en ai pas pour l'instant, mais dès que j'en ai, je descends que 6 ans, je ferai des tours le bédo, que des trucs comme ça, quoi, y a pas de problème, quoi.
9: C'est un peu tôt, vaut mieux attendre 8-9 ans.
11: Ouais, je pense. On ira bien à la cool, quoi.
5: Ouais.
11: Pas de problème, partir de pour 12 ans, tout ça, j'ai très
9: sûr. Faut les gâter, hein, les enfants, GGT, comment faire
11: hein, bah ouais.
9: C'est la prunelle de nos yeux, quand même.
3: Non, mais ça, de toute manière, faut se dire une chose que déjà l'éducation, c'est à nous de leur donner,
9: c'est pas eux de l'apprendre.
3: Rigaud, ouais. Manu, pardon.
2: Je voulais savoir, il parle de gâter. Est-ce que tu ferais des gâteries à tes enfants, toi?
3: Mais ça, moi, je suis si je pouvais en avoir, oui, je ferais tout.
2: Ferais des gâteries.
3: Je serais prêt à leur acheter ce qu'ils ont besoin.
2: Ok.
3: Dans la limite du possible.
2: Normal.
3: Bien sûr. De quoi?
5: PlayStation, tu leur offres?
3: Ça dépend du prix que ça coûte, d'accord?
5: Ah d'accord.
3: Petit lycée pour en finir avec cette histoire.
11: Ouais, j'ai dit que donc j'irais une éducation très cool avec mes gosses, y a aucun problème quoi.
3: Ah ouais, je voulais répondre justement, c'est ça que je voulais dire. C'est vrai que de toute manière, pour leur donner une éducation que nous, on a déjà du mal, qu'on n'ont pas eu, malheureusement, c'est différent.
11: Ouais.
3: Donc c'est pour revenir à ce que disait Marie Popper. Mais ça, son truc, c'est quand même un truc à éviter de dire à l'antenne. Non, parce que c'est
2: Gérard,
3: vrai que...
2: c'est pas parce que tu es en pension que tu ne reçois pas d'éducation, ça n'a rien à voir.
3: Oui, mais attention, parce que... Si, justement, parce que là-bas... Ah si.
2: En pension, ils t'éduquent.
3: Ah ouais, non mais attends, différent que si tu restes chez toi avec tes parents.
2: Évidemment, Pilar, c'est pas la
3: s'il
2: même
3: te
2: chose.
3: Plaît.
2: Quoi?
3: C'est la dernière fois que tu mets un double son, parce que sinon je t'éclate, là. Là, ça va voler encore ce soir.
2: Mais il n'y a pas de double
5: Gérard,
2: son.
5: Hein. Ouais. Gérard?
3: Oui.
5: Marie Popper. Je voulais pas dire qu'en les envoyant en pension, je les abandonnais, quoi.
3: Ah bah si, attention, attends, non, ah là justement, là tu te trompes. Là tu te trompes parce que si tu t'amuses à faire ça, automatiquement tu pourras pas les voir tous les week-ends. Nuance.
5: Mais si,
2: Gérard, moi j'ai plein de
3: ça,
2: potes.
3: Ça dépend comment tu les mets.
5: Bah, je les mets très bien de toute façon.
2: Par derrière.
9: Ouais.
3: Parce que ça c'est...
9: C'est trop loin.
3: Donc tu voulais rajouter
2: Non, c'est pas grave.
3: Non,
2: t'as répondu.
5: Qui était en pension, c'est ça?
2: Non, mais oui, enfin bon, ça c'est pas important.
9: Ouais, on va, allez, le prendre.
3: Alors, une bonne éducation passe-t-elle forcément par un enseignement professionnel ou éducatif? Alors, petit lycée.
11: Attends, tu peux répéter ce qui rigolait derrière le...
3: Une bonne éducation passe-t-elle forcément par un enseignement
2: professionnel
3: ou éducatif?
11: Alors une bonne éducation, c'est clair que ça passe par un enseignement éducatif, surtout à l'école, ça se fait. Hein.
3: Ouais, mais il y a professionnellement. Il y a professionnellement aussi, hein.
11: Oui, mais bon, professionnellement, quand tu passes dans le professionnalisme, tu es déjà adulte, donc ton éducation est déjà faite.
3: Ouais, non, mais
11: je pense.
9: Si.
3: Ouais.
11: Si. Moi, je te dis que si.
9: Il y a des professionnels de l'école, c'est clair.
11: Ouais. Mmh.
3: Donc, Rémi.
9: Oui, bah écoute, tout à fait. Moi, je pense que effectivement, l'auditeur a suivi la bonne piste. C'est vrai que il a abordé un peu tous les sujets. Il y a aussi l'école de la rue. Il y a quand même des gens qui se sont fait tout seuls. Hein. Je pense, Gégé, que t'en es un digne exemple. Il y a des gens qui n'ont pas forcément suivi un cursus scolaire très, très, très poussé.
11: Bah ouais, à 18 ans,
9: je parle pas là, je parle pas au niveau de l'âge. Hein. C'est vrai que t'as quand même poussé loin au niveau de l'âge, mais au niveau des classes, quoi, bon... Voilà quoi.
5: Avec CE2, c'est pas top.
8: Non mais en fait, Gérard,
9: c'est un... C'est vrai que t'avais le permis quand les autres, ils jouent aux billes, mais bon.
8: C'est un autopinax.
2: Ouais. Et puis l'école de la rue, ça se discute un peu.
3: Ouais, quand c'est Marie Popper.
5: Bah moi, en fait, je professionnellement, je travaille avec des enfants.
8: Mmh. Ah bah
3: donc
8: voilà.
3: Ah bah ouais, mais donc t'avais qu'à le préciser d'entrée.
5: Bah oui. Désolée, mais tu parlais des miens, mais j'éduque pas du tout les enfants dont je m'occupe comme j'éduquerais mes enfants.
3: Ah mais attends, si, de toute manière, t'es obligé de leur donner une éducation quand même aux enfants que tu t'occupes, même si c'est pas les tiens.
5: Oui, mais ce sera pas la même.
3: Ouais, mais d'accord, c'est pas la même, je suis d'accord avec toi. Mais donc, tu t'occupes quand même d'enfants, de quel âge à quel âge ils ont quel âge à peu près?
5: Ils ont 3 ans d'âge mental.
3: Moi, 3 ans, c'est vrai qu'encore à 3 ans, ils ont du mal à comprendre.
8: Bah oui, mais c'est à cet âge-là qu'on commence à éduquer. Hein. Après, c'est trop dur. Hein.
9: Ouais, mais regarde, Gégé. Si,
3: ouais.
9: Si c'est ton gamin.
3: Ouais, non, mais attends, qui c'est qui parle?
9: C'est. Oh là, j'ai un problème avec les noms.
8: Rémi Saint-Michel.
9: Voilà, Rémi Saint-Michel. Si tu travailles avec des enfants, tu les éduques forcément moins bien que les tiens. Regarde-moi, si j'ai un enfant. Je surveille tout ça, si c'est celui d'un autre, il peut se curer le nez, tout ça, je m'en fiche, je le laisse faire, tu vois ce que je veux dire.
11: Ouais.
3: Alors, attends, Rémi,
9: ouais.
3: Rémi, déjà, une chose qu'il faut te dire, déjà, quand tu viens de parler de le mec, il se machine le nez, ouais. Déjà, c'est une mauvaise éducation, tu lui dis non gentiment.
9: Ah mais non, mais moi, si c'est pas le mien, je le laisse faire, mon bac à sable, je lui laisse manger les crottes et tout, c'est pas les miens.
3: Non, ça,
9: par contre, le mien, je fais attention, quoi, mais bon, c'est le mien, quoi, c'est tout.
3: Ah ouais, d'accord.
9: Bah ouais,
3: okay. Chantal Goyave.
5: Goyo, moi c'est tout le contraire de Mary Poppers.
3: Mmh.
5: C'est que éducativement, je travaille avec des professionnels.
3: Mmh. Alors dis.
5: Et en fait, ces professionnels, ils sont éduqués pour éduquer les enfants qui ne sont pas encore éduqués.
8: C'est ouais. Simple. Oui, c'est vrai. Oui.
9: Avant ou après leur formation?
5: Après la formation professionnelle de l'éducation.
9: Ah, ok.
8: Mais il faut une éducation professionnelle pour suivre cette formation ou pas?
5: Des fois, éducativement parlant, bien entendu, le professionnalisme pousse jusqu'à l'éducation qui est au bas limite de l'éducative.
9: Mais c'est des instructeurs diplômés quand même d'État, j'espère.
5: Mais oui, diplômés, profession...
8: D'État d'études.
5: Et, ouais. Voilà.
9: D'accord.
3: Ouais, non, mais apparemment, t'es éducatrice toi aussi, non?
5: Non, moi je suis professionnelle de l'éducation.
3: Ouais, mais donc,
5: c'est pas la même chose. Ah, c'est différent, oui. Ouais.
3: Ouais, ça n'a rien à voir du tout avec...
8: C'est quoi la différence, Gégé? Ouais. Tu peux m'expliquer ce que j'ai du mal à suivre?
9: Le statut.
3: C'est le statut professionnel, c'est différent que de l'enseignement.
8: C'est-à-dire c'est voilà. Du haut de poids du salaire
3: Non. Pas...
5: Moi, je gagne 2 fois plus qu'elle, par exemple.
9: La prime de panier est plus importante, quand même.
3: Hmm,
9: je disais, la prime de panier est plus importante.
3: Comment ça?
9: Bah, la prime de panier est quand même double pour les consultants professionnels que pour les éducateurs de base. Quoi.
3: Ouais, mais ça, c'est vrai que maintenant, pour s'occuper d'enfants, maintenant, c'est vrai qu'il faut avoir presque le niveau bac à l'heure actuelle. Hein, maintenant.
5: Ah bah c'est clair, hein. Ah, minimum, là, ça va beaucoup plus loin.
3: Ouais. Ah si.
5: Plus 13.
3: C'est bac, pour avoir le bac, pour avoir le BEPC, pour avoir
8: le baccalauréat aussi.
9: Un bug ou un sgeg, c'est bon.
8: Le baccalauréat.
3: Mais non, le baccalauréat, attends, qu'est-ce que tu racontes, toi?
8: Qu'est-ce que tu racontes? Ah oui, ça sert à rien, le baccalauréat.
3: Donc, alors, aimez-vous éduquer? Donc, il y a 28% qui demandent à garder l'anonymat, c'est vrai. 10% n'ont pas d'enfants et m'emmerdent. Alors là, ce truc...
8: Non, mais il y en a, des fois, ils prennent la mouche.
3: Ouais, mais d'accord.
8: Parce que ça se trouve, c'est des gens qui peuvent pas avoir d'enfants, donc tu leur demandes est-ce que vous voulez éduquer vos enfants. Toi, ils le prennent mal, donc ils t'emmerdent directement.
3: Ouais, bah moi, je
8: ne passe pas par la case départ. Ils t'emmerdent direct.
3: Qu'est-ce que j'ai d'autre, bon?
8: Gérard, pendant que tu cherches, moi j'ai sur le Minitel, j'ai Fibble qui demande est-ce que la pension est un bon moyen d'éducation et est-ce que l'armée aussi?
3: Alors là, sur sa première question, j'y répondrai pas. Sur l'armée...
8: Ben, la pension, c'est quand t'es à l'école et que tu rentres pas chez toi.
3: Ah mais attends, ça c'est pas du tout une pension, nuance. C'est un internat, donc ouais. Ça n'a rien à voir avec les pensions.
8: Bah quand ils disent alors je vais te foutre en pension, c'est quoi?
3: Non mais là, ça la pension c'est différent, parce que la pension...
9: Il y a des barreaux et des vigiles.
3: Tu peux pas rentrer comme ça chez toi du matin au soir, le soir.
8: Ah ouais.
3: Et tu peux pas. C'est comme à l'armée. Ouais. Tu rentres que tous les soirs selon.
8: Tous les week-ends, non?
3: Non, selon où t'es, et tu peux rentrer soit en perme. En 48 heures ou en PLD. Une PLD, c'est une permission longue durée, c'est-à-dire qui dure 10 jours.
2: Et l'internat, c'est quoi alors?
3: L'internat, c'est des. C'est
8: pour les fous, non?
3: Non. Ça, c'est pour ceux qui veulent travailler, qui ont envie de bosser et qui veulent apprendre un boulot. Donc là, ils restent constamment là-bas et ils reviennent les week-ends chez eux. Ça n'a rien à voir avec la pension, parce que la pension, c'est différent que l'internat.
8: C'est beau d'entendre. Moi, je croyais que c'était un truc que tu touchais quand tu étais invalide.
3: Non, ça n'a rien à voir. Non, ça...
9: La pension alimentaire, tout ça.
3: Non, ça n'a rien à voir.
8: Ah, d'accord.
3: Troisième question.
8: Bah, attends, tu viens de poser la deuxième, non?
9: Non, c'est bon.
8: Ah pardon, excusez-moi, t'as répondu toi?
3: Bah oui.
8: Ah bon?
3: Bah j'ai répondu à tout le monde, hein. Je viens de répondre à la question sur Minitel et puis tout ça, donc...
8: Ça roule, putain, t'as un chef.
6: De quoi il s'appelle,
3: donc, troisième... vous restez poli, s'il vous plaît,
2: avec les gens qui vous emmerdent.
9: Ouais, voilà.
0: Moulinex, il demande... alors, il dit, vu que l'homme descend du singe et que toi tu remontes... où se trouveront tes futurs enfants sur l'échelle de l'évolution?
9: Dans les bras du singe.
3: Voilà.
0: Dans les bras d'un singe, d'accord. Bah, c'est tout à fait ça en plus.
3: Devrait-on avoir un salaire pour éduquer nos enfants? Alors, je précise la question, c'est un truc qui est gros. Donc, je vais vous laisser répondre.
9: Elle est où? Je croyais qu'elle était restée à la maison. Oh là là, il se lâche un peu trop lui. Hein,
3: C'est qui celui-là?
2: Je crois que c'était petit lycée.
9: T'es fou, non, c'est pas moi, Gérard, reconnais la voix, c'est l'autre là.
2: C'est Rémi sans Mifa.
3: Tu lui dis au revoir.
0: Tu peux enlever ton nick, Keketos.
9: Ah oui, excuse-moi.
3: Tu lui dis au revoir complète, ça y est, il est parti. Alors, petit lycée.
10: Je croyais qu'il faisait pas l'internet en même temps.
3: Petit lycée.
9: Ouais, je pense qu'on devrait être payé, parce que moi j'en ai, enfin je trouve que c'est trop chiant d'élever des gosses. On n'a pas que ça à foutre dans la vie, il y a déjà le boulot, tout ça. Alors si en plus faut élever les miches, non. Donc se faire payer, ce serait bien cool.
3: Mais tu peux préciser?
9: Bah c'est du boulot d'élever des gamins, en plus on doit ça coûte beaucoup d'argent.
3: Ouais mais dans ces cas-là...
9: La bouffe, tout ça.
3: Ouais mais de toute manière, si t'es avec quelqu'un, dans ces cas-là vous essayez de jouer à tour de rôle, un coup c'est toi qui l'emmène à l'école, un coup c'est ta copine, ou vice-versa.
8: Mais s'il y en a qu'un qui travaille aussi.
9: Parce que...
3: Eh ben s'il y en a qu'un qui travaille, l'autre peut l'emmener, je suis désolé. Hein.
9: Ouais ça.
3: Marie Popper.
12: Poppers.
3: Ouais.
12: Bah moi en fait je pense aux femmes qui ont arrêté de travailler pour élever leurs enfants et je me dis que bon elles perdent un salaire donc ouais ça serait logique à la rigueur qu'elles soient payées pour élever leurs enfants.
3: Ouais mais ça perdre un salaire parce que bon c'est un congé parental.
12: Bah oui.
3: Bon donc à son toit non attention, à peur. Bon Fildar, tu m'éteins ce truc là, ça commence à bien faire.
12: Il y en a qui perdent leur boulot hein, quand elles sont enceintes, donc...
3: Non, ça, je suis désolé, parce que normalement, les employeurs n'ont pas le droit de virer des femmes enceintes. Mmh. Ça, je suis désolé. C'est interdit par la loi et par le règlement.
8: C'est pas le débat.
3: Non. Normalement, ils n'ont pas...
12: Il y a des copines qui ont démissionné quand elles ont eu leur gamin, parce qu'elles voulaient l'élever et elles ne pouvaient pas avoir de congé parental.
3: Bon, ok.
2: Ouais.
3: Manu ?
2: Oui, je voulais dire qu'à la place de Rémi sans Mifa, on va accueillir Framboisier, il est très musclé. De Paris.
9: Ah, c'était oui, bonsoir. C'est Framboisier, je suis une masse, c'est bon.
12: Bonsoir.
9: Je suis une masse, bonsoir.
12: Framboisier.
9: Oui, alors moi je tenais à préciser, bonsoir GG.
3: Bonsoir.
9: Je tenais à préciser que j'ai élevé ma petite nièce Justine, qui m'a été confiée par ses parents.
3: Non mais devrait-on avoir un salaire pour éduquer nos enfants? C'est là la question.
9: J'ai mon salaire de musicien. Et
8: t'es musicien, Framboisier, tu es musicien dans la vie?
9: Oui, tout à fait.
3: Fildar, s'il te plaît.
9: Non, mais il a raison.
3: Tu le laisses répondre à la question pour un cent.
8: Bah justement, il dit avec mon salaire de musicien, donc je demande s'il est musicien.
9: Tout à fait, je joue du synthé.
8: Ah, d'accord.
9: Je joue du synthé. J'ai élevé d'ailleurs ma petite nièce dans l'esprit Jean-Michel Jarre, AB Productions, tout ça à fond, quoi.
3: Mmh.
9: Voilà. Mmh. Et donc, a priori, il paraît qu'elle aurait mal tourné parce qu'il paraît que maintenant elle serait dans des séries à deux balles et qu'en plus, ouais, elle taquine un peu, quoi.
3: D'accord. Ouais. Marie Poppers.
13: Ça y est, Gérard, je t'ai répondu.
3: Chantal Goyave.
14: Ouais, moi, comme mon idole, Chantal Goya, elle a éduqué beaucoup d'enfants avec ses chansons. Mm-hmm. Et elle a bien été payée. Je pense que maintenant, elle est, je sais pas, elle possède beaucoup de géotes à Cannes, tout ça. Elle est vachement riche, quoi.
8: Justement, Gérard, Marie Poppers, elle vient. C'est pas Marie Poppers,
2: c'est Chantal Goya.
8: Chantal Goya, justement, elle pose une bonne question. Enfin, ça me donne une question à te poser. C'est, est-ce que tu crois que la télé, genre tout ce que faisait Dorothée, tout ça, Chantal
2: est-ce
8: Goya à la télé.
2: Éduquer...
8: Voilà, merci Manu. Et merci mon petit tout con.
2: Ok.
15: C'est vrai ça.
8: Okay.
15: Hop là, c'est géré.
8: Est-ce que ça, est-ce que la télé peut éduquer les enfants quand ils restent, tu vois, plus de 2-3 heures devant la télé tous les jours?
3: Ah non, mais ça, faut bien se dire une chose, que Marie Poppers qui l'a dit tout à l'heure. Mmh. C'est vrai que de laisser un enfant toute une journée devant une télé à regarder des dessins animés, fais-moi confiance qu'à la fin du coup, ça va pas l'éduquer. Hein.
8: Mais ça dépend ce qu'il regarde.
3: Ouais, non, mais si c'est pour regarder des dessins animés.
8: Est-ce que regarder le Big Bill, par exemple, ça éduque?
3: Ouais. Justement.
8: Bah justement, explique-nous.
3: Si ça éduque parce que ça te fait.
8: Ça t'apprend les mots, tout ça.
3: Ça te fait chercher dans ta tête pas mal de trucs et ça éduque.
8: Ah s'il faut choisir entre la mère, le fils ou la fille.
3: Tiens, t'as qu'à prendre de nouveaux trucs sur la 3 aussi, c'est pareil, t'essayes de retrouver des titres de chansons. Ça fait comme Max quand le soir quand il peut gagner des trucs. Ça c'est vrai que ça.
8: C'est mémotechnique en fait.
3: Non mais ça te permet de connaître. D'essayer de voir tes trucs musicales.
0: Mm-hmm. Ah mais Gérard, à l'école, ils t'apprennent pas du tout ces trucs-là, ça n'a rien à voir avec l'éducation.
3: Ouais, non, mais ça, avec, c'est vrai que là, on va un peu loin sur les trucs qui s'amusent
16: on
3: à...
16: On va où, là? Dis-moi.
3: Sur ce qu'il nous dit. Donc, c'est vrai que sur l'éducation, c'est vrai que maintenant, c'est aux parents d'essayer de faire quelque chose. Parce que voir des jeunes qui traînent dans la rue jusqu'à des deux heures, trois heures du matin...
2: C'est trôner son fils. Hein.
3: Ouais, mais ça... Ça, c'est les parents. Hein. De toute manière, si les parents n'ont pas d'autorité envers leur enfant, automatiquement, ça ne servira à rien.
8: Hein. C'est comme ça. Hein.
2: Ouais, mais il peut rentrer avec de la fièvre.
15: On n'a pas
3: ouais, mais ça... Ouais mais ça c'est ça
8: c'est
3: eux.
8: C'est comme ça. Hein.
15: C'est une affaire de famille, hein, c'est tout.
3: Ça c'est sûr.
14: La vie, quand même,
0: pour ceux qui boxent avec les mots. Et Gérard, il y a Turpentine, elle voulait savoir comment est-ce qu'on peut éduquer un enfant à trois épaules et au sourire de mots croisés. Parce qu'elle a pas osé de parler de.
3: Non,
15: moi je vois.
3: Déjà faire des mots croisés, c'est vrai que ça te fait creuser comme ça te fait creuser la tête comme on disait.
15: Gens, ouais.
3: Donc, faut que tu regardes sur l'audico.
0: Au sourire de mots croisés.
15: Ouais.
3: Qu'est-ce que veut dire? Qu'est-ce que veut préciser par là? Parce que je comprends pas. Je comprends pas là.
8: Je sais pas, des dents en forme de piano, quoi, de clavier de piano.
3: Non, je pense pas.
0: Des blanches, des noires.
3: Non.
0: Croches.
3: Alors donc, la quatrième question, puis on va se retrouver juste après pour la suite
8: et la suite.
3: Suite et fin de ce débat-là, en espérant qu'on fasse comme le premier, qu'on aille jusqu'à la dixième. Ça serait bien. Donc, la question, c'est à quel moment de la journée peut-on éduquer nos enfants? Donc, vous réfléchissez, on s'écoute Alain Bouchon avec Allô Maman Sodo, dis-moi pourquoi il me l'a mis, c'est pas gros, donc...
8: C'est trop gros.
3: C'est trop gros.
8: Redis-le. Répète-le d'une seule traite.
3: C'est Allô Maman
8: Sodo. Non, Alain.
3: Alain Bouchon avec...
8: Non, Bouchon.
3: Bouchon avec Allô Maman Sodo, dis-moi pourquoi il me la met, c'est trop gros, et on se retrouve tout de suite après au 0803.
15: Pour moi. Ouais.
3: Petit lycée.
15: Mon pote GG.
3: Framboisier.
15: Oui, tout à fait, Framboisier.
3: Marie Poppers.
14: Toujours là, Gérard.
3: Et Chantal Goyave.
14: Toujours là aussi.
3: Donc, alors, la question, vous l'avez entendue.
14: Ouais.
3: Donc, alors, tiens, petit lycée.
15: Ouais, moi j'ai un gros problème, j'ai pas entendu la question.
8: Je lui parlais pendant que tu la posais, c'est vrai.
3: Alors,
8: c'est
3: vrai. Tu lui répètes en
8: je m'en souviens plus non plus.
15: Vas-y, répète mon pote. Ah bah, quelqu'un, tu vas voir, je suis sûr que tous les auditeurs...
14: À quel moment de la journée peut-on éduquer ses enfants?
3: Comment? Voilà.
14: À quel moment
15: de la journée peut-on éduquer ses enfants? Alors, ça dépend, en général, quand t'as un gosse, tu t'en occupes toute la journée, même le soir, très tard, à 3-4 heures du matin. Surtout au début, quand il a 3 mois, tout ça, qui fait ses petits cris et tout. Et voilà quoi, donc faut te donner un plein temps pour tes enfants, Gérard.
3: Mm-hmm.
15: Donc voilà.
3: Ouais, okay. Framboisier.
17: Ouais, bah écoute, moi aussi je fais mon job à plein temps.
15: Faut faire son job à plein temps, voilà.
3: Attends, petit lycée, s'il te plaît.
15: Toi, non ouais, non, mais je fais
3: petit lycée.
15: Dans les transports.
3: Petit lycée, s'il te plaît.
15: Excuse-moi.
3: Merci, donc Framboisier.
17: Bah écoute, c'est vrai que donc ça prend pas mal de temps dans la journée quand même. Hein. Ça se fait très tôt le matin, très tard le soir, c'est comme on sait, les biberons, les couches à changer. Je sais que tu es calé pour ce qui concerne les couches quand même, c'est clair. Donc voilà, c'est pas rien de faire un enfant, donc faites pas des enfants à la légère, quoi, tu vois.
3: D'accord.
17: Ah bah ouais, ça s'improvise pas quand même. Si t'as déjà, je sais pas moi, genre, imaginons, t'as un boulot, ça te prend, allez, 3 heures par semaine, on va dire, un soir dans la semaine.
15: Un jeudi.
17: Bon, ouais, par exemple. Déjà, je vois pas comment, avec un emploi du temps aussi chargé que ça, tu pourrais avoir, tu vois, assumer un enfant facilement. Quoi.
15: Ouais, c'est clair, c'est dur.
17: Forcément, ça complique les choses avec la vie professionnelle non active d'aujourd'hui, quoi, tu vois.
3: Marie Poppers. Marie Poppers.
17: Surtout si c'est des jumeaux, effectivement.
3: Marie Poppers.
16: Bah, moi, je pense que c'est 24 heures sur 24, quoi. Et c'est en fait ce côté-là qui me gêne d'être toujours à la disposition des gamins. Enfin, tu vois, j'aime bien avoir mon temps à moi, donc voilà, 24 sur 24.
3: Ouais, mais ça, de toute manière, c'est faut se dire une chose, que là-dessus, c'est toi qui es consentante dès le départ quand t'as voulu avec ton copain en avoir un. Donc maintenant, faut que t'assumes la responsabilité.
17: Ah, c'est clair.
3: Que dans la nuit. Pour les biberons, c'est à chacun votre tour de lui donner. Hein.
17: Parce qu'elles disent oui pour se faire sauter, puis après elles assument pas.
16: Oh, t'étais
3: ouais.
16: Bien content quand
3: non,
16: même.
3: Non, non, mais attendez. Parce que là, faut quand même pas aller trop loin non, sur les.
17: Vrai, pour là, oui, vas-y, c'est bon, et après elles assument
16: oui,
17: pas.
16: Oui, enfin,
17: quoi.
16: Tu disais pas non.
17: Ah, hein. Ouais, mais ils montaient sur moi, tout ça. Là,
3: ouais, mais ça, d'accord, mais faut se dire une chose, qu'il y a quand même une part de responsabilité des deux côtés. Hein.
17: Ouais, mais bon.
3: Chantal Goyave.
17: Assumé.
16: C'est pas que je veux dire que tes auditeurs sont un petit peu bêtes, mais je le dis quand même.
15: Ok, très bien. Tu vas pas faire long feu, toi, quand même.
16: Non, parce que.
15: S'il est ton arrêt de mort, toi.
3: Framboisier, ouais, petit lycée.
17: Oui,
3: c'est la deuxième fois que je vous dis de vous calmer quand les gens parlent ou sinon vous gerbez au standard et je reprends deux autres personnes, d'accord.
15: Ouais, ok. Ouais.
16: Bah, moi, je pense qu'ils disent n'importe quoi parce qu'en fait. Le truc, c'est que la nuit, ils dorment, donc il n'y a pas les
15: udis. C'est faux, ça, non.
3: Non, attends.
16: À l'école. Tu me laisses parler, s'il te plaît. Non, t'es mytho, toi.
15: Ouais, sérieux.
16: La journée, ils sont à l'école, donc c'est l'école qui les éduque.
3: Non, je t'écoute.
16: Et voilà. Donc, c'est n'importe quoi, hein, tu peux les gérer.
15: Ok, super. Non, mais la nuit, ils font leurs dents et tout, parce qu'il y en a qui font leurs dents, c'est pas
16: ouais,
15: parce
16: ben,
15: que
16: pas les
15: machin, tu vois, mais il y en a qui font toutes leurs dents.
3: Donc, attends, attendez.
15: C'est tout.
3: Hein. À 21 ans, t'as déjà des gamins, toi, Chantal?
16: Non, je parle de mes petits frères, mais bon, c'est pas grave. Mais non, ben moi, ils
15: ont. Ouais, mais regarde, tu parles, tu connais rien de
18: la vie. Ouais,
15: tu connais rien de la vie.
3: Oh
15: pas
16: je les trouve bêtes, mais les gens.
15: Et voilà, et après, elle dit qu'on est bêtes. Non, mais GG, tu vois.
3: La prochaine qui s'aduse à dire morue, dégage.
15: Non, mais c'est vrai, elle a raison, hein. Moi, je la soutiens.
16: Merci.
3: C'est qui vient de dire ça?
15: C'est. Pas moi.
18: C'est le petit lycée.
15: Ah non, c'est pas moi ça.
16: Mais là, il a raison.
3: Non, c'est Framboisier.
15: Voilà. Ah non, moi je suis pas du tout d'accord avec elle. Hein. Non, moi, je suis désolé, elle a pas d'enfant, elle sait pas de quoi elle parle.
16: Ouais, voilà, frères,
15: on est bête.
16: Ouais.
15: Après, c'est pas mal.
3: Ah ouais, mais non, mais attends, si t'as des frères, les frères, tu les as pas chez toi.
15: Eh ouais, voilà. C'est pas toi qui les a sortis d'entre tes jambes non plus.
18: Ouais, voilà.
15: Voilà. Moi, je sais ce que c'est. Moi, je sais ce que c'est, j'ai vécu tout ça déjà.
18: C'est une grosse tantôt, il sait ce que c'est.
16: Alors, Zara, ils sont pas bêtes, tes auditeurs.
3: Manu, s'il te plaît.
15: Allez hop, tu me l'as
18: dit. Que fais-je
15: voilà.
3: Non, déjà, pour
15: l'instant. Tu dis qu'on est bêtes, GG.
3: Non, mais pour l'instant, Manu va. Manu.
15: Grognasse, va.
3: Alors là, Manu. Tu ouais. Sors Framboisier,
15: ah non,
3: petit lycée,
15: ah non,
3: tu leur dis au revoir. Allez, tu leur dis au revoir.
19: Ça y est. Gérard, et sinon sur IRC, il y a Turpentine, elle te demande si toi, GG, tu as bien été étrouduqué.
3: Non, bah j'y réponds même pas parce que c'est même pas ce qu'elle veut dire.
16: Ouais, t'as raison.
3: C'est même pas ce qu'elle veut dire. Alors, si c'est pour taper sur l'IRC et pas savoir poser une question, ça devient grave hein, chez elle.
19: Ça se trouve, elle s'est endormie sur le clavier, elle tape n'importe quoi.
3: Ouais. Je pense.
19: Bon, t'as un petit sondage ou pas là genre par rapport à la question là, je crois qu'il y a un moment où on parle justement de la durée et quand est-ce que c'est important d'éduquer les enfants.
3: Ouais,
19: dans la première, je crois, non?
3: Non, avec
19: aimez-vous éduquer.
3: Aimez-vous éduquer, donc 35% aiment bien ça quand ils ont le temps. Oui, bah ça c'est ça,
19: bah oui.
3: Ça revient. Ouais. Et 24% préfèrent le prendre avec à la pause Le faire pendant la pause déjeuner, ouais, ça, je suis d'accord. Avez-vous déjà eu recours à l'éducation? Donc 47% jamais pendant l'amour.
8: Normal.
3: 34% avaient laissé leur messagerie. Leur messagerie de quoi?
8: La portable, donc ils n'ont pas pu répondre. Enfin, on n'a pas pu avoir leur réponse.
3: 22% me retournent la question et 16% estiment que quoi?
8: Bah quoi, c'est pas marqué?
3: Non.
8: Mais il y a un problème, il y a eu un problème d'impression.
3: Donc, tout ça, c'est bon. Savez-vous pourquoi éduquer les enfants est-il cher? Ah ouais, ça, c'était la question. Devrait-on avoir un salaire? Donc, alors, je réponds à cette question-là avant de passer à la cinquième. 57% pensent que c'est parce que la vie, c'est comme ça. Ben oui, ça, je suis d'accord. 20% disent que...
8: T'inquiète, ça arrive.
3: 20% disent que c'est parce qu'on n'a pas toujours ce qu'on veut, mon gars.
16: Ah, voyante.
3: Et 20% estiment que les gosses sont cons, plus c'est cher, ouais, d'accord. Et 1% travaille, ouais, d'accord, ça je le dirais même pas.
8: C'est-à-dire?
3: Non, mais ça, ça
8: travaille,
3: c'est...
8: quoi?
3: Non. Hop.
8: C'est quoi le... Vas-y, répète-le.
3: Non.
8: Je m'en souviens.
3: Ça c'était connerie. Alors donc ça.
8: Mais non, mais
3: ça. Peut-on utiliser d'autres personnes pour éduquer nos enfants? On va demander à. Alors qui c'est qu'on récupère la place?
20: Justement, j'en ai retrouvé qu'un pour l'instant à la place de Framboisier. On accueille le grand Grégory.
21: Alors, Grégory. Bonsoir.
3: Ta fréquence?
21: 97.8.
16: Ça provoque.
21: C'est le grand Grégory.
22: T'as pas assuré, Manu.
3: Ouais, je pense.
20: C'est quoi? Pourquoi?
3: Parce je que... pense que tu l'as fait changer de nom.
8: Non, il est basketteur, t'es basketteur.
22: C'est parce que je l'ai eu sur l'IRC.
8: Ouais. Grégory,
22: il voulait passer et moi j'estimais que sur IRC il était pas bien. Maintenant on va voir s'il est bien à l'antenne.
3: Alors justement,
20: son vrai nom c'est Kenneda, c'est tout ce que je sais.
21: Ah, okay. Non.
8: Il parle peut-être mieux qu'il ne tape.
21: Là, ouais,
22: peut-être.
3: Alors Kenneda.
21: Peut-être passer pour un imposteur, je suis une ninja mystère, merde.
8: Donc vas-y, grand Grégory.
3: Alors vas-y.
21: Tout à fait. Je pense qu'on peut avoir recours à d'autres personnes pour faire l'éducation de ses enfants.
3: Tu peux préciser?
21: Moi, je sais que... Non, j'allais dire une connerie. Moi, je sais que j'ai recours à des gens qui m'aident. Donc, quand j'ai des trucs lourds à trimballer, tu vois, voilà.
3: Non, mais je te parle d'éduquer les enfants, parle pas des trucs lourds.
21: L'éducation, hein, les sacs plastiques, tout ça, quoi. Donc, voilà. Et puis, faut les emmener au bord de l'eau, quoi. Voilà, faut les emmener faire de l'éveil aquatique, on va dire.
16: La baignade.
21: Donc, on citera pas de marque, mais Aqualand, Aquaboulevard.
3: Bon, bah alors, c'est bon. T'es aussi con que sur l'IRC, Rigo, il avait bien raison.
8: Allez, hop, il dégage.
3: Allez, hop, au revoir. Hop, terminé, lui. Il est bien.
8: Il est con.
3: Il est bien comme sur l'IRC.
8: C'est bien, Kenneda, ça. Hein. Prends un tocard. Hein.
3: Il ferait mieux de rester sur l'IRC.
8: Il passe deux fois dans l'année, mais ça suffit.
22: Oh putain.
3: Marie Popper.
8: Poppers.
16: Ouais, Gérard.
3: Donc, alors, toi
16: Moi, je suis donc éducatrice. Donc, il y a des gens qui font appel à moi pour élever leurs enfants. Et quand j'aurai des enfants, je ferai appel à des gens pour élever les miens. Ouais. Je trouve ça aussi bien.
3: Chantal Goyanov.
23: Moi, pas du tout. Je trouve que, ouais, c'est bien. C'est bien d'utiliser des personnes comme Marie Popers.
16: Merci.
23: Grâce à elle, c'est bien. Elles éduquent nos enfants. Et, et je crois que Marie Popers. Je t'avais passé mon fils une fois, mon frère.
16: Bon, parle pas de ça, s'il te plaît.
3: Non, mais si c'est pour régler
16: C'est passé de
23: l'argent. Je vais dire que ça s'est très bien passé. Ouais.
3: Bon, alors donc, la question, c'est peut-on utiliser d'autres personnes pour éduquer nos enfants? Donc, c'est vrai que personne n'a pensé à parler des grands-parents.
16: Ah, moi, j'en ai pas de grands-parents. Alors.
3: Ouais, non, mais d'accord, mais moi, je peux te dire que tu peux très bien avoir recours aux grands-parents pour éduquer tes enfants. Manu?
20: Je voulais dire qu'à la place de petit lycée, on accueille Il Gueugueux.
22: Il va se présenter tout seul.
8: Ouais, il dit pas d'extraterrestre.
24: Bonsoir Gérard. Bonsoir,
22: et pas d'homosexuel, on avait dit aussi.
3: Ta fréquence.
24: Ok, bien il beubard.
3: Attends, tu commences à être poli, toi, parce que sinon tu retournes au standard.
24: J'ai rien dit de méchant. Donc moi, j'appelle 97.5. Et je viens de Brest.
3: Ok, donc tu peux répondre à la question?
24: Non, j'ai été au standard, désolé.
3: Alors, peut-on utiliser d'autres personnes pour éduquer nos enfants?
24: Oui, tout à fait. Alors déjà, à la crèche, c'est d'autres personnes qui s'occupent de nos enfants quand ils sont plus petits. Et puis après, on peut demander à une nounou, par exemple.
19: La nourrice, ouais, ça aide bien, ça. Ouais.
3: Ben, ça, de toute manière, il y a beaucoup de parents qu'on recourt à trouver une nourrice pour garder leurs enfants. Hein.
24: Bah ouais. Mmh.
3: Ça se fait régulièrement.
19: Mais à partir de quel âge on peut les mettre en nourrice?
3: De
24: 12-13 ans, elles sont bien.
3: Non, 12-13 ans, ça va pas. Toi, tu commences à partir de 5-6 ans dès qu'ils ont l'âge pour aller à l'école. Parce que si t'as pas le temps de les emmener à l'école, c'est la nourrice qui s'en occupe et qui va aller.
19: Ouais, mais si t'as pas besoin de nourrice, ils vont à l'école.
3: Oui, mais faut bien ça. À moins que tu les laisses le midi à la cantine et que tu les récupères le soir. Mais le soir, si tu finis tard du boulot, donc automatiquement, tu n'as pas forcément des garderies dans toutes les crèches. Donc, pour ça, donc il faut que tu aies une nourrice qui soit apte à s'occuper de lui jusqu'à temps que tu rentres. C'est-à-dire lui donner son goûter et lui le faire manger le soir le temps que tu arrives.
19: Changer la couche.
3: Oui, mais ça, à 5 ans, si. Quand même, il va déjà sur le pot.
22: Bah non.
19: Ah oui, à 5 ans, il va sur le pot. Ouais. À 5 ans, il chie déjà dans le pot.
24: Ouais. Ouais.
19: Il faut l'essuyer quand même.
3: Voilà.
22: Ouais. Voilà.
3: Donc, question IRC.
22: Donc, pour parler de ça, il y a Perfora sur l'IRC. Il demande si t'es plus pour une éducation laxiste ou plutôt laxative.
3: Alors, s'il pouvait préciser, parce que je comprends pas du tout ce qu'il veut me sortir encore comme connerie, lui.
24: Ouais.
22: Bah, c'est pas du tout une connerie. Ouais. C'est que une éducation laxiste, c'est que tu es cool, tu vois, avec tes enfants.
23: Laxatif, c'est avec des pruneaux.
22: Voilà.
3: D'accord, ok. Ouais. Ça, merci.
22: Donc, t'es plus pour quoi?
3: La première.
23: Bingo.
22: Ok.
3: Oui, Manu.
19: All right.
22: À la place de je sais plus qui.
3: Keneda.
19: Oui, il était
22: ouais,
19: jamais
22: voilà,
19: là.
22: Keneda.
19: On n'a jamais eu de je sais plus qui.
22: Non, c'était Keneda ou Ultraman, en tout cas. Ouais. On accueille Bernard Minou.
1: Goldo, Ultraman, tout ça, la même lignée, quoi. Oh, la honte, tu te calmes pas. Oui, bonsoir, c'est Bernard Minou.
3: Ta fréquence
1: 103.7.
3: Donc, alors pour toi, la question.
1: Ouais, bah tout à fait. Je pense qu'il faut explorer tous les champs de diversification de la pensée humaine.
3: Donc, peut-on utiliser d'autres personnes pour éduquer nos enfants?
1: Moi, j'ai recours à une jeune fille au père suédoise, qui a au demeurant une père magnifique d'ailleurs. Et elle s'occupe de moi également.
3: Et attends, t'as quel âge toi?
1: Elle a quoi, une paire de couilles? Mes enfants, 32 ans.
3: À 32 ans, t'as besoin de quelqu'un pour s'occuper de toi encore?
1: Ah bah tout à fait, j'ai un emploi du temps de ministre, donc...
3: Bon, c'est ça, c'est ça.
1: Ah bah non, mais j'ai un emploi du temps chargé, j'y peux rien.
3: Bah oui, mais oui, c'est ça. Prends-moi bien pour un compte.
1: Non, regarde, Max, il a 29 ans, il a plein de trucs à faire, c'est pareil. Moi, j'ai des trucs à faire, j'ai 32 ans.
3: Mais Max, il a besoin de personne pour s'occuper de lui.
1: Bah non, mais il a pas d'enfant, c'est normal, il va pas avoir une jeune fille au père.
3: N'importe quoi, là.
1: Que je suis sûr que l'idée l'intéresserait, entre parenthèses.
23: Faudrait lui en parler,
3: Ouais, tu en parleras lundi, tu lui laisses un message répondeur.
1: Bon, Gérard, je suis pas prêt de voir, t'inquiète.
19: Gérard, sur le Minitel, il y a Feeble qui te demande si les centres aérés sont une bonne façon aussi d'éduquer ses enfants quand on fait l'amour avec sa femme.
22: Au moins, il y a la clim là-bas.
3: Non, mais ça, déjà, les centres aérés, c'est pour...
23: Too much.
1: Tu te mets au centre de l'arrêt et...
3: Ouais, j'en connais un tout à l'heure, il va retourner au standard.
19: Donc,
3: Les centres aérés, c'est vrai que mais pour quand tu fais l'amour, non, parce que les centres aérés, c'est pour le mercredi, c'est pour les enfants.
19: Ouais, mais justement, est-ce que tu peux mettre tes centres aérés pour qu'ils se fassent éduquer là-bas, pendant que toi, par exemple, tu t'occupes à faire faire l'amour avec ta grosse.
3: Non, mais pour un centre, t'as pas là-bas, ils s'amusent que comme ça, hein, t'as pas d'éducation.
19: Là, ils éduquent pas, ils les laissent jouer, ils s'en occupent pas.
3: Si, mais ils sont là pour les surveiller en cas où ils se feraient mal, parce que de toute manière, faut se dire une chose, que dans les centres aérés et dans les écoles, et ça, je pense que Marine Popper va être d'accord avec moi. Même Chantal Goyab.
23: Ouais.
1: Et les colonies de vacances aussi.
3: Oui, mais ça, justement, il y a des assurances là-dessus qu'il faut payer. Ah ouais. Que c'est aux parents de les payer. Donc, il y a quand même, je crois qu'à l'heure actuelle, ça doit coûter 100 francs.
1: T'es sûr de ça?
3: Oui.
19: Par enfant ou par groupe?
3: Non, pour l'enfant.
19: D'accord.
3: Donc, si t'as.
19: C'est 100 francs pour se faire éduquer?
3: Non. C'est ça. T'as une assurance qui est prise et que tu payes pour si par exemple il se fait mal. Donc, t'as payé ton assurance. Donc, là, avec l'assurance, eux, ils sont couverts du côté de l'école.
1: Attends, mais le gamin, il est garanti ou pas?
3: De toute manière. Le gamin, s'il se fait mal, il va à l'hôpital et c'est...
1: Ouais,
3: c'est
1: non, mais attends, si c'est tu pas... le casses, oui. Si on t'en donne un autre neuf à la place.
23: Ouais,
3: n'importe quoi.
22: Il y a
3: quoi.
22: Le trafic d'organes pour changer.
19: Non, par exemple, pendant la colo, il se casse un genou.
3: Ouais.
19: Est-ce qu'on l'emmène à l'hôpital et on lui met un genou en bois ou une rotule en bois ou un truc?
3: Non, mais là, selon... Selon ce... Bon, ouais, tu me dégages ces deux-là, là, parce que j'en ai marre de les entendre.
19: C'est chaud, on va plus avoir de musclés.
22: Pour te calmer, il y a, sur IRC, il y a Quartz, il pense qu'en fait, t'aurais été plus qualifié pour nous parler de la rééducation plutôt que de l'éducation.
19: Mais ça, on va en parler.
3: Non, justement, on n'a pas de question.
19: Ah non, on va parler de l'éducation sexuelle aussi.
3: Ouais, ça, c'est la 9e question.
19: Et ça, ça va vous faire plaisir, les salopes.
22: Ah, c'est une motivation. Non mais Gérard,
3: toi, déjà j'ai viré Apolline parce que c'était pas un dortoir ici, donc toi c'est pareil.
19: Non, j'ai
3: tu
19: mal aux jambes.
3: Non mais moi je veux pas le savoir, tu te tiens correctement, d'accord? Parce que voilà, moi je peux faire pareil aussi.
23: Ouais,
3: attends,
23: ouais,
3: c'est pas un siège, hein. On n'est pas dans un dortoir, hein.
23: D'accord. Arrête de nous traiter de salopes.
3: Voilà.
23: Moi, j'aime bien qu'on me traite de salopes.
3: Toi pour l'instant tu te calmes.
23: Pas de private.
3: Alors l'éducation existe-t-elle pour les enfants?
23: Bonne question.
19: Oui. Bonne question. Qui commence à parler?
22: Qu'est-ce qu'il fait?
19: Marie Poppers.
23: Ouais, Gérard. Tu vois, les enfants, ils ont des poupées, machin, donc ils s'entraînent dès leur plus jeune âge avec des kikis, des nounours, des machins. Mmh. Et puis, ils copient leurs parents, en fait. L'éducation, c'est de copier l'éducation qu'on a reçue.
3: Oui, mais ça, oui, tout à fait. Je m'excuse 5 minutes, Marie Poppers.
23: Pas de problème, Gérard.
3: On récupère deux auditeurs.
20: Donc, à la place d'Ilgugu, on accueille Jackie. Et à la place de Bernard Minou, on accueille Corbier.
4: Le Jackie Show.
19: C'est dans combien de temps?
4: Dans 2 minutes. Le Jackie Show.
3: Non mais ça va là.
19: C'est ce qu'il y a dans 2 minutes.
4: C'est le Jackie Show. Le Jackie Show. Avec Jackie. Ça, les bandes de tarés.
3: Ouais, bah ils sont aussi tarés que toi. Alors ta fréquence.
23: Et Dorothée.
3: Ta fréquence.
24: Alors moi j'appelle de 97.5.
3: Et Cordier?
5: Et Corbier c'est 101.8.
19: Cordier, je vous explique.
3: Enfin.
19: Ils sont trois.
3: Heureusement qu'il y a que deux nanas qui savent répondre aux questions, parce que sinon ça devient la débandade là depuis qu'on a mis Manu au standard.
19: Ah, c'est le bordel.
23: Quand il y a Manu.
5: Ouais,
3: je crois que ça devient le vrai bordel. Alors
19: Marie Popper c'est parti, elle a raccroché, excuse-moi.
3: Ouais, tu la rappelles.
23: Moi aussi j'ai envie de raccrocher.
3: Pourquoi? Parce que t'as deux connards.
23: Ouais.
24: Bien sûr, tu vas prendre un coup de guitare, toi. Hein. C'est Corbier qui parle. Mettre un coup de beubard, moi, tu vas voir.
19: Ouais, elle est revenue. Hein.
20: Beubard en bois.
24: Oui, mettre un coup de frisouille, mon pote.
3: Bon,
19: on en a là quelle question, Gérard, on en a là quelle question, on mettra un petit disque après pour aérer.
3: Ouais, j'en connais.
19: C'est vrai qu'il faut offrir le studio, ça a besoin.
3: Bah ouais, surtout toi.
19: Faut qu'on fasse un peu un centre aéré.
3: L'éducation existe-t-elle pour les...
24: C'est toi.
23: À laquelle on repense l'esprit plein de chagrin.
24: Vas-y.
23: Au Maurice.
24: Hop là, c'est géré.
19: Vas-y, Gérard.
3: Alors la question, comme ça vous allez avoir le temps d'y réfléchir, c'est l'éducation existe-t-il pour les enfants? Et on va s'écouter les trois petits cousins avec Viens mon gros loup me renifler dans le bois. Et on se retrouve tout de suite après pour la fin du débat.
6: Et voilà, rebonsoir à tous. Donc suite et fin du débat sur l'éducation. Merci de me retourner du son, toi.
19: Mais quoi? Il y en a du son?
6: Non, j'ai rien du tout. Voilà, maintenant, oui. Donc suite et fin du débat sur l'éducation. Donc la musique qu'on vient de s'écouter, c'est les trois petits cousins avec Viens mon gros loup, renifler dans le bois. Et donc vous êtes toujours sur 101.9 FM
19: à Paris, parce que tout le monde n'est pas sur 101.9.
20: Il n'y a pas que Paris dans
19: le... Si tu veux, je te mets sur Paris, mais bon.
6: Et donc toujours l'IRCW.frfunradio. Rigo vous attend. 3615-4 Fun Radio, rubrique directe. Et
19: je les attends.
20: On est combien sur Minitel?
19: Sur Minitel, on est encore 49.
20: Oh la vache.
6: Et sur l'IRC, on a
20: sur l'IRC, monté, bah, on a vu qu'on va parler de cul, c'est monté à 9912.
19: Ouais. On va aller franchir les 10 000, hein, mon salaud.
6: Je sais pas.
19: Je te le dis, moi.
6: Donc, alors, la question, c'était l'éducation existe-t-il pour les enfants? Donc, on va demander à Marie Poppers, comme elle avait coupé, et donc je voulais savoir ce qu'elle voulait dire.
23: Bah, je t'avais répondu, en fait, en te disant que les enfants copiaient leur propre éducation sur l'éducation que leur donnent leurs parents.
3: Mais ça, je pense que moi, si. Si, c'est vrai, parce qu'en fin de compte, c'est quand même nous, parents, qui leur montrons le droit chemin.
23: Les règles de base de vie.
3: Voilà. Mmh. Donc, Chantal Goyave.
23: Ouais.
3: Donc, pour toi.
23: Bonsoir. Ouais, bonsoir. Sous ta gueule. Hein. Non, c'est que je ne me rappelle pas trop de la question. Et je ne comprends pas, en fait. Excuse-moi, mais je comprends pas.
3: Tu te fous de moi là ou quoi?
24: Non, répète-lui, Gérard, quand même.
3: Allez, l'éducation existe-t-elle pour les enfants? Dernière fois que je la répète.
23: L'éducation existe-t-elle pour les enfants?
24: Dernière sommation.
23: Bon, ok, je vais répondre. Bon,
24: Et où ça?
23: D'abord, je vais vous informer que j'ai terminé ma licence de maîtrise de schizophrénie et scatophilie de l'enfance, que je suis actuellement étudiante en morphologie et pathologie infantile.
24: J'aime la merde, toi.
3: Jackie et Cordier, vous fermez vos gueules, s'il vous plaît, merci.
19: Dans 2 minutes.
24: Jackie est chaud avec Mallory d'Atouf. Le miel dans les oreilles.
3: Bon, je sens. Tu peux leur dire au revoir. Hop, au revoir. Au revoir à ces deux-là. Comme ça ira plus vite pour finir les débats. Donc Chantal Goyave. Alors donc pour maintenant qu'ils sont barrés, on va peut-être pouvoir continuer le débat comme ça s'était bien produit jusqu'à maintenant.
19: Oui. Donc.
3: Tu me la remets ou quoi là?
23: Allô.
3: Ouais, on t'écoute.
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19: Qu'est-ce qu'elle raconte?
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0: antenne ou pas?
1: Alors, tard, tu dégages.
0: Ça m'empêche.
1: Mais elle parle là, écoute. Tu dégages, tu m'éteins ça, parce qu'il y en aura le bol de cette musique.
0: Maître de l'espace. Alors, je continue. Monoclal, qui appartient à un même clone cellulaire, anticorps monoclal, anticorps spécifique sécrété par des dimorphites, décrivant d'une cellule unique sélectionnée. La fabrication des anticorps monoclos a permis d'importants progrès diagnostiques et thérapeutiques en immunologie et cancérologie.
1: Voilà. Ouais, ben d'accord, je crois que t'as même pas répondu à la question, t'es en train de nous lire un bouquin.
0: Non, bah tout le monde peut dire, j'ai répondu quand même.
1: Ouais, bon, ok. Ouais, Manu.
2: Donc, on va accueillir à la place de Jackie Patrick Simpson-Jones. et à la place de Corbier, on va.
1: Le gain aussi,
2: attends,
1: putain.
2: On va accueillir Monsieur Cadeau.
3: Oui, bonsoir, c'est Monsieur Cadeau.
1: Alors, Manu, quoi? Manu,
2: quoi?
1: Manu,
2: quoi?
1: C'est le troisième avertissement que je te donne. Tu m'as rechangé les.
2: Non,
1: tu
2: non, c'est
1: les
2: pas les mêmes.
1: Sous d'autres noms.
2: Non, c'est faux.
1: C'est terminé.
2: C'est faux, c'est pas
1: les fréquences. Ta gueule!
3: C'est Patrick, j'ai fait des bons
4: de membres du club.
1: Alors, au revoir à Monsieur Cadeau, celui-là,
2: c'est galère, moi.
1: Hop, je m'en fous.
2: Attends, t'as vu quand la cadence où tu les vires?
5: Non, mais c'est vrai, sérieux. Pourquoi ils peuvent pas rester? Je vois pas l'intérêt.
1: Non, non, attends, tu les vires, tu reprends d'autres personnes.
2: Je le calme.
1: Non, tu le vires.
3: Alors, j'appelle de 96.6. Clermont-Ferrand.
1: Ok, donc tu peux répondre à la question.
3: Ah non, j'ai pas entendu, désolé, j'étais au standard avec Manu de Fan.
1: Alors, l'éducation existe-t-elle pour les enfants? 15

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1: Vas-y, Gérard.
0: Fun Tonic.
1: Ouais, mais c'est pas l'heure.
2: Patrick.
1: Reste éveillé, hein, c'est dans 4 heures.
2: Patrick.
3: C'est une petite totalement, je suis au chômage, je suis en galère. Alors oui, il est tout à fait possible d'élever ses enfants, c'est clair. Mais je trouve que ta question est très très mal posée. Enfin, j'ai du mal à comprendre. Hein, entre nous, Gérard.
0: Les enfants peuvent avoir une éducation, c'est clair.
3: Peuvent avoir une éducation.
2: Tu le vires.
3: Ils peuvent avoir une éducation tout seul, Gérard,
0: voilà,
3: c'est ça.
0: Eux-mêmes, ouais.
3: Eux-mêmes.
2: Ouais.
3: Oui, c'est possible dans ce cas-là si les parents ne s'occupent pas d'eux et si personne n'est derrière eux.
2: De cette manière, tu reviens à la question, à la réponse que Mary Poppins donnait.
3: Ah oui, mais j'étais pas là, moi, à ce moment-là.
2: Parce qu'en fin de compte, de toute manière, si les...
3: Tout le monde va te répondre ça, hein, toute façon.
2: Non, mais de toute manière, elle a bien répondu, donc l'éducation d'un enfant vient de l'éducation des parents.
3: Voilà,
2: c'est
3: tout. Pas forcément.
2: Si.
3: Les parents ont peut-être été mal éduqués, se sont rattrapés sur le temps et éduquent bien leurs enfants. Ça arrive aussi, ça.
2: Chantal Goya, t'arrêtes.
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5: Oh, on y va là, merde.
6: Oh là là là.
1: Alors, bon, pour remettre
7: bien le débat ou pas, Gérard là.
1: Pour remettre tout le monde d'aplomb et repartir dans un calme, une sérénité, on va accueillir Pat Le Guen à la place de Monsieur Cadeau. Bonsoir Pat.
8: Bonsoir, c'est Pat Le Guen, bonsoir à tous. Pat pour les croissants. Bonsoir l'équipe, Pat
1: Salut
8: pour
1: Pat.
8: Les croissants.
2: Bonsoir à toi.
7: On peut quand même dire qu'on a une sacrée éducation tous.
2: Ta fréquence s'il te plaît.
8: C'est 88.9.
2: On l'a encore.
1: Pat Le Guen sur RC, on me demande si t'as le numéro de Valériane pour l'appeler.
8: Oui tout à fait, d'ailleurs je tenais à préciser.
3: Ah putain okay. C'est mon proche.
8: Ah, à tous ceux qui kiffaient les rousses, qu'elle s'est fait décolorer. Donc
1: on va l'appeler là alors, c'est bon. Tu vas passer le numéro à Manu.
8: Ouais, j'ai passé le numéro à Manu, on va appeler Valériane.
2: C'est ça.
5: C'est Ariane.
3: On aura Gus. Non, c'est Valériane.
2: Ouais, c'est ça. Tu crois que tu as t'amusé à la faire venir sur l'antenne lors des débats, toi.
8: Bah,
2: tu rêves.
8: Dis-moi.
2: Non, tu rêves.
0: Alors, toi. Tu vas y arriver, t'es qu'un gros bouffon, Gérard.
2: Attends, toi, tu dégages. Bah, hop, Chantal.
1: C'était laquelle?
2: Chantal, hop, terminé.
5: De vérité.
2: Chantal, c'est terminé pour elle. Chantal, tu lui dis au revoir. Alors, septième question, et après on va s'arrêter là, parce que ça devient un peu le bordel.
3: Bah non. Boulot jusqu'au bout, c'est tout, t'es payé pour ça, c'est tout.
2: Toi, pour l'instant, tu fermes ta gueule, d'accord?
3: Pas de problème.
2: Non, parce que c'est moi qui décide, alors vu que ce soir, le deuxième débat foire, okay, donc je pense qu'on va s'arrêter vite fait, bien fait.
3: Mais non.
2: Alors, doit-on créer l'école?
1: Juste avant cette question, excuse-moi de te couper comme ça la parole, j'ai honte. Justement, bah ça y est, hein, j'ai eu Valériane.
0: Yo.
1: À la place de Chantal Goyave.
0: Bonsoir
8: Valériane.
0: Bonsoir.
9: Salut Valériane.
8: Salut chérie.
0: J'ai appris que Bernard Minet, il était là.
8: Salut.
0: Bernard Minouz.
8: Il est reparti.
0: Il a parlé à des filles.
8: Oui.
2: Ta fréquence.
0: Un bruitage de claque. Il a parlé à des filles.
2: Ta fréquence.
0: 103.4.
2: Et maintenant, tu vas écouter un peu les questions, hein, parce que sinon, je te vire aussi. Alors, doit-on créer une école pour une... Pat Le Guen et Valériane, vous fermez vos gueules, s'il vous plaît.
8: Ouais, sérieux, s'il vous plaît.
2: Doit-on créer une école pour éduquer nos enfants? On va demander à Mary Poppers.
0: Doit-on créer une école pour éduquer nos enfants?
8: Elle existe déjà, l'école.
0: Je pense que c'est le but de l'école, donc oui, continuons à envoyer nos enfants à l'école.
2: Mmh. Mais est-ce que tu penses qu'on devrait en créer des écoles encore?
0: Oui, plein.
2: Mmh.
3: Oh la question d'alcoolique, sérieux.
2: Bon alors Patrick, tu dégages, l'alcoolique, tu t'emmerdes, espèce de connard.
7: Tu vires qui là, Patrick Simpson-Jones?
2: Allez hop, celui-là, au revoir. C'est bien
7: Manu.
2: Le standard, bien.
7: Bravo Manu, tiens je t'applaudis Manu.
1: Bon, fallait me laisser à l'arrêt. Hein.
2: Ouais. Je pense que là...
7: Tiens, pour recalmer Gérard.
1: Il y a combien d'avertissements le Manu là?
2: Là ça fait le quatrième, je crois qu'il va dégager.
7: Au bout du centième il dégage. Excusez-moi auditeur, j'ai un auditeur sur le Minitel, Balbuzard, 35 ans du département de l'Aube, hein, qui m'est cher, qui demande à GG, peux-tu dire à GG, donc je lui dis, que je m'occupe de l'éducation sexuelle de Sandy pendant qu'il est à l'antenne avec mon pote Big Bill.
0: Lui aussi?
2: Lui je l'emmerde mais j'aime pas les mecs de 3.
8: C'est une question de 3
2: ans. Voilà, ouais, bah de manière,
7: non, ça veut pas dire qu'il est de 3. Hein.
2: Non, l'Aube c'est quel département? C'est
8: le
2: département le 10.
8: C'est le 0.
2: Alors.
7: Mais tête de cul, il n'y a pas que 3 dans l'Aube.
2: Ah, tiens.
7: D'accord.
2: Alors va te faire enculer, connard.
1: Gérard. Et Yankee qui te demande si tu envisagerais de faire l'éducation sexuelle de tes enfants en leur apprenant la zoophilie comme toi.
2: Non.
0: Et la sodomie
2: non plus.
8: Ça prend sur le tas. Ça.
2: Donc, Manu,
1: ouais. Ouais, à la place de Patrick Simpson.
7: Attention, attention.
1: On accueille Annette.
8: Annette.
4: Oh, salut, salut tout le monde.
8: J'adore
4: salut,
8: tes couettes.
4: Salut, Annette. Salut, merci.
8: J'ai trop tourné, cochon.
2: Pat Le Guen, tu fermes ta gueule.
8: Pardon, pardon, pardon.
7: Pat Le Guen, tu fermes ta
2: gueule. Bon. Je sens que le débat va se conclure sur cette question-là.
7: Non, il reste 10 minutes,
4: Gérard. Non, il reste 10 minutes.
1: Quoi. Non, on va reprendre dans le calme, les auditeurs.
7: Si ouais, on va essayer de calmer.
1: Sérieux,
7: ouais.
1: Sérieux.
2: Ta fréquence
4: j'appelle de Paris, donc 100.9.
2: Ouais, ok.
8: Remets tes lunettes, là.
2: Pat Le Guen, pour toi.
8: Ouais, bah écoute, plus que c'était la question avec tout ça.
0: Les écoles.
8: Brouhaha. Ah oui, l'école, oui, moi je conseille à tout le monde de s'adresser à il y a un organisme qui s'appelle l'Éducation nationale, qui se charge, en fait, depuis quelques temps, en fait, maintenant. Ça fait quelques années, je crois, qu'il se charge de fournir à nos enfants et à nos progénitures une éducation correcte, quoi. Et je voudrais remercier Monsieur Charlemagne pour tout ce qu'il a fait pour le milieu de l'école. Quand même.
2: Valériane.
0: Ouais, moi, je conseillerais une autre école. Ça serait l'école du micro d'argent. Là-bas, ils apprennent à fumer.
8: Comment t'es en bas, toi? Oh
7: pas de pas d'animosité entre auditeurs. Hein.
1: Bon, Annette, elle est partie.
7: Faites tous partie d'AB. Faites tous partie d'AB, je vous le rappelle.
2: Ouais,

0: Annette, si elle est encore là, non, elle est plus là.
1: Non, elle est partie.
2: Salut, c'est Brian. Retrouve-moi à la cassette.
1: Vas-y, Gérard.
0: Ça y est, alors donc, huitième question.
1: Non, t'as pas répondu, toi.
0: De toute manière, qu'est-ce que tu veux que je réponde avec des conneries que vous êtes en train de me faire?
1: Mais tu peux répondre aux questions.
0: Doit-on créer une école pour éduquer nos enfants? Donc, je réponds à ce que Marie Poppers disait. Donc, c'est vrai qu'on en a pas trop, et donc il en faudra encore un peu plus.
1: Mais qu'est-ce que t'appelles une école pour éduquer? Qu'est-ce qu'il y aurait dans l'école?
0: De tout. Pour savoir comment qu'il faut parler et tout. Et ça, c'est
1: l'école, quoi.
0: Bah oui.
1: Bah oui, bah
0: donc,
3: un message pour dire que Pat Le Guen est parti.
0: Donc, qui c'est qui nous reste?
3: Bah, Marie Popper, c'est Valériane.
1: Et il n'y a pas un petit sondage, là, en attendant qu'il trouve quelqu'un d'autre, Gérard?
0: Bah, de toute manière, on va faire la septième question, comme ça va aller plus vite. Hein.
2: Tu peux pas passer à la neuvième, parce qu'on devait parler de cul.
0: Attends, pour l'instant, c'est moi qui commande, donc ça sera la huitième. On va passer à la question 8.
1: Un petit sondage?
0: Qu'aimeriez-vous éduquer pour le plaisir? Alors 60% Herbert Léonard, n'importe quoi.
1: Mais non, c'est vrai.
0: 35%
4: c'est pour le plaisir, Gérard.
0: Des gens disent leur sexe pour mieux me pénétrer, donc je vois pas du tout le rapport. 16% pendant... répondent les cousines... On retire le E qui pue. Ouais, ben ça c'est bien les questions. C'est bien ton sondage de merde.
1: Mais non, c'est pas
0: connard.
1: Moi, c'est Gérigo.
0: Ta gueule, au lieu de te marrer comme un putois.
1: Je me marre pas.
0: Mais non, tu te marres pas, pauvre con. Hein. Tu ferais mieux de t'occuper de trouver des auditeurs la semaine.
1: Fini le sondage.
0: Et 0,6% explique que la réponse d'avant, si vous retiriez le E de cousine, ça fait, on n'en sait rien.
2: Cousin à l'envers, ça fait quoi?
0: Ça fait fermer vos gueules et c'est tout. Voilà. Ouais.
3: Gérard, j'ai retrouvé deux personnes. Alors essaye de pas les virer tout de suite parce que je galère. À la place d'Annette, on accueille Susan. Et à la place de je sais même plus qui, Pat Le Guen, on accueille Suzy.
5: Salut, on se voit.
6: Salut, c'est Suzy.
5: Salut, c'est Susan.
6: Comment tu vas?
5: J'ai Susan. Bonsoir, c'est Suzy.
0: Quoi? Prends-moi bien deux traves.
1: C'est des jumelles.
0: Prends-moi deux traves.
1: C'est alors, jumelles. Ils ont le droit de parler d'éducation.
0: La fréquence. Oh, bah tiens, il y a les deux salopes.
5: Alors, la fréquence, on appelle de Paris 100.9.
0: Ouais, toutes les deux.
5: Ouais, oui, on est jumelles.
0: Ouais, c'est ça. Alors, dernière.
5: Everyone.
0: Alors, quels sont les avantages et les inconvénients de l'éducation? On va demander à Suzy.
6: Écoute, moi je pense que l'éducation c'est bien pour apprendre à parler au fond, c'est correct quand même.
0: Un travelo.
6: Je peux plus.
1: Bon, vous répondez ou vous rigolez?
3: Bon allez, merde, du professionnalisme.
6: Je pense que c'est bien donc pour apprendre à vivre en société. Et aussi à faire du patin roulette pour servir des coca dans la cassette quand même. Je voulais savoir ce que Susan en pense quand même.
0: Susan, les travelots là. Oh les travelots.
6: Alors ouais, l'éducation, je veux dire que ma soeur, elle fait super, c'est trop bien.
0: Yes. Putain.
1: Bah demande à quelqu'un d'autre, Manu. Parce que,
0: ouais, Manu,
1: ouais, je les vire.
0: Tu les vires. Et hop, oh là, moi, je fais pas du tout. Je travaille pas avec des travelots.
1: On fait pas du talk show de merde.
3: Ok, d'accord.
0: Hop. Terminé pour ça. Valériane.
2: C'était quoi? J'ai déjà répondu.
0: Non. Non, c'est la huitième. Quels sont les avantages et inconvénients de l'éducation?
2: Alors, les avantages, c'est qu'on peut bien éduquer, ça fait des enfants bien, gentils.
0: Mm-hmm.
2: Les inconvénients, c'est que ça peut faire des enfants mal, mauvais, méchants.
0: Uh-huh. Okay.
2: À la ligne.
0: Marie
7: Poppers.
0: Ouais, Poppers, pardon.
7: Les avantages, c'est que quand même tu touches les allocs. Les inconvénients, c'est que ça coûte pas mal de fric. Donc voilà, quoi, c'est litigieux en fait.
0: Mm-hmm. Ouais, mais attends, j'ai entendu. Je crois
1: non,
0: savoir ce que tu viens de me faire.
1: Tu crois rien du tout. Je voulais te dire que j'avais encore trouvé personne.
0: Ouais, c'est bien. De toute manière, on termine avec les deux nanas.
3: Ça y est, je viens de trouver. À la place de Suzy, c'est Christophe Ripper. Et à la place de qui? À la place de Susan, c'est Cricri d'amour. Bonsoir.
8: Bonsoir. C'est Cricri d'amour.
9: Et Christophe Ripper.
8: J'ai pris la drogue.
2: Ça va?
0: Vos fréquences? Ouais, non, mais attends. Et Manu,
1: quoi?
0: Ça commence à bien faire.
8: Alors, moi, c'est Cricri d'amour, j'appelle de Versailles.
0: Sans un

0: Ouais.
1: Voilà. Ouais, et moi j'appelle de Nancy 97.5, c'est Christophe.
0: Ah bon, je croyais que c'était 83.9, tu te fous de ma gueule là.
1: Ah non, c'est pas moi, j'ai rien dit. Non, non.
0: Donc c'est quoi alors, 97
1: .3.
2: Allez, on passe à la question de cul.
0: Eh ben alors, l'éducation sexuelle doit-elle apprise par aux enfants? Donc, bah vas-y, tiens, Valériane.
2: C'était ça, la question de cul?
0: Oui.
3: Répète.
2: L'éducation sexuelle doit être prise par les enfants?
3: Ah oui.
0: Apprise par aux enfants.
2: Ah, apprise. Par les parents?
0: Non, aux enfants.
1: Entre eux.
2: Je trouve ça très malsain. Je sais pas, tu crois que faut que les parents fassent les pauses devant les enfants et que les enfants prennent l'exemple?
4: Bah oui.
0: Mais t'en as bien qui s'amuse à regarder des films de cul à n'importe quelle heure.
2: En famille,
3: ouais, hein. Ouais, c'est rien, hein, sur Canal. Pas de pub, pardon.
2: Voilà. C'est très très malsain, je sais pas.
0: Cri d'amour. Non, attends. On va laisser parler les deux mecs là.
3: Ouais, alors moi c'est cri d'amour. Ouais, les gosses, je trouve que faut leur apprendre le plus tôt possible l'éducation sexuelle pour qu'ils comprennent bien vite qu'il faut se protéger et tout ça. Mmh. Et savoir comment faire. Ouais. Qu'ils passent pas pour un con le jour où ils sont devant la foufoune d'une nana, tu vois ce que je veux dire, genre. Mmh. T'as connu ça toi?
0: Christophe, pour continuer.
1: Ouais, Christophe Ripper, bah écoute, tout à fait. Moi, dans mes séries, j'essaye de faire comprendre ce que c'est que l'amour pour les jeunes.

0: With Gerald Seren.
1: Hey, j'ai trouvé le nom, c'est Eric.
2: Ah ouais, je savais.
3: Mary Poppers pour terminer.
4: Je peux pas passer mon temps à...
5: Moi la musique là.
4: Savaté, merde.
5: Moi la musique.
2: Ça ne t'est viré.
5: Oh ça, ça va t'es dur là. Hein.
1: Oh là là.
5: Bon, moi de manière...
3: Allez, on arrête. Allez, on y va sérieux.
5: Terminé, c'est la conclusion du débat. C'est...
3: Oh non.
5: Mary Poppers pour
1: déjà.
5: Terminer.
1: Si, si. Il est moins 3 là.
5: Non, non, c'est terminé, on arrête après.
1: Il est 2h57, fais ton boulot jusqu'à...
5: Non, non, il est... Je suis désolé, il est 3h, donc terminé, tu réponds. Mary Poppers.
6: Ouais, je te réponds, Gérard, parce qu'en fait, moi, mon boulot, c'est dans le contrat, on est obligé d'en fait montrer aux enfants dont on s'occupe les positions sexuelles. Donc ça reste très soft, il n'y a pas pénétration, mais on est obligé de leur montrer les poses, comment se rouler une pelle, donc tu vois avec la bave, sans la bave, les doigts dans le cul, enfin tout, ça, c'est tout quoi, c'est chiant.
4: Là, toi, je le laisse te battre ça la prochaine.
1: Oh, il y a des regards là qui...
5: Bon, donc conclusion du débat.
1: The never
4: Oh putain.
5: Conclusion. Conclusion du débat.
1: Merci.
4: Alors conclusion du débat sur l'IRC vu que Gérard a pas l'air de se décider.
1: Alors tu me dis la.
4: Alors fesse de babouin, quel paradoxe. Gérard fait un débat sur l'intelligence. Tu ferais mieux de faire un débat sur l'illettrisme.
5: Ouais, c'est bien.
1: Très bon en quelque chose.
4: Voilà, c'est clair. Judge de Babouin rappelle que Gérard continue son éducation sexuelle avec les animaux, les ustensiles, bouteilles ou autres, l'exploration anale, et j'ai pas eu le temps de lire le reste, heureusement.
1: Ça, je vais faire à Suren, c'était la suite.
4: Et Père Fouras qui dit quand même que c'est un débat qui restera dans tes annales.
5: Donc maintenant, on va demander à la conclusion du débat à Cri-Cri d'amour, parce que ça commence à...
4: Attends, j'en ai oublié une, on me dit que j'en ai oublié une. Merde, elle est où cette conne? Conclusion d'Obi-Wan, débat mémorable. Non, je la dirai pas.
5: Bon, alors, cri-cri.
4: Ouais, fleur de peau, j'y sais ma peau.
1: Dans certains épisodes, je me drogue et tout, donc c'est chaud, quoi.
7: Cri-cri, c'est pas Johanna, reviens tout de suite à la maison.
1: Non, je peux pas venir dans le Texas. Alors, j'espère tout d'abord qu'on va pas avoir un procès avec AB. Mais à part ça, GG, ton débat, c'était tout naze. Les questions étaient pourries et voilà, quoi, c'est tout ce que j'ai à dire.
5: Eh ben toi, t'es un con. C'est pas pareil, alors. Au revoir.
1: C'était naze, quoi.
5: Christophe.
8: Alors, Christophe Ripper, AB Power en force, donc. L'éducation des enfants, c'est bien. Il aurait aussi fallu parler de l'éducation des adultes, quand même, parce que je pense que ça te concerne.
6: Mm-hmm.
8: L'éducation, c'est aussi savoir manger proprement, se brosser les dents, tout ça.
6: Je t'apprends.
8: Et je voulais savoir si toi, c'était vrai que t'avais pas appris à lire à l'école, mais sur la carte des vins.
5: N'importe quoi. Toi, tu ferais mieux de fermer ta gueule, espèce de connard.
8: Pas de problème.
5: Hop, tu leur dis au revoir à ceux-là. Valériane.
9: C'était de la grosse merde, bon, comme d'habitude. Sinon, ça m'a quand même appris quelque chose.
5: Oh, c'était de la grosse merde.
9: Les enfants de Suren sont beaucoup plus cons que les autres, quoi.
5: Ah bah, moi, je t'emmerde. Alors, au revoir. Mary Poppers.
10: Bah, moi, je voulais dire que le débat était très bien. Et que ça me faisait chier que mon pote Tony boycotte ce soir parce que c'est rigolo, enfin bon bref. Et sinon je sais pas depuis combien de temps t'as pas pris une douche mais ça pue jusque là quoi, va te laver, tu pues.
1: C'est clair.
5: Moi je t'emmerde.
11: Va te laver les fesses, tu pues.
5: Alors donc moi conclusion du débat.

0: Et quand même, il y a la conclusion d'Yanky qui dit qu'il a gagné son pari qu'il a fait avant le deuxième débat. Le deuxième, c'était vraiment de la merde.
1: Ouais, ouais, mais ça, grâce à deux cons. Donc, tous les deux, la semaine prochaine, vous êtes virés.
2: Oh, non. La classe.
3: On va où
1: ce soir.
3: On va au Europe 2 ou pas?
1: Non, bah.
3: Allez, banco.
1: Ils rentrent chez eux, c'est tout. Pour l'instant, il n'y a que toi qui as fait du bon boulot ce soir.
3: Tu feras tout, Rigo. Bah, ta conclusion, Gérard.
1: Ma conclusion, c'était de la merde, comme d'habitude. Vous m'avez foutu la merde tous les deux, donc c'est terminé.
3: Non, alors, c'est pas la conclusion des débats, ça.
1: Pour la loco, donc, de demain, pour ce soir, donc, au platine, il y aura Gigi Billy, Gigi Jean-Marc Thibault, Gigi Roger Pierre et Max aux Lumières. Pour le warm-up.
3: Warm-up.
1: Non, mais je dis pas l'autre parce que...
2: Il n'y a pas les deux salopes, là.
3: Non. Il y avait Rigola suceuse au percu.
1: Ouais, tu prends bien Diallo au lieu de te foutre de sa gueule, espèce de gros con.
3: Mais on rappelle les DJ, parce que tu l'as dit vite. Les DJ, au moins, pour demain, c'est la loco, Max.
1: DJ Billy, DJ Jean-Marc Thibault.
3: Non, attends, pourquoi DJ
1: ta gueule. DJ Jean-Marc Thibault, DJ Roger Pierre et Max aux Lumières pour le warm-up.
3: Il est aux Lumières demain, Max.
1: Ouais, et surtout qu'il mixe pas, donc ça m'aurait...
3: Non, il est bizarre. Aux Lumières, il mixe
1: et
3: pas.
1: Et donc, on va s'écouter Bibi Grossi avec Mon Papa à moi est un pervers, et on se retrouve dimanche soir pour la... Ben, pour la une radio normale avec
3: peut-être ivre, une radio ivre
1: peut-être, mais là ça sera mieux parce que Max il sera là, donc vous foutrez pas votre merde, bande de connards. Donc je serai présent avec toute l'équipe et
3: on
1: peut savoir à combien qu'on a terminé si on n'a pas chuté à cause du bordel.
0: Bah si, c'est un peu ça le problème. Merde. On n'est plus qu'à 5623.
1: Merci Filda. The new love like this. Et là, vous allez retrouver Seb.

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1: Ricky Martin.
2: Ricky Martin.
3: Ricky Martin.
2: Une deuxième.
1: Maria.
2: Donc on va accueillir Jérôme.
3: Bonsoir.
2: Donc on accueille Jérôme.
3: Bonsoir.
1: Salut Jérôme.
2: Bonsoir Jérôme.
3: On accueille Jérôme.
2: Gwenaël.
1: Salut Jérôme.
2: Bonsoir. James.
1: Salut.
2: Allô.
1: Salut.
3: Allô.
1: Allô. Salut.
3: Allô,
1: Allô,
2: Gérard. Gérard. James.
3: Gérard, c'est pas James, mais c'est James.
2: Ouais, James.
3: S'il te plaît.
2: On se réveille, merci.
3: Alors, bonsoir Gérard.
2: Bonsoir, comme c'est que je t'avais pas reconnu. Feuille de rose.
3: C'est qui?
1: Bonsoir Gérard.
2: Bonsoir.
1: Salut, ma chérie.
3: La première fois que j'appelle, moi.
2: Oh, c'est bon, là. Oh, oh, on se calme. J'ai pas regardé ce matin, j'ai la voix enrouée en plus. Wow. Voyez. Ah. On accueille Ginny.
4: Salut, Gégé.
2: Salut. Et Sandrine.
4: Salut, Gégé.
1: Bonsoir, Gérard.
2: Bonsoir. Donc, la première question. Pour ou contre le sexe et la pornographie. Alors, oh, attendez.
3: Jean,
2: attendez. Oh, oh. Là, on va se calmer, on va pas faire comme le premier débat. On va être sympa. Hein, vous allez écouter les questions. Et au fur et à mesure, je vais demander aux gens de répondre. D'accord? Et après, je donnerai mon opinion. On est bien d'accord?
1: Ok. T'as déjà l'air tout excité, hein, mais bon.
2: J'ai plus de voix. Alors, si vous voulez me faire encore crier encore
1: non,
2: plus.
1: Non.
2: Ça, demain, j'aurai encore plus de voix du tout.
1: Gérard, on ne fait que dialoguer.
2: D'accord. Jérôme.
3: Oui.
2: Alors, est-ce que t'es pour ou contre le sexe et la pornographie? Karine, au standard, s'il te plaît, tu vas me choper qui c'est qui s'amuse avec ce bordel.
5: Oui, t'inquiète pas, on va mener l'enquête, GG.
3: Bonsoir Karine, bonsoir Olivier, bonsoir Philippe, bonsoir à vous,
6: je vous aime.
1: Bonsoir Cyril, bonsoir Philippe.
2: Bonjour Olivier, ça va?
6: Ouais, ça va à peu près.
3: C'était pas trop dur,
5: bonsoir
3: Olivier.
5: Bonsoir Olivier, bonsoir Philippe.
6: Salut Karine.
3: Bonsoir Karine. On y va mollo au début.
2: Jean-Luc. Déjà derrière, ça va se calmer dans les studios, hein.
1: Gérard, est-ce que tu aimes te confesse des fellations?
2: Jérôme.
3: Oui, je suis là,
6: le débat,
3: là.
6: Le débat donc.
3: Bonsoir Jérôme. Bonsoir Karine.
6: Bonsoir.
5: Bonsoir.
3: Pas trop dur.
1: Bonsoir.
2: Non, Jérôme, s'il te plaît, tu réponds à la première question.
3: Donc je suis pour la pornographie.
2: D'accord. Et pourquoi? Et pourquoi?
3: Combien de fois je
2: Et pourquoi?
1: Oh.
2: Et pourquoi? Et pourquoi? Et pourquoi?
6: Jérôme, tu réponds.
2: Jérôme.
5: Olivier, tu peux suivre un petit peu.
2: Jérôme, s'il te plaît.
6: Jérôme.
3: Oui.
6: Donc,
2: tu réponds à la. Bah, t'as déjà répondu.
3: Non, mais je veux bien répondre une deuxième fois.
2: Non, non, mais t'as déjà répondu, t'as dit que t'étais pour la pornographie.
3: Bah oui. Tu veux pas savoir pourquoi, si ça remonte à mon enfance, tout ça, ce qui s'est passé?
2: Bah, dis pourquoi, on verra après.
3: Alors.
1: À mon avis, c'est lié à nous. Alors,
2: ouais, d'accord.
1: Moi,
2: bon, Jérôme.
3: Vas-y, feuille de rose. Fais tomber les marques.
5: Non,
2: là, tu me prends, Jérôme, tu me le réveilles ou sinon tu me le sors.
1: Jérôme, réveille-toi, là. C'est feuille de rose.
2: Gwenaël, s'il te plaît.
7: Oui.
2: Bonne année.
7: Alors, je suis pour le sexe, mais par contre, je suis contre la pornographie. Pour le sexe, parce qu'on peut pas vivre sans.
2: Mmh.
7: On en a besoin.
2: Ouais.
7: Et contre la pornographie, parce que je trouve que c'est les cassettes vidéo comme les livres dégradent l'idée de la femme.
2: Mmh.
7: Et on voit plus souvent donc une femme nue intégralement qu'un homme.
3: Bonjour, c'est Jérôme. J'ai une putain de pêche.
8: Ouais.
3: Je...

0: Gilles la semaine dernière.
1: C'est une surprise.
2: Taisez-vous.
3: On reprend un peu son calme.
4: Fildar.
3: Oui, Gérard.
4: Tu dis à l'autre avec sa caméra qu'il se casse et vient pas sous le, les trucs, d'accord?
2: Cyril, sérieux, casse-toi.
1: Sur Minitel, il y a quand même les connectés Minitel. Ouais.
4: J'arrête.
1: Si, il y a un truc sur Minitel.
4: Tu dégages,
1: Cyril, tu dégages. Là, tu jartes. Parce que sinon, il va te la casser.
4: Là, tu mets un débat comme ça, mais pas deux.
5: Allez, fais péter le Minitel.
4: La semaine dernière, j'avais.
1: Ça parle du pont de l'Allemagne.
5: Oui.
4: Ok.
5: Et toi encore.
4: Ça fait deux fois que tu me le fais, mais pas trois. Sinon, je pose le casque et je me casse.
2: Non.
6: Gérard,
4: je vais me casser.
5: Ça serait dommage, on va se casser la gueule de qui après.
6: Ok. Il est super intéressant.
4: D'accord.
1: Gérard, crache partout.
4: On est d'accord.
1: On est d'accord.
5: C'est clair et net.
4: Non.
5: C'est clair
4: et net. Mais il n'a pas besoin de venir là, ok.
1: Bon, donc sur Minitel.
2: C'est une question, parce que Gérard, pour l'instant, le débat, il n'a pas commencé.
1: Il y a Bernadette qui demande s'il est vrai que pour la pornographie, tu aurais tourné avec Christine un film sous le pont de l'Alma.
4: Alors, j'y répondrai pas. Terminé. Comme ça, elle a déjà la réponse.
6: Non, elle a tourné Confession anale.
4: Donc, Gwenaëlle.
6: Je disais, pour finir, donc oui, j'étais pour le sexe parce qu'on ne pouvait pas s'en passer. Mmh. Non, j'étais contre la pornographie parce que je trouvais que ça dégradait l'image de la femme.
7: Oui.
6: Parce qu'on voit plus souvent des nus de femmes intégrales qu'un homme. Mmh. Ensuite, on n'a pas besoin de films porno ou de cassettes pour savoir comment ça se passe.
7: Ah bon?
6: Pour faire l'amour. De toute manière, quand on a vu un, tu les as tous vus.
4: D'accord.
6: Qu'est-ce qu'on pense, toi, Gérard?
4: Non, mais je répondrai après. J'interroge tout le monde et je réponds après.
5: James. C'est pas James, mais James.
4: Ouais, oh, ben, James. C'est bon. Si j'écorche, tu réponds, alors, s'il te plaît.
5: Alors, Gérard, c'est James. Donc, je suis contre le pornographique.
6: Hein?
5: Car je trouve ça un peu honteux, quand même, que...
6: Pornographisme.
4: Non mais attends, Gwenaëlle, laisse-le parler parce que je sens que tout à l'heure il va pas continuer le débat.
5: Mais
6: il a rien fait, hein.
4: Non, mais il va pas continuer parce que là pour l'instant, à mon avis, il est en train de dormir sur la question.
6: Gwenaëlle, hein.
7: Mais attends.
5: Non, je dors pas sur la question, Gérard.
4: Alors tu réponds, tu te dépêches, s'il te plaît.
5: Je disais que j'étais contre la pornographie parce que je trouve ça honteux. Qu'on te foute tout ça sur le dos avec Homomag et tout ça, je trouve ça honteux.
4: Bon, allez hop, c'est bon. On parle pas d'Homomag, tu me le vires, c'est bon.
1: Allez hop.
4: Ça y apprendra. Allez hop, dégage.
1: On continue. On continue.
4: Feuille de rose.
7: Oui.
4: Bah donc moi, pour toi.
7: Je suis contre la pornographie. Je trouve ça dégueulasse.
4: Mmh. Et pourquoi?
7: Bah, je trouve ça dégueulasse. Je trouve ça.
4: Mais pourquoi?
7: Pourquoi? Bah parce que je sais pas. Je trouve ça dégueulasse. J'aime encore l'érotisme, ça va. Mais alors la pornographie, je trouve ça dégueulasse.
5: C'est trop violent.
7: Le vivre en vrai, ça me dérange pas parce que bon, c'est mon plaisir. Mais regarder ça à la télé ou regarder ça à un film ou dans les magazines, je trouve ça dégueulasse.
5: Avec qui tu vis ça?
7: Ah, alors ça, je sais pas si je vais le dire.
5: Vas-y.
7: Bon, on le sait, c'est bon.
4: Bon, Jenny.
7: Alors moi, j'adore regarder les films porno. Je me branle d'ailleurs quand j'en regarde un. Et j'adore le sexe et j'adore les partouzes et tout ce qu'il y a sur le sexe.
5: Prouve-le.
4: Non, mais pour l'instant, c'est pas vous qui commandez. Moi, bon, tu m'éteins le truc là. Voilà. Merci. Non, mais là. Mais tu me fais quoi là?
1: J'ai éteint la sœur. Tu m'as demandé.
4: Non mais.
1: Tu m'as demandé d'éteindre la tranche ou.
4: Non mais tu m'éteins la double voix, tu me laisses les sons.
1: Mais j'ai pas.
4: S'il te plaît.
1: J'ai pas de double voix.
7: Je continue. Continue.
1: Quel
7: bordel. Donc j'aime tout, j'aime les femmes, les hommes, tout ce qui est du sexe avec toi, Gérard. Et j'aimerais bien qu'on regarde un film de cul ensemble.
1: Ça marche là?
4: Non, on verra.
7: Ça te dirait déjà faire un film de cul?
4: Non.
7: Avec
4: non.
7: moi.
4: Non mais attends, pour l'instant, Sandrine.
6: Oui.
4: Pour finir.
6: Oui, donc moi pour le sexe, je suis pour.
4: Mmh.
6: Pourquoi? Parce que c'est quand même un équilibre moral.
4: Mmh.
7: C'est vrai que quand on n'a pas de sexe, ça peut déranger certaines personnes moralement.
4: Mm-hmm. Bah, attends, du quel...
7: Oui.
4: Du quel côté?
7: De quel côté? Du côté de la femme ou de l'homme, c'est ce que tu veux dire?
4: Ben, je sais pas, moi. Ben, pour toi.
7: Du côté de la femme, il y a certaines femmes, quand elles n'ont pas de sexe, eh ben, elles s'en manquent, elles s'en passent.
4: Mm-hmm.
7: Elles s'en passent certaines, hein, pas toutes.
4: Je pense pas, hein.
7: Moi, personnellement, oui.
0: C'est vrai que t'as été conçu pendant une cuite.
4: Bon, toi, tu dégages. Allez, hop, Jérôme, bonne nuit. Hop.
7: Allô, Gérard.
4: Manu.
7: Manu.
4: Oui. On vire Jérôme. Ça y apprendra.
1: Oui, Jérôme, ok. Tu descends.
7: Voilà.
4: Donc, Sandrine, donc...
1: Oui. Attends, Gérard. Il y a Super Speed à la place de James.
4: Non, mais attends. Si c'est pour me récupérer les mêmes...
7: Non,
1: c'est pas les mêmes, Jérôme. Ce n'est pas les mêmes. Et il y a Gwenaëlle qui a raccroché, t'en avais marre. Allez, il y a Mephisto à la place.
4: Non, Gwenaëlle, fallait pas qu'elle raccroche.
1: Eh bah écoute, c'est pas de notre faute, Gérard.
4: Bon, alors, tu me rappelles Gwenaëlle.
8: Mais il s'est occupé, là, je dis, c'est occupé.
5: Super Speed.
4: Bon, allez, moi, j'arrête.
5: Allô, Gérard.
4: Bon, ça. Toi, dégage, allez.
1: Gérard, tu reprends un peu le débat, s'il te plaît.
7: Gérard, bon Gérard, tu reviens, oui.
5: Gérard.
1: C'est mou là, Gérard.
7: Tu vas pas mourir, c'est Gwenaëlle est parti quand
5: Gérard.
4: Non, attends, là il y a les mêmes, alors vous me les dégagez.
7: Mais
4: je reprendrai pas le débat.
1: Non, c'est pas les mêmes.
4: C'est les mêmes. Ils ont changé de nom.
8: Tu peux m'écouter. Comment veux-tu que ce soit les mêmes alors que là ce soir je suis là en train de faire le standard et que moi je ne les connais pas? Je les ai pris au standard, ce ne sont pas les mêmes. Je ne suis jamais
4: alors,
8: là.
4: Alors qui c'est qui remplace Jérôme?
8: C'est Gugus.
4: Comme par...
8: Gugus.
4: Comme par hasard, Gugus. La semaine dernière, on l'avait
1: mis. Il peut avoir le même nom, que ce soit pas le même, Gérard.
7: Il y a beaucoup de Gérard dans la planète.
4: Et qui c'est qui remplace James?
0: C'est
1: Super Speed. Super Speed.
7: Gérard.
1: Attendez.
5: Allô, Gérard, c'est Super Speed.
4: Ouais, comme par hasard, je reconnais pas.
5: C'est la première fois que je passe au débat, Gérard.
4: Ouais, c'est ça.
7: Vas-y, change de voix.
5: Gérard, de dire n'importe quoi à chaque fois. C'est la première fois que j'appelle, moi.
7: Bah oui, c'est vrai.
4: C'est les mêmes.
1: C'est les mêmes, Gérard.
8: Si tu veux qu'on avance dans le débat, si tu fais une fixation.
1: Bon, il y a Marc.
9: C'est parano, hein, Gérard.
1: Il y a Marc Dors.
8: Pose tes questions, on y va.
1: Sur Minitel, il y a Marc Dors qui dit que, sorti bientôt de ma dernière vidéo, le dernier gangbang de Jeanne Calment avec Gérard de Suresnes, l'homme à l'anus rempli de vomi.
4: Il a pas sa réponse, ça y apprendra.
7: Gérard, je peux finir?
4: Ouais, c'est qui?
7: Vas-y, finis.
0: Ah, mais Jeanne Calment, elle est morte.
7: Allô, Gérard?
0: C'est ça, justement.
7: Gérard, est-ce que tu aimes faire des fellations?
4: Non.
7: Gérard, j'aimerais qu'on t'en fasse. Gérard, c'est Sandrine, tu m'entends?
4: Oui, Sandrine, je t'écoute.
7: Est-ce que je peux terminer?
4: Bah oui.
7: Ouais, non, mais apparemment, c'est très dur. Hein. Termine et avale. Comment? J'ai dit termine et avale, c'est Jenny. Hein. Ouais,
4: bon,
7: c'est
4: Jenny, tu te tais, s'il te plaît, parce que tout à l'heure, tu as viré au standard.
7: Ok, mon amour, calme-toi. J'ai pas encore changé de bord. Hein.
4: Bon, Sandrine.
7: Donc, je continue. Donc, on parlait de sexe, c'est ça?
10: Ouais, t'as
7: voilà. Donc, je te disais que c'était pour moi, pour moi, personnellement, ça n'est qu'une ligne morale. Donc, quand j'ai des rapports, ça va très bien.
4: Mm-hmm.
7: Bon, comme certaines personnes d'ailleurs, je suis pas la seule.
10: Bah.
7: Et donc, attends, laisse-moi finir, s'il te plaît. Donc, à propos de
10: la position,
7: la pornographie. Non, s'il te plaît, je te laissais parler, tu en fais pareil pour moi.
4: Okay, attends, t'es qui, toi?
7: Qui? Moi, tu parles.
4: Bon, Sandrine, tu continues, s'il te plaît, parce que je donne ma réaction.
7: Attends, je voudrais bien, mais on coupe ces deux minutes. Donc, alors, à propos de la pornographie, je suis contre. Je suis contre, pourquoi? Parce que, pour moi, c'est se faire de l'argent avec le sexe.
4: Non.
7: Et c'est dégueulasse, voilà. Donc, attends, s'il te plaît, je termine. Donc,
4: dépêche-toi, Sandrine. Dépêche-toi, s'il te plaît, Sandrine.
7: Attends, Gérard, j'aimerais bien terminer, me coupe plus de minutes.
0: Ah, là, il y a de la volaille.
7: Donc, je suis contre la pornographie. Et puis, je trouve ça dégueulasse. Et moi, personnellement, les films X, ça m'intéresse pas du tout, parce que je trouve ça nul.
4: Bon, d'accord. Alors, maintenant, je vais poser la deuxième question, parce que...
7: Et toi, Gérard,
10: on sait rien sur toi.
4: De toute manière, moi, je suis contre la pornographie, point final à la ligne.
7: Menteur.
0: Parce que ça fait trop mal.
4: De quoi? Qui c'est qui vient de me traiter de menteur?
0: Les filles.
4: J'ai dit qu'on parlait pas de la loco.
7: Mais on a pas parlé de la loco.
10: On a parlé de anus.
5: Gérard, c'est Cyberspin.
4: Oh Ouais, mais même ton cul, toi, réveille-toi un peu.
5: Je suis super speed, moi, je voudrais te répondre à la question.
4: Mais du calme, Dieu.
5: Ouais. Du calme. Bah, tu restes tranquille, deux minutes.
4: Bah, tu réponds à la question.
1: Là, il est calme, hein.
5: Alors, ma question. Bah, je réponds, c'est donc que je suis fou dans les films de bouladon, parce que super, je suis à mort.
10: Ouais.
4: Et d'accord, allez, dégage.
5: Qu'est-ce que j'ai dit, moi?
10: Mais attends, tu laisses même pas parler les gens.
5: J'ai rien dit, genre, je t'ai rien dit, mais les gens.
4: Bon, deuxième question.
10: On t'écoute.
4: Bon, moi j'arrête.
10: Allez.
4: Oh, c'est quoi là, tu me plais, toi?
10: Bon, on t'écoute, Gérard, deuxième question.
9: Bon, Gérard, c'est Max.
4: Dans ton casque.
9: Gérard, c'est Max. Gérard, c'est oui, Max.
4: Bon, Max.
9: Mais non, mais tu poses pas les questions, t'es mou.
0: Ouais, c'est vrai.
10: T'es mou, c'est
4: mais attends, j'ai deux voix et je peux pas continuer comme
0: c'est
4: ça.
0: C'est pas
9: bon,
0: grave.
9: Olivier.
10: Mais on s'en fout des deux voix. Pas vrai, ça.
5: Allez.
4: Ben, comme par hasard, c'est arrêté.
1: Mais c'est pas moi.
4: T'amuses pas à appuyer sur les boutons, d'accord?
10: Bon, okay. Deuxième question, Gérard.
9: Bon, Gérard, ton débat est mou. Hein.
10: Mais carrément, surtout sur la pornographie, quoi. Ça devrait bouger.
4: Regardez-vous, regardez-vous des films de cul.
9: Cul sous
5: l'air.
4: J'ai rien fait.
5: Gérard, c'est
4: Cyberspeed.
9: Bon, allez au standard, là. Vous gérez un peu, là. Manu.
5: Gérard, c'est Shell.
9: Manu, qu'est-ce que tu fais, Manu?
10: Voilà, Jenny répond. Alors, moi, j'aime bien regarder les films de cul, ouais.
5: Ouais, et pourquoi
10: tu aimes regarder les films de cul? Parce que ça m'excite et après, c'est l'amour avec Gérard. Ouais.
5: Je regarde un film de boule, on se
9: marre. Gérard, mène bien ton débat.
10: Sandrine,
9: putain, c'est n'importe quoi, je vais venir le faire à ta place, moi.
10: Oui, qui c'est qui m'appelle?
4: Bon, alors, je pose la question.
1: Pose la question.
5: Je peux répondre à la question?
4: Bah, pour l'instant, attends, je la pose.
1: La pose.
5: Non, parce que là, je regarde un film de boule en direct de Fun TV.
4: Regardez-vous les films de cul.
5: Oui, en ce moment même sur Fun TV.
4: Qui?
5: Bonjour, moi, Super Speed.
4: Non, réponds.
5: Bah moi, je regarde un film de boule en ce moment même sur Fun TV.
4: C'est ça.
5: Bah, mec,
4: pour
5: non,
4: prends-moi pour un con.
5: Non, je te prends juste par derrière, moi.
4: D'accord, bah, tu dégages. Tu dégages. Allez hop, Super Speed, tu me le vires. Hop, bonne nuit.
0: Au revoir.
5: Gugu.
10: Gugu, réponds.
0: Oui.
10: Allez, Gugu. Allez, réveille, oui ou quoi? Bouge-toi le cul un peu.
0: Ah, moi, je suis pas Super Speed.
10: Vas-y, remuez-vous, là.
4: Hop, tu me vires, Gugu, ça y apprendra à se réveiller quand je pose des questions. Feuille de rose.
10: Oui, je regarde et j'aime bien regarder les films de cul.
4: Pourquoi? D'accord. Et pourquoi?
10: Pourquoi? Parce que, je sais pas, c'est bien.
0: C'est
10: très excitant, Feuille de rose.
4: Je dis à Gugu et à Super Speed de virer.
10: Ça t'excite? Ouais, ça m'excite. Ouais, tu voudrais regarder un film de cul? Et quand je regarde un film de cul, je pense à Gérard.
4: D'accord. Ginny?
10: Ça te fait rien. Moi, c'est la même chose, sauf que moi, j'aimerais bien regarder un film de cul avec toi et Feuille de rose. Ah ouais?
4: C'est ça. Moi, je vais vous dire une chose, que je regarde si je regarde un film de cul, c'est avec une nana, c'est pas avec deux, d'accord?
10: Pourquoi?
4: Non, tu vois, Sandrine.
10: Attends,
4: Sandrine.
10: On nous donne une nana pour le prix d'une.
4: Non, non, mais moi, c'est avec une nana, c'est pas avec deux.
10: Balles pour le prix de 200. Putain, mais là, Gérard, je te réponds.
4: C'est qui?
10: Gérard, c'est Sandrine.
4: Ouais, ben, Sandrine, je viens de te poser la même question.
10: Oui, ben, je veux bien, mais tout le monde parle en même temps.
4: Hein. Bah, je t'écoute.
10: D'accord. Donc, moi, je ne regarde pas les films X, ça m'intéresse pas.
4: Mm-hmm.
10: Donc, non, parce que je trouve ça nul.
9: Gérard, on a Christophe à la place de Super Speed.
5: Bonsoir Gérard.
10: Bonsoir, c'est top.
5: Oh. Bonsoir.
4: Salut.
5: Salut Gérard, comment vas-tu?
4: On fait aller.
5: Bon,
4: Allez. Oh, Sandrine,
10: vas-y, tu réponds, je voudrais bien répondre.
4: Sandrine,
10: Sandrine, réponds à la question.
4: Bordel.
10: Bon, je réponds à la question, alors. Donc, moi, les
4: films de X, ça m'intéresse pas. Bon, allez, hop, c'est bon, j'arrête de terminer. Dans 3 heures, je vais faire conclusion, moi, ça va aller vite fait.
10: Mais non,
4: Gérard, tu te démerdes, tu prends ça, tu s'amuses à...
1: Voilà, ça suffit, Manu, attends. Ça suffit,
9: Gérard, j'y peux rien. Je suis réveillé.
1: Tu te réveilles.
9: Tu l'excites.
4: Mais merde, y'a personne.
10: Mais attends, mais Gérard.
4: C'est quoi, là, Gugu et Christophe, là?
10: Mais c'est pas grave, Gérard, reviens au débat. C'est pas vrai. Bon,
1: reviens sur le débat, Gérard, attends. Vas-y, reviens, repose ta question et demande à chacun de répondre.
4: Bon, de toute manière, j'ai posé la question maintenant, la troisième. Quelle est la différence entre un pornographique et une typographie? Vas-y, tu dégages.
5: Entre un quoi?
10: Mais attends,
4: entre
5: une typographie et une pyrogravure. Une pyrogravure.
4: Pornographie, un con.
10: Quoi?
4: Oh putain,
10: vous êtes bouffé ou quoi? Entre un film pornographique et une typographie. pornographique, eh, Gérard?
5: Et de la pyrogravure. Et de regarder Willy l'ourson.
1: C'est quoi la question, Gérard? Tu peux répéter la question?
4: Quelle est la différence entre un pornographique et typographie?
1: Voilà, différence entre pornographie et
10: Gérard,
1: typographie.
5: Donc moi je pense que la pyrotechnique...
10: Alors Gérard, qu'est-ce que c'est la typographie?
5: Ouais, qu'est-ce?
4: Pour l'instant, j'en sais rien, je vais pas regarder sur le dictionnaire, je réponds...
5: Ah, pourquoi tu
10: réponds?
5: Mongolisme. Je t'ai acheté des béchales, ça sert à quoi?
4: Gugu et Christophe, vous dégagez, bonne nuit. Allez hop, Gugu et Christophe, tu me les dégages.
5: Renaud,
4: tu me les dégages.
10: Gérard,
4: tu me les dégages. Allez hop, ce coup-là, c'est...
10: Alors,
4: c'est...
10: La différence, la différence, c'est que...
4: Tu changes de nom?
10: Attends,
4: quel sens de nom pour revenir, hein?
10: La différence, c'est que... La différence, c'est que dans un film
4: pornographique... Qu'est-ce que je viens de dire? Ils sont partis, Gérard!
10: La typographie, c'est plus fort que la pornographie.
4: C'est qui parle?
10: C'est Feuille de Rose. Parce que la typographie, c'est Scato. Voilà. Donc c'est effectivement plus fort, exactement, que la pornographie, parce que la pornographie, c'est juste anal. Voilà. Tu comprends, Gérard?
4: D'accord.
10: T'as compris?
4: Ouais. Mais
10: non, mais t'as compris ou pas?
4: Oui. Bon. Alors, connard, il t'emmerde, tu dégages, tu viens. Hé hey.
10: Et toi, Gérard, qu'est-ce que t'en penses?
4: Là, tu me prends celui qui vient de dire connard, c'est un mec.
10: J'avais
4: bien précisé.
10: Gérard,
4: tu dégages, t'es connard, nom de Dieu.
10: Mais arrête un petit peu. Bon, Gérard, et toi, qu'est-ce que t'en penses?
8: Gégé, tu peux te concentrer deux secondes, on a Alain à la place de Christophe.
1: Voilà, et sur Minitel, il y a Mout qui dit que le nouveau film avec Gérard et Stéphane, c'est... Orgie promène à la brasserie de la Loco.
4: Alain, bonsoir.
5: Salut Gérard, je vais essayer de faire mieux que les autres.
9: Connard.
10: Il n'y a pas tort. Bon.
4: Bon, et pour l'instant, ça y est, tout le monde a répondu.
10: Et toi Gérard,
1: t'en penses quoi?
10: Moi, personne. Est-ce que ça t'intéresse?
4: Non, personnellement, pas du tout.
10: La typographie,
1: t'en as souvent
10: pratiqué.
1: Tu l'as souvent pratiqué?
9: Bah non, connard.
1: Parce que c'est quand même hard.
4: Alors, le connard, il t'emmerde, tu dégages le
10: standard, bonne nuit.
1: Non, mais je sais pas quel est le connard qui vient de dire répond connard.
4: Mais de manière, c'est simple. Ça va aller vite. Tout à l'heure, je vais garder avec les nanas, ça va être simple pour finir.
10: Oh,
4: Gérard. Bon, de toute manière, je vais poser la... Tu te réveilles, hein. Dégage sur ta caméra, tu me fais chier là maintenant.
1: Donc c'est quoi la question, tu disais très calmement?
4: Achetez-vous des journaux pour le Tu dégages. Je sens que tout à l'heure je vais fouiner dans les studios. Je sais que c'est quelqu'un de la radio qui s'amuse au con.
1: Il y en a qui vont jarter.
4: Donc foutre sexe, orifice, les chouilles, et hop, terminé.
10: Feuille de Rose, prends-moi.
4: Oh, calme.
10: Oh oui.
1: Allô.
10: Laisse-moi l'amour. Oh oui.
4: Eh, les pétasses, là, vous la fermez. Oh, les gouines.
10: Feuille de Rose.
4: Oh, allez, merde.
1: Je t'entends pas.
4: Allô.
10: Oui. Oui.
4: Allô. On est en direct, hein.
10: Allô,
4: on est en direct. Oh, l'heure, j'allais calmer, là.
10: C'est bon.
4: Eh, on est en direct. Il m'a parlé l'heure,
1: c'est pas moi de le faire.
4: Je ne sais pas, là, j'ai personne.
10: Allô, Gérard.
8: Mais là, tu parles à Manu, parle aux auditeurs, Gérard.
10: Allô, Gérard. On n'entend pas, Gérard.
4: Allô.
10: Allô, Gérard.
4: Mais qu'est-ce que c'est que ce cirque, Olivier, là?
1: Allô.
10: Allô, Gérard.
1: Est-ce qu'on m'entend, moi?
10: Non.
1: Non,
4: il n'y a personne.
1: Non, on m'entend pas, ok, d'accord.
4: Foutez-vous de notre gueule.
5: Allez, continuez à jouer, les filles,
10: amis.
1: Là, on se calme.
10: Oui.
4: Non, bon, allez, tu me vires tout le monde. Tu me vires tout le monde, tu me reprends de
1: là. Il n'y a plus personne, donc j'ai viré. Non, tu. Hein, mais j'ai viré tout le monde. Voilà, Gérard, vas-y, continue ton débat donc. Il n'y a plus personne, hein.
4: Non, mais maintenant, tu vas aller calmer au standard.
9: Non, mais voilà, il n'y a plus
1: personne. Donc je vous présente le débat de Gérard avec Gérard tout seul.
4: Non, mais tu le calmes. Tu le calmes, d'accord?
9: Écoute.
4: Et toi, tu t'amuses pas avec les deux voix?
1: Bien fait.
4: Non, presque pas. Bon, tu me les calmes, Karine. Bon, vas-y, je reprendrai pas le débat sans qu'elle soit calmée derrière.
1: Continuons donc le débat. Vas-y, Gérard, on t'écoute.
4: Donc la question c'est, achetez-vous des journaux pornographiques maintenant?
1: Donc qui répond? Qui répond puisqu'il n'y a plus personne?
4: Non mais si, on va avoir les
1: ça
4: gens.
1: Ça va aller vite, Romain. Hein.
4: Non mais ça va aller vite, si tu veux, je peux arrêter tout de suite. Hein. Moi ça me dérange pas. Hein. Moi je m'en fous. Hein.
1: On arrête? On va arrêter là.
11: Ok. Salut.
1: Bon bah Manu. Salut.
11: Bah bonne soirée.
1: Bon bah salut.
0: Bonne soirée à tous.
11: Salut.
8: Salut.
4: Salut,
8: on part.
1: Salut,
8: Karine. Bah, bonne soirée.
0: On s'appelle
4: bah, bonne nuit.
8: On fait une
0: bouffe.
1: Non, mais Gérard.
4: Allez.
0: C'est pour
8: déconner. Allez,
4: je t'ai dit de virer.
1: Bah, non, bah, on s'en va.
6: Gérard, deuxième
4: je t'ai dit de virer.
1: Bah, allez, Cyril.
4: Je t'ai dit de virer.
6: Allez, Gérard.
1: Cyril.
12: Ah, non, mais tu donnes la caméra.
6: Ça y est, je crois que nous sommes à l'antenne. Gérard, est-ce que tu nous entends?
4: C'est qui?
6: Gérard, c'est Céline. Est-ce que tu peux continuer ta question, là?
4: Bah, je t'écoute.
6: Bah, vas-y, réponds. Enfin, pose ta question.
13: Pose ta question, Gérard.
6: C'est quoi ta question?
4: Achetez-vous des journaux pour...
6: Non.
0: Et moi, c'est travaux.
4: Bon, toi, tu dégages.
6: Oh, mais Gérard. Attends, il a quelque chose à te dire.
4: C'est qui?
6: Hein?
4: C'est qui a me posé une question?
6: Non, je sais pas. Est-ce que tu aimes faire des fellations?
4: Non, mais attends, pour l'instant, j'ai répondu tout à l'heure, je t'ai répondu non. Hein.
0: Gérard, je peux répondre à la question.
4: C'est qui?
0: C'est Alain.
4: Je t'écoute.
0: Moi, je ne citerai jamais de magazine pornographique, parce que, comme le disait la personne tout à l'heure, c'est une image assez dégradante pour, non pas seulement pour la femme, mais pour les deux en général.
4: Mm-hmm.
0: Hein, parce que quoi qu'il arrive, moi, j'estime qu'il y a quand même... une certaine intimité à respecter dans ce genre de débat, etc.
4: Mmh.
0: Et je pense qu'il n'y a pas matière à se rincer l'œil. Moi, ça risque pas parce que je suis aveugle, mais à se rincer l'œil sur des BD ou sur des magazines.
14: Alors là, mon cher ami, je ne vous suivrai pas sur ce chemin-là. Et laissez-moi vous dire qu'aux chiffres, on peut leur faire dire ce qu'on veut. Et que c'est vrai que l'équipe, ces temps-ci, ça s'est beaucoup dégradé. Mais, monsieur, sachez que je ne suis pas du tout de votre avis.
4: Eh ben, c'était pas de mon avis, c'est le même prix, c'est...
6: Bah,
4: c'est
6: laisse-le pas... s'exprimer, Gérard.
4: Non, mais de toute manière, c'était pas à lui que je m'adressais, donc...
6: Oui, c'était à lui.
4: Jenny.
6: Alors, moi, j'achète tous les lundis matin, à 8h du matin, quand je sors de chez moi, je ferme la porte à clé, puis je descends, je vais voir le machin de je sais pas où,
13: ouais,
6: et j'achète le lesbien magazine et le gay magazine.
4: Mmh.
0: Et le lundi, il y a des offres d'emploi parce que je cherche du taf.
4: Et ta connerie, c'est bien?
0: Ouais,
6: parle à qui, là,
0: c'est pas
4: non, c'est pas Jenny que je parle,
6: ouais,
4: c'est au Lascar que je viens de parler.
0: C'est pas mal, ma connerie.
4: Oui, ben bah, ta connerie, tu te la carres au cul. Donc, Jenny, s'il te plaît, tu continues.
0: Là, tu m'as dit un truc qui m'a pas fait plaisir.
6: Je voudrais savoir si tu aimerais qu'on t'enfonce un god dans l'anus.
4: Non, pas du tout.
0: C'est de la routine, maintenant.
4: Bon, toi, tu la fermes, c'est pas toi que je m'adresse. Et toi, tu dégages avec
6: ta caméra, d'accord? Non, mais il a pas peur.
0: Peut-être qu'il y a un truc qui m'a pas fait plaisir une deuxième fois.
4: Genre, tu me...
0: Mais
6: okay. Gérard, t'as fait ton
4: mandat? J'ai arrêté, je vais poser de casque, je vais rentrer chez moi.
6: Gérard, est-ce que toi, t'es toujours, tu sais jamais.
4: Donc, je vais continuer avec Sandrine.
6: Oui.
4: Donc, Sandrine, pour toi?
6: Pour moi, acheter des magazines X.
4: Mmh.
0: Non, mais tu peux les citer, hein.
6: Non, je peux pas les citer parce que j'en connais pas. Parce que pour moi, les magazines, acheter des magazines X, c'est mettre de l'argent à la poubelle.
4: Mm-hmm.
6: Ça sert à rien, c'est vraiment nul.
0: Non, c'est foutre du sperme.
6: Non, mais pour moi, acheter des magazines X, faut être un petit peu obsédé quelque part. Ouais. C'est mieux les films. Donc, déjà, je suis pas pour les films, mais les films, déjà, ça bouge. T'es pour rien, alors? Comment? T'es pour rien. Si, quand même, si.
0: Alors, c'est aussi foutre.
6: Mais voilà, quoi, donc...
13: Tout à fait.
6: Je suis pas pour les magazines pornographiques.
0: Alors là, madame, les chiffres ont leur
6: Sandrine,
0: ce qu'on veut.
6: Est-ce que tu baises?
4: Non, c'est bon, c'est
6: bon. Est-ce que tu baises?
4: Comment?
6: Avec un homme,
4: comment?
6: Moi, avec une femme. Les deux? Non, pas du tout, non.
4: Capte-toi.
6: Bon, t'es pucelle. Comment? T'es pucelle. Non, je suis pas encore. Non,
0: pourquoi là, tu penses que c'est toi?
6: Ouais, t'es pucelle. Non.
0: Alors là, les filles, vous êtes en train de tenir un discours de lesbienne qui me fait pas plaisir.
4: Oh, vu les plumes.
9: Oh, la femme.
6: Je suis pas
4: les films. Préférez-vous les films ou les magazines pornographiques?
6: Les films. Non, Gérard. Alors, Jenny préfère les films parce que les films, je t'ai déjà dit, Gérard, qu'on peut les regarder ensemble. Ça nous exciterait et après, je t'enculerai avec un god.
0: Voilà.
6: Je ferai de même. Hein. Gérard, tu es d'accord?
4: Gérard. Attendez-moi, je vais arrêter pour l'instant.
12: Attendez-moi, je vais arrêter parce que.
6: Mais non, Gérard, pourquoi ?
4: Non, parce qu'il y en a un qui s'amuse là.
12: Qui s'amuse.
6: Mais non,
4: mais ça
6: Gérard.
4: Fait rire,
12: ça fait rire.
4: Karine, s'il te plaît, tu reviens au standard.
5: La caméra.
4: Olivier Depreux, tu reviens ici tout de suite.
12: Tu reviens au standard tout de suite.
5: Jean-Luc.
6: Et voilà pourquoi les débats, bref, à chaque fois ça me
4: fait. Oh, Karine et Olivier, là, vous nous menez, s'il vous plaît.
5: Les questions là, fais-nous jouir.
4: Bon, et moi j'arrête Karine.
12: Moi j'arrête.
6: Non,
5: il faut que tu fasses preuve d'un peu plus de
6: stoïcisme. Mais Gérard, tu réponds jamais à tes questions. Exactement, ouais.
5: Je te fais jamais enculer, c'est vrai. Hein.
6: Ouais, moi j'aimerais bien. Bon, Gérard.
5: Gérard,
6: tu fais quoi là? Ah, ouais, d'accord.
5: Est-ce que quelqu'un serait intéressé pour une cassette de Gérard?
6: Oui.
5: Fais l'amour avec François dans une cabine téléphonique.
6: Ah ouais, ouais.
4: Tu vires, lui.
1: Bon, allez, hop, Gérard.
4: Ah,
1: hop là, on y retourne. Donc on est revenu.
6: Gérard,
4: il est en. Là, tu dégages, tu m'énerves plus.
1: Je sais pas, j'ai pas regardé ce matin.
5: J'ai 15 copies.
4: Tu vires.
6: Gérard,
5: tu les vends à combien? Gérard, ne te laisse pas envahir par le côté obscur.
4: Retiens,
5: okay,
4: point final à la ligne.
6: Un franc égale un franc.
5: C'est des films amateurs.
4: Tu mets un disque, je continue par comme ça.
6: Non, Gérard,
1: tu reprends le débat.
5: Ça dure 3 minutes.
1: Bon, on va reprendre le débat. On va reprendre le débat là.
6: C'est vachement bien.
1: On les vient pas tous.
4: Tu mets la feuille de rose.
1: Ça y est.
4: Toi, tu dégages avec ta caméra maintenant, ok? Là, tu m'énerves. Alors maintenant, tu dégages.
1: Bon, tu dégages. Tu dégages.
4: Je veux plus te voir là.
1: Bon, maintenant Gérard, tu reprends ton débat.
4: Bon, maintenant tu me gardes.
1: Non, tu t'assois devant ton micro. Tu t'assois devant.
4: Tu vas là-bas.
1: Oui, d'accord, je vais là-bas. Allez hop. Oût.
4: Tu gardes Feuille de Rose, Génie et Sandrine. Et tu me prends d'autres personnes.
1: Allez, et tu reprends ton débat.
4: Et celui qui s'amuse à péter, il dégage.
1: C'est quel qui
6: s'amuse à péter?
1: Attends,
6: c'est la naturelle. Excuse-moi, mais bon. Tu pètes jamais, toi, peut-être.
1: Bon, tu vas, Gérard.
4: Mais attends, qui c'est qu'on a?
8: Je sais plus.
1: Tu reposes ta question.
8: Je sais plus. Mais justement, j'en profite pour faire une petite annonce à toutes les filles qui veulent parler à GG. Donc vous nous appelez tout de suite au 0803 08 5000. T'es heureux?
4: Qu'elle se réveille. Je veux pas de mec et je veux pas de problème.
8: Appelez-nous les filles.
4: Celui qui s'amuse à péter tout à l'heure, il va rentrer chez lui, ça va aller vite fait. Bon, alors donc je parlais donc.
1: Donc devant ton micro, tu vas parler déjà.
4: Déjà, toi, non. Tu vas...
1: Gérard, sérieusement, tu reprends le débat, là.
4: Hein?
1: Voilà.
4: Donc,
1: devant le micro.
4: Achetez-vous des... préférez-vous les... Bon, moi, j'arrête.
6: Non, mais Gérard, mais attends.
4: Non, tu étais... Faut savoir qui c'est qui s'amuse à péter, c'est quelqu'un de la radio.
6: Mais tu t'en fous, bon sang.
1: C'est quelqu'un qui pète dans les couloirs, on entendrait comme ça, tu penses?
4: Non, mais attends.
1: Quoi? Ouais,
4: avec un portable, on peut faire n'importe quoi comme connerie.
1: Tu veux dire que c'est NG de la sécurité qui pète là-haut quand on entend?
4: Ah ouais, tiens, mes genoux. Tu crois que personne n'a des portables ici?
1: Attends, non, Gérard, tu reviens. Non, arrête de te moucher de. Je sais pas ce que tu fais.
4: Bon, allez hop, maintenant je continue pas comme ça.
12: Débat, s'il te plaît.
1: Wow! Wow!
6: Alors, allô Gérard?
4: On se calme un peu là.
6: Bon, les dames sont là.
1: Bon, tu reprends le débat, Gérard.
9: Gérard, c'est simple.
12: Il y a un débat là.
9: Il y a Feuille de Rose, il y a Jenny et il y a Sandrine.
1: Voilà.
6: Il y a été trois amours.
4: Voilà. Préférez-vous les films porno ou les magazines? De toute manière, je pense qu'on en a assez parlé longuement.
6: Et toi, Gérard? On vient d'en parler.
4: Moi, je préfère aucun.
6: T'as raison. Mais Gérard, pourquoi tu as honte de dire que tu n'aimes pas les films porno?
4: Parce que ça m'intéresse pas.
6: Ouais, mais t'en as déjà regardé.
4: J'en regardé un une fois, j'ai compris. Hein.
6: Ça t'a excité, t'as bondé.
4: Non, mais j'ai pas bondé, puis d'une manière, ça m'a pas excité du tout.
6: Alors t'as mouillé, Gérard.
1: Je crois que t'aimes pas ça parce qu'elles font mal, c'est ça. Voilà. Et t'aimes pas faire mal à une nana.
4: Voilà. Hein. J'ai toujours dit que je ferais jamais mal à une nana.
1: Si je me souviens bien.
6: Gérard, tu m'as fait mal, moi.
1: Et un film porno, ça fait mal.
4: Qui?
6: Moi.
4: Qui?
6: Denis.
1: C'est vrai?
4: Ah bon, je t'ai fait mal quand?
6: Ouais, tu m'as tiré les cheveux.
4: Quand?
6: Quand? Bah, rappelle-toi, hein.
4: Non mais attends.
1: Quand?
6: On m'a tiré les cheveux deux fois, tu m'as fait mal.
4: Quand?
6: Bah rappelle-toi, je sais pas,
4: quand?
6: T'as pas de mémoire. Mais
4: quand?
6: Gérard, mais tu.
4: Attends, qui c'est Ginny?
6: Bah Ginny, c'est Ginny.
4: Non, non, attends, c'est pas la Ginny de Fun Radio.
6: Mais bien sûr, Gérard.
4: Bah, non.
9: Quand? Gérard, on accueille surprise aussi.
1: C'était quand?
4: Allô?
6: Allô?
13: Bonsoir.
4: Comme par hasard, un mec.
6: Mais non, mais c'est pas grave, Gérard.
9: Eh ben, il en faut dans un débat,
6: t'as
9: Gérard.
6: Mais t'as pas quoi, t'as pas un colis. Faut bien des mecs. Attends, nous, on peut pas jouir sur toi, hein. Excuse-moi, mais bon...
4: Bon alors, Jenny.
13: Bonsoir.
4: Jenny.
6: Oui.
4: C'est quoi, cette histoire?
6: Bon, écoute, lâche l'affaire.
4: Ah, ouais, d'accord.
6: C'est bon.
13: Bonsoir,
6: c'est bon.
13: Tout le monde.
6: Bonsoir.
13: Bonsoir.
6: Bonsoir.
4: Bonsoir.
13: Bonsoir, Gérard.
15: Oh les miens c'est quoi là?
16: Oh. Ah oui, bonsoir, c'est
1: enfin.
16: Surprise.
1: Attends, on a Jackie Chan aussi.
16: Bonsoir. Ah,
1: Jackie Chan.
16: Bonsoir.
15: Salut.
16: C'est surprise. Est-ce que je peux parler? Bien sûr, surprise, vas-y.
1: Vas-y, surprise.
16: Alors d'abord, je veux réagir au premier débat.
15: Non, tu réagis au deuxième débat, s'il te plaît.
16: Moi, les couples...
15: Tu réagis au deuxième débat.
16: Qu'est-ce que tu penses, surprise.
10: Gérard, est-ce que les couples regardent...
16: Tu réponds au deuxième débat? Bien sûr, vas-y, surprise. Alors, bonsoir.
1: On a Christophe aussi.
16: Bonsoir Paris, bonsoir Monique.
10: Salut.
16: Bonsoir. C'est quoi la question?
10: La question, c'est... Est-ce que tu aimes la typographie? Est-ce que tu aimes la typographie?
16: Ou la pornographie?
15: Qu'en ferez-vous, les films pornographiques?
16: Alors, la pitographie.
15: Moi, j'arrête de carrément.
10: Non, s'il te plaît, tu me l'as réveillé, on est à la sixième question.
15: On n'est pas à la typographie, on est sur le film porn, les films ou les magazines.
1: La différence d'âge.
16: Je vais y répondre. Vas-y, surprise. Alors, quelle est la question?
15: Non, mais tu dégages, surprise, moi je répète pas la même question.
16: Non, mais là, c'est...
15: Dehors.
16: Bon, bah, c'est pas surprise, c'est caramel, en fait.
15: Caramel, on le vire.
10: Gérard, est-ce que tu préfères les films porno ou est-ce que tu préfères les revues porno?
16: Bah moi je préfère les films porno.
10: Pourquoi?
16: Parce qu'on peut vraiment voir ce qu'il y a dans les livres.
17: Tu peux te branler, un salaud.
16: Et puis en même temps, on peut regarder puis faire tout de suite en même temps.
10: Et jouir.
17: T'en fous du gosse.
16: Ouais, moi j'aime bien. C'est comme la petite blague avec...
17: On s'en branle, Marcel.
16: Non, c'est la petite blague avec le mec qui regarde le film porno et puis il se branle et puis une fois qu'il a éjaculé sur l'écran et il va dans le...
15: Il va dans la cuisine et puis il va... Ta gueule !
16: Je peux finir ma blague quand même. Alors, il va dans le frigidaire, il va chercher une bière, et puis il dit, après l'amour, champagne.
15: Il sur ton tu l'as dit.
10: Attends, Gégé.
8: Jeune fille, Joël.
10: Salut, Joël.
16: Bonsoir. Caramel à l'appareil.
10: Oh, salut, Caramel.
15: Qu'est-ce que Caramel saute pas dessus tout le monde?
8: Tu dis à Caramel de se taire.
10: Gégé, est-ce que vous achèteriez un film où il y a Gérard qui tourne dans un film porno, quoi?
18: Ouais, c'est Confession anale.
15: Bon, ouais. Pour l'instant, c'est moi qui pose les questions.
10: Non, mais attends, c'est un sondage. Pour l'instant, c'est moi qui pose la question.
18: Gérard a déjà tourné un film qui s'appelle Confession anale. C'est bien ce que
15: bon,
18: c'est
15: tu
18: bien
15: me calmes, les pétasses.
8: Mais ce sont des filles, Gégé.
10: Gérard, tu pourrais dire bonjour quand même.
18: Ouais, t'es mal poli.
10: Ouais, mais qu'est-ce qu'il est mal élevé?
18: On se demande à ce qu'il a été élevé.
15: Alors, qui c'est qu'on a?
10: Bonjour, Gérard.
15: Alors, on a Feuille de Rose.
10: Bonjour. Oui. Ouais, puis moi, Feuille de Rose, mais moi, on m'oublie, quoi.
15: On a Feuille de Rose, on a Génie.
10: Salut.
15: Salut, on a Sandrine.
8: On n'a pas Sandrine, on a Joël à la place.
10: Salut, Joël.
15: On a Joël.
10: Mais on a Gérard.
15: Bonjour,
10: Gérard.
15: Bonsoir, Joël.
16: Il y a Caramel.
15: Caramel, tu dégages. Je crois que c'est Caramel bis aussi.
1: Et il y a Jackie Chan aussi.
15: Non, alors, la question de Gérard, c'est quoi la question?
16: Parce que moi, j'ai pas tout suivi. C'est quoi la question?
15: Non, ben, pour l'instant, tu as... Préférez-vous... Considérez-vous faire l'amour constitue...
16: Je ne comprends rien.
15: Bon, si tu ne comprends rien, tu dégages. Comme ça, tu t'ouvras les oreilles.
16: Articule. Alors, je t'écoute. Considérez-vous.
10: Gérard, est-ce que t'as quelque chose dans la bouche quand tu pars?
15: Bon, c'est quoi,
14: c'est
15: ce bordel?
14: Il mâchouille sa dent.
17: Alors, Gérard, ta question, c'est nul.
15: C'est quoi ce cirque?
6: On comprend rien à tes questions.
14: Oh là là là là là. Bon, on pose deux questions.
1: Qu'est-ce qu'il y a,
17: Gérard? Ça va, les filles?
6: Ça va, Caramel? Ça va, Caramel?
8: C'est quoi qu'on fait, nous, ça?
17: Quand est-ce que je peux vous faire le débat à la place de Gérard?
6: Alors,
17: est-ce que vous préférez
14: Gérard, t'as le micro dans le
17: faire l'amour le premier samedi du mois?
6: Ouais, oui, tout à fait. Ouais, ouais.
17: Attends, Gérard, c'est pas ton tour de parler. Gérard, c'est pas ton tour de parler. Alors, les filles, alors vas-y, feuille de rose.
6: Oui.
17: Est-ce que tu veux faire ça l'amour le premier samedi du mois?
15: Tu me dis car...
6: non,
15: tu
6: moi, je fais l'amour tous les samedis.
1: C'est pas normal, c'est Caramel qui commande.
15: C'est pas Caramel qui commande.
6: Caramel,
15: il dégage.
6: Alors,
15: Caramel, tu dégages. Caramel, tu dégages.
6: Mais non.
17: C'est Caramel Bis.
6: Est-ce que vous voulez que je dégage, les filles?
15: Non.
17: Alors, s'il vous plaît, si vous êtes tous avec moi, s'il veut que je m'en aille, tout le monde s'en va.
6: Ouais.
17: Ouais, ben
6: Caramel, alors
1: il y a un écho, il y a un écho derrière Caramel.
17: Plus personne ne parle. C'est Caramel Bis.
1: Bon, vas-y Gérard, plus personne ne parle. Vas-y, tu peux reprendre ton débat. Tu remets ton casque.
17: Je suis d'accord avec Caramel, hein, c'est lui qui a raison. Casque. En plus, c'est lui qui mène le débat.
15: Eh ben, dans ce cas-là, vous dégagez tous au sondage.
17: On l'a carrément oublié.
15: Eh ben, vous dégagez tous au sondage.
6: Mais Gérard, vous venez d'agir quand même, parce que tu dis même pas bonjour et puis tu nous dégages.
15: Je garde Feuille de Rose Génie et Joël, point final.
17: Et Caramel,
15: hein,
17: Est-ce que Caramel,
15: bon, allez, moi j'arrête. J'arrête, il est 3h25 que je conclue là-dessus.
1: Troisième question, Gérard. Prenons à la troisième question, donc.
6: On t'écoute, Gérard.
9: Allez, Gérard.
1: Allez, on écoute tous Gérard. Troisième question.
8: C'est parti, Gégé, c'est bon. Il n'y a plus que les filles. Hein.
1: D'ailleurs, tout le monde est parti puisque tu as demandé que tout le monde s'en aille. Voilà. Donc, vas-y, troisième question.
15: Donc, feuille de rose.
1: Si tu veux qu'on s'en aille, on peut s'en aller aussi.
15: Très bien. Si j'entends un mec.
1: Non mais,
15: je zappe tout le monde comme la semaine dernière.
1: Gérard, il n'y a pas mec ou pas mec, tu t'as demandé que tout le monde dégage, donc je virerai tout le monde.
15: Tu laisses Feuille de Rose,
1: il écoute pas, hein.
15: Ginny et Joël.
9: Rien, hein.
1: Non mais Gérard, je te dis que j'ai viré tout le monde, puisque tu as demandé
15: dans
1: que
15: ce cas, si
1: tu
15: as viré tout le monde, je fais conclusion.
1: Bah non, on continue, troisième question. Troisième question donc. Voyez, répond. Vas-y.
9: Voilà.
8: On va faire les auditeurs.
15: Fréquentez-vous aussi les sex shops? Alors, Feuille de Rose. Bon, tu me l'as remis, putain. Tu me l'as remis au standard, toi, ou quoi? Tu as travaillé un peu?
6: Tu veux pas appeler Nathalie?
15: Tu as travaillé?
1: Pardon.
6: Alors, moi, j'ai déjà vu Gérard dans un sex shop à Pigalle.
1: Avec qui?
6: Avec Christine.
15: C'est ça, bah alors, qui c'est qui vient de dire ça?
6: Les mecs.
15: Non, c'est une nana.
6: Non, c'est les mecs.
15: C'est une nana qui vient de dire
6: c'est
15: ça.
6: C'est un mec qui a pris la voix d'une nana.
15: Non,
6: tu te fais avoir, tu te fais entuber là.
15: Non, et ben faut pas prendre les gens pour des.
6: Pour des cons. Hein. Moi j'ai déjà vu GG acheter un vibro. Hein.
15: Non, et moi j'arrête.
6: Sûr.
15: Docteur, bonne nuit à tous.
8: Oh. Hey,
15: GG. Non.
17: Allô.
6: Allô.
15: Qu'est-ce que je viens de dire? Je sais pas qui est là.
9: Ouais. Je sais pas d'où ils sortent.
6: Oui, Caramel, je réponds à ta question.
15: Tu sais pas qui est là ou quoi?
1: Surtout précisez vos noms.
6: Gérard, c'est quoi la question?
15: Tu sais pas gérer un standard ou quoi?
9: Et toi, tu sais le faire, Gérard, reprends ton débat. Toi, t'es là pour le débat.
15: Non,
9: pose la question.
8: Tu te calmes.
6: Bon, Gérard, tu répètes ta question.
8: Tu fais le débat.
9: Alors, vous laissez Christine de côté, s'il vous plaît.
6: Oui, ok,

0: va se transformer en sex shop.
1: Les plus grands sex shop du monde, où il y a les plus gros animaux du monde.
2: Karine, s'il te plaît, tu me gères ça.
1: Les plus grands chapiteaux du monde.
0: Ouais, c'est clair.
2: Karine, tu me gères le standard.
3: Gérard, peut-être que Karine, tu t'es révélé avec une nana aussi, hein.
2: Non.
0: Bon, je peux répondre.
4: Vas-y, Jenny, vas-y.
0: Alors moi, j'ai déjà été dans un sex shop à Pigalle.
1: Ouais. C'est du crado fucking.
0: Et j'ai vu des cassettes qui n'étaient pas très catholiques. Ouais, notamment des cassettes.
1: Eh, je t'emmerde, moi, je te dis que t'as un crado.
0: Chien, voilà. Des chevals.
4: Ouais.
0: Non, des chevaux, pardon. Des chevaux.
1: Oh non, tu mènes ton débat, mon gars, tu quittes pas ton casque, hein.
3: Donc, tu remets ton casque, c'est
0: vraiment horrible, ça m'a dégoûté du sexe.
1: Ouais. Allô.
3: Gérard, ton casque.
0: Qui m'a choqué dans
1: Est-ce que Gérard mène ton débat?
3: Non, il a pas son casque.
1: Est-ce qu'on m'entend à l'antenne?
3: Oui.
1: Est-ce que Gérard pourrait mettre le casque à l'antenne? C'est obligatoire dans les débats.
0: Tu bois un café ou quoi? Gérard? Nous sommes là, jouissons.
1: Gérard, bon feuille de rose, parle-nous de tes relations sexuelles.
0: Ah, voilà. Avec
2: Mais c'est qui là qui s'en met sur tout le monde là.
0: Elles sont torrides.
2: Feuille
0: de rose est avec Jenny.
4: Parce que malheureusement.
2: C'est quoi ce bordel?
1: Gérard, est-ce que Caramel est là?
2: C'est quoi ça?
0: Caramel, réponds.
1: C'est moi,
3: mon avis, Caramel est avec une des nanas.
0: Il est parti.
2: Mais c'est quoi là? C'est quoi là le son?
1: Allô, Caramel?
2: C'est quoi
1: Est-ce que
2: ça?
1: Tu peux mener le débat à la place de Gérard?
0: Mais il est parce que là, Gérard, il est nul,
4: hein, je crois. Hein. Là, il n'y a plus que ça à faire.
2: Oh,
4: je
2: c'est
4: crois.
2: Quoi là, oh?
5: Il y a peut-être quelqu'un qui n'a pas coupé sa radio.
2: Oh Olivier, tu te réveilles un peu là? Tu écoutes rien?
4: Il y a la radio là derrière.
3: Oh, oui, pardon.
1: Oh, Gérard, tu te réveilles un peu là?
0: Bah, Gérard, est-ce que tu peux le faire?
3: Il y a quelqu'un qui a laissé sa radio là.
4: Bon, on est en train de parler du sex shop.
1: J'ai l'antenne ou pas là?
3: Oui, il faut retirer celui qui a sa radio derrière.
4: Tu m'avais dit, Jenny, que tu avais vu un film porno avec Gérard.
3: Retirer, il faut dire.
4: Et un cheval. Voilà. Et un cheval. Voilà. Ouais. Et ça t'a fait quoi? Ça s'appelait confession anale. Ouais, et ça t'a fait quoi, toi?
0: Moi, ça m'a choqué.
4: Ça t'a choqué?
3: Ouais. Je lui dis,
4: Gérard, je suis capable de faire ça. Mais c'était pas Gérard de Gérard de Seine, hein.
0: Ah,
4: Gérard de la loco.
0: Ah oui,
1: c'est la loco. Ah,
2: bon, allez, terminé, conclusion, moi j'arrête.
4: Non
1: oh, bah, Gérard.
2: Terminé.
1: Gérard, c'est Caramel, j'avais mis la radio derrière.
4: J'aime bien se faire prier, Gérard, hein, quand même. Hein.
1: Les filles.
0: Mais de toute façon, il y en a marre. Il y en a marre de Gérard.
5: Ça y est, la radio est coupée, Gérard. On peut reprendre le débat.
2: C'est quoi ça?
0: Il y en a marre.
4: Alors, Gérard,
1: moi je suis pour la philographie.
4: Mais pas la typographie.
1: La typographie, on a dit. Parce que c'est Caramel à l'appareil.
4: Ouais, Caramel.
1: Caramel. Moi je crois. Que la typographie est plus important parce que la pornographie.
2: La semaine prochaine, il n'y a pas de débat.
1: Mais ouais, il n'y a pas de débat.
4: Bon, ben Gérard, à la Caramel remportera Gérard.
1: Eh ben, ça, les filles, le débat est fini, je peux vous reparler hors antenne.
2: Oui, c'est ça. Tu les reprends toutes hors antenne, tu arrêtes de sauter avec elle hors antenne.
1: Ouais, je les reprends toutes hors antenne.
4: Gérard, t'as un problème psychosexuel, toi.
0: Gérard, tu restes poli, d'accord?
2: Pour un sens, pour dire, c'est moi qui gère les débats.
3: On dirait pas que tu gères les débats.
2: C'est moi qui gère les débats. Quand je ne pas de caramel, il n'a pas à revenir comme ça.
4: Mais les gens mettent un disque, c'est tout.
3: Gère plus ton débat.
2: Non, mais on
3: j'ai
2: va
3: pas
2: le disque.
3: On va l'enlever. On va
4: juste
3: mettre un, mais attends.
2: Fildar.
4: Deuxième question, Gérard.
2: Fildar.
1: Est-ce que Christine a regardé des films porno?
2: Allez, tu me vises.
3: Bon, allez, on met un disque. C'est quoi le disque?
2: Bah j'en sais rien, j'ai même pas
3: de feuille.
1: Bon bah c'est Caramel, alors moi j'ai changé mon disque.
3: Bon Caramel, annonce le disque.
1: Alors c'est quoi le disque?
3: Je sais pas.
1: Bah annonce. Alors c'est Enculator de EMF,
3: c'est EMF.
1: Ouais. Avec Encule-moi la loco.
2: On va continuer, donc qui c'est qu'on a maintenant?
5: Alors,
2: Ouais bah voilà.
5: Alors on a Bibindom.
1: Ouais, salut Gérard.
6: On a Pacha et on a Isabelle.
2: C'est tout?
6: Oui, bonjour, c'est tout pour l'instant, oui.
2: Ah bah c'est bien.
1: Ouais,
6: merci.
1: Gérard.
2: Salut. Salut à tous. Donc je pose la question.
1: Ouais.
2: J'espère que vous êtes moins lourd que les précédents.
4: Il n'y aura pas de mal, hein, je crois.
2: Alors, avez-vous déjà participé à une partouze?
4: Oh.
1: À une quoi?
2: À une partouze? Les oreilles, c'est comme le cul, ça se lave. Tu te réveilles un peu, mon patin, là,
4: mais
2: maintenant.
4: Mais pourquoi t'es agressif comme ça? Gérard?
1: C'est quoi, Gérard?
2: Mais c'est quoi, là?
3: C'est quoi? Qui c'est qui s'amuse à faire ça au standard, là? Mets des hanches, tout ça.
2: Non, tu remets la caméra là-bas, toi.
3: Oui,
2: tu remets la caméra là-bas.
3: Et tu reviens sur le débat, Gérard. Allez, hop.
1: Gérard, c'est quoi une partouze?
4: Ah ouais, parce que ça, c'est une excellente question.
2: Non, mais pour l'instant, c'est moi qui...

0: non, pose des questions.
1: Non, mais attends, mais...
2: Gérard, vas-y, réponds. Qu'est-ce que c'est qu'une partouze?
1: On sait pas ce que c'est, nous.
3: Ça, vous savez pas ce que c'est?
1: Alors, vas-y, bah non,
3: ça se fait à deux. Une partouze, ça se fait à plusieurs chez soi.
1: On fait quoi plusieurs?
4: On joue aux cartes, on fait quoi exactement?
1: On mange des nouilles.
3: Non, pourquoi?
1: Bah, je sais pas, c'est quoi?
3: C'est bizarre. Il y a combien de nanas là sur l'antenne là?
2: Mais elles sont plus seules peut-être. Vous êtes vierge.
1: Voilà, Isabelle.
2: Vous êtes vierge, c'est ça?
1: Ah bah ouais, ouais.
2: Ben voilà, c'est pour ça que ça passe que c'est.
3: Non, il y a quelqu'un d'autre avec Isabelle. Hein. Isabelle,
1: non.
3: T'es toute seule?
1: Hein?
3: Il y a quelqu'un d'autre derrière toi?
1: Oui, il y a mes collègues de travail.
4: Gérard.
3: Ouais.
4: C'est quoi une partouze alors?
3: C'est à plusieurs, ça se fait à plusieurs.
1: Ouais, mais quoi,
4: on fait quoi exactement? Allô Gérard, je t'entends plus.
1: Non, Gérard. Non plus, je n'entends plus Gérard.
4: Gérard.
1: Allô Gérard.
5: Allô
1: Gérard.
5: Allô
1: Gérard. Allô Gérard.
5: Gérard,
6: qu'est-ce qui se passe, bordel?
1: C'est pas vrai, c'est
2: mais
1: bordel.
2: On a un son de merde, on a un son de merde sur la voix de Gérard.
1: On l'entend plus, Gérard.
2: Mais si. Allô
1: Gérard.
6: Allô
1: Allô Gérard.
6: Gérard, c'est Max, qu'est-ce que tu fous?
3: J'ai un vrai bordel là.
6: Allô, Gérard.
3: Max,
1: Gérard.
3: Non, je t'entends plus. Dégage, toi.
6: Gérard. Oh là là, il est encore parti, putain, il est où?
3: Non, je suis là.
1: Gérard.
6: Olivier, oui. Tu me dis à Gérard de revenir devant le micro.
3: Mais oh je suis dans le micro, nom de ta merde.
2: Gérard,
6: Olivier,
2: reviens.
6: Karine, Gérard. Tu te plais.
3: Mais c'est quoi ce bordel?
1: Gérard,
2: il est devant le micro.
6: Je demande à Gérard de revenir dans le studio.
2: Il est devant le micro. Allô, on m'entend?
3: C'est pas vrai.
2: On m'entend pas. Il est devant le micro. Bah, Gérard,
3: mais non, dégage, toi.
6: Qu'il mette son casque et qu'il allume son micro.
2: Gérard, il y a Max qui te demande de traduire.
3: Mais ça y est,
2: to put your casque and to.
3: Mais ça y est, j'ai le casque. Okay. Je suis dans le micro. Donc, dégage-toi.
2: Il a donc dit en français qu'il avait le casque. Et de dégager au caméraman.
6: Bon, alors, Olivier,
3: oui.
6: Olivier, s'il te plaît.
3: Oui.
6: Tu demandes à Gérard de venir devant le micro et de reprendre l'émission, s'il te plaît.
2: Gérard,
6: parce que là,
2: Gérard,
3: demande à... toi là-bas.
2: Il y a Max qui dit qu'il y a un blanc à l'antenne qui serait temps. Il est chez lui.
3: Eh ben, je suis devant le micro, nom de Dieu, putain.
6: On ne l'entend pas, qu'est-ce qu'il fout?
2: Il demande au caméraman de dégager.
6: C'est pas possible, ça.
3: Bon, Max, tu viens là ou quoi?
2: Qu'est-ce que je fais? Je mets un disque ou quoi?
3: Tu viens là.
6: Tu demandes à Gérard de reprendre l'antenne.
3: Mais je suis à l'antenne.
2: Non, il est pas à l'antenne.
4: Gérard.
2: Non mais attends.
1: Gérard.
3: Merde. Pourquoi
1: Isabelle, t'entends quelque chose?
6: Gérard.
1: Bah non, j'entends pas Gérard, moi.
6: Gérard.
3: Putain, allô,
6: Gérard.
3: C'est pas vrai, j'en ai marre.
4: Mais arrête de
3: allô.
4: Gueuler comme ça.
3: Bah, tu mets un disque.
6: Bon, Gérard.
2: Non, je crois qu'on entend Gérard.
1: Gérard.
6: Allô, ça y est, on l'entend.
1: Ah,
6: Gérard.
1: Oui,
3: dégage.
1: Ça y est, Gérard, je t'entends. Ah, j'entends quelqu'un
4: d'anglais,
1: ça doit être Gérard.
4: Feuille de rose.
1: Oui.
4: Ah, est-ce que c'est Gérard de rose, c'est caramel.
1: Ah, c'est
6: Gérard, c'est Max. Arrêtez au standard, vous calmez au standard. Attendez, enlevez tout le monde
3: tu
6: du standard.
3: Dégages.
2: Ça y est, c'est fait.
6: J'en Gérard.
3: Tu dégages.
6: Est-ce que Gérard est là?
2: Est-ce que Gérard est là?
6: C'est
2: Gérard,
6: possible.
2: Tu peux parler.
3: Max.
6: Mais qu'est-ce qu'il fout?
2: Gérard, tu te mets devant ton micro, tu parles.
3: Bah, je suis devant mon micro, je parle.
2: Non, mais parle devant ton micro.
3: Je suis dans ton jet, allume les micros.
2: Mais il est allumé.
3: Putain.
2: Quoi?
3: Non, Gérard. Gérard. Gérard, tu reviens.
2: Gérard est parti, c'est pas bien.
3: Il est où, lui?
2: Bon, là, il y a...
5: Ce
2: qui se passe, c'est que Gérard est sorti, en fait.
5: Gérard! Je vais le chercher, Max!
2: Il est sorti dans le couloir.
5: Je vais le chercher, Max!
2: Gérard, tu reviens? Oula, il a poussé Cyril.
3: Tu dégages!
4: Oh, désastre.
2: C'est la petite.
6: On accueille Jacques et Pierre.
3: J'ai la touche de Max!
4: Allô, Gérard.
6: Non, c'est Pierre, c'est pas moi, c'est Pierre et Jacques.
2: Ok, Gérard, maintenant tu remets ton casque, tu reprends le débat calmement. Vas-y, et on oublie tout
3: non,
2: ça.
3: Mais moi,
2: on
3: je
2: oublie.
3: Max.
6: Non, je suis là-haut, je suis là-haut,
2: c'est bon.
3: Oh, Max, allô, tu le caméramans, tu dégages.
6: Enlève le standard, allô.
3: Je suis là. Tu dégages.
6: Olivier, tu demandes à Gérard de venir.
3: Putain, mais t'es sourd, je suis devant mon
6: on
3: micro.
6: On n'entend rien, il est où, Gérard?
2: Il est devant son micro.
6: Mais on ne l'entend pas.
2: Bah, vas-y,
6: ça passe
2: Gérard.
6: Pas à l'antenne.
3: Je suis là, nom de Dieu, merde.
2: Qu'est-ce que je fais? Je remplace Gérard? Je fais quoi?
3: Moi j'arrête, allez hop.
2: Bah viens devant
6: mais
2: mon
6: oui,
2: micro.
6: Il est.
2: Mais il est devant son micro.
6: Je suis avec le technicien, on ne l'entend pas. Demande-lui d'allumer son micro.
3: Il a allumé le micro.
6: Mais qui met. Mais dis-lui de parler devant son micro.
2: Bah, il parle devant son micro pourtant.
6: Bon, allô.
3: Ouais.
6: Bon, j'entends le casque, mais j'entends pas le micro.
3: Bah t'entends rien du tout.
2: Il entend le casque. Il a dit qu'il entendait quand même le casque.
3: Non, bah moi j'arrête, c'est terminé.
6: Dis-lui d'approcher son casque contre le micro, je l'entends pas.
3: Non, mais mon casque devant le micro.
2: Bah approche le casque, oui, on sait jamais. Il est avec le technicien.
3: Alors vas-y.
0: quand elle parle. Ouais, t'arrêtes tes conneries. Non, toi, tu dégages avec ta caméra maintenant. Maintenant, tu verras.
2: Non, Gérard.
0: Non, moi, j'arrête
2: Gérard.
0: Ce terme.
6: Allô, est-ce que Karine... Attendez, est-ce que Karine est là?
2: Gérard, on pourrait faire laisser. Il faudrait que tu tiennes ton micro à l'envers,
6: est-ce
2: peut-être.
6: Est-ce que Karine ou Manu m'entendent?
2: Il faudrait que tu tiennes le micro à l'envers, Gérard.
6: Non, allô,
2: non, essaye.
0: Non, non.
2: Mais essaye, on sait jamais.
6: Est-ce que Karine ou Manu m'entendent?
0: Dégage.
2: Gérard, prends le micro et renverse-le. Gérard, prends le micro et renverse-le.
7: Max,
6: je vous en...
0: Allô.
2: Essaye de le renverser, Gérard.
0: Putain, dégage quand même, peux pas chier.
2: Fais attention, Gérard. Renverse le micro. Bon, pour voir si c'est une question. Bon,
6: Olivier,
2: de...
6: je t'entends. Manu, je t'entends pas. Manu est là.
0: Allô.
6: Manu. Oui.
0: Allô.
6: Max.
0: Oh merde, tiens.
7: Max, c'est Karine, tu m'entends?
6: Allô, Karine, est-ce que tu m'entends?
7: Max.
0: Non, non, non.
6: Je n'entends rien. Oh là là.
7: Olivier, est-ce que tu entends quelqu'un?
2: Renverse le micro, Gérard, comme ça. Non, mais attends, ça vient de là, des fois, il y a des faux contacts.
0: Non, non, non, non, non, moi je prends un autre micro.
2: Mais non, mais non, ça changera rien. Non, mais prends un autre micro si
7: Manu,
2: tu veux, ça changera rien.
7: Quelqu'un ou pas?
2: Bon, ouais, Gérard, change de micro.
6: Ah bah, Karine, je t'entends.
7: Tu m'entends?
6: Ouais, ça va.
2: Donc, Gérard.
8: Ah bah génial.
6: Qu'est-ce que fou? Il est où? Il est où, Gérard? Il est pas là?
2: Bah, Gérard, change de micro.
7: Je sais pas ce qu'il
0: dégage.
7: Fait.
6: Il est où? J'entends rien.
7: Ah, mets ton casque.
0: Allô?
2: Ah non, il est à son pourri.
6: Je demande à Gérard que je veux lui parler.
0: Gérard, dégage-toi.
7: Gérard, tu remets ton casque à
6: Gérard.
7: Max qui essaye de te parler.
6: Dis-lui qu'on est en direct.
2: Essaye de tenir
6: en direct.
2: Gérard, tiens le micro à l'envers. Essaye de tenir, moi ça marche avec le micro à l'envers.
0: Putain, vous commencez à me les gonfler!
2: Gérard.
0: Ouais, moi j'arrête de terminer.
2: Non.
7: Gérard, remets ton casque.
0: Tu demandes à Max qu'il descende tout de suite.
7: Non, tiens le micro.
2: Gérard,
0: il descend.
6: Je suis à l'antenne là-haut à la tour
0: Eiffel.
6: Essaye à l'antenne.
2: Il ne t'entend pas.
0: Il
2: ne t'entend pas.
0: Il est là-haut.
2: Il ne t'entend pas. Bon, Gérard.
8: Prends ton micro comme Olivier, on va voir si ça marche.
2: Tiens le micro à l'envers.
6: Est-ce que Gérard, il faut qu'il reprenne l'antenne, c'est important.
2: Gérard, tiens le micro.
0: Allô.
2: C'est un faux contact. Il faut que tu le tiennes comme ça.
6: Qu'est-ce qu'il fout, Gérard?
2: Non, Gérard, comme ça.
0: Putain, vous commencez à me les gonfler, hein. Allô.
2: Voilà. Bah voilà, ça marche, je suis sûr.
0: Voilà.
2: Allô. Ça marche. Voilà. C'est tout.
0: Dégage,
2: c'est
0: toi.
2: C'est pas trop facile.
0: Toi, tu dégages.
6: Attends, je l'ai entendu tout à l'heure quand il y avait le micro à l'envers.
2: T'as entendu?
0: Non, mais moi, j'arrête.
6: Allô.
0: Terminé, bonne nuit.
6: Je n'entends rien. Fais un essai, c'est important. Le micro ne marche plus.
2: Non, Gérard, il te demande de faire un essai, c'est important.
6: Karine, comment est-ce que vous êtes
2: remets
6: là?
2: Remets ton casque. Tu remets ton casque.
0: Non, j'entends
2: pas. Remets le casque.
7: Gérard, regarde.
2: Gérard, remets
8: Gérard,
2: le casque.
8: Prends-le à l'envers, ça vient.
7: Regarde, fais comme nous.
2: Prends-le à l'envers.
0: Dégage, quoi.
7: Gérard, regarde.
2: Attention, Gérard. Attention au casque.
6: Bon, c'est Max à l'appareil. Est-ce que Gérard est encore dans les studios?
2: Il y a Max qui te parle. Ah, attends, Cyril, calme-toi un peu. Cyril,
6: on peut pas reprendre le débat là.
2: Cyril, c'est bon, il est parti, Gérard.
6: Alors,
2: il est parti, Cyril.
7: Non, Gérard, c'est notre casque.
6: Alors, est-ce que Gérard, s'il te plaît, c'est Max, ça apparaît dans la merde là.
7: Bon, tu t'assois, tu mets ton casque,
2: c'est important.
7: Le
2: marché, tu prends ton micro comme nous.
0: Non, non, non,
7: non,
0: t'es en train de faire le con, toi.
7: Mais non.
0: Tout est éteint.
2: Mais quoi, il est éteint, tu t'entends?
7: Gérard, on est obligé de les tenir à l'envers.
6: Est-ce que tu le tiens
2: à l'envers? Tu le tiens, mais non, faut que tu le prennes comme ça.
6: Gérard m'entend.
8: Non, non.
2: Faut que tu le prennes comme ça. Mais non, ça marche pas, il faut que tu le renverses.
0: Dégage!
7: Gérard, tu te calmes et tu reprends le débat. Et tu prends ton micro à l'envers.
6: Allô? Allô?
2: Allô? Tiens-le à l'envers.
6: Je ne l'entends pas. Est-ce que je suis avec le directeur technique?
2: Et là,
6: ça
2: tu
6: ne
2: m'entends
6: plus, on n'entend plus rien.
2: Quand je tiens mon micro à l'envers, tu m'entends?
6: Gérard, est-ce que Gérard est là?
0: Ouais, je suis là.
6: Non, j'entends tu rien. Il est où, Gérard? Dites-moi.
0: Non, non, mais attends, te fous pas de moi, hein, là.
6: Demande-lui d'allumer son micro.
0: Il est allumé.
6: Demande-lui d'allumer son micro.
2: Voilà, à l'envers.
0: Est-ce que tu m'entends?
6: Voilà, oui, voilà, voilà, je t'entends. Voilà.
0: Non, mais alors, tu descends et tu te mangues le cul.
6: Attends, Gérard, comment tu me parles? Va te faire foutre.
0: Non, non, mais tu descends.
6: Eh bah, t'arrêtes les débats, t'es pas content. Tu sais pas parler derrière un micro, c'est pas la peine de venir faire de la radio.
0: Non, mais attends.
6: Attends, si tu sais pas parler derrière un micro, c'est pas la peine.
0: Non, mais attends,
6: ça fait un quart d'heure, tu fais des blancs à l'antenne, c'est n'importe quoi ton débat.
0: Eh bah, dans ce cas-là, toi.
6: Eh bah, bonne nuit, bah, tu dégages, exactement.
0: Ah, parce que l'autre,
6: eh bah, François, je prends tes débats à ta place. Allô?
0: J'écoute.
6: Allô?
0: Non, mais là,
6: tu dis à Gérard qu'il éteint pas son micro, je veux l'entendre.
2: Mais je sais pas ce qu'il fait.
6: Gérard, t'es où?
0: Je suis là, je t'écoute, hein.
6: Il est où, Gérard?
0: Mais... Non, mais attends, il se fout de ma gueule ou quoi, là?
2: Non, parce que je t'ai dit que c'était
6: à... Tu dis à Gérard qui rallume son micro, s'il te plaît, Olivier.
2: Rallume ton micro.
0: Il est allumé depuis tout à l'heure. Tu vas pas me faire gueuler, d'accord?
6: Tu dis à Olivier, tu dis à Gérard, s'il te plaît, je sais pas où il est, si je descends et qu'il est pas dans le studio, ça va chier.
0: Descends, je t'attends.
6: Je ne l'entends pas, où est-ce qu'il est?
0: Non, non, mais attends, tu te fous de moi là.
2: Ton micro.
6: J'aime
2: comme
6: pas
2: ça.
6: Qu'on se foute de ma gueule, alors tu dis à Gérard parce qu'il se fout de ma gueule là.
2: Écoute, j'y peux rien, il veut
0: attends.
2: Pas.
0: Attends,
2: il veut pas
0: te. Je mets ton micro comme ça tu vas descendre, tu vas dire à l'autre avec sa caméra qu'il arrête, ok?
2: Voilà.
6: Pourquoi tu cries, je t'entends là?
0: Eh ben tu descends un peu. Tu
3: viens finir au Gérard.
6: Là, je t'entends, bah, t'as qu'à rester comme ça, il y a un problème technique.
3: Non, je vais pas m'amuser à finir un débat comme ça, d'accord?
2: Bah, pourquoi pas?
3: Ouais, non.
7: C'est nous, ça. On fait pareil.
3: Non, mais moi, je veux pas que ça
4: soit drôle.
2: Bon, et puis les auditeurs. Allô?
4: Allô? Gérard, c'est Caramel.
2: Salut,
7: Caramel. Oh, Caramel, c'est pas vrai, je voudrais t'avoir en antenne.
4: Allô, Gérard. Allô? Gérard,
3: c'est le bordel.
7: Gérard,
4: qu'est-ce que tu entends là? Gérard?
3: Putain, mais c'est quoi ce cirque?
4: Mais Gérard, tu parles de mon
3: Non, mais attends, hey, c'est tous les jeudis vous me patchez comme ça, hein?
7: Mais non, mais Gérard, c'est
3: tous les jeudis! C'est Caramel, c'est tous les connards!
4: Tu parles trop loin de ton micro, Gérard, c'est bien.
3: Hein?
4: Tu parles trop loin de ton micro!
6: Là, on t'entend un peu, là. On t'entend pas bien.
4: Essaye de t'approcher un petit peu du micro.
6: Là, on t'entend pas bien, Gérard.
7: Gérard,
6: il est
7: pas
6: là, il est
7: Non, mais Gérard.
4: On t'entend très faiblement.
3: Olivier, c'est pas moi. Olivier, arrête de déconner.
2: Mais je déconne pas, c'est pas moi, j'ai pas rien.
3: Bon, mec, je suis descendu, s'il te plaît.
6: On n'entend rien, il est où, Gérard?
2: Oh, putain, Gérard.
6: Bon, Karine, Manu, vous terminez le débat parce qu'apparemment il est pas là, je descends là, mais il est pas là, Gérard.
2: D'accord, bon, donc la question, le débat c'était sur quoi? Sur la différence d'âge?
6: Finis-le,
4: ouais,
6: Olivier.
4: Exactement.
2: C'était sur
4: Alors
2: qui
4: moi je suis contre.
2: D'accord, t'es contre la différence d'âge?
4: Ouais, parce que je pense que. Et le reste. Et les râteaux, voilà.
2: D'accord.
4: Et les râteaux aussi? Ouais, ouais, c'est Pierre, moi je voudrais répondre à la question. Mais,
2: au niveau du pont de l'Alma.
4: Moi, c'est Pierre. Il faut le refaire hein, parce que c'est pas bon. Hein.
3: C'est bien.
4: Alors, c'est Pierre, les voitures elles arrivent trop vite. Obligé, il y a un crack. Obligé. Voilà. Ouais, c'est pas bien le pont de l'Alma. Non, c'est la merde. Hein. Surtout quand il y a Gérard qui fait du stop en dessous. Hein.
6: Moi, je vous entends là. C'est Max en haut là. Vous m'entendez?
4: Ouais, on entend bien.
6: Donc, on finit le débat. On en était. Donc, c'était à la pornographie ou la zoophile Kamachi?
4: Moi, je préfère la géographie. Hein.
2: Moi, je préfère la zoophile Kamachi.
6: Gérard est parti apparemment. Pourquoi?
4: Oh, c'est pas grave.
2: Mais pourquoi
4: pas la géographie?
2: Pourquoi? Pourquoi tu préfères la pornographie?
6: Et Olivier, tu m'expliqueras pourquoi Gérard il est plus dans le studio. Hein.
2: Bah ouais, je vais te rendre des comptes.
4: Bah viens, laisse taper une petite branlette alors. Un blâme pour Gégé, un blâme.
3: Je vais faire comme l'autre fois, moi.
4: Tu vas faire quoi?
3: Toi, je vais couper tout le monde. Hein.
4: Tu vas nous
3: couper
4: tout le monde.
7: Tu vas faire quoi, toi?
4: Mais non,
6: bon, alors, quand Julien sera revenu, vous me le direz. Donc, la fin du débat, je suis obligé de le faire, mais il va chier. Alors, ça... Pourquoi il s'est barré, cet enfoiré?
2: Je sais pas.
3: Non, pour l'instant, je suis pas barré, je suis toujours
6: pourquoi
3: là.
6: Pourquoi il s'est barré?
3: Toi, tu vas allumer les.
4: Oui.
3: Tu vas faire quelque chose.
6: On va faire la conclusion de ce débat. Alors, qui veut faire la conclusion?
7: Je sais pas, c'est
2: la conclusion
4: relation sexuelle.
7: Avec qui?
4: Je sais pas.
7: Avec toi?
4: Bah ouais.
2: Bon, vous écoutez, on fait la conclusion.
4: Ok.
6: Alors, qui veut commencer à faire la conclusion? Parce que Gérard est parti.
4: Bah, Tony.
6: Vas-y, Tony.
4: Bon, bah, il faut que ça soit. C'est une conclusion, c'était le bordel. Hein. Bon,
6: ouais, surtout Gérard s'est barré en plein milieu, c'est bien.
4: Ouais, mais je comprends pas pourquoi il assume pas.
2: Ouais, je
4: comprends pas. Il a parlé d'un dîner, un de ces quatre, et je voudrais savoir si ça va se faire ou pas.
6: Donc,
4: ah ouais,
6: bah,
4: c'est vrai,
6: espère,
4: ça va, c'est un petit dîner. Hein?
6: Tout ensemble, feuille de coquelicot. Feuille de coquelicot.
7: Quoi?
2: Feuille de coquelicot.
7: Feuille de coquelicot.
4: Non, c'est fleur de cactus.
7: Bah ouais, bah c'est vraiment.
4: Non, c'est fleur d'anus.
2: Allô?
7: Fleur d'anus.
6: Ouais.
2: Ça marche là? Ça remarche?
7: Allô?
6: Ouais, ça marche, on vous entend.
2: Ah,
4: allô, Gérard!
2: Max?
4: Ouais,
2: tu nous entends?
6: Ouais, je vous entends.
2: Ah, ça remarche, normalement.
7: Ça remarche.
6: Voilà, donc la conclusion de feuille de coquelicot.
3: Non, mais comme par hasard.
6: Feuille de coquelicot, t'écoute.
3: Comme par hasard, ça remarche.
6: Feuille de coquelicot, t'écoute, vas-y.
3: Comme par hasard.
7: Bah, écoute, j'ai parlé tout simplement.
3: Ouais, non.
2: Ah, bah, c'est parfait, ça remarche.
6: Vous dites à Gérard qu'il vienne ou pas? Il vient.
4: Ouais, on a eu peur, quand même.
3: Oh, je suis là!
6: Bon, Olivier, si Gérard il veut pas faire sa conclusion, je la fais à sa place.
2: Bah, fais-la à sa place.
3: Attends, tu joues à quoi, toi?
4: Non, Gérard, tu finis ton débat.
2: Mais t'entends pas,
3: tu joues à quoi?
2: Mais t'entends pas,
4: il est
2: t'entends
4: pas.
3: Tu joues à quoi?
2: Parle, alors.
3: Je suis pas le micro depuis tout à l'heure. J'arrête pas de gueuler.
6: Feuille de rose, ta conclusion, parce que Gérard est parvenu.
7: Ok, ma conclusion, c'est que malheureusement, Gérard, il est vraiment pas très enfin, il est pas... Merde.
3: Allô.
2: Il est sur mon micro, là.
3: Allô.
2: Vous l'entendez, là?
4: Oui, ça y est, on l'entend.
2: Il est sur mon micro, je lui donne mon micro.
3: Eh, c'est quoi là ce bordel, Max?
6: Bon, puisque Gérard n'est pas là, je le fais à sa place.
3: Non, mais attends, tu joues à quoi là, Max?
6: Feuille de rose, je t'écoute.
7: Oui,
3: tu joues à quoi, Max?
6: Ah bah t'es là, bah t'étais où?
3: Non, attends, tu joues à quoi là?
6: Mais non, mais il y a un problème avec un micro.
3: Non, ça fait deux fois que je change de micro et c'est pas
4: le micro.
3: Non, attends, faut pas prendre les gens pour des cons, Max.
6: Gérard,
3: tu descends,
6: s'il te plaît, tu t'es foutu de ma gueule, tu n'étais pas là pendant un quart d'heure.
3: Non, je t'en passe. Je t'en passe, j'étais avec les micros.
6: Ouais, bon, je suis désolé.
4: Je
6: suis avec les caméras,
4: je vais vérifier ça avec Fantini. On a vu Tony et moi dans une cabine, mais c'était quand même quelque chose. Hein.
3: Bon,
4: alors... C'est Caramel, moi je pense qu'il se l'est foutu dans le cul le micro, c'est pour ça qu'on l'entend plus.
3: Ouais. Bon, alors, Caramel, tu dégages, bonne nuit.
4: C'est Caramel.
3: Bonne nuit.
4: Faites un coup pour voir.
3: Bonne nuit, Gérard, Caramel. Bonne nuit, Caramel.
1: Bon, ben moi,
3: bonne nuit, Caramel.
4: Gérard, c'est Caramel.
6: Tu dégages.
2: Est débile.
6: C'est n'importe quoi le débat, je suis très déçu.
4: Gérard, c'est Caramel. C'est Caramel qui voulait savoir si on avait fini le débat parce qu'il aimerait bien se coucher.
3: Ah ben, il est terminé le débat.
4: Oh non, Gérard, quand même.
1: Non, Gérard.
4: On n'a pas eu la conclusion.
3: Il est terminé maintenant, si.
4: On a pas fait de la conclusion, Gérard.
3: Il reste 9 minutes maintenant, en 9 minutes. En 9 minutes, vous me posez une question.
6: Hors antenne et vous laissez Gérard en monologue, c'est parti.
3: Ben non, ben. Gérard, il n'y a plus personne là. Eh ben va te faire foutre toi-même, tu dégages, au revoir.
4: Oh, je t'encule, Gérard.
3: Ouais, ben c'est bien.
6: On enlève les auditeurs.
1: Elle est hein?
3: Non mais y'a plus manière, y'a plus personne au standard, ils sont tous avec toi là-haut.
6: Il faut pas aller avec moi, je suis tout seul là-haut.
3: Ouais non mais c'est ça.
1: Ils sont dans les couloirs,
6: bah va voir dans les couloirs s'ils y sont pas, espèce d'abruti.
3: Attends, y'a plus le gars. Plus le gars, il veut virer personne.
1: Allô? C'est Caramel, l'appareil.
3: Qu'est-ce que c'est? C'est quoi là ce bordel? Maintenant j'ai plus de son dans le casque.
9: Hein?
3: C'est quoi là?
1: Hein?
3: Putain mais. Vous jouez à quoi là?
9: Mais je sais pas, qu'est-ce qui se passe?
3: C'est quoi là ce bordel? J'ai plus rien.
9: Allô? Allô?
6: Allô?
3: Ah, comme par hasard, tu joues avec la caméra, ça sert bien.
4: Caramel.
3: Alors tu me viens le.
1: Caramel, tu fais la conclusion?
6: Ouais.
4: Caramel, tu
6: dois faire la conclusion.
4: Je voulais dire que Philippe était parfait à la réalisation.
6: Allô, c'est Caramel.
1: Ah, Caramel.
4: Allô, Caramel.
1: C'est cool, Caramel.
4: Allez, venez, on se transforme tous en Caramel.
6: Je vous aime, je vous aime.
4: C'est parfait à la réalisation.
6: C'est Caramel à l'appareil, je vous aime.
4: Mais il avait encore rien.
10: Caramel,
4: sorry. Et Caramel, c'est Caramel. Je voulais vous remercier, Caramel. Bah, y'a pas de problème.
11: Allô, c'est Tony, moi j'avais plein
4: de l'interrogateur.
11: Non, mais je vais pas les dire parce qu'il est 4h du mat. Moi je demande à passer en prime time.
4: Bah, je suis honnête et je suis pas en prime time. Je voulais remercier quand même. Comment il s'appelle Bat. Non, Gérard. Bat. Connard.
3: Connard, il t'emmerde.
4: Gérard, laisse parler Caramel.
3: Voilà, vous m'entendez maintenant?
4: Et Gérard, on s'en fout un petit peu de ta gueule.
1: Bah, un petit peu beaucoup même.
3: D'accord. C'est qui vient de dire ça? Bon, c'est quoi là ce bordel?
9: Qu'est-ce qui se passe?
1: Tony?
4: Ouais.
1: T'as pas une chose à me dire?
4: Oui, je t'aime.
3: Non, mais Tony, vous dégagez tout sur l'antenne, j'arrête.
1: Toi aussi?
3: J'arrête.
1: C'est génial.
4: Et toi, qu'est-ce que t'as à dire?
9: C'est un monologue.
3: Non, mais de toute manière, tu me vires tous les mecs et je parle qu'au nana. C'est tout terminé.
9: Ouais, bah, rappuie alors, les mecs sont partis.
1: Ah, super histoire d'amour avec toi, quoi.
4: Ah, c'est super.
3: Ouais, comme par hasard, c'est
4: pas.
9: Mais qu'est-ce qu'il parle, il y a un blanc.
3: Je viens de te dire de me virer tous les mecs, tu les prends au standard.
9: Ouais.
3: Ok, il y a plus personne ici pour faire le standard. Okay. Moi, je vais pas continuer.
9: Ok.
3: C'est clair.
9: Ok.
3: Tu m'envoies Karine, elle va venir.
9: Ok.
3: Karine, tu te dépêches, s'il te plaît.
6: S'il te plaît.
4: Il y aurait plus de monde.
1: Gérard.
3: Allô.
1: Allô, Gérard.
3: Oui.
1: Oui, dis-moi. Je voulais simplement te remercier parce que...
4: Oh, bâtard.
1: Oh, tu m'écoutes, là?
3: J'écoute.
1: Bon, je voulais simplement te remercier parce que grâce à toi, j'ai trouvé l'amour de ma vie. Et c'est Tony.
4: Oh, connard.
1: Je voulais simplement t'inviter à notre prochain mariage, voilà.
3: Eh ben, tu compteras pas sur moi.
1: Pourquoi?
3: J'irai pas, c'est tout.
1: Pourquoi?
3: Parce que j'irai pas, c'est tout.
1: Mais écoute, mais...
3: Je n'irai pas.
1: Mais ça te fait pas plaisir qu'enfin j'ai trouvé l'amour de ma vie?
3: Je m'en fous.
1: Tu t'en fous?
3: Ça me fait une belle jambe.
1: Tant mieux.
4: Allô, Gérard?
1: Oui, Tony.
4: Gérard,
1: elle a l'appareil.
3: Ouais.
1: Gérard,
3: tu les prends tous, là.
1: Alors, c'est le vrai Caramel, là.
4: Gérard, je suis la femme de Caramel.
1: Salut, les filles.
4: Gérard, je suis la femme de Caramel.
1: Allô, les filles, allez,
3: Caramel. Karine, tu me les prends tous, s'il te plaît, au standard.
1: C'est Caramel à l'appareil. Tony.
3: Voilà.
1: Pas Gérard.
3: Non, non, mais il y en a qui s'amusent pas. Ça. Tu dégages, je viens de dire qu'on reprenait les filles au standard un peu là.
11: Toi qui fais l'arrière.
3: Allô? Allô? Mais c'est quoi là, ce cirque encore avec le micro?
7: Moi, ils sont à l'antenne, Gérard. Hein
3: non, mais moi, j'ai personne.
7: T'as dû appuyer sur un bouton.
3: Bah non.
9: Fun Radio marche plus, Gérard.
3: Bah non, bah.
9: C'est ta faute.
3: Bon, toi, tu dégages avec ta caméra, d'accord?
9: Gérard, retrouve le bouton sur lequel t'as appuyé.
3: Là, vous m'entendez?
9: Oh
3: Là, vous m'entendez?
7: Gérard, t'as fait une connerie.
3: Gérard, là, dégage, quoi.
4: T'as encore coupé.
3: Putain, mais c'est quoi ce cirque?
1: Non, mais on t'entend,
3: Gérard. Dégage, toi. Tu dégages maintenant, d'accord? Non, mais tu dégages. D'accord, je suis pas ton copain, hein.
7: Gérard, alors, tu peux reprendre le débat et rappuyer sur le bouton. Nous, nos auditeurs sont à l'antenne, t'appuyer sur un
3: tu
7: bouton.
3: Dégage ou je suis en colline.
7: Gérard, tu ouais, te concentres, s'il te plaît, deux secondes, on va finir, on va essayer de faire.
3: Ouais, ben, dans ce cas, tu me dis sur quel bouton tu peux appuyer.
7: Je sais pas sur quoi tu as appuyé, malencontreusement.
3: Eh, alors sur où?
7: Je sais pas, tu as appuyé où, Gérard?
3: Là, et là. Quoi, je suis con.
7: Vas-y, rappuie, vas-y.
3: Vas-y. Mais merde,
2: ouais, concentre-toi, concentre-toi.
4: Ouais, c'est bon, ça marche, Gérard. Touche à rien.
3: Putain, mais c'est quoi, là, que vous me faites au standard?
2: C'est pas nous, Gérard.
7: Ça vient pas de nous, c'est toi qui appuies sur des
2: c'est
7: boutons.
2: C'est toi, là.
3: Dégage.
2: Sans vouloir en vous.
7: T'occupes pas de la caméra.
1: Mais je veux me défendre un peu, toi, Gérard.
4: Ouais, mais j'entends rien, il me coupe.
2: Allô,
4: c'est
2: bon, ça remarche,
4: allô,
2: Gérard.
4: Ouais, c'est caramel. Eh ben, caramel, c'est caramelette. Oui, bonsoir les filles. Caramel, c'est ta caramelette. Ça va les chéris?
3: Bon, tu vas dégager là, toi, maintenant. Hein.
4: Eh les filles, est-ce que
3: tu peux cacher, tu dégages?
4: Oui. Oh là là, je vais vous inviter.
1: Caramel, il est temps de rentrer à la maison, Caramel.
4: Ouais, Caramel, il fait de la radio aussi, c'est bien.
3: Ah, mais qu'est-ce que tu dis tout à l'heure, toi?
4: Gentil Caramel, je fais de la radio, ça vous dirait de venir faire de la radio avec moi?
1: Ah ouais,
4: Caramel, Caramel.
7: Le week-end,
4: le week-end. Ouais, ouais, Caramel, ouais, tu
2: nous faire les débats à ta place, du coup.
4: Une émission le week-end, là,
7: non, tu remets
2: le micro, Gérard.
4: Ouais, le week-end.
7: Le week-end, y'a rien du
4: tout. Tenez, moi, tu me dis quoi, tous les soirs sur cette radio?
3: Ouais, ouais. Je suis pas un connu, il me casse pas le dos, d'accord?
4: Ok, les filles, bon, c'est Caramel.
3: Il dégage avec sa caméra. Tu
4: viens tout de suite. Allô, Caramel, c'est Caramel.
3: Mais le dernier.
4: Il y a confusion, là, je crois, Caramel. Tout le monde t'a grillé. Caramel.
1: Oui, c'est Caramel.
4: Je crois que tout le monde t'a grillé sauf Gérard. Est-ce que tu penses que c'est Caramel à l'appareil? Caramel. Oui. Je crois qu'il y a confusion parce que là c'est Caramel à l'appareil.
3: Moi je monte
2: Gérard, j'ai un blanc à l'antenne là. Gérard, reviens. Bon bah Gérard est parti, hein.
3: Oh merde.
2: Oh là là là là.
4: Ah, 5 minutes.
1: Oh ouais, bah d'accord.
4: Enfin, Caramel s'est transformé en.
1: Ouais, hein.
4: Et on est à l'antenne là. En Caramel.
1: Je sais pas si on a l'antenne.
4: Bah oui, on a l'antenne. Sérieux, il est fou, on a l'antenne. Non, sans
1: cool.
4: Déconner, je te promets. Allô, Gérard.
1: Conclusion.
4: Gérard, c'est Caramel.
1: Conclusion.
4: Conclusion. Gérard, je veux te caraméliser les fesses.
1: Ah.
2: Oui, c'est Max à l'appareil.
4: Salut, Max.
2: Oui,
4: Max. Caramel.
2: Caramel est parti, malheureusement.
4: Ah, oh, je suis encore là.
2: Non, le veau caramel, mais le vrai caramel est parti.
1: Ouais.
2: Et Gérard est parti, donc c'était la fin de ce débat.
4: Oh non, il a été mauvais, Gérard, ce soir.
2: Ce soir, Gérard a été très mauvais. Il reste 2 minutes chrono. Donc, la conclusion, on vous remercie, on vous souhaite une bonne soirée. Puis, c'est bon, Gérard.
4: Mais à quoi le dîner?
2: Je suis revenu parce que j'étais en train de regarder, c'est n'importe quoi. Alors, bon, c'est la fin du débat. Je vous remercie d'y avoir participé encore une fois.
4: Encore une fois, ouais.
2: Encore une fois.
4: Encore une fois.
2: Et on vous souhaite une bonne fin de nuit.
1: Merci.
4: Bon, on va essayer, hein.
1: Max, courage, Gérard.
4: Max.
2: Oui.
4: On fait pas notre conclusion, nous, quand même.
2: Conclusion très rapidement, chacun, alors allez-y. Alors, qui veut commencer?
4: Bah.
2: On va donner votre prénom.
1: Bon, allez.
4: Vas-y, Arnette. Pierre.
2: Oh, c'était Arnette, bravo.
4: Alors, j'avais même pas vu que c'était moi.
2: Et après, on les enlève au fur et à mesure. Arnette, conclusion, vas-y.
4: Bah, moi, je vais dire que Gérard devient de plus en plus con, malgré le temps, hein, mais sinon, il est gentil. Un petit peu bête, mais gentil.
2: D'accord, ok.
4: Petit bain Tony.
2: Bonne nuit, Arnette, Tony.
4: Tony, ouais.
2: Ah, voilà, Tony, bravo.
4: Ouais, comme
2: bravo,
4: par hasard.
2: Bravo, Manu.
10: Bravo, Karine.
4: Comme par hasard, ils m'ont réveillé.
3: C'est toi.
2: Oh, comme par hasard.
4: Comme par hasard, Manu m'a réveillé.
3: Merde.
4: Donc, je voulais inviter Gérard à mon mariage qui va avoir lieu prochainement.
1: Le mois prochain.
4: Voilà, car il m'a fait rencontrer Feuille de Rose.
2: Très bien.
4: Et je tenais à le remercier, ainsi qu'à toi, Max.
2: Bah, il n'y a pas de problème, on viendra à ton mariage.
4: D'accord.
2: Pas de problème, nos soucis, comme okay. Dirait. Hein qui n'a pas encore donné sa conclusion?
4: Bibendum.
2: Allez, vite.
4: Eh bien, Bibendum, il dit qu'il voulait parler quand même d'échographie. C'était quand même un sujet très sérieux.
2: Ouais, mais ta conclusion, c'est quoi?
4: Et que Gérard, malheureusement, n'a pas su assumer son débat jusqu'à la fin.
2: Non, c'est vrai, j'ai écouté.
4: Et je trouve que ça se dégrade de plus en plus.
2: Surtout qu'on t'a appelé pendant un quart d'heure de la haute technique.
12: Dr. Willy Remix.
3: C'est qui?
13: Non.
3: C'est qui?
13: Non.
14: Ah, mais moi, je t'avais demandé de me dire rien.
3: Ah, bah, alors, bonne nuit, au revoir.
10: Alors comme ça, c'est tout de suite fait.
14: Avoir un seul enfant de toi.
10: Alors du hit et du fun. Non, non. Caca l'over, bonne nuit à tous, à toi Léo.
15: Et quand est-ce qu'on fait un débat sur ta mère?
16: Ouais, j'ai rien fait.
15: Ça peut être sympa.
10: Moi, je peux vous dire une chose.
16: Ouais, c'est cool.
10: Une personne, c'est pareil.
16: Ok, pas de problème.
10: Donc terminé. Ouais, lui, il avait des amis, mais...

0: Boston. Putain, les mecs.
1: Y a pas de putain, on dit mon travail, d'accord.
2: Par contre, lui, c'est un vrai dictateur parce qu'il a vraiment fait que des conneries. Et il continue d'en faire.
0: Et il a pété la gueule à Ronald McDonald aussi.
1: Fais bien gaffe à toi. Eh ben, dans ces cas, soutiens ton équipe en quoi.
3: Oh putain de merde.
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2: Et voilà, bonsoir à tous, bienvenue pour les débats de Gérard. Jeudi, il est 0h42, donc on prend avec un petit peu de retard. Donc ce soir, c'est Manu qui est à l'aria.
5: Ouais, bonsoir.
2: Bonsoir à toi Manu, bonsoir Rigaud. Donc sur l'internet www.frfunradio. Et Manu, Fildar et Apolline seront au standard pour prendre les gens. Et
5: salut.
6: Ouais.
2: Et pour ça, on va accueillir, pour commencer, petite turlu de 23 ans de Chinon. On écoute Fun Radio sur 100.2.
7: Ouais, salut Gérard.
2: Bonsoir à toi. Et Gabriello, 25 ans, Paris, 101.9.
8: Bonsoir GG, bonsoir la Dream Tease.
2: Bonsoir. Salut. Marcel Le Routier, 24 ans, de Foix. On écoute Fun Radio sur 98.7.
9: Affirmatif Gérard.
2: Et Toto la salope, 22 ans, Le Mans, sur 100.3.
10: Bonsoir Gérard.
2: Bonsoir à toi.
10: Bonsoir.
2: Donc, alors, premier débat sur les drag queens.
10: Oui.
2: Non mais répondez pas tous à la fois, oui, ça commence
10: drag queens,
2: à...
9: Ouais, tout à fait.
2: Mm-hmm. Non mais vous répondez tous en même temps et sinon ça sert à rien qu'on vous sélectionne.
9: Ouais.
2: Donc feriez-vous n'importe quoi pour ressembler à une drag queen? On va demander à Toto la salope.
10: Oui, je ferai n'importe quoi.
2: Bon, tu peux préciser?
10: Je précise, en fait, quand je me déguise en drag queen... j'utilise un maximum d'argent, hein. Ça coûte très très cher. Et donc,
2: demande, feriez-vous n'importe quoi pour ressembler à une drag queen? On te parle pas d'argent pour l'instant. C'est clair, net et précis.
10: Fais répondre les autres alors avant.
2: Bon alors, Toto la salope, c'est où tu réponds à la question?
10: Tout de suite.
2: Non, mais c'est où tu réponds tout de suite à la question? Correctement.
11: Calme.
2: Où tu gerbes? Ça va aller vite ce soir, hein.
10: Voilà, je te réponds, je ferai n'importe quoi pour ressembler à une drag queen. Je me suiciderai, je me jetterai d'un pont, je sais pas.
2: Fildar, s'il te plaît. T'essayes de la calmer parce qu'apparemment...
5: Toi aussi tu vas te calmer et on y va tranquillement.
2: Donc alors, Marcel Le Routier.
9: Ouais, tout d'abord je trouve que la question est très bien posée, Gérard, félicitations.
2: Bon alors tu réponds, et celui qui s'amuse avec un portable, à s'amuser sur appuyer sur des touches, arrête. Là il y a un portable.
9: C'est pas moi.
2: Il y a un portable.
9: Mec, c'est pas bien les satellites là-haut.
2: Alors qu'est-ce que je vous ai prévenu l'équipe?
5: Non mais c'est pas qu'en fait on a appelé sur un portable, c'est qu'il y a un portable à côté de leur téléphone fixe.
10: Ouais non mais c'est...
2: Non mais faudrait peut-être que ça se calme parce que sinon ça va pas aller longtemps cette histoire. Alors Marcel Le Routier, toi?
9: Est-ce que je ferais n'importe quoi?
2: Ouais.
9: Écoute, j'achèterais des robes à plus de 50 000 francs, hein, des robes chez des magasins de drag queen.
10: On doit pas parler d'argent.
9: Pardon?
10: On doit pas parler d'argent.
2: Toto la salope, pour un cent tu vas te calmer.
9: Non, mais je la comprends, mais bon, ressembler à un vrai bon drag queen, c'est très cher actuellement. Hein, c'est...
2: Non, ok. Gabriello.
12: Ouais, écoute, moi je pense qu'il faut tout faire. Hein. Moi je serais prêt à faire n'importe quoi, j'ai déjà tout fait d'ailleurs.
9: Très bonne réponse.
12: Moi je dis qu'il faut se laisser porter, hein, si on choisit un style de vie comme ça, il faut y aller à fond. Hein. Tu sais ce que c'est, hein.
2: Non, mais de toute manière, c'est pas la peine de reprendre des...
12: Non, mais je reprends pas. Attends, il y a des gens qui ont le droit d'être à fond. Hein.
2: Ça sert à rien de reprendre les thèmes, les trucs que Sandy a l'habitude de dire, de foncer ceci, cela.
12: Okay, bon,
2: parce que ça commence à bien faire.
12: À fond.
2: Oh, il y en a une tout à l'heure, si elle s'amuse à trop couper les gens,
5: C'est quoi le débat, Gérard? Parce que moi, je n'arrive pas à suivre. Tu coupes tout le temps, tu dis n'importe quoi.
2: Feriez-vous n'importe quoi pour ressembler à une drag queen? Alors,
5: donc, le débat, c'est sur les drag queens.
2: Oui. Voilà. Alors, s'il y en a une qui n'est pas capable de répondre correctement aux questions, c'est pas la peine de la garder.
5: Non, mais si, déjà, tu expliques pas ce que c'est le débat et que tu l'écoutes toutes les deux minutes.
2: Attends, on l'a bien précisé depuis le début. C'est bien précisé.
5: Alors c'est quoi une drag queen?
2: C'est
5: quoi une drag queen?
2: On verra, je le dirai après.
5: C'est pas après, parce que s'il y en a qui savent pas, comment veux-tu qu'ils répondent aux questions?
6: C'est pas compliqué.
7: C'est ça l'intérêt du débat, Philou, c'est ça.
6: Merci.
7: L'intérêt, il est là l'intérêt.
6: Merci.
7: Bah oui.
2: Bon alors, Gabriello, pour toi, tu serais prêt à ressembler à une drag queen ou pas?
7: Une drag queen, ouais, bien sûr. Bien sûr, même une belle paire, sans problème. Moi, je serais prêt à tout me faire refaire, la garde-robe, le corps, tout, il n'y a pas de problème.
11: La vraie drag queen.
7: La vraie toutouse, quoi.
2: Petite turlute.
13: Moi, je serais prête à me faire de la chirurgie esthétique et pourquoi pas me laisser pousser la bite.
2: Bon, alors, faut bien vous dire une chose.
7: Mm-hmm.
2: Que si on vous sélectionne, les questions qu'on est en train de poser... Là, tu viens de parler de la chirurgie esthétique. C'est lors d'une question qui va être posée dans le débat. Je ne sais pas qui t'a sélectionné. Mais si on vous donne déjà les questions d'entrée et que vous me répondez avant les questions, ça ne servira à rien d'y participer.
13: Désolé,
2: clair,
13: Gérard,
2: net, précis.
13: Pas. Gérard, je ne connais pas tes questions.
2: Non, bah alors attends, pourquoi tu parles de chirurgie esthétique?
13: Parce que tout le monde... C'est une bien l'idée, quoi.
6: Bah oui. Parce que quand tu parles de drag queen ou de travesti, tu penses obligatoirement à chirurgie esthétique.
11: Ouais. Tout à fait.
2: Non mais il faudrait peut-être quand même essayer d'éviter de m'appeler et de sélectionner les gens et de commencer à leur dire les questions.
11: Bon Gérard, il faut rebondir là. Ouais.
6: Gérard, c'est quoi une drag queen?
2: Alors une drag queen, un drag queen, c'est un mec qui se déguise en femme.
13: C'est faux.
11: Donc c'est une.
2: Attends, quoi c'est faux. Donc, attends, c'est qui c'est qui vient de dire c'est faux?
11: C'est faux.
2: Non, alors qui vient de dire c'est pas, c'est une nana. Non non attends, il y a une nana qui vient de dire c'est pas. Alors tu peux m'expliquer le pourquoi de c'est pas?
13: C'est pas là la sœur Apollo.
2: Ouais alors au revoir là, pour là. Toi. Hop.
11: Salut,
2: allez hop. Là ça commence à bien faire. Là on va pas commencer comme ça hein. Là celle-là tu la gerbes, je sais pas qui c'est. Rigo oui.
14: Bah il y a plein de choses en fait vu que ça monte très vite. Ce soir on est déjà 7427.
11: Oh là là, Rigo,
14: ça arrête pas.
2: Oh s'il vous plaît, vous laissez parler Rigo.
14: Bah
2: merci.
14: Je l'écoute.
7: C'est un conseil, si ça monte très vite, tu te paluches un tout petit peu moins vite et tu verras, ça vient un peu plus lentement.
14: Ok, pas de problème.
7: Voilà.
14: Et sinon, il y a Yankees sur IRC, il dit que la différence entre un travelo et une drag queen, c'est que le drag queen, contrairement à toi, il fait pas le trottoir.
2: De toute manière, savoir si la drag queen fait le trottoir ou pas, ça c'est une question que je pose pas. Ah. Parce que justement, on aurait pu la poser, mais
6: ouais, c'était une bonne question,
2: ça aurait pu, on aurait fait 12 questions sur un débat. Mmh. Et en espérant qu'on fera toutes les questions ce soir sur celui-là.
14: Mmh.
2: Alors donc, j'ai répondu à peu près ce que c'était une drag queen. Donc, bon, bah lui, pour sa question, en fin de compte, c'est vrai que... Une drag queen, c'est vrai que c'est dur de faire drag queen sur un trottoir. Mais c'est vrai que il y a une ressemblance entre une drag queen et un travelo. Mais ça, c'est vrai que c'est pas évident. Et justement, cette question-là, je voulais la poser, mais j'ai pas pu le.
6: C'est quoi la différence faire. Justement? La différence. La vraie différence entre un trave et...
2: Bah, de toute manière, t'en as beaucoup qui ressemblent à des hommes, et c'est vrai que dans tous les métiers, c'est ça.
6: Ah, mais c'est pas une différence, ça.
2: Mais
6: c'est quoi la différence entre les deux?
2: De toute manière, tu peux pas le savoir quand tu vas voir quelqu'un, tu sais pas si c'est un homme ou une femme. Parce qu'en fin de compte, la voix, elle peut être très bien comme la mienne, et en dehors, ça peut être très bien une voix de femme.
6: Non, et ça, je suis d'accord. Ça, je suis d'accord, Gérard. Mais la différence entre un travelo, une drag queen.
2: Bah, le travelo, c'est qu'il se déguise en femme.
6: Ouais.
2: Et la drag queen, elle se déguise en homme. C'est-à-dire, si tu veux...
6: Ah, c'est une femme qui se déguise en homme, en fait, la drag queen.
2: Alors, si tu veux, la drag queen, c'est le mec qui se déguise en femme. Et vice-versa.
6: Et le travelo, en fait, c'est une femme qui se déguise en homme.
2: Voilà. Non, un homme qui se déguise en femme.
6: Bah, alors, c'est la même chose.
15: Ah, c'est pareil.
2: Non.
6: Donc, c'est pas une différence.
2: Ouais, bah, si tu veux.
6: Donc, c'est quoi la différence entre une... un travelo. Ben non, c'est quoi la différence alors entre un travelo et une drag queen?
16: La drag queen, elle a pas de sexe.
15: Ah.
16: Voilà.
2: Ouais.
6: Et un travelo, c'est de quel sexe alors?
16: Bah, celui qui veut. Il choisit.
6: Ah, ok. Et l'autre, il en a pas du tout, comme
16: non.
6: Les escargots.
16: Bah ouais.
6: Oh, c'est cool ça.
16: Gérard, à la place de celle que t'as virée, qui était Apolline.
17: Alors, c'était petite...
16: Turlute. Donc, on accueille Mikoz, 21 ans, qui appelle de Boulogne-sur-Mer, 92.4 FM.
2: Mikoz?
16: Ouais,
11: M-I-C-O-S-E. Salut, Mikoz.
2: Sur combien?
16: Sur mer.
2: Non, mais combien la fréquence?
16: 92.4 FM.
2: Bah, attends, Gabriello.
11: Oui.
2: Tu te tais, s'il te plaît, merci, quand Fielder me donne une fréquence.
11: Excuse-moi, je croyais qu'on était hors antenne.
2: Non, mais pour l'instant, tu te tais, s'il te plaît.
16: 92.4 FM 92. Sur Boulogne et sa région, environ 100 km aux alentours.
11: Ouais, 102.
16: Ouais, ça dépend.
2: Ok. Alors donc, Mycose, t'as pu comprendre la question ou pas?
13: Non, j'ai pas bien compris, excuse-moi.
2: Bon, alors, pour toi, parce que comme t'étais hors antenne et qu'on vient de te sélectionner, donc, feriez-vous n'importe quoi pour ressembler à un drag queen?
13: Oui, moi je crois que je prendrais des cours de drag queen et j'essaierai de marcher comme un drag queen, m'habiller comme un drag queen, ouais.
2: Mm-hmm. Non, mais tu peux préciser le fond de ta pensée, parce que justement, ça pourrait être intéressant.
13: Préciser le fond de ma pensée, c'est-à-dire prendre des cours de maintien, m'acheter des chaussures avec des talons de 50 cm, et puis me faire des robes avec des boas, et voilà.
2: D'accord.
15: Gérard ?
2: Oui ?
15: J'ai une petite question annexe. Là.
2: C'est qui ?
15: C'est Marcel, le routier.
2: Ouais, mais précisez vos noms, parce qu'on va pas s'éterniser sur la même question.
15: Je peux m'excuser, Gérard.
2: Non, donc, vas-y. Question.
15: Parce que là, il y a une imprécision qui est basique, mais qui est très importante. On dit un ou une drag queen.
2: Bah, qu'est-ce que j'ai dit?
16: Bah, t'as dit une fois un et une fois une, alors on sait.
15: Une fois des.
2: Quoi?
16: Une fois des drag queen, donc des, c'est.
2: Ouais, mais ça dépend. Donc, un petit sondage avant de poser la deuxième question. Alors, êtes-vous pour ou contre les drag queens? Alors là, les histoires de pour ou contre, non. Mettez pas tout ça, arrêtez de mettre ça sur le dos de Rigo.
14: Mais si, c'est moi qui les ai pris, Gérard.
2: Ah, c'est toi, donc.
14: Ouais, j'ai recopié sur un site comme d'hab, hein, site spécialisé.
2: Alors donc, 65% des gens sont contre, 34% des gens n'aiment pas les yaourts, ça je vois pas le rapport, et pas, 11% des gens n'ont pas d'avis. Bon, sur n'ont pas d'avis, ça c'est vrai, mais sur les yaourts, je vois pas, hein.
18: Yaourt, mais si.
16: Mais oui. Parce que en fait, dans le jargon des drag queens, on les appelle aussi des yaourts.
2: Ouais, mais ça.
16: Dans leur petit monde.
2: Et donc, quelle partie du corps? Donc, ça va faire plaisir à Toto la salope, parce que depuis le temps qu'elle est en train de me gonfler, de me dire, ouais, je veux refaire moi, je sais pas quoi. Donc, justement, Toto la salope, la question, ça va être toi qui va répondre la première. Donc, quelle partie du corps une drag queen se fait refaire le plus? Alors, Toto la salope. T'as voulu trop jacter sur la première, bah maintenant tu vas répondre à celle-là.
13: Ouais.
15: Bien fait, c'est la maline.
13: Ok, ben j'y vais.
2: Ouais, tu vas te dépêcher parce que tout à l'heure tu vas.
13: Ouais, je fonce. Donc je pense que c'est les parties génitaux.
2: Alors tu peux préciser.
15: Génital.
13: Oui.
2: Non, mais derrière, vous ne l'aidez pas. Vous la laissez répondre parce que comme elle a l'air de vouloir jouer les grosses salopes.
15: Ouais.
2: Hein, à 22 ans, elle veut jouer la grosse salope la première question. Donc maintenant, elle va répondre sur la deuxième.
13: Les auditeurs avec moi.
2: Non, mais tu vas répondre sur la deuxième
13: non,
2: et c'est tout. Maintenant, maintenant, je te prends au mot maintenant. C'est pas les auditeurs, c'est moi qui te prends mon. Alors maintenant, vas-y. Alors réponds à la question.
13: Oui, je te disais, c'est les parties génitales, comme les mains, les pieds.
2: Ah ouais, parties génitales. Les mains, c'est des parties génitales.
13: C'est ça.
2: Non mais attends, ouais.
15: Ça coupe tout seul.
2: Attends.
15: Bah venez, on attend.
13: Tu as pris des cours de bio?
2: Bon, allez, hop, ciao à toi, au revoir, allez, hop.
17: Qui
2: Toto la salope, tu peux la dégager, parce que là, je crois qu'elle est en train de se foutre de ma gueule. J'aime pas celle qui se fout de ma gueule comme ça. Marcel le routier.
15: Ouais. Les parties. Écoute, la partie, je crois que c'est les cils, hein, parce que fossiles.
2: Non, attends, je te répète la question, parce que comme l'autre, elle a voulu jouer les gros, elle a voulu jouer les gros bras, puis en fin de compte, elle a pas su ce qu'elle voulait me répondre. Donc, je répète la question pour toi, Gabriello et Mycose.
15: Ouais.
2: Donc,
13: oui.
2: Quelle partie du corps une drag queen se ferait refaire le plus?
13: La bite.
15: C'est à moi de répondre, là.
2: Ouais, vas-y, Marcel le routier.
15: Bah, écoute, non, je préfère laisser mon tour, là, je vais réfléchir.
2: Ah non, Marcel le routier, tu réponds ou sinon ça va faire comme Toto la salope.
15: Ok, non, je vais me concentrer, je vais dire les cils parce que tu vois, je t'ai dit, il faut enlever les fossiles, remettre les fossiles et tout, ça nique tous les cils, faut les refaire souvent.
2: Alors, tu peux préciser là le fond de ta pensée?
15: Franchement?
2: Ouais.
15: C'est dur. Parce que tu vois, donc je te dis, pour aller en soirée et tout ça, Dracoon il me fout des fossiles, tu sais, des trucs de 1 mètre de long et tout. Et donc, quand il les enlève, ça arrache tout, ça arrache la peau et tout.
19: C'est des pare-soleils, ça.
2: Non, non, non, non. En principe, c'est pas les sites qui seront offerts en premier.
6: Oh, c'est possible.
2: Gabriello.
18: Ouais, ben écoute, moi j'ai un copain-copine, quoi, qui est drag queen. Et lui, son problème, c'est qu'il avait des grands pieds. Tu sais, il faisait du 45. Et en fait, il avait du mal, tu sais, à trouver les grosses chaussures de drag queen avec les semelles compensées.
6: Ah, les bottes.
18: Ouais, voilà, les trucs tout mystiques, là. Donc, en fait, il s'est fait opérer des pieds pour chausser du 41. Comme ça, il arrive à trouver sa pointure facilement.
15: Je crois qu'on peut faire non, mais... des talons.
18: Ça lui a coûté cher en plus, hein, je vais te dire. Avec ça, il aurait pu en acheter des pompes.
2: Parce que c'est vrai, moi, j'ai vu vaguement le film, et puis dans le film, c'est vrai qu'à un moment donné, le mec, il a des problèmes. Mm. Il chausse du 45, et puis d'un seul coup, je sais pas, avec la chaleur, il chausse du 47.
18: Ouais, bah là, c'est un peu le même délire, mais elle est obligée de se faire rafistoler les pieds. Elle s'est fait faire deux pieds plats, et maintenant, elle rentre dans les chaussures tranquille, quoi.
2: D'accord.
17: Ouais. À la place de Toto la salope, on accueille Grosse Zaza, 27 ans, du Mont-Saint-Michel.
19: Bonsoir.
6: Bonsoir.
18: Grosse Zaza.
14: Salut.
19: Vous allez bien ?
15: Bonne nuit.
2: Salut. La fréquence du Mont-Saint-Michel.
17: 102.5.
18: Bouffez la galette.
15: Ouais, c'est la bonne galette.
14: Gérard, vite fait sur IRC, il y a Perforas qui a une question pour toi. Il se demande comment ça se fait que, vu que t'as vu Priscilla folle du désert, tu fais un débat sur les drag queens, alors que quand t'as vu Godzilla, t'as pas fait de débat sur les gros monstres avec des tresses.
2: J'y répondrai pas parce que ça, sa question, elle a rien à voir. Ça a rien à voir parce que si sur Godzilla, on a fait quand même un débat dessus.
19: Ouais.
2: Donc je suis désolé. Et sur l'histoire de la grosse avec les tresses, donc il veut faire illusion à Sandy. Donc alors Pierre Pula, tu commences à me casser les couilles. Ah, sérieusement.
14: Ok.
6: Et sur excuse-moi Gérard, mais sur Minitel, il y a Max le Belge qui dit une drag queen, c'est un homme sans queue ni sein comme toi. Qu'est-ce que t'en penses?
2: Sans queue, déjà faudrait qu'il vienne nous voir. Sans sein peut-être.
6: Hiroshima, une fois pas deux. Hein.
2: Gabriello.
14: Tu lui proposes de venir voir?
2: Non, bah, il reste où qu'il est. Gabriel,
6: j'arrive, ma chérie, me dit.
18: Ouais, je t'ai dit, les histoires de pompes, hein, les problèmes de pieds. Hein.
2: Ah bah ouais, tu viens de répondre, toi.
18: Oui, tout à fait.
2: Ah ok. Ouais. Donc, Marcel Leroutier, donc, toi, c'était bon?
15: Ouais, j'ai dit les cils, ouais.
2: Ok. Mycose?
19: Moi, ce serait le nez et la bouche. Parce que j'ai remarqué que les drag queens avaient un nez assez pointu. Et moi, j'ai pas du tout le nez pointu. Et j'ai remarqué aussi qu'elles avaient des grosses bouches pulpeuses, on va dire. Et bon, j'ai une bouche pulpeuse, mais pas si grosse qu'elle, donc je pense que je préfère ça avant.
2: Non, mais je pense pas. Hein. De toute manière, c'est pas ce qu'ils vont se repère en premier, la bouche. Hein. Grosse Zaza. Non, 5 minutes, laissez répondre Grosse Zaza maintenant.
19: Oui, moi je pense que c'est la pomme d'Adam.
15: Ah, papy.
2: Attends, c'est quoi ça?
19: La glotte, la petite boule que t'as dans la gorge.
6: Il n'en a pas, Gérard.
18: Non,
2: bon,
18: c'est sur le cou.
2: Attends,
6: il en a trois, il sait plus.
2: Non, attends. Parce que là, faudrait peut-être arrêter vos conneries, parce que là, ça commence à bien faire tous les deux.
6: Mais regarde.
2: Non.
6: Truc, là. Non, mais ça, les filles, elles en ont pas. C'est pour ça que
20: il y a un truc qui remonte et qui redescend.
6: Quand,
2: Grosse Zaza, vas-y, continue.
19: Bah voilà, la pomme d'Adam, c'est ça que je ferais en premier. Et puis, en deuxième, peut-être la poitrine.
2: De toute manière, en principe, c'est la poitrine qui se refont faire en premier. Hein.
6: Mmh. Mais en deuxième, la pomme.
2: Non, je pense pas. Sondage, parce que on va faire sondage en même temps. Alors, aimeriez-vous être un drag queen? Alors, 34% des gens auraient aimé, mais l'être, mais... sont des femmes, ça c'est vrai, pour ça je suis d'accord, parce que c'est vrai que ça peut être aussi bien femme que homme. 28% des gens n'y pensent plus depuis qu'ils sont en prison. Tu veux faire allusion à quoi là? Ils ont voulu faire allusion à quoi là, l'histoire?
14: Je sais pas, faudrait que je leur demande.
2: Ils ont voulu faire allusion à Jean-Pierre Sauzet?
14: Bah je sais pas, il y a pas que lui en prison, tu sais, genre.
2: Ouais, d'accord. Et 19% des gens le sont déjà, mais que le jeudi soir en écoutant leur maître à la radio. Donc s'ils font allusion à moi, c'est bien.
6: Illusion
2: en moi, c'est bien, mais ça...
14: Bah quoi, c'est bien que les drag queens te considèrent comme leur maître.
2: Bah ça, je pense, mais je serai pas leur maître trop longtemps. Alors donc, troisième question.
6: Et toi, tu réponds pas?
0: Mais ça y est, j'ai dit, la plupart, c'est qu'ils se repassent vers les seins.
16: Pourquoi? Mais pourquoi les seins seulement?
0: Parce que c'est ce qui, la plupart, c'est ça qu'ils seront pompés en premier, en
21: sur
0: priorité.
21: Minitel, il me disait qu'en fait, ils se font faire le cul d'abord.
0: Non. Ça, sur Minitel, tu vois, si c'est pour me répondre des, si c'est pour me donner des cochonneries.
21: Non, mais il me disait avant toute chose, ils se font faire le cul.
0: Non, mais tu vois, si c'est pour me dire des conneries comme ça, c'est même pas la peine sur Minitel, on laisse tomber.
21: Les seins, pourquoi pas le cul?
0: Alors, peut-on être drag queen en faisant un autre métier? On va demander à Gros Zaza. Grosse Zaza.
22: Oui, c'est ce qui m'arrive, et éventuellement aussi, ouais, c'est ce que je fais, puisque je suis drag queen le soir.
0: Mm-hmm.
22: Et le lendemain, je travaille dans les boîtes de journée, boîtes de nuit.
0: Bon, alors attends, la journée, tu fais quoi? Parce que là, tu parles... Non mais attends, sois... Écoute bien,
22: oui.
0: Parle comme il faut devant ton combiné et parle un petit peu plus fort.
22: Oui, ma puce.
23: Moi, j'en
0: je suis pas ta puce, d'accord?
22: Excuse-moi. Bon, alors je répète.
23: Mon pou.
22: Je répète. Allô?
0: Oui, je t'écoute.
22: Donc, le soir, je suis drag queen. Et le lendemain, je travaille, je fais le ménage dans les boîtes de nuit.
23: Oh là là, c'est compliqué.
0: Attends,
23: ça...
0: moi non plus, j'arrive pas, j'ai du mal à comprendre.
23: Attends,
0: d'après ce que j'ai pu comprendre,
23: non, attends.
0: Le soir, elle est drag queen, et la journée, elle travaille comme femme de ménage dans les boîtes de nuit. Donc, ce qui veut dire que là où tu es, quand tu fais ton truc le soir, tu restes dans la boîte de nuit pour nettoyer.
22: Oui.
0: Ouais, parle plus fort encore. Bon, alors, tu vas retourner voir Apolline parce que... Vous me la faites parler plus fort parce que là, ça commence à me gonfler, elle.
16: Mais en fait, est-ce qu'on peut, si elle peut me
0: parler plus fort ? Marcel Leroutier. Oh, vous arrêtez avec les doubles sons !
21: J'ai une question Minitel, moi.
0: Non, j'en ai rien à foutre, pour l'instant.
21: On demande, parce que tu dis tout le temps des drag queens, mais est-ce que pour les femmes, ça peut pas être des drag kings ?
23: Ouais.
22: Si, ça existe.
23: Ouais, ça existe.
0: Bon, attends,
22: en Angleterre.
0: Oh, je vous ai dit de me la calmer, celle-là.
17: Mais ouais, mais
0: elle parle pas, c'est pas. Alors, tu fais ton boulot. Ça commence à bien faire, là, maintenant.
17: Ça y est, elle est calmée.
22: Gérard, je me suis calmée.
0: Non, ouais, oh. Retourne au standard.
17: Tu lui demandes de parler plus fort, elle parle plus fort.
0: Oh là là. Eh, qui c'est qui commande le jeudi? C'est toi, maintenant?
22: Ouais.
0: Tu veux faire les débats?
22: Oui. Ouais.
16: Mais non, Gérard.
0: Attends, toi, tu dégages, grosse Zaza, au revoir.
16: Mais non, attends.
0: Allez hop, dégage à la.
16: Je suis pas d'accord, Gérard.
0: Bah, attends, t'es pas d'accord, toi, tu la fermes.
16: Tu lui dis, elle parle pas assez fort, vous la reprenez en antenne pour qu'elle parle plus fort.
21: Et quand elle parle plus fort,
0: attends,
21: tu la tèges.
0: Attends, toi, tu pars pas, d'accord, parce que tout à l'heure, je vais t'éclater maintenant.
16: Et quand
0: ça commence à bien faire.
21: Et quand elle arrive, elle parle bien, tu l'entends bien, elle parle fort, tu la jettes.
16: C'est
21: comment tu veux qu'il s'y retrouve?
16: C'est quoi ce boulot?
0: Marcel Leroutier, toi, pour l'instant, tu t'écrases.
21: Ok.
0: Marcel Leroutier.
23: Au club des routiers, hein, à Foix quand même. Je sais pas si tu connais Foix.
0: Ouais, Manu, merde!
21: Bah, il est là.
0: Oh, tu fais ton boulot correctement ou t'es bien de l'équipe?
21: Ok, d'accord.
0: Eh, vous avez pas commencé à me faire chier à la troisième question, hein?
21: Ils sont là, GG, y'a pas de soucis.
24: Allô?
0: Allez, allez-y avec les doubles sons, continuez, vous m'intéressez.
25: Marcel, le routier, allez!
23: Ouais, je suis là. Ouais, donc je disais, Gérard, donc je suis gogo dancer, moi, après les livraisons, hein. Donc je suis Google Answer à Foix et tout, ça cartonne bien, donc ouais, c'est possible de faire deux métiers en même temps, mais je crois que tu connais bien le problème.
0: Alors tu peux expliquer le fond de ta pensée?
23: Le fond de ma pensée, non, je peux pas l'expliquer parce que c'est le fond de ma pensée. En revanche, je peux te dire donc je fais deux métiers, ça me plaît beaucoup et tu te gagnes la thune facilement la nuit, donc travailler la nuit, je fais du gogo, j'adore. Voilà.
0: Non bah attends, pour l'instant, tu réponds même pas à la question.
23: Je répète, oui, on peut faire deux métiers en même temps et être drag queen le soir.
0: Alors, maintenant, je te demande de préciser le fond de ta pensée sur ça.
23: Alors, je pense qu'on peut le faire parce que c'est sympa. J'ai précisé là.
0: Ouais. Bon, alors lui, tu peux lui dire au revoir.
17: Mais
16: on vire tout le monde.
17: À la place de.
16: C'est toi qui comprends pas ce qu'il dit.
0: Oh là là là là là là.
17: On accueille Robert la déménageuse, 38 ans de Dunkerque.
16: Robert la déménageuse, 38 ans de Dunkerque.
23: Je connais Robert.
17: 91.8.
16: Ne flatte pas mieux.
21: FM.
16: Robert. La déménageuse.
0: Ouais, c'est bon,
16: 38 ans.
0: Oh
16: bah,
0: Oh, je sais écrire, d'accord. J'ai pas besoin que tu me l'appelles.
21: Bonsoir. Lentement, mais bien.
1: Alors, Robert.
22: Oui, bonsoir.
0: Bonsoir.
22: Bonsoir.
0: Salut,
22: bonsoir.
0: Bon, dernière boue, la fermez maintenant, ça commence à bien faire les...
22: Tu es nerveux.
0: Oh là là là là là là là là là là là.
22: Arrête, Gérard, calme-toi.
21: Bon, t'es excité comme une puce, Gérard, sérieux.
1: Gérard, t'es nerveux.
0: Déjà,
22: on t'attend.
0: Ouais, attends, toi tu te calmes, d'accord?
22: Mais moi je suis tout à fait calme, j'attends que tu me poses des questions.
1: Ouais.
0: Bon, oh. Alors, Gabriello.
1: Bah écoute, oui, alors à savoir si on peut faire deux métiers, moi je pense que oui. Je vais même aller plus loin. Si tu veux suivre mon idée, moi je pense qu'en fait, les plus pervers, les plus tordus, c'est les mecs qui sont PDG le jour. Et ça se fait fouetter dans des donjons, ça fait la drag queen la nuit, c'est PDG pendant la journée, ça gagne plein de thunes, c'est haut placé.
21: C'est PDGG.
1: Ouais, ouais. Et plus c'est haut placé, moi je dis, plus c'est pervers et plus ça fait la drague la nuit et ça se fait tripoter les fesses dans les clubs et compagnie. Tu peux pas dire le contraire, tu sais un petit peu comment c'est dans le milieu. Je suppose que t'en vois de la toutouse quand même, un petit peu à droite à gauche.
0: Charisec. Non, pas du tout.
1: Si, dans le milieu de la... Attends, ouais, dans le milieu de la radio quand même, il y a 2-3 ambigus quand même, non?
21: Dans le milieu
1: de la route aussi. Ah, il y a des polyvalents, arrête.
0: Non. Je peux te...
1: Faudrait que t'ailles un peu plus dans les clubs, genre au King et tout ça la nuit, tu verrais que tu retrouverais beaucoup de gens que tu connais, hein, moi je te garantis. Hein.
0: Ouais, tu veux bien préciser le pont de ta pensée?
1: Ah, je vais pas, non, mais attends, je vais pas préciser le nom, j'ai
0: Non, non, mais précise bien.
1: Mais non,
0: précise.
1: Mais c'est comme ça.
0: Non, mais précise.
1: Et je vais pas parler du directeur d'antenne comme ça devant tout le monde, arrête,
22: en fait,
1: c'est
22: non,
1: bon.
22: Non.
1: C'est bon, hein.
0: Hop, au revoir. Allez, ça t'apprendra de vouloir jouer les gros bras aussi, toi. Alors là, je crois que ce soir, le premier débat, on est déjà à la troisième question. Ça peut être déjà le quatrième qui gerbe.
21: GG, sur Minitel, il y a Rosebud qui te dit « Penses-tu que les drag queens portent-elles des slips jaunes et est-ce qu'elles vivent bien la différence d'âge ?»
0: Là, j'y réponds. Réponds même pas. Alors toi, Marcel Leroutier, ou tu te calmes ou je te vire.
21: Pourquoi tu veux pas lui répondre à Rosebud?
0: Parce que c'est des questions qui ont rien à voir avec le débat.
21: Bah
0: d'accord.
21: Ça parle des drag queens.
14: Bah ouais.
0: Non, attends, les slips jaunes, attends. Tu veux faire allusion à moi par rapport aux chiottes de la loco. Alors lui, il va se faire enculer. Ok? Oh. Clair, net, précis.

0: J'ai jamais vu des gens qui étaient rasés. Hein.
1: Si, ça
2: bah si.
3: Dans le vélo, ils se rasent les jambes.
2: Dans le vélo, ils se rasent les jambes.
3: Parce que s'ils tombent, au moins, ils peuvent se faire soigner.
0: Bah attends, mais pour un sang, non, mais pour un sang, je réponds à gauche, je te réponds pas à toi, ok. Donc, c'est vrai, ouais. Ouais, mais s'ils tombent, ils se font des écorchures, mais ils se rasent pas la jambe. Sauf si c'est pour une opération grave. Ça, automatiquement, ils vont se faire raser le... comme moi.
3: Mais il se faut raser avant, bah avant ouais. de tomber.
0: Bon, oui. Toi, allez hop, toi Pildar, tu dégages, je te veux plus dans l'équipe.
2: Pas déjà.
0: Hop, dehors Pildar.
4: Mais laisse-le, il
5: t'as un record ouais, battu, 1h08.
4: Bon Gérard, à la place de Gabriello, on accueille Tata Diamant, 24 ans de Toulouse, sur 102.7.
6: Bonsoir, c'est Tata Diamant à l'appareil.
7: Salut, bonsoir
6: à tous.
7: Salut,
6: bonsoir.
0: Bon, ça y est, les bonsoirs, c'est bon.
6: Hein? Heureux d'entendre ta douce voix.
0: Mycose.
8: Oui, Gérard. Bah moi, mon petit ami est drag queen.
0: Ouais.
8: Il est parti faire la teuf avec ses copines. Donc, il va rentrer dans 1h ou 2. Et puis, bah voilà, quoi.
6: Ouais, si je puis me permettre, hein, Mycose, parce que t'es dans le milieu de la MST quand même, hein, faut savoir.
0: Diamant,
6: hein. Je voulais juste lui dire que.
0: Non, mais attends, t'as Diamant.
8: Ça m'intéresse ce qu'il veut dire.
0: Tu peux attendre qu'on te donne le feu vert pour parler, tu laisses finir.
5: Mais c'était une réaction
6: à chaud.
8: Vas-y.
0: Bah alors vas-y.
6: Donc je voulais juste te prévenir que ton copain quand il va.
0: Eh, qui c'est qui commande là le jeudi? C'est toi Manu maintenant qui va faire passer les auditeurs avant que je leur donne l'autorisation.
5: Oh, c'était pour répondre.
0: Non mais attends, pour l'instant c'est moi qui commande, ok? Ouais,
6: ok. Parler, les godiches.
5: Bah non, réponds pas, tais-toi.
3: C'est lui.
5: Ok.
6: Manu Lagodine.
5: Allez, vas-y, Tata Diamant, réponds.
6: Je voulais juste te dire que, juste ton copain, il va être tout dilaté.
3: Oh,
6: ça, voilà.
5: Ah, ok, d'accord.
0: Bon, d'accord.
5: Voilà, maintenant, c'est qui y a, alors on va accueillir qui, non? Il y a qui?
0: Robert, la déménageuse.
8: Oui, t'es en rentaine, tu peux me répéter la question?
0: Non, je répète plus les questions.
8: C'était par rapport au travail de nuit et de jour, c'est ça?
9: Est-ce qu'il peut travailler de jour?
8: Je pense pas. Non, impossible. On est drag queen ou on ne l'est pas.
9: Oui.
0: Enfin, t'as même pas compris la question.
8: Ouais. Bon, c'est pas grave, on enchaîne.
0: Ouais, on enchaîne. Attends, déjà, pour un sens, si t'es pas contente, ce sera le même prix, c'est moi qui commande, ok?
8: Mais elle a raison, parce que mon petit ami, il est que drag queen, quoi. Son métier, c'est drag queen. Ouais, voilà, il y a rien d'autre à part ça.
6: T'as pas de diamant, je peux répondre?
8: Oui.
0: Vas-y.
6: Ouais, moi, je voulais dire que c'est faux, parce que moi, je suis fossoyeur le jour et drag queen la nuit, hein. Je veux dire, ça empêche pas, hein.
8: Et tu casses pas les ongles?
6: Non, je mets des gants pour travailler.
0: Ah ouais.
6: C'est tout.
0: Ah ouais, pour transporter de l'argent, tu mets des gants?
6: Non, je suis pas convoyeur, je suis fossoyeur, je creuse des trous. Je creuse des trous et le soir, en fait, la nuit, je creuse des trous aussi, je suis drag queen, quoi. Hein.
0: N'importe quoi.
5: Gérard, est-ce que c'est payé une drag queen?
0: Non.
5: Donc c'est pas, ça gagne pas d'argent.
0: Mais justement, la question quand tu m'appelleras maintenant, je veux plus que tu m'appelles pour les questions parce que ces questions-là on devait les poser, mais toi tu m'as dit ouais ok c'est bien, mais moi je suis pas d'accord.
5: Donc, attends, c'est toi qui les fais les questions.
0: Ouais, mais dans ces cas-là je voulais poser des questions, combien que ça rapporte. Et puis tout.
5: Bah, si c'est pas payé, ça rapporte rien.
0: Bah, oui. Quand je t'ai dit 1€, tu m'as balancé.
5: Dis pas les questions, on va les faire.
0: Bah non, mais justement, je la fais pas celle-là.
5: Bah t'es naze, t'es tout naze.
0: Attends, si t'es pas content.
5: C'est lui qui commande le jeudi soir.
0: Eh,
5: hein.
0: Tu sais, si t'es pas content, tu sais ce que tu fais.
5: Tu
0: prends
5: ton
0: blouson et tu te casses. On en a rien à foutre de toi, d'accord? Clair, net et précis. C'est la dernière fois que je vais te le dire. Parce que mardi, vous m'avez fait de la merde. Ce soir, vous me refaites de la merde.
5: Quelque chose de mignon.
0: Hein? Et là, vous êtes trois poutres de la merde. Alors, ça commence à bien faire.
4: Bon, vas-y, continue, Gégé.
0: Attends, toi, tu te tais, d'accord? C'est la dernière fois que je te le dis. On t'a assez dit mardi avec Max. Ok? Alors maintenant, tu vas arrêter.
5: Tu peux préciser le fond de ta pensée?
0: Hein? Le mardi, t'as foutu ta merde. Ce soir, tu vas pas foutre ta merde. C'est pas tes débats, c'est les miens.
5: Allez, Gérard, on y va maintenant.
0: Ok.
5: Allez.
0: Maintenant, tu vas perdre ton standard et je ne veux plus te voir avec le micro allumé. Sauf pour m'annoncer les auditeurs.
5: Ok.
0: Parce que là, ça commence à bien faire. Parce que vous n'allez pas me casser tous les jours, tous les jeudis mes débats. Parce que sinon, moi, je vais finir par faire une chose, faire qu'un débat. Et on va perdre de l'audience.
3: Oh non!
2: Oh non, Gérard.
0: Et moi, je risque de perdre mon contrat. Si je perds mon contrat, fais-moi confiance que ça sera de ta faute. Ok? Alors maintenant, tu vas faire ton boulot au standard. T'es stagiaire, t'es pas payé pour couper les paroles.

0: Merci.
1: Ok.
2: Tu peux préciser le fond de ta pensée, Gérard, précisément ouais. À ce moment-là.
3: Si regardez, il demande le fond de ton slip aussi. Mm.
0: Donc, quatrième question, et on va s'écouter. Oh. Et après, on va s'écouter un disque. À partir de quel âge devient-on drag queen ou autre? Et on va s'écouter les grosses à talons aiguilles avec Laisse-moi te pénétrer jusqu'à l'aube. Et on se retrouve tout de suite après au 0803 08 5000.
4: Et vous pouvez nous appeler aussi pour gagner le disque.

0: Manu vient de vous annoncer une connerie, c'est pas la peine d'appeler pour le disque, c'est faux. Pour la grosse à talon aiguille avec Laisse-moi te pénétrer jusqu'à l'aube, c'est faux, il n'y a pas de disque à gagner.
1: Je m'excuse.
2: Eh ouais, vous venez d'écouter la grosse à talon aiguille avec Laisse-moi te pénétrer jusqu'à l'aube. Alors je préviens à démentir ce que Manu a annoncé.
3: Oui, pardon, donc, je me suis trompé.
2: Donc il n'y a rien à gagner, donc non. C'est pas la peine d'appeler pour essayer d'avoir ce CD-là.
4: Vous aurez rien.
2: Il y a rien du tout à gagner. Donc vous pouvez toujours nous appeler au 0803-08-5000. C'est Fildar et Apolline qui sont au standard. Toujours le 3615 Code Fun Radio, rubrique directe, en espérant qu'on aura des réactions mieux que les premières. Et toujours sur l'IRCO que Rigo vous attend, www.fr, Code Fun Radio. Et donc la question, c'est à partir de quel âge devient-on drag queen?
0: On va demander ça à Mikose.
5: Moi, mon petit ami a commencé à 21 ans. Parce qu'en fait, il s'est découvert une vocation à travers cet art. Parce que pour lui, c'est un art, c'est aussi une profession, ce que je te disais tout à l'heure. Donc lui, il va dans les boîtes, il est payé pour être drag queen, et il est drag queen professionnel. Et en fait, ça l'a pris à 21 ans.
0: D'accord. Tata Toto Damien ou Tata Damien, là, je sais
6: plus. Non, c'est Tata Diamant.
0: Bon, ouais, vas-y.
6: Donc, écoute, moi, je veux dire que la plupart de mes copines, elles ont eu la vocation, c'était au collège, au lycée, tu vois, dans les années d'école et d'internat. C'est quand même en internat, c'est là qu'un peu on découvre la vie, quoi, hein.
5: Mm-hmm.
6: Je veux dire, ouais. Dans les dortoirs, hein. Ainsi qu'à
0: Mikos, tu te tais, s'il te plaît, quand les gens répondent, s'il te plaît, merci.
6: Ouais, je voulais dire, aussi, je sais qu'il y a beaucoup de gens qui ont... Oh là, j'ai une voix de Robocop.
0: Il y a un léger problème. Non, c'est bon, là. Problème. Non, c'est bon, là, vas-y. Bon,
6: ok, je voulais te dire qu'il y a beaucoup de gens qui ont découvert ça à l'armée. Quand même, faut savoir que les dortoirs...
0: Tata Diamant.
6: Oui.
0: Tu vas retourner voir Fildar, parce que là, on a un petit problème avec toi.
7: Remets-la à l'antenne, Phil.
0: C'est bon. Alors, vas-y, donc, répète, vas-y.
6: Ah, voilà.
0: Donc redis ce que tu disais.
6: Voilà, je voulais dire que aussi beaucoup de futurs dragues ont découvert, ont eu leurs premiers ébats dans les douches à l'armée. Hein. Ça rapproche quand même les gens, comme je te disais. Par contre, je sais qu'il y a des drag queens très très jeunes et qu'il y a des gens qui disent que ces gens-là, faudrait les tuer à la naissance.
0: Bon, ouais, alors, là, je vais te dire une chose. Tata Diamant.
6: Oui, Mickey, oui.
0: Non, mais c'est pas la peine d'insister, de dire de les tuer à la naissance, on te dit au revoir, on te quitte, au revoir. Au revoir.
5: C'est bon. Au revoir.
0: Tu peux lui dire au revoir.
7: Ça y est.
0: Alors, Marcel Leroutier, maintenant.
8: Ouais, écoute, moi, je pense que c'est une véritable vocation, hein, le drag queenage, tu sais, t'y penses toute ta vie, c'est un peu quand tu veux être prêtre et tout, t'y penses, et puis dès que c'est permis, t'y vas, là, c'est ça, quoi. Dès que tu peux rentrer en boîte, peinard, ça, là, tu t'habilles bien, c'est ta vie, c'est le drag queenage, c'est comme ça, c'est tu commences à l'âge auquel t'as envie. Voilà, je crois que c'est ça.
0: D'accord. Robert, la dameuse.
9: Ouais, bah,
0: la déménageuse, pardon.
9: Ouais, je suis en train de muer, excuse-moi. Là, je pense que le drag queenage aussi, ça se transmet de père en fils et de mère en fille. Et donc, quand la mère, elle est enceinte, le drag queen, si elle est drag queen, elle, le drag queen, son bébé, c'est un drag queen directement.
8: Mm-hmm. Je crois qu'il y a une chance sur deux.
0: Je pense pas, non.
9: Non, direct. Hein.
0: Non, à mon avis, de toute manière, ça dépend. Ça dépend de la personne à quel âge qu'elle veut le faire, parce que là, c'est vrai que ça dépend.
8: Loulou.
0: Ça dépend de la personne, ce qu'elle veut faire par la suite et puis tout. Tu voulais dire, qui c'est qui voulait rajouter un truc? Si c'est pour parler de faire la manche, c'est pas la peine. Hein, celui qui vient de dire ça, je t'arrête tout de suite.
9: Non.
0: Non, mais si, j'ai entendu un mec qui voulait parler de ça. Comment réagissent vos proches? Alors là, la question, c'est comment réagissent vos proches ou familles à propos des drag queens? Donc, alors je précise bien le fond de...
9: T'as pensé.
0: La question, c'est comment réagissent, par exemple, vos amis, vos parents, tout ça, quand vous leur annoncez que vous êtes drag queen, d'accord?
9: Ouais.
0: Vous avez bien compris la question?
9: Ouais, très bien.
5: Oui.
0: Alors, Mikose.
5: Moi, ma mère a été très choquée quand, la première fois que je me suis présentée devant elle habillée en drag queen. C'est mon petit ami qui m'a initiée à ça. Et maintenant, je suis devenue, mais je suis amateur. Et ma mère était très choquée, et mon père aussi. D'ailleurs, il me parle plus, quoi.
0: Non, mais comment qu'ils l'ont réagi? Est-ce qu'ils l'ont bien réagi ou mal réagi?
5: Plutôt mal, puisque personne ne veut plus me parler. Je suis damnée de la famille et mes parents m'ont déshérité.
8: Oh, c'est horrible.
0: Non, mais attends, parce que là, Marcel Leroutier, c'est toi qui viens de réagir aussi?
8: Ouais, mais je suis ému.
0: Non, mais c'est vrai que faut se dire une chose, que ce boulot-là, c'est vrai que c'est pas apprécié par tout le monde. Ouais. Mais de savoir comment que les parents réagissent, par exemple tes frères et tes sœurs, comment qu'ils l'ont réagi par rapport à comment que tu leur as annoncé. Est-ce que tu leur as bien annoncé ou est-ce que tu leur as dit comme ça, bon, bah, ça y est.
5: J'aurais pas dit, je l'aurais montré, quoi. Un jour, je suis arrivée habillée en drag queen avec mon petit ami habillé en drag queen.
9: Mm-hmm.
5: Le choc. Le choc familial, c'était un repas de famille, c'était pendant un baptême et tout. Mm-hmm. On s'est dit, autant leur dire.
9: Aucune crise cardiaque.
0: Attendez. Donc, apparemment, d'après ce que je vois, c'est toi, de ton côté, vis-à-vis de. Par rapport à ta famille, ça a été mal pris.
5: Ouais, mais bon, je les emmerde, donc.
0: Non, mais attends, faut pas dire ça par rapport à sa famille, parce que la famille, t'en as toujours besoin derrière toi.
5: Ouais, mais enfin bon, ils m'ont déshérité,
0: veulent plus. Non, mais de toute manière, c'est pas la peine de dire que.
9: T'as toujours besoin de la famille derrière.
0: Non, mais c'est pas la peine de dire que. C'est pas la peine. Attendez.
7: Parlez pas tous en même temps.
0: Attends, Marcel Leroutier, puis Robert, la dépanneuse. La déménageuse. Faut bien se dire une chose, c'est que là, elle vient de dire qu'elle emmerde sa famille. Mais attention, parce que la famille, t'as bien été contente de l'avoir pour faire tes études.
5: Oui, je suis
0: d'accord. Non, parce que là, tu es un petit peu trop loin quand tu dis que t'emmerdes ta famille. La famille, t'en as toujours besoin. Je suis désolé. Cinq minutes, oui.
7: En plus, des fois, c'est grâce à la famille, c'est devenu drag queen, donc tu peux les remercier.
1: Exactement.
0: Ouais, parce que c'est
7: ça
0: eux
7: qui. Ça dépend des circonstances.
0: C'est eux que, quand même, qui t'aident.
7: Qui t'ont aidé à devenir drag queen.
0: Qui te payent des fringues.
7: Pour être drag queen.
0: D'accord.
7: Et qui t'ont formé, quand même, qui t'ont mis dans le moule au départ.
8: Ouais, exactement.
0: Bon, avant qu'on. Attendez, mais c'est bon, Mikos. Rigo, oui.
1: Ouais, sur IRC, il y a plein de questions et. Ah merde, j'en avais une bien, bah tant pis, je vais récupérer une vite fait. Il y a Obi-Wan qui te demande ce que tu penses des supporters du PSG qui ont cassé 5 bus.
0: Non, alors là, c'est pas le thème du débat, donc c'est pas la peine. Déjà, là, tu peux déjà lui, je vais lui dire.
1: Vas-y.
0: Que sur le débat sur les supporters, on va pas parler de ce qui s'est passé mardi.
1: Ah, okay.
0: Clair, net, précis.
9: Bon, okay. À la place de Tata Diamant, on accueille Vieille Taupe, 35 ans, de Cherbourg, 93.1 FM.
8: Ah, salut à toi, Vieille Taupe.
0: Salut, Vieille Taupe.
3: Bonsoir à tous, c'est Vieille Taupe de Cherbourg.
0: Fréquence
3: 93.1.
0: Ouais,
3: FM.
0: Ouais, mais j'espère que tu as parlé comme il faut devant ton combiné.
3: Ah, je vais parler en face de mon combiné, il n'y a aucun problème.
0: Bon, bah j'espère. Marcel Leroutier, pour revenir sur la question. Avant Marcel Leroutier. Donc c'est bon, j'ai bien répondu à sa question.
1: Ouais.
9: Bien.
0: Donc,
7: Sur Minitel, on dit et toi, comment t'as fait?
1: Voilà.
7: Je suppose que ça rejoint la question internet.
1: C'est exactement la même, ça doit être la même personne, ou son frère, ou son cousin. Ouais.
0: Si c'est pour l'histoire des supporters, c'est pas la
7: même.
0: Mais
7: peine. Non, pas les supporters, ta question.
0: Bah si.
7: Ta question sur le débat. On s'en fout des supporters.
0: Je veux la question IRC avant.
7: Bah c'était la même
1: question,
7: que moi.
1: La question IRC, c'est Yankee qui te demande si tu penses que les drag queens. Qu'est-ce que tu penses des drag queens qui se laissent pousser le kyste?
0: Bon, là, j'y réponds pas.
7: Bah, tu vois, t'aurais mieux fait de répondre à ma question.
0: Donc, de manière, c'est la même. Donc,
7: mais non, c'est pas la même.
0: Ça sert à rien. Marcel Leroutier.
7: Mais et toi, t'as pas répondu?
0: Marcel Leroutier.
8: Oh, bon, alors je te réponds d'abord.
0: Bah oui.
8: Bon, y a pas de problème. Bon, ouais, non, alors, enfin, moi, je vais t'expliquer. Donc, comme je t'ai déjà dit, je suis pas précisément drag queen, mais je suis go-go dancer, hein, dans le milieu des routiers, quand même. Et donc, moi, ma famille, elle le supporterait pas, hein, donc je ne leur dis pas. D'ailleurs, j'ai un petit dicton, hein, donc, pour drag queener, vivez caché. C'est une petite devise personnelle. Mm-hmm. En revanche, j'ai des potes, la mère, elle fait les costumes et tout, c'est carrément, tu vois, c'est familial. C'est une petite entreprise familiale, donc ça dépend, voilà. Je crois que j'ai précisé le fond de ma pensée.
0: D'accord. Robert, la déménageuse.
9: Bah moi, je baigne, hein, dans une famille de drag queen. Dès ma naissance, j'ai été accueillie par deux vieilles têtes bien déguisées. Et je suis très habituée à ça. Et donc, ils le prennent très bien. Donc, et c'est moi qui l'ai pris mal.
0: Mm-hmm. Non, mais comment qu'ils ont réagi
9: Non, mais c'est moi qui ai réagi. Eux, ils baignent dedans, c'est leur culture, c'est le drag queenage. Donc, eux, ils le prennent bien. Moi, moyen.
0: Mm-hmm. Voilà. D'accord. Vieille taupe.
3: Ouais, bah écoute, moi, ma famille l'a très mal pris. Faut savoir que j'ai pas du tout été soutenu, hein. J'ai été viré de chez moi, j'étais obligé de me débrouiller tout seul.
4: C'est horrible.
3: Donc,
0: non, voilà, attends, moi... Marcel Leroutier, s'il te plaît, tu le laisses parler, t'as parlé. Donc, tu laisses parler les gens, s'il te plaît.
4: Je suis désolé,
0: non.
4: Je suis encore ému.
3: Ouais, moi, je dirais qu'aujourd'hui, moi, j'ai plus de famille. Ma famille, c'est le milieu de la nuit. Donc, les autres dragues, les go-go dancers, etc., etc. Mm-hmm. Et ouais, j'ai été très, très, très déçu du comportement de ma famille vis-à-vis de la situation. Sauf, j'ai eu une cousine et un cousin qui m'ont soutenu, c'est tout.
0: Non, mais c'est vrai que... Là, comme j'ai précisé avant de poser, quand j'ai posé la question, j'ai bien précisé comment le pourquoi de la question que je la faisais. C'est vrai que faut se dire une chose, c'est de savoir comment les parents, voire vos proches, c'est-à-dire vos cousins, vos cousines, vos oncles, tantes et grands-pères, arrière-grand-mères et puis tout ça, comment qu'ils ont pu le réagir. C'est vrai que si on veut aller si on pousse plus loin la question, c'est vrai que faut se dire une chose une fois qu'ils vous voient grandir, bon après ils vont se demander comment que ça se fait que vous vous lancez là-dedans. Donc ça fait c'est vrai que c'est un choc par rapport à eux parce qu'ils ont pas l'habitude de vous voir normalement. Mais de vous voir changer du jour au lendemain et de vous voir déguisé en drag queen, c'est vrai que ça fait un choc en fin de compte. Ouais, qu'est-ce que tu veux toi?
7: C'est peut-être une passion ou un luxe.
0: Ouais. Bon alors ça.
7: Non mais si ils ont envie de se déguiser alors qu'à la base c'était des garçons, c'est que c'est une passion, autrement ils le feraient
0: mais
7: pas.
0: Mais je te demande par rapport à la famille, je te demande.
7: Mais oui.
0: Pas
7: bah oui, justement.
0: Autre chose.
1: Par rapport à la famille.
3: GG.
0: Oui.
3: C'est toujours vieille taupe. Moi par exemple, je peux te raconter une anecdote. Hein, je me souviens.
0: Non mais vite parce qu'on va pas s'éterniser là-dessus parce qu'il il reste encore 6 ouais. questions derrière.
3: Tu me souviens avec ma famille à l'époque on m'appelait la grande Katia. Mmh. Ça se passait au moment du réveillon de Noël et du Nouvel An. Mmh. Et ils se foutaient de moi, ils étaient à table, ils étaient là, Bronson, avec nous et tout, ils m'appelaient Charles Bronson.
4: Et pas la gueule, Bronson.
3: Et, ouais, et ça, je l'ai hyper mal vécu.
0: Mmh. Non, mais ça, non,
3: et
0: mais
3: c'est
0: ça.
3: C'est pour ça que j'ai foutu ma moumoute dans les vitres, d'ailleurs.
0: Non, mais attends, parce que là, apparemment, vieille taupe, tu reviens pas dans.
3: Si, c'est avec ma famille.
0: Non, mais tu reviens pas dans le thème du débat, parce que là, tu parles de Charles Bronson, donc tu parles des films.
3: Non, il donc, ça... moi, mais... j'ai moqué de moi en appelant Charles Bronson, c'est pour ça.
0: Non, oui, mais donc tu repars sur des films.
3: Alors
0: donc,
3: qu'il ressemble à Clint Eastwood, en plus.
0: Bon, bah ça sert à rien.
7: Mais non, parce qu'en fait, c'est quand même un garçon, et même s'il était déguisé en drag queen, il avait encore la moustache.
3: Exactement.
7: Donc il se moquait de lui en l'appelant Charles Bronson, voilà. Parce que Charles Bronson, il a une moustache comme toi.
1: Bah ouais.
7: Tu comprends,
0: toi? Ouais, oh.
1: Capiche.
7: Tu capiche,
10: oh.
0: Bonjour. Oh, toi, je t'ai déjà dit, tu fermes ta gueule.
11: Toi, Pauline, t'es là
1: tu
11: pour...
1: bosses.
0: Okay. T'es là pour faire ton standard et tu la fermes, je t'ai déjà dit.
11: T'annonces.
0: C'est la dernière fois que je te le dis.
1: Voilà.
0: Après, ça fait déjà 3 avertissements. Le quatrième, tu c'est prends la porte.
7: La puerta voilà. del sol.
1: Et Gérard, pour parler de la famille, sur IRC, il y a Falzone. Il dit qu'en fait, son frère est drag queen. Est-ce qu'il peut le considérer comme sa sœur?
3: Oula, c'est pas mal.
0: Mais c'est vrai, mais est-ce que par rapport, est-ce qu'il dans de l'autre côté de sa famille, à part sa sœur, à part elle, est-ce que sa mère et tout ça, comment qu'ils l'ont admis dans la famille?
3: Très bonne question.
1: Ouais. C'est une très bonne question. Je vais attendre qu'ils me répondent et.
0: Mais c'est ça.
1: Mais dans,
0: c'est ça.
1: Dans l'histoire, est-ce qu'il peut le considérer comme sa sœur, son frère, qui est drag queen?
3: Ça dépend si lui-même est drag queen.
0: Non.
3: GG, c'est plutôt sa tante en fait.
0: Non, attends.
7: Gérard, moi je pensais à un truc. S'il y a deux frères jumeaux et qu'il y en a un qui a envie de devenir drag queen, est-ce que le deuxième frère jumeau va le devenir aussi?
0: Bah, de toute manière, s'il y en a un qui commence, l'autre il va le suivre. Hein.
7: Ils sont jumeaux. Hein.
0: Bah oui, mais il va suivre.
7: Mais ils vont s'échanger des paires de bottes et tout.
0: Mais non, il va lui demander comment qu'il a fait, puis ça. Il va faire comme son frère. Il va devenir comme lui. Donc le sondage, qu'avez-vous contre les drag queens? Alors 49% des gens ont des bombes. Drag queen, ils disent. Alors, c'est quoi ce truc, hein? Je sais pas. 32% utilisent encore de l'ail comme on boit au mouilletant. Et 15% on en marre de les voir derrière leurs oreilles. Et le dernier petit sondage que j'ai, donc d'après vous, les drag queens peuvent-ils faire un autre métier? Bah ça, c'était la question 3, donc on aurait pu la passer avant. Excusez-moi. Alors, 57% des gens pensent que c'est déjà assez difficile comme travail, ça c'est vrai. 31% des gens ont déjà travesti à côté. Ouais, mais ça revient à peu près comme la première sur les 57%. Et 11% des gens ne répondent pas, sauf si c'est pour le débat de Gérard. Mais ça, sur les débats, ça c'est le standard qui gère, c'est pas moi. Si les gens veulent réagir, c'est au standard qu'il faut le voir. Donc, sixième question. Alors, doit-on faire un régime pour avoir une silhouette de drag queen? On va demander ça à Mycose.
4: Non, moi j'ai pas eu de régime à faire parce que je suis hyper bien gaulée et
0: Non mais ça attendez. Ça là il y a un truc qu'il faut se dire. C'est pas une libre antenne qu'on fait. On parle des débats des drag queens.
4: Tu me poses une question, je te.
0: Oui, non mais attends. Tu vas me dire que t'es assez bien gaulé. Alors dans ces cas-là.
4: Hyper bien gaulé.
0: Ouais, t'es hyper bien gaulé. Ouais. Donc moi je vais te dire une chose.
7: Attends Gérard, je vais t'aider en fait.
0: Attends.
7: C'est pas elle qu'on demande ça, parce qu'elle est pas drag queen.
0: Attends, elle est hyper bien gaulée. Dans ces cas-là.
7: Ça, on s'en fout.
0: Non mais si elle est hyper bien gaulée, donc doit-on faire un régime pour avoir une silhouette de drag queen si elle est bien gaulée, qu'elle envoie sa photo. Voilà. Hein, on va pas faire, on va pas reprendre
7: un drag queen magazine.
0: On va pas s'amuser à faire comme j'ai entendu hier soir lors de la libre antenne, que y en a qui ressemblait à Sophie Marceau.
7: Ah, c'est ça, des conneries,
0: c'est
7: des conneries, ça, ouais.
0: Bien sûr. Hein, comme donc si alors, Mycose. Donc Mycose.
4: Oui.
0: Donc ton histoire, donc t'es hyper bien gaulé, donc alors, comme par hasard c'est ton copain qui est drag queen et puis toi t'es hyper bien gaulé. Non mais tu me prendrais pas pour un con là?
4: Non, tu
0: m'y prends pas, tu m'y laisses.
4: Et mais moi je réponds à ta question, doit-on faire un régime? Non, j'aurais pas de régime à faire puisque je suis hyper bien gaulé.
0: Bon bah alors dans ces cas-là. Bon ok. Alors donc pour toi c'est ça.
4: Oui voilà c'est ça. Ouais, faut être hyper bien gaulé.
0: Comme toi. Alors je veux te dire une chose, hein. Je sais pas quel âge que t'as, mais si tu commences à te vanter comme ça à 1h35 du matin, je veux te dire une chose.
7: À 1h40 tu te la pètes grave, ouais. Grave.
0: Je crois que
4: hyper bien gaulé.
0: Ouais bah je crois que tu iras faire un petit tour au standard avant la fin du débat. Je te le dis tout de suite parce que moi des nanas qui s'amusent à se vanter comme ça sur l'antenne, ça m'intéresse pas.
6: Pas les grandes gueules.
8: Non.
0: D'accord. D'accord, Mycose.
4: Pas de problème, Gérard, mais c'est pas de ma faute.
0: Non, mais moi je te préviens d'entrer. Encore une connerie comme ça et.
4: Non, mais s'il faut être petite et moche pour faire des débats, y a pas de problème.
0: Hein. Bon, allez hop, au revoir. Voilà, comme ça va plus vite.
8: Gérard.
0: Oui, Marcel Leroutier.
8: Ouais, voilà. Avant tout, je voudrais dire, il faut rester calme car le débat part beaucoup mieux là. Voilà.
0: Donc vas-y, toi. Sinon,
8: pour ce qui est du régime. Moi, comme je t'ai déjà peut-être expliqué, je suis pour le drag queenage traditionnel, hein, celui d'antan quand même, qui se fait donc sans chirurgie plastique, donc il faut faire un régime pour avoir le truc, donc un régime spécial pour avoir beaucoup de seins.
0: Merci.
6: Ouais, bravo.
0: Merci à Pauline.
10: Qu'est-ce que j'ai fait? Bon, Gérard.
0: Tu me coupes l'auditeur, au revoir. Mais allez.
10: Mais Gérard, il est
7: c'est
10: là.
7: C'est pas grave, Gérard. C'est
0: hop
10: là. Gérard, hop il est là,
0: l'auditeur. Dehors. Bon, Pauline, dehors. Tu prends tes affaires. Tu prends tes affaires,
10: oui,
0: je ne veux plus.
10: Laisse-moi t'annoncer le discours.
0: Je ne veux plus te voir.
8: Gérard, écoute-moi. Je t'en supplie, écoute-moi. Apolline n'y est pour rien, je suis là.
0: Ouais. Non, mais elle t'a coupé, donc je veux pas le savoir. C'est terminé pour elle, a fini les débats. Dans le bureau, c'est terminé pour elle. Je ne veux plus la voir dans les studios.
7: On reprend, Gérard, on reprend. On accueille l'auditeur.
10: Ouais, alors à la place de Mycose, on accueille Panty Panda, 29 ans, de Deauville, sur 100.1 FM.
7: Voilà.
11: Ah, voilà.
7: Bonsoir.
8: Petit ourson de Chine.
0: Panty Panda.
12: Bonsoir, GG.
0: Ta fréquence
12: 100.1.
0: 101 point
12: 1. Non, 100.1.
0: Ok.
12: Il n'y a pas de point.
0: Ok, ton âge, s'il te plaît.
12: J'ai 29 ans.
0: 29, ok.
9: Ouais, allez, en avant.
0: Robert, la dameuse, là, parce que j'ai pas eu ta fréquence, c'est combien, s'il te plaît?
11: La déménageuse.
0: La déménageuse. Robert, la déménageuse.
9: 102.4.
0: Combien?
9: 102.4.
0: Ok, Gérard, merci.
11: Après, t'arrêtes avec les fréquences qu'on reprend dans le débat, parce que les fréquences...
0: Non, mais là, voilà. Donc, Apolline, tu prends tes enfers, tu t'en vas, il y a plus que Fulder au standard.
13: Alors, reste,
0: Apolline, c'est terminé pour toi.
13: Bébé, arrête.
11: Reprends le débat, Gérard.
0: Tant
11: que Fulder n'avance pas, Gérard, on y va.
0: Alors, Marcel Leroutier, donc, pour toi.
14: Ouais, donc, je t'ai dit, moi, un régime spécial pour prendre beaucoup de soin.
0: Ouais, mais tu veux faire allusion au reportage qui s'est passé hier soir là, ce 52 sur la une.
14: Avec Mireille Dumas.
0: C'était pas avec Mireille Dumas. Hein.
14: Non, je suis désolé, j'étais.
0: Parce que faut bien dire une chose, tiens, justement, justement, le prochain débat.
11: Non mais Gérard, on n'est pas au prochain débat là, c'est pas grave. On fait le débat sur les drag queens.
0: Bon, attends, Manu, s'il te plaît, j'ai le droit de
11: mais non,
0: proposer.
11: Mais non, on n'avance pas. Tu le proposeras à la fin. Tu le notes pour toi et tu le diras à tout le monde à la fin.
13: Professionnel, le Manu.
11: Bah ouais.
13: Ah, il s'est géré lui.
14: Putain, Manu, il s'impose.
13: Ouais.
0: Robert la déménageuse.
9: Ouais, bah moi je suis totalement contre. Parce que en fait, ce qui est pratique quand on est grosse et qu'on achète par exemple des vêtements taille 38,
0: ouais,
9: c'est qu'automatiquement c'est beaucoup plus moulant, beaucoup plus serré. Ce qui est l'avantage des drag queens, c'est de s'habiller en moulant, en serré et voilà. Ah bah, donc,
0: Non mais je suis d'accord avec toi. Ça c'est vrai que. Par moment donné, y en a qui font des régimes pour maigrir.
9: On dira pas le nom.
0: Non, mais y en a qui font des régimes.
14: Y en a qui essayent, qui arrivent pas.
0: Ouais, mais ça.
9: On dira pas de nom, pas de marque.
11: Gérard, moi je me demandais si en fait il y en avait dans le sens contraire, c'est-à-dire qui faisait un régime mais pour grossir quoi, pour prendre du poids qui était trop maigre.
0: Ah non, mais justement ça dépend déjà ce que tu manges. Déjà pour être drag queen, il faut bien se dire une chose, que t'es obligé de suivre un régime.
14: Équilibré, hein.
0: Faut déjà, t'as pas le droit aux matières grasses et puis tout ça.
11: Des légumes verts.
0: Style salade, par exemple, des trucs, tu vois, grillés, mais sans beurre. Sans beurre. Non, celui qui soude ma gueule.
11: Donc sans beurre.
0: Non, mais des trucs sans beurre, tu vois, t'achètes un truc grille, hop, tu te fais griller une viande, mais comme ça, sans rien mettre dessus.
11: Ok, mais il n'y a pas des drag queens trop maigres, justement, et c'est pas beau, et donc il faut qu'ils bouffent beaucoup pour prendre du poids?
0: Bah disons, t'en as beaucoup qui veulent essayer de ressembler à d'autres personnes, mais qui ont du mal à continuer parce qu'ils veulent manger.
11: Ouais, parce que moi je vois sur le Minitel, là, il y a le groupe des drag queens anorexiques et ils ont du mal quoi pour trouver des fringues moulantes justement.
14: Ouais
0: mais ça dépend des magasins parce que maintenant c'est vrai que il y a
14: des magasins spécialisés. Alors,
0: ouais.
14: Avoir des formes, ça veut pas dire avoir des bourrelets non plus. Hein.
0: Non, mais
14: on a 12 sur le bide alors qu'en fait c'est des poignées de graisse, c'est pas la peine quoi.
0: Ouais, ouais.
14: Donc, salade grillée pour tout le monde.
11: Hein. Non, mais c'est ton sur des poignées de graisse.
0: Non mais je crois que là, Rigo, avant qu'on demande à...
1: Je sais plus qui c'est, mais il y a beaucoup de gens sur IRC, ils demandaient au bout de combien de bières, de packs et de bouteilles de rouge tu te mets en drag queen.
0: Bon alors là je réponds même pas, ça va plus vite. Vieille taupe.
14: Ouais bah écoute, je pense qu'il faut faire attention, c'est quand même contrôlé tout ça, il y a des appellations d'origine contrôlées, moi je conseille label rouge.
0: Bon alors, vieille taupe.
14: C'est du drag queen élevé au grain en plein air.
0: Merci.
11: C'était peut-être une association, Gérard.
0: Bah non, ouais, non,
14: écoute,
0: non.
14: Moi, ma copine...
0: Non, non, mais tu peux lui dire au revoir complètement. Ouais. C'est même pas la peine d'essayer de le reprendre sous l'autre nom, celui-là. Pandi Panda.
14: Ouais, bah écoute...
0: Pour finir...
14: Hein,
9: Andy?
0: Non, mais...
11: La réponse.
0: C'est pour finir, la question.
14: Ma réponse, c'est que, ouais, selon moi, il faut un régime équilibré. Les frites avec végétaline, des trucs comme ça, quoi. C'est de la salade grillée. Pardon? Non, j'ai de la salade grillée, c'est vraiment... Ouais, salade grillée aussi, bon, c'est essentiel, quoi. Donc, il faut se maintenir, en forme. Bon, le gymnase club aussi, bien sûr. Et puis, voilà, quoi. Ça se passe bien, comme ça.
0: Ouais, mais je pense que, là, personne veut répondre correctement à la question, parce que c'est vrai...
9: Alors, réponds-toi, Gérard.
0: Faire un régime, de toute manière, pour être drag queen, je crois qu'il n'y a même pas de régime là-dessus, hein. Parce que
14: on est bon, enfin ouais.
0: Non, mais même ça dépend comment si t'es gros, mince ou petit,
14: ouais,
0: tu
14: bien dans ta tête surtout.
11: Moi j'en ai vu des moches. Hein.
0: Ouais, mais ça dépend parce que ça c'est la personne qui veut être comme ça, c'est tout.
14: Ouais, c'est dans sa tête quoi. Il faut
15: Gérard Dracoun, c'est une vocation, ça se passe dans la tête.
14: Voilà, ouais.
0: Donc, huitième question, et je vais vous la poser, puis on va s'écouter un petit disque.
10: Oh non. GG, juste avant, on accueille à la place de Vieille Taupe.
0: J'ai dit, pour l'instant, je mettais un disque, je pose la question.
11: Ouais, mais justement,
0: l'auditeur va écouter la question, je le prendrai après.
15: Quel boss. Ouais.
0: Hein, parce que c'est pas la peine de me couper la parole quand je dis, je mets un disque, je pose la question. L'auditeur, on le prendra après.
11: Ça, c'est un gars qui a du métier derrière lui.
0: Là, ça commence, c'est la cinquième fois à Pauline, ça commence à bien faire.
11: Pose ta question.
0: Alors, combien dépense en euros ou autre monnaie un drag queen pour un shopping? Et on va s'écouter François Baléry avec Il vit dans l'anus, mon pote le GG. Et on se retrouve tout de suite après au 0803 08 5000.
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2: Et voilà, donc rebonsoir à tous. Donc, suite et fin du débat des drag queens. Et donc, on vient de s'écouter François Baléry avec Il vit dans l'anus, mon pote le GG. Donc, vous pouvez toujours nous appeler au 0803 08 5000. C'est Pildar qui est aux commandes, donc, ouais. Pour ça. Toujours www.frfunradio, donc Rigo sur l'internet, et toujours le 3615 Code Fun Radio, rubrique directe.
17: Bonjour à tous, merci de m'avoir présenté.
2: Et la question, c'était combien dépense en euros ou autre monnaie un drag queen pour un shopping? On va demander ça à Victus, donc...
7: 2300 d'Agen, de Cherbourg, pardon.
2: De Cherbourg, la fréquence, s'il te plaît, Victus.
18: Bonsoir Gérard, la fréquence c'est 102.1.
2: D'accord. Donc, t'as entendu la question?
18: Difficilement, excuse-moi.
2: Bon, alors, donc, je la répète pour Marcel Leroutier, Robert, la déménageuse.
18: Bonsoir.
2: Pandi Panda.
18: Bonsoir.
2: Et Victus. Donc, alors, la question, c'est combien dépense en euros ou autre monnaie un drag queen pour un shopping?
18: Je pense que ça peut monter jusqu'à 1000, 1200 euros.
2: Oui, mais en autre monnaie, donc...
18: Alors en dollars, ça fera à peu près 2000 dollars.
2: Oui.
18: Tu veux la monnaie russe?
2: Non, mais on va pas s'éterniser sur toutes les monnaies, grosso modo comme ça.
18: Bah grosso modo, aux alentours de 20 000 francs.
2: D'accord. Pandi Panda. À moins qu'il y ait eu une question minicale,
11: non, je disais ça fait cher, quoi, 20 000 balles.
18: Ah ouais, mais on les drag queens, on ne l'est pas, hein.
2: Non, mais de toute manière, c'est vrai que...
11: Il faut être friqué, quoi, ça veut dire qu'il faut avoir de la caillasse pour un drag queen, quoi.
15: Il faut de la maille.
11: Si t'es au SMIC, t'es pas drag queen, quoi, déjà, direct.
2: Non, mais là, de toute manière, avec ce que tu touches... s'il vous plaît, merci, vous me laissez répondre à Manu.
15: Ok.
2: Donc avec ce que tu touches en étant au SMIC, tu peux pas te permettre de t'acheter tout ce que tu veux.
11: Donc en fait les drag queens sont des bourgeois.
7: Non, faut se dire que les fringues de drag queen c'est hyper cher.
2: Ça dépend.
7: Tu vois la paire de bottes à talons, c'est 1000 balles.
2: Ouais, mais ça dépend parce que t'en as qui aiment bien mettre des talons aiguilles, t'en as qui aiment pas. Donc c'est vrai que ça dépend. Ça dépend déjà du budget que tu disposes déjà d'entrée.
11: Ouais.
2: Ça, une fois que t'as le budget en tête, là, tu peux te permettre
7: aménager le truc. Tu peux te prendre des boas, des conneries.
2: Non, mais tu peux te permettre d'acheter ce que tu veux. Donc, Pandi Panda.
14: Ouais, bah écoute, j'ai demandé conseil à ma copine, tu vois, Julie, qui est drag queen. Mm-hmm. Et elle me dit, bon, en gros, que son budget, c'est autour de 3 millions de dollars euros 100 en moyenne, quoi. Donc voilà, quoi. Donc, en gros, ouais, t'as raison, il faut vraiment être friqué, il faut vraiment gros de maille pour pouvoir être drag queen, quoi.
2: Bon, mais je pense... Non, mais non. Attends, qui c'est qui vient de dire ça?
14: Ah, bravo.
18: C'est Polo.
2: Il n'y a pas de Polo sur l'antenne, alors...
11: il s'est caché, l'enfoiré.
2: Ça commence à bien faire.
18: Il y a des intrus.
2: Vieille taupe. Vieille taupe.
14: Il n'y a plus du bec.
2: Attends, vieille taupe.
7: Attends, c'est pas possible d'avoir 5 personnes à l'antenne. Vieille taupe est partie.
2: Bon, alors, donc, à la place de vieille taupe, on...
7: Ben, on avait pour 10 pandas.
2: Non.
7: On a Victus,
18: Victus,
7: Marcel Leroutier, Robert la déménageuse et Pandi Panda.
2: Pourquoi qu'on avait Vieille Taupe avant le disque?
0: On avait déjà Marcel le routier, ouais. Robert la déménageuse, Vieille Taupe, Pandy Panda.
15: Salut.
0: D'accord, donc sur la question doit-on faire un régime forcé pour avoir une silhouette de drag queen?
9: Ouais, je crois qu'il faut faire un régime.
15: On a déjà répondu.
9: Ah, pardon.
15: Ouais, c'est pas grave, mais il faut enchaîner, Gérard.
9: Bon, allez, on continue.
15: On y va.
9: On continue.
15: Et on enchaîne.
9: Allez, hop.
0: J'ai rien compris, j'aime pas trop que... Robert la déménageuse, alors, maintenant.
9: Oui, donc moi j'ai de la chance, j'ai du piston, je connais pas mal de monde dans le monde des vêtements, tout simplement.
0: Non mais ça, les pistons, c'était le débat de la semaine dernière. Donc,
7: non mais on peut avoir des pistons dans le monde des drag queens.
0: Ouais, c'est vrai.
7: Il faut des coups de piston chez les drag queens quand même.
9: Ouais. J'arrive à avoir des vêtements à moitié prix, je m'en sors pas mal, avec un budget de 500 à 600 francs, j'avais réussi à me faire toute ma garde-robe.
15: Sympa.
9: Pas mal.
15: Mais toi, t'es bougeuse, en fait, toi.
9: Aussi.
0: Non, attends, Pandy Panda, ouais. Marcel Le Routier, laissez-la parler, s'il vous plaît. Merci.
15: On t'en prie.
9: Voilà. Donc, je vous dis, faut avoir du piston pour être drag queen.
0: D'accord.
9: Ça fait du bien
0: Marcel Leroutier, pour continuer sur la question.
15: Bah moi, je pense que...
0: Ouais.
15: Ouais, je tiens à réagir absolument, parce que là, vous avez dit toutes les drag queens sont des bourgeois. Moi, je tiens à dire que j'ai connu des mecs qui ont dormi dans la rue pour faire leur spectacle le soir. Non, mais là, il y en a qui rigolent.
9: Ouais.
15: Ils nous écoutent ce soir, et je tiens à leur rendre hommage. Donc,
0: tu peux préciser qui?
15: Bah écoute, je vais pas donner de nom, ça va les blesser.
0: Alors dis.
15: Pas de délation. Enfin, c'est des potes de fun. Et
0: Au revoir. Oh. Au revoir, Marcel Le Routier, ça t'apprendra.
7: Oh. Ah, non, c'était pas Marcel Le Routier, c'était Pandy Panda.
0: Bah, non, c'est Marcel Le Routier. C'était à Marcel Le Routier que je parlais.
15: Gérard, je suis Marcel, je voudrais réagir.
0: Non mais attendez, faudra peut-être savoir là ce que vous me faites là sur.
7: Bah Paris. C'était pas le même qui a dit ça. Non, on parlait à qui, à Pandy Panda ou Marcel Le Routier?
0: Non, c'est à Marcel Le Routier.
7: Ah d'accord, je me suis planté alors. Voilà.
0: Donc tout le monde a répondu.
9: Ouais, on peut enchaîner.
0: Alors 9e question.
7: Donc excuse-moi, on vient de virer Marcel Le Routier, donc j'avais quelqu'un d'avance, c'est la Tarlouse Mystère. Mmh. Bonsoir.
9: Bonsoir.
19: Oui, bonsoir. C'est la Tarlouse Mystère.
9: Salut la Tarlouse.
19: Bonsoir.
0: T'appelles d'où?
19: Bonsoir.
0: T'appelles d'où?
19: J'appelle de Poitiers.
0: Fréquence
19: 3.5.
15: On a 3, toi.
0: Alors donc, t'as compris la question?
19: Absolument pas, j'étais au fin fond du standard.
0: Bon, Fildar, quand vous me prenez des auditeurs, vous leur dites la question, parce que je veux pas la répéter là.
19: Mais c'était dans le speed, c'est pour ça.
7: Ouais.
0: Ouais. Alors, donc, combien dépense en euros ou autre monnaie un drag queen pour un shopping?
19: Je sais pas, je dirais entre 100 et 3000 euros, sachant qu'au cours du COPEC, ça doit faire
0: tu,
19: ça, ouais.
0: Tu peux parler un petit peu plus fort au lieu de t'endormir. Oh là là,
7: quelque chose de mignon encore ce soir.
19: Mignon, hein. Ouais, je te disais, ça dépend.
0: Non mais parle encore moins fort, comme ça je comprendrai bien ta réponse.
20: Je te disais, j'ai vu les mecs faire des chèques en bois d'au moins 1000 euros.
9: Oulala.
0: Mais attends, je te demande. Moi, je te demande pas de gueuler comme ça, d'accord?
19: Ah bah je fais ce que je peux, hein, moi pas de demi-mesure. Hein.
9: Secteur A.
19: C'est tout ou rien. Hein.
0: Oh là là, ouais.
19: Parce que j'ai fait l'armée un peu aussi.
0: Ouais, ben, je sens que tu vas aller voir dans ton fin fond de ton mystère ce qui va s'y produire. Alors, les femmes sont-elles jalouses?
19: Ouais, c'est cassé, là.
0: Les femmes sont-elles jalouses? Les femmes sont-elles jalouses de leur beauté des drag queens? On va demander à Robert l'amoureuse.
9: La déménageuse.
0: Déménageuse, ouais.
9: Mais je suis aussi amoureuse.
7: À quand Joe et les boueurs, GG?
0: Robert, la déménageuse.
9: Ouais, ben, c'est assez dur, là, parce que je suis jalouse de moi-même.
0: Mm-hmm.
9: Puisque là, en journée, je suis femme, et le soir, je suis drag queen. Et il faut dire que la journée, quand je suis au bureau, je suis jalouse de moi le soir.
0: D'accord.
9: Merci.
0: Pandy Panda.
14: Ben ouais, ben alors ben je vais encore prendre l'exemple de ma copine, tu vois, donc Julie, qui est drag queen.
0: T'en as pas marre de prendre toujours l'exemple de ta copine, qui peut pas parler un peu de toi.
14: Elle est drag queen, c'est pour ça.
0: Non mais parle un peu de toi un peu, parce qu'on s'en fout.
14: Moi, ben si tu veux, je suis très très fier d'elle, je la trouve magnifique, surtout en drag queen, mais je sais que bon, il y a pas mal de jalousie, notamment sa sœur, moi aussi un petit peu, parfois je la trouve vraiment très très belle, et donc je suis un petit peu gêné, quoi, tu vois. Je suis un peu jaloux, effectivement.
0: Alors donc tu reviens à la question que tu n'avais pas compris, que tu voulais éviter de répondre. De toute manière, tu n'avais même pas répondu, c'est à la 5. Comment réagissent vos proches, donc
14: J'étais pas là à cette époque-là, mais oui, comment...
0: Bah ouais, mais c'est pareil, donc la question, ta réponse revient à la question...
11: Bah alors comme ça, c'est parfait. Ça
0: alors, Victouze...
14: Comme dirait l'autre.
0: Comme dirait l'autre, tu te calmes, s'il te plaît, merci. Oui. Victouze.
5: Oui, Gérard, moi, mon frère est drag queen, et c'est pour ça que je tenais à participer. Et bah en fait je le trouve très belle, ouais, quand il est habillé en drag queen,
21: quand
5: et j'ai limite les boules d'être à côté de lui parce que on me voit plus, quoi.
14: Il était toute mouille ou pas?
0: Bah tu peux préciser le fond de ta pensée, puis derrière vous la laissez répondre, parce que ça commence à gonfler de couper la parole aux gens comme ça.
5: Ouais.
0: Ça commence à bien faire. Alors, tu peux préciser le fond de ta pensée, Victouze?
5: Ben, je te dis, mon frère est drag queen, donc il nous arrive de sortir ensemble en boîte de nuit, et en fait, on voit que lui.
0: Mais
5: moi, je disparais, tu vois. Plus personne me voit, plus personne me regarde.
22: Mais parce que t'es pas bien, t'es pas belle.
5: Non, c'est parce que lui est très belle, quoi, c'est pour ça.
22: Ah bon?
0: Tartouze, là.
22: Non, Tarlouze.
0: Tarlouze, mystère, là.
22: Bah écoute, moi, je peux te dire que j'ai vu des drames, hein, j'ai vu des couples brisés pour des histoires de jalousie avec des drag queens. Hein, j'ai vu, sais que la drag queen, ça casse du couple, hein, quand même.
0: Dans quel sens?
22: Bah, dans le sens que avec la beauté qu'elles ont, je veux dire, quand tu vois, moi, l'autre fois, j'ai vu une drag queen, elle ressemblait vachement à Lisa Bridge, par exemple.
5: Oh là là.
22: Et moi, je sais que la moitié des hommes que je croise, dès qu'ils voient une nana comme ça, les mecs, ils sont prêts à tout laisser tomber, femme, maison, appartement, maîtresse, tout ça. Pour aller finir leur vie avec la drag queen, hein.
14: Camion.
11: Non, c'est pas vrai, c'est faux.
22: Ouais. Si, il y en a.
0: Non, c'est faux.
22: Ici, il y a des gens qui laissent
0: c'est faux. Faux
22: pour ces gens-là. Mais si,
0: c'est faux.
14: C'est faux.
22: Prends pas compte de l'influence.
11: Tu peux pas laisser dire des trucs comme ça, Gérard.
0: C'est faux.
22: C'est parce que tu
0: bonne nuit.
22: Pas encore à vie, c'est tout.
5: Mais non, il a raison.
0: Non, il a pas raison. Attends, toi, fais gaffe, Robert, la déménageuse, parce que tu vas faire pareil aussi, toi.
14: Gaffe à tes miches, toi.
0: Attention, parce qu'il reste plus que deux questions.
11: Justement, allez, parce que...
21: Non.
0: Bah, de toute manière, ça va être la dernière, alors.
11: Allez, go, choisis bien. Non, bah, pas trop longtemps, quand même.
0: Bon, vite, tu comment pas. Avez-vous déjà été... question hier.
1: Non,
0: vas-y.
1: Non,
0: parce que c'est une question qui n'était pas prévue sur la feuille.
1: Bah, pose-la, sinon tu vas l'oublier. Vas-y, pose ta question.
0: Donc, alors, avez-vous déjà été dans des boîtes de drag queen ou pas?
1: Ah bon, bah je vais faire la question IRC alors.
0: Voilà.
21: ouais, vaut mieux.
1: Donc
0: attends. Victouze ou Robert la déménageuse. Vous deux, vous allez commencer par fermer vos gueules, parce que sinon je vais vous gerber tout de suite.
14: Quelque chose de mignon.
11: Et avant que Rigo pose sa question internet, on accueille à la place de Tarlouze Mystère, Super Sperme.
21: Waouh.
0: Ouais, encore, bonjour. Il était déjà là la semaine dernière.
11: Mais oui, non mais
0: je ne le veux pas.
11: Mais attends. Attends, justement. S'il a rappelé, c'est parce que la semaine dernière, il avait même pas eu le temps de faire une question, que c'était à la fin du débat.
0: Ouais. Ah bah, de toute manière, là, c'est pareil.
11: Et ben, on va le garder, on va voir ce qu'il va donner.
0: Ah non, mais de toute manière, il fait pas le deuxième débat. Ouais, faut pas déconner.
11: Bonsoir, Super Sperme.
14: Bonsoir tout le monde.
21: Salut
1: les Super Sperme. Salut, Super Sperme.
0: T'appelles d'où?
14: De Paris.
0: Ouais, comme
14: la...
0: Ouais.
11: 101.9.
0: Donc, question IRC.
1: Une question d'IT, il te demande si tu bandes sur les drag queens comme tu bandes sur les esturgeons géants.
0: Non. Bon, attends, Victouze.
5: Oui, Gérard.
0: T'arrêtes de te marrer comme une perdue, ou Robert la déménageuse, c'est pareil, parce que sinon vous allez gerber toutes les deux, là.
21: Je te dis qu'il y a un intrus, c'est Polo.
0: C'est pas ouais, moi, c'est hein. Ça. C'est Polo, il y a pas de Polo dans l'émission. Dehors. T'attendras le disque. Allez. Pour dire ce que t'as à dire.
11: Surtout que ça doit pas être très intéressant.
0: Alors, Super Perm, la question c'est, avez-vous déjà été dans une boîte de drag queen ou pas? Alors.
14: Ouais, bah ouais, ça m'arrive très souvent. J'y vais même toutes les semaines. Je vais surtout au Queen, avec mon pote Faudel.
0: Alors, Super Sperm, Déjà, tu précises pas de nom de chanteur. Au revoir.
20: Non,
0: ça y est, terminé. Terminé.
3: Il a fait une erreur, ça arrive.
0: Non. Non, terminé.
3: Un peu de compassion dans ce monde de brutes.
0: Au revoir. Fildar, s'il te plaît.
3: Non, mais merde.
0: Au revoir.
20: C'est pas le nom d'un chanteur, c'est le nom d'un
0: poste. Au revoir. Au revoir.
3: Il a dit
0: au revoir.
20: Avec modèle. Modèle.
0: Au revoir.
21: C'était
0: un top modèle. Merci. Robert la déménageuse pour finir la question.
20: J'ai pas répondu.
21: Ouais.
0: Qui?
20: Tandy Panda.
0: Pour l'instant, c'est pas à toi que je m'adresse, ça. Robert l'amoureuse. Ouais, la déménageuse, pardon.
21: Bah, du côté de Dunkerque.
3: Gérard.
0: Cours, Apo, cours.
20: Tu connais de pétasse. Putain, il y a des baisses de pression, je dis.
3: Donc là, en fait, ce qui s'est passé, c'est que
4: Apo a rigolé derrière la vitre,
3: voilà,
4: en fait.
3: Et Gérard l'a vu, et Gérard ça lui a pas plu.
4: Et il lui a cassé sa gueule.
3: Et donc Gérard est
0: drôle. Robert la déménageuse.
21: Ouais, la
20: amoureuse.
21: Ouais, ben du côté où j'habite, il y a une boîte qui vient d'ouvrir, qui s'appelle...
0: Tu donnes pas le nom de la boîte, ça vaudra mieux.
21: D'accord. Ça s'appelle le Bip.
0: Ouais, bah alors...
4: C'était genre Bip. Ça s'appelle le Bip.
3: Tu comprends pas, c'est pour dire
20: c'est la censure.
3: Censuré, voilà.
21: Et c'est une boîte spécialisée que pour les drag queens, donc on ne peut pas rentrer si on n'est pas déguisé.
0: D'accord.
21: Et j'y vais tous les jours, en fait, tous les soirs. Ouais,
0: Ok.
21: À part ce soir, puisque il y a un débat sur les drag queens sur Fun Radio. Mais j'avais
0: envie t'as besoin de préciser sur quelle radio que t'es?
3: Bah oui, attends, c'est la nôtre.
4: Gérard.
0: Je suis assez grand de l'annoncer quand je prends les auditeurs.
3: Elle aurait dit énergie, non.
0: Pandy Panda. Pour finir.
20: Bah t'es gueudin ou quoi? J'ai pas envie de me faire prendre les fesses dans les boîtes gays, moi.
0: Bah tu veux répondre correctement à la question ou pas du tout?
20: Bah en gros ouais, non, je vais jamais dans les boîtes de drag queen.
21: Est-ce que la loco c'est une
20: à mort?
0: Alors attends, qui c'est qui sort ça?
21: Polo.
0: Non, il y a pas de Polo là.
21: C'est Paula la sœur Apollo.
0: Ouais, c'est ça.
20: Encore?
0: Je sens que tout à l'heure ça va.
3: Non, c'est pas arrivé, hein. C'est pas une boîte de drag queen la loco.
0: Hop, Victouz.
21: Oui, Gérard. Bah moi je te dis, mon frère est drag queen, donc je peux grâce à lui rentrer dans les boîtes de drag queen tout en n'étant pas drag queen moi-même.
0: D'accord.
20: Et toi t'as du piston toi.
3: Et toi Gérard?
0: Moi personnellement non, j'ai jamais eu l'occasion d'aller dans des boîtes comme ça.
3: T'aimerais y aller ou pas?
0: Non, pas du tout.
3: Pourquoi?
0: Parce que ça m'intéresse pas.
3: Bah ça doit être sympa, regardez, ça doit être drôle. Non,
0: ça m'intéresse pas. Non, mais ça m'intéresse pas du tout.
4: Il y a plein de trucs d'ouvert sauf l'esprit.
0: Donc, conclusion des débats avant que je puisse avoir le point IRC, parce qu'on était à 7427.
3: Ouais.
0: Merci pour...
3: Non, j'ai coupé les Larsen.
0: Non, mais là, on l'a toujours.
3: Et là?
0: On l'a toujours.
3: Et là?
4: C'est de pire en pire.
3: Et là?
0: Pareil.
4: C'est bon.
0: Voilà.
4: Je fais rien.
0: Donc, petite conclusion IRC, et puis en même temps, on va faire le point de savoir combien qu'on était.
6: Alors, excuse-moi, j'avais oublié d'allumer mon micro.
0: Il n'y a pas de quoi.
6: Alors, conclusion de l'IRC, déjà, il y a Turpentine...
0: Ouais ben mon débat n'avait ni queue ni tête comme moi, donc c'est même pas la peine de me le dire.
6: Voilà. Il y a un certain Arnett qui dit vive le Queen et Faudel.
0: Bon bah lui il garde ses conneries.
6: Garde pas trop.
0: Moi non plus.
6: Il y a Esti qui dit Gérard, rendez-vous tout à l'heure place de la Concorde, 5h tapante, n'oublie pas tes plumes dans le cul.
0: C'est ça, ben il va se faire foutre, à 5h je serai dans mon lit.
6: Et il y a Davy One, bah de toute façon il va continuer à t'écouter parce qu'il arrive pas à dormir parce que c'est drag queen.
0: Et on est combien?
6: On a baissé, on est que 4327.
4: Oh, la honte. Oh non, c'est pas mal quand même.
0: 4327, grâce à qui? Grâce à...
4: Mais ouais.
0: Grâce à l'autre. Bravo. L'autre qui est pas capable de faire son boulot. Donc, conclusion du débat. Donc, Robert, la déménageuse.
21: C'était pas très intéressant. Mais bon, c'était quand même intéressant.
0: Bon, alors, si c'était pas trop intéressant, pourquoi qu'on
3: c'est
0: t'a...
3: son avis.
0: Pourquoi
3: c'est
0: qu'on t'a sélectionné avis.
3: Mais elle a le droit de participer
0: pas le savoir
21: en
0: au
21: tant
0: début.
21: Que drag queen, je m'estimais l'obligation de participer à tes débats.
0: Pas spécialement, parce que si on voulait pas te sélectionner, c'était pareil, hein.
21: Ouais, mais si on m'a sélectionné, c'est que j'étais bien.
0: Bon, ok.
21: Ok.
0: Bon, c'est tout?
21: Ouais.
0: Ok. Donc, ouais. Bonne soirée à toi, et puis bon week-end.
3: Bonne continuation.
21: Fais attention ce soir.
0: Ouais, t'occupe pas de ce qui va m'arriver. Pandi Panda.
8: Bah écoute, moi je pense que ton débat m'a ouvert les yeux, l'esprit, un peu tout. Je me suis vraiment aperçu que ma copine était sympa, mignonne et tout, et que je l'aimais de plus en plus. Et puis, en gros et en très large, bah écoute, ton débat était... ouais, voilà quoi.
0: D'accord, Victus, pour terminer.
21: Pour moi c'était un débat médiocre et je pense que tu aurais un peu plus pu parler de toi et de tes ébats le week-end quand tu vas faire ta grosse salope à la loco avec
0: Victouze, la grosse salope à ton mère, tu vas te faire enculer, pétasse, au revoir.
3: Allez hop.
0: Voilà, alors donc on va se conclusion, dommage qu'il y en a une qui a foutu la merde dans l'équipe.
3: Ouais.
0: Parce que sinon ça s'était très bien passé, on aurait pu faire les 11 questions si elle avait pas foutu sa merde.
20: Voilà.
0: Donc dommage, à chaque fois c'est pareil.
3: Moi je suis dégoûté, hein, un truc pareil.
0: Non mais de toute manière c'est simple, j'ai remarqué. Mardi ça a été pareil, lors de la nuit des 100% conseils, le premier.
3: C'est
0: ça,
3: pas c'est... toujours Apolline. Hein.
0: Ouais non mais...
3: Des fois c'est les auditeurs qui nous
0: font
3: des farces.
0: Non. Quand on lui dit quelque chose, elle est pas capable de le faire. Donc si elle est pas capable de faire les débats, caresse chez elle. Donc alors on va s'écouter les tétines... à perruque avec monte dans mon camion, on va au Queen et le deuxième ça sera les drag queen unijambistes avec les dents, éclate-moi le kyste, et on se retrouve tout de suite après pour le deuxième débat qui va porter sur les supporters. Et donc vous pouvez toujours nous appeler au 0803 08 5000, toujours 3615 Copen Radio rubrique direct et toujours le www.fr.funradio, et on se retrouve tout de suite après, à tout de suite.
3: Alors il est là, oui bonsoir, t'es bon, tu peux lui parler Gérard, deux secondes?
0: Bah ça dépend, qu'est-ce qu'il a à dire.
12: Bon Gérard?
0: Ouais.
12: C'est Caramel.
0: Ouais.
12: Ça va?
0: Ouais.
12: Je voulais dire que j'avais écouté tes poèmes et que c'était fabuleux.
0: Mmh.
12: Ouais.
0: Attends, c'est pas toi qui m'as appelé dans l'après-midi?
12: Ouais.
0: T'es pas le cousin à Lorette?
12: Si. Et alors?
0: Bon et alors, qu'est-ce c'est que t'as à me dire?
12: Ben, je voulais dire que c'était super avec tes poèmes, on attendait jeudi que tu nous fasses tes débats.
0: Mmh.
12: Et je voulais savoir si c'était possible d'avoir une photo dédicacée de toi et de Christine.
0: Non, alors là, je vais dire une chose, de toute manière, c'est pas le caramel. Ok. Alors dans ce cas-là, tu repasses voir Max.
12: Bon.
0: Non, je t'adresse plus la parole. Ok, tu repasses voir Max.
3: Allez, hop, bonne nuit. Alors, allô, qui est là ?
0: Non, mais moi, je vais pas rester là parce que ça fait des échos, quand même.
12: Allô ?
0: Mmh.
12: Ouais, c'est Francis. Hein.
0: Ouais.
12: Ouais. Dis donc, Christine, le nouvel an, elle fait quoi ?
0: Alors là, je vais te dire une chose, tu vois, pour le
3: allez.
0: Nouvel an. Hop, bonne nuit.
3: Au suivant.
0: Eh, ouais. Oh, t'accouches au standard, là ?
12: Oh, Manu !
3: Oui, je suis là. Ouais, c'est bon.
0: Tout à l'heure, je vais te réveiller, moi.
3: Ouais, c'est bon. On a plein de nanas, mais on les met en attente là. On attend que tu sois à l'antenne, hein, quand tu descends dans le studio.
0: Ouais, qu'il accouche lui là.
3: Il y a Tony et Arnett qui voudraient te parler.
0: Passe-moi Arnett plutôt que Tony. Je vais savoir quelque chose.
12: Ouais, salut.
0: Ouais.
12: Ouais. Et Fia.
0: Non mais attends, qu'est-ce que tu m'as dit au téléphone à 20h15?
12: T'as rien dit.
0: Bah t'as rien dit. T'es pas le cousin à Lorette?
12: Ouais, ça va, on peut rigoler.
0: Bon, bah alors, hop, salut, hop.
12: Oh, elle va te faire enculer avec les...
0: Comment? Là, j'ai mal entendu, là.
3: Ouais, oh, putain, je vous laisse deux secondes. Qu'est-ce que t'as dit, là?
0: J'ai mal compris. Ou je suis sourd. Ou j'ai mal entendu ce que tu viens de me dire.
12: Va te faire enculer dans les chiottes de la loco avec Christine.
0: D'accord, eh ben, allez, t'es pas prêt de repasser sur l'antenne.
3: Allez, bonne nuit, Arnett. Bonne nuit.
0: Au suivant.
3: Il y a combien, il y a des nanas au moins, j'espère.
10: Bah, comme d'hab, il y en a.
13: Il y en a plein là, il paraît qu'il y en a 3-4 là.
10: Grave.
13: Bon, il y en a 3-4 nanas, Gérard.
0: Bon, ouais, bah attends, 3-4 nanas déguisées en trablos, c'est ça?
13: Non, des vraies nanas, mais j'espère que tu les rappelles et qu'elles raccrochent pas. Hein,
0: et ça, c'est une nana. Les poules, elles ont des dents en 98, hein.
16: Ouais, salut Gérard.
0: Ouais.
16: Ça va?
0: Je sais pas, j'ai pas regardé ce matin, tu veux quoi?
16: Ok, dans la famille Connor.
0: Dans la famille Connor, bien de pioche.
13: Allez,
16: je voulais dire un truc quand même.
0: Ouais, bah, accouche.
16: Je voulais savoir si c'est possible de t'offrir du coton-tige.
0: Non, alors là, maintenant, si tu sors là, je commence à en avoir ras-le-bol.
16: Ouais, mais nous, si on en a ras-le-bol de toi, c'est pas pour ça qu'on continue pas à t'avoir, on t'attend tous les jeudis.
0: Eh ben, dans ces cas-là, ben, ça m'étonnerait le jeudi.
16: Dans ces cas-là, quoi? Hein?
0: Non, mais dans ce cas-là, si t'es pas content, mon pote, tu changes de radio.
16: Bah ouais, je vais faire.
0: Tu vas sur Skyrock, voilà, sur Skyrock, Nostalgie.
16: Tu vas bosser sur Skyrock, hein.
0: Ouais, bien sûr, bien sûr, bien sûr.
16: Françoise, elle l'a dit.
0: Ah, Françoise, elle l'a dit.
16: Tu vas bosser sur Skyrock, voyez les auditeurs.
0: Alors, toi et Max.
13: Ceci dit, je l'ai entendu parler, hein.
0: Ouais, bah alors, maintenant, tu viens bien de l'entendre de la propre voix de l'auditeur.
13: Oui.
0: Donc maintenant, j'espère que ça va être enregistré.
13: Ça reste à vérifier. Je sais pas si l'auditeur. Pourquoi il a raccroché, Manu? Comme par hasard.
0: Ouais. Dans très peu de temps. Et là, vous.
10: T'es un yakuza, toi, Gérard. C'est la mafia. T'es un yakuza, toi.
13: Non, c'est pas une insulte, Gérard. C'est pas une insulte.
10: Gérard, c'était pas une insulte.
23: Il surveille.
13: Il y a des nanas ou il y a des mecs? C'est que des mecs?
0: Apparemment pour l'instant, ouais.
13: Ah ouais.
23: Ah, dommage.
24: Tout ça pour toi, GG.
0: Non, attends.
13: Félix, Gérard, tu n'as pas compris que le PQ. Ça ne servait pas qu'à se laver les oreilles, mais tu fais l'inverse.
0: Tu parles, alors là, tes questions minutes, j'en ai rien à foutre.
13: Bonsoir Jean-Marc. Jean-Marc.
25: Ouais, salut Max, salut Gérard.
13: Oula, je reconnais la voix.
25: Ça va, vous allez bien?
13: C'est pas Arnette, ça?
25: Ah non, pas du tout.
13: Ouais, non. Qu'est-ce qui t'amène Arnette?
25: Bah voilà, Arnette.
13: Je t'écoute.
25: Non mais c'est pas drôle, merde, je suis grillé directement là ça.
0: Non allez hop, c'est bon, ça.
13: Ah, attends, on va voir peut-être qu'il va s'excuser, qu'est-ce que t'as à dire?
25: Bah Gérard, moi j'étais au courant, je t'appelais tout à l'heure.
13: Qu'est-ce que tu lui as dit?
25: Je lui ai dit que je m'excusais pour toutes les vacheries que je lui avais faites.
13: Mais qu'est-ce que tu lui as dit?
0: Ah ça, Arnette.
13: Il tape, tu
0: qu'est-ce que... C'est bizarre, comment que ça se fait que t'es à Lyon, alors que tout à l'heure tu m'appelais de Paris?
13: Mais sois pas idiot, ils ont fait ça sur un pas au bout de papier.
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0: Une chose, celui qui s'amuse à balancer des conneries en remix derrière, il va virer. Quel est le... Ah, vous arrêtez, s'il vous plaît !
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0: Voilà, bonsoir à tous, bonsoir Fildard.
10: Bonsoir, on a commencé directement le débat, on s'est dit, allez, on va se faire kiffer, on va commencer direct, le courrier, on verra ça plus tard.
0: Ouais, le courrier, je pense qu'on
10: verra plus tard. Il y a deux, trois trucs sympas, mais je remercierai tout à l'heure les gens.
0: Non mais on peut les remercier Manu.
10: Oui.
0: Manu.
10: Oui.
0: Manu, on peut remercier quand même les gens là du courrier quand même.
10: Donne-moi ma pochette, man, parce que.
27: On va faire ça parce que moi je suis pas au courant des petites.
0: Non mais Olivier, c'est bon, ouais.
10: Non mais c'est bon Olivier.
0: Non mais ça y est.
27: Ouais, c'est bon.
0: Oh non mais
10: Ah mais fallait que je travaille.
0: Non mais fallait.
10: C'est un truc pour toi en plus.
0: Non mais hein. Attends, minuit c'est minuit hein.
10: Bah oui, vrai. Regarde, 23h58. Bah ouais. Minuit c'est minuit. Bah ouais, je suis en avance, t'as de la chance en plus, tu vois.
0: Les sondages.
10: C'est parti. Ah, Manu va te les donner. Marigou nous a donné tout à l'heure. Donc je voulais remercier pas mal de gens. Hein. Je voulais aussi Exclusive Live à être sur Rennes. The Moustache of Suren Fucker Tour. Donc ça c'est sympa, donc il y a des prix à gagner, hein. Il y a pas mal de prix, donc je voulais les remercier, je le lirai pas ce soir, je le lirai la prochaine fois. Homo Mag, hein, remercier parce qu'il y a pas mal de gens.
0: Non, Homo Mag, tu laisses tomber, on en parle.
27: J'en parle pas,
0: même Homo Mag, on en a plus rien à foutre.
27: Non, mais
10: écoute Gérard, c'est les gens m'ont envoyé des trucs que les gens font contre toi, donc je les remercie parce qu'ils dénoncent.
27: tu vois. Parce qu'ils envoient les trucs, donc comme ça on pourra porter plainte. Donc je remercie les gens qui ont envoyé donc au Momag, qui ont envoyé GGTon numéro 3. Il y avait aussi qu'est-ce qu'il y avait? Il y avait attendez, j'avais d'autres trucs. Cinésex Vidéo Club avec les vidéos interdites de Monsieur Machin. Il y avait aussi France Poire. Hein, merci France Poire. Wiproot, Paparazite. Il y avait aussi Homosex. Il y avait pas mal de trucs, donc je remercie tous ceux qui ont envoyé ça, c'est gentil, on va pouvoir enfin porter plainte. Donc continuez à nous envoyer des trucs, si vous avez des trucs que vous voyez chez vous, dans les rues, tout ça, envoyez.

0: Attendez, Rigo au standard, et il paraît que c'est ton anniversaire.
1: Alors, je suis pas au standard, je suis sur l'IRC, bonsoir.
0: Ah, pardon.
1: C'est plus mon anniversaire vu qu'il est minuit 8 secondes.
2: Ah merde.
0: Ah, mais c'était l'anniversaire.
2: C'est con, on avait une Porsche dehors pour toi, viens.
1: C'est con.
2: Allez, donc, tu ramènes.
1: Donc, le. T'as même permis avec.
0: Le grand retour de Rigo qui est sur l'internet. Donc Rigo, tu m'as dit que tout à l'heure
1: on était déjà 7700 pendant que j'étais hors antenne, et là on est déjà 7324. Ça fuse sec.
3: Bah bon, je peux quand même dire qu'on te retrouve toutes les semaines sur Europe 1 dans On a rien à cirer.
1: Tout à fait.
0: Ouais. Ça, on en a rien à foutre, tu vois. Hein, maintenant,
3: ça, tu peux t'en passer, par exemple, tu vois.
1: Ouais, mais je peux faire ma pub, c'est normal.
0: Non, ouais. Mais maintenant, ils vont fermer leur micro là.
2: J'ai
0: les
2: entendu
0: deux.
2: Dire que t'allais remplacer une gaffette aussi, mais.
0: Non, mais là,
1: j'ai
0: maintenant.
1: Pas le costume.
0: Maintenant, vous allez éteindre vos micros, puis vous allez me trouver des bons auditeurs. Par contre, Manu, si t'es gentil, si quand t'as des auditeurs, tu leur demandes la fréquence, c'est pas à moi de les chercher, parce que là, il me manque une fréquence et.
3: C'est laquelle?
0: Dijon.
3: Dijon, 106. Attends.
4: 106.2.
3: 106.2.
0: Non, mais on va
2: 806.
0: 806, bien sûr. Pourquoi pas?
3: À la voiture.
0: Bon, on appelle. Donc, on accueille Gros Pouce.
4: Mousse.
5: Gros Pouce. Bonsoir, Gérard.
0: Bonsoir à toi. Donc, Paris 101.9.
5: Exactement.
0: T'as un portable?
5: Non, pas du tout. T'es ouf ou quoi?
0: Tu commences pas comme ça, s'il te plaît, parce que déjà, tu as baissé ta radio derrière.
5: Ok, très bien.
0: Hein? Je crois qu'on t'avait prévenu hors antenne.
5: Non, mais j'ai pas de radio derrière. Donc.
0: Il y a quand même un petit écho, donc. Donc, Boulimix.
5: Ouais, tout à fait.
0: 28 ans de Nancy 100. Oh! On se calme derrière, Nancy 103.3.
5: Ouais, c'est ça. Bonsoir tout le monde. Happy Birthday, Rigo. Oh.
1: Merci, mon pote.
5: Ouais.
0: Et voilà.
2: Hachiche kebab.
5: Oh, c'est chaud.
0: Hachiche kebab.
6: Kebab.
0: Ouais, donc Tours 102.8.
6: Ouais, salut Gérard, salut tout le monde. Bon anniversaire, Rigo.
0: Bon, ouais.
1: Merci, ma pote.
5: Ma pote.
0: Oui. Et Sleepwatch.
2: Slim Fast.
0: Ouais, Slim Fast de Dijon.
5: Exact.
0: Ta fréquence
5: 102.5. Et bon anniversaire, Rigo. Bonsoir, Filda. Bonsoir, Manu. Et je fais un gros bisou sur le clito Angélique.
2: Salut.
1: Et merci, mon pote.
5: Ben, je t'en prie.
0: Bon, alors le débat va.
5: Je t'ai attendu l'autre fois, oui, Hydro. T'es jamais venu.
1: Bah ouais, pas tous les jours quand même.
5: Ok.
0: Bon, ça y est, c'est fini là.
5: Tu me dis que.
0: Tu commences pas comme ça, toi, parce que sinon tu vas virer. D'accord, Slipops?
5: D'accord.
0: Ok. Alors, que représente pour vous la bonhomie? Alors, que représente la bonhomie pour vous? On va demander à.
6: Ouais.
0: Bah, oui, ben. Hachiche, je sais pas quoi là.
6: Pour moi, la bonhomie, c'est en Amérique du Sud. À côté de l'équateur.
5: Ouais.
0: Non,
5: ouais.
0: La boulimie. La boulimie.
6: Ah,
5: ça pareil.
0: C'est pas la boulimie.
6: Je crois que c'était la Bolivie. Alors moi, j'ai tout préparé sur la Bolivie.
5: C'est clair.
0: Ah, c'est qui c'est qui m'a. Qui
5: moi,
0: c'est qui.
5: Kid.
0: Non. Mais, oh. Déjà, qui c'est qui m'a préparé ces auditeurs. Non. Arrêtez de vous envoyer la balle tous les deux.
2: J'étais pas là, moi. C'est lui.
0: Il y en a un qui me dit.
2: J'étais c'est l'autre.
0: Non. Il faudrait peut-être savoir là.
4: C'est pas grave. On y va.
0: Non, mais.
2: Avant, j'étais aux toilettes pour mettre des boules caisses pour le nez parce que ça pue. Tu vois, c'est.
0: Tout à l'heure, tu vas te prendre des.
5: Il va te casser le nez, tu vas voir.
4: Oh, te mouche pas.
2: Mais je vous jure qu'il est vraiment en vacances, Gérard. Hein. Il a pas envie de.
4: Non.
2: Il a pas envie d'en faire loin.
4: Oui, t'as fait. Hein.
0: Bon, allez.
6: Ça y est, j'ai réussi.
2: On y va là, c'est bon.
0: Bon, allez. Allez, assis sur Tebab là.
6: Ouais, non, mais.
0: Allez, hop, on y va là, allez.
6: Bah, c'est à toi de dire ça. Hein.
0: Allez,
5: je
0: décale, tu reprends. Allez, oh.
5: Tu balances direct.
0: Allez, balance. Bon, alors.
6: Moi, la boulimie.
0: Oh, c'est... un peu de ventilo là.
5: Oh là.
3: Du ventilo.
5: Avec des grappes
1: de ventilo.
5: Il y a
1: ventilo maintenant.
5: Tu me décales. Comment ça fouetter là.
0: Et on voit la ventilation.
5: Éventez-le.
1: Putain, c'est parti.
0: Bon, allez, tu réponds là!
5: Hachiche,
0: là, tu travailles ou quoi, la merde? Bon, allez, Hachiche, en bas! Allez, hop! Hop, dégage! Allez, hop, la première question, tu t'en vas! Bonne nuit! Bonne nuit pour Tours!
5: Non, mais
0: allez,
5: pas trop, il y a ta jambe qui est en train de se détacher là!
0: Slip poche!
5: Allô, oui, bah alors, les boulimiques. Déjà, c'est une maladie, je pense que c'est la maladie par
0: Manu.
5: Laquelle.
0: Manu, tu lui dis au revoir à Hachiche, hein! Terminé
5: voilà,
0: pour
5: voilà,
0: elle!
5: Elle est partie en boulimie là! Ouais.
0: Faites gaffe parce que je crois que ce soir ça va aller vite. Hein.
5: Ça va être chaud.
1: Gérard.
5: Donc est-ce que je

0: M'exprimer quand même.
1: Stop.
2: D'accord. Stop, désolé. Sur IRC, il y a une très bonne question de Omer LF91 qui te demande si tu connais la capitale de la boulimie.
1: Non, il n'y a pas de capitale parce qu'en fin de compte, c'est un truc sur le poids.
3: C'est Sandy City.
1: Comment?
0: J'ai pas osé, ouais.
1: J'ai cru mal entendre, là.
3: C'est Sandy City.
1: Boulimique, sans voir.
0: Boulimique, tu bouges.
1: Ouais, non, mais ce soir...
4: Ça y est.
1: Non, mais ce soir, je vous préviens...
0: Ouais.
1: Bah, c'est prévu jusqu'à 2h15 du matin, on va y aller.
0: Non, on peut faire un débat correct, là, ou pas?
1: Ouais, c'est
0: possible, là. Bon, les boulimiques, là, tout ça, ils souffrent.
1: Bah alors, si s'il passe...
0: Ouais, donc, la boulimie...
1: Eh, hey, tu travailles.
0: Oui, excuse-moi, j'étais en train de me branler.
1: Je
0: me
1: décale. Allez, Gérard.
2: On va essayer de se calmer un peu, Gérard,
1: Non, mais il va se branler ailleurs. Allez, hop.
2: Mais c'est pas grave. Gérard, pour continuer dans le débat, il y a Yankee qui dit qu'en fait, la boulimie, c'est comme un kyste en plus gros.
1: Non, alors, en fin de compte, comme on a... gros pouce mousse là.
0: Ouais.
1: Donc on n'a plus que toi malheureusement.
0: Ouais, malheureusement. Ça tu déjà tu te calmes un peu.
1: Non mais de toute manière je gère tout le monde parce que ça commence déjà à me gonfler parce qu'il y en a qui s'amusent à parler de n'importe quoi. Donc alors pour toi que représente la boulimie?
0: Bah la boulimie c'est tu te fous un pouce dans la gorge quoi. Un gros pouce et puis tu gerbes pour.
1: Non, je pense pas. Hein.
0: Bah si c'est ça.
1: Ah non.
0: Bah si, arrête de me prendre pour un con.
1: Attends, tu veux faire comme les autres, toi?
0: Je sais pas, ça dépend, quoi. Pour l'instant, c'est pas très passionnant, donc bon.
2: Déjà, t'es presque tout seul à l'antenne, alors ça serait con, quoi.
0: C'est
1: donc, si tu veux faire comme les autres, tu le dis, y en a pas pour longtemps.
0: Ok.
1: Alors, tu réponds correctement à la question.
0: J'ai répondu, c'est ma réponse, c'est comme ça, c'est tout.
1: Ah, alors, parce que tu te mets un pouce.
2: Fais gaffe.
0: Ouais.
1: Et tu vomis.
0: Bah ouais.
1: Non, mais tu me. C'est ta réponse?
0: Bah exactement.
1: Et tu crois que tu vas continuer comme ça le débat?
0: Bah je sais pas, ça dépend.
1: Bah je sais pas.
0: Je pense que ouais, franchement ouais.
1: Bah moi je pense qu'à mon avis là t'as tout faux. Hein. Déjà c'est pas
0: ça. Alors c'est quoi?
1: Déjà la boulimie c'est des personnes qui mangent de trop.
0: Ouais.
1: Merci pour le Larsen.
5: Voilà.
1: Donc la boulimie c'est des personnes qui mangent de trop.
0: Ouais.
1: C'est. Oui, Manu.
4: Après, vas-y, continue.
1: Non, Manu, si on a d'autres personnes.
6: On a personne. T'as viré tellement sauvagement les gens qui flippent maintenant. Donc continue ton explication.
1: Ah non.
6: C'était juste ça que je voulais te dire.
2: Non, vas-y, continue. Tu parlais, Gérard, vas-y, continue. Finis ce que tu étais en train de dire.
1: Donc la boulimie, c'est des personnes qui mangent. Donc, qui mangent n'importe quoi à longueur de journée.
4: À quelle heure?
1: Non, mais à longueur de journée.
2: Et quoi?
1: Non, mais ils mangent de tout, hein.
2: Mais la boulimie, c'est un rapport avec les bols. Enfin, ils mangent des trucs dans des bols,
1: non.
2: Pas du tout. Rien à voir.
1: Non. La boulimie, c'est, si tu veux, c'est quelqu'un qui a tendance à trop manger.
2: Trop manger.
1: Et donc, de n'importe quoi. Qui mange ce qu'ils veulent à longueur de journée. Par exemple, tu vois, on va pas citer la marque, mais t'en as qui peuvent manger de ça
4: toute la journée.
5: Oh les gars.
2: Non, on a dit pas de marque, il l'a fait exprès, pas dire. Bon, il a dit on va pas citer de marque, vous commencez pas.
4: Bon, un Bouchard, là.
1: Bon, okay. les deux standards, vous allez faire votre boulot correctement parce que sinon on va faire venir Noémie et puis quelqu'un d'autre.
0: Non.
1: Quoi, c'est pas toi qui commande, d'accord, c'est moi qui commande le jeudi.
0: Ouais, donc, mais pour l'instant, ta réponse, elle est toute pour avant.
2: Donc c'est toute la journée, la nuit aussi ou pas?
6: Non, mais il faut savoir si, genre, quand tu dis boulimie, c'est des chibres, les féculents, tout ça.
1: Non, mais de toute manière, c'est des gens qui mangent n'importe quoi toute une journée.
6: Donc ils peuvent manger des chibres à longueur de journée.
1: Mais de toute manière, tu as donné, par exemple, quelque chose. Tu vas lui dire, par exemple...
2: Quoi, par exemple, des chibres?
1: Non, mais elle va manger n'importe quoi, c'est-à-dire de la salade, tout ça.
6: Des chibres?
1: Mais non, pas des chibres.
0: Oh, c'est bon, le chibre.
1: Putain.
2: Pourtant, les chibres,
0: c'est bon, le chibre.
1: Bon, toi, je
6: par
1: sens
6: exemple, que... Quand on est, est-ce que quand on est boulimie, on est gros?
1: Bah oui, la boulimie, c'est quoi? C'est parce que t'es gros.
6: Donner du caviar au cochon, c'est un rapport?
1: Mais non.
2: Est-ce que tu connais des gens de ton entourage qui sont boulimie?
0: Bah ça
1: non. Comment? Alors gros pouce, au revoir. Allez hop, terminé pour toi. Ça t'apprendra. Allez hop, terminé. Hop. Manu.
4: Ouais, ça vient. Ça vient.
2: Donc. Tu peux peut-être un petit sondage vite fait.
1: Ouais, on va faire un petit sondage parce qu'apparemment ils ont l'air de se branler les couilles là au standard. Bah, alors. Avez-vous déjà eu de la boulimie? Alors 48% des gens répondent oui, mais c'est bien probable. 27% répondent que c'est leur problème. Bon, ça c'est vrai, ça regarde chacun d'eux. 17% des gens ont porté plainte contre McGraw. Alors là, je sais pas du tout ce que ça veut dire. Ah. Et 9% sont plus intéressés par la boulimie. Alors, des gens qui portent plainte contre McGraw, à mon avis, niet. Bon, des gens sont plus intéressés par la boulimie, ça c'est leur problème. C'est eux qui voient. 27% répondent que c'est leur problème. Ça, c'est vrai que ça concerne la personne. Donc, si la personne est bien dans sa peau, c'est bien. Et 48% des gens répondent que oui, mais c'est bien probable. Alors là, je comprends pas du tout la.
5: Moi non plus, quoi. Moi non plus.
1: Je comprends pas là sur les 48% des gens qui répondent oui, mais c'est. Oui, c'est bien probable. Probable de quoi?
5: Probable.
1: Bah oui, là.
2: D'être boulimique, peut-être.
1: C'est quoi, là? 48% des gens répondent oui, c'est bien probable. Et après, on n'a pas la suite.
2: Ah ouais, ça craint, ça.
1: Là, hop.
6: Il y a une erreur.
1: Donc, si on n'a pas la suite du sondage, on peut rien faire.
2: Bon, Gérard. Il y a une erreur, là, oui. Pour en revenir au débat sur l'IRC et sur le super site radiogérard.fr.fm, quand même.
1: Attends, Rigo. Fildar.
6: Il y a eu une erreur sur le sondage, je tenais à le signaler à l'auditeur.
1: Ah. Non, mais moi, je préfère te signaler, Fildar.
6: Oui.
1: Que c'est un avertissement que tu t'attrapes là.
6: Ah, déjà.
1: Et déjà, je crois que le premier avertissement, tu vas aller voir dehors si j'y suis. Non, et on va faire venir Noémie.
5: Non, on va attendre un peu, on va lui laisser sa chance.
1: Non,
5: on va lui laisser sa chance.
1: Non, mais moi, je veux pas le savoir. L'autre, vas-y, je te la coule douce, je viens voir les Rigo, sondages. Vas-y. Donc, je parle à Rigo.
2: Donc petite question de Judge de Lyon sur l'IRC qui te demande si on peut se faire opérer de la boulimie. Tiens, regarde, c'est là.
6: Fais pas semblant.
1: Alors là, pour ce, c'est vrai que c'est une opération, mais
6: la thyroïde.
1: Mais c'est, non, mais c'est une opération et ça, de toute manière, on va en parler lors du débat.
6: Ah oui, tu vas parler de la glande thyrolienne.
1: Bon, ta gueule à toi. Allez hop. Allez hop. Bon.
7: J'ai trouvé des gens, GG, si ça t'intéresse.
1: Alors vas-y.
7: Alors,
6: on a un dans le 15e, donc faut aller le chercher.
7: On accueille Wet Watcher.
1: Attends.
8: Oui, bonsoir.
1: Ça. Déjà, pour commencer, on va bien être d'accord que le prochain que j'entends parler de ça, c'est simple, clair, net et précis, j'arrête. Donc. Alors, Manu.
7: Donc, je flippe un peu maintenant. Je flippe un peu. Calorix.
9: Ouais, bonsoir.
1: Bonsoir à tous. Calorix. On t'appelle d'où?
9: Alors, La Rochelle.
1: La fréquence
9: 109.9. Ah, qu'est-ce qui se passe?
5: Accueil aussi au show. Oh merde,
2: j'ai pas capté là.
5: J'ai absolument rien fait. Tu remarqueras qu'il y a que les micros en rouge et l'insert. Hein. Donc on commence pas à me regarder sur le téléphone.
2: T'as démonté l'idiote, t'es un enculé. On accueille Petite Balance.
1: On dit pas.
5: T'as vu de quoi il m'a traité?
2: Je sais,
5: de
2: Petite Balance.
7: Je sais. Petite Balance.
5: Ta mère.
10: Bonsoir Gérard.
1: On t'appelle d'où?
10: De Saint-Geneviève-des-Bois dans l'Essonne.
1: Comment?
10: Saint-Geneviève-des-Bois dans l'Essonne, 91.
1: Ouais, donc 101.9.
10: 101.9, bonsoir à tous les auditeurs qui restent, quoi.
1: Après,
7: il y a trop d'humour. Suppositoire.
1: Vas-y, putain. Suppositoire.
7: Suppositoire.
9: Encore envie de câlin. Bonsoir.
2: C'est ton cousin.
9: Bonsoir.
11: Salut, suppositoire.
5: Bonsoir.
9: Bonsoir à tous.
1: Alors, suppositoire, au revoir.
9: C'est pas moi.
1: Suppositoire, tu lui dis bonne nuit.
2: C'est dommage parce que. C'est peut-être un remède contre la boulimie.
9: J'ai envie de parler.
1: Au revoir.
5: Tu vois, c'est
7: bon, ça y est, mais bon, vas-y, enchaîne.
1: Alors, je préviens là maintenant parce que là, ça commence à me gonfler. Il est minuit un quart.
9: Ouais.
1: Ça fait déjà.
9: Attends, je l'ai pas mis une seule fois encore.
1: Oh, les bandes de câbles là.
7: Non, on se disait tous les trois que direct, Max, il est arrivé, direct, t'as commencé à gueuler, un truc de fou.
1: Non, non, ouais, mais moi, je vais vous dire une chose.
5: C'est la pète là, un peu.
1: Ouais.
5: Hein.
1: Ouais. Ça fait déjà deux fois. Donc vous retrouvez des auditeurs, je veux pas le savoir.
5: Allez,
1: je ne travaille pas comme ça. Au revoir.
2: C'est marrant, tu me fais penser à
1: Nana. Parce que là, pour l'instant, vous avez des auditeurs qui s'amusent à balancer j'ai envie de câlin, j'ai envie de câlin. Or, ceux-là, qu'ils aillent se faire foutre.
8: Elle est excitée, la cochonne.
1: Et la cochonne, elle t'emmerde. Au revoir à toi. Alors, les trois auditeurs qu'on avait, bonne nuit.
8: Oh bah non.
1: Et on va déjà s'écouter.
5: Déjà, j'ai pas de disque. Tu peux...
6: Ça marche bien.
1: Non, il n'y a pas de disque.
5: J'ai pas, on m'a pas donné de disque là.
1: Toi, tu me cales ça et c'est tout.
5: Ça.
1: Tu t'écrases. Maintenant, standard. Vous allez me prendre
6: petite
1: des
6: balance,
1: gens.
6: Petite balance, rapide. Balance, 12 ans.
1: Vous allez prendre des gens rapidement. Vous allez prendre des gens.
8: Vas-y,
10: je peux répondre à la question.
1: Non.
6: Attends, petite balance, il a 12 ans et c'est la première fois
1: que
6: je
1: vais. Non. Je veux pas des gens de 12 ans.
2: Faut être sympa.
6: Regarde, faut tenir
2: en 1h45. On peut être boulimique à n'importe quel âge.
1: Oh non, je peux pas tenir avec deux cons comme ça. Non, allez. Non, personne répond, vous avez... Personne répond.
8: Vas-y, calme le truc un peu.
1: Personne répond à la question.
8: Vas-y, fais ton taf.
1: Personne répond à la question.
8: Vas-y, travaille un peu. Vas-y, fais ton taf, là.
1: Alors la feignasse, ça t'emmerde, tu dégages, au revoir, allez hop. Bonne nuit à ceux-là, allez Manu.
2: Allez, voilà, tout
1: hop,
2: à fait.
1: Tu les vires tous.
2: Vas-y. Bonne chose de faite. Gérard, sur IRC, on a une petite question de Perforas ouf de Bab.
6: Non mais calme.
2: Pour calmer justement, tout à fait.
6: L'audience.
2: Il voulait savoir à partir de combien de kilos devient-on boulimique. Et ça fait combien en grammes et en euros?
1: Non, ça en euros, on peut pas dire, mais en kilos, je vais dire une chose, ça dépend de ce que la personne mange déjà, en général.
2: Et en grammes?
1: En grammes, tout ça dépend de la personne. Hein. Si la personne peut très bien manger des trucs hors... Éteins-moi le micro à fil d'or.
2: Des trucs qui font pas grossir, c'est ça que tu veux dire?
1: Non, mais il y a des trucs qui font grossir, il y en a d'autres moins. Mais il faut dire une chose, que la boulimie, c'est vrai, c'est un truc que les gens mangent, qui mangent et qui font pas attention.
2: Ah, d'accord.
1: Mais ça peut avoir des causes par la suite. Hein. Donc voilà.
2: Justement, il y a IR sur l'IRC, ouais, qui me demande si ça a un rapport avec les 35 heures, de manger pendant 35 heures.
1: Non, ça n'a rien à voir avec les 35 heures. Hein. Ah. Mm-hmm. Ça n'a rien à voir. Combien qu'on est, sinon, à peu près, à quelque chose près.
2: On a descendu un peu du fait qu'on ait perdu des auditeurs à l'antenne.
1: Ouais, mais ça, je m'en doute.
2: Donc on est 6842.
1: Moi, 6842, mais on va récupérer rapidement.
2: Ouais, il y a l'hypocrisie.
1: Bon, alors, pour ça, on va s'écouter Gérard, le fils de mon oncle, avec les bons petits plans de régime et de logement à petit prix. On se retrouve tout à l'heure pour la suite du débat, en espérant qu'on aille des bons auditeurs, pas des caves.
5: Bah ouais, parce donc, que après, pouvez... c'est moi qui m'en prends plein dans la gueule, tu vois, et moi à chaque fois, ça... Non mais franchement, j'en parle avec Fidler, ça
1: contre,
5: me déprime, quoi, parce que tu vois, à chaque
1: contre...
5: fois, je me fais engueuler, quoi.
1: Par contre, il y a un truc que j'en ai marre, c'est j'ai envie de câlin, ça, je veux plus l'entendre ce soir.
5: Ouais, ça, mais moi j'y suis pour rien à chaque fois, tu vois, je me prends après
2: quoi,
5: Maxime en gueule et tout ça,
2: non,
5: tu vois, c'est pareil,
2: c'est quoi.
5: C'est quoi,
2: oh.
5: Non mais franchement, Gérard, tu vois, c'est pas cool.
1: Olivier, s'il te plaît, t'es à l'aria, tu le loupes pas constamment, d'accord?
5: Ouais, mais je veux bien parler de la boulimie, tout ça, tout
1: non,
5: ce
1: non,
5: que
1: mais
5: tu veux, mais à chaque fois, je me fais engueuler.
1: Pour l'instant, tu te la fermes,
5: pour
1: ou sinon...
5: Pour des conneries, finalement.
1: Bon, alors, tu vas retourner dans ton bureau et ça va être terminé.
5: Ouais, merde.
1: Comme ça vaudra mieux.
5: Toujours pas pareil.
1: Non, mais pour te dire, Rigo, ce qui s'est passé, c'est qu'il y a un auditeur qui a enregistré la voix en samedi.
2: Ah, d'accord.
1: Et que maintenant, il y en a un qui s'amuse à dire « j'ai envie de câlin ». Mm-hmm. Et en fin de compte, c'est la voix à Sandy.
2: Et le, voilà. le rapport avec la boulimie, il est où?
1: Ben non, mais justement, quand t'entends de temps en temps « j'ai envie de câlin », mm-hmm, donc c'est quelqu'un qui prend la voix à Sandy et qui s'amuse à la passer.
2: D'accord.
1: Donc voilà, et on se retrouve tout de suite après. Donc vous pouvez toujours nous appeler au 0803-08-5000. On se retrouve tout de suite après pour la suite du débat.
5: D'accord, après quoi?
1: Ben après le disque, Gérard, le slip de mon oncle, avec les bons petits plans de régime et de logement à petit prix. À tout de suite. Et voilà, vous venez d'écouter donc Gérard, le fils de mon oncle, avec les bons petits plans de régime et de logement à petit prix. Donc vous pouvez toujours nous appeler au 0803 08 5000. Donc maintenant on a fait tourner l'équipe. Donc toujours Rigo qui est sur l'internet, qui est
6: jamais lui.
2: Oh, bonsoir.
1: Qui est toujours là. Donc
2: toujours.
1: Noémie qui est au standard.
11: Salut.
1: Manu qui est toujours au standard, qui attend vos appels. Et on a mis Fildar à l'aria. à la place d'Olivier de la Pro. Voilà, donc
6: je vais te demander une augmentation parce que l'arrière c'est plus important que le standard.
1: Non, alors pour ça on va appeler, pour ça on accueille Pest Personne 19 ans de Poitiers 94.1.
11: Bonsoir Gérard.
1: Bonsoir à toi.
11: Merci.
1: Alors voilà, qui c'est qu'un Manu.
12: Non, enchaîne.
1: Non, Manu, ouais. J'espère que t'as bien, tu leur as bien dit que comment que ça se passait, et qu'on n'aille pas de portable.
6: Ah, j'ai dit que t'étais très susceptible et qu'il fallait être gentil, ouais.
1: Donc, Bifidus actif, 20 ans de Lyon, 91.7.
13: Oui, c'est exact. Bonsoir Gérard, bonsoir l'équipe. Et bon anniversaire, Rigo.
2: Merci ma pote.
6: Bonsoir.
1: Dieterix, 21 ans de.
6: Dietetix, Gérard.
1: Ah, Dietetix, pardon. Ouais.
11: Bonsoir.
1: 21 ans de Marseille, 103.1.
11: Tout à fait, bonsoir, bonsoir l'équipe Happy Birthday Rigo.
2: Merci.
1: Non, bah.
6: Un peu fini les birthdays, là.
1: Et puis le dernier,
6: Lipoussution.
1: Lipoussution, 27 ans de Lille.
14: Oui, bonsoir, 27 ans de Lille. Bonsoir, bon anniversaire, Rigo.
1: 87.7.
14: Exactement.
2: Merci.
1: Donc voilà. Alors maintenant, les prochains auditeurs qu'on va avoir. Je ne veux plus entendre d'Happy Birthday.
14: Happy Birthday.
11: Attends, c'est
1: non,
11: pour
1: non,
11: Rigo.
1: Mais ça y est, c'est terminé.
11: C'est pour Rigo, merde.
1: Non, mais il n'y a pas de merde.
14: Ouais, maintenant, c'est ton anniversaire.
1: Ça y est, c'est terminé.
2: On n'a pas tous les jours 16 ans, quoi.
1: Non, mais ça y est, c'est fini. On n'en parle plus, ok. Alors, on va quand même poser la première question après les petits problèmes qu'on a eus sur, les premiers. Alors, que représente la boulimie pour vous? Alors, j'espère que vous allez répondre correctement ce coup-là. Donc, on va demander à Pest Personne.
11: Alors, la boulimie, pour moi, c'est des femmes, en général, qui sont en déprime. Leur mari, il est bas.
1: Tu vois, attends, déjà, je te coupe. Déjà, la boulimie, c'est pas quelqu'un qui bat une personne.
11: Non, écoute-moi ce que je veux dire, je vais terminer la phrase, s'il te plaît, Gérard. La femme, tu vois, si tu veux, elle est triste. Donc, elle réfugie sa tristesse dans la nourriture, elle mange, et voilà, quoi.
1: Ouais, mais tu crois que c'est quelqu'un, parce que t'as dit que c'était... Parce que... Non, merci pour la...
11: De quoi?
1: Non, Pildar.
6: Quoi?
1: Cet appareil photo, tu le redonnes à celui à qui il appartient, je ne veux pas de photo pendant les débats.
6: D'accord.
1: Merci.
6: Ok.
1: Je réponds à ta question, Pest Personne, tout à l'heure, parce que si on...
11: La peste.
1: Si on écoute bien ce que t'as dit...
11: Oui, j'ai
1: un... Si on écoute bien ce que t'as dit, t'as dit c'était une personne qui se faisait taper dessus.
11: Oui, parce qu'elle peut être influencée, tu vois, son mari, il la tape, il a envie de divorcer, elle est triste...
1: Non. Attends, je vais te dire une chose, une personne boulimie, c'est pas parce que c'est une personne que son mari lui tape dessus, c'est faux.
11: Non, pas forcément, mais en général, quoi. Ça peut être un facteur.
1: Mais attends, non, mais on garde. Donc c'est ta supposition.
11: Oui.
1: Disons, c'est ta réponse.
11: Tiens. Oui, ma réponse, mais il n'y a pas que ça dans ma réponse. C'est bon, je veux savoir que ça, il y a ça.
6: Pèse balance, là, il dit que.
1: Non, pèse personne.
6: Ouais, pèse personne, il dit qu'en fait, c'est des facteurs qui tapent les femmes boulimiques.
1: T'inquiète, pour lui, ça serait quelqu'un qui tape sur une femme. Rigo, une question importante, IRC. Attention, l'IRC.
2: Ouais. Non, c'est par rapport à.
1: Attends,
2: un
1: tu me coupes ça. Attends, tu me coupes ça. Oui, merci, Fildar. Oui. Je préfère tout de suite prévenir les auditeurs sur l'internet.
2: Tout à fait.
1: Que ceux qui s'amusent à parler de Sandy et du pont de l'Alma, ce n'est pas la peine. De bande entendeur, salut.
6: Pas de conneries.
1: Voilà. Il ne fonctionne pas.
2: Si,
1: il ne fonctionne pas, il est éteint. Oui, Rigo.
2: Il y a une question de Dame qui te demande si les boulimiques peuvent devenir récidivistes.
1: Comment ça? Ouais, mais il faudra peut-être qu'il précise le fond de sa question, parce que là, récidiviste, c'est quelqu'un qui ressort de prison. Mais c'est ça qui veut dire.
2: Ouais.
6: En fait, est-ce que tu grossis en sortant de prison?
2: Voilà, et parce qu'il y a des gens qui vont en prison pour ça, donc ils voulaient savoir.
1: Déjà pour le rassurer, c'est pas en prison que tu arrives à manger comme ça. Hein.
2: Excuse-moi, je fais juste une parenthèse comparé à ce que tu disais tout à l'heure. Il y a Thalassa sur l'IRC qui me demande le rapport entre Sandy et le pont de l'Alma. Ça, faut arrêter.
1: Hop, c'est qui lui?
2: Thalassa.
1: Alors Thalassa, tu peux aller te faire foutre, je répondrai pas à ta question. Alors tu peux continuer à poser des machiner, mais j'y répondrai pas. Donc tu me remets les auditeurs, Fildar,
6: okay,
1: merci.
6: D'accord.
1: Alors Bifu... Bip du feu actif.
12: Salut, c'est Patrick, la voix du mélo.
13: Oui, Gérard.
1: Bifidus.
13: Pour moi, la boulimie, c'est une maladie qui atteint les femmes plutôt jeunes, donc les jeunes filles.
1: Justement,
8: les jeunes boudins,
13: les jeunes boudins, oui.
1: Non, mais justement, c'est une question qu'on allait parler. Alors, donc, tu réponds quand même à la première question.
13: Mais j'y réponds. Je te dis que ça touche plutôt les jeunes filles qui ont du mal à accepter leur corps en tant que tel. Et qui donc se le déforme en mangeant trop ou en se faisant gerber, en se mettant des pouces dans la gorge. Le jeune homme tout à l'heure que j'ai entendu avait raison, oui.
1: Non, mais.
6: C'est pas de la boulimisme, ça, c'est de l'anorexisme.
1: Oui. Justement. Attendez.
8: Oh, calme-toi, attends un peu.
1: Il a raison. Merci. Oui, Rigaud.
2: Oui, donc justement, il y avait une question très intéressante de Destroy sur IRC qui demandait si les boulimiques peuvent devenir anorexiques. Si oui, dans quel sens?
1: On vient de le dire. Mm-hmm. On vient de le dire en se mettant des doigts dans la gorge. Juste, non, pas dans le cul.
6: Non, ça,
1: on
6: ça
1: est
6: fait,
1: poli.
6: Ça,
1: c'est vulgaire. Ça, c'est vulgaire. Ça, c'est autre chose. Non, mais c'est vrai que.
13: Ça, alors, Sandy, j'adore la sodomie. Et
6: mais ça, tu vois, c'est ça, quoi.
1: Bon. Alors, Fildar. Fildar, ça suffit.
6: Mais on déconne,
2: au cri de la bête.
1: Ça, je m'en doutais. Je m'en doutais.
6: Vous avez déjà dit le fait de pas transpirer.
1: Je m'en doutais.
6: Merde.
1: Donc, je m'en doutais du coup.
6: Donc l'anorexie, c'est la différence de la boulimie. Donc tu voulais demander à qui?
1: Non, je m'en doutais du coup.
6: C'est pas nous.
1: Que ce soir, vous allez me casser les burnes.
6: Mais non.
1: C'est toi qui le fais. Alors non. Arrête, Fildar, s'il te plaît.
6: J'arrête, promis.
13: Grave de chez Gérard,
6: je
13: peux dire quelque chose?
1: Oui,
6: ouais, vas-y.
13: C'est pas personne.
1: T'es
8: un peu une
1: Noémie, on travaille au standard.
6: Il faut rien, c'est ça que je voulais dire.
1: Non, mais on travaille au standard. On laisse pas un micro. On laisse pas un micro allumé. On travaille.
6: Gérard, vas-y.
2: On y va.
1: Enchaîne.
6: Pèse personne, il voulait te poser une question.
1: Non, pèse personne, ouais.
15: Non, en fait, c'est pas une question, c'est pour revenir à ce qu'il a dit. Je crois que c'était Spielberg qui a dit ça. Moi, j'ai vu dans un reportage
6: Tu l'as bossé le débat. Rassure-moi, tu l'as bossé le débat, pèse personne.
15: Ah oui, bien sûr.
6: Parce que tout son collège écoute, hein. Donc.
8: Okay,
2: ah, c'est ton cousin.
1: Attends.
6: La honte.
8: C'est son cousin. C'est la CPE, tout ça. C'est ça, monsieur Spirouli?
1: Pèse personne.
15: Oui, écoute-moi donc.
1: T'as pas 19 ans, d'accord? Tu te fous de ma gueule.
15: T'as 12 ans. Et
1: t'as 12 ans, allez! T'as pas le droit d'être sur l'antenne à ce soir-ci, au revoir!
13: Ici le CDI.
8: Ouais. Tes parents là.
1: Manu, s'il te plaît.
8: Fais voir un billet rose là.
1: Manu! Manu, s'il te plaît.
6: Quoi?
1: Tu me vires pèse personne?
6: Je crois que c'était Keneda en vrai.
1: Non, tu me vires.
8: Okay,
1: tu me vires pèse personne, tu lui dis que c'est la dernière fois que.
6: Il se rachète un nom et
8: un bail. Il
1: retourne chez papa et maman.
8: Ok, la vanne.
1: Ah putain, je savais pas qu'il avait 12 ans celui-là.
8: Ah, tu m'étonnes.
1: Alors,
8: tu l'as bien niqué, hein.
1: Bifidus actif, oui. Tu voulais dire. Donc, pour toi, la boulimie, la boulimie, ça a un rapport avec l'anorexie.
13: Bah alors que je t'explique la différence entre la boulimie et l'anorexie.
8: Mmh. Pas trop compliqué, hein, quand même.
1: Non, mais allez-y. Non, attends. Bifidus.
8: Ah, mais je sais, elle a fait boulimie.
13: J'ai fait un bug de boulimie, moi.
8: Ouais.
1: Bifidus.
13: Oui.
8: T'as bouffé des pépites.
1: Diététiques. Diététiques.
8: Oui.
1: Te calmes.
8: Oui, bien sûr.
1: Et l'hypposition là.
8: L'hypposition s'il te plaît.
1: Ouais, alors.
8: Mais moi je suis un peu guédard dans le débat parce que je croyais que boulimique c'était le frère de Gros Quick, donc faudrait que tu m'aides un peu.
1: Pour l'instant tu vas te taire un petit peu.
8: Tu fais cacao toi.
1: Okay. Hein, tu as bouffé du banania.
13: Ouais.
8: Ok.
1: Hein?
13: Champion de la
1: vie. Donc pour l'instant vous êtes tous les trois parce que là on vient de virer un jeune de 12 ans.
6: Je viens de retrouver quelqu'un.
8: Avec ta boîte à bingo.
13: Un jeune Albert.
6: Eh oui.
1: Alors on récupère.
6: On accueille Carlos Lagrosse.
1: Carlos.
16: Bonsoir à tous.
1: T'appelles d'où Carlos? T'as quel âge?
16: J'ai 25 ans. Moi j'aime ta barbe. Merci.
13: Je kiffe ton papayou.
16: J'ai un bouc.
1: Agen, quelle fréquence?
16: Agen 102.7.
8: Bonsoir.
16: Bonsoir.
8: Rigaud quand même.
1: Non mais ça y est, c'est terminé. Hop.
2: Ça me fait toujours plaisir quand même.
16: Eh ben, bon
1: anniversaire. Bon alors.
16: Donc moi je suis boulimique.
1: Ouais.
16: Déjà je tiens à le dire.
8: C'est alors, pas cool ça.
1: Hein, ouais, non, mais attendez, laissez-le parler.
16: Ouais, c'est une maladie grave. Je trouve qu'on prend trop ça à la rigolade.
1: Non, attends,
8: déjà,
1: attends.
8: Genre,
1: attends.
16: Ça se marre.
1: Carlos.
16: Carlos. Oui.
1: Carlos, tu m'écoutes? Pour l'instant, je prends pas ça à la rigolade, ça, c'est les autres auditeurs. Mais moi, non. Je vais te dire une chose, que c'est vrai que c'est une Oh, s'il vous plaît, les
16: c'est
1: auditeurs.
16: Une maladie horrible.
1: Les auditeurs derrière, s'il vous plaît, vous me laissez parler avec Carlos, s'il vous plaît, merci. Mmh. Donc, Carlos, tu me laisses Carlos en air.
16: Voilà.
1: Donc, Carlos.
16: Oui.
1: Donc, c'est vrai que c'est une maladie qui est quand même assez...
16: Assez grave, hein.
1: Assez grave. Et donc, c'est vrai qu'on n'en rigole pas. Parce que moi, personnellement, j'ai voulu faire un débat là-dessus. Parce que je pensais qu'on allait avoir plus de personnes qui auraient été atteintes par ça.
16: Bah écoute, moi je l'ai chopé là cet après-midi, je savais que
1: t'avais. Non. tu l'as pas, tu peux pas la choper en espace de.
16: Non. J'avais pas à 4h, j'ai mangé mes BM et après j'ai enchaîné direct.
1: Mais c'est ça, t'as raison. Fous-toi bien de ma gueule.
16: Il a pris 40 kilos d'un coup et tout.
1: Mais oui, mais c'est ça, t'as raison. Mais oui, t'as raison. Fous-toi bien de ma gueule. Alors comment
6: on devient boulimique, genre. Ouais.
1: Voilà.
16: C'est une pulsion, je veux dire, ça remonte à des lustres. C'est une pulsion qui est sécrétée par. Il est là, monsieur Mazur ou pas?
6: Non, pas encore.
16: Alors je vais faire son boulot.
17: Bonjour, c'est Eddie Mitchell.
16: Salut Eddie.
17: Ça monte un peu. Salut Moussaillon.
16: La boulimie, ça remonte à tous les temps. On essaye de faire des phrases sérieuses.
17: Bonjour, c'est Joe Cocker.
1: Hey Carlos,
17: est-ce que c'est héréditaire ou pas?
1: Carlos.
16: Oui.
1: Tu te foutrais pas de ma gueule?
16: Non, mais la boulimie c'est quelque chose de grave. Moi j'ai pas envie de rigoler ce soir. Il y a des boulimiques qui nous écoutent, des toxicomanes, des insomniaques.
1: Bon alors Carlos, au revoir.
16: Non mais écoute,
2: il a raison.
1: Stop. Carlos, on lui dit au revoir.
17: Carlos, on lui dit au revoir.
1: Je ne veux pas avoir de problème avec les gens. Enculé, alors va te faire foutre, toi, espèce de pétasse. Ok, l'enculé, il t'emmerde. Alors, Carlos, au revoir.
2: Gérard, pour calmer le débat, j'ai une très bonne affirmation sur l'IRC. En fait, quelqu'un qui te demande, c'est
1: Noémie.
2: The Penguin.
1: Noémie, tu fais ton boulot, ou sinon tu dégages.
2: Noémie, tu fais chier,
4: Gérard,
1: tu dors.
4: Arrête de gueuler.
1: Là, ça commence à bien faire.
4: Toi aussi, arrête de gueuler, c'est chiant.
1: Maintenant, tu fais ton boulot correctement. Parce que moi, je vais pas continuer jusqu'à 2h15 avec une personne qui est en train d'écouter et pas de prendre des appels.
18: Oui, Gérard.
1: C'est clair, net et précis. Deuxième avertissement.
2: Deuxième, toi.
1: Rigaud.
2: Oui, alors c'est moi. The Penguin qui te demande de confirmer qu'on peut être anorexique du cerveau et boulimique du cul.
1: Non. Parce que l'anorexie et la boulimie, c'est pas du tout pareil.
6: Ouais. Tu peux, c'est la différence.
1: La boulimie, c'est quand tu manges de trop, tu manges, mais tu sais pas ce que tu manges. Et pas à force de manger, tu prends du poids. Mm-hmm. Et l'anorexie, donc ça c'est un problème. Il faudrait peut-être qu'on puisse avoir des gens, mais pas des nazes, pour parler de ça, parce que apparemment on n'a pas assez de personnes qui puissent nous aiguiller là-dessus. Mais l'anorexie c'est à peu près pareil. C'est des gens qui se mettent des doigts dans la gorge pour se faire vomir.
18: Mais Gérard, ça, c'est pas Gérard, bon. Dis-moi, il y a des vaccins ou pas?
1: Mais justement.
6: Non, mais Gérard, les anorexiques, c'est ceux en fait qui mangent mais qui font pas caca.
1: Non.
6: À la défense.
1: Mais attends, Fildar, s'il te plaît.
6: La différence de la boulimie.
1: Mais attends. Pour l'instant, on parle de. Noémie me parle d'un truc. Est-ce qu'il y a des vaccins? Non. Ouais. Il n'y a pas de vaccin pour ça. Il n'y a même pas. À l'heure actuelle, on peut pas savoir s'il y a un remède pour ça, pour ces gens-là. Oui. On ne peut pas le savoir.
18: Et c'est contagieux ou pas?
1: Non, pas du tout. Non, c'est pas, ça s'attrape pas. C'est pas une maladie comme à l'heure.
18: Et une fois que tu l'as à vie ou pas?
1: Ah bah oui, ça.
16: Sandy, elle est dans la merde.
1: Sandy, à ton merde, ok. Alors, l'hypposition, bonne nuit. Allez hop, Manu, s'il te plaît, tu dis au revoir à l'hypposition, ouais. Comme ça, ça y apprendra.
6: J'avais une question,
18: Gérard. C'est génétique ou pas?
1: Attendez, pas tous à la fois.
18: Gérard, c'est génétique ou pas?
1: Qu'est-ce que tu dis? On n'est pas la maternelle.
18: Je pose une question, Gérard.
1: Bon, alors c'est quoi?
18: Tu devrais savoir.
6: C'est parce que ça veut dire génétique.
18: Si ton papa est boulimique.
1: Oh merde, chiant la famille. Chiant la famille. Bien Manu, chaud.
6: Merci.
1: Alors, chaud. Mais Noémie, ta question, j'y répondrai pas, d'accord?
18: D'accord,
1: okay.
18: J'ai dit
1: famille. Justement, la question que tu me parles, est-ce que ça peut s'attraper avec la famille? On va en parler. Est-ce que des gens de la famille sont boulimie? On va en parler.
2: Savoir si c'est héréditaire, en fait.
7: Ouais, moi, voilà. J'ai une vraie question, un truc super, un truc intéressant, c'est est-ce qu'on est boulimique d'un seul endroit, genre boulimique du cul?
2: C'est bien ce que je disais.
7: Ouais. Ou boulimique du bide, ou boulimique
2: du cou.
7: Ou du cou.
1: Ouais. Non.
7: C'est surtout ça qui m'intéressait.
1: Non.
7: Non.
1: Okay. Non, parce qu'en fin de compte.
7: Juste pour savoir. Donc, t'es boulimique de partout, tu grossis
1: non,
7: partout.
1: Non, mais tu grossis.
19: Un gros kiss, quoi.
1: C'est qui
7: genre boule de pu mystère, quoi.
1: Manu,
7: j'ai pas cité de nom.
1: Non, mais si, tu restes quand même poli.
19: Il a dit mystère, c'est bon, c'est bon, ça passe.
7: Enfin, donc, on grossit de partout en même temps.
1: Ouais. Bah oui, automatique. Hein.
7: Ça, okay. C'était pour savoir, je me demandais.
1: Parce que de toute manière, pour perdre du poids. Une fois que t'es comme ça, de toute manière, je sais même pas s'il y a un sport à faire.
18: Donc il fait de la boulimie, Rocco Siffredi. Non.
6: Mais est-ce que tu t'envoles, toi? T'es là pour
18: faire des questions.
2: Si tu veux participer au débat, t'appelles au standard.
6: J'ai pas vu décrocher, mais pour voir ta gueule.
2: C'est vrai, décroche.
6: Non, mais Gérard, c'est les débats de Noémie ou c'est les tiens?
1: Non, mais elle appelle au standard pour poser des questions.
19: Pour toi, GG.
1: Oui.
6: Tu vas dans ton débat.
1: Bon, allez, deuxième question.
19: Finira comme un
7: peu. Attends, pour la deuxième question, j'ai un auditeur parce que t'en as plus que deux là. Gros port, 25 ans de Paris. Attention, la vanne.
19: Direct.
1: Hein? À la place de qui?
7: À la place de pèse personne.
6: Et ouais, parce que t'as viré, ouais.
1: Attends.
6: Et à côté, et à la place
1: Manu,
6: de
1: Manu,
6: chaussure.
1: Manu.
7: Oui.
1: T'as Carlos qu'on a viré.
7: Oui.
1: Et t'as l'opposition.
7: Ouais.
6: Non.
1: Donc, à la place de pèse personne, on accueille.
7: On a gros port, 25 ans par an.
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1: Donc, gros port. Gros port d'où?
19: 25 ans de Paris.
7: 25 ans de Paris.
1: Donc 101.9. Hein.
19: Bonsoir, Gérard.
1: Bonsoir.
2: Gérard, j'ai une petite question vite fait sur IRC que je comprends pas tellement. Tu vas pouvoir me l'expliquer peut-être. Il y a Starsky à Saint-Tropez qui te demande si ton pote Henri il serait pas boulimique parce qu'il paraît qu'il est attiré par les gros morceaux de barbac.
1: Je réponds pas là-dessus, terminé.
2: Je sais pas moi.
1: Mais Gérard, non, là tu peux lui dire.
6: Tu lui dis
1: qu'il appelle. Tu es même pas.
6: Tu lui dis qu'il t'appelle la semaine sur Europe 1.
2: Ah, bon. Par contre, il fait un gros bisou à ta Obélix.
1: Non, mais elle s'appelle plus Obélix. Êtes-vous adepte de la boulimie en famille? Justement, la question. La question à Noémie, tout con. Ça, c'est.
18: Pourquoi tout con?
1: Bah attends, c'est toi, t'as besoin de regarder les haut-parleurs et puis la pendule.
6: Les haut-parleurs?
18: Bah je regarde le temps passé, ouais.
1: Non mais tu regardes aussi s'il y a des...
2: Tu Olive là parce que...
1: Non mais je crois qu'elle va dégager. Je crois qu'elle va pas continuer. Donc, bipu.
18: Jeanne, c'est chaud, c'est bon. Allez, emmène-moi.
2: Je crois qu'elle veut des câlins.
19: J'ai pas tout compris là.
21: Ah, c'était Jeanne.
2: Je sais pas.
1: Merci.
7: Et en chaleur là.
1: Bifidus actif pour toi. Alors, êtes-vous adepte de la boulimie en famille?
19: Oui, alors nous sommes boulimiques.
21: Oh, la vieille question.
19: Dans la famille.
1: Non, mais attention, je précise.
6: Quand tu manges des bolinos.
1: Non.
19: Oui.
1: Mais non,
7: Pilar,
1: s'il vous plaît.
7: Bolino.
1: Oh, s'il vous plaît, là, vous vous calmez là.
21: Bolino.
1: Bon.
21: Bolino.
1: Diététique, au revoir Marseille. Allez, hop, terminé pour celui-là.
7: On accueille un auditeur pour répondre à cette question.
1: Oui.
7: Poussachou.
1: Hein?
7: On accueille Poussachou.
22: Oui, bonsoir, je suis un Pokémon.
2: C'est une star au Japon.
1: Poussachou.
2: Comme les sumo.
1: Poussachou.
22: Ok, le mec.
1: T'appelles d'où?
22: J'appelle d'une ville Pokémon.
1: Tu te fous de ma gueule ou tu prends le train?
22: Ok.
1: Alors t'appelles d'où s'il te plaît?
22: Bon, allez, pour te faire plaisir, j'appelle de Paris, 100.9.
1: Voilà, c'est tout ce que
6: premier,
1: je veux.
6: C'est le premier parisien,
1: ça
6: fait du bien.
1: Ça fait déjà le deuxième et je commence à en avoir ras-le-bol.
22: Gérard, je peux répondre à la question?
1: Oui. C'est qui?
22: C'est Gros Port.
1: Ouais, bah Gros Port.
22: Oui, tu veux, Gérard?
1: Bon. Alors, une question.
6: Mais laisse-le répondre, Gérard.
22: Bonjour, Freddy Mitchell.
1: Fildar,
6: oui.
1: Tu arrêtes avec ça parce que ça commence à me gonfler sérieusement.
6: Mais t'arrives même pas à faire la différence entre un son et un auditeur qui fait le son, tu vois. C'est
1: pour un son, ce n'est pas les auditeurs, bonjour. C'est toi.
6: Merde.
1: Vos gueules.
6: Salut, c'est Eddie Mitchell. Tu vois, c'est moi qui le fais. Tu crois que c'est un son? Bah, vas-y, gros port, réponds.
2: Pourtant, il
22: ouais, donc,
2: fait
22: alors,
2: bien.
22: Je te réponds. Donc, la boulimie, ça se passe à deux moments de l'année, à Noël et au jour de l'an surtout.
1: gros port.
0: Non, franchement, c'est...
1: Grand porc.
0: Oui, je t'écoute.
1: Grand porc. La boulimie, tu sais ce que c'est?
0: Oui.
5: C'est un sport.
0: C'est quand on se rend pas compte qu'on mange à la mort, quoi. On mange, on mange, on mange, peut-être qu'on éclate.
22: Et les tours à dents.
1: Non mais attends, Manu, Manu, Manu, Manu.
2: Putain, t'as la cote ce soir.
1: Hey, Manu.
5: Il kiffe mon cul, tu veux mon bout?
1: Hey, Manu, tu me l'as chopé où celui-là?
5: Bah au standard, hein, j'ai pris des nouveaux. Hein,
1: non mais grave de chez grave celui-là. Comment tu dis? Eh vas-y, vas-y. Comment tu dis? Vas-y, quand t'en as marre de mes débats, tu dis?
5: Bah okay. Je sais pas.
6: Rentre chez toi, okay. rentre chez toi
5: le clochard.
1: Non, non,
5: ou dégage l'alcool, ça dépend, c'est varié.
1: Enfoiré. Ok, attends, je retiens ce que tu viens de dire, enfoiré.
5: Ça y est, il me kiffe.
1: Viens me téléphoner, tu vois comment que je vais t'envoyer chier, toi.
5: D'accord. Viens me téléphoner pour me demander de l'argent, oui. Tu vas voir.
22: Viens me téléphoner.
1: La ligne directe.
2: Ah. Bon, par rapport à ça, quand même, sur IRC, où on augmente énormément et où s'il y a des gens qui veulent des câlins, ils vont sur radiogérard.fr.fm.
1: Hein? Attends. Toi, pour l'instant, tu affirmes, il n'y a pas de Radio Gérard. Oh! Tu me les coupes, merci. Oui. Il n'y a pas de site internet radiogérard.fr et point, je sais pas quoi, pour
2: canin. Je vais te montrer,
1: donc
2: malheureusement.
1: Ça n'existe pas.
2: D'accord.
1: Non, mais la question.
2: Si ça existe, c'est ça.
1: Non, non, mais la question.
2: Alors la question, c'était une question de dame qui se demandait. Oula, j'ai un peu perdu le fil, mais ça va me revenir très vite. Oui, voilà. Est-ce que le fait de voir un boulimique manger peut nous faire devenir boulimique?
1: Apparemment oui, parce que j'ai entendu
2: alors,
1: dire.
2: Il se demande pourquoi tu n'es pas boulimique.
1: Bah pourquoi déjà pour commencer, c'est que moi je mange, j'ai beau manger ce que je veux, et je suis toujours au même poids. Non mais je suis toujours au même poids. J'ai beau manger n'importe quoi, je reste toujours à mes 50 kilos pour mes 1m60.
2: Voilà. Et pour ta gueule de beau gosse quand même.
1: Voilà. Noémie.
6: Et depuis qu'il t'a tiré de la ferraille dans la cuisse, là,
2: ah ouais,
6: t'as perdu combien?
1: Non, mais ça, on en a rien à foutre.
6: T'as perdu combien?
1: Ça, je sais pas.
2: Tu sonnes plus à l'aéroport.
18: Bah, Noémie. Gérard, ça tombe bien que tu me donnes la parole. La boulimie,
1: non,
18: c'est quand même.
1: Mais Noémie, s'il te plaît.
18: Entre les hommes
1: Noémie,
18: et les femmes, non, tu crois pas?
1: On s'en fout de ta question. Noémie, c'est la dernière fois que je te vois.
6: Mais Gérard, t'as pas fait sub de co?
1: Non, mais Noémie, c'est la dernière fois que je te vois. Avec le casque sur les oreilles, ouais. En train de décrocher, ouais. Et de dire allô sans prendre la personne en direct. Ouais. Ok, de savoir sur quoi. C'est la dernière fois que je t'avertis.
18: Donc, troisième avertissement.
6: On peut reprendre le débat ou Gérard, ouais. Ou tu
18: j'en ai droit à combien des avertissements?
1: Encore un et après c'est la porte. Alors, qu'est-ce qu'on a? Un gros port, ouais alors.
0: J'ai un truc à te dire aussi.
1: Ouais.
0: Tout à l'heure, t'as dit, ouais, je sais pas s'il y a un remède pour les gens qui sont boulimiques.
1: Ouais.
0: Alors moi, je vais te répondre là-dessus. Il y a un remède. C'est
1: ouais.
0: une intervention chirurgicale.
1: Ouais.
0: Qui consiste, en fait, à se mettre une bague dans le ventre.
3: Bonjour, c'est Eddie Mitchell.
0: Allô?
1: Fildar.
6: Mais j'ai rien fait.
1: Fildar.
6: Attends, on peut rire quand c'est drôle, non?
2: Trois. Quand c'est drôle,
6: on peut rire.
2: Trois.
6: Oui, je suis de trois, je sais, oui.
1: Trois
6: semaines, oui, ce week-end, je sais. J'y serai.
1: Trois avertissements.
3: Ok Gérard, super. Vas-y, enchaîne.
1: Bon,
3: je viens de te foutre un gros coup de tête à la sortie de la radio, quoi.
6: Donc, gros porc a dit
1: qui c'est?
6: Ah, ouais, c'est
1: gros porc, au revoir.
3: Allez hop.
1: Hop, au revoir, gros porc.
0: Mais déconne ou quoi? Je réponds à qui?
3: Allez hop,
0: ouais,
3: c'est
0: on discute pas ici.
2: Ça suffit, les gros porcs.
6: Non, mais il disait que on pouvait se mettre une bague dans le ventre pour. C'est ça?
0: Autour d'estomac, ouais.
1: Non, pas du tout, c'est pas du tout la question. Apparemment.
6: Et pour l'alcool, il faut se mettre un bouchon dans le ventre, c'est ça?
1: Non, mais apparemment, vous avez décidé quoi là de soi?
6: Non, mais moi j'ai rien décidé, moi. Tu
1: non,
6: sais,
1: mais
6: ça dépend,
1: je sais pas. Non,
6: ça
1: mais
6: dépend
1: attends.
6: De toi si tu veux
1: non,
6: de mon
1: non,
6: corps.
1: Non, non,
6: ce
1: mais
6: que tu veux.
1: Non, mais pour l'instant.
6: Y a pas de problème, moi
1: non,
6: je suis
1: non,
6: pas
1: mais
6: avec
1: pour
6: toi,
1: l'instant, hein. je sais pas ce que vous avez décidé de faire ce soir.
6: Bah, on voulait faire une surprise à Rigo. Hein.
9: Joyeux anniversaire, Rigo. Joyeux anniversaire,
2: Hugo.
9: Joyeux anniversaire,
2: Hugo. Ça me fait très plaisir.
6: Ouais. Est-ce que t'es découpé à ton âge?
2: Si vous voulez me faire un cadeau, allez sur radiogérard.fr.fm.
3: Oh la pub de ouf. Warnetdefun.fr.fr. Il déchire pas mal ce site aussi.
1: Eh ben, pousse à touche, au revoir.
6: Pousse à tchou.
7: Bon, c'est pas grave, j'ai deux autres auditeurs pour combler le vide. J'ai Spring Fellowhawk.
2: Oui,
7: c'est pas ce qu'il fait là.
23: Bonsoir à tous.
1: Et
23: j'appelle de Boulois. C'est pas mal ça.
1: Fréquence
10: 102.7.
1: Non mais te fous pas de ma gueule en cherchant les fréquences, d'accord?
10: Ok. 102.7. 104.2, je me suis trompé.
1: C'est ça, 104.2.
11: C'est pas grave, je vais vérifier. Et on accueille aussi Henri Cantonnet.
14: Oui, bonsoir.
1: T'appelles d'où?
14: Bonsoir, j'appelle d'Orléans, c'est 108.8.
23: Salut Henri.
14: Bonsoir tout le monde, Happy Beres.
1: 108.8, ça m'étonnerait.
14: Si, c'est à 608.8 d'Orléans.
1: Manu, tu me contrôles la fréquence.
11: 104.2.
24: Tu me fais la pression aussi.
23: 104.2.
11: Tu veux que je te fasse une petite vidange, mon Gigi?
1: Bifidus, qui est toujours là.
23: Ouais, je suis toujours là, ouais.
1: Donc, la question suivante. Existe-t-il un vaccin ou un remède contre la boulimie? Ben justement, on en parle. Toi, c'est Lyon 91.7?
23: Ouais, c'est ça, mais on n'a même pas répondu à la question d'avant. Hein.
1: Ben, si tu veux répondre, vas-y.
23: C'est en famille, c'est ça?
1: Ouais, ben justement, on en a assez dit. Je crois qu'on a assez fait le tour de la question. Hein.
23: Ah ouais, bah ouais, si tu le dis, ouais.
1: Non, mais vas-y, si tu veux répondre là-dessus.
23: Non, parce que moi, je te disais, nous, on est boulimiques de mère en fille et de père en fils. Et en fait, nous, on mange des fibres à longueur de journée.
1: Comme, ouais, mais la question. Je m'excuse de te couper. Non, mais la question que je me pose, est-ce que c'est parce que il y a une question justement là-dessus que sur des reportages que j'ai pu voir. On n'a pas pu le savoir. Mm-hmm. Mais est-ce que c'est dû par rapport aux parents ou tout ça? Est-ce que c'est depuis la naissance?
10: Aussi, je me pose cette question.
23: C'est depuis la naissance, je pesais 7,9 kg à ma naissance.
10: Mm-hmm.
23: Et depuis, quoi.
1: Non, attendez, s'il vous plaît, derrière. Henri et Spink, là.
14: Un bon rose beef, quand même.
1: Non, attendez, s'il vous plaît.
10: Bah, écoute, sa mère a couché d'un rose beef.
1: Qui c'est qui vient de dire ça? Henri, au revoir. Allez. Henri,
11: c'est pas Henri.
1: Je veux pas le savoir. Allez, parce que là, justement, on est en train de poser une question.
24: Ouais.
1: Je suis en train de poser une question sérieusement à Bifidus. Je voudrais bien que. Qu'on aille des trucs sérieux, pas des cons qui disent n'importe quoi.
23: Ouais, okay. Moi, je suis sérieuse comme fille.
1: Non, mais là, c'est un truc à savoir, c'est de savoir est-ce que c'est dû par rapport aux parents ou pas. Mm-hmm. C'est là parce que moi, j'ai vu des reportages et apparemment, il y en a qui disent que oui.
23: Oui.
1: D'autres, c'est parce qu'ils mangent de trop. Mais c'est dû à quoi? Est-ce que c'est dû par rapport aux parents au départ? Ou est-ce que c'est une maladie vraiment que les gens ne peuvent rien faire dessus? Justement, là, existe-t-il un vaccin? Donc, c'est à peu près ça qu'on va poser.
23: Oui.
1: Donc, je sais pas.
23: Nous, je te dis, c'est de famille, quoi. Alors, je sais pas, il y a peut-être une autre solution, mais nous, on mange des fibres de mère en fille et.
1: Ouais, mais de toute manière, déjà, au départ, tu me disais, tu pesais 7,5 kg à la naissance.
23: 7,9 kg, ouais.
1: 7,9 kg à la naissance.
23: Ouais, beau bébé, hein.
1: Ouais, d'accord. Non mais c'est pas non mais la question n'est pas là, c'est vrai que déjà 7,9 kg à la naissance, ça fait quand même beaucoup.
23: Oh non, c'est la moyenne.
1: Spind.
10: Ouais.
1: Tu peux répondre en...
10: Ah non, mais j'écoutais et puis je trouve ça.
1: Ouais, non mais
10: 7,9 kg,
1: mais...
10: c'est beaucoup quand même, hein.
23: Non, c'est la moyenne, hein.
10: Ah bah dis donc.
1: Bon, c'est qui là qui s'amuse à mettre cette musique?
10: C'est rien, c'est mon jingle.
1: Bon, Spind.
10: Oui.
1: Tu mets un ça.
10: Non, c'est pas moi, je sais pas d'où ça sort. Hein.
1: Question auditeur.
24: J'avais un sondage mais auditeur avant.
11: Oui. Auditeur donc.
10: Oui.
11: Ouais, je sais. On accueille Grosse Riette.
14: Bonsoir.
11: Et on accueille Gras Double. Et il répond pas.
1: Grosse Riette. C'est toi. T'appelles d'où?
14: Alors j'appelle du Mans et la fréquence c'est 90-10. Ouais,
1: 99.
24: Riette du Mans.
14: Ouais.
1: Et l'autre?
24: C'est chaud.
1: Et l'autre?
14: Gras Double. Merci mon pote.
1: Et Gras Double.
24: Merci mon pote.
25: Bonsoir Gérard.
1: T'appelles d'où?
25: De Nice.
1: Ta fréquence?
25: 103.8.
1: 103.8.
25: Tu
10: l'as vu Pokémon?
1: Attends, 103.8, il saoule ma gueule, c'est celui-là ou quoi là?
11: Mais non, 103.8, c'est la fréquence.
24: Ça va jusqu'à 107.
25: Attention, FM.
10: Toi, t'en as des Pokémon? Mais Gras Double, c'est bien Pokémon.
1: Bon,
10: Mais Gras Double, t'as fait la trousse.
1: Oh Tu me les coupes là, s'il te plaît, ils vont se calmer un petit peu là.
24: Donc sur IRC, j'ai un sondage réalisé par Davy1. Donc alors, sondage effectué à l'Institut Sainte-Marie d'Auxerre, 15% des boulimiques ont du mal à se reproduire faute de trouver leurs organes génitaux. 26% des boulimiques dorment avec des boules quies, 38% des boulimiques utilisent des gros cotons-tiges, et 89% des boulimiques voudraient bien se bouffer des tartes à la crème en pleine rue.
1: D'accord. Et on est combien sur l'internet?
24: Et on est monté, on est 8082.
1: 8082.
6: Ah, ça commence à être chaud là.
24: Big up 882.
1: Ben, depuis que tu reviens le gelé. Noémie, tu m'as contrôlé les deux fréquences qui me semblaient bizarres un petit peu.
6: Elles avaient leurs papiers et tout ou pas?
4: T'as été en province, contrôlé
6: la pastille verte.
1: Tu m'as contrôlé les deux fréquences?
18: Ouais, c'est bon, c'est bon, c'est bon.
1: C'est bien ça?
18: C'est bien ça.
6: C'est bon.
1: Bon,
6: c'est
1: bon. Alors, existe-t-il un vaccin?
6: Gérard?
1: Quoi?
8: Oh, est-ce qu'ils t'ont placé une sonde anale?
12: Ils ont fait la totale.
1: Ça te fait rire, un connard.
12: Gérard? On dit un point de suture qui vient de lâcher, là, parce que ça sent le rat mort.
24: Ah ouais, ça pue la barbe à courir. J'avais plus l'habitude, c'est chaud.
6: Ah, j'ai pris des vieux postillons, je sais pas quoi. Là.
25: Ah, c'est radioactif.
12: Avec des bouts de panini, là. Il cherche à se reproduire.
1: Manu! Bon, Noémie!
12: C'est la parade.
24: Je pense que c'est Noémie, ouais, elle fait rien.
1: Et là, ça commence à bien faire. Manu, tu me les attrapes, tu leur demandes qu'ils se calment. Parce que sinon, ils vont gerber. Vite fait, bien fait. Et Noémie, tu as bossé.
24: Je lui dis.
1: Noémie, tu bosses.
24: J'explique, t'inquiète.
18: Oui.
1: Et Fildar, t'arrêtes tes conneries.
6: J'attends que tu fasses un débat correct.
1: Pour l'instant, vous êtes en train de... Non, mais ça va, Manu, tu peux éteindre ton micro.
24: Pardon.
1: Au lieu de...
13: Avance dans les questions.
1: Bah ouais, mais pour l'instant, on en est à la troisième.
6: Ça fait une heure.
1: Troisième, avance dans la vie, hein.
13: Non, mais sérieux, quand même. Tu perds de l'audience.
6: C'est que tu bosses pour toi, même.
24: Oh, je te jure.
1: Bon, toi, tu la fermes au lieu de balancer. Bon.
24: Voilà.
6: Mais là, c'est les auditeurs.
1: Non. Ça, tu vas blesser les auditeurs.
6: Tu vois ?
1: Ok.
6: Voilà.
1: Et je veux plus t'entendre. Je veux pas t'entendre toucher là. Ok.
6: Où ? Là ?
1: Ni là.
6: Ça fait quoi, là ? Ça fait rien.
1: Tu blesses les auditeurs.
6: Mais ils sont là.
1: Ouais, mais tu t'amuses pas à me balancer n'importe quoi.
6: Je te balance rien, moi.
1: Ok. Parce que sinon, tu as gerbé.
6: Mm-hmm.
1: Tu as gerbé dehors pour tout jusqu'à la fin du débat.
6: Tu vois, je balance rien.
1: Bon, Manu, tu veux.
6: Oui.
1: Apparemment, tu les as pas calmés.
6: Si, si, mais ils sont très calmes.
25: Ah, on est très calmes.
1: Okay. Alors, existe-t-il? Existe. Quoi?
25: Je peux répondre à la question?
1: C'est qui?
25: C'est Gradouble.
12: Vas-y. Vas-y, AB.
25: Ça y est, je peux répondre?
12: Vas-y.
25: Donc, le seul moyen pour l'anorexique. Pour les boulimiques.
12: Vas-y, on t'écoute.
25: C'est de faire du sport et faire des régimes, quoi. Voilà.
12: Ah, okay. Tu vas te faire déchirer demain à l'école. Hein.
1: Ouais. Allez, T'as quel âge, gros?
12: Gradouble.
25: Ouais,
1: Gérard. T'as quel âge?
25: 24.
1: Ouais, attends, mon cul. Allez, hop. Allez. Manu.
6: Oui.
1: Tu cartonnes.
12: C'est délire.
1: Tu cartonnes. C'est même pas la peine de. C'est même pas la peine. C'est un jeune.
6: À tous ceux qui écoutent son bahut, il pleurait.
1: Attends, il a. Manu.
12: Bon, allez, filles, demain.
1: Attendez. Il avait quel âge?
6: Ah, il avait 12 ans, je crois.
25: Mais il est pas mort.
6: Non, mais il est mort.
12: Entre
6: 12 et 14.
12: Laisse tomber, il a
1: non, mais change de bahut.
24: Ah, tu m'étonnes.
1: Change de bahut, mon pote. 103.8, c'était où cette fréquence? C'était.
6: J'en sais rien, on enchaîne là, GG.
1: Donc, existe-t-il un vaccin ou un remède contre la boulimie? Donc, je pense qu'on en a assez discuté là-dessus, hein.
25: Ouais.
24: Gérard?
1: Oui.
24: Faudrait que t'éclaires, Starsky à Saint-Tropez qui a pas compris, il demande si les boulimiques, c'est les gens qui font des concours de pétanque.
1: N'importe quoi, celui-là. Il appelle d'où?
24: Ah, je sais pas, c'est mon boulimie, internet. Starsky, à mon avis, il est de les States.
1: Bon. De quelle manière se traduit la boulimie? On va demander à Grosse Riette.
12: Oh, avec des mots, hein, moi je dirais.
1: Spind.
12: Que...
1: Attendez, il nous reste Grosse Riette. Spind.
12: Ouais,
1: et...
12: ouais, c'est moi, quand je ferme un œil, je vois plus rien.
1: Tu te calmes, s'il te plaît, merci.
12: Il est là, Santini? Non, il est en train de faire des bricoles, là. Ok. Mais laisse tomber, quand il est dans l'hélicoptère, ça penche en arrière.
1: Bon.
12: Il se fait vieux, hein.
1: Noémie, tu me prends Grosse Riette et Spink et tu
12: essaies de
6: Spring.
12: J'ai qu'un œil quand même.
1: Spring. Tu les calmes.
12: Tu fais de violoncelle dans le générique.
1: Alors, Bifidus. Ah ouais,
12: je suis tout en blanc, pas avec une canne.
25: Oui.
1: Donc, pour toi,
25: c'est le remède, c'est ça?
1: De quelle manière se traduit la boulimie?
25: Eh ben, tu grossis. Irrémédiablement, tu grossis. Plus tu bouffes du chibre, plus tu grossis.
1: Ouais. Non, mais tu penses que c'est dû à ça?
25: Oui. Non, parce que t'as quand même un transit intestinal assez performant, mmh. mais c'est en partie dû à ça, ouais.
1: Mmh. Ouais, mais de manière, on peut mélanger la boulimie et
25: l'alcoolisme, par exemple.
1: Non. Et l'anorexie.
25: Mais je me demande s'il y a une boulimie de l'alcool. Mmh.
1: Bofidus. Oui. Bofidus.
25: Bifidus.
4: Si, il y en a beaucoup.
15: Bofidus.
1: Oh,
25: j'aurais dû la faire.
1: Tu réponds.
25: Oui.
1: Pour l'instant, tu réponds bien, donc. Tu continues à répondre bien et tu cherches pas midi à 14h sur l'alcool, sinon je te dis au revoir.
25: Bah non, mais c'est une question que je me posais.
1: Ok.
25: Surtout.
1: Non, mais moi, c'est moi qui te parle. Ok.
16: Ok.
25: Ok.
1: Ok.
15: Ok,
1: Manu. Manu, à toi la parole, vas-y.
4: C'est la déchéance.
15: Merci.
24: Vas-y, à toi.
15: On accueille Pousse.
16: Oh.
1: Encore ? T'appelles d'où ?
16: Balance ce jingle là.
1: T'appelles d'où, Pousse ?
17: Bonsoir. C'est Mousse. On est sur Fun Radio.
25: Enfin, tu trouves un autre fond de commerce. Hein.
16: Oh non, voilà. Oh. Voilà, bonsoir.
1: Bon,
16: avoir que
1: je sens je sens qu'il va y avoir
15: tu sens pas bon, hein.
1: Je sens qu'il va y avoir et je sens qu'il va y avoir un gnogno. Et maintenant
15: un gnogno.
1: Ok,
16: calme, faut que tu calmes avec les wakas là.
4: Il va manger Noémie, dire.
16: Sinon je vais te foutre un coup de trompe dans la tête.
15: Il va y avoir un quoi?
1: Un gnogno. Disque 1h du matin, musique. Allez hop, on fait la réunion. On fait une réunion, Max. Bien. C'est terminé, moi j'arrête. Allez, bonne nuit.
24: C'est con, j'avais une bonne question. Hey.
1: Tu l'avais dans ta gueule, hein?
15: Oh putain, arrête, oh, putain. Ça va trop loin.
1: Là maintenant, vous me cassez les couilles. Du standard. Tu dégages. Allez hop.
19: Je me
1: dégage. Dehors.
15: Mais c'est pas.
1: Dehors.
15: Mais pourquoi?
1: Elle est pas capable de prendre des auditeurs. Dehors. Hop. Au revoir. Villard dehors.
24: Ça va être
1: Villard dehors.
19: Oh yeah yeah. Woo.
1: Allez hop, Noémie dehors.
15: Depuis tout à l'heure, tu gères pas ton débat.
1: Noémie dehors.
15: Ouais, c'est que tu poses pas les questions, tu laisses les gens parler.
1: Mais non, mais attends, Manu
15: dehors.
1: Je vais dire une chose, c'est les mêmes auditeurs. Je commence à en avoir ras-le-bol.
15: Pas les mêmes, regarde, y a
1: plein
15: de
1: mises. Attends.
15: Putain, il y a des petits qui ont appelé là, avec leur collège, écoutaient là.
1: Quoi? Attends, l'autre, il sous notre gueule. Alors, fil d'air dehors, je veux plus te voir. Noémie dehors. Noémie, c'est terminé.
24: Faut rappeler Olivier.
15: Putain, je vais appeler Olivier.
1: Non, il sort. Je travaille plus avec ça. Non, moi je travaille plus comme ça, c'est terminé.
15: Tu frappes les gens aussi.
1: Mais attends, mais merde.
15: T'as pas de respect.
1: Mais attends, mais ils s'amusent à passer des jingles. Attends, t'as l'autre, t'as qu'à 2000 et puis tout ça, non mais. Après, t'entends n'importe quoi, il faut arrêter. Ouais, puis ils se parlent entre eux dans les micros. Ah, si alors moi j'en ai marre.
15: Si tu leur parles,
1: il y a Crigo.
15: Tu gères pas bien les débats.
1: Mais ouais, mais qu'est-ce que tu veux faire?
15: Non, t'as baissé dans ton.
1: Mais ouais, mais même, de toute manière, tu peux pas travailler avec eux. De manière, quand c'est toi, tu travailles bien. Quand c'est moi, ils foutent de la merde.
15: Non, mais non.
24: Ça commençait bien. Tu t'es trop énervé.
1: Non, mais là, maintenant.
15: Deuxième partie, ça va être chaud là.
24: Voilà, on va mettre un disque et ça va se passer.
1: Hop, t'envoies la musique là.
15: C'est quoi le type?
1: Mais j'en sais rien, moi j'ai même pas. J'ai demandé les.
24: Tiens, voilà une feuille.
1: Alors c'est la petite cousine du cousin avec prends du slim, foutre goût chocolat. C'est quoi ça?
17: Parle devant le micro, c'est important. Parle devant le micro.
1: Ça.
17: C'est quoi?
1: Il est hors de question que je balance ça sur.
17: Mais c'est quoi la petite cousine?
1: Mais attends, avec mon nom de famille, non mais ça veut dire quoi ça? C'est quoi ce disque?
15: Je sais pas, moi c'est une nouveauté.
1: Non, allez, t'envoies Max et tu me diras ce que c'était. T'annonceras et c'est tout.
15: J'en sais rien.
1: On se retrouve tout de suite après.
15: C'est quoi? Comment ça s'appelle?
24: C'est l'essentiel de feu.
15: Redis-le. La petite.
1: C'est avec prendre du slim, foutre goût chocolat. Je sais même pas ce que c'est. Alors on se retrouve tout de suite après au 0803 08 5000. Vous pouvez toujours nous appeler.
17: Non, mais faut que
1: on se retrouve
17: feu,
1: tout de suite après.
17: C'était trop le bordel.
1: Pour la suite du débat sur la boulimie, en espérant que le rincard qui suit sera meilleur que la première. À tout de suite. Tu dégages.
16: Pourquoi, connard?
1: Allez, hop, dehors.
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1: Et voilà, donc on venait de s'écouter la petite cousine du cousin avec prend du slim foutre, gouge chocolat. Alors j'espère que la dernière ligne droite là, parce que la prochaine pause sera pas avant 35 minutes, je pense. Donc j'espère que ça va bien se passer, que vous allez répondre quand même correctement aux questions, et en espérant que vous n'avez pas à vous foutre de ma gueule, parce que là, il est hors de question que je continue comme ça, d'accord ?
24: Ouais.
1: Alors,
24: et Gérard, sur l'IRC, il y a Power Excess, il te demande d'arrêter un peu de gueuler, il se demande ce que tu as mangé quand même, parce qu'il trouve que ça devient lourd.
1: Ce que j'ai mangé, j'ai mangé du lion. On est combien sur l'internet ?
24: Eh ben, ça stagne un peu, on est aux alentours de combien ? 8023.
0: Oh, c'est nul.
1: Ouais. 8023, non, c'est pas nul.
24: Non, c'est bien.
1: C'est bien, mais je voudrais quand même qu'on aille un peu plus haut. Mmh. Un petit sondage avant qu'on accueille.
24: Allez plus haut.
1: Que doit-on faire pour devenir bonhomie ? Alors, c'est bizarre parce que j'ai presque pas de lumière pour voir ce sondage.

0: Mais... Reviens. Avez-vous déjà eu la boulimie? Donc 48% de répondent oui, c'est bien probable. Mmh. Et on n'a pas la suite. Et là, c'est pareil, sans domicile, on ne sait pas quoi.
1: Bah fixe.
0: Merci, ça m'étonnerait. Hein. 31% des gens répondent qu'il faut faire attention en traversant. Mais c'est quoi là, c'est ça?
1: Non, mais quand t'as la boulimie, il faut faire gaffe quand tu traverses, que t'es moins rapide.
0: Mais non, mais attends, n'importe quoi. 20% des gens pensent qu'il faut suivre des cours de strict... Quoi? Strict poker? C'est quoi ça? C'est quoi ça?
1: Je sais pas, moi, c'est pas moi qui fais les sondages.
0: Hein. 12% pensent que la boulimie, c'est une passion que l'on a dès la naissance. Voilà,
2: bah je veux dire...
1: Fais-en un autre parce que celui-là était bidon.
0: Dès la merci naissance, non, c'est pas Rigaud, c'est plutôt toi parce que.
1: Mais c'est pas moi qui l'ai fait le sondage.
0: Attends, Rigaud n'est pas là la journée, d'accord?
1: C'est vous qui êtes là. Il bosse sur l'internet d'Europe 1 pour les sondages de
0: non,
1: ce
0: non,
1: soir.
0: Mais c'est vous qui êtes là toute une journée, donc c'est à vous de faire des sondages. Donc,
3: C'est l'assistant de Baffi.
0: Que peut apporter la boulimie? Putain, mais.
1: Que peut apporter la boulimie?
0: Alors, 75% des gens, la possibilité d'être. Sans amis sincères.
1: Oui, c'est vrai. C'est vrai que quand t'es boulimie, t'as pas d'amis.
0: Ah si, mais je suis désolé.
1: Ou des faux amis.
0: Ah bah ça...
1: Mais c'est ça le problème, parce qu'ils abusent 20, de ton corps.
0: 29% répondent que c'est plus facile d'être grosse pour porter les courses. Alors ça, c'est faux. Il n'y a pas besoin d'être grosse ou maigre pour porter les courses. Et 23% disent l'envie de se faire mettre dans la rue, c'est faux. Et 5% répondent... Bon, mais ça, hop, les 5%, je les lirai même pas. Et puis, non, ben, je pense que les. Mmh. Non, ben, les deux derniers, je les lirai même pas non plus. Ah.
2: Gérard, sur IRC, il y a Dame qui te demande si tu connais des boulimiques.
0: Oui, j'en ai connu des gens qui étaient boulimiques, et ça m'empêche pas de discuter avec eux. Mmh. C'est des gens comme tout le monde. Donc on peut pas dire que faut pas dire que les gens qui sont gros tout de suite on s'en fout. Non, ils sont comme tout le monde. C'est pas eux qui ont décidé de devenir comme ça, malheureusement. Mm-hmm. Donc faut qu'on respecte quand même la personne comme elle est. Elle peut être grosse, elle peut être maigre, elle peut être comme on veut, même petit. Ça peut être petit. Bien sûr, on va faire tout de suite allusion. On va dire par exemple des nains, des petites personnes qui ont eu des problèmes à la naissance, qui sont petits. Mm-hmm. Donc ça c'est
1: des petits boulimiques.
0: Mais non, ça c'est un truc qu'on ne peut pas juger parce que c'est pas eux qui ont demandé à être comme ça.
1: Mais tous les nains sont gros.
0: Mais t'en as qui sont gros, t'en as qui sont comme nous de
2: en
0: notre
2: plus
0: taille.
2: Petit, en plus petit quand même.
0: Mais bien sûr, on va faire tout de suite. Je sais qu'on va faire tout de suite à l'usin au nain de jardin. Donc
2: non, ils font plus ça.
0: Ça c'est même pas la peine.
2: Plus à quelqu'un
0: mais,
2: d'autre.
0: Non mais c'est vrai que là-dessus, on peut pas dire que on les déteste parce que en fin de compte, ils ont pas. C'est la vie. On peut pas changer.
2: C'est vrai, faut les aimer.
0: Donc faut se dire une chose dans la tête, les gens sont comme ils sont, on les prend comme ils sont, c'est tout.
3: Et d'ailleurs, voilà. Est-ce que t'as déjà pris une boulimique?
2: Ah, bonne question.
0: Bah disons une boulimique
1: Après avoir pris une cuite, hein, bien sûr.
0: Non mais pas de boulimique. On en a rien à foutre. Bien sûr, on va faire tout de suite allusion à Christine. Avec Christine, ça a été différent, c'est tout.
3: Maintenant, mais c'est quoi qui est différent? Parce que on peut se demander.
0: Non mais de toute manière, elle.
1: T'es tombé que sur des boulimiques, on peut le
0: non,
1: dire.
0: Non mais non. Non, non, attends, Sandy, c'est pas une boulimique, nuance. Ok? On fait pas lui. Non. Allez, je vais dire une chose, elle fait 60 kilos à l'heure actuelle et c'est tout.
1: Bah
0: et
1: oui,
0: elle
1: se porte bien. Pour 1m57 aussi.
0: Non, mais pour 1m60,
1: c'est pas évident quand même.
0: Non, elle fait pas 1m57. Qui c'est qui t'a dit qu'elle faisait 1m57?
1: Attends,
0: c'est pas
1: elle. Des pompes de drag queen déjà.
0: Non. Non, non, alors, déjà.
1: Elle dort avec en plus.
0: Non, mais ça, c'est mon problème, d'accord? C'est pas le tien, ok? Donc, elle, c'est moi qui ai demandé de faire un régime. Elle suit, ok? Donc, terminé, point final à l'année, on va pas revenir là-dessus. On s'éternise pas là-dessus. Une autre question, IRC?
2: Ah, bah, il y en a tellement. Tiens, au hasard, je vais prendre Droupivin il dit Gérard, tellement qu'il est boulimique du cul qu'il nous chie des conneries. Ah, il a pas tort.
0: Lui, il va se faire foutre parce que c'est. Ça n'a rien à voir.
2: D'ailleurs, il y a une pétition pour sauver les boulimiques sur radiogérard.fr.fm.
0: Tu me pourras voir le site internet tout à l'heure.
2: Il est là, t'inquiète.
1: Gérard, tu as besoin d'auditeurs ou pas ou...

0: Non, bah on va continuer avec
1: Springfellow.
0: Le Springfellow, oui, de Caen.
2: Bonsoir.
0: De Caen.
2: De Caen, ouais.
0: Donc 107.7.
2: Exactement.
0: Bifidus actif toujours là avec
3: toujours,
0: nous.
3: Oui, toujours
0: donc,
3: là.
0: Donc Lyon 91.7.
3: Exact. Bon anniversaire Hugo.
0: Bon, ça y est.
4: Merci quand même.
0: Grosse rillette du Mans 90.99.
2: Tout à fait. Bonsoir.
1: T'es du Mans?
2: Ah, Piberès, oui.
0: Pousse-toi de là.
4: Merci.
0: Pousse-toi de là, de Dijon.
2: Ouais, salut. Bon anniversaire, mon pote Rigo.
4: Merci, mon pote.
2: De fun. Mon pote Rigo de fun.
0: Bon, pousse-toi de là.
2: Ouais.
0: Pour l'instant, tu as.
2: Ouais. Vas-y, enchaîne. Je suis chaud. Là. Vas-y, enchaîne.
0: Great. Pour l'instant, tu la fermes. Ok.
1: Pose la question, vas-y.
0: Allez. Donc, de Dijon, 103.2. Ok.
2: Très bien.
0: Alors.
2: Tu notes en plus.
0: Oh, tu t'écrases, ok?
1: Vas-y,
0: ça, je crois que j'ai reconnu ta voix, d'accord? Alors, de quelle manière se traduit la bulimie?
2: C'est à qui que tu poses la question, ouais. Déjà? Ce serait cool, tu vois.
0: Pousse-toi de là!
2: De quelle manière se traduit la bulimie? C'est bizarre comme question, quand même.
0: Ah, bah c'est bizarre.
2: Attention, c'est la question piège de la semaine à Gérard, là.
0: Oui, de quelle manière se traduit la bulimie?
2: Allez. Bah, j'ai pas.
0: Alors, où vous répondez?
2: Je comprends pas les mecs là.
0: Putain,
1: mais explique la question.
0: De quelle manière se produit la bulimie? C'est-à-dire.
2: Tout à l'heure c'était se traduit, maintenant c'est se produit.
0: De quelle manière se traduit la bulimie? Tu réponds correctement à la question.
1: Non, mais explique-la, GG.
2: Le mec, il est trop jongle, quoi.
3: Hey,
0: pousse-toi de là.
2: Mais oui.
0: Tu réponds correctement. Allez. Mais c'est un gerbe.
1: Explique la question, Gérard.
0: De quelle manière?
2: On n'a pas dit répète, on a dit explique, du con.
0: Alors, du con, il t'emmerde, pousse-toi de là.
2: Hop.
0: Voilà, comme ça, le du con, il aura compris ce que ça voudra dire,
1: explique
0: celui-là.
4: Ouais, parce qu'on n'a pas compris la question, Gérard.
0: Alors, de quelle manière se traduit la bulimie, c'est-à-dire ce que les gens mangent en régulier.
4: Ah, d'accord.
0: Régulièrement dans la journée. Voilà. Alors, grosse rillette.
2: Ouais.
0: Oh, ça vous dérange là tous les deux?
4: Ça travaille, continue ton débat, Gérard, ils sont en train de travailler là.
3: Ils se touchent le pissouche, je suis sûr.
4: Mais fallait pas le dire ça.
0: Pour l'instant. Non mais ça va là,
2: Tranquille.
4: Gérard, continue ton débat, ils sont en train de travailler, c'est normal.
0: Attends, Rigo.
1: Gérard, tes auditeurs.
0: Attends, Rigo. Non mais ça va, vous le dites hein, si je vous gêne.
2: Les joueurs touchent pipi.
1: Non mais on prépare l'émission de dimanche avec Coach Jeune qui est en joueur mais
0: vous êtes en train de faire touche pipi là.
1: Non, on prépare l'émission de dimanche avec Coach Jeune.
0: Ouais. Bon alors Manu et Rigo.
5: Quoi? Bah vas-y quoi, tu prends pour qui là quoi?
3: Salut quoi.
1: Bon vas-y. Vas-y Gérard.
0: Rigo.
4: Ouais.
0: Je te dis, tu me dis pousse-toi de là.
4: Je peux pas, je suis pas standard.
0: Bah tu me reprends quelqu'un d'autre.
5: Bah je cherche.
2: Allez taf un peu là.
4: Oh putain.
0: Oh là là.
4: Bon le débat Gérard là continue.
0: Non mais je crois que grosse rillette.
2: Voilà. Ouais, bah écoute, ça se traduit. Moi, je pense que c'est quand même avant tout des manifestations gazeuses. Mm-hmm. Parce qu'il faut voir que les gens qui ont la bulimie, ils sont quand même gonflés.
0: Mm-hmm.
2: Que c'est aussi des gonflements gazeux.
3: Mm-hmm.
2: Parce que quand t'es bulimique,
0: Bifidus. Bifidus, tu arrêtes, s'il te plaît, merci.
3: D'accord.
2: Ouais, donc je disais que dans ces cas-là, tu gonfles. Et donc voilà, donc forcément il y a un moment où c'est un peu comme une cocotte minute quoi, faut que ça sorte quoi.
0: Bifidus, tu arrêtes s'il te plaît.
3: C'est ça moi.
2: Allez, arrête un peu là.
0: Alors Bifidus,
1: ma couche.
0: Bifidus, tu réponds.
3: Mais je t'ai répondu tout à l'heure, je te disais que ça se traduisait par tu prends du poids.
2: Mm-hmm.
3: Et tu manges beaucoup de fibres.
0: Bah tu vois, maintenant ça fait bien hein, quand tu parles et que les auditeurs ils soutent de ta gueule.
3: Ah, moi ça me dérange pas du tout.
0: Ah ouais, non mais tu vois
2: c'est
0: ça
2: bien
0: fait...
2: ce que tu fais, Bifidus.
0: C'est bien.
2: Ouais.
0: N'empêche, c'est pas mal hein.
2: Du bon boulot ça.
1: Tu fais de respect.
2: Bravo.
3: Merci.
0: Enfin.
4: Bon Gérard, sur l'IRC où ça augmente, on est 9708.
2: Bravo.
4: 97.8. Et donc il y avait une très bonne question de Destroy. Très bien. Et donc qu'est-ce que je disais, une très bonne question de Destroy qui te demandait si les animaux peuvent être boulimiques.
2: Bien sûr.
4: On parle pas des vaches.
1: Tu pourras en parler de ton chat, Rigo. Parce qu'il y a un chat boulimique, Rigo, faut le savoir.
0: Justement, on va arriver à la question, donc il reste bien à l'écoute, on va en parler. Sprint
2: Fellow Hawk.
0: Alors toi,
2: j'ai un hélicoptère.
0: Bon, toi alors ?
6: Ouais, bah pour moi ça se traduit par un besoin naturel de manger, de toujours manger pour combler le, enfin le, comment dirais-je, le trou psychique qu'engendre ce genre de situation.
3: C'est beau ce que tu dis.
6: Putain, je cartonne.
0: Mmh. Non, mais
6: franchement, s'il y a des filles qui écoutent,
2: ouais.
6: Je suis pas seulement marrant, je suis intelligent.
3: J'en connais un, il va tiens ce week-end.
0: On arrête avec cette putain de musique. Merci. Donc, en fin de compte, Spring
6: Fellow Hawk.
0: Ouais. Ouais, Manu, oui.
1: Je voulais dire qu'on accueillait le docteur Rousse.
0: Voilà, le téléphone.
6: Tombé.
3: Salut, docteur Rousse.
0: Docteur Rousse.
1: Ouais, docteur Rousse. Ouais.
0: Bonsoir, il appelle d'où?
1: Je sais pas, il va te le dire.
7: De l'hôpital. Bonsoir monsieur, j'appelle de l'hôpital de Créteil.
6: Ok. Mm-hmm. Oh là là, tu persistes.
7: Ah, il a fait une cure de jouvence, il a rajouté.
0: Ça va, je crois qu'à mon avis, on va cartonner.
1: Sans 1.9.
4: À l'école de médecine.
0: 101.9.
3: Je veux pas failloter, mais c'est le gamin de 12 ans.
0: Ouais, bah à mon avis, ouais.
6: C'est un nouveau personnage, faut le
0: laisser. Non, mais à mon avis, je crois que ça.
8: Il connaît plein de trucs.
6: Mais là, c'est le fils.
0: Non, mais on va le laisser répondre.
6: C'est la parler, un peu de respect, c'est le fils à Harry Cole.
0: Sprint pilote. Sprint.
6: Oui.
0: Tu laisses parler docteur.
6: D'accord. Je l'écoute.
0: Bifidus.
3: Oui.
0: Bifidus actif. On le laisse parler.
3: Ouais.
0: Grosse rillette. Grosse rillette. Je lui pose
2: à la nouvelle génération. Vas-y.
0: On va y poser la question.
6: Vas-y,
0: de quelle manière se traduit à boulimix, docteur Rousse?
2: Ta famille t'écoute.
3: Oui, docteur Maboul, ouais.
7: Cela se caractérise par des troubles de l'alimentation, monsieur.
0: Mm-hmm. Ouais. Bifidus.
2: Mm. Ah, c'est un poil qui pousse, là, c'est gars.
7: Allô?
0: Laissez-le, ouais.
7: Oui, monsieur, avec une prise importante de poids.
0: Oui.
7: Voilà. Et alors, les remèdes de notre hôpital, mm-hmm. c'est faire du sport.
0: Oui.
7: Et faire des régimes pour ces gens-là.
3: Mm. Et rester en perme. Mm.
6: Mmh. C'est tombé, c'est l'humour de bourgeois, laisse tomber.
0: Non mais, c'est tout ce que t'as? C'est tout ce que vous avez en stock à nous proposer?
7: Ah oui, je vous raconte comment ça se passe?
0: Bah oui, on voudrait savoir.
2: Vas-y, affiche-toi, vas-y.
7: Alors, les gens arrivent.
0: Ouais.
7: En général, ce sont des femmes, la plupart du temps. Il y a beaucoup moins d'hommes que de femmes dans l'hôpital.
2: On est 12 sur Internet, là, sur RT.
7: Allô?
3: Sans le clavier quand même.
7: Mais ouais. Qui c'est qui me coupe là, s'il vous plaît?
6: Non mais vas-y.
0: Non mais allez-y, il n'y a personne.
7: Exprime ton art, vas-y.
0: Attendez docteur, il y a peut-être une question importante hier.
4: Oui, il y en a énormément vu qu'on n'arrête pas de monter là, on va bientôt atteindre les 10 000.
2: Pas possible.
0: Oh.
4: Si.
2: Là maintenant là?
4: Ouais, bientôt là.
2: Avec le speech du Lascar.
4: Ouais, grave, c'est le petit jeune.
6: J'ai une question à poser au docteur.
0: Attends, 5 minutes.
4: Il a motivé la
0: poussée. Non, docteur là, s'il vous plaît. Il y a déjà des questions plus importantes que vous.
4: C'est vrai, il y a une très bonne question de dame. Il demande si tout le monde peut devenir boulimique un jour.
0: Oui.
7: Je peux
0: répondre
7: à cette question?
0: Allez-y, docteur.
3: J'ai une question pour docteur.
0: Attends, Bidifus. On va laisser le docteur répondre. Ouais.
7: Bidibus. Oui, monsieur.
0: On dit pas monsieur, on dit Gérard, s'il vous plaît.
7: Excusez-moi.
0: On dit pas vous, on dit tu.
7: Alors, je vais vous tutoyer. Suite à un choc émotionnel important, certaines personnes...
6: Tu vas te taper à la récré.
2: Ouais. Et Fidar, la prochaine fois que tu as pris ton petit cousin, il n'y a pas moyen.
0: Mais non, c'est pas quelqu'un de...
2: C'est le petit cousin Fidar.
0: Mais non.
3: Et docteur Maboul, t'as un nez qui s'allume quand on me touche la bite?
1: Allez.
2: Voilà, un petit coup, là.
1: Allez, quand même. C'est bien pour faire plaisir à ses limites.
0: Eh, ça a toujours pas répondu à la question IRC. Bon, docteur,
6: oui. Docteur, mes couilles.
1: De toute façon, docteur, il va avoir une urgence, là. T'as une urgence, docteur, faut que tu rentres.
2: Allez, va faire intervention, là. Hein, intervention?
1: Vas-y, c'est drôneur, c'est ton show, vas-y.
0: Bon, allez, docteur, mes couilles, là.
4: Elle fait péter, là, docteur.
6: Docteur Rico, le show.
0: Oh, allez!
7: Docteur Rousse!
0: Non!
1: Si, on va le couper.
0: Mais non!
1: On va l'écouter 30 secondes. On va le couper quand même.
0: Je voulais qu'il réponde à la
1: question. Non, mais c'est à toi de répondre à la question, c'est pas à lui, tu vois.
0: Bon, mais c'est pas grave.
1: Comment lui, il fait des débats, il s'appelle le doc aussi, tu vois.
0: Non, mais là, je vais te dire une chose, c'est grave de chez grave.
1: C'était quoi ta question internet, Rigo?
2: Ouais.
4: On va changer de question.
0: Ouais.
4: Il y a Boris sur IRC qui te demande donc si. Est-ce qu'on est raciste quand on n'aime pas les boulimiques?
1: Il y a une certaine sorte de racisme.
0: Non, je pense pas. Il y a là-dessus, on peut pas parler de racisme parce que de toute manière, c'est dans n'importe que ça soit nous arabes ou noirs. De toute manière, on peut pas parler de ça. On peut pas dire que c'est du racisme. Ça, je peux pas dire oui ou non.
4: Alors, comment est-ce qu'on appelle les gens qui n'aiment pas les boulimiques?
0: Aucune idée.
4: Aucune idée.
9: Ah, merde.
4: Et sur IRC, on a dépassé les 10 000 quand même.
0: Ah, ça y est.
4: Ouais. On est 10 063.
0: 1h25.
9: T'as piraté le truc.
4: 106.3.
0: 10 000
4: FPP, big up.
0: 10 063. Pourquoi 60? Alors, question suivante.
9: Attends, j'avais une question Minitel. Oui. On me demandait si.
0: Mais non, ton Minitel, il fonctionne pas.
9: Si en fait les boulimiques pouvaient avorter, c'est pratiquer l'IVG.
0: Ça, je répondrai pas à ta question. Par contre, t'as pas essayé de voir dans le dico depuis quelle date que ça existait, cette histoire
10: quoi,
0: de
10: l'IVG?
0: Boulimie. Ça y est, l'autre
10: IVG, c'est 75, hein.
4: Ouais, 75.
10: Simone Veil.
0: Non, 76. Tac.
10: Ça, c'est comme Alain Prost, tu sais, les deux voitures, elles sont arrivées, oui.
0: Ouais.
10: Ouais, c'est ça, ouais.
0: T'as bonne mine.
10: Allez, rentre chez toi.
0: J'en parlerai à mon cheval.
10: Non, mais j'en ai pas.
0: Les Troyens.
10: On est dans le débat.
0: Non,
10: là,
0: mais
10: vas-y,
0: c'est bon,
10: là.
0: Les Troyens.
10: Allez, vas-y.
0: Vous attendez deux.
10: Putain, mais c'est pas vrai.
0: À quel âge survient la boulimie pour les enfants? Grosse rillette. Docteur Rousse.
9: Il est parti.
0: Oh merde.
4: Ça concernait les enfants, c'est dommage.
0: Oh merde, on aura.
9: Par contre, j'ai quelqu'un à la place du docteur là.
0: Ouais.
9: J'ai Matouze.
0: Matouze?
9: Ouais, Matouze.
11: Bonsoir
0: Matouze, t'appelles d'où?
11: J'aime bien quand tu m'appelles comme ça.
0: Ouais, vas-y, espèce de tremblot.
11: J'appelle de Paris.
12: Ça va ma fille?
11: Ça va bien.
13: Toi, tu tousses des gays, toi.
11: Ça fait grave. C'est à tout, Gérard.
0: Matouze, tu réponds à la question. À quel âge survient la boulimie pour les enfants, s'il te plaît, merci.
11: Déjà, si c'est pour les enfants, c'est-à-dire que déjà, c'est dans un âge assez avancé, on peut le dire. Enfin, plutôt jeune, au contraire. Je pense que ça peut intervenir un peu à n'importe quel âge, et ça dépend des enfants.
13: Et les clébards qui bouillent, là, direct.
11: Mais je pense que ça peut très bien intervenir directement vers 6 ans, 7 ans.
13: Mec, si t'as les poneys, là, vas-y.
11: Ouais. Hein?
4: Il vous écoute pas là.
11: Gérard.
0: Ouais.
10: Ça marche pas, il écoute pas. Alors imagine
11: pareil. Couche bonhomme, il a arrêté de respirer. Il écoute pas, cousin?
12: Non, il écoute pas là.
0: Matouze.
11: Allô.
10: Tu sais que ça va être chaud là.
0: El Trablo.
14: Oui. Hey, salut, c'est Patrick, la voix du mélo.
11: Yeah.
0: Hey, El Trablo.
11: Oui.
0: Oh, Trablo.
11: Oui, non, tu m'appelles pas comme ça, je suis Matouze.
0: Hey, Trablo.
11: Matouze.
0: Tu m'appelles pas par mon nom de famille, sinon je te nique.
11: D'accord.
0: Il attend
11: des promesses. Des promesses.
12: Un cousin.
0: Alors Matouze, au revoir.
11: J'ai rien dit du tout.
0: Mais j'ai rien dit du tout.
11: Mais c'est dégueulasse. Toujours ça. Mais c'est dingue ça quand même.
0: Va te faire niquer ailleurs.
11: Non, mais allez, le débat, ça pourrait m'intéresser.
0: Allez hop. Matouze, au revoir. Comme ça, il arrêtera de parler de mon nom de famille. Grosse rillette.
13: C'était quoi la question déjà? Parce qu'avec tout ce bordel.
0: Quel âge survient la boulimie pour les enfants?
13: La boulimie, moi je pense qu'il y a quand même un âge limite qui est fixé par le code pénal, parce que avant c'est du n'importe quoi.
0: Non, attends, grosse rillette.
13: Ouais.
0: On parle pas du code pénal, d'accord?
13: Non, mais on peut éventuellement.
0: Non, attends, parce que ça n'a rien à voir.
13: Parce qu'en dessous de 15, c'est abusé.
0: Non, parce que je pense déjà, comme disait Bifidus.
12: Oui.
0: Ouais. Bifidus actif, de manière à dire qu'à la naissance, ça faisait déjà 7,9 kg.
12: Ouais.
0: Donc déjà, à la naissance, t'es quand même déjà bien.
12: C'est sûr que moi, j'avais un avantage sur les autres. Hein.
0: Ouais, non, mais c'est pas d'avoir...
12: J'ai envie de câlin.
0: Ouais. Merci.
13: Merci, ouais.
10: Enchaîne.
0: Donc c'est pas ça le truc, c'est que c'est vrai, déjà à la naissance.
12: J'adore la sodomie et j'adore toute l'appellation, tout ça.
4: Ah, c'est de ça.
11: Mais présente-toi le boulimique mystère là quand même.
12: Jean-Vicalin.
4: Ah, c'est de ça que tu me parlais tout à l'heure.
13: Cochonnet mystère. Ouais.
0: Je voudrais bien savoir qui c'est qui s'amuse avec ça, parce que ça commence
12: à
0: me gonfler.
12: Moi, Sandy, j'adore la sodomie et j'adore toute l'appellation.
0: Bon!
11: Bah écoute, tu fais ce que tu veux.
13: Ouais.
0: Non, bah, alors, Olivier de la Pro, il va se prendre une gaufre.
13: Une gaufre?
12: Elle est un peu cochonne, quand même.
9: C'est clair.
0: Elle vous emmerde, Sandy, d'accord? Et moi aussi.
9: Et on fait des grosses, alors attention.
4: Ça doit être bon, ça.
0: Ouais, Manu,
9: on va accueillir Monsieur Mazur, bonsoir.
11: Oui, bonsoir.
0: Il y avait longtemps.
11: Bonsoir, le gamin. Là.
15: Bonsoir, amis auditeurs.
11: Bonsoir.
15: Bonsoir, monsieur Gérard. Bonsoir, monsieur Emmanuel. Et bonsoir, monsieur Spirouli.
9: Bonsoir, monsieur Mazur. Bonsoir.
15: La femme, les enfants, tout ça. Bon, monsieur... bah, très bien, toujours. Monsieur Gérard, puis-je vous faire un compliment directement?
0: Ouais, on vous écoute.
15: Alors, suite à votre merveilleux débat de l'autre soir, n'est-ce pas, consacré à la mode, les fashions victimes, etc., figurez-vous que pas plus tard que ce soir, en fait, que hier, j'ai dîné avec des stylistes qui ont écouté votre débat et franchement, ils ont été emballés.
0: Bon, de toute manière, la question n'est pas là, c'est à quel âge.
15: Absolument.
0: À quel âge survient la boulimie pour les enfants? Bah, on va attendre votre réponse.
16: Jean-Vicalin.
13: Oh,
4: je sais pas qui fait ça.
15: Bah oui. Cool, hein. Écoutez, cette grosse personne mystère me semble répéter tout le temps la même chose.
0: Cette grosse personne mystère, monsieur Mazur.
15: Oui,
0: vous dites les cinq lettres et c'est ma femme.
15: Pardon. Excusez-moi, monsieur Gérard, d'accord. Je ne savais pas.
16: Alors, moi, Sandy, j'adore la sodomie et j'adore toute l'appellation, tout ça.
15: La personne est tranquille quand même. Hein. Mais c'est votre femme également.
0: Alors,
15: qui déclare aimer la sodomie.
0: Grosse rillette.
15: Ah bah non.
0: Au revoir.
15: Au revoir. Bah non.
0: Comme ça, tu diras pas que ma grosse.
13: Mais c'est elle qui le dit, ta femme. Elle dit qu'elle aime se faire enculer. J'y crois rien.
0: Eh ben, toi, tu vas aller te faire enculer. Voilà, comme ça, ça va aller plus vite.
1: C'est bon, il est parti.
0: Grosse rillette, au revoir. Bidufus. Non.
1: Bidibule.
0: Non, on était avec monsieur Mazur pour la question.
15: Bonsoir, c'est monsieur Mazur.
0: Alors, bon, ça y est, on a compris. Vous êtes monsieur Mazur, vous répondez à la question maintenant.
15: Alors, à quel âge peut-on devenir boulimique étant enfant, c'est cela?
16: Voilà, ouais.
0: Oui.
15: Bah écoutez, moi je dirais le plus tôt possible. Hein. Dès que la mère donne le sein à l'enfant peut, à partir de ce moment-là, devenir boulimique. Tout dépend.
0: Alors, attendez, il y a une question que je veux vous poser.
15: Oui.
0: Donc, vous pensez que c'est dû à l'allaitement?
15: Absolument, monsieur Gérard. Et j'irais même un peu plus loin, c'est surtout dû à l'alimentation de la mère pendant l'allaitement, n'est-ce pas? Si la mère se nourrit à base de pizza à quatre fromages, il est clair que cela favorise la boulimie d'enfant.
0: Bifidus, attendez, Bifidus, t'es d'accord avec ce qu'il dit, monsieur Mazur, ou pas?
16: Oui, plutôt, oui. Non, c'est vrai, hein, ma mère mangeait énormément, elle mangeait beaucoup d'œufs.
0: Ouais, non, mais il y a une question que je me pose, je pense que tu vas pouvoir répondre, Sprint aussi, puis monsieur Mazur, parce que à moins qu'on ait quelqu'un d'autre, Mazur.
1: Ouais.
16: Manu.
1: Ça commence pareil. C'est un honneur. On accueille Tristan Spice.
0: Hein?
1: Tristan Spice.
17: Oui, bonsoir.
16: Salut Tristan.
17: Bonsoir.
0: Tristan Spice.
17: Oui, bonsoir, Spice. Bonsoir Gérard. Bonsoir monsieur Mazur.
0: T'appelles d'où?
17: J'appelle de Paris.
0: Putain, mais vous allez arrêter avec Paris, là.
1: Tous les gros sont à Paname,
17: Monsieur Gérard, je ne suis pas exactement à Paris, hein, je suis dans banlieue parisienne.
0: Non, mais c'est Paris, c'est 101.9. Alors, la question, c'était...
15: Vous avez un bon organe, monsieur Spice.
0: À quel âge survient la boulimie pour les enfants? Donc, on parlait, monsieur Mazur parlait de l'allaitement.
17: Oui.
0: Après, Bifidus disait comme ça que c'est dû à ce que la mère mangeait.
17: Oui, tout à fait. C'est-à-dire que moi je suis tout à fait d'accord avec ce qu'a dit monsieur Mazur, ce qui est tout à fait très sensé, mais on peut même voir ça avant l'allaitement, c'est-à-dire que quand la mère est enceinte, si elle mange une alimentation qui n'est pas équilibrée, ça peut entraîner une boulimie chez le nouveau-né avant même qu'il naisse. Voilà.
0: C'est surtout
17: ça qui va entraîner, parce que mon métier m'autorise à le dire, et ça c'est ça qui entraîne le fait surtout que l'enfant soit boulimique.
16: Il paraît même que quand tu manges en faisant l'amour, tu risques encore plus d'aggraver.
0: Non, ça n'a rien à voir, ça.
17: Je crois que monsieur Gérard a tout à fait raison, ça n'a rien à voir du tout.
16: Non, moi on m'a toujours dit qu'il faut éviter les chips quand tu baises.
0: Hein?
18: Ouais, il faut éviter les cunnilingus avec le Nutella aussi.
0: Dans ces cas-là, faut carrément arrêter le délire là, parce que je pense qu'on s'en va un peu trop loin sur le sujet. Dans ces cas-là, si on s'amuse à parler de Nutella tout ça, donc faut arrêter le ketchup, faut arrêter la mayonnaise, faut tout arrêter.
18: Qu'est-ce que tu veux quand tu sodomises ta meuf?
0: Ouais, ben ça c'est mon problème, c'est pas le tien. Mais non. Mais il y a le problème est sur l'allaitement avec ce qu'on disait avec monsieur Mazur. Donc moi je pense que
15: oui, bonsoir, c'est monsieur Mazur.
0: Non, mais ça y est, monsieur Mazur, c'est pas la peine de répéter, c'est monsieur Mazur, on le sait. C'est pas la peine. Non, mais c'est pas la peine de répéter que c'est monsieur Mazur, on le connaît. Donc alors le problème, c'est que c'est suite à l'allaitement, d'après ce que vous venez de dire. Donc avec Bifidus, Sprint
18: Fellow
0: et Tristan Tristan là.
17: Tristan Spiss, oui.
0: Et Tristan Spiss, à mon avis, on pense que là-dessus, il y a quand même quelque chose. Parce que c'est pas suite à l'allaitement. Bon, c'est suite à ce que la mère mange. Mais est-ce que c'est dû à ce que la mère mange que lorsque... Parce que, comme Bifidus disait, elle faisait 7,9 kg à la naissance, on va pas en parler 107 ans, donc elle faisait 7,9 kg. Oui. Est-ce que c'est dû à ce qu'elle a mangé?
4: Oh, je comprends plus rien, là, genre.
0: Est-ce que c'est dû à ce qu'elle a mangé? Est-ce que les parents ont mangé ou pas?
17: Non, mais tout à fait. Cela n'est pas...
0: Faire quand même 7,9 kg à la naissance, ça me paraît, quand même bizarre. Non, mais moi, pour moi, ça me paraît quand même bizarre cette histoire.
15: Oui, mais est-ce que vous êtes sûr qu'il ne s'agissait pas de jumeaux après tout?
0: Vous
15: étiez toute seule?
19: Oui, j'étais seule.
15: Écoutez, mademoiselle Bifidus, peut-être votre mère a-t-elle oublié d'accoucher votre sœur ou frère jumeau? Peut-être est-il resté à l'intérieur de son ventre?
19: C'est fort possible. D'ailleurs, elle a toujours pas ses règles.
15: Ah, écoutez, il faudrait consulter.
0: Non mais ça a rien à voir avec le boulimiste. Hein.
15: Ah, le boulimiste en effet. Ouais,
0: le boulimiste. Ça, les règles. Les
10: règles de la pétanque.
0: Les règles. Le ragnagna, ça a rien à voir avec ça. Hein.
10: C'est trop marrant. Arrête tes blagues. C'est trop marrant.
0: Rigo.
4: Attends, j'espère les gynécos.
0: Merci.
4: Donc sur IRC, on est toujours beaucoup. On est 1015.
0: Hein?
4: 115.
0: Cartonne. 1015.
4: Ouais, 1015. 115 Nova. Big up.
0: Tout à l'heure on était 10 063.
4: Bah ça baisse un peu mais c'est pas grave. Il y a une très bonne question de Destroy. Il voulait savoir si deux parents boulimiques peuvent avoir un enfant anorexique. J'aime pas Europe 1.
15: C'est de la dope.
0: Attends. Est-ce que deux parents peuvent avoir deux parents boulimiques peuvent avoir un enfant anorexique?
15: C'est de la dope.
0: À mon avis, je pense pas.
4: Tu penses pas?
17: Il y a des autres options. Écoutez, c'est très simple.
0: Ouais, monsieur Mazur.
17: Non,
4: c'est monsieur Spiff.
17: C'est monsieur Spiff.
0: Ouais.
17: Cela est tout à fait possible.
10: Fils de pédiatre.
17: Écoutez, je vous préfère te taire, je préfère que mon identité reste inconnue.
0: Ouais, fils de pédiatre, fils de. Du doc.
20: C'est Jeanne, c'est chaud, c'est bon. Allez, emmène-moi. Plus fort. Wouh. J'entends rien.
0: Mais c'est quoi ce bordel là?
10: C'est Spitz, il déconne.
0: Ouais, bon, allez, Manu, tu lui dis au revoir à lui et c'est terminé. Allez, hop.
17: Happy.
0: Bonne nuit.
17: Est-ce que je peux répondre?
0: Qui?
17: Monsieur Spiff.
0: Mais je viens de te dire au revoir.
17: Mais pourquoi vous me dites au revoir?
0: Je te dis au revoir, c'est tout.
17: Pourquoi? Écoutez,
0: au revoir.
10: Je peux pas, son père peut me faire aller sur Skype.
0: Allez, au revoir.
17: Je réponds à votre débat, c'est fort intéressant.
15: C'est fini, c'est pas la peine d'insister.
0: Non, non, mais ça y est, au revoir, au revoir, au revoir.
17: Je sais que vous êtes un enfant de la DAS.
0: Au revoir, au revoir. Manu,
17: la chance de connaître
0: vos parents. Au revoir.
17: Peut-être que vos parents...
0: Merci. Eh putain, mais... C'est la dernière fois, Manu, que tu me fais ça. Je ne veux pas entendre un mec parler de ma vie privée comme ça en direct. Ça regarde pas les gens si je viens de la DAS, ok? Première et dernière fois. Claire, net, précis. Parce que sinon, c'est avec Max que tu as réglé tes comptes, là. Ok? En de bon entendeur, salut. Alors, Sprint.
21: Hey, salut, c'est Patrick, la voix du mélo.
15: Salut Patrick, ça va?
19: Mais
15: est-ce que tu peux me répéter la question? Parce qu'il y a un petit peu trop de bordel là.
0: À quel âge survient la boulimie pour les enfants?
15: Ah, il n'y a pas d'âge. Tu peux être atteint à n'importe quel âge. Je crois pas trop à l'histoire d'allaitement tout à l'heure. Je pense que c'était un peu du
0: mytho. Non, mais moi non plus, j'y crois pas là-dessus.
15: Ouais.
0: Hein.
15: Ouais. Même le coup du rose bis de 7,9 kg, ça me paraît un petit peu.
0: Non, mais même.
19: Non,
0: même.
19: Vrai, hein.
0: Mais non, mais attends. Tu peux pas. Mais attends, mais tu peux pas passer 7,9 kg à la naissance, voyons.
19: Bien sûr.
0: Ta mère, elle est normande alors que t'es le lion. Tu prends pas les gens pour des comptes.
10: Tu déménages dans la vie.
19: T'es à Lyon, hein.
10: Toi, t'es né où, toi?
0: Moi, je suis né où ça te regarde pas.
10: Vie d'or d'Irlande.
0: Print.
15: Ouais, ça y est, je viens de répondre.
10: Bon, j'ai un auditeur pour toi, GG, si tu veux.
0: Vas-y.
10: C'est Mitch Buchanan.
15: Ah. Ok les mecs, bonsoir.
4: Moi j'avais Hannibal Smith sur IRC.
0: Alors qu'est-ce qu'il dit lui?
4: Bah il te passe le bon genre.
0: Bah je m'en fous. Comment qu'il s'appelle celui-là?
15: Mitch Buchanan.
0: Mitch?
15: Mitch Buchanan.
0: T'appelles d'où?
15: J'appelle Malibu.
0: De Paris.
15: Exact.
5: Bien,
8: de, non, de... pas de Paris, il est de Caen.
5: Voilà, je suis grillé.
0: Bah, t'es de Caen, 107.9.
5: Exactement.
0: 107.7.
5: Exactement.
0: Et tu serais pas l'ex-Michel de Caen, non?
5: Voilà, c'est ça. Ça
0: presque grillé, pas. Allez, au revoir à lui.
22: Moi, j'ai pour calmer le débat.
0: Allez, hop. Celui-là, j'en veux pas dans mes débats.
5: Mais vas-y, enculé, va.
0: Eh, enculé toi-même, connard.
8: Ah non, pas d'insulte, pas d'insulte.
0: Oh là là. Alors là, tu peux lui dire au revoir à celui-là. C'est nice. Terminé.
22: Mais je t'embrasse et je passerai tout.
0: Là, c'est terminé.
22: Il y a Mousse qui peut...
0: Tu peux lui dire au revoir à lui.
22: C'est Mousse. Mais je t'embrasse et je passerai tout.
0: Bon, allez.
22: Bise.
23: Gérard, j'ai une très bonne question sur IRC de Yankee. Il te demande si on peut savoir avec une échographie si l'enfant d'une femme sera boulimique ou pas.
0: Non, je pense pas.
8: Non, je pense pas.
5: S'il commence à bouffer les intestins, c'est que c'est un mauvais signe. Hein.
8: Non, parce que quand répète-toi.
23: Ouais, c'est savoir si on peut déceler une boulimie par l'échographie chez un nouveau-né.
8: Ouais, je pense.
0: Je dis non. Mais attends, mais putain.
8: Non, mais moi je vais te dire oui.
0: Mais attends, t'es né boulimique, toi? Non, t'es né comme ça, toi?
8: Non, mais je connais le problème.
0: Mais tu connais le problème, tu connais rien.
8: Mais
0: t'écrases.
8: Elles tiennent plus dans les breaks, enfin, sinon.
0: Mais celle du 15e, attends, merde, d'accord, connard.
5: Bim.
0: Ok.
23: Ça rejoint le truc qu'on me disait sur Henri tout à l'heure.
0: Bon, alors vous me faites chier, c'est terminé, terminé, vous me faites chier tous les deux.
8: Mais j'habite pas dans le 15e.
0: Je t'ai dit que tu vas faire enculer maintenant.
8: Mais on a le droit d'habiter.
0: Tiens, mais précis. Maintenant, tu vas faire avec le 15e. Ok. Maintenant, t'arrêtes.
8: Bah oui.
0: Et t'arrêtes de te foutre de ma gueule.
8: Je me fous pas de toi.
0: Parce que tout à l'heure, tu vas morfler. Ok.
23: J'ai raté un épisode.
24: T'as raison, là. Calme, on se calme.
0: Maintenant, c'est terminé. Ça, je vais pas m'énerver, ça va être ma montre. Ok.
8: Non,
0: t'arrêtes! Ok? Samedi à ton merde et le camion à son père!
8: Mais j'aurais pas dit papa!
0: D'accord! D'accord, maintenant t'arrêtes avec ça!
24: C'est bon!
0: Ok?
24: On
0: arrête! Zola, c'est un match, c'est terminé! Tu as morflé avant! Parce que là, tu vas te retrouver avec son père sur le dos!
24: Il est lourd!
0: Ok? Alors maintenant, vous arrêtez! Claire, net et précis. J'entends encore une connerie comme ça, c'est fini. Et toi là-bas?
23: Arrête, Gérard.
0: Et toi là-bas, t'arrêtes.
23: Laisse les incidents de diffusion.
0: Ça, c'est un peu de votre faute là, ce qui se passe avec Sandy.
24: Mais non.
0: Hein? Vous avez assez chahuté avec elle. Maintenant, on en a marre, et moi aussi. On était sur le point de se séparer avec vos conneries.
8: Ah merde.
23: Waouh. Vous avez chahuté avec elle?
8: Je sais pas.
24: On peut pas t'expliquer là, hein.
0: Non, mais de toute manière, il a pas besoin de savoir.
8: C'est pas tes oignons,
23: ok.
0: Quand tu fermes ta gueule.
24: T'as le droit de faire plaisir.
0: Maintenant, tu fermes ta gueule, tu as continué. Il te reste moins d'un quart d'heure à continuer.
8: Okay.
0: Avant que tu te prennes la montre dans ta gueule.
8: Okay.
0: Ah. D'accord.
8: Ok.
24: Non, mais calmez-vous.
23: C'est vrai.
8: Non, 250 la montre.
5: 2 euros.
23: Je crois que c'était tirette à 2 balles.
0: Ouais, c'est ça.
5: Avec une main qui colle.
0: Sprint, Feloche, hop, au revoir. Terminé pour toi.
5: Enfin.
0: Allez, hop, bonne nuit pour les camps. Allez, terminé. On a qui maintenant?
25: On a.
26: Salut, c'est Mr. Gang. Mr. Gang du groove.
23: T'es manqué plus que ça, merde.
0: C'est qui celui-là?
8: Je sais pas, normalement c'était Tristan ou un truc comme ça.
0: Non, lui, on y a dit au revoir.
8: Non, un autre Tristan.
0: Non,
27: Oui, c'est moi. Loulou Bega.
0: Bonne nuit.
27: That's cool.
0: Non, moi, tu me prends des auditeurs qui veulent répondre aux questions correctement, c'est pas la peine de me prendre des navets.
23: Bon, Gérard, pour calmer le débat un petit peu sur l'IRC, j'ai un sondage réalisé par Noix de Coco. À la question, connaissez-vous des boulimiques connus? 19% des gens sondés ont répondu oui, surtout dans des foyers. 33% ont répondu non, que Big Bill, mais c'est un extraterrestre. 3% ont répondu c'est quoi un S7TX? Et enfin, 72% ont répondu qu'ils répondraient que si Gérard portait des slips petits bateaux.
0: Alors déjà, pour répondre à la question, les STX, c'est pas le thème du débat. Bonne nuit. L'histoire du Big Bill, ça c'est mon problème, c'est pas le mien, c'est donc pas le sien.
23: Mais sinon, pour répondre à la question, est-ce que toi tu connais des boulimiques connus?
0: Boulimiques connus, non, j'en connais aucun. Fuller.
8: Quoi, je travaille.
0: Tu peux faire encore plus de bruit, s'il te plaît?
8: Je vais essayer.
0: Hein? Ça, comme ça, on peut encore mieux travailler avec toi.
8: Okay.
0: Ouais, je crois.
23: Ouais,
0: je
23: Yankee, crois que... ah, Yankee, ouais. Mais tu connais un boulimique connu vu que tu connais Sauvé Willy.
0: N'importe quoi.
8: Oh, là, là.
0: Ça, je vois pas le rapport.
23: C'est gros et c'est noir et blanc.
0: Donc, il nous reste Bifidus et Monsieur Mazur.
8: Oui. On accueille donc Patrick. Bonjour, Patrick.
28: Bonsoir, tout le monde.
2: Bonsoir, salut, monsieur.
3: J'ai déguisé ma voix chez mon gars. Comment ça va? Bonjour, Germain.
0: Oh, ça
2: salut,
0: y est.
2: Ah, monsieur.
3: Bonjour,
2: Germain. C'est formidable.
0: Ça y est.
3: Bonjour, ma famille. On a oublié des bouts de huit.
0: Salut, salut, Mokhtar.
3: Bonjour, comment tu vas?
0: Ça va, Mokhtar?
3: Oh, ça va bien. Ça va bien avec toi?
10: Bon, vas-y, Gérard.
0: Oh là.
10: ça t'aime, tu comprends rien, mais ça t'aime. Voilà.
0: J'en ai un.
10: Ah, qu'est-ce que
0: la boulimie.
6: Attends, j'en ai un quatrième pour.
0: Voilà, tais-toi. J'en ai un quatrième pour répondre en accueil Henri Basmati.
7: Oui, bonsoir. Bonsoir, c'est Henri Basmati qui appelle.
10: T'as des pépettes?
3: Bonsoir, Henri. Bonsoir.
7: La pépette a une portée, ouais.
0: Mais tu vas te faire enculer, toi.
7: Ah, bonsoir, bonsoir, bonsoir tout le monde.
0: Allez, hop, tu...
7: Bonsoir, monsieur Basmati. Bonsoir.
0: Alors,
7: bonsoir.
0: Tu m'appelles Couscous, là, pour finir le débat.
10: Mais là,
0: débat. Je crois que allez. Couscous est décédé, malheureusement. Mais non, allez,
7: bonsoir,
0: hop.
7: Monsieur Basmati.
0: Tu me viens l'autre, là.
23: Il a glissé sur une plaque de verre.
7: C'est tout fait avec une boulette. C'est rare. Pourrait-on avancer dans le débat?
3: On peut y aller, là.
0: Alors, la boulimie peut-elle être une maladie ou un fardeau? On va demander à Mokhtar.
3: Oui, tout à fait, la maladie est un fardeau. Tout à fait. Tu as raison de le dire, de le souligner, je crois. Tu as totalement raison. C'est une maladie, c'est un fardeau.
0: Ouais, doucement. Allez, oh.
3: Tu as raison. Tu sais pourquoi tu as raison, mon frère.
0: Mokhtar, tu satures. Manu.
10: Je le tège, comme une merde.
0: Manu.
10: Ouais.
0: Tu dis à Mokhtar, là, qu'il se calme, parce que là, il met.
3: D'accord, je suis plus calme. Je peux te parler maintenant. Tu sais pourquoi c'est un fardeau? C'est comme ta femme, t'es obligé de la porter tout le temps parce qu'elle est trop grosse.
0: Allez, hop. Alors, qu'est-ce que c'est que celui-là là? Monsieur Mazur.
7: Oui, alors écoutez, moi je répondrai à votre question par l'affirmative. En effet, la boulimie est une maladie vu que ça se traite. Mm-hmm. Donc ça se traite. Alors, au choix, vous avez le gros, la grosse, bouboule.
0: Mm-hmm. Non, mais, n'est-ce pas? Non, mais je pense que pour l'instant, ils ont. Je pense que. Bifidus.
7: Bifidus.
0: Oui. Qui c'est qui nous reste là? Parce que j'entends qu'il y a quelqu'un d'autre. Manu.
10: Bifidus, il y a Henri Basmati quand même.
7: Bah oui,
0: mais non,
7: oui.
0: J'ai dit au revoir.
10: C'est à Mokhtar que t'as dit au revoir.
2: Non, c'est pas moi. Hein.
0: Ah bon.
2: Non.
7: Moi, je suis là, tranquille.
0: Alors, Henri, donc, t'appelles d'où, toi?
7: Moi, j'appelle de Pithiviers, je t'ai dit tout à l'heure.
0: T'appelles de Pithiviers, tu me l'as jamais dit?
7: Ouais, si, mais tu gueulais, t'as pas entendu, mais Pithiviers.
0: Bah, je gueulais après Mokhtar, là, parce qu'il me cassait les pieds. Non, je suis poli quand même.
2: Ouais, enfin, tu peux le dire, hein.
0: Non, mais je suis poli.
2: Avec les
0: Donc, Pithiviers, c'est du côté d'Orléans, c'est quelle fréquence, ça?
7: Alors, c'est 103.3.
0: Ouais. Ok. Donc, oui, Manu,
10: on accueille Poussette aussi.
0: Poussette.
7: Oui, bonsoir. Bonsoir, Poussette.
0: Bonsoir, Poussette. T'appelles d'où?
7: Bonsoir, Manu. J'appelle d'ici les Moulineaux, 100.9. Merci. Bonsoir, les pouces.
0: Bon, alors, la question, c'était la boulimie est-il une maladie ou un fardeau? Donc, avec Monsieur Mazur, si des fois, vous pouvez reprendre ce que vous disiez.
7: Oui, alors, c'est-à-dire que, n'est-ce pas, oui, bien entendu que c'est un fardeau, cependant, c'est à déconseiller, parce que, je veux dire, traîner un boulimique qui pèse aux alentours des 160 kilos en tant que fardeau, c'est pas très, enfin, bien que ce soit très sportif, ça n'est pas très agréable tout de même.
0: Non, mais on parlait de maladie.
7: Oui, absolument, j'ai répondu
0: pour le côté... Non, mais vous parlez de maladie.
7: Absolument, j'ai répondu côté maladie. En effet, ça s'en est une, puisqu'il s'agit de se faire traiter. Alors, soit on se fait traiter de grosses balais de mystère, que sais-je encore, n'est-ce pas?
0: Non, mais ce qu'il faut dire, c'est qu'à l'heure actuelle, je pense que Bifidus va être d'accord, Henri et Poussette aussi. Je pense qu'à l'heure actuelle, ils ont pas encore trouvé le
7: remède.
0: Le médicament adéquat pour que ça s'arrête, cette histoire-là.
7: Mm-hmm. Hein? Écoutez, peut-être fabriquer un cochonnet plus gros pour les boulimistes.
0: Bon, monsieur Mazur.
7: Oui.
0: Vous vous calmez, s'il vous plaît.
7: Je suis tout à fait calme.
0: Non, mais pour l'instant, je demande à Bifidus, à Henri et Poussette, là.
7: Ah, excusez-moi.
2: Ouais.
0: Donc, alors?
2: Ben, ouais, non, il a raison, monsieur Mazur. En fait, les cachets.
0: Non, mais je viens de demander est-ce qu'il y a un médicament qui a été trouvé ou pas?
7: Pas encore, non. C'est
1: ça va venir au bout d'un moment. Tu
0: sais, je pense qu'à mon avis, ils sont loin de trouver quelque chose pour ça. Hein.
1: Monsieur Gérard, si vous me permettez, quand bien même trouverait-il un médicament, je leur déconseille fortement de faire ce médicament en forme de suppositoire, n'est-ce pas, ne serait-ce que pour des raisons pratiques.
19: Tout à fait, oui.
1: Hein, parce que, n'est-ce pas, pour une personne très très grosse et grasse, c'est dur, hein. À l'aide de ses deux doigts simplement, c'est une mission extrêmement difficile.
0: Faut dire une chose, qu'à l'heure actuelle, ils n'ont pas trouvé le médicament. Ils ont trouvé des médicaments sur certaines maladies, mais sur cette maladie-là, pas encore. Hein. Oui. Donc on va pas.
23: Oui, j'ai une très bonne question de Pierrot 2001 sur l'IRC. Il te demande si la boulimie est un nouveau style de mode.
0: Un nouveau style de mode, non, parce qu'on peut pas dire que ça rentre dans la mode, parce qu'en fin de compte, pour être mannequin, faut être maigre, faut faire à peu près 60.
23: Ah, mais tu sais, il y a des agences de casting qui recrutent des laids et des gros.
0: Non, mais pour l'instant,
23: j'ai une adresse si tu veux d'ailleurs.
0: Non, mais oui, bien sûr, mon site internet, c'est ça.
23: Non. Oui, radiogérard.fr, ouais, c'est ça. On n'oublie pas, mais. Voilà.
0: D'accord.
23: Tout à fait.
0: Donc, je peux dire que non. On va continuer.
6: Un peu de brise. Hein.
0: On va. Tiens, tu me donnes.
1: Du pchit là.
6: Bah non, on va pas mettre un disque à cette heure-là. Hein.
0: Bah si, si.
1: T'es ouf,
0: si.
6: Mais c'est fini dans. C'est fini dans.
1: Dans
6: 10 minutes.
0: On a encore une demi-heure d'émission.
6: Ah le gars.
0: On a encore une demi-heure d'émission. On finit à 2h15, donc je mets un disque.
6: Mais qu'est-ce qu'il dit, le gars? Je mets un disque.
0: On met un disque, Manu, s'il te plaît.
6: Ah, d'accord. Le disque.
0: Bah, on voit l'affiche.
6: Ah, d'accord.
1: Ta gueule.
0: Ta gueule toi-même, toi.
6: Et d'accord. Arrêtez d'être mal poli, merde, y a des gens qui ont la guerre.
0: Poussette, Henri, vous restez poli sinon.
9: Vas-y, j'ai rien dit. Tranquille.
6: Reste tranquille, comme
9: ça. Tranquille.
0: Alors, la boulimie du Resto du Cœur avec
6: Non, mais c'est quoi bon... Non, répète, parce que tu dis, ouais, vous êtes sur Fun, c'est le débat de Gérard.
0: Donc, la question, c'est combien peut-on absorber de nourriture quand on est boulimique? Et donc, vous pouvez toujours nous appeler au 0803 08 5000. Donc, Manu est toujours au standard. Rigo, sur l'internet, avant la pause musicale, on peut avoir le petit sondage... Minitel internet.
23: Alors le
6: zéro connecté sur Minitel.
0: À combien qu'on est?
23: Ouais, à combien qu'on est? On est j'arrive pas à lire 10 037.
0: Ouais, en 10 037.
23: J'écoute pas 103.7, hein, je vois pas.
0: Non, 10 037. OK. Et donc vous pouvez toujours nous appeler.
6: Moi je suis toujours à l'arrière, mais je pue du cul, c'est ça.
0: Fildar toujours à l'arrière avec le petit écho qui vient de me mettre. Et donc vous pouvez toujours nous appeler.
6: J'ai des propositions pour France Info.
0: Oh, 0803 08 5000. Et donc la question c'est combien peut-on absorber de nourriture quand on est boulimique? Et on va s'écouter la boulimique des Restos du Cœur avec un bon jus. Hein? Henri m'enfile dans son break. Alors ça...
6: J'ai un truc dans la gorge.
0: Ouais. Et on se retrouve tout de suite après pour la suite et la fin du débat. A tout de suite.

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2: Et voilà, donc en fin de compte, c'était pas ce qu'on venait de ce que j'ai annoncé. Et c'était donc les Bee Gees avec Stenoline, donc la bande originale de La Fièvre du Samedi Soir.
3: Oh, génial.
2: Et voilà, donc
3: c'est génial.
4: Tu cartonnes, mon con.
2: Oh, ta gueule, toi, reste
4: poli. Tu cartonnes.
3: Je te limite.
2: Et alors,
3: Gérard.
2: Quoi?
5: Oh, est-ce qu'ils t'ont placé une sonde anale?
2: N'importe quoi. Donc, on a toujours Bifidus.
1: Oui, toujours là.
2: Monsieur Mazur.
6: Oui, bonsoir, c'est Monsieur Mazur.
2: Henri.
7: Yes.
2: Et Poussette pour terminer.
3: Il est là, ça?
7: Salut, mon pote. Tu veux que je te foute un coup de gland pour te replacer la colonne?
2: Alors, Poussette.
7: Direct.
2: Poussette, tu vas voir, si tu manques pas une roue, je te dis au revoir.
7: Oh, salut, mon pote.
2: Au revoir. Oh,
3: putain, la répartie
2: de... Allez, hop. Celui-là, il va voir s'il lui manque pas une roue quelque part.
7: Ok, super.
2: Au revoir.
8: Eh ben.
2: Alors, Rigo, oui. Merci, Pilda. Merci. Alors, Rigo, ouais. Une question IRC, parce que je vois que t'as allumé ton micro. Pilda, s'il te plaît, tu me coupes pas moi au micro sans arrêt.
3: Je coupe rien.
8: Il y a Dame sur IRC qui te demande le pourcentage de boulimique en France par rapport aux États-Unis.
2: Ah. Bon, ça c'est à peu près 50. Merci, Fildar.
3: C'est pas moi.
2: Merci.
8: Combien je
2: À mon avis, c'est. Je pense... Fildar, s'il te plaît, tu arrêtes, j'en ai marre.
8: Je pense pas que ce soit lui, mais vas-y.
2: Si, c'est lui. Ah. À mon avis, c'est 50-50. Hein.
8: Ah, d'accord. Et il y a Blue Cool qui voulait savoir si tu te laisserais sucer par une boulimique.
2: Non.
8: Si quelqu'un regarde.
2: Non plus.
8: Dans le 15e.
2: Non plus. Le 15e, j'en ai marre, vous me fatiguez avec ça. Manu, oui.
9: Oui, on accueille Norman Tuttle.
10: Bonsoir à tous.
1: Salut Norman.
10: Bon, ça va bien, bon anniversaire Rigo, mon pote.
2: Merci. T'appelles d'où?
10: J'appelle de Paris.
2: 101.9.
10: Tout à fait.
2: Ma punaise, on a pas beaucoup de personnes de.
8: Je crois
2: de
8: qu'on
2: province,
8: est en local,
2: hein.
8: C'est pour ça.
2: Alors la question c'est combien peut-on absorber de nourriture quand on est boulimique?
3: Ça dépend des jours, hein. Ça dépend des
2: alors, Manom.
3: Quoi?
2: Oh,
10: Madame
3: Norman.
2: Norman.
10: Bah en fait ça dépend du boulimique, parce qu'il y a plusieurs degrés dans le boulimicisme. En fait, oui, ça dépend des boulimiques. Je vais aller me coucher là, parce que je suis fatigué.
2: Bon, d'accord, allez, au revoir.
10: Je vous dis franchement.
2: Allez, au revoir, c'est pas la peine.
3: Ça dépend des sacoches. Hein,
2: Non, mais attends, l'autre, il me dit je vais me coucher, il va pas répondre, alors bonne nuit.
3: Norman Tuttle, il va se coucher, je crois.
2: Henri.
6: Bah, ça dépend comment t'es boulimique, en fait.
2: Non, mais attends.
6: Parce que plus t'es boulimique, plus t'es gros, plus tu manges, et plus tu manges, plus t'es boulimique.
2: De toute manière, la nourriture, c'est fait pour quoi, à ton avis?
6: Bah, pour bouffer, bah oui.
2: Bon, de manière, si on est boulimique, c'est parce que.
6: Tu la prends dans le cul si tu veux, mais moi, personnellement, je la mange, quoi.
2: Henri.
6: Perso, mais attends, mais chacun fait ce qu'il veut.
2: Non, mais Henri.
6: Ouais.
2: Henri, pour l'instant, t'étais bien parti sur la réponse, mm-hmm. Donc tu continues à répondre correctement, ou sinon, je vais te dire au revoir.
6: D'accord, yes.
2: Ok.
6: Ouais, bien sûr.
2: Alors, tu réponds correctement maintenant.
6: Ouais, bah c'est bon, ça y est. Ouais, fini. Ouais.
2: Monsieur Mazur.
10: Oui. Bon, écoutez, moi je vous répondrai l'équivalent de 4 porcs.
2: C'est-à-dire?
10: Eh bien, 1, 2, 3, 4 porcs.
2: Monsieur Mazur.
10: Oui, monsieur Gérard.
6: Pareil.
2: Je pense que...
10: Bah, attendez-vous, oui.
2: Je pense qu'alors, pour l'instant, vous êtes en train de vous foutre de ma gueule.
10: Alors, mais absolument pas. Non, pas du tout. Vous demandez l'équivalent, enfin, combien de nourriture peut-on ingurgiter lorsqu'on est boulimique? Je vous réponds, environ l'équivalent de 4 porcs. Maintenant, il reste, n'est-ce pas, à décider de combien pèse chaque porc.
2: Mmh. Non,
10: je conseille, si vous permettez, je préconise pour un boulimique. Alors bien entendu, le but n'est pas de manger pour grossir, mais de manger pour se nourrir et faire un apport en vitamines surtout. Alors
2: non,
10: moi,
2: mais...
10: je préconise essentiellement une race porcine qui nous vient de la ville de Troyes, qui est vraiment une très très belle race porcine, les Spiroulots.
2: Bon, monsieur Mazur, au revoir.
10: Mais pourquoi, monsieur Gérard?
2: Au revoir, monsieur Mazur.
10: Mais pourquoi, expliquez-moi, monsieur Gérard.
2: Au revoir, monsieur.
10: Mais monsieur Gérard, vous ne vous êtes pas sensibilisé, j'espère.
2: Au revoir, monsieur Mazur. Monsieur Mazur, bonne nuit.
10: Monsieur Gérard.
2: Monsieur Mazur.
10: Un dernier petit détail.
2: Non,
3: il a des trucs intéressants à dire.
10: Excusez-moi. Juste un petit big up à monsieur Rigaud que j'ai oublié de.
2: Voilà,
10: tout à l'heure. Bon anniversaire, monsieur Rigaud.
8: Merci, monsieur Mazur.
2: Voilà. Alors, monsieur
10: Gérard, je vous embrasse.
2: Ok, ben moi, pour.
10: Avec la langue.
2: Au revoir.
8: J'ai une très bonne question de Blue Cool sur les RC. Il voulait savoir si tu aurais aimé avoir une fille boulimique.
2: Non, parce que de toute manière, la boulimie, de toute manière, c'est quand tu manges, et à force de manger, ça dépend ce que tu manges. Mm-hmm. Parce que t'as certains aliments qu'il faut manger normalement, pas trop, pas dépasser. Donc, mais ça, c'est vrai que c'est pas évident. Ce n'est pas évident là-dessus. Bifidus. Ah, Bifidus a raccroché.
9: Ça m'étonne quand même.
2: Ah, c'est bizarre.
9: Faisons un deuxième essai.
3: Bizarre.
2: Bah alors, qui c'est qui nous reste?
9: On a Bifidus, Henri Basmati.
2: Mais non, on y a dit au revoir, Henri.
3: Non, on a dit au revoir à
9: Monsieur Mazur.
2: Bah, qui c'est qui nous...
9: Et on va accueillir un troisième auditeur qui s'appelle Purée Pousseline.
2: Alors, Purée...
9: Pousseline.
2: Pousseline, ouais. Pas Mousseline?
9: Non, Pousseline.
2: Bah alors?
3: Oh là là, mais merde!
2: Mais c'est quoi là?
9: Je sais pas, faudrait faire un troisième essai peut-être.
2: Non mais Manu, Fildar, s'il te plaît, tu me... Alors Purée, Pousseline.
11: Ouais, salut.
3: Ah bah tu vois.
11: Ça t'appelles va, ça d'où? Marche, nickel, tranquille.
2: T'appelles d'où?
11: J'appelle de Créteil.
2: 101.9.
9: Mais ce chien.
11: Ouais.
2: Bifidus.
1: Oui.
2: Oh mais ça y est là, vous arrêtez avec les lignes en direct là.
11: Qui est-ce qui a un kleps là? Couché. C'est moi, il va se calmer, attends. Couché pépette, couché.
2: Bon, Pousseline, au revoir.
11: Mais avec Camo, j'ai rien dit là. Mais quel PD ce mec.
2: Oh bah alors là, tu vas te faire foutre, au revoir. Allez, terminé pour toi.
11: Viens pépette, viens.
8: C'est quoi ton chien, c'est un Terre-Neuve?
11: Couché, non, c'est... non.
2: Allez, tu es... Manu.
9: Quoi, mais quoi?
2: Purée Pousseline, au revoir.
9: Mais ça y est, Purée Pousseline, il est plus là depuis longtemps.
11: Pépette.
2: Bon, allez, on fait conclusion du débat parce que vous me faites chier là ce soir.
11: Attention, Pépette, papa va se fâcher, hein.
2: Allez, conclusion l'IRC.
11: Excuse-moi, Gérard, je...
2: Conclusion IRC, terminé, c'est fini, là, vous me faites du bordel, là, tous les deux.
8: Ah, tu les prends un peu tard pour la conclusion, un peu tôt, plutôt, pour la conclusion.
2: Bah non, bah, de toute manière, apparemment, comme au standard, ils sont en train de foutre le bordel.
3: Non, c'est Manu qui déconne, hein, mais bon, nous, on attend les questions,
8: je sais pas ce qui se passe.
2: Alors, on a Bifidus.
1: Oui, je suis toujours là.
2: On a Bifidus. Après,
9: rien. On a Bifidus, on a Henri.
11: Il y a Henri, ouais.
9: On a Je te pète au zen.
2: Quoi?
11: Je te pète au zen, bonsoir.
9: Je te pète au zen.
2: Je te pète?
11: Je te pète au zen.
2: Ouais.
11: C'est d'où ça?
2: C'est d'où? T'appelles d'où?
11: Bah ouais, j'appelle de Nancy.
2: Nancy?
11: Ouais.
2: Ta fréquence?
11: 82.8.
2: Avec un téléphone pourri.
11: Ah non, il y a du Larsen, c'est pas moi. Alors tu te calmes, mon téléphone, il est très bien, tranquille. C'est de la merde.
2: Vous ouais, c'est ça.
11: Les mecs.
12: Oh, c'est de la caca, c'est vrai.
11: Vous êtes fous.
9: Et on a aussi Charles Ingalls.
2: Ouais. Quoi?
11: Salut.
1: Bonsoir. Salut, Charles.
2: Charles, t'appelles d'où?
11: J'appelle de Walnut Grove.
2: Hein?
11: Walnut Grove.
1: Walnut Grove.
2: C'est où ça?
11: C'est à côté de... C'est une petite ville à côté de Sleepy Eyes.
12: J'aime bien tes bretelles, Charles.
2: Bon, tu me donnes ta fréquence correctement, s'il te plaît, parce que là, tu m'énerves.
11: 96.9.
2: Voilà, enfin.
11: Moi, je t'appelle, en fait, parce que là, j'ai un problème. Albert, il arrête pas de bouffer, là.
1: T'as qu'un gueulé carré.
11: Albert, il arrête pas de bouffer, je sais pas ce que tu prends. Moi, je joue du violon, toujours, au coin de la cheminée.
2: Dernière question.
9: Je crois qu'il s'est évanoui pendant un match de baseball et tout, c'est sûr.
1: Qu'est-ce qui a tombé?
2: Dernière question. Quel sport peut-on faire
11: si on est boulimique?
2: Quand on est boulimique, on va demander à Charles, là.
3: Du bowling.
11: Ouais, c'était clair. Là, du bowling direct. Sumo, déjà, ça serait bien. Sumo, je crois qu'ils sont tous un peu boulimiques parce qu'ils sont... Enfin, ils doivent manger du riz.
3: C'est vrai.
2: Ouais. Voilà, de toute manière, les sumo, ils sont quand même gros.
11: Oui, ils sont gros, c'est vrai. Ils sont
2: boulimiques. Mais je pense que ça m'étonnerait qu'ils...
11: Il n'y a pas que les sumo.
3: C'est du gros muscle.
2: Bon, alors après,
11: attends, est-ce que tu pourrais m'aider?
2: Non, mais quel sport? Oh là là là là là là!
11: Je prends trois briques.
2: Bon, d'accord. Allez, Charles, les trois briques. Au revoir.
11: Trois briques, c'est quoi ton mot?
2: Tu vas faire les trois briques dans ton lit. Stepo, je sais pas quoi là.
13: Yo, c'est Menelka, Menelik à l'appareil. Bonsoir.
11: Au revoir.
2: Stepo.
11: C'est qui Stepo?
9: Je te pète aux zen parce que
11: Oh là là. Comment tu veux deviner?
14: Ouais.
11: Tu peux répéter la question, s'il te plaît?
12: Pétosène.
2: Allez. Putain, mais vous me faites chier, hein.
11: Allez.
2: Quel sport peut-on pratiquer quand on fait de la boulimie?
11: Bah ouais, bah...
2: De la boulimie.
11: Il n'y en a pas grand-chose, hein, franchement.
2: C'est-à-dire?
11: Bah pas grand-chose, c'est pas grand-chose. Il n'y en a même aucun, à la rigueur, on va dire.
2: Ah bon, tu pratiques aucun sport?
7: Ah non, pas moi, moi je suis un grand sportif, moi.
2: Ouais, tu fais quoi comme sport?
7: Tout le monde le sait, ouais. Je suis un skater et tout, je me pète le poignet, des trucs de ouf. Hein.
2: Ouais, tu fais de la veuve poignet, d'accord, on a
7: okay,
2: compris.
7: Ok, d'accord.
2: Henri.
14: C'est énorme, Marais, comment ça va?
7: Je vais te foutre un coup de bite dans l'oreille, moi.
14: Gros bisous musclés comme toi.
2: Okay. Manu.
15: Ça y est, j'ai coupé.
2: C'est pour faire
15: ça. J'ai coupé, ça y est.
2: Henri.
7: Moi, je pense que pour les sports, ouais, c'est chaud. Tu peux regarder la télé en bouffant des chips.
2: Mmh. Ah, non. Quel sport peut-on faire?
7: Tu peux faire du ménage. Tu peux faire du ménage. Tu peux tondre ta pelouse, mais pas plus, hein, parce que y a pas moyen. Sinon, tu sais comment c'est. Vu que t'es gros, t'es tout de suite essoufflé.
16: Après, tu t'essouffles.
7: Ouais, tu t'essouffles et si tu perds ton souffle, bah tu peux pas. C'est tout.
16: Bah, t'es essoufflé, quoi.
7: Tu peux pas. Au mieux, tu fais des dominos. Je sais pas, un truc comme ça.
2: Pildar, s'il te plaît, tu me laisses mon micro allumé pour la dernière fois.
7: Qu'est-ce que t'as à dire?
2: Parce que tu t'as... Pildar, tu me laisses mon micro.
3: Mais il est allumé, moi j'ai mon micro d'allumé, regarde.
15: Ouais,
16: tu vois, hein.
3: Tout le monde t'entend, hein. Ah. Merde.
7: Malheureusement.
2: Non, mais de manière, c'est les derniers là.
15: Ouais,
2: hein.
15: J'en accueille un nouveau là pour finir. On accueille Laurent Broumed.
17: Bonjour Laurent, je continue, ça a bien marché.
2: Laurent, sur quelle fréquence?
17: Sur le sens 2.7.
2: Pildar, c'est la dernière fois que je te dis de me laisser mon micro allumé.
3: Il y a des baisses de niveau, j'y peux rien.
15: Ça se passe des trucs bizarres quand même.
7: Tu le fais en 4.
17: Ah, 102.7, tu es à Lille, c'est pourri de Nord.
15: Attends, il cherche quelque chose dans ses poches.
16: Pépita.
2: 102.7.
17: Ouais, à Lille.
15: Zippo. Alors... Il a un briquet de 27 kilos.
3: Zippo, c'est un truc chez Star à deux fronts.
2: Alors, Laurent...
17: Mon frère, il joue à Calais hein, quand même.
2: Bon, Laurent, donc pour toi.
17: Pour moi, je sais pas, c'est quoi le mot?
7: En 4.
2: Quel sport peut-on pratiquer quand on fait de la Bolivie?
7: Alors sport.
17: Alors sport.
16: En briques.
17: Il y a combien de briques?
7: En 4, je te dis 4.
16: 4 briques.
17: 4, alors
7: sport.
17: Gros pas.
2: Quel sport?
7: J'ai dit pagne.
2: Mais c'est
7: pagne.
2: Gérard.
17: Oh, arrête.
7: Pagne.
17: Sodomie.
7: Non. Asiatique.
16: Cristalline.
3: Attends, il arrive.
7: Asiatique.
2: Tu dégages,
7: Sassigo! Pagne et asiatique.
2: Tu dégages!
3: Qu'est-ce qu'il y a?
2: Tu sors!
17: Bah, j'ai dit.
16: Sandy?
3: Qu'est-ce qui se
17: passe? Est-ce que c'est humain?
7: Ouais, Sandy, ouais. C'est une pute.
17: Allez.
3: Ça arrive.
7: J'ai dit riz.
3: Attendez deux secondes, attendez.
7: C'est cool, on peut dire.
2: Non, tu vas pas enculer maintenant, je vais terminer, je peux.
3: Mais quoi? Qu'est-ce qu'il y a? Bah, attends!
2: Y'a rien!
3: Oh, l'autre! D'un seul coup, il se met à boiter. Là, il y avait un problème. Ah, elle a voulu mettre un coup de pied, je me suis protégé, donc j'ai arrêté sa jambe.
2: Bah voilà pourquoi tu frappes aussi.
3: Il est fou quoi.
2: C'est normal, il a voulu se protéger.
3: J'ai pété le ménisque.
15: Ah, c'est chaud.
3: Donc j'ai esquivé une parade et donc je suis malencontreusement tombé sur sa jambe malade.
15: Ils sont là, les auditeurs.
3: Oui, ils sont là.
7: Attention, il dit que c'est Tekken 4. Crochet sur le
3: tranquille, bah.
7: Tekken 4. Si GG il veut, j'ai une jambe en plastoc.
18: Vas-y, reviens, Captain Crochet, reviens.
3: Et après, vous faites.
2: Il a un coup de pied dedans, c'est pas pareil.
18: Tu l'as mis à Mao Shigeri direct?
3: Non, j'ai pas mis un coup de pied, tu vois, je me suis protégé avec mon pied.
18: T'as bloqué quoi en fait?
3: Ouais, j'ai fait un bloc pass.
18: Ouais, ok.
3: Et ça, c'est triangle plus croix arrière. Hein.
18: Mais tu sais que t'aurais pu lui désintégrer la jambe. Hein.
15: C'était un beau combo.
16: Il a mal le bouger.
18: Faudrait l'amener au skatepark, Gérard. Hein.
2: Tu
18: joue un vieux jeu Frogger, il s'en agglomérait, laisse tomber. Qui a joué à Frogger?
3: Il porte plein de contre.
2: C'est terminé.
18: Sa jambe de bois qui est bouffée par les thermiques, laisse tomber. J'ai du xylophone là maintenant.
2: Je te jure, il a rien. Si ça se trouve, ma parole, tu morfles.
3: Fais sésame.
2: Tu as morflé.
3: Faut demander peut-être.
2: T'inquiète pas. Ouais, tu vas voir.
19: Arrête de donner des coups aux gens.
2: Il avait pas besoin de me refiler un coup sur les agrafes qui viennent se...
19: Mais non, mais il a pas donné.
2: Mais si
19: coup, mais non.
2: Il l'a fait exprès, donc
19: mais
2: ça, c'est terminé.
19: Mais sois pas fait, il est pas comme ça.
2: Mais si. Quand tu l'as
3: attends,
2: pas vu
3: tu
2: faire.
3: Voulais me foutre un coup de pied, moi j'ai mis mon pied pour éviter ton coup de pied, j'étais pas mis un coup de pied.
2: Tu m'en as dedans, je suis désolé, t'as retouché dans la plaque. Non, non, Manu, il a rien vu.
3: C'est vrai, moi je témoigne, Philippe. Non, non, de toute façon, on a un truc dans le bureau, ça s'appelle une agrafeuse, donne ta chambre.
2: Ouais, ouais, une agrafeuse, tu vois, tout à l'heure, je vais te mettre une agrafeuse. Allez, hop, terminé.
17: Ils prendront un bouton dans la liste en titane.
2: Hop, terminé, les deux
18: en avec. J'ai vu mieux comme débat.
16: Ouais, tu m'étonnes.
3: Bon, tu fais la conclusion.
2: Bifulus, toi tu fermes ta gueule. Parce que tu me coupes mon micro, maintenant tu dégages. Hop, je veux plus te voir. Je veux plus te voir dans les studios.
15: Assis-toi bien sur ta chaise, t'es bancal là.
2: Ouais. Bifidus.
18: Tu vas tomber.
2: Bifidus.
16: Oui.
2: Conclusion.
16: Bah, j'ai pas répondu, mais je veux bien conclure. Hein.
2: Bah, si tu veux répondre à la dernière question.
16: Non, j'ai pas envie d'y répondre. De toute façon, ta question, elle était pourrie. Comme ton débat d'ailleurs.
18: Yes.
16: J'ai remarqué que c'était le débat
18: question,
16: le plus pourri de l'année. Et ça me fait de la peine parce que ce soir, c'était l'anniversaire à Rigaud.
2: Et si t'es pas contente, le prochain coup, on te sélectionnera pas, d'accord?
16: Mais je t'emmerde.
2: Eh ben moi aussi, pétasse. Voilà. Henri.
6: Ouais, bah écoute, c'est vrai que moi je trouve que les débats ils étaient mieux quand t'avais encore tes plaques. Parce que t'as dû perdre ton sens du débat en même temps que les plaques. Et puis sinon, moi je connais un bon truc. Ah oui, je voulais te dire pour ta copine qui est quand même un peu polémique, hein, on en a pas trop parlé, c'est clair. Moi j'ai un truc pour elle, si elle veut maigrir, il suffit qu'elle monte pas
2: du rap de
6: Friskies trois fois.
2: Manu,
20: je crois qu'il t'appelle,
21: Jérôme. J'ai envie de câlin.
20: Je sais pas.
22: Alors moi, Sandy, voilà. J'adore la sodomie.
21: J'ai envie de câlin.
2: C'est même pas la peine. C'est même pas la peine qu'on. C'est même pas la peine qu'on continue de faire des conclusions.
20: On avait encore.
2: Ce n'est pas la peine de faire des conclusions avec quand j'entends dire j'ai envie de câlin et tout ça. Donc terminé.
21: Déçu,
2: bâtard toi-même, connard.
21: Non mais c'est tout.
2: Allez, hop, au revoir.
20: Vas-y, on a encore Laurent Broumède. On n'a pas fini, c'est le ping-pong.
21: Ouais. Alors la conclusion, bon déjà.
20: Mironton ou Barjabul?
21: Moi je prends Mironton.
20: Combien de cases?
21: 4.
20: Ok.
21: Alors la super pyramide. Alors le premier mot.
20: Moi je dirais.
21: C'est pas chaud, c'est pas
2: conclusion
21: chaud.
2: Conclusion.
21: C'est pas chaud, donc c'est
2: froid. Allez, bonne nuit. Bonne nuit.
21: C'est pas une dent.
2: Conclusion.
20: C'est pas une dent gencive. Froid gencive.
21: Okay, voilà.
2: Conclusion de l'IRC.
21: Alors
20: énormément.
2: Manu, tu...
20: J'ai froid aux gencives.
2: Qu'est-ce qui se passe? Tu vas faire mal.
20: Arrête,
2: Manu, tu me l'éteins.
20: T'as le droit de
2: dire.
20: Attends, je suis en train de jouer. Il y a plus de chauffage.
2: Faut pas déboîter ta jambe encore.
20: Foyer.
2: Ouais.
20: Vas-y, à toi.
2: Conclusion sur l'IRC.
20: Alors, conclusion sur l'IRC où on a quand même fini à énormément.
2: C'est-à-dire
20: presque 11 000. Tiens, on a fini à 10 937. On a failli faire 11 000. Apparemment, les auditeurs ont trouvé que ça gueulait un peu trop, malheureusement.
2: Alors, conclusion pour eux.
20: Alors, conclusion IRC de Yankee. Avec un boulimique, on a le gras. Avec un diabétique, on a le sucre. Vive les crêpes. Et encore merci, GG, d'avoir sauvé Willy.
2: D'accord, celle-là, ça m'aurait étonné. Après.
20: Conclusion de Cusard qui dédicace Turpentine en disant que ton débat avait peut-être ni queue ni tête comme toi.

0: Donc, on a fait quand même 10 937 apparemment.
1: Voilà.
0: Donc, c'est le dernier.
1: Ah, bah ça augmente encore là.
0: C'est le dernier.
1: Ouais, c'était le dernier.
0: Dernier chiffre qu'on peut annoncer là ce soir, ouais. À 2h15.
1: On peut. Vas-y.
0: Donc, alors, qu'est-ce que j'ai à dire sur le débat? Phil Dart, tu arrêtes de te foutre de ma gueule parce que j'aime pas qu'on se foute de ma gueule.
1: C'est vrai.
0: Donc, t'as fait du boulot de merde. Ouais. Manu, comme d'habitude, vous savez pas faire du boulot. Alors heureusement qu'il est revenu. Bon, tu dégages.
2: J'ai rien fait.
0: Bon. Là-bas, tu mets ton micro. Tu arrêtes.
2: Attention.
1: Pas de bon, ça va faire
2: partir. Ta jambe est fragile.
0: Fais gaffe, parce que tout à l'heure, ça va être les boomtics. Tu vas recevoir.
2: Seule jambe, moi je m'en fous, ça.
0: Bon, Manu, tu mets ton micro une fois.
3: Deux fois,
0: t'attends ton micro.
2: Deux fois et demi.
0: Chaud. Bon, merci.
2: Adjugé, vendu.
0: Donc, qu'est-ce que je peux dire? Bordel, encore, comme d'habitude, comme tous les jeudis. Mm. Tous les derniers jeudis de chaque mois, c'est toujours le bordel avec vous. Hein. On n'arrivera jamais à... Qu'est-ce que c'est que ce site? Hein,
1: Radio Gérard.fr.fm.
0: Qu'est-ce que c'est?
4: Ma mère, elle est fan de toi.
1: On retrouve tout Gérard.
4: Ma mère, elle est fan de toi, elle t'a envoyé des cotons-tiges.
1: Oh, c'est gentil.
4: Je te les file.
0: Hop.
4: Je s'appelle Monique.
0: Ouais, ben...
4: Hop, t'en là. Veux pas?
0: Tu te l'écares dans ton cul.
1: Bon.
0: Donc, qu'est-ce que je veux dire? Ben, toujours des débats.
2: De merde, c'est pas un débat de merde.
0: Non, mais de toute manière, toujours le bordel avec vous deux. Mmh. Ça changera pas. De toute manière, je sais pas.
2: C'est pas maintenant que ça va changer. Hein.
0: Je pense qu'à la rentrée.
2: Tu sais, s'il n'y avait plus de bordel, je crois que ça marcherait plus. Donc.
0: Ah ben, de toute manière, je pense qu'à la rentrée, c'est même pas la peine qu'on essaye de faire quelque chose ensemble.
4: Ah non, on t'a pas dit, t'es plus là.
2: Oui.
0: Ah, t'en sais rien.
2: France Info.
0: De toute manière, toi, tu vas sur France Info, l'autre, tu vas sur.
4: Moi, je vais sur Scouille.
0: Lui, il va sur Nostalgie.
1: Tu me rejoins à Europe?
4: Ah oh ouais, chaud.
0: Donc, ce soir, qui c'est qui est...
2: C'est Rico
0: pour la nuit sans pub jusqu'à 6h demain matin. Mmh. Donc, demain après, vous allez retrouver Bob... Bob et Marine,
2: oui.
0: Bob, Martin et Gwen.
4: C'est pas Michael.
0: Donc, Max sera à la loco vendredi soir.
2: Ouais.
0: Samedi soir, il sera où? Parce que je voudrais bien le savoir.
2: Au TGV.
0: Ouais, c'est ça. Fous-toi bien de ma gueule. je vais te dire une chose.
2: Non, monsieur, c'est pas moi qui t'a donné ça. Hein.
0: Non, mais quand...
2: Non, il sera au complexe Le Carré à Dijon.
0: Ben, je peux l'avoir.
2: Ah, tu peux répéter, ouais.
0: Ouais. Parce que c'est pas à toi de l'annoncer. Merci. C'est à moi d'annoncer.
2: Donc, Max sera au complexe Le Carré à Dijon.
0: Planning,
4: je crois que
0: samedi.
4: Max sera au Carré à Dijon samedi.
2: Au Carré au complexe de
4: Le
2: Dijon.
4: Le Carré à Dijon.
2: Allez-y nombreuses.
4: Soirée tech.
2: Allez-y nombreuses.
4: Au Carré à Dijon, samedi soir.
0: Donc.
4: Et dimanche, il y a Cool Chain dans Eclectic.
0: Ta gueule, toi! C'est pas toi qui commande le jeudi, c'est moi!
2: Il y a une soirée skateboard fun, non? Demain à HL, non?
4: Ouais. Cosa Nostra Skatepark, show.
0: Allez! On va s'écouter sans contrefaçon, je suis un gros ton. Et Max sera
2: Dijon, ouais.
0: Vendredi
2: à
0: soir,
2: à la loco,
4: salle du bac, à Oustek.
2: Donc il sera donc complexe. Attendez, il est parti.
1: Il court après.
0: Il court après un petit
1: habitant gentil. Un petit fesse de barbe.
0: Oh là, chaud.
1: Chaud.
2: Donc Max sera où?
4: Au Gérard. Carré à Dijon, non?
2: Je sais pas.
1: J'ai pas suivi.
2: On va le savoir.
0: Ouais. Bon, vendredi.
2: À la loco.
0: Bon, toi, tu fermes ta gueule, c'est tout, c'est moi qui parle.
4: Salle du bar.
0: Vendredi, Max, loco.
2: Donc, il y aura Morgan, Groove Dance.
0: Ouais, mais on peut savoir avec qui, non?
2: De quoi?
4: Morgan,
2: il sera peut-être avec sa copine, Morgan, je sais pas.
0: Avec qui sera Max?
4: Jean-Marie Couille, non?
0: Qui c'est que Max?
2: Bah, il viendra peut-être avec sa sœur.
0: Putain, vous me faites chier.
2: Je sais pas moi avec qui il va, Max. Mais il va avec qui, Max, à la loco?
4: Je crois que son frère, il a pris une bouteille là-bas, il va y être.
2: Avec son père, peut-être avec son pote Eric, ou je sais pas.
4: Mais non, j'ai même pas le planning.
0: Mais il me donne rien, ce con.
4: Oh putain, on t'a donné, on te donne.
2: Mais avec qui, où?
3: Allez, allons quoi, espèce de connard ?
2: Mais il est solo ! Bah, il est solo, il fait un morning.
5: Un set, hein. Il fait un mix.
2: Il fait un mix.
0: N'importe quoi.
2: Non, mais il y a DJ Battery là.
5: DJ Star, DJ Electrique.
0: Et... Max à la loco vendredi soir et samedi 29 avril, au complexe, à Dijon. Donc allez-y nombreux parce qu'apparemment, je crois que c'est la deuxième fois qu'il y va, je sais plus.
2: Non, c'est la première fois. C'est où ?

0: C'est à Dijon.
1: Merde.
0: C'est au complexe Le Carré, c'est ça, à Dijon.
1: Merde. Allez vous faire foutre tous les deux. Donc voilà. Qu'est-ce que je peux.
2: Je vais sauter à Jeux Sarrego. Ouais. T'as quel âge?
1: Qu'est-ce que je pouvais annoncer d'autre? Rien d'autre. Donc on va s'écouter.
0: Le complexe Le Carré à Dijon.
1: Et dimanche il y a Cool Chain.
0: Non, dimanche il y a Cool Chain. Et si vous voulez poser des questions déjà au répondeur 0140 521 521, elles sont les bienvenues, merci.
2: Voilà, et Cool Chain il fait partie d'un groupe.
1: NTM.
2: Ah ouais.

0: il est nul le débat. Moi, je préfère quand t'as picolé, ça.
1: Ouais, donc bonsoir à tous, nous la partie pour au moins durer jusqu'à 4 heures si tout se passe bien.
2: Ouais ouais.
1: Donc les deux thèmes de débat ce soir, c'est sur le ping-pong et les stations-service. Alors si vous voulez nous joindre, c'est toujours le 0803 08 5000 et 0870 5000 et toujours le 3615 code Fun Radio, rubrique directe. Donc on accueille Pauline.
3: Salut Gérard.
1: Bonsoir. Nicole.
4: Bonsoir.
1: Marie-Monique.
5: Ouais, salut.
1: Fred.
6: Salut Gérard.
1: Salut, Cure-Dent.
7: Salut GG.
1: Et Cédric.
8: Salut GG.
1: Donc alors, la première question sur les stations. Allez-vous souvent dans les stations-service?
5: Oui.
1: Oui, qui?
5: Oui, Marie-Monique.
1: Oui.
5: Bah, je vais faire le plein, donc ouais, j'y vais.
1: Mmh. D'accord.
2: Oh,
1: vous vous réveillez là? vous vous réveillez là?
5: Ouais, c'est Pauline, ouais.
1: Ouais, alors?
5: Ouais, non, moi j'y vais jamais, mais sauf pour acheter de la bouffe, ouais, j'y vais, ouais.
1: Mmh. Nicole?
4: Ouais, ben moi j'y vais. Je vais dans les stations-service, c'est pour faire le plein et pour rencontrer de jolis garçons.
1: D'accord. Fred?
6: Bah écoute, moi j'y vais simplement pour gagner des cadeaux, tu sais, les assiettes, tout ça, les bons, les
5: ouais, aussi,
6: peluches.
5: Ouais.
6: J'en ai 50 chez moi.
1: Mmh. Cure-Dent?
7: Moi j'y vais pour aller aux chiottes.
1: D'accord. Et Cédric?
8: Ouais, ben j'y vais ben, quand j'ai besoin d'un service, quoi, d'un coup de main.
1: D'accord. Non, mais attendez pas que je vous demande à chaque fois pourquoi vous y allez. Hein.
5: D'accord.
1: Parce que là, vous commencez à me les gonfler, là, déjà, dès le début. Hein.
7: Alors, t'entends mal, GG.
1: Ouais, bah, vous m'entendez mal, vous avez qu'à vous réveiller aussi un peu. Hein, parce
5: c'est
1: que
5: très
1: ça,
5: loin, Gérard.
6: Bah, pour les peluches, Gérard, de toute façon.
1: De quoi?
6: Pour les peluches, on y va, en fait.
1: Ouais, bah, peut-être, mais c'est pas, y a pas que ça. Hein, pour.
6: Bah, si, y a que ça.
5: Hein. Et toi, tu vas pour quoi, toi?
1: Bah, moi, j'y vais, c'est pour. Bon, j'ai pas.
6: Téléphone.
1: Ouais, qui c'est qui s'amuse à ça, là?
5: Allô?
1: Oui?
5: C'est chez toi, ça?
1: Oh, c'est qui, là, qui s'amuse avec un téléphone, là?
5: Oui.
1: C'est qui joue avec un téléphone?
5: Bon, continue.
4: Personne, j'ai personne. Vas-y, continue, pose ta question.
1: Mais ça, si ça joue comme ça, ça va sauter d'entrée, hein, je vous préviens d'entrée.
5: C'est Sandy.
1: Bah alors, y a la première qui recommence à ça, je vais virer les trois nanas, je vais en reprendre d'autres. Faites
8: attention
1: gaffe à vous.
8: Filles, attention.
5: Oui, d'accord.
4: Vas-y, j'ai pose ta question.
1: Mmh. Donc pendant l'été, avez-vous été dans les stations thermales?
9: C'est quoi une station thermale? J'y explique aussi.
1: C'est une station thermale, c'est de bon ben c'est un truc pour
5: les,
1: une station thermale, c'est une station thermale.
5: Ouais,
9: c'est pour prendre la température.
1: Mmh.
9: Ah ouais, d'accord.
1: Non, pas spécialement.
9: Ah bon.
5: Et
9: comment ça se passe?
1: Ouais.
4: Ouais,
1: ben
4: moi j'y vais, c'est pour soigner mon rhumatisme.
1: Mmh.
4: Donc j'ai les os un peu fragiles et puis moi je me fais. On fait des massages avec la boue, de l'argile, tout ça, c'est cool, quoi. Les jets de douche tout froid dans le dos. Ouais, ça me remet d'aplomb parce que je souffre de rhumatisme, ouais.
1: D'accord.
6: Là, c'est Fred, là.
1: Ouais.
6: Ouais, bah moi aussi, j'y vais aussi pour me relaxer, me décontracter et tout. Puis ils font souvent des promos aussi pour des cadeaux et j'en ai eu pas mal, quoi, là-bas.
1: Non, mais attends, Fred, tu dégages.
6: Non, Fred, tu dégages.
1: Parce
9: rien
1: que...
9: dit, Gérard.
1: Non, mais tu commences à dans les stations thermales. Dans les stations thermales, j'ai jamais vu de cadeau. Hein.
6: Si, on a là... gagné à la télévision des jeux.
1: Mais si tu regardes trop la télé, mon pote.
6: Hein. C'est vrai, Gérard. Une semaine dans une station, c'est pour ça que.
5: Ouais, moi j'ai gagné un bon de 100 balles, moi.
1: Ouais, mais il y en a qui regardent trop les pubs à la télé.
6: Je vais sur un Deauville, moi.
9: Excuse-moi, GG, il y a une question d'un mec au standard qui vient de m'appeler. Il me demande si on peut faire le plein dans une station thermale.
1: Non.
4: Bah si.
1: Le plein de quoi?
9: Bah justement.
1: Le plein de quoi?
6: Le plein de
1: forme.
4: Le plein d'essence, de plomb, de gasoil,
1: du coup. Oui, c'est ça. Dans une station thermale, tu vas faire le plein de gasoil, toi.
4: Bah,
1: non, mais t'es complètement starbé, Nicole. Hein.
9: Tu prends des bains au gasoil.
1: Ouais, tu prends des bains plutôt au gasoil. Bah, Cure-Dent.
7: Ouais.
1: Oh, tu travailles ou quoi, là?
7: Ah, je vais à Deauville, moi.
1: Ouais.
7: Ouais.
1: Attends, 5 minutes. Oh, mais Fidlar, s'il te plaît.
9: Oui, Gérard.
1: Tu me réveilles là, Cure-Dent et puis Cédric là, pour peut-être qu'ils se réveillent un peu là.
9: Tu leur files quoi, un petit bananier
1: et Monique là, vous vous réveillez là ou quoi?
2: Oh, tu te réveilles?
7: Ouais, ça y est, on est réveillé.
4: Non, vas-y, on est réveillé, vas-y, c'est qui? Vas-y.
1: Bon, alors, Pauline.
5: Marie-Monique.
1: Ouais.
5: Ouais, bah moi je vais dans les clubs échangistes thermales.
1: Mmh.
5: Tu fais plein de trucs dans la boue, tu fais des trucs sous la douche et c'est vachement sympa, ça relaxe. Hein.
1: D'accord. Pauline?
5: Ouais, moi je vais en thermal, mais pas en station, moi.
1: C'est-à-dire ?
3: C'est-à-dire, je vais en thermal, mais pas en station, quoi.
1: Non, mais pour... il y a des stations... Il y a des stations thermales, mais explique pourquoi tu vas pas en station thermale.
3: Parce que je vais en thermale et pas en station.
1: Ouais, bah mais pourquoi ? Mais explique.
3: Non, parce que station, moi, c'est station de ski, mais non, moi, je vais pas en station, quoi.
8: En thermale, c'est tout.
1: Mais il y a des y a station de ski et station thermale, hein, je suis désolé.
8: Ah, station thermique. Il y a les bandouches.
2: Mais n'importe quoi, les
8: bandouches. Les bandouches, les pantalons, tout ça.
1: Non, mais il y en a. Là, je crois que vous êtes en train de dormir, là, pour l'instant.
8: Toi, GG.
1: Quoi ?
8: Les bains turcs, tu connais ou pas ?
1: Non. C'est qui dit ça ?
8: C'est Cédric.
1: Non, je connais pas.
4: Et GG ? Ah bon ?
1: Quoi ?
4: C'est Nicole, tu t'es jamais fait masser dans une station thermale ? T'es jamais allé ?
1: Non.
4: Ah bah c'est très relaxant. Hein.
7: Moi je vais dans les hammams pour les hommes. Ah. C'est mieux ?
1: Ouais. Mmh.
2: Pour oh, servir. À l'antenne !
1: Cure-dent ?
7: Ouais.
1: Et toi ?
7: Bah je vais dans les hammams moi.
1: Cédric.
8: Bah, je viens de te dire, je préfère.
9: C'est quoi un hammam, Gérard?
1: Un hammam, c'est un truc pour se relaxer qu'on accroche aux arbres. Fred.
4: Mais c'est
8: le carton.
4: Un hammac, ça.
1: Fred.
4: C'est vraiment trop bête, Gérard.
1: Oh.
8: Bon.
1: Attends, qui c'est qui vient de dire que j'étais trop bête?
4: C'est Nicole.
1: Ah ben, Nicole,
4: ça
1: bonne
4: va
1: nuit.
4: Pas, non ouais, tu te calmes, ma pauvre. Hein.
1: J'en connais tout à l'heure qui m'ont gerbé.
7: Calmez-vous, les enfants.
1: Fred, tu travailles?
7: Ouais, je suis là, il n'y a pas de problème.
1: Bon alors, tu réponds?
7: Écoute, bon, ouais, de toute façon, c'est thermal, j'y vais souvent, ouais, parce que je te dis, c'est relaxant, c'est agréable et il y a plein de femmes, quoi.
1: D'accord.
10: C'est vrai que c'est bandant, quand même.
1: Ouais. Ouais. Et non, vous n'êtes pas pour le premier débat, vous dormez un peu, là.
7: Ah. On t'a fait long bas, Gérard.
8: Ça va?
11: Bon. C'est Séverine, bien.
4: Salut Séverine.
7: Salut Séverine.
4: Cochonne,
7: Séverine.
4: C'est qui
7: ça?
1: C'est quoi là?
4: J'arrive.
1: Eh oh, ouais, qui c'est qui s'amuse là?
4: T'attends deux secondes, j'arrive.
1: Qui c'est là?
4: Au téléphone là, t'attends.
2: Oh, klaxonné là!
4: J'arrive.
1: Bon, c'est qui là? C'est qui là qui le mec qui klaxonne là?
7: Putain, mais ferme ta fenêtre sans déconner.
4: C'est bon.
1: Bon alors, c'est qui là? Oh, ouais, vous vous réveillez là, les nanas ou quoi, merde?
8: C'est Paul.
4: Vas-y, fais la question suivante.
1: Non, mais attends, moi je veux savoir qui c'est qui s'amuse à klaxonner derrière.
4: Mais on s'en fout. On s'en fout,
7: c'est il est parti. Dehors, GG, elle a pas fermé sa fenêtre.
4: C'est bon, il est parti. Il est parti, j'ai fermé la fenêtre.
8: Il y a un embouteillage dans son
7: derrière, ferme la fenêtre et c'est tout.
4: Bon, vas-y, c'est quoi ta question là?
1: Bon, pensez-vous qu'il n'y a pas assez de place de stationnement?
7: Ah, t'as fait gaillir, on comprend rien.
8: Où sont dans les stations ici?
1: Pensez-vous qu'il n'y a pas assez de places de stationnement partout?
4: Dans les stations thermales?
7: Non, dans les stations de ski.
1: Soit dans les stations de ski ou quand il y a des matchs.
8: Bon, oui, les stations de ski, c'est pas fait pour se garer. Hein.
7: Alors moi, je peux, c'est Fred, là.
1: Oui. Ouais.
7: Alors je suis allé au Stade de France et on m'a volé ma voiture.
4: Ça fait de la bonne pub, hein.
1: Ouais, ça fait une super pub, hein, Fred.
4: Ouais.
7: Écoute, je sais pas, hein.
1: Et je te parle des places de stationnement, je te demande pas si on t'a piqué ta voiture.
7: Non mais je l'ai retrouvé, hein. Je l'avais mal garé quoi.
4: Ah oui. Voilà. Nicole.
1: Ouais.
4: Ouais, bah moi je dis qu'il y en a pas assez. Hein.
1: Pourquoi?
4: Bah écoute, aux heures de pointe, à n'importe quelle heure c'est toujours plein et c'est chiant quoi. Mmh. T'es obligé de descendre ta voiture et de la garer n'importe où.
7: Tu la gares où tu veux, tu t'en fous.
10: Ah, tu viens en métro.
4: Un arbre, tu te trouves des coins isolés, hein, parce qu'il n'y a pas
10: de place.
1: Cure-dent ou Cédric, là, vous répondez?
7: Ouais, bah moi je trouve qu'il y a trop de places de parking, ouais.
8: Non,
7: il y a trop de pollution.
8: Non, il n'y en a pas assez. Tu te fais embarquer ta voiture à la fourrière, tu la retrouves, elle est avec des Pékinois, des TKL, des clébards et tout ça. Ça le fait
7: pas, il y en a plein dedans.
4: Ouais. Ouais.
1: C'est vrai.
7: Il y a une dizaine dans la mienne.
8: Bah, c'est moi la fourrière, c'est moi.
4: Mmh.
1: Cure-dent.
7: Ouais.
1: Tu travailles?
7: Bah, je t'écoute.
1: Non, mais attends, hey, cure-dent, tu dégages. Allez, ce coup-là, tu m'énerves.
9: Mais pourquoi?
1: Allez,
9: qu'est-ce qu'il a fait?
1: Bon, attends, je lui pose la question, il comprend même pas.
4: Allez,
1: il
4: gerbe.
9: Mais
4: allez,
9: c'est cure-dent qui avait répondu, tu demandais à Cédric.
8: Mais non, c'est Cédric qui avait répondu.
9: Oh là là.
1: Ouais, mais je pense qu'il dorme là ce soir. Hey, Pauline, là, tu travailles ou quoi?
12: Ouais, c'est bon, je suis réveillée, ouais.
1: Bon alors?
12: Vas-y, tu peux répéter la question, s'il te plaît?
1: Hey, tu te fous de moi là ou quoi, Pauline?
4: Est-ce qu'il y a assez de place?
1: Ouais, pensez-vous qu'il n'y a pas assez de place? Eh, c'est quoi là ce bruit là?
9: Mais c'est un mec avec. C'est un routier, c'est le cure-dent, c'est un routier, il est en camion, je sais pas rien.
7: Va fermer ta fenêtre sans déconner.
8: T'appelles d'une station service, ça tombe bien.
1: D'accord. Bon alors, Pauline.
12: Oui.
1: Pensez-vous qu'il n'y a pas assez de place de stationnement? Réveille-toi s'il te plaît.
7: Encore
12: rien. Oui, il y en a assez, ouais, mais il y a trop de voitures.
13: Bonjour. Bonjour.
14: Bonjour.
13: Bonjour.
1: Bon, ouais, je sens que ça va. Curdan, il va sauter lui.
9: Mais hein. Curdan, je l'ai mis en attente, c'est même pas lui, alors arrête de dire des conneries.
1: Bon, alors c'est qui?
9: J'en sais rien.
13: C'est Paul.
1: Bon, Marie et Monique.
14: Oui. Alors, moi, je trouve qu'il n'y en a pas assez, parce que quand je vais à Inter ou quand je vais à Mammouth, il n'y a jamais de place pour se garer, t'es loin, et puis c'est chiant, il n'y a pas assez de place.
15: Bah, ouais, tu vas en vélo, hein.
1: Bah ouais, mais avec.
14: En vélo, quand tu vas faire tes courses, c'est pas pratique.
15: Eh ben, tu prends un sac à dos.
1: Ouais, mais. Bah ouais, bah voilà, tiens, c'est qui vient de dire ça?
13: C'est Cédric.
1: Ouais, bah avec un caddie, tu peux aller jusqu'à ta voiture quand même.
14: Ouais, mais tu
15: prends tes patins à roulettes et tu pousses le caddie avec tes patins.
13: Bah voilà.
14: C'est même chiant, tu tournes 3 heures, il y a des connards.
13: Ah, tu piques le caddie d'une vieille dans le supermarché, ça suffit.
7: Ouais, ouais, tu la pousses, la vieille, tu prends ça.
15: Ouais, mais de toute façon, t'as des klaxons sur les caddies maintenant.
1: Comment? Hein?
15: T'as des klaxons maintenant sur les caddies.
1: Ouais. Ah bon, c'est nouveau ça.
13: Bah dans les stations de service, ouais.
14: Bah si, faut que tu vas à Mammouth, il y a des klaxons sur les caddies.
1: Ah bon?
7: En plus.
1: Ah bon.
14: Ouais. Il y a des feux rouges même maintenant entre les allées.
1: Ouais, c'est vrai. Bah, ouais, parce que
13: j'ai. T'as ton permis de caddie, GG, ou pas?
1: Oui.
13: T'as ton permis de caddie?
1: Mmh.
13: Ah, c'est cool.
14: Priorité à droite, ouais, et tout. Ouais. Putain, tu te fais aligner en plus. Hein.
1: Ouais, mais ça, de manière, il y a des feux rouges maintenant. S'ils mettent des feux rouges, c'est parce qu'il y a eu sûrement des accidents.
14: Des accidents mortels,
15: ouais,
14: c'est sûr.
15: Et GG, depuis. T'as ton permis de caddie depuis quand?
13: C'est qui ce joli voile, là?
1: Ça, c'est Nicole.
13: Ah, Nicole.
15: Vas-y, GG, dis-moi.
1: Mmh. Bah, depuis peu.
15: Ah, depuis peu. Ah ouais, parce qu'en fait, parce que moi, je l'ai pas encore passé, j'aimerais bien le passer, quoi.
13: T'as quoi comme voiture, GG?
1: Non, j'en ai pas.
15: Comme caddie.
13: Tu fais des dérapages au frein à main avec ton caddie, GG?
1: Non, je le balance dans les jambes des gens. Non, allez, suivant.
13: Sur ton caddie, GG, t'as fait du tuning comme des gens de
15: l'art. Ah, si, il est malin, il est fort.
1: Pourquoi moins de place de ça? Comment? Qui c'est qui vient de parler?
13: Je te demandais si t'avais fait du tuning sur ton caddie, si t'avais mis des jantes larges, un pot chromé et tout ça.
1: Non.
13: Non?
15: C'est vrai, ça tape. T'as la Sibi?
1: Non.
13: Oh, la Sibi sur le caddie, top niveau.
7: Trop fort.
1: Bon, on continue là parce que ça commence à dormir et j'en
15: patrouille. Vas-y, laissez, pose ta question.
7: Allez.
1: Pourquoi moins de place de stationnement pour la Coupe du Monde?
7: Ah bah voilà.
1: Ça commence à m'énerver là.
13: Bah c'est pas trop. GG.
1: Eh, cure-dent!
13: GG, c'est Cédric.
1: Oui.
13: Bah, c'est parce qu'on veut pas qu'en fait, si tu veux, les gens, ils vont venir de partout, du monde entier, tu sais, d'Amérique du Sud, tout ça. Mmh. Et s'ils viennent tous avec leur caddie, ça va être le bordel. Donc s'il y a pas beaucoup de places de stationnement, bah, ils viendront pas avec leur caddie.
1: Mais on parle pas de caddie, on parle de voiture pour l'instant.
13: Ah bon, excuse-moi.
14: Bah, c'est la même chose en fait. Hein. S'ils viennent, c'est Marie-Monique.
1: Mmh.
14: S'ils viennent avec leur caisse, c'est clair. Hein. Il y aura pas de place. Hein. Imagine 80 000 places, tu les mets où?
13: Il y aller en TGV, tranquille.
14: Ouais, mais tu le gares où ton TGV?
13: Mais tu vas en hélico, peinard. En
7: hélicoptère, exact, ouais.
15: GG,
1: ouais.
15: On va
1: ouais.
15: Ouais, bah écoute, comme tu sais, à la Coupe du Monde, il y aura le monde entier qui va venir, donc l'Alaska, l'Amérique du Sud, tout ça.
1: Mmh.
15: Et donc chacun va venir avec son tracteur, son vélo, sa brouette, son caddie et tout, quoi.
7: C'est le bordel.
1: Non mais Nicole.
15: Ça va être le salon d'automobile.
1: Non mais je crois que ça va pas être le salon de l'agriculture ni le salon de.
15: Mais si, le salon de l'automobile.
14: Mais si, c'est le salon de l'automobile. Voilà, exactement.
15: Le salon.
13: C'est vrai qu'avec le tracteur, c'est pas facile.
1: Attendez, 100 minutes, s'il vous plaît. 5 minutes.
9: Question Minitel.
16: Sur Minitel, on nous demande, tu as quoi comme permis, 39 ou 44 tonnes?
1: 19.
16: 19.
9: Christine, c'était une 19 tonnes.
16: Putain.
9: Elle faisait plus, hein.
1: Cure-dent, s'il te plaît.
9: Dis-lui d'arrêter le moteur du
1: cure-dent.
13: Ouais.
1: Tu fermes ta glace ou t'arrêtes ton moteur.
13: Bon, attends, je vais fermer ma fenêtre. Sur un parking, cure-dent, là. Cure-dent, klaxon, vas-y.
1: Non.
15: GG?
1: Oui.
15: Ouais, c'est Nicole.
13: Oh, Nicole, quelle voix.
15: Je voulais savoir, à quel âge t'as appris à conduire? Je veux dire, je parle de voiture, quoi.
1: 19 ans.
15: À 19 ans?
1: Mmh.
15: C'est la première fois que t'as pris le volant, c'était à 19 ans.
1: Mmh.
15: Ah ouais, d'accord. Et tu l'as eu au bout de combien de fois, ton permis?
1: Du premier coup.
15: Ah, tu l'as eu du premier coup?
1: Mmh.
15: Ah ouais. Ah bah c'est bon. T'as réussi ton code, tout?
1: Ouais.
13: Eh, hey, GG, t'aimerais bien
9: comme
13: refaire
9: quoi,
13: de la route?
9: Comme quoi, tout le monde peut l'avoir. Hein.
13: GG,
1: mmh.
13: T'aimerais bien refaire de la route, ça te brancherait?
1: Bah, si j'en ai l'occasion, pourquoi pas.
13: Ok.
15: Je peux te prêter mon vélo, si tu veux.
13: Et de la biroute,
1: Si tu t'amuses à dire des conneries comme ça, tu vas pas rester longtemps.
13: Je plaisante, GG. Et Gérard, c'est Fred, là.
1: Ouais.
13: T'as que le permis camion, c'est tout?
1: Non, j'ai le permis voiture et tout.
13: Ah, ok. Et moto?
1: Jusqu'à 80 cm3.
13: Et trisique?
15: Ah ouais, GG.
13: Et scooter des mers?
1: Non.
13: Sous-marin?
1: Non plus, mais ça, c'est des permis spéciaux.
15: Est-ce que t'as besoin d'un permis spécial, tu vois, un permis d'hélico, n'importe quoi, pour t'évader?
13: Trisique?
1: Non, pas du tout. Bon, Pauline?
15: Oui, mon amour.
1: Et oh, tu te calmes.
13: Oh là là!
1: Tu te calmes. Tu te calmes, Pauline.
15: Ah, tu vas faire plaisir à Sandy.
5: Excuse-moi.
8: Ça va être un drame.
7: Elle est maquillée maintenant, hein.
5: Ah oui, c'est vrai.
8: Ah, voilà. On rigole plus, les filles. Hein.
7: Rigole plus.
8: C'est fini.
17: Bonjour.
1: Pauline.
15: Bonjour. Oui.
1: Alors, tu travailles?
15: Bah attends, mais moi j'ai parlé, ça y est, hein. Bon, j'ai parlé du salon de l'automobile et tout, hein.
1: Bon, Nicole, voilà.
15: Bah écoute, Gégé, je t'ai dit, hein. Bon, chacun va venir avec son moyen de locomotion.
5: Peut-être que t'écoutes aussi, Gégé, hein.
1: Marie-Monique.
15: Pareil. Hein.
1: M'a répondu, Fred.
7: Ouais, tu veux venir comment, toi, au stade?
1: Moi, j'y vais pas.
7: Pour la Coupe du Monde.
1: Non, j'y vais pas.
5: Sur les mains, lui.
7: Avec un camion?
1: Non, j'y vais pas, je t'ai dit.
15: Pourquoi Gégé, t'as pas le foot
1: hein. Si, mais je préfère le regarder à la télé, c'est de...
7: Voilà, comme par hasard.
1: Non, mais à la télé, c'est mieux. À la télé, c'est mieux parce que comme ça, si ça se baston, ben t'es pas dedans.
15: Ouais, mais bon, t'as pas la pulsion. C'est quand il y a le but, t'as pas la pulsion de la foule qui monte.
1: Ouais, mais ça, c'est pas pareil.
8: GG.
1: Oui.
8: Ouais, mais Cédric, tu préfères le foot ou le foutre?
1: Non, moi, Cédric. Ouais. Hey, Cédric.
9: Va te faire foutre.
1: Hey, Cédric.
8: Le foot, non?
1: Tu dis encore une connerie comme ça et tu sors.
8: Oh, un petit peu d'humour, un bras d'humour ne fait de mal à personne.
1: Ouais, non, mais je te le dis tout de suite. Hein.
15: On dit... n'en a pas eu, Gérard.
1: Tu tu réponds, s'il te plaît.
8: Ouais, moi j'y vais en voiture électrique, hein, j'aime pas l'essence. Ah, c'est bien.
15: Eh, GG,
2: c'est bien.
8: Je suis contre la pollution, moi, GG, que ça
15: pourra.
8: T'es contre Gérard.
1: Ouais, mais
8: alors.
1: Je vais te dire une chose, Cure-Dent.
8: Tu crois
1: qu'une voiture électrique, tu pourras la recharger le temps des 45 minutes, bah, des 90 minutes?
8: Tu prends des piles, c'est tout.
15: Voilà. Ah, moi, je trouve que c'est de la foutaise, hein.
8: Mais non, tu prends des piles avant, c'est tout.
15: Tu prends une rallonge, tu la branches sur secteur.
8: Ah ouais, voilà.
1: Mais
8: je la branche dans le stade, moi, j'ai une rallonge dans mon coffre. Bah, ouais, c'est Fred, là.
15: Il y a des places exprès, hein.
1: Ouais, je t'écoute.
7: Bien sûr. Tu parlais du foot là tout à l'heure, pourquoi tu veux pas y aller dans un stade? T'as peur d'une baston, certes, t'as peur de la déclencher toi ou...
1: Non, c'est que dans un stade, je sais pas si t'as vu tous les matchs qu'il y a eu pendant un moment donné, t'as qu'à voir aussi les supporters comment qui sont.
7: C'est vrai qu'on se prend des coups sur la gueule. Hein,
1: c'est non, donc c'est pour ça que...
5: Avec Sandy quoi, tu
1: comment
5: vas dans la tribune présidentielle.
1: Ouais, ça y est là. Oh, on se calme un peu là, s'il vous plaît.
8: Non,
15: je crois qu'il y a quelqu'un qui habite dans un laboratoire.
16: Gérard, ouais, sur Minitel, on nous demande si tu as tapé dans le ballon de Sandy.
1: Ah. Je répondrai pas. Là, je crois qu'il faudrait peut-être qu'ils arrêtent de se foutre de sa gueule parce que j'aime pas trop ça.
15: Ouais,
8: ça se fait pas.
1: Déjà,
8: on l'entend jamais. Ça. Ouais, on pourra entendre sa voix.
15: Est-ce qu'il y a une lunette?
1: Elle veut pas, elle veut pas.
8: Allez,
1: Gérard, on va pas, Gérard. On va pas, Gérard.
8: Allez,
1: forcer. Stop, Gérard. On a une question Minitel.
16: On nous demande comment reconnaît-on Gérard dans un train. C'est le seul qui cherche les chiottes dans la loco.
1: Oh, n'importe quoi.
15: Oh, c'est bien fait, mais
1: n'importe quoi.
5: Non, c'est parce qu'ils sont le Adidas.
1: Hé, hey, Nicole, si tu continues, tu vas gerber, je te dis, toi.
15: Ah, mais Gégé, ça me fait rire. Tu me
1: rires. Ouais, tu vas voir, tout à l'heure, ça va te faire rire, tu vas retourner au standard.
15: Ah, ok, ouais. Gégé, ok. Là,
1: tu vas voir. Ouais. Alors, cinquième question.
15: Ouais.
1: Achetez-vous votre ticket de métro dans les stations ou dans les tabacs?
8: Achetez-vous quoi?
1: Le ticket de métro.
5: Moi, je prends jamais le métro, moi.
8: Non.
15: Bah, moi non plus. Hein.
1: Mais alors qui?
8: Personne prend
1: le métro comme non. Par hasard.
5: Et puis quand je prends le métro, moi, je paye pas de ticket, moi.
8: Et le bus, t'en fais quoi, Gégé, le bus?
1: Si t'as la carte orange, c'est pareil. Hein.
5: Et l'avion, alors?
8: Non, mais toi, Gégé, ta carte orange, tu l'achètes où? Dans les stations ou dans les...
5: Ou dans les bus.
8: Ou dans les bus, ouais, dans les...
1: Non, pas dans
5: les aéroports.
1: Hein. Tu peux acheter un ticket de métro n'importe où, hein.
15: Ouais, exactement. Moi, je les achète dans les bureaux de tabac.
8: Bah,
5: je vais chez l'épicier du coin, moi.
8: Ouais, n'importe où, t'as dit. Ouais, chez l'arabe du coin, ouais.
5: Ouais, je suis pas à Paris, donc...
8: Chez mon coiffeur, hein.
5: C'est pas top, hein.
1: Donc, Pauline?
5: Oui.
1: Donc toi, tu l'achètes où?
5: Ah non, mais moi, je prends pas le métro, moi.
1: Tu fais comment, alors?
5: Ah, moi, j'y vais à pied, en patin à roulettes, en vélo, en avion, en bateau.
8: Moi, je fais du stop et le taxi.
1: Ouais, ben d'accord. C'est qui, ça?
7: Cure-Dent.
1: Ah ben, c'est pas mal. Cédric?
7: Ouais, non, Fred, moi.
1: Ouais, Fred.
7: Fred, ouais, voilà, parce que sinon, je
1: bon, mais attends, si je demande Cédric, Fred,
8: ouais,
1: tu te...
8: Plaît,
1: merci.
8: Hein.
1: Cédric.
8: Ouais, calme, Fred, ouais. Merci, GG, merci. Ben moi, non, j'ai une caisse, donc je prends pas trop le métro, non.
1: D'accord. Fred, maintenant?
7: Moi, je dis Fred. Le métro, c'est simple, en fait. C'est rien de banquier, quoi. Tu montes sur le toit discrètement.
8: Ça pue l'Adidas.
5: Ou entre les wagons aussi.
7: Entre les wagons, et là, personne ne te voit.
18: Un grand bonjour. Je suis heureux d'être avec vous ce matin.
17: Bonjour.
1: Mais, tu me calmes celui qui s'amuse à faire le phoque là, parce que
9: non, mais attends, c'est
17: je crois que quelqu'un a un phoque domestique.
9: Mais non, ouais. C'est cure-dent, il transporte des phoques.
17: C'est le bordel, attends, c'est les phoques dans le coffre, ils arrêtent pas de foutre le bordel.
1: Ouais, ouais. Bah, cure-dent, soit que t'arrêtes ou on prend quelqu'un d'autre à ta place.
17: Ah, ouais, c'est un peu dur, comme cabine, ça tout le long.
18: Ouais, GG.
1: Oui.
17: Ouais, Nicole, bah moi j'achète mes tickets de métro au supermarché.
1: Ouais. Ah bon?
9: N'importe quoi, elle. N'importe quoi.
1: Non, mais ça. Ah ouais, alors dis-moi dans quel. Où?
9: Ah, explique.
1: Comment? Explique. Explique.
17: Bah écoute, à chaque entrée de supermarché, il y a une sorte de bureau de tabac, et puis bah, j'achète, et puis c'est bon. Hein.
1: Ouais. Bah alors, dans ce cas-là, quand on dit bureau de tabac, je crois que je me suis bien fait comprendre.
17: Non, mais c'est pas nécessairement un bureau de tabac aussi, ça peut être.
18: Un bureau de ticket, GG, c'est
1: ouais,
18: pareil.
1: Oui, n'importe quoi.
18: Si, aux entrées du supermarché, c'est parce que tu vas pas souvent au supermarché.
17: C'est les distributeurs, c'est comme les distributeurs de coca et tout, quoi.
18: Voilà, t'as une carte,
17: donc, tu tapes, ticket,
18: voilà.
17: Tu en veux 10, t'en veux 5.
18: C'est comme les capotes devant les pharmacies.
19: Voilà, pareil.
18: Exactement.
17: Voilà.
18: Ouais, Gérard, ça te connaît, GG, les capotes?
19: Ah,
17: ouh. Ah, GG. Ah. Il faut pas aller là-dedans. Allez, GG, vas-y, pose ta question.
1: Non, toi réponds à la question, Gérard. Toi, qu'est-ce que t'en penses? Moi, personnellement.
9: Attendez, écoutez, Gérard, vas-y.
1: Moi, personnellement, j'achète les tickets dans les bureaux de tabac ou souvent dans les stations.
18: Et les capotes?
1: Les capotes dans un distributeur, d'accord?
9: Je sais pas moi, qu'est-ce qui te fait préférer les tabacs, justement?
1: Parce que comme ça, ça me permet d'acheter des cigarettes en même temps.
9: Alors que dans les stations, tu peux pas.
1: Non.
20: Mon amour?
1: Quoi?
20: Je t'aime.
1: Qui c'est?
18: Oh là là. Oh.
1: C'est qui? Pauline.
18: Pauline, Jordan, tu te calmes.
1: Et c'est qui joue à ça?
18: C'est Cure-Dent.
17: Je sais pas.
18: Ah, attends, d'où c'est Cure-Dent, toi?
1: Qui c'est qui a joué à ça?
20: C'est Cure-Dent.
18: Il est dans un zoo. D'où tu tiens que c'est Cure-Dent? Je suis dans la rue, moi.
20: T'es dans la rue, hein?
18: Ouais, je suis dans une cabine.
19: Devant un zoo, alors.
20: Devant une station-service.
18: Hein. À côté des phoques.
21: Bonjour, monsieur Dorn.
17: Si vous... Vas-y, GG.
1: Non, attends, Nicole, tu permets, tu te calmes un peu. Tu te calmes un petit peu, hein, toi, parce que tout à l'heure, tu as viré, parce que avec toi, si tu veux, le débat, dans 3 minutes, il est terminé, c'est ça que tu veux?
18: GG, on s'en dort.
20: Allez, aimez-moi,
17: l'amour.
1: Qui c'est qui s'amuse à dire mon amour? Ouais, vous commencez à me casser les burnes, là, les nanas. Hein.
18: On respecte les femmes, GG, s'il te plaît. La galanterie, c'est Cédric, la galanterie, s'il te plaît.
20: Merci, bon. Cédric.
18: Elles sont charmantes, ces jeunes filles, alors...
19: C'est vrai qu'elles sont vendantes. Hein.
17: Bon, ça va.
18: Charmantes.
20: Merci. Attends, il a pas tort, hein.
18: Ah bon?
1: Donc,
17: vas-y.
9: On nous dit que toi, t'achètes pas de tickets, que tu montes directement sur Sandy.
17: Ah, wow.
1: Je t'ai dit que je répondrai pas à des questions cons comme ça, parce que
9: j'avais pas compris la question, c'est pour ça.
1: Mais c'est simple, je répondrai pas à des questions comme ça. Alors, je préviens que ceux qui s'amusent à mettre 30, ceux qui font le 36-15 comme feu de radio rubrique direct, si vous voulez dire des conneries comme ça, c'est pas la peine d'insister, c'est pour réagir sur le débat.
17: C'est
1: bien simple.
18: Et GG, t'es pas logique, ça rapporte de la thune.
1: Ouais, mais peut-être. Bah mais pour insulter les gens, c'est pas la peine. Hein.
17: Ouais, exactement.
18: Tu peux être capote, l'oublie pas. Mmh. Ouais, c'est vrai.
1: Donc, sixième question.
9: Déjà?
1: Bah ouais, hein.
17: Ça va trop.
9: Oh là là. Non, ça speed, là. Bah tu pourrais leur poser des questions, quand même, aux auditeurs.
1: Mais de toute manière, il y en a les trois quarts qui se foutent de la gueule du monde.
17: Mais non.
1: Quand tu leur poses pour les tickets de métro, t'en as la moitié qui te disent non que...
18: GG, c'est pas notre faute si on prend pas le métro.
9: Bah, donne-leur des conseils, toi. Où tu penses qu'ils peuvent aller acheter des tickets resto?
1: Il y a aussi les
9: tickets de métro, qui est facilement. Par exemple. Voilà. Où est-ce qu'ils achètent leurs tickets de parc?
1: Mais les parcs-mètres, c'est dans un parc-mètre?
9: Bah non. Et les tickets de rationnement? Les tickets de rationnement?
1: Il y a aussi les piscines, il y a aussi plein de trucs.
18: Non.
1: Les
18: tickets, il y en a partout.
1: Non.
20: Et quel est le rapport entre un ticket de métro et les stations thermales? Explique-moi.
18: Ah bah là, il intéresse du débat.
1: Oh là là!
22: Je suis sorti de ma demeure.
1: Donc tu sais qui joue à mettre ça?
18: Ça, c'est ton remix, ça, GG.
1: Qui c'est qui s'amuse à mettre ça?
9: Dénoncez-vous!
18: Oh là là, les filles, merde!
20: Non, c'est pas nous!
1: Moi je m'en fous, je continue pas le débat sans savoir qui c'est qui s'amuse
9: à mettre ça! Dénoncez-vous!
18: Bien sûr, c'est encore cure-dent comme d'hab!
9: Sur Minitel, on nous demande aussi, et les tickets avec les meufs?
1: Je vois pas le rapport!
9: Bah, tu sais, quand t'as un ticket avec une meuf!
1: Je vois pas le rapport.
18: Bah, si! Oh là là,
1: je vois pas!
9: Un ticket avec une meuf!
1: Bah, tu connais pas!
9: Mais quoi? Mais attends, mais Gérard! Tu connais pas l'expression avoir un ticket avec une meuf?
1: C'est-à-dire?
9: Bah, t'as un ticket, tu vois, ça peut être un ticket de métro, un ticket de resto.
16: C'est à peu près cette grandeur-là, la grandeur d'un CD.
9: Et quand tu t'es avec une meuf et que tu te le partages.
18: Voilà. Ça s'appelle donner son ticket.
9: Voilà. Ou avoir un ticket avec une meuf.
18: Ou avoir un ticket avec une meuf.
9: Ça t'est déjà arrivé ?
1: Non.
18: Bon, il a pas eu trop de tickets, il a eu beaucoup de lapins. Hein.
1: Bon, tu sais qu'il s'amuse à ça, là.
0: Tu sais qu'il s'amuse à ça.
17: Mais non, je sais, il y a quelqu'un qui a un bébé qui est dans le
18: fond.
1: C'est qui ?
0: Un bébé qui pleure.
1: C'est qui ?
0: Un bébé.
9: Et il s'amuse à faire des bébés, quoi.
0: Un bébé.
1: Eh, ça commence à bien faire, là.
18: Putain, mais torchez-le, foutez-lui un biberon, faites quelque chose.
17: Mais moi, vous entendez quelque chose, moi j'entends rien du tout. Hein.
1: Bon, c'est qui ?
20: J'entends un petit chat qui miaule, moi.
0: Un bébé ?
1: Non, mais c'est qui s'amuse à ça ?
18: C'est
1: cure-dent. Non, c'est pas cure-dent. Arrêtez de dire que c'est cure-dent parce que tout à l'heure, ça va être tout le monde qui va gerber.
18: Non, mais c'est Fred, c'est
0: non,
18: Fred,
0: c'est pas moi.
17: Mon frère qui arrête de dire Nicole, elle se calme. Non, c'est bon, c'est bon. Ouais, il faut être franc dans la vie.
20: Ah ouais, vachement, ouais.
18: Vas-y, Nicole, cartonne.
0: Aimez-vous, les filles.
20: Oui.
17: Non, mais il y a une nana qui
18: vous
17: dit tout le temps, elle donne.
1: Non, mais de manière, c'est simple, la prochaine qui fait ça, je cherche pas qui c'est, je la vire.
0: Voilà.
1: Ça va. Allez hop, Pauline dehors.
0: C'est qui c'est Pauline. Ah, mais attends, demande-lui si elle a un gosse au moins.
1: Tu sais qui est, Pauline, que t'as de la musique à côté de toi ?
20: Ah non.
1: Non ?
20: Non.
17: Oui.
1: Marie-Monique ?
20: Oui.
1: C'est toi ?
20: Ah non, pas du tout.
1: Nicole ?
17: Bah écoute, moi j'entends rien du tout, hein, donc je peux pas te dire.
1: Ouais,
17: bah
1: pour la petite.
0: Oh, là,
20: attends, mais un bébé a le droit de pleurer, Gérard.
1: Non, mais pas à la radio, s'il vous plaît. Quand on fait des débats, on s'amuse pas à faire des conneries comme ça. Ou sinon, c'est pas la peine d'appeler.
20: C'est libre antenne, hein ?
1: Non, c'est les débats, c'est pas une libre antenne, désolé. Pensez-vous qu'il n'y a pas assez de stations de radio ?
3: Non, maman, elle n'est pas là.
17: Question intéressante.
1: Alors ? Je ne répète pas la question. Oh, ça commence à bien faire, là, celui-là.
17: Il a besoin d'une couche.
16: Gérard, il y a Toto qui demande à Sandy de lui rapporter son caleçon. Il l'a oublié sous le lit.
1: Oh là là, Manu ! Manu, ça commence à bien faire. Je t'ai dit des questions comme ça et j'en veux pas.
16: Mais non, mais c'est un message, moi. Je fais la commission, c'est tout.
1: J'en veux pas, je répondrai pas.
16: Mais c'est pas pour qu'il y ait une réponse. Ben, c'est juste pour signaler que le caleçon il est sous le lit. Quoi.
1: Ouais, ben il se démerde.
16: Ok.
1: Donc, si vous voulez répondre. Oh !
16: Alors, Gérard ?
1: Eh oh, tu fais quoi là ?
16: Qu'est-ce qui se passe ?
1: Pas moi là ! Eh Manu, tu vois quoi là ? Eh, c'est simple, j'ai personne.
16: Tu vois quoi là ? Mais c'est pas moi. Regarde, c'est rouge là. Quand c'est rouge là, ils y sont.
1: Éteins voir là.
16: Voilà, ça y est, j'ai éteint.
1: Allume voir.
16: Ça y est.
1: Allô ? Allô ?
20: Gérard ?
1: Eh, vous foutez. Mais
17: c'était là ?
18: Oh, il est où, Gérard ?
17: Il est parti.
18: Quoi, ce bordel ?
0: C'est scandaleux.
18: Ils ont mis un disque.
20: Mon amour, prix qu'on paye.
1: Envoie une musique, on va.
17: Non,
1: attends, il est 33.
9: Bon, bah, pose la question, je te donne le titre et réfléchis.
16: Ils vont y réfléchir.
1: Alors, pensez-vous qu'il n'y a pas assez de stations de radio ?
16: C'est là, moi, ça va mal se finir, là.
1: Des stations de radio, vous réfléchissez, on va mettre un disque.
16: On n'a rien compris, Gérard.
0: Comprends pas.
1: Pensez-vous qu'il n'y a pas assez de stations de radio ? Vous êtes sourd ou quoi ?
0: Attends,
1: je vois si vous entendez rien, vous débouchez les oreilles.
0: Radio quoi ? Grande zone, petite zone, FM, Tibi ?
1: Toutes les radios.
16: Radio chez le médecin, radiographie, radio télécom.
1: Toutes les stations de radio.
0: Radio télécom.
1: C'est simple.
17: Ah ouais, tout. Bon, on répond après le disque.
9: Ouais. C'est-à-dire Europe 1, Skyrock, tout
1: n'importe.
9: Ça.
1: N'importe.
20: Radio du poumon.
18: Europe 1, ouais.
0: Europe 1, comme par hasard.
18: Comme par
0: j'étais.
18: Hasard, ouais.
0: Comme par hasard.
18: Ouais.
1: Les 5 pucelles de.
9: Les petites.
1: Moi, bon, c'est le titre, hein, mais c'est. Je sais pas. Mais,
9: c'est une nouveauté Fun Radio.
1: Donc, c'est avec beurre.
9: Mais non, attends,
1: les petites pucelles de Suren avec du beurre, voilà. On va continuer les débats. Donc, c'est toujours le 0803-08-5000, 0870-5000, et toujours 36-15. Code Fun Radio, rubrique directe.
16: Ouais. La Belgique.
1: Et 0331-47-99-5000 pour les Belges.
16: 79-5000
1: pour les Belges. Donc, on récupère Pauline. En espérant qu'elle est réveillée, parce que sinon, elle va pas rester longtemps.
20: Attends, mais moi, je suis réveillée depuis le début, hein.
1: Bon, bah, dis donc, tu réponds pas beaucoup, hein.
20: Non,
1: mais
20: ça
1: me plaît,
20: hein.
1: Bon, Manu, arrête de t'amuser, là.
18: Oh, le clébard.
1: Nicole.
18: Couché.
17: Bonsoir.
1: Marie-Monique.
20: Oui.
1: Fred.
0: Frédéric, ouais, je suis là.
3: coucher.
0: Bah, tu vas fermer ta gueule, le clébard, là. Couché, putain.
1: Eh, vous arrêtez, là, avec ce bruit.
3: Couche. Putain, ça berce l'allemand.
1: Wow.
0: Pas comme chien.
1: Tu sais qui s'amuse, là.
0: Ah, mais j'ai un sale clébard à côté de la cabine, là. Et...
1: Ouais, mais Cure-Dent, ça commence à bien faire, hein.
0: Oh, Cure-Dent, tu fous le bordel, là.
1: Cure-Dent.
3: Non, non, ne lui fais rien, ce pauvre chien.
0: Bon, ça y est, il s'est cassé.
1: Bon. Et Cédric.
0: Ouais.
1: Donc, alors, pensez-vous qu'il n'y a pas assez de stations de radio? Alors, déjà, pour commencer, Pauline, t'écoutes quoi comme fréquence?
20: Comme fréquence, hein?
0: Ouais. Radio, ça veut dire quoi?
20: Comme fréquence
0: de
20: quoi?
0: Radio de quoi?
1: Radio, soit les, la bande FM ou autre.
0: Mais non.
9: Les radios pour les poumons, tout ça?
20: Bah, j'ai fait un scanner il y a pas longtemps.
0: Question,
20: ouais.
0: Gérard, hein.
1: Oh là,
0: avec des radios, c'est un endroit où tu vas faire des radios, c'est tout.
20: Bah, j'ai fait une échographie il y a pas longtemps. Et
0: voilà. Ah ouais, alors?
20: Et alors, ça a donné quoi?
3: Non, non, mais c'était
0: un garçon.
3: C'est un garçon, une fille.
20: C'est les deux, ouais.
3: C'est
20: des jumeaux?
3: Non, non, non, c'était pas moi, non, non.
1: C'est qui, là? Qui
20: c'est
1: parle?
20: Marie-Monique.
1: Mmh. Nicole, tu travailles?
3: Bah écoute, les stations radio, ouais, je trouve qu'il y en a beaucoup quand même. Hein.
1: C'est-à-dire?
3: Bah, c'est-à-dire que, je sais pas, il y a. Il y a plein de fréquences.
0: Europe 1, tout ça.
3: Fréquences de radiologie, tout ça, quoi.
20: Ah, mais moi, je dis, c'est Pauline qui parle, là. Il y a, y a non, des fréquences qui ne devraient même pas exister, quoi, moi, je dis.
1: Toi?
20: Je dis qu'il y a des fréquences qui ne devraient même pas exister.
1: C'est-à-dire?
20: C'est-à-dire?
1: Ouais.
20: Bah, des radios vraiment pourraves, quoi. Ça ne devrait pas exister.
1: Non, mais quoi, dis un peu.
20: Je cite des noms.
1: Allez, bah, vas-y.
20: Radio Shalom, Radio Montmartre.
0: Radio Décharge.
1: Non, ouais. Mais attendez, laissez-la finir, ça m'intéresse, là.
0: Radio Chaton.
20: Ouais,
1: bon, c'est...
20: Mignon.
1: Bon, c'est qui là?
20: C'est mignon.
0: Ah, tu qui le chat là?
1: Bon, hey, tu me chopes les trois mecs là, tu leur demandes qu'est-ce qu'ils ont, sinon ils vont virer.
0: Non, mais pourquoi les mecs? Putain, les nanas, elles ont des chattes aussi.
3: C'est Nicole.
9: Bon,
1: oui,
9: calmez
20: ouais,
9: les mecs.
3: Je vais te donner des noms de radio qu'il faudrait supprimer.
1: Non, mais attends,
3: quoi.
1: Pauline, elle était dessus.
9: T'es ouais, sur quoi?
1: Bon, ça commence à bien faire celui qui a le chat.
9: Bute-le.
1: C'est qui qui a un chat?
0: C'est une chatte, hein, Gégé. C'est une chatte.
1: Allez, tu me les viens.
0: C'est une chatte, Gégé. T'entends comme elle miaule, ça doit être une chatte.
1: Tu la prends en antenne, tu me les calmes, ces trois-là.
3: Ouais.
1: Ouais, alors?
3: Bah écoute, je crois qu'il faudrait bannir certaines radios comme 8FM, Énergie, toute la merde, là.
20: Ouais, ça sert à rien. Bleu, vert, jaune aussi, ouais.
3: Radio Tracteur, Radio Chaise.
0: Radio Chaton aussi.
3: Ouais, Radio Chaton aussi, ouais.
1: Il n'y a pas Radio Connerie pour celui qui vient de dire Radio Chaton.
3: Il est pas
0: Gérard. Il est directeur d'antenne à Radio Connerie. Ouais.
3: Moi je te dis, il faut bannir certaines radios, hein, sur l'énergie, tout ça. Hein,
9: Gérard,
3: la merde, là,
9: sur Minitel, on nous dit que ta radio de l'anus, elle est énorme.
1: Complètement con, celui-là.
20: GG.
1: Oui.
20: Moi, je t'écoutais du temps où j'étais à Europe 1 et
1: c'est
20: franchement, c'était super
1: c'est
20: génial,
1: qui
20: quoi. C'est Pauline.
1: Alors, qu'est-ce que tu viens de dire?
20: Je t'écoutais du temps où t'étais à Europe 1 et honnêtement, t'étais vraiment...
0: Ah ouais, avec
1: Hubert, Pauline.
0: Avec
1: Pauline.
0: Et Hubert, ouais.
1: Pauline.
20: Oui, mon amour.
1: Tu sais ce que tu vas faire?
20: Oui.
1: Eh ben, je vais te dire bonsoir et tu vas retourner au standard parce que tu viens de dire des conneries. Pauline.
20: Allez,
9: qu'est-ce que j'en fais de la Pauline, là?
1: Tu la vires, tu me mets quelqu'un d'autre.
9: Je la dégage, je la dégage.
0: C'est pétard, mais quelque chose.
1: Elle dormait à moitié.
0: Copate.
3: Mais je crois que quelqu'un habite à côté d'un refuge.
0: Non, t'es un zoo, je t'ai dit.
3: Non, un refuge.
1: Eh, ça commence à bien faire, ces bruits-là.
0: Oh, y a un bébé.
1: Bon, Fred.
0: Arrêtez, on n'entend même plus.
1: Fred.
0: Ouais, je suis là, c'est Frédéric, ouais.
1: Moi alors?
0: Écoute, moi je dirais que ça commençait à dégénérer en 1951, quoi. Tu sais, quand Radio Andorre est arrivé.
6: Oh là.
1: N'importe quoi, toi.
0: C'était l'ancêtre de Sud Radio, et à partir de là, t'as eu des millions de radios qui sont arrivées, dont Radio Chaton, et là, ça a commencé à dégénérer.
1: Mmh. Et c'est pas toi qui s'amusera à faire le chat par hasard?
0: Non, j'ai pas de chat et je suis pas un imitateur.
1: Ouais, bon, ok. Cure-Dent?
0: Ouais, bah moi j'écoute Radio Bidas.
1: C'est quoi cette radio?
0: Bah, c'est une radio de l'armée.
1: Ça existe?
0: Bah si, Radio Bidas, vous connaissez pas, ça vous fait rire en plus.
1: Ouais, ça nous fait rire.
0: Et c'est quelle fréquence?
1: Quelle
0: fréquence? 100.3. Ouais.
1: 100.3?
0: Ouais.
1: C'est bizarre, ça.
3: Je crois qu'on l'obtient qu'en piratant la ligne.
0: Ouais, mais c'est en Bretagne.
1: Ah ouais, c'est en Bretagne. 100.3, c'est en Bretagne.
0: Ouais.
1: Gérard,
0: ouais.
9: On nous dit que ton code sur la CB, c'est anus de feu.
3: Oh là là, mais...
1: Mais qui c'est?
9: Ah, c'est pas signé.
1: Ah, c'est pas signé parce que c'est un trou du cul.
3: Ouais, comme d'habitude.
1: Jeu de mots, Gérard.
9: Bah, Gérard,
1: de trou du cul.
9: À la place de Pauline, on accueille Stéphanie quand même. Ça a l'air d'être une sacrée cochonne.
6: Bonsoir, Stéphanie.
20: Bonsoir.
3: Salut, Steph.
6: Salut, cochonne.
19: C'est quoi ton numéro, s'il fallait, Stéphane? 36, Stéphanie, pardon.
20: 69.
19: Combien?
20: 36, 69.
1: Bon, bah, Stéphanie.
6: Bonjour, c'est Rick.
1: Stéphanie.
20: Oui.
1: Si tu t'amuses à donner des numéros comme ça, je crois que tu vas retourner, donc tu te bien.
19: Bonjour.
20: Oh, excuse-moi, Gérard.
1: Bon, alors.
20: Je voulais pas t'offenser.
1: Cure-dente, bon, toi, c'est Radio Bida, ce que tu m'as dit?
19: Ouais. Bah attends, je vais te faire écouter un peu.
1: Non.
19: Bah attends, bah tu me dis ce que t'en penses. Attends, tu rigolais, tu critiquais. Tu me dis ce que t'en penses. Écoute.
1: Super.
19: Bah attends, ça marche pas.
1: Non, mais dépêche-toi au lieu de faire des blancs.
19: Bah attends, la radio marche pas. Ah, vas-y, alors, je te papille. Attends, écoute.
1: Non, mais c'est pas mal, hein, le blanc, cure-dent, hein.
19: Alors, t'en penses quoi?
1: On n'a rien entendu du tout.
20: Bah, moi j'aime bien.
9: Ah, parce qu'il dormait là, c'est pour ça.
1: Ouais, j'ai l'impression que tout à l'heure il va aller dormir dans son camion. Ouais, Cédric!
19: Qu'est-ce que t'as contre les routiers?
1: Rien, mais je pense que.
19: Solidarité, mec, hein?
1: Ouais, mais t'aurais pu mettre du son, mon pote.
19: Moi aussi, je suis des gitanes,
1: ouais,
19: je dis que des grosses.
1: Mais cure-dent, tu restes poli s'il te plaît. Tu restes poli, cure-dent, si tu veux continuer.
18: Sinon, t'as un cerbère. Cure-dent, tu sens mauvais aussi.
19: T'as la totale, alors.
1: Cédric.
18: Ouais, tu peux me répéter la question, GG, parce qu'avec tout ce bordel, j'ai
1: oublié. Pensez-vous qu'il n'y a pas assez de stations de radio?
18: De quoi? Attends, j'ai pas entendu.
1: Pensez-vous qu'il n'y a pas assez de stations de radio?
9: Thermal?
1: De stations de radio?
9: Thermal ou pas?
19: N'entends rien.
1: Bah, bon, Cédric, dans les radios de ski.
18: Moi, GG, c'est Cédric, je vais dans les stations-service, pour avoir des services, ouais.
1: Les stations de radio, je te parle.
18: Ah, excuse-moi, donc dans les stations de ski, le forfait, le ticket, ouais, il est cher, ouais.
1: Bon, allez,
19: ça dépend, hein.
20: Non, c'est les tickets.
1: Dors, Cédric.
19: Allez, hop. Moi, je fais du stop. Tu fais du stop au ski.
1: Non, mais bonne nuit, Cédric.
18: J'ai mal compris.
1: Non, c'est bon.
18: J'ai mal compris.
1: Allez, hop, dehors, il comprendra mieux chez lui. Il comprendra mieux en écoutant.
19: Ouais, Gérard.
20: Allez, hop. S'il te plaît, Gérard.
1: Fred, ouais.
20: Enlève le cigare de ta bouche.
19: Est-ce que tu sais quand est-ce qu'est né Fun Radio?
1: En 89.
10: Arrête de t'attaquer à toi, abruti.
19: Je te pose une question, pourquoi tu me dis abruti?
20: GG?
1: Ouais.
20: Oh bah écoute-moi, il y a une radio que j'écoute toujours, c'est Radio Autoroute.
1: Une radio autoroute, ouais, bah ça c'est quand tu fais de la route.
20: Bah ouais.
19: Je la connais, celle-là, je l'écoute tout le temps aussi.
20: Il y a Radio Autoroute et Radio Routier, je crois.
19: Quand je vais dans le sud, je tape de Radio Bidas à Radio Autoroute.
20: Ouais, voilà.
1: Stéphanie?
20: Oui.
1: Stéphanie, tu te réveilles, s'il te plaît?
20: Oui, je suis là.
1: Bon alors?
20: Oui.
1: Donc, t'as entendu la question?
20: Oui, tout à fait.
1: Bon, bah alors.
10: Radio et.
20: Hein?
1: Bon alors?
20: Non, mais je comprends pas ce que tu dis là.
1: Non, mais c'est pas ici, hein. Alors, c'en est un qui s'amuse. Alors, qu'est-ce que t'en penses, toi?
20: Ce que j'en pense, hein?
1: Ouais, tu travailles ou quoi là?
20: Ouais, tout à fait, ouais. Non, je pense qu'il y a assez de stations de radio, ouais.
1: Comment?
20: Je pense qu'il y a assez de stations de radio.
1: Non, mais je te demande, pensez-vous qu'il n'y en ait pas assez?
20: Oui, on a assez, hein.
10: Alors, vous laissez Christine de côté, s'il vous plaît.
1: Bon, qui c'est qui joue avec ça?
19: C'est Gérard. On n'a rien dit, Christine. GG, non.
20: Tu t'énerves pour rien, là.
11: GG? Ouais, c'est Nico. Je vais te poser une petite question, s'il te plaît. Je voulais savoir, est-ce qu'un jour, ça te tenterait de... Est-ce que c'est vrai que tu vas travailler sur Nostalgie?
9: Non, c'est Europe 1.
1: Non plus.
20: Ah bon? Mais non, il a déjà travaillé sur Europe 1.
9: Tu signes pas, alors?
11: Ouais, c'est ça, parce que j'ai entendu dire que tu devais signer un gros contrat.
19: Radio Chaton?
20: Sur France Info.
19: Radio Chat pour GG.
11: Ouais, sur France Info aussi, ouais.
10: Allez,
1: ouais. Finir la ligne. Oh, Manu, tu joues à quoi là-bas, s'il te plaît?
19: Sur Radio Chaton.
1: Hein? Tu t'amuses à quoi là?
23: Regarde pour le son, pour les bruits.
1: Ah ouais?
9: Excuse-moi, Gérard, à la place de Cédric, on accueille Albator.
19: Salut.
9: Bonsoir.
19: Salut Alba. Salut tout le monde. Salut GG.
20: Salut Albator.
19: Salut. Ça va, GG?
24: Bonjour.
20: Bonjour.
19: Salut.
1: Bon alors, Albator.
19: Tu nous chantes ta chanson. Tu Albator.
1: Oh, Albator.
19: Capitaine de la mort.
1: Oh
19: Albator,
1: tu réponds à la question, s'il te plaît.
19: Tu peux me répéter la question, GG?
1: Non, tu l'as entendu.
9: Mais il vient d'arriver.
19: GG.
20: À nouveau, GG.
1: Pensez-vous qu'il n'y a pas assez de stations de radio?
19: Écoute, ouais, il faudrait que la bande FM soit plus large.
1: C'est-à-dire?
19: Il faudrait que la bande FM soit plus large et il y aurait forcément plus de radio.
1: Ouais, mais c'est-à-dire, pourquoi?
19: Pour qu'il y ait plus de radio, abruti, ouais.
1: Attends, alors abruti, tu dégages. Bonne nuit, Albator.
9: Non, il s'excuse.
1: Non, il s'excuse. Il n'y a pas d'excuse à l'heure.
9: Il n'a pas fait exprès.
1: Il n'y a pas d'excuse. Non, je ne peux pas le savoir. Bonne nuit.
19: Excusez-moi, GG, non.
1: Bonne nuit.
19: Ça fait une heure que j'appelle.
1: Je ne veux pas le savoir.
20: Super beau cul.
19: Ça fait une heure.
1: Qui c'est qui vient de dire ça? Et là, c'est une des nanas, là. C'est qui vient de dire ça?
19: C'est scandaleux.
4: Gégé, je veux ta queue.
19: Oh, Gégé,
20: putain. Oh, ton cul, Gérard.
1: Bon,
20: oh,
1: oui.
20: Gégé, ton sexe.
1: Allez, Stéphanie, dehors.
20: Mais c'est pas moi.
1: Allez, hop.
20: Mais
1: moi,
20: c'est
1: je continue pas comme ça.
9: Il fait froid dehors, si je la fous dehors.
1: Je continuerai pas, moi, je continuerai pas le débat comme
16: Gérard,
1: ça.
16: Gérard, sur Minitel, on nous dit que la meilleure des radios, c'est la radio de tes dents. Elle est toute noire.
1: Tu me fais un connard.
19: Ah, c'est immonde.
1: Bon, alors, mais c'est calmé, Albator, ou...
23: Ouais.
1: Bon, alors, Albator.
19: Ben ouais, je t'ai dit, faut élargir la bande FM.
1: C'est-à-dire?
19: Putain, mais il est con, quoi.
1: Mais bon, allez, là, le mot con, là, tu dégages
19: mais
1: pour de bon.
19: Non,
1: non, non, allez, hop, tu dégages, allez, hop.
19: Okay,
1: au standard,
19: tout
1: bonne nuit.
20: Attention,
1: non, non,
20: derrière
1: non, toi. On passe pas sur un autre nom.
9: Non, il passe seulement sous le nom de Pierre, c'est tout.
1: Non plus.
9: Ah bah demain.
19: Je vais rentrer sous le nom de Pierre, ça
1: non,
19: passe.
1: Non, négatif. Allez, hop, bonne nuit pour lui. Bonne nuit.
16: On nous dit aussi qu'il paraît que t'animes sur Fréquence Gay l'après-midi, c'est vrai?
1: Non plus.
20: Oh là là.
1: Bon, donc apparemment, vous avez l'air de vous en foutre quand on vous
20: mais
1: pose
20: non,
1: des questions.
20: Elle fait très bien la question.
6: Elle est très intéressante.
20: Elle est très intéressante, ouais. Moi, j'ai pas répondu d'ailleurs.
16: Qui? Gérard, toi, t'as pas dit ce que t'en pensais.
1: Non, mais qui c'est qui a pas répondu?
6: Marie-Monique.
1: Ah bah, Marie-Monique, vas-y, avant que je réponde.
6: Moi, je m'en fous.
1: Pourquoi?
6: Parce que de toute façon, j'écoute pas la radio.
1: Bah alors, pourquoi?
19: Pas Radio Chaton? T'écoutes quoi alors, j'écoute pas la radio?
6: J'écoute des cassettes, j'écoute des disques, mes disques à moi, je me fais ma radio à moi.
19: Tranquille.
6: Voilà.
1: Mais alors pourquoi tu appelles pour participer à un débat sur 101.9
6: sur 101.9. Je passe pas de disque donc quand
1: bah si on passe de disque souvent.
19: Déjà, elle se contredit, il faut la gerber celle-là.
6: Ouais.
1: Non parce que dans ce cas-là pourquoi tu as appelé pour participer au débat?
6: Attends,
1: s'il te plaît Monique. Nicole. Nicole.
6: Oui.
1: Tu te calmes?
6: Non ouais, je suis calme hein.
1: Qui c'est qui dit l'aspirateur là? Parce que je voudrais savoir qu'est-ce qu'elle voulait dire, Marie-Monique.
6: Ouais, je suis là.
1: Ouais, alors, tu disais?
6: Je disais que fun, c'est pas... Oh, le porc!
20: Je t'aspire les fesses, Gérard.
1: Continue, Marie-Monique.
6: Je disais quoi? Oui, que fun, c'était pas pareil. La nuit, c'est pas la radio, fun, c'est autre chose.
1: C'est-à-dire?
6: C'est pas la radio, c'est le seul truc que j'écoute, sauf mes disques. C'est le fun la nuit.
9: Ça fait un peu radio locale, quoi.
6: Exactement.
1: Voilà. Non mais alors, dans ces cas-là...
6: J'ai fait peur des petits gamins d'à côté de chez moi.
16: Il y a le même matos, hein.
1: Mm-hmm.
6: Voilà. Gégé ?
1: Oui.
6: Ouais, c'est Nicole.
1: Mm.
6: Ouais,
19: ça me fait une belle jambe. C'est scandaleux.
6: C'est
19: n'importe quoi, Gégé.
1: Non, Nicole, tu te dépêches.
9: Excusez-moi, avant qu'on parle avec Nicole, on accueille Xor à la place d'Albator.
1: Moi, ouais, bien sûr, ça. Ouais.
9: Non.
1: Tu viens demander que tu prennes un autre nom.
9: Mais non, Gérard, tu me connais.
19: Ouais. Bonsoir.
6: Bonsoir, Gégé.
9: Salut, Stéphanie.
1: Salut, Gérard, ça va?
6: Oui.
1: Oh, ça commence à bien faire, celui qui joue à ça tout à l'heure. Moi, je vais pas faire le deuxième débat, ça va aller vite.
19: Oui, bonsoir.
20: Oui, je t'écoute, Gérard, c'est Stéphanie.
1: Bon, Stéphanie, pour toi?
20: Oui.
1: Quoi? Bon, tu te réveilles ou quoi, là, toi?
20: Mais de quoi? J'ai déjà répondu, là.
1: Ben, ah bon?
6: Non, c'est Nicole qui voulait dire un truc.
1: Bon, Xtor.
19: Ouais, bah écoute, je suis animateur sur une radio locale qui s'appelle Radio Furoncle.
20: Oui.
19: Et je suis pour les radios, spécialement les radios locales, parce qu'après ça permet de pouvoir travailler dans des grandes radios comme Fun Radio. Et je voulais savoir si toi t'étais passé par une petite radio locale avant de faire de l'antenne sur une radio nationale. Est-ce que t'as couché, Gégé?
20: Non. Ouais, il est passé sur Radio Pustule.
6: Mais laissez-le répondre.
19: T'as fait de la radio locale, Gérard?
1: Non.
20: Ouais, Radio Pustule.
1: Qui c'est qui vient de dire ça?
9: Non, c'était Panari FM.
16: Gérard.
6: Panari FM.
1: T'en as une question Minitel?
16: On nous dit sur Minitel, non, c'est pas une question, c'est une affirmation. Ouais. On nous dit que Sandy, on l'appelle la station Mire car elle adore sucer l'orbite de Gérard.
19: C'est de la poésie, Gégé.
1: Manu, tu me laisses les messages cons comme ça, tu les passes plus.
9: Manu, tu prends les adresses du Minitel. Tu prends les adresses.
1: Ouais,
9: Nana,
1: tu te plains. Tu te reviens quand même! Oh, t'arrêtes là,
6: ah
1: bah s'il te plaît!
16: Faut le gagner sur un ferry.
19: Putain, attends, je descends.
1: Ouais, Manu. Ah, mais tu vois, je viens de te voir.
16: Oh merde!
9: Ouais. T'as vu que c'était moi qui mettais le boum?
1: Ouais. Ah, tu vois, manque de peau, je viens de te voir faire.
16: Merde alors.
9: Ah, t'es grillé, Manu.
19: Grillé.
9: Ah, merde.
19: Après, tu nous accuses, Gégé. Tu vois qu'on est de bonne foi.
1: Non, mais ça y est, j'ai vu qui c'était.
19: Voilà.
6: Gégé?
1: Oui.
6: Ouais, c'est Nicole.
1: Ouais.
6: Je voulais savoir qu'est-ce que t'écoutais.
1: Bon, Manu, s'il te plaît! Tu commences à me faire chier là aussi!
16: C'est rouge, Gérard! C'est rouge!
1: C'est rouge,
16: bon, ouais. Ça marche!
1: De manière, là, la deuxième pause,
16: c'est rouge, ça marche!
19: Bon, Gérard,
1: oui.
6: Tu réponds?
1: Vas-y!
16: Bon, et moi, j'arrive.
1: Tu vois, là, c'est moi! Avant, c'était pas moi!
23: Ah, Manu, ah bon, c'est bon!
19: C'est scandaleux!
6: Ah,
4: Radio Londres.
1: Nicole. Voilà, Nicole.
17: Oui, je te disais, quel radio.
12: C'est pas moi, Gérard. Alors.
17: Bah, on m'écoute pas, Gégé.
4: Si on t'écoute, Gégé.
17: Gégé.
4: Allez, vas-y, on est toutes avec toi.
1: J'écoute.
17: Gégé, t'écoute.
4: Vas-y.
19: Essaye encore.
1: Allez.
17: Gégé, j'ai dit, qu'est-ce que tu écoutais comme radio dans ta jeunesse?
1: Mais à ton avis?
17: Bah, je sais pas.
1: Radio,
4: radio,
1: hein.
9: Dans ta jeunesse, tu crois que Fun Radio, quand t'avais 20 ans, ça existait, toi?
17: Ouais,
1: bien sûr.
17: Ah,
9: pauvre cave.
1: Toi-même, abruti.
17: Mais je sais, qu'est-ce que t'écoutais?
1: Bah, avant, c'est-à-dire?
17: Bah, dans ta jeunesse, quand t'avais 20 ans,
4: quand t'avais la radio.
1: Avant d'être.
17: Mais laissez, je vais répondre.
1: J'écoutais RTL. Voilà.
19: Oh là là.
17: Oh là là.
19: Oh là là, les goûts de beau.
18: Top regard, hein, Gérard.
17: Top regard.
19: C'est scandaleux, Gérard.
1: Donc, on pose la prochaine question.
19: Ah ouais.
1: Donc, croyez-vous que les stations de métro sont propres?
18: Ça dépend par rapport à quoi? GG.
9: Avant ou après ton passage?
18: Non.
1: Pauvre tâche, toi.
9: On rigole. Oh.
17: Allez, faut rire.
1: Bon, alors, qui c'est qui veut répondre?
18: C'est XOR.
1: Ouais.
18: Ouais, ben ça dépend par rapport à quoi. Si c'est par rapport à chez toi, ouais, elles sont top nickel. Ouais.
1: Bon, bah, XOR. Au revoir. Au revoir.
17: C'est méchant.
1: Pourquoi? Bonne nuit, Xtor.
18: Bah quoi, je compare. Je me donne
1: non, mais c'est bien. Bah, t'as comparé. Bah, maintenant, tu repars chez toi. Tu vas comparer chez toi si c'est propre. Allez, hop, bonne nuit. Bonne nuit. Bonne nuit. Non. Pourquoi pas du tout.
17: Parce qu'en plus, ça, Gérard, il fait le ménage chez lui. Hein, alors.
1: Gérard, allez,
18: c'est propre. GG, c'est propre.
1: Xtor dehors.
18: Il fait travailler Sandy. C'est pour ça qu'il s'est pris une grondesse.
4: Ouais, c'est
18: ménage.
1: Eh bah, Xtor, tu dégages pour de bon, ce coup-là. Allez, allez, allez. Non. Tu sors, Xtor.
18: On n'a pas le droit de dire ça à la radio.
1: Hop.
9: Il peut s'excuser avant, non?
1: Non,
9: s'excuse pas.
1: Non, dehors direct.
18: Il fallait que je dénonce.
1: Là, ben, tu vas dénoncer chez toi,
16: Gérard.
1: Voilà.
16: Oui, on nous dit que la seule radio que tu connais, c'est la radio de ton foie.
1: N'importe quoi.
17: Elle est génial.
1: Donc, cure-dent.
19: Ouais.
1: Cure-dent. Cure-dent. Bon, allez, hop. Cure-dent, pareil. Non, mais là, oh.
9: Mais non, parce qu'en fait, je me suis trompé, j'ai viré Cure-Dent au lieu de virer XOR.
1: Eh ben, tu vires XOR et tu rappelles Cure-Dent.
9: Bah, il est là, Cure-Dent, il est là.
19: Je suis là, j'ai. Putain, j'arrête pas de gueuler, vous m'entendez pas.
1: Bon, alors, Cure-Dent pour toi?
19: Ouais, bah, c'est propre, les couloirs, ouais.
1: Mais tu crois?
19: Bah, ouais. Pourquoi?
1: Bah, pendant un bout de temps, là, c'était pas tellement propre à
19: ouais,
1: la station.
19: Exactement. Non, mais parce qu'il y avait la grève des contrôleurs.
1: Ouais, mais non, pas des contrôleurs.
19: Ouais, bah, si.
17: GG?
19: Bah,
1: oui.
17: C'est Nicole. Ouais, moi je voudrais dire en fait, les stations métro elles sont des fois crades. Hein.
1: Mmh.
17: C'est pas tout le temps propre. Hein.
1: Non, mais de toute manière, faut voir aussi les gens comme. Bon, maintenant tu me diras avec ce qui s'est produit, les poubelles elles sont fermées. Mais dès que. Même quand elles étaient ouvertes, t'avais
19: comment
1: toujours.
19: Comment ça, ce qui s'est produit.
17: Ouais, exactement, GG.
1: Non, mais je veux pas dire.
19: Eh ben, explique.
17: Mais c'est bon. GG, c'est vrai que. Par exemple, je sais pas, moi, il y a quelqu'un qui bouffe un truc, il va pas le jeter dans la poubelle, il va le jeter.
1: Par terre.
17: Ouais, voilà.
19: Bah, dans le sac de GG.
17: Je trouve que c'est scandaleux. Hein.
1: Mmh. Fred.
13: Moi, je peux répondre, moi.
1: Oui.
13: Marie-Monique.
1: Oui.
13: Bon, moi, je suis pas parisienne, donc le métro, je prends pas tous les jours.
1: T'es du quel côté?
13: Je suis du côté de Lille. Hein.
1: Mais bah, à Lille, c'est pareil, hein, y a des métros quand même.
17: Il y a un métro à Lille.
13: Vous parlez du métro parisien, c'est pas la même chose.
1: Là. Non, mais attends, Marie-Monique.
13: Oui.
1: On parle pas que spécialement du métro parisien, on parle dans tout.
13: Non, mais c'est une anecdote.
1: Marie-Monique.
13: Les métros, ils sont nickels. Hein. Il y a des mecs avec des mitraillettes, si tu fous un truc par terre, ils tirent dessus. Hein.
1: Non,
9: si, j'ai vu.
1: Non, ça c'est pour les attentats, ça c'est différent.
13: Je
1: suis
13: allé de Jean-Marc, honnêtement.
1: Non.
9: Ah ouais, c'est le plan Vigicorsaire là, le truc.
1: Non, le plan Vigipirate.
13: Récemment, moi je suis allée sur Mars et honnêtement, c'est vrai que.
1: Qui?
13: Hein?
1: Qui c'est qui dit ça?
13: Stéphanie.
1: Ouais.
13: Je suis allée sur Mars récemment.
1: Ouais.
13: Et c'est vrai que c'est la galère, quoi.
1: Ouais, t'as été sur la planète Mars?
13: Oui.
1: Non, mais tu prends les gens pour des canards sauvages, toi.
19: Ah bah, c'est au coup de ta gueule, hein, là, GG.
1: Ouais.
13: Oui, mais mon petit amour, moi, je les dresse, moi, les canards sauvages.
1: Ouais, mais attends, je suis pas ton petit amour, d'accord? Et déjà, une.
9: Une.
1: Bon, bah,
19: c'est gentil.
1: Déjà,
13: rien
1: une.
13: Tu as monté un RM.
1: Ouais, t'as monté un harem. Bah, n'importe quoi, t'as monté un harem de ta connerie, oui.
9: Connerie, oui.
19: Oh là là.
1: Merci.
19: Non, mais aucun respect de la femme, GG. Aucun respect de la femme.
1: Mon Fred.
17: GG.
1: Oui.
19: Bah, écoute, moi j'en ai pris un à Belle-Île-en-Mer. Un métro, mais nickel, quoi. Super, super propre et tout. Tu sais, il allait d'une plage à une autre, mais nickel.
13: GG.
1: Oui.
13: Attendez,
1: attendez.
17: C'est Nicole.
1: Oui. Oh, celui qui
9: pêche. Hey, des canards sauvages.
13: C'est le canard sauvage.
19: C'est des canards.
1: Putain, ça commence à bien faire là. Ça va pas comme. La semaine dernière, le premier était bien passé. Cette semaine, c'est un vrai bordel. Toi, tu gères rien quand on te demande de virer.
0: Non, mais Jésus,
1: qui vient ça devient inadmissible. Lui, avant, c'est pareil.
2: Ah non, j'ai rien fait, Gérard,
1: toi,
2: ce soir.
1: T'es pareil.
2: J'ai rien fait du tout.
1: T'es pareil. On est déjà à la septième question. C'est le vrai bordel. Quand on vous demande quelque chose, vous voulez rien foutre.
9: Attends, Xor, je l'ai viré. Et là, on accueille Eric à la place.
8: Oui, bonsoir.
14: Salut Eric.
8: Salut tout le monde.
14: Salut Eric.
8: Oui, alors moi je voulais réagir pour dire que bah, le métro à Paris, c'est vrai, il est dégueulasse. Monde, franchement, c'est dégueulasse.
1: Ça dépend des lignes. Bon, vous arrêtez de supplier quand on répond.
8: Par contre, moi j'ai souvent voyagé et à Tombouctou, par exemple, le métro il est nickel et on devrait prendre exemple sur les métros d'Abidjan, Tombouctou et toutes ces villes là, quoi.
1: Ouais, c'est fini là ou quoi ?
14: T'es allé à Marrakech ?
8: À Marrakech, y a pas de métro, y a un réseau de tramways.
14: Les tramways sont
1: assez chiants
14: aussi, ouais.
1: C'est pas mal, ouais. Gérard ?
14: Moi, je suis allée...
1: Et t'as dans les stations attends, Nicole, s'il te plaît.
14: Non, c'est pas moi, je sais qui parle.
1: C'est qui ?
14: Je sais pas.
1: Bon, non, mais il y a quelqu'un qui vient de parler.
2: On nous dit sur Minitel, Gérard, il y a que le métro qui ne lui est pas rentré dans le trou du cul.
1: Je te dis des questions comme ça, j'en veux pas.
2: Ah oui, merde, c'est vrai.
1: T'es un peu con ou quoi, toi ?
2: Excuse-moi, j'avais oublié.
0: Non, mais GG, faut filtrer le Minitel.
1: Non, mais...
2: Bah, c'est ce que je fais, hein.
1: La preuve que non, tu le filtres pas, hein. Ce sera rien que des questions.
2: Ça dépend dans quel sens on appelle filtrer, quoi.
1: Bon, alors.
14: Ouais, moi je te dis, GG, en Alaska, le métro, il est nickel, hein.
1: Ouais, mais attends, je réponds à Eric, là. C'est Eric qui disait que...
0: Ouais.
1: Qu'il y avait... Bon, bah, je vais te dire... moi, je peux te dire une chose, c'est que j'étais en Allemagne, même en Allemagne.
0: C'est pas vrai.
1: Je crois que tu
0: m'as... Tu parlais allemand?
1: Non, mais j'étais clairement sérieux.
0: Ah, je pourrais me déchener, ça fait une grosse Hummelschmerz.
14: T'allais comment?
1: Je voudrais bien répondre, s'il vous plaît, merci.
0: Ouais.
1: C'est que là-bas, si vous mettez un papier par terre, même en Angleterre,

0: Mais on peut avoir que des amandes ou on peut avoir des noisettes aussi en Allemagne?
1: Non, tu veux des noisettes.
0: Il y a des noix de pécan plutôt. Et qu'est-ce que t'as été foutre en Allemagne, Gérard?
1: À l'armée.
0: Ah, t'as fait l'armée en Allemagne? Ah, c'était bon.
2: T'as fait l'armée en Allemagne, j'ai vu.
3: Tu peux avoir des potes de Presley, là.
1: Tu me chopes les deux, là, que tu leur demandes qu'est-ce qu'elle met entre Marie-Monique et Stéphanie.
3: Allez, mais c'est pas moi.
1: Non, c'est pas toi, je reconnais les voix douces. Hein.
4: Cotentige.
2: Oh là, GG.
1: Je sens qu'il y en a qui vont virer vite fait. Ça va vite virer entre Fred, Curdan et Eric. Hein.
2: Ah non,
3: ça va gerber, là. Hein.
1: Je sens que ça va pas continuer longtemps.
2: Attends, mais c'est les nanas.
1: Non, c'est un mec.
2: C'est une voix de mec.
0: On se calme, les auditeurs, on écoute Gérard. Oh merci. Non.
1: Alors, pensez-vous que le stationnement devrait être gratuit toute l'année?
2: Oui.
1: Oui, qui?
2: Eric. Bah, quand tu vas faire du ski dans les stations de ski, il faut bien que tu gardes ta voiture. Donc déjà, tu as le forfait à payer, la location des skis et tout. Donc, il faudrait que le stationnement dans les stations de ski ou les stations thermiques, thermales, anales, tout ça, il faudrait que ça soit gratuit, voilà.
1: Non, mais attends, je te parle des stationnements.
2: Bah ouais, stationnement avec le caddie ou la voiture, comme on a dit.
1: Je vois pas le rapport avec le caddie. Le caddie, c'est pas une voiture.
2: J'ai mal compris.
1: Pensez-vous que le stationnement devrait être gratuit toute l'année?
2: Bah oui. Ça y est, j'ai compris, je suis pas d'accord. Oui. Alors, le lundi, oui, le mardi, non, en janvier, non, et en février, non. Sinon, le reste de l'année, ouais.
3: Ouais, bon, ouais, bah, je suis d'accord.
1: Ben, c'est toute l'année.
2: Non, toute l'année, non.
3: Ça peut pas, non.
2: Parce que samedi, ça se fait pas, c'est tout.
3: Écoute, moi, je voudrais faire une petite revendication.
1: Ouais.
3: C'est que dans les stations-service, j'aimerais bien que le stationnement soit gratuit, quand même.
2: Ah bah, c'est clair.
1: Nicole.
3: Oui.
1: Nicole, c'est toi qui viens de répondre à ça?
3: Oui, bah écoute, dans les stations-service, c'est toujours, il faut payer, j'ai rien à voir, quoi.
1: Non, mais attends.
2: Et tu payes le parking.
1: Stop. 5 minutes, s'il vous plaît.
0: Taisez-vous, Gérard, réponds.
2: Et les stations de pompage.
3: Mais laissez Gérard répondre.
1: Non, il y a une question minute.
0: Non, vas-y, réponds d'abord, c'est pas grave. Vas-y, GG.
1: Donne la question minute. Ouais, si donc, c'est une connerie, c'est pas la peine.
0: Non, c'est pas une connerie. T'as fait ton service en Allemagne, donc. Mmh. Ouais. On nous dit que c'est de ta faute si le mur de Berlin il est tombé.
1: Tu vois, c'était même pas la peine de dire ça.
0: Putain, mais Manu, on t'a dit quand c'est une connerie, tu la fermes. Je sais pas, c'est une question. C'était vrai.
1: Mais tu vois la suite après.
2: GG.
1: Oui.
2: C'est comment je m'appelle, Eric. Je voulais te demander qu'est-ce que tu pensais des stations de pompage.
1: C'est-à-dire?
2: Bah, je sais pas, Christine.
1: Non, mais attends, les stations de pompage. Non, mais Eric, ta question, elle est complètement con, j'y répondrai pas.
0: Est-ce que tu peux répondre, Gérard, à la question qu'avait posée une des filles, je sais plus laquelle? Pourquoi, toi, tu penses que les stations-service sont payantes et ça te galère,
3: ouais,
0: je sais pas?
3: Nicole.
1: Ouais, parce que
2: quand tu vas à la pompe, il faut payer.
1: Bah oui.
2: Il faut payer
3: stationnement aussi, hein, pour. Attends, pendant 2 minutes, tu fais plein.
1: Attends.
3: T'es obligé de payer les 2 minutes, hein.
1: Attends, t'as vu ça où? Dans quelle station?
3: Dans les stations-service du monde entier, hein.
1: Ah non, mais attends, déjà...
2: Attendez,
1: je vais y répondre à Nicole, parce que pour l'instant, je crois qu'elle a pas tellement compris. Les stationnements, je te parle pas, dans les stations-service, tu payes pas le stationnement.
3: Non.
1: Alors, si tu payes, c'est que t'es vraiment cloche.
3: J'étais en Alaska, j'étais partout en Angleterre, partout, il fallait tout le temps payer, et même ici en France, GG.
1: Non. C'est une menteuse.
0: Il m'est arrivé une fois de payer.
3: Pour les stationnements, stations de ski, tout ça, t'es obligé de payer.
1: Non, c'est dégueulasse, ça s'est déjà vu.
2: Mais si, c'est dégueulasse, mais ça s'est déjà vu. Hein.
1: Je vous dis que non.
5: C'est une voiture, Gérard.
1: Oui.
5: C'est une voiture.
1: Non.
5: Alors, comment tu peux savoir?
2: C'est un
3: camion.
6: Et Gérard, elle a raison, hein, parce que dans les stations de lavage, c'est pareil. Tu laisses ta voiture 2 minutes, au bout de 2 minutes, elle est lavée et on te la fout dehors.
1: Non, mais attendez.
6: Un truc, 2 minutes, point, quoi.
1: C'est qui vient de dire ça?
6: C'est moi, mais ta voiture, elle est lavée aussi. C'est
1: qui, moi?
6: Marie-Monique.
1: Ouais. Mais attends, Marie-Monique, dans ce cas-là, quand tu laves ta voiture, c'est normal que tu payes.
6: Ouais.
1: Mais tu payes pas le stationnement après.
6: T'as le stationnement qui est.
3: T'as un ticket, t'as tout. Quand tu payes l'essence, ils te taxent avec la TVA, ton stationnement d'une minute.
0: C'est pareil quand Gérard il va dans les boîtes de nuit gay, hein, il file 2 francs, puis on lui nettoie les fesses et puis les pas.
1: En parlant de ça, il a un ticket et c'est bon.
0: En parlant de ça, on nous dit que chez Gérard, c'est pas des toilettes qu'il a, c'est des stations d'épuration.
1: Manu, c'est pas la peine de faire la RIA sur le deuxième débat. La RIA à la pause, là.
0: D'accord, mais je pourrais quand même prendre le Minitel au standard, ça me fait marrer.
1: Non.
0: Merde.
2: Et à la pompe, pour se faire pomper, faut payer ou pas?
1: C'est-à-dire?
2: Quand tu vas dans une station service.

0: samedi aller à la pompe.
1: Ouais.
0: Donc je voulais savoir si pour se faire pomper, il fallait payer, je sais pas.
2: Non mais
3: attends, je comprends pas là. Qui c'est qui parle là?
0: C'est Eric.
3: Ouais, Eric.
0: Tu vas dans une station de pompage, ok?
3: Oui.
0: Ok, tu vas dans une station de pompage, ou une station de lavage, ou une station service, comme tu veux.
3: Oui.
0: Je veux savoir, on parle
3: bon, de... Bon, tu restes poli, s'il te plaît, parce que tout à l'heure, tu as gerbé vite fait, toi, mon pote.
2: C'est toi qui as dit ça, en plus, Gérard.
3: Ah ouais, c'est moi.
0: J'ai rien dit, Gégé.
3: Bon, continue ta connerie.
0: Parce que quand tu arrives à la pompe, quand t'arrives à la pompe pour te faire pomper, est-ce qu'après, il faut que tu payes?
3: Non mais attends, déjà quand tu vas à la station-service, tu ne veux pas pomper, tu te sers de l'essence, abruti.
0: Bah à la pompe, on dit, ça s'appelle bien la pompe.
2: On dit bien pomper de l'essence. Hein.
0: Voilà.
3: Ouais, bah, dans ce cas-là, ça s'appelle siffler de l'essence dans les voitures des autres.
0: Non, mais de l'essence.
3: Ça veut dire voler. Nuance.
0: Non, siffler, c'est quand
3: c'est bon, Eric.
0: Ouais. C'est pas pareil.
3: Si bon, c'est bon, Eric, on a compris ta connerie.
0: Non mais c'est bordel, on peut même pas parler.
3: Ça y est.
0: Scandaleux, moi, je dis.
3: Cure-dent.
0: Oui.
2: Gégé.
3: Nicole, la ferme. Cure-dent.
2: Cure-dent.
3: Oh là là là. Cure-dent.
0: Je t'écoute, putain, j'arrête pas de parler.
3: Et on dit pas putain.
2: C'est le lutargne.
3: Bon, tu travailles. Oh là là là là là là là. Qu'est-ce qu'ils sont bouchés ce soir, les mecs? Même
4: Gérard,
3: les nanas.
4: On a une question, une vraie sur Minitel.
5: Ah, donc,
4: peut-être
5: rien,
4: que si tu peux. Il y en a une vraie. On nous demande, est-ce que t'es pour. Non, arrête.
3: Non, vas-y.
4: On nous demande si t'es pour le stationnement gratuit pour les piétons.
3: J'ai jamais vu que les piétons payaient, moi.
4: Les piétons, ils payent pas.
3: Non,
4: et quand ils se garent, ils font comment?
2: Bah ouais.
3: Et toi, tu te gares où, toi?
4: Moi?
3: Tu te gares où quand tu marches?
4: Mais non, mais regarde, attends, tu sors de ta voiture, t'es piéton.
3: Et alors,
4: donc, tu payes.
3: T'as pas besoin.
4: Quand tu vas au parc maître, tu prends un ticket, t'es à pied, donc t'aurais pas besoin de payer normalement.
3: Eh ben, tu payes dans ta voiture, abruti.
4: Bah oui, mais faut que tu rentres dans ta voiture. Donc entre l'interval où
3: tu
4: rentres,
3: tu mets ton ticket.
4: T'es dans ta voiture et tu passes
3: prendre
4: le ticket.
6: Ouais, mais quand tu vas prendre un ticket et que t'as pas de voiture.
4: Voilà.
3: Mais tu payes.
4: Où tu le mets le ticket? Bah si, tu payes. Bah si, tu payes.
3: Mais hé.
4: C'est évident.
3: Hé oh. Moi, je suis piéton, j'ai jamais payé pour.
4: Eh ben, tu fraudes.
6: J'appelle les flics. J'appelle les flics.
3: Bon, bah, toi, t'appelles qui tu veux. Toi, de toute manière, ta poubelle, on sait même pas où qu'elle est. Tu roules avec la poubelle du chef.
0: Hein? Attends, tu parles de qui, là?
3: Pas de toi.
2: GG.
0: Bah, tu pourrais expliquer, au moins, on comprend pas.
3: Non, c'est un fil d'art que je parle.
2: GG.
3: Oui,
2: tu dois payer le stationnement quand t'es sur une propriété privée, hein, pour le piéton, hein, tu dois payer. Hein,
3: T'es complètement. T'es aussi cloche que Manu, toi.
2: Mais GG, quand t'es sur une propriété privée, t'es obligé de payer.
0: C'est une question, Gérard.
7: Ma mère est pervenche et elle peut te le confirmer, quoi.
3: Alors, dans ce cas-là, s'il y a une pervenche qui m'écoute, qu'elle appelle.
2: Ouais,
3: pour savoir.
2: Oui, c'est Marie Pervenche.
3: Ouais, Marie Pervenche, je vais te faire sauter, toi.
2: Je suis sur une enquête.
7: C'est
2: un travelot.
7: Ouais.
3: Oui.
7: C'est Stéphanie, tu te passes ma mère, elle va te le confirmer si tu veux.
3: Oh, bah vas-y. Si c'est une pervenche, ouais.
7: Ouais.
3: Bah vas-y.
7: Ouais, attends, je vais l'appeler. Hein.
3: Attendez, taisez-vous les autres derrière, s'il vous plaît. Ouais. Ah bah si elle est trop loin, c'est pas la peine.
0: 22, là, les kiss des.
8: Oh la vache.
0: GG, prison, Gérard. T'as mal joué, là.
3: Non, je veux savoir.
0: T'es coincé. Attends, GG, profite-en pour balancer Figeot et tout ça. Hein.
3: Mais ça.
0: Oh. S'il y a les flics, tu dénonces.
7: Oui, allô.
0: J'ai des amendes à faire sauter.
3: Attendez, s'il vous plaît. Mets-moi là tous en air, là, les autres. Oui, je vous écoute.
7: Oui.
3: Oui.
7: Bonsoir.
3: Bonsoir.
7: C'est Gérard?
3: Oui.
7: Oui, bonsoir, je suis la mère de Stéphanie.
3: Mmh.
7: Je suis pervenche et oui, effectivement, vous devez payer un ticket en tant que piéton.
3: Ah bon?
7: Oui, sinon vous avez une amende. Hein.
3: Bah, ça vient de sortir quand, ça?
7: Bah, c'est la loi du 19 juillet 1942.
3: Bah, moi, c'est la première fois que j'entends dire ça parce que j'ai jamais payé, moi, en étant piéton.
7: Ah si, monsieur, c'est une amende de 500 francs.
3: Ah bon?
7: Oui.
4: Gérard,
3: oui.
4: On nous dit que toi, t'es un PV à toi tout seul et ce que tu préfères, c'est quand tu te fais sauter.
3: Non, mais attends, Manu.
4: Ouais.
3: Il me semble que je t'ai dit quelque chose.
4: Bah, je filtre.
3: Non, bon, bah, je vous remercie de votre action, madame.
2: Je vous en prie, monsieur.
3: Oui.
2: Oui. Ouais, c'est Nicole. Ma mère est flic, hein.
3: Ouais, mais attends, ouais, ouais, c'est oui, bon, quoi.
2: Non,
3: mais c'est bon, Nicole, ça y est, ça
2: et
3: y est.
2: Ma mère, c'est le ministre de l'Intérieur.
3: Moi, Sandy, c'est la femme de Jacques Chirac.
2: Je te passe ma mère. Eh ben, je te passe ma mère, c'est Nicole Sapin. Attends, elle va te le confirmer.
3: Ouais,
2: attends.
3: C'est ça.
2: Maman, s'il te plaît, maman.
1: Alors, vous laissez Christine de côté, s'il vous plaît.
0: Ça va finir en tôle, cette histoire, Gérard.
3: Mais
2: bonsoir,
3: non.
2: Monsieur Gérard.
0: Ouais, bonsoir. Christine.
2: Donc, j'ai été flic et j'ai mis des PV, hein. Pour le stationnement est interdit pour les piétons, je le confirme, monsieur.
4: Ah,
2: ça
4: tu vois,
2: fait 20 ans que je fais ce boulot, mm-hmm. Je peux vous confirmer.
3: D'accord, eh ben, je me renseignerai et puis je donnerai ma réponse aussi.
2: Merci, monsieur.
3: Il n'y a pas de quoi.
0: Gégé ?
3: Oui ?
0: T'as des ex, pervenches ?
3: C'est qui ?
0: C'est Cure-Dent.
3: Cure-Dent ?
0: Ouais.
3: Bah, Cure-Dent, tu vois, ça fait un bout de temps que je t'ai pas entendu. Maintenant que tu te réveilles, il sera un petit peu temps.
0: Bah, attends, je te pose une question. Ça
3: bah, je te réponds, j'ai pas d'ex pervenche.
0: Ah bon?
5: Peut-être une future, hein?
0: Non. C'est Eric.
3: Ouais.
0: C'est Eric, mon père, il est travelot, il veut te parler.
3: Eric, tu dégages. Allez hop.
0: Oui, allô.
3: Oh
0: oui.
3: Dehors.
0: Oui, Gérard.
4: Quoi, tu peux parler au père d'Eric?
3: Non, allez hop. Dégage. Dégage-moi, Eric.
0: Je peux te faire sauter tout, les PV, le cul, la
8: connerie.
0: Gérard.
3: Oh, dégage. Dégage. Attends. Tu travailles, tu le dégages, mon gars de Jack.
0: Non, mais laissez-le.
3: T'es chiant, quoi, là? Tu le dégages.
0: Allez, Gérard.
3: Attends.
0: Gérard, c'est mon père, je l'ai viré.
3: Ouais, bah toi aussi, tu vires. Toi aussi.
0: Je l'ai viré, Gérard, t'inquiète.
3: Tu vires.
0: Il était lourd, ton père.
5: Faut même un ticket de stationnement pour les chiottes de la loco.
3: Bon, allez hop, tu me vires les trois mecs, allez hop, terminé.
0: Non, c'est pas les mecs, c'est les nanas, attends.
3: Non.
0: Les nanas, Gérard.
3: Oui. Ouais, les nanas, c'est les mecs qui disent des conneries, puis vous voulez que je vire les nanas, bande
0: non,
3: de cons.
0: C'est mon père, Gérard.
3: Ouais, bah tu vires. Bah non, mais tu vires.
0: Tu vires. T'as le droit d'avoir un père différent.
3: Ouais, tu vires. Allez hop, dégage. Oh!
0: C'est dégueulasse de
3: gérer
0: les gens parce qu'ils sont
3: non,
0: différents.
3: Tu sors, Eric, et tu te
4: mailles. J'appelle la sécu.
3: Tu vires de là.
0: Ah bon. GG, t'es raciste. Il y a des routiers qui sont
4: payés. On se calme. Il va poser la question. Gérard, pose la prochaine question. On va mettre un disque.
3: Payez-vous moins cher les stations thermales. Et on met quoi? Eh, te gourre pas dans les titres.
2: C'est quoi le titre?
0: C'est Sodome en folie avec...
3: Attends, tu vas voir, quoi.
2: Éclate-moi
3: le printemps du
5: Caloco.
4: Si répète.
3: Le printemps de
4: les rouleaux
3: de printemps avec du caca.
4: De Stéphanie qui dormait, Barbara, et à la place d'Eric qui avait un père travelot,
0: ouais.
4: Et merde, Patrick, voilà.
3: Ok.
2: GG.
3: Ouais.
2: C'est quoi le titre de la chanson?
3: C'est la main de ma sœur dans la culotte d'un zouab.
2: Ah.
3: Et qui est à la place d'Eric?
0: Patrick.
3: Donc alors, vous avez compris la question?
0: Tu peux la reposer.
3: Alors, payez-vous moins cher les stations thermales?
2: Oui.
0: Que quoi?
3: Oui.
1: Que quoi? Je ne comparais pas d'un loco.
2: Marie-Monique.
0: Attends, GG moins cher que quoi?
3: Ben que les stations de sport d'hiver ou autres.
2: D'accord.
3: Ouais, ou que les stationnements, ça dépend si vous... ça dépend.
2: Oui. C'est Barbara.
3: Oui.
2: Bah moi, personnellement, je suis jamais allée dans une station thermale, donc je pourrais pas te répondre, quoi, en fait.
3: Mm-hmm. Et tu connais quand même?
2: Ouais, je connais, ouais.
0: Mais GG, c'est pour maigrir, les stations thermales.
2: C'est les stations de ski, c'est ça?
3: Ouais, station thermale, je vais y arriver.
2: C'est pour
0: maigrir.
3: Non, c'est pour faire de la télé, un genre de thalasso.
0: C'est pour Sandy.
2: Voilà, ouais, exactement, c'est la thalasso.
3: Attendez.
2: C'est pour thermaliser dans les stations.
0: C'est quoi les thalassos?
3: Ben, thalasso, c'est les trucs avec les jets d'eau.
2: Et les boues, les massages.
3: Ouais, debout et tout ça.
4: Le trocadéro?
0: On se prend des jets d'eau dans le cul, ça fait bizarre.
3: Qui c'est qui dit ça? Attends, 5 minutes, Nicole. Qui c'est qui vient de dire des jets d'eau dans le cul? C'est qui?
0: C'est pas Patrick.
2: C'est Cure-Dent.
0: Ouais, c'est Cure-Dent, mais c'est la vérité. Tu te prends un jet d'eau dans le cul, non? Quand t'es dans les cures.
8: Attends,
4: en thalasso, c'est ça, Gérard. Mais non, c'est ça. Hein.
3: Non, pas de coton.
0: On te met de l'argile sur le corps et puis on t'asperge d'eau.
3: Ah ouais, d'accord. Ah, donc,
0: mais rien de mal.
3: Ah ouais, donc, ok.
0: Gérard.
3: Oui.
2: Écoute, Gérard, c'est Nicole. Pour soigner mes rhumatismes, bah écoute, on mettait bien des jets d'eau partout.
5: Et les hémorroïdes?
2: Non, ça
3: c'est... Non, quand même pas à ce point-là. Donc...
2: Ouais, je réponds.
3: Qui?
2: Nicole.
3: Bah, tu viens de répondre, là, je
2: non,
3: crois.
2: Non, mais maintenant, je réponds à la question.
3: Bah, vas-y.
2: Bah, écoute, moi, je pense que le stationnement dans les stations thermales, c'est beaucoup moins cher que les stationnements dans les stations radio.
3: Ah. Ouais. Mais je vois pas tellement le rapport avec les stations de radio.
6: Pourquoi ?
7: Elle répond à ta question.
3: Bah ouais, mais je vois pas le rapport
2: avec les stations radio, c'est moins cher. Il y a un tarif, il y a la TVA, il y a un pourcentage.
3: Même dans les stations thermales, hein, je suis désolé.
8: Mais non, mais les stations thermales, elles récupèrent du fric sur le stationnement. Réfléchis un peu, Gégé.
2: Non, mais les stations radio,
7: en fait, c'est une question de thermalisation de station, tu vois.
8: Vers l'avant ou vers l'arrière ?
2: Vers l'arrière.
7: Ça dépend si
8: tu vas en bas ou en haut. Ce qui est bien, c'est que par exemple, dans les stations thermales, comme vous disiez, les jets d'eau, tout ça, tu peux te faire laver au Karcher pour pas cher. Hein, Il y a des gens qui en ont besoin. Et donc, c'est moins cher dans les stations thermales de faire laver au Karcher.
9: Ça fait maigrir aussi.
7: Par exemple, Sandy, elle en a vachement besoin.
8: Oh la salope.
3: C'est qui dit ça ? C'est
2: qui ?
8: C'est qui dit ça ? Ça, c'est une nana.
3: Qui c'est qui vient de dire ça? De toute manière, vous répondrez pas tant que je ne saurais pas qui c'est.
8: Pas faire, Gérard.
7: Ah, c'est pas moi.
2: Gérard, je crois que c'est quelqu'un qui a piraté la ligne.
3: De toute manière, je vous continuerai pas de répondre à la question.
7: C'est Manu.
3: Non, c'est pas Manu, il n'a pas allumé son micro.
6: Non, c'est pas moi, j'ai rien dit.
8: Si c'est toi, c'est pas mal.
10: Oh, mais c'est peut-être moi, non ?
3: C'est qui ?
10: C'est peut-être moi, alors ? C'est peut-être moi, Gérard, je suis désolé, c'est Filner, mais j'ai peut-être pas fait exprès.
3: Non, mais tu restes poli comme
10: ça.
8: Bon, Manu, calme ton mec un peu.
2: GG ?
3: Oui.
2: Bah écoute, comme je te disais, il y a un pourcentage. Hein.
3: C'est-à-dire ?
2: Bah écoute, par exemple, quand tu stationnes dans les stations radio, t'as un pourcentage qui est déduit de ton stationnement par rapport à la station thermale ou ton service.
8: C'est à peu près 60%.
7: Mais
8: d'ailleurs.
7: Tu peux avoir aussi des réductions dans les stations de service. Hein.
2: Mais Gérard, qu'est-ce que t'en penses ?
3: Je vous laisse répondre, Fred.
8: C'est Fred, ouais.
3: Non, Marie-Monique.
7: Ouais, c'est moins cher après 18h.
3: De quoi ?
8: Le week-end.
3: De quoi ?
8: Bientôt, ça va être 18h, 18 francs.
2: Ouais, mais ça dépend des radios, hein, parce que par exemple, dans les stations radio comme Chaton ou.
8: Mais c'est à cause de la TVA,
7: Si tu vas à la Bourbouille, il n'y a pas de problème.
2: Ouais.
3: Mmh. Fred,
8: écoute, dans les stations thermales, c'est vrai qu'on paye. C'est moins cher parce que tu m'étonnes, tu te lèves le matin, déjà, t'es fatigué. Et il suffit de te donner à manger ton chat, déjà tu paniques intérieurement. Et il suffit qu'après la station thermale, elle fait des prix et toi tu payes plus cher, quoi.
9: C'est toi qui fais le chat ?
8: Voilà.
3: Non, c'est moi qui viens de passer la main sur le micro, c'est pour ça.
8: Ah bon ?
3: Cure-dent ?
8: Ouais.
3: Moi, tu travailles ?
8: Et qu'est-ce qui tape comme ça ?
3: Cure-dent, s'il te plaît !
8: Je suis là !
3: Bon alors ?
8: Ouais ! Eh ben, je t'ai déjà répondu ! Je t'ai dit que les stations thermales, elles récupéraient du fric sur le stationnement.
3: Mmh.
8: Et que bientôt, ça sera 18h, 18 francs.
3: Ouais. Mais je pense qu'à mon avis, il y a des abonnements pour ça, maintenant.
8: Non.
2: Ouais. Mais ça dépend,
8: forfaits. Comme au ski, il y a des forfaits.
2: Mmh. Ça dépend, parce qu'il y a des tarifs. Hein.
3: Ouais, mais c'est avec un abonnement, tu peux payer très bien moins cher qu'en tarif normal.
8: Très bien moins cher.
3: Bon, celui qui s'amuse à faire le chat, ça commence à bien faire.
2: C'est mon chat, je suis désolée.
8: C'est énervant à la fin. Hein.
3: Ça commence à bien faire.
8: Ah, mais donne-lui du lait, sans déconner.
2: Non, mais attends, mais à la fin, allez, Minou, reste là.
8: C'est qui ? Comment il s'appelle ?
2: Minou. Allez.
8: Minou ?
2: C'est bon, ça y est, il est calme, là, GG.
3: Bon, alors ?
7: Que t'en dis-je ?
8: Les filles, arrêtez, sérieux.
3: Bon, je pense que tout le monde a fait le tour de la... On a fait tout, à peu près le tour de la question.
8: Ouais. Super, cette question.
3: Ouais, mais c'est bête,
8: bien,
7: elle restera dans les annales.
8: Ouais.
2: Gérard, tu nous as pas dit ce que t'en pensais, hein.
3: Moi, personnellement, j'ai jamais eu l'occasion d'aller dans les stations thermales, donc non.
8: Mais
7: t'as vu bien ? On va se cotiser pour toi et puis on va t'offrir une semaine dans une station service.
8: On t'a vu dans la station thermale.
2: Gérard, ça t'intéresserait ?
3: Hein ?
2: Ça t'intéresserait d'aller dans une station thermale ?
3: Non, pas du tout.
7: Non, dans une station de lavage.
3: Même pour, Marie-Monique, tu dégages, bonne nuit.
6: Se dégage qui là ?
3: Marie-Monique. Bonne nuit, Marie-Monique.
8: Quand on va dans les stations, c'est aussi pour se vider, hein, c'est pour maigrir.
2: Ouais, mais attends, non, mais Gégé, on a oublié au fait les stations.
7: Il faut emmener Sandy ?
8: Oh là là.
2: Gérard, on a oublié aussi les stations service, il y a le lavage, hein, pour les humains, il faut payer aussi, hein, le stationnement.
3: Non.
2: Bah si, Gégé, il faut pour se laver,
3: Ouais, mais attends, ça c'est des douches. Hein,
8: les douches municipales, t'as connu, Gégé, hein ?
3: C'est ça qui dit ça ?
2: Faut pas aller trop... Non, mais
3: qui c'est qui... Attendez, qui c'est qui vient de dire ça ?
7: Ah, c'est un mec.
2: C'est cure-dent.
8: Oh là là là là là.
2: GG ?
8: C'est vraiment le
3: bon. Tu reprends personne pour l'instant, hein. On finit comme ça.
6: Non, mais j'ai seulement repris une meuf. Elle s'appelle Bénédicte.
8: Bonsoir Bénédicte.
7: Bonsoir Bénédicte.
8: Salut Bénédicte.
7: Bonsoir.
8: Salut Béné.
7: Ça va ?
8: Oui.
3: Oh, la musique, s'il vous plaît, derrière, merci.
8: Quoi ?
3: La musique derrière, on en a pas besoin.
2: Hein?
3: Qui c'est qui s'amuse à mettre de la musique?
9: Tu entends de la musique, toi?
2: Quoi? Allô?
3: Oui, ah, Bénédicte.
2: Rien du tout, hein.
11: Allô?
9: Oui. Radio, bonsoir.
2: Allô?
3: Oui.
2: Oui.
3: Bonsoir.
2: Allô?
9: Oui,
2: allô.
9: Fun, bonsoir. Tu veux
2: allô
9: parler de quoi?
2: Oui, je voulais parler à Gérard.
9: Oui, il est là.
12: Mais c'est quoi ce bordel?
9: Oui, Fun, bonsoir. Oui.
12: Et là, Gérard?
3: Bon, Fred, oui. Tu es dans Patrick Dehors.
9: Allô, bonsoir. Tu veux parler de quoi?
6: Tu viens les mecs?
2: Je vais parler à Gérard.
3: Tu me l'es bien tous les trois. Allez hop.
2: J'ai 17 ans.
11: Allô?
2: Coucou, il y a quelqu'un?
3: Manu, s'il te plaît.
2: Allô?
3: Non!
2: Allô?
11: Allô?
3: Hey, tu... Oh!
2: Allô?
3: Retourne là-bas, toi, là-bas. Retourne là-bas, tu restes pas là, mais t'as de la musique.
11: Que vous avez composé.
3: Hein?
2: Mon petit
6: bichon. Bon, les auditeurs, on écoute Gérard et Bénédicte, tu réponds à la question, tu viens d'arriver.
2: Oui.
3: Alors, Bénédicte.
2: Oui.
3: Pour toi?
2: Oui, pourquoi?
3: Bah, sur la question que je viens de poser.
2: Oui, tu peux me la rappeler.
3: Alors, payez-vous moins cher les stations thermales?
2: Je sais pas trop, hein. Moi, je suis jamais dans une station thermale. Je pense oui, hein.
3: Dans quel sens?
2: Vertical.
3: Non, mais attends, Bénédicte, si c'est pour dire des conneries, c'est pas la peine de passer, hein.
2: Non, mais je sais pas trop.
11: GG.
3: Oui.
11: Je voulais te dire, mais en fait, on a oublié de dire en fait que le ticket pour la station thermale, c'était beaucoup moins cher qu'un ticket de métro, hein.
13: Ouais, et puis il faut l'acheter en station service d'ailleurs.
11: Ouais, il faut dans les distributeurs, tout ça.
13: Ouais.
11: Hein,
13: ouais.
11: Devant les pharmacies.
13: Ouais. Mais t'en as aussi dans les chaînes de la loco, hein.
3: Qui c'est qui vient de dire ça? Eh, hey, les nanas, vous répondez ou quoi, là?
14: C'est moi!
3: Non, mais ça commence à bien faire, là, maintenant.
2: C'est pas moi.
3: Ça commence à bien faire, là. Celle qui... De manière, il n'y a plus que trois nanas, alors.
6: Gérard, on nous dit que chez toi, c'est tellement crade que même Monsieur Propre, il s'est mis à boire.
3: Pauvre con, Manu. T'es vraiment... Hey, t'es vraiment plus con qu'Olivier, toi. T'es non, vraiment plus con qu'Olivier.
6: Mais qu'est-ce que j'ai fait?
3: Tu balances des conneries comme ça, t'es aussi con qu'Olivier, hein.
6: Tu préfères le double son?
15: Mais Gérard,
6: attends, on peut dire ça puisque c'est drôle, puisqu'on sait que c'est pas vrai, donc t'as pas à te heurter. Pourquoi tu te heurtes comme ça?
3: J'ai dit des questions comme ça, j'en veux pas.
6: Mais c'est un débat, ça peut être drôle aussi.
3: On a le droit d'intervenir. Je réponds pas sur des conneries comme ça, c'est tout.
6: On te demande pas de répondre, c'est une constatation.
2: GG?
3: Oui.
2: C'est bon, on a répondu.
3: Donc, dernière question. Oh!
6: Qui a des singes?
3: Bon, qui c'est qui reste là? Barbara!
6: Et t'as que trois nanas?
2: Oui, c'est moi.
3: T'es là? Ben Nicole?
2: Oui.
3: Et Bénédicte?
2: Oui.
3: Bon, ok. Donc on termine avec vous trois.
2: Et c'est un peu le sou.
11: Mais il y a quelqu'un qui va fermer sa fenêtre, hein, parce qu'il habite à côté d'un zoo.
13: Et on veut du mec.
3: Ah, non, ouais. Non, c'est moi qui décide. Si j'ai viré les mecs, c'est qu'ils disaient trop de conneries, c'est tout.
13: Allez, Gérard.
3: Non, je suis désolé.
2: Je veux que du Gérard.
13: Allez, un, juste un.
2: Non, moi je veux que du Gérard.
3: Donc pour terminer. Ça commence à bien faire.
6: Gérard, c'est pas moi.
3: Donc, dernière question. Mm-hmm. Après, on fait la conclusion. Faites-vous l'amour dans les stations de sport d'hiver.
14: Voilà.
3: Alors, qui c'est qui veut réagir?
13: Barbara.
3: Oui.
13: Ouais, bah moi, à chaque fois que je vais en station d'hiver, ouais, j'y vais, ouais. Je fonce.
3: C'est-à-dire?
13: Bah, toutes les 5 minutes, je me prends un mec différent et puis hop, dans la neige.
3: Ouais, mais tu dois avoir froid après.
13: Oh, mais non.
11: Non, ah bon. Il y a le phénomène d'hypothermie, hein.
13: Voilà, exactement.
11: Froid, chaud.
13: Et puis tu penses que t'es sous le soleil
11: ouais.
13: Et puis tu penses pas avoir froid, quoi. Tu penses à l'amour.
11: Ouais, moi c'est pareil. Hein.
6: Gérard, arrête de me regarder, ça vient pas de moi.
3: Ok, Nicole.
11: J'imagine le regard de GG.
6: Ah bah ça fait peur, hein.
13: Gérard.
6: Une semaine pour s'en remettre et hop, c'est reparti alors.
13: C'est comme quand je me couche, quoi. Je pense à toi et j'ai envie de faire l'amour avec toi, tu vois.
3: Non, mais tu vois, mon cœur est déjà pris, hein.
14: Mon cœur te dit.
13: Non, je suis prête à partager, hein.
3: Non. Mais par contre, elle est très jalouse, donc elle partagera pas, hein.
14: Ma tigresse.
13: Ah, je peux te laisser mon numéro de téléphone si tu veux, et une fois que tu la largues, moi je suis là, hein.
3: Okay. Ouais, là, je vais te dire une chose, ça m'étonnerait, hein, que je la largue, là.
11: C'est pour la vie, hein, je veux.
13: Tu ferais ça pour moi, on ferait ça sous la neige.
14: GG, si c'est elle qui te largue.
3: Oh non, ça m'étonnerait. Hein.
14: C'est vrai?
13: On ferait ça dans la neige, Gérard. Dans les stations thermales.
3: Non. Donc, Nicole, pour toi?
11: Bah, écoute, moi, je suis pucelle.
3: Mm-hmm.
11: Et donc, ouais, mais ça serait cool dans les stations thermales près de la cheminée.
6: Elle est où, cette station de sport d'hiver, la pucelle? C'est où?
11: Comment?
3: La station de sport d'hiver, elle est où, au lieu de la station thermale?
11: À Courchevel.
3: À Courchevel.
13: À côté de Courchevel, la pucelle.
11: Et puis, c'est cool, il y a la cheminée, les draps, ça va être cool, quoi.
3: Mmh.
11: Pas de problème.
6: Par contre, Gérard, j'ai remis les mecs pour qu'ils répondent parce qu'ils se sont calmés. Donc, tu peux leur poser des questions, ils sont là.
12: Et moi, je voudrais répondre avant.
3: Ouais, Bénédicte.
12: Ouais, alors moi, mon surnom, c'est Bénédicte aime la bite. Quand c'est un son thermal, en fait,
8: Bénédicte quoi,
12: aime la bite. Bénédicte aime la bite, c'est mon surnom.
8: Un très beau surnom. Oh là, le salope.
12: Oui.
3: Non, mais vous restez poli, s'il vous plaît. Merci.
8: Attends, c'est vrai, Gégé.
12: Dans, partout, qui le dit. Dans toutes les stations, où tu veux.
3: D'accord. Fred.
8: Oui.
3: Donc, toi.
8: Bah, tu peux rappeler, parce que nous, on a été zappés, donc...
3: Non, oui, parce que vous aviez qu'à être un peu plus poli, vous auriez pas été zappés. Faites-vous l'amour dans les stations de sport d'hiver.
4: Gérard, il y a un étudiant en médecine qui nous dit que le bruit qu'on vient d'entendre, c'est pas un singe, mais c'est Sandy qui fait de l'asthme.
15: Quoi ? Sandy qui quoi ?
4: Qui fait de l'asthme.
3: Bon, Manu, c'est la dernière fois que tu fais la réal, je lis avec moi.
8: Ouais, on veut Olivier.
12: C'est la dernière.
8: Et tu vas mettre qui alors, Gégé?
4: Bah, Olive va revenir pour le deuxième débat.
8: Pour le deuxième débat, ouais.
3: Ça sera hors de question. Donc, Fred. Bon, les conclusions du débat, terminé.
12: Non,
3: je fais pas le deuxième débat, c'est tout.
8: Ah, c'est Fred, j'ai pas répondu.
3: Je fais pas de deuxième débat, ça t'apprendra, Manu.
4: Non, mais allez, Manu, s'excuse. Manu, c'est bon.
3: Ouais, pardon, je suis désolé.
4: Manu,
3: quoi. Non, mais je vais te dire une chose, qu'elle commence à en avoir ras-le-bol tous les jeudis d'entendre des conneries
12: non,
3: comme ça.
12: Dis-toi que les mecs du Minitel sont des cons. C'est eux qui laissent les messages, hein, c'est pas à Manu.
3: Ouais, mais Manu, là, il a pas à les lire aussi.
4: Des fois, je fais pas gaffe, j'envoie, hop, ça part.
12: Ils ne font que constater, ils affirment des affirmations écrites.
15: Ils disent ça parce qu'ils t'aiment.
12: Voilà.
3: Non, mais moi, je les emmerde, c'est pas pareil.
8: Répondre.
3: Donc Fred.
8: Ouais.
3: Donc toi.
8: Écoute, ouais, parce qu'il y a plein de touristes, des femmes qui viennent du monde entier, Italie, tout ça, et c'est bandant, quoi, c'est sympa.
3: Avec cure-dent.
8: Même les bonhommes de neige aussi, c'est cool.
3: Cure-dent.
8: Bah, je me rappelle plus de la question.
3: Non, mais cure-dent, tu commences à me passer les pieds.
8: Non, mais c'est vrai, je suis honnête, je me rappelle plus de la question.
3: Faites-vous l'amour dans les stations de sport d'hiver.
8: Faites-vous l'amour, ouais, sur les télésièges.
3: C'est tout.
8: Bah, c'est déjà pas mal, non.
3: Ouais. Patrick,
16: non, Gérard, c'est le tire-fesse.
15: C'est le tire-cul, ouais.
3: Patrick.
8: Ouais, bah Patrick, bah il y a des purs plans à se faire, genre à poil avec les moonboots dans la neige et tout. Il y a des bons délires à se faire dans les stations de ski. Donc ouais, je baisse dans les stations de ski et je me branle aussi, ouais.
3: D'accord. Ouais. Bon, moi je pense...
12: Tu vas où en vacances, là, parce que...
8: À Courchevel aussi, les Arcs,
12: tout ça.
3: Oui.
12: T'as déjà fait du ski ou du snowboard ou des sports d'hiver?
3: Non.
15: Il a fait de la luge avec un coton-tige.
3: Bon, les conclusions.
12: Mais c'est ce qu'on a déjà vu de la neige.
3: Ouais, sur Paris, oui. Conclusion, Patrick.
8: Elle a déjà fait pipi dans la neige.
12: Est-ce que tu sais écrire ton nom dans la neige?
3: Conclusion.
12: Est-ce que tu sais faire boule de neige?
3: Conclusion.
15: Conclusion.
12: Oh, calme.
16: Oh, le gars, c'est bon. Gérard fait sa conclusion, merci.
3: Patrick.
8: Ouais, ben moi je vais acheter alors les tickets de métro dans les stations de service, comme ça me permet de faire. Ça me permet d'aller faire du ski dans les stations thermales et de me mettre des bouchons d'anus, voilà.
3: Ouais, d'accord, eh ben, bonne nuit à toi.
8: Ouais, bonne nuit.
3: Cure-dent.
8: Ouais, bon, mais c'est rare quand je vais skier en fait, parce que ça coûte trop cher. Et puis laisser sa voiture et tout, ça racle trop. Bon. Par contre, les plans cul, ouais, dans la neige, ouais. À Paris, sous la Tour Eiffel.
3: D'accord, ok, ben ok. Non, Fred.
8: Bah, c'est un bon débat, plutôt surréaliste, mais qui a mis en avant de belles choses, je crois, que la jeunesse va s'inspirer pendant des générations.
3: Bénédicte.
12: Oui, alors moi, je n'ai pas trop participé, hein, parce que je suis arrivée à la fin. Mais bon, ce que j'ai entendu, c'était bien. Et puis, bah, moi aussi, je viens faire l'amour sur la Tour Eiffel, donc Bénédicte, t'aimes la
17: vie. Ouais, moi, j'arrête.
3: D'accord. Nicole.
12: Pourquoi t'arrêtes? Ouais, bah écoute, je me suis bien amusée. Et puis, le stationnement, c'est un phénomène de société. Donc, il fallait en parler. Et je crois que ça va être inscrit dans les annales.
3: D'accord. Ouais. Barbara,
18: bah, ce qu'elle en dit, c'est vraiment super. Et elle est vraiment contente d'être avec toi, Gérard. Voilà, quoi.
3: Ok. Bah moi, je vais vous faire la conclusion. Bon, moi... Apparemment, bon, il y a eu quelques petits problèmes, mais sinon, je pense que celui-là, c'est pas trop mal passé. J'espère que le deuxième se passera à peu près mieux, dans de meilleures conditions.
4: Donc, toi, tu préfères quoi comme station? Parce que bon, tes conclusions, c'est toujours les mêmes. Mais toi,
15: les chefs de la loco.
3: Bon, tu me vires les trois
4: mecs.
3: Ouais,
4: je vire les nanas, ouais.
3: Non, les trois mecs, s'il te plaît, merci.
4: C'était une nana qui faisait ça, mais bon.
3: Non. Donc, les tickets de métro, je les prends dans les tabacs, parce que comme ça me permet d'acheter mes cigarettes. Les stations de radio, bon, bah, je pense qu'il y en a pas assez à l'heure actuelle. On devrait virer certaines stations de radio qui passent des trucs cons.
12: Ouais, énergie, par exemple.
3: Non, pas spécialement énergie.
12: Bah, si.
3: Non, pas spécialement. Oh, Nicole, s'il te plaît. pas spécialement une... Non, mais il y a certaines radios qui ont rien à foutre sur la bande FM et...
12: Non, moi, je suis pas d'accord. Hein. Il en faut pour tout le monde.
3: Ouais, mais peut-être. Il en faut peut-être pour tout le monde, mais moi, je suis pas trop d'accord.
12: Ben ouais, mais si ça se trouve, il y en a qui gèrent sur Fun, qui disent que ça devrait même pas exister.
3: Voilà.
12: Donc, laisse à tout le monde le droit de s'exprimer, même si c'est une radio pourrie, ben, au moins, ça plaît à une personne.
3: Mais ouais, mais dans ces cas-là...
12: C'est le principe, pas... c'est principe, Gérard. C'est même pas le contenu, à la rigueur, c'est le principe.
17: Mmh. Non, mais attends, GG.
3: Ouais.
17: C'est Nicole. Ouais, je voulais te dire, moi je comprends pas pourquoi Énergie elle est radio numéro 1 parce que je trouve que c'est une radio complètement nulle.
12: Mais c'est eux qui le disent, c'est pas vrai. C'est
17: non, mais si c'est vraiment.
3: Non, mais, non, mais Nicole, c'est pas.
12: Mais
3: c'est...
12: Tu les crois, toi, les sondages
3: hein. Non, non, mais c'est bon. Donc, voilà.
6: Donc, toi, tu fréquentes plus les stations quoi, toi ?
3: Moi, je fais plus les stations. Genre, une voiture, je serais plus en station-service.
6: Ah, d'accord. Tirer au ski, tirer dans les stations de ski, d'accord.
3: Voilà.
6: Merci, Gérard.
3: Voilà. Donc, on se retrouve pour le.
6: Tiens,
3: le
6: Gérard, deuxième. Disque.
3: On se retrouve pour le deuxième débat. Ça sera sur le ping-pong. Voilà.
6: OK.
3: Donc, alors, on se retrouve juste après. Donc, on va écouter deux disques. On va écouter La femme de mon pote est beaucoup plus belle que la mienne avec du pâté. Ben, c'est bien, on avait dit deux. Hein.
19: C'est qui ça ?

Allô. 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C'est une nana. T'en as pas.

bien. Malheureusement, c'est de la faute de Max. Dans ces cas-là, qu'ils s'en prennent à Max. Qu'ils s'en prennent pas sur moi. Ah!

0: porte à tout le monde. Mais n'ayez crainte, pour l'instant, je me porte à peu près bien.
1: Bonjour à tous, bonjour Max, bonjour aux deux gorilles de derrière et bonjour la tanche.
2: Allez, trace la route, on s'en fout de son
1: délire. Donc 7h40, bienvenue sur Fun Radio. Donc on va accueillir Nathalie.
3: Oui, salut.
1: Salut, Christian.
4: Oui, salut toi.
1: Sylvain. Sylvie, pardon.
5: Salut Léa.
1: Oh, tu travailles s'il te plaît, merci.
5: Salut Léa.
1: Sinon,
5: moi je suis pas réveillée ce matin.
1: Bon alors si t'es pas réveillée, tu vas aller faire un stage au standard et on va te réveiller un petit peu plus. Ouais, vous me reprenez Sylvie. Vous reprenez Sylvie, adore. Hop.
2: Dans quel sens on apprend?
1: Et Sébastien.
6: Salut
2: ton micro, je t'en supplie Gérard, prends ta feuille et parle devant le micro parce qu'on a des problèmes ce matin.
1: Donc le débat porte sur la Sylvie.
2: Ah ouais.
3: Ouais, première question à couche.
1: Oh, hey, vous avez quoi?
2: Donc commencez pas doucement, doucement, sinon on va être obligé d'en zapper un ou deux. Hein. Je reconnais les voix, donc ça va aller très vite.
1: Ouais, parce que à mon avis, je pense que.
2: Bon, alors on y va. Première question, parce qu'on a 4 minutes, Gérard. Vas-y, fais
1: donc,
2: ça.
1: Donc pour vous, la Sylvie est-elle un moyen de réveil? Ouais, bah alors, tu vas. Y a pas d'eux chez moi.
3: Oh, Gérard, c'est
2: qu'est-ce que vous faites? Oh, on se réveille.
1: Oh, c'est quoi là, ce bordel là derrière?
7: Gérard, c'est Sébastien.
8: Moi, je sais pas.
1: Oh, tu sais pas, tu sais rien du tout, toi. Ça commence à bien faire maintenant vos conneries, hein.
8: Enchaîne.
7: Bon. Sébastien.
1: Sébastien.
7: Ouais, moi je me réveille pas avec la CB, je me réveille avec le Star System quand même.
1: D'accord. Sylvie.
5: Ouais, moi je pense que la CB c'est un bon moyen pour te mettre un bon coup de fouet, quoi, c'est clair.
1: D'accord. Voilà. Christian.
4: Ouais, moi j'aime pas les coups de fouet.
1: On te parle de la CB, abruti.
4: Ça dépend.
1: Bon, allez, hop, dégage. Allez, non, allez. Allez.
2: Bonne journée.
1: Bonne journée à Christian, va dormir. Tu retournes à La Rochelle. Allez, hop, terminé pour lui. Nathalie.
3: Ouais, la CB, moi, je trouve ça nul.
2: Il a raison.
1: D'accord. Et si je vous dis, utilisez-vous la CB comme savon?
2: Il a raison.
3: Ouais. Moi, ouais.
1: Qui?
3: Nathalie.
1: Ouais.
3: Tous les matins, je prends une douche avec ma CB.
1: D'accord. Sylvie, comme t'as un rire bizarre.
5: Ouais,
1: tu travailles ou quoi là?
5: Comment?
1: Oh là là.
5: C'est terminé, tous les deux là.
2: Et à 7h42, quand même, vous pourriez être réveillés, les auditeurs, parce que Gérard est obligé d'agresser les gens. Ça fait que les gens qui écoutent la radio de l'autre côté, qu'ils entendent un mec avec une moustache qui crie, mais il a raison, il est obligé, Gérard.
5: Ok, donc en fait, moi j'utilise seulement quand le parfum c'est de la vanille, hein. Seulement.
1: D'accord.
2: Et toi, Gérard, tu fais quoi, toi? Tu utilises la CB comme savon, en guise de savon?
1: La CB, c'est pas un moyen de savon, hein.
2: Et voilà. Alors qu'eux n'ont rien compris.
1: Ouais, ils comprennent.
2: Qui c'est qui n'a pas répondu? Qui n'a pas répondu?
1: Sébastien.
7: J'ai pas répondu.
1: Vas-y.
7: Moi, je me shampouine à la CB tous les matins.
1: N'importe quoi.
3: Mais si, mais.
1: Alors, si je vous dis, avez-vous connu le bonheur avec la CB?
7: Oui.
1: Bon, Sylvie, tu vas commencer à calmer ton rire parce que tu commences à m'énerver, là.
2: Calme ton rire. Il a raison. Mais ça,
1: c'est pas des auditeurs. C'est pas les auditeurs que vous avez pris sur les lignes. Hein. Je vous ai vu faire avant d'arriver. Alors moi, le lundi, je veux que ça soit avec des gens et que la liste soit faite avant. D'accord.
7: Sébastien, moi, je suis auditeur.
1: Ouais, t'as raison.
7: J'ai même dit que j'avais 20 ans alors que j'en ai 15.
1: Ouais, c'est ça. T'inquiète pas, je sais comment qu'ils ont fait derrière moi. Donc, Sébastien, vas-y.
7: Alors, moi, la CB, tous les jours, au réveil, je prends mon plaisir avec, hein.
1: Non mais attends. Hé, hey, Sébastien.
7: Oui.
1: Je te demande si t'as connu le bonheur par la CB, je te demande.
7: Le plaisir, le bonheur, tous les jours avec ma CB, ouais.
1: Bon, n'importe quoi. T'as rien compris, tu comprends pas les débats, toi, un peu.
7: Mais c'est toi qui comprends pas, Gérard.
1: Non, mais attends,
7: moi, je comprends très bien.
1: Attends. Ben, je comprends pas, c'est moi qui fais les débats et je sais ce que je dis, d'accord?
5: Ouais, mais dans quel sens?
1: Ouais, et toi, tu t'écrases, Sylvie, d'accord?
8: Pourquoi?
1: Bon, ça suffit, tous les deux, là.
7: Précise ton nom, Gérard.
3: Tu m'as l'air aigri, Gérard, ce matin.
1: Ouais, je suis aigri parce que c'est même pas des auditeurs des lignes qui sonnent.
5: Mais okay.
1: Allez, hop. Sylvie.
2: Il a raison.
5: Ouais. La CB, le bonheur, ça ne peut venir que de la CB parce que c'est comme ça, tout simplement.
7: Eh, mais Gérard, c'est Sébastien.
1: Ouais.
7: De toute façon, c'est bien connu, hein. Le bonheur, c'est simple comme un coup de CB. Hein.
5: Voilà.
1: N'importe quoi.
7: Ouais, GG, c'est Christian.
1: Ouais. Mais toi, je crois que je t'avais dit d'aller dormir.
7: Non, mais je suis revenu. C'est terminé,
1: tous les deux.
2: Non, mais c'est vrai. On change, on veut des nanas au standard. On veut des nanas, des standardistes.
1: Non,
2: c'est pas la peine.
1: Non, c'est bon. J'ai compris comment vous avez fait.
2: C'est bon. Ça a magouillé.
1: Nathalie,
2: vite fait la conclusion, vas-y.
3: C'était naze.
1: D'accord. ah ben c'est ce naze de prochain coup, tu resteras chez toi. Allez, ben alors va te faire foutre.
2: Oh non, non, non, pas 7h45, Gérard, pas d'agressivité quand même. Merci. Allez, vite fait la conclusion des autres. Qui c'est qui a encore?
1: Christian.
2: Christian.
6: Bah écoute, tu nous as fait rêver comme d'habitude. Hein.
2: C'est vrai, c'est vrai. Ouais. C'était court, mais c'était très très
6: merci
2: bon. C'est vrai, on a appris beaucoup de choses encore ce matin. Quoi d'autre encore comme résumé?
1: Sylvie.
5: Écoute, Gégé, ne sois pas trop si bien.
1: Bon ben, je fais ce que je veux, d'accord. C'est pas toi qui me commande.
5: Ok.
1: En de bon entendeur, salut, va manger tes saucisses à Toulouse.
2: Oh là là là là, oh, c'est que ça cartonne quand même, Sébastien. Ce matin. Ouais, Sébastien, pour terminer.
6: Eh ben, moi, je crois que je vais m'acheter une CB suite à ce débat.
1: D'accord.
2: C'était court. On a été obligé de faire très court parce qu'on était pris par le temps vu qu'on était à la bourre de tout le temps. Mais les prochains débats de lundi prochain seront beaucoup plus longs. Gérard, petit résumé sur la CB quand même.
1: Bah la CB, de manière, c'est utile quand qu'on en a besoin et qu'il faut pas s'amuser avec, c'est tout.
2: Voilà. Qu'est-ce qu'il y a, Manu?
9: C'est pas un jouet.
10: Ah non, je suis pas d'accord, mais bon.
1: Bon, t'es pas d'accord. Toi, tu t'écrases parce que je t'ai vu faire.
2: Ouais, exactement.
1: Ok.
10: Et pourquoi la CB comme
1: non,
10: ça?
1: Non, non, non. Mais moi, de manière, quand j'ai demandé depuis vendredi, je vous ai dit de me prendre déjà au standard. C'est pas la peine d'aller chercher les noms là-dedans.
2: Voilà, très bien.
1: Vu faire.
2: Est-ce que Gérard,
1: ouais! Oh putain, le son. Oh le son pourri!
2: C'est pas moi, Sam, hein. C'est lui-même qui s'en aura dit. Pour que Gérard s'en rende compte. Ça va, Gérard?
1: Faut bien!
2: Ouais, faut. On fait aller.
1: Bon, bah,
2: bon attention, maintenant, attention, on va moins rigoler maintenant, puisque nous allons aller directement du côté du courrier.
11: Alors.
1: Non, non, ça, vous allez vous faire foutre avec ça.
11: Bon, Gérard.
1: Heureusement, je vais pas commencer. Si, je vais commencer.
12: Je cache,
1: je m'abonne. Eh, dégage-toi. On couche pas ensemble, d'accord?
11: Commencez pas. Allez, hop, terminé.
12: Gérard, tu gueules pas tout de suite.
10: Allez, ça commence.
11: Alors, Gérard est avec nous ce soir, bien sûr, pour un débat qui portera sur la prostitution. Gérard, est-ce que tu as suivi les derniers grands événements et les derniers reportages qui ont eu lieu à la télé sur la prostitution?
13: Ouais.
11: Ouais, et alors?
13: C'est pour ça qu'on fait un débat là-dessus.
11: C'est quelque chose qui t'a touché?
13: Personnellement, oui.
11: Ouais, ça t'a beaucoup aimé.
12: T'as pratiqué, Gérard, déjà ou pas?
13: Non.
12: Non, ah bon.
11: Bah, on peut dire, t'as déjà eu, en tant que t'étais routier, t'as déjà vu des prostituées.
13: Bon, mais ça,
11: on en discutera. Si Gérard est avec nous 5 minutes avant le début des débats avec Mélanie, on a été assez, pas choqués,
12: ah,
11: en
12: si,
11: tout
12: cas. Si, moi je suis éplapourdi.
11: C'est vrai qu'on est assez déçus.
12: Là, vraiment.
13: Non, mais de manière, c'est simple, ça va aller vite, hein. Moi, je vais pas y aller par 36 chemins. Je vais pas y aller par 36 chemins, c'est simple. Ça recommence comme l'année dernière, donc c'est simple. Ça va aller dans le bureau à Victor. Et...
11: Il est au courant.
13: Ah ben, je sais pas s'il est au courant parce que ça a été mis devant la sortie de RTL.
11: Oui, on sait même pas de quoi tu parles là hein, pour le moment. C'est un trac.
13: Là, ouais, mais si ça recommence, et ben c'est simple. Et ben les débats, vous irez vous faire foutre tous les auditeurs et toutes les auditrices, et puis ça sera terminé. Vous m'entendrez plus sur les ondes.
11: Oh non. Voilà. En même temps, c'est vrai que
13: ça. Là, de manière, ça recommence comme tous les ans. À chaque fois, c'est pareil.
11: Il y en a eu un. Moi aussi, j'en ai eu.
13: Non, il y en a pas eu qu'un. Il y en a eu qui ont été jusqu'aux places du Trocadéro. Faut quand même pas déconner.
11: J'en reçois aussi personnellement sur mon nom personnel. Donc, pareil, je pense que ça doit être la même personne, qu'elle s'amuse, qu'elle en profite. Mais avec Gérard.
13: Non, mais ils vont pas s'amuser longtemps.
11: On va s'associer. Et voilà.
13: Ça va aller aux flics.
11: Alors, le tract, il est là, je vais te le donner.
13: Non, mais moi, je le lis pas, le tract. Hein.
11: Qu'est-ce qu'on a dit tout à l'heure
13: Non, mais ça, tu le gardes, tu donnes ça au CSA quand tu iras, tu donneras ça à Victor.
11: Il faut le lire, si tu veux.
13: Et c'est tout. Mais non, mais de toute manière, je vais le lire, les gens, ils vont se donner de ma gueule, alors c'est pas la peine.
11: Mais si tu le lis pas, ça n'a aucune crédibilité.
13: Non, mais de toute manière, c'est comme ça.
11: On avait dit.
12: Il est déjà envoyé au CSA, Gérard, recommandé ce soir.
11: Gérard,
12: parti, hein.
11: Alors, écoutez bien ce document, voilà.
13: Non, mais je vais pas le lire entièrement,
11: mais ça dure, ça va vite, tu lis vite, alors vas-y.
13: Alors, renforcement des moyens de sécurité dans le département des Hauts-de-Seine. En effet, une personne du type moustachu, sale, cheveux gras, trois dents et boitant aurait été aperçue dans une cabine à Nanterre près du foyer Sonacotra, alors que c'est faux. D'après les témoins, cette personne serait armée d'une jambe en acajou télescopique qui manierait très bien. Cette personne est très dangereuse. De plus, cette personne serait répandue avec son odeur de clochard, une maladie très grave qui serait à l'origine de nombreuses amputations, de pertes de mémoire, de problèmes...
14: De flatulence.
13: Flatulence et fidélité d'haleine et trop tripotage d'anus en feu à l'aide de bâtonnets entourés de coton. Cette personne aurait été aperçue dans le bois de Boulogne 92 le 2 octobre 2002.
11: C'est
13: faux.
11: C'est faux.
13: Déguisé en travesti avec son ami personnommé prénommé Henri alors que je le vois plus, en pain de remédier à ses problèmes d'argent.
11: Écoutez bien ce passage-là maintenant qui arrive, c'est ça ou c'est choquant?
13: Alors, faut-il ajouter que des indices auraient été trouvés dans une cabine téléphonique à Nanterre, en effet des bouchons en ferraille qu'il mettrait dans son anus auraient été ramassés, ainsi que plusieurs bouteilles de verre contenant de la bière. Hop. Et
11: 1664 et Heineken.
13: Non, mais on va couper.
11: Ainsi que du pastis.
13: Une investigation profonde va être réalisée dans tous les départements, ainsi qu'une opération policière très importante va se dérouler dans un foyer de Nanterre. Toute personne témoin de ce drame possédant des informations à propos du SDF sont priés de se présenter au commissariat de Nanterre. Une grande récompense est prévue. 50 000 euros.
11: Brésilien.
13: Alors ça, c'est simple.
11: Écoutez bien.
13: C'est simple, c'est clair, net et précis. Toi, tu fermes ta gueule, c'est pas sur toi qu'on s'attaque, c'est sur ma vie privée. Alors c'est simple. Ou ce soir, le débat.
11: Non, pardon, revenons à ça, le débat, donc l'ultimatum.
13: C'est simple, clair, net et précis, que si ça continue, ça va directement dans les mains de Victor.
9: L'envoyer, bravo.
13: Et ça va aller dans les mains, Victor.
9: Bravo.
13: Et celui qui s'amusera à continuer comme ça sera poursuivi en justice.
9: Bon,
13: et là, je ne fais pas d'exception. Je ne ferai pas comme ça s'est passé à Suresnes. Ce coup-là, je ne pardonnerai plus. Voilà. Donc, en de bon entendeur, salut pour l'enculé qui s'amuse à faire ça.
9: Bravo.
13: Donc voilà, terminé. Bon, ça y est, c'est fini maintenant vos conneries. Merci. On va le garder. Non, mais vas-y, rigolez. On verra qui va rigoler le dernier bientôt.
11: Ouais,
13: rigolez bien.
11: Je peux vous dire, et Mélanger en est témoin,
13: qui rigolera le dernier.
11: Il est très chaud comme la braise, Gérard.
13: On verra qui va rigoler le dernier.
11: Ouais. Sans mal, il va parler d'un débat qui lui tient à cœur, et ça, on en a vu beaucoup. Alors, pour ceux qui n'ont pas suivi Envoyé spécial, Zone Interdite Capital, Gérard va vous faire une petite synthèse.
12: On est fatigué.
15: Je crois que ça va pas être facile.
12: Je vais y aller.
11: Attends, allume ton micro, c'est de la radio, GG. Ce soir, GG, on y va, on lance le standard.
12: Allez, c'est parti.
13: Ouais, mais pour
15: pas
13: un
15: son, il m'a déjà mal.
11: Eh, hey, mon con, regarde.
13: Ah ouais, mais le site internet, pour un son, il fonctionne pas tellement.
11: On va le mettre en action.
12: Gérard. Mais
15: oui, on va te la mettre.
11: J'espère qu'ils sont tous arrivés, l'équipe, là. Non, ils sont
12: non,
11: pas là.
12: Il y a eu une déficience technique.
11: Ah bon?
12: Ils sont partis à la recherche de celui qui a écrit le track.
11: Ouais.
12: Donc ça va être des nouvelles personnes, Gérard, ce soir.
11: Ah, il n'y a pas Esteban et tout ça?
12: Non,
11: c'est pas possible. C'est pas possible. 0-825-08-5000 pour la radio. Mélanie, demain, spécial Starac.
12: Bon courage, je vous écoute. Bien sûr.
11: Ah bien sûr, on va être très attentif.
12: 2h30.
11: Moi aussi je vais écouter en tout cas 2 heures de pur débat. Gégé, tu lances le standard officiel?
12: Allez Gérard, on
13: vous pouvez
12: toi.
13: Appeler au 0825 08 5000, et pour les Belges au 33 0825 08 5000, et le chat www.funradio.fr.
11: Voilà.
13: Et après le débat, je serai encore sur le chat jusqu'à 6h du matin. Voilà. Et ça sera peut-être le dernier, on verra.
11: En de bon entendeur.
13: Donc, alors, en de bon entendeur, salut. Et là,
11: salut,
13: je voulais souhaiter un petit coucou, parce qu'on me le demande depuis que je suis sur le chat. Donc, un petit coucou à Johan et puis à Diana de Nîmes, malheureusement, qui ont eu des petits problèmes d'inondation durant ces derniers temps. Donc, j'espère que ça se passe mieux qu'avant. Voilà.
11: On s'écoute un petit disque avant le débat. Allez, c'est
13: et
11: parti.
13: On va s'écouter les catins du périph avec bien profond, et on se retrouve tout de suite après au 0825 08 5000 pour le début des débats.
11: Belle nouveauté.
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13: Et voilà, bonsoir à tous et bonsoir à toutes. Donc, bienvenue sur Fun Radio. On va saluer quand même tous ceux qui travaillent, les chauffeurs routiers, les chauffeurs de taxi, les ambulanciers, les maîtres chiens et tout ça. Et puis, on va faire un petit coucou quand même à un qui habite, je sais plus où, là, du côté d'Angers, qui se reconnaîtra un dénommé Didier qui dit que je suis le gueulard, et ben le gueulard il est toujours là dans à votre écoute. Et donc voilà, donc bonjour aux grands sages et à Nounours, ils se reconnaîtront tous. Bonsoir à mon équipe. Alors Céline, bonsoir à toi, j'espère que t'as passé un bon petit week-end.
12: Eh bien oui, un week-end de convalescence.
13: Ah, t'as vu ton petit copain vendredi?
12: Ah,
13: non.
12: Oui. Ah. Ouais. Si tu savais, Gérard.
13: Ouais, tiens mes genoux. J'y crois aussi. Hervé, à côté de toi. Bonsoir,
19: bonjour.
13: Hervé.
19: Bonsoir Gérard.
13: Bonjour, ben
20: c'est
13: ouais, si
20: Thomas.
13: Tu veux.
19: Bonsoir.
13: Si tu veux, ben.
19: Pour information, Céline s'est fait jeter vendredi.
13: Ah ok, c'est bien. Doucement, ça balance au standard, on balance pas.
19: Elle est donc célibataire.
13: Donc Franck, c'est
20: Esteban.
13: Ça.
20: Esteban.
13: Esteban, pardon. Esteban qui est sur le site internet.
20: Tu me demandes pas si moi j'ai vu mon petit copain ce week-end.
13: Non, ta petite copine.
20: Ouais, pas merde. Ouais. Ma petite copine. Ouais.
13: Bah moi, désolé, j'ai vu personne et puis. C'est con. Bon bref.
20: Et moi je pue de la gueule.
13: Et puis c'est vrai. Il y avait Pedro.
20: Ouais, bonsoir.
13: J'avais oublié Pedro.
20: Ouais ouais.
13: Comment va Pedro?
20: Il va bien et toi? T'as passé un bon week-end?
13: Mal.
20: T'as fait quoi?
13: Rien du tout.
20: Rien
13: je
20: du
13: me
20: tout.
13: Suis fait chier.
20: Pourquoi?
13: Comme d'habitude.
20: T'as rien fait? T'es pas sorti?
13: Non.
20: T'as vu Lyon a gagné hein?
13: Ouais, moi je m'en fous moi du foot. Oh là là là là.
20: On va peut-être commencer le débat Gérard.
13: Entre le foot. Oh non pas des petites. Oh non,
20: bon, Gérard,
13: on dit
20: Gérard.
13: Pas putain, on dit maman travail.
20: Gérard, merci. Annonce le débat, annonce que ça va
13: alors
20: être.
13: Donc, le débat, c'est sur l'ASM.
20: L'ASM, l'AS Monaco.
13: Voilà, si tu veux.
20: Ouais, donc l'ASM, ouais.
13: Donc, sur l'ASM, en fin de compte, si tu veux, voilà.
20: Ouais.
13: Et donc, on va attendre qu'il y ait des auditeurs.
20: D'accord.
13: Donc, on venait de s'écouter de quoi, Pedro, comme disque?
20: T'as pas le nom? On t'a pas filé le nom. Bon, on va te filer le nom dans quelques instants, tu vas pouvoir l'annoncer.
13: Donc, les gens, vous pouvez toujours nous appeler au 0800-308.
20: Non, ça, c'est l'ancien.
13: Vas-y, voilà. Non, mais, allez.
20: Elle l'a dit.
12: 0825 08 5000.
13: Et pour les Belges, 033.
12: 0033 0825 08 5000.
13: Et sur le chat, donc, vous pouvez y aller, donc.
20: Funradio.fr.
13: Et voilà. Donc, attention, les questions, pas comme
20: en
13: d'habitude.
20: Rapport avec le sadomas.
13: Non, avec,
20: le sadal.
13: Non, non.
12: Sauf
13: avec
12: maman.
13: Les questions.
20: D'accord, ok.
13: Pas avec d'autres personnes, d'accord?
20: D'accord. Uniquement les questions.
13: Voilà.
20: Mais les questions peuvent être posées par des personnes.
13: Oui, mais okay. sur certains points.
20: D'accord, ok.
13: Bah, de manière, lors d'une pause, je te dirai sur qui faudra parler et sur qui faudra pas parler.
20: Ouh.
13: Voilà. Donc alors, on va accueillir Romaninov, Lyon 95.3. Bonsoir.
21: Oui, bonsoir, c'est Rachmaninov.
13: Oui. Virginia, Toulouse 113.
12: Gérard,
13: 3.
12: C'était Vagina.
21: C'est Vagina,
13: Vagina
21: ouais.
13: Pardon. Toulouse 113.3.
21: Bonsoir tout le monde.
13: Après, c'est Ulysse. C'est ça
12: Ulysse 69, Gérard.
13: Ulysse 69, Paris 101.9.
21: Oui, bonsoir Gérard, bonsoir tout le monde.
13: Bonsoir.
20: Bonsoir.
21: Bonsoir.
20: Bonsoir. Salut.
13: Et je récupère Pocantas de je sais pas où.
22: De Toulon, 90.8. Salut Gérard, salut tout le monde.
13: 115.8.
22: 115.8, oui, c'est ça.
13: Non, 119.8. Ok, c'est tout bon. Donc, voilà, donc on a l'équipe au complet. Alors, je préviens, des réponses sérieuses, pas des questions qui virent sur d'autres trucs, hein, d'accord?
22: Pas de problème.
13: On est bien tout le monde a bien compris, Romaninov?
21: Ah, complètement, ouais.
13: Virginia.
22: Pas de problème, tu m'appelles Vagina, s'il te plaît.
13: Vagina, ouais, comme on a demandé à ce qu'on vous appelle d'urgence, c'est vrai. Et Ulysse 69.
21: Tout à fait, c'est reçu.
13: Bon, bah, Pocahontas, de toute manière, toi, c'est pas la peine que je t'explique.
22: Pourquoi, tu le connais?
13: De quoi?
22: Bah, Pocahontas.
13: Ben, ça vous regarde pas.
22: Oula, c'est privé.
13: Ça vous regarde pas. Alors, comment appelle-t-on? Oh, s'il vous plaît, merci. On commence pas. Alors, Virginia et... Vagina, puis Ulysse.
21: J'ai rien dit, désolé.
13: On se calme. Alors, avec Pocahontas. Oh, s'il vous plaît.
21: Oui.
13: On commence pas parce que sinon ça va tourner au vinaigre. D'accord. Alors, comment.
21: Point, point.
13: Alors, celui qui commence à faire coin-coin, il va aller voir si sa mère, elle va se faire sodomiser. Ça va être clair, net et précis.
20: Voilà,
13: ça
20: fait le débat,
13: Gérard. Okay.
20: Dans le débat, Gérard. Dans le débat.
21: Oh putain.
13: Alors là, je préviens. Je préviens tout de suite que la première entourloupette entre Romaninov, Vagina et Ulysse, Je vous préviens que je ne ferai pas de cadeau ce soir.
0: Allez, vas-y.
13: D'accord? En de bon entendeur, salut. Voilà, déjà un coup de fouet qui est parti. Et n'oubliez pas que ce que je vire, vous allez entendre le... Ah, il faut prévenir quand même.
0: Voilà. Je vais te faire fouetter à la place.
13: Ben, si tu veux le faire fouetter, il n'y a pas de problème, il y aura les deux.
0: Voilà, super.
13: Alors, comment appelle-t-on une femme ou un homme qui pratique le SM? On va demander à Romaninov. Eh, s'il vous plaît, au standard.
4: Rachmaninov.
12: Oui,
13: attendez,
12: Gérard,
13: ouais, au standard.
12: Oui.
13: On se calme un petit peu. Les micros éteints, surtout. Quand vous voulez parler, vous me faites signe ou vous faites signe à Pedro. D'accord? Oh, je parle.
11: Oui, GG.
13: Je voudrais bien qu'on m'écoute. Merci. Donc, Romaninov.
4: Rachmaninov.
13: Bon, alors, tu réponds.
4: Oui.
13: Non, mais alors, fous-toi bien de ma gueule. Attends. Attends. Hey, tu sais ce que c'est, un débat?
4: Tu me poses une question, j'y réponds. Attends, il faut me laisser un peu le temps, deux secondes, ouais.
13: Si tu fais partie de la des tantouses, c'est bon. Je crois qu'avec toi, on va s'endormir.
4: Mais ça va pas ou quoi? Faut te calmer un peu, hein.
13: Bon, alors tu vas fermer ta gueule.
4: Un sadomasochiste, voilà.
13: Alors, tu vas fermer ta gueule, tu vas aller voir ça. Voilà. Alors, qui c'est qui a coupé?
20: On sait pas, on va voir, on va gérer.
13: Vagina.
20: Attends.
11: On a une question, on peut peut-être en profiter pour une question. Oui. Est-ce que justement en rapport avec le débat, la question de Mars, est-ce que Gérard, tu fais partie d'un club de SM?
13: Non, pas du tout. Pas du tout. Pocantas?
20: Attends, on est en train de gérer au standard, c'est bon?
13: Non, ça fonctionne pas.
20: T'as eu ou pas Céline?
13: Céline, qui c'est?
20: Céline a réussi. Ça devrait
13: alors,
20: être bon.
13: Romaninov?
4: Oui.
13: Bon, toi, je t'avais demandé, tu vas retourner voir Céline un peu?
4: Ben non, mais attends, je t'ai répondu, j'ai dit un sadomasochiste.
13: Attends, je veux savoir.
4: Tu commences à insulter les gens tout de suite.
13: Attends, tu permets que je vois si tout le monde est là?
4: Bien sûr.
13: Vagina?
0: Oui, je suis là.
13: Pocantas?
8: Je suis là.
13: Et Ulysse? Ah, c'est Ulysse.
20: Non, c'est lui qui a raccroché.
13: C'est Ulysse.
20: On le rappelle. Là.
13: C'est Ulysse qui a coupé.
12: Je rappelle Ulysse,
13: hein. On le rappelle. D'accord.
8: Allez, vas-y. Alors, déjà Ulysse.
13: Hein?
8: Non, rien, je disais à Ulysse de revenir. C'est mieux.
20: Bon.
8: C'est
0: un mec ou une nana, j'arrive pas à...
13: Ouais, je sais pas, 101.9 à mon avis, c'est Ulysse 69, avis c'est un mec.
20: Attends, ça va être un mec,
13: de
20: ouais.
13: Paris. Alors, comment appelle-t-on une femme ou un homme qui pratique l'OSM? On va demander à Romaninov. Alors j'espère que t'as bien compris la question ce coup-là.
4: Je viens de te le dire, un sadomasochiste. Un sadomaso, ça s'appelle comme ça.
13: Ah, pour toi, ça s'appelle comme ça.
4: Pour moi, c'est dans le dictionnaire, tu sais.
13: Ah, parce que t'as regardé dans le dico.
4: Ah bah non. Regardez dans le dictionnaire, c'est tout le monde le sait, ça. Tu demandes aux autres auditeurs, tu vas voir.
13: Vagina.
0: Bah écoute, comme te l'a dit Anne Roumanoff, on dit un sadomasochiste. Ou une sadomasochiste avec un E si c'est une femme.
13: Pocantas.
8: Même pareil, un sadomasochiste.
13: Ouais. Ulysse.
23: Oui, je suis là, excuse-moi, j'ai eu un petit problème. Bah écoute, oui, c'est bien ça, un sadomasochiste, Gérard.
13: Non, mais alors là, je crois que... je pense que vous êtes tous plantés.
0: Ok.
13: Mm-hmm. Alors, comment appelle-t-on une femme ou un homme qui pratique le SM?
0: Ta mère.
23: Ta mère, la lofteuse.
20: Arrêtez, c'est pas bien. Attends, Gérard, du calme.
12: Chute les auditeurs,
20: arrêtez
12: s'il vous plaît.
20: Les auditeurs, c'est pas bien.
13: Là, ça va aller vite.
11: Gérard,
20: non, Gérard.
13: Ça va aller très vite. Le mec qui a dit ça, il a intérêt de raccrocher tout de suite.
20: Raccroche, celui qui a fait ça. Va-t'en.
13: Parce que là, j'ai pas l'intention de me laisser marcher sur les pieds.
0: C'est quoi ta réponse, hein?
13: Alors, c'est une dominatrice ou un dominateur.
0: Aïe, t'as vu une émission sur TF1, là, si?
13: Oui.
0: Ah.
13: Et ça existe, d'accord?
0: Mais quand t'es... ça, c'est ok quand t'es sado, mais quand t'es maso, ça s'appelle comment?
13: Un dominateur.
0: Ah. Ah d'accord, mais je sais pas, on va t'expliquer un peu ce que c'est après.
13: J'ai
4: une question, Gérard, c'est Rachmaninov. J'ai juste une question. Est-ce que, par exemple, la personne qui aime souffrir...
13: Non mais attends, déjà tu as pas commencé à me poser des questions.
4: Ah bon?
13: C'est moi qui pose les questions, vous allez faire les réponses.
4: Yavol, mein Führer.
13: Et tu me parles sur un autre temps parce que tout à l'heure, toi, tu as dégagé, mais vite fait. Parce que ce soir, j'ai pas l'intention de me laisser emmerder.
4: Excuse-moi, c'est un mot en anglais qui m'a échappé. Je suis désolé.
13: Ouais.
11: Gérard, bravo. Il y a Mars sur fanradio.fr qui nous dit, est-ce que la personne qui pratique le SM, s'ils sont plusieurs, on les appelle des SMS?
13: Non. Je vois pas du tout
11: le rapport.

0: pas.
1: On a compris, hein.
0: C'est hein? Parce qu'il y en a d'autres, il y a d'autres personnes qui ont envie de participer à des débats, à un débat, que d'entendre.
1: Il y en a plein à l'internet, ouais.
0: Ouais, ouais. Donc, question. Est-ce que, bon, on va continuer dans l'ordre parce que.
2: Alors, comment... On a peut-être une petite question d'Epsilon qui demande si nous, toute l'équipe, c'est une question qui nous concerne, Pedro et tout.
3: Ah oui. Ah,
2: donc,
3: ouais.
2: Est-ce que nous, l'équipe, on peut être considéré comme sadomasochiste parce qu'on s'enferme seul avec Gérard? Est-ce que ça peut être considéré comme du masochisme nasal?
3: Ouais, grave.
2: Question d'Epsilon.
3: Grave, chambé.
4: Plus que ça.
3: Ouais. Une question. On est d'accord, Gérard? Non mais Gérard, sérieusement.
0: N'importe quoi. Toi.
3: Non mais on peut appeler ça du masochisme.
5: Gérard, arrête de bouder.
3: Non mais Gérard,
5: mignon.
3: C'est vrai.
0: N'importe quoi. La
2: mais
0: réponse
2: oui,
0: de Gérard.
2: J'aime ça, Gérard.
0: La réponse à Pedro,
2: ça,
0: n'importe quoi.
3: Pourquoi? Qu'est-ce que j'ai dit?
0: Non mais vas-y.
3: C'est quoi ta réponse?
0: Ben vas-y, réponds ce que tu veux. De toute manière, t'as l'intention de me casser les couilles jusqu'au bout.
2: Bravo.
5: Là,
2: il a brisé Pedro.
3: Il a cassé là.
0: De toute manière, ça a tous les débats que tu me fais le même coup. Alors donc maintenant j'ai l'habitude avec toi. Donc continue à faire ce que tu veux, puis c'est tout.
3: Ah, je te martyrise.
0: Ouais, non mais continue à passer tes sales bruits. De toute manière, on sait que c'est toi maintenant. Donc la réponse du standard, on l'a toujours pas entendue.
2: Hervé, est-ce que tu penses que c'est du masochisme?
5: Attends, entre les deux en fait.
2: Entre les deux.
5: Ouais. C'est vraiment, c'est très...
2: C'est entre le S et le M, quoi.
5: Entre le S et le M.
0: D'accord.
5: Tu as bien résumé.
3: Faut avoir envie, quoi.
2: Mmh. Faut avoir envie.
3: Ouais. Ouais. Non, des fois, être motivé, en fait.
6: Plus M que S.
3: Ouais, plus... Ouais.
5: Moi, je suis plus S que M.
3: Ouais. Bah, comment les filles sont plutôt S, en général.
0: Ouais, c'est bien. Moi, ça...
3: D'accord. Ok, Gérard, enchaîne.
0: Comment appelle-t-on une femme ou un homme... Merci pour le micro. Comment appelle-t-on une femme ou un homme qui vont voir une dominatrice ou un dominateur? Et on va demander ça à Ulysse 69. Oui, attendez, Ulysse, oui, c'est Cécile, non?
5: Non, non, je voulais répondre, mais je vais laisser les auditeurs.
0: Ah ben, comme tu veux. Donc, Ulysse.
4: Oui, tout à fait. Eh bien, écoute, mon fils Télébrachmar est dominé.
0: Mais je suis pas ton fils, d'accord?
4: Non, non, mais je te parle de mon fils, je ne dis pas que tu es mon fils, Gérard.
5: Le donc, fils d'Ulysse, Gérard.
4: C'est mon fils, Télébrachmar, avec son pote.
0: Ouais.
4: C'est pas grave.
0: Bon, tu te réveilles!
4: Donc, je disais que c'est un dominé dans ce cas-là, s'il n'est pas dominateur.
0: Oh là là là.
2: Il y a Eldonter Gonzo qui demande si, avec ton ex-compagne, t'as déjà pratiqué le sandi masochisme.
0: Alors là, je précise avant que...
2: Avant que ça déborde.
0: Alors, je précise tout de suite, avec mon ex-compagne, je ne veux plus en entendre parler. Bon, clair, net et précis.
2: Eh ben, je le note. C'est dit, c'est fait.
0: Voilà. Parce que si c'est pour entendre parler de ça constamment sur le net, c'est même pas la peine. Donc, Ulysse.
4: Oui. Bah, j'ai répondu à ta question, Gérard, puisque je ne sais pas et je suis là pour m'instruire.
0: Non, mais attends. Tu sais ce que c'est, le SM?
4: Ah, tout à fait.
0: Et tu l'as déjà pratiqué?
4: Bien sûr que oui.
0: Alors, c'est bien. Alors, tu l'as déjà pratiqué. Tu participes à un débat, t'es même pas capable de répondre aux questions. T'es encore plus con que la lune.
1: Oh là là.
0: Alors tu vas retourner dans ta lune, espèce d'Ulysse de con.
2: Wow!
3: Oh là là, ça dégaine ce soir.
5: Oh là là.
3: Attention.
0: Ulysse terminé. Vagina.
1: Eh ben écoute, je crois quand même que Ulysse n'était pas trop dans le faux, puisque si les uns sont les dominateurs, les autres doivent être les dominés.
0: Mmh. Non mais attends, comment appelle-t-on une femme
1: oui.
0: ou un homme
1: oui.
0: qui vont voir une dominatrice ou un dominateur?
1: Ah mais toi tu veux peut-être que je te dise le mot esclave. Esclave?
0: Bah pas, c'est pas on peut pas considérer ça comme un esclave.
1: Oui, un esclave sexuel.
0: Non mais attends, bah ça va venir petit à petit parce que de toute manière il y a certains trucs qui font partie de ça.
1: Ça donne envie.
0: Excusez-moi, Romanino.
7: C'est un peu pareil, un dominé, un esclave, un masochiste.
0: Mmh.
7: Voilà.
0: Et pour toi, Pocontas?
8: Eh ben, un garçon, c'est un soumis, une fille, c'est une soumise, et quand ça a de longues oreilles et une longue queue, c'est une souris.
0: Ta gueule!
3: C'est bon, moi. Ça va pas, Gérard? Tu veux un truc à boire?
2: Une touffe de poils.
0: Tu veux... Ta gueule!
3: Tu veux un truc à boire, Gérard? Ça va pas? Attends, ça sonne.
0: Alors, celui qui s'amuse à dire ta gueule.

0: Il va se la fermer.
1: Ta gueule!
2: Allô?
3: Il y a Pichouk qui dit, moi j'ai rempli un seau d'eau à Malo. Est-ce que je suis concerné par le débat?
0: Non.
3: D'accord.
0: Donc, en fin de compte, bon, je pense qu'à mon avis, il y en a qui s'amusent à faire les cons, et ça continuera.
4: Non,
0: et puis déconne-toi. Voilà, ça commence. Ça commence bien, il est déjà minuit 47 et ça commence alors. Donc en fin de compte, il n'y en a qu'une qui a pu répondre à la question, c'est Pocontas.
2: Et attends, c'est ta copine et puis elle a les réponses.
0: Eh, c'est pas ma copine, d'accord?
2: Ouais.
0: Faut pas confondre tentacule et encultasseur vagina, d'accord?
2: Non, mais je suis sûr que tu la connais, que tu as tout donné les réponses.
0: Je n'y ai rien donné du tout, je ne la connais pas.
2: Il serait pour qu'on passe pour des cons.
0: Non mais attends, si t'es pas contente ma grande.
2: Non mais je suis super contente de te parler, attends, ça fait des années que j'attends ça, mais j'ai un petit doute quand même.
0: Alors, Pocontas. Allô, Pocontas.
5: Oui, je suis là.
0: Donc, alors, précise bien, comme quoi que tu n'as ni les questions, ni les réponses.
5: Ni les questions, ni les réponses.
0: Donc c'est t'es con. Donc t'es contente, Vagina?
2: Ah, je suis super heureuse, ouais.
0: Voilà. Alors on accueille Jean-Philippe. De Montigny, de Brontonneux, 101.9. Bonsoir Jean-Philippe.
6: Bonsoir à vous Gérard, c'est Jean-Philippe.
2: Salut Jean-Philippe.
6: Bonsoir, bonsoir à tous. Salut bonsoir Jean-Philippe. À l'équipe.
0: Donc, la question, c'est, tu veux y répondre maintenant que tout le monde a répondu?
6: Si vous pouviez me la répéter, ce serait très agréable.
0: Comment appelle-t-on une femme ou un homme qui vont voir une dominatrice ou un dominateur?
6: Des perverses.
0: Non mais encore plus con que la lune celui-là.
6: Des perverses ou des pervers.
0: Bah bien sûr. Pourquoi pas des parquemettes et des parquemaîtresses?
6: C'est pas pareil quand même.
7: Jeu de mots.
8: Oh Gérard.
3: Question d'epsilon. Question d'epsilon directement pour Gérard, mais vraiment intéressante. Est-ce que les sadomasochistes peuvent agir sur le moi intérieur et en modifier la profonde apparence? Et si oui, aux autres.
6: Bonne question.
2: Oh, chat, hein.
0: Non attends, 5 minutes, tu vas attendre. Je voudrais... Ouais, c'est bizarre. Dès que je te regarde, tu lèves les mains d'un air de dire c'est pas toi qui fais des conneries.
9: C'est pas moi, je te jure, Gérard.
0: Non, mais là, je vais vous dire une chose.
9: Tu veux que je m'éloigne de la console?
0: Non, parce que là, ça commence à bien faire.
9: Ok, je m'éloigne.
0: Parce que là, ça m'énerve sérieusement, là.
10: Je suis là.
0: Ouais, non, mais ça commence à m'énerver sérieusement.
6: Qu'est-ce
0: et ça
6: passe,
0: continue,
6: hein?
0: Et ça continue. Et de manière, c'est dans tous les débats, de manière, je pense que...
11: Bon, allez, recentre le débat maintenant, c'est bon.
0: Oh, tu fermes ta gueule, toi. Alors, Romanina, au revoir.
2: Non, c'est pas lui, hein.
0: Bah, je m'en fous, allez hop. Je ne cherche pas maintenant, c'est terminé.
2: Je pense que c'était pas justement.
6: Il faudrait que vous ressentiez.
0: Eh, Vagina!
2: Oui?
0: Au revoir.
2: Au revoir.
0: Voilà.
6: Je me retrouve tout seul avec la bête.
0: Non, tu te retrouves pas tout seul avec la bête, manque de peau.
2: Bah non, il est con.
6: Alors, quelle est la question sur Fun Radio?
2: Gérard, c'est un connard.
6: Gérard, sur Fun Radio.
0: Oh là là.
2: Un connard, je sais croire que c'est ton pote, mais en fait, pas du tout.
0: Vagina. Bon, bah quand ça sera arrêté, ce bordel.
6: Qu'est-ce qui se passe?
0: Je préviens tout de suite que dans 5 minutes, je mets un disque.
6: Déjà?
0: Eh oui, je vais mettre un disque. Je vais mettre un disque. Coussin d'air de Lille.
12: Ouais, salut. C'est
0: salut.
12: Coussin d'air, ça va?
0: 89.6.
12: Ouais, de Lille.
0: Donc la question, et on met un disque.
12: Déjà?
0: Ah oui.
13: Non, Gérard, pas tout de suite. Encore une question.
9: T'es en train de mourir, Gérard. Tu veux pas un truc à boire, t'es sûr?
0: Si, je
13: veux
0: bien.
13: Ah,
9: tu veux une verveine?
6: Nom d'une fellation.
0: Alors, Jean-Philippe, au revoir.
9: Au revoir.
0: Allez, hop.
9: Il y aura plus personne.
3: Il y a DreamDev qui demande si tes voisins sont masochistes, Gérard.
9: Oh putain, il va mourir, il va mourir en direct.
3: De quoi? Il y a DreamDerf qui demande si tes voisins sont sadomaso.
0: Bon, laisse tomber, je réponds pas à des questions comme ça. Bon, allez,
2: je sais
0: maintenant
2: qu'ils
0: c'est.
2: Ils sont enculés par nous. Je suis sûr.
0: Merci. Alors là, je crois que ça va aller vite fait ce soir. Vous cherchez la merde, mais vous allez la trouver. Hein.
9: Gérard, ressente le débat.
0: C'est
9: pose ta
0: qui,
9: question.
0: C'est moi qui vous le dis.
9: Bon, les auditeurs, calmez-vous. Le bruitage
0: manière.
9: Aussi, arrêtez.
0: Alors, il nous reste. Donc, Romaninov, j'ai dit au revoir.
9: Ok.
0: Vagina, j'ai dit au revoir.
9: Et il reste qui?
0: Alors, il nous reste... Il reste Pocahontas.
9: Pocahontas, ok. Il reste qui d'autre?
12: Coussin d'air.
9: Coussin d'air. Et qui?
0: Et Ken le Dominateur.
9: Ken le Dominateur, t'es là?
6: Bonsoir, c'est
9: bonsoir.
6: Ken le Dominateur. Bonsoir toute l'équipe.
9: Bonsoir.
0: Bonsoir.
6: Bonsoir Gérard.
9: Salut.
6: Bonsoir les auditeurs.
9: Tu vas bien?
6: Salut Ken, ça va?
9: Survivant de l'enfer.
6: Tranquille.
0: Quels sont pour vous, c'est pratique?
1: C'est votre dernier mot.
9: Ça va me tomber dessus, mais c'est pas moi, je te jure.
3: Peut-être pour relancer le débat, Gérard, est-ce que la différence entre Sado et Maso est la même qu'entre Maculé et Belluaire?
0: Non, c'est pas du tout pareil. Faut pas confondre tentacule et encultasseur.
3: Mais explique peut-être.
0: Non, mais de toute manière, le Sado, ce que tu viens de me dire, de toute manière, s'il y a une différence, il n'y a pas de différence, de toute manière, sur ça.
3: Entre Saccadé et Belluaire?
0: Non.
3: D'accord.
0: Voilà. Merci pour les rires, mais c'est pas grave. Enfin, bref, c'est pas grave. Donc la question c'est quels sont pour vous ces pratiques? Oh putain, j'ai un de ces Larson mais grave de chez grave.
9: Baisse le volume de ton casque, Gérard. Il est un peu fort, c'est pour ça.
0: Donc voilà. On va demander à Ken le Dominateur.
6: Oui, alors moi je suis adepte de ce genre de pratique. Il faut savoir que bon moi je fais partie d'un club, le club Sado Maso de Vélizy, et j'y vais toutes les après-midi après le boulot. Pour bien décompresser d'une journée de taf harassante. Et là, on peut tout dire sur l'antenne de Fun Radio.
0: Ça dépend. C'est moi qui prends les points cassés. Alors donc, dis quand même.
6: D'accord. Bon, je vais essayer de faire ça.
0: Pas trop
6: hardcore. Là, il y a des diverses activités, genre trempage de quéquette dans de l'huile bouillante, pinçage de tétons, fouettage. Des activités diverses et ludiques.
0: Mmh. Et on va accueillir Kravacru. Quoi?
6: Krasuki,
0: là.
13: Kravashkiri.
0: Kravashkiri du puits du Fouet.
4: Oui, bonsoir, c'est Kravashkiri. Bonsoir tout le monde.
0: Bonsoir.
4: C'est le puits du Fouet, 119.
0: Donc, t'as entendu la question?
4: Ah, malheureusement, non. Si tu pouvais la répéter, ça m'arrangerait bien, d'ailleurs.
0: Alors, quels sont pour vous ces pratiques? Ah, vous allez pas me faire violer sans 7 ans!
4: Non, mais t'énerve pas, là.
3: Question de Chaka qui demande combien coûte un SM en euros?
0: Les tarifs, je les ai pas et c'est pas dans les questions, c'est dommage.
13: Raté!
0: Eh oui, dommage. Eh ben oui, mais on peut pas, hein. Il y a que déjà 14 questions et déjà que j'ai pas le moral, alors c'est bon.
13: Mais Gérard, on est là, nous.
3: Et Thomas qui propose de te faire
9: un massage.
0: Non,
3: fister par un coton-tige.
0: Alors, des questions comme ça, niette sur l'internet, ok?
9: C'était quoi la question?
3: Bah, si Gérard voulait se faire fister par un coton-tige.
9: Se faire fister?
0: Merci.
9: D'accord.
0: Et hop, ces questions-là, de manière, c'est simple, je vais même pas répondre à des questions cons sur l'internet.
9: T'as pas envie de te faire fister?
4: Tu fistes ou pas, toi?
9: Tu fistes?
0: Et ta mère a suce ou pas?
3: Bah, tu veux un débat, tu devais peut-être répondre. Est-ce que t'as déjà fisté, Gérard?
9: T'as déjà fisté ou pas?
13: Gérard doit recommencer le débat.
0: Donc, Kravashkiri, là.
4: Kravashkiri, c'est pratique, c'est compliqué quand même, c'est des pratiques assez récentes. Mm-hmm. Je pense que tu es d'accord avec moi, ça fait pas longtemps que ça existe en fait. C'est un truc qui naît de la société moderne quand même.
0: De quoi, le sadomasochisme?
4: Bah oui, avant
0: tout. Ça existe depuis un bon bout de temps, hein, mon pote. Hein.
4: Ça existe depuis quand d'après toi?
0: J'en sais rien, mais.
13: Depuis l'Antiquité, Gérard.
0: Ben, ça existe depuis assez longtemps.
4: Tu crois qu'à la Renaissance, il y avait déjà du
0: SM? Il y a des clubs échangismes. Donc, le sadomasochisme. Tu vas un peu partout, tu trouveras, d'accord?
6: Oui, il y en a, je pense qu'il y avait du...
0: Donc, sors un peu plus de ton trou noir, toi.
4: Ok, je sors de mon trou de balle, ok.
0: Non, de ton trou noir, espèce de con.
4: Ah, de mon trou noir, pardon.
3: Il y a Caméléon qui demande si GG, t'as déjà pratiqué du SM avec les vers de ton cul.
0: Alors, c'est des questions cons que je répondrai pas. Je répondrai pas à des questions comme ça.
4: Mais je
3: réponds pas, Gérard.
0: Voilà, tu dis que je réponds pas, c'est tout.
13: Gérard, on en est où là?
7: Il vous fait ta merde.
0: Coussin d'air, coussin d'air, t'as répondu. Non, c'est Kravashkiri. Oh, doucement, la tête à ton.
4: Oh là, oh là.
7: Il prend les graves.
4: Qu'est-ce qui se passe?
3: Je faisais que répondre, hein. Ah. Tu m'as fait faire une faute.
13: Gérard. Le débat doit...
0: Oh, vous arrêtez un petit peu de me faire chier, là, ce soir. Ouais. Ta gueule.
13: Recommencer.
4: Calme.
0: Putain,
13: le
0: celui...
13: Le débat doit recommencer.
0: Pocahontas. Bon, moi, je vais aller vite, parce que je crois que vous me cassez les burnes. Je crois que le débat, il va... À une heure et demie, il va être vite, clos.
4: Attends,
0: hein.
4: Tu poses des questions et on peut même pas y répondre.
7: Il votait blanc.
4: C'est coussin d'air.
0: Oh, Oh putain.
6: Non, non,
0: est-ce que t'as déjà vu qui mélange politique, l'ESM et tout. Là, je crois que ce soir, ça va être grave. Je pense que ce soir, vous allez m'entendre gueuler. Ta gueule! La tienne!
1: Oh, oh, oh, oh, oh, oh, oh, oh,
0: Coussin d'air.
12: Ouais, je suis là.
0: Bah, tu travailles ou quoi, merde? Ta gueule!
3: Il est en forme ce soir. Hein.
8: Connexion avec le foyer.
0: Et connexion avec ta mère, connard! Ta gueule!
3: Bon, allez, hop!
1: Dans ton cul.
12: En direct.
0: Hop. Vous me faites chier.
9: Bon, Gérard.
13: Débat doit recommencer. Gérard. Question suivante.
0: Non, mais de toute manière, tout le monde n'a pas répondu et je pense que ce soir, vous n'allez pas me casser les couilles jusqu'au bout. Je vous préviens.
9: Bon, Gérard, tu veux faire un truc, tu vas poser ta question.
0: Non.
9: Gérard.
0: On va continuer, ils n'ont pas répondu, je continue sur celle-là.
9: Ok, on y va.
0: Et je répondrai après la pause.
9: Les auditeurs, allez-y, mais calmement.
0: Alors, coussin d'air.
12: Bah alors, justement, le genre de pratique, c'est quoi? C'est tordre les tétons Tu peux éventuellement brûler des gens avec des cigarettes, tu peux les faire marcher à quatre pattes et leur écraser les mains avec des talons aiguilles, tu peux faire plein de trucs comme ça du moment que ça fait mal.
6: Gérard, j'ai une question, c'est...
0: Attends, pour l'instant, tu fermes ta gueule,
12: ouais.
0: Tu laisses les gens répondre.
6: Okay, pas de problème.
0: Cravache Kiri, là, t'as répondu?
12: Ouais, mais bon, moi je torture en amateur, hein, tu sais, moi je fais ça.
0: Bon, bah, il reste plus que Pocantas. Ta gueule, Cravache Kiri, merci.
12: Attends, j'ai rien dit, attention.
0: Tu fermes ta gueule! Merci!
8: Je crois qu'il a rien dit, Gérard, moi j'ai rien entendu, hein.
0: Oh là là là là!
8: C'est vachement énervé ce soir, quand même.
12: T'as tes règles ou quoi?
0: Eh, ta mère, t'as été voir si elle faisait les. Et le prochain qui me dit si t'as tes règles, je vais demander si sa mère va faire les spaghettis à la bolognaise, là!
9: C'est génial.
0: Bon, allez, vous me pâtiez la question, vous la gardez, on écoute un disque et je vais régler mes comptes. Et ta mère aussi, au revoir. Cravache Kiri, bonne nuit.
3: On demande, pour recentrer le débat, est-ce que t'as déjà lu un livre du Marquis de Sade, d'où vient le nom sadisme?
0: Non, Cravache Kiri, tu lui dis au revoir et terminé. Le boum boum, hop.
3: Mais tu réponds pas à mes questions quand elles sont
0: arrivées. Non, de toute manière, c'est de la merde, là, ce qu'ils sont en train de nous poser.
3: Mais n'empêche qu'on est à 8783.
9: Ah, bravo. Ah,
3: c'est peut-être tout. Ouais, bah, c'est tout. La dernière fois, t'étais à 7112.
0: Donc, le disque, c'est quoi?
9: C'est écrit là, tiens. Ah, bon, vas-y.
0: Alors, prends-moi le doigt de Christina, mon cul.
6: Okay.
0: Ah, d'accord. Et on se retrouve tout de suite après au 0825 08 5000, là, tout de suite.
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0: Arrête, comprends pas ton tacule et encule ta sœur. Et voilà, rebonsoir à tous. Donc, suite du débat sur le SM. Et donc, on venait de s'écouter, prends-moi le doigt de Christina Moncube. Bon, à mon avis, je pense que c'était un peu de techno, donc pour ceux qui ont reconnu et qui ont voulu danser de manière... c'est Céline a voulu danser dans les studios, on l'a vu. Donc voilà, donc vous pouvez toujours nous appeler au 0800... Merde, j'ai même plus le numéro sous les yeux. Mais merde, dis donc, ce putain de numéro de...
13: 0825 08 5000.
0: Voilà. Et pour les Belges, au 0833 0825 08 5000.
9: Ouais,
0: j'ai,
9: c'est
0: même
9: ça.
0: Pas, j'ai même pas quel numéro et sur le net.
3: Funradio.fr pour ma chatte.
0: Voilà.
9: Voilà.
0: Et donc, on récupère donc un de Bruxelles, Sadom.
3: Juste une petite question de Gepetto qui dit, moi j'ai bouffé un cul en bois. Est-ce que je suis SM?
9: Alors,
0: il a bouffé un cul en bois.
3: Ouais. Est-ce qu'il est SM? Est-ce qu'il est SM?
0: Bah, il est Pinocchio. Ouais, il y a Pinocchio qui est un cul en bois.
1: Ouais, c'est GG dans ton cul.
0: Donc, on a Sado...
12: Sado Maoïste
0: de Bruxelles.
12: Bonsoir camarade, Sado Maoïste, 118, bonsoir tout le monde.
0: Bonsoir.
12: Salut.
8: Bonsoir.
0: Ken le Dominateur.
6: Ken le Dominateur, 101.9 sur la bande SM.
0: Là, tu permets, c'est moi qui donne les fréquences, d'accord? Et comme on les a déjà données, on n'a pas besoin de les répéter. Okay. Coussin d'air.
12: Présent.
0: Et Pocantas.
8: Salut.
0: Bonsoir. Donc, quel est... Donc, je répète pour Sadomirosuis, là.
14: Maoïs.
0: Donc, quels sont pour vous ces pratiques? Alors, pour toi...
14: Sadomaoïste, ouais. Bah écoute, moi je torture en freelance un petit peu quand même.
0: Mmh.
14: Donc bah écoute, je fais ça pour mon propre plaisir personnel.
0: Mmh.
14: Faut savoir que bah écoute, ça me vient de l'enfance et moi je pratique tout type de SM. Hein. Mmh. Sans distinction de quoi que ce soit. Hein. Je prends tout quoi en fait.
0: D'accord.
14: Voilà.
15: Est-ce que je peux te raconter ma journée de sadomaso hier?
14: Ouais.
15: Si ça te dérange pas.
14: Attends, ça peut être intéressant pour les auditeurs.
15: Alors, hier, c'était atelier épingle dans l'anus.
14: Ouais.
15: C'était un descriptif.
14: Mmh.
15: Et à un moment, il y a un mec...
0: Qui c'est qui s'amuse à appeler quelqu'un d'autre derrière?
15: C'est pas moi. C'est pas sympa.
0: C'est quoi, ce bruit de téléphone, là?
15: Donc, je te disais donc, GG, tu m'entends ou pas? Tu m'écoutes?
9: Quelqu'un à double appel, je crois.
0: Qui c'est que...
9: Quelqu'un à double appel, j'ai l'impression.
15: Allô?
0: Qui? Pour qu'on passe?
9: Faudrait décrocher, là.
14: Allô?
0: Une
3: question de Rode. Question de Rode qui demande pourquoi est-ce qu'on oblige les danseuses de l'opéra à danser sur la pointe des pieds, ce qui aurait pas été plus simple d'engager tout de suite des grandes.
0: Mais non, mais attends, c'est pas du tout un débat sur la pointe des pieds.
14: Question de monsieur Cousin.
0: Et ça y est, ça recommence.
14: Et allez.
0: Pocantas, t'es toujours là?
16: Oui, je suis là, Gérard.
0: Bon alors, qui sait s'amuse avec un double, non, mais double appel là?
9: On a un problème au standard peut-être.
14: Allô?
9: Ah, je sais pas d'où ça vient. Vérifie, hein, Céline, c'est peut-être de ton côté. Hein.
14: Allô, Win? Ici, Trouille.
9: Ah, ça y est.
14: Hop là, voilà.
9: Ça y est. La prochaine chanson, ça gère. Hein.
15: On n'arrivera pas à la joindre, Julien.
0: Comment?
9: Bon, Gérard, pose ta question.
0: Attends, de toute manière, j'ai jamais dit qu'on allait appeler Julia, d'accord?
3: Question de Mad Max. Il se demande s'il se fout un éléphant dans le cul, c'est du SM ou de la zoophilie?
0: S'il se fout un éléphant dans le cul, c'est de la SM.
15: C'est de l'amour.
9: C'est de la SM?
0: Ouais, c'est de l'amour.
3: Est-ce que
0: pur.
3: T'es le roi de la SM, toi?
0: Non.
3: Actuellement.
9: Ah, viens pas dire que c'est moi maintenant, hein.
0: Putain, je commence à en avoir marre et c'est tous les débats comme ça. Ça va être à sec débat, on va entendre des conneries.
17: Ouais, alors, Gérard doit recommencer.
15: Il y a un bordel, quelque chose de mignon.
16: Allô, Gérard?
0: Ta gueule!
14: Voilà.
0: Ta gueule!
15: Cartonne.
18: Ah, quel organe!
0: Voilà, comme ça, moi, je me fais comprendre.
9: Ouais.
3: Chacun qui dit que t'as les chicots en freestyle.
0: Et sa mère, elle a la chatte en feu. Ouais! Pour moi, celui-là, il va pas me casser les couilles.
15: C'est avec ses moignons.
0: Alors. Quel nœud dominateur, au revoir.
15: Ah, c'est pas moi.
0: Je m'en fous, au revoir.
15: J'avais une anecdote en plus.
0: Ouais, bah, en plus, une anecdote. Eh, tu pourras lui dire qu'il reste poli avec moi, sinon il va se faire enculer.
17: Gérard, une anecdote, c'est une blague.
0: Ouais, non, mais j'en ai rien à foutre. Celui-là, il va se faire voir. Hop, terminé. Coussin d'air.
15: Ouais.
0: Coussin d'air.
15: Bah ouais, je suis là.
0: Et putain, mais. Ta gueule!
16: Allô, Gérard? Il se passe quoi là?
14: Qu'est-ce qui se passe?
0: Pedro!
9: Oui?
0: Ça suffit!
9: Mais c'est pas moi. Bah, regarde.
14: Oh.
0: Et là-bas, le bouton rouge? Merci.
14: Tu t'exposes le bouton rouge.
0: Bon. Hey,
9: Gérard.
0: Bah, je crois. Je me demande si on va aller loin au débat.
14: Bah oui. Jusque dans ton cul. Voilà.
0: Alors. Sado et cousin, au revoir tous les deux.
9: Allez, au revoir.
0: Bonne nuit.
9: Mais il n'y aura plus personne à la fin du
3: débat. Gérard, il y a des auditeurs au standard qui nous posent une question.
9: Ça va, Thomas?
3: Quand Céline me tape les fesses, est-ce que c'est du sadomasochisme?
0: Non, c'est de l'amour pur. Pur et simple,
9: à mon avis,
0: arrêtez de...
9: Me foutre des doigts dans le cul. Bon alors,
3: on a une devinette de sucette, allez, de sucette à l'anus, qui dit Sado et Mazo sont dans un bateau, Mazo tombe à Sado, qui c'est qui l'a fisté?
0: Non, c'est Sado et ta mère, elle est tombée déjà à l'eau, elle? Non, alors...
9: Oh putain, c'était pas cassé, hein.
0: On récupère le fouetteur masqué.
15: Bonsoir, c'est le fouetteur masqué.
0: De Caen?
15: De Caen.
0: Dans le Calvados. Donc la question, et j'y reviens plus après, quelles sont pour vous ces pratiques? Donc alors, le fouetteur.
15: Alors pour moi, ces pratiques sont complètement indescriptibles. Du fait que j'ai entendu dire que des gens se faisaient prendre pour des chiens. C'est-à-dire s'habiller en cuir, et on les promenait dans la rue,
6: ils faisaient leur petit caca et on les rentrait dans le club sadomaso. Est-ce que t'as entendu
0: Non, j'en ai pas entendu parler.
6: Ok.
0: Coussin d'air, t'es toujours... Non, coussin d'air, il est parti.
6: Alors, il y a qui, là?
9: Bah, toi, de gérer, hein.
0: C'est Céline.
9: Céline, il y a qui, en fait, là?
0: Coussin d'air, il est parti.
13: Oui, coussin d'air est parti.
0: Donc, il nous reste Pocantas, Sadoma...
13: Non, Sadoma Wiss, tu l'as viré. Donc là, je récupère les auditeurs. Pour l'instant, tu n'as seulement que Pocahontas et le fouetteur masqué.
6: Gérard, j'ai une question à te poser, c'est le fouetteur.
0: Non, mais attends, tu permets, tu laisses répondre Pocantas?
6: Oui, sans problème.
0: Merci.
16: Alors oui, non, moi j'avais simplement une amie qui, enfin j'ai toujours d'ailleurs, elle est pas morte encore.
0: Non mais merci de parler des morts pour Quentin.
16: Non mais justement elle est pas morte.
6: Parle pas de chevellement.
16: Donc j'ai une amie qui pratique le sadomaso et elle en fait simplement une de ses pratiques préférées, je t'aime me raconter, excuse-moi je suis un peu enrouée, c'était se faire enduire le vagin de Harissa. Et donc déjà elle souffrait et son copain après mangeait la harissa directement dessus quoi.
0: Ah putain c'est un CR là.
9: Ah, tu kiffes mon salaud hein.
0: Oh putain ça. Non mais je vais te dire une chose, c'est encore plus grave que mes recettes de la spaghetti à la bolognaise hein. Alors donc
6: ouais.
0: Le fouetteur masqué, tu voulais me poser une question?
6: Je voulais te poser la question suivante, à savoir, est-ce que tu préfères sortir avec une fille un petit peu dominante ou soumise?
0: Voilà, aucune des deux. Je vais te dire une chose pour l'instant.
6: T'aimes pas les filles?
0: Attends.
6: Réponds à la question, Gérard.
0: Hey, est-ce que ta mère, elle aime les mecs?
6: Voilà, tu l'as bien gagné, ça. La bonne vanne.
9: Ah, oh, ça casse, putain. Voilà.
3: Putain. Ça casse, c'est casse.
0: Ah, le fouetteur,
6: putain. Non, c'est pas le fouetteur.
0: Non, mais...
3: Oh là là.
0: Attends, c'est qui?
9: T'as une répartie
3: d'armes.
0: Ah oui,
3: vas-y Gérard.
0: Vas-y
3: Gérard, fouette.
0: Attends, c'est qui qui vient de répondre?
3: Tu fouettes Gérard, tu fouettes.
0: Attendez.
9: Vas-y fouette.
3: Vas-y, tu fouettes.
0: Attends.
3: Tu fouettes Gérard.
0: Oh
3: bah, tu fouettes.
0: C'est moi qui commande.
9: Ouais, ouais.
0: Qui vient de me sortir ça?
9: Qui?
0: Le fouetteur.
13: C'est quoi Gérard?
6: Non, c'est pas le fouetteur. C'est Poncho, bonsoir.
18: Poncho.
6: Bonsoir, c'est Poncho.
0: Poncho. Où qu'on a Poncho?
6: Bah, il vient d'arriver, là.
9: Et Mambo.
3: C'est en dessous de sombrero, c'est la feuille en dessous de sombrero.
0: C'est Saber Mancho?
13: Saber Massanche.
0: Ouais, c'est toi, Saber Mancho? C'est toi qui viens de me sortir ça?
18: Non, du tout, moi je viens juste d'arriver à l'antenne, je ne sais pas.
13: Et le Marquis de Sable est là, normalement.
0: Bonsoir, et Marquis de Sable.
18: Bonsoir, Marquis. Bonsoir de la Grande Motte, Marquis de Sable.
0: Ouais, ben c'est bon, ça y est, on a compris.
18: Bonsoir.
3: Il y a beaucoup de gens qui pensent que tu fouettes hein, sur le Internet.
0: Ouais, ben si je fouette la bande, il faut mieux sentir
3: que tentacule ta soeur.
0: Ouais. Alors je préviens que le prochain qui me redit ça.
3: Que tu fouettes?
0: Il va dégager rapide. Ça suffit là avec ce bordel. Parce que tout à l'heure,
13: le débat doit recommencer.
3: On est à 10 000, on est à 10 555.
0: Ok, je te remercie. Mais
3: il n'y a rien à foutre.
0: Je suis content qu'on soit déjà à 10 557.
3: 5. T'as pas écouté.
0: 557. Et Céline,
13: oui,
0: on n'est pas dans un aéroport, on est dans une station de radio.
6: Céline, j'ai l'impression que c'est une dominante.
0: Ah, ça pue. Et ta mère, c'est une dominante ou c'est une putain?
3: Faut dire.
6: Oula.
0: D'accord. Alors je vous préviens, d'une chose, que vous allez laisser les gens de mon équipe tranquilles.
9: Ouais.
0: Ok.
9: Ouais.
0: Alors, en de bon entendeur, salut.
9: Merci, merci Gérard. Nous aussi, on va te défendre.
3: Gérard, oui, mais le problème, c'est qu'en fait, Céline est une dominatrice.
0: Non. C'est bon, toi, arrêtez.
3: Tu l'as jamais vu en cuir.
0: Arrêtez tous les deux de... Faites un petit peu d'écart, là, parce que...
9: Hervé, il est avec Karine Dulot.
3: Il y a histoire d'enculage, hein.
6: Gérard, c'était toi,
3: il y a Céline qui encule Hervé.
9: Avec un gars de ceinture.
0: Merde, il me manque une fiche.
9: Oula, non, c'est pas grave, c'était
3: pas qu'une fiche.
0: Non, mais c'est pas grave, je sais qui c'est.
6: C'est vrai que c'était toi la crampe dans Pulp Fiction.
0: Comment?
6: C'est vrai que c'était toi la crampe dans Pulp Fiction.
0: C'est qui vient de dire
6: ça?
0: C'est qui vient de dire ça?
6: Je sais pas.
18: C'est pas moi.
0: Alors, le fouetteur.
16: C'est ta mère.
6: Non.
0: Au revoir.
6: Bah non. Bah écoute.
0: Au revoir.
13: Gérard.
0: Eh bah, elle a bien raison. J'en étais où?
3: Il y a du fouettage, il y a du SM en direct.
0: Stop, on a ce que je peux te faire avec ma bite, Gérard. On arrête un petit peu.
18: Et lui tapote la nuit.
0: Et ta mère, elle tapote la bite de ton père dans la nuit.
18: Mais
0: elle tient de gueule, connasse.
18: T'as un problème avec ta mère ou quoi?
0: Mais la tienne, elle va se faire enculer.
19: Allez, la tienne, gueule, connasse.
18: T'as l'air de faire un truc complexe.
0: Alors, Marquis de Sable, au revoir.
18: Bonsoir.
0: Voilà, comme ça. Donc, il nous reste Samber Mazoche.
12: Sader Mazoc.
0: Et Pocantas.
6: Oui. Et bonsoir, c'est Jean-Philippe, je viens d'arriver.
0: Attends, tu sors d'où, toi?
6: Du standard, hein, ça fait une heure que je stream, là.
3: De ton cul.
6: Une heure que je stream, là. C'est impossible de vous avoir, monsieur Gérard.
0: Impossible.
3: Impossible.
0: Je crois qu'on t'a jamais demandé à l'antenne, toi.
6: Bah si, je viens d'arriver, Jean-Philippe.
0: Non.
6: Bah si.
0: Pocantas.
20: Oui.
0: T'es toujours là?
20: Bah oui.
0: Et Sober?
12: Sader Mazoc, toujours là.
0: Donc l'autre, il a rien à foutre là. Bah, une question sur le net avant que je réponde à la question.
3: D'Internet. Est-ce que, question d'Epsilon, je prends la première qui vient, est-ce que je peux fesser Gérard avec une pelle?
0: Non.
9: Pourquoi?
3: Bah pourquoi? Mais explique, pourquoi tu dis non, tu dis oui, mais tu dis jamais
9: pourquoi. Tu pratiques pas le SM?
0: Non, je le pratique pas.
9: Pourquoi?
0: Parce que c'est...
13: Oh, tu devrais, Gérard.
9: Tu devrais, hein.
3: Est-ce que tu savais... Question de seniorita. Est-ce que tu savais, Gérard, qu'il existait des wagons sadomaso à la SMCF?
0: À la quoi?
3: À la SMCF.
0: Non, c'est SNCF.
19: Ouais, il a capté.
9: Il a compris.
19: Il est futé, dis donc, il est futé. Non, futé comme un singe.
0: Comme
9: un macaque.
0: Comment? Attends, il sort d'où celui-là?
13: Lequel?
0: Je sais pas, il y a...
19: De ton cul.
0: Il y en a un, là, je sais pas d'où qui sort, je voudrais bien savoir.
12: Alors
0: est-ce qu'on a... Attendez, c'est moi qui je récapépète depuis le début. Ouais. Et vous allez bien ouvrir vos neurones.
12: Ok.
0: Saber.
12: Je suis là.
0: Toujours là. Boule de Gaychat.
18: Boule de Gaychat, je suis le
0: donc, combien d'accueillir?
18: Ouais, la dune du pilon, 116.6.
0: Voilà. Et Pocantas.
20: Toujours là.
0: Voilà. Donc, la question, donc tout le monde l'a compris. Maintenant, je vais répondre. Si personne m'interrompt.
12: Ok.
0: Donc la question à la 5. Alors toi, le lascar qui s'amuse à dire des conneries comme ça, tu vas la fermer. Déjà.
19: Ta gueule.
0: Donc, ce sont avant tout des jeux sexuels.
3: On en a là, Gérard. Écoute.
0: Bon, alors je répondrai pas à la question et c'est tout. Vous me faites chier.
6: Je sens que je vais cracher sur le combiné.
0: Eh ben c'est bien, ben allez-y.
12: Pouvez-vous avancer dans le débat, s'il vous plaît.
0: Ta gueule, monsieur Mazur, je t'ai pas sonné.
12: Je ne suis pas, je suis Sader Mazur.
6: Dans le débat, Gégé.
9: Bon, les auditeurs, calmez-vous un peu, Gérard continue.
6: Ah, Pedro.
9: Vas-y, à la ferme.
6: Ah, Pedro. Tu m'excites avec ta voix.
9: Ouais, moi aussi, regarde, écoute bien. Hein.
13: S'il vous plaît.
9: Voilà, maintenant, Gérard, tu peux poser ta question, vas-y. Je les ai coupés de l'antenne, vas-y.
13: Allez, Gérard, s'il te plaît. Vas-y.
0: Donc, je vais quand même répondre à la question parce que ça sert à rien que je fasse les questions si je réponds
9: vas-y,
0: pas.
9: Vas-y, t'es tout seul à l'antenne, vas-y, tu peux parler, personne va te couper.
0: Donc, ce sont avant tout des jeux sexuels. Il s'agit des jeux cérébraux. Mais, ce sont bien des jeux sexuels. Donc, ça veut dire ce que ça veut dire. D'accord?
9: T'as écrit ta réponse?
0: Oui.
9: Ah, tu viens de lire ta réponse, en fait.
0: Voilà.
9: D'accord, c'est vachement bien.
0: Quels sont pour vous ces pratiques? Voilà ce que ça veut dire.
9: D'accord.
0: D'accord.
9: Merci. Le compte est bon, donc.
0: Voilà.
9: D'accord.
0: Alors, comment...
6: Ouais, Esteban, est-ce que tu pourrais tapoter ton gland sur le micro?
0: Et ta mère, elle va aller...
3: Est-ce que je peux le faire? Est-ce que je peux le faire?
0: Non, mais alors là, je vous préviens. Merde!
3: Question de tomate, qu'est-ce que tu penses de l'ASM de 35 heures?
0: Quand les connards arrêteront, je répondrai aux questions sérieuses.
6: C'est ingérable.
0: Et ta mère, elle est ingérable.
13: Le débat de Gérard doit recommencer.
0: Je vous préviens tout de suite que ce soir, j'ai pas l'intention de...
9: Bon, les auditeurs, calmez-vous deux secondes. Vas-y, pose ta question, enchaîne.
18: Non,
9: enchaîne, Gérard, vas-y.
0: Question
9: de monsieur.
0: Comment appelle-t-on le lieu où ceci est pratiqué? On va demander à Boule de Gaychat, là.
18: Moi je sais que j'aime bien me faire fouetter dans des donjons.
0: Oh.
18: Moi j'ai une petite préférence pour tout ce qui est donjons, catacombes, trucs comme ça.
0: Oh.
18: Des soupentes, des caves.
6: C'était bonne.
18: On peut taper aussi dans les trucs glauques, le cimetière, la morgue, enfin tu vois, un peu de tout quoi.
6: Gérard, est-ce que tu serais prêt à te faire dominer sur un tas de fumier?
18: On parle pas de son ex-femme.
0: Alors, boule de Gaïenne, Saber, au revoir.
5: Allez,
21: au revoir.
22: Bon débat.
21: Alors, tu les as bien fistés là.
5: Ah ouais.
0: Céline.
5: Plein le cul, dans le
0: Céline.
23: Oui, Gérard.
0: Faut bien te dire une chose.
23: Me dispute pas, Gérard.
0: Non, non, mais je vais te dire une chose, que ces deux-là qui viennent de passer,
23: oui,
0: sont Tony et Arnett.
23: Ah non,
5: mais non.
0: Ah si.
23: Arrête.
5: Mais non.
0: Ah si.
23: Non,
0: ah, si.
23: Gérard.
0: Si, malheureusement.
23: Non.
0: Ah, bah, tout ce que tu veux, j'ai reconnu les voix.
5: Ah, mes condoléances. Non. Bon, vas-y, Gérard.
0: J'ai reconnu les voix.
5: C'est
0: donc,
5: pas grave.
0: Non, mais, de toute manière, comme il nous reste plus qu'une personne à l'antenne.
5: Mmh. Ouais.
0: Donc, on va.
23: Il reste deux personnes.
5: Il reste deux personnes, Gérard. Ouais.
0: Qui?
23: Bah, Pocahontas et,
0: Et qui?
23: Et le fouetteur masqué, normalement.
0: Ah non, le fouetteur masqué, il y a longtemps qu'on y avait dit au revoir, hein.
22: On a que Jean-Philippe, celui-là. Bonsoir.
0: Ah non, le fouetteur masqué, on y avait dit au revoir depuis longtemps, hein.
22: C'est clair.
21: On a une question de GG Ricane. Gérard, as-tu déjà participé à une ESM? Entre parenthèses, tout le monde sait que ESM veut dire soirée mousse, pousse mousse, tu pousses et ça mousse, c'est bien plus malin pour se laver l'arrière-train.
5: Là, il doit pas connaître.
21: C'était alors, une petite minute de fantaisie, Gérard, que tu ne peux pas m'imputer.
0: Donc, la réponse c'est pousse pousse, ça mousse et ça mousse, et sa mère, elle va se faire enculer avec un pousse pousse.
21: Oh,
0: comme ça, un pousse pousse, c'est un truc chinois. Et ça va deux fois plus vite pour aller chercher à manger.
21: Et en plus c'est poussé quoi.
5: C'est, ouais, putain, voilà, ça
21: c'est pousse mousse quoi.
5: Oh là là, ça va loin.
0: Donc voilà. Donc bah il nous reste plus que Pocahontas malheureusement.
20: Gérard, tu sais, et je me dis t'es beaucoup plus sexy quand t'es souriant. Hein. T'es trop énervé ce soir.
0: Et quand il te lave.
20: T'es vachement trop énervé ce soir.
21: Parce que quand il sourit, on voit sa glotte.
0: Pourquoi? Non, mais... pourquoi que tu me dis ça?
20: Parce que t'arrêtes pas de crier. T'es beaucoup plus sexy quand t'es plus calme.
0: Ah ben,
20: moi, je trouve que t'as une voix vachement sexy quand t'es calme.
0: Non, mais là, pour l'instant, en ce moment, c'est que c'est tout. Il y a autre chose qui va pas, c'est tout. Je peux pas le dire à l'antenne, et malheureusement, c'est tout.
20: Oui, mais c'est pas une raison pour crier comme ça.
0: Bah oui, mais je suis bien obligé.
20: Sois sexy. Et tu sais, genre, tu fais fantasmer des tonnes de filles, hein.
0: Non, bah.
20: Tu sais comment on parle, hein. Et, mais par contre, quand tu cries, beaucoup moins.
0: Ouais, de toute manière, ça m'étonnerait que j'en fasse fantasmer beaucoup.
5: Mais si. Ah,
20: bah, écoute, moi, j'ai plein de copines qui me parlent de toi.
5: Des transsexuels.
0: Non, mais ça, on verra ça plus tard, toi. C'est pas parce que je t'ai demandé de participer qu'on doit tous dire à l'antenne, d'accord?
20: D'accord.
0: Donc, je vais faire ta gueule avec les coins-coins, parce que moi, je commence à avoir envie d'un café, puis je commence à avoir la dalle. Donc alors, on va faire un peu de sondage. Qu'aimez-vous dans le dans le SM? Pedro!
5: Quoi? J'ai rien fait cette fois-ci. Tu peux arrêter, hein?
22: Oh Pedro!
0: Putain, mais c'est grave! Mais putain, mais quand est-ce que je vais arriver à faire un débat sans que j'aille de connard, de bruit de fond, tout ça? Je me le demande.
21: Quand t'auras des dents.
22: Pas de main.
0: Bon. Disque.
5: Non, il n'y en a pas, Gérard, il n'y a rien de calé.
0: Fouette tes œufs, Nadège, des deux doigts veulent mieux qu'un, et on se retrouve tout de suite après.
5: Gérard, hein, il n'est pas calé,
21: Gérard,
5: le disque.
21: Est-ce que je peux faire un point sur le nombre
5: Il n'est pas calé, le disque.
0: On y va.
21: D'auditeurs internautes de Fun Radio.
5: Si on pouvait me dire lequel.
21: Qui sont 13 997. J'attendais qu'on soit à 14 000, mais ça arrête pas d'être en dessous, en fait.
0: Non, 13 997. Donc,
21: bien.
0: On va s'écouter.
5: Attends Gérard, il est pas calé, pose ta question. Vas-y, on va faire les choses dans l'ordre. Faudrait que quelqu'un vienne me dire ce qu'il faut mettre d'ailleurs, ce serait bien.
0: Ben ça y est, je l'ai.
5: Non mais je sais pas où il est dans la machine, c'est pour ça.
0: De toute manière, faudra vous. Merci pour le Larsen.
5: Coupez le casque.
0: Donc Géronto de Blénaud sur Faisan là, 115.5. Allô.
24: 105, allô.
0: Et on accueille d'Avignon 112.8.
24: Oui, bonsoir Gérard, c'est on accueille.
0: Donc, alors, la question, la dominatrice le fait-elle pour son plaisir ou par obligation? Donc, vous réfléchissez à la question.
5: Vas-y, brode un peu tant qu'on n'a pas la vie. Vas-y, parle de ce que t'as fait ce week-end.
0: Non, je vais...
5: Non, il n'y a rien pour l'instant, je te jure. Hein, je te promets.
0: Je vais faire... Comment?
24: Ah, qui a dit ça?
0: Alors, attention, Doc Géronto. Où on accueille.
24: Non,
0: attention à ce que vous dites.
24: C'est pas moi, il y a erreur là.
0: Attention à ce que vous dites. Attention à ce que vous dites, d'accord?
24: D'accord.
0: Donc, on va faire un sondage alors. Qu'aimez-vous dans le SM? 80% la lacération au cutter rouillé. C'est pas mal, c'est bon. 60% prendre un bain de cire de bougie.
24: Mmh.
0: Se tromper le sexe dans le caca.
24: Oh.
0: 20% se prendre au plafond avec des chaînes.
23: Oh.
0: Et 1%, ça fait mal de se faire fouetter.
24: Oh.
0: Donc fouette. Après, on continue.
24: Oh, oui.
0: Comme ça. Ouais, ben, rêve un peu.
24: Oh, oui,
0: quels couples sont célèbres pour leur pratique? Alors, 90% Stone et Chardin. 70% Bonnie and Clyde, 50% Winnie et Porcinet, 32% Bibi et son folk, et 10% Tic et Tac. Et voilà.
24: Ah, j'ai oublié, Gérard, ils sont nés, hein.
0: Et ta mère?
23: Ah.
24: Et mon père?
23: Ah.
0: Alors?
21: Il y a un truc chez les standardistes, hein. Ils sont en train de se fouetter.
24: Oh.
21: Moi, Gérard, Céline m'a excité, j'ai pas pu m'empêcher de la fouetter avec mon casque.
0: La question est faite.
24: Tu le sens, mais gros chico.
21: Elle est presque aussi excitante que Fildar.
24: Ah oui.
5: Allez, Gérard, on va écouter un peu de musique. Vas-y, annonce le titre.
0: La question est la dominatrice. Le fait-elle pour son plaisir ou par obligation? Et on va s'écouter. Fouette les œufs, Nadège, de deux doigts dans. Deux doigts valent mieux qu'un, et on se retrouve tout de suite après au 0823 08 5000.
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0: Et voilà, donc vous venez de vous écouter un remix, donc c'était pas du tout ce que je vous avais annoncé. Fouette les œufs, Nadège de doigts, Van Nyokin. En fin de compte, c'était un remix de Gérard.
5: Bah, c'est le titre du remix.
0: Ouais, mais ça m'étonnerait.
5: Bah, si,
0: donc, pour l'instant, on a toujours au standard Céline.
23: Oui, Gérard.
0: Pour l'instant, elle est toute seule, mais c'est pas grave. Elle va bien gérer son boulot.
5: Ouais. Hervé, il est parti aux toilettes pour femmes.
0: Toujours sur le site internet, donc Franck. Esteban.
21: Les cités d'or, Gérard, les cités d'or.
0: Donc le site, parce que
21: un point, combien on est?
0: Ouais.
21: Alors un point. Donc on est 14 191. Donc les gens apparemment attendaient ton retour après le disque.
0: Donc voilà, donc vous pouvez toujours laisser des messages par rapport au débat.
21: Kala qui pose une question, si le fond de la psychologie intérieure d'un être vivant pratiquant le sadomasochisme était inversement proportionnel à la relativité de l'acte commis, est-ce que philosophiquement parlant, une femme et un homme entre corps et âme dans une relation entraînant quelques sévices corporels ou psychiques serait mythologiquement vraie?
0: La question est trop longue, je pourrais pas répondre à cette question-là, c'est trop long pour moi. Je suis désolé pour lui. Donc on accueille.
21: Mais il dit plus c'est long, plus c'est bon.
5: Et moi je pue de la gueule à chaque fois.
0: Et puis Pedro toujours à l'arrière en espérant.
5: Merci.
0: Je vais pas gueuler sur la dernière demi-heure qui nous reste.
5: Non,
0: la dernière demi-heure. Non. Deux heures. Parce que après, j'ai besoin de.
23: T'inquiète pas, Gérard,
5: de terminer dans les toilettes.
0: D'accord. J'ai besoin de lancer des petites annonces, comme d'habitude. Et donc, on accueille Tigra de Fouette-moi en Yvette.
7: Bonsoir, Gérard.
0: Attends, c'est quoi ça? C'est quoi ce nom de ville?
23: C'est une ville près de. En Yvette.
0: Oh! Tigra!
21: Tu fouettes.
0: Tigra!
5: Arrêtez la musique derrière, s'il vous plaît. Gérard, deux secondes.
23: Oui.
5: Arrêtez la musique.
0: La une, on l'arrête.
5: Gérard.
0: Tigra, tu la reprends.
23: Ah non, mais Tigra, elle est géniale, Gérard.
7: Ce n'est pas moi.
24: Oui, c'est Tigra. Oui.
0: Bah non, mais alors là, je vais vous dire. Là, vous venez de me faire péter.
24: L'anus.
21: La boîte à caca. Il s'est pété la boîte à caca, Gérard.
0: Ah là, je vais vous dire une chose.
5: Et que
0: celle qui va m'appeler demain, je vous garantis pas les dégâts au téléphone. Ça commence déjà. Donc, Géranto. Oh putain, ça y est, ça commence.
24: Oui, je suis là.
7: Bonsoir, Dac.
24: Bonsoir, Tigra.
0: 115.5 de Blénaud sur Faisan.
24: Dans l'Yonne-Maritime.
0: On accueille 112-8 d'Avignon.
24: Ouais, si on accueille toujours moi d'Avignon, sur le pont.
7: Bonsoir, on accueille.
24: Bonsoir.
0: Et Pocahontas.
24: Bonsoir
10: tout le monde.
7: Bonsoir, Pocahontas.
0: Voilà, donc alors la question... Putain, je sais même pas si je vais finir le débat. Ah. Je sais même pas si je vais arriver jusqu'au... Et en plus, on en a fait que 3. On en a fait que 3, il y en a encore...
24: Ça te fait une belle... Ça kiffe, hein.
1: Ah oui, je me caresse les poils.
24: Ah, ben voilà.
8: Il mettait son kiff dans mon cul.
24: Ah, ben voilà.
10: Manger son caca.
24: Qu'est-ce qui se passe?
9: Alors Gérard, faut que tu gères un peu le débat là.
1: C'est pas mon débat, ton cul,
21: il y a beaucoup de gens qui...
0: Ta gueule! Ta gueule!
24: Coco. Prends un petit coup. Prends un coup.
8: Il me fistait avec sa jambe de foie.
21: Mais en même temps, ça excite Gérard.
24: Et voilà.
23: Gérard.
24: Encore un?
0: Oh là là, je me demande si je vais tenir jusqu'à 2 heures.
21: Allez, le principal, c'est que tu ris de toute ta dent, Gérard.
0: La dominatrice... Le fait-elle pour son plaisir ou par obligation sur le net? On se calme un petit peu. Oh. On va demander à... On accueille.
24: Oui, bah écoute Gérard, c'est par plaisir à mon avis, mais ça peut être aussi par obligation.
0: Mm. Et tu peux préciser?
24: Bah écoute, ça dépend. Il y a des gens qui se font payer pour ça et d'autres qui le font pour le plaisir.
0: Mm-hmm. Mm. Donc pour toi, c'est de... comme ça que tu le ressens, toi?
24: Exactement.
0: D'accord.
24: Et toi, tu le ressens comment?
0: Bah, comment?
24: Tu le ressens bien profond, non?
0: Et si c'est pour me poser des questions et que tu répondes avec des conneries?
24: Ah oui, pas du tout.
0: Tu sais ce que je vais te dire?
24: Ah non, je ne veux pas savoir, non.
0: D'accord.
24: Merci, très bien.
0: Alors, un conseil que je te donne, reste calme. Géranto.
24: Ouais, je kiffe les vieilles.
0: Alors tu kiffes les vieilles, alors tu vas... déjà, tu vas même pas répondre à la question, tu dégages. Au revoir. Au revoir.
24: Pour répondre quand même.
0: Non, non. Au revoir. Comme ça, lui, il a répondu tout de suite. Tigra.
11: Ouais, et ben moi, je le fais par plaisir. Parce que c'est quand même assez plaisant d'avoir mal et surtout de faire mal aux autres.
0: D'accord. Pocantas?
17: Oui, ben moi je te dis toujours, mon amie qui est sadomaso, elle le fait par plaisir aussi. Hein. Elle aime bien voir son copain souffrir en mangeant de la harissa. Et il arrive, tu sais, quand il a la tête entre ses jambes, elle resserre pour l'étouffer le nez dedans. Elle aime bien.
0: Ah, merde. Ah non, mais moi je peux vous dire une chose. Oui, elle fait, c'est pour son plaisir. Mais pour celui du soumis aussi. Parce qu'en fin de compte, ils sont deux pour le faire. Donc automatiquement, donc ça revient à ta question, à ta réponse, Pocantas.
11: Ils peuvent être trois, hein, parce que nous, on est plus, hein, des fois. Hein.
0: Oui, mais d'accord. Ouais, mais là, ça... Pedro!
9: Quoi? J'ai rien
0: tu
9: fait.
0: Tu m'arrêtes, ce putain de sirène! J'ai rien fait.
21: Ça vient de l'autre studio, Gérard. Gérard, il y a Chaka qui demande si SM a un rapport avec Sylvain Mirouf.
0: Non, pas du tout. Non, mais qu'ils arrêtent un peu sur le net de poser des questions cons.
11: Peut-être qu'il en fait, hein.
0: Bon, s'il peut.
21: Ouais, enfin, j'évite toutes les personnes qui ont envie de pénétrer jusqu'aux amygdales, hein. C'est ça, je te les lis pas, hein, Gérard.
0: Il y a des gens qui ont envie de... Le jour où il y en a un qui va me pénétrer jusqu'aux amygdales, il va se prendre mon poing dans sa gueule et ça va aller vite, hein. Il sera pas, il aura pas le temps de dire ouf qu'il aura déjà pris mon poing. Donc, ça revenait à la...
17: Ça veut dire quoi, Gérard, pénétrer jusqu'aux amygdales?
0: Ça veut dire jusqu'au fond de la gorge et...
17: Non, ton cul.
21: Il y a Jacouille qui dit, tiens Gérard, on a le même dentiste.
0: Et sa mère, elle est pas docteur. Donc voilà. Bon, donc...
9: la bonne vanne.
0: Donc la
21: Jean
0: la...
21: Lucas.
0: Donc c'est vrai que... Bon, faut dire une chose. Et putain, mais vous allez me laisser... Vous allez me laisser faire un débat correctement un peu. Oh putain, mais ça y est, c'est reparti. Bon, allez, je vais poser la question.
23: Oui, Gérard, vas-y.
24: Maître Capello.
0: Alors,
24: Bite de ouf, le retour. Ouf, bonsoir.
11: Salut, bite de ouf.
24: J'appelle de Saint-Quentin en Vaseline. 102.
0: Et pourquoi tu dis le retour?
24: Le retour de...
0: Ah, je croyais.
11: Le retour de bite, tu connais pas cette expression?
0: Ouais, mais je m'en fous. C'est qui vient de me poser une question comme ça?
11: Moi.
0: Qui?
11: Tigra.
0: Ah bon, moi je connais pas.
17: Non, tant pis.
0: Moi, à part ma géographie, à part une géographie que je connais super bien.
17: Moi, je pense à ma mère qui fait du tricot.
23: Tu fouettes.
17: Ma mère, elle fait du tricot. Pourquoi? Non, mais moi ici, je suis inutile, je sais rien.
24: Mais si, bonjour, je fais le ménage.
23: Tu fouettes. Il mangeait son cadre.
21: Non, mais Gérard, putain,
10: non,
21: on est à 15111 et
10: Non, mais
21: on vient à 15100.
22: C'est bizarre, Gérard, j'ai l'impression qu'il y a un bordel, quelque chose de mignon.
10: Oui, c'est plus qu'un bordel et c'est toutes les semaines, c'est pareil. Oui. Alors, je préviens que j'ai bien l'impression que les débats vont s'arrêter, mais très vite.
21: Il y a Gégé Ricane qui dit, Gérard, est-ce que c'est pour ça que Sandy était surnommé SM dans les rues de Surem, saucisson mystère.
10: Merci, au revoir.
5: Non, Gérard, reste. T'as cassé un casque. Gérard, reviens.
22: Reviens, Gérard.
5: Quelqu'un va chercher Gérard, ce serait bien.
23: Oui.
5: Non, on s'en fout. Céline.
23: Oui.
5: Va chercher Gérard, cours.
22: Bon, posez les questions, Pedro.
5: Cours, Forest. On va choper ces questions, on va les poser, on va les faire nous-mêmes le débat.
22: Voilà, c'est parti.
21: Gérard est parti chercher une protéine.
5: Alors, quelle question on va faire? Alors.
21: Il a renversé un truc de café sur la console.
5: Voilà. Non, le dis pas à l'antenne, il y a des gens qui écoutent. Alors.
21: C'est pas vrai.
5: Alors, comment, vous allez choisir la question, après tout.
22: La 12.
23: Tu nous l'as dit.
5: La 12. Allez, on prend la 12. Alors. Quel est... Non, j'arrive pas à dire son truc.
23: Il dit aussi mal que lui. Hein.
5: Bah merci, il faut voir comment il écrit.
22: Il écrit au critérium, c'est pour ça.
5: Quelles sont les personnes qui pratiquent ceci en tant que soumis?
22: Ah là là, il faut y donner le ton un peu quand même.
23: T'as pas une autre question, elle est pourrie celle-là.
5: Quelles sont les personnes qui pratiquent ceci en tant que soumis? Bon, bah ceux qui sont là, allez-y, hein, vous gênez pas.
23: On
5: va broder, hein, allez-y.
23: Tu veux des noms ou...
5: Comme vous voulez, des personnalités.
22: Alors il y a mon voisin, il y a mon boucher...
5: Il y a ton cousin?
22: Mon prof de maths de 3e.
5: Ouais.
22: On les salue. Mais ainsi, il aimait bien se mettre sur le bureau du directeur en petit string tout et il adorait ça.
5: D'accord.
22: Bah, pour moi, c'est tout ce que je connais, moi.
5: D'accord. Bon, quelqu'un d'autre, allez-y.
22: Moi, la soumission,
5: je gênez pas. Mais
22: par contre,
5: allez-y.
22: Je peux passer une petite annonce. Je recherche une fille qui me dominerait.
5: C'est vrai?
22: Oui. Et moi, je vends une Lada.
21: Gérard revient.
5: Il arrive?
22: Combien de chevaux?
23: Ouais.
22: Bon,
23: cool.
22: Un cheval, normal.
5: Allez, gueulez, Gérard.
23: Gérard.
5: Tiens ta question, Gérard.
22: Gérard.
5: Bon, allez, on a récupéré la question.
22: Il a la chiasse ou quoi, là?
5: Bah, j'ai l'impression, ouais, il est chacun canard.
22: Qui saccage le studio, là?
5: Bah, il a pété un casque, je crois. Alors, attends, on va récupérer le casque quand même. Bon, ça va, il est entier le casque, hein. Je tiens à prévenir.
22: C'est cool.
5: Ça doit être celui de Anka. Non, celui de Max. Hop. Voilà, t'as ton casque, Gérard, tu t'assois. On va y retourner.
23: J'ai des capotes sur les épaules.
22: Est-ce qu'on pourrait appeler Marlène, là?
5: On va demander à Max après.
22: Moi, je veux bien être un petit crunch.
5: Bon, Gérard, tu mets ton casque? Allez, GG. En fait, t'as faim, Gérard, c'est pour ça, non? Allume ton micro. T'as faim, Gérard, en fait.
22: Tu veux que je t'emmène un grec, Gérard?
10: Non, allez, vos gueules un peu maintenant.
5: Bon, alors attends, on va juste couper deux. On vous coupe deux secondes, les auditeurs, on va discuter entre nous. Attention, okay. Réunion au sommet.
10: Ouais. Non, mais de toute manière, faut bien se dire une chose, que si j'ai fait ça, c'est qu'il y a des questions sur l'internet et j'avais bien précisé qu'il fallait pas les poser.
5: Ah, putain, donc, il déconne.
21: Eh ben, on les posera plus, Gérard.
5: On les posera plus.
21: Gérard.
5: Elles seront censurées.
21: Serre ma main. Non, on les fait plus. Promis, plus de questions sur Sandy.
10: Non, mais ça, de toute manière, bon, bah, tant pis, je pourrais pas les garder. C'est pas grave.
5: C'est pas grave. C'était quoi, Gérard? C'était les sondages?
10: Non, c'était des feuilles que je garde régulièrement, mais c'est pas grave.
5: Ok, Gérard. Bon, on va enchaîner. T'en étais à quelle question? Avant de jeter ton casque?
10: Et
5: d'enverser le truc?
10: Non, mais attends, faut déjà savoir qui c'est qui me reste à l'antenne.
5: Voilà, bon, présentez-vous ceux qui sont là. Vas-y, dans l'ordre.
10: Bidouf.
5: Pocahontas.
10: Bidouf.
22: Bonsoir, c'est Bidouf.
10: Tigra.
23: Tigra, ouais, bonsoir.
10: Pocantas.
14: Toujours là.
10: Et on accueille.
14: Toujours là.
10: Okay.
5: Voilà,
10: bon,
5: on a les quatre. Allez, c'est parti.
22: Dans le calme.
10: Maintenant, on y va dans le calme et je préviens tout de suite les gens sur l'internet. On va faire un petit point avant de la question. On est combien?
21: On est 18 993.
5: Ouais. Putain. Hey.
21: Parce que Gérard a ressenti le débat, il n'y a pas de...
5: Voilà, t'as recentré direct.
10: Mais là, je préviens tout de suite.
5: C'était une feinte.
10: Non, mais je préviens tout de suite. Que les prochaines questions qui sont posées sur le net, s'ils n'ont pas de rapport avec le débat, qui parlent de quelqu'un d'autre, je ne répondrai pas.
5: Ouais. D'accord.
21: Mais je ne me poserai même pas la question.
5: On les censure nous-mêmes.
21: Ouais,
5: il
21: n'y
5: a pas de problème,
21: Gérard.
10: Donc, je préviens tout de suite, parce que là, il reste encore un quart d'heure d'émission.
5: Non, il reste encore trois quarts d'heure. Alors, Gérard,
10: un quart d'heure, j'ai dit.
5: On ressent le débat, tu peux reposer ta question, on va y aller. Avant l'année prochaine, hein, bien sûr.
21: Gérard, n'oublie pas ton objectif qui est de 20 000 auditeurs et on n'est pas loin.
5: On n'est pas loin.
10: Alors, quelles sont les personnes qui participent? Attends. Ah non.
5: D'accord.
10: Attends. Quelles sont les personnes?
5: On la refait, hein. Vas-y.
22: C'est bien ça.
10: Qui pratiquent ceci en tant que soumis. Alors quelles sont quelles sont les personnes qui pratiquent ceci en tant que soumis?
24: Non,
10: j'ai jamais pratiqué, je le pratiquerai jamais.
24: Bite de ouf.
10: Oui, bite de ouf.
24: Alors moi je pense que c'est des gens justement qui ont l'habitude de donner des ordres, genre des cadres, des gens de grande importance dans les sociétés, qui aiment bien justement passer de l'autre côté de la barrière et se faire pipi dessus, ou tu vois, se faire dominer, des épingles dans le cul.
10: Non, attention. Attends, bite douf. Ouais. Là, je crois que tu vas un peu trop loin, là.
24: Pas pour quand moi, même.
23: C'est ça, hein. Mais c'est ça, le SM. Hein.
10: Ouais, non, mais merci, Cécile. Non, mais là, je pense que tu vas un petit peu trop loin, parce qu'en fin de compte, la question, on va y revenir juste après. Mais non, okay. Mais quelles sont les personnes qui pratiquent ceci en tant que soumis?
24: Ah bah comme je te disais, je pense que c'est des gens qui ont des cadres, tu vois, des gens de qui ont pas l'habitude, c'est pas de la couche populaire. Hein.
10: Tu vois ce que je veux dire? Ouais, Tigra.
23: Bah écoute, bite de ouf a raison, puisque ce sont en général des gens qui ont du pouvoir et comme ils ont du mal à supporter d'être toujours parfait entre guillemets, ils ont besoin également qu'on les rabaisse. Donc moi c'est un peu ma spécialité, je fais de l'homme politique, je fais un peu de tout, hein. Je te donnerai pas de nom, j'ai pas le droit.
24: Tu dois avoir un bon client en ce moment.
10: Non mais moi tout à l'heure je vous donnerai des noms, et voilà. De manière ça me dérangera pas, hein.
23: Et, ma spécialité c'est le gunbox fucking. Ma spécialité c'est le gunbox fucking.
10: C'est quoi ça?
23: Bah tu vois, t'as un gant de boxe, et puis après je te laisse imaginer ce que tu fais avec.
24: Voilà.
10: Ah ouais, bah on s'en fait un genre de punching ball.
24: Voilà. Elle te boxe le rectum.
10: Ok, on accueille.
24: Bah écoute, moi Gérard, je pense que monsieur Bite de Ouf a tout dit, et que il est sûr que c'est des personnes qui sont cadres ou chefs d'entreprise, qui aiment bien se faire dominer.
23: Il y a aussi des gens qui viennent pour essayer comme ça, des ouvriers, des mecs soumis, tout ça. Et
10: mais attendez,
23: des gens qui aiment ça être soumis aussi.
10: Ouais, mais attendez, il y a encore une personne qui a Pocantas.
23: On fait un débat.
10: Bah oui, mais laissez répondre tout le monde, et puis moi je vais vous répondre. Après, je vous laisserai réagir, mais il faudra aller doucement. Hein. Pocantas, oui.
3: Oui, bah moi je pense pareil. En fait, c'est les gens qui ont du pouvoir, les gens qui ont pouvoir quelconque qui font ça. Je sais que j'ai rencontré mon banquier une fois qui sortait d'un club sadomaso. Il est senti tout mal. D'ailleurs, maintenant, je suis à des couleurs de 5000 francs. Il me dit rien du tout.
10: Ah bah d'accord. Ah bah il est sympa ton banquier, Pocampas. Tu me le présenteras.
3: Je le présenterai.
24: Ouais. La société géniale.
10: Alors attendez, maintenant je vais vous répondre. Alors je vais vous dire une chose. Que là, je vais vous dire une chose, que je vais pas y aller de main morte.
5: Ça va être drôle. Attention.
10: Attention. Alors tels que les dirigeants. Les hommes de pouvoir, tels que ministres, députés, PDG,
5: gros PDG, hein.
10: Ouvriers et même chefs de l'État.
5: Ça balance, hein.
21: Oh là là,
10: non, c'est bon.
5: Ah, soit on l'a trop dit, soit pas assez. Donc il faut donner des noms maintenant.
10: Non, mais ministre, bon.
5: Et des animateurs radio, non?
10: Je pense pas que. Il n'y a pas des animateurs radio, ça m'étonnerait.
5: Il y en a qui font des débats, non? C'est pas eux?
10: Non, j'en fais pas partie.
13: D'accord.
10: Pourquoi, toi, tant pis, là-bas?
23: J'aurais bien aimé faire ça.
5: Elle voudrait bien,
10: faire ça. Non, je pense pas, non.
23: Vendredi.
10: Bah, de toute manière, vendredi, il paraît que c'est un lapin qui s'est fait poser. Ouais. Puis moi, je m'en suis fait poser plus d'un par téléphone. Et c'est tout.
23: Mais pourquoi tu tentes pas ta chance avec Céline?
5: Ouais, vas-y.
10: Non, mais pourquoi moi.
23: Pourquoi? Elle est pas mignonne.
24: Pourquoi? Vous feriez un beau couple.
5: Ouais.
10: Mais attendez, les auditeurs.
23: Oui.
10: C'est vous qui allez gérer avec qui je vais sortir?
23: Non, mais attends,
24: tu veux pas lui faire un bisou en direct, là, sur la
5: page? Vas-y, ouais, va lui faire un bisou, Gérard.
21: Petit bisou.
10: Le bisou.
21: C'est gentil, le bisou, un bisou.
10: Vos gueules.
5: Allez, Gérard, un bisou.
10: Non.
5: Allez.
3: Comment elle a trop de la chance, Céline?
21: Un petit doigt, là.
10: Qui c'est qui parle comme ça, là?
13: C'est Pocahontas.
23: T'es jalouse?
10: C'est Pocahontas?
13: Mais oui, Pocahontas, elle te kiffe, Gérard.
10: C'est toi, Pocahontas, qui est aussi jalouse? C'est toi qui est jalouse?
5: Ah, il est content, il a le sourire.
10: Ah, si c'est. Non, mais de toute manière, je le ferai pas pour toi, Pocahontas. On verra ça tout à l'heure.
24: Stop!
23: Il va tomber de haut.
10: Merci! Merci!
24: De rien.
10: Merde, je me suis bourré de.
21: T'as une bite à ton cul!
10: Ah non, là. Et Pedro! On arrête avec ça, parce que si vous voulez que je termine à 2h30.
5: C'est pas moi,
21: ça, c'est les auditeurs.
13: C'est les auditeurs.
21: C'est de l'ingérable.
5: Arrête de dire que c'est moi.
23: Il jouait pas.
5: Tu vois, c'est pas moi.
21: Est-ce que t'as déjà pratiqué le tétanos fucking?
10: Attends, le tétanos déjà, c'est une piqûre.
21: Non, tétanos, tétanos fucking. Est-ce que t'as déjà bouffé le cul à ta partenaire en fait? C'est ça.
10: Alors attends,
21: question
10: déjà.
21: Deux.
23: Manger mon caca.
10: Déjà une.
21: Non, le tétanos, Pedro, c'est un synonyme de tétanos, la maladie, Gérard. Et Gérard, est-ce que t'as entendu que j'ai dit partenaire et j'ai rien dit d'autre?
23: J'ai caca sur moi.
10: Déjà, faut que je trouve quelqu'un pour. Voilà, déjà une pour commencer. Comme c'est pas de mal la veille, alors comme ça, je suis tranquille là.
23: Bah lui aussi, faut qu'il...
5: Vas-y, recentre le débat, Gérard, faut repartir. Hein.
10: Y a-t-il deux catégories de SM? On a

0: avec.
1: Ah, faut pas déconner.
0: Donc y a-t-il deux quatre... non, on va pas.
2: Petit 30 millions d'amis là.
0: Alors on accueille.
2: Ça, oui, genre. Prêche. Écoute, je pense que oui. Y a...
0: Non, mais on accueille.
1: Ça, c'est nature.
2: Il va te dire une chose.
3: Au revoir. On a...
0: Au revoir.
2: Voilà. J'ai rien dit, moi.
0: Ça t'apprendra de parler 30 millions d'amis.
1: On lui dit au revoir.
0: Au revoir.
2: Au revoir. Il t'a dit une chose. Ce n'est qu'un au revoir, mon frère. Ce n'est qu'un au revoir.
0: Ça y est, vous avez fini vos conneries?
2: Alors, c'est quoi la question?
0: Fous-toi bien de ma gueule. Parce que toi, tu risques de faire aussi pareil, bite de ouf.
2: Bite de ouf, j'aimerais répondre à la question.
0: Oui, bah, tu vas répondre que tu vas dégager parce que. Au revoir. Terminé. Si,
4: c'est bon.
0: Voilà, terminé. Allez, hop. Bite de ouf, terminé.
1: Bite de ouf.
3: Bite de ouf.
0: Ouais, bah, hop, terminé.
1: Tu t'es assis dessus, je crois.
0: Donc, il nous reste Tigre et Pocantas, ça tombe bien. Et si on peut. Et si ça dérange pas trop le standard?
3: Oui, Gérard.
0: Je voudrais qu'on récupère
3: des filles.
0: Deux filles pour terminer la dernière demi-heure comme vous.
3: Je vais essayer.
0: Vous comme the vous last, me cassez.
1: The last 30 minutes.
0: Comme vous commencez à me
5: j'en
0: casser.
5: Ai, you're broken.
0: Et oh,
3: on en a plein les
0: comme gosh. Vous me cassez les burnes.
3: Gérard.
1: Attends.
3: On t'écoute, chérie, vas-y.
0: Comme vous me cassez les burnes.
3: Comme on casse les.
5: Eh, il y a trois filles sur la feuille, Gérard.
1: Il y a trois filles.
0: Ouais, non, mais.
5: Il y a trois glands qui poussent.
1: Trois cochonnes.
0: Ouais, mais on va.
1: Rien que pour toi, rien que pour ta gueule. Oula, il se remet le froc, attention.
0: Non, laisse tomber. c'est pas avec ce que j'ai dans le corps que je risque.
1: Ah oui, d'assurer, ouais, c'est clair.
0: Non, c'est pas celle-là qu'on va poser. Faut que je voie.
1: Elle est bien préparée, le débat. Bien.
0: Ah, si, mais faut que je voie par rapport à mes trucs.
1: Par rapport à ta réponse, celle que t'as déjà faite.
6: Gérard, t'as pensé à faire de la télé?
0: Non.
6: Parce que je vois franchement les débats que tu fais, je vois les débats de Jean-Luc Delarue sur France 2, c'est à peu près pareil. Hein.
0: Merci, ouais, merci pour qu'on passe. C'est sympa de ta part.
6: Non, mais ça pourrait faire classe. Je te verrais bien avec une oreillette et un costard.
0: Ouais, surtout que.
7: Plus qu'à trouver un Minitel.
0: Voilà. Non, même pas un Minitel.
5: Ou bouillon d'inculture, hein, il aurait pu le faire.
1: Ouais, il aurait pu. Hein.
0: Non.
6: Ça se dispute, bouillon d'inculture, tout ça, la classe.
5: Ça se dit pute, il aurait pu le faire. Hein.
1: Ouais.
0: Non, soyez poli, comme s'il vous plaît.
1: Bah, ça se dit pute.
0: Tiens, le soumis a-t-il le droit de parler à sa dominatrice? On va demander à Tigra.
7: Alors, personnellement, moi, quand je domine, il ferme sa gueule. Voilà. Il a le droit de crier, il a le droit de hurler tout ce qu'il veut. Mmh. Il ferme sa gueule, il a pas le droit de me parler.
0: D'accord.
7: Mais on n'a pas répondu à la question tout à l'heure, je crois.
0: Si.
7: Ah bon.
0: Laquelle?
7: Les deux sortes de sadomasochisme de SM.
0: Non, mais ça, je la poserai tout à l'heure.
7: Ah ok, bah, je mets la garde sous le bras alors.
0: Ouais, ben si tu veux, y a-t-il deux catégories?
7: Non, laisse la tombe, mademoiselle.
0: Pour mademoiselle, bah, attends.
7: Ah non, mais laisse-la répondre.
0: Hein. Bah, je vais la laisser répondre, mais pour l'instant... Non, mais même, vous allez... On peut caler un petit disque quand même un petit
5: non,
0: peu.
5: Non, on vient, on s'en
1: attends,
5: non,
1: on en
5: non,
1: sort. Non. On en
0: non,
1: sort.
0: Non, non, non, non, non, non, non, hey.
1: Non, non.
0: Si non. Je pose la question.
1: Attends,
0: si
1: Gérard,
0: je dure,
1: j'ai rien de calé.
0: Si je vais jusqu'à.
1: Gérard.
0: Même.
1: Écoute-moi, Gérard. Je t'explique deux secondes, hein, comment ça se passe. Par contre, si le son, vous pouvez arrêter, merci. En fait, le truc, c'est qu'il n'est pas calé le morceau, donc il faut attendre un tout petit peu. Bah. Céline, va te renseigner pour le morceau, ce serait bien.
2: Oui, Pedro.
1: Oui, d'accord. On va te couper deux secondes, toi. Alors, Céline.
0: Donc
1: merci.
0: Voilà, essaye de me trouver un disque. Pendant ce temps-là, je vais faire les deux derniers sondages qui nous restent.
1: Allez, vas-y, parle-en.
0: Donc alors, quel objet utilisez-vous pour vos pratiques? Alors, 92%, un pic à glace.
7: Putain.
0: 71%, une clé à molette. Putain. 53%, des madeleines usagées. 32%, des produits chimiques. Et 7%, un yaourt périmé.
6: Dans le cul. Et il n'y a même pas la rissa de ma copine.
0: Non.
1: C'est lequel que tu préfères, toi? T'aimerais pratiquer quoi parmi tout ça?
0: Aucun des deux. Aucun des deux.
1: D'accord.
7: Bah pourtant, et... t'étais dans le yaourt il n'y a pas longtemps, tu pourras avoir matière.
0: C'est qui dit ça? C'est Tigra?
7: Ouais.
0: Bah comment que tu le sais?
3: Qui c'est qui a fait ça?
7: Depuis très très longtemps.
0: Ah donc tu connais le...
7: Tu connais ta vie. Hein.
0: Ah ouais. Ouais, je crois que t'es un peu trop renseigné sur ma vie privée, toi.
7: Ouais, là, c'est folklore. Attends, tu l'as dit à l'antenne, moi, ça fait longtemps que j'écoute, c'est tout.
0: Mmh. Ah ben, il y en a qui écoutent des nanas qui écoutent plus longtemps que toi.
7: Ouais.
0: Et cause pas.
7: C'est
0: non, mais attends, tu permets, Tigra?
7: Vas-y, fais péter.
0: Il y a d'autres personnes.

0: personnes qui écoutent plus longtemps que toi,
1: ouais.
0: Et jamais qui vont qui ont été dire ça durant mes débats, comme quoi que tout le monde connaissait ma vie privée. Hein.
2: Non, mais là, c'est un débat sur le yogourt.
0: Et toi, tu fermes ta gueule, gold ceinture, parce que je t'ai jamais demandé quelle heure il était.
2: Ah, c'est pas moi, hein.
0: Hein?
3: Il y a Tom Sawyer qui demande si t'as déjà joué au billes avec tes boules de caca.
0: Non, pas du tout.
3: Okay.
0: Et donc, dernier truc. Quelle partie du corps torturez-vous le plus? Alors donc, 90%, le nombril, on peut tout mettre dedans.
2: Bah,
0: je me demande comment qu'on arrive à mettre quelque chose dans le nombril. Ça, faut le faire. Le lobe de l'oreille.
4: C'est l'élément, on te montrera.
0: À vous de voir. Merci au standard. Pour l'instant, c'est pas à vous que je m'adresse.
5: Ma biche.
0: Donc, le lobe de l'oreille, à vous de voir. 43% le sexe. 20% les fesses arrière, la fesse arrière gauche. Et 2% les poils du nez. J'aime ça. Non, mais c'est vachement bien, ce bordel.
2: C'est cool.
0: Non, mais je crois que je crois qu'on va pas aller jusqu'à 2h30. Et
6: Gérard,
0: pourtant,
6: c'est de vrais sondages.
0: Ouais, ben il y a des questions, des réponses au sondage qu'on.
6: Lesquelles
0: vraiment...
6: Dis-moi, Gérard. Dis-moi.
0: Attends, déjà ouais. 90% dans le nombril, on peut tout mettre dedans.
6: Moi,
0: je
6: suis désolé, Gérard. J'ai interrogé des gens dans la rue, ils m'ont répondu, on peut tout mettre dans le nombril.
4: Et ben alors, j'ai déjà fait. Moi.
0: Non, mais attendez.
4: Moi, je l'ai déjà pratiqué.
0: Les auditeurs, pour l'instant, c'est pas à vous que je m'adresse.
7: Je passe à ma mère qui fait du tricot.
2: Toi, t'as du fromage dans le nombril, toi.
0: Et ta mère, elle a quoi dans son cul?
2: Ta
0: gueule!
8: Bon, okay. Gérard, on va dire, on va laisser les auditeurs se reposer deux secondes. Tu vas reposer ta question, on va envoyer le disque et on va se retrouver juste après. Donc, vas-y.
0: Attends, je voudrais bien avoir la feuille avec le titre du disque.
8: Ouais, elle est où, la feuille? Ah, on est en train de la faire. Ok, c'est
0: alors,
8: super bien préparé.
0: Alors, pour finir la fin du débat, on aura Vulva.
1: Oui.
0: Donc, 104 de Toulouse. God Ceinture, 114.4.
1: Oui.
0: Et j'ai demandé des nanas. J'ai
1: oui,
0: pas demandé un trablo.
1: Hein,
0: ouais, c'est ça. T'as un trablo.
1: Une nana, goût de sauce.
2: Tu pourrais faire péter un pixis. Hein.
1: Bonsoir.
2: Un petit pixie sur Fun Radio.
0: On aura toujours.
1: Bonsoir Biquet.
9: Bonsoir Massine.
3: Il y a Bit Épaisse qui demande si t'as un gros trou du cul, Gérard.
0: Je réponds même pas là-dessus.
8: Ok.
3: Mais ça a aucun rapport avec qui
0: donc,
3: tu sais.
0: Donc, la question est, le soumis a-t-il le droit de parler à sa dominatrice? Et on se retrouve tout de suite après pour la suite et fin du débat.
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0: Oh, celui qui a sa musique. Celui qui a sa musique derrière, arrête.
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0: Arrête, comprends pas, tentacule et encule ta sœur. Et voilà, donc, rebonsoir à tous. Donc, suite et fin du débat. En fin de compte, j'ai demandé à mon chef, on m'a dit qu'on arrêtait juste après, on fait deux questions. Et là, on vient de me dire le contraire. Donc,
8: deux questions, la conclusion, et on y va, hein, c'est tout. On dira quand t'as fini de mourir,
0: donc,
8: on pourra peut-être y aller.
0: Je pense qu'on va aller, je sais pas jusqu'à quelle heure. Mais
8: jusqu'à au moins 4 heures du match, je crois. Hein.
0: Non, je pense pas, parce qu'après, je vais rester un peu avec vous de l'autre côté.
8: Cool.
0: Donc voilà, alors donc on récupère Tigrade, fouette-moi en Yvette. Ah non, attendez, c'était le disque, c'était Mange mon cul de Branle-toi. Donc voilà.
8: C'est là, ça t'a kiffé, mon salaud.
0: Donc voilà, donc alors on a toujours...
11: C'est bonheur, c'est bien.
0: On a toujours Tigra.
12: Oui, rebonsoir.
0: Rebonsoir. On accueille. Non, on accueille, il est plus là.
2: Ah, Vulva.
0: Oh, on a pu. Ah non, on a Vulva.
2: Vulva, bonsoir.
12: Bonsoir, Vulva.
2: Bonsoir, Tigra.
12: Bonsoir, Vulva.
9: Tu vas bien?
2: Tu es très féline.
0: Oui. Qu'est-ce que c'est que ce bordel, là? Tout à l'heure, c'était une nana, là. Attends,
3: ils sont peut-être partis pendant le disque.
0: Non, si. On a deux nanas. On a Tigra et Pocantas.
6: Oui, et Vulva et goût de ceinture.
0: Ah non, Vulva, c'est un mec, maintenant.
8: Tu voulais de la
6: meuf. Elle a une voix grave. Je suis désolé, j'ai eu du mal avec elle, mais.
2: Moi, c'est pareil, hein. Je fume beaucoup.
0: Non, mais, prenez-vous pour des travelots, ça vaudra mieux.
2: Ok.
3: Je peux mettre un petit doigt à Céline pendant.
0: Non.
2: Ah, bien sûr.
12: Moi, je veux bien.
8: Bah, vas-y, gêne pas, vas-y, fais-toi plaisir.
0: Combien qu'on est sur le net, là?
3: 19 991.
8: Ah, plus que 9, on a atteint 20 000, hein. C'est
0: énorme. De toute manière, juste avant le disque, on était à 20 000, hein, presque.
8: Ah ouais?
3: Non, mais là, on a remonté.
0: Donc, alors, le soumis a-t-il le droit de parler à sa dominatrice? Donc, on va demander à Vulva.
2: le soumis obligatoirement doit parler à sa dominatrice. Parce que il faut savoir que bah, c'est un échange, hein, c'est un échange entre dominé et ça m'excite ce que tu fais. Entre dominé et soumis, donc avec la parole, ça se passe mieux quoi. Il faut que le soumis demande ce que le dominé doit faire.
12: Oui.
2: Et puis voilà quoi, Gérard. J'aime bien quand ça jouit derrière.
0: Gotte ceinture. Mais de manière, n'ayez crainte, c'est des sons parce qu'ils savaient très bien que le débat allait se terminer des trucs comme ça.
7: C'est jouillant.
0: Gotte ceinture.
7: Bah écoute, moi je pense que non, bah le soumis il doit se taire par rapport à son dominateur. Je pense que c'est une question de rapport de force. Par exemple, toi par rapport à moi, tu dois te taire parce que t'es soumis.
0: Bon, attends, si j'ai envie de te dire merde, je te dis merde.
7: C'est un exemple comme un autre. C'est comme ça, pour donner un exemple.
2: Avec ta saucisse cocktail.
0: Chigra.
3: Question de Señorita qui demande si pour être un bon soumis, faut-il avoir fait du soumitsu.
0: Non, pas spécialement.
8: Okay. Ou soumitsu.
0: Ouais.
3: Au-dessus,
8: ouais.
3: Plutôt au-dessus. La japonaise, c'est soumitsu. Oui.
0: Chigra.
8: Ouais. En France, c'est soumitsu.
3: Ouais, tout à fait. Ouais. Ça dépend du.
0: Tigre.
8: C'est l'hémisphère nord et l'hémisphère sud.
3: Et là, avec le travail.
7: Ça dépend.
8: Mais tu sais, avec le Tuffel maintenant. Non,
0: mais ça y est, vous me laissez finir.
3: Star, on y va en 2h30.
8: Hein. C'est clair.
7: Bah oui.
0: Donc Tigre, t'avais répondu.
8: Et puis l'avion.
12: Oui, j'avais répondu.
0: Non, Pocantas.
2: Il y a une chute dans l'avion quand même. Il y a.
0: Ta gueule!
3: Moi, je suis en train de toucher Céline, ça l'excite. En plus, elle regarde Gérard.
0: Allez, oh.
8: Elle est gênée, Gérard.
3: Regarde Gérard. C'est bien.
11: Excusez-moi, moi j'ai une question
8: Salut, Thomas.
11: Au standard.
8: Ouais,
11: Hervé, je t'en prie. On me demande au standard si après l'émission, je peux me faire attacher un cendrier
8: par
11: et
8: Karine.
11: Me faire fouetter avec une serviette éponge. Je peux, Gérard?
2: C'est Olivier,
11: ah,
2: ça, non?
11: Tant pis.
0: Pocantas pour.
13: Oui, bah, le soumis a le droit de parler uniquement quand sa maîtresse lui donne le droit, je crois.
0: Mmh. Donc alors, qui c'est qui vient de répondre là? Non, il y a God ceinture, qu'est-ce que tu venais de dire?
13: Ah, j'ai rien dit,
2: je vais jouir.
13: T'es en train de jouir. Regarde.
2: Ouvre la bouche.
0: Bon, je vais quand même répondre à la question parce qu'on va faire la dernière.
2: Ouais, c'est magnifique.
12: Oui.
8: Bon, Gérard, tu réponds à ta question.
0: Quand tout le monde.
8: Ok, je vais les éteindre et vas-y, réponds à ta question maintenant.
0: Non, mais tu laisses.
8: Bon, bah alors vas-y, réponds.
0: Et puis c'est tout, mais.
8: Je t'en fais le cul. Hein.
0: Donc la question, c'est non. Comme ils n'ont pas le droit de tutoyer leur dominatrice.
2: Putain, j'arrête pas de transpirer des couilles.
0: Alors, les deux travelots, au revoir. Bravo.
13: Mais non.
0: Au revoir, Vulva et Godsinture. Au revoir. Merci.
8: De rien.
0: Merci pour le boom boom.
8: Ah bah je l'ai mis. Hein.
0: Non, on l'a pas entendu.
8: Ah bah y'a que toi qui l'as pas entendu, t'es sourd mon grand.
0: Voilà.
8: Les oreilles c'est comme le cul, ça. C'est
12: nous des coups de fouet.
0: Non.
8: Ah ouais, bah si tu préfères.
0: Ah bah ça c'est pour Tigra. C'est Tigra qui aime bien se faire fouetter, on dirait.
3: Y a Total qui demande si on aime faire l'amour dans le pétrole, est-ce qu'on est sadomasoute?
0: Ah bah l'autre s'il a envie de se faire sodomiser dans le pétrole, s'il a envie de sentir bon après avec sa gonzesse, c'est son problème.
8: Ah bah attends, c'est quelque chose.
3: Exactement.
0: Non, moi j'ai jamais été dans le pétrole pour ça. Hein.
8: Moi je parlais pas de ça. Bon.
3: Mais t'as déjà été dans la merde.
0: Dans la merde, t'as déjà été voir.
8: Mais c'est pas moi qui ai posé la question, c'est.
3: Je serais pas contre.
0: Ouais, ben, il y en a qui.
3: Une boîte à caca, une petite visite à la boîte à caca.
8: La boîte à Benko, hop là.
0: Ouais, bah, il y en a.
3: Un petit doigt sur les hémorroïdes et hop.
0: Il y en a beaucoup comme ça en plus.
2: Touche pipi, pose caca, tout ça.
0: Qu'est-ce que le champagne et le caviar de la maîtresse? On va demander à Tigra. Alors je répète ta question.
8: Ah, il vaut mieux.
0: Qu'est-ce que c'est le champagne et le caviar de la maîtresse?
12: Je pense que le champagne c'est quand je te pisse dessus. Et le caviar,
0: D'accord. Alors donc on accueille Michel.
2: Bonjour.
7: Michel.
0: Ta gueule, je t'ai pas sonné, toi, encore?
2: Moi, c'est Michel.
0: Et j'avais demandé des nanas pour finir le débat.
8: Bah, tu les attires pas.
12: Elles sont timides.
2: T'es trop vulgaire.
7: C'est du SM, quand même.
0: Non, mais attends. Non, mais alors, faut bien vous dire une chose.
2: Une chose.
0: Mmh. Là, je commence à en avoir ras-le-bol.
7: Vas-y, tu vois.
0: C'est que je commence. Ouais, et ben, je pense que ce soir, de toute manière, la question, c'est la dernière. Et je vais régler mes comptes après.
2: Ça te fait compter les chaussettes sales dans ton anus.
7: Pourquoi tu dois de l'argent à des putes ou quoi?
0: Mais ta mère, elle doit de l'argent à ton père. Oh, alors, putain, donne, oh, donne Michel, au revoir. T'as même pas besoin de participer, au revoir.
3: Il y a Catwoman qui dit ma litière à la rage. Est-ce que tu serais prête quand même à bouffer la chatte?
0: Non plus.
3: Ok, c'est net, c'est clair.
8: Tu fais rien, toi.
3: C'est concis.
0: Donc, qu'est-ce que le champagne et le caviar de la maîtresse? On va demander à Michel.
2: Alors là, c'est une question qui me laisse perplexe. Je sais pas du tout, Gérard. Je sais pas du tout ce que c'est que le champagne et le caviar de la maîtresse.
0: Mais pourtant, Tigrin t'a mis sur la voie tout à l'heure.
2: Ah, c'est une histoire de pipi de caca? C'est ça? C'est ça, Gérard? Je vais attendre ta réponse, Gégé.
0: Ben, tu vas attendre la réponse des deux auditrices que j'ai.
2: Ok.
0: On va demander à Tigrin.
14: C'était répondu, hein, déjà.
0: Pocantas?
13: Ben non, je dirais la même chose que Tigrin, mais si elle l'avait pas dit, je l'aurais pas su.
0: Donc, bon, en fin de compte, Tigrin vous a tiré, à mon avis,
13: Gaël!
14: Pratique tous les week-ends. J'invite tout le monde à pratiquer.
8: Égal fort.
3: Pierrot.
2: Moi j'ai personne sur le match, je vais te mettre à
0: Merci.
2: Excite avec ton gilet.
14: Enlève ton piste.
8: Allez, gueule un coup, Gérard.
0: Donc l'arrêt.
2: Je vais te casser tes chicots avec mon
0: gilet. Bon, allez, hop. Je réponds même pas.
8: Bon, Gérard, allez, vas-y, enchaîne, réponds à la question.
0: Donc, la question, en fin de compte, Tigrin a répondu. Mm-hmm. Donc, la maîtresse, qu'est-ce que le champagne et le caviar? Donc, le champagne est son urine, et son caviar, c'est la merde.
14: Dégueulasse.
8: Putain, genre, c'est Michel, ça, c'est la bonne question. Hein.
2: J'ai l'impression que c'est pas un débat très sérieux, ça. Hein. Mm.
0: Et si t'es pas content, on n'avait pas besoin de t'appeler, d'accord? Donc, c'est pas toi qui commande sur mes débats, c'est moi. Et je prends les gens qui m'intéressent. Donc toi, tu n'es pas intéressant. Les questions, c'est moi qui les fais. Les réponses, c'est moi qui les fais.
3: On a une question de Dev qui demande, moi, j'aime GG par téléphone, suis-je gay SM?
0: Alors moi, j'aime pas les mecs par téléphone, donc en de bon entendeur, salut pour lui. Donc, qui c'est qui nous reste pour finir? Encore un mec.
8: Pour te finir? Bah, on sait pas, attends.
0: Encore un mec pour terminer.
8: Bah, comme Dev.
0: Et j'aime pas trop... Bon, c'est pas grave. De toute manière, on va faire la dernière question.
11: Excuse-moi, Gérard, juste avant, il y a des auditeurs qui me demandent pourquoi certaines personnes du débat ne sont pas d'humeur chafouine.
0: Comment?
14: De quoi?
11: Si certaines personnes du débat ne sont pas d'humeur chafouine.
2: C'est-à-dire?
8: On va te remettre dans le loft, Thomas.
14: C'est taquin, hein.
11: D'accord, bon, je crois que je vais retourner dans le loft.
0: Ouais, je pense. Va demander à celui qui fait le loft s'ils sont pas en train de faire goulou-goulou.
14: C'est taquin.
8: Ouais, super.
3: C'est un film des années 60, hein, mais
11: C'est bon, Gérard, c'est bon. Fouette-moi, Gérard, fouette-moi.
0: Bon, conclusion du débat.
14: Non,
0: conclusion.
2: Parce que
3: 4
2: heures, là.
3: Mais on a Céline qui a une question. Et Céline, tu l'aimes bien.
0: Céline, je sais ce qu'elle veut, avec Jacques jusqu'à 2h30 du matin. Mais non, il est hors de question. Mais non.
11: Et Céline te montrera ses seins.
0: Non, parce qu'il y a...
11: un joli soutif en cuir. Avec le string qui va avec. Gérard, et le fouet.
0: Non, vas-y, toi...
8: Tu vas faire le débat, Evan, allez bien.
6: Evan veut que tu continues jusqu'à 2h30.
0: Non. C'est terminé.
8: On va mettre des sons à côté.
0: Je fais la 8e et c'est terminé. Après, on arrête.
8: Ouais, merde.
0: Comment un soumis doit-il se présenter à sa dominatrice? Et ça sera la dernière question.
13: Le cul à l'air, Gérard!
8: Il y a un doigt dans le cul, hein. Bon, allez, vas-y, Gérard.
0: Donc, on va demander à Michel.
2: Bon, ça doit être du genre, bonjour, madame, c'est possible de vous jouir sur le torse? Un truc comme ça, quoi.
0: Bon, Michel, au revoir.
8: Ah, mais non, arrête.
6: Non, les yeux, Gérard.
0: C'est vrai, j'avais oublié Fabrice.
8: Bah, on lui dit au revoir ou pas?
6: Non,
0: on va le garder. De toute manière, on va faire conclusion.
8: Ouais,
0: après.
8: On va terminer. Ouais.
6: On va les faire ensemble.
15: Putain, mais c'est quoi ces débats de merde?
0: Alors, Fabrice, au revoir.
15: Ah non.
0: 30
13: heures! Non, c'est pas Fabrice! 30
0: heures! Mais non, Gérard,
15: allô, Gérard, bonsoir, c'est Fabrice.
8: Je t'ai pas entendu, t'as gueulé?
0: Fabrice, au revoir!
15: Mais j'ai rien dit encore, j'ai même pas dit bonsoir.
0: Je m'en fous!
15: Mais c'était pas Fabrice, c'était pas sa voix, ça se voit?
0: Si, c'était lui.
8: Mais non, c'était pas lui.
15: C'était pas lui, hein, Gérard.
0: C'était lui!
2: Laisse-le répondre à la question, laisse-le répondre.
0: Non, attends, laisse-le répondre, alors on va voir. Il va vite répondre, lui.
15: Je vais être vite géré, c'est bien ça?
0: Vas-y, réponds à la question, il me casse pas les couilles!
15: Alors, tu dois te présenter en string rose avec un club de golf dans le cul.
0: Ouais, bah alors, tu vois.
15: Un bois 3.
0: Et ta réponse, elle est aussi con que toi, alors je t'emmerde.
11: Ah non, Gérard, désolé, je confirme.
3: Il y a Mad Max qui demande combien tu prends pour une sodomie.
0: Rien du tout, et des questions comme ça, j'en veux pas sur le net.
3: Merci. Ouais, je fais pas allusion à qui tu sais.
0: C'est pas du tout, je vais plus à la loco, donc on arrête un peu de parler.
8: T'as déjà pratiqué alors?
0: Non, rien du tout. Je vais nulle part, d'accord?
8: T'as déjà pratiqué ou pas?
11: Non, non, c'est 500 avec un breakfast.
0: Tigra.
8: C'est quoi la sodomie?
3: Oui, c'est quoi la sodomie?
12: Comment il doit se présenter? Ah oui.
11: Attends, je vais te montrer.
0: Ta gueule!
12: Allô?
0: Tigra.
12: Allô?
0: Oui? Tigra.
12: Oui? Allô?
0: Ah, mais merde!
16: Allô, c'est qui? Père Noël?
0: Bon, allez, ta gueule!
3: Tigra. Tigra. Oh, putain, on est à 20005! On est à 20005! C'est la première, on lui fait la bise!
8: Allez, on va lui faire la bise!
3: Non, Gérard, la bise! La bouche!
8: Allez!
3: Allez, bise à toi dans le cul!
0: Dégagez!
3: Eh, 20005, Gérard, ça se fête!
8: Ça se fête, hein! Une petite sodomie, allez!
0: Non, on continue plus! Un petit pommage!
11: Y a pas de conclusion, Gérard, faut faire une conclusion!
8: Fini d'avaler, toi!
0: De toute manière, ils vont répondre à la dernière question! Merde!
3: Bon, allez!
8: Conclusion, il y en a qui sont prêts à partir, là!
0: Donc, terminé! Tigra, tu veux répondre?
12: Bah oui, j'aurais bien aimé!
0: Alors vas-y.
12: Bah en fait, cul nu, et si tu veux, je te talque et je te mets des couches aussi, quoi.
0: C'est ça, t'as raison.
12: Bah, il y en a qui aiment ça, hein.
0: Ouais,
12: bah,
0: peut-être. Lolita.
17: Oui, bonsoir, Gérard.
0: Ouais, voix de Travelo.
18: Salut, la Lolita.
17: Ah non, pas du tout.
0: Non, presque pas.
17: Salut, Lolita. Bonsoir, tout le monde. Bonsoir.
0: Bon, allez, tu réponds et on fait conclusion et on arrête.
18: Oh, oui.
0: Bon, allez, Pocantas. Pocantas.
19: Oui.
18: Oui, c'est bien comme ça.
19: Personne. Oui.
17: Royal.
18: Pedro, touche-moi.
19: Je suis.
18: Vas-y, Esteban.
0: Personne.
18: Tu aimes quand je mets mon œil dans ton vagin.
0: Pocantas, pour terminer.
17: Oui. Pardon. Comment il doit se présenter? Eh ben, je sais pas, peut-être habillé en cuir et un string, je sais pas.
0: Non, le plus naturellement possible, avec tout le respect et la considération qu'il lui doit.
11: Excuse-moi, t'as trouvé tes réponses où, Gérard?
18: Excusez-moi,
11: vous
18: avez
0: réponses. Dans un bouquin, c'est tout. Hop, terminé. Conclusion du débat, Lolita.
18: Ça te plaît quand je te mets de la chantilly sur les aisselles?
0: Et ta mère?
18: C'est bon.
19: Oui.
0: Lolita.
17: Oui, Gérard. Alors, en conclusion du débat, je dirais que... je ne peux pas y aller écrit derrière moi, Gérard.
0: Alors, au revoir.
17: Non, Gérard,
0: au revoir.
17: Non.
0: Au revoir. Tigra. Michel. Michel.
17: Il trempait ses euros dans
0: Michel une fois, Michel deux fois, Michel trois fois.
18: J'étais en antenne, je suis là.
3: Conclusion. Il faut une conclusion,
17: dans
3: Gérard.
17: Ton cul.
18: Alors, je tenais à dire que c'était un débat très sobre. On a parlé avec du cul avec poésie et délicatesse.
19: Mais là, moi.
18: Et tu devrais faire plus souvent des débats de cul, Gérard.
19: Oui.
18: Parce que ça te va à merveille. Et
8: surtout le caca.
18: Voilà, je tenais à féliciter l'équipe.
20: J'aime quand je mets mon sexe dans ton oreille. Hein.
18: Pour son humour, Esteban, Pedro, Céline, la cochonne.
3: Merci
8: et
3: à toi.
8: Et Thomas.
11: Et moi, je pue de la gueule.
8: Ah ouais, Thomas.
18: Merci.
8: Autant dans le loft.
18: Thomas, t'es le meilleur. Et je voulais aussi féliciter Max pour la télé, parce que c'est quand même un beau gosse.
0: Allez, hop, terminé. Au revoir, merci. Tigra.
12: Bah écoute, débat où on parlait de gens qui fouettent. Toi, en l'occurrence, je pense qu'il n'y a pas moins bien placé que toi pour parler des gens qui fouettent. Donc j'ai trouvé que c'était pour une fois un bon débat. Allô?
0: Je t'écoute. Oh!
8: Ah, tu l'as coupé, je crois.
0: Qui c'est qui me coupe Tigra, là?
8: Oh, mais l'honneur, c'est bon, vas-y, parle.
0: Tigra!
12: Oui! T'en étais où? Parce que moi, j'ai continué à parler.
0: J'en sais rien.
12: Donc, je te disais que t'étais super bien parlé super bien placé pour parler des gens qui fouettent. Et donc, bon débat, très bienvenue, avec une équipe très dynamique, et ça fait plaisir à entendre.
0: Alors, voilà. Ok, mais je vois pas pourquoi tu me donnes Martine pour finir.
5: C'est pas grave,
3: t'as fait un roi à l'antenne, ça arrive à tout le monde.
0: Non, là vous me faites chier.
3: La contusion, Gérard.
8: La contusion.
0: Martine.
20: Oui, bonsoir.
3: Gérard, la contusion.
0: Bon, allez hop.
20: Martine.
8: Gérard, la confusion.
0: Non, mais il me reste une personne.
20: Gérard.
0: Oh, mais merde, Pedro. Mais c'est justement, ça me casse les couilles.
3: C'est le café que t'as renversé.
8: C'est le café qui fait ça.
0: Non, arrêtez de me prendre pour un con. Allez hop.
8: Eh Gérard, reste
0: ici. La conclusion est peut-être terminée, au revoir.
8: Mais non, Gérard, reste. Ah Gérard, termine, allez.
0: Eh putain, tu commences à me casser les couilles, t'as tous les débats.
21: Gérard.
0: C'est pas moi, me tape pas. Il est en train de frapper Pedro.
21: J'ai rien fait, Gérard, je te jure.
20: Arrêtez.
21: Qui que ce soit,
20: Gérard,
3: c'était bon, j'ai.
0: De toute manière, le prochain débat, tu n'es plus dans l'équipe.
8: Oh. Gérard, c'est
0: Gérard,
8: pas moi.
3: T'as perdu une couille. Pedro, c'était bon.
8: C'était pas moi, je vous jure que c'était pas moi.
3: Non, mais t'as aimé qu'il te frappe.
8: Ah, j'ai adoré, putain, il m'a envoyé un truc dans la gueule.
0: Je m'en fous.
3: GG, tu t'es trempé le membre dans ton café.
8: Pour vous dire, il m'a envoyé une boîte de préservatifs quand même, hein, dans la gueule.
0: Ouais, bah, comme ça, tu les prendras.
8: Pocahontas, pour terminer.
0: Bah, Tigran, au revoir.
20: Salut,
8: Céline, t'espère. On va dire
0: au revoir. Non, terminé.
20: C'est pour Céline, et capable.
0: Attends, elle, tu lui dis qu'elle reste polie.
8: C'est pas moi, je te jure que c'est pas moi. Alors,
0: Déjà, vous me faites chier.
8: Bon, ok, je vais rester les mains sur la tête et tu vas voir que c'est pas moi, quoi. Qu'est-ce que je fasse?
0: Bon, avant la conclusion de Pocahontas, combien qu'on termine sur l'internet?
3: On est à 20 716. Alors, c'est ton record, jamais tu l'as fait, surtout au niveau de la contusion. Hein.
0: Bravo Gérard. Et donc, il reste une personne à conclure, c'est Pocahontas.
22: Bon bah Gérard, bravo parce que t'es arrivé à tes 20 000 connectés sur le net, c'est bien. Le débat était bien sûr, mais encore une fois, j'étais beaucoup trop énervé, hein, Gérard. Plus ça va, plus tu t'énerves, j'ai l'impression, je trouve ça dommage.
0: Bah, de toute manière, je t'en récupère en antenne, ça. Ok.
23: Oh, Gérard.
22: D'accord.
0: Allez, à tout à l'heure.
8: Ça va chier pour tes fesses, hein.
0: Donc, dernier disque.
8: Oh. Alors là, tu dis ce que tu veux, Gérard, mais c'est pas moi, donc vas-y. Hein.
0: Donc, alors, la conclusion du débat.
8: T'as peut-être quelque chose à dire, Gérard, pour conclure. Gérard, ta conclusion déjà.
0: Quand le double son s'arrêtera, je continuerai de faire ma conclusion.
8: Vas-y, je sais pas d'où ça vient, je te jure.
0: Donc, conclusion du débat, de la merde. Comme d'habitude, toutes les semaines, c'est comme ça.
8: D'accord.
0: Donc, le prochain débat, je ne vous dirai pas ce que c'est. Terminé. Donc, dernier disque, fais du vélo sur Mémé, de Paris, j'y vais. À la prochaine, bonne nuit à tous. Vous retrouvez Evan pour la nuit sans pub. Et moi, je serai sur le net.
24: Tu es à la radio, ce que la bite est à une gouine.
0: Alors là, je réponds même pas sur une question pour être.
25: Eh hey, mais putain, t'es à ton micro, t'en fous bien, ça. Tu te fais pas chier, toi, non plus. Tu coupes pas la parole à Rigo.
26: Mais je t'aime, Gérard.
25: Ouais, bah, pas moi. Alors, au lieu de raconter des conneries pour que je me dispute avec Sandy, tu peux mieux t'occuper de ton standard, d'accord? Merci pour le son. Merci, Fildar. Merci, connard. Merci pour le son. Skyfrog, t'as un sans fil?
27: Mais non, mais pas du tout, c'est un portable.
28: Je te balance un casque dans ta gueule. Oh!

0: putain, mais qu'est-ce que je vais travailler avec de la musique comme ça, là?
1: Ah ouais, écoutez, oh!
0: Putain, mais arrête, Pildar, avec ça, j'en ai marre!
2: Mais c'est pas moi!
3: C'est pas lui, tu vois pas que c'est pas lui?
0: Putain, j'en ai ras le bol!
4: Il volait des collections dans mon porte-monnaie! Oh,
5: ouais.
4: Il balançait pas la purée!
6: T'as un vieux cochon qui pense qu'à se demiser les gars dans les chiottes de la loco! Ça m'a lunette, ça m'a quéquette!
0: Il est parti! Ce premier va pas t'amuser à faire des stimulations! De cela, fais-moi confiance que tu vas prendre ma main dans ta gueule! Alors, ce premier, fais gaffe à toi, ok? Alors, au revoir. Un broutille, là.
2: Ouais, ben, le mieux, c'est de voler dans un sac à main.
0: Non. Ton poids sans indiscrétion. Donc, Sandy, elle est jalouse parce qu'après, tu veux sortir avec toi. Hein? Ouais. Alors maintenant, tu te démerdes.
7: À mon avis, c'est quelqu'un qui s'amuse à passer sur toi. Donc moi, je peux te...
8: Ça doit être chouette, ça.
2: Rigo, n'y veux pas l'esprit. Retire 5 minutes ton casque parce que là, je vais m'énerver. Bon, ben, on...

0: tout cas, je préviens d'une chose, les auditeurs, essayez d'appeler au standard pour donner des bons conseils, des bonnes trucs, des bons sujets, parce que sinon Max il commence à en avoir marre.
1: Excuse-moi Gérard, à la place des messieurs, on a qu'une petite piste.
0: Non mais c'est pas la peine, t'es vraiment une pute.
2: Est-ce que tu prends du vin gras, toi?
1: Non.
2: Et toi?
1: Non, il a déjà du gras à la maison.
0: Ah, putain, mais qui c'est qui s'amuse à dire un bonbon, là? T'arrête pas un peu! Eh, vous commencez à me casser les couilles au standard, là, tous les deux! Derrière, s'il vous plaît! Eh, qui c'est qui s'amuse à ce putain de remix, là?
1: Qu'est-ce que t'as cassé?
3: Tripote Molzob.
1: Combien de temps t'arrives à tenir en acné?
4: Gérard, sur IRC, il y a Yankee qui te remercie de la part de Brigitte Bardot pour avoir sauvé Willy et lui avoir donné un foyer.
5: Ouais, si je serais pas intelligent, ce serait pas des débats, hein, broutille.
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5: Bonsoir à tous, bonsoir Manu, bonsoir Fildar et bonsoir Hugo.
7: Salut.
5: Salut. Bonsoir au chef qui va aller préparer pour demain sa soirée. Donc on va pour ça on accueille pour le premier débat sur le parc d'attractions Monsieur Mazur. Bonsoir à vous. Allô.
8: Oui, bonsoir, c'est Monsieur Mazur, Monsieur Gérard.
5: Bonsoir.
8: Petit bien.
5: 32 ans de Paris, oui, ça va très bien, je te remercie beaucoup. Petit Mickey,
8: vacances.
5: Bon, ça y est, on commence pas la saison comme ça, d'accord. Petit Mickey, ouais. 25 ans, Toulouse, bonsoir à toi.
9: Bonsoir Gérard, bonsoir Toulouse.
5: Et Petit Nougat, 21 ans de Caen, bonsoir à toi.
10: On écoute
5: Fun Radio sur 96.3 et 104.3 pour Toulouse. Hein. J'avais oublié de préciser. Ça, ouais. Et Paris, c'est 101.9. Et pour finir, Barba Papa, 27 ans de Meudon, donc région parisienne. On écoute Fun Radio sur 101.9. Bonsoir à toi, Barba Papa.
10: Bonsoir Gérard, bonsoir tout le monde.
5: Bonsoir.
8: Oui, bonsoir.
7: Bonsoir.
8: Bonsoir. Alors, c'est Monsieur Mazur.
5: Bon, Monsieur Mazur, on se calme, parce que sinon, on gerbe. Je vais pas commencer les premiers débats de la saison comme ça. Ok.
8: Oui,
5: alors, on se calme, d'accord. Alors, quels sont pour vous les parcs d'attractions ouverts toute l'année plus fêtes foraines? On va demander ça à Monsieur Mazur comme ça pour commencer.
8: Bien, écoutez, pour moi, mon préféré, je vous dirais que c'est le parc Nigloland qui se trouve à côté de Troyes, n'est-ce pas?
5: Oui, je sais, on en a discuté assez longtemps.
8: Le symbole est un énorme putois, d'ailleurs.
5: Oui, mais quels sont les parcs? Quels sont pour vous les parcs d'attractions ouverts toute l'année, plus fêtes foraines? C'est bien la question.
8: Uniquement et un peu la foire du trône à Cabourg.
5: D'accord, ben, faudrait peut-être qu'on se renseigne pour savoir si c'est vraiment réel. Petit Mickey pour toi.
9: Ouais, ben écoute, moi je suis un habituel de la fête à Neuneu quand même.
5: Mm-hmm.
9: C'est quand même une des grosses fêtes du moment, donc je conseille la fête à Neuneu ou la fête des loges, mais bon, elle est fermée les jours fériés, donc je sais pas trop si ça rentre dans le cadre de ta question.
5: En fait. Si, parce que la fête des loges a terminé le 15 août et maintenant c'est au parc de Saint-Cloud qu'elle se trouve à l'heure actuelle.
9: Ah, elle migre, la fête des loges?
5: Ben, la fête des loges est terminée. Une fois que la fête des loges est terminée, maintenant ça va sur le parc de Saint-Cloud qui est au pont de Saint-Cloud.
9: Ah bon, et ils ont prévu de bouger au Disney bientôt aussi ou pas?
5: Non, je pense pas.
9: Pour en faire profiter la province quand même.
5: Non, je ne pense pas. Ah. Petit Nougat pour toi.
10: Moi, écoute, c'est Disney. Et puis Mongoliland à Caen une fois par an.
5: Je connais pas de parc d'attractions Mongoliland.
10: Mongoliland, non mais c'est à Caen, tu vois, c'est un truc complètement petit, mais bon, qui anime un peu là-bas, quoi.
5: D'accord. D'accord. Barba Papa.
11: Ouais, moi je suis plus château de la Loire, mini château de la Loire.
5: Non, les parcs d'attractions, c'est...
11: Touraine.
5: Non mais, Barba Papa.
11: Oui.
9: Barba Truc.
5: Petit Mickey, tu te calmes s'il te plaît, d'accord? Bon, Barba Papa, je pense que les parcs d'attractions, c'est pas les châteaux, hein.
11: Ah mais si, c'est très important.
5: Ah non, les châteaux, ça n'a rien à voir, hein.
11: Bon, bah,
5: c'est pas le thème du débat, d'accord? C'est le thème.
9: Oui, c'est Petit Mickey, si je peux me permettre, c'est bien un château. Au Disney, quand même, il y a le château de la Belle au Bois Dormant, non?
5: Ouais, mais ça, d'accord, mais ça fait partie des parcs d'attractions qui est ouvert toute l'année, durant le mois de... Bah, toute l'année, carrément, hein, le parc. Parce que j'ai eu l'occasion d'y aller avec, avec la biquette au parc, à Disneyland Paris, et c'est très beau à voir.
3: Donc quoi, le château de la
7: Belle, t'as vu quoi là-bas?
3: Au doigt qui sent.
5: Non, il y avait pas mal de trucs qui étaient bien à voir.
7: C'est-à-dire, raconte aux auditeurs, explique-leur pour ceux qui sont allés.
5: Pour ceux qui n'y ont pas été, donc voilà. C'est vrai qu'il y a des trucs à voir qui est drôlement bien. Donc le château de la Belle au Bois Dormant, comme on en a fait allusion là à l'instant.
3: Il y a quoi dedans?
5: Sinon,
3: y a quoi dans le château?
5: Bah, je sais pas, on l'a pas visité. Sinon, t'as la nouvelle attraction là, le...
3: Passe-montagne. Grave nouveau.
5: Sinon, t'as toi comme parc d'attraction, t'as aussi le...
7: T'as pu le faire ça, le passe-montagne?
5: Non, on n'a pas fait.
7: Je crois qu'avec les boules, mais ça explose, ça va trop vite.
5: Ouais. Non, c'est le train là qu'on a fait là, qui est assez... qu'il faut pas être
3: la
5: trop
3: chenille.
5: Grand.
3: C'est la chenille.
5: Ouais, genre,
3: le tape-tout. Le tape-tout.
5: Non, pas le tape-tout. Qu'est-ce qu'il y a d'autre encore? Il y en a pas mal. Et puis il y a aussi les fameux chars qui défilent toutes les
3: années.
5: Non, les chars avec...
7: les chars Panzer.
5: Non, pas les chars Panzer.
3: D'assaut.
5: N'importe quoi, toi. Bon, enfin bref.
12: Gérard, vite fait sur IRC, oui. Où on est très beaucoup.
5: C'est-à-dire?
12: C'est-à-dire énormément. On doit être au moins 8500.
7: Hein, ah, bravo, déjà.
12: Ouais, déjà
5: pour commencer.
12: C'est le premier débat. Donc il y a toute la communauté internet qui te souhaite un bon débarras.
7: Ouais.
12: Et sinon, il y a ton pote Christian, il voudrait quand même que tu précises la différence entre un parc d'attractions et une fête foraine.
5: Qui, lequel pote Christian?
12: Bah, je sais pas, hein, c'est toi qui sais.
5: Moi, je connais pas de pote Christian, c'est celui de la Selle Saint-Cloud, non.
3: Tu crois que Selle Saint-Cloud, il a l'internet?
5: Je pense pas, mais voilà. Je vois pas qui c'est d'autre en Christian, je vois pas.
12: Et donc, pour répondre à sa question?
5: Quelle est la différence entre un parc...
12: d'attractions et
5: un parc d'attractions et une fête foraine? Donc, c'est pas du tout pareil, parce que les parcs... les fêtes foraines, c'est des manèges, et les parcs d'attractions, c'est des, en fin de compte, si...
3: Des gros manèges.
5: C'est des petits trucs que tu peux marcher. De toute manière, c'est vrai qu'il faut marcher beaucoup dans les parcs d'attractions pour pouvoir tout faire. Voilà, j'espère qu'il aura pu être au courant de ça.
3: Mais Gérard, j'avais une question, c'est de te demander, les fêtes foraines que tu retrouves à Paris, tu en as parlé tout à l'heure, la fête des loges, la fête de... La fête du cancan?
5: Non, la fête au parc de Saint-Cloud, ouais.
3: Ouais. Mm. Est-ce que ces fêtes foraines se déplacent en France?
5: Ben, de toute manière, dès qu'ils font la fête des loges, après ils vont à la au parc de Saint-Cloud.
3: Oui.
5: Et je sais pas, parce que petit Mickey, c'est toi qui avais parlé de la fête à Neneu.
13: Ouais, tout à fait.
5: Est-ce que tu es au courant si... Non, c'est dans le bois de... C'est à la porte d'Auteuil.
13: Boulogne. Non, bois de Rambouillet. Au bois de Rambouillet, et d'ailleurs, faut savoir que l'année prochaine, ça sera remplacé par la foire fouille, hein, quand même.
14: T'as une putain de boîte, toi.
13: Ouais,
5: c'est à la porte d'Auteuil. Merci, d'Auteuil, Manu, pardon. Tu commences pas le premier débat comme ça, s'il te plaît, d'accord?
7: J'ai rien fait, Gérard.
5: Ouais, non, mais moi, je te le dis. Donc, petit Mickey, tu peux nous donner des renseignements, si elle bouge après, cette fête ou pas?
13: Ouais, je te dis, elle bouge. Il y a une tournée internationale qui doit se terminer au Japon pour le 1er janvier de l'an 2000.
5: Non, mais ça, on s'en fout.
14: Première
13: partie. Il y a Céline Dion en première partie.
5: Ouais, bah, c'est bon, alors... Petit Mickey, si c'est pour me dire des conneries comme ça, tout à l'heure tu as dégagé, ça va aller vite pour toi,
13: moi,
5: d'accord?
13: C'est ce que j'ai eu au programme. Hein.
5: Ouais, c'est ce que tu as eu au programme, mais ça m'étonnerait. Dans quelle fête foraine aimeriez-vous aller? Alors on va demander à Petit Nougat, tiens.
14: Bah écoute, ça dépend quel genre de fête foraine tu parles, parce que moi à Caen, à part Mongolieland, il n'y a rien. Hein.
5: Ouais, mais Caen, il n'y en a pas du côté du Havre où on fleure?
14: Bah disons que je traîne pas trop là-bas, moi je suis sur Caen, et puis il n'y a que Mongolieland une fois par an. Il n'y a rien d'autre, donc je peux pas dire, je me suis pas déplacée dans la France, quoi, j'ai pas...
5: Ah ouais, donc tu restes toujours sur Caen, donc tu peux pas aller voir...
14: Voilà.
5: Bah pourtant, Caen-Rouen, ça fait combien de bornes à peu près?
14: Bah il y a une centaine de bornes, mais Rouen, il n'y a rien. Hein.
5: Ah si, il y a une fête, il y a Luna Park, je crois, si je me trompe pas, qui passe...
14: Tous les ans, il y a des Allemands qui viennent pour leur tournée de bière, mais à part ça, je connais
5: Qui c'est qui a un portable? Qui a un portable? Qui a un portable? Ne répondez pas tous à la fois.
13: Bon, allez-y,
3: alors attendez. Répondez tous à la fois.
13: Il y a un portable.
5: Il y a quelqu'un qui a un portable.
13: Qui a un portable?
14: Qui a un portable?
13: Qui a un portable?
5: Bon, papa. Bon, Fildar, s'il te plaît, tu me gères celui qui a un portable et tu le vires. Hop, Tu lui dis au revoir et c'est terminé pour celui-là.
8: Oui, je
5: j'avais bien dit.
14: Je... Oui, mais celui-ci est portable.
15: Je vais essayer de le gérer, de voir si c'est portable. Mais ça se trouve, c'est le standard.
5: Terminé.
15: On en a parlé, c'est peut-être le standard, c'est pas les auditeurs. Je vais voir.
5: Donc, Barba Papa, toi, pour toi.
11: Bah moi, j'adorais m'envoyer en l'air dans les montagnes russes aux États-Unis.
5: Non, mais je te demande, dans quelle fête foraine aimeriez-vous aller? Je te parle pas.
13: C'est fini la guerre froide, hein, laisse tomber.
5: Bon, petit Mickey, s'il te plaît, tu laisses répondre Barba Papa, s'il te plaît, merci.
13: D'accord, merci.
5: T'as déjà répondu, alors pour l'instant, tu attends.
13: Ah non, j'ai pas répondu.
5: Ah bah, tu attends ton tour, c'est tout. Barba Papa.
11: À la fête foraine des États-Unis.
5: Bah, c'est quoi comme fête foraine là-bas?
11: Bah, c'est une super grande fête foraine aux États-Unis. Et, en fait, elle fait toute la côte. Elle part de Los Angeles, elle va jusqu'à San Francisco, passe par Miami.
5: Ouais.
11: Y a plein de montagnes russes qui font des boucles et des bouclettes. Enfin, c'est super top, quoi.
5: Ouais,
11: attends, c'est sur 50 km de long, hein, tu te rends pas compte.
5: Ouais, d'accord.
12: Gérard, à propos de montagnes russes, il y a Emeric sur IRC, il te demande ce que tu penses des montagnes russes aux États-Unis.
5: C'est pas le thème du débat. Donc, je peux pas lui répondre. C'est pour ça que Barba Papa, c'était pas le thème du débat non plus, t'as la question que je te posais.
11: Mais j'ai tout faux, moi, ce soir. Hein.
5: Bah oui, apparemment,
11: c'est
5: pour
11: la soirée, c'est pas grave.
5: Non, mais c'est bon, parce que c'est la première. C'est la première, à mon avis, vous n'êtes pas encore bien revenu.
11: Oui, il faut prendre l'habitude.
5: Vous n'êtes pas revenu dans le bon bain. Petit Mickey.
13: Bah écoute, moi, j'ai en projet d'aller au parc Astérix. Parce que en fait j'ai trippé sur Laetitia Casta dans le film et je me suis dit que c'était peut-être le meilleur endroit pour essayer d'avoir un rencard, donc je pense que je vais aller faire un tour là-bas quoi bientôt.
5: Ouais, mais c'est vrai qu'on en a pas trop pas. Qui c'est qui a eu l'occasion d'y aller
15: moi
5: au parc extérieur
15: aussi Manu.
5: Qu'est-ce qu'il y a comme attraction là-bas? C'est à peu près comme Disneyland, non?
15: Ouais, mais il y a moins de Mickey quoi.
5: Ouais,
15: il y a plus d'Astérix.
5: Bah ouais, mais ça c'est normal.
12: Et de Romain.
5: C'est normal qu'il y ait plus de...
15: Bah en fait, c'est...
5: Qui c'est qui bouffe, là?
13: Filou.
15: C'est pas grave, on va gérer.
5: Ça commence mal, là. Hein.
13: Mais...
15: Oui.
13: Tu l'as vu, Laetitia Casta, au parc Astérix? Je veux dire, ça vaut le coup que j'y aille ou pas pour...
15: Je sais pas où elle est, précisément. Je sais pas dans quel manège elle se trouve.
13: Mais elle y est, tu me garantis qu'elle y est, quoi.
15: Je pense, oui. Okay,
5: non, moi, apparemment, elle a jamais été au parc Astérix, parce que ça n'a pas été tourné au parc Astérix, hein, le film. Hein.
15: Si.
11: Bah, ils l'ont dit, hein.
15: Parce qu'en fait, c'est la réplique, si c'est vrai, la réplique du village de Golo.
5: Monsieur Mazur, pour finir, avant de passer au sondage.
16: Oui, bah moi je répondrai, malheureusement, je ne suis pas très original, mais toujours Nigloland.
5: Il y a quand même autre chose de parler.
16: Monsieur Gérard, mais pour moi, si vous voulez qu'il y ait un couple de putois en mascotte d'un parc d'attractions, je trouve ça extraordinaire. Et d'ailleurs, j'ai entendu dire qu'il y avait une énorme montagne russe qu'ils n'ont pas intitulée russe, mais tchécoslovaque.
5: Ouais, bah ça, on en a rien à foutre.
16: Bah écoutez,
5: c'est pas le thème du débat, d'accord?
16: Moi, j'ai un ami qui habite là-bas dans une caravane qui m'a dit que c'était absolument exceptionnel.
5: Pour l'instant, moi, je peux dire que vous allez arrêter entre Barba Papa et puis vous, Monsieur Mazur. Vous allez arrêter avec vos histoires de montagnes russes.
16: Je suis complètement d'accord avec vous, Monsieur Gérard. Bon. Il faut arrêter.
5: Ben ça commence à être lourd et c'est pas le thème du débat, d'accord?
16: Absolument.
5: Alors si j'entends encore parler. Si j'entends encore parler une fois d'une montagne russe, je vire la personne et ça sera terminé, d'accord?
16: Gérard, une question, peut-on parler des montagnes belges?
5: Non plus, c'est pas le thème du débat. Les débats, c'est les parcs d'attractions et fun foraine. On mélange pas les torchons et les serviettes.
16: Absolument, monsieur Gérard.
5: Alors, quel est votre parc d'attractions préféré? Alors il y a 56% des gens préfèrent le parc mettre... ça c'est pour mettre les sous, c'est bien. 30% préfèrent le parc à huîtres, c'est pour conserver les huîtres. 17% préfèrent les parcours, c'est quoi ça? Lesquels parcours? Les parcours de quoi?
15: Bah, les parcours dans les parcs d'attraction.
12: Les ours.
5: Et 9% n'y ont jamais allé, n'y sont jamais allés. Mais ça serait même, c'est dommage parce que c'est des trucs à voir.
15: Mais c'est absolument aussi, des fois un problème d'argent, Gérard, parce que c'est pas gratuit les.
5: Non, justement, on va en parler, on va en faire allusion. Et c'est vrai que c'est pas donné hein, les parcs, surtout le Disneyland Paris, les tarifs sont quand même assez chers. Hein.
7: Tiens, d'ailleurs, on reparle de Disneyland Paris. Justement, il y a quelqu'un sur Minitel qui me demande si t'as essayé la grosse turbine à chocolat là-bas.
5: C'est
7: une nouvelle attraction, il paraît que c'est bien.
12: Toute nouvelle.
7: Tu te fais fourrer, t'en ressors.
5: Ouais, c'est ça. T'as raison. Troisième question, oui. Aimeriez-vous travailler dans un parc d'attractions ou fête foraine? On va demander ça à Barbapapa.
11: Ouais, bah moi j'ai travaillé dans un parc d'attractions. Mmh. Je ne citerai pas le nom parce que pas de pub. Et je
5: vendais... Bah si, parce qu'on fait, on a fait allusion au truc qui se trouve à Troyes, on a fait illusion du parc Astérix, on fait illusion du parc Disneyland. Il y a d'autres parcs, il y a encore d'autres attractions, il y en a une du côté de...
11: Jean ?
5: Non, de Cergy Pontoise, je crois que... je sais plus s'il y a encore, Rigo.
11: La mer de sable.
15: Je sais pas.
5: À Cergy Pontoise, du côté de...
16: Blénoland.
5: Ouais, non, ça. Non, si, si. Mais on s'en fout de celle-là.
15: Blénoland.
11: Ouais.
5: Non, il y en a une autre, là, du côté de...
15: Kistoland.
5: Non, c'est
16: Technoland,
5: non, non, mais on s'en fout.
11: Technoland.
5: Barbapapa, donc toi...
11: Donc, je te dis, je travaille dans un grand parc d'attractions. Mmh. Je ne citerai pas le nom, de toute façon. Et je vendais des billets, en fait, des bas des montagnes russes.
5: Bon, alors, Barbapapa, au revoir. Hop, terminé.
11: Pourquoi ?
5: Allez, hop, terminé, ça commence la première saison. Au revoir. Au revoir, Barbapapa.
11: Je suis la première.
5: C'est malheureux.
15: Gérard, sinon, sur RC, il y a ton pote Perforas, il dit que la nouvelle attraction à Paris, la dernière au top... C'est un resto au Ritz, une course en Mercedes et on finit en boîte.
5: Ouais, bah lui, il commence pas à me casser les bonbons avec l'histoire de Diana, d'accord ? Ah bah parce qu'on va pas recommencer une nouvelle saison comme ça, parce que ça se terminera encore mal, je pense. Petit Nougat.
11: Bah écoute, moi, personnellement, j'ai pas travaillé là-dedans et puis ça me branche pas trop parce que, comme je t'ai dit, à part Mongoliland, il y a rien du tout. Mmh. Mais j'ai une amie qui a travaillé justement à Disney pendant quelques moments à la nouvelle attraction que Manu a parlé tout à l'heure, à savoir où on te fourre et puis tu ressors.
5: Ouais, mais
11: et ça,
5: ça
11: existe.
5: Non, ça existe pas. Ça existe pas pour
11: c'est
5: là.
11: C'est sorti au mois de juin et elle a travaillé pendant les vacances là-bas et apparemment, il y a que les mecs qui y vont parce que les nanas, ça les intéresse pas.
5: C'est bizarre parce que moi, on y a été avec quelqu'un que je citerai pas son nom parce qu'elle m'a dit de pas dévoiler son nom à l'antenne. Mmh. Donc je garde l'anonymat de cette personne-là. On y a été et on n'a jamais vu cette histoire-là. Vous arrêtez de parler des gens politiques, sinon je vais vous comme petit Mickey, tu vas virer aussi, tu vas faire comme Barbapapa.
13: J'ai rien dit.
16: En plus, il s'agit de Céline Dion. Alors.
5: Bon, alors, monsieur Mazur, au revoir aussi pour
16: je
5: vous.
16: Je n'ai rien dit, monsieur Gérard.
5: Ouais, bah,
16: dit
5: Céline Dion, non, c'est terminé.
15: Déconne.
5: On arrête un petit peu.
16: Monsieur Gérard.
5: Ouais, bah, alors, monsieur Mazur, tu te calmes, d'accord ?
16: Absolument, monsieur Gérard.
5: Bon, Gérard. C'est la dernière fois que je te le dis.
11: Oui, monsieur Gérard.
5: Attends, s'il vous plaît.
15: Sur Minitel, il y a quelqu'un qui me dit qu'il a vu Sandy parce que
5: au parc
15: Astérix, il y a un show avec un orque.
5: Je ne répondrai pas à la question. J'ai précisé que je ne voulais plus entendre parler de Sandy sur les débats. Ça commence à gonfler. Petit Mickey.
13: Ouais, bah écoute, moi j'ai travaillé au parc des Schtroumpfs. Je sais pas si tu te souviens à l'époque du parc des Schtroumpfs. Parce que avant d'être amoureux de Laetitia Casta, je kiffais la Schtroumpfette.
5: Ouais, mais on en a rien à foutre de Laetitia Casta.
13: J'ai fait le boulot de Schtroumpf beau gosse pendant un été il y a quelques années là-bas.
5: Monsieur Mazur, pour finir.
16: Écoutez, moi les parcs d'attractions, ils travaillaient. Non, je préfère nettement mon emploi de pianiste dans un bar à pute. C'est beaucoup plus.
11: Oui, c'est
16: au niveau des montagnes russes, voyez-vous, c'est.
5: Bon, monsieur Mazur, encore une fois, les montagnes russes, vous faites comme Barbapapa, parce que ça commence à me gonfler aussi.
16: Pardonnez-moi, monsieur Gérard, mais je n'ai absolument pas mentionné ce que vous venez de dire. Je n'en ai pas parlé et tout le monde pourra en témoigner.
5: Oui, si.
15: Je témoigne d'ailleurs.
13: Ouais, il a parlé des prostituées russes, Gérard, des prostituées.
16: Absolument, monsieur Gérard.
5: C'est ça.
16: De merveilleuses pipoff pour pas cher.
13: Comment Svetlana, d'ailleurs.
5: Donc, alors, aimeriez-vous travailler de manière maintenant? C'est vrai que là, la saison va être terminée. À mon avis. De toute manière, ils recherchaient du personnel et je crois qu'ils en recherchent encore pour Disneyland Paris, il me semble. Ils en cherchent constamment durant les années, mais c'est vrai que.
16: Le présentez-vous, monsieur Gérard.
5: Pour habiter carrément presque à côté. Alors,
11: ouais, mais je te verrais bien en costume de Mickey faire la parade.
5: Non.
11: Ça te plaît
5: de quoi j'ai mal entendu là ?
16: Monsieur Gérard.
5: Oui ?
16: Ou en costume de mini lors de la gay parade.
5: Non mais ça ils ont déjà leur personnel pour les.
11: Mais tu sais ils recrutent sans arrêt hein.
5: Ouais, non, mais ils ont déjà du personnel qui est qualifié pour, donc...
14: Ou alors à Pocahontas, peut-être, je pense.
5: Pocahontas, j'ai pas eu l'occasion d'en voir, justement, là-bas.
13: Ouais, GG, pour approfondir ta question, il faut un diplôme pour travailler comme personnage dans un parc, d'après toi ?
5: Je pense pas, je sais plus s'il demande quelque chose. Je sais qu'il faut... Qu'il faut avoir un bon moyen de communication avec les gens.
13: Une bouche, quoi.
5: Non, mais faut communiquer avec eux. De toute manière, faut déjà parler certaines langues parce que c'est. Il y a beaucoup. Gérard, attendez, je réponds quand même à la question, merci.
16: Vous en prie.
5: C'est vrai qu'il y a il y a pas mal d'étrangers, donc faut savoir quand même parler plusieurs langues. Hein.
16: Oui, mais ouais. Monsieur Gérard, vous portez, n'est-ce pas, un costume, comment voulez-vous vous exprimer, ne serait-ce qu'auprès des étrangers, dans votre langue étrangère, ils ne vous entendent pas avec votre costume.
5: Oh, non, mais de toute manière, c'est vrai que pour l'instant, ils recrutent du personnel, mais ils demandent de savoir parler anglais et puis tout ça.
13: Ouais, mais attends, Mickey, il parle qu'une seule langue, il parle pas plusieurs langues.
5: Mais ça, c'est différent. C'est pour ceux qui veulent travailler, petit Mickey qu'on pose.
13: Ah, d'accord.
5: Okay,
15: j'ai entendu dire que tous les gens qui bossaient en parc d'attractions et qui étaient déguisés étaient sourds et muets.
5: Ouais. Non.
15: Si, moi j'ai vu ça sur Internet.
14: Oui, j'ai vu ça,
5: ouais. Ouais, bah, pour moi encore, j'ai pas eu l'occasion. Ouais, il y a quelqu'un d'autre là-bas.
15: Oui, Gérard. Ouais. Bonsoir.
13: Bonsoir.
15: Il y a Arrière-Train Fantôme qui habite à Brest, qui a comme fréquence le 93.3 FM et qui est très content de te retrouver ce soir. Enfin, c'est une fille.
5: Bonsoir.
15: Attends, elle arrive, voilà.
5: Allô.
15: Bonsoir.
14: Bonsoir Gérard.
5: Bonsoir.
14: Je suis très contente de te retrouver ce soir.
5: Quelle fréquence déjà ?
16: Bonsoir.
14: 93.3.
16: Bonsoir.
5: 93. Oh !
14: Bonsoir Monsieur Mazur.
5: Bonsoir. On se calme.
14: Bonsoir.
5: Oh, ça y est, c'est fini les bonsoirs, ou sinon vous virez.
14: Bonsoir.
15: C'est une question de politesse.
5: Bah ouais, tu vois. Ça y est. Alors donc. Bon, ça y est, c'est fini.
12: Bon Gérard, pour calmer le débat, il y a Shkoumoun le Forain sur IRC. Il dit que le point commun entre un manège et Gérard, ça tourne en rond pendant des heures sans avancer. Il faut bien s'accrocher au bar.
5: Ça n'a pas le rapport avec le thème, avec les débats.
16: Avec la choucroute.
15: Oui. Donc, Gérard, Rigo, tu peux dire à ton auditeur que Gérard, lui, est gratuit.
12: C'est vrai.
14: Oui.
12: Mais...
15: Voilà.
5: Arrière-train, donc, pour toi.
14: Non, tu t'y arrêtes, ça va plus vite.
5: Et Monsieur Mazur et Petit Mickey, vous allez commencer par vous la fermer ou vous allez dégager tous les deux d'un seul coup.
16: D'accord, absolument.
5: Alors, en de bon entendeur, on se calme.
13: Tout à fait.
5: Alors, pour arrière-train, donc, toi, est-ce que t'aimerais... Alors, la question, c'est, aimeriez-vous travailler dans un parc d'attractions ou faites pour une... Enfin, Manu, t'arrêtes de rigoler comme un porc ou tu vas te prendre quelque chose dans la gueule. D'accord, tu commences pas ta nouvelle saison.
14: Gérard, si je te
5: permets... Mazur, au revoir, Mickey, au revoir.
13: Oh bah non,
16: j'ai rien dit, monsieur. Allez, Gérard, vous assure,
5: terminé.
16: Terminé
5: pour vous deux, au revoir.
16: Non,
5: au revoir.
16: Je n'ai rien dit, j'avais la bouche pleine.
5: Je m'en fous. Allez, au revoir pour ces deux-là. Terminé. Ça va commencer vite, il est déjà minuit et demi. Ça commence déjà pas mal. Alors, arrière-train pour toi. Arrière-train
14: fantôme, s'il te plaît.
5: Ouais, ben. Aimeriez-vous travailler dans un parc d'attractions ou fête foraine ?
14: Oui, oui, j'aimerais beaucoup. Comme ça, j'aurais plein de tickets gratuits.
5: Bah, ça, de manière. Déjà, pour commencer, t'as déjà.
14: Ah, oui, c'est clair, il y a des beaux mecs hein, dans les parcs d'attractions. Ouais, enfin,
5: Moi, non, mais il n'y a pas que ça, il y a quand même pas mal de trucs. Hein,
14: je parle de tickets. Hein.
5: Ouais mais pour les mecs.
14: Mm-hmm.
5: Ouais mais ça c'est pas tout le temps évident. Hein. Donc alors, quatrième question. Doit-on accepter les enfants de moins de 6 ans plus les femmes enceintes non accompagnées? Ça c'est des conneries à Pildar. Hey, Pildar, tu arrêtes parce que tout à l'heure tu as dégagé du bureau.
12: Studio Gérard, le studio.
5: Alors je préviens, Pildar, tu vas arrêter, Manu c'est pareil aussi. D'accord.
17: Y a pas de problème.
5: Parce que vous n'avez pas commencé la nouvelle saison comme ça tous les deux. D'accord. Alors doit-on accepter les enfants de moins de 6 ans? Parce que femme enceinte non accompagnée, ça c'est des conneries à fil d'art. Alors tes conneries comme ça, là c'est la dernière fois que je te préviens que les débats, c'est moi qui les paie les questions, t'as pas à t'en occuper. Ok.
18: Qu'est-ce qu'il y a?
5: Non, parce que ça commence à bien faire vos conneries. Déjà, tu commences ton bordel en me téléphonant. Tu t'amuses à dire des conneries, donc tu n'as pas commencé ta nouvelle saison. Et au standard, c'est pareil. Tu as ces deux-là, je t'ai dit de déborder, tu les bords. Ok. Parce que ça commence à bien faire déjà. Non, mais t'as peu... Regarde. T'as là qui s'amuse à renifler comme des cochons, là. Oh, ça suffit ou quoi, là?
18: Arrête.
3: Arrêtez! Arrêtez de grogner!
5: Pourquoi ouais,
3: c'est parce qu'ils ont.
5: Ça commence à bien faire hein, maintenant. Alors, doit-on accepter les enfants de moins de 6 ans? Petit nougat.
14: Bah écoute, moi j'ai vu des femmes très âgées qui étaient aveugles, sourdes, muettes et qui avaient 80 ans, donc je vois pas pourquoi on n'accepterait pas des enfants de moins de 6 ans.
5: Ouais, mais pour faire les attractions, ça m'étonnerait.
14: Ah bah si.
5: Ah non, parce que j'y ai été.
14: Je te dis, moi, de toute façon, là où je suis, c'est à Mongolieland, donc tu vois tout, hein.
5: Bon, on en a rien à foutre de ça, d'accord?
11: C'est très important pourtant, Gérard. Non,
5: ouais, bah moi, j'en ai rien à foutre de ce truc, hein.
14: Bah oui, mais c'est un parc d'attractions comme les autres, hein, Gérard.
5: Ouais, mais dans tous les parcs d'attractions, de toute manière, c'est bien précisé. Quand vous faites la. Parce qu'il y a des queues énormes pour faire.
14: Des queues énormes.
5: Oui, il y a des queues énormes pour faire des attractions.
3: C'est bien précisé. Aller, hein.
5: C'est bien précisé que tout enfant de moins de 6 ans ou 7 ans, non accompagné, n'ont pas le droit de monter dans les trucs parce que c'est trop dangereux
11: faut
5: pour
11: mettre,
5: eux.
11: Il faut mettre un siège voiture.
14: Ah non, alors, mais ils savent pas si parmi les clients il y a des pédophiles ou pas. Il faut faire attention aussi.
5: Donc. Ouais, non, mais c'est vrai que. C'est vrai qu'il y a eu, pas mal de problèmes dans des trucs comme ça. J'ai vu ça il n'y a pas longtemps que lors de la parade là, la gay parade qui se fait les après-midi. C'est vrai que ouais, à Disneyland Paris, il y a eu un étranger qui s'est fait faucher par.
14: Ouais, je sais, à la gay parade de Disney, ouais, il y en a tous les jours. Ouais. Ouais.
5: Non, mais là, c'est la première fois. Là.
14: C'est fréquent, tu sais, c'est...
5: Bon, Manu Fildar,
3: c'est nerveux. Arrêtez de grogner.
5: C'est la dernière fois que je vous le dis tous les deux, d'accord? Parce que ça va mal se terminer pour vous deux.
3: Gérard.
12: Ah, vas-y, Fildar.
3: Bon, on accueille deux nouveaux auditeurs, Gérard. Donc, il y a Romano, 27 ans, de Lille. Bonsoir, Romano.
17: Bonsoir.
18: Bonsoir,
17: Romano.
18: Bonsoir. Hola, cabrón. Que tal?
17: Muy bien, et tout?
5: Oh Romano, s'il te plaît, tu te calmes.
18: Oui, Gérard, oui.
5: Bon, tu te calmes, la fréquence de Lille.
18: 101.5.
17: Vous êtes la fréquence ça de Lilia.
3: Et on accueille aussi Star Turk, de 22 ans, de Montpellier, 107.7 FM.
17: Ah, c'est Arcane.
19: Bonsoir Gérard.
5: D'où, tu m'as dit?
19: De Montpellier.
3: De Montpellier, 107.7 FM.
19: Tout à fait.
17: Salut Poussin.
19: Bonsoir.
12: Et donc, pour calmer le débat, vite fait, il y a Idiboy19 sur l'IRC. Il demande si tu aimerais créer ton GG Land vu que t'as déjà une grosse roue.
5: Non. Alors, si c'est des conneries. Bon.
12: De quoi?
5: Ouais, vous avez fermé vos gueules là, tous les deux. Toi, tu vas faire ton boulot correctement et tu attends. Je sens que Fildar, tu as te manger quelque chose avant la fin du premier débat. Hein. Alors, donc, pour Romano.
18: Ouais.
5: Donc, pour toi.
18: Ouais.
5: Donc, la question, doit-on accepter les enfants de moins de 6 ans dans les parcs d'attractions?
18: Non,
5: dans les parcs d'attractions, je me trompe. Pour faire des
3: attractions.
5: Des attractions.
19: Traduit en espagnol, là, pour
5: le coup. Non, je traduis pour...
19: Okay. La línea de la boquita de la...
17: Por favor, señor.
5: Tu sais que...
18: Ouais.
5: Bon, Fildar, s'il te plaît.
18: La question, oui. Vas-y, ouais.
5: T'essayes qu'il parle correctement parce que...
18: Bon, il faut parler aussi, hein.
5: Bon, doit-on accepter les enfants de moins de 6 ans pour faire des attractions ou dans les fêtes foraines aussi? Alors.
18: Tu travailles, c'est ça, là-bas, moi j'ai dit oui.
5: Bon, toi, tu penses que tu laisseras un enfant...
18: Oui, on peut faire travailler des
5: non,
18: enfants...
5: Non. Est-ce que les enfants...
18: Oui.
5: Doit-on accepter les enfants de moins de 6 ans pour faire des attractions, pas pour y travailler? Attention, nuance.
18: Ah, ok, d'accord, ok.
5: Pour faire les attractions non travaillées,
18: ouais,
5: d'accord.
18: Les attractions comme si tu te servais d'un aimant, c'est ça?
5: Non, pour faire... Oh là là là là là là là.
19: Il comprend rien, le Manu.
5: Je crois que... Ouais. Fildar, tu lui expliques comment que se passe un débat, s'il te plaît. Startuc. Putain, mais arrêtez, mais merde. Putain, mais... Bon, tu réponds là.
19: Oui, tout à fait, Starfur. Donc moi, je pense pas. Les 6 ans, c'est beaucoup trop jeune pour les faire travailler. Il faut attendre au moins 7 ans et demi.
5: Non, mais attends. Non, c'est pour le.
19: On joue de la loi hein, quand même.
5: Non, c'est pour les. Pour qu'ils fassent des attractions, je te demande.
19: Mais comment ça, genre la femme tronc, la femme à barre?
5: Non, par exemple, pour les fêtes foraines, les voitures tamponneuses, tout ça. Oh là là, mais ça commence à bien faire là, celui-là. Hein.
19: Tu remplaces les jetons par des enfants de 6 ans, attention.
5: Non, mais est-ce que les. Oh là là, hé. Hey. Oh, tu vas te calmer, toi, parce que sinon tu vas dégager aussi.
19: Je comprends pas le sens de faire l'attraction, si tu veux.
5: Bon, est-ce que.
3: On va rentrer dans le manège, voilà. C'est ça.
5: Voilà,
7: non accompagné des parents.
19: Ma papa et tout ça.
5: Oh là là, voilà.
19: Mais entrer dans le manège, pourquoi? Voilà. Mais non, tu sais qu'en dessous de 6 ans, ils sont trop petits, ils passent sous la barre, donc ils peuvent pas aller dans les montagnes.

0: où t'es harnaché, tu sais, t'as le harnais en haut, et si t'es pas assez grand pour mettre le harnais, tu vois, ça te prend la tête. Et Mimi Mathy, elle peut pas, par exemple, faire le Space
1: Mountain. Ouais, mais d'accord, mais on s'en fout de Mimi Mathy, d'accord.
0: Non, mais
1: c'est vrai qu'il y a le fameux truc, là, le train, là, qui passe dans les montagnes, là, pas les montagnes russes, comme tout le monde est en train de nous faire chier avec. Mais c'est vrai que là, déjà, c'est pris, on est protégé uniquement qu'ici. On n'a pas protégé.
2: C'est où ici? Parce que les auditeurs, ils voient
1: pas. Non, là, c'est à la limite du ventre.
2: Ah, d'accord.
1: Non, sur.
0: C'est-à-dire, tu parles devant le micro.
1: Ah ouais, d'accord. Dire. Mais sinon, c'est vrai que c'est assez dangereux, cette attraction-là. Et c'est vrai que, pour l'instant, il n'y a pas encore eu d'accident dans les attractions encore.
0: Ouais, mais donc, on peut dire qu'il y a quand même des manèges en fonction de l'âge.
1: Non, si on veut, dans un sens, non, je pense que non. Hein.
0: Est-ce que tu peux, par exemple, aller à la pêche au canard sans tes parents?
1: Et toi, est-ce que tu peux aller chercher ta pigeon sans l'autorisation de tes parents? Non. Bon, alors, dans ce cas-là, petit nougat.
0: Tu coupes ça sur la DAT, c'est nul.
3: Non, mais voilà l'état de la vanne, quoi.
2: Ouais.
1: Petit nougat. Bon, petit nougat, je pense que tu avais répondu.
4: Oui, j'ai répondu, ça y est.
1: Arrière-train aussi.
4: Fantôme. Tout le monde a répondu.
1: Et Romano, il a quand même compris comment ça se passait, un débat.
5: Mais
1: il est prêt à répéter.
4: Ça y est, Romano.
1: Ça y est, t'as
4: bon, comprendre.
5: Ouais.
1: Bon, ça y est. Et arrière-train fantôme et petit.
5: Des enfants, toi, surtout.
1: Comment?
4: Pas de malheur.
1: Arrière-train fantôme et petit nougat, vous taisez parce que j'ai pas compris ce qu'il m'a dit.
4: Justement.
5: Je disais au niveau de l'attraction pour les enfants, si tu prenais un truc à la clé, tu pouvais pas la voir.
4: Non.
1: Mais tu peux préciser le
5: point. Bah oui, c'est tout simplement quand tu prends là-bas.
4: Ouais, t'es trop loin.
5: Ouais.
4: D'accord.
1: Justement, quel est le meilleur âge pour visiter un parc d'attractions? Il y a 45% des gens qui répondent qu'il vaut mieux avoir plus de 10 ans, et ça, c'est vrai. 31% répondent qu'il est préférable d'être né, donc je vois pas du tout ce que ça veut dire. On trouvera bien une solution à ça.
0: Ça regroupe les femmes enceintes.
1: 20% répondent qu'il vaut mieux ne pas être incontinent. Incontinent, ça veut dire quoi, ça, Fildar, s'il te plaît?
0: Bah, c'est que t'en fous plein ton ben quand tu montes en manège, quoi.
1: Et 12% répondent qu'est-ce que ça peut me foutre? Je suis médecin. Bon, ça.
0: T'es pas médecin, je crois.
1: Non, ouais, je ne suis pas médecin. De toute manière, j'en ai rien à foutre. Aussi. Alors, 5 questions IRC, non?
2: Il y en a énormément. Vu qu'on n'arrête pas de monter, on est déjà 9722. Donc il n'y a pas ton pote Sad Hill. Alors attends, parce que ça va très vite. Donc il n'y a pas ton pote Sad Hill.
1: Oh, on se calme. Manu, s'il te plaît, arrête de me couper mon micro sans arrêt, parce que j'aime pas ça, d'accord, merci.
2: Il voulait savoir, pas ton pote Sad Hill, si on peut recharger un portable en euros dans un parc d'attractions pour médecins de nuit qui sont en Formule 1 et qui sont pas enceintes de plus de 6 mois.
1: Alors là, je vais te dire une chose, que les histoires de portables, déjà, pour l'instant, c'est interdit dans les parcs d'attractions. Non, c'est pas interdit, mais pour les... Moi, j'y ai été, mais j'ai pas pris le mien, parce qu'il y a pas mal de fauches. Non, mais il y a pas mal de fauches, déjà, pour commencer.
2: Dans les poches.
1: Dans les parcs d'attractions, t'as pas vu le monde qu'il y a, toi? Il y a plus de 60 000 personnes qui vont dans des parcs d'attractions. Tiens, Disneyland, durant le mois de juillet, au mois d'août, d'après un sondage qui a été fait, il paraît qu'il y avait plus de 60 000 personnes qui vont.
2: Le même jour.
1: Il y a pas mal d'étrangers, en plus. C'est rien que des étrangers. Hein. Ouais.
0: Sur Minitel, il y a Guillaume qui te pose deux questions. Il demande si tu connais le parc Kistland, à côté de Bordeaux.
1: Non.
0: Il paraît que le symbole, c'est une rotule, je sais pas. Tu connais pas?
1: Non, je connais pas.
0: Et il me demande aussi si tu connais l'attraction GG, j'ai agrandi le coton-tige.
1: Lui, il ferme sa gueule, parce qu'avec ces histoires-là, cette année, je vais pas en entendre parler, sinon ça va mal se terminer.
0: Ok.
1: Alors, quel genre de manège préférez-vous faire? Arrière-train?
4: Fantôme?
1: Ouais, bon, je m'en fous que ça soit fantôme ou pas, je m'en fous.
4: Bah justement, c'est le train fantôme.
1: Ouais, c'est ça. Le train fantôme, c'est ça, le manège que tu préfères?
4: Ouais. C'est tout noir.
1: Ah bah d'accord. T'as pas trouvé mieux que de me répondre ça?
4: La chenille.
1: Ouais. Ça, c'est...
4: Attends, ça fait peur, la chenille.
1: Ouais.
0: Mais ça dépend aussi. On parlait tout à l'heure du budget, de l'argent qu'il faut pour avoir pour aller dans les manèges. Est-ce que tu peux donner un budget, toi? Quel est le prix aujourd'hui pour faire un manège?
5: Ouais, d'un tour.
1: On répondra après, on va déjà faire répondre les gens, d'accord?
0: Non mais
1: faut pas tout mélanger. faut pas mélanger les torchons et les serviettes, d'accord.
2: Il te pose énormément cette question sur IRC.
1: Ouais, bah justement, je vais y répondre.
2: Oublie pas.
1: Petit nougat. Mais il me l'a

0: Petra?
1: Ben moi j'aime bien les miroirs.
0: Ouais.
1: Mais sinon généralement j'y vais pour manger donc.
0: Ah d'accord, donc toi tu fais.
1: Les barbes à papa.
0: Ouais, t'as, donc t'as aucune. T'as aucune. Aucun manège que tu préfères,
2: bien plaisir.
1: Les petits bateaux. Ou alors les. Tu sais les manèges avec les chevaux dessus.
0: Avec les chevaux dessus.
1: Oui,
0: oh ouais, non, mais ça, c'est.
3: Eh,
0: ça, vu l'âge que t'as, je crois que c'est plus bon pour toi. Hein.
2: Tu, ouais, tu bossais, si, Gérard, si, dans si. Ces manèges-là, non? C'est pas toi qui récupérais le crottin?
1: Mais non, c'est lui qui prend les tickets.
0: Ah, ouais, d'accord, je vois ce que tu veux dire. D'accord.
1: Non,
0: Star-tuc, là.
3: Star-tuc. Ouais, bon, bah, écoute, moi, mon manège préféré, c'est la boîte javanaise.
0: C'est quoi, ça, ce truc?
3: Bah, c'est quand la fille, elle met ses pieds là, tu vois, comme ça.
0: Oh non, mais attends, Oh, faut pas confondre le parc d'attractions, les fêtes foraines...
1: Et la boîte à pute.
0: Et la boîte à pute en même temps, parce que ça, c'est pas du tout dans le thème du débat, ça, les boîtes à pute.
3: C'est quand même un tour de manège.
0: Non, mais c'est pas le thème du débat, c'est quand même Star-tuc.
2: C'est quand même une attraction.
1: De toute façon, quand tu prends un manège, tu peux t'envoyer en l'air aussi, hein.
0: Ouais, mais ça, c'est... Ok. Romano.
4: Ouais.
0: Toi.
4: Moi, mon attraction préférée, enfin, il y en a deux, c'est...
0: Oh, Star-tuc, s'il te plaît. Oh, on se calme,
2: s'il te plaît. Pas de
0: merci.
2: Même temps.
4: Ouais. C'est donc je disais, c'est la caravane qui pue et Motus sur France 2.
0: Bon, alors au revoir. Romano, au revoir.
4: Au revoir.
0: Au revoir, Romano.
2: Fais gaffe, hein. Fais gaffe, il peut venir.
0: Ouais.
1: Oh.
0: Alors, donc, moi, quel genre de. Quel
4: je
0: genre de.
4: Ça sourire à la gitane, là.
0: Oh, c'est bon, toi, au revoir, lui.
4: Ah, parce que moi, j'arrive, hein.
3: Vas-y, finis
0: le. Tu lui dis au revoir, c'est terminé. Donc, quel genre de manège préférez-vous faire, donc, soit dans les parcs d'attractions, dans les fêtes foraines. Et c'est bizarre que personne n'ait. A eu le
2: réflexe.
0: Le réflexe de parler du Grand 8 et de la Grande Roue.
5: Ouais.
0: Ah.
5: Ouais.
0: Et pourtant, ça, c'est des attractions que tout le monde aime bien faire, même des trucs tamponneuses. Hein.
2: Et justement, est-ce qu'elles sont chères, ces attractions?
0: Ces attractions-là sont assez chères, parce que déjà, pour faire 10 tours, ça te coûte à peu près 50 balles pour les voitures tamponneuses.
5: Mm-hmm.
0: Pour le Grand 8 et le...
2: Les montagnes russes?
0: Non, et merde, comment on appelle ça? Le Grand 8 et la Grande Roue, je ne sais pas, parce que j'y suis jamais monté dedans.
6: Gérard, à propos des Grands 8, il y a Isidore sur IRC, il demande pourquoi 80% des Grands 8 ne font pas de Grand 8.
0: Ah bah ça, je ne sais pas, faudrait demander ça à un forain qui travaille dans une fête foraine,
6: on
0: justement.
2: On peut peut-être essayer d'avoir un forain, Fildar.
6: Bah ouais.
0: Voilà, Fildar, s'il te plaît, essaye de nous trouver un forain qui travaille dans une fête foraine, mais un vrai.
2: Un forain qui travaille en fête foraine.
0: Pas un cave.
2: Un forain en boucherie, ça t'intéresse?
0: Non, mais pas quelqu'un qui travaille dans une fête foraine que je voudrais avoir.
2: Ok.
0: D'accord. Donc, c'était la question, c'était ce que vous voulez que je réponde, donc c'est bon.
6: Il y a Bobby qui te demande le thème du débat.
0: Oh non mais attends,
7: il est con lui hein.
0: Il vient d'arriver ou quoi lui?
6: Bah je sais pas.
0: Le thème du débat c'est parc d'attraction et fête foraine Bobby.
1: Montagne russe.
3: Les forains homosexuels.
0: Sixième question.
2: Un sondage non?
0: Ah bah non, c'est justement peut-on dormir sur place si on veut tout visiter? Donc on va demander à Star-tuc.
3: Ouais bah écoute, comme tu disais tout à l'heure, il y a de la fauche. Donc moi je te dis, si tu plantes ta guitoune et que tu te ramènes avec ton sac de couchage et que tu passes la nuit là-bas, c'est clair, les manouches ils vont te dépouiller et tu vas repartir en calbar. Donc je déconseille à tout le monde d'essayer de camper cette foraine quand même.
0: Non mais d'accord, je suis d'accord avec toi Star-tuc, mais c'est vrai que là-bas,
3: c'est vrai que tu connais la vie des manouches de l'intérieur, t'as de la famille côté des gitans un petit peu quand même.
1: Très loin.
0: Ma vie privée te regarde pas. Et puis
3: ah non mais je sais pas,
0: t'aurais pu apporter
3: une pierre au débat, c'est pour ça.
0: Non mais je te dis, ma vie privée te regarde
3: d'accord,
0: pas.
3: Non, mais t'aurais
0: d'accord.
3: Pu parler des caravanes quand même. Quoi.
0: Non, mais justement, on va en discuter parce que pour ceux qui travaillent à Disneyland Paris sont logés sur place. Et quand t'as des étrangers qui arrivent, ils viennent. Fildar, c'est bien.
2: J'arrive.
1: Fildar.
0: Il y a quelqu'un qui a coupé. Petit nougat.
1: Non.
0: Petit nougat.
2: Peut-être parti, petit nougat. C'est petit nougat qui est parti, je gère.
0: Alors, arrière-train fantôme.
1: Oui.
0: Alors, pour toi
1: pour moi, c'est comme tout à l'heure.
0: Quoi?
1: Bah, la question.
3: Tu passes la nuit ou pas?
0: Non, c'est peut-on dormir sur place si on veut tout visiter?
1: Moi, je déconseille, en fait. Ou alors, dors dans ta bagnole, quoi. Mais dors pas dans la grande roue.
3: C'est interdit, Gégé. On n'a pas le droit de dormir dans les voitures.
0: Hein. Non, normalement, c'est strictement interdit.
3: Surtout
0: parce
3: qu'on aborde fête foraine.
0: Non, mais même, de manière, les gens, s'ils viennent, c'est vrai que pour visiter les fêtes foraines, de toute manière, il y a des parkings. Et c'est vrai que là,
6: c'est payant.
0: Les parkings sont payants. Mais je crois que c'est 5 ou 10 francs l'entrée.
6: Ah non, non, non.
3: Toujours
6: moins cher, c'est au moins 50 francs.
0: Pour rentrer dans un parking, moi je vois celui de la fête de Saint-Cloud, c'est marqué gratuit le parking. Hein. Ah. Il y a un panneau.
6: Pour les fêtes foraines peut-être, mais pour les parcs d'attractions.
2: Ah, Gérard, j'ai un forain, je le rappelle là.
6: Ah.
2: Ouais. Ouais, ok.
3: Là, je te rappelle. T'as pas de caisse,
0: hein. En espérant que c'est un sûr. Hein. Pour répondre à la question, à ta question, Startuc, donc c'est vrai que ceux qui travaillent à Disneyland Paris, de toute manière, sont logés et nourris sur place. Et
3: en caravane
0: Il y a des caravanes, ouais. T'en as qui viennent avec des caravanes.
3: Il y a des bungalows bohémiens et tout.
0: Non, il y a des. Il y a des. Comment. Des camping-cars aussi.
3: Ah, bien, bien.
0: Et ils sont nourris, logés, donc leur blanchis. Paye. Non, ils sont pas blanchis, justement. Ah. Mais ils sont habillés, c'est déjà pas mal. On va pas les blanchir non plus. Hein. On va pas faire comme ceux qui sont en tôle. On va pas les nourrir, loger, blanchir.
2: Oui.
0: On fait de la princesse.
2: Donc, excusez-moi, donc j'ai le forain que tu cherchais. On a eu de la chance. Il a Cognac. Il s'appelle Maurice Mike. Il a 42 ans. Et la fréquence là-bas, c'est 87.2.
3: Pour Maurice.
2: Bonsoir Maurice Mike.
6: Salut Maurice.
2: Voilà.
6: Salut.
2: Par contre, il est importable.
0: Va, ouais, mais c'est pas grave. Maurice Mike.
3: Je voulais demander à Maurice, est-ce qu'il peut nous faire une animation, tu sais, comme s'il était dans son manège
1: et qu'il chauffe
3: la foule, quoi, en fait.
4: Ok, d'accord.
3: C'est quoi comme manège d'abord, Maurice? Excuse-moi de te couper.
0: Startuc.
4: Attends, Gérard, laisse-moi répondre au jeune homme, quoi. C'est pas vraiment un manège, tu vois. C'est une attraction plus, tu vois, où on te file des boules.
3: Ouais.
4: Et puis tu les lances, puis tu détruis des trucs.
3: Ah ouais, d'accord, ah cool. Cool, ah ouais, c'est bien. Tu casses, quoi. Tu casses.
2: C'est un chamboule-tout, Gérard, ça, non?
4: Ouais. Alors, en fait, là, justement, je peux lancer un petit appel, là, Gérard, parce que c'est pour le boulot. Bon, un peu emmerdé parce que bon moi c'est-à-dire il faut lancer des boules contre des piles de conserve et je suis en manque de conserve parce que les affaires marchent pas très fort. Alors là pour le moment je suis obligé de mettre en tant que cible ma famille, c'est-à-dire mes trois filles, ma femme et puis le clébard. Alors commence un peu à être bleuté de partout, tu vois. Alors s'il y avait quelqu'un qui pouvait m'envoyer des conserves vides ou pleines, hein, d'ailleurs faut pas hésiter, je laisse mon adresse standard.
0: Il y a pas de problème. C'est la question qu'on posait là tout à l'heure, pour les combien que ça coûte à peu près pour faire les trucs là dans les fêtes foraines, grosso modo, les tarifs.
4: Écoute, tout ça c'est un peu comme partout, je te dirais que ça dépend si c'est fait avec la main ou la bouche, quoi. Bon, mais
0: non, mais par exemple,
4: ensemble, je sais pas, moi je suis pas un vrai professionnel, j'y suis allé 2-3 fois.
0: Non, mais là pour faire l'attraction que vous avez.
4: L'attraction. Moi mon attraction là pour ça, écoute, moi je prends pas cher, pas plus de 150 francs quoi par personne.
0: Combien?
4: 150.
0: Ouais, c'est un peu cher, hein. C'est un peu cher là.
4: 150, attends Gérard, 150, ça c'est le prix que je fais au moins de 6 ans.
1: Ma breakfast?
3: Il y a un breakfast.
4: D'accord,
3: ouais.
4: Au moins de
0: 6. Ouais.
4: Et pour les parents, ça va chercher dans les 400.
0: Ah bah d'accord, ça fait un peu cher, hein.
4: Ah bah attends, t'es gentil, t'as bien vu dans les actualités tous les problèmes qu'on a, faut qu'on vive, hein.
0: Ouais, mais ça c'est sûr, ouais.
4: Ah ouais, parce que qui c'est qui va y mettre l'essence dans la caravane et la remorque et tout ça? C'est pas toi, hein.
0: C'est
3: forain et puis ça roule en Mercedes ou en BMW.
0: Ouais,
3: comme
0: ouais,
3: ça.
0: Non, mais ouais, ça
4: bon,
0: y est, c'est bon.
4: Ça va, ouais, bon.
0: Startuc. Startuc, tu arrêtes s'il te plaît, monsieur Maurice, on se calme, hein, parce que là faut qu'on speed un peu, parce qu'on va
3: prendre.
0: Non mais ça y est.
3: Soit disant, il faut un gros moteur pour tirer la caravane.
0: Ouais. Bon.
4: Gros moteur, ouais,
0: bon, Startuc. Ça y est, on a assez tourné là-dessus. Maintenant, on va continuer parce qu'il reste plus que à peine 10 minutes pour continuer.
6: Allez, bon, Gérard, vite fait.
0: Oui, vite.
6: Sur IRC, il y a ton pote Anakin Defun, il te demande si t'es adepte du trou fantôme.
0: Non.
3: Du trou noir.
0: Non.
5: Excuse-moi Gérard, juste avant sur Minitel, on me dit aussi que t'es quand même le seul à réussir à glisser sur une plaque de verglas aux autotamponneuses.
0: Ouais, mais ça, je savais que, sur quoi tu fais allusion, je ne répondrai pas.
6: Moi, on me dit que t'es le seul à tamponner une grosse roue aussi.
0: D'accord. Combien de parcs d'attractions existent-ils en France ou autre Monsieur Maurice Salé. Grosso modo.
7: Quoi parc, grosso modo, moi je dirais pas plus de 4.
0: Pas plus de 4 ?
7: Ah mais vraiment grosso. Hein.
0: Ouais, grosso
7: modo, mais plutôt grosso.
0: D'accord. Startuc.
8: Oh là là, j'ai aucune idée, je sais pas, une fourchette entre 10 et 1000 quoi à peu près.
0: Non, quand même pas. Ah ouais, si on mélange. Non mais si on mélange les parcs d'attraction et fêtes foraines,
8: ouais, grosso. Les petites fêtes foraines en province, là machin où il y a 3 manèges, tu vois, ça peut faire beaucoup.
0: Non mais je pense que.
8: Il y a des trucs qu'on n'a pas cités, regarde, t'as pas parlé du Futuroscope, tout ça, il y en a plein d'autres, hein, et il y a plein de trucs qu'on a oubliés.
0: Non mais Futuroscope. Je crois pas qu'il y a de manèges, c'est un truc
9: il y a des montagnes russes.
0: Il
2: y a Vulcania aussi, le truc de
0: arrière-train fantôme, ça suffit. Petit Nougat, on l'a récupéré.
2: Non, à la place, on a Sucre d'Orge, qui appelle de Rouen, 97.5 FM. Bonsoir, Sucre d'Orge.
0: Sucre d'Orge, bonsoir.
10: Bonsoir.
0: Rouen.
10: Bonsoir.
0: Bon, ça y est.
2: On va aller vite là parce qu'il reste 10 minutes.
0: Allez, on se dépêche. Sucre d'Orge, combien de parcs d'attractions existent-ils en France ou autre? Allez.
10: Je sais pas, une trentaine.
0: Toi, t'es sur Rouen, donc t'es au courant du Naparc qu'il y a sur les bords de la Seine.
10: Oui, tout à fait. Ouais. Bah, je sais pas, une trentaine en
0: tout,
10: toute la France.
0: D'accord, je pense pas. Hein. C'est dommage qu'on n'aille pas de sondage sur ça.
2: Il y a quoi comme sondage?
6: Il y en a d'autres, hein, il y en a là.
0: Non, mais avez-vous déjà dormi sur les parcs d'attractions?
6: Ah, c'est bien, tu l'as pas fait ça.
0: Ouais. Non, je l'ai pas fait, mais je l'ai fait en dernier avant la conclusion. Et arrière-train fantôme pour finir.
11: Oui, ben moi justement je me suis renseigné et il y en a exactement 1274.
0: Ah bah non, c'est chiffres précis, hein.
11: Ah bah je peux pas être plus précise. Hein.
0: Ouais bah donc tu comptes tous les.
10: En fait elle est passée où, Petit Nougat?
0: Petit Nougat nous a quittés, donc voilà. Combien 8 s'il vous plaît.
2: S'il vous plaît. Vite là.
0: Bon ouais. Bon, Fildar, s'il te plaît, ton boulot, c'est de les calmer, d'accord?
2: C'est fait.
0: Merci.
6: Bon, sinon, sur IRC, il y a Figeau qui conseille à tous d'aller à Orphelinland.
0: Oh, bah lui, Figeau, il commence à me casser les cacahuètes, alors qu'il commence pas à me faire chier, lui. Existe-t-il un autre moyen pour rentrer dans les parcs d'attractions que l'argent? On vous demande à... Voilà. Bon, arrière-train fantôme.
11: Tu rentres sans payer?
0: D'accord, ouais, mais faut que tu connaisses quelqu'un, d'accord?
11: Ouais, ou tu sais l'ouvreur, mais bon.
0: Ou t'essayes de faire de l'œil au caissier.
8: Oh!
0: Oh,
8: mais c'est une vraie salope!
0: Bon, Startuc, au revoir!
11: Ouais!
0: Startuc, au revoir!
11: Non, mais laisse-moi, je suis une vraie salope!
0: Hein. Non, Startuc, tu lui dis au revoir!
2: Non, mais j'ai viré, mais il y a des moyens, genre si par exemple, tu sais, tu te fais passer pour quelqu'un d'autre, pour une star, ou des trucs comme ça.
0: Ouais, mais ça, de toute manière, il y a déjà eu Michael Jackson qui y a été, tout ça, donc on va pas s'éterniser là-dessus.
2: Tu peux rentrer dans des costumes aussi.
0: Sucre d'Orge!
10: Bah écoute, je sais pas, à moins que tu te déguises en Mickey, enfin ça dépend où tu vas, quoi. Tu sais, tu peux te déguiser en fantôme ou tu sais, tu peux toujours trouver le moyen de rentrer. Hein.
11: Moi, Gérard, t'as pas besoin de te déguiser, quoi.
10: Ouais, voilà.
0: Non, mais moi, de manière, la fois qu'on a été à Disneyland Paris, on y est rentré gratuitement.
10: Ouais, ça m'étonne.
0: Je vous dirai pas.
10: Ils ont dû le prendre pour dingo.
0: Je vous dirai pas par quel moyen qu'on y est rentré, parce que ça vous regarde
2: t'as
0: pas.
2: T'as couché encore, mon salaud.
0: Et ça, c'est quelqu'un
2: qui.
0: S'il vous plaît.
6: Non, mais si, c'est pas ça.
0: C'est une auditrice qui nous a fait rentrer gratuitement. Et qui veut pas que je dévoile son nom à l'antenne. C'est tout.
10: Bonne, hein.
0: Maurice, pour finir la question.
6: Elle s'appelait Maurice.
0: Maurice.
7: Ouais, bah écoute, moi je dirais que par expérience, hein, moi je vois la seule chance d'entrer gratos, moi mon avis, c'est de se déguiser en nain luxembourgeois, je vois pas sinon.
0: D'accord.
7: Bon, c'est un déguisement vachement poussé. Hein.
10: Ça, c'est tout.
7: Mais ça peut marcher.
0: D'accord. Alors, comment doit-on s'habiller pour aller au parc d'attraction? La tenue vestimentaire, on demande au hasard. Sucre d'Orge.
10: Tu peux te déguiser en drag queen, ça marche très bien généralement, parce que tu sais, les gens te regardent tout le temps, et puis c'est amusant, ça fait attraction aussi pour les autres.
0: D'accord.
2: Gérard, en fait, voulait dire peut-être pour la façon de d'être plus à l'aise, tu vois, pour aller dans un parc d'attraction, parce que c'est
10: pas évident.
0: Mais
10: laisse-nous
0: dire ce qu'on veut. Bah,
10: à poil.
0: À poil, ça m'étonnerait, là. Qui c'est qui vient de dire ça? C'est Sucre d'Orge, ça.
10: Bah non.
0: Alors, arrière-train fantôme, toi ?
9: Oui.
0: Alors, pour toi ?
9: Oui, moi, je te déconseille les talons aiguilles, Gérard.
0: Non, bah ça, j'en mets pas, donc t'es tout de suite servi ?
9: Et puis aussi les faux ongles.
0: D'accord, bah ça, j'en mets pas non plus.
10: Les fossiles, t'as essayé ?
0: Non plus.
9: Non, les
0: fossiles. Maurice ?
7: Ouais. Bah, donc, écoute, l'essentiel, moi, je dirais...
10: C'est de se raser avant.
7: Ouais, déjà d'une. Et puis ensuite de mettre, c'est surtout au niveau du pantalon, tu vois, tu choisis 3-4 tailles au-dessus. De manière à ce que l'hiver, tu vois, tu puisses déposer ce que tu as déposé pour que ça te tienne chaud. Tu perds pas ton temps, tu te fais passer devant dans les putains de files d'attente. Le temps que t'ailles aux toilettes, tu vois, tu reviens, boum, ça y est, t'as encore une heure de trucs à faire. Quoi.
10: Ouais, ouais.
7: Donc moi je considère.
10: Tu peux mettre des couches.
7: Oh bah non, allez, il connaît rien la petite demoiselle là, faut pas mettre des couches ma chérie, parce que si tu mets des couches tu sens rien, et puis c'est, tu vois, là, le bonheur de la vie, le bonheur de l'acte, c'est de sentir ce genre de choses.
0: D'accord. Je vais faire les deux sondages là qu'on n'a pas fait, puis après on posera la dernière question, puis on fera la conclusion du débat. Donc avez-vous déjà dormi dans un parc d'attractions? Il y a 75% des gens pensent que c'est interdit. Je ne pense pas, parce que de toute manière, si tu veux tout visiter, tu es obligé de dormir sur place, mais dans une caravane, mais pas dans une toile de tente, parce qu'il n'y a pas d'herbe là-bas. J'en ai pas vu à Disneyland Paris, dans d'autres parcs d'attractions peut-être. Je pense que ce sucre d'orge du côté de Rouen, il y a des terrains où on peut planter des tentes, toi, là-bas. Du côté de Rouen, sucre d'orge, s'il te plaît.
10: Il est mort de Rouen.
0: Sucre d'orge.
10: Oui, tu peux me reposer la question, s'il te plaît.
0: Je te demandais si à Luna Park, quand les gens y vont, est-ce qu'il y a un coin pour planter une toile de tente? Voilà la question. J'attends la réponse.
10: Non, tu peux... je sais pas.
0: Tu ne connais pas.
10: Planter une tente, non, peut-être pas, mais...
2: Il y a des hôtels, non?
10: Ouais, tu peux planter ton hôtel.
0: Ah d'accord, planter un hôtel, t'as raison toi. Je crois que, à mon avis, t'habites à Rouen, mais t'es pas au courant de s'il y a des coins pour que les gens, quand ils viennent, s'ils peuvent installer une caravane ou autre.
10: Bah non, mais t'as le parking, donc tu peux faire ce que tu veux dans le parking.
0: Ouais, d'accord, dans un parking sans herbe, tu peux planter une tente, toi. T'es vachement balèze, hein.
10: Oui, je sais, on l'a toujours dit.
0: Ah ouais, ben 29% des gens que le bas, il... Quoi ? Que le bas, il n'y a pas de... Il n'y a que des hôtels de pour putain. Alors ça, je vois pas du tout le rapport avec le truc. 5% pensent que les animaux sont interdits. Donc les animaux sont interdits. Ça c'est vrai. Et donc que ma femme il n'ira jamais. Ça c'est faux. Donc alors pour ces sondages de merde, c'est pas la peine.
2: Merci Hugo.
0: Dernier. Mais pas toujours tout sur la Potarigo, parce que toi tu y en es pour quelque chose.
6: C'est mes sondages ça quand même.
0: Parce que si le 23, si je mets les 23%, fais-moi confiance que là j'ai des emmerdements et ça sera par ta faute si ça arrivera. Donc tu vois, celui-là je le ferai pas. Et donc dernier sondage pour la tenue vestimentaire. Donc quelle est la tenue vestimentaire la plus appropriée pour visiter un parc?
2: Justement on en parlait là. Hein.
0: 60% répondent qu'un costume et une cravate suffisent. Non, parce que ça est... Vu le temps que tu passes, costume-cravate, c'est...
2: Mais pourquoi ça va pas, ça?
0: Bah attends... Ouais, mais attends, le mec, tu crois pas qu'il va faire des attractions en costume-cravate? Non, mais attends...
10: Mais il y en a qui viennent après le boulot, hein.
0: Ouais, mais d'accord, mais... ouais, mais ils ferment à quelle heure, les parcs d'attractions?
2: Bah, ils ferment pas si tu dors là-bas.
0: Si, il y en a qui ferment quand même. 40...
10: Ou alors un pyjama si tu dors là-bas.
0: Oh, sucre d'orge.
10: Oui.
0: Si t'as du monde derrière, t'arrêtes de parler avec eux parce qu'on entend tout ce que tu dis, d'accord?
10: Oh bon, d'accord.
0: Alors, je crois que...
10: Mais il n'y a personne avec moi.
0: Ouais, non, mais... Alors, 45% répondent des vieilles tongs et un t-shirt qui pue, ça, non? Des vieilles en tongs, c'est possible.
10: En pyjama, s'ils dorment là-bas.
0: Ouais, mais même, ça peut tout est...
2: Tout est bon.
0: Tout est bon. 36% pensent que des déguisements de Pluto est le mieux, ça c'est vrai. Il y a des chapeaux qui repensent qui sont faits en forme de Pluto et d'autres. Et 18% pensent que non, et c'est tout, ben c'est pas mal, et voilà.
2: Gérard, pour la dernière question et pour la conclusion, on accueille Capitaine Kurde de Nice, 103.3 FM.
10: Capitaine Kurde?
12: Oui, bonsoir, c'est le Capitaine Kurde à la part.
0: Ouais, la fréquence
10: Kurde.
0: De Nice.
10: Bonsoir, Capitaine Kurde. Bonsoir, Capitaine Kurde.
12: 103.3,
0: bonsoir.
10: Salut.
0: Salut à tous.
10: Bonsoir.
0: Bonsoir, Gérard. Ça y est.
10: Bonsoir.
0: Sucre d'orge, arrière-train, fantôme, on se calme. Bon, sucre d'orge, encore une fois et tu dégages. Alors, donc, dernière question.
6: Vite fait, Gérard, excuse-moi de t'interrompre, mais il y a Alligator qui a une question importante. Il voulait savoir s'il pouvait faire un barbecue à Space Mountain.
0: Les barbecues sont interdits. Donc, barbecue à Space Mountain,
2: ou autre.
0: Non.
2: Ou autre.
0: C'est
2: grillade,
0: interdit.
2: Grillade, merguez, saucisse.
0: Peut-être, c'est interdit. La dernière question. Les gitans ont-ils le droit d'ouvrir des parcs d'attractions? On va demander à Monsieur Maurice.
7: Ouais, évidemment qu'ils ont droit à temps. Ouais.
0: Ça, c'est une question à Fildar. Hein,
2: Moi, ça, j'étais avec Fildar, c'est une question à toi. C'est toi qui as
0: répondu. Non, c'est Fildar.
2: Bon, on va répondre maintenant, c'est pas grave.
0: Maurice.
7: Je te ferai juste remarquer que les gitans ont complètement le droit, bien entendu.
0: Ouais, parce que c'est votre gagne-pain.
7: Ouais, et la preuve.
0: Sucre d'orge et Warrior Train Fantôme, s'il vous plaît, vous vous calmez toutes les deux. Merci. Maurice, alors, pour finir.
7: Ouais, alors, je te disais, la preuve. Il y a EGP King, ils en ont ouvert un en Camargue, là, pas loin.
0: Ah, d'accord, ok. Capitaine machin, là ?
13: Captain Cure, tout à fait. Je conseille d'ailleurs à tout le monde d'aller au Sainte-Marie de la Mer, à Bombolé-Hollande, là, ou je sais pas quoi. Là.
0: Quoi,
13: EGP King dont il parlait, c'est au Sainte-Marie de la Mer.
0: D'accord.
7: Absolument.
0: Bombolé-Hollande.
13: Voilà.
0: Sucre d'orge. Merci. Arrière-train fantôme, pour finir. Arrière-train fantôme, tu réponds ou tu t'en vas?
14: Oui, Gérard.
0: Alors tu réponds à la question, tu t'en vas tout de suite si tu recommences à chanter. Comme ça, il n'y aura pas de conclusion.
14: Je ne chantais pas, moi j'attendais qu'ils arrêtent de chanter.
0: Bon alors, maintenant tu réponds.
14: Oui, ça m'a perturbé l'esprit, je ne sais plus la question, Gérard.
0: Les gitans ont-ils le droit d'ouvrir des parcs d'attractions? C'est la dernière question, et après on fait la conclusion, et on commencera par toi, ça ira plus vite.
14: Oui.
0: Bon alors,
14: oui,
0: elle a dit
14: c'est
0: oui.
14: Vrai,
0: oui,
14: c'est
0: ah bah d'accord, alors c'est bien.
13: Regarde, Esmeralda, elle a bien fait notre.
0: Non, mais moi je pense qu'ils ont le droit parce qu'en en fin de compte, c'est quand même leur gagne-pain quand même pour eux aussi. Donc je pense que tout le monde a droit d'ouvrir des parcs d'attractions. Hein. Alors, peut-être des.
6: On fera les conclusions tout à l'heure en fait.
0: Alors,
6: je voulais juste dire qu'on a dépassé les 10 000 tout à l'heure.
0: Oh
6: non! Si, si, et on est redescendu, mais ça va remonter.
0: Bon, ok. Alors, arrière-train fantôme, donc toi, la conclusion du premier débat de la rentrée.
14: Conclusion, ça fait vachement du bien et je suis déçu que tu sois toujours aussi con.
0: Alors, arrière-train fantôme, je vais te dire une chose, que moi, je suis content que les auditeurs qui nous écoutent, qu'il n'y a pas longtemps, qui sont sur Fun, soient sympas.
14: Alors pour les auditeurs qui sont là depuis peu, Gérard est con.
0: Eh ben, toi, t'es une petite conne, au revoir pour toi.
14: Gérard.
0: Voilà, comme ça ira plus vite. Sucre d'orge.
2: Non, elle est partie.
0: Elle est partie. Ah bah, comme ça... Elle a rien répondu.
13: Capitaine Kurde, très très bon débat, moi je l'ai trouvé excellent. Je suis étonné que t'aies pas plus parlé de la foire du trône parce que les GOG, ça te connaît quand même.
0: De toute manière, on a fait allusion quand même à pas mal de fêtes foraines. C'est vrai que la foire du trône, elle est après la fête de Saint-Cloud, je crois.
13: Je sais pas.
0: Si, il me semble, Manu, non?
2: Oh bah moi, bien sûr.
13: Bah oui, Manu,
2: Mais si.
13: Si,
2: je suis d'accord.
0: Rigo, non, parce que c'est du côté de du côté de Vincennes là-bas. Mm-hmm. Et toi, c'est pas ton quartier là-bas, toi. C'est pas dans le quartier 9-4, donc toi tu connais pas. Toi c'est le quartier 10 où t'as ton espèce de parc d'attractions.
6: Les débats.
13: C'est vrai, Gégé, qu'ils vont installer un aqua boulevard à Suresnes dû à la consommation d'eau qui augmente chaque année.
0: Je n'en sais rien.
2: À l'eau qui reste et qui ne sert pas.
0: Maurice, pour la dernière conclusion.
13: Attends, Gégé, je voulais dire que j'étais pas du tout d'accord avec l'auditrice d'avant qui disait que t'étais toujours aussi con, t'es quand même vachement plus con que l'année dernière quand même.
0: Ouais, bah moi c'est...
13: Allez, bonne soirée à toi.
0: Hein. Ok, salut connard. Voilà. Maurice, pour terminer.
7: Écoute, moi j'y
0: vais. C'est vrai, on t'a pris en cours de débat, mais tu nous excuseras.
7: Moi je dirais vraiment, ça, je crois que les vacances t'ont fait vraiment du bien, t'es revenu en pleine forme.
0: Mm-hmm.
7: Bon voilà, tu fais une bonne rentrée. Maintenant, on sait pas dans qui tu vas la rentrer, mais.
0: Non, mais c'est... Vois, hein. Ouais, d'accord. Non, mais c'est vrai que.
7: Ben, j'ai un mystère, quoi.
0: Ouais, voilà. Non, mais c'est vrai que. Bon, c'est vrai que là, le premier débat, on a quand même eu des petits problèmes avec certains auditeurs et puis auditrices qui ont voulu trop se la jouer, mais je pense qu'ils vont se calmer pour le deuxième. Parce que sinon, Manu, il va trinquer pour Fildar. Ça va pas être pareil.
2: C'est bien, ça, c'est bien.
0: Ça va être lui le responsable. C'est lui le responsable du deuxième débat. Moi, je pense que le premier débat, ça s'est pas trop mal passé.
6: Ah, j'ai quand même quelques conclusions de l'IRC, hein, ouais. Vite fait. Donc, oulala, ça défile un peu trop vite, mais on va retrouver. Il y avait Davy One qui vient d'arriver à l'instant, et parce qu'il pensait pas que, il pensait que les tes débats avaient été remplacés par un documentaire animalier, et après réflexion, il se rend compte que ça revient au même, donc il est assez content. Et en big up à Turpentine, tout le monde considère que ton débat avait ni queue ni tête comme toi.
0: Oh, bah ça, elle va pas commencer sa saison à m'emmerder comme ça, parce que sinon ça va coûter cher à celle-là. Des questions sur des conclusions sur le Minitel, non?
2: Non, il t'emmerde.
0: Ah bah moi aussi je les emmerde sur le
2: Minitel. Arrêtez d'être vulgaire, moi j'ai beaucoup de gens qui.
0: Et on est combien sur le Minitel quand même, parce
2: 128.
0: Ouais bah tu pourrais quand même l'annoncer de temps en temps, hein.
2: Non, c'est pas assez.
0: Ouais non mais tu
2: 128
0: pourrais...
2: je l'annonce pas.
0: Ouais non mais tu peux quand même annoncer le nombre d'auditeurs, parce que là sur l'IRC on a fait quand même 9722, monsieur Manu. Ok. Donc qu'est-ce que j'ai d'autre à vous dire? Que le deuxième débat va porter sur l'éclipse. Et là, on va faire une pause
2: musicale, ça s'appelle.
0: Musicale, et on va commencer par là. Carabine à Morpion avec Chamboule tout sur mes dents de devant. Et le deuxième, c'est le petit Mickey avec Viens me faire des montagnes russes sur mes kystes. Et on se retrouve tout de suite après pour le deuxième débat sur l'éclipse. Et vous pouvez toujours nous appeler au 0803 08 5000 et l'IRC ou Crigo vous attend. Et toujours le 3615 code Fun Radio, rubrique direct. A tout de suite.
15: Gérard, vous balancez tout. Parce qu'après j'ai un problème avec mon patron, ce qui dit que tu t'énerves tout le temps, Gérard.
16: Tenez, Eric. David, je vous la permets. Vos conneries, j'en ai ras-le-bol. Maintenant, vous envoyez les preuves réelles. Pas de photocopie.
15: Ah là là. Et dire qu'on nous dit que c'est aux États-Unis qu'il y a les émissions les plus grunge. Dis donc, si c'est pas une émission grunge avec Jésus.
16: Non, non, mais qu'ils envoient les preuves réelles. Maintenant, on va voir.
15: Les preuves réelles.
16: Attends, si tu préfères réelles, je sais que tu vas aller les chercher.
17: Si t'en veux une, je te la donne.
16: Ouais, ben, tu l'envoies.
17: D'accord.
16: Mais je te préviens, on est vendredi.
17: Ouais.
16: Je la veux avant lundi.
18: Gérard, de toute façon, tu ramènes la poupée trouée que t'as gagnée chez Malherbe en échange des deux goûts de Miché.
16: Voilà. Donc, c'est qui là qui vient de dire ça?
18: C'est moi.
16: C'est qui, toi?
18: C'est Tony, comme d'habitude.
16: Tony. Bah, Tony, je vais te dire une chose.
17: Ouais.
16: Tu vois, moi je vais te dire une chose, t'es un petit con.
18: Ah non, faut pas dire ça.
16: T'es un petit con, parce que tes trucs, dans ces cas-là, tu comprends.
15: Non, on a compris, on va arrêter là, parce que Gérard,
16: c'est
15: bon, parce que t'arrêtes pas de demander les preuves réelles, l'autre il arrête pas de te dire qu'il y a des trucs, donc il va t'envoyer les preuves réelles.
18: Ouais,
16: c'est du baratin.
15: Bah c'est du baratin.
18: Gérard, j'ai l'impression que tu te la pètes parce que tu passes chez Malherbe.
16: Bah viens, tu vois, il continue. Bah vas-y, dégale un peu, toi.
18: Je la joue.
16: Toi, tu dis rien.
15: Bah, parce que j'ai pas écouté.
16: Il va faire comme Michael. Il va dire que c'est moi.
15: Bon, bah, je vais gueuler alors. Arrêtez, merde.
18: Ok, monsieur.
15: Oh, tu vois, ça marche. Bah oui, ok,
18: non,
15: monsieur.
18: Que moi, c'est pas chez Malherbe, c'est oui, monsieur, Eric.
15: Bon, alors, on vous souhaite une bonne nuit à tous.
18: D'accord.
15: Et on vous retrouve tout à l'heure pour le débat sur la sodomie. Non, on va retrouver d'autres auditeurs et auditrices sur la sodomie, d'accord?
18: D'accord.
15: Pas de problème, bonne bourre, les gars.
18: Salut, Max.
19: Gérard, il en a plein le cul, là.
15: Bah non, c'est pas terminé, parce que maintenant, on va faire le débat sur la sodomie très calmement, Gérard. Ça portera sur quoi, la sodomie, ça va? Mais tu peux parler un petit peu moins fort et de... Et t'as un petit quart d'heure, 20 minutes, hein. On va pas faire très long parce qu'il y a déjà Yannick qui attend.
16: Ouais. Bah on va accueillir Franck.
20: Salut Gérard.
16: Bonsoir.
20: Attendez, on peut parler
16: tout
20: chacun là.
16: Tu sais pas que
21: t'es déjà ici ou pas?
16: Non mais attends, oula, y'a une qui est vachement loin.
15: La ligne est pas terrible, ouais. Alors vas-y.
16: Ouais, Germaine, c'est bizarre, j'ai pas...
21: Lune.
16: Lune.
21: Pose ta question.
22: Ouais, tu dis ça Gérard, parce que t'as déjà essayé.
15: Oh, tu veux pas qu'on essaie de te rappeler parce que là c'est vraiment
20: le
15: pas
20: agréable. Le téléphone est pourri là.
22: Ouais,
20: c'est
22: pourri là.
20: Gérard,
15: c'est vraiment pas agréable. C'est un petit peu les instants parce que là ça...
20: Gérard, la question c'était est-ce que tu as déjà essayé? Écoute.
16: Attends, qui
20: René qui parle, Est-ce que tu as déjà essayé?
16: De toute manière, apparemment ta voix m'est pas inconnue, tu changes de nom toi.
20: C'est-à-dire?
17: D'accord.
20: Je te pose une question, est-ce que tu as déjà essayé?
17: Non, mais de toute manière, ça te regarde pas.
20: Bah pourquoi tu dis que ça fait trop mal alors?
17: Je suis pas sûr. Ça fait trop mal à la nana.
20: T'as essayé avec un doigt?
17: Non, mais attends, ça veut dire quoi? Ça fait trop mal à la nana? Ça me fait trop mal à la nana? Des fois, il y a des filles qui prennent plus leurs pieds en se faisant sodomiser que...
20: Surtout, il y a des petites bites, hein.
19: Ah non, je suis pas d'accord.
17: Ah, qui c'est qui parle là?
19: Oh là, c'est Mélissa.
20: Pourquoi t'es pas d'accord?
17: Alors vas-y Mélissa, on t'écoute.
19: Ben non, je suis pas d'accord. Je suis d'accord avec ce que Gérard vient de dire.
21: Ah ben moi aussi.
19: C'est-à-dire plutôt pour...
17: ceux qui parlent là, yes. Vous laissez parler
19: Mélissa,
17: la nana.
19: Mélissa aussi.
17: Oui, Mélissa. Pause. Que faire la sodomie à une nana?
20: Il y a quoi d'autre?
19: Ben il y a des choses beaucoup plus à la base de l'amour.
20: Ben, Mélissa et Gérard, expliquez-nous qu'est-ce qu'il y a d'autre.
21: Bah, il y a la voix normale déjà. Hein.
20: Non, mais
17: non, c'est, non. Non, c'est pas. Non.
20: Non, mais c'est sûr que si t'essayes avec un extincteur, ça fait mal, ouais.
17: Je vais te dire une chose. Que ta voix, tu te fais passer pour René, mais apparemment.
20: Non, là c'est Franck.
17: Ouais, mais.
20: C'est Franck Paris 23 ans, si tu veux, donc là c'est pas René.
17: Oui.
20: Non, mais... peut-être on a le même ton de voix, si tu veux, mais.
17: Non, mais n'ayez crainte, de manière, je vous ai reconnu, de manière, je pense savoir qui c'est les auditeurs que j'ai là.
20: Ah là, ben.
19: Non, sans blague.
17: Oui. On doit avoir Arnette qui s'est passé pour...
20: Non mais, Gérard, on s'en fout.
17: Gérard,
20: on s'en fout de ça.
19: Je ne sais pas, moi. Mais même avec les taureaux, on ne fait pas ça.
21: Moi, je suis d'accord avec Germaine.
20: Enfin, les poules, hein, les œufs, les pondent bien par le cul. Hein.
19: Mais vous, malotru. Mais vous,
20: malotru.
19: Gérard.
20: Signé Franck.
19: J'attends ta réponse, Gérard.
21: Exactement, Gérard.
23: Hein. Retire pas ton casque, j'étais hyper touchée de ces messages tout à l'heure. Alors, enchaîne.
19: Fébrilement, avec mon autoradio cassette acheté à la foire de 1975.
20: La foire aux oignons.
19: Que j'ai enregistré ça avec amour.
21: Ça sent le fumier, hein.
17: Que la nana, si elle l'accepte, ouais. Ok.
19: Ah bah parlons-en.
17: Bon, c'est bon, Germaine, tu la fermes.
20: Bon, Germaine, s'il te plaît, t'es mignonne.
23: Non, mais Germaine est venue pour
20: participer. Tu nous as fait rigoler avec ta bande, mais...
19: Oui, bah,
23: elle est venue pour participer au débat sur la sodomie.
20: Exactement.
23: Germaine a des choses à dire sur la sodomie.
17: Oui, pour l'instant.
19: Tu m'en as promis des choses, hein. Quand on s'est rencontrés à la mode Beuvron il y a 2 ans, pour le voyage organisé.
21: Et là, on en apprend des choses.
19: Avec le club de Petit Loire.
20: Voilà.
19: Tu m'en avais promis des choses, hein.
20: Et dans ce cas-là, Gérard, là,
19: à propos de la sodomie et tout ça, hein.
21: Bouche bée, là.
17: Germaine, oui. Germaine.
19: La sodomie, hein.
17: Oh, Germaine.
19: Elle a promis des choses, hein.
17: Germaine.
21: Non, elle est un peu sourde, hein. Elle est un peu sourde.
17: Germaine.
20: Gérard veut parler.
19: Taisez-vous,
20: Gérard veut parler.
17: Germaine.
19: Oui.
17: Déjà, tu as commencé par arrêter ton baratin.
19: C'est pas du baratin.
24: Vends ton micro, attends, j'en ai marre de te le dire 10 fois.
17: Germaine.
24: Oui. Ne crie pas, ça sert à rien.
17: Germaine, tu vas m'écouter, s'il te plaît.
19: Je t'écoute.
17: Donc tu as déjà commencé.
20: Monte le master là, monte un peu le volume là de ton micro parce qu'on t'entend mal, Gérard. Et parle bien devant le micro, ça sera un peu plus agréable.
19: Mais Gérard, parle
21: devant le micro.
20: C'est Franck qui te cause. Hein.
21: Allez, Gérard.
19: Même au bal municipal, il a voulu prendre le micro, il savait pas aligner deux mots.
23: Arrêtez, laissez Gérard mener son débat, s'il vous plaît, moi ça m'intéresse.
17: Ouais, c'est qui là qui parle?
23: C'est Mélissa.
20: Moi
23: j'avais une question à poser à Mélissa.
24: Mélissa, Mélissa, t'es pour la sodomie?
23: Non, elle est contre.
17: Non, mais elle est contre, moi j'aurais bien voulu lui répondre à Mélissa, mais quand tout le monde va se calmer.
20: Vas-y, réponds-lui.
17: Non, mais pour l'instant, vous allez vous calmer, vous allez me laisser finir quand même de mener mon débat, parce que je vais pas continuer jusqu'à 4h du matin.
19: Mais vas-y, on t'écoute. Moi je t'écoute.
17: Bon, Germaine, tu la fermes, s'il te plaît.
19: Gérard, je t'écoute, c'est Mélissa.
17: Germaine, tu la fermes.
19: Gérard, donc, c'est Mélissa, je t'écoute.
17: Oui, ben, donc moi je vais te répondre.
19: Oui.
17: Donc, t'as dit que t'étais contre.
19: Oui,
17: moi, je suis pareil, je suis comme toi.
21: Moi, je suis comme Gérard.
19: Bon,
17: toi, derrière, vous la fermez. Bah. Pour l'instant, je réponds aux questions qu'on me pose.
20: Ouais, laissez répondre Gérard.
19: Ça dépend, avec un peu de graisse à terre.
20: Germaine,
17: laisse répondre Gérard. Mais qu'elles sont chiantes.
21: Avec un œuf cassé.
20: Non, soyez cool, soyez
17: mais
20: cool.
17: Mais qu'elles sont
20: cool.
17: Chiantes, ces bandes de chums.
20: Mais
19: chez nous autres, à la campagne, pour la sodomie, on a tout ce qu'il faut. On a la graisse à terre, on a le purin, on a tout ce qu'il faut.
20: Non, mais on s'en fout, Gérard.
24: Germaine. 5 minutes de débat. Hein.
20: Ouais, sans déconner, Germaine, t'es mignonne, mais laisse Gérard un peu parler parce que sans déconner, bon, on a compris, t'as tes vaches, t'as tes poulets.
21: Allez, Germaine.
20: Mais sans déconner, là, tu deviens relou, la grande. Hein. Alors maintenant, ce que tu fais,
17: non, mais de manière, c'est pas que Germaine devient relou, c'est que vous commencez tous à devenir relou.
20: Non, parce qu'on a envie, si tu veux, que t'essayes de parler un peu, si tu veux. Le problème qu'il y a, c'est que déjà, tu t'exprimes.
17: Attends, déjà. Déjà, je vais te répondre, toi, le Lascar qui me dit que...
20: Non,
17: je...
20: le Lascar, il s'appelle Franck, donc... Voilà, ouais, bah,
17: Franck, tu vas la fermer.
20: Monsieur Franck.
17: Non, il n'y a pas de monsieur, d'accord. Tu vas la fermer. D'accord, parce qu'on n'a pas élevé les cochons ensemble, donc...
20: Non, non, t'entends pas la Germaine, s'il te plaît. Hein.
23: Oh, hey, bon. Elle est là pour ça, hein.
1: Un peu de correction,
20: moi, j'ai une question.
23: Moi, j'ai une question aussi, hein.
20: Je voudrais poser...
17: René, allô,
20: c'est
17: René. Non, mais c'est bon.
23: Je suis la seule à t'écouter.
17: Ah, la Germaine, là. Oui. Donc, la Germaine qui se passait pour Germaine alors que c'est une voix de com. Ok, j'entends très bien les voix. Donc, moi, je vais répondre à Sophie et à Mélissa parce que, de toute manière, on va couper. Ça va aller vite. C'est dommage parce que, tant pis.
23: Ah non, et j'avais une question à poser à Mélissa.
24: Pose-lui la question.
17: Allez, pose-lui vite fait.
23: Je lui ai demandé à Mélissa pourquoi elle était contre. Parce qu'elle avait peur que ça lui fasse mal. Mm-hmm. Ou c'est tout simplement parce que c'était pas...
17: Mais attendez.
24: Oh, la boîte à caca.
17: Non, mais moi, je vais vous répondre. Au lieu d'essayer
23: oui.
17: de faire mal à une nana.
23: Oui.
17: Déjà une.
24: Ah, déjà, tu peux lui faire mal.
17: Déjà une. Déjà, faut connaître bien la nana.
23: Directement, je m'appelle pas Françoise.
17: Pour dire directement, d'accord.
20: Ouais, mais on s'en fout, Gérard.
24: Une fois que tu la connais bien, faut savoir où se trouve son anus.
17: Bah, non, mais après, maintenant, si la nana est d'accord pour qu'on la prenne par derrière, ça, c'est son problème,
20: moi,
17: c'est
20: elle qui décide.
17: Non, mais attends, tu la fermes. Non, mais attendez, moi,
24: Gérard, si demain t'es avec une nana, par exemple, et qui avait envie que tu la sodomises, est-ce que tu le ferais?
17: Non.
20: Mais Gérard, je suis pas d'accord, moi, parce que tu dis que tu as peur de faire mal à.
17: Tu viens de dire qu'il plaque la nana ?
20: C'est moi, c'est Eric.
17: Toi, tu plaques directement la nana parce qu'elle va se faire sodomiser.
20: Ah, oui, mais toi, Gérard, tu ne veux pas la sodomiser, la fille est immense.
17: Non, mais attends, mais de toute manière, au lieu de la sodomiser, d'accord ?
24: Il est crevé, Gérard, il se fait enculer toute la journée. Non, mais je veux pas dire physiquement, je veux dire par les gens. Regarde les lapins. Quand tu t'es fait prendre un lapin, tu t'es fait enculer, quoi.
17: Non, mais de toute manière, je me suis pris un soir. Ouais,
24: ben, je sais bien.
23: Apparemment, Gérard est c'est le seul à être d'accord avec moi, je constate.
20: Non, mais moi je suis contre. Hein. Moi je suis d'accord avec Sophie. Mais l'autre nana, la troisième, qu'est-ce qu'elle en pense?
23: Gérard.
24: Bon, qu'est-ce qu'elle en pense, la dernière nana? Vite fait.
23: Avant la pénétration, il faut un bon lavement. Après, de la graisse à traire.
24: Gérard.
20: Bon, arrête, c'est bon.
17: Il
20: y a trop de monde là.
23: Gérard.
17: Oui, qui?
23: C'est Sophie.
24: Vas-y, Sophie, vite fait.
23: Avec l'élevage de lapin que tu en fais.
20: Tanière.
23: Il aura de quoi s'occuper, il y aura déjà moi à m'occuper. Moi je suis ouvert à tout.
17: Bon, Sophie.
23: Oui.
17: Sophie.
23: Oui.
17: T'as envie de me poser un peu plus de questions?
20: Bah, directement.
23: Tu veux que je te pose des questions?
17: Attends, parce que les bruits derrière,
24: demande-lui s'il se lave le cul avec un contentage.
17: Ouais, c'est bon. Dans cette là, tu as.
23: Moi je peux dire un truc.
24: Alors, allez-y. Conclusion de chacun très vite alors.
17: Non, mais attends, avant la conclusion.
24: Ah oui, il y a les poèmes. Moi je vais conclure avec une petite histoire que je raconte toutes les nuits et qui me fait toujours autant rire.
20: Vas-y, bourre.
24: Ça,
20: oui.
24: Vous connaissez l'histoire avec le truc de l'éléphant?
20: Non.
24: Oh, c'est un mec, il a un. On écoute.
20: Ouais, on écoute.
24: Je vais vous enlever de l'antenne deux minutes et vous nous direz après ce que vous en avez pensé. Alors vas-y, Gérard, quand tu veux. Alors Gérard est en train d'ouvrir son attaché case. Il est en train de sortir une chemise rouge dans laquelle se trouvent des feuilles avec des poèmes écrits dessus. Alors, on va y aller, là. Alors, vas-y. Vous voulez vierge, non?
3: Non.
24: Vous voulez pucelle?
3: Non.
24: D'accord. Et devant le micro, s'il te plaît, tu prends ta feuille, au lieu de la poser, tu la prends dans tes mains, et comme ça sera beaucoup plus simple, s'il te plaît.
3: Non, mais apparemment,
24: j'espère que tu vas comprendre pour la 150e fois que je te le demande.
3: Oui, je vais comprendre, chef.
24: Je comprends pas, c'est que tu fais 3 poèmes, et t'es avec 150 000 poèmes, et tu cherches pendant 10 ans.
3: Non, mais je suis en train de chercher lesquels faire, parce que...
24: Il y en a tellement. Alors vas-y, fais-moi le premier, vas-y.
3: Bon, un jour, j'ai rencontré une fille par la radio. Un jour, cette fille m'a dit « je fais du 85 ». Un jour, cette fille m'a téléphoné à la cabine. Un jour, cette fille m'a dit qu'elle mesurait 1m65. Un jour, cette fille m'a invité chez McDonald's. Un jour, cette fille est venue me voir comment je travaillais. Un jour, cette fille m'a dit qu'elle pesait 47 kilos. Un jour, cette fille est restée toute la nuit à la loco. Un jour, cette fille est venue chez moi. Un jour, cette fille est restée sans me donner de nouvelles pendant 15 jours. Voilà. Donc,
24: Et pas mal, celui-là.
3: Voilà. Bon, après.
24: Regarde, tu vas prendre ta feuille et tu vas la mettre devant tes yeux, comme ça tu vas bien parler devant le micro, s'il te plaît. Je sais que ça fait 150 fois que je te le demande, mais je crois que t'es trop bête pour comprendre.
3: Non, mais après...
24: Non, mais attends, mais là, regarde, là, ta bouche devant le micro, voilà.
3: Ben, ça y est.
24: Non, mais
3: bon.
24: Tu peux parler loin du micro, mais devant le micro.
3: Ben, après.
24: Non, devant le micro.
3: Ben, c'est bon, là, bête, je suis devant.
24: Tu prends ta feuille et tu la mets devant, s'il te plaît.
3: Non, mais c'est bon, celui-là, on va pas le refaire. On va peut-être faire. Ouais, mais. Ouais.
24: Non, tu sais pas te tenir droit.
3: Si. Voilà. Yeah. Voilà, ça va aller vite.
24: Non. Baisse le micro. Oh là là là là.
3: Là, c'est bon là.
24: Mais voilà, comme ça, voilà.
3: Alors, je voudrais t'inviter à dîner, mais tu refuses. Je voudrais t'inviter à dîner, mais tout est fermé. Je voudrais t'inviter à dîner sur l'herbe coupée. Je voudrais t'inviter à dîner sur un bateau. Je voudrais t'inviter à dîner, mais on est dans quoi? Je voudrais t'inviter à dîner.
24: Pour lire ces poèmes.
3: Mais si, dans une diligence. Voilà, pardon.
24: Ouais.
3: Je voudrais t'inviter à dîner sur un balcon. Je voudrais t'inviter, mais personne garde le bébé. Je voudrais t'inviter à dîner après avoir fait l'amour.
24: Devant le micro.
3: Je voudrais t'inviter à dîner avec un bouquet de fleurs. Je voudrais t'inviter à dîner avec un bijou en tête à tête. Voilà, on l'a un. Maintenant, si ça plaît à personne, c'est bien.
24: Mais t'inquiète pas, ça plaît à personne, donc c'est très bien.
3: Ah,
24: alors là, celui-là, attention. Hein. Puis c'est toujours des poèmes d'amour, c'est bien.
3: Pour la première fois, j'ai pris l'avion. Cela a été drôle. Pour la première fois, je suis monté sur un bateau. Pour la première fois, je suis venu à Cannes. Pour la première fois, je vois des gens de Cannes. Pour la première fois, j'ai fait une émission de Cannes. Pour la première fois, j'ai vu des gens de la télé. Pour la première fois, j'ai été touché. Pour la première fois, je vois des stars inconnues. Pour la première fois, je voudrais que l'on se promène sur le pont d'un bateau. Je voudrais que tu deviennes ma princesse sur un yacht.
24: Oh là là là, je veux dire, la balèze là. Hein. T'as oublié de parler de la croisade, c'est dommage.
3: Bah,
24: t'aurais pu faire un petit mot pour la croisade et puis pour le Ramirez quand même, pour l'hôtel Ramirez et puis pour.
3: Non, mais
24: c'est pas mal. C'est sûr. Disons que ça part d'un bon sentiment, quoi. Mais à part des histoires, des poèmes d'amour, est-ce que tu sais.
3: Ma biche.
24: Ah, vas-y, ma biche, ça pour changer. Mais parle ma devant biche. Le micro.
3: Ma biche.
24: Voilà.
3: Ma biche, je voudrais te tenir la main dans l'avion. Ma biche, je voudrais te tenir la main. Sur une vache. Ma biche, je voudrais te tenir la main sur le sable. Ma biche, je voudrais tenir la main dans le foin. Ma biche, je voudrais te tenir la main dans un silo. Ma biche, je voudrais te tenir la main dans la farine. Ma biche, je voudrais te tenir la main sur un studio de télé. Ma biche, je voudrais te tenir la main sur la croisette. Ma biche,
24: oh, tu te recules un petit peu du micro,
3: je voudrais te tenir la main
24: apparemment ça pue. Ouais.
3: Sur un tapis rouge. Ma biche, je voudrais te tenir la main sur un drapeau. Alors, le dernier...
24: Faut que tu t'éloignes un petit peu du micro, parce qu'apparemment, il y a des gens sur Minitel qui s'en plaignent à cause de ton haleine.
3: Oh, ils me font chier.
24: Vas-y.
3: Non, c'est bon.
24: Oh non, un dernier, merde, maintenant que t'es lancé...
3: Bah non.
24: Oh bah si.
3: Bah non.
24: Discute pas, fais-en un dernier.
3: Un dernier, attends, je vais regarder dans les feuilles.
24: Allez. Tu peux pas en improviser un, là, sur le débat de ce soir?
3: Non, pour avoir des navets, c'est bon.
24: D'ailleurs, il y a un poème sur les navets qu'on vous a mis de côté, un de ces quatre, on vous le lira, c'est le meilleur de tous les poèmes que tu nous as lus depuis 3 ans, hein, ça c'est clair. Le poème sur les betteraves, pas sur les navets. Sur les betteraves, les navets, c'est ce que tu nous fais sur ce poème.
3: Ouais, j'aurais bien voulu le récupérer, celui-là.
24: Ouais.
3: Parce que j'aurais bien voulu le modifier.
24: Ouais, alors parle de bien, alors on y va.
3: Non, mais je l'ai fait quand je me réveille.
24: Vas-y.
3: Je te l'ai improvisé l'autre fois quand je suis venu lundi.
24: Bah, c'est pas grave, refais-le parce que...
3: Fais un bisou avec un café. Quand je me réveille, quand tu me réveilles avec beaucoup de câlins, j'ai adoré cela.
24: Ouais.
3: Quand tu me réveilles, tu es parti travailler, je suis seul. Quand je me suis réveillé, tu étais sous la douche. Quand je me suis réveillé, tu es parti sans me dire au revoir. Quand tu es rentré, je suis parti sur la route pour 15 jours. Quand tu es parti, je suis parti dans le jardin. Quand je suis parti au boulot, je me suis retrouvé seul.
24: Oh là là.
3: Quand tu es rentré, je suis parti travailler.
24: Ah, c'est le
3: quand je suis rentré au petit matin,
24: c'est une belle histoire des
3: tu
24: bizarre,
3: as pris toutes tes affaires.
24: Ouais, bah, évidemment, elle s'est barrée, tu penses.
3: Bah oui, bah.
1: J'ai toujours pas compris si t'allais partir, rentrer ou que t'allais revenir.
24: Ouais, c'est très joli, ouais.
3: Non, mais
24: je comprends pas
3: c'est...
24: qu'elle ait pas eu envie de se barrer dès la première ligne.
3: Non, mais celui-là, c'est celui que j'ai improvisé lundi, alors.
24: Ouais, c'est clair, mais ça s'entend aussi, hein. Quand, première... ça s'entend quand t'improvises et quand tu prépares. Non, c'est très joli. Parce que normalement, tu dis, quand tu te réveilles le matin, ça fait penser un petit peu à comme d'habitude. Je me dis que Claude François est encore vivant aujourd'hui. Il aurait entendu cette émission, il aurait piqué l'idée, hein.
3: Ça fait à peu près
24: comme d'habitude, je me lève le matin. Comme d'habitude, c'est je me réveille le matin, quoi.
3: Bah, comme d'habitude.
24: T'as pas envie de...
3: des
24: gens, ouais. Je pense qu'ils en ont rien à foutre.
23: C'est toi qui as convivé, toi.
24: Vous avez trouvé ça comment? Ok.
23: Super, c'était génial. Il y a trop de bruit au standard là.
4: Franchement, Franck, il va dire un petit truc quand même pour Gérard.
24: Merci les lèche-cul.
4: Non, franchement, Gérard, tes poèmes étaient pas mal.
5: Mais il s'est ramolli.
4: Franchement, non.
5: Il s'est ramolli.
4: Non, franchement, non.
24: Laissez parler Franck, merci. Vas-y, Franck.
4: Tes poèmes n'étaient pas mal, sans déconner, Gérard. Simplement, bon, si j'ai envie de mettre. Bon, là, ce soir, c'est un petit débat sur la sodomie, donc on va faire un petit truc soft et puis un petit truc qui va faire un peu.
24: C'est terminé, vite.
3: C'est bon, allez.
4: Justement, comme tu te tapes des lapins, arrête de prendre ton rectum pour un terrier, comme ça, t'auras plus de lapins.
3: Ah bah ok, bah bonne nuit à toi.
4: Moi,
3: ok, bonne nuit, Eric.
5: Eric. Germaine est meilleure que toi là.
3: Oui, non, Eric.
24: Non, tais-toi, Germaine. Eric, vas-y.
3: Eric.
5: Ah oui, ils étaient pas tellement bien. Et, franchement, t'as la grosse tête, tu te prends pour une star là. Ça se voit dans tes poèmes. J'aime beaucoup mieux les poèmes du début. Et là, Germaine, elle t'a largement dépassé au niveau des poèmes ce soir.
3: Eh ben alors, bonne nuit à toi. À la prochaine.
4: Et moi, je les ai trouvés super bien, quoi. Je les ai trouvés super bien. J'ai trouvé que...
1: Lune a été remplacée par Germaine.
24: Alors, Germaine.
3: Non, mais... Alors, Germaine.
5: Oui.
3: Pas trop long.
5: Oh. Alors, oui, c'est un chier.
3: Non, c'est un chier. Ta cassette, elle est à chier. Bonne nuit. Au revoir.
24: Bon, allez, on va conclure avec Sophie, vas-y, Sophie.
3: René.
24: Non, il veut garder les filles pour la fin. Alors, René.
4: Oui, alors moi, j'ai trouvé ça super bien. J'ai trouvé que ça manquait. Tu dois être un peu fatigué en ce moment parce que je pense que tu dois travailler pas mal. Et puis en revenant de tiens, ça a dû pas mal te fatiguer.
24: D'accord.
4: Donc, j'ai trouvé ça un peu moins bien. Mais vraiment, ça restait quand même du Gérard et du Must, quoi.
24: D'accord. Tu passes le bonjour à Olivier, hein.
3: Voilà.
23: Oui, bonjour, Olivier, ouais.
3: Voilà. Mélissa.
23: Moi, je trouve que t'es...
24: Merci beaucoup, Mélissa. Et enfin, Sophie.
3: Non, mais attends, Mélissa.
24: Sophie, quelque chose à dire, Sophie?
23: Sophie, c'était très beau. Et...
24: Merci beaucoup, Sophie. Merci, bonne nuit. Gérard, on se retrouve jeudi prochain?
3: Oh, je sais pas.
24: Pour un... Ah, l'ultimatum, là. T'as raison.
3: Non, je sais pas.
24: Obligé. Non, mais t'as raison.
3: Je sais pas. On verra.
24: Suspense. Apparemment, il y a des gens qui seraient ravis que tu reviennes pas sur Minitel, mais...
3: Bah, tant mieux, s'ils veulent pas, ok, pas de problème.
24: Eh ben voilà, vous avez gagné. Gérard ne sera pas là jeudi prochain. Bon, bah Gérard, ça nous a fait plaisir. C'est 2 ans qu'on a passé ensemble. Je te souhaite bonne continuation, parce qu'apparemment, il y a des gens qui disent que tu vas rejoindre Malais.
3: Ouais, ben, qui continue à dire des conneries. Donc, c'est bien. Ils vont...
24: Moi, c'est ce qui a marqué. Moi, je sais pas, j'ai pas écouté le débat.
3: C'est bien,
24: apparemment, t'es d'accord pour arrêter. Les gens sont persuadés que si tu vas arrêter, c'est parce que t'as un contrat sur Malaire.
3: Non.
24: Et que t'écoutes Malaire et que t'appelles chez Malaire.
3: Eh ben, dans ce cas-là, je vais te dire une chose. Si Henri est en haut, il peut te dire que...
24: D'accord. Ok, il n'y a pas de problème. Je sais très bien. Moi, je te fais confiance, il n'y a pas de problème.
3: Donc,
24: bon, jeudi prochain, le débat, ça portera sur...
3: Rien du tout.
24: Sur rien du tout. Donc, si vous avez le rien du tout, pourquoi le rien du tout? On sait qu'avec rien, on peut avoir quelque chose, qu'il suffit de le multiplier. Vous connaissez très bien Raymond DeVos qui disait rien multiplié par rien, ça fait rien. Rien multiplié par deux, ça fait deux fois rien. Rien multiplié par trois, ça fait trois fois rien.
3: Tu passes pas de remise, c'est tout. Non. Non, parce que tu les as passés tout à l'heure, donc je suis pas là, trop d'accord. Non.
24: T'as raison. Donc pas de remix.
3: Si tu l'as calé maintenant.
24: Non, c'est pas remix. C'est un extrait de la compilation de Cybertrans 4, l'officiel de la trans qu'on retrouve dans le commerce, bien entendu, qu'on vous conseille d'acheter très fortement. Merci beaucoup. Voici un extrait de cette compilation qui s'appelle LSG. C'est sur un label allemand et on vous retrouve tout à l'heure à partir de 22h. Bonne...

0: Allez, c'est bien que caille.
1: Non mais, les caméras, va falloir travailler là-dessus parce qu'ils sont largués là sur Fun TV.
0: Eh, si c'est une connerie, oh, bouge, tu la gardes.
1: Bon, alors attends, on va se calmer. Alors,
0: dans ce cas-là, c'est simple, vous voulez gâcher la soirée, pas de problème. Dans ce cas-là, tu en chats, on verra ça après.
1: Attends.
0: Non. Bon, alors, tu fais une chose. Bon, bah, vas-y.
1: Mais non, Gérard, arrête. Mais c'est pour déconner, Gérard. Oh, Gérard, c'est Max qui te parle. Gérard. Attends, je reviens. Gérard.
2: Sur Fun TV. Apparemment,
3: tu peux voir la radio.
0: Si on peut avoir des gens dehors.
1: Voilà, alors.
0: Donc, Olivier.
1: Alors.
0: Olivier.
4: Allô.
0: Pas Casper,
1: attention.
0: Ouais, je l'ai vu, hein.
1: Ah, c'est ça. Oh, c'est ta fille, excuse-moi.
0: Oh merde.
3: Elle est meilleure que la mère.
1: Ras la foufou, Angélique. Tu nous as cogné la tenue grave de chez Grave, là. Super beau, magnifique. Extraordinaire. Attention. On va faire un plan, là. Voilà, superbe. Bon, très bien. Romain, reste donc avec nous. Maëva, tu as un cadeau à faire à Gérard dans un instant.
5: Oui.
1: C'est ça.
5: Oui.
1: Bon, on aura Extraball également, s'il te plaît, Florent ou Julie. Si...
0: Ça va être...
1: Ça va être la surprise du chat. Quand tu prépares, c'est à chier. Alors, quand tu prépares pas, qu'est-ce que c'est, alors?
0: Non, mais là, ça va être autrement.
1: D'accord, très bien. On va essayer de se calmer un tout.
0: J'ai décidé que maintenant... Je vais être calme. Non, maintenant, je préviens d'une chose.
1: Faut mettre les points sur les i, comme j'ai dit hier, faut gueuler.
0: Les points sur les i et les barres sur les t. Le premier ce soir, tu viens me faire chier lors du débat.
1: Ouais, non,
0: c'est va casser. Parce que là, moi, je vais pas m'amuser. Non, mais moi, je vais pas continuer comme ça.
1: Arrêtez de vous barrer. Il a pris
0: non,
1: quoi
0: non. Il va... Moi, vous démerdez au standard. C'est clair et net.
6: Il va casser quoi, GG?
0: Je vais tout arrêter.
7: T'as pas.
0: Ouais, bah, vous démerdez. Alors, déjà, Tony, j'en veux pas.
1: Non mais t'as raison, en plus je partage tout à fait ton idée, je sais pas
0: Tony,
1: si je sais
0: pas
1: qui c'est qui t'a motivé, mais je sais
2: la nuit des la libre antenne continue, donc 2h13 du matin. Donc vous venez d'entendre là j'ai pas eu de truc, donc on va accueillir
0: Taïdé, 21 ans de Paris. Bon, t'es pas là, bonne nuit. Christelle, 31 ans.
8: Oui.
0: Alors je sais pas d'où. C'est bien parce que. Vanessa.
8: Salut.
0: Commencez, s'il te plaît.
8: Ah non.
0: Tu la fermes.
8: Il y a des problèmes techniques.
0: Ouais. Déjà une.
8: Ouais.
0: Les réels. Maintenant, vous me faites chier. D'accord. Vos conneries, j'en ai ras le bol. Maintenant, vous envoyez les preuves réelles.
8: Pas
0: de photocopie.
9: Gérard, dans le Star System, c'est ça.
10: Il était un peu poète et un peu vagabond.
1: Très bien. Si vous voulez nous appeler, bien entendu, faites l'anniversaire à Gérard comme il.
0: Attendez,
1: qu'est-ce que c'est que ça? Qu'est-ce que c'est que ça? Il y a deux, il y a trois. Attendez, il y a trois personnes qui viennent de rentrer dans les studios. Attendez, qu'est-ce que c'est? Qui êtes-vous? Attendez. Il y a trois personnes qui viennent de
0: rentrer.
1: Criez par, attendez.
0: On est le FIAF.
1: C'est quoi le FIAF?
0: Oh, d'intervention anti-bisexuelle.
1: Arrêtez. C'est quoi ça?
0: Façon incognito.
1: Vous êtes qui? Attendez, il y a des revendications, il y a trois personnes qui viennent faire irruption dans le studio et qui ont dit.
0: J'ai reconnu.
6: C'est qui ces mecs?
1: Attends, je ne sais pas du tout. Attendez, arrêtez. Gérard, vous êtes qui? Alors qui veut parler? Françoise est tétanisée. Qu'est-ce que
0: Non, mais c'est rien, Françoise,
11: je suis
0: Monsieur Plomb. Je suis le directeur.
11: Tiens,
0: tu es notre porte-parole ce soir. On arrête, coupe.
1: Alors faites votre revendication et barrez-vous.
6: Max,
0: pas de
6: ton droit, mon sang.
0: Maëva,
1: laisse-les parler. Laisse-les parler, sinon ça va mal, ça va dégénérer.
11: Gérard, tu dis souvent, il n'y a pas de mal à se faire du bien. Vous êtes d'accord?
0: On est derrière là.
11: Tu vas être notre porte-parole. Pourquoi?
0: Ah, mais je suis pas votre porte-parole.
12: C'est vrai que tu touches des fois ton zizi tout seul?
0: Non.
11: Si, on t'a vu.
0: Françoise,
1: tu l'as dit.
0: J'ai reconnu. Allez, c'est bon.
11: Je suis en train de le

0: la bise, que la vie est belle, on va faire rentrer le gros cadeau, le gros du gros.
1: Avant, je crois qu'on va avoir la première
0: Attendez, la réaction de Françoise. Françoise, elle a flippé.
2: Je suis vachement à la trouille et j'ai encore peur.
3: Non, mais merci.
0: Enfin,
3: vous êtes Harley Davidson?
0: De Harley Davidson, ouais.
3: Des pieds de je sais pas quoi.
0: Des pieds, c'est quoi ça? C'est des pieds, c'est des tripes de porc, non?
4: Oh!
3: Il y a de la stric. Je remercie la personne, Laurent.
0: De l'Antarctique.
3: Ouais, l'Antarctique. Ah, mais là, c'est toi qui cales beaucoup.
0: Cales beaucoup.
3: La Françoise, elle me donne un paquet, donc c'est...
4: De l'Adidas.
3: Voilà, un bouquin d'orthographe, merci.
0: Oh là là, donc, c'est des tripes c'est et des pieds d'agneau que t'as. Oh là là, tiens.
3: Anna, tiens, Gérard. Je remercie Anna. Je remercie Anna.
0: Alors, qu'est-ce que t'as eu là-dedans?
3: Bah là, c'est un bouquin d'orthographe.
0: Ouais, ça c'est clair. Bah quand on vient d'entendre, c'est lui qui a le bocaux, c'est vrai que ça va te servir.
4: C'est même pas lire.
3: J'accule poubelle. 200 pages. Ah ouais, c'est sympa.
0: Ouais.
3: Donc je remercie Serge Denis.
0: Ouais.
3: Bon anniversaire Gérard.
0: Alain, aide-les, tiens, s'il te plaît, si tu peux. Ce soir, c'est vrai, t'as raison, extra mal, ça doit sentir.
3: On y va!
0: Gérard, décris ce que c'est, mais décris.
3: On y va aussi? Devant... Un champagne, je sais pas qui c'est qui m'a envoyé ça.
0: Alain, c'est quoi comme champagne?
3: Bah, tiens.
0: Ah si, Alain, vas-y.
3: Allez, Alain! Toi,
5: c'est
3: quoi?
5: Non, ça, C'est quoi comme parfum, Alain?
0: C'est quoi comme.
6: Ouais, mais Gérard, je peux pas passer mon bac, hein, je suis pas encore en terminale.
3: Ouais, mais attends, ouais,
0: devant
3: t'as
0: le micro,
3: âge,
0: Gérard, devant
6: moi,
0: le micro.
6: Ah, j'ai 13 ans.
3: Hein?
6: J'ai 13 ans, moi.
3: Ouais, mais t'as 13 ans, tu dois faire dodo, mon pote.
6: Ouais, mais.
0: J'essaie de confisquer les bouteilles parce que l'autre il va se
3: piquer. Non,
0: non, non, mais après il y a Stéphane l'alcoolo qui va aller.
3: Là, les bougies.
0: Et après, je crie pas.
7: Tu choisiras.
2: J'y vais, moi.
0: Eh ben, tu le fais cocu.
6: Mais ouais, attends,
3: devant ta fille en direct, devant des millions
0: d'acheteurs. Rapproche-toi un petit peu.
3: T'as ta fille devant toi.
0: Pour Fun TV, si vous pouviez penser pour le plan qu'il y a également Alain qui est venu rejoindre dans les studios, donc ça se.
3: 36.
0: Et donc
3: 36. Donc, je remercie tous ceux qui sont venus. Et je remercie tous ceux qui ont envoyé des cadeaux, donc je peux pas tout, ah, tout
0: surtout,
3: ouvrir.
0: Il y a quand même surtout des bécherettes, t'as quand même pas mal de travail pour l'été. C'est,
3: ouais,
0: c'est
3: quand même
0: c'est quand même allé au niveau très élevé, parce que c'est monté jusqu'au CM2 quand même.
4: Donc, j'ai dictionnaire de cas des proches, moi, qui est pas mal.
3: De quoi
0: c'est, il a dit que t'étais un enculé.
3: Ouais, je suis un enculé, mon pote...
0: Tu dégages. Stéphane, voilà. T'es venu avec des cadeaux également, avant que Roman intervienne directement sur l'antenne. Steph, t'es venu avec le cadeau. Je pense que tu auras quand même quelque chose à dire. Si d'ailleurs tu as envie d'intervenir, tu mets ton casque sur les oreilles, tu allumes ton micro et tu fais comme si t'étais chez toi. À la seule différence que t'es chez moi. Pardon?
3: J'ai pas voulu apprendre. Non.
0: Bon, quelque chose à rajouter, Anaïs?
3: Artifique. Ouais, c'est pas de la
0: allez,
3: bombe.
0: Allez, vas-y, montre-nous sur Fun TV comment tu mets du parfum.
3: C'est pas de la bombe.
0: Ah, vas-y. Allez, alors, hop, attention. Faites un gros plan. Enlève la.
3: Oh, Gérard. Vas-y,
0: allez.
3: Bien à la tête parce que sans arrêt, j'entends sur l'antenne. Ouais.
4: C'est bien obligé, c'est pas cool.
2: Vas-y.
3: J'en entends sans arrêt parler. J'aurais voulu savoir, moi, vis-à-vis des nanas, quand vous avez vrai que même. On peut me répondre s'il y en a.
4: Oui.
3: Moi, je voudrais savoir, vis-à-vis des nanas, quand vous avez vos règles.
4: Est-ce que c'est un double décimal?
8: Vis-à-vis des nanas.
2: Bon,
3: il y a une question.
2: Vas-y.
3: Non, mais quand tu l'auras fini de me couper la parole, je finirai.
2: Bon, vas-y, fini.
3: J'aurais voulu savoir, quand vous avez vos règles.
8: Oui, ça, on sait.
3: Est-ce que.
2: Pourquoi?
3: C'est bon.
4: Je ne pose pas de questions. Je ne vais t'aider. C'est bon. Bah, moi, je vais dire que j'étais
2: puceau parce que je me suis jamais
4: fait enculer, hein. Ouais. C'est clair pour beaucoup de garçons.
2: Ouais.
4: Et que j'aimerais bien que Gérard me fasse ta grosse dans le.
3: Sébastien, tu peux faire une chose, tu vas pas. Non, Sébastien.
9: Gérard, Star System.
3: Par ton adresse pour venir te voir. Je voudrais avoir ton adresse sur Minitel, mais elle n'y est pas. Je voudrais avoir ton adresse, mais tu es déjà prise. Je voudrais avoir ton adresse, mais tu ne veux pas me voir. Je voudrais avoir ton adresse pour venir te dire I love you. Je voudrais avoir ton adresse pour t'apporter des fleurs. Poème écrit par GG de Suresnes.
0: Pas mal.
3: Y'en a un autre?
0: Tiens, lis-le.
10: On s'est gentiment appris de venir un peu plus.
3: Ouais. C'est-à-dire?
10: J'ai très envie de te mordre. Partout.
3: Ouais, mais comment?
10: Avec les pieds.
3: Hein?
10: Avec les pieds.
3: De quoi?
10: Avec la bouche, bien sûr.
3: Bon, mais attends, pourquoi que tu rigoles derrière? Parce que...
10: Attends, j'ai envie de te mordre avec quoi? Je sais pas encore si j'ai greffé des dents entre les orteils.
3: Mm-hmm.
10: T'aimerais pas que je te mords partout?
3: Moi, je voudrais bien, mais il faudrait que tu y ailles mollo quand même. Il faudrait que tu y ailles doucement.
10: Ouais, moi, j'aimerais me serrer tout contre toi.
3: Mm-hmm.
10: Ça te plairait, ça, Gérard?
3: Non, mais moi, j'attends que ça, qu'une nana soit carrément contre moi, me fasse des gros câlins.
10: Oh, ouais.
3: Moi, j'attends que ça. Que des gros câlins.
10: Que je passe ma langue de partout sur toi.
3: Ah, ouais, ouais, ouais.
10: Ça te plairait, ça?
3: Ah, ouais. Après, je descends gentiment sur ta chatte. Déjà, sur tes seins.
10: Ouais.
3: Et après, je descends un petit peu plus bas.
10: Ah ouais, descends plus bas. Doucement, là, avec la pointe de ta langue.
3: Ouais.
10: Comment tu t'y prendrais, Gérard?
3: Ah, bah, moi, je te mets... Moi, je te mets... Je te mets le beurre à la fonte tranquille.
10: Ouais.
3: Hein? Après, je fais couper mes pommes.
10: Ouais.
3: Après, la farine. Et puis après, petit à petit, j'y vais gentiment. Sur toi.
10: Ouais.
3: Plus doux.
10: Ouais.
3: Après...
0: T'as fait un petit poème?
1: Ouais.
0: Bon alors.
1: Bon alors, une rose a pris possession de mon cœur et s'est épanouie de jour en jour. Sa beauté me consume à petit feu et est elle le phénix renaît dans ses cendres. Ses pétales d'un rouge resplendit de lumière, à chaque fois que je crois l'atteindre, elle fuit mon regard. À quoi vont déclarer ma flamme que j'éprouve, telle une toile d'araignée m'a pris au piège. Piège si dur et agréable, par moments, une rose si belle à ma pensée.
0: Oh bah c'est pas mal. C'est toi qui dis ça?
1: Bah ouais.
0: Eh ben, c'est pour qui ça? C'était destiné à qui?
1: Bah, à n'importe qui.
0: À n'importe qui?
1: À ceux qui voudra bien l'écouter et à ceux qui répondra à mon offre de tout à l'heure.
7: Oh, ouais, bah,
8: Qu'est-ce qu'il veut?
7: Ouais. Non,
8: vas-y, une question.
7: Vous êtes bien quand même,
0: hein. Ouais, vas-y. Donc, j'ai bu 3 litres dans la nuit, voilà.
7: 3 litres dans la nuit?
0: 4... Mmh. Il me dit 4 litres. Comme là, tu dis, Henri, 5?
3: Hein? Non, non.
0: Alors, qu'est-ce qui se passe, Gérard?
3: Non, mais maintenant, faut que tout le monde se calme, qu'ils arrêtent d'envoyer n'importe quoi. Maintenant, je veux des preuves. Maintenant, je vais voir le courrier que j'ai. Je verrai ça demain. Okay. Je répondrai aux gens. Maintenant, si dedans, j'ai des conneries, ça, c'est pas la peine.
0: Ah bah, moi, j'ai une plainte, mais on en parlera jeudi. Hein, de...
11: Voilà, bah, le problème, c'est qu'il est plutôt gras. Ça...
3: C'est-à-dire débat et poème. Merci d'avance.
0: Attends, mais tu dis pas merci d'abord.
3: 2h16 même. Merci Max. Donc c'est simple, si j'entends encore une fois entendre le mot Gérard, même que ça soit pour savoir comment je vais, à la rigueur, je veux bien. Mais si j'entends une fois parler des conneries qu'il vient de se faire, c'est simple, c'est clair et net, ça va aller vite, j'arrête tout. Donc vous choisissez.
0: Donc c'est la mort de la radio, c'est la mort de mes émissions, c'est la mort de la FM en règle générale. C'est qu'on est tous condamnés à retourner sur les grandes ondes. Hein.
3: Ben disons ça sera la mort du petit cheval blanc. Comme
0: c'est bien dit, c'est la mort du petit cheval blanc. Mais
3: ça sera la mort d'un petit cheval blanc. C'est que ben vous aurez plus de poèmes et vous aurez plus de débats.
0: Et vous aurez plus de Gérard par conséquent.
3: Et vous m'entendrez plus non plus.
0: Voilà.
3: C'est même pas la peine d'essayer.
0: Mais
3: de...
0: Bon, ceci dit, on retrouve tous les mercredis à la salle Omnisport de Rennes. Alors là, je lis, ouais.
3: Là, même s'il y a des auditeurs, même sur Minitel, ça va peut-être gueuler, mais ça, j'en ai rien à foutre.
0: Ouais.
3: C'est clair. Les couilles avec vos poèmes. Maintenant, il n'y aura plus rien, donc je dis, il n'y a pas de débat. Terminé.
0: Oh non, allez.
3: Non, non, mais c'est tout.
0: Non, mais Gérard, non, mais on...
3: Non, ah, mais... non, de manière, c'est pas la...
0: Il faut se mettre à la place des mecs, tu leur...
3: Voilà, c'est clair et net. Donc l'ultimatum est passé. Maintenant c'est terminé, j'arrête tout.
0: Bon, de toute manière, on va voir comment qu'on va faire. Mais tu vois ce que tu me demandes, c'est dur, dur. Hein.
7: Ah mais c'est si.
3: Ben, c'est pas toi que je parle, abruti.
7: Pardon.
3: Donc vous avez encore une semaine à vous tenir à carreau.
0: Ouais.
3: Ça c'est simple, jeudi prochain, il n'y a rien.
0: Voilà, il n'y aura pas de débat.
7: Mais Gérard, si tu pourrais faire un remix de ton remix à l'antenne en direct, on est
3: à une version... Hé, connard, j'aime pas qu'on me coupe la parole. Donc je préviens qu'au 13 mars, vous avez exactement 15 jours pour arrêter vos conneries. Pour l'instant, pendant 15 jours, eh ben moi je vais me prendre 15 jours de vacances.
7: 15 jours, là.
0: Voilà, exactement. Voilà.
3: Donc, les gens sur Minitel, et puis maintenant, voilà, c'est plus la peine d'appeler.
0: Minitel, ça n'arrête pas, là. C'est genre, Gérard ne nous quitte pas, Gérard...
3: Ah ben, tant pis.

0: sucre au bout. Mon Dieu que c'était bon. Voilà pourquoi maman, mon ventre devint rond.
1: Tonnerre juste à côté de moi. Alors c'est déjà pas mal.
2: Ton partenaire sexuel.
3: Quoi?
1: Mon partenaire. Toi.
3: Quoi? Attends, quoi?
1: T'es mon partenaire. N'oublie pas.
3: Attends, partenaire dans quoi là?
1: T'es mon partenaire.
3: Non mais attends, tu rêves là ma bande.
1: Hein. Tout le monde a dit que je couchais avec toi.
4: Alors... Non, attends, on dit.
5: Et voilà, donc bienvenue, il est 1h15, tout juste 1h15, et donc c'est les débats de Gérard, donc vous pouvez toujours nous appeler au 0803-08-5000, et 0800-70-5000, et toujours 3615, code Fun Radio, rubrique directe, et donc les premiers débats vont porter sur le premier débat sur les collectionneurs, et le deuxième sur les ascenseurs. Donc, on accueille Thierry Bouchon.
6: Bonsoir Manu, bonsoir Gérard, bonsoir Fildar, bonsoir Sandy.
5: Bonsoir. Sandy, elle est pas à mes côtés.
6: C'est pas grave, hein. Bonsoir quand même.
5: Ok. Donc, on accueille aussi...
7: Croissant.
6: Oui, bonsoir Gérard, bonsoir Paris, bonsoir Stéphane Chartier.
5: Croissant, s'il te plaît, il y a pas de gens que tu viens de citer.
6: Ah si, attends, je te reconnais. Non.
5: S'il te plaît, tu vas te calmer, merci.
6: Calme, Gérard.
5: Ok, parce que sinon tu vas aller
6: au standard
5: vite fait. Okay. Dodi.
8: Bonsoir Gérard, bonsoir Sandy, bonsoir le fils de Gérard et Sandy.
6: Bonsoir.
5: Bon alors Dodi, déjà tu as commencé par te calmer, s'il te plaît, merci. Poussin.
9: Bonsoir Gérard.
5: Ouais, tu parles un petit peu plus fort devant ton combiné, Gérard. Merci.
9: Bonsoir.
5: Mani.
10: Marie Poppins.
9: Bonsoir Paris, bonsoir Gérard.
5: 17 ans de Brett.
10: Ouais, c'est ça, ouais.
5: Ouais, ben, 17 ans, les gens à sorci, ils doivent être couchés.
6: T'as ton bac à passer.
5: Tampon, bonsoir.
9: Bonsoir à tous.
6: Comment tu t'appelles? Tampon,
5: s'il te plaît, tu restes calme, s'il te plaît. Ok, merci.
9: Merci.
5: Bon.
6: De rien.
5: Alors, premier débat, c'est sur les collectionneurs.
11: Ouais.
6: Super.
5: Alors, que vous rapporte le fait de collectionner?
11: 10 sous.
5: Alors, c'est-à-dire?
11: 10 sous, et ben, quand t'as une belle collection très étoffée d'un objet multi représenté.
5: Oui, mais écoute-moi. Ça te dérange de tourner de ton nom en premier?
11: Excuse-moi, c'est Dodi, Gérard.
5: Ah, voilà, je préfère.
11: Dodi, te dis qu'une collection de timbres très, très, très étoffée et très riche peut te rapporter plusieurs millions de francs.
5: Oh, attends, Dodi.
11: Oui, Gérard.
5: Dodi, t'appelles d'un portable?
11: Non, j'appelle d'une voiture tout à fait normale.
5: Non, parce que c'est bizarre, il y a des soufflements. Hein.
11: Ah, ça vient pas de moi.
5: Ah, ça vient pas de toi, ça vient de moi, alors.
11: Non, probablement pas non plus, Gérard. Je pense que t'as du matériel à la hauteur.
5: Ah ben oui, le soufflement, j'aime pas trop, ok?
11: Ah ben, je ferai tout pour empêcher le soufflement, Gérard.
5: Oui, ben, dans ces cas-là, tu vas aller voir Fielder au standard tout de suite.
11: Oh non, Gérard.
5: Non, parce que le soufflement, j'en veux pas. Le soufflement, je n'en veux pas.
10: Ok, je vais l'arrêter de souffler.
9: Gérard, c'est moi.
5: Oui, qui?
9: Non, c'est moi qui souffle.
5: Qui?
9: Je fais pas exprès, c'est Tampon.
6: C'est Johanna. Tampon.
5: Non mais Manu, Fildar s'il te plaît.
10: Ouais. Je suis là.
5: Tu prends ton pont donc à la place de Dodi.
9: Non Gérard.
5: Non mais c'est Dodi, c'est Tampon qui s'amusait à
10: faire un soufflement.
11: Non mais Amri, Tampon là, c'est pas marrant ça part. C'est pas cool hein.
5: Mon tire bouchon.
6: Oui.
5: T'as à dire quoi là-dessus?
6: Je voudrais parler mais
5: Vous répondez.
6: Non mais c'est Pierre Bouchon, je vais répondre là Gérard.
5: Oui non mais vous répondez correctement parce que sinon on va aller vite là ce soir.
6: Un sujet, un verbe à complément. Tu sais qu'il est raide alors. Non mais ta gueule toi, bon.
5: Bon alors celui qui dit que je suis raide, vous allez commencer par vous calmer.
9: Pas moi.
6: C'est pas moi non plus. Hein. Moi
5: non
6: plus.
5: C'est jamais personne.
9: Bon calmez-vous les mecs.
6: Bon c'est Pierre Bouchon, je vais y aller.
12: Ok hein. Marie.
6: C'est Pierre Bouchon, je vais y aller.
5: Bon alors ta couche.
6: Bon alors moi je collectionne les cartes postales, les timbres et les boîtes d'allumettes. Et ce que ça m'apporte, c'est très difficile à définir parce qu'en fait, c'est une passion.
5: Mmh.
6: Et une une passion, c'est quand même quelque chose de très abstrait. Quand quelque chose te plaît, t'as du mal à expliquer pourquoi.
5: Oui, mais alors je vais te renvoyer la balle. Par exemple, tu t'achètes des camions miniatures. Ça te rapporte quoi de faire une collection? Merci pour celui qui rentre.
4: Non, s'il vous plaît, on va pas commencer à crier tout de suite. Donc, dans le respect de Gérard, hein, toujours.
5: Donc, tire-bouchon.
11: Comme camion.
5: Donc, je te demande si tu fais collection de timbres.
6: Ouais, de timbres, de boîtes d'allumettes et de cartes postales.
5: Bon, celui qui rote, il va commencer à se calmer parce que là, ça fait deux fois et je sens qu'à la troisième fois, je virerai tous les mecs.
4: Par contre, sur Minitel, on nous dit, toi, Gérard, tu fais collection de râteaux, c'est vrai?
6: Non.
5: Alors là, tu vois, sur Minitel, si c'est pour me poser des questions comme ça, je réponds pas.
4: Bah, ça peut être sympa, des râteaux dans son salon.
5: Oui, des râteaux, je sais ce que ça veut dire, d'accord? Merci. Donc, tire-bouchon, donc toi, tu disais que tu faisais collection des cartes postales et tout ça?
6: De timbres et de boîtes d'allumettes.
5: Mm-hmm. Mais des cartes téléphoniques, est-ce que t'en fais collection?
6: Oui, j'en fais collection, enfin, j'en ai quelques-unes.
5: Mm-hmm.
6: Mais tu vois, c'est des très, très, très, très rares, tirés à 10, 15 000 exemplaires.
5: Oui, mais de toute manière, quand tu achètes une carte téléphonique, tu peux très bien en trouver plusieurs.
6: Oui, mais je veux dire...
5: Tiens, tire-bouchon, une question que je vais te poser.
6: Oui,
5: Est-ce que t'as eu, je sais pas, si t'as eu l'occasion de l'avoir, est-ce que t'as acheté déjà s'il vous plaît, derrière, merci. Est-ce que t'as eu l'occasion d'acheter la carte de la Coupe du Monde?
6: Oui, et je les ai eues même avant qu'elles sortent.
5: Non, c'est pas vrai, tu...
6: Oui, parce que Gérard, j'ai des relations à France Télécom.
5: Non mais alors là c'est bon, tu vois, c'est pas la peine de dire France Télécom, parce que France Télécom, ils sont bien gentils.
6: Pas de pub, Gérard.
5: Non mais, ils sont bien gentils, mais il faudra peut-être qu'ils arrivent à laisser le standard ouvert, ok? Donc, tire-bouchon...
6: Ah oui,
5: non, mais c'est bon, d'accord, tire-bouchon.
6: Ouais.
5: Donc, on va demander à Croissant maintenant.
7: Oui, alors, bonsoir Gérard.
5: Non mais c'est bon, les bonsoirs, il y en a ras-le-bol, t'accouches.
7: Oui. Gérard, j'accouche. Donc, je fais collection de trois petites choses. Les cartes magiques de couleur bleue, bon, c'est un jeu de rôle. Hein. Je suis le deuxième plus gros collectionneur de cartes bleues en France, je tiens à le signaler. Et ensuite, je fais collection de tout ce qui se rapporte à Kamel. Gérard ?
12: Non, et tout va bien, Gérard est là. Non.
7: Tout ce qui se rapporte à Kamel. C'est-à-dire les vieux briquets, les vieux hippos, enfin tout le bordel,
6: les paquets de cigarettes alors.
5: Non, et s'il vous plaît, croissant.
7: Oui.
5: Croissant,
12: tu vas te tremper dans ton café.
5: Croissant.
6: Mais toi,
5: croissant. Croissant.
7: Oui,
5: croissant.
7: Oui.
5: Tu retournes au standard, s'il te plaît, merci.
7: J'ai pas fini de répondre.
5: Non, mais c'est bien, tu vas aller voir au standard.
7: Dis-moi pourquoi.
5: Parce que tu fais trop de pubs. Allez, c'est bon. Dodi.
6: Oh là. Allô, oui. Je t'écoute.
5: Dodi.
6: Oui, je t'écoute, Gérard.
5: Bon, alors, Dodi, t'as de la radio derrière toi, tu...
6: Non, j'ai pas de radio derrière moi, Gérard.
12: Non, je vais les calmer, mais continue le débat, Gégé, avance.
5: Bon, Poussin.
13: Mm-hmm. Oui, moi, je fais la collection de bouteilles de coca vide.
5: Merci pour la pub. Alors, Poussin.
13: Oui.
5: On a dit de pas te faire de pub.
13: Bah ouais, mais bon, c'est ce que je fais, donc je vais pas te dire, je fais... Ils n'ont pas besoin qu'on leur fasse de la pub. Si, ils ont besoin, c'est bien.
5: Mm-hmm. D'accord.
13: Voilà.
7: S'il te plaît, Gérard.
5: Mary Poppins.
13: Oui, je fais des collections de pierres précieuses et de rouge à lèvres.
5: Et, ouais,
13: c'est un trésor inestimable. Voilà.
12: C'est vrai?
5: Cinq minutes, s'il vous plaît, les auditeurs.
13: Tu m'écoutes?
6: Mais il parle.
12: Attends, on est en train de lui expliquer un truc, là.
6: C'est toujours les auditeurs, c'est jamais les auditrices.
7: Ouais, c'est clair.
13: Jamais.
11: Sexy.
5: Chut. C'est quoi cette merde de... Bon, ouais.
7: Oui, Gérard?
5: Ouais.
7: C'est croissant, je me suis calmé.
5: Non, mais c'est bon,
12: je l'ai calmé, croissant.
5: On va demander un tampon.
13: Oui. Moi, je collectionne les grenouilles et ça m'apporte beaucoup de plaisir.
5: D'accord. Donc moi je peux moi d'après un sondage sur internet, Il y a 30% du bien-être, 20% des femmes, 25% de l'argent.
9: Ah ouais.
5: Et 25% rien du tout. Alors moi, je peux vous dire une chose. Tout à l'heure, oui, mais tu vois, là, tu viens de citer une marque.
9: Ah, excuse-moi.
6: Gérard, c'est les tire-bouchons.
5: Oui.
9: Les petits camions, et voilà, quoi, ils sont très jolis. Voilà.
14: Mais quel âge ton frère?
9: Oh, il a 8 ans. Hein.
14: 8 ans, parce que c'est mental pour collectionner les camions. Hein.
5: Ah ben si, je suis désolé, il y a pas d'âge hein, pour faire des collections.
9: Il n'y a pas d'âge, mais il y a un âge mental quand même.
5: Non. Moi, attendez. Moi, je peux vous dire une chose. Dolly, s'il te plaît.
6: Il n'y a pas d'heure pour en manger.
11: Je voudrais juste savoir si tu collectionnes toi les camions.
5: Oui.
11: Parce que t'en parles beaucoup.
5: Oui.
11: Ah, c'est pour ça, d'accord. Je voulais juste savoir.
5: Oui, j'aurais bien voulu savoir où que je pouvais me les procurer en miniature.
6: Avec le cartonnage qu'il y a eu, ça va pas être.
12: Quel genre de camion? C'est lesquels marques? Enfin, pas sorti des marques, mais quels? C'est des trucks? C'est des quoi? C'est des.
5: C'est des 40 tonnes, sans citer de marque.
12: Le Magnum.
6: Tu mets dans ton appartement.
9: Et Gérard, j'en ai.
5: Oui.
9: Ouais. Tu les veux?
5: De quoi?
9: Bah, les camions. Mais GG?
5: Oui.
9: Moi, j'ai un truc à dire, c'est Marie Poppins. Je veux dire, moi, je suis pas d'accord, hein, pour les gens, qui se permettent de dire que, les collectionneurs, tout ça, ils font un âge, hein. Moi, je dis qu'il n'y a pas d'âge.
5: Non, non,
9: je
5: mais, de toute manière, il n'y a pas d'âge, mais attends, Marie Poppins, la question, on n'en est pas là. D'accord?
6: Donc, que t'es beau comme un camion.
5: Oh. Ouais, on se calme. Alors, dépensez-vous beaucoup d'argent? Bon, deuxième question.
9: Ouais.
5: C'est comme tout le monde a répondu.
9: Oui.
5: Donc,
9: oui.
5: Ouais, attendez, il y a une question.
4: Avant la deuxième question, non, c'est pas une question, c'est une affirmation. On nous dit que tu devrais plutôt commencer une collection de cervelle et arrêter celle des wagons Ricard. Qu'est-ce que t'en penses?
5: Alors là, tu vois, c'est qui?
4: C'est Palmier.
5: Ah bah palmier, tu vas aller voir dans tes palmiers s'il y a des noix de coco.
4: Ah ouais.
9: Ouais. Gérard.
4: Tu l'as cassé là, Gérard.
9: Il est mort là.
6: C'est dingue ce que les gens peuvent dépenser comme fric sur Minitel pour dire des conneries. Hein.
5: Ah non mais de toute manière c'est. Non mais c'est pas grave.
6: Je peux vous dire que le jeudi ça m'a ruiné. Hein.
5: Bah, dans ces cas-là, bah, pourquoi tu t'appelles encore?
9: C'est gratos. Bon, je peux poser la question, s'il te plaît.
5: Eh oh, tu vas te calmer toi.
6: Gérard.
5: Non, mais celle qui me dit tu as posé la question, tu vas te calmer s'il te plaît.
6: Attends,
5: d'accord
6: Gérard,
9: allez, Gérard.
5: Non, mais pour l'instant il y a encore une question.
4: Ouais, il y a juste
9: une autre question.
4: Est-ce que ta passion pour les 40 tonnes a débuté à l'époque où t'as connu Christine?
5: Je répondrai pas là-dessus.
4: Ah, ok, d'accord.
5: Donc alors dépensez-vous beaucoup d'argent dans une collection?
11: Bah, il vaut mieux prendre une collection qui ne coûte rien à la rigueur.
5: Ah ouais? Alors trouve-moi une collection que
11: La pelouse. Par exemple, je collectionne les reçus de tickets de métro, par exemple.
6: Ah ouais, mais t'es bien obligé de payer le ticket de métro.
11: Non, d'accord, mais le reçu.
5: C'est qui là qui parle comme ça?
6: C'est pas moi. C'est pas moi.
5: Oh non, bah alors là celui qui s'amuse.
6: Non.
9: Bah, donnez vos noms, hein.
5: Bon, c'est bien là.
4: Tout bah, écoute, moi c'est Manu.
5: Non, mais attends, Manu.
4: Bah, on m'a dit de donner mon nom.
5: Non, mais.
11: C'est
5: croissant. Mais oui, mais j'aurais bien voulu savoir la boutique qui a été donnée un nom comme ça parce qu'il va dégager vite fait celui-là.
6: Lequel?
5: Oui, celui qui a été dire les tickets de métro.
9: Eh ben, c'est alors.
5: Ouais,
9: comme collection.
6: Je crois que c'est celui qui collectionne les cartes
5: magiques
6: là.
5: Ça,
6: ouais, non, mais attends, oh, non.
5: Mais oui. Non, tampon, allez hop. Je prends dans l'ordre que je veux, c'est tout. Tampon.
9: Oui.
5: Donc pour toi?
9: Oui,
5: non, mais tu travailles quand je pose des questions parce que.
9: Oui, excuse-moi, j'ai oublié ta question parce que tu fais tellement d'interludes, enfin bref.
5: Ah ouais, je fais de l'interlude.
12: Non, de l'internet, il fait.
9: Ah, pardon, l'internet, ouais. Moi, je collectionne les grenouilles, donc ça me coûte assez cher, ouais.
5: Tu payes combien pour acheter une grenouille?
9: Pardon?
5: Bah, tu payes combien pour acheter une grenouille pour faire des collections?
9: Je mets jamais plus de 100 balles, mais bon, ça coûte cher, quoi.
5: Mm-hmm.
9: Il y en a partout chez moi.
5: D'accord. Ok. Marie Poppins?
9: Écoute, moi, ce sont des pierres précieuses, donc ça dépend. Les prix varient, quoi. Ça dépend, hein. Ça dépend. Voilà. Est-ce que tu as du quartz magnétisé?
5: Non, mais Marie Poppins?
9: Oui?
5: Tu peux parler un petit peu plus fort devant ton combiné?
9: Oui, la kryptonite, j'en ai.
11: Nix.
9: Ouais, donne-moi des noms de pierres et je te dirai si je les ai ou pas. Hein.
5: Non, non, je te donne pas de
9: noms
5: de pierres, s'il te plaît.
9: Mais j'en ai beaucoup,
5: ça
9: dépend.
5: S'il vous plaît.
9: Pierre Perret.
5: Ah non, mais attendez, on va y aller calmement. Mm-hmm. Hein, parce que moi, si vous voulez que je vous réponde, moi j'ai des statistiques. Mm-hmm. Donc je pourrais vous répondre sur les deux débats. Donc Poussin.
9: Eh ben moi ça me coûte 6 francs 50 parce qu'une bouteille de coca ça coûte 6 francs 50.
5: Ouais bah alors Yana. Poussin.
15: La pub.
5: Poussin.
12: Mais elle a pas fait de pub, elle a dit coca, c'est pas Coca-Cola.
5: Non, presque pas, elle a dit Coca-Cola alors.
12: Voilà. Non, elle a dit une bouteille de coca.
4: Elle aurait pu dire Pepsi ou Virgin Cola, ça aurait été de la pub.
5: Dodi.
11: Bah moi je collectionne les couvertures du journal Libération.
5: Et voilà, alors là, Dodi. Bonne nuit, Dodi. Bonne nuit à toi. Merci pour celui-là. Alors, hop, bonne nuit pour lui.
15: Mais Gérard, t'avais pas marqué que Dodi, ça voulait dire Dodi Al-Fayed?
11: Gérard, deux tensions.
9: C'est lourd.
5: Bon, Fildar, s'il te plaît.
11: Deux tensions, Gérard.
5: Dehors, celui-là.
12: Je vire Dodi.
5: Oui.
12: Je le dégage.
5: Oui, mais.
12: Je le fous sous le pont.
5: Non. Non mais rigole.
11: Bien, fasciste.
5: Voilà, merci.
4: Je crois que c'était le troisième débit à gauche.
15: Attention, il va se fâcher.
5: Croissant.
15: Oui, alors donc moi mes cartes Magic, justement, c'est très bien que tu en parles parce qu'il y en a des très très très très chères et ça me coûte très très très cher effectivement.
5: Non, attends, oui. Croissant.
15: Oui.
5: Non. Il rappelle pas du tout.
12: Bah attends, écoute alors.
5: Non, il rappelle pas du tout.
9: Quoi?
5: Il s'en va complètement.
12: Bah écoute.
9: Gérard. Mais il va pleurer.
5: Attends. Non, tu t'en vas complètement, je ne te veux
9: non,
5: plus.
9: Gérard,
5: je ne te veux plus.
4: Mais là, c'est Croissant qui parle. Là.
12: Croissant, il n'a rien fait. Dodi, je l'ai viré, il a raccroché là.
4: Croissant, il n'a rien
5: fait.
15: J'ai rien dit, moi, Gérard. Oui, donc je disais qu'il y a une. Les cartes sont cotées à la bourse. C'est vrai, il y a une véritable bourse qui existe et la plus chère de toutes les cartes coûte environ 1200 francs.
4: Attends, excuse-moi, Croissant, si je peux me permettre, c'est quoi comme carte?
9: C'est les
15: cartes Magic, c'est des jeux de rôle. C'est
9: t'as la flûte enchantée?
15: Comment?
9: La flûte enchantée,
15: ah non, je l'ai pas, non. J'ai la lampe d'Aladin.
9: Ah ouais, d'accord.
15: Voilà.
5: Non,
15: c'est vrai, hein.
5: Donc c'est bon, Croissant, t'as...
15: Plus ou moins, oui, mais je peux te dire, Gérard, que c'est vraiment très cher.
5: D'accord.
15: C'est clair. Non, ça dépend pas, quoi.
9: Bah si, ça dépend de la bourse, hein, je suis désolé, hein.
15: Ah ouais, de la bourse, selon
5: Tire-bouchon, oui. Ouais, Croissant, s'il te plaît.
15: Oui, mais non, même...
5: Croissant, s'il te plaît.
15: Oui.
5: On se calme, maintenant je demande à Tire-bouchon.
15: Oui, ben moi, ma passion, ben entre les cartes postales, les timbres, les boîtes d'allumettes, c'est vrai que ça me revient assez cher par mois. Entre 400 francs et 1000 francs.
9: Putain.
15: Et
5: Attends. Entre 400 et 1000 balles?
15: Ouais.
9: Beaucoup, hein.
15: Ouais. Ah ouais, mais
5: ça fait un peu beaucoup, hein.
15: Ah, t'as des cartes postales, Gérard, qui ont, je sais pas, moi, 125 ans, qui valent très très cher, tu sais.
9: Mm-hmm.
15: Lesquelles? Par exemple, des cartes postales qui ont été signées à Croix,
5: mm-hmm.
15: Où ils décident le port de Honfleur.
5: Ouais, ben, moi, tu permets, Bon, Tire-bouchon. Mary Poppins. Que... Mary Poppins.
9: Oui.
5: Tu me laisses.
9: Mais c'est pas moi qui parle, là, Gégé. Non, c'était moi. Mais
5: bon. C'est qui?
12: C'était Tampon. Vas-y, c'est Gérard. Tampon. Il a quelques statistiques.
5: Statistiques. Donc, moi, j'ai un petit sondage là qui est sous les yeux. Donc, j'ai 22% qui déplorent pas plus de 25 francs par mois. J'ai 28% qui ne dépensent rien, donc là-dessus, je vois pas pour ça. J'en ai d'autres 13% pour 1000 francs par mois, et 37% n'ont pas de collection, mais dépensent quand même de l'argent pour aller voir des... Pour aller voir des... Péra...
4: Pariticienne.
5: Donc, moi, je peux vous dire une chose, que moi, là-dedans, je dépenserai jamais trop d'argent, parce que...
12: C'est dans les putes?
5: Même
4: pas
5: dans
4: plus de 400 balles par mois, Gérard.
5: Non, même pas. Même pas, tu vois, parce que je préfère 200 mettre...
15: Un budget de 150.
5: Non, mais tu vois... Moi, je préfère mettre 500 balles pour avoir mon camion, celui que j'attends. Et c'est tout. Vendriez vous votre collection pour de l'argent? Si oui, pourquoi? Et on va s'écouter.
15: Attends, Gérard.
9: Non, que j'ai rien compris. On n'a pas compris.
15: Vendriez-vous votre collection pour de l'argent? Si oui, pourquoi?
5: Ben oui.
9: Comment?
5: Vendriez-vous de... Vendriez-vous...
12: Oh, non, pas vendredi, on est jeudi.
5: Est-ce que vous allez vendre votre collection pour de l'argent? Si oui, pourquoi? On est bien clair?
15: Question que je te répondrai pas.
9: Non.
5: Bon, bah alors, celui qui veut pas répondre, eh ben...
9: Il dégage.
12: Non, je vais lui expliquer en antenne la question. Hop. T'inquiète pas.
5: On est d'accord? Et là, on va s'écouter déjà.
12: Bah oui, on fait
5: disque.
12: Oui, bah oui, quand même.
5: Ah bah c'est vrai, je finis à 4h, c'est
12: bah
5: vrai.
12: Ouais.
5: Donc on va s'écouter le petit caca du soir avec des gants, c'est plutôt propre. Et on se retrouve juste après. Et si vous voulez nous appeler, 0803-08-5000 et 0870-5000 et toujours 3615, Codefun Radio, rubrique.
16: Direct.
5: Voilà, c'est toujours la suite des débats du jeudi. Et il est 1h38 et là vous venez d'écouter le petit caca du soir avec des gants. C'est plutôt propre. Donc on récupère Tire-Bouchon.
15: Ouais, bonsoir Gérard, bonsoir Manu, bonsoir Fildar, bonsoir.
5: On récupère Croissant.
15: Oui, bonsoir Momo, bonsoir Lolo, bonsoir Gérard.
5: Bonsoir. Oh, s'il vous plaît, on se calme derrière, on se calme.
12: À la place, excuse-moi.
9: Ouais, bonsoir, Gérard.
12: Bonsoir, Poussin. Et à la place de Dodi, on accueille Tony.
17: Bonsoir, tout le monde. Bonsoir, Gérard.
15: Bonsoir, Tony.
9: Bonsoir.
15: Je me couche.
5: Oui. Donc, on récupère Mary Poppins.
9: Pourquoi
15: on n'appellerait pas Ultraman?
5: Ouais, s'il vous plaît.
17: Il est
5: réparé. Oh, on se calme.
15: Tony,
5: d'accord, Tony. Bon, déjà, tu vas me calmer.
12: Je gère.
5: Mary Poppins.
9: Oui, bonsoir, GG.
5: Bonsoir. Tampon.
9: Oui, bonsoir.
5: Et Tony, pour finir.
17: Bonsoir.
15: Comment est-ce que Tony?
17: Oui, ça oui, bien. Obrigado.
9: Bon, bon,
16: allez, on y va, on continue le débat, allez.
5: Alors, vous avez compris la question?
9: Non.
5: Ouais. Non, vous foutez de ma gueule ou vous prenez le train, là?
9: Ouais. On prend le train.
17: On prend le métro.
5: Ouais, vous prenez le métro.
9: S'il te plaît. Répète-la.
5: Alors, vendriez-vous votre collection pour de l'argent? Si oui, pourquoi?
9: Vends quoi? Je réponds.
5: Votre collection!
9: Je réponds.
5: Ouais, mais Mary Poppins, tu vas te calmer un petit peu, hein. On va demander à Tony.
17: Pourquoi moi?
5: Parce que tu as passé, si t'as pas envie de répondre, tu dégages.
17: Non, sois pas agressif comme ça. Donc, moi, s'il y a des acheteurs de morpions, moi, je suis un collectionneur.
5: Bon, ben, Tony.
17: Qu'est-ce qu'il y a? Mais j'ai le droit de collectionner ce que je veux aussi.
9: Déjà, il faut être tolérant, chacun
17: sa chose. Attends, j'ai commencé tout petit. Des morpions de poils roux, des morpions de poils blonds, des morpions de poils bruns. Donc, s'il y a quelqu'un qui est intéressé, qui me contacte.
5: D'accord.
17: Amis okay. Sous-amateurs.
5: Ok. Tampon, s'il vous plaît. Si vous voulez savoir qui l'habite, vous verrez ça en antenne, d'accord?
9: D'accord.
5: Donc, tampon.
9: Oui.
5: Donc, toi.
9: Moi, en aucun cas, je ne vendrai ma collection de grenouilles.
17: Et c'est quoi? Ah, de grenouilles.
15: D'accord, votez.
5: De grenouilles?
9: En aucun cas, oui.
5: Mais pourquoi? Même pour de l'argent?
9: Bah, surtout pour de l'argent. C'est trop ma vie. Trop moi.
5: Ouais, mais admettons que la personne te propose 3000 francs pour t'acheter tes grenouilles.
9: 3000 francs? Non, mais attends, tu te moques, là?
5: Non, mais attends.
9: Si j'ai plus de 300 grenouilles, je vais pas vendre 3000 francs, mais 300 grenouilles, t'es fou.
5: Eh ben, admettons 9000 balles.
9: 9000, mais tu rêves, mais et les sentiments, ça se vend pas.
17: Eh, Tony.
5: Oui. Non, attendez, s'il vous plaît,
17: Attends, je commence, je débute.
5: Non, mais vous allez vous calmer, d'accord? Donc, tampon. Donc même pour 9000 balles, tu voudrais pas balles.
9: Mais même pour 90 000, jamais je ne vendrai ma collection de grenouilles.
5: D'accord, ok. Mary Poppins.
9: Écoute, GG, je crois qu'il faut quand même tenir compte de la valeur sentimentale.
5: Mmh.
9: Donc moi, je ne vendrai pour tout l'or du monde, je ne vendrai jamais ma collection de pierres précieuses et d'or valeur. C'est parce qu'on est des filles, en fait. Parce que GG, il faut...
5: Attendez. Ouais. Attends, tampon. Tampon, oui. C'est toi qui parle sur Mary Poppins, là.
9: Moi, je parle après, je parle pas sûr.
5: Hein? Donc, Mary Poppins, donc, vas-y, tu disais.
9: Oui, merci. Je te disais, GG, en fait, il y a un critère, il faut tenir compte, c'est que quand t'as une collection, tu y es très attaché. Donc tu vois, t'as des sentiments, tu peux pas négliger cela.
5: Oui, mais moi je vais te poser la question. Si t'as vraiment besoin d'argent,
9: oui.
5: Est-ce que tu vendrais ta collection pour de l'argent?
9: Non, jamais.
5: Pourquoi? Alors maintenant, moi, attends. Oh, Marie Poppins, s'il te plaît.
9: Oui, oui, bah je te réponds, tu m'entends pas?
5: Oui, mais je te demande pourquoi.
12: Elle s'envole.
9: Non, je peux pas parce que même si j'ai pas de sous, je vendrai pas. J'ai pas besoin d'argent, moi, j'ai besoin du cœur.
5: Non, mais même, attends, dans ces cas-là, tu vas pas vendre un truc qui a de la valeur pour, par exemple, si t'as rien à bouffer, pour bouffer.
9: Ouais, voilà.
17: Gérard, excuse-moi de te couper là, parce que j'ai pas suivi. Tu fais collection de quoi, toi?
5: Mais c'est qui, là?
17: C'est Tony.
5: Non, mais attends, Tony, pour l'instant,
4: De camions miniatures, Tony.
17: Ah, d'accord.
5: Merci. Poussin.
18: Moi, ouais, je la vendrai, ma collection de bouteilles de coca. Sans problème.
5: Bon, alors, Poussin, ça commence à bien faire tes pubs.
18: Quoi?
17: Je te l'achète.
18: Tu l'achètes? Bon, mais 2000 bouteilles.
17: Moi, j'achète tout ce qui est Orangina et Sprite.
5: 300.
18: C'est 2000 bouteilles.
5: 300.
17: Oui.
5: Et toi?
17: Eh bien, moi, non, je vais pas la vendre parce que je vais attendre que ça prenne de l'âge et de la valeur. Et non, c'est quelque chose que, pareil, quoi, j'y tiens beaucoup, quoi, c'est tout.
5: Ouais, donc... Donc dans ce cas-là, ça fait mais ça fait à peu près comme des disques ou des cartes téléphoniques.
17: Voilà. Exactement, ouais. Ouais, ouais.
5: Donc
17: j'attends que ça prenne de la valeur.
9: Mais CG,
17: si je veux vendre un jour.
5: Attends, croissant. Je te raconte tout de suite après.
17: Oui.
5: Ouais, c'est qui
9: oui, c'est Marie Poppy, j'aurais une question mais je la poserai après.
5: Bah non, tu la poses maintenant s'il te plaît.
9: OK. Gérard, je veux te poser cette question. Toi, qui fais la collection de camions en miniature, est-ce que si un jour t'as pas un sou, t'as plus rien à manger, et quelqu'un qui vient te proposer 10 000 francs, est-ce que tu vas le vendre? Réponds-moi.
5: Oui.
9: Tu vendrais ta collection pour bouffer.
17: Gérard, j'aimerais savoir où...
9: Ça me déchire le cœur,
17: Où ça en était?
18: T'as bien raison, Gérard.
17: Ta collection de bouteilles d'alcool vide.
5: c'est qui vient de dire ça?
17: C'est Tony, comme d'habitude. Tony.
5: Tony!
9: Tu m'as pas répondu pourquoi tu
5: attends, attends, attendez. Tony, s'il te plaît.
17: Oui.
5: Tu vas retourner voir la charmante.
17: Avec plaisir.
5: Non, pas toi.
17: J'ai fait exprès en plus.
19: Faut le laisser, Tony.
5: Donc, tu vas retourner voir la charmante.
17: Fildar, la charmante Fildar.
5: Oh, Tony, s'il te plaît.
9: Elle est où, Fanny?
20: Me dis pas que t'as oublié mon prénom, Gérard.
19: Oh, 6 minutes.
5: Ah, voilà, tu vas retourner voir la charme. Tu vas la retourner
12: voir. Voilà.
5: Bah, plus tard, s'il te plaît, tu vas te calmer. Donc, Tony, tu vas retourner voir celui qui t'a choisi au standard.
19: Mais non.
9: Mais tu m'as pas répondu, hein.
5: Non, mais moi, je t'ai dit oui, d'accord?
9: Non, mais tu m'as pas répondu pourquoi?
5: Parce que si j'ai besoin d'argent, je revendrai ma collection et c'est tout. Donc, Tony, tu retournes...
19: Il n'y a pas de laisse-le.
5: D'accord?
9: Bah, allez, c'est pas grave, GG.
5: Oui.
17: Si Tony se casse, tout le monde se casse. Ouais, exactement.
9: Ouais. Bon, le prochain.
5: Non, mais attendez.
19: Merci, collègue.
5: S'il vous plaît. Parce que je vois, c'est moi qui gère mes débats. Ouais. D'accord? C'est moi qui dis qui veut que je dégage.
17: Non, mais Gérard, donc, je suis désolé.
5: Tony,
12: je vais le calmer, continue ton débat.
5: Tu retournes là-haut. Tire-bouchon, pour toi.
17: Oui, bah pour moi, tu vois, Gérard, ça me ferait chier de vendre ma collection. Parce que j'ai réussi à acquérir des pièces inestimables, et en le vendant, j'aurais trop peur de me faire arnaquer, même si j'ai affaire à des professionnels.
5: Oui, mais regarde, je prends ces... Attendez, c'est Poussin ou Tampon qui avait des cartes téléphoniques?
18: Pas du tout, non.
5: C'est qui? Qui?
17: Bah, Tire-bouchon.
5: Ouais, mais qui c'est qui avait des cartes aussi téléphoniques?
17: Le mec, là...
12: Dodi.
17: Non, j'ai pas de carte téléphonique. Moi, j'ai les cartes de jeux de rôle, c'est tout.
5: Non, mais
17: c'est Dodi, mais tu l'as viré.
5: Oui, non, mais par contre, tu vois, moi, je vais t'échanger une carte téléphonique qui est tirée, admettons, à 150 000 exemplaires.
17: J'en veux pas.
18: Moi, j'en la veux, moi.
17: J'en veux pas parce que j'en ai à moins que ça.
5: Attends. Des cartes tirées à 150 000 exemplaires pour 200 balles, tu la prendras pas?
17: Non.
18: Si.
5: Merci pour celui qui rote, d'accord?
17: Ouais.
5: Non. Ça, c'est un truc que j'horreur quand je pose la question.
12: C'est donc, parce qu'il a lu du Sprite.
5: Admettons qu'une carte comme la Coupe du Monde qui est tirée, je crois qu'elle doit être tirée à 150 000 ou 200 000 exemplaires.
12: Hein, c'est un peu plus que la Titulina quand même.
5: Non mais ça on en a rien à foutre, d'accord Fildar. Et toi tu as commencé à te calmer parce que tout à l'heure tu as rien faire du tout. Tu as rentré chez toi.
18: C'est qui ça la Ticcio, je sais pas quoi là.
5: La Ticciolina c'est une qui est en Italie. Donc moi...
18: C'est une voiture. Non c'est dans le Muppet Show.
5: Bon, d'après les sondages que j'ai sous les yeux...
18: C'est quel journal, excuse-moi ?
5: Non, mais c'est pas un journal, c'est...
18: Tu n'as pas tes sources.
5: Je préviens d'une chose, vous avez quand même commencé à vous calmer par parler de Laurent Payette, ok ?
18: Vas-y. Qui ?
19: Qui ?
18: De qui ?
5: Oui, oui, de la main de ma sœur dans
4: Laurent Lafayette.
18: D'accord.
5: Non, il y a 35% qui disent non. Car
12: devant ton micro, non. Gérard, merci.
5: Il y a 30% qui disent non parce qu'ils n'ont pas assez d'argent. Et il y a 55% qui disent collectionner les mannequins seulement de chez Presunic. Alors, à mon avis, tu vois, Manu, tu vois, là-dessus, ton truc comme ça, tu vas te le garder.
4: Oui, non, mais seulement, t'as pas bien lu, Gérard.
5: Si.
4: Non.
5: Non, si, non. Parce qu'apparemment...
4: Non, c'était la 4, Vendriez...
5: N'importe quoi.
4: C'était Vendriez-vous votre collection pour de l'argent. 58% des gens vendent leur collection pour de l'argent. Pourquoi ? Pour de l'argent. Et 42% ne la vendraient pas, car c'est de la merde. C'est ouais. Ça, là. C'est ça. T'as mal lu, t'as lu au-dessus. C'est la 4.
18: C'est incompréhensible, là-bas. Comprends.
4: C'est la 4,
5: ouais, c'est bizarre, parce que... La 4, on est à la question 3... Et pour moi...
4: C'est parce qu'ils ont inversé, c'est pas grave, Gérard.
5: Non, mais moi, des trucs comme ça, de toute manière, à mon avis, c'est toi qui t'amuses là-dessus.
4: Bah écoute, okay. Tu t'es raté expliquer avec le monsieur qui est noté en haut des sondages.
5: Ouais. Ok. Bon, c'est monsieur pas Axel, grave.
4: Monsieur Axel, tu as raté expliquer avec lui, Gérard.
5: Ouais, ouais. Je crois que c'est le directeur. Donc, achetez-vous les... achetez-vous...
19: Du hack ? Non, on vole.
18: Allez, vas-y.
5: Bon, s'il vous plaît, vous allez vous calmer parce que tout à l'heure ça va aller vite. Ça, je vais couper à la 4 et je vais conclure.
18: Allez.
5: Alors, achetez-vous les collections de défilés de mode.
18: Comment?
5: Ouais, comment, héros? Toi, Mary Poppins, tu vas te réveiller, s'il te plaît, parce que tu commences à me les gonfler là.
18: Bah, elle a rien fait.
5: Ouais, elle a rien fait. Elle comprend même pas les questions.
18: Bah, elle parle mieux. Bon, je peux répondre.
19: Allez, con, ouais. Mary Poppins.
18: Je peux répondre?
5: Non. Alors vas-y, réponds.
18: Oui, écoute, j'ai tout à fait, mais ça dépend des marques, hein.
5: C'est-à-dire?
18: Bah, je sais pas, t'as plusieurs.
0: On n'a pas le droit de dire les marques.
18: On a le droit de donner les noms de couturiers ou pas, GG?
0: Non.
5: Non plus.
18: D'accord.
4: Ah, c'est pas vraiment une marque, les noms de couturiers, Gérard.
19: Peter Price.
18: Ouais, Jean-Paul Gaultier.
0: Bah ouais, c'est pas une marque.
18: Ouais, Georges Armani, ça, c'est pas des marques, hein.
5: Ouais, bon.
18: Donc, en fait, ça dépend, ouais, j'en achète, mais pas beaucoup quand même, hein.
5: Mmh.
18: Donc, de temps en temps, une pièce rare, oui, ça le fait, quoi.
5: Tire-bouchon.
19: Non, j'achète pas, ça m'intéresse pas.
5: Ça t'intéresse pas?
19: Non, pas du tout.
5: Donc, t'achètes tes affaires où, toi?
19: Je les vole.
5: Non, attends. Attendez. Tu les achètes où, tes affaires?
19: Décathlon.
5: Décathlon, bien sûr.
19: Bah oui, pour les polos, tout
5: ouais,
19: ça.
5: Ouais, Décathlon à prendre la forme, c'est ça? Oh ok. Merci Tire-Bouchon.
19: Pas de slogan, pas de
5: merci,
19: slogan.
5: Merci Tire-Bouchon. Croissant.
19: Bah un peu comme Tire-Bouchon, je sais pas trop. Hein.
5: D'accord. Non mais si vous voulez pas répondre aux questions, vous
18: non,
5: le dites tout de suite.
18: Non, on n'a pas utilisé, non.
19: C'est ambigu ta question.
21: Ouais, c'est Tony, je peux répondre.
5: Ouais, non, attends, Tony. Pour l'instant, Tony, tu vas te calmer, Tony, toi.
18: Je comprends pas quelque chose.
5: Poussin.
18: On n'a pas utilisé, non.
5: Oh
19: wow, 6 minutes.
5: Poussin.
18: Oui, moi je préfère acheter chez Tati.
5: Pourquoi?
18: Parce que c'est
21: moins cher.
18: C'est meilleur.
19: Elle est gentille, Tati.
18: Voilà.
5: Mary Poppins?
18: Oui, je t'ai déjà répondu. C'est Giorgio Armani, Gaultier, Versace, plein de choses comme ça, oui, tout à fait.
19: Emmaüs?
18: Non, pas lui.
19: J'aime
18: pas.
19: Croix Rouge?
18: Non.
5: Tampon?
18: Ouais. Bah moi pas trop, parce que ça coûte un peu cher. Puis bon, bah,
5: celui qui s'amuse à balancer des marques bidons, tout à l'heure, il va retourner au standard, ça va aller vite fait. Mais ce soir, vous n'avez pas commencé à me casser les burnes. C'est clair et net. Alors, Tony, comme tu veux...
21: Oui. Adidas. Non, je trouve ça hors de prix, les collections des grands couturiers. Donc, j'achète pas.
18: Non, je suis pas d'accord.
21: En plus, ils font pas de dessous sexy, donc je vois pas.
18: Non, mais je suis pas d'accord, hein, GG.
21: Bon, bah vas-y, exprime-toi.
18: GG ?
21: Exprime-toi.
18: Ouais, bah je m'exprime. GG, c'est Mary Poppins. Je voulais dire que les vêtements haute couture, ça coûte pas cher. Hein.
5: Bon. La 3.
18: GG, qu'est-ce que t'en penses?
5: Donc,
12: il n'en pense rien. Attends, il va
5: dire. Donc,
18: est-ce que tu crois qu'une robe de Gautier, ça va coûter, je sais pas, 30 000 francs? Ça va pas ou quoi?
4: Bah, attends, justement, il va te répondre. Il a un sondage pour. Ah.
5: Donc, il y a 35% qui disent non car ils n'ont pas assez d'argent. Mm-hmm. Et 57% qui collectionnent les mannequins seulement.
4: Seulement. De chez une marque qu'on ne citera pas.
5: Voilà.
4: C'est pas Mammouth.
18: Et tu les achètes où tes fringues, Gérard?
5: C'est quoi? Moi, mes fringues, moi, j'achète plus rien parce que, comme on me donne tout.
4: Sandy, t'as quand même acheté un super blouson.
5: Ouais,
4: on va la remercier.
18: Et Emmaüs?
5: Non, pas chez Emmaüs, tu vois.
18: Eh, Gérard, qui c'est qui te donne tes fringues?
21: Il est habillé par la
18: radio. Ah, habillé par la radio. Qui c'est qui te les donne?
5: Bah.
18: Hein?
21: C'est Pigeon qui les donne.
5: Alors, celui qui vient de dire ça, tu dégages. Bonne nuit à toi.
21: Je dégage. C'était Tire-Bouchon.
5: Eh ben, Tire-Bouchon, bonne nuit.
2: Oh non.
5: Allez, hop. Bonne nuit, Tire-Bouchon.
12: Je le débouche.
5: Non, non, il n'y a pas tout à l'heure. Tu repasses pas dans le deuxième
21: Tony,
5: débat.
21: C'est normal, il y a du monde qui attend derrière.
5: Mais Tony, ça va être pareil pour toi.
12: Bon, c'est bon, je l'ai viré, continue.
21: On t'a aidé à rester, Tony.
5: Alors, où on
18: joue?
5: Ouais, ça y est, oui.
18: Gérard.
5: Oui.
18: Tu as pas répondu, qui c'est qui te les donne, tes vêtements?
5: Mes vêtements, on m'en donne et comme il y a des gens qui sont à peu près de la même taille que moi, donc je peux récupérer tout ce que je veux, que ça soit en pantalon, chaussures, même t-shirt. Voilà. Et à l'heure actuelle, je peux vous dire une chose, que je tourne à plus de 400 t-shirts.
18: Ah oh,
4: c'est pas mal, pas mal.
5: Oui.
18: C'est Marie Popine. Je vais te demander, à ton avis, j'ai un complet, ça doit coûter combien chez, par exemple, je sais pas, chez Gautier ou chez
3: un complet veston.
5: Voilà. Un complet, tu veux dire costume?
18: Voilà, chez Gautier, ouais.
5: Je peux, si je me trompe pas, j'ai dû voir un prix. Normalement, ça doit te coûter pas loin de 1500 à 2000 francs.
18: Ça doit être ça,
5: chez Gaultier. Attendez, il y a une question Minitel, s'il vous plaît, merci.
4: Ouais, sur Minitel, on nous dit que tu tournes à 400 t-shirts, mais par contre, tu tournes à un slip aussi.
21: Jaune,
5: par moi. Alors, c'est qui cet abruti?
4: C'est Manu Mili.
5: Manu Mili, c'est bien, il va
4: son nom de famille, c'est Tari, si tu veux le retrouver.
21: Et Gérard, je voulais te dire que les pantalons à passe avec des tongs, c'est pas très esthétique.
18: Non, c'est pas très beau. Non, mais c'est faux parce que Gérard, il porte des caleçons,
2: Une dent en or.
18: Comment tu le sais? Déjà, tu portes des caleçons, tu l'as déjà dit.
5: Non.
18: Bah quoi, t'as déjà une style?
5: Mais c'est bon, je vais pas vous dévoiler ce que
18: des
5: je porte.
18: Des slips, il change de slip tous les deux
21: des
18: jours.
21: Strings.
18: Des strings. Mmh. Ah, non, il a dit qu'il...
5: Où rangez-vous votre collection? Ça vaudra mieux que de répondre des conneries.
12: Excuse-moi, avant que quelqu'un réponde, on accueille à la place de Tire-Bouchon que t'as viré, Coquelicot.
18: Bonsoir,
2: Coquelicot.
18: Bonsoir. Bonsoir, Coquelicot.
21: Bonsoir, Gérard, bonsoir. C'est comment ton prénom déjà?
18: Marie Popine.
21: Salut Marie Popine.
18: Ah, ouais,
21: salut Gérard. Excuse-moi, merde, j'ai failli le dire. Moi, je l'ai entendu, Oh, pardon.
18: J'ai entendu.
12: Bon, vas-y, Gérard, allez, embraye.
18: Allez, Gérard.
5: Alors, où rangez-vous votre collection?
2: Où rangez-vous?
5: Et attends, tu sais pas où tu ranges ta collection, abruti?
21: Ouais, Coquelicot.
5: Ouais, Coquelicot. Toi, ta collection, tu dois la ranger dans un champ.
12: Ouais.
5: Oh là là, c'est joli ça. Ouais. Ouais.
21: Ok.
5: Ok.
18: Ouais.
21: Si tu veux, dans ma salle de bain, si tu veux, je collectionne les pins, puis les cotons-tiges.
5: Coquelicot, coton-tige, tu vas aller voir plus de Darcy.
12: Non mais attends. Moi, je collectionne les cotons-tiges aussi, et c'est pas pour ça que c'est envers toi.
5: Mon croissant.
2: Moi, je collectionne les soutiens-gorges qui font 120D.
5: Où rangez-vous votre collection, espèce d'abruti?
2: Abruti, dans un classeur. Mes cartes sont toujours dans un classeur.
5: Ah, voilà. Voilà,
2: monsieur.
5: Une question. Voilà.
12: Ouais, mais quand tu fais une collection de camions miniatures, tu la mets pas dans un classeur, quoi.
5: Ah non, en principe, non. Ah, jamais dans une vitrine.
2: Moi, je les crasse sur l'autoroute et je les mets dans le classeur.
21: Voilà.
4: Dans une vitrine de boulangerie, de boucherie, ou ça?
5: Alors, croissant.
2: Oui.
5: Ta réponse à ta question, je la range dans une vitrine et non comme ça a été dit là, l'histoire sur machin chouette. Ok?
18: C'est-à-dire?
2: Super.
5: Donc, poussin?
18: Ben moi, comme j'en ai beaucoup, hein, je commence à en avoir 5000 des bouteilles de coca.
5: Ouais, ben alors, poussin, avec tes bouteilles de coca, tu vas avoir Fulda et c'est bon.
18: Mais
5: c'est
18: non,
5: une collection.
18: Non,
4: Gérard, Gérard, attends, écoute-moi, Gérard.
5: Fulda, s'il te plaît. C'est moi qui décide. Alors, hé, de la première jusqu'à la cinquième, elle me parle de bouteilles de coca. C'est moi qui commande, ok?
4: Mais Gérard, c'est Manu, là, regarde-moi.
5: Toi, tu dégages.
4: Non, Olive.
5: Toi, tu dégages.
4: Olive, bon, je vous explique, Olive vient de rentrer dans le studio. Gérard, tu peux revenir à ton micro? Non, mais c'est normal qu'elle en parle si c'est sa collection, les bouteilles de soda.
5: Non, 10 bouteilles de coca, je suis désolé.
4: Bon, bah, dorénavant, 10 bouteilles de soda. Voilà
18: comme ça.
4: Voilà.
18: Mais, Gégé?
5: Oui.
18: Je voulais te dire, je peux dire un truc?
5: Ouais, ben, justement, c'est à ton tour. Alors, où que tu ranges.
18: Mais j'ai pas fini, moi.
5: Non, mais où que tu les ranges?
18: Eh ben, partout, vu que j'en ai plein, j'en mets dans la salle de bain, dans la chambre, de partout.
5: Attends, t'es qui, toi?
18: Hein? Tout ça?
5: Non, mais attends, je vais demander à Mary Poppins.
18: Mais oui, mais j'avais pas fini ma question. On va dire fini pour ça et je réponds après. Ça y est, j'ai fini. Vas-y. Donc, sous le lit. Sous mon lit, sur les étagères.
5: C'est-à-dire?
18: Ah ouais, pas mal. Sur quoi, je t'explique quoi?
5: Sur les étagères où?
18: Ah,
21: tu veux tout savoir.
18: À la troisième étagère, près.
1: À côté de la fenêtre?
18: Près de la fenêtre, en face de la cheminée.
1: Ah ouais.
21: Au nord, au sud?
18: Non, sud-ouest.
21: Ah, d'accord.
5: Ah, ouais. Tampon?
1: Oui. Ben moi, tant que j'aurai la place, j'achèterai des grenouilles, donc il y en a partout. Partout.
18: Ouais, ça me paraît bizarre. Hein.
21: Et ça fait quel bruit quand tu les écrases?
5: Tony?
21: Oui.
5: Ça fait quel bruit quand je vais te poser la question?
21: Eh ben moi, justement, ça fait le bruit d'une réponse.
19: Ça fait le bruit d'un paix.
21: Donc moi, j'aimerais parler aussi de ma passion pour les camions miniatures.
18: Oh, toi.
21: Ah. Et ce que je fais, c'est que j'ai des petites figurines. J'ai une figurine Gérard, une figurine Sandy, des figurines Star System. Et je fais des crash tests avec mes camions.
5: Alors, Tony?
21: Oui.
5: Tony, oui. Tu retournes voir Fulder au standard.
21: Mais j'ai le droit de pas.
12: Je veux pas jouer avec Tony, moi. Je veux pas jouer avec Tony.
5: Mais
12: non, il participe au débat.
21: Bah oui, j'ai le droit de parler.
19: Bah oui, c'est Gérard. Moi aussi, je fais des crash tests avec mes cotons-tiges, hein.
5: Je vous préviens. Et on est à la cinquième, si vous voulez que j'arrête vite paix.
19: Bon,
5: il va être deux heures. Si vous voulez que j'arrête tout de suite le premier débat, vous le dites, continuez à parler des contentiges et tout ça. Moi, je vais arrêter tout de suite.
4: Gérard.
19: Moi, je fais les crash tests sous les ponts.
4: Sur Minitel, c'est pas grave, on l'écoute pas. Sur Minitel, il y a Butterfly qui nous dit que toi, ta collection, tu la ranges dans ton bar, c'est vrai?
19: Quoi?
5: Ma collection, je la range un petit peu partout et je peux...
21: Ah, tu vas traîner tes bouteilles un petit peu partout, alors?
5: Tony, s'il te plaît, tu as la fermée. Merci. Celle qui parle du congèle tout à l'heure, elle va dégager. Ça va aller vite fait aussi. Donc, je disais que moi, ma collection, elle est rangée sur différents trucs. Par exemple, les camions sont... Mes camions sont rangés sur une étagère. Bon,
12: parce dans quelle pièce?
5: Dans la salle à manger et tout.
4: Ça doit être joli chez toi, hein.
5: Mmh.
4: Ça doit être sympa.
12: Et ça pue pas le gasoil?

0: De l'info, c'est de l'info.
1: Non, il veut pas dire que les 10% c'est sous le pont de l'Alma. Oui, mais on ça, dit pas, on non, dit non, pas, non. Et puis c'est tout.
2: Non, mais ça, ah. Tu vois, ce truc-là, moi, je répondrai
1: nul.
2: Pas.
1: C'est nul, on le dit pas.
2: Et l'autre, 0% dans une niche à chien, alors je vois pas pourquoi qu'on mettrait des collections dans une niche à chien.
1: Bah, justement, c'est peut-être pour ça qu'il y a 0% des gens qui répondent. Ouais.
2: Mais c'est pas toi qui serais amusé à faire ça pour dire à Max.
1: Tu sais lire.
2: Ouais,
1: là, il y a marqué lire. Quoi? Lis-le à l'antenne, il y a marqué quoi là?
2: De... Non, mais oui. Ah,
0: non, pas de marque.
1: Il y a marqué
0: pas
1: quoi?
0: De marque. Pas de marque.
1: Ah oui, merde.
2: Non,
1: au début, tout en haut, il y a marqué quoi?
2: Sam X.
1: Non, c'est pas.
2: Hein? Ok.
1: Eh ben ouais.
3: On reprend ton débat, putain, c'est mou. Eh ouais, faut pas picoler avant de venir.
2: Alors, donc, comment?
4: J'ai une petite question.
5: Je tire pas, moi.
2: Vas-y.
4: GG. Mais il y a quelqu'un.
5: Attends, s'il te plaît, Poussin.
2: Ouais, allez-y.
4: Oui, bah écoute, GG, je voulais te dire, parce que t'as pas dit sur quelle étagère t'avais ta collection.
2: Dans ma salle à manger. C'est clair, net, précis. Oh, c'est bien, si vous me coupez tout le monde quand on me parle.
5: Non, mais tu peux la tutoyer.
4: GG.
2: Oui.
4: Tu m'écoutes, je voulais te dire à propos des collections, justement. Est-ce que t'es d'accord pour la tolérance des collections des collectionneurs?
2: Mais attends, tu veux...
0: C'est une bonne question, ça, Gérard. Mais... Faut que tu répondes.
2: Mais tu veux dire quoi?
4: Est-ce que tu penses qu'il faut qu'il y ait une tolérance par rapport aux collections des collectionneurs, rapport à leur endroit où ils mettent ça?
2: Mais chacun met sa collection où veut.
4: Et t'es tolérant par rapport aux collections, parce qu'il y en a qui collectionnent les morpions, les vers. Est-ce que t'es tolérant par rapport à ça?
2: Mais de toute manière, les gens collectionnent ce qu'ils veulent. Ils peuvent collectionner des camions, des cartes postales ou autres. Ils les mettent où qu'ils veulent. Donc, c'est leur problème, ils les rangent où qu'ils veulent, là où qu'ils ont de la place. On est d'accord? Donc en cas d'urgence, porteriez-vous votre collection?
5: Et attends, Gérard, c'est Coquelicot.
2: Vas-y.
5: Attends, j'ai toujours pas répondu à la question précédente, tu sais, pour mes pins. Alors en fait, si tu veux, mes pins, j'enlève l'épingle, la tâche là, et je les enfonce dans des barils de lessive, des vieux barils de lessive, que j'ai recouverts avant de papier pour les décorer.
6: Tu les mets dans ton jardin.
2: Non, voilà, alors attends. Attends, Coquelicot.
5: Oui.
2: Je vais dire une chose déjà. Un, les pins. Tu les mets sur un tableau en liège?
4: Ouais.
5: Non,
4: exactement.
2: Tu les mets sur un tableau en liège? Alors, t'arrêtes tes conneries, s'il te plaît. Allez, hop!
1: Gérard, il peut les mettre où il veut, quand même.
2: Non, mais même, c'est sur un tableau en liège, chez moi.
1: Oui, c'est là que c'est le plus beau, mais s'il veut les mettre sur des bidons de lessive dégueulasses.
5: Attends,
1: c'est son problème.
2: Tu crois que le mec, il va collectionner tous les barils de lessive vides, et puis qu'il va mettre son pin dessus?
1: Mais non, mais plein sur les. Ça fait comme un tableau, sauf que comme ça, il peut les mettre dans le jardin.
2: Mais pourquoi qu'on les mettrait pas sur ta tête?
1: Tu m'as cassé, Gérard.
4: Tu te contredis, hein, par rapport à la tolérance. Parce que on fait ce qu'on veut avec nos collections. C'est ce que t'as dit, hein.
2: Oui, mais d'accord. Ouais. Mais il y a certains trucs qui se mettent sur des étagères et c'est tout.
1: D'ailleurs, à propos de ça, sur Minitel, on nous dit que toi, t'es collectionneur, certes, mais collectionneur analphabète. Qu'est-ce qu'on pense?
2: C'est-à-dire?
1: Bah, je sais pas, je te demande.
2: Non, mais que le mec. Que le mec qui soit précis sur ce qu'il dit sur Minitel, parce que les questions ne veulent rien dire. D'accord. En cas d'urgence, prêteriez-vous votre collection à quelqu'un?
4: Comment?
2: Coquelicot.
5: Oui.
2: Est-ce que tu prêtes ta collection à quelqu'un?
5: Ah non, jamais.
0: En cas d'urgence.
5: Jamais, toujours à côté de moi. Hein.
2: Ah ouais, tu la gardes à côté de toi.
3: GG, GG. Donne un exemple, toi.
5: GG, attends, mais je t'explique en fait pourquoi je les colle sur des barils de lessive.
2: Ah non, Coquelicot, tes barils de lessive, tu commences à me les gonfler.
5: Non mais attends, je t'explique pourquoi, moi. Parce que si tu veux, quand je les échange, ça me permet de plus facilement les transporter. Alors
2: Non mais attends, Coquelicot.
5: Ouais.
2: Par exemple, t'es avec quelqu'un dans la rue, tu as prêté ta collection de barils de lessive, même...
5: Mais il n'y en a qu'un seul de barils de lessive, mais il y en a plein autour, quoi.
2: Ah ouais, il y en a plein autour.
5: Voilà, il y en a 200.
6: Il est pratique.
5: Ouais, c'est hyper pratique.
2: Non, attends. Attendez, Manu, comme tu te marres si bien, là.
1: Non, mais je peux pas le dire.
2: Mais vas-y.
1: Bon, d'accord. Il y a Butterfly qui dit sur Minitel, moi, ma collection de photos de Sandy à poil, je la range dans mon album de singes. Voilà, tu vas gueuler, hop là. Je voulais pas le dire, c'est de ta faute.
5: D'ailleurs, Butterfly m'a butiné l'autre jour, ma purée. Et c'est pas que tu dois en acheter? Hein, c'est possible d'en acheter.
3: Ah oui, on a une équipe pour le dire.
1: Je voulais pas le dire. Ah ouais. Gérard, tu me forces.
3: Il faut le dire.

0: Tony, t'as des biscottes?
1: Hey, Manu.
2: C'est la seule solution.
0: Ouais. Est-ce que t'as des biscottes?
3: Mais Manu, c'est de ta faute, je voulais pas le lire.
0: Des biscottes?
4: Ouais.
1: Pour faire quoi? Tu vas voir, moi, le Minitel, je vais le lire, moi.
3: Bah, si tu veux, hein, tu verras la même chose.
2: Jésus, tu veux parler plus fort? On t'entend pas, hein.
1: Croissant.
2: Jésus, tu veux parler plus fort?
1: Non, mais c'est bon, là, vous m'entendez?
2: Non, on t'entend pas, hein.
0: Allô?
2: Allô, Gérard? On n'entend rien, Jésus.
0: Allô?
3: Si, si, si, si.
0: Ah oui, merde, on entend.
3: Voilà.
0: Ouais,
1: Croissant.
0: Oui, il y a une personne de confiance, je vais donner son surnom, elle s'appelle Oui Oui, et je lui prêterai bien volontiers, oui. Voilà. Ok.
1: Mm-hmm. Bon. Ouais, mais je vois. Non, mais Croissant.
0: Oui.
1: Je te demande, en cas d'urgence, prêteriez-vous votre collection à quelqu'un?
0: Je dis oui.
1: Non, mais réponds-moi, oui, pourquoi? Pourquoi oui?
0: Oui, oui.
2: Non, mais t'as pas compris, en cas d'urgence, c'est complément d'objet direct, hein, il faut... C'est en cas d'urgence...
1: Complément d'objet direct et indirect,
3: c'est un peu trop compliqué.
1: Marie Poppins,
3: hein.
1: Tu vas te calmer un petit peu, s'il te plaît, merci.
0: Ouais, je la prêterai, ouais, en cas d'urgence, ouais, bien sûr.
1: Ah, d'accord. Voilà. Donc, Poussin...
2: Ah non, non, non, une collection, ça se prête pas, hein. Non, je la prêterai pas.
1: Bon, eh oh. Et à quoi tu joues, là, Manu, s'il te plaît?
3: Je fais rien.
2: Non,
1: mais là, ça va pas commencer comme ça.
3: Rien.
1: Mais je ne fais rien. Ça comme ça.
3: Non, d'accord, pardon. Ok, pardon. J'arrête de rien faire, alors.
1: Non, parce que moi, je ne veux pas jouer comme ça.
3: Bah, c'est bien ce que je te dis. Je m'excuse, j'arrête de rien faire. Pardon.
1: Mary Poppins.
2: Écoute, j'ai en cas d'urgence. C'est pas très. C'est une question très difficile. Hein. Ça demande réflexion. Hein. Non, mais. En cas d'urgence, vraiment, je la confierai à ma mère, à ma maman.
1: Mm-hmm.
2: Parce qu'elle en prendra soin, c'est clair.
1: D'accord. Tampon?
5: Oui. Est-ce que tu peux me définir un cas d'urgence? Parce que franchement, je vois pas, là.
1: Non, mais tu as...
5: Par exemple.
3: Non, mais tu as... C'est vrai, Gérard. Explique ce que ça veut dire pour toi, un cas d'urgence.
1: Je vais te dire une chose. Oui. Tu prêtes quelque chose à quelqu'un.
5: Oui.
1: En cas d'urgence.
5: Quoi, en cas d'urgence?
1: Mais je sais pas, tu prêtes un CD, n'importe quoi.
5: Oui.
1: Est-ce que tu le prêterais en cas d'urgence?
5: En quelle urgence? Mais urgence de quoi?
1: Mais pour faire un remix.
0: Urgence de l'arrivée de Gérard chez toi.
5: Ah. Alors est-ce que je prêterais ma collection de grenouilles pour faire un remix?
1: Voilà.
5: Bah oui. Oui, si Max me demande, je lui prête ma collection de grenouilles pour faire un remix.
4: Ouais, mais à ce moment-là, c'est chiant parce qu'il faut filer toute la bouffe et tout avec, quoi, alors.
5: Ah ouais, mais bon, ça va avec. Hein.
2: Non, mais GG, je crois que...
0: Tu lui donnes 110
1: après. Oh, Marie Poppins. On se calme, s'il te plaît. T'as répondu, donc tu vas te calmer un petit peu, toi.
0: Bon, ben...
1: Tony.
4: Ouais, bon, en cas d'urgence, j'appelle les flics.
1: Ah, d'accord. Ah, toi, t'appelles carrément les 22.
4: Les 22, exactement.
1: Ouais. Ouais, bah, dis donc, pour moi. Hein.
4: Enfin. Pourquoi? Si c'est un cas d'urgence.
0: Et t'as peur d'acheter le GG maintenant?
6: Non, pas du tout.
4: Et il arrête pas de porter de plainte.
1: je porte plainte parce qu'on m'emmerde et c'est tout.
4: T'as bien raison. T'as bien réparé aussi les commissaires.
1: Ouais, non, mais je les connais, alors. Là, je vais vous poser une question et on va essayer de répondre. Mm-hmm. Avant de lancer un petit disque.
3: Mais attends, et toi, t'as pas répondu à la question, Gérard, en fait. Gérard, en cas d'urgence.
1: Bon, en cas d'urgence, moi, d'après les trucs que j'ai eus, j'ai 53% de si la concierge est d'accord. 40% jamais après 21h, là, je vois pas pourquoi jamais après 21h.
3: Je sais pas, hein.
1: Ouais, t'en sais rien, donc à mon avis, ça doit être toi qui dois t'amuser à ça.
3: Mais bien
1: seulement,
3: sûr, t'as raison.
1: Un inconnu qui s'appelle Jean-Claude. Alors là, tu vois ça?
3: Oui.
1: Eh ben,
3: c'est un torchon, Manu.
1: Voilà.
3: Eh ben, écoute,
1: c'est un torchon.
3: C'est un torchon. Tu feras une note
1: non,
3: à
1: mais
3: qui tu sais. Hein.
1: Non, mais moi...
3: Voilà.
1: Voilà, Manu, je te remercie.
3: Oh, tu le vires, Manu,
1: désolé,
3: tu le vires.
1: Non, parce que tu te démerdes.
3: Micro.
1: Les morpions, c'est bon, et mes copains de Dauphine, voilà, et on se retrouve juste après. Manu va me nettoyer ma merde qu'il a fait devant moi. Merci.
3: Je vais nettoyer ta merde.
1: Donc, on va récupérer Coquelicot.
4: Ouais, je suis là. J'étais en train de fleurir, là, donc, tu sais, je t'occupais.
1: Tu vas fleurir bientôt.
4: Fleurissez avec
3: moi. Fais gaffe, Gérard, il va t'arroser.
1: Croissant.
0: Oui, Gérard.
1: Bonsoir.
0: D'Angoulême.
1: Poussin.
2: Oui.
1: Mary Poppins.
5: Oui, voilà, je descends, c'est bon.
1: Tampon.
5: Je suis là.
3: T'étais où encore, toi?
1: Et Tony.
5: Bah, à ton avis.
1: Tony.
4: Ouais.
1: C'est bizarre, il me manque du monde, là, non?
4: Manque Sandy.
1: Donc, seriez-vous prêt à créer donc la septième?
5: Gueule, Gégé, on t'entend pas.
3: Gérard, tu peux changer de chaise parce que t'es mal installé, tu fais n'importe quoi. Tu me vires cette chaise pourrie. Allez hop.
5: Tu peux pas changer de radio?
3: Parce que là.
4: Change de bouteille.
3: Merci.
1: Non,
3: Ah bah voilà, là t'es en face du micro, t'es bien. Voilà.
1: Donc, seriez-vous prêt à créer une. À créer la FFC?
4: C'est quoi ça?
1: Ah, la Fédération française de collection.
5: Ah.
4: Seriez-vous prêt
1: à créer la FFC?
5: Mais elle existe.
4: Elle existe déjà, c'est pas la peine de la créer.
1: Et alors, mais je te demande si t'es prêt à la créer, abruti.
4: Mais elle existe déjà.
1: Est-ce que t'es prêt à la créer?
5: Elle existe.
1: Ah. Eh ben, si elle existe, est-ce que vous êtes prêt à la recréer une deuxième fois?
4: Elle existe.
1: Oh, mais merde, vous êtes con ou quoi?
4: C'est toi.
1: Oh, si je suis con, moi, je vous emmerde.
5: Eh, Gérard, t'as pas le droit.
1: Ouais, j'ai le droit de dire ce que je veux. J'ai le droit de dire ce que je veux.
4: Gérard, c'est Coquelicot.
1: Ouais.
4: J'ai même créé, moi, la FFCPBL. C'est la Fédération Française des Collectionneurs de Pins sur les barils de lessive.
1: Ouais, mais t'as pas collectionné la Fédération Française des Connards?
3: Une insulte pour Goldo, une.
4: C'est pas une insulte, ça, par hasard?
1: Oh, putain, non, presque pas.
4: Quel con, ce débat. Oh, merde.
1: Ah bah, si les cons, bah, tu retournes chez toi, c'est tout.
4: Mais non, je suis déjà chez moi.
1: Ah bah, alors, tu raccroches et on prend quelqu'un d'autre.
4: Oh, bah, non. Bon, je m'excuse.
1: Bon, alors, personne veut répondre?
5: Mais Gégé, on attend que tu donnes les noms! Parce que quand on se dit nous-mêmes, tu dis que poster.
1: Bon, bah alors, répondez!
5: Oui, bah, je réponds
6: déjà.
1: Voilà. Qui? Bah alors, Coquelicot?
4: Ouais.
1: Coquelicot?
4: Oui! Mais c'est quoi la question?
1: Ouais, Coquelicot, tu m'énerves.
4: Non,
1: je...
4: arrête, sérieux.
1: Non, je vais pas m'amuser à répéter les questions 50 fois.
4: Tu m'as demandé si je voulais créer la Fédération Française des Collectionneurs.
1: Eh ben ouais, bah alors tu as très bien compris.
4: Eh ben oui. Je la ferai bien, ouais.
1: Ah enfin.
6: Elle existe déjà.
4: Bah, elle existe déjà, c'est même moi.
1: Et alors, bah, vous la recréez?
5: Donc recréer une autre.
1: Putain.
4: Gérard, réalise.
1: Si j'avais su, j'aurais jamais fait un débat sur ça. Hein.
4: J'ai c'est Coquelicot. J'ai même créé le site internet.
1: Ouais, c'est ça. Ok, bonne nuit.
4: T'as qu'à vérifier.
1: Croissant.
4: Ouais. Ouais, je suis d'accord.
1: Et pourquoi?
4: Bah parce qu'il faut en créer un nouveau.
1: D'accord.
5: Voilà.
4: Bah c'est pas grave. Faut le
1: Poussin.
4: Faire.
5: Ben, ouais.
1: Celui qui s'amuse à faire du bruit derrière, vous vous calmez.
4: Y'a Phil Dark qui joue à la PlayStation, là.
5: Oh, c'est mignon. Gérard, j'ai pas répondu.
1: Mais attends, tu vas te calmer, toi.
5: Qui moi?
1: Moi, j'en sais rien. Pour ensemble, vous avez comme Mary Poppins.
5: Oui.
1: Comme Poussin, il est en train de faire le con.
5: Oui, je réponds. C'est Marie.
1: Oh là là. Bon, allez hop. 2h17, je vais faire la conclusion là.
3: Oh bah non, Gérard, bah non.
1: Bah non. Pour l'instant, tu me sers rien, toi, tu me fais chier.
3: Hein?
1: D'accord.
3: Qu'est-ce que j'ai fait?
1: Tu fais rien, tu fous ta merde.
7: Non mais partout, en plus, c'est dégueulasse.
4: On va continuer le dialogue entre les deux parce que.
1: Tu dégages, tu me laisses carrément au standard. Et hop, dégage.
3: Ah bah c'est un beau bordel.
1: Dégage.
4: Oh, Tony, tu fais la gueule?
1: Dégage, fil d'art.
4: Laissez-moi dormir.
3: Bon, réunion.
1: Réunion. Non, moi, j'en ai marre.
3: Réunion, je connais les auditeurs.
1: Coupe-moi.
3: Alors, attends, qu'est-ce qui se passe, Gérard?
1: J'en ai marre. Là, il y en a un qui s'amuse à faire des.
3: Quoi, j'ai rien fait.
1: L'autre, il suit rien du tout. Alors, il y a Karine qui fait son boulot. Alors, c'est tout. Moi, je commence à en avoir ras-le-bol. Moi, c'est pas tous les jeudis que ça va être comme ça.
3: Mais ça s'est bien passé depuis le début.
1: Non, ça s'est bien passé, tu te tournes ma gueule.
3: Mais j'écoute, ça fait seulement deux heures.
1: Regarde de torchon.
3: C'est pas à cause de ça que ça veut dire que c'est n'importe quoi le débat, parce qu'il y a eu du café sur ta feuille.
1: Ouais, mais moi, je le mets où maintenant, ma
3: mais
1: feuille?
3: Mais c'est pas grave, c'est pas parce qu'il y a eu du café sur ta feuille que ça veut dire que c'est le bordel.
7: En plus, les questions, tu les as en tripes, Gérard.
3: En plus.
7: Bah, t'es en train de les déchirer.
1: Ça, j'en veux pas de ta merde, d'accord?
7: Bah, c'est pas la mienne, hein.
3: Alors, qu'est-ce qui se passait, là? J'écoutais pas. C'est quoi le problème? Avant qu'on reprenne la réunion, c'est quoi? Qu'est-ce que tu veux dire?
1: Non, mais moi, j'en ai ras le bol et c'est tout. Moi, je travaille plus avec une équipe comme ça et c'est tout. On va changer d'équipe et c'est tout. C'est terminé.
3: Eh ben, c'est votre dernière, les enfants.
1: Alors, profitez-en, foutez votre merde, mais.
3: Ah ouais, ouais.
1: Ben, si vous.
3: Allez!
4: Marie.
3: Arrêtez!
1: Non, mais si tu fous ta merde, tu vois, tu vas rentrer chez toi tout de suite, toi.
7: Ah, tu m'as dit d'y aller.
3: Mais ouais, qui va remplacer Fildar et Manu?
1: Il y a Karen, mais je trouverai quelqu'un d'autre par la suite. Parce que moi, je vais trouver quelqu'un pour mon standard aussi.
3: Voilà. Des filles. Mmh. On va pas s'emmerder, hein.
1: Bon, Gérard.
3: Avec des nanas.
1: Mmh. Poussin. Voilà, merci Manu.
3: C'est pas moi.
1: Non, c'est pas toi, c'est la main de ma sœur dans la culotte d'un swap, d'accord?
3: Sérieux?
1: Alors, Mary Poppins.
5: Oui, moi.
4: Ouais, oh, t'as sifflé, toi, putain.
1: Arrêtez!
3: Bon, il dort.
5: Je réponds.
4: Ça peut pas être Tony, parce qu'il dort, Tony.
5: Je peux répondre?
1: Vas-y.
5: Oui, eh bien, écoute, par rapport à ta question...
3: Arrêtez, les auditeurs.
5: Je dirais que la FFC, par rapport aux collections...
1: Quoi, il y a Mongol?
6: Mais non, non,
1: rien. Ah, il y a Bulldog. Eh, toi, macaque, ça va? Eh, c'est quoi, là, Death Punk, là, que j'entends?
4: Allô, allô.
1: Bon, j'en profite. Voilà.
4: Anthony,
1: qui c'est qui met d'aspect dans les studios?
4: Stéphane, Christophe et Rolly.
5: GG.
1: Ouais.
5: Il y a quelqu'un dans la place.
4: Oh putain.
1: Ouais, il y a pas de putain, d'accord.
5: Allez, Gérard. GG, je répondais. Avec...
1: Mary Poppins, tu travailles, s'il te plaît.
5: Ouais.
4: Ah, il y avait longtemps là, ça y est.
5: On le retrouve.
1: Oh là là.
4: On va les vieux débats d'antan.
5: Je réponds, je vais gueuler là. Je réponds.
1: Bon, tu réponds.
5: Donc je te disais, par rapport au FFC...
4: Je danse super bien sur ça.
5: Bonjour
4: à Laurent, Jérémy aussi.
5: Bon, ça t'entend bien.
4: Foutre.
3: Bon, celui qui collectionne Daoul, il arrête.
1: Mary Poppins, s'il te plaît, tu réponds.
5: Oui, je te disais, par rapport au FFC, donc c'est comme, je sais pas, d'après la loi, t'as droit de créer toutes les associations que tu veux.
4: Tu peux péter.
5: Donc, le code pénal, l'article 212-24, il dit bien que si on veut créer des associations par rapport aux collectionneurs, il n'y a pas de problème, hein, GG.
4: Objection, contre-honneur.
1: Tampon.
5: Ouais, mais elle existe déjà. Non, mais t'as rien compris à la question, hein.
1: Bah, attends, Mary Poppins, s'il te plaît, tu vas te calmer.
5: Non, mais je l'explique. La FFC, elle existe déjà, donc je vois pas pourquoi j'irais créer la FFC. Normal.
1: Mm-hmm.
4: Bravo.
5: Voilà.
4: Tu fais FFC prime. Comme Street Fighter 2, prime, turbo et machin.
5: Non, moi, je suis pas d'accord.
4: Toi, t'es dans Goulême, toi. Ah, bah ouais.
5: GG, je suis pas d'accord.
4: En Goulême, ville star des débats de Gérard.
1: Tony.
4: Ouais, FFC, super.
1: Ok. Sur toi, je parlerai encore plus fort quand tu es standard, toi.
3: Attends, je suis avec Bulldog au téléphone, elle comprend rien.
1: Attends. Bulldog à ton merde, d'accord.
4: Amanda et Aurélie aussi.
3: Bah, elle peut l'emmerder et rien comprendre aussi, hein, en même temps, ça n'empêche rien.
4: Mais c'est qui Bulldog?
3: C'est Sandy.
5: Qui c'est?
1: Manu, tu dégages.
3: Non, mais non.
1: De quoi,
3: il a dit n'importe quoi. Il s'est trompé, Manu, Gérard.
7: Sur Minitel, c'est ce qu'on met.
4: C'est Christine dans l'anonymat.
3: Bah, Gérard, reprends le casque. On accueille Casimir. Bonsoir, Casimir.
5: Bonsoir à tous.
4: Non. Ah non, je refuse qu'on prenne un de mes anciens surnoms.
1: Allez, vous commencez à me faire. Vous commencez à me percer sérieusement.
4: Ah bah c'est bon signe, alors on continue.
1: Alors Tony, tu dégages. Bonne nuit.
3: Allez, bonne nuit.
5: C'est pas lui qui a parlé, hein.
4: Non, c'est pas Tony, hein.
1: Bonne nuit, Tony, au revoir.
4: Non,
1: bon, on continue. T'entendre.
3: C'est pas grave, il est viré. On continue le débat, Gérard.
5: Allez, calme-toi.
1: Et toi, je te préviens.
4: C'est 40.
1: Tu vas te calmer aussi. Parce que tu as dégagé.
4: C'est 40.
1: Et Manu, ça va être pareil.
3: On est calme, là, on dit plus rien.
5: On t'écoute, hein.
3: Du tout.
5: Allez, Gérard.
1: Et donc, allô. C'est 8e.
5: Oui. T'as pas répondu, GG.
1: Moi non plus,
5: de quoi? T'as pas répondu.
1: Qui a pas répondu?
5: Casimir.
1: Vas-y, Casimir.
5: Bah, j'ai pas tellement entendu la question que t'as.
6: Oh, elle est relou, alors.
4: Mais Casimir, c'est inhabituel.
6: Elle est nulle.
5: Non, mais vas-y, répète la question.
1: Seriez-vous prêt à créer la FFC, Fédération Française de Collection?
5: Non, pas du tout, non.
1: Et pourquoi?
5: Bah, dis donc, moi-même, je fais une collection de peluches de gorilles.
0: crois que Casimir, c'est une pauvre fille. Là.
2: Et donc, pauvre conne.
1: Eh, celui qui dit pauvre conne, tout à l'heure, ta mère, c'est une grosse conne.
0: Oh, ah, c'est un peu vrai.
2: Oh, Gérard.
1: Ok, vous la laissez parler.
8: Non, on sait pas qui c'est.
2: C'est la première fois que Gégé, il défend une auditrice, hein. Bon, vas-y, Casimir.
9: Oui, donc oui. Je disais que je fais une collection de peluches de gorilles.
2: On dirait Sandy.
1: Putain, oh, vous vous calmez, s'il vous plaît. Continue.
2: Exprime-toi, Casimir.
0: Oui, alors donc...
9: Je fais une collection de peluches de gorilles.
2: Pourquoi particulièrement des gorilles?
9: Bah, parce que j'adore les gorilles.
0: Ça ressemble à Gérard.
1: Coquelicot, ça travaille. Bon, Coquelicot, tu dégages, croissant, tu dégages.
0: Non, Pourquoi, non.
1: Vous dégagez.
0: Qu'est-ce que j'ai dit de mal? Gérard, c'était Tony.
1: Hey, Tony, c'est pareil, tu dégages.
0: Gérard, c'est Coquelicot, qu'est-ce que j'ai dit de mal? Non, mais c'est bon. Qu'est-ce que j'ai dit?
1: Poussin, Mary Poppins, Tampon et Casimir, alors.
2: Oui. Quoi donc?
1: Vous voulez réagir sur ce que Casimir vient de dire?
2: Non, pas spécialement.
0: Non, voilà.
1: Ok. De toute manière, ça va aller vite, je vais faire conclusion parce que vous commencez à me les gonfler.
3: Non. Il reste combien de questions?
2: Et sondage?
1: Trois.
3: Trois, bah vas-y, pose la septième.
2: T'as pas répondu, toi?
1: De quoi?
2: T'as pas répondu, toi, à la question?
1: Je vais pas répondre là-dessus, mais de toute manière, il y a pas besoin de recréer une fédération de collectionneurs.
2: Pourquoi?
9: Si, à part que tu perds ta collection.
1: Hein?
9: Bah, si tu perds ta collection.
1: Et alors, si je perds ma collection, j'en refais une, j'en recrée pas une. Je rachète et c'est tout.
9: Bah oui, mais si tu rachètes, il va falloir que tu rachètes, tu vas avoir plus d'argent à dépenser.
0: Tu pourras plus acheter de vêtements.
1: Et alors, mais toi derrière, celui qui... si je perds des t-shirts, je peux toujours en avoir n'importe où.
0: Non, mais à ta copine, là, Sandy, tu pourras plus rien acheter après.
2: On parle pas de Sandy, ok?
0: Ah, pardon.
1: On commence à me les gonfler. Donc, huitième. Pensez-vous que faire une collection est une manie?
2: Moi,
1: ça va aller vite, hein. Là,
2: oui, tout à fait.
1: Kiwi.
3: Banane.
0: Là, j'ai du mal à m'habituer à mon nouveau surnom, le croissant, ouais.
2: Moi. Ça veut dire quoi, manie, Gégé?
1: Une manie.
2: Mais ça veut dire quoi?
1: Une manie, c'est l'habitude de faire des collections, c'est tout.
3: Ah, non, c'est la femme manie, du papy.
0: Coquelicot. Oui. Ah bon, c'est bon.
1: Ouais, vous allez voir, croissant et Coquelicot, vous allez dégager.
0: Mais je demandais s'il était encore là, c'est tout.
1: Vous allez vous calmer.
0: Non, on a rien.
1: Tiens, Coquelicot, comme t'as une grande gueule, tu vas l'ouvrir.
0: Oui, qu'est-ce qu'il y a? Vas-y.
1: Ouais, bah, réponds.
3: Vous vous réveillez les auditeurs, là?
0: Oui, c'est une manie, en fait, parce que c'est une passion. Et à la fois, on peut en devenir dépendant, je pense. C'est comme le pavot, qui est de la famille du coquelicot aussi. Mm. Tu vois, en fait, je préférais qu'on m'appelle par mon nom latin, c'est-à-dire Papa Vert Royas. Toshi. Mais je veux dire, oui, je pense que c'est une manie, oui. Ouais, pour moi, c'est une manie aussi, parce que, non, un truc qui est très très sérieux. C'est que tous les soirs avant de me coucher, je regarde ma collection et je me dis, putain, je suis vraiment un vénard. Moi, c'est pareil.
1: Et quand tu regardes ta bite, t'es vraiment un vénard.
0: Elle est grosse.
2: Ouh là là.
1: Quand tu regardes ta bite, tu te demandes si c'est vrai, si c'est pas une manie.
9: Ah, c'est Casimir.
1: Ouais,
9: t'es.
1: Oui.
9: Je crois que t'es un peu trop vulgaire quand même. Hein.
0: Ouais.
2: C'est vrai.
9: Calme-toi un petit peu. Hein.
0: Et tu vas épouser ça.
2: D'accord.
1: Mais...
0: Il est revenu.
1: Alors, Tony, tu fermes. Là, tu as t'écrasé, tu as dégagé complètement, toi.
2: Je peux répondre?
0: Non, mais je crois que j'étais en antenne.
2: Attendez.
0: Pour ça.
2: Oh. Bonjour,
1: Tony, tu me le vires complètement, s'il te plaît.
0: Non,
9: mais je vous rassure, je suis pas Sandy, je suis Casimir.
0: Non, mais Casimir, c'était moi il y a deux semaines. Non, Casimir, c'était moi il y a deux semaines.
2: Ouais, bah, il y a ton sosie, c'est tout.
0: Oh merde.
2: Je peux répondre?
0: Non, tu parles d'un sosie, toi.
1: Oh!
2: Oui, c'est moi qui réponds.
1: Merci.
2: Je réponds, Gégé.
1: Bah vas-y.
2: Donc Mary Poppins. Tout à fait, moi je pense que c'est une manie, hein, parce que d'après comme tu as dit dans ta définition, t'es toujours là, tu recherches toujours la pièce rare pour compléter ta collection.
1: C'est-à-dire
2: c'est une manie, c'est tout à fait clair.
1: Mmh.
2: C'est clair et net. Hein.
1: Ok. Tampon.
2: Oui.
1: Elle, on ne l'entend pas beaucoup par rapport aux autres.
2: Bah, si je vous écoute.
0: Non, mais elle pompe.
1: Ouais, toi, tu t'écrases, s'il te plaît.
0: Comme les du Shadok.
1: Je sens que coquelicot croissant, vous allez dégager.
0: J'ai rien dit, moi.
2: Mais non, c'est vraiment
0: plus. Tu te calmes, moi, j'ai rien dit, moi.
1: Bon, ben, vous allez dégager, vous allez pas me casser les cacahuètes.
4: Promis, Gérard, on arrête.
2: Ouais, mais.
1: Donc,
2: moi,
1: tampon.
2: C'est pas une manie, c'est une obsession pour moi.
1: C'est-à-dire ?
2: Une fois ma grenouille par jour, quoi.
1: Ouais, mais attends, mais que. Je vois pas.
0: Elle la met où, la grenouille ?
1: Ouais, s'il te plaît, derrière. Merci.
2: C'est pourtant clair.
1: Hein.
2: C'est pourtant clair. Hein. Non, mais dans quel sens ?
0: Verticale. La tête la première.
2: Non, mais c'est bizarre.
1: Non, mais là, je vois pas le rapport avec les questions. Hein.
2: Bah, j'essaie de répondre assez intelligemment pour que tu puisses comprendre, mais apparemment, non. Donc, non, c'est pas une manie.
1: Ouais, là, ailleurs, si tu veux, je veux bien.
2: Voilà.
0: Azak.
2: Ouais, mais pourquoi ? Je sais pourquoi. Compris.
1: Non, mais attends, Poussin.
2: Bah, moi, c'est une manie parce que à chaque fois que je passe devant un magasin ou une grande surface, je suis obligée d'acheter une bouteille de. Coca,
3: oui.
2: De
3: CO2, bon,
2: tu vois.
3: Bon,
2: ouais,
3: de soda.
2: J'ai rien
3: soda.
2: Dit.
1: Non, mais c'est bon, là, je vais conclure là-dessus parce que.
0: Non.
2: Mais attends, j'ai déjà parlé de Lucas, dis conneries.
1: Non, mais moi, je vais conclure là, la 8e et c'est
0: Gérard,
1: tout pour
0: ça.
2: Pas dit la marque, Gérard.
1: Non,
2: ici, c'est Casimir.
0: Casimir.
2: Mais il a dit.
3: C'est pas grave, Gérard, on va faire conclusion de celui-là et on va enchaîner sur les ascenseurs, ok ?
2: Ouais, ok. Ouais, ça va être plus intéressant.
3: Voilà.
1: Donc, on va demander. Je te préviens, Pildar, tu dégages, je te veux plus dans l'équipe là.
2: Mais non.
1: Non, t'as rien fait, je t'ai demandé de virer Tony, je suis sûr qu'il est encore là pour la conclusion.
2: Bah,
0: non.
2: Tony ?
0: Non, je suis pas là.
1: Non, tu as presque pas.
3: Mais non, c'est un mec qui dit que c'est Tony.
1: C'est pas lui, c'est un autre qui.
2: Il n'y a pas qu'un Tony dans la vie.
1: Bon, conclusion sur le premier débat.
2: Ouais.
3: Eh, mais tu te réveilles, Gérard, c'est que des blancs, c'est nul, hein.
2: Oui, parce que je
1: te réveille.
3: Non, c'est toi qui va te réveiller, Gérard. C'est toi,
1: Clico.
3: C'est toi qui es mauvais.
4: Ouais. Ben, conclusion, ben, moi, je pense que faire des collections, c'est super génial quand on s'éclate bien dans la vie. Puis quand on n'a pas de meuf, ben, on peut servir, ça peut servir, quoi. C'est cool.
1: Ouais, mais attends, Coquelico.
4: Ouais.
1: Donc, si t'as pas de meuf, comment que tu peux faire une conclusion? Une collection.
4: C'est vrai, c'est dur, je suis net à faire une conclusion vu que j'ai pas de meuf, donc je ferme ma gueule.
1: Et une collection.
4: Ouais.
1: Tu fais collection de quoi, toi?
4: Des meufs.
1: Ah, des meufs, d'accord.
4: Et des pins.
1: Ok.
4: Chaque meuf, son pin.
1: Ah ouais, chaque meuf a son pins.
4: Voilà.
1: Alors moi, je vais te demander une chose.
4: Oui.
1: Et il est 2h30. Normalement, je peux pas le faire.
3: 31.
4: Bon, bah.
1: Est-ce que t'as déjà le pins rouge?
4: Le pins rouge?
2: La Légion d'honneur?
1: Non.
4: Ah oui, le truc sur le pins communiste.
1: Voilà.
4: Oui,
1: ouais.
4: Je l'ai. Mais c'est pas un pins, en fait, c'est une épinglette.
1: Ouais, est-ce que t'es prêt à le revendre?
4: Ah non, celui-là surtout pas, c'est un de mes préférés.
1: Ah d'accord.
3: Merci, okay. Gérard, il était prêt à l'acheter, hein.
1: Non, c'était pour savoir.
0: Ouais, maintenant que j'ai ton adresse, je vais aller chez toi, je vais te l'acheter, moi.
1: Oh, s'il vous plaît, là.
4: Ouais, mais en fait, j'ai une usine aussi, donc.
1: Croissant.
0: Oui.
1: Maintenant, tu fais ta conclusion. Oui.
0: Pour étayer ce débat, Sartre a dit, l'enfer, c'est les autres. Je pense que cela s'adapte tout à fait.
4: Dans huit clos.
0: Donc, je pense que oui. Je suis content de ma collection et je conseille à tout le monde de faire des collections.
1: Ouais, mais tu baisseras ta radio le prochain coup que je te demande de faire une conclusion.
2: Mais il a fait la pub, hein.
0: J'ai pas de radio, GG.
1: Poussin.
2: Eh ben, ouais, une collection, c'est génial, il faut continuer. Voilà.
1: Ouais, mais continuer sur quoi?
2: Sur la collection.
1: D'accord. Mary Poppins?
2: Oui, GG, la collection est un phénomène social, donc c'est bien. Ça fait passer le temps, tu t'amuses bien. Et puis, question fort intéressante, et puis voilà.
0: Ah, il y a un Larsen, là.
1: Ouais, tampon.
2: Ouais, bah moi, je préfère faire une collection plutôt que de faire n'importe quoi, donc ça m'occupe.
1: Mm-hmm. Tony, comme t'es encore là.
3: Non, mais Tony, il est plus là, hein.
1: Casimir.
9: Oui, bah, donc c'est agréable de collectionner, et puis... moi, je vais continuer à collectionner mes peluches en gros.
1: Moi je peux vous dire une chose, à part des petits problèmes, et ça je vais résoudre rapidement là pendant les deux disques. Je pense que ça va pas continuer comme ça, l'équipe.
3: C'est vrai, tu t'en vas?
1: Non, mais on est bien clair, on va pas continuer dans un bordel.
3: Ah merde.
1: Ah oui, mais il y a pas de merde. Donc, pendant les deux disques, on va discuter.
3: Je peux pas, faut que j'aille faire pipi.
1: Ah ben, tu as vidé ton réservoir d'essence, mais je te préviens que T'as intérêt à te manier parce que...
7: J'ai beaucoup envie, hein, ça risque de prendre 6 ouais. minutes.
1: Oh, 6 minutes alors. Alors, donc, on va s'écouter la petite...
10: conclusion
1: pour moi, ça, le premier débat s'est très mal passé.
10: Non, conclusion du débat.
1: Très mal passé.
10: sur les collections.
1: Non, très mal passé, c'est tout. Très mal passé. Non,
10: sur les collections. Mais non, il fait une collection de très mal passé, tu peux comprendre, toi.
1: Non, mais sur le premier débat, ça s'est très mal passé.
10: Non, c'est bien, moi je trouvais ça non. bien.
1: Bon, bah, peut-être toi, ça te fait
10: rire. Oui, mais de l'autre côté de la radio, ça se passe bien.
1: Oui, mais toi, quand t'es derrière, mais comme quand tu viens là, c'est bizarre, ils arrêtent leur connerie tous les deux.
10: Mais il y a 68 connectés, ça cartonne encore.
1: Non, oui, 68 à
7: 69. Des... 69.
10: Ouais. Eh ben alors, c'est bien, non, bravo.
1: La petite aisselle de mon cochon avec un soutien-gorge, et ensuite...
11: Les slips de Chirac sentent la rose des prés. Et voilà, donc vous pouvez toujours nous appeler au 0803 08 5000, les 0870 5000, et toujours 3615 Fun Radio, rubrique directe, et on se retrouve d'ici un petit quart d'heure pour le deuxième débat.
12: Sur les ascenseurs.
11: Sur les ascenseurs et...
12: Pas les mêmes.
11: Je veux que ça change au standard. Merci.
1: De rire comme
12: Mais elle rigole tout le temps. Tout à l'heure on a fait au pauvre cadeau, elle a rigolé. Écoute là, regarde, si tu fais ça, t'arrives, tu lui fais ça là. Ah, tu vois, même ça la fait rire. Alors tu te dis, la première fois.
1: Non, la première fois c'était.
12: Son prénom, tu te souviens pas?
1: Non, parce que vu que c'était.
12: Dans le noir.
1: Non, mais je referai pas de dessin à l'antenne.
13: Mais elle était vierge aussi, Gérard.
1: Oui.
13: Elle était vierge aussi. Et elle a eu mal, tu te rappelles plus?
1: Ah ben ça, je peux pas te dire.
12: Elle est morte, elle est morte sur le coup. Non, ça parle pas un arbre.
1: Et toi, la première fois, là, espèce de... Au lieu de te planquer derrière, okay, Rigo...
13: Il a souvenir... Apolline, elle peut peut-être témoigner aussi, non?
12: Gérard se souvient...
1: Apolline, de toute manière, on sait pas si...
12: Gérard se souvient, à l'âge de 12 ans, dans la forêt, que l'arbre pleurait, un sol pleura, un petit truc comme ça, et était dessus... Il donnait dans le chêne, il avait fait un petit trou.
10: Seul arbre, infini.
12: Comment ça s'est passé, cette première fois, Gérard, de souvenir, à 12 ans, dans la forêt? Quelle forêt? Forêt de Rambouillet? Forêt de Fontainebleau?
1: Non, c'est là où j'ai été placé.
12: C'est où?
1: Dans le Loir-et-Cher.
12: Oh. Hey, c'est bien. On dirait que ça te gêne.
10: Delpech, on a fait une chanson.
12: C'est vrai, Michel Delpech, le Loir-et-Cher, c'est joli.
10: Ouais.
12: C'était quoi le nom de la forêt?
1: C'était à la mode Beuvron.
12: Oh. Ah, c'est toujours de la petite info à remettre dans l'internet, ça. Ouais. Bah, hein? Depuis l'âge de Gérard à 12 ans.
14: Dans la forêt, à la
12: Loir-et-Cher, à la mode Beuvron. Tu te souviens plus le nom exact de la forêt?
1: Ben, c'était là où j'étais placé dans...
12: Non, mais ça s'appelait pas la forêt où j'étais placé, ouais. J'appelais comment le nom de la forêt?
1: Ah non, ben, je peux pas te donner le nom parce que...
12: Tu t'en souviens plus?
1: Si,
12: Ben, c'est quoi le nom de la forêt? Vas-y, c'est quoi? Ouais, ils vont pas aller voir, je sais pas. C'est vrai le nom de la... Ben non, parce qu'il emmerdait, parce que c'est peut-être, il y a peut-être des histoires de viol encore qui n'ont pas été résolues là-dedans.
1: Non, parce que là
12: où... C'est quoi le nom de la forêt? C'était mignon?
1: Là où j'étais, c'était dans un château et ça...
12: Dans le nom de la forêt?
1: Non, mais là où j'étais, c'était dans un château, et le château s'appelle le château de Cercé.
12: Et la forêt appartient au château.
1: Voilà.
12: Ah, bah non, c'est joli, c'était une belle région, ça, magnifique. Ouais, le Loir-et-Cher, c'est joli.
13: Tu as eu du plaisir, Gérard, quand t'as fait ça pour la première fois?
12: C'est bien, c'est une bonne question.
1: De quoi?
13: Est-ce que t'as eu du plaisir la première fois que t'as fait ça?
1: Ben, personnellement, moi, oui, mais la nana, je sais pas.
13: Et je peux te poser une autre question aussi, parce que moi...
12: T'es resté avec après, excuse-moi, dans la continuité, t'es resté après la relation terminée?
1: Non, c'était une personne, c'était une nana qui était comme moi, qui avait des problèmes avec ça, qui avait...
12: Il faut absolument rentrer de nouveau en contact avec, si c'était la même que toi. Et tu crois qu'on allait...
1: Ah bon, d'accord. Non, c'était une personne qui était placée comme moi.
12: Et alors, ça n'empêche que vous auriez pu rester amis ensemble, l'un n'empêche pas l'autre.
1: Non, mais justement, j'ai plus de nouvelles de cette personne-là.
12: D'accord, et tu l'aimais ou tu as souvenir de l'avoir aimée?
1: Non.
12: Est-ce que pour toi, cette fille-là est considérée, parce que c'est avec elle qu'a eu ta première relation sexuelle, Gérard, que ceci dit, pour toi, c'était ton premier vrai grand amour?
1: Personnellement, non. Mon premier grand amour que j'ai pu découvrir, c'était avec mon ex. Bon,
12: ta femme, pas ton ex Christine.
1: Non,
12: mais ta première femme, voilà. Ta femme avec qui tu as eu une fille.
1: Voilà, que je...
12: Comment elle s'appelle, son prénom simplement?
1: Eliane.
12: Eliane, d'accord. Donc elle, ça a été ton vrai grand amour. T'avais quel âge à cette époque?
1: J'avais 28 ans.
12: 28 ans, donc il y a 10 ans quasiment. Mm. Voilà, ok, très bien. Carmel, oui?
13: Oui, moi je voulais lui poser une question parce que...
12: C'est une star, Gérard. Tout le monde arrive sur Minitel, l'Internet. Combien on est sur Internet?
15: La dernière fois que j'ai regardé, on était 3260.
12: Et voilà. Mais me bouffe celui-là, c'est la star.
16: Bon, allez. Apolline, pour un son, donne pas la parole, tu commences pas à ouvrir ton micro pour parler.
17: Bravo,
12: je voulais
17: simplement t'applaudir, Gérard.
12: Ouais, bah, tu peux applaudir sur le temps, hein, je veux dire.
16: Attends. Tu commences par
12: Carmel,
16: Carmel,
12: mets-toi debout au standing ovation pour
16: Jean. Sinon, moi, je te laisse faire les débats.
12: Qu'est-ce que tu dis?
16: Sinon, moi, je te laisse faire les débats et tu les fais. Moi, je me casse. C'est toutes les semaines que tu nous fais de la merde.
17: Bah,
16: le dimanche, c'est pas là. Ouais. Alors le jeudi, tu vas pas me faire chier. Ouais. Samedi, la merde est précis.
12: Ouais.
16: Je te dis pas que je te le dis.
17: Ok.
16: Ouais.
12: C'est parti.
16: Ce soir, j'ai pas l'intention de me laisser marcher sur les pieds.
12: Non. Alors, Carmel, ta question pour Gérard, c'était...
17: Oui, parce que en fait, moi, j'ai un copain qui m'avait dit que la première fois, il avait eu du mal à trouver le bon trou, quoi.
12: Ouais, ouais, ouais.
17: Et je voulais savoir si Gérard a dû tâter longtemps.
12: Éviter les narines, quand même.
16: Non, je pense pas qu'on mettrait un sexe dans une narine.
12: D'abord, on a du mal pour le trou, et après, c'est de foutre dedans.
16: Ouais, je pense.
12: Il faut que ça mouille un peu, quand même. Hein.
16: Ouais. Faut prendre une bouteille d'eau. Hein.
12: Oh.
16: Comme Sandy a disé, comme Bibi a disé.
12: Ah, mais tu te souviens, à 12 ans, la difficulté que tu as eue, tu l'as baisé comment?
16: Non, bon, j'avais les moyens de...
12: La faire mouiller?
16: Non, les moyens pour
12: éviter... Pour la faire parler?
16: Non, mais les moyens, tu sais très bien quoi, les préservatifs.
12: Non, mais on parle pas de ça. Rien à voir, Gérard. La question était, est-ce que tu as eu des difficultés à mettre ton zizi dans la nounou?
16: Dans la foufoune?
12: Oui.
16: Non. Non, je pense pas.
17: T'as trouvé tout de suite?
16: Bah, faut pas être con, hein.
17: Non, mais c'est...
12: Non, mais que tu saches où c'est, mais après d'y arriver à le mettre, tout en restant, c'est pas facile la première fois, t'es très gêné, faut mettre le préservatif, t'es dans la forêt, tu te prends des champignons dans le derrière, un ourson...
16: Non, je pense que...
12: On peut qu'elle est en train de bouffer une fougère, tu vois, elle est...
17: Et t'as
16: non.
17: Fait... Non,
12: non.
16: Non, non, non.
12: Ça a été cool.
16: Ouais.
12: Ça a duré longtemps? Tout compris.
16: En tout, ça a duré un quart d'heure.
17: Et tu lui as fait aussi un
16: cunilingus? Non.
12: Non, pas à 12 ans quand même.
16: Eh ouais, bonsoir à tous. Donc voilà, vous pouvez toujours nous contacter au 0803 08 5000 et 0870 5000 et toujours le 3615 Code Fun Radio rubrique direct et on va accueillir Benji. Allô? Allô?
12: Attends, il est peut-être parti mettre la cassette.
16: Oh non, attends, on va pas quand même. On commence pas des débats avec les mecs qui se cassent quand on leur demande. Hein.
12: Mais non, mais il m'a dit 2 minutes, je vais mettre la cassette.
16: Oh non,
12: donc,
16: mais
12: c'est bon, tu t'attaques pas, bon, t'énerve pas tout de suite.
16: Yasmine.
18: Salut la France, salut Paris.
16: Salut. Steve.
19: Salut Gérard, je te souhaite un bon débat, Gérard.
16: Merci. Billy.
12: Billy Jean.
18: Bonsoir.
16: Bonsoir.
18: Bonsoir.
16: Marceau.
19: Bonsoir Gérard, bonsoir tout le monde.
16: Et Yola.
20: Bonsoir mon chéri, bonsoir tout le monde.
16: Non, je suis pas ton chéri, d'accord?
20: Voilà.
16: Tu commences pas. Non, mais tu commences pas, d'accord?
12: Il est énervé ce soir, je vous préviens.
16: Et Benji, il est pas là?
19: Si, si, là.
16: Ah, quand même.
19: Bonsoir à toi, Gérard.
16: Bonsoir.
12: Parle dans ton combiné, Benji, merci.
19: Bien sûr. C'est mieux, là?
16: Mmh.
21: Ouais.
16: Non, tu as leur premier débat, c'est sur l'automoto.
21: Ouais.
19: Génial.
20: Super.
19: Et après, il y a téléfoot?
16: Non, après, vous n'avez pas commencé comme ça, parce que sinon ça va très mal se terminer, d'accord?
20: Gérard, je voudrais juste te dire un truc, c'est tu es très désagréable ce soir, et nous, on t'a rien fait, s'il te plaît, alors, du calme.
16: Ouais, ben, vous allez vous calmer, parce que je veux un débat comme la semaine
20: dernière. Mais nous, on est calme, non, mais Gérard, toi qui es énervé, Gérard.
16: Laisse-moi, je veux un débat comme la semaine dernière.
20: Gérard, sois pas aigri, s'il te plaît.
12: Écoute-moi, Gérard, écoute-moi 30 secondes. Si tu commences en gueulant et en étant aigri, c'est sûr que les auditeurs ils vont pas être sympas avec toi, ils t'ont rien fait pour l'instant.
19: Bah oui.
12: Donc sois cool avec eux.
19: Évidemment, Manu, évidemment.
20: On est cool.
16: Donc alors, regardez-vous à la télé la Formule 1, la première question sur le premier débat automoto. Donc ouais, je vous écoute. Oui.
19: Ouais, bah écoute, à la télé, ouais, de temps en temps, bah, juste la fin, parce qu'après il y a téléfoot en fait. Mais sinon, je préfère me déplacer carrément, tu vois, dans des
16: Non, non, mais attends, c'est Steve là qui répond.
19: Ouais, ouais.
16: Steve.
19: Oui.
16: La Formule 1 chez moi, je commence pas avant téléfoot, ça dépend des grands prix, d'accord?
20: Ouais, exactement.
19: Je suis d'accord avec Gégé, là. Ce que je veux dire, c'est que je préfère me déplacer en fait dans des lieux où il y a carrément des courses automobiles, tu vois, où t'es carrément présent, quoi, pour voir les explosions et les voitures et tout.
16: Non, mais moi, je te demande, est-ce que tu le suis à la télé, c'est tout?
19: Ouais, ouais, bah je te dis, ouais, juste avant un téléfoot, ouais.
16: Mais c'est pas avant, c'est pas... Ah, si, ça
19: dépend de l'heure.
16: Ouais, ça dépend de l'heure déjà pour commencer.
19: Bon, d'accord.
16: Bon, il y a Benji.
6: Bah non, moi c'est chiant, ça tourne, ça n'arrête plus. Hein. Moi je regarde pas ça, moi. Des fois, éventuellement, je regarde la fin pour voir qui c'est qui gagne, mais sinon, je m'en fous totalement. Hein.
16: D'accord. Yasmine.
21: Ouais, moi je regarde pas, je trouve que c'est tout naze. Il y a rien à voir de voir des voitures qui tournent, il n'y a aucun sens.
6: Voilà, bien joué, Yasmine.
16: Non, mais pourquoi?
21: Parce que ça n'a aucun sens, ça n'a rien à voir. Il y a des voitures qui tournent autour d'un petit passage comme ça, il n'y a rien à voir.
6: C'est la même chose. Et en plus, c'est pas marrant, elles tournent tous dans le même sens.
21: Non, voilà, mais c'est excitant quand ils se doublent. Ouais, c'est vachement excitant quand ils se doublent, tu vois, quand ils
6: se rentrent dedans.
21: Ils se rentrent dedans, quoi. Mm-hmm. Voilà.
16: Ouais, donc, Billie Jean.
21: Ouais, Billie Jean.
16: Ouais, Billie Jean.
6: Ouais, Billie Jean, là.
21: Black Mile.
16: Oh, s'il vous plaît, on se calme, là.
21: Moi je regarde la Formule 1, c'est seulement pour voir les beaux garçons, quoi. Michael Schumacher, c'est fantastique.
22: Ouais, il est beau, lui.
6: C'est vrai qu'il est quelqu'un, moi je l'aime.
16: Attends, donc ça c'est pas le thème de la question, de toute manière.
21: Non, mais oui, mais moi je regarde uniquement la Formule 1 à la télé pour ça, quoi. C'est pour mater Mika Hakkinen, Schumacher et tout, quoi. Voilà, c'est des beaux gosses, c'est agréable à voir.
23: Comment vous faites pour voir des beaux gosses alors qu'ils sont tous avec des casques?
21: Non, mais donc ils gagnent à la fin.
16: Non, mais même.
23: Gérard, qu'est-ce que t'en penses, toi?
16: Non, mais même, Fildar, il a raison sur ce qu'il dit. Comment vous pouvez le voir d'accord à la fin, mais encore, c'est pas évident. Hein.
21: Mais Gérard, on voit ses yeux.
22: Non, mais quand ils sont filmés, on voit ses beaux yeux.
21: On voit ses yeux quand ils sont en train de tourner.
6: Et surtout qu'il gagne un million par course aussi, il faut le dire.
16: Attends. Qui c'est qui vient de poser cette question?
6: C'est Marceau.
16: Non, mais Marceau, je vais te dire une chose. Là, comment tu peux savoir qu'il gagne un million par course?
6: Parce que j'ai fait ça en amateur.
22: C'est un ancien pilote.
16: Ouais, c'est ça. Ouais.
21: C'est peut-être vrai, Gérard. Hein.
16: Non, mais on verra. Donc, toi, Marceau?
6: Ouais, moi, j'aime pas trop voir les courses de Formule 1 à la télé. Je trouve ça chiant. Je m'endors toujours avant la fin.
16: Eh, hey, Marceau?
6: Ouais.
16: Je crois que t'as un téléphone pourri.
6: Ah non, c'est pas moi, c'est
21: pas quelqu'un derrière toi.
6: C'est pas possible parce que j'appelle toutes les semaines et c'est toujours le même.
16: Ah ouais, bah je m'en doutais. Yola?
24: Oui, alors moi j'aime bien regarder, c'est comme Belgian, parce que en fait les mecs ils sont vachement excitants quand tu les vois en train de faire le tour de la piste et tout. Mmh. Et surtout j'adore quand ils se foncent dedans. Mmh. Moi ça m'excite quand ils se foncent dedans.
16: Attendez, moi je vais répondre. Là moi je suis pas d'accord avec toi, Yola.
24: C'est vachement excitant, ils se frôlent.
16: Oui, mais d'accord, mais moi je suis pas tout à fait d'accord avec toi, parce que dans ces cas-là, si t'aimes bien regarder un Grand Prix de Formule 1 à la télé,
24: ouais,
16: pour les voir se rentrer dedans,
24: ouais,
16: c'est pas du tout...
6: Non, parce qu'il y a beaucoup de hein, c'est pour ça. Hein.
16: Ouais, mais même que ça soit sur le goudron ou autre, je m'en fous.
6: Non, c'est Steve, là.
24: C'est bien sur l'herbe quand même.
16: Ouais, non, mais même, moi, je trouve
24: pas
16: ça...
24: C'est sur l'herbe, Gérard, hein.
16: Ouais, mais moi, je trouve pas ça drôle de regarder un Grand Prix pour les voir se rentrer dedans. Moi, c'est plus de... Pour moi, c'est pas...
6: C'est pas
16: un sport.
24: Ouais, mais quand il tourne, à force, ma tête, elle tourne après.
16: Ouais, mais ça, c'est sûr, faut aimer... Faut aimer, parce que faut aimer la Formule 1, déjà, pour commencer. Faut pouvoir regarder du début jusqu'à la fin.
6: Non, mais Gérard, excuse-moi, mais qu'est-ce que tu trouves d'excitant à regarder ça, s'il te plaît?
16: Moi, j'adore la Formule 1. Je suis désolé, je suis un passionné de Formule 1. Je peux vous dire une chose, que je resterai des heures devant mon poste. Hein.
24: Mais
16: pourquoi?
24: Non, mais c'est les tours. Tu comptes les tours, c'est ça?
16: Non. Ce qui m'intéresse, c'est le départ. Mm-hmm. Parce que le départ, c'est le primordial, c'est de savoir lequel qui va partir.
24: En premier.
6: Voilà, c'est le premier. Départ, t'as tout raté. Ouais. C'est celui qui part en premier.
16: Oui, non, mais ça dépend. Ça dépend, parce que celui qui part le premier, je suis désolé pour...
24: Il peut faire doubler. Hein.
6: Non,
16: mais moi, s'il prend un faux départ, pour moi, il ira pas.
6: Et pourquoi il prend pas un vrai départ?
16: Oui.
24: C'est Billy. Mm-hmm. Je vais te dire un truc. Moi, je vais te dire, parce que je crois qu'en fait, ils n'ont rien compris à la Formule 1. Il faut dire qu'en fait, la Formule 1, c'est excitant, en fait. Il y a du suspense à mort. Tu sais pas qui c'est... Je sais pas qu'est-ce qui va se passer, les accidents,
22: quand il faut qu'ils changent les roues, tu vois.
16: Oui, d'accord, je suis d'accord avec ce que tu dis là, Billie Jean. Moi, je suis d'accord. Mais moi, je peux te dire que tout peut jouer sur le ravitaillement et le changement de pneus. Ça, c'est vrai.
6: Et voilà, Gérard, conseil technique.
24: C'est vrai.
16: Mais moi, je suis d'accord avec toi, parce que moi, je suis un passionné de Formule 1. L'année dernière, j'ai regardé tous les Grands Prix. Okay, et fais-moi confiance que le dernier Grand Prix s'est joué à quoi? À un point.
24: Ouais, même pas.
22: À une seconde.
24: Ouais,
22: même
24: hein.
22: pas,
24: ils étaient tous sur le même centième, hein, si je me rappelle.
0: Non, non, non, non. Entre Michael Schumacher et. Non, non, non, pas Ayrton Senna, merci. Et Jacques Villeneuve. Ils étaient à un point tous les deux.
24: Prost.
22: Hein? Qui ça, c'est qui ça
0: Schumacher et Coulthard. Villeneuve.
22: C'est qui Coulthard
0: non.
24: Mais non, Villeneuve, pas Nice.
22: Non, je crois que c'est quoi
0: Villeneuve et Schumacher.
22: Ah, d'accord.
0: Mais ouais, Gérard, arrêtez de dire des bêtises là, s'il vous plaît.
22: Gérard, c'est Yola.
0: Oui.
22: Est-ce que tu aimes bien, comment il s'appelle Pénis, c'est ça
0: Olivier Panis.
22: Olivier Panis, d'accord. Est-ce que tu l'aimes bien?
0: Bah, c'est un pilote français, lui, il a gagné avec
23: non, un... il est canadien.
0: Non.
24: Il est canadien, si. Ah bon. Il est canadien.
23: Il est québécois.
0: Ouais. Olivier Panis, c'est un
24: ouais,
0: canadien.
24: Bien sûr, bien sûr.
0: N'importe quoi.
23: Mais si, Gérard.
0: N'importe quoi.
24: Moi, écoute la voix de la sagesse.
0: Il fait
24: un débat sur la Formule 1 et il sait même pas les nationalités.
0: Bon, attends, toi, si t'es pas content, tu as pas commencé, d'accord?
24: Mais Gérard.
0: Stop. Il y a une question
2: sur le 3615 Fun Radio, vous pouvez nous rejoindre. On nous dit que est-ce que ça t'excite tellement que tu bandes quand tu regardes un truc de Formule 1, mais ça peut arriver.
0: Non,
2: il m'arrive quand j'écoute une zik que vraiment j'aime bien, et ben ça me fait bander.
23: Par exemple au départ, est-ce que t'as la trick?
24: Tu bandes peut-être devant un changement de pneu ou un truc comme ça.
23: Non, mais
2: sans déconner, Gérard.
0: N'importe quoi. Bon, on a fait le tour de la question.
22: Non mais attends, je voulais te dire un truc, c'est Billy. Je vais te dire parce qu'en fait il a raison, parce que moi quand j'entends comment on appelle ça, les vibrations du moteur et tout ça, moi ça m'excite, hein. C'est grave, hein.
0: N'importe quoi.
24: Bah, Gérard,
22: c'est comme le vibro, on prend le vibro, tu vois.
24: Ouais, mais si tu te mets une voiture de Formule 1 là où je pense, ça la fout mal, quoi.
0: Qui c'est qui voulait poser
24: poser une question là, Gérard, c'est Benjamin. On m'a demandé, est-ce que tu m'autorises à faire un paradoxe avec la Formule 1 et le tennis?
0: Non.
24: C'est un peu toujours la même chose, regarde.
0: Non.
24: Regarde, il s'envoie la balle d'un côté, l'autre il la renvoie, puis il se renvoie la balle de l'autre côté, c'est comme la Formule 1, c'est toujours la même chose.
22: Ouais, exactement.
0: Eh Benjamin, c'est bon.
24: Non mais, okay. Question,
0: non, mais moi je te dis, ça m'intéresse pas du tout, tu vois.
23: Ah, bon, Gérard, je dois te poser une question parce que lors de la dernière course, de la saison dernière, moi j'ai cru entendre dire qu'il y avait un des coureurs qui avait perdu les clés de sa Formule 1.
0: Non, ils ont pas de clé sur une Formule 1, je suis désolé.
23: Comment ça démarre alors?
22: Si, ils en ont une, Gérard.
0: Mais
23: Gérard va répondre.
0: Je connais mieux que vous, et je peux vous dire qu'il n'y a pas de clé comme sur une voiture. Hein. Je suis désolé. Non.
24: Formule 1, Gérard,
23: ça démarre comment une voiture?
0: Non, ça se démarre pas sur avec une clé de contact. Non, je te dis.
22: Mais comment, Gérard? Une question, c'est Yola.
0: Ouais.
22: Est-ce que c'est aussi... Enfin, ça coûte combien? Parce que moi, j'ai jamais été dans l'hôtel Formule 1. Ça coûte combien?
24: La nuit?
22: Oui.
0: C'est bien. Non, mais c'est pas mal.
24: Moi, je te le paye, si tu veux.
0: Non, mais c'est bien, parce que la
22: avec
0: pub... Non, mais c'est bien, parce que là, vous êtes en train de faire de la pub et on n'est pas là pour...
23: Gérard, excuse-moi.
2: Gérard, ce qu'on pourrait se poser, est-ce qu'ils ont le droit, justement, à l'hôtel, de prendre le nom Formule 1?
0: Bah ça c'est...
2: Parce que d'où ça vient? Pourquoi ça s'appelle Formule 1? C'est du plagiat, hein, ils ont pas le droit normalement.
0: Non mais je ne sais pas d'où ça vient et donc automatiquement pourquoi qu'ils ont pris ces trucs-là, je n'en sais rien, tu vois.
24: C'est automatique aussi, c'est la boîte automatique.
0: Bon bah c'est bon, toi tu as te... Marceau, ouais, tu as commencé à te calmer, toi.
24: C'est Steve, j'ai une question.
0: Ouais Steve.
24: Steve, ouais. Tu parlais de publicité, ça te gêne pas toute la pub qu'il y a à la télévision par rapport au Formule 1? Quand tu vois une course, c'est une pub.
0: Ouais, malin, là. Non mais même de toute manière j'aime pas, je peux te le dire tout de suite, là-dessus je suis d'accord avec toi. Moi ce que j'ai horreur, c'est vrai, c'est ça, quand t'es bien passionné dans les tours et que d'un seul coup t'es coupé par une pub, ça c'est, je déteste. Donc voilà.
24: Tout la pub. Ce qu'il faut dire, voilà. Gérard, c'est que tu regardes la Formule 1 pour jouer au jeu top position pour acheter des meubles pour chez toi.
0: Bon, alors Marceau, tu dégages. Bonne nuit.
23: Mais c'était une petite blague comme ça, ça va, Gérard.
24: Non, Gérard, dégage pas comme ça.
23: C'était
0: Marceau,
23: pas méchant.
0: Marceau, il s'en va.
23: Je le calme.
0: Tu le calmes tout de suite.
24: C'est pas méchant,
23: il a rien dit de mal.
0: Il se calme et c'est, tu le calmes, Fildar, s'il te plaît. J'ai dit qu'on faisait des débats comme la semaine dernière.
24: Gérard, j'ai une question.
0: Oui, c'est qui?
24: C'est Benjamin. Ouais, je sais pas si tu te souviens d'un slogan Renault. C'est qu'il disait 6 palmarès de champion, c'est plus qu'un palmarès, c'est un hold-up. Et qu'est-ce que tu penses de ce slogan? C'est un vrai slogan, Gérard, c'est véridique, hein. Je te pose une question sérieuse. Qu'est-ce que tu penses de ce slogan?
0: Attends, tu l'as vu où?
24: Ah mais si, c'est marqué partout, sur les panneaux de métro et ça, il y a 6 titres de champion, Renault c'est plus qu'un palmarès, c'est un hold-up. C'est tellement malin, c'est pas moi qui ai pu l'inventer.
0: Voilà, là je peux...
23: C'est quoi un hold-up, Gérard?
0: On va pas parler de ça, s'il te plaît, d'accord?
23: Non, mais c'est quoi un hold-up? Je te demande.
0: Non, mais on va pas en discuter. On n'est pas là pour parler de hold-up. On est là pour faire des débats.
23: Ah, c'est le terme de Formule 1 là qui signifie quand tu doubles et que t'as pas le droit, c'est ça?
0: Non, hold-up, c'est autre chose.
24: C'est un terme technique. Hein.
0: Mmh. Non, mais. Oui.
24: Ouais, je vais te dire un dernier truc, s'il te plaît.
0: C'est qui?
24: C'est Billie Jean. Mmh. Je vais te dire. Parce qu'en fait, est-ce que tu penses que. Le départ, le ravitaillement, tout ça, c'est un coup de truc avec la pub.
0: Comment ça?
24: Parce que je crois que ça a un rapport, tout ça.
0: Non, mais attends, dans quel sens que... Dans quel sens?
24: C'est-à-dire le ravitaillement, tout ça, il y a la pub qui arrive, il y a...
0: Ah non, attends. Alors moi, excuse-moi de te couper la parole. Mmh. Moi, je peux te dire une chose, que le ravitaillement et le changement de pub... Marceau, s'il te plaît. Moi, je peux te dire une chose, que le ravitaillement... Et le changement de pneus se fait avant la pub.
24: Ça
3: dépend, des fois ça se fait pas.
0: Non, on va en terminer là-dessus. Hein. Moi je peux vous dire une chose, que tous les ravitaillements et les changements de pneus se font après.
24: Yola n'est pas d'accord.
0: Se font avant la pub. Attendez, il y a Manu qui veut me poser une question.
23: Ouais, on nous demande sur les Minitel si au contrôle technique, toi t'as déjà fait changer ton pot.
0: Je vois pas le rapport avec la Formule 1.
23: Bah tu sais, si, quand il s'arrête au stand.
0: Non, mais je vois pas le rapport avec la Formule 1. La question,
24: je vois... Est-ce que ton pot brûle?
0: Non, mais je vois pas du tout le rapport.
24: Il y a pas de rapport, en fait.
0: Je préviens tout de suite, entre Steve et Benjamin et Marceau, vous allez vous calmer tous les trois.
24: Ouais, Gérard,
0: rigoler
24: un peu, Gérard.
0: Ouais, peut-être, il y a rigoler, d'accord. Ouais, moi, je dois perdre des débats dans des meilleures conditions qu'on les a fait l'année dernière. Ouais. Donc, je voudrais que cette année, la semaine dernière, le débat s'est super bien passé.
3: Ouais, ça sera comme ça, Gérard.
23: Non, mais Gérard, faut pas non plus que ça devienne une obsession. Hein. Le débat se passe bien, donc arrête d'en parler et continue.
24: Bah, ouais, dehors, quoi.
0: Dehors.
23: Gérard, continue le débat, on s'en fout.
0: Donc, alors, participez-vous à des compétitions dans ce sport? Allô?
24: Oui, alors c'est Yola.
0: Non,
24: allô?
0: Mais...
24: Allô?
0: Oui, je t'écoute.
24: Allô?
0: Oui.
24: Allô? Oui, Gérard, tu m'entends?
0: Oui.
24: Allô? Oui, c'est... Allô?
0: Oui.
24: Oui, c'est Yola. Alors, je disais que moi, je participe effectivement à la mécanique. C'est-à-dire que je change les pneus pendant les courses, hein. Après les courses et avant les courses.
3: Et tu peux t'occuper de mon gicleur, il y a un problème.
0: Et je préviens tout de suite que celui qui a...
24: Attendez,
0: s'il vous plaît. Il y en a un qui a un téléphone pourri et ça s'entend. Il y en a un qui a avec un portable.
23: Ça, c'est dégueulasse.
24: Dégueulasse.
3: Il y a de la vue, là.
24: Il y a de la vue.
0: Marceau.
3: Oui.
0: Donc, toi?
3: Non, je m'occupe pas trop de ce sport et je fais pas de compétition, non. Désolé.
0: Alors, est-ce que tu participes?
3: Bah non plus, puisque je m'occupe pas de ce sport.
24: Mais est-ce que tu donnes de l'argent à la fin?
4: Pas la question, là. Hein.
0: Non, mais attends, Marceau.
3: Ouais.
0: T'as compris la question ou pas?
3: Bien sûr, bien sûr.
0: Participez-vous à des compétitions?
3: Tu comprends?
0: On ne te demande pas si t'aimes ou pas.
3: Non, je participe pas à des compétitions, mais ça m'intéresse.
4: Redis-le.
3: Ça m'intéresse pas, tu comprends pas?
4: Redis-le encore.
0: Ouais, d'accord.
3: Non, je m'intéresse pas. Voilà,
0: non, ouais, bon, non, ok.
23: Est-ce que t'as quelqu'un de ta famille,
3: non.
23: Alors?
0: Non, mais ça,
3: je
0: c'est
3: veux pas,
0: pas,
3: je veux
0: attends.
3: Pas.
4: Eh ben, redis-le.
24: Redis-le.
4: Faut que tu le dises.
0: Le Poudard, c'est professionnel.
3: Non, non, non.
0: Oh, vous calmez, là. C'est
3: pas
0: possible.
3: Pas compétition.
0: Oh ouais.
4: Faut le dire.
0: Oh, vous calmez, s'il vous plaît.
4: Non, c'est Steve, il affirme son idée.
0: Ouais, non, mais vous calmez, c'est pas parce que Max c'est pas là que tu vas foutre ton bordel, quoi.
24: Ah, c'est bon. Excuse.
0: D'accord, Fildar.
23: Pas de problème, Gérard, c'est toi le chef.
0: Donc, Billie Jean.
24: Oh, oui.
4: Wow.
24: J'ai déjà assisté à des... je participe en tant qu'hôtesse. Donc ça me permet de mater tous les beaux mecs, quoi.
0: Ouais, c'est ça.
24: Quand
0: j'ai la mais attends, ouais.
24: J'étais hôtesse au circuit de Manicourt.
0: Ouais.
24: Comment ça, ouais, Gégé?
0: Ouais, tu crois que je vais te croire?
24: Écoute,
23: Gérard, pourquoi tu crois personne jamais? Pourquoi tu crois personne jamais?
0: Non, mais c'est bon, je vais voir après.
24: Je t'enverrai des photos, Gégé.
3: Tu leur donnais à boire au pilote?
24: Ouais. Et tu disais quoi au micro?
0: Attends, alors vas-y. Donc tu lui donnes à boire comment au pilote?
24: Par le casque.
3: Il passe, il tend la main et puis il l'attrape.
0: Par le casque, alors comment?
3: Marrant,
0: bah attends, attends, attendez, attendez, attendez, attendez, attendez,
3: attendez. On est admis.
0: Non, mais attendez. donc, par le casque, comment qu'ils peuvent voir?
24: Avec une paille.
0: Ouais, t'as tout faux.
24: Ah. Attends, alors, je vais...
3: Oui, comment j'ai...
0: Alors, moi, je peux te dire une chose, tu vois. Déjà, là, c'est du baratin, ce que t'es en train de me dire, celle de Nice.
24: Ouais.
0: Non, Billie Jean.
24: Ouais.
0: Pour l'instant, c'est du baratin. T'es une menteuse. Ben, c'est déjà une. Ils boivent pas avec des pailles et ils sont reliés, ils ont quelque chose sur eux, relié avec un petit tuyau. Donc dans ce
24: oui,
0: cas-là.
24: Mais on le place avant.
0: Ah ouais, non,
23: ça c'est la sonde, c'est la sonde qui a pissé ça.
0: Non, mais c'est bon, de toute manière, tu vois, je viens de te coincer. Mais donc mais c'est pas avec une paille. C'est bon, t'es une menteuse. T'es une menteuse.
23: T'es une menteuse.
0: T'es une menteuse. T'es une menteuse. T'es une menteuse. T'es une menteuse. Steve. Steve, à toi.
19: Bah écoute, moi je dirais que je participe d'une façon purement symbolique. C'est-à-dire que je recense un peu, tu vois, j'ai des statistiques et puis je note un peu tout, quoi.
0: C'est-à-dire
19: que, bah, par exemple, j'ai posé une question. Qui a fini 3e du championnat du monde 97
0: hein? Mais attends, ça...
19: Mais, ah, tu fais moins le malin.
24: Ah ouais, hein.
19: C'est Metz,
5: l'OM.
0: Eh, hey, on parle pas de foot, d'accord.
19: C'est l'Olympique de Marseille.
23: Gérard, si t'es un vrai fan de Formule 1, ouais, tu dois répondre.
19: Hein. Heineken.
0: Non, mais attends, il parle de foot. Moi, je parle
19: non,
0: pas
19: non,
0: de foot.
19: Non,
0: mais
19: non.
23: Il parlait pas de foot, Gérard.
0: Déjà une. Ouais. Le premier, ça a été Schumacher.
19: Non,
0: Villeneuve. Schumacher, il a été déclassé.
19: Villeneuve, 81 points. Schumacher, 78.
0: Non, Schumacher, il a été déclassé.
19: Non, ça raconte n'importe quoi.
0: Attendez, Schumacher a été déclassé.
19: Schumacher, c'est un gardien de but.
0: Mais Schumacher, c'est un gardien de but. Et tout à l'heure, tu as retourné au standard. Tu vas être le gardien de but aussi, toi.
24: Ouais, le gardien de but, tu payes.
0: Yasmine.
19: Tu as raison, c'est marqué avant le déclassement de Schumacher, le 11-11-97.
0: Ouais. Parce que Schumacher...
19: Ouais. Pour finir, le troisième c'est Frenzen et le quatrième c'est Alain Prost qui a quand même fait un.
0: Non, Alain Prost il est directeur d'écurie.
23: À tous en même temps, les auditeurs.
0: Eh, je peux te dire une chose, Steve.
19: Oui.
0: Que Schumacher a été déclassé
19: oui,
0: et.
19: Ouais,
0: ouais. Pour.
19: Pourquoi
0: qu'il a été déclassé ouais, moi, je vais te dire pourquoi. Non, parce qu'il a voulu faire comme Ayrton Senna. Pour moi, je l'ai toujours dit. C'est un Ayrton Senna numéro 2. Il a voulu jouer les Pronjo. Il a voulu jouer les Pronjo vis-à-vis de Jacques Villeneuve sur le dernier Grand Prix.
23: C'est Pronjo ou c'est Ayrton Senna, je comprends plus.
0: Gérard. Oui.
19: J'ai une blague.
0: Non, il n'y a pas de blague.
23: Sur Minitel, Gérard.
0: Il n'y a pas de blague.
23: Il y a une question sur Minitel, Gérard.
0: Oui.
23: On nous dit que toi, tu participes à des crash tests et que depuis, on connaît la suite. Est-ce que c'est vrai?
0: C'est même pas... Hey, tu vois.
23: Non, mais je sais pas ce que c'est des crash tests.
0: Non, mais j'ai l'impression, les gens sur Minitel, soit vous réagissez comme il faut sur le débat, ou soit vous n'appelez plus pour dépenser votre pognon, on va arrêter le Minitel.
24: Non, non.
0: Parce que là, c'est complètement des conneries.
23: C'est quoi Gérard, c'est quoi des crash tests?
0: J'en sais rien.
23: Bah alors, si ça se trouve, c'est pas des conneries, comment
0: non
23: tu peux dire?
0: Non, mais de toute manière, je demande aux gens qui réagissent sur les questions qu'on pose, pas sur des conneries.
23: Ouais, mais t'as demandé, est-ce que tu participes à des grands prix aux auditeurs? Et lui, il dit que tu participes à des crash tests. Et tu sais même pas ce que c'est des crash tests et tu gueules, je comprends pas.
0: Mais même, moi je demande à ce que les gens, ceux qui ont l'habitude de regarder des grands prix de Formule 1 ou autre, réagissent sur Minitel.
23: Ah.
19: Non, mais c'est quand tu craches le plus loin, les crash tests, c'est ceux qui font les crash tests, c'est
0: êtes-vous pour non, s'il vous plaît. Benjamin, tu t'as pas répondu?
19: Ouais, donc moi je voulais dire que je participe pas aux compétitions parce que ça va beaucoup trop vite. Mais sinon, je peux faire des compétitions de brouette si ça intéresse quelqu'un. J'ai une brouette avant.
0: D'accord.
19: Mais, sinon, Formule 1, ça va beaucoup trop vite pour moi. C'est trop dangereux.
0: Ok. Alors la troisième question.
24: Gérard.
0: Oui.
24: Yasmine, elle a pas répondu.
23: Eh ouais, il y a Gérard.
19: Marceau
23: ouais.
19: Non plus.
0: Bah c'est pourtant.
24: Non.
23: Vas-y, Yasmine.
24: Donc non. Moi, je me vois mal faire de la Formule 1. Au milieu de ma petite ville, là, sur une petite route, en train de m'afficher devant tout le monde avec une petite voiture et de tourner en rond.
0: Bah, et pourtant, t'es pas loin, toi. T'es quand même pas tellement loin, toi,
24: de Paris-Dakar.
0: Non, du Grand Prix de Manicourt.
24: Non, mais même, c'est tout petit. Et j'aime pas la Formule 1, c'est nul, on tourne en rond, on fait que des tours et ça donne mal à la tête.
19: Gérard, je peux vraiment pas dire ma blague?
0: Non.
24: Dis-la, s'il te plaît.
19: Non, je vais me faire après.
0: J'ai l'impression que... C'est qui veut faire la blague?
19: Benjamin.
0: Alors Benjamin, tu vas voir Fielder au standard, s'il te plaît.
23: Dit. Et moi, je veux pas la voir, la blague, je m'en fous. Hein.
19: Mais j'ai rien dit.
0: Non, mais tu lui dis que c'est les débats, c'est pas des blagues.
23: Eh ben, il la fait pas, c'est tout.
24: Mais Gérard, c'est Yola.
0: Oui.
24: T'as l'habitude de tourner en rond parce que t'aimes bien la Formule 1.
0: Mais moi, je peux regarder un Grand Prix de Formule 1 toute la nuit.
19: Non, mais Gérard, c'est Marceau, j'ai une question à te poser sur le fait... enfin, tu m'as dit qu'il buvait avec un flacon. C'est une paille, mais il pisse où?
0: Non mais attends Marceau.
19: Dans le même flacon ou?
0: Non mais attends Marceau.
24: Il y a un truc qui vient d'après, il boit la pisse.
0: Non.
19: Il y a un bidon pour boire. C'est pour ça qu'il y a des queues de poisson, ils boivent la pisse en fait.
0: Bon Marceau, je sens que tu vas pas finir.
19: Non mais je te pose la question, GG. Il y a un bidon pour boire et un bidon pour pisser. Quand il y en a un qui sort de la route, c'est qu'il s'est trompé de bidon.
0: Non, s'il vous plaît, on se calme.
24: Gérard?
0: Quoi?
5: C'est Yasmine, j'ai une question à te poser.
0: Vas-y.
5: Ça donne pas trop mal à la tête de regarder pendant des heures, toute la nuit, un Paris-Dakar, comme ça, une compétition de Formule 1. T'as pas envie d'aspirine de temps en temps?
0: Moi, non.
6: Tu tiens la route, Gérard?
0: Moi, je peux te dire une chose, que la Formule 1, moi, j'adore ça. Parce que je suis un passionné de Formule 1, c'est tout. Et cette année, oui, mais attendez.
6: Gérard, j'ai une question.
23: Laissez-le répondre.
2: Laissez-le répondre, oui.
0: Je réponds à Yasmine. C'est Yasmine qui m'a posé la question. Moi, je peux dire que même cette année, je vais suivre tous les Grands Prix. Oui, Yasmine.
5: Mais si.
6: Ouais. Et Gérard, qu'est-ce qu'elle fait samedi pendant que tu te tapes les queues devant Jean? Allez-y.
0: Bon, alors, c'est qui vient de dire ça?
6: Gérard, j'ai une question, Gérard.
5: J'ai une question.
6: Gérard, moi aussi j'ai une question, Benjamin.
0: Fais gaffe, s'il te plaît.

0: ça sera plus loin, parce qu'avant il fallait aller à Paris, maintenant il faudra aller jusqu'à Lyon. Voilà. Donc, pour ceux qui habitent à Lyon, ce sera plus près, mais pour ceux qui habitent à Paris, ça leur fera du chemin.
1: Mais attends, hey, Benjamin.
0: Oui.
1: En TGV, t'as 2 heures. Hein.
0: Bah oui, mais la voiture, tu la mets où dans le TGV?
1: Bah attends, bah, en voiture, selon comment que tu roules, t'en as pour...
0: Avec une Formule 1 sur l'autoroute, par
2: exemple. Tu en voiture, tu la mets où, TGV, en plus?
3: On n'a pas tous des voitures, hein.
1: Bon, Yasmine.
3: Ouais.
1: Donc pour toi?
3: Bah moi, je dis pourquoi pas, hein, si on peut faire aussi Bordeaux-Bruxelles...
0: Non mais là, tu vas vers le nord, c'est pas
3: possible. Toulouse, Rome, non mais on peut faire ce qu'on veut, hein, Paris-Dakar.
4: Ouais.
3: Pourquoi
4: ouais.
3: faire tout le temps la même chose?
0: Pourquoi le Tour de France, ce serait pas le Tour de Suisse aussi, on s'en fout.
3: Voilà. Ouais, le Tour d'Espagne, si tu veux. Voilà. Bon, Yola répond. Allô?
1: Oui, Steve.
5: Putain, j'ai changé de voix, je suis en train de muer, moi.
1: Steve, s'il te plaît.
5: Ouais, je te réponds, Gérard.
1: Oh, tu travailles ou quoi, là?
5: Ouais, je suis là, ouais. Donc moi, je dirais, ouais, bah, Lyon, bah très bien, parce que déjà, j'habite Lyon. Et en plus, pourquoi pas, donc c'est une bonne idée.
1: Non, mais attends, Steve.
5: Ouais.
1: Tu te fous de ma gueule ou tu prends le métro? Tu te fous de ma gueule ou tu prends le métro?
0: Bah, les deux.
1: Tu fais les deux?
5: Non mais il explique-moi pourquoi.
1: Non mais attends, tu dis que t'habites à Lyon?
5: Ouais.
1: Et comment que ça se fait que moi j'ai ta fiche et c'est marqué Amiens?
5: Mais parce que j'arrête pas de voyager, j'ai plusieurs fiches, qu'est-ce que je te
1: dis? Ah ouais, t'as plusieurs fiches, abruti.
5: Bah non,
4: plusieurs noms aussi.
5: Une insulte pour Goldorak.
1: Bon bah et alors, j'en ai rien à foutre, Goldorak, c'est...
0: Deux insultes, foutre.
5: Deux.
1: Ouais, oh, si ça vous plaît pas, c'est le même prix, vous allez virer, vous les mecs.
3: Bon, hein. Je peux répondre.
1: Bon, Billie Jean.
3: Oui, écoute, DG, moi je suis tout à fait d'accord. Mais je pense qu'il y aura un tout petit problème. Ce sera à propos du ravitaillement des pneus et de l'essence.
1: Non mais je te... Attends, hey, oh.
0: Ça tu passe de la question, là.
1: Oh, tu réponds à la question ou pas?
3: Mais écoute, j'ai... Oui, c'est
0: tout à fait possible.
1: Non mais vous, pour le rallye de Paris-Dakar au départ de Lyon jusqu'en Israël.
3: Mais oui, tout à fait.
1: Non mais attends, on ne parle pas des ravitaillements de pneus ou des changements de pneus. N'importe quoi, toi.
3: Bon, il y aura des problèmes, quoi.
1: Pourquoi?
3: Parce que à propos des pneus, ils seront usés parce que c'est une longue distance, donc il y aura un problème de pneus, de pub et de plein de trucs, quoi. GG.
1: Oui, je t'écoute.
3: Bah, voilà,
2: non, mais il s'en fout, Gérard, ce que tu dis. Hein.
5: Ouais,
3: et la pub, elle pourra pas passer, quoi.
1: Ouais, bon, moi, ouais, je vois. Bon, c'est bon. Marceau.
0: Oui. Qu'est-ce qui se passe, hein?
3: Qu'est-ce qui se passe?
2: Non, mais j'ai fait un truc exceptionnel, là.
1: Oh, bah.
2: Je lui lance une clope, et en fait, je lance la clope, elle tombe directement dans son globe de café, donc la clope est morte.
3: Oh là là.
0: Ah. Bah, touille avec la clope.
2: J'en profite, il y a une question sur Minitel. On nous dit, une Formule 1 suce 150 litres au 100. Et Gérard, c'est combien?
0: C'est pareil.
1: Attendez, Gérard,
2: explique.
1: Vas-y. T'es en train de chercher une Formule 1 sus 150 litres au 100?
2: Ouais, c'est ce qu'on nous dit sur Minitel, c'est Max Biaggi qui nous dit ça. Et on nous demande, toi, c'est combien?
1: Rien du tout.
2: Combien tu suces, toi, par jour, par exemple?
1: Pas du tout, ouais, je sais pas.
2: Ah, d'accord.
0: Si tu voulais, t'en veux une,
1: ouais, Marceau. Marceau.
0: Si tu veux. Oui.
1: Donc, attends.
0: Non, mais la question, elle est pas sérieuse et moi je réponds qu'aux questions sérieuses. Hein.
1: Marceau,
0: déprécie l'image de la Formule 1.
1: Bon, alors Marceau.
0: Tu vas gerber,
1: Marceau.
0: Qu'est-ce qu'il y a?
1: Marceau.
0: Quoi?
1: Marceau.
0: Ouais.
1: Tu m'écoutes?
0: Oui, je t'écoute.
1: Eh ben, tu vas aller voir Fielder au standard si tu veux plus répondre aux questions.
0: Non,
1: je suis désolé, Marceau. Soit tu réponds correctement aux questions, ou soit tu gères.
0: Gérard,
2: ne crains pas.
1: Non, mais alors, dans ces cas-là, tu prends Marceau.
2: Mais attends, Gérard, quand il te pose une question que t'as pas envie de répondre, tu dis non, j'ai pas envie.
1: Voilà,
2: c'est pour ça qu'après, il a pas envie de répondre.
1: Dans ces cas-là, pourquoi tu participes au débat?
0: Non, mais la question, elle est débile, faut le dire.
1: Voilà, mais la question est débile,
2: la question, il a le droit.
3: Comme toutes les autres questions.
2: Pas tous en même temps.
1: Dans ces cas-là, si elles sont débiles, les questions, vous faites une chose. Eh ben, vous.
0: J'ai dit que celle-là, elle était débile.
3: Non, mais maintenant, il faut répondre quand même.
0: D'accord, bah, je trouve ça super qu'il passe par Israël.
1: Ouais, c'est bon, t'as rien compris. Yola.
3: Oui, alors moi je préfère qu'il démarre à Pigalle, qu'il fasse Barbès et qu'il arrive à Boulogne. Hein.
0: Ouais,
3: moi,
0: mais s'il démarre à Pigalle,
3: non, mais ça sera pas très long. Hein.
4: Non, mais t'as rien compris à la question.
3: Non, mais si, parce que Boulogne ça existe en Israël, hein. Vous connaissez pas l'Israël, désolé.
4: Ah, bah oui, on n'est pas israéliens.
3: Non, moi non plus, mais bon, il y a la géographie.
4: Non, mais moi je suis inculte.
3: Ouais,
1: ok.
3: GG, Gérard.
4: Je voulais te demander, c'est Billie Jean qui te parle.
3: Où se trouve Israël? Parce que je sais pas du tout. Hein.
0: En Écosse.
1: Ouais, c'est ça.
3: Alors, laissez répondre GG.
1: Bah, de toute manière, c'est pas le thème des débats, d'accord? Je fais pas de débat sur la géographie.
2: Mais toi, tu réponds pas à la question. Tu réponds jamais.
1: Pourquoi? Parce que
2: tu sais pas, c'est tout.
1: Voilà, mais dis-le.
2: Dis-le. Tu sais pas, c'est pas
1: tout.
2: Pas grave,
1: moi, je dis pas que c'est une question débile, c'est que je ne sais pas. Je suis pas comme Marceau qui dit, ouais, mais c'est des questions débiles. C'est tout.
3: Alors, réponds, Gérard.

0: Afrique, c'est où?
1: Non, c'est pas en Afrique.
0: C'est où,
1: non, mais attends, c'est pas en Afrique. Hein.
0: Alors, c'est en
1: je ne sais pas. Je ne sais pas. C'est tout.
2: Ouais.
1: Voilà.
2: Merci, si tu veux.
1: Mais voilà, Gérard, on...
3: Je peux demander à Steve parce que c'est un grand voyageur.
1: Ouais,
0: c'est
1: mais
0: en
1: attends. Juste un truc. Ce que je comprends pas, Gérard, c'est que tu dis ouais, c'est pas là, c'est pas là. Mais après, tu dis que tu sais pas. Donc si ça se trouve, c'est quand même là.
4: Il dit je ne sais pas. C'est tout.
1: Oui, mais il dit c'est en Afrique.
4: Non, c'est pas en Afrique.
1: Bah alors, c'est que tu sais où c'est.
0: Alors,
1: si tu dis que c'est pas en Afrique.
4: C'est pas. Israël, c'est pas en Afrique.
0: Bon, t'es vraiment inculte.
4: Bon, ça commence à bien faire vos questions, là.
0: Passons à la quatrième question, s'il te plaît.
4: Alors, pensez-vous que ce genre de sport est dangereux le matin?
3: Et là, on va mettre un 10,
1: vous allez réfléchir.
4: Vous allez réfléchir et on va mettre la vie, c'est bien quand on n'a pas de caniche avec des carottes, où je pense.
5: T'es très dégueulasse.
4: Yasmine.
0: Ouais, je suis là.
4: Steve.
2: Coucou, je suis là.
4: Billie Jean.
0: Bonsoir. Ouh.
4: Marceau.
2: Ouais, enchaîne.
4: Marceau, je te préviens, tu vas te calmer, tu as pas commencé, d'accord?
0: Il est énervé,
2: tu vas gerber,
0: Marceau. Maman, calmez-vous, là.
4: Ok, parce que si on j'enchaîne, tu vas enchaîner, je vais prendre quelqu'un d'autre à ta place, Marceau.
0: Ouais.
4: Ok.
2: Calmons-nous, excuse.
4: Yola, pour finir. Ouais. Donc, alors, la quatrième. Donc, je pense que vous avez eu le temps d'y réfléchir.
2: On a fait que ça.
0: Tu peux la répéter, s'il te plaît?
4: Je vais pas m'amuser à répéter toutes les questions.
0: Non, mais bon,
2: après. Gérard, tu vas répéter et ne t'énerve pas, Gérard.
4: Voilà, alors, pensez-vous que ce genre de sport est dangereux le matin? Voilà.
0: Je réponds?
4: Ben, allez-y.
0: Donc, Billie Jean.
4: Mmh.
0: Donc, moi, je pense que c'est dangereux quand même le matin.
4: Et pourquoi?
0: Parce que, écoute, comment dire, le climat n'est pas approprié. Ton physique n'est pas à point.
4: Mmh.
0: Donc, t'es pas entraîné, tout ça. Et scientifiquement, le corps ne doit pas travailler le matin, quoi.
4: D'accord.
2: Donc, je Marceau, je peux répondre?
4: Oui.
2: Donc moi, le matin, comme j'ai la gaule, je conduis sans les mains.
4: Bon, bah Marceau, tu vas aller faire un petit stage.
2: Mais quoi? Mais c'est vrai.
0: Mais il a rien fait.
6: Il a le droit de répondre, Gérard.
2: J'ai rien dit de méchant, c'est vrai.
0: Non. Tu veux qu'il réponde, il répond.
2: T'es jaloux que parce que je conduis avec ma quéquette, c'est ça?
1: C'est pas méchant,
4: Yola.
0: Oui, alors moi, je préfère que... Enfin, je pense que c'est plus dangereux le soir... Parce qu'étant donné que le soir on voit rien et les routes ne sont pas éclairées.
2: Ouais, voilà, et puis il n'y a pas de phare sur une Formule 1.
0: Voilà, ouais.
2: C'est mal éduqué.
0: C'est plus dangereux le soir. Hein.
2: Pour peu qu'il y ait un Grand Prix dans la nuit, hein, Formule 1, et paf, tout le monde dans le mur. Hein.
4: Non, mais je vous parle du matin, hein, je vous parle pas du soir. Hein.
0: Bah,
4: mais
0: tu nous as dit, est-ce que c'est problème, dangereux là, le matin? Moi, je te dis que c'est dangereux le soir.
2: Non, mais
0: c'est plus dangereux le soir que le matin.
2: Je sais pourquoi il n'y a pas de phare, d'allume-cigare et d'autoradio sur une Formule 1, alors que ça coûte des millions.
4: J'en sais rien. Steve.
2: Ok, merci.
7: Bah, écoute, moi je dirais que ouais. Je trouve que c'est très dangereux le matin, parce que quand tu regardes bien, Senna il est mort le matin et Alain Prost aussi.
4: Alain Prost n'est pas mort, je te signale.
0: Il est mort.
2: On n'entend plus parler de lui.
0: Il est mort.
4: Alain Prost est directeur d'écurie.
3: Non, il est n'importe quoi, il n'est pas dans les chevaux.
2: Directeur d'écurie.
4: Les directeurs, il s'occupe d'une écurie de Formule 1. Je suis désolé.
0: Attendez.
4: Il
2: y a combien
4: de chevaux? Vous allez vous calmer?
2: Le directeur d'écurie, il a 4 chevaux. Il
0: s'appelle comment l'écurie de Prost?
4: Honda.
0: Comment?
4: Honda.
3: N'importe quoi.
0: Pardon,
2: désolé. Pas de
4: Steve, donc tu viens de répondre. Yasmine?
0: Ouais, moi je
7: réponds une deuxième fois si tu veux.
4: Non, tu réponds pas une deuxième fois, Steve. Yasmine?
0: Moi, je suis tout à fait d'accord avec Yola. C'est plus dangereux le soir que le matin. Le soir, on voit rien et c'est tout.
4: Mmh. Et
0: non,
4: Benjamin.
0: On passe entre les murs.
2: Bah, si tu veux, matin, comme t'as la tête dans le cul, bon bah, si tu conduis avec le cul devant, quoi, tu risques d'avoir un accident. Donc, je pense qu'il vaut mieux éviter de conduire le matin.
0: Ouais, comme moi, en fait.
4: D'accord.
3: Bon, et toi, Gérard?
4: Personnellement, moi, je pense que c'est plus dangereux le matin et c'est tout.
3: Et est-ce que tu crois que le pilote de Formule 1 doit prendre un petit déjeuner obligatoirement le matin avant de courir?
4: Ça, je peux pas te dire parce que je sais pas ce que j'ai jamais été sur un circuit, donc je peux pas savoir ce qu'ils mangent exactement avant de partir.
3: Non, mais tu crois que c'est bien qu'ils mangent avant de prendre la route?
4: Bah, il y en a qui mangent avant, il y en a qui mangent après.
3: Ah ouais? Tu crois?
4: Mmh.
3: C'est tout?
4: Ouais.
3: Merci Gérard.
2: Gérard?
3: Bon,
4: oui.
2: J'ai une question, Benjamin. Est-ce que t'aurais voulu, quand t'étais petit, faire de la Formule 1?
4: La Formule 1, ça se fait pas petit, hein, ça se fait quand même.
2: Mais quand t'étais petit, t'aurais rêvé, quand t'étais plus grande, de faire.
0: Est-ce que tu tapais ça sur le mur? Non mais
2: tu sais, quand t'étais petit, est-ce que t'avais un rêve de te dire plus tard, quand je serai grand, je ferai de la Formule 1?
4: Non, moi mon rêve quand j'ai... comment?
0: Vas-y,
1: mais
0: réponse.
1: Vous posez une question, laissez-le répondre alors.
4: Donc je réponds à Benjamin, moi mon rêve quand j'étais petit, c'était toujours de conduire des camions, c'est tout.
2: Voilà.
3: Ah, eh bah t'as...
2: Tu mets parti devant toi, ça fait airbag.
4: Bon, alors Marceau, tu t'en vas, salut. Marceau, bonne nuit.
1: Gérard, par contre, nous dit sur Minitel, pas possible la Formule 1, parce que pas d'alcool au volant.
4: Non, bah ouais.
2: Bon,
1: c'est vrai, oui.
4: Non, mais là, je suis d'accord avec
1: C'est Max Biaggi encore.
4: Oui, mais je suis d'accord avec lui, c'est vrai.
0: Mais GG,
4: oui.
0: GG, c'est Billie Jean. Je voulais te dire un truc, si vraiment t'es un pro de la Formule 1, tu
6: tu vas répondre à cette question. Les gamins qui vont être plus tard champions de Formule 1, ils commencent un sport quand ils sont jeunes. Ils conduisent, mais ils conduisent quoi?
4: Bah, des kartings.
6: Voilà, excellent. Et après, ils montent en quoi?
4: Ils montent en...
7: La division.
4: Bon, c'est...
6: Non, mais vas-y, GG.
4: Karting, Formule... Non, il n'y a pas de Formule 4, c'est Formule 3. Et après, c'est Formule 1.
6: Voilà,
4: donc on continue. Allez, vous voir. Oui.
8: Yasmine, elle a une question.
4: Oui.
8: Je voulais demander, t'as déjà vu de la Formule 1 en direct, mais de près?
4: Non. Non, mais justement, c'est ce que la question. La question.
6: Ah, vas-y.
4: Allez vous voir ce sport sur les circuits ou autres.
6: Ah.
2: Je peux répondre, Benjamin.
4: Oui.
2: Ouais, je peux te dire que non, parce que j'y suis allé une fois. Et que ça fait un bruit de folie, hein. Il faudrait mettre des sourdines là-dessus, hein. Ou alors il faudrait mettre airbag ABS ou un truc comme ça, parce que c'est trop de bruit, hein, les Formule 1.
4: Benjamin.
2: Oui.
4: Donc, t'es sur quel circuit exactement?
2: Hein, sur Magny-Cours.
4: Ah ouais, celui qui est du côté de Nevers, là.
2: Voilà, mais je conseille à personne, parce que ça fait un bruit de folie, hein.
4: Ouais, ça, je suis d'accord avec toi. Hein. Même quand tu les suis pendant plus de 2 heures à la télé...
2: Ouais, mais moi, déjà, que ça me fait chier en plus. Alors toi encore, t'es un passionné, donc à la limite, même le bruit, ça te gênerait pas trop. Alors moi, déjà, ça me faisait chier d'y aller, alors en plus, avec le bruit...
4: Non mais c'est pas que je suis moi je peux très bien aller sur un circuit et rester 2 heures à entendre les voitures tourner, ça me dérange pas du tout, hein.
2: Mais celui de Monaco il paraît il est très bien, je suis jamais allé mais très bien il paraît.
4: Ouais mais celui de Monaco il est excusez-moi, celui de Monaco il est quand même assez dangereux par rapport à Magny-Cours, hein. Parce que celui-là il se déroule en pleine ville.
2: Ouais voilà, puis il y en a un qui s'était tué, enfin pas qui s'était tué mais presque, il avait failli, un pilote là, je sais plus lequel, tiens Gérard éclairci ma lanterne, qui avait failli se tuer à Monaco.
4: Attends, ouais, je vois celui qui a manqué de se tuer, c'est un Français, mais attends.
2: Ouais, voilà,
4: non, c'est pas Olivier Panis.
2: Non, tout le monde croyait qu'il allait mourir, et puis en fait, au bout de 2-3 mois, il s'est remis.
4: Si, c'est Olivier Panis, mais c'est pas sur le circuit de Magny-Cours.
2: Pas sur ce circuit-là, non.
4: Sur un autre qui pensait, il est resté plus de 3 mois.
2: Il est resté plus de 3 mois. Il est resté à Barcelone.
4: Attendez, Steve, et puis tout ça là, je réponds à Benjamin. Ouais, je sais, je suis d'accord avec toi, mais celui de Monaco, je vois, c'est à la sortie du pont, qu'il y a une espèce de virage et que le mec qui s'est pris le... Ah merde, comment on appelle ça?
2: Ouais, c'est un virage en L2, on appelle ça.
3: Al-Fayed?
4: Non. Bon, Fildar, la semaine prochaine, tu feras pas partie de l'équipe.
3: Mais c'est pas grave.
2: Fildar, il a dit quelque chose de drôle, là. Pour une fois, il aurait mieux fait.
3: Excusez-moi, 30 secondes, juste pour dire à Maria Carré sur Minitel de me laisser son numéro de téléphone pour qu'on la rappelle après. Merci. Et on accueille Casimir à la place de Marceau.
9: Oui, bonsoir Casimir.
6: Bonsoir Casimir.
9: Bonsoir tout le monde, c'est Casimir de l'île aux enfants. Voici venu le temps.
7: C'est l'île aux enfants d'Angoulême.
4: Ouais, peut-être, mais pour l'instant, c'est automoto, d'accord?
7: Ouais, Gérard.
4: Le thème du débat. Yasmine.
8: Ouais, alors moi, ça me ferait trop mal à la tête d'y aller. J'aurais trop la tête qui tourne et je trouve ça trop cher et trop loin.
4: Non, mais attends, mais Yasmine, pourquoi tu dis que ça te fait tourner la tête? Je vois pas.
7: Je me fais tourner.
4: Non, mais arrêtez, s'il vous plaît.
8: On m'en est déjà à moi.
7: C'est toi.
4: Fildar, s'il te plaît, tu vas me les calmer là parce que ça commence à bien faire.
8: Excuse-nous, Gérard.
3: Calmez-vous.
7: Gérard, c'est Steve, je peux répondre.
4: Yasmine, pourquoi que tu dis que ça te fait mal à la tête?
8: Parce que je trouve qu'il n'y a aucun sens à regarder des voitures qui tournent dans tous les sens. Ça donne la tête qui tourne.
7: Moi, j'ai mal à la tête quand je vois Ayrton Senna qui s'éclate contre un mur.
4: Bon, Steve.
7: J'aimerais pour lui.
8: Mais qu'est-ce qu'on a dans la Formule 1?
7: Tu posais deux questions. Écoute, moi, je suis allé au Grand Prix du Brésil et au Grand Prix de Monaco. Donc, le Grand Prix de Monaco, tu sais, c'est quand Schumacher avait gagné devant Barrichello. Et j'écoute.
4: Monaco.
7: Ouais.
4: À Monaco, c'est Olivier Panis qui a gagné.
7: Non, c'est pas ça. Il y a longtemps, Gérard, on parle. Il y a 4e, Gérard.
4: Non, Olivier. Non, je peux vous dire qu'en 90.
7: Ouais, ouais, ouais. Gérard, j'y étais, Gérard.
4: Non, attends, Steve, tu permets, j'y connais rien, je suis désolé. Mais à Monaco, il pleuvait. Il pleuvait et le seul qui a terminé, ils sont restés à 6 voitures.
8: Ouais.
4: Et merci pour celui qui vient de roter. Merci, Manu. Donc, Steve, je peux te dire une chose. Ils sont partis à 20. Ils étaient 20 qualifiés. Sur 20, il y a eu 6 voitures à l'arrivée. Et le seul qui a gagné, c'est Olivier Panis. Non.
2: Et tu l'as enregistré, Gérard?
4: Non.
7: Ah non, Marreur, pas premier.
4: Non, c'est pas vrai.
2: Non, mais Gérard, Schumacher, on parle peut-être qu'il y a plus longtemps, Gérard.
4: Non, Schumacher, tu sais où il a terminé? Il a terminé dans les règles de sécurité.
7: Gérard, pas trop le sujet. Je voulais savoir si Diana faisait une course quand elle...
2: Tu paniques un peu.
4: Billie Jean.
8: Oui.
6: Oui, écoute, pardon, bah je dis que oui, hein.
2: Non mais attends,
10: Mais bon,
2: tu te fous de sa gueule ou tu prends le métro, là?
6: Non mais attends.
10: Ah là là.
6: Écoute, j'ai très sincèrement, je suis déjà allé à un circuit. Comme je t'ai dit, j'étais hôtesse et...
4: Ouais, c'est
2: ouais.
4: ça. Mais attends, t'as même pas été capable de me répondre tout à l'heure à la question, donc je te crois plus.
2: Ok,
4: Yola.
11: Oui, alors moi j'adore aller dans les Grands Prix du Brésil, parce que j'adore me... Allô ?
4: Oui, je t'écoute.
11: J'adore me mettre à poil et courir derrière les voitures et me faire courser par les flics.
2: C'est ça.
11: Et surtout, Gérard, j'ai une question importante à te poser qui me travaille la tête depuis tout à l'heure. C'est comment font-ils pour faire caca ?
4: Comment ? Moi, j'en sais rien.
11: Qui mettent des couches.
4: Bon, encore, allez, oh,
11: non, mais
4: Casimir.
11: Gérard, si tu connais, tu devrais répondre quand même.
4: Casimir.
12: Oui, Gérard.
4: Et à toi.
12: Parce que moi, j'étais au standard avec Filda.
10: Le temps.
4: Allez-vous voir ce sport sur le circuit ou autre?
12: Alors, donc, je vais répondre.
4: Ouais, bon, Casimir.
12: Oui, oui.
4: Tu vas baisser ta chambre d'écho, s'il te plaît.
12: Pas de radio.
2: Bon, Casimir, voici venu le temps de répondre, là.
12: Alors, voici venu le temps de répondre. Donc, à côté de chez moi, à La Rochefoucauld, il y a un centre de karting. Et une fois, j'y suis allé complètement bourré avec ma mobylette et je l'ai cassé là-bas.
4: Ouais, d'accord.
12: C'est tout ce que j'ai fait.
4: N'importe quoi.
2: Et t'avais fumé quoi avant d'y aller?
6: La moquette, le bédo.
12: J'avais bu.
4: T'aurais pas fumé la moquette, non?
12: Il est trop fort, j'ai
6: fait. Ah, super, Gérard. Il est trop drôle, Gérard.
2: Son cul, c'est du poulet, vous en voulez une?
4: Vous restez poli, s'il vous plaît, merci.
12: Gérard, prends le métro.
6: Gérard,
4: oui.
6: Je voulais te dire aussi, en fait, c'est possible de voir le circuit à la télé, quoi.
4: Non, mais attends, hein. Oh, c'est qui vient de poser cette question?
12: C'est l'autre, là, le lèche-cul, là, comment ça s'appelle, Rita, là.
4: Ouais, Billie Jean, là.
12: C'est pas Billie Jean, là.
6: Ouh, ouais. La quoi?
12: On me la fait pas, là.
6: Pardon?
12: C'est l'autre, la lèche-cul, là, Rita, là.
6: GG?
4: Quoi?
6: T'acceptes que les mecs insultent les nanas comme ça?
4: Pour l'instant, c'était...
6: Mais il s'en fout, il a son vie maintenant.
4: Je vais te dire vous vous calmez?
6: De quoi?
12: C'est une habituée, elle.
6: Mais qu'est-ce que tu racontes?
4: Ouais.
3: On continue le débat, là.
4: Ouais. Donc, ta question, là, je vois pas le rapport, parce que ça revient à la première question et on en est déjà à la sixième. Hein.
6: Oui, c'est vous regardez les circuits à la télé.
4: Eh ben, on vient déjà... La première question, c'est regardez-vous à la télé, la Formule 1.
6: Non,
4: donc,
6: mais
4: c'est pareil. C'est pareil.
6: Yola, c'est important. Moi, je voudrais savoir si on peut regarder des circuits à la radio.
4: Non, tu peux les écouter.
6: Ouais, les écouter.
2: Mais ça perd beaucoup de son intérêt, Gérard.
4: Bon, vous vous calmez, s'il vous plaît, merci. Avez-vous un pilote dans votre famille? Alors, Benjamin.
2: Bah oui, parce que en fait, je voulais pas le dire, parce que bon, je voulais passer incognito, mais parce que j'ai participé à ce débat, parce qu'en fait, j'ai
6: on
2: un nom qui s'appelle Jean Alési, quoi.
6: On t'a reconnu, hein, Alési.
12: Putain, comme moi.
3: Vache, on a un fils de... Enfin,
4: excellent,
3: un père de star.
4: Gérard, excellent.
2: Oui, Jean Alési, bon, je voulais pas le dire, parce que bon, je voulais pas foutre tout le débat en l'air. Mais
12: c'est mon frère, alors.
2: Bah oui, voilà.
4: Bon, Yasmine, ça y est. Yasmine.
3: Bah attends, il peut nous en parler un peu quand même, si son frère c'est Jean Alési.
4: Non, mais moi je continue le débat parce que...
3: C'est bien pour le débat, Gérard.
2: Je peux vous dire pourquoi il perd tout le temps, Jean Alési.
3: Bah vas-y.
2: Parce qu'il a toujours une bouteille de brandy dans sa Formule 1.
4: N'importe quoi.
12: Moi je le connais pas bien, mon père, Jean Alési, parce qu'il m'a abandonné au bord de la route.
4: Hein. qui c'est qui vient de dire ça?
12: C'est Steve.
4: Mais non, Steve, je crois que tu vas... Je crois que tu vas aller voir au standard si j'y suis tout à l'heure.
3: Ah non, t'y es pas, t'es là. Bon, on continue.
4: Yasmine.
6: Tu peux répéter la question, s'il te plaît, j'ai mal entendu.
4: Oh, tu peux parler un peu plus fort devant ton combiné, s'il te plaît, merci.
6: Tu peux répéter la question, s'il te plaît, j'ai mal entendu.
4: Ok. Alors, avez-vous un pilote dans votre famille? Oh, vous vous calmez, s'il vous plaît, derrière, quand je parle, merci.
3: Mais Gérard, c'est pas forcément un pilote de F1, hein. Ça peut être un pilote de tracteur, de...
6: Pilote de chasse.
4: C'est tout, moi, c'est marqué un pilote dans votre famille, je sais pas de quoi, c'est tout.
6: C'est Yola, moi j'ai mon cousin, il est pilote d'aspirateur.
4: D'accord.
2: Non, pilote de chalutier.
6: De répondre là.
2: Allô Gérard.
4: Ah, Yasmine.
6: Ouais. Alors moi mon frère c'est Schumacher.
4: C'est ça.
6: Ouais. Je présente.
2: Mais là tu te fous de sa gueule ou tu prends le métro là?
4: Non mais là pour l'instant Yasmine.
6: Ouais.
4: Yasmine, tu vas te calmer parce que sinon tu vas dégager.
6: Je suis pas énervée.
4: Non mais tu vas répondre comme il faut à la question parce que pour l'instant je t'y crois pas.
6: Mais c'est
2: pas. Ouais voilà, là t'es pas crédible là.
12: Je ne te crois pas.
4: Steve.
6: Bon, bah, j'ai pas de réponse alors.
4: D'accord. Steve.
10: Ouais, bah j'avais un pilote, enfin dans ma famille, un pilote quoi, et j'avais dit hors antenne avec toi qu'on en parlait pas, enfin bon, c'était un pros quoi, mais maintenant il est mort donc.
4: Steve. Steve. Steve. Tu commences à me les gonfler sérieusement, tu vas dégager dans moins de deux toi.
10: Attends, je rentre de voyage, je suis fatigué, faut bien rigoler un peu.
4: Eh ben alors dans ce cas, si tu rentres de voyage, eh ben tu vas te coucher
3: ça. Non mais ça le détend de participer à tes débats, c'est tellement magnifique.
4: Billie Jean.
6: Oui, moi. Moi, c'était mon arrière-grand-père qui a fait. Il était pilote de chasse. C'était pendant la Seconde Guerre mondiale.
4: Ouais, c'est ça.
6: Bah écoute, c'est tout ce que je te dis.
4: Oh, tu as calmé ou tu dégages, toi.
3: S'il vous plaît, s'il vous plaît.
4: Oh, Billie Jean, tu commences à me les gonfler là, tu vas te calmer.
2: Gérard, calme-toi.
4: Rien dit du tout. Du calme. Tu vas te calmer un petit peu, Billie Jean, quand je parle, ok?
2: Calme-toi, Gérard.
6: Je ne crois personne.
4: Ouais, ouais. Mais toi, tu participes toutes les semaines au débat, ça commence à bien faire.
2: Non, mais Gérard, c'est une habitude. C'est Rita, après, qu'est-ce qu'elle a fait?
6: Non, mais attendez, vous racontez n'importe quoi.
4: Ouais, ouais, c'est ça. T'inquiète pas que toutes les semaines, tu changes de voix.
2: Eh, Gérard.
6: Ah, bah alors, okay. C'est un robot, alors.
4: Ouais, ouais.
2: Gérard.
4: Yola.
6: Oui, alors moi, je disais que j'avais mon cousin, il était pilote d'aspirateur.
4: Ah, ouais, t'avais répondu.
2: Mais Gérard.
4: Quoi?
2: Gérard, c'est Casimir.
4: Ouais, Casimir.
2: Oui, j'ai une envie de gloubi-boulga.
4: Oui, bon, Casimir, réponds correctement à la question, sinon tu vas virer, quoi. Ça va aller vite.
2: Je réponds. Ben, mon père était pilote de chasse dans l'armée de l'air avant. Mais c'est tout, quoi.
4: Non, mais quel est le rapport avec... Quel est le rapport avec le débat?
2: Mais tu demandes s'il y avait un pilote dans la famille.
4: Pilote auto-moto, d'accord?
2: Ah non. Ah, si, j'ai un oncle qui a fait le... Comment ça s'appelle, le bordel, là?
3: Le Touquet.
2: Le truc du Mans, là.
4: Les 24 heures du Mans?
2: Les 24 heures du Mans, ouais. Mais c'était dans les années 50, ça.
4: Ouais, d'accord.
2: C'est vrai, hein, GG, hein. Non, mais Gérard, si je peux me permettre de jouer le médiateur de ce débat, c'est-à-dire qu'à chaque fois, tu poses une question, tu poses des conditions à cette question, comme quoi tu ne sais pas pilote de quoi c'est censé être.
13: Ben voilà.
2: Et après, quand les gens te disent mon père ou mon frère ou qui que ce soit...
4: Qui c'est qui parle, là?
2: Benjamin.
4: Non, mais Benjamin,
2: oui.
4: Le débat, c'est automoto, d'accord?
2: Ouais, mais tu ne le crois pas, alors que tu as dit...
4: Non, mais attends, Benjamin,
2: savais pas.
4: Benjamin.
2: Oui.
4: Quand on parle de pilote... Hein, avez-vous un pilote dans votre famille? C'est automatiquement sur le débat.
2: Oui, c'est au départ à la question, Gérard, tu as dit je ne sais pas maintenant si c'est quel pilote, pilote de quoi. Tu as dit toi-même.
4: Ah non.
2: Gérard.
4: Ouais, Gérard. Ouais. Mais c'est Fildar qui m'a demandé pilote de quoi. J'ai répondu, j'en sais rien parce que c'est pas moi qui ai fait cette question, d'accord?
2: Oui, d'accord. Alors enchaîne, Gérard.
4: Ok. Alors dépensez-vous beaucoup d'argent dans les magazines de F1, etc.
2: Casimir.
4: Alors attendez, je précise bien. Magazine de F1 ou etc. C'est-à-dire automoto et tout ça. Hein.
6: Oui.
4: Sur les magazines de Formule 1, sur les magazines...
2: Les avions,
4: mais,
2: ça compte pas.
4: Non.
2: D'accord.
4: Mais non, ça, qui c'est qui dit les avions, là?
2: Benjamin.
4: Bon, Benjamin.
2: Non, mais je mets tout au clair au départ, comme ça, il y aura pas de...
4: Non, mais t'as les magazines sur pour acheter des voitures, donc auto-journal et tout ça. Attendez, il y a une question Minitel?
3: Non, c'est pas une question. C'est juste pour dire à Maria Carré de tout à l'heure qu'elle raccroche maintenant qu'on puisse la rappeler.
4: Okay. Bon, alors, si elle pouvait...
3: Elle est en tournée, là. Attends, c'est bon.
4: Donc,
3: le temps.
4: Benjamin?
2: Oui, alors, oui, bah, moi, je pense que oui.
4: Mais, je vais
2: dire ouais.
4: Oui, mais alors, dans...
2: Non, mais pourquoi pas on peut bien mettre ses argent dans des accessoires sexuels, donc pourquoi pas dans des revues Formule 1 et des revues de cinéma aussi. On peut mettre de son argent dans toutes les revues qu'on veut, à condition, évidemment, qu'on soit fan. Comme toi, Gérard, ce serait tout à fait normal que tu mettes ton argent
3: Peux parler devant ton téléphone, s'il te plaît?
2: Oui, ce serait tout à fait normal, c'est mieux, là. Donc, Gérard, ce serait tout à fait normal que toi, tu mettes ton argent justement dans ces revues-là, puisque toi, tu en es fan. Mais à partir du moment où on n'est pas fan, je vois pas pourquoi on mettrait son argent.
4: Bah, disons, moi, si tu veux, moi, je mets pas mon... Jusqu'à maintenant, j'ai qu'un bouquin de Formule 1, c'est tout. J'ai pas dépensé...
3: C'est lequel?
4: Il est vieux, je l'ai pas, là.
13: Le Automag, pardon.
2: Mais Gérard, tu fais pas très fan, là, parce qu'à chaque fois qu'on te pose une question, soit tu sais pas, soit tu dis que t'en as pas beaucoup, donc tu fais pas très fan, là.
4: Non, mais attends. Je réponds à ta question, je te dis, pour un seul, je ne dépense pas mon fric là-dedans,
2: bon,
4: si tu veux. J'en ai qu'un. J'ai celui de, je sais plus quelle année, et c'est tout. J'ai que celui-là comme...
3: 72.
2: Tu achètes quoi comme autre magazine?
6: Les années quoi, les années 60?
4: Non, les années 60, attends. Non, mais attends, toi, Billie Jean, je sens que tu vas pas continué longtemps, quoi.
14: Hein. Toi, Gérard,
13: c'est caché, toi.
6: Je peux répondre à la question?
4: Yasmine.
15: Ouais. Oh. Alors moi, en fait, j'achète pas ces magazines parce que je trouve qu'ils gagnent assez d'argent en faisant des compétitions.
4: Mmh.
15: Et voilà, donc je vois pas pourquoi je leur donnerais de l'argent parce qu'ils le méritent vraiment pas.
4: Non, mais bon, l'argent que quand t'achètes le magazine, l'argent...
3: Non.
4: Qui c'est qui vient de dire que le débat, il était chiant?
15: Personne
3: ne va nous le dire, hein, c'est clair. Non, mais ce que je veux dire, moi j'avais lu un truc comme quoi 60% des recettes des magazines vendus étaient redonnées aux enfants des pilotes de F1.
4: Non, c'est faux.
2: C'est faux. Gérard, je peux te demander quelque chose?
4: C'est qui?
2: Bon, ben c'est Benjamin. Pourquoi chaque fois qu'on te dit quelque chose, une suggestion ou quoi que ce soit, chaque fois tu dis c'est ça,
6: ou... Ouais,
13: non, Benjamin. Oui, bon, ben c'est ça.
2: Mais pourquoi à chaque fois, Gérard, tu ne crois pas à ce qu'on me dit? C'est ça qui m'échappe.
4: Non, parce que moi, je peux te dire une chose, qu'il n'y a pas de fondation pour les...
3: Non, mais pas de fondation, mais est-ce que tu penses, toi, si c'est vrai ce que je viens de dire? Qu'est-ce que t'en penses?
4: Je te dis que c'est faux, c'est tout.
3: Mais je te dis que c'est vrai, moi.
4: Moi, je te dis non, c'est tout, voilà. Donc, Steve.
2: Avec Steve, peux-tu dire que ça n'existe pas?
13: Gérard, est-ce que c'est vrai que t'as été réceptionné par la quête des orphelins de la Formule 1?
4: C'est qui vient de dire ça?
2: Là, tu vas gerber, là, celui qui a dit ça. Là.
4: Ouais. Moi, je vais arrêter là, ça va être terminé.
15: Non, Gérard,
3: tout va bien, là.
4: Non, tu me calmes, celui qui vient de dire ça, s'il te plaît, merci.
3: Ok.
15: Bon, Yola répond à la question.
4: Je veux savoir qui c'est.
3: C'est Casimir.
2: Oh, Casimir, quand même.
4: Casimir, il s'en va.
3: Non, je le calme.
15: Oh là là.
4: Non, bah, tout de suite. C'est pas parce que Max n'est plus là qu'il va falloir foutre.
3: Ouais, ça fait trois fois que tu le dis, on le sait. Maintenant, continue ton débat. Merci.
4: Donc, Billie Jean.
15: Oui, écoute, moi, je dépense pratiquement tout mon fric dans les revues. Parce qu'à chaque fois qu'il y a Michael Schumacher, ben, je dois acheter.
4: D'accord.
15: Tout le temps. Donc,
2: c'est pas bête comme raison.
15: Ok.
4: Yola.
14: Oui, alors moi bon, je suis pas très fan d'automoto. Je préfère acheter les magazines du style. Parce que je suis plus fan de Playboy, Hot Shop Magazine. Sexy Boy,
2: Penthouse,
14: Partouze Boy.
2: Non, mais on fait pas de pub, on a dit qu'on faisait pas de pub.
14: Oui, mais je dis que je préfère ces magazines-là qu'aux magazines automoto. On fait pas de pub.
4: Yola.
14: Oui.
4: Quel est le rapport avec les magazines automoto?
14: Parce que tout à l'heure, tu as expliqué que, bon, c'est vrai qu'il y a beaucoup de gens qui achètent le magazine automoto. Mais bon, moi, je préfère dépenser mon argent dans les magazines Playboy, Homo Magazine et des magazines plus comme ça, quoi. Tu comprends, Gérard?
3: En plus, il y a certains pilotes de F1 qui ont posé nu déjà dans les bouquins comme
14: bien
3: ça.
14: Bien sûr, hein.
4: Attendez, s'il vous plaît.
14: Moi, j'ai un magazine...
4: Attendez!
16: Mais tu vas gueuler, mais j'ai rigolé, mais ça va pas te faire plaisir, quoi. Enfin bon, tant pis. Je suis abonné à une revue qui s'appelle Gérard et ses gros cubes, et on voit tous les protos de GG, Christine 125 et Sandy 750.
2: Non mais Manu, si c'est pour dire ça, pour tout foutre en l'air l'ambiance
4: c'est
2: du débat,
4: c'est qui?
16: C'est Triceps.
4: Bah Triceps, tu vas te faire enculer, connard.
3: Oh non,
4: Gérard. Voilà, c'est tout, ça y apprendra. Il aura compris.
16: C'était pas la peine d'insulte, Gérard.
4: Et Casimir, pour finir.
15: Oh là là.
13: Bon, ben moi, j'achète pas beaucoup de bouquins d'automoto, jamais même, parce que la Formule 1, moi, j'en ai rien à péter. Mais bon, j'aime bien quand même.
4: D'accord.
2: Bah, Gérard, c'est Steve, j'ai pas répondu. Hein.
15: Pas répondu.
3: Oui, Steve n'a pas répondu.
2: Ça va. Réponds, Steve.
4: Alors, vas-y.
3: Avec plaisir.
2: Bah, écoute, ouais, déjà, bien, t'as bien raison de casser le mec qui t'a envoyé un message sur Minitel, c'est bien, je suis avec toi.
13: Ouais, on est tous avec toi. Deuxième chose, donc, bah écoute, tu sais, je speed beaucoup, je voyage pas mal, mais quand je rentre un peu chez moi, il m'arrive, ouais, d'acheter une revue comme Le Monde, ouais.
4: Alors...
15: Mais en fait, GG,
4: oui.
15: Je voulais te dire un truc.
4: C'est qui?
15: Le problème, c'est que...
4: C'est qui te pose la question?
15: Je veux te dire, le problème, c'est que ça coûte énormément, ça coûte cher quand même. Donc tout ton fric il passe en fin de compte.
4: Alors moi je vais te dire une chose, dans ce cas-là, je vais te renvoyer l'appareil. Dans ce cas-là, si ça coûte cher un magazine de F1, moi je vais te dire une chose, que d'acheter d'autres magazines, ça revient aussi cher que d'acheter un magazine de F1.
3: Quel genre de magazine?
4: T'as qu'à prendre n'importe quel magazine sur des chanteurs, ça revient aussi cher.
3: Alma Magazine, tout ça.
4: Alors,
15: mais
4: j'étais
15: d'accord avec
4: toi. Bon, ça y est, on a fait le tour de la question.
15: Ok. Gérard.
4: Oui.
15: Yasmine a une question, tu pourrais répondre s'il te plaît?
4: Vas-y.
15: Aux questions que tu poses, tu réponds jamais.
4: Bah c'est une question, moi je t'ai dit.
2: Moi j'ai une question moi.
4: Bah attends, tu permets.
2: D'accord.
3: Chacun son tour.
4: Donc je te réponds Yasmine, j'ai dit tout à l'heure que j'avais qu'un bouquin de sur la Formule 1, c'est tout.
2: Gérard, je peux te poser une question, c'est Benjamin.
4: Oui.
2: Ouais, donc je te pose la question, donc tu dis que tu n'as qu'un magazine, mais est-ce que tu as des accessoires, style des casques, des volants
4: Non.
2: Non mais c'est absolument sérieux hein, ce que je te demande Gérard.
4: Celle qui se marre, quand on pose des questions comme ça, va dégager.
2: Ouais,
4: mais
2: c'est sérieux en plus,
4: c'est
15: lèche-cul
2: là, celle qui
15: se
2: fait
15: pas. Hein, Billie Jean. Non, mais bon, je vais
4: te tomber
15: là.
4: Ouais, laisse tomber, je serais que toi, je me calmerai tout de suite aussi.
2: Hein. Trop, parce que
15: c'est normal. C'est pas moi qui ris là. Hein.
4: Ouais, non, mais je vais pas le savoir. Donc je réponds, donc c'est Benjamin qui m'avait posé cette question.
15: Là, je veux en rentelle après toi.
4: Qui
15: On va se prendre en
2: rentelle.
15: Alors, on peut écouter Gérard s'il vous plaît.
2: Oui, Gérard, il veut répondre là. Pour
13: et Marie, t'inquiète pas, je t'aime bien quand même.
4: Bon, donc, pour répondre à la question à Benjamin, avant qu'on pose la question et qu'on fasse une pause, donc, je réponds tout de suite, non, je n'ai pas d'accessoires, ni de casque, ni de volant, ni de gants.
2: Est-ce que tu voudrais en avoir, par exemple? Parce que si, par exemple, un pilote, un jour, se voit, se dit, ah, je vous reconnais, vous êtes Gérard de Suresnes, et ça, tenez, je vous offre mon casque, par exemple.
4: Bon, attends, déjà, faudrait que les pilotes écoutent la radio, quand même.
2: Non, mais imagine, États-Unis, non, même il te connaît pas même. On dit, alors il rentre au vestiaire, mmh. et toi t'étais sur le chemin des vestiaires et tout, tu l'acclames le pilote, et puis lui il fait, ah oh, bah vous avez une bonne tête et tout, ce qui risque pas d'arriver, et il te donne le casque.
17: Mais moi je le prends, moi je veux bien.
2: Et tu, est-ce que tu lui fais la bise, tu lui dis merci, tu sais
17: non,
2: quoi.
17: Mais je lui serre la main, c'est ouais. tout, je.
3: Fin de bonsoir. Fin de bonsoir.
17: Ouais. Donc voilà.
2: Gérard.
3: Quoi Alain Prost.
17: Gérard, oh
3: attends, j'ai Alain Prost qui veut participer au débat là.
17: Éteins le micro s'il te plaît.
3: Mais j'ai Alain Prost qui veut participer.
17: Éteins le micro s'il te plaît.
3: Qu'est-ce que je lui dis Alain?
2: Calme-toi.
17: T'éteins le micro. Tu fais pas comme la semaine dernière. La semaine dernière, ça se dit, eh ben, tu, j'en ai rien à foutre.
2: Non, mais ne bon, pas, Gérard.
17: Stop. Feriez-vous des câlins dans une voiture de course et on s'écoute. Quand je pense à Fernande, avec qui? Avec ce qu'il faut, je bande. Ouais. Je l'ai, donc vous pouvez toujours nous appeler au 0803 08 5000 et 0870 5000 et toujours le 3615 code Fun Radio, rubrique direct et pour les Belges, 0331.
3: On s'en fout.
17: 49, 69, 5000. Non, je m'en fous pas des Belges parce qu'ils sont quand même nombreux à nous écouter aussi. D'accord, Philard. Donc, on en a, on sait pas qu'on s'en fout.
3: Je rigole. Oh là. Alors, si tu t'en fous pas, c'est pas 49, mais 47.
17: Ouais, 47, 5000. Voilà. Donc,
3: 47, 79, 5000.
17: Dans ce cas-là, t'as quand même le marqué comme il faut quelque part et je m'en souviendrai pour.
3: Tu ne connais pas encore depuis 4 ans, GG
17: non, pas depuis 4 ans, depuis 2 ans. Disons 3 bientôt. Donc, on récupère Benjamin.
2: Toujours présent, Benjamin.
17: Yasmine.
18: Ouais, je suis là.
17: Steve.
19: Coucou.
17: Billie Jean.
19: Ouhou.
17: Billie Jean.
18: Bonsoir, GG.
17: Yola.
18: Bonsoir.
17: Et Casimir.
19: Oui, c'est Casimir, c'est la fête sur l'île aux enfants, là.
17: Bah, alors.
18: GG, c'est quoi le titre de la chanson, s'il te plaît?
17: Le titre, c'était « Quand je pense à Fernande, avec ce qu'il faut, je bande ». Voilà.
18: Ok.
17: Donc, alors, je repose la question. Donc, feriez-vous des câlins dans une voiture de course, là? Donc, Casimir.
19: Des câlins dans une voiture de course? Diana et Dodi Al-Fayed l'ont fait, donc je refuse.
17: Alors, Casimir, tu vas aller voir Fildar, s'il te plaît.
18: Mais c'est vrai, Gérard, écoute.
19: Je suis calme.
2: Ça va, Gérard?
17: Donc, non, mais Casimir, tu vas voir Fildar.
19: Non, je suis calme, GG.
17: Non, mais Casimir, Benjamin, Casimir, attends. Non,
3: ça va, il a rien dit.
19: Oh, c'est pas méchant, GG.
17: Bon, non, mais c'est pas comme ça, d'accord. Bon, donc, toi.
19: Non, mais ouais, je ferai des câlins, moi, ouais, bien sûr.
2: Okay. Eh ben, Gérard, c'est Benjamin.
17: Ouais.
2: Ouais, moi, je pense que là, tu baisses encore dans ta crédulité en tant que fan. Puisque je sais pas si t'as vu la place qu'il y a dans une Formule 1 pour le pilote. Mm-hmm. Je vois pas comment tu peux faire des câlins dans cette petite place là où il y a juste la place pour tendre les jambes et mettre les pédales. Donc là, tu laisses encore dans ta crédulité en tant que fan.
17: Non, mais ça, Billie Jean, s'il te plaît, Billie Jean, tu le laisses finir, s'il te plaît.
2: Voilà, non, mais ça y est, j'ai fini, Gérard. Je veux dire, pourquoi pas, mais je vois pas comment on pourrait faire ça alors qu'il y a une toute petite place. Gérard, le pilote, il a même pas la place de mettre ses coudes à l'horizontale.
17: Bah, ça, c'est sûr.
2: Gérard, là, tu baisses encore dans mon estime dans ta question, à moins que ce soit pas toi qui a écrit la question, mais sinon, bon.
17: Non, mais moi, je peux te dire que.
2: C'est pas la route, quoi.
17: Non, mais
18: comment
17: j'ai jamais.
18: Voulez-vous qu'il écrit des questions, franchement?
2: Non, mais tais-toi, laisse-le.
17: Qui c'est qui dit ça, là?
19: C'est pas écrire.
18: Tu me tais si je veux.
2: Non, mais oui, mais sinon, on va pas s'en sortir, quoi.
18: Ouais, bah, allez-y.
17: Bon, Yasmine.
2: Vas-y, réponds.
17: Yasmine.
18: Ouais.
17: Donc, pour toi?
18: Ouais, moi, c'est mon fantasme avec Manu.
2: Super, la réponse.
17: C'est pas Manu. Manu, Yasmine, oui. elle veut te faire des câlins dans une voiture de course.
20: Ouais, mais moi je veux pas.
18: Il est déjà pris, Manu.
20: Exactement.
18: C'est sympa, Manu.
2: Voilà, Manu, il peut pas, Manu.
20: Non, mais moi je suis fidèle, je suis désolé.
3: Non, mais moi je vais bien avec toi, Gérard.
19: Il est
3: bagnole,
19: pourtant.
18: Il rentre dans la voiture, Manu. Manu, il est marié. Non, mais son cœur est pris à vie.
20: Exactement.
18: Il voilà. est marié.
17: Steve.
19: Putain, ta question, elle m'excite grave, quoi.
18: Comment?
19: Grave.
2: Il tape toi la quiche, là.
17: Mais Steve?
19: Ouais, je te disais, c'est très très excitant. Bah ouais, câlin dans une voiture de Formule 1, pourquoi pas?
17: D'accord.
19: J'ajouterais, pourquoi pas?
17: D'accord. Billie Jean?
18: Écoute-moi, sincèrement, très sincèrement, je vais faire des grands fantasmes avec Michael Schumacher.
2: C'est doucement, alors.
18: Michael Schumacher, on ferait plein de galipettes, vraiment, ce serait top. Hein.
17: D'accord. Yola?
21: Oui, alors moi, j'aimerais bien...
17: Oh,
21: s'il vous plaît, s'il vous plaît.
17: Vous calmez, oui, s'il vous plaît, derrière, merci.
21: Alors, un, deux. Oui, Gérard, moi j'aimerais bien te sucer dans une voiture de Formule 1. Non, mais il attend que ça.
17: Bon, Yola, je vais te dire une chose que je suis déjà pris, d'accord?
21: Mais c'est pas grave, on fait ça à droit. On partage.
17: Non, moi je partage pas.
3: Et toi, est-ce que tu ferais ça avec Sandy en Formule 1?
17: Pourquoi pas.
3: Comment tu ferais? Tu la mettrais où, Sandy?
17: Ben, je la mettrais sur mes genoux, hein.
20: Tu la mettrais pas dans le coffre de la Formule 1?
17: Ah non, il n'y a pas de coffre dans une Formule 1 quand même.
3: Non, mais ça tiendrait jamais dans le cockpit du pilote.
17: Ah, mais on sait jamais. Voilà, donc...
3: Ça, c'est de la réponse, hein. Mon chat, et puis voilà, quoi.
17: Auriez-vous des fantasmes sur... Bon, celui qui rigole comme un perdu, il va...
21: Écoute, Gérard.
1: Non, parce qu'à mon avis, ils étaient en train d'imaginer la scène. Tu vois, toi avec Sandy dans une F1, ça devait être extraordinaire.
21: En train de la
17: sodome.
19: Ouais, c'est clair.
17: Ah ben, ça reste à voir. Et... On verra ça par la suite. On verra ça par la suite. Oh, s'il vous plaît, je continue de...
19: Tu l'avais dans le coffre ou pas?
17: Ben, attends, tu permets que je termine de répondre à Pildar?
19: Et Gérard?
1: Non, il répond.
17: Je peux finir de répondre, merci. Donc avec Sandy, ben, ça va dépendre de la voiture qu'on aura, c'est tout. Si c'est une Formule 1, si c'est une deux pattes, je préfère dans une deux pattes, parce que c'est quand même le mieux. Hein.
1: Ah bon?
17: Ah ouais, parce que la Dodoche, je sais pas si tu connais, toi.
1: Ouais, j'ai déjà tapé Sandy dans une Dodoche, c'est pas mal.
17: Voilà, donc auriez-vous des fantasmes sur une moto?
21: Sur une?
17: Moto,
21: oui.
17: Oh oui, qui?
21: Yola.
17: Oui.
21: Oui, alors moi j'aimerais bien par exemple qu'on me fasse l'amour
19: sur
21: la moto, mais j'ai les jambes écartées, je suis assise sur le guidon, j'ai les jambes écartées et puis le mec il est assis normalement comme s'il roulait et puis en fait il me prend comme ça devant, quoi. Enfin toi de préférence Gérard.
17: Ouais, je vois.
19: Si la moto soleil, ça te convient, pas chez moi quand tu veux.
17: Casimir?
19: Pas de commentaire.
17: D'accord.
21: No comment.
17: Billie Jean?
21: Écoute, ouais, tout à fait, ouais, sur une moto, ce serait bien. Ouais, ce serait...
17: T'es sur Minitel, non?
21: Comment?
17: Non, mais attends, je demande à Manu.
1: Non, du tout.
17: Non, pas pour l'instant. Donc, Steve? Fildar?
1: Non, ça va, ma mère va bien, elle va m'appeler. Elle t'embrasse, Gérard.
17: Ouais, tu l'embrasses.
1: Je passe le bonjour, d'ailleurs, Fildar.
17: Ouais, ben, ouais, c'est bon, ah, s'il vous plaît, là, tous
21: mais
17: les deux. Oui?
21: Je voulais te dire qu'en fait, la moto, c'est un fantasme présent dans l'esprit de l'homme.
17: D'accord. Steve?
19: Oh putain, ta question m'excite de plus en plus.
17: Bon, Steve?
19: Je suis grave excité.
17: Steve?
21: Quoi.
17: Steve?
19: Oui, attends, je rentre de voyage, je suis fatigué, je peux m'exciter.
17: Bon, alors Steve, tu vas voir Fildar au standard.
19: Je réponds, Gérard.
1: Il va s'exciter sur moi après. Non, ouais.
19: Je te réponds, Gérard.
17: Hop.
19: Je te réponds.
21: Vas-y.
19: Pas de commentaire.
21: Tu peux? Bah vas-y.
19: D'accord. Non, oui, c'est vrai que la moto peut être très excitante. Et je sais pas, je vois bien une femme sur une selle. Enfin, t'enlèves la selle, quoi. Ça peut être encore mieux, même.
17: Stop.
21: Tu confonds pas le vélo et la moto?
17: Stop.
21: Non, j'ai l'impression.
17: Oh. On se calme, là, avec l'erreur de cochon. Merci.
19: Oh, donc, cochon.
1: Sur Minitel, Maria Carré, donc raccroche. On a repris ton nouveau numéro de téléphone. Donc, cette fois-ci, c'est bon, on va te rappeler.
21: Ah, c'est beaucoup. Elle chante quelque chose en direct.
19: Gérard. J'ai une question.
17: Yasmine.
19: Gérard, j'ai une question.
17: Yasmine. Oh. Allez, vous calmez, là, ou quoi? Vous allez vous calmer maintenant, s'il vous plaît, Yasmine?
21: Ouais, moi, j'ai pas de commentaire, la question, elle me plaît pas. Elle
17: d'accord. Benjamin?
19: Moi, je pense que déjà, sur une selle de moto, il y a du cuir, donc le cuir, à la base, bon, je suis un peu comme Steve, hein, tu commences à m'exciter pas mal, là, avec des questions, là, Gérard.
5: Ouais, moi aussi, ouais.
19: Je sais pas qui c'est qui les a bossées, mais elles sont vraiment bien, bien faites, hein.
21: En plus, le cuir, c'est ça, donc...
19: Et Gérard, j'ai une question, c'est Casimir.
17: Bah, vas-y, pose.
19: C'est quoi la question suivante?
17: Bah, pour l'instant, tu vas te calmer.
21: Gérard, je peux te poser une question, c'est Yola.
17: Oui.
21: Est-ce que tu me prêterais Sandy pour lui faire l'amant dans une moto?
17: Non.
21: Une moto.
19: Non, mais Gérard,
17: ça y est, c'est bon.
1: Non, je voulais dire seulement que tu te réveilles un peu parce que là, tu t'endors, là. Hein. C'est relou, hein.
21: Alors... Ouais, je rigole un peu plus.
19: Gérard, c'est Steve, est-ce que je peux me caresser, là?
17: Bon, ouais, tu fais ce que tu veux. Si t'as plus envie de répondre, tu vas au standard.
19: Je pose une question, c'est tout.
17: Alors pensez-vous que...
19: Est-ce que je peux te spermer sur la bouche?
21: Oui.
1: Non, on verra ça plus tard, on répond aux questions.
17: Pensez-vous que les soirées rallye du 16e rentrent dans les catégories auto-motocross, Benjamin?
21: On n'a pas compris la question.
19: Gérard, donc...
17: Attendez, je répète.
19: Ta question, bon, je la trouve assez idiote, hein, il faut bien le dire.
21: Mais est-ce qu'on peut écouter la question d'ailleurs parce qu'on a rien compris?
19: Ah ouais, c'est clair. Ouais.
17: Alors pensez-vous que les soirées rallye du 16e rentrent?
21: Que les quoi?
17: Que les soirées rallye.
21: Ah oui.
19: Les soirées rallye.
17: Rentrent. Que les soirées du... Attends, pensez-vous que les soirées du 16e rentrent dans la catégorie automotocross?
21: Oh là là, j'ai rien compris. Hein. Tu peux pas vérifier l'image?
1: Attends, je vais la lire la question, Gérard. Je vais la lire.
17: Non, mais ça y est, j'ai très bien compris. Ils vont répondre parce que tout à l'heure, s'ils veulent pas répondre, ils vont tous gerber.
21: J'ai pas compris.
17: Non, mais vous avez très bien compris.
1: Est-ce que vous pensez...
22: Ils ont pas compris, ils peuvent pas répondre.
1: Attends, je vais le dire en français. Est-ce que vous pensez que les soirées rallye du 16e entrent quoi dans la catégorie
17: Auto-moto-cross,
1: c'est simple.
19: Moi j'ai compris.
1: Chacun son tour.
19: Moi j'ai compris, Benjamin.
17: Ouais.
19: Donc moi je pense que, à mon avis, non, parce que bon, les habitants du 16e, ils ont pas trop envie d'être dérangés. Et comme les motocross, ben ça fait beaucoup de bruit, ben je pense pas qu'on puisse les faire rentrer dans cette catégorie-là, parce que après ça serait la police qui rentrerait dans le rallye, et bon, ce serait pas bon, quoi.
17: Yasmine?
21: Moi je vais te dire ouais, en fait. Hein.
17: D'accord.
21: Okay.
17: Steve?
19: Ben non, je crois pas qu'au 16e siècle, il y avait des rallyes, hein, tu planes. Hein.
0: hyper constructif comme réponse.
5: Non, mais on parle pas de siècle.
17: Yes, Billie Jean.
5: Écoute, moi je dis que oui, c'est tout à fait possible, hein, parce que les soirées, le rallye, le 16e, tout ça, ça fait une bonne mixture et l'explosion ne peut être que bénéfique. Hein.
17: Mm-hmm. Voilà. Yola.
22: Ouais, alors moi je préfère qu'elle rentre quand même dans le 92e. Hein. Ce serait mieux, hein. Dans le 94, c'est mieux. Non,
17: 92. Ouais. Casimir,
19: Moi, je pense que le 16e amendement de la loi, en effet, autorise...
0: Non, on ne parle pas d'amendement.
5: Non, c'est le 15e Casimir. Amendement.
19: Ah, c'est le 15e, pardon.
17: Casimir.
22: Non, mais là, c'est aucun rapport avec la question, Gérard.
17: Casimir.
19: Oui.
17: T'es à côté de la question.
19: Mais je sais même pas de quoi on parle.
23: Va un peu plus vers la gauche. Vers la gauche, t'as la question, tu la vois là ?
0: Plus haut, ah, oui. Plus haut, voilà.
17: Plus haut, là, là, monte, ça, à gauche.
23: Là,
17: monte,
23: voilà. C'est bon, t'es dessus là.
17: Voilà.
19: Surtout le dimanche.
17: D'accord, ben, t'as toujours pas compris.
22: Et toi, Gérard ?
17: Voilà. Moi, personnellement, je peux vous dire une chose que ça m'étonnerait.
23: Mais est-ce que tu penses que ce serait mieux dans le 15e ou dans le 14e arrondissement ou pas ?
17: Même pas, non plus.
23: Non plus ? Pourquoi ?
17: Dans aucun arrondissement.
23: Et pourquoi ?
17: Parce que je vois pas le rapport des rallyes dans Paris.
23: Ça veut dire quoi ?
17: De Formule 1 ou autre.
23: Tu veux dire en fait qu'ils ont pas le droit de faire du motocross dans le 15e, dans le 16e ?
17: Ah bah, y a des terrains pour. Hein, tu me
23: dans le 16e ?
17: Non, pendant le 16e, je sais même plus où qu'il y en a des terrains. Si, il y en a du côté de banlieue parisienne.
0: Gérard, j'ai une question.
22: Oui.
0: Benjamin, j'ai une question. Oui. Alors imaginons que dans ta question, à la place de mettre le 16e arrondissement, on est mis sur Rennes. Est-ce que toi, tu aurais été dérangé, par exemple, si t'entendais un rallye motocross dans
19: ta ville ? Non, il aurait été content, Gérard.
0: Est-ce que tu serais gêné ? Est-ce que ça te gênerait ? Ou alors est-ce que, ça te gênerait pas et tu te mettras à ta fenêtre et ce serait plutôt cool, comme ça, t'aurais pas...
17: Mon père, moi, je... Non mais personnellement, jusqu'à maintenant, j'ai jamais vu de rallye chez moi, donc le jour où ça se passera, ben, je regarderai, pourquoi pas.
22: Mais Gérard, est-ce que tu as vu des motocrottes chez toi ?
17: Motocross, espèce de tâche !
0: Non mais les motocrottes, ça existe.
22: Non mais
0: aussi,
22: ça existe, les motocrottes.
23: Les rallyes motocrottes, ouais.
17: Ouais, mais je sais, il y a maintenant, c'est...
19: Quand je suis revenu chez moi.
22: On voit qu'il est cultivé, hein.
17: Gérard, oui.
22: Je vais poser une question.
17: Mmh.
22: Expert Jean. Donc, je vais te dire si... Si au fait la commission de la Fédération française disait qu'ils voulaient construire un circuit à Suresnes, est-ce que tu serais d'accord ?
17: Mais ça dépend de la municipalité déjà pour commencer, puis il faudrait déjà trouver les terrains adéquats.
0: Mais Gérard, tu ne réponds pas à la question, Gérard, elle te demande si tu serais d'accord.
17: Non mais je lui réponds, ça dépend de la municipalité pour trouver le terrain adéquat pour faire du...
22: Non, mais c'est quoi, il a répondu à la question.
17: Bon, alors ça y est, ça y est, c'est terminé maintenant, on va faire le... On fait la conclusion.
22: Déjà ?
19: Non, il n'y a pas de question.
22: Non.
23: On a déjà fait le tour des questions, ça va vite avec Gérard ce soir, comme il est fatigué et qu'il n'a pas la pêche et que c'est zéro.
22: Hurle pas, hurle. Non mais je crois que Gérard, il a plus envie de...
0: Manu, allez lui chercher un café pour le réveiller, je sais pas.
22: Non, je crois qu'il y a Sandy qui l'attend. Je crois qu'il a trop envie d'aller rejoindre Sandy dans ce qu'il vit, là. Il est pas dans les studios, Gégé.
19: Cochon.
23: Je pense que c'est ça maintenant, je pense qu'il se fait chier avec nous et qu'il préfère rejoindre Sandy le plus vite possible.
22: Gégé, moi je pleurais. Il a trop envie de rentrer dans son foire.
23: De toute façon, elle est pas là, Sandy, elle est partie faire du motocross avec Angie, là.
17: Ouais, c'est ça.
22: Mais Gégé.
17: Non mais moi je peux répondre à vos questions si c'est pas des questions bidons hein.
22: Oui Gérard,
5: ouais.
23: Bon alors attends, on va faire un truc, c'est chacun votre tour quoi, un par un.
17: Mais pas des questions bidons.
22: Ok.
23: Allez c'est parti.
17: Mais alors ?
0: Super, hyper constructif.
17: Eh hey, je viens de vous me dire, je vous réponds à des questions.
23: Est-ce que t'as déjà fait... C'est Fildar, bonsoir Gérard. Est-ce que t'as déjà fait de la moto toi ?
17: Non.
0: Gérard, super. Gérard, une question.
17: Oui.
0: Est-ce que tu serais prêt à faire une course de moto ? Mais avec Sandy derrière toi,
22: c'est une
0: moto à deux.
22: Contre
0: Christine.
22: Ah, le pauvre
0: que deux.
17: Attendez, je viens de vous dire que j'ai jamais fait de moto, donc je vois pas pourquoi vous insistez avec...
0: Que la moto et que tu fasses des rallyes. Est-ce que tu serais prêt à monter avec Sandy derrière toi ?
17: Pourquoi pas ?
0: Ah, d'accord, c'est ce que je voulais savoir, merci.
19: Gérard, j'ai une question, c'est Casimir.
17: Attends, Casimir.
23: Non, moi j'avais une question, Manu Neuilly.
0: Bonsoir Manu.
23: Bonsoir.
22: Bonsoir Manu.
23: Bonsoir Gérard. C'est, est-ce que t'as réussi à convertir Sandy à la Formule 1 ou est-ce que quand tu la regardes, elle se fait chier quoi ?
17: Non, mais elle
23: repasse tes slips.
17: Non, elle regarde le foot et moi je regarde autre chose comme on...
0: En même temps, vous avez deux télés alors ?
17: Bah oui.
0: Ah ouais, d'accord, donc ça simplifie tout.
22: J'ai une question.
23: Oui.
19: Deux télés le Gérard.
23: Oh, les moyens.
19: Trop la thune le GG. Deux télés.
17: Non, mais on les a donnés.
23: En plus.
0: Gérard, Rossel, là. Rossel, les flics qui vont venir perquisitionner là.
22: Ah, mais
19: Monsieur Gérard est une star. Monsieur Gérard a reçu une montre de Fun Radio et tout. Monsieur Gérard...
17: Yasmine.
22: J'ai une question.
17: Je demande à Yasmine pour un sang. Billy Jean, tu vas te calmer un petit peu. Merci.
22: Bon, Gérard.
17: Oui.
22: Tu serais prêt à devenir pilote de Formule 1 ?
17: Si j'en ai l'occasion, pourquoi pas.
22: Et t'as pas peur de t'éclater contre un mur ?
17: Bah ça, ça c'est un sport qui est... Comme... attends, 5 minutes, celui qui veut me parler, hein.
7: Va...
17: Oh
7: attends.
17: On se calme.
7: D'abord.
17: Donc, pour répondre à ta question, ça c'est un sport, bon ben, ils ont choisi, ils ont choisi de faire ça, c'est leur métier, c'est comme ceux qui ont choisi de jouer au foot et qui se cassent des tibias ou autre, c'est pareil.
23: Mais Gérard, il paraît qu'avant...
7: Gérard, ouais Gérard, c'est pour une question, est-ce que je peux te mettre mon poids lourd dans le derrière?
17: C'est qui?
21: Ah, la question.
17: C'est qui qui vient de dire ça?
7: Steve. Mais non, c'est pas Steve, ta gueule, Casimir.
21: Bon, Yola,
17: allez, vous commencez à me les gonfler, là, c'est
7: quand... Je peux poser une question?
21: Yola peut poser une question.
17: Yola,
23: Yola et Steve après.
21: Oui, alors moi, Gérard, est-ce que... Moi, je te verrais bien, en fait, faire des courses de Solex avec un slip jaune sur la tête et gagner et faire tout le tour du circuit de Boulogne.
17: Alors moi,
21: je vais
17: te répondre tout de suite à ta question qui est bête et con.
21: Mais non, c'est une question.
17: Non, mais moi, je vais te dire une chose. Attendez, s'il vous plaît, merci. Donc moi, Yola, tu vois ce que je verrais bien en toi, c'est de te voir piloter une Formule 1 sans soutien-gorge.
21: Ah ouais,
17: Steve.
7: Ouais.
21: Gérard, tu me
17: sucerais
21: les tétons en même temps.
17: Non, pas du tout.
21: Bon, bah alors pourquoi tu veux me voir?
17: Voilà, c'est tout. Steve.
7: Ouais, la question est la suivante, c'est... Certaines personnes disent que Ayrton Senna est encore vivant, qu'en penses-tu?
17: Non, c'est faux.
7: Ouais, c'est une question, qu'en penses-tu? C'est Diana qui te l'a dit.
17: Non, vous arrêtez s'il vous plaît de parler de ça. Vous arrêtez s'il vous plaît.
7: Gérard, j'ai une question.
17: Bah, Casimir.
19: Oui, j'ai une question, moi. Est-ce que c'est vrai que t'as une fille, Gérard?
17: Alors là, je te réponds pas, tu vas voir... Hop, tu vas voir Fildar.
21: Gérard?
23: C'est Géré.
7: Gérard, j'ai une question.
17: C'est
7: Benjamin. C'est pour te demander si moi qui suis le pro de la comparaison ce soir, est-ce que tu pourrais comparer la Formule 1 niveau vitesse, hein, je parle évidemment, au parachutisme. Au parachutisme, attention, j'ajoute parachutisme en tong.
21: Non, sujet.
17: Bon, Billie Jean, s'il te plaît, c'est pas toi qu'on a posé la question.
7: Voilà, c'est rare que je pose la question.
17: Je peux te dire, là je vois pas du tout le...
7: Non mais niveau vitesse, je parle, est-ce que tu pourrais comparer niveau vitesse, je parle, parce que bon, tu descends vite, évidemment, hein, quand t'es lourd, tu tombes. Et donc, tu descends vite, est-ce que niveau vitesse, niveau sensation, est-ce qu'on pourrait comparer ça à la Formule 1?
17: Voilà.
7: C'est la question que je te pose.
17: Je pense pas, hein. Je pense pas.
23: Pourquoi?
17: Je pense pas, parce que déjà, dans parachutiste, je sais pas combien qui descendent, eux. Je sais qu'en Formule 1, ils tournent à plus de 300
23: dans les virages.
17: Sur les circuits, et même voire 200...
23: Dans 200, les stands. Dans les stands.
17: Dans les stands, c'est limité maintenant.
23: Combien?
17: C'est limité à
23: 20?
17: À 50 km.
23: Ah bon.
17: Donc, pour te répondre à ta question, donc je vois pas du tout. Non, je pense pas.
23: Gérard, quand tu tombes en parachute, comment tu fais quand il y a une chicane?
17: Mais non, il y a pas de chicane dans les parachutes.
23: Comment tu fais pour
7: Tu peux pas t'arrêter. T'es obligé de le griller.
17: Mais non, il y a pas de feu rouge dans.
23: Comment tu fais pour changer de parachute quand tu t'es en course?
7: Quand tu crèves.
17: Mais non, mais tu peux pas changer de parachute. Dans ces cas-là, tu tombes dans le vide et puis c'est tout. Et...
7: Voilà, Fildar, c'est pour
17: dire
7: des conneries.
17: Non, c'est pas Fildar.
21: C'est Yola. Non,
17: oui.
21: J'ai une question.
17: Non, mais Yola maintenant.
21: Oui. Est-ce qu'il y a Yasmine, Gérard? Alors oui, c'est Yola. Est-ce que tu aimerais qu'on t'attache les bras sur une voiture de Formule 1? Qu'on te fasse faire un tour.
7: Qu'on te traîne derrière.
21: Kamikaze. Qu'on te fasse faire les tours à 300 à l'heure.
17: Non, mais là, c'est même plus...
21: J'ai une question, Gérard.
17: Non, mais moi,
21: Oui ou non?
17: Oh, ça y est, oui.
7: Gérard, Gérard, j'ai une question.
17: Oh, ça y est, 5 minutes, là.
7: Laissez-le répondre.
23: Chacun son tour.
17: Donc, moi, je vais te dire une chose. Yola, c'est même plus de... C'est même plus du sport, c'est de la rage.
7: Bah voilà.
21: C'est de la rage.
7: La citation de Gérard, c'est plus du sport, c'est de la rage.
17: Non, et qui sait qu'il y a encore une question pour finir?
7: Gérard, c'est
21: moi, j'ai pas posé de question encore.
17: Alors, Billie Jean, pour terminer...
21: Écoute, je vais te poser une question, c'est à propos de la réglementation de la vitesse qui va se passer cette année. Donc, est-ce que tu es d'accord avec la réglementation de la vitesse par rapport à la pub, quoi?
17: Attends, mais là, attends, Billie Jean, Billie Jean, Billie Jean, t'as entendu ça quand?
21: Écoute, GG, ils l'ont dit, hein. Non mais ça c'est vrai, hein.
8: Aux informations.
17: Non, attendez, laissez-la finir parce que...
21: Je te réponds, cette année, la réglementation pour 98, il va y avoir un système de, ils pourront pas aller à une vitesse supérieure, hein, je sais plus
22: combien, quoi.
8: Ouais, mais ça gâche le sport à ce moment-là.
9: Non,
22: oui,
9: bah,
22: mais
9: non, non.
22: C'est vrai, ils disent que ça gâche le sport. Alors,
8: Gérard, je sais pas ce que t'en penses, mais...
9: Attendez, attendez, là, moi, pour l'instant, il y a Billie Jean, je sais pas quand est-ce que t'entends. Je sais pas quand est-ce que t'as entendu parler de ça.
22: Mais écoute,
9: moi, attends, tu me poses la question maintenant, tu me laisses répondre, s'il te plaît.
22: Ouais, excuse-moi.
9: Donc moi, pour l'instant, j'en ai pas encore entendu parler, et ça m'étonnerait qu'il y ait une réglementation sur la vitesse. Non, non, attendez, ça m'étonnerait...
22: N'importe quoi.
9: J'en ai jamais entendu parler, hein.
11: Et pareil que si ça se passe pas bien, il ferait tous les circuits en marche arrière.
9: Non, non, non, non, ça c'est déconné.
22: Gérard,
8: Gérard,
9: j'ai
8: une question pour Benjamin.
9: Non, non, terminé, on fait conclusion. Alors, dernière question pour Benjamin et conclusion.
8: C'est-à-dire que par rapport à ce que vient de dire...
9: Billie Jean.
8: Juste avant.
9: Ouais,
8: pour moi, là, ça confirme ce que nous disions tout à l'heure, c'est-à-dire que comme tu n'as pas de preuves, tu ne la crois pas. Mais peut-être que c'est vrai, tu n'as pas de preuves, donc tu ne peux pas affirmer que c'est
9: vrai. Non, mais Benjamin, attends, Billie Jean, s'il te plaît, je réponds.
8: Écoute, Gérard, je suis tout oui.
9: Benjamin.
8: Oui.
9: Donc moi, j'ai jamais dit que j'ai pas de preuves, parce que moi, j'en ai pas encore entendu parler aux informations, vu que les Grands Prix commencent pas avant la mi-mars.
8: D'accord.
9: Donc on peut pas savoir déjà fin février ce qui va se produire sur les circuits de Formule 1 cette année.
8: D'accord, parce que je voulais savoir,
19: Gérard, c'est Casimir.
9: Oui.
19: J'ai une question.
9: Casimir, il me semble que je t'avais dit t'en aller.
19: Je me suis calmé, Gérard.
22: Yasmine, elle a une question.
9: Attends, Yasmine, s'il te plaît. Casimir,
22: j'ai une question.
9: Vite, pour...
19: Est-ce que tu as assisté au Grand Prix où Senna est mort?
9: Non, je l'ai vu à la télé, oui.
22: Ils ont arrêté
9: la course, ils ont... Et tous les pilotes
19: Ils ont passé des pubs.
9: Non, ils ont pas fait de pubs.
11: Ça a été quoi ta réaction justement?
9: Disons, on l'a pas su
11: sur le coup.
9: Ça a été annoncé.
11: Non, il est tombé sur le haut du crâne, pas sur
9: non,
11: le crâne.
9: Non. Vu à la. Non.
11: Non, il a repris la course, mais
9: non,
11: en
9: non,
11: morceaux.
9: Non.
11: Ah bon?
9: Non. Vu comme ça s'est produit, on sait pas s'il est mort sur le coup ou pendant son transfert à l'hôpital.
8: Attends.
9: Slip, s'il te plaît.
8: C'est pas sur le coup.
9: Merci, s'il te plaît, tu vas te calmer, merci. Tu vas te calmer.
8: Gérard, j'ai quelque chose à dire.
9: Non, mais moi, je vais répondre à Casimir. Donc, Casimir, donc pour ta question, donc on ne sait pas exactement.
22: Il est encore vivant.
9: Si, il a été. Nous, ça a été annoncé. Attendez, s'il vous plaît.
8: Attendez,
9: merci. Ça a été annoncé dans les informations très tard. Pas pendant le Grand Prix. Il y a eu un deuxième départ et les coureurs, les pilotes avaient mis déjà pied à terre. Ils ne voulaient pas repartir. Voilà, donc sur ce, on va faire la conclusion.
22: Yasmine, elle a une question.
9: Oui, alors vas-y, Yasmine,
11: la dernière, après conclusion.
22: Pourquoi t'es con? Je voulais te demander pourquoi à chaque fois il n'y a pas de femmes, il n'y a pas de filles dans les compétitions de Formule 1.
12: Mais si, il y a beaucoup de filles.
11: Laissez-le répondre.
9: J'ai même pas entendu la question.
11: Elle t'a demandé pourquoi il n'y a pas de filles.
9: Ah bah ça, parce que c'est peut-être un sport qui est pas pour les filles.
22: Bah non,
11: il y en a une année.
8: Mais Gérard, c'est Benjamin, j'ai juste une précision à dire. C'est sur la mort d'Ayrton Senna là qu'on parlait il y a 30 secondes.
9: Ouais.
8: On peut pas affirmer qu'il est mort sur le coup, étant donné qu'après avoir percuté le mur, il a bougé la tête.
9: Ouais, mais ça. Ouais, mais attends, Benjamin.
8: Non, mais Gérard, c'est véridique ce que je te dis.
9: Oui, mais maintenant, savoir où que. Parce que tout le monde dit qu'il est mort sur le coup. Donc
8: non,
9: ça peut
8: non,
9: pas être possible, il a été mort pendant. Il a été mort pendant son transfert à l'hôpital ou à l'hôpital, c'est tout. Conclusion là-dessus.
8: Oui.
9: Donc conclusion du débat, Benjamin.
8: Donc moi j'en conclus que bon, c'était pas trop mal. Bon, on a bien avancé, il y avait une bonne vitesse, je crois que les questions ont bien répondu. Même si c'était pas toujours admirablement posé, mais bon, même si tout n'a pas été tout bien assimilé. Sinon, le débat en lui-même était manifestement bien conduit. Moins bien conduit que la semaine dernière, mais pas trop mal conduit quand même. Et bien joué Gérard pour cette autorité.
9: Bah si, c'était à peu près comme la semaine dernière. Sauf que là, les questions, c'est vrai.
8: Il y avait plus de gros. C'est-à-dire
11: que le débat était bidon.
9: Qui a choisi ce thème du débat? C'est vous qui avez choisi de faire des débats comme ça.
11: Attendez les auditeurs.
9: C'est tout. C'est toi avec Max qui a décidé de faire un débat sur Automoto. Voilà. Yasmine, s'il te plaît.
22: Le débat, il s'est à peu près bien passé. Même si tes questions n'avaient pas trop de sens. Et on a tous remarqué que tu n'étais pas vraiment un fan de la Formule 1. Quoi.
9: Mais pourquoi?
22: Parce qu'à chaque fois, tu répondais que tu n'en savais rien ou que c'est ça.
9: Non mais attends, elle peut dire une chose, que sur la Formule 1, vous m'avez pas tellement questionné.
22: Bah oui, tu réponds.
11: Ah
22: bah si, on
11: n'a
22: pas questionné Gérard. Hein.
9: Je vous ai répondu, il y a certains trucs que je pouvais pas vous répondre.
11: Gérard, quand tu réponds à une question, évite de répondre oui.
23: non quoi. Essaye d'argumenter un peu parce que sinon.
17: Bah c'est là.
19: Moi, comme... ni oui ni non avec Gérard.
17: Non mais là bon bah, comme j'ai toujours dit bon sur le truc des magazines c'est vrai que j'en achète pas. Pourquoi? Parce que c'est horriblement cher. Le bouquin je peux le dire il vaut à peu près 110 balles. Moi j'ai pas 110 balles à mettre dans un bouquin de Formule 1, je suis désolé.
23: On va faire les mettre dans les clubs. Ouais.
17: Voilà. Et puis, donc ouais. Donc Yasmine donc pour toi ça s'est à peu près bien passé.
21: Ouais. À part si tes questions n'avaient pas trop de sens mais bon c'est pas grave comme d'habitude. Hein.
17: Bah ouais, mais ça, faut dire une chose que les questions, c'est vrai qu'on n'a pas.
19: Complètement con.
17: Ouais bah si ça te plaît pas, celui qui vient de dire ça, c'est le même prix. C'est pas de ma faute, hein. Parce que bon bah moi les questions à chaque fois que je demande de m'envoyer des thèmes de débat, personne m'en envoie. Non, vous m'en avez pas envoyé.
23: C'est pas grave, on continue la conclusion.
17: Steve.
19: Bah écoute, débat assez bordélique en termes de gestion d'animation, et je pense que, non mais plutôt quand même sympa, mais je crois que tu maîtrises pas tout à fait le débat, je suis désolé, Schumacher, il est pas polonais, hein.
17: J'ai jamais été dire ça, d'accord.
19: Ayrton Senna est toujours vivant, c'était Steve.
17: Ouais, bah alors Steve,
19: tu verras, regarde le journaux, lis le monde un peu plus.
17: Ouais, ouais, c'est ça, c'est ça, Billie Jean.
22: Écoute, débat fort intéressant, nous avons été sur les circuits... De toutes parts.
23: Tu nous as fait rêver, Gérard, ce soir.
22: Tu nous as fait rêver, Gérard, sur les circuits de Manicourt, du Brésil. Tu vois, ça a été un...
17: Ah non, mais Brésil, c'est pas moi qui en ai parlé. C'est, je crois que c'est Yola
22: Mais, non, mais je sais, comme d'habitude, tu nous fais rêver, quoi. Mm-hmm. Tes questions, elles font rêver, quoi.
21: Ouais, je suis d'accord.
17: Yola, pour finir.
21: Oui, moi, je suis d'accord avec Billie Jean. C'est parce que j'aimerais bien faire un circuit à poil avec toi, Gérard.
17: Ouais. Non, mais ça, c'est
19: la meilleure conclusion.
17: On verra ça. Casimir.
19: Alors moi j'ai deux choses à te dire. Tout d'abord une phrase qui s'adapte au débat. Mm-hmm. Kant a dit penser c'est nuancer.
17: Hein?
19: Kant, le philosophe, a dit penser c'est nuancer. Donc ça s'adapte tout à fait au débat.
17: Mm-hmm.
19: Et
17: mm-hmm.
19: La deuxième chose, c'est que j'ai eu plaisir à voir que pour une fois c'était pas trop con et que tu as pris plaisir à parler d'une de tes passions. Et ça c'est bien.
17: Ben ça,
19: plaisir, Gérard.
17: Ça, la Formule 1, ça a toujours été ma passion. C'est comme le foot ou le tennis. C'est pour ça que souvent Oui, le tennis. Soit le tennis de table, le ping-pong comme on a fait il n'y a pas si longtemps que ça, il y a à peu près 15 jours.
23: Deux semaines.
17: Ah, oui. Donc sur le ping-pong ça a été pareil. Moi c'est des sports que. Il y a des sports que j'aime et que je veux en parler. Il y a certains sports que je ne ferai pas de débat. Pourquoi? Parce que c'est des débats que.
23: Quel sport?
17: Style le rugby, ça c'est un sport que j'ai horreur.
23: C'est bien le rugby.
17: Sinon il y a d'autres sports que je pourrais mettre. Le hockey sur glace c'est pas tellement mon style.
19: Ah c'est
17: bourrin,
19: hein.
17: C'est plutôt quoi, je vois pas. Quand tu vois les joueurs qui se tapent dessus, tout ça.
19: Regarde, t'as vu pour les Jeux Olympiques là, la baston qui a duré 5 minutes 30?
17: Ouais, j'ai suivi les Jeux de Nagano, donc tu vois, justement, tu parles de ça. Il y a un débat que j'ai envie de faire, mais ça, je sais pas si.
23: La pelote basque. Faudrait pas
17: non, mais ça, c'est trop dangereux.
19: La pelote de Sandy.
17: Celui qui s'amuse à dire ça va dégager tout de suite. Merci. C'est pour répondre à
19: oui.
17: Casimir.
19: Oui, oui.
17: Donc il y a certains sports que je veux faire comme thème de débat, mais ça c'est sûr que c'est compliqué parce que les questions c'est dur à trouver, surtout que j'essaye de trouver des questions qu'on puisse mener tranquille et où qu'on puisse parler un peu cul. Ça c'est vrai parce que le jeudi on parle pas trop la libre antenne en ce moment, je sais pas, ça se voit que c'est les vacances, c'est un peu caca boudin. Caca boudin, ça fait deux jours que le chef il termine à 1h du matin parce que les gens ont pas de sujet pour qu'ils puissent s'éclater, je suis désolé.
23: Attends,
17: moi c'est caca boudin. Lundi c'était super, mardi c'était caca boudin. Mercredi, il y avait François, sinon après à 1h il a arrêté.
23: C'est normal, il faisait découvrir.
17: Mais
23: en fait Gérard, là tu lances un message quoi. Aux auditeurs. Ils arrêtent d'être bêtes.
17: Mais dans ce cas-là, moi je demande une chose, c'est que si vous voulez que Max continue son émission de nous faire des tripes. Rien. Il y arrivait.
19: À la niçoise ou à la toulousaine?
17: Non, mais des tripes comme il a l'habitude de faire. Dans ces cas-là, trouvez-lui des sujets que vous avez envie de parler avec lui, qu'on puisse se marrer nous derrière le poste, parce qu'on attend que ça de se marrer. Mais vous nous faites pas rire en ce moment,
19: Gérard,
17: c'est les vacances.
19: Gérard.
17: Oui.
19: Dire, c'est Casimir. Bravo. Bien joué. Bravo Gérard. Ouais.
17: Nickel. Ouais, Casimir.
19: Je trouve que t'as la chasse en ce moment. Hein.
17: Mais regarde.
19: T'es amoureux là, Gérard.
17: Mais regarde. Hey, Steve. Casimir, oui. Je veux dire. T'écoutes depuis combien de temps
19: Moi, je t'écoute depuis le tout début des débats. Et puis, bon, je suis pas un habitué. Je passe à peu près
23: une fois par semaine.
17: Mm-hmm. D'accord. Bon, bah, moi, je peux vous dire que. Ok. Moi, je peux vous dire que pour l'instant, je suis pas mécontent. Ça s'est bien passé ce soir.
23: C'est vrai.
17: À part un qui nous a un peu.
23: Non, c'était marrant.
17: Agacé.
23: C'était
17: bien, non, un par un qui nous a vraiment agacé. Sinon, j'ai trouvé que ça s'était bien passé. Donc, je voudrais que le deuxième se passe pareil.
6: Allô
10: Allô
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10: Allô
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17: Allô Allô Gérard, là, le connard.

0: J'en ai ras-le-bol, c'est tout, toute la semaine, c'est le bordel.
1: Mais Julie, t'as compté sur moi, c'est tout. Vas-y, c'est bon, vas-y.
0: Oh ouais, il savait pas jouir. Hein, ça, c'est cela. Hein? Notre connaisse de Christine, on s'emmerde, elle.
1: Il est monté sur moi, c'est tout. Salope Gérard, il mettait les doigts dans les fesses.
0: Vas-y.
2: Mais là, on n'a pas besoin de séduire Samel pour la sodomiser.
0: Bouge ton doigt, mets ton doigt dans mon cul, mon pied dans le cul, tu le veux? J'écarte pareil, vas-y. Non mais attends, le Star System, pour l'instant, le Star System n'est pas là, c'est moi qui commande le jeudi.
2: Fildar, c'est mes débats, donc c'est moi qui commande.
0: C'est moi qui commande!

0: espèce de gros porc, vous me faites de la merde. Manu et Pudard, vous me faites que de la merde. J'étais sur le marché parce que Sandy, elle m'a offert une paire de chaussures. Et là, oui.
1: C'est de la remerde, ça.
0: Ouais. Mais je vais te dire une chose.
2: En
0: euros, ça valait 6,95.
3: 6,95
0: C'est de la merde. Mais ouais, c'est de la merde. Tu vas te prendre dans le cul, toi, si c'est de la merde, toi, connard. Moi, cette année, j'ai pas envie de me laisser marcher sur les pieds avec un connard comme lui.
4: Et voilà, bonsoir à tous. Donc bonsoir à Pauline, bonsoir Rigaud, bonsoir Fildar.
5: Salut GG.
4: Et bonsoir Manu.
1: Salut.
4: Qui prend les platines. Donc le morceau qu'on vient d'écouter, Manu, s'il te plaît. Les deux morceaux, parce que j'ai pas eu...
6: Voilà, faut demander à Fildar, c'est lui qui les a balance.
7: Oh là là, putain, je suis emmerdé là, attends.
5: Mais c'est là-bas.
1: Mais non, c'est mon micro, je veux pas le tien. C'était Spoon Nation. C'est un nouveau morceau House. Et avant, on a écouté Robert Palmer.
4: Ok.
1: Every Kind of Magic.
4: D'accord. Donc, voilà. Donc, j'espère que ce soir, ça va bien se passer. On va pas s'embrouiller Every parce qu'il y a quand même 12. Bon, allez, tu commences déjà à éteindre ton micro. Kind of
8: magic.
4: Bon, vous commencez pas là, s'il
8: magic.
4: Vous plaît. Okay. Ça, sinon, ça va terminer vite fait. Alors, donc, premier débat, ça va être sur les femmes enceintes. Et pour ça, on va accueillir Utérus, 25 ans, de Saint-Lô. On peut écouter Fun Radio sur 94.6.
9: Bonsoir, Gérard.
4: Bonsoir. Oh là, baisse ta radio derrière.
9: Je veux pas la radio derrière moi, Gérard.
4: C'est avec un sans fil ?
9: Non, non, un portable.
7: Il est bien.
4: Ouais, mais y a un peu trop de grasouille. Hein.
9: Non, non, c'est pas moi. Hein.
4: Donc, Lèvres en feu, 24 ans de Reims, on écoute Fun Radio sur 101.7. Bonsoir à toi.
9: Bonsoir. Ça va ?
4: Ouais. Petit Pétus,
9: oui.
4: 26 ans de Blois, 100.6.
9: Bonsoir Gérard, bonsoir tout le monde.
7: Salut.
4: Et bonsoir. Gros jambon pour terminer, de 23 ans d'Agen, 106.5.
10: Tout à fait, bonsoir à tous, bonsoir les filles, bonsoir l'équipe.
9: Bonsoir.
4: Bon, alors première question, quelle envie peut avoir une femme enceinte on va demander ça à un gros jambon.

0: Bon, en général, elles ont envie de fraises, déjà, ça c'est le coup classique.
1: Voilà, ça oui, ça c'est, c'était la, la réponse d'entrée. Ouais. Non mais ça, de toute manière, les femmes enceintes, la première chose qu'elles demandent à leur mari de leur acheter, c'est ça, c'est des fraises. Ah, ça, c'est la question.
2: Mais c'est une tradition, c'est quoi, c'est...
1: Non mais c'est la tradition chez la femme enceinte, on n'y peut rien.
3: Ma mère, moi, quand elle était enceinte de moi, elle voulait manger des huîtres.
1: Non, mais attends.
3: Non, je te jure.
1: Toi, tu t'écrases pour me dire. T'as peut-être une tête. C'est pour ça que t'as une tête d'huile.
3: Une tête d'huile.
1: Ouais. Avec avec des oreilles de chou. Alors, t'éteins ton micro et c'est.
3: Père, il lui ramenait des bourriches d'huîtres.
1: Oh là là. Mais éteins ton micro. On en a rien à foutre de toi.
3: Non, ok. Te dire
1: on en a rien à foutre.
3: Y a pas que les fraises.
1: On en a rien à foutre.
3: Y en a qui bouffent des d'autres choses. Des kis.
1: Oh putain.
4: Truc bizarre, ouais. Dégueulasse. Avec du pu, enfin, c'est une horreur. Vas-y, Gérard.
5: Ouais.
1: Bon, gros jambon, donc.
0: Des fraises, et puis il y a aussi un autre truc, il faut quand même savoir que les femmes enceintes ont envie de sexe.
1: Non, mais ça, c'est une question qu'on abordera plus tard dans la soirée.
0: Ouais, non, mais
1: non, mais pour l'instant, on en est à la première, on n'en est pas déjà à la question.
5: Mais même les femmes pas enceintes,
0: Même les femmes pas enceintes.
5: Ouais,
0: mais ça c'est pour l'entraînement, faut s'entraîner pour être enceinte.
1: Non, parce qu'il faut se dire une chose, qu'il y a des fraises, il y a d'autres fruits que je vais dire après. Fœtus là.
5: Pour moi d'abord je précise, hein, là je suis actuellement enceinte.
1: Mm-hmm.
5: Tu veux peut-être savoir de combien de mois?
0: Non.
1: Attends, si t'as la radio derrière, tu baisses. Si t'as l'haut-parleur de ton téléphone, tu le coupes. Parce que
5: ça vient d'elle. Hein.
0: T'as la radio devant aussi, tu baisses.
5: Ça vient d'elle.
6: Rien du tout.
1: Non, parce que là, ça me fait du Larsen et c'est pas tellement bon. Alors, ou si c'est utérus avec un portable.
5: Non, c'est pas moi, Gérard.
6: Si, grillé, c'est elle.
5: Non,
1: mais vous avez pas commencé à vous prendre le chignon, là, parce que sinon, c'est moi qui va perdre l'arbitre. Plus, hein. Je vais pas chercher midi à 14h, je vais en virer deux.
0: Pas.
1: Ok.
5: Ouais, donc je réponds à ta question.
1: Ouais.
5: C'était quoi? Ah oui, les envies. Donc moi, je sais pas pourquoi. Hein. J'ai actuellement très très envie de saucisson, de Justin Bridoux.
1: Mmh. Non, mais c'est bien de préciser les marques. Ah, continuez, puis tu vas faire que la première question.
5: Non.
0: Un gros bâton de berger. Hein.
1: Alors toi déjà, gros bâton de berger, gros jambon, dans ces cas-là, tu retournes voir. Tu retournes voir Apolline. C'est terminé, hop.
5: Au revoir. C'était une blague.
1: Hein. On veut plus t'entendre.
5: Et aussi, j'ai très très soif, hein, de l'eau.
1: Ah ouais, mais ça, de toute manière, une femme enceinte, normalement, je sais pas si c'est
5: même
1: vraiment...
5: Il y en a certains qui sont pas enceints.
1: Enceintes.
5: Parce que, et qui prennent beaucoup d'eau pour faire des autres choses. Mais bon, moi, je suis enceinte et j'ai besoin d'eau.
3: Ouais, ça picole, hein. Gérard, si elle boit beaucoup plus d'eau, c'est parce qu'elle doit boire aussi pour le bébé?
1: Bah oui. Parce que normalement, si je me souviens bien, normalement, une femme enceinte doit boire plus d'un litre 5 d'eau par jour.
5: Oula,
1: pas par jour, dans une journée, je crois, si je me trompe pas.
3: C'est vrai que c'est...
1: C'est vrai que...
2: Et par jour, c'est combien? Alors, si dans une journée, c'est un litre et demi par jour, c'est quoi?
1: Ben,
3: 7 litres,
1: tu multiplies par
5: 12.
1: Tu multiplies par 12.
5: Moi, j'ai entendu dire que c'était seulement par 24 heures.
1: Non, mais ça dépend.
3: Ouais. Ça dépend.
1: Lèveront un peu, toi,
5: oui,
1: pour
5: moi,
1: toi.
5: Moi, ouais. Ben, moi, en fait, ce qu'il y a, c'est que moi aussi, je suis enceinte.
1: Mm-hmm.
5: Et en ce moment, ce qui est bizarre, c'est qu'il y a un légume que je déteste, mais que, d'habitude, mais quand je suis enceinte, je mange des blattes, mais pas possible.
1: Quoi?
5: Des blattes. Tu sais, c'est des grands légumes blancs, etc. C'est filandreux, je déteste
1: ça. C'est des blattes, pas des blattes.
5: Oh! Peut-être,
1: c'est des blettes.
5: Ouais, peut-être.
1: Non, c'est des blettes.
3: C'est salade de blattes.
1: Non, c'est
5: parce
1: des blettes.
5: Moi, j'ai vu en magasin, je les ai achetés justement, j'ai vu blattes, et donc du coup, moi, j'ai cru que c'était blattes. Hein.
1: Non, mais ça, de toute manière, les blettes, c'est de la salade.
5: T'as peut-être été au Petland.
1: Ouais, je crois que t'as dû te tromper de légumes. Hein.
5: Voilà, pardon, alors.
1: Le utérus.
5: T'as raison, GG, je pense. Et donc, mais j'adore ça en ce moment, je me mange ça en salade. Et puis aussi, un truc aussi, bon, j'aime bien en temps normal, mais les cornichons, j'en fais des folies, je mange le pot à la journée, quoi.
1: Attends, c'est qui me répond là?
5: C'est Lèvres en feu.
1: Ah ouais, d'accord.
5: C'est vrai, les cornichons, j'en raffole, je sais pas, côté sucré, j'aime bien, je crois. Donc, je sais pas quoi, côté sucré.
1: Non, mais cornichons, c'est sucré.
5: Bien sûr.
1: Ah, t'as déjà vu les cornichons sucrés, toi?
3: Les Américains, les cornichons, américains,
5: ouais.
3: Ils sont sucrés.
1: Non.
3: Si.
1: Non, je démange.
6: GG, à la place de...
5: D'accord avec toi, Gérard.
1: Oh, s'il vous plaît, merci.
6: À la place de gros jambon, on accueille Pampers, 50 ans de Toulouse.
3: Salut, Pampers.
0: Oui, allô, bonsoir.
6: Salut, Pampers.
0: Bonsoir, les jeunes. Bonsoir à tous.
3: Tu es père de famille?
0: Oui, je suis père et grand-père.
1: Ta fréquence, s'il te plaît.
0: Alors, à Toulouse, c'est 102,7.
1: 102,7, ok. Donc, attends, je reviens tout de suite après sur...
3: Tu vas où? Tu restes là?
1: Je demande à Uteris de répondre à la question. Toi, t'es éteint ton micro pour la cinquième point, et maintenant, je veux plus entendre un micro allumé. Et là, le casque, c'est pareil, parce que sinon, ça va me faire du Larsen là-bas. Rigo, avant qu'on demande à Uteris, une question IRC, non?
7: Non, un petit sondage, vite fait. Ouais. Réalisé par Davy One auprès de l'hôpital psychiatrique de Suresnes. Mm-hmm. Donc, en fait, 20% des femmes enceintes se trouvent trop grosses. 12% des femmes enceintes espèrent ne pas accoucher d'un petit Gérard. 26% des femmes enceintes ont au moins eu une fois une relation sexuelle dans leur vie. Et 64% des femmes enceintes aimeraient que tu fermes un peu ta sale gueule parce que t'es en train de réveiller le petit.
1: Alors, c'est comment, David One? Alors, David One, je t'emmerde parce que ton sondage a ni queue ni tête comme toi. Voilà. Alors, Uterus, pour toi.
8: Moi, Gérard, je ne suis pas encore enceinte, mais j'y travaille parce que j'ai 25 ans et j'ai envie d'avoir un bébé. Mm-hmm. Et en ce moment, j'ai très, très envie de langue de bœuf et d'épinards.
9: Mm-hmm. Je pense que c'est la... Tu ne réponds pas à la question, Kylian.
8: Si, si, je réponds tout à fait à la question. En ce moment, j'ai envie de langue de bœuf et d'épinards. Je ne sais pas de quoi j'ai envie quand je suis enceinte.
1: Non, alors, faut se dire une chose, que les femmes enceintes, c'était gros jambon qui l'a dit, mais comme je l'ai viré parce qu'il...
8: Ouais, il était pas... Oui.
1: Il était pas trop dans le truc. Pampers, tu veux répondre, toi, avant que je donne à peu près ma réponse?
10: Écoutez, oui, moi, il faut savoir que donc je suis père d'une grande famille. J'ai été marié 3 fois, quand même.
1: Mmh. Bon, attendez, s'il vous plaît, les filles derrière, on se calme. On se calme derrière, s'il vous plaît, les filles. Merci.
9: Respect.
10: Donc il faut savoir que j'ai quand même une progéniture qui s'élève à 9 enfants, lesquels ont quand même fait 23 petits-enfants.
9: Oh, donc, bravo, bravo.
10: La dynastie avance.
9: Bravo.
10: Et d'ailleurs...
9: Bravo.
10: Merci. Je vous conseille à tous.
9: Non.
10: Aidez-nous à repeupler la France, c'est tout ce que j'ai à dire. La France a un gros problème démographique, monsieur Gérard, je crois que vous le savez. Mm-hmm. Je crois que vous participez activement à ce mouvement de repeuplement de la France, on va dire.
11: Ah non.
10: Et je pense que si, il faut faire l'amour, je le dis à tous les couples qui nous écoutent. La sodomie ne fait pas d'enfant. Donc, changez.
1: Ça, c'est vrai, ouais.
10: Oui, tout à fait. Ce sont ces pratiques barbares que vous pratiquez à l'heure actuelle.
1: Donc, non, mais je ne fais pas que ça, hein, dans une journée, heureusement.
10: De déposer les plaques de cristalline et les bouteilles d'eau et de faire des enfants par la voie normale.
1: D'accord. Voilà. Donc, alors, pour répondre à la question quelle envie peut avoir une femme enceinte, donc c'est vrai que Gros Jambon l'avait dit, donc c'est les fraises, souvent c'est aussi les framboises, mais beaucoup. Il y en a beaucoup aussi que, je sais pas si parmi les trois filles là, qu'on a, si... Les deux, parce que il y en a deux qui sont enceintes là. Ouais.
3: Tu pourrais leur demander c'est quoi leur envie, Gérard, par exemple.
1: De toute manière, on vient de le dire.
3: Elle précisément, les filles qui sont avec nous, pas les filles en général, les fraises, mais elle. Qu'est-ce que vous mangez en réalité, toi, elle avant feu.
1: Ouais, bah,
3: du saucisson, oui.
1: Mais elle l'a déjà dit.
3: Ah, excuse-moi, Gérard.
1: Eh, débouche-toi les oreilles un peu, merde.
3: Excuse-moi.
9: C'est pas possible.
1: Putain, mais c'est pas possible de travailler avec un cap comme toi.
3: Excuse-moi.
9: Non, dégage.
1: Non, c'est tout, les bronfeux. Donc, toi, c'est saucisson. Petit pétus.
9: Non, c'était petit pétus.
12: J'ai pas répondu, les bronfeux.
1: Les bronfeux, donc toi.
9: Ben, moi, j'ai dit que c'était les blattes.
1: Ah ouais, les blettes, là, les fameux trucs pourris, là, que j'aime pas, qui est dégueulasse à bouffer.
9: Ouais, mais tu peux pas savoir, t'es pas enceint.
1: Non, mais de toute manière, j'en ai déjà mangé des blettes.
9: Mais je suis obligé, de toute façon, Gérard.
1: Non, mais ça, c'est des légumes. Ça, je vais dire une chose, que ces légumes-là, c'est de la saloperie à bouffer. Alors, c'est dégueulasse.
3: Ça se mange avec des chibres.
9: Quand on est enceinte, on est constipé, c'est pas bête d'aller aux chiottes, hein.
1: Tu me parles sur un autre ton, sinon, moi, je vais te dégager, toi. Bon, allez, hop, les bronfeux, au revoir. Allez, hop. Au revoir.
9: Calme.
1: Elle va me parler sur un autre ton. Hein, tu la vires complètement. Tu lui dis au revoir. Donc, alors, pour répondre à Uterus, Petit Pétus et Pampers, en attendant de retrouver une autre personne. Mm-hmm. Donc, les femmes enceintes, ce qu'elles ont envie à l'heure actuelle, c'est souvent de fraises, de framboises, de cerises. Et je sais aussi même, je suis pas trop sûr de ce que j'invente, mais faudrait que je... souvent de chocolat aussi.
10: C'est vrai, et de glace, si je puis me permettre. Moi, ma deuxième femme, quand elle était enceinte, elle passait son temps à sucer des esquimaux non-stop toute la journée. Il faut savoir que ça bouffe de la gueundasse quand même.
1: Non mais c'est vrai que attendez s'il vous plaît, là on se calme. C'est vrai que une femme enceinte faut que l'homme lui cède tout. Donc faut qu'elle lui fasse ses petits plats.
10: Et ça c'est pas normal.
8: Mais si, c'est tout à fait normal.
1: Ouais, ouais mais d'accord. Non,
10: si je puis me permettre, je pense que c'est pas parce qu'une femme est enceinte, je veux dire jusqu'au 8e mois, on va dire qu'elle peut pas faire le ménage, la lessive, la vaisselle et les commissions quoi.
1: Non mais attends, utérus, petit fœtus. Attendez, on va pas tous se mélanger là-dedans.
2: On va pas s'embrouiller.
1: Ouais. C'est vrai que la femme enceinte dès les premiers mois, bon, ça va, ça se passe bien, elle fait tout ce qu'elle veut. Non. Petit à petit, dès que ça commence à se voir, après, elle se laisse cajoler et aller.
8: Ouais, donc normal, après,
1: c'est...
8: Hein,
1: non, mais après, c'est à l'homme de tout faire. Donc voilà. Nous, faut se dire une chose, on veut bien accomplir notre devoir de mettre une personne enceinte, de mettre notre copine enceinte, mais faut dire une chose que derrière, c'est vrai qu'on a du mal à le supporter. Hein.
8: Non, je vous comprends tout à fait, franchement. Je suis à mon sixième mois là, et mon copain qui s'est
1: Utérus, s'il te plaît, on se calme.
8: Mon copain qui s'est barré, il a eu tout à fait raison. Je veux dire, j'ai pas assez de problèmes, la vie est belle.
1: Non mais attends.
10: Vous en profitez,
1: attends.
10: Vous en profitez.
1: Attends, Pampers.
10: Oui,
1: attends,
10: tout à fait, oui.
1: Petit fœtus.
8: Oui.
1: C'est toi qui viens de répondre, donc t'es enceinte de 6 mois et ton copain t'a largué.
8: Ouais.
1: Ah non mais alors attends.
8: Bon, c'est bon, t'es pas obligé de me rappeler des moments pas très...
1: Non mais attends, parce que là c'est...
10: Des moments douloureux, tu vas en vivre dans 3 mois à l'accouchement.
8: Ma fille, hein.
1: Ouais.
10: T'as pas fini de chialer, hein.
8: Fallait pas te faire mettre en cloque, c'est tout, hein.
1: Oh
8: non, bah pleure plus, maintenant c'est terminé, hein.
1: Ah bah ça, tu l'as voulu, hein, maintenant, t'assumes.
2: Gérard, ce qu'on pourrait leur demander, c'est comme elles sont enceintes, quelles sont leurs envies.
1: Il y en a qu'une.
2: Ce qu'elles ont envie de manger.
1: Ça fait la deuxième fois. Dégage. Hop, fous-moi le camp des studios.
6: Non,
1: et toi tu t'écrases.
2: Ah, ils l'ont déjà dit.
1: Ça y est, on va pas s'éterniser.
7: C'est pas grave, vas-y. Et
1: par contre, ça fait un quart d'heure qu'on
2: Pardon. Par contre, moi j'ai une bonne question sur Minitel.
3: Parce que j'écoutais Énergie dans le casque.
2: C'est LC12 qui me demande, qui dit qu'on pourrait demander quelles envies elles avaient enceintes, les filles, à l'antenne.
8: Ah, ça, c'est une bonne question.
10: Ah, bah voilà, moi
1: ouais, mais quelle envie, il peut préciser quelles envies. Mais on vient d'en parler, c'est quelle.
10: Bah alors.
1: Quelle envie peut avoir une femme enceinte? Oui, alors vas-y.
8: Du saucisson.
1: Bah alors, petit fœtus, au revoir. Allez hop,
2: on l'a déjà dit.
1: C'est quoi la messe bordel là?
2: Bah j'ai fait que répéter une question Minitel, moi je sais pas.
1: Eh Manu, je crois que tu ferais mieux de te casser chez toi, ça vaudra mieux.
2: On l'a déjà dit.
1: Va retourner voir ton bébé rose, va lui faire un bébé. Ça vaudra mieux parce que là c'était.
3: Essaye de le faire rose, pas bleu, quoi.
1: Si tu fous ta merde, c'est pas la peine de rester.
2: On l'a déjà dit, merde.
1: Bon, toi t'éteins ton micro et t'arrêtes de gueuler parce que tout à l'heure je vais te niquer.
2: On l'a déjà dit, merde.
6: Bon, GG, à la place de lèvres de feu, on accueille Marc Ombilical, 45 ans de Toulouse.
1: Et je t'ai demandé des nanas qui.
6: Bah c'est une nana.
1: Ah ouais, Marc, c'est une nana.
3: Marco, elle s'appelle.
1: Alors vas-y, répète son nom.
6: Alors, Marc Ombilical, 45 ans de Toulouse, elle va te donner la fréquence.
10: Un est-ce collègue que toulousain. Antenne?
1: Oui.
8: Bonsoir.
1: Oui, bonsoir.
8: Bonsoir. C'est 102.7.
6: Bonsoir.
10: Salut.
8: Bonsoir.
1: Donc, alors, t'as pas entendu la question?
8: Bah non.
1: Bon, alors, je la répète pour toi parce que tu viens d'arriver. Donc, alors, quelle envie peut avoir une femme enceinte? Voilà.
8: Et bah, moi, je peux dire que je suis une ex-femme de Pampers. Et qu'il peut prouver ses envies de sucer, quoi.
10: Non, c'est faux, là. Qu'est-ce qui se passe?
8: Arrête de me dire, je n'ai pas de
1: prison. Alors, attendez. Là, Apolline.
6: Gérard, oui, Gérard.
1: Tu me gères.
2: D'accord, fait
1: non,
2: des merdes.
1: Tu me gères. Tu me gères ça.
10: C'est toi, Monique. Attends, c'est toi, Monique?
1: Non, hé. Hop. Pampers.
8: Quel est ton prénom?
1: Pampers.
10: Sandrine?
1: Non, Pampers.
10: Oui, Gérard. Oui,
1: Pampers.
10: Monsieur Gérard.
1: Tu laisses, je vais demander à Apolline qu'elle gère ça.
3: Donc en fait, ce qu'elle a fait, c'est qu'elle a appelé une de tes ex.
1: Voilà.
3: Oh la pute.
2: Ça, c'est pas bien, quoi.
1: Alors Apolline, tu dégages. Max! Putain, mais c'est pas vrai, ça!
6: Mais non, mais Gérard, je le savais pas.
1: Non,
3: je le savais pas.
1: C'est pas
3: rien,
1: non!
11: mal.
1: Je veux pas le savoir.
12: Elle le savait pas, c'est pour ça.
13: C'est pas grave.
12: Elle le savait pas. On l'excuse, elle savait pas.
1: Non, non, mais attends, ça veut dire quoi?
14: Elle le savait pas.
1: Non, non, je veux pas le savoir, y a pas d'excuse. Ça s'appelle la troisième. Troisième avertissement.
12: Elle le savait pas.
1: Ta gueule à toi.
14: Elle le savait pas.
13: Elle le savait pas.
12: Non, on reprend dans le
14: cas. Mais non, on reprend le débat. Gérard, assis-toi.
13: C'est bon, c'est bon.
12: On reprend dans le cas.
14: Commence pas.
15: Appelle-moi Max.
14: Il est pas 1h du matin.
12: Dans le calme, dans le calme. Bah oui.
1: Donc, putain.
12: Donc, on va gérer, on va virer l'ex-femme de Pampers.
13: Non, on vire Pampers.
1: Non.
14: Ah bon. Bah si.
12: Et on va
1: reprendre. Non.
14: Bah si, ce serait logique de virer Pampers.
12: Ah non.
14: Mais si,
12: Gérard.
1: Non, parce que lui, il répond mieux. Alors, elle.
13: Non, il est bidon, Pampers.
1: Non. C'est moi qui commande, c'est pas toi, d'accord, Manu?
13: Ok, d'accord.
1: Tu fais ton boulot à l'arrière et c'est tout, et tu t'écrases.
13: Allez, on les trois.
1: Et toi, t'éteins ton micro pour la cinquième fois.
12: My friend, je suis avec toi.
1: Alors, que faites-vous lorsqu'une femme enceinte... Que faites-vous lorsqu'une femme enceinte doit accoucher? On va demander à Uterus. Je te préviens, attendez, avant de répondre.
12: C'est moi qui gère, t'inquiète.
1: Je te préviens, tu me la prends pas sous un autre nom.
12: Non, impossible.
1: Tu me vires carrément la personne.
16: J'appelle mon avocat et attention, j'ai le bras long. Hein. Attention.
1: Non, tu me vires carrément la personne.
13: Il n'y a pas de lézard, Gérard.
1: Ouais, t'as intérêt.
16: Ça peut aller loin, méfiez-vous.
1: Alors, allez, Uterus.
17: Oui, Gérard, comment fait-on quand une femme va accoucher?
1: Voilà.
17: On fait bouillir de l'eau, enfin, si t'as pas le temps d'aller à l'hôpital.
1: Non, que faites-vous lorsqu'une femme enceinte doit accoucher?
17: Oui.
1: Bon, alors, toi, pour toi?
17: Bah, si t'es loin de l'hôpital, tu fais bouillir de l'eau, tu prends des draps bien blancs, et puis, tu utilises la méthode Leimsche.
1: Ah ouais, tu veux dire, lorsque.
17: Oui.
1: Lorsqu'on est à la campagne et qu'on a personne qui prévenir, par exemple les secours, les premiers secours d'urgence.
17: Par exemple, donc tu fasses la méthode Leimsche, et c'est en fait des cours, enfin des méthodes pour accoucher en 10 minutes et sans douleur à la maison.
1: D'accord. Ovaire qui pue là, si elle est là.
12: Elle arrive.
1: Alors petit fœtus.
17: Oui, donc cette question me rappelle un vieux proverbe péruvien.
13: Un bon proverbe.
17: Péruvien qui disait Im atrosa machin. Je me rappelle pas très bien, mais atarotse ma code, Ken. Je te traduis peut-être.
1: Non, mais attends.
17: Mais non, il dit. Attends, ce proverbe péruvien dit que si on doit accoucher, on a besoin d'aller à l'hôpital.
1: Ouais? Non mais attends.
13: Ah, c'est vrai ça.
1: Non mais que faites-vous lorsqu'une femme enceinte doit accoucher? Je te demande à toi, petit fœtus. Soit tu réponds correctement à la question, ou soit je te gerbe.
17: J'appelle avec le téléphone.
1: Bon, allez hop. Au revoir.
14: Mais elle te répond.
13: Elle te répond.
17: Avec le téléphone, les renseignements d'abord, je fais le 12, je demande l'hôpital le plus proche de chez moi.
1: La première chose à faire, c'est pas le 12 à appeler, c'est le 18 et le 15.
17: Attends,
1: rigole.
14: Pas le 18, pas le 15.
1: Mais si, c'est où le 15 ou le 18? Non, le 12 c'est quoi? C'est
17: le numéro du 18 et
14: bah ouais, voilà.
1: Mais non, le 18 c'est gratuit, alors arrête tes conneries, petit pétus, dégage, au revoir. Allez hop, terminé pour elle. Hop, terminé. Pampers.
14: Gérard, en attendant, sur IRC, il y a Perforas, il te demande ce que ça donne si deux espèces différentes veulent se reproduire. Par exemple, un chien sans dents et un rhinocéros à tresse.
1: J'en sais rien. Alors lui, j'y réponds pas, donc c'est même plus la peine de... Faut arrêter de dire des conneries comme ça sur une minute. Sur l'IRC.
13: Franchement.
1: Pampers.
16: Oui, tout à fait. Ben, moi, premièrement, j'appelle le médecin traitant de famille accoucheur.
1: Ouais. Donc t'appelles. Attends. Oui. Donc t'appelles ton médecin déjà en premier.
16: Oui, j'appelle le fameux docteur de la Motte.
1: Non, tu précises pas son nom, s'il te plaît, Pampers.
16: Pardon.
1: Calmez là un peu là.
16: Ensuite, il faut quand même amener mon épouse donc à l'hôpital. Donc je sors la Jaguar du garage.
1: Non, mais attends. T'appelles ton médecin. Attends, Pampers.
16: Oui.
1: T'appelles ton médecin. Ton médecin, qu'est-ce qu'il fait? Il se déplace et après, qu'est-ce qu'il dit?
16: Il me rejoint à l'hôpital, donc je prends.
1: Non, mais attends, Pampers. Oui, Pampers. Pour l'instant, je crois que t'es en train de me prendre pour un con. Je crois que tu vas faire comme petit pétus aussi,
16: tout.
1: Toi.
16: Pourquoi?
17: Il a eu 9 accouchements.
16: Quand même.
13: Il connaît, hein.
1: Attends, parce que déjà, une. Faut se dire une chose. T'appelles ton médecin. Oui. Le médecin arrive. Et lui fait le diagnostic.
16: Oui.
1: Et après. Oui. Il fait une chose, il appelle le 18 ou le 15, et en principe, normalement, c'est le 18, parce que le 18, c'est gratuit, donc ils viennent très rapidement, et ça, je peux le confirmer, parce que j'ai déjà eu un enfant Hein, et donc, je sais que j'ai fait le 18, ils sont venus, ils l'ont emmené, et ça a rien coûté. Moi, j'ai suivi derrière très rapidement.
16: Ah, mais je dis pas le contraire, mais ça m'empêche pas de sortir ma jague du garage.
1: Non, non, de toute manière, normalement, tu n'as pas à prendre de responsabilité toi-même d'emmener ta femme à l'hôpital. Normalement, c'est les services compétents qui sont là pour le faire, parce que si t'as un accident, c'est toi qui es responsable de la vie de ton enfant derrière. Non,
16: mais, attends, je peux prendre ma jague.
1: Non, mais il n'y a pas d'attente.
16: J'ai le droit d'aller voir ma femme qui accouche.
1: Ouais, non, mais attends. De toute manière, moi, je viens de te poser la question. Que faites-vous lorsqu'une femme enceinte doit accoucher?
16: Ouais. Hein,
1: donc, c'est la première chose, c'est d'appeler son médecin traitant et après les secours quand le médecin traitant est là.
16: Ça m'empêche pas de sortir ma jague pour aller à l'hôpital.
1: Mais poursuivre les secours. Mais pas l'emmener.
16: Je ne l'emmène pas, Gérard, voyons.
1: Ah bon?
16: Moi-même, je ne l'emmène pas, bien évidemment.
1: Ah bon, dans ces cas-là, t'avais qu'à préciser parce que tu dis que tu l'emmenais. Donc, non.
12: Non, mais ce qu'on pourrait demander, c'est leur désir quand elles sont enceintes.
14: Bah ouais.
1: Qu'est-ce
14: qu'elles veulent quand elles sont enceintes?
12: Dans l'ambulance.
16: Accoucher en général, elles veulent accoucher. Moi, c'est ce qu'elles m'ont dit à chaque fois, sors-le-moi de là parce que j'en peux plus, quoi.
1: Mais ça, de toute manière, faut se dire une chose, c'est que on prend les responsabilités, mais les nanas derrière doivent assumer pendant les 9 mois. Celui qui est en antenne, c'est Uranus qui pue. Bonsoir à toi.
6: Avant, on a viré Petit Fœtus et on accueille Inséminateur 25 ans de Lens.
16: Bonsoir le donneur.
14: Et la fréquence.
11: Bonsoir à tous.
16: Salut.
1: Moi, tu mets.
16: T'es donneur, toi.
11: Non, je suis sage-femme, l'hôpital Boussicot.
1: Hop. Au revoir, c'est pas la peine.
14: Pourquoi?
1: Non, Apolline, t'es virée.
16: Bon,
14: et pourquoi, Gérard?
1: Comment les pères de famille peuvent-ils vivre leur grossesse? Et on va s'écouter les petites poussettes avec. Les petites poussettes avec la grosse nourrice à tresse et on se retrouve tout de suite après sur question. Seriez-vous content ou contente d'être enceinte? Alors 36% des gens disent merci d'avoir posé la question. Ça c'est bien. 25% des personnes répondent pourquoi pas si bien payé. Donc je sais pas pourquoi.
12: Pourquoi pas si c'est bien payé?
1: Ouais. Donc je vois pas trop le rapport. 14% ne veulent pas perdre les os. Ben ça de toute manière t'es obligé de perdre les os.
12: Ça fait peur peut-être. Quand t'imagines un tibia qui sort par le cul.
1: Non, mais attends, commence pas à dire des conneries s'il te plaît, Manu, ça vaudra mieux.
12: Ah bon.
1: 5% préfèrent avoir un animal de compagnie. Alors là,
12: ils veulent peut-être sondage, pas avoir d'enfants. Hein. Ils
15: préfèrent un chien pour leur tenir compagnie.
1: Donc, premier sondage, j'en ai rien à foutre. Donc, ça y est. Maintenant, on va demander à Rigaud de nous faire un petit point internet.
12: International.
1: Internationaux,
14: comme tu dis. Donc déjà, alors pour ce qui concerne la France, on est 6542.
12: Oh bien, ça commence bien. Hein. Joli. Ça monte crescendo. Hein.
14: Pour ce qui concerne l'Europe, on est 0,6.
12: C'est pas mal.
1: Attends, tu m'as dit pour Paris.
14: Ça arrête pas de monter France, là. France, 6542.
1: Ok.
14: Voilà. Ouais, c'est... En Europe, note.
1: Non, mais c'est bon.
14: J'ai téléchargé un programme et tout, je me suis cassé le cul. Note Europe.
12: Ça va, t'as un plâtre, tu le supportes bien,
1: vas-y.
14: Europe 0,6.
12: Ouais. Tu transpires pas trop du plâtre?
14: Non, ça va.
1: Ouais. Bon, Fildar, t'éteins ton micro, tu le laisses parler s'il te plaît, merci.
12: Excuse-moi, bichon.
1: Ça me prend les vacances.
14: Donc Europe 0,6. Amérique 68.
1: Ouais.
14: Après, c'est combien? Après, c'est Chine 25. Après c'est l'Australie, on est il n'y a que 22.
6: Mm-hmm. Et la Thaïlande.
14: Et j'y arrive, c'est l'Orient 21.
1: Donc en fin de compte, d'après ce que je vois, c'est uniquement que sur la France que ça marche mieux. 6542. Et je pense qu'on va sûrement atteindre les 10 000, je l'espère.
12: Obligé.
1: Alors donc, comment les pères de famille peuvent-ils vivre leur grossesse? Donc grossesse féminin. Hein, féminin, je dis bien. Ouais. Donc utérus. Utérus, merci.
12: C'est moi.
11: Oui,
1: merci. Donc alors, utérus.
11: Moi, je suis pas encore enceinte, mais je sais qu'il s'y prépare déjà beaucoup.
1: Mmh.
11: Il parle déjà beaucoup à mon ventre. Allô?
1: Oui, je t'écoute.
11: Je sais plus ce que je voulais dire. Il commence à faire des petits plats, ça, je lui apprends à chauffer les biberons, enfin bon, il apprend quoi.
1: D'accord.
15: Donc, il n'est pas encore stressé, hein, parce que j'ai pas encore un ventre rouge.
1: Non, mais attends, il a quel âge ton copain?
18: Ouais, vas-y.
1: Il a quel âge, utérus?
15: 27.
1: Ouais, ben, je pense que c'est la bonne, la moyenne d'âge. Hein,
15: ah ouais, si on est en plein dedans, là, on va y aller, ouais. Mmh.
1: Et donc, ovaire...
18: Qui pue.
1: Ovaire qui pue.
18: Ah,
1: oh,
18: ça sent, c'est une horreur.
1: 27 ans de Roubaix, j'avais obligé de préciser ta fréquence tout à l'heure. Donc, Saint-Lô, on l'avait dit. Donc, Roubaix, pour toi. Donc, ovaire qui pue, pardon.
15: Bonsoir. Oui. La question, c'est par rapport à ce que fait le mari.
12: Comment un tout petit peu plus fort. Non, j'explique parce qu'elle est enceinte de 7 mois, donc elle va peut-être être sur... elle peut accoucher à tout moment. Donc il faut lui parler doucement parce qu'en fait elle est un peu
1: alitée. Non, mais attends, mais qu'elle se réveille dans ces cas-là. Hein. Non, c'est pas la peine de prendre.
12: Elle est alitée.
15: J'ai un peu fait le chien, c'est pour ça.
12: Elle est pas en fait à Roubaix, elle est alitée.
15: Mais je voulais témoigner quand même, je voulais témoigner.
12: Oui, t'as bien fait. On te passe à l'antenne, tu boostes.
15: J'ai vu que c'était un débat sur les femmes enceintes, j'ai tout de suite appelé quoi pour. Pour un peu donner mon avis. Mmh. Et moi, je vis en concubinage, mais il est parti.
1: Ah, d'accord. Donc, apparemment, ça fait comme petit fœtus, ça a été pareil.
15: Comme par hasard. Bah, ouais, j'ai entendu tout à l'heure, ouais. Et il est parti. Et donc, du coup, je dois tout assumer toute seule. Et donc, j'ai du mal à m'entraîner, quoi. Donc, je prends le rôle du père et je m'entraîne à changer les poupées de ma future fille.
1: Ouais, non, mais attends.
15: Je sais que c'est une fille.
1: Ouais, d'accord, mais t'as quand même tes parents derrière qui sont là pour t'épauler quand même.
15: Ben non, justement, parce que mon père est mort et ma mère habite loin, donc du coup, je me trouve un peu seule.
1: Oh. Non, mais tu connais pas des amis sur Roubaix?
15: Bah si, mais il y a beaucoup de boîtes postales là-bas, donc du coup, tu vois, il y a pas beaucoup de personnes qui habitent là-bas, donc...
1: Non mais attends, parce que là, il y a une Lilloise, ça m'étonnerait qu'à Roubaix, il n'y a que des boîtes postales. Hein.
15: Mais non, c'est pas ça, c'est que je te dis qu'en fait, on parle beaucoup de Roubaix, mais en fait, là-bas, il n'y a pas énormément de monde à qui on peut parler, quoi. Et c'est vrai que c'est un peu dur, et que... Peut-être parce que je suis enceinte de 7 mois, mais bon, ça...
1: Non, mais dans ce cas...
16: À Roubaix, toi, t'as pris un pavé pendant la course de vélo, quoi.
1: Attends, qui c'est qui parle comme ça, là? Qui c'est qui parle comme ça?
15: Pourquoi tu me parles comme ça?
19: Va accoucher à la redoute.
1: Oh, qui c'est qui parle comme ça?
15: C'est drôle, je crois.
16: C'est pas drôle, hein, les trois fils.
1: C'est qui, là, qui parle comme ça, là?
15: C'est
12: qui?
15: C'est pas sympa, je trouve. C'est Pedro.
1: Non, faudra peut-être essayer de me trouver celui qui s'amuse à ça, là, parce que ça va pas aller longtemps.
15: Parce que je trouve pas ça sympa du tout, et c'est vrai qu'en ce moment c'est dur, et que je voulais simplement témoigner, parce que Gérard, je t'aime bien, et que je voulais simplement apporter quelque chose en plus au débat, si je pouvais.
18: C'est bien.
1: Okay, donc, Pampers.
16: Bah écoute, moi, mes grossesses, je les ai bien vécues, surtout celles de mes femmes, j'ai vu ça de l'extérieur, moi, donc j'avais plutôt les bons côtés. C'est-à-dire que bon, faut quand même savoir qu'elles restent au lit pendant pas mal de temps. Après, elles doivent s'occuper des enfants et tout, donc ça me laissait le temps pour sortir, faire la fête avec mes amis, les parties de poker, tout ça.
1: Attends, Pampers, parce que là, je vois que Manu et Rigaud sont en train de se marrer, donc vas-y, Rigaud, si c'est une question.
20: Je me suis pas marré, moi.
1: Non, tu t'es pas marré, à peine.
16: C'est drôle, au moins.
1: Me prends pas pour un con, hein.
16: Ouais.
21: C'est chaud, je peux pas.
1: Bah vas-y, dis.
21: Ça parle pas de Sandy. Gérard, ça parle pas de Sandy.
1: Si ça parle de Christine, c'est même
21: non,
1: pas la
21: ça
1: peine
21: parle
1: non
21: pas
1: plus.
21: De Christine, ça parle pas de Sandy. Bon bah je vais te le lire, tu me l'as demandé. C'est Yankee qui dit que quand ta mère a accouché, elle a pas dit oh qu'il est beau, elle s'est demandé dans quelle chenille elle pourrait être abandonnée.
12: Non, c'est pas ça que je voulais que tu lises. C'est si une femme est stérile, Gérard, est-ce que son enfant risque de l'être aussi?
1: Attends, c'est pas à toi que je m'adresse, c'est pas toi qui fais l'internet. Alors quand je t'appellerai Pochamp, tu sortiras de sous le lit, tu regardes Technomax et tu fermes ta gueule maintenant. Ok. Et t'éteins
21: voilà,
1: ton micro.
21: Voilà, bravo Gérard.
1: Donc, sa question, j'y réponds même pas, ça voudra même pas.
12: Et la deuxième?
1: Donc, pour l'instant...
21: Non, c'était une bonne question, Gigi. Non, mais c'est une question de Davy One. Il demande si une femme est stérile, est-ce que son enfant risque de l'être aussi?
1: Alors, justement, si une femme est stérile, ne peut pas avoir d'enfant. Déjà, pour commencer, son enfant ne peut pas être stérile. Donc déjà, sa question...
18: Oh, putain!
1: Sa question, là-dedans, tu vois, elle est vite répondue. Parce qu'une femme qui est stérile ne peut pas avoir d'enfant, donc son enfant ne peut pas être ne sera pas stérile à la naissance.
21: Putain, là,
1: donc
21: tu pars terre.
1: Terminé.
21: Donc elle peut pas avoir d'enfant, mais son enfant ne sera pas stérile.
1: Ben non, ben si elle peut pas avoir d'enfant,
18: c'est vrai, t'es
1: automatiquement.
18: T'es quand même con.
21: Un peu quand même.
18: Je ne dis pas.
1: Ouais, va te faire sauter, toi. Regarde Technomax et fous-moi la paix. Alors, Pampers, donc pour finir.
16: Bah écoute, je te disais donc tout à l'heure, moi j'ai vu ça de l'extérieur, donc du temps pour aller glander avec mes amis du club de bridge, puisque j'en profite pendant que ma femme est immobilisée. Je sais pas, club échangiste, tout ça. Enfin, tu vois, les
4: oh là là.
16: On va pas trop en parler.
1: Attends, Pampers, Pampers. Oui, oui, une question que je voulais te poser.
16: Oui.
1: Dès que t'as su que t'allais avoir un enfant et tout ça, ouais. qu'est-ce que ça t'a fait toi dans ta tête personnellement?
16: La première fois.
1: Oui.
16: C'est pas le sien.
1: Polo, tu t'écrases s'il te plaît, merci.
16: Il a raison parce que c'est vrai qu'avec ma femme, on tournait dans les clubs, donc j'étais pas forcément sûr que c'était le mien.
20: Mm-hmm.
16: Deuxièmement, ça m'a fait mal au crâne parce que j'ai pris une des plus grosses bitures de ma vie quand même pour fêter ça, quoi.
1: Ah bah ça, de toute manière, je pense que
16: on s'est éclaté au carré de vigne à la villageoise avec des potes, c'était grandiose.
1: Non mais c'est vrai que faut se dire une chose, que pour ceux qui vont avoir des enfants par la suite, moi je sais que le jour où Sandy en a un, moi je prends une de ces bitures mais carabinée
22: tous les jeudis.
4: Même pendant la conception.
16: Ouais.
1: Une carabinée, mais alors, j'aurais du mal à m'y remettre.
16: Ouais.
1: Donc, on va demander à Polo, 32 ans d'Arras, 101 points.
4: Oui, bonsoir à tous.
22: Salut, Polo.
20: Salut, Polo.
4: Salut,
20: Polo.
4: Donc, salut. Ça tombe très bien, ton débat, parce que moi, ma femme a accouché la semaine dernière de deux...
20: Félicitations.
16: Bravo.
4: De deux petites jumelles.
20: Oh,
4: très, très charmantes.
22: Qu'est-ce que tu dis, Gérard?
1: Non, mais c'est bon, vas-y. Laisse-le parler. Ouais, Polo.
22: Vas-y, Polo.
4: Ah, ouais, donc, je disais qu'elle a accouché de deux petites jumelles. À l'hôpital Saint-Pultérien.
1: Ouais, c'est ça. Alors bonne nuit. Donc t'as pas d'Arras, t'es de Paris. Donc
4: mais
1: tu me prendras pas. Tu me prendras.
22: Non, tais-toi. Il est pas en train de te dire que la Saint-Pultérien c'est à Arras.
1: Attends,
22: on sait très bien que c'est à Paris. On sait très bien que c'est à Paris.
1: Il s'appelle pas Polo, il s'appelle Tony.
22: Mais non.
1: Il s'appelle Tony, dégagé.
4: Non, mais rien à voir.
1: Hop, si, c'est Tony. C'est Tony, au revoir. J'avais dit pas d'habituel. Terminé.
16: Oh non.
1: Ça y est, c'est fini. Hop, c'était Tony. Je m'en doutais.
22: Mais non, mais.
23: Mais c'était pas lui, je suis sûr.
1: Si.
16: C'est pas à Arras qu'on fait pitié, c'est à Suresne qu'on fait pitié.
1: Au revoir pour lui, terminé. C'est pas la peine de le prendre sous un autre nom parce que je l'ai reconnu. Donc tout le monde a répondu. Moi, j'ai pas répondu. Donc comment les pères de famille peuvent-ils vivre leur grossesse? Tu te tais, toi, s'il te plaît, ça me prend un petit peu de vacances.
22: Ouais, j'ai rien dit.
1: Hein? Donc je réponds à peu près à Pampers, à Ovaire qui pue et à Utérus.
20: Ouais.
1: Bon.
20: Ouais.
1: Il y a un truc qui peut dire que c'est vrai qu'on est toujours, comme on revient sur la première question, donc on revient toujours à la 2.
22: Allez!
1: Oh, hey! Tu la fermes pour de bon!
22: D'accord, Bichon.
1: Et toi aussi! Hein, donc, pour répondre, donc en fin de compte, ça revient à peu près sur la question 3, revient à peu près sur la 2. Donc c'est vrai que... Non, justement, on en a proposé... Non, ça revient même pas. Que fait-on lorsqu'une femme enceinte doit accoucher? Donc, et puis comment les pères de famille peuvent-ils vivre leur grossesse d'une femme? C'est vrai que par un moment donné, on a du mal à le supporter, mais on.
16: Ouais, monsieur Gérard,
22: c'est quoi le... Ils s'emmerdent pas les pères de famille pendant que la femme est enceinte?
1: Bah, justement, je suis en train de répondre à la question. Alors, je viens de te dire pour la cinquième, ça va faire la neuvième fois d'éteindre ton micro. Je ne veux plus t'entendre. Pour
22: mais
1: l'instant,
22: oui,
1: tu es puni, tu n'as pas la parole.
22: Oh merde, t'es puni.
16: Au piquet.
1: Bon,
20: GG, à la place de Polo, on accueille Petit Prépuce, 29 ans, du Mont-Saint-Michel.
24: Bonsoir.
1: Faudra peut-être avoir les fréquences.
20: Bah, je te la donne.
24: Je te la donne, 98.7.
1: Alors, donc, t'as quel âge?
24: 29 ans, comme te l'a dit Apolline.
1: Ouais, donc...
24: Bonsoir.
16: Salut à toi.
24: Bonsoir.
16: C'est
24: Galette. Bonsoir.
1: Mont-Saint-Michel. Donc, la fréquence que tu m'as dit?
24: 98.7.
22: T'as un bébé?
24: Ouais, il est à côté.
1: Ah ouais, ben, ça s'entend.
23: Gérard, une petite question de l'IRC vite fait avant de reprendre avec les auditeurs. Il y a Snooze qui te demande qui c'est qui était sur Terre en premier, c'était le bébé ou l'adulte? Et c'était en quelle année?
1: Non, mais
24: c'est...
1: Toi!
24: Je suis désolé, il fait ses dents.
1: Ouais, non, mais c'est pas la peine de lui gueuler dessus en disant tais-toi. Ouais. D'accord.
24: Qu'est-ce que tu veux que je lui dise? T'as vu ce que ça donne après?
1: Bah,
24: je l'étouffe, je le mets sous le coussin.
1: Eh oh! Eh, je peux répondre quand même à la question IRC?
16: Un biberon de pastilla.
24: Putain, connard, ferme ta gueule!
1: Bon,
23: elle parle à son gosse.
1: Mais oui, attends, tu me la calmes.
20: Ouais, direct.
1: Tu me la calmes un peu, elle, là, parce que je vais pas entendre ferme ta gueule sans arrêt, ou sinon tu la gerbes. Donc, alors, tu me disais, Rigo.
23: Oui, c'était Snooze qui voulait savoir qui c'est qui était arrivé en premier, si c'était le bébé ou l'homme, l'adulte, en fait.
1: Non, parce qu'en fin de compte.
23: Et en quelle année?
1: Donc, en quelle année? Donc,
23: et pourquoi?
1: Non, mais faut se dire une chose.
23: Et dans quel sens?
1: Ouais, non, mais il n'y a pas de pourquoi. Et dans quel sens? Et ceci et cela ou autre. Donc, faut se dire une chose, qu'on descend du sang.
23: Comment alors?
1: Oh, ta gueule, toi. Voilà. Donc, faut se dire une chose, qu'on descend du singe. Et donc, qui a fécondé, donc, en principe, c'est la femme. Et après, c'est devenu des hommes, mais en quelle année, je ne sais pas.
23: Voilà. Tu veux dire que les femmes sont devenues des hommes?
0: Oh, bah, par la suite, oui.
23: Mais dis donc, cul, là.
5: Non!
7: Bah, c'est vrai. Si les hommes sont devenus des femmes, c'est-à-dire qu'à un moment ou un autre, de toute façon, ils sont pris dans le cul.
23: Ah ouais, c'est du travelot, c'est clair.
7: De toute façon,
1: bon, il y a des sutures, allez, là. Ça y est, elle est calmée, là.
0: Ouais, c'est bon.
5: Ouais, c'est bon, ouais.
1: Bon, alors, donc, à toi, alors, la petite...
24: Prépuce. Non, mais petit tu peux prépuce. Répéter la question, j'étais en pleine couche, là.
0: Oh là là.
1: Petit prépuce. Je suis désolée. Donc, la question, c'est comment les pères de famille peuvent-ils vivre leur grossesse, donc, en parlant des femmes?
24: Ouais, bon, je pense que c'est assez dur hein, de passer des tablettes de chocolat à un petit ventre bien rond, mais ils le vivent bien.
1: Non, mais tu peux préciser? Parce que tu parles de tablettes de chocolat, mais attends, c'était pas là-bas, on en est plus à la première, hein?
24: Non, les tablettes de chocolat, les muscles, bon, et après, au ventre bien rond, c'est assez dur pour un homme quand il va à la plage, tout ça.
0: Sure.
1: D'accord. Donc, j'ai répondu, moi, à cette question. Donc, combien de temps peut durer une gestation chez les femmes enceintes?
0: Ah, bonne question.
7: Oula, dur.
1: Alors, on va demander à Petit Prétus.
8: Ça jette un froid.
24: Moi, le bébé que vous entendez, hein, il est né un petit peu prématuré, il est né à 11 mois.
8: Non, on t'a pas demandé ça, on t'a demandé la gestation. Réponds à la question, s'il te plaît.
1: Pompert?
8: Oui, tout à fait.
1: Elle
8: parle de quantité.
24: Deux secondes, hein, faut que j'aille lui donner le biberon.
7: Ouais, mais tu voulais des femmes enceintes pour le débat, c'est ça.
1: Alors, Pampers.
8: Oui, tout à fait. Alors, la gestation, il faut prendre le problème à la base.
24: Mm-hmm.
8: Est-ce qu'on calcule à partir du moment de la pénétration, de l'éjaculation, de la fécondation ou de la...
7: Attends, Pampers. Gérard, chante un truc au bébé, là.
23: Ouais, vas-y, calme.
5: Ouais, vas-y.
1: Non, mais faudrait...
23: Chante une berceuse.
1: Non, non, non, non, non, non.
23: Phil Barnet.
1: Non, non, non, non, non.
23: Phil Barnet.
1: Non, non, non, non.

0: Arrêtez, vous le faites pleurer.
1: Je vais faire une bonne action ce jour de jeudi.
0: Je te dis d'arrêter, toi.
1: Vas-y, chante-lui.
0: Oh là là, oh.
1: Tu peux lui chanter, s'il te plaît, je te demande si j'en...
0: Non. Tu enlèves la 8, tu remets la 7.
1: Garçon, fils,
0: c'est
1: égal.
0: Oh là là là là. Oh, le bordel au standard.
2: Bah, c'est bien.
0: Ils sont
2: comme
0: deux
2: ça.
0: Ils sont deux au standard, ils sont même pas capables de gérer.
2: Ils gèrent rien, c'est des merdes.
0: Punaise, mais... Oh. Eh ben, vas-y, t'as qu'à lui faire un bébé carrément en direct, et puis comme ça, on est tranquille. Au lieu de danser, là, brouti, bah...
2: Bon, oh là là, on y va.
0: Bon, Pampers.
2: C'est chaud.
0: Qui c'est qui s'amuse à chanter comme ça, là?
1: Une
3: armée.
1: Une voix de garçon.
3: Allez, on y va, bébé.
4: On y va.
0: Bon, Pampers.
4: Oui, ben, donc, Gérard, je te disais, est-ce qu'on part à partir du moment de la fécondation ou autre? C'est-à-dire gestation, fécondation, pénétration ou accouchement?
0: Comme tu veux.
4: Ah bah je sais pas, ça change tout. Je dirais 0 minute, 20 minutes et 9 mois quoi.
0: Okay.
4: Pénétration, éjaculation, accouchement.
0: D'accord. Ouais. Au verre qui pue.
1: Ben moi j'ai compté appeler. Ne te rapproche pas trop du téléphone parce que le bébé il est très sensible.
4: Ouais, mais je précise que je peux faire mieux de 20 minutes quand même en fait.
1: Ouais quand même, j'espère.
4: Ouais, ouais, j'étais en train de me dire merde là t'as pas assuré.
1: T'as beaucoup quand même, ouais.
4: Non mais en y réfléchissant.
0: Au verre qui pue.
1: Ouais, j'aimerais bien répondre.
4: Ça peut être toute une nuit.
0: Bon, Pampers, s'il te plaît.
4: Non, c'est pour les filles, après vont s'inquiéter.
1: Plusieurs fois tu peux quand même.
4: Il y a une réputation à maintenir quand même.
1: D'accord.
2: Elle est déjà pas bien haute alors.
4: Manu.
2: Vas-y, enchaîne.
4: Ça a marché bancal pendant 3 jours, l'autre jour, alors c'est pas le malin.
5: Vas-y, bon. je l'ai calme.
0: Ouais, non, mais calme-le, lui, parce que ça va pas aller long hein, avec lui. Donc, au verre qui pue.
1: Ouais, moi j'ai compté à partir de spermicite et de l'oviparite, et je peux dire que ça a duré 42 semaines.
0: Non, mais attends, 42 semaines, tu veux parler de quoi, là-dedans?
1: Bah, de la rencontre entre... J'ai compté à partir de spermicite et de l'oviparite.
0: Ouais, tu peux préciser ce que ça veut dire, ce que t'es en train de me chanter là?
4: Ouais.
1: En fait, le spermicide, c'est ce qui est avant le spermatozoïde.
6: Excuse-moi. Ah non, mais mais attendez, justement, Gérard, tu devais pas chercher gestation dans le
0: ouais,
6: dico.
0: Ouais, ouais, bah ouais, justement. Ouais.
2: Justement, t'as rien foutu.
0: Je l'ai, mais
2: alors,
0: je l'ai oublié. Non, mais je l'ai oublié chez moi.
2: Oh, l'excuse de gars de 14 ans,
0: tu sais. Tu
2: n'as pas fait ses devoirs.
0: Ouais, bah tu vas voir, je t'appelle demain dans le bureau où tu m'as
6: fait. C'est ça le débat.
0: Bah alors?
6: Mon cul, hein, c'est du poulet?
7: Non, de toute façon, à chaque fois, tu dis je reviens la semaine prochaine, j'expliquerai et t'expliques jamais rien.
0: Eh,
7: si
0: mon as, c'est pas logique. Vous faites les débats, sérieux. Vous me faites pas chier.
6: Mais non, mais tu.
0: C'est tout ta gueule.
2: Tu lis des trucs,
0: tu fermes ta gueule.
6: Tu fais jamais
0: tu
6: les trucs.
0: Tu la fermes.
7: C'est vrai, tu les fais jamais.
0: Mais alors, dans ces cas-là, tu aimes.
7: C'est vrai, tu les fais jamais.
5: Non, mais c'est pas grave, vas-y, j'ai. Non, il arrive.
7: Elle est déjà pétée, ta montre.
0: Non, elle est réparée.
2: C'est bon, bah tu peux la répéter, c'est bon.
0: Toi, je vais te niquer ta race, toi, espèce de connard.
2: Mais quoi? Oh, c'est une vraie petite racaille, ce gars-là.
7: On y va.
6: C'est pas grave, gestation, ça veut dire gesté.
0: Utérus.
6: Gesté en fait.
0: Utérus.
1: Attends, je voudrais la définition de gestation.
0: Non, ben, tu l'auras plus.
6: Attends,
0: tu l'auras dimanche.
6: Je vais chercher un dico.
0: Ouais, ben, mène-toi et tu fermes ta gueule un peu.
2: Bah, allez.
0: T'es pas loupé, toi, et fais gaffe.
2: Ah, c'est son omoplate en cuivre. Vas-y,
0: Utérus.
1: Tu m'écoutes, Gérard?
2: Allez-y, parce que là.
0: Oh non, mais. Bon, ouais.
1: Gérard,
0: je sens que vous allez réfléchir à la question, on va s'écouter un disque.
2: Non, mais vas-y.
1: Tu m'écoutes, en fait, c'est 9 mois ou 96 semaines.
2: Voilà.
0: Ouais, tu peux préciser?
1: Bah, 9 mois ou 96 semaines.
5: Qu'est-ce que je
1: vais comment préciser mieux? Tu veux les jours?
0: Non, mais tu peux préciser, parce que là, je comprends pas trop.
2: Bah, c'est la réponse à ta question, Gérard.
1: Ouais, c'est la réponse à ta question.
0: De toute manière, je.
1: C'est la femme humaine, c'est ça?
2: Bah oui.
0: Donc, alors, une femme enceinte peut-elle manger et boire de n'importe quoi et de fumer en même temps? Et on va s'écouter. Vous allez réfléchir.
2: Bah, tout de suite, Gigi, on en repose une encore. Non, on est jusqu'à après, on regarde.
1: Moi, je peux sucer en même temps.
2: Bah ouais.
0: Alors, petit prétus.
1: Oui, la question, elle est assez compliquée puisqu'il y a 3 questions dans une question.
0: Non, il y a une question avec...
1: Il y a quand même 3 questions, manger, non. Boire...
0: Une femme... Attends, je te répète la question.
2: Vas-y, répète.
0: Une femme enceinte peut-elle manger, boire... De tout et de rien, donc ça veut dire...
1: Manger, boire, de tout et
0: de rien. Et de fumer.
1: Et de fumer.
0: Bon, déjà, il faut se dire une chose. Attendez, parce que moi, je vais déjà répondre tout de suite avant que vous me répondez, parce que je sais que vous allez me le dire aussi.
4: Ouais.
0: Une femme enceinte, de toute manière, dès qu'elle entend un enfant, à mon avis, ça m'étonnerait qu'elle puisse fumer. Alors, le mot gestation, merci. Je sais lire sur un...
5: Mais dis-lui merci quand même, Gégé.
7: Ah, tu pourrais le remercier quand même, parce que tu fais rien, c'est les autres qui bossent pour toi.
4: Merci pour la course, Fildar.
0: Alors,
2: vas-y, GG.
6: Gestation.
0: Ouais, bah alors c'est un peu long, donc on va pas faire, on va pas dire tout. Donc état d'une femelle vivipare entre nidation et mise bas chez les espèces qui nourrissent l'embryon, puis le fœtus par voie placentaire. Voilà, la durée de la gestation varie entre 13 jours chez l'Obson, 640 jours chez l'éléphant. Voilà, terminé.
7: Gérard, justement, il y a Blue Dicky sur l'IRC, il voudrait savoir si la gestation elle est plus longue chez la femme que chez l'homme.
0: Bah justement, on vient de le dire à l'instant.
5: Ça veut dire quoi ce que t'as dit?
0: Bah ça veut dire la question que je viens de poser. Donc c'est bien ce que j'avais récupéré sur ma feuille chez moi.
6: Et tu peux regarder à gestionnaire aussi parce que
0: Non.
3: De patrimoine.
0: C'est gestation, c'est tout. Alors tu vas pas me gonfler non plus. Petit prétus.
6: Prépuce.
0: Oui.
5: Prépuce.
3: Avec un
5: puce.
0: Bon ben. Ouais.
1: Tu
0: as commencé par t'écraser, tu vas pas me couper la parole toutes les 5 minutes, ok?
6: Vas-y Gérard, c'est
0: tu
6: pas
0: vas pas faire, t'es pas dans l'émission de Max, c'est dans mes débats, d'accord?
1: Je réponds.
0: Donc vas-y.
1: Donc Rigo, c'est un de mes ex, et pour la question que je mets.
0: Alors attends maintenant. Alors attends.
1: Non Rigo, attends.
0: Petit prépuce.
1: Dans l'air, hein.
0: Non.
7: Je vois qui s'est coupé.
0: Coupe. Terminé, tu.
6: Ah non, moi je voulais écouter.
0: Non.
7: Pas de prêt.
5: C'est bon, allez.
7: Non, faut arrêter là.
4: La connasse du 9-4, la virée là.
0: Toi aussi, au revoir, ton père.
1: Non,
7: laisse-le, il a raison, c'était une connasse. C'est pour ça que je l'ai taillé.
0: Tu lui dis au revoir, c'est pas la peine, hein. Dans ces cas-là.
4: Mon ex-femme, hein. Attention.
0: Tu refais pas pareil, hein.
4: Donc c'est terminé.
7: Et Gérard, vite fait, il y a Checkmat sur l'IRC, il te demande est-ce que le nouveau-né peut choisir la ville où il veut naître?
0: Comment ça?
7: Au salon des nouveau-nés.
0: Non, parce que de toute manière, ça dépend déjà de la ville où que ses parents habitent. De toute manière, la femme accouchera là où qu'elle habite. Il peut pas choisir sa ville exacte.
3: C'est pas sûr là où elle habite, Gérard. Ça peut être si elle est en vacances ou une connerie comme ça, ou en voyage, ou en déplacement. C'est pas forcément où elle habite.
0: Non, mais d'accord.
3: Si elle est en vacances à Lyon, elle va pas revenir sur Paris.
0: Non, mais attends, parce qu'il faut se dire une chose, que lors d'un accouchement, tu repars pas tout de suite de la maternité.
3: Ouais, justement, c'est ce que je t'ai dit.
0: T'attends, je crois que c'est à peu près 8 jours à tout casser. Hein,
3: ça dépend comment ça s'est passé.
0: Ouais, voilà, parce que si c'est une césarienne, c'est plus...
3: C'est quoi,
0: une césarienne, c'est que tu l'endors et qu'ils sont obligés d'opérer.
7: Ah, c'est dégueulasse.
0: Ça, ouais. Je veux dire, moi c'est un con... Oh là là, le standard
3: Bravo.
0: Donc, Pampers.
6: Mais Gérard, je reviens, la césarienne, c'est ça? Ils ouvrent de quel côté?
0: Là,
6: devant, vers les fesses
0: le
6: ou
0: Non, sur le ventre.
6: Ah non, devant. Ok, d'accord. Il sort pas par les fesses.
0: Mais non. Ah bon, putain, mais attends, toi t'es sorti par le cul, là, on le sait.
7: C'est justement ce que me demandait Turpentine sur l'IRC. Elle me demandait si les nouveau-nés sortaient par l'utérus, le vagin ou l'anus. Bah,
0: non, mais ils sortent par le vagin et c'est tout.
6: À part la césarienne.
0: Bah oui.
7: Bah oui,
0: avec la césarienne, ils sortent par le vagin. Voilà.
4: Ouais, et les monsieur Anke, ils sortent.
0: Comment?
4: Je disais, les monsieur Anke, ils sortent par derrière.
0: Ouais, c'est ça. Donc, Pampers, tu réponds à la question?
4: Tout à fait. Bah écoute, non, il faut un régime diététique au niveau de l'alimentation. Faut pas manger n'importe quoi. Tu vois, pas de hamburger, pas de trucs gras. Par contre, on peut boire de tout, je crois. Hein.
1: Mm-hmm.
4: Moi, je sais que j'ai déjà vu des femmes, ça les empêchait pas de boire d'alcool. Hein. Elles étaient enceintes jusqu'aux dents, mais...
0: Mm-hmm.
4: Et vas-y que j'y vais en boîte de nuit, que je me trémousse le derrière, et que je suis au bar, et que je picole et compagnie.
1: Mm-hmm.
0: Mais
1: c'est bon.
0: Derrière, au verre qui pue et utérus, s'il te plaît, vous le laissez parler, s'il vous plaît.
4: Tout à fait. Par contre, je voudrais que tu précises, parce que t'as dit manger, boire, tout ou rien, et t'as dit fumer, et si vous voulez savoir si c'était fumé, tout ou rien aussi.
0: Non mais attends, fumer parce que normalement, je crois que attends, justement je vais répondre.
4: Moi je sais que mon médecin il a dit pas de cigarette interdite, par contre chilom, bang, narguilé, tout ça, pas de problème.
1: Mm-hmm.
0: Ouais. Over qui pue.
1: Relax, hein, c'est normal.
0: Ouais, over qui pue.
4: Bon, ça dilate.
0: Ouais, père, ça y est, c'est bon. Over qui pue.
1: Bah ouais, moi je peux dire aussi que je me suis payé ma première cuite quand j'étais enceinte, hein. Pour fêter le fait que j'étais enceinte quand j'ai appris, hein. Et parce que je bois pas d'alcool en général.
0: Mmh.
1: Et puis mon bourreau bébé aussi, je l'ai appris je l'ai pris la première fois que j'ai fait mon échographie, quoi. J'ai fêté ça avec mon bébé. Et franchement, c'est là que j'ai pu ressentir les vraies vibrations avec mon enfant, quoi. Donc en fait, je conseille à la limite, fumer le premier bédo dans de l'échographie, on a une meilleure communication. Hein.
0: Non, bah moi, je vais te dire une chose, que déjà, l'alcool est déconseillé quand vous êtes enceinte. Hein.
1: Ouais, le bédo à jeun, c'est mauvais.
2: Hein. On me dit que si on fume du shit, on accouche d'un rigot sur la militaire.
0: je réponds pas à ces questions-là.
4: Un bon bac à
0: utérus.
1: Oui, Gérard.
0: Moi, Pampers, oui. Un conseil que je te donne. C'est la deuxième fois que tu dis des conneries.
4: Je disais que
0: ça s'appelle la deuxième. La troisième, je te gerbe.
4: Moi, je disais que c'était mignon, un môme avec une casquette.
0: C'est adorable.
4: Nike. Un petit môme avec une casquette.
8: Casquette Nike.
2: Oui, Nike. Adorable. Nike, envoyez des casquettes. Nike, merci. Vas-y, Gérard.
0: Et puis envoyez-en aussi à l'espèce de gros nounours, là. Il en veut aussi parce qu'il copie sur son copain Rigaud.
2: Manu 20 rue Bayard, 75-008 Paris.
0: Alors, utérus, après, pendant la pause musicale, tu me donneras
5: ça. Toi,
0: pendant la pause médicale, et c'est tout.
5: Médicale.
0: Pendant la pause musicale, tu me donneras son nom, on lui répétera la question, il répondra. Moi, je coupe pas les gens comme ça. Ouais. Hop, utérus.
1: Oui, Gérard, alors moi, je suis contre tout ce qui se fume, tout ce qui se boit comme alcool.
0: Pampers, attends.
1: T'as jamais été enceinte, c'est pas possible. Bah, j'espère l'être, donc je fais en sorte que mon corps reste sain pour accueillir dans de meilleures conditions mon futur bébé. Et j'ai un régime tout à fait équilibré, donc je n'aurai pas d'efforts à faire à ce niveau-là.
0: Mais attends, sans indiscrétion, tu peux me dire combien que tu pèses?
1: Je pèse 52 kilos, là, je suis pas encore enceinte, donc je sais pas à combien j'ai monté après.
0: Ah bah, là, je vais te dire une chose, tu risques pas de monter, tu risques de descendre quand t'es enceinte. Hein. À mon avis, tu risques pas de prendre du poids quand t'es enceinte, hein. Tu en perds.
1: Ah bah ça me rassure.
0: Ouais, au vert qui pue, je pense que c'est... J'ai pas tort là sur ça.
1: De toute façon, je trouve que t'as raison, et c'est vrai que moi j'ai été enceinte, bon une fois, et je peux te dire que j'ai vraiment bien maigri, quoi. Et ouais. Ça c'est pratique, et je conseille à toutes celles qui veulent perdre du poids avant les vacances, soyez enceinte, y a pas de problème.
2: Est-ce que tu mettais le casque pendant que t'étais enceinte?
1: Le quoi?
2: Le casque.
1: Ouais aussi, ouais. Mais donc, tu m'as permis au moins de rester plus proche de mon bébé avec le casque. J'ai pu communiquer mieux, je trouvais, parce que j'avais pas de bruit. C'est plus sympa.
2: Ok.
0: Donc,
4: Gégé, je voulais juste rajouter une parenthèse. Est-ce qu'on peut faire, tu sais, du body tonic form, là, avec l'électricité, quand on est enceinte, ou c'est dangereux pour l'enfant?
0: Quoi,
4: tu sais, le truc, là, avec les électrodes, là, qui...
0: Non, mais ça, en principe, c'est après... Oh, Apolline, tu laisses le Minitel devant Manu, s'il te plaît.
5: Okay.
0: Tu fais le standard, t'es pas au Minitel, d'accord? T'es pas encore assez bien placé pour faire de l'aria.
2: Bravo.
0: Hein? Oui.
1: Laissez travailler, GG, voilà, bien dit, GG.
0: Donc, alors, utérus, donc, pour toi.
4: Ah, il m'a mis dans... GG, ma question.
0: Ouais, donc, toi, qu'est-ce que...
4: L'électromuscle, alors.
0: Non,
4: on parle de body dream, est-ce qu'on peut faire du body dream?
0: Non, ça, c'est déconseillé, de toute manière. Tous les appareils électriques, c'est déconseillé pendant la grossesse.
4: Pas de vibromasseur?
6: Pas de toast, rien.
2: Même pas de sécher les cheveux, rien du tout, que dalle.
0: Non, mais attends, ça, c'est différent, ça. Attends,
2: c'est électrique, hein.
0: Non, mais attends, ce qu'il a voulu me dire, c'est des appareils qu'on se met sur le corps pour perdre du poids ou pour mincir.
2: Ah, mais
0: quand t'es enceinte...
1: Les appareils dans le corps, je voulais savoir si c'était conseillé ou pas, GG.
0: De quoi
1: conseil.
4: Les vibros.
1: Bah, ouais,
0: non, ça, je veux pas... Non, mais on va pas rentrer dans les détails, c'est tout.
1: Bah, tu pourrais nous dire au moins de n'importe
4: quoi. On veut juste rentrer dans la chatte, hein.
0: Ouais, ben, tu verras ça à la prochaine question.
4: Okay.
0: Utérus.
1: Oui, Gérard.
0: Donc pour toi?
1: Mais ça y est, je t'ai répondu.
0: Alors moi je peux vous dire une chose, que déjà une femme enceinte peut-elle manger et boire de tout et de rien et de fumer? Déjà une chose qu'il faut bien se dire, c'est que pendant la grossesse la femme n'a pas le droit de fumer. Si ouais. Elle fume, de manière, c'est son bébé qui va en dérouiller. Par contre, il y a une question qui va se rapprocher, donc on va la poser en même temps.
4: Surtout, j'ai un conseil. Surtout, ouais. Vous enlevez les graines de la zèbre parce que c'est très nocif.
1: Ah,
0: c'est quoi ça?
4: Très très très nocif.
1: D'accord. Le problème, c'est pas grave.
0: Boire si on veut, mais ça dépend de ce qu'elle veut boire.
4: Pas de glace dans le Ricard. Pas de glaçon dans le Ricard.
0: Non, mais même de manière, je pense que l'alcool normalement c'est déconseillé.
4: Non, c'est mauvais, c'est de boire froid là, tout à fait.
0: Bon, et Pampers, Pampers, c'est la troisième fois que je te dis, tu arrêtes de me couper la parole quand je réponds, s'il te plaît. Parce que là, sinon, je vais te virer.
4: Parce que je me connais un peu, c'est pour ça.
0: Moi, je réponds aux questions, donc tu me coupes pas la parole comme ça, d'accord?
4: Restons en bon terme.
0: Pour l'instant, tu me laisses répondre aux questions. Qu'est-ce qu'il y a encore? Attends, 5 minutes.
1: D'accord.
6: Oui, Gérard, je voulais te demander, parce qu'on dit que c'est toujours bon pour la santé de boire un verre de vin, par exemple, par repas.
2: Ouais.
6: Est-ce que c'est conseillé quand on est enceinte de boire ce fameux verre de vin pendant le repas? Ou pas?
0: Si, tu peux, la personne peut boire un verre de vin, mais on ne sait pas exactement si c'est vraiment déconseillé. Mais
3: faut boire. Un verre, ça doit pas.
0: Non, mais faut boire modérément, c'est tout. Hein.
7: Ouais,
0: mais...
7: parce que sur IRC, ils n'arrêtent pas de me dire si vous buvez pas modérément, vous allez accoucher d'un petit Gérard, c'est pas bon.
0: Non, mais ça, je réponds pas.
6: Mais alors le bébé, il boit du vin quand la mère boit du vin?
0: Ah oui, de toute manière, ça.
6: Donc c'est mauvais.
0: C'est mauvais, c'est comme la cigarette.
6: Mais c'est bon pour la mère.
0: Peut-être pour la mère, mais c'est pas tellement.
6: Alors on fait quoi?
0: Pour le bébé, ben le mieux c'est qu'elle boive des jus d'orange ou des jus de pomme. Voilà. Donc on va accueillir ça. Voilà. Faut que ça sorte.
5: Ouais.
0: 35 ans d'Ajaccio.
5: Ouais.
0: Bonsoir à toi.
8: Salut à tous.
9: Bonsoir.
8: Ça sorte.
9: Salut.
0: Oh là, j'ai l'impression que.
6: On dirait Jojo ou tu sais.
0: Ouais.
7: Ah, c'est un corps.
6: Ah, c'est un corps, c'est la même voix.
9: Bah, j'ai l'accent, toi, non?
8: J'ai l'accent corse, c'est normal.
0: Ah ouais.
9: Trafiquant.
5: Ah, la mafia.
0: Ça va, Jojo?
6: Non, c'est pas Jojo.
0: Bon, tu réponds à la question avant qu'on fasse une pause musicale.
8: Le problème, c'est que j'ai pas suivi.
0: Oh non, mais attends. Okay. T'as pas suivi? Hein, on te meurt en antenne, t'as pas écouté.
6: Est-ce que la femme peut boire et manger ce qu'elle veut quand elle est enceinte? C'est-à-dire drogue, colle, éther.
8: Tout à fait. En Corse, on est assez laxiste sur ce point de vue. Les femmes sont l'avenir de la Corse.
0: Bon, d'accord.
6: T'as des enfants ou pas?
8: Oui, tout à fait. Dans ma maison en Corse, j'ai 5 enfants. J'ai 5 enfants que je nourris.
5: Bravo.
8: Et je les éduque avec la fierté corse, chère à notre peuple.
9: C'est bon. Admirable.
10: Moi, j'adore Patrick Fiori aussi.
8: Non, moi, j'aime pas.
9: C'est du Jean-Pierre Pernaut, ça.
0: Bon, ça y est, c'est bon. Ouais. On va poser la sixième parce que je crois qu'on va s'éterniser avec lui, là.
8: Ouf.
0: Alors, à quel moment peut-on passer la première visite médicale quand on est enceinte? Et on va s'écouter Georges Moustachu avec « J'ai mis en cloque sur la 10 ».
8: La première visite médicale se passe, je pense, aux alentours du troisième mois de grossesse. Et ça se passe très bien.
0: D'accord.
8: Il faut aller au médecin traitant ou à l'hôpital le plus proche. Et là, ils vous font le...
0: Ah bon, tu crois que c'est le médecin traitant qui te fait les premières grossesses, toi?
8: C'est-à-dire qu'il faut d'abord aller au médecin traitant et ensuite aller à l'hôpital.
0: Non, il n'y a pas besoin d'avis médical pour aller passer une visite de grossesse. Hein.
8: Bah sur notre île, ça se passe comme ça.
0: Peut-être sur votre île, mais pas chez nous en France. Ajaccio, c'est en France, hein. Je suis désolé aussi. Alors, faudra pas me prendre pour un con.
8: Pas de politique.
0: Ouais, non, mais faudra pas me prendre pour un con. Pampers.
10: Ouais, bah écoute, moi je suis tout à fait d'accord avec toi. Je pense que les gens de l'île de Beauzée devraient se mettre d'accord avec nous. Il n'y a pas besoin d'aller voir un médecin, tu vas directement à l'hôpital et c'est entre le deuxième et le troisième mois, il n'y a pas besoin de discuter, de poser des bombes, là, de faire sauter des gendarmeries.
0: Non, oh, Pampers.
10: Oui. On se calme. Tu te mets d'accord, tu sais.
0: Tu te calmes, s'il te plaît, Pampers.
8: Là, un petit peu, là.
0: Non. Tu te calmes, Pampers.
10: C'est la plus belle île de France, hein.
0: Bon, mais alors, tu te calmes, tu n'insistes pas sur,
6: Il y a l'île de la Jatte aussi qui est bien.
0: Bon, vous essayez de me calmer, Pampers.
10: Je suis calmé.
0: Tu vas te calmer avec Apolline au standard, tu vas voir.
6: Je sais pas si ça va le calmer, mais bon.
0: Elle va te calmer gentiment. Au verre qui pue. Robert qui pue, s'il te plaît, merci.
9: Oui, c'est moi, oui. Moi, je veux te dire que mon ex-mari était gynécologue. Et quand j'ai eu mon premier enfant, donc je l'ai fait à partir du deuxième mois, mais je l'ai fait à la maison, quoi. Il avait tout le matériel, j'ai fait tout ça avec mon mari, quoi. Il n'y a pas de problème.
0: C'est amusant de faire ça sans consulter un médecin?
9: Bah, disons que lui, il a fait un peu la formation de médecin à l'avance, quoi. Donc, je trouve que c'est plus sympa, plus intime, quoi. Disons que là, c'est vrai qu'après, c'est fini également, quoi, la visite. Donc, comme c'était mon mari, il n'y avait pas de problème.
0: Et alors, attends, est-ce qu'il avait déjà son diplôme avec lui?
9: Ah, bah oui, il l'avait affiché au mur.
0: Alors,
9: s'il n'était pas affiché au mur, hein, je ne l'aurais pas fait.
0: Hein. Non, mais attends, et dans ce cas-là, comment tu déclares ça à la caisse d'allocation familiale?

0: non, non, non, non, non, non, non, non, j'y crois pas.
1: C'est une grossesse gazeuse.
2: Qui, Gérard?
0: Tu me la calmes ou tu me la vires complètement parce que les mensonges comme ça, j'aime pas trop. Faut que là, ça commence à.
1: Tu balances ta question, petit enculé. Vas-y, tu veux jouer là-bas.
0: Allez, au revoir. Hop. Allez, hop, terminé.
3: Ah, Gérard, c'est un corse, fais gaffe à toi.
0: Non, non, je m'en fous. Hop, utérus.
3: Fais gaffe.
4: Ouais, Gérard. Et ben, moi, je te dis, en ce moment, j'essaie de faire un enfant. Je suis en pleine période d'ovulation. Donc, ben, en fait, tous les matins, je vais chez le gynéco. Il met des doigts pour voir si ça a bien pris, quoi.
1: Ouais.
0: Non mais attends.
4: Non, c'est vrai hein, je suis
0: attends.
1: Est-ce qu'il a un gros spéculum?
4: Ouais, il a un super gros spéculum et en fait, c'est un très bon gynéco. Il a des gros doigts donc il fait pas mal.
1: Ouais.
4: Et
1: c'est beau la vie.
4: Ouais, c'est beau la vie, ouais.
0: Okay. Ouais, c'est ça. Tu ferais pas comme Aubert qui pute, là, tu me prendrais pas pour un con?
4: Ah non, Gérard, non, je te
0: dis. Non, pas du tout. Non, au contraire, tu m'y laisserais.
4: Je veux tellement que ça marche que j'y vais tous les jours, quoi.
0: Non, non, mais attends, tu vas tous les jours. Non, mais tu prends pas les gens pour des cons.
5: Ça, ah
0: ouais,
5: hein.
4: Pas du tout.
0: Non, hein. Je crois qu'à mon avis, là, je crois que les deux nanas qu'on a.
4: Mais non, Gérard,
0: à mon avis, vous êtes deux menteuses.
4: Non,
0: vous êtes deux menteuses.
3: Pourquoi
0: vous êtes deux menteuses?
3: Pourquoi tu dis ça, Gérard?
0: Parce que déjà une, son copain, de manière, faut bien préciser qu'il doit avoir un tampon, donc pour déclarer.
6: Il doit avoir un tampon.
7: Non, c'est elle qui doit avoir un tampon.
4: Peut-être qu'il m'a raconté des bobards et qu'il voulait simplement.
0: Mais bien sûr, mais non, mais attends, attends, parce que tu l'as confirmé. De toute manière, tout le monde a bien entendu. Tu l'as bien confirmé comme quoi qu'il avait un diplôme de médecin.
4: Oui, un diplôme de médecin. Peut-être qu'il m'a dit en fait qu'il faisait l'échographie, alors qu'en fait c'était pas vrai, qu'il venait simplement ça pour s'amuser, pour profiter de moi.
0: Mais alors attends, dans ce cas-là, si c'est ton mari, pourquoi tu vas pas à l'hôpital aussitôt? Bon, ça y est, derrière celui qui s'aime.
1: Oh
0: bon, hey, c'est quoi ce voix là? Ça commence à bien faire, hein? Manu!
2: C'est des auditrices.
0: J'ai regardé, hein?
2: On les calme, Gérard, on les calme.
1: Ça joue là. Hein.
3: Ah, ça joue un peu là.
4: Je suis bonne, moi.
2: Bon, on va les calmer et en attendant, on accueille Enceinte Nitouche.
0: Ouais, attends, préviens, n'essaye pas de me changer les auditeurs, toi, parce que sinon tu vas morfler aussi. Tu vas faire comme Pildar.
6: Mais Gérard, c'est une nana, là.
2: C'est Enceinte Nitouche, elle a 33 ans, elle est de Créteil, elle est enceinte jusqu'au cou.
4: Bonsoir.
1: Bonsoir.
0: Enceinte jusqu'au cou.
6: Non, elle est enceinte de 9 mois et son médecin lui a dit qu'elle pouvait accoucher d'un moment à l'autre.
4: Dans la soirée, donc, il est tout à fait possible.
6: C'est prévu dans la soirée ou demain, donc on sait jamais. Donc s'il y a un problème pendant le débat.
4: Tu t'appelles Gérard, hein, c'est le petit chien.
6: Voilà, donc ça peut arriver à tout moment.
4: Je suis dans la merde.
0: Allez-y.
6: Allez, vas-y Gérard.
4: Aidez-moi.
6: Non mais attends un peu. Respire, attends un peu. Attends.
0: Non mais oh.
6: Attends un peu, souffle,
4: attends,
6: mais.
4: La position, les jambes, ils sont croisés, je les mets comment là?
6: C'est bon. Enceinte Nitouche, calme-toi. Attends deux secondes. Hein.
4: Respire, mollo.
6: Allez, on y va Gérard, on continue. On va la faire respirer au standard et on va la
0: prendre. Là je vais pas continuer mon débat comme ça.
6: On prépare un cri de bébé qui crie.
0: Donc pour répondre à cette fameuse question sur les deux nanas, parce que Pampère ça a bien répondu. Donc alors moi je peux vous confirmer que déjà. Oh Pildar, s'il te plaît, tu te calmes avec Manu. Ou sinon vous sortez tous les deux.
6: Ah non, il m'insulte, attends.
0: Hein, ça commence à bien faire tous les deux là depuis tout à l'heure. Hein. Alors donc la question donc pour ovaires et utérus, donc déjà faut bien dire une chose, que les consultations sont faites à l'hôpital et tu dois avoir ton livret de sang, ton carnet de santé.
4: Mais m'a menti alors.
0: Bah oui, on t'a menti, et de toute manière si tu t'es fait avoir comme ça, ben c'est tant pis pour toi, parce que normalement ça doit être déclaré à la caisse d'allocation familiale et tous les mois tu dois envoyer un papier comme quoi que t'as fait la visite médicale. Donc à mon avis, pour moi, ce que tu m'as dit,
4: il a abusé de moi, quoi.
0: Ben s'il a abusé de toi, c'est quand même toi aussi la responsable, parce que dans ce cas-là t'avais qu'à faire gaffe à ce que tu faisais. T'es aussi responsable.
4: On est enceinte, on réfléchit pas toujours.
0: De toute manière t'es aussi responsable que lui,
1: ouais.
0: Hein. Parce que déjà, il y a un papier que tu dois renvoyer constamment à la caisse d'allocation familiale lorsque tu fais tes visites médicales.
4: Je sais qu'elle avait ramené un PV, ouais, c'est tout.
0: Ouais. Ah ouais, un PV, alors donc c'est du baratin. C'est du baratin.
3: Pourquoi, Gérard, pourquoi?
0: C'est du baratin parce que déjà, tu as pas t'amuser à envoyer un PV à la caisse d'allocation familiale.
4: Mais non, pas la caisse, c'est tout ce que je me souviens à l'époque. Je sais qu'il avait envoyé un PV, mais j'avais pas vu de caisse d'allocation familiale.
0: Non. Déjà, pour se dire une chose, que déjà, toute grossesse doit être déclarée à la caisse d'allocation familiale. La caisse d'allocation familiale vous envoie un livret et dessus c'est marqué tous les mois les visites médicales, et pour vous renvoyer

0: tous les mois, chaque fois, ce papier-là, et pour que vous soyez payé en temps et en heure pour le système de grossesse. Ouais. Voilà.
1: Gérard, t'as pas un petit sondage par rapport à ça, là?
2: Ah ouais.
0: Question. Oh ouais.
3: Non, un petit sondage.
0: Attends, déjà une question plus importante. Après, on fera le sondage.
1: Mais y a rien sur Internet là.
0: Pour l'instant, c'est pas toi qui commande, c'est Hugo, d'accord. Toi, tu fais le standard et tu mets ton micro pour la 11e fois consécutive.
4: Oh, il a compté.
3: Bon, alors à part Turpentine qui demande si si Sandy elle aime se faire pisser dessus par une femme enceinte, mais ça, on va passer dessus vite fait. Il y a Freak qui nous écoute d'Angleterre via Internet. Il demande si les obsédés sexuels peuvent être gynécologues pour voir des chattes en fait.
0: Non, il n'y a pas besoin de ça.
3: Pas de toute
0: manière, faut dire...
5: T'as pas besoin de petit écho, hein.
0: Bon, vous me calmez, celle qui est enceinte.
1: Souffle, enceinte. Enceinte, n'y touche. Respire.
5: Ouais, je me calme.
1: Voilà, c'est bon.
3: Bon, alors, sondage.
1: Vas-y.
0: Oh, Apolline, tu la mires complètement. Hop, terminé.
1: Oh, bah attends.
3: Ça y est, c'est bon.
0: Ouais. Allez,
5: c'est un débat sur la femme enceinte.
0: Ouais, mais attends, ouais. Mais de manière, moi, je fais pas des débats avec des trucs comme ça tout le long de la soirée. Bon, ça suffit.
6: Non, mais bouche le trou, fais quelque chose.
0: Alors, être enceinte est-il un signe de richesse? 58% des personnes répondent que la Porsche c'est mieux, donc je vois pas du tout le rapport avec les femmes enceintes, c'est pas grave. Ça, c'est encore des conneries à fil d'art, comme d'hab.
1: Non.
0: 39% des gens disent qu'avoir un bébé, il faut foncer et y aller. Mais ça, je sais pas pourquoi.
1: Allez-y, foncez si vous voulez un bébé, ouais. C'est ce que ça veut dire.
0: Donc, 21% ne veulent pas répondre parce qu'ils sont japonais en vacances. Alors ça, ça ni queue ni tête comme celui qui m'a fait. C'est pas rigolo, ça, de toute manière, ça m'étonnerait.
1: Bah, demande-lui.
0: C'est pas... Non, parce que ça peut pas être Rigo. Parce que Rigo, il avait prévu un débat.
3: Non, mais je l'ai refait, hein. Moi, je t'ai dit, j'ai bossé 5 fois plus que toi sur ce débat.
0: Ouais,
3: toi,
0: ben...
3: tu fais rien.
0: Merci, je fais rien. Les questions.
3: Bah, écoute, on est obligé de t'amener un dictionnaire et
0: ouais,
3: tout.
0: Ben, moi, des trucs comme ça, des sondages comme
3: bon,
0: ça.
3: Bon, ben, moi, je te fais plus rien. Ça sert plus à rien.
0: Alors, êtes-vous pris de panique?
1: Ça chie entre les potes, là, on
0: dirait. Ouais. Êtes-vous pris de panique lorsque une femme enceinte en a 3 ou plus? C'est-à-dire. Bon. Hein?
5: On va voir ça.
0: Alors, utérus
5: 3 d'un seul coup? Tu veux dire qu'elle est enceinte de 3 bébés?
0: Bah oui, ça se peut, hein.
5: Et qu'elle se met à accoucher devant moi?
0: Non, mais attends, hé.
5: Si je suis prise de panique, évidemment, je suis prise de panique. Attends, 3 bébés, t'es fou. J'ai jamais accouché personne, moi.
0: Mais je te demande pas si toi, t'as déjà accouché quelqu'un. Je te demande si t'es pris de panique quand tu vois ça.
5: Quand je vois une femme qui attend 3 enfants?
0: Oui.
5: Non, moi, je trouve ça beau.
0: Bon, bah, c'est ça que je voulais savoir.
5: D'accord.
0: Oh, au verre qui pue.
5: Bah, je voulais savoir, mais c'est 3 enfants en même temps ou 3 enfants l'un après l'autre
0: Non, mais attends, Thérèse vient de te le dire.
5: Bah, j'ai pas entendu.
0: Oh là là là, mais.
5: Enceinte de triplé.
0: Ah, voilà.
5: Triplé. Bah, je sais pas, moi, ça m'est jamais arrivé aussi. J'ai vu la télé une fois, ils ont sorti. Moi, j'ai vu des quadruplés, pas les triplés, donc je peux pas parler.
7: Moi, j'ai vu des sextuplés, ça fait peur.
5: Hein. Ouais. Moi, j'ai vu des quadruplés et je peux te dire que bon, j'étais restée calme, mais bon, en même temps, j'avais les sueurs froides, quoi. Mais triplé, je peux pas répondre.
0: Moi, je peux te dire une chose, que si, ça existe, parce que avant que Pampers réponde, le reportage Utérus, je crois que c'est aux informations que tu as dû le voir aussi.
5: Ouais, j'ai vu ça aux infos, hein, aux États-Unis.
0: Ouais, aux États-Unis, il y a une femme qui a accouché de 6 enfants d'un seul coup.
5: Ouais, vivants.
0: Les 6, sont encore vivants.
1: Ah bon,
0: les 6 sont pas
1: mort-nés quand même.
0: Non, 6.
5: J'ai vu 8 aussi une fois. Hein.
0: Ah ouais, mais moi, jusqu'à ma... moi j'ai vu que 6, hein, alors avec. Pampers.
5: Elle a accouché de 12 enfants.
1: C'est sûr qu'ils étaient américains.
0: Pampers.
6: Ouais, bah écoute, je trouve que c'est bien quand ils arrivent comme ça avec les progrès de la science à faire survivre la portée entière. Je trouve que c'est beau. À savoir si je suis pris de panique, moi, non, pas du tout. Tu sais que j'ai beaucoup d'enfants. Donc je veux dire des morveux comme on dit, hein, j'en ai torché, donc c'est pas 2-3 nerfs de plus qui vont m'impressionner, quoi. Donc
0: mais ça c'est sûr, vu à l'âge que t'as,
6: tu sais comment c'est, au bout d'un moment on est blasé de la vie, quoi.
0: Moi c'est pareil, moi je sais que j'en ai eu une. Bon bah là la prochaine que j'attendrai avec ma compagne, ça sera pareil, hein.
6: Bah ouais, tu sais comment ça se passe.
0: Bah ouais, maintenant je saurais comment faire, hein.
6: Ah bah maintenant ouais.
3: Et pourquoi, Gérard?
6: Tu préférais avoir une petite fille ou un petit garçon?
0: Non, personnellement, moi, ça me dérange pas du tout, tu vois. Moi, je prends ce qui me vient.
1: Ce sera pas un hamster.
5: Un petit routier.
0: C'est jamais... Alors, Fildar, quoi? Toi, t'as une gueule de singe, genre, tu fermes ton
4: ça
0: micro.
4: Ça peut pas un hamster, un hamster.
0: 12e.
4: Un hamster, ça a toutes ses dents.
0: 12, t'es un
1: ça a des grosses dents devant.
6: Oui,
1: ça veut pas être ça, c'est vrai.
6: Vas-y, Manu.
0: Bon, alors. Qui c'est qui a pas répondu? Tout le monde, donc si c'est bon.
2: Moi. En Sainte-Nitouche, ouais.
3: C'était quoi la question?
0: Êtes-vous pris de panique lorsqu'une femme enceinte en a trois ou plus?
3: Non, moi ça va.
1: Tu peux, moi?
4: Moi aussi, après.
0: Non, toi, tu t'écrases.
1: Putain, je peux même pas répondre aux questions.
0: Non, toi, je te dis.
1: Allô, en Sainte-Nitouche?
5: Oui.
1: Qu'est-ce qui se passe?
5: Je sens qu'il arrive.
1: Oh merde.
3: Respire calmement.
1: Souffle.
5: C'est comme ça.
6: Petit chien, fais
1: souffle.
2: Doucement.
3: Donnez-moi le top, c'est chaud.
5: Je sens qu'il arrive. Attends.
1: Souffle. Gérard, aide-nous.
2: Gérard, à la couche, là.
0: Bon, hé, souffle. C'est toi qui m'as pris ça, tu fermes ta gueule, toi, Festas.
1: Souffle, en Sainte-Nitouche, souffle. Qu'est-ce qui se passe?
6: Et tu regardes l'espacement des contractions. Va chercher un chronomètre au lieu de souffler.
1: Ouais, souffle, c'est bien.
0: Ouais, oh!
1: Bon, t'en es où?
2: Mais attends, elle accouche, on va pas la laisser.
1: Attends, Gérard.
0: T'en es où?
3: Laisse-la accoucher, Gérard.
1: T'en es où?
0: Elle accouche!
1: Mais Gérard!
0: Dégage du studio, pétasse!
1: Tu vois la tête?
0: Dégage! Dégage!
2: Mais attends!
0: Dégage!
1: Gérard!
0: Dégage!
1: Elle a accouché!
3: Ça y est!
0: Dégage!
1: C'est quoi?
3: Ouais. C'est un garçon ou c'est une fille?
5: C'est une petite fille.
0: Ouais. Dégage!
1: Bravo, Pauline.
4: Attends. Ça va là? Faut lui faire son rôle quand même. Tapote lui dans le dos.
0: Il a fait un gros rôle alors qu'il accouche.
1: Il a fait un gros
0: rôle.
1: Ça va? Attends, tu veux pas prendre une petite photo là?
5: Ouais, vas-y.
0: Bon, maintenant vous me gerbez ça maintenant.
1: Ah bon, on gerbe ça, elle est enceinte. Elle vient d'accoucher.
0: Huitième question, prenez-vous soin de votre femme, enceinte ou non, et on va s'écouter
1: pas. Non, pas maintenant.
0: Mais non, tu fermes ta gueule et tu m'éteins les micros.
3: Non mais pas maintenant, on n'écoute pas maintenant, Gérard.
0: Deux heures.
6: L'apocalypse.
3: C'est impossible.
0: Ouais, ben, surtout avec deux cons plus une pétasse, ça, je crois que.
1: Non, mais Gérard, total. Gérard, tu te rends pas bien compte de ce qui vient de se passer là.
0: Ta gueule à toi.
1: Elle vient d'accoucher en direct.
0: Ta gueule.
5: Mais Gérard, c'est pas des pétasses. C'est le premier homme à la radio qui a fait accoucher une femme enceinte.
1: Bah ouais, merde.
6: C'est beau.
1: Bah oui.
5: Faut que tu gardes mon adresse et qu'on va te faire plein d'argent.
1: Tu seras peut-être le parrain. Le parrain.
5: Allez, bébé.
0: Non, rien.
6: Les premiers biberons de Ricard.
0: Prenez.
5: Ça se fait pas.
1: Bon, occupe-toi un peu du petit, on continue le débat là.
5: D'accord.
6: Les biberons de Fischer.
5: Ça va.
0: Bon, Pampers, tu te calmes s'il te plaît.
1: Vas-y, Gérard.
6: Je suis calme.
0: Prenez-vous soin de votre femme.
5: Bah, je suis émue.
0: Oh.
5: C'est vrai, ça nous a retourné le cerveau.
4: Bah, écoutez Gérard quand même, hein, parce que c'est ses débats même si.
6: Il a retourné la chatte quand même.
5: Les terres aussi, ouais.
4: Vas-y, Gérard.
5: Oui, Gérard, on t'écoute.
0: Prenez-vous soin de votre femme enceinte ou non?
5: Bah, toi, je crois pas.
0: C'est bon. Attends, qui c'est qui vient de sortir cette connerie?
6: C'est le gamin, c'est un nouveau venu.
0: C'est qui?
6: C'est le gamin, c'est la gamine.
0: C'est qui?
5: Dans le monde.
0: C'est qui vient de sortir ça?
5: C'est Polo.
6: Oh non.
0: Attends, il est encore là, Polo.
6: Mais non, attends, il y a pas de Polo.
5: Mais si, c'est Polo.
0: Qui c'est qui a sorti ça, c'est une nana?
4: Bon bah Polo, tant pis, Gérard, c'est pas grave, enchaîne.
0: Alors, Pampers.
6: Ouais, bah écoute, non, attends, on va pas m'occuper d'elle, elle se débrouille. Attends, elle est grande, elle en a déjà pondu 3 ou 4 avant, c'est bon, elle connaît la technique, je vais pas la bichonner, c'est plutôt elle de s'occuper de moi.
5: Monsieur, vous êtes un goujat.
6: Mais non, ouais. C'est pas une question d'être un goujat, c'est très bien que c'est pour la tchatche, quoi, mais c'est tout. Mais voilà, quoi, attends, on va pas assumer, on a déjà du mal à s'assumer, nous les hommes, avec ce qui se passe aujourd'hui, hein.
5: Vous êtes vraiment à plaindre. Avec le Kosovo et tout.
6: Exactement.
0: Robert Uterus, ça suffit.
6: Attends, il y a la journée de la femme, je suis désolé, il n'y a pas la journée de l'homme.
0: Si.
6: Non, il y a la journée des droits de l'homme, mais pas la journée de l'homme.
0: Ouais, mais attends, déjà, quand il y a la journée de la femme, c'est la catastrophe. Alors, on a le droit. Attends, Pampers, moi, je vais te dire une chose. La journée de la femme, il n'y a pas longtemps qu'elle est passée. Fais-moi confiance qu'avec la mienne, j'avais le droit de fermer ma gueule. On a le droit de rien dire. Il n'y en a que pour elle. Alors la journée de la femme, on en a ras-le-bol. Voilà. Parce que vous commencez à nous les gonfler, les nanas.
4: Justement, Gérard.
5: D'accord, s'il y a une journée de la femme, ça veut dire que c'est la journée de l'homme.
4: À propos de ça, sur le Minitel, on me demande qu'est-ce que tu as fait de spécial, toi, à cette occasion.
3: On me demande
4: pour la journée de la femme sur Minitel. Oui.
0: J'ai même plus quand est-ce que ça. J'ai regardé un Grand Prix de Formule 1.
4: Ça a dû la faire kiffer.
0: Elle aime pas trop la Formule 1,
4: justement.
6: Vive les fourmis.
5: Gérard, est-ce que t'as assisté à l'accouchement?
0: De ma première femme, non, parce que je devais aller livrer des trucs hyper importants.
8: Pizza.
0: Voilà. Non, non, j'étais routier, donc j'ai pas pu assister à l'accouchement. Mais de toute manière, c'est justement, on va y en parler.
8: D'accord.
1: Gérard.
8: Ah, c'est bon.
1: Gérard, excuse-moi, à la place de... Non. Non, excuse-moi.
0: Non, bah, d'accord. Alors, le prochain coup, tu me dis, bah, excuse-moi, à la place de... Non. Bah, ça sera oui, alors, ok.
1: Oh, c'est bon. Ça.
0: Au verre qui pue.
8: Ouais, ouais. Bah, je suis pas lesbienne, donc je peux pas trop répondre. Hein. Mais j'ai une amie qui est lesbienne à côté, là, et...
0: Non, non, mais si t'as du monde à côté de toi, c'est pas la peine de les passer les gens. D'accord.
8: Je passe pas les gens.
0: Non, non, mais c'est pas la peine qu'à répondre pour toi. Dans ces cas-là, c'est toi qui réponds à la question, c'est pas ta copine. Utérus.
8: Oui, Gérard. Mais j'ai pas répondu à la question.
0: Bah alors, dépêche-toi.
8: Bah, je voulais dire, c'est quoi la question?
0: Bon, allez, hop. Au revoir. Comme ça, tu
8: hop.
0: Terminé pour elle. Celle-là, tu peux lui dire au revoir.
1: Donc maintenant, je peux dire ce que j'allais dire, parce que j'avais quelqu'un d'avance. C'est Super Sperme. 27 ans de Paris, 101.9. Super Sperme, bonsoir.
9: Bonsoir, bonsoir tout le monde, bonsoir Gérard.
8: Bonsoir,
6: Super Sperme.
9: Bonsoir.
8: Bonsoir.
6: Ça, c'est du bon sperme. Non, mais on voit que c'est du sperme de qualité,
9: ça, direct. C'est clair.
8: Ouais. Pas mal.
0: Robert, terminé pour
6: bon
0: elle.
6: Auditeur.
0: Hein. Fildar, s'il te plaît, avant que je repose la question pour Super Sperme. Tu dis
1: Super Sperme, ouais. Tu Paris, 27 ans.
0: Non, mais c'est bon.
9: Tu dis
0: au revoir. Wow! Tu dis au revoir.
1: Super Sperme, 27 ans, Paris.
0: Tu dis au revoir.
1: Super Sperme.
6: FM.
0: Ok, alors Super Perm pour toi.
8: Super Perm.
9: Oui. Bah j'ai pas entendu la question, bah j'étais au standard.
0: Putain, toi je vais te balancer le dico, c'est d'une de me virer au vert qui pue avant de...
1: Qu'est-ce que c'est au vert qui pue.
0: Bon, j'espère pour ton matricule.
1: Et on accueille Super Sperm.
8: Bonsoir.
0: Alors Super Sperm, la question.
9: Bonsoir. Donc Gérard, tu peux me reposer la question puisque j'étais au standard.
1: Et voilà.
0: Et ça continue.
1: Bravo, bravo.
9: Bah je suis obligé.
0: Fildar, tu peux pas leur préciser les questions qu'on dit.
9: Ouais,
0: ça te coûte cher.
1: Ah, ça me coûte une photocopie et c'est un franc 20 ici, j'ai plus un rond.
0: Ouais, ben, je crois que avec les 50 balles que t'as eu d'augmentation pour ton internet, hein, je crois que c'est bon. S'il est pas capable de gérer les gens en standard, c'est pas la peine.
1: Bon,
0: c'est comme Apolline.
1: La question.
0: Alors donc, je pense que...
9: On s'occupe de sa femme, si on est enceinte ou pas, c'est ça.
0: Voilà. Okay, donc, tu fous bien de ma gueule, là aussi.
9: Ouais, pas de problème.
0: Ouais.
9: Donc, bah non, pas du tout. J'en ai rien à foutre. La meuf, qu'elle soit enceinte ou pas, je la laisse se ballonner dans l'appart, et puis voilà, c'est tout.
0: Okay. Ouais. T'es vraiment dégueulasse, quoi.
9: Ouais, je sais, mais bon, c'est comme ça que ça se passe, quoi.
0: T'es vraiment dégueulasse, quoi.
6: Attends,
0: Pampers. T'as une nana Super Sperme?
9: Bah ouais.
0: Et le jour où tu la mets enceinte, que tu la laisses démerder toute seule dans l'appartement.
9: Fait, là, tu vois, j'ai un gamin de 6 mois et bon, j'en ai rien. Bon, voilà quoi, elle était enceinte, j'en avais un peu rien à foutre.
0: Non, mais t'es vraiment un dégueulasse, toi.
6: Ouais, mais attends, Gégé, moi je sais que tu connais pas trop le problème, mais la condition de l'homme, c'est assez dur quand même à assumer, je veux dire.
0: Non, mais attends.
6: En plus non plus prendre en charge la condition
9: c'est vrai,
6: de la
9: ça.
6: Femme. Je sais que toi, tu vois pas bien le problème.
0: Attendez.
6: Ah, ça jouit là, ça jouit.
0: Bon, ça commence à bien faire ces sons là.
6: La joyeuse mystère.
0: Bon, je sens qu'il y en a une, elle va se prendre une claque dans sa gueule tout à l'heure, ça va y faire tout le rôle là.
1: Non, on continue le débat parce que il est déjà 12 heures.
6: Ouais.
8: Oui, Gérard.
0: De manière, il y a 12 questions. Hein.
1: Ouais. Non, on va pas les faire,
10: on va abréger.
1: Non, non, parce qu'il faut faire l'autre débat.
10: Donc
1: on en fait encore une et c'est tout après.
11: En plus, c'est pourri là.
0: Allez. Bon, de manière, c'est pourri, faut voir les connards qu'on a à l'antenne.
11: Non, mais c'est les questions, moi je trouve que les questions.
0: Mais bah, dans ces cas-là, pourquoi t'as pas appelé pour les faire?
11: Parce que je pouvais pas, j'avais trop de boulot. Comme moi j'ai fait les pigeons, après fallait que je fasse les pistons, après tu déchires mes sondages et tout, c'est bon.
12: Ouais, il est très désagréable, Rigo, ce soir, Gérard. Ouais.
0: Bon, allez, dernière.
11: Tu potes, hein.
0: Bon, de manière. Bon, on va
11: aller à couche.
0: Allez,
11: attention,
13: ça la vénère, attendez.
11: Attention, un zippo.
13: Bingo.
14: Oui, Gérard.
0: Donc, dernière question. Peut-on...
15: Je n'ai pas répondu, Gérard.
0: Alors, vas-y, utérus, pour terminer.
15: Enceinte ni couche.
16: Utérus non plus, mais c'est pas grave.
15: Non, mais enceinte ni couche, je vais répondre.
16: Je voulais juste dire que... Non,
0: tu donnes ça, quoi.
15: Avant. Ferme ta gueule. Merci.
12: Tu me l'as vu,
0: celle-là. Celle-là, tu l'as...
12: Allez, hop.
0: Tu me verras...
17: Les connasses, là, les chiennes, là.
0: Là, il y en a une...
15: Super j'ai rien dit.
12: Allez,
0: ferme ta gueule, Super Sperme.
12: Ok, désolé.
15: Super Sperme.
13: Allez, on y va.
0: Alors, la question, vas-y, Utérus, parce que ça va être terminé, je fais pas d'autres questions.
15: Ça va se payer, et moi j'espère que mon copain sera un peu plus indulgent et compréhensif que les deux blaireaux qu'on a à l'antenne, qui va un peu s'occuper de moi, qui va pas faire le goujat.
13: Il aura des pattes.
17: Attends Gérard, t'entends comment elle parle des mecs?
0: Et alors, elle a tout à fait raison, parce que toi, comment tu parles des nanas?
17: Attends,
0: c'est pareil.
17: J'ai élevé 9 enfants et j'ai 23 petits-enfants, alors.
0: Alors, ouais, crosse, allez hop.
17: Quand même, hein.
0: Bon, allez. Respect. Bon, conclusion du débat.
17: Pour les anciens.
13: Bon, alors, qui commence la conclusion, Poulet?
0: Uterus pour la conclusion.
15: Bah, je suis un peu énervé sur la fin là parce que ils m'ont un peu pris la tête.
0: Ouais mais manière.
17: Cul, moi, tu vois.
0: Bah, toi, Pompers, ça suffit.
17: Ok, excusez-moi.
15: Sinon, je voulais dire que j'étais contente quoi parce que j'ai de plus en plus envie d'avoir un enfant maintenant après l'accouchement qu'on a vécu. Tout ça, c'était vachement.
0: Non mais ça c'est des conneries, t'inquiète
15: non,
0: pas.
15: Non émotionnant et voilà quoi. Merci.
0: Ok. Donc à la prochaine. Pompers.
17: Ouais, bah écoute, moi je reviens à ce que je disais tout à l'heure.
0: Ton micro, Pildar !
17: Oui. Il faut repeupler la France. Donc dites non à la Sodo parce que ça marche pas. Et moi je voulais te souhaiter tous mes voeux de bonheur. Hein. J'espère que tu fonderas une grande famille. Et puis bah s'il y a un des chiots qui est viable sur la portée, tu me le gardes quoi.
0: Non, bah tu vas te faire voir. Ok, bonne nuit. Super sperme.
10: Ouais, bah alors moi avec la pauvre question que j'ai faite, je peux pas te faire vraiment une grosse conclusion. J'ai écouté le débat, c'était pas. Les questions étaient trop nazes, mais vraiment quoi. T'as fait du mauvais boulot, Gérard.
0: Alors pourquoi qu'on t'a sélectionné pour la dernière question?
10: Bah parce que j'ai cru que la dernière question allait être bonne, mais non, c'était naze tes questions quoi.
0: Et bah alors si t'es pas content, t'avais qu'à pas appeler, c'est tout.
10: Né,
0: voilà,
10: né,
0: alors en de bon entendeur, salut.
10: Ok.
0: Voilà, moi, conclusion du débat. Donc, qu'est-ce que je pouvais rapporter de plus sur ça? Ben, rien de spécial qu'à part Manu Pildar et puis Apolline, ça a été la vraie catastrophe.
13: Rigo aussi, hein.
0: Non, pas trop, parce que heureusement qu'il était là, parce que sinon, t'aurais morflé plus que ça.
11: J'ai des conclusions en plus.
0: Donc, hein. On va faire conclusion de l'IRC.
11: Alors.
0: Putain, la salope là-bas va se calmer ou quoi?
14: T'es bonne, toi?
13: Je sais pas d'où ça vient.
11: Ouais.
13: Enfin, plus, vas-y, Rego, c'est pas grave. Donc,
11: alors, conclusion de Yankee, il dit écoutez fun et voyez ce que ça donne quand une femme enceinte boit une bouteille de whisky et fume une cartouche de clope par jour.
0: Ouais.
11: Je pense qu'il parle pour toi.
0: Ouais, bah ça, je m'en doutais.
11: Conclusion de F2B qui dit que Gérard, tu as encore accouché d'un débat de merde, ce serait cool si de ce côté-là, tu pouvais aussi être impuissant.
13: Il est plus fort à l'écrit.
11: Ouais, c'est clair, beaucoup plus fort à l'écrit qu'à l'oral. Conclusion d'un certain super sperme qui est aussi sur IRC apparemment.
0: Son
11: je voulais frère. Savoir pourquoi la mère de GG s'est pas fait avorter, ça aurait été plus cool pour nous tous.
13: Ça c'est dégueulasse, ça rigole. C'est naze, ça rigole. Ne faites pas le lire quoi.
0: Donc,
11: j'ai pas lu. Hein.
0: Et on a terminé à combien là avant que j'envoie la ZIC?
11: Alors en France, on a terminé à. Ça a baissé là, on est plus que 5044.
13: Oh merde. Merde.
11: Alors en France 5044. Alors par contre en Australie on est remonté, on est 0,6.
0: Ah ouais.
11: Ah non, on a baissé, on est 0,6.
13: Bah ouais.
11: Après c'est où? C'est l'Amérique où on est 68.
13: Ouais.
0: Là on a remonté.
11: Ouais. L'Asie on est 25.
0: Ouais, bah ouais. Ça a remonté.
11: Après tiens, j'ai un nouveau sondage, le Portugal où on est 22.
13: Mm-hmm.
11: Et enfin la Suède, tiens, c'est nouveau aussi où on est 21.
0: Ouais, bah c'est bien. Donc j'espère qu'on va remonter plus que on va remonter plus que ça. Donc le deuxième débat va porter sur les pistons et donc on va s'écouter Paul Prédot avec T'as le jambon qui transpire dans le torchon et on se retrouve après pour le deuxième débat.
13: Ouais, Filda, est-ce que t'as réussi à joindre Bibi?
18: Ouais, elle doit être là.
13: Allô Bibi?
19: Attends. Bonjour et bienvenue sur Vialissimo. Aujourd'hui, plus de 20 500 personnes sont inscrites. Veuillez appuyer sur la touche étoile de votre téléphone.
13: Ah, c'est un truc de cul maintenant ici. Arrête ton micro, Gérard, sinon on n'entend rien, quoi.
0: Oh, Pildar, c'est la dernière fois que tu fais ça, d'accord.
13: Attends, j'appuie sur la touche étoile, allô. Allô.
19: Oui.
13: Hein, ça marche.
19: Oui. Non, mais je suis là, hein. Qu'est-ce qui se passe encore?
13: Mais c'est en train de déconner. Là, c'est en train de déconner. Fildar et Gérard, la mauvaise envers Fildar, là. Il y a eu un problème. En fin de compte, il a réussi à joindre en passant par un téléphone de cul. Donc, ça nous paraît un petit peu bizarre quand même. Ouais. Attention, le résultat du vote. Donc, on rappelle que Sandy a fait une stimulation face à Séverine de Neuilly. 24 personnes qu'on a appelé.
18: Non, mais je veux dire, il y a
13: 24 millions. Hein.
18: Oui, non, mais ça veut dire ça regroupe en
0: 20. Moi, je contredis ces appels parce que Manu, s'amusait à dire. Si c'est pour Sandy, c'est pas la peine, tu votes pour Sandrine. Donc, pour Séverine, donc c'est faux. Donc les votes sont truqués.
13: D'accord,
0: désolé.
13: Bon, non, il y a eu un vote truqué, effectivement. Donc on va dire. Donc on va dire, tu rajoutes un vote pour bébé.
0: Non, non, non, non, mais même, de toute manière, j'ai bien vu comment qu'ils faisaient, et en fin de compte, ils ont dit, votez pour Séverine, non Sandy. Donc pour c'est moi, faux. C'est truqué.
13: C'est faux. D'accord. Et sur l'internet, il y a eu beaucoup de votes.
0: Ouais. Ouais. Non, d'accord. Non, sur l'internet, on n'a même pas été capable de le voir.
13: Mais si on va le voir, là. D'accord.
20: Avec, je sais pas quoi, je connais pas le titre du disque, mais c'est pas grave, tu vas peut-être m'aider.
21: Ouais, c'était Beat quelque chose, je crois.
20: Beat quelque chose, attends. Ah ouais, Beat Machine.
21: Voilà, Beat okay. Machine, ouais.
20: Donc, ben là, je sais pas s'il y en a dehors qui arrive à voir, à me voir. Mais là, je suis bien entouré, j'ai pas mal de trucs au-dessus de la tête. Donc, on va accueillir Roswelt. Bonsoir.
22: Bonsoir.
20: Bonsoir. On va accueillir OT.
22: Bonsoir.
20: Bonsoir. On va accueillir Fax Mulder.
23: Bonsoir Gérard. Voilà, la vérité est assurée.
20: Baisse la radio s'il te plaît derrière. Tu baisses la radio s'il te plaît.
23: Allez, tente.
20: Voilà, ok, merci. AZT.
24: Bonsoir.
20: Bonsoir. Gizmo.
25: Bonsoir Gérard Chiabodo. J'ai appris pour ton fils, condoléances.
20: Non, c'est bon, tu parles pas de ça, s'il te plaît. Ouais. Et on va accueillir Zob. Allô.
25: Zob, ça fait bien que ça te reste.
20: Oh, tu réponds quand on te parle, toi. Oh là, je sens que toi, tu as retourné au standard, mais vite fait, bien fait. Hein.
25: Ouais, ça va calmer. Hein.
20: Ouais, ben, tu as retourné vite fait au standard, si tu continues.
25: Zob, je crois que c'en est un vrai.
20: Ouais, ben...
25: Un pur.
24: Bon, Gérard, arrête de faire le
20: roquet,
24: là.
20: Bon, qui c'est qui parle comme ça, là?
25: Des visites.
20: Bon, alors, la première question. Avez-vous déjà vu des ovnis?
24: Oui.
20: Qui, oui?
24: E.T.
20: Hein?
24: E.T.
20: Oui, E.T. Mais parlez plus fort, s'il vous plaît. Vous parlez encore moins fort, comme ça, je vous entendrai pas du tout.
25: E.T., tu sais ce que ça veut dire, ovni?
20: Bon...
25: La caméra dehors.
20: Non, pour un sens, toi, je t'ai pas appelé Potion, tu sortiras de sous le lit.
25: Ouais, bah on t'a pas appelé Roswell, alors quand on t'appellera Roswell, tu sortiras de la planète Mars.
20: Pour un sens, vous la fermez, il y a E.T. qui veut répondre à la question, s'il vous plaît, merci.
25: Ok.
20: E.T.
25: E.T., rentre chez toi.
20: E.T., s'il te plaît, on se réveille.
26: Téléphone, maison.
20: Est-ce que t'as déjà vu des ovnis?
25: Oui, moi, quand je suis venu à Fun et que je t'ai vu. Et il y en a qui sortent de 143 avenue Charles de Gaulle.
20: Alors, je répète, je demande à E.T. qu'à me répondre, s'il te plaît, E.T.
26: E.T., oui, c'est moi, je t'ai répondu, Gérard.
20: D'accord. Roosevelt.
24: Oui, moi, j'en ai vu dans mon jardin.
20: D'accord. Ah ben, de toute manière, la question, justement, ça va être, que pensez-vous avoir vu des ovnis dans votre jardin?
24: Ah, moi, j'en ai en ce moment, Gérard.
20: C'est qui que t'as dans ton jardin?
24: Bah, j'ai plein d'extraterrestres dans mon jardin.
20: Ouais, mais ils ressemblent à quoi?
24: Bah,
25: à des nains.
24: Plein de petits bonhommes verts, tu vois.
20: À des nains de jardin?
25: Voilà, avec des bonnets rouges. Mais ouais.
24: Non,
25: avec
20: une barbe blanche. D'accord. Et on se calme. Fox Mulder.
25: Ouais, bah ouais, j'en ai vu. D'ailleurs, il y en a un juste devant moi, là.
20: Attendez, il y a peut-être une question Minitel. Attends, Fox Mulder, une question Minitel.
21: La seule question Minitel que j'ai, c'est GG se prend des ovnis dans le cul à la loco. Est-ce que c'est vrai?
20: Alors, ça, celui qui vient de dire
25: non,
20: ça.
25: C'est pas des ovnis, c'est des bites. Hein. C'est identifié à 100%.
20: Stop! J'ai bien précisé au départ. Avant de prendre avant de commencer les débats,
25: on ne parlait
20: pas de locaux.
25: On n'a pas parlé de Christine, d'ailleurs. On n'a pas parlé de Christine, hein.
20: Non, mais même, on ne parle pas de locaux. Ok. Alors, sur Minitel, ta question n'a ni queue ni tête, j'y répondrai pas.
25: C'est le cas de le dire.
20: Donc, Fox Mulder, alors, pour toi.
25: Ouais, mais il y en a un juste devant moi. Regarde, Gérard.
20: D'accord, t'as raison. Oh, c'est bon, oh! Tu arrêtes, s'il te plaît!
25: J'aimerais poser une question à Fox Mulder.
20: Non, mais pour
25: l'instant. C'est Gizmo. Je voudrais lui demander si ça le grattait pas un peu quelque part de travailler avec Dana Scully et de jamais coucher avec.
20: Non, mais
25: et de chercher la vérité un petit peu partout.
27: C'est qui me pose cette question?
25: C'est Gizmo.
27: Ouais, Gizmo, ouais. Dana Scully, je veux dire qu'elle était vachement bonne au lit, quoi.
20: Ce n'est pas le thème du débat.
27: Gérard, attends.
20: Gizmo, tu te tais, s'il te plaît.
27: Oui, d'accord, mais moi, j'ai jamais vu coucher avec Dana Scully.
20: Gizmo, tu te tais, s'il te plaît. Gizmo, tu la fermes.
27: Oui, d'accord.
26: Tu veux, ils m'ont pas les scènes dans la durée, quoi.
27: Je pourrais te passer des cassettes, tu veux. Gérard, il paraît que tu aurais été vu avec un martien, par un extraterrestre qui s'appelle Richard.
26: Gérard, les ovnis ont le droit de coucher aussi.
27: Non, non, c'est pas comme ça, l'air de Gizmo, c'est comme ça. C'est. Ou tu le fais bien ou tu le fais pas. Ok.
20: Bon, deuxième question. Pensez-vous avoir vu des ovnis?
26: Moi, j'ai même pas répondu.
20: Qui a pas répondu?
26: AZT.
20: AZT, vas-y, réponds alors. Oui. Voilà. AZT, je t'écoute.
26: Oui, je dis oui.
20: Oui, mais oui, mais comment?
26: Oui, j'ai déjà vu.
20: Oui. Ouais. Voilà. Ouais, mais où?
26: Ben, chez moi, dans mon jardin.
20: D'accord, ok.
27: Mais non, c'était pas des ovnis, c'était des morpions.
20: D'accord, ben, faut pas confondre les morpions avec les ovnis, hein, d'accord, parce que c'est pas du tout pareil.
27: Bah oui, ça pourrait répondre.
20: Question Minutel, non?
21: Gérard, que penses-tu des femmes au volant d'ovnis?
20: Alors là, les femmes au volant d'ovnis.
27: Ah, les ovnis au tournant.
20: Ah, punaise, la question, elle est vachement dure à répondre.
27: Ça intéresse au tournant.
20: Alors, comment que je vais pouvoir dire? Bon, de toute manière, c'est sûr que c'est pas évident à répondre à cette question.
21: Non, mais t'en as déjà vu?
20: Non.
21: Ah ouais, c'est cool.
20: C'est bête parce que là, la question elle est bien tournée, mais je peux pas y répondre, j'en ai jamais vu encore. Donc personnellement, j'y crois pas trop.
27: Hein, j'ai déjà vu plein de Roswell routiers.
21: J'en ai une autre si tu veux. Pensez-vous que j'ai suicidé des ovnis et se faire prendre par Chewbacca?
20: Non, pas du tout.
21: Chewbacca, non, c'est ça le truc.
20: C'est quoi Chewbacca?
21: Je connais pas Chewbacca.
20: Non, pas du tout. Je connais pas du tout Chewbacca.
27: Moi, je reviens à Fox Mulder et j'aimerais savoir s'il a le numéro de tatou de Dana Scully.
20: Bon, attends, hey, Gizmo.
27: Je donner à l'antenne.
20: Bon, Gizmo. Bah, Gizmo. Hey. Gizmo.
27: Ah,
20: Gizmo.
27: Ah, le message de Dana Scully. Alors, Gérard est un.
20: Tu me prends Gizmo et Fox Mulder. Tu les cannes tous les deux, s'il te plaît.
27: Attends, qu'est-ce qu'elle dit, Dana
26: Scully?
27: Bah, Dana Scully a dit que Gérard est un extraterrestre.
20: Bon, tu prends.
27: Avec une bite de 3 cm.
20: Gérard. Fox Mulder au standard.
26: Gérard.
20: Fox Mulder au standard, oui, qui c'est?
27: Apple TV, donc Dana Scully, on peut le dire, Apple TV.
26: Gérard,
20: oui, qui c'est?
26: C'est Roswell.
20: Ouais, Roswell.
26: Moi, je voulais dire la vérité est ailleurs. Tu as appelé deux fois et tu vas même pas rappeler.
20: Attends, t'es qui toi, Roswell?
27: Hein? C'est un petit nain, si tu veux.
20: Non, mais attends, Roswell.
27: Ils l'ont hospitalisé de la tête aux pieds.
20: Oh, tu te tais derrière quand je parle à Roswell, s'il te plaît, merci.
27: Moi, je voulais poser une question à UT.
20: Non, mais attendez, pour l'instant, moi, Roswell, je dès qu'on passe un disque bizarroïde, je te parle aussitôt.
26: Le débat des femmes, c'est déjà passé, hein.
20: Ouais.
26: Le débat des femmes, c'est déjà passé.
20: Oui, mais de toute manière, je vais quand même parler à...
27: Roswell.
20: À Roswell, parce que j'ai pas compris sa question, là.
26: Ah oui, Gérard.
20: D'accord. Tu me diras... Non, mais tu me diras...
27: Rien à voir.
20: Tu me diras qui c'est tout à l'heure. Tu me diras ton vrai nom hors antenne, d'accord?
27: Gérard, c'est Gizmo. Moi, je suis Guy. Oui. Question, Gizmo. C'est l'extraterrestre le plus puissant du monde. Tu poses des questions sur les extraterrestres, mais en fait, c'est les questions des femmes et tu mets extraterrestres à la place de femmes. Pourquoi
26: Exactement.
27: Est-ce que les extraterrestres nous montrent pris leur ventre? Pourquoi est-ce que les extraterrestres,
2: sont
27: des persistants blancs? Donc, t'es grillé, Gérard.
20: Gizmo, tu te tais, s'il te plaît, il y a une question Minitel maintenant.
21: Non, on sait qui est Chewbacca, par contre. On a la réponse. C'est celui qui te sodomise à la loco, nous dit Maud, département 92.
27: On a dit qu'on parlerait pas de
20: crime. Alors, Maud, tu fais une chose, si tu veux bien, tu laisses ton numéro de téléphone et je te préviens que je vais t'incendier au téléphone dans peu de temps.
27: Tu vas lui mettre le feu à la tour.
20: S'il vous plaît, on se calme.
21: Question Minitel,
20: on se calme.
21: Oh ta gueule. Est-ce que tu sais faire des feuilles de Roswell?
20: Non,
21: Gérard, non.
20: Non, donc Roswell, de toute manière, je vais y parler tout à l'heure en antenne, merci. Donc, pensez-vous avoir vu des ovnis dans votre jardin?
26: Pas dans mon jardin, dans mon lit.
20: Bon, alors, on va demander... attendez, je vais prendre quand même Zweb.
27: Tu peux répondre
20: à
27: la question? Zob?
20: Non, mais attends, tu n'as pas commencé, là. Tu n'as pas commencé.
27: C'est pas Zweb, c'est Zob.
26: Tu peux répéter la question?
20: Bon, allez, dégage au standard.
26: Oh, c'est vrai, ouvrez vos
20: yeux. Tu me prends quelqu'un d'autre. Hop là, bonne nuit Zob.
27: Salut Zob.
20: Gizmo.
27: Oui.
20: Est-ce que t'as déjà vu des ovnis?
27: Ouais, mais moi on me fait toujours une blague parce qu'on me dit « Oh regarde Gizmo, des ovnis ». Après moi je tourne la tête comme ça, d'un mouvement rétroactif, et je regarde et puis il n'y a rien. Et puis moi, je pense qu'on me prend un peu pour un con, hein. Parce que quand je regarde, il n'y a rien.
20: D'accord, ok.
27: Je pense qu'on me prend un peu pour un con.
20: D'accord.
27: Je le pense, hein.
20: Non, c'est bon, c'est bon, Gizmo.
27: Oui.
20: Ça y est, c'est bon.
27: Oui.
20: AZT.
2: Oui.
20: Alors, toi, est-ce que tu as déjà vu des omnis dans ton jardin?
2: Pas dans mon jardin, non.
20: Non. Est-ce que tu en as déjà vu?
2: Oui.
20: Oui, où?
2: Samedi dernier, en sortant de la loco.
20: Ben, d'accord. Je vois pas du tout le...
27: Je vais tomber nez à nez avec Gégé.
20: Non, mais attends, Gizmo, pour l'instant, c'est pas toi que je me suis adressé, donc...
27: c'est ce qu'elle veut dire,
20: c'est AZT, donc... Donc, pour en finir à ta question, tu voulais dire qui, par exemple? Comme par hasard?
27: Ah, comme par hasard, toi. Ah non, ça commence par un G. Ça commence par un G. Et ça finit par Erard.
2: J'ai rien dit, j'ai dit comme ça, quoi.
20: Non, mais attends, tu peux quand même donner un nom.
2: C'est vrai, précise le fond de ta pensée.
20: Non, mais précise.
27: On va faire un rébus. Mon premier est un blaireau. Mon deuxième est un blaireau.
20: Mon premier.
27: Mon troisième est un blaireau.
20: Mon premier.
27: Mon toucher des débats.
20: Mon premier, c'est pas toi que je m'adresse. Mon premier, c'est pas toi que je m'adresse. Je m'adresse à AZT. Donc AZT, tu finis ta pensée, s'il te plaît.
2: Pas ta question.
20: Non, mais attends, il faut pas me prendre pour un cab. Hein. Donc AZT, s'il te plaît, tu continues tu finis la fin de ta pensée, s'il te plaît.
27: On va pas te prendre dans la cave.
20: C'est bon. Merci pour celui qui a carotté.
27: Ça vient du fond du cœur.
20: À quoi reconnaît-on? À quoi reconnaît-on?
2: J'ai même pas répondu, moi.
20: Qui?
2: ET.
20: ET, vas-y, réponds.
2: Alors moi, je n'en ai pas vu dans mon jardin, mais j'en ai vu trois dans mon lit.
20: D'accord.
27: Fox Mulder, j'ai pas répondu.
20: Ouais, mais attends, Fox Mulder, pour l'instant...
2: on a l'impression qu'il y a que l'autre qui t'intéresse, Gérard.
20: D'accord.
27: Non, mais j'ai pas répondu.
2: Gérard.
20: Oui.
2: On a l'impression qu'il y a que l'autre qui t'intéresse.
20: Qui?
2: AZT.
20: Bon, attends, AZT...
27: Ouais, il y a des préférences, moi je dis, il y a des préférences.
20: Non, mais attendez, AZT n'a pas répondu, n'a pas donné la fin de sa question, n'a pas donné la fin de sa pensée.
2: Non, mais j'ai une raison. Gérard, tu m'as demandé si j'avais vu des extraterrestres dans mon jardin, je t'ai dit non. J'ai dit samedi dernier, on s'entend de la loco. Oui, et tu me dis, mais qui?
20: Oui.
2: Mais qui, quoi?
20: Qui t'a vu en sortant de la loco?
2: Des extraterrestres, des ovnis.
20: Ah d'accord, ok.
27: Est-ce que Fox Mulder, moi je veux bien répondre.
20: Oui, Fox Mulder, je t'écoute, mais vite fait.
27: Bah moi j'en ai pas vu dans mon jardin, mais j'en ai vu au bois de Boulogne.
20: Non mais alors, là je vais te dire une chose que...
27: Mais Roger.
20: Non mais je vois pas du tout le rapport.
27: Le rapport c'est que Gérard en t'a vu sur le bizarre.
2: Mais Gérard, on peut voir n'importe où les ovnis.
20: Ouais non mais attends, parce que là, bois de Boulogne, faut quand même...
27: Gérard, je vois que tu t'intéresses au dimanche au bois de Boulogne.
20: Qui c'est qui veut me poser une question?
27: Oui, c'est Gizmo.
20: Ouais, Gizmo.
27: J'aimerais savoir si ça t'est déjà arrivé que les extraterrestres t'enlèvent. Non. Si oui, pourquoi est-ce qu'ils t'ont ramené?
20: Bon, alors, je vais te dire une chose, c'est non et non.
27: Donc, Gérard est un extraterrestre à lui tout seul.
20: T'es tout de suite au courant. Donc, on va demander, ET, t'as répondu?
2: Oui.
20: Donc, Roosevelt?
2: Oui, bah moi j'en ai trois dans mon jardin, moi.
20: Ouais, donc c'est des nains de jardin.
2: Ah non, c'est des vrais, ils sont tout verts, ils sont...
20: D'accord, donc c'est des omnis verts.
2: Ah, Gérard, c'est vrai, hein. Ouais.
20: Bon,
27: Gérard, c'est Gizmo. En parlant de Roosevelt, Gérard Harvey Oswald, pourquoi est-ce que t'as tué Kennedy?
20: Bon, c'est bon, tout à l'heure, Gizmo, tu vas retourner au standard. Tu vas pas m'énerver.
27: Et pourquoi est-ce que t'as fait une queue de poisson à la Mercedes sous le pont de l'Alma?
20: Bon, allez, Gizmo, tu dégages. Gizmo, au standard, bonne nuit. Bonne nuit, Gizmo.
27: Bonne nuit, Gizmo.
2: Gérard.
20: Bonne nuit. Ouais, Roosevelt.
2: Est-ce que tu crois aux extraterrestres?
20: Non, pas du tout.
2: Pourquoi?
20: Je n'y crois pas du tout.
2: Ça existe. Pourquoi? Est-ce que tu aimerais en voir, Gérard, des extraterrestres?
20: Non.
2: Pourquoi? Ça te fait peur?
20: Non, c'est pas que ça me fait peur.
2: Ils sont gentils. Ah, non. C'est vrai, ils sont très gentils. Hein.
27: Mais Gérard...
2: Ils sont sociables. Ouais.
27: Et Gérard,
2: ils leur manquent pas de dents à eux.
20: Bon, on va continuer.
27: Tu sais ce que ça veut dire, OVNI?
20: Pour l'instant, on continue le thème du débat. Je vous dirai ce que ça veut dire, OVNI, plus tard dans les jours à venir.
2: Gérard, on est en train de parler de l'OVNI. Ouais.
20: Attendez, stop, s'il vous plaît, derrière.
3: On a Gugu à la place de Gizmo.
20: Qui?
3: Gugu.
20: Gugu?
3: Oui.
27: Allô?
20: Non, bah, c'est bon, là, il y a...
27: Il y a un problème, là.
20: Voilà.
2: Allô? Allô?
20: Qui
2: allô
20: c'est là?
27: Ah, on n'entend plus Gérard là.
20: Ouais, c'est bizarre et ça recommence.
27: Allô, Gérard?
2: Gérard, c'est fait enlever par les ovnis.
20: Non, non, mais là,
27: mais ça va,
20: les auditeurs, non, non, les auditeurs m'entendent plus.
14: Gérard, on nous a volé Gérard.
20: Allô, est-ce que vous m'entendez?
27: Ah,
20: on m'entend plus là. Non, non. Allô, allô, c'est Max, on m'entend.
27: Gérard, on n'entend plus Gérard là.
20: Ça recommence.
27: Bon, bah Gérard est parti.
20: Vas-y, parle bien, vous entendez là?
14: Non,
20: ça
14: Gérard.
20: Allô, connard. Parle plus fort, Gérard.
27: Allô, connard.
20: Connard, il t'emmerde, tu te dégages.
1: Ça y est, ça marche.
20: Le mec qui vient de dire connard, tu te dégages.
14: Ah bah ouais, Gérard, t'es bien enlevé par Gérard, mec... là.
27: Allô, je suis là.
20: Ouais,
27: Gérard, c'est Gugu.
20: Ouais, Gugu.
27: Gugu, Gérard. Petit oiseau, Bubble Gérard.
14: Gérard.
27: Bon,
20: ouais.
27: Est-ce que je pourrais répondre sur le débat?
14: Peux-tu arrêter de faire exprès de ne pas nous entendre?
20: Non, non, on a des petits problèmes, mais c'est bon, ça y est, ça marche.
14: Arrête, c'est très bien que tu fais exprès.
27: Gugu. Gugu, petit oiseau, Bubble Gum.
20: Je ne fais pas exprès.
14: Tout ça parce que tu peux pas parler à qui tu veux.
20: Si, mais je peux te manier, je peux parler à qui je veux. Et maintenant, bon, on va passer à la troisième, quatrième question.
27: Est-ce qu'on pourrait me recevoir? Je suis quand même un volatile réputé. Et est-ce qu'on pourrait me recevoir digne de mon nom?
20: Alors vas-y, réagis.
27: Bon, bah c'est Gugu.
20: Ouais, bah tu te
27: moignes.
20: J'aimerais
27: que tu poses une question. Gugu, pointu.
20: Bon, Gugu, tu réponds à la question.
27: Oui, mais attends, la question, je l'ai pas suivie parce que je viens d'arriver.
14: La question.
20: Oh là là, bah
27: alors, on commence à la première question.
20: Non, non, voilà.
27: Alors, moi, j'ai déjà vu des ovnis. Dana Scully, c'est une vraie rousse. Je pose la question à Fox.
20: Oh non, mais arrête, faut pas déconner.
27: Okay, d'accord.
20: Là, ça commence à m'énerver avec les connards là, que j'ai au standard. Non, non, là, il arrête, hein.
27: Arrête avec ta caméra.
14: La question.
27: C'est Gugu, je suis pas
14: un poulet. Réponds à la question.
27: C'est Bob Mulder.
20: Bon, allez, hop. Regardez-vous les ovnis. Regardez-vous les ovnis dans les jumelles. Vous réfléchissez à cette question.
27: Ouais, quand ils sont en sous-vêtements.
20: Et on va mettre... Là, tu dégages avec ta caméra, toi, maintenant.
27: Bon, tu dégages. Moi, j'ai pas de jumelles, j'ai deux télescopes.
20: On va mettre comme mousse les fagots, attention.
27: Ah ouais, ok.
20: Voilà, c'est parti. Et vous venez d'écouter Gob Mousse avec les fagots, attention, donc voilà.
1: Les faillots, attention, Gérard.
4: Au standard, on a Goldorak à la place d'AZT.
20: Ah bon, on vire une nana pour mettre un mec. C'est
27: pas mal. Bonsoir, Goldorak.
14: Salut.
27: Ah, c'est une fille, Goldorak. Goldorak,
14: salut.
27: Est-ce que tu peux m'expliquer quelque chose?
20: Non, bah attends, non,
27: attends, mais
20: Gugu.
27: Attends.
14: Vas-y.
27: Non,
14: mais les gars, il y a que Gérard qui a le droit de draguer.
27: Non, non, écoute, Goldorak, moi je comprends pas. C'est que, tu sais, quand Actarus il rentre dans le truc, avant, il est dans sa soucoupe volante.
14: Ouais.
20: Et, Gugu.
27: Quand il monte dans la tête, il fait trois tours comme ça avec son siège, alors que ça serait plus simple qu'il s'y montait d'un seul coup, quoi, je veux dire.
20: Hey, bah, Gugu.
27: C'est quand même, Goldorak, c'est quand même un truc qui a,
20: ça a été
27: construit par le peuple de la Lune, avec Minos Minas.
20: Oh, il se calme le standard là.
27: Et ça, je comprends pas.
20: C'est quoi la sœur que personne m'entend?
14: Allô, Gérard,
20: ça y est, ça marche. Allô.
27: Allô.
20: Vous entendez Max?
14: Oui, Gérard, on entend.
20: Et vous entendez Gérard ou pas?
14: Bah non,
20: ouais. Bon, Roosevelt.
14: Oui.
27: Roosevelt.
20: ET.
1: Bon, attends, on a quelqu'un aussi, après je vous relaisse. On a D2R2.
14: Salut D2R2.
1: À la place de Fox Mulder. Bonsoir D2R2.
27: Salut
14: D2R2.
20: Salut,
27: bonjour à tous. Bon, là, j'ai pris un langage que vous pouvez comprendre, mais bon, il va peut-être y avoir des dysfonctionnements pendant le débat, je garantis rien.
20: Non, mais attends, BBR2, s'il y a des trucs dans le débat, tu vas pas rester longtemps avec moi. Hein.
27: Non, mais pour l'instant, j'ai une disquette conforme à votre langage, mais je garantis pas, parce que je suis un petit peu vieux, donc bon...
20: Non, mais de toute manière, vieux ou pas vieux, j'en ai rien à cirer, je m'en bats les cacahuètes.
27: Bon, vas-y, ta question, là, s'il te plaît.
20: Regardez-vous des ovnis dans des jumelles, là.
14: Non, qui
20: nous regarde. Le premier qui s'amuse à déconner va dégager vite fait.
27: Tu vois,
5: tu vois, Gérard, si tu nous interdis de déconner, tu vires tout le monde, il n'y a plus de débat, alors arrête.
26: Ben oui, c'est vrai, quoi.
5: Bon, un petit peu de sérieux, je voudrais répondre à la question de Gérard.
26: Moi, des deux R2, j'aurais besoin
5: donc,
26: de toi.
5: Donc,
20: moi, des R2, s'il te plaît, tu réponds.
5: Oui, bah écoute, moi, j'ai pas besoin de regarder les ovnis, puisque de toute façon, je suis dedans, moi, donc...
20: D'accord, tu fais partie de la bande des caves.
5: Pardon?
20: Ouais, deux.
5: Je fais partie de ta bande, quoi.
20: D'accord.
5: Donc, bon, c'est Gugu, je voudrais répondre.
20: Ouais, Gugu.
5: Alors, moi, bon, je suis chercheur au CNRS.
20: Ouais.
5: Pas, tu connais?
20: Non, ouais,
5: c'est pas grave, de toute façon, c'est pas grave.
20: Ouais, vas-y,
5: donc,
20: dépêche-toi.
5: Moi, j'étudie les soucoupes volantes, les extraterrestres. Et j'ai fait une étude sur les extraterrestres.
20: Ouais, bon, bah ça y est.
5: Alors, je sais qu'ils arrivent sur Terre sur...
20: c'est pas la question, d'accord? Tu vas pas commencer à raconter...
26: C'est vachement intéressant,
5: Gérard. Je veux dire, j'ai mon bac.
20: Je m'en bats les couilles que t'as ton bac.
5: Bon, alors.
20: Ok, Goldorak, s'il te plaît.
26: Ouais.
5: Pas de couilles. Goldorak avait même pas répondu à ma question. Alors, Actarus, il rentre comme ça.
20: Tu me prends celui qui s'amuse à déconner, là, tu le dégages.
5: Jean-Luc! Il fait trois tours avec son...
20: Jean-Luc!
5: Tu dégages! Moi, je comprends pas.
26: Arrête ta caméra!
20: Bon. Bon, alors, Gugu et Bébé R2, vous dégagez.
26: Non!
20: Bébé R2,
26: c'est
20: vous deux.
26: Pas sympa.
20: Bonne nuit à vous deux. Bonne nuit à vous deux. Bonne nuit à vous deux.
26: Il n'a rien fait de mal, Gérard.
20: Voilà.
5: Rien fait de mal, j'ai
20: pas
5: Goldorak.
26: Ouais, Goldorak. Bravo. Gérard, pourquoi tu
20: es tout le monde? 5. Bon, allez, hop.
26: Allô?
20: Le mec qui fait. Bon.
26: Allô,
20: Gérard. Ça suffit là.
26: Allô,
20: Gérard. Bon, allez, hop. Tu me viens là. Tu me vires les abrutis.
26: Tu me vires.
20: Tout à l'heure, c'est simple, je vais arrêter. Il est 3h49.
26: N'arrête pas le sort de la planète Terre en dépens.
20: Tu dégages. Tu reprends tout le monde.
26: Gérard, écoute-moi.
20: Le sonar, tu me reprends tout le monde, moi je continue pas avec toi la musique. Je reprends tout le monde.
26: Gérard, ne t'énerve pas, tu as un ovni sur l'antenne, profite-en.
6: Un extraterrestre, il vient de parler.
20: On met un disque, ça marche pas.
26: T'énerve pas, mais c'est super rare d'avoir un extraterrestre.
20: Celui qui s'amuse, elle passe. Dégage le temps.
26: Gérard, arrête de t'énerver.
21: Gérard, reconcentre le débat, repose ta question.
26: C'est vrai, quoi?
20: À quoi ressemble un ovni dans la vie? Comprends rien.
26: C'est un petit truc rond, Gérard.
20: Gérard, on a Ulysse à la place de Gugu.
5: Oui, bonsoir, c'est Ulysse.
20: À la place de Gugu.
5: Jean-Luc!
27: Ouais, salut, c'est Ulysse, c'est pourquoi? Salut, bon, c'est Ulysse.
7: Salut à toi.
26: Salut, Ulysse.
5: Je suis fier de participer à ce débat entre votre compagnie. Et donc, les ovnis dans la vie. Non. Alors, il y a deux tests qui se confondent.
20: Non, mais c'est pas toi que je m'adresse pour un seul Ulysse.
7: Il y a deux tests.
26: Allô. Vangel!
20: Bonjour,
26: arrête de crier, merde.
20: Arrête de crier! Dégage, il y a des gens intéressants, c'est bien le débat, alors continue.
26: Gérard,
20: Roosevelt, tu réponds, s'il te plaît, à la question.
7: Gérard, jouez le coup
20: de... Tu la fermes, pour l'instant, c'est pas adresser la parole.
26: Gérard, est-ce que tu crois
5: qu'il
26: y a une façon de parler à un ovni?
20: Oh là là.
5: Moi, je me méfierais, Gérard, parce que Dark Vador, il a des super pouvoirs méga-cosmiques.
26: Septième question.
21: On a une question militaire, Gérard, avant de céder, si tu veux bien.
20: Bon, celui qui s'amuse à parler quand...
5: Tu me le vires. Un petit peu sur les nerfs, quand même.
21: Gérard, tu m'écoutes? Question militaire.
20: Ouais, mais quand... Ouais, ils vont se calmer.
21: Mais ils sont très calmes. À ton avis, peut-il y avoir des homosexuels extraterrestres ou alors sont-ils au contraire tous comme toi, Gérard, hétérosexuels?
20: Voilà. Non, je pense pas du tout.
21: Tu penses pas quoi?
8: Non, mais tout à l'heure, Gérard a dit qu'il était hétéro comme toi.
20: Non, non, non, non, non, attends. Qui c'est qui vient? Attends. La question minutale, je vais répondre. Qui c'est qui a osé dire que j'étais homo?
8: C'est moi qui ai dit ça.
20: Bon, toi, pour l'instant...
25: Vas-y, qu'est-ce que tu vas lui faire? Vas-y, Gérard, Allez, Gérard.
20: Défends-toi. Bon, c'est bon, pour l'instant, je réponds à Goldorak. Alors, Goldorak, tu me reposes la question, s'il te plaît, parce que j'ai pas entendu.
8: Ah, j'ai pas posé de question, hein. Non, tout à l'heure, t'as dit que t'étais homo.
9: C'est vrai.
20: Non.
9: Attendez,
20: tout à l'heure j'ai jamais dit que j'étais homo, d'accord?
9: Menteur, tu mens.
25: Nono, quand il se met à quatre pattes, il commence à rouiller, est-ce que tu pourrais le remplacer?
20: Non.
25: Bon, pardon.
20: Voilà,
21: Gérard, on a C3PO à la place de D2R2.
25: Oui, bonjour. Salut, c'est 3PO. Alors moi, bon, j'arrive dans le débat. J'espère que je vais pas trop me faire jeter.
27: Non, bien, bien.
25: Gérard, je suis très content de participer à un débat avec toi. C'est la première fois et j'espère que ça va se passer bien.
20: Maintenant, bon,
25: C3PO, pour te situer, c'est le robot tout doré, là.
20: Bon, Ulysse, tu te tais, s'il te plaît.
25: Ah, attendons, s'il te plaît.
20: Ulysse, sur la ferme. Ulysse, au standard. Bonne nuit, Ulysse.
25: Encore
9: 3PO. C'est comme ça que tu vas réussir à gérer ton débat.
20: Bon. Alors maintenant on va continuer on va demander à Roosevelt de répondre à la sixième question.
9: Alors pose la question, Gérard, j'ai pas entendu.
20: À quoi ressemble un ovni dans la vie?
9: Donc Roosevelt. Les yeux bleus, les châtains.
20: Bon, CPO, tu te tais s'il te plaît pour l'instant.
9: Alors un ovni.
20: Roosevelt.
9: Un ovni, c'est moche, c'est petit, ça a les yeux verts, c'est châtain. Et ça va souvent à la loco.
25: Ça a une dent, moi aussi.
20: Bon, attends.
9: Ça, c'est un ovni.
20: Attends, toi, Roosevelt.
9: C'est qui
20: vient de dire ça?
25: Roosevelt, t'es plus président.
9: Non, c'est
21: pas
9: moi.
21: Gérard?
20: Oui.
21: On a Alcor à la place d'Ulysse.
25: Oui, bonsoir, c'est Alcor. Je remplace Gugu, Gizmo, tout le bordel.
20: Ouais, ben. Bon. Alcor, pour l'instant.
25: Dégage!
20: Oh, tu te tais, toi, percepteur, tu vas dégager, toi, CPO.
25: À tout à l'heure.
20: CPO, tu vas dégager, tu vas pas m'énerver.
25: Excuse,
20: CPO, tu vas pas m'énerver.
25: Non, je t'énerve pas, excuse-moi, je te prie de m'excuser, Gérard.
20: Bon, qui c'est qui parle là? Donnez vos noms, s'il vous plaît.
25: Bon, Alcor, je peux pas trop le situer parce que je connais pas trop.
20: Alcor, pour l'instant. Et CPO, pour l'instant, vous la fermez.
25: CPO, s'il te plaît, restez.
20: D'accord, maintenant.
25: Respect myself.
20: Oh, vous vous calmez ou sinon vous allez au standard.
25: Move your body.
9: Gérard.
20: Oui, qui c'est qui parle?
9: Je voudrais te poser une question.
20: Qui parle? Donnez vos noms.
9: C'est E.T.
20: Ouais, E.T.
9: Alors, je voudrais savoir si le fait de pouvoir envoyer les gens au standard est un pouvoir extraterrestre.
20: Je peux me...
25: Non, j'aimerais répondre, Alcor.
20: Alcor, CPO, pour l'instant, vous la fermez, je le réponds.
25: CPO. Moi, je pense que c'est plus dû à un sentiment de frustration intellectuelle dû à un manque de maturité hormonale.
9: Voilà.
25: Bon.
20: Alors, je vais répondre à E.T.
25: Gérard, Alcor, tu me dois 230 balles pour la consultation.
20: C'est ça, bon, là, tu vas te faire foutre, mon pote.
25: Je voudrais bien mettre du traitement de voix à l'arrière.
9: Bon, Gérard, peux-tu répondre à ma question?
21: Mais Gérard joue avec les plantes, là, donc.
20: Non, mais je joue pas avec les plantes. Je joue avec le mec qui est en train de m'énerver avec sa caméra. Tu me disais si ça me faisait plaisir d'envoyer tout le monde au standard.
9: Non, c'est pas ça que je te disais. Je te demandais si le fait de...
20: Mais t'arrêtes un peu avec ta caméra derrière ta plante.
9: C'est la caméra, on te fait, c'est pour que les extraterrestres puissent te voir.
20: Ouais, mais déjà, vous me voyez assez sur
21: Gérard,
20: GPS.
21: Gérard.
9: Mais les extraterrestres ouais,
21: on a
9: pas.
21: Dark Fluor à la place de Goldorak.
20: Non, Goldorak, c'était une nana, on pouvait la garder.
25: Voilà, putain, mais c'est incroyable,
20: Corotté,
25: Gérard, putain.
20: Genèse.
25: Gérard, c'est
20: Dac Pior. D'accord,
25: oui. Hé, Dac Pior. Oui, Gérard, j'ai
20: une question d'arrivée. Hé, Luigi. Voilà, merci, Luigi. Tu es, c'est sympa.
25: Gérard, j'ai juste une question.
20: Tu me refais pas ça, d'accord?
25: Gérard, 3000.
20: Tu recommences pas ça.
21: Oh!
26: Gérard est un
27: extraterrestre. Moi, ça va encore, il me grille pas, mais toi, t'es trop grillé.
20: Bon, ET.
27: Gérard,
20: oui,
27: c'est juste
20: Gérard.
27: Une
20: question.
26: Non,
20: mais pense à la radio.
26: Gérard,
20: okay, je t'écoute. Hey, oh, on se calme, s'il vous plaît, maintenant.
26: Gérard, je t'écoute.
27: Bon.
26: Je t'écoute, Gérard.
27: Écoute, c'est Dark Pure, je vais te poser...
20: Non, non, Luigi, tu te tais, s'il te plaît.
26: Gérard.
27: Est-ce que c'est vrai, Gérard, que quand
26: Gérard.
27: Tu dis, Gérard, est-ce que c'est vrai, Gérard, on écoute Dark Pure. Gérard, est-ce que c'est vrai, Gérard, est-ce que c'est vrai que quand tu étais petit, tu as voulu jouer au cosmonaute et tu es rentré dans la machine à laver, tu as fermé le hublot et que ta mère a appuyé par...
26: Gérard.
27: Le bouton étonnage rapide.
20: C'est bon.
26: Gérard.
20: Là, tu me prends le gars le plus hors, j'aime pas qu'on parle sur la famille.
27: Gizmo, Gugu, j'aimerais confirmer.
20: Non, non, alors là, je préviens d'une chose, que le prochain qui me parle sur ma mère, sur la famille...
27: On parle pas sur ta mère, on parle sur la machine à laver. Gérard, est-ce que c'est vrai?
25: Gérard, j'en ai une bonne.
27: Est-ce que c'est vrai, Gérard, que tu es rentré dans la boîte de chasse de ta mère?
20: Bon, allez, hop, moi j'arrête. Max, tu fais
27: une blague. Gérard, c'est une blague.
21: Gérard, repose ta question.
20: Non, non, là, il est hors de question.
21: Qu'est-ce qui se passe?
20: Il est hors de question que les mecs qui s'amusent à parler sur mes parents.
21: Pas sur les parents, s'il vous plaît.
20: Max, s'il te plaît.
27: Donc, Gérard, on va parler un peu de ta peur.
21: S'il vous plaît. On est là pour parler des ovnis et pas des horreurs. Ce sera la semaine prochaine, le débat.
27: Max, tu m'écoutes deux secondes. J'ai une histoire drôle. Est-ce que t'as déjà touché les poils de chatte de ta mère?
20: Non, alors.
21: C'est à moi qui pose la question, Gérard.
20: Ouais, mais même. Non, lui, il arrête avec sa caméra. Trop près maintenant.
27: La chute, c'est que tu portais un casque. Voilà, tu portais un casque. Tu portais mon nez par les poils de chatte de ta mère, c'est tout. Voilà, c'est ça.
20: Et on reste allé quand même.
27: Gérard, est-ce que c'est vrai qu'un jour à Euro Disney, tu faisais la manche à côté du Space Mountain et qu'un groupe de Japonais, ils t'ont pris en photo, ils t'ont demandé d'enlever ton déguisement? C'est extraterrestre.
20: Non mais de toute manière, je te réponds, là, je vais te dire une chose, c'est complètement à côté de ta plaque.
27: Arrête,
20: s'il te plaît, maintenant tu dégages, là. Là, ça m'énerve.
21: Bon, Gérard, remets-toi dans le débat, là.
27: Jean-Luc.
21: Tu fais de la radio, n'oublie pas.
20: Jean-Luc.
21: Bah, arrêtez, maintenant, on revient dans le débat.
27: Dégage, Jean-Luc.
21: On revient dans le débat.
27: C'est Alcor, est-ce que je pourrais répondre sérieusement à la question?
20: Vas-y, Alcor.
27: Bon, est-ce que c'est vrai que tu t'es fait sodomiser par un passage dans ta cabine?
20: Alors là, Alcor, je vais te dire une chose, que ta question, elle est complètement bidon.
27: C'est pas Alcor, mais je veux bien aller au standard. Mais Alcor, tu vas au standard.
20: Voilà, Alcor, tu vas au standard. Voilà. Tu lui as demandé 6 centimes, bah t'y retournes.
27: Eh ben merci,
20: au revoir, Alcor.
27: Je te remercie.
20: Voilà, bonne nuit, Alcor. Alors, ET.
26: Oui.
27: Est-ce que c'est vrai que quand tu t'es fait sonomiser par un instant dans ta cabine, t'avais le truc tout bien?
20: CPO, tu commences à me les gonfler.
27: C'est pas moi, j'ai rien dit, putain, fais pas chier.
20: Bon, alors tu dégages, comme ça t'apprendra
27: à être poli. Oh, mais c'est bon, sans déconner, mais tu m'insultes, j'ai rien dit pour une fois.
20: Arrête, s'il te plaît, toi.
26: ET, pour la troisième fois,
20: tu me reposes sa question et je te réponds maintenant.
27: Jean-Luc,
26: t'as déjà oublié la question, Gérard?
20: J'ai pas pu y répondre, comme il y a Jean-Luc qui arrête pas, il y a...
26: Donc je te demandais si le fait de pouvoir envoyer des gens au standard...
20: Attends, ET. Celui qui s'amuse à mettre le remix, il dégage.
26: Mais Gérard, le remix est super derrière.
20: Non, mais moi je veux pas entendre ça.
21: Allez, on écoute le débat, putain, c'est nul tes débats.
20: Ouais, ils sont nuls, lui il arrête avec sa caméra trop près, c'est pour 5 fois que je dis.
21: Ne parlez pas tous en même temps.
26: Gérard, tu es incapable de te concentrer.
20: Alors ET, tu me reposes.
21: On accueille Chewbacca quand même.
20: Ouais, mais ça y est, allez-y.
27: Gérard,
20: non,
27: mais...
20: Je sens que tu vas terminer tout seul ton débat.
27: Autant pour moi.
20: Gérard,
27: c'est autant pour Chewbacca, bien assuré, autant pour Chewbacca, je déconne un peu.
20: Bon, allez, là tu vires. Tu dégages. Bon, allez, on met un 10.
21: Non, une question Minitel à la place. Question Minitel.
20: Voilà, question Minitel, Samy. Bon, là, tu m'énerves maintenant.
21: Gérard.
20: Question Minitel.
21: Bon, la première qui me vient devant les yeux. Christine était-elle extraterrestre car elle ressemble à Zembla?
20: Là, je répondrai pas parce que j'avais prévu qu'on parlait pas de ça.
21: Mais c'est qui Zembla?
20: J'en sais rien, je connais pas.
27: Gérard, c'est Dark Pure qui te parle.
20: Septième question. Pensez-vous que les ovnis, ça existe?
27: C'est 3PO. Oui, moi Gérard, je suis d'accord.
26: Gérard,
27: je pense que ça existe, les ovnis. D'ailleurs, ta cabine téléphonique, c'est 3PO.
10: D'accord.
11: Parce que, hey, Gérard, les ovnis, ça veut dire quoi pour toi? Pour moi, ça veut dire olive verte nettement indigeste, c'est ça?
10: D'accord.
26: Gérard, je pourrais poser une question.
10: Vas-y, c'est qui?
26: C'est ET.
10: Oui, ET, je t'écoute.
26: Alors, je voulais te demander si tu crois, est-ce que c'est possible que Christine soit un ovni?
10: ET, tu vois... Il y a bien une chose que je vais te dire.
11: Tu dégages au standard.
10: Non, pour l'instant, toi, tu vas te taire parce que je vais répondre gentiment à ET, d'accord?
11: Tu poses la caméra avec ton téléphone.
10: Donc, ET, il y a une seule chose, je l'avais dit au départ, donc tu sais très bien que normalement, si t'as bien écouté depuis le début, il était hors de question qu'on parle de ça.
26: Ouais. Non, mais
10: Gérard. Non, mais ET.
11: Hors de question, t'as dit. Non, mais oh.
26: Je t'entends.
10: Bon. Normalement, c'était interdit de parler de ça, d'accord?
11: Non, c'est français, hein.
10: Bon, alors je vais te répondre gentiment. Je vais te dire une chose, non.
11: Non.
26: T'es sûr? Parce que comment tu peux le savoir?
11: Français, hein.
26: Est-ce que tu sais qu'il y a des ovnis qui prennent l'apparence des femmes humaines?
10: Ben ça, à ma connaissance, j'en ai jamais vu.
26: Ah, mais si, je

0: Gérard.
1: C'est qui?
2: C'est Roméo.
0: Tout le monde a le droit de s'exprimer, Gérard.
1: Alors, Roswald, vas-y.
0: C'est le faux Luigi qui est là.
1: Ouais, mais
3: non,
1: je sais.
3: Je sais,
1: t'inquiète pas, je reconnais les voix.
3: Mais non, c'est pas con.
2: Ah, c'est vrai que
1: je réponds à la 7e question, s'il te plaît.
3: Oui, alors je réponds à la question.
1: Pour l'instant, c'est pas sonné, toi.
2: C'est 3PO.
1: J'ai demandé à Roosevelt qu'à répondre à la question.
0: Repose ta question, j'entends pas.
1: Alors, pensez-vous que les omnis, ça existe?
0: Oui.
3: Est-ce que je peux répondre?
1: Pour l'instant, c'est pas à toi que je m'adresse.
3: Non, mais est-ce que je pourrais répondre quand même?
1: Tu attendras ton tour. Tu attendras ton tour, s'il te plaît.
3: Attends, non, c'est bon, t'as fait un débat avec les filles. Maintenant, est-ce qu'on peut répondre, nous, les mecs?
1: Non, pour l'instant, Roosevelt n'a pas répondu à la question. Tant qu'elle répondra pas, vous parlerez pas, les mecs.
3: Gérard, et pareil, tes voisins, ils t'ont vu décoller avec ta cabine téléphonique à 3h du matin.
1: Bon, alors toi, tu vas au standard et tu dégages. Bonne nuit à toi. Au revoir.
3: Jean-Luc,
1: tu la fermes.
3: Roosevelt. T'es malade, t'es taré.
1: Bon, alors si je suis taré, ben plus taré que toi, je meurs, ok? Alors tu dégages au standard.
3: Bonne nuit.
1: Roswald, s'il te plaît, tu réponds à la question.
2: Mais fais-moi répondre, passe, bordel.
1: Non, il n'y a pas de passe, bordel.
3: Roswald répond à la question.
2: Mais non, chaque fois que tu lui poses la question, elle répond jamais, bordel. Elle est nulle, hein, qui retourne au standard.
3: Roswald, qu'est-ce que tu fous là, merde? Je suis sûr que t'as déjà fait l'arnaque avec Jacques Pradel. Parce que moi j'ai vu l'émission Le Lycée de l'étrange, et puis ils ont dit dans cette émission que c'était même du faux.
1: Ouais, je sais pas, désolé. Vous voulez la fermer? La question numéro 8, et vous allez réfléchir.
2: Je n'ai pas répondu, Gérard, putain.
0: Je peux plus répondre à la question.
2: Gérard, c'est trop plus haut, ça fait 10 minutes que je veux répondre.
0: Attends, Gérard, tu donnes toujours la parole à Roosevelt et jamais à nous, c'est pas normal. J'ai pas le temps de parler.
1: Pour l'instant, je sais pas qui c'est que j'ai même plus de nom sur ma fiche.
2: C'est trop plus haut, je te le dis depuis 10 minutes.
3: Moi, je m'appelle Gizmo.
4: Pose la 8e question, on envoie un disque et ensuite.
1: Avez-vous déjà vu des omnis dans votre vie? Oui.
0: Oui.
2: Gérard, si tu réponds, on peut pas répondre.
1: Vous réfléchissez à la question et on va écouter.
4: On n'a pas compris la question là, Gérard, faut que tu recommences.
3: Pour une fois, je voulais être sérieux, merde.
0: Répète la question.
3: Gérard, c'est Tony, est-ce qu'on peut écouter le disque? Gérard, est-ce que tu peux continuer à parler?
4: Allez, Gérard, faut qu'on envoie un disque.
1: Avez-vous vu des omnis dans votre vie? Si oui, pourquoi ou non, comment? Oui, comment et non, pourquoi? Et on va écouter les boules A à Z, tu me pompes.
4: D'accord.
1: La suite des débats, donc je remercie tous ceux qui sont dans la radio et apparemment, d'après le chiffre qu'on vient de me donner, il paraît qu'il y a plus de 7 millions d'auditeurs qui nous écoutent. Bravo! Donc, ça s'applaudit quand même.
5: Bravo!
1: Tous ceux qui sont dehors, je dois vous entendre un peu.
6: C'est bon,
1: on va accueillir.
6: Tu te rends compte, Gérard, et tous ceux qui sont devant la radio, tu en as parlé?
1: Ouais, j'en ai parlé, et ils sont tous à haut.
6: Ils sont plus de.
1: Salut à tous, là.
6: Ils sont plus de 700 devant la radio.
1: Et qui c'est qui m'a ramené un sandwich pour après? Personne!
6: Ta gueule!
1: Ta gueule, héros, sois poli! Ouais, ton chapeau, là, il m'énerve, hein!
6: Voilà, allez, continue le débat, on y va!
4: Allez, Gérard, c'est parti!
1: On va accueillir!
3: Gérard, c'est Dark Pure, est-ce que c'est vrai que quand il va au chiot, c'est pas le chapeau!
6: Gérard, on y va, Gérard, s'il te plaît, merci!
1: On va accueillir ces 3PE!
3: Oui, Gérard, je suis là, c'est pas la peine de crier.
0: Arrête de crier, t'inquiète pas, on t'entend. Hein.
1: Qui c'est qui me parle comme ça?
3: Gérard, il paraît que tu fais des soirées avec des extraterrestres.
1: Bon, ça y est, s'il vous plaît, vous me laissez finir.
3: Et arrête, enlève ton masque, on t'a reconnu.
1: Et on se calme, s'il vous plaît, quand je fais des présentations, parce qu'il reste plus que 29 minutes d'émission.
3: Il reste plus que 1h29.
1: On accueille Zob.
3: Ouais, Zobby, bonsoir.
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0: temps perdu.
1: Je sais pas si devant la radio vous voyez ce qui m'arrive, mais alors je suis envahi.
2: Yes.
1: ET, s'il te plaît, t'es toujours là?
2: Oui.
0: Du H3000.
1: Ouais, ben H3000, pour l'instant, je t'ai pas appelé, toi.
0: Arrête la mouche. Bon, Gérard, est-ce que c'est vrai que quand tu vas aux chiottes, tu ne nettoies pas le cul, mais tu mets du brut un petit peu sur les fesses et que ça donne du brut de merde?
1: Non, mais attends, toi, c'est pas
0: sonné.
1: On va accueillir...
0: Arrête de péter, ça fait mal aux oreilles.
1: Et tu dégages.
0: Bon, pose ta question, pauvre taré.
1: Tu dégages. Tu vas oublier le standard.
0: C'est qui l'a dit sourire?
1: Bon, allez, hop, vite.
0: Putain, arrête de péter. Avez-vous des amis dans votre vie, Gérard?
3: Ouais. On a Princesse Léa à la place de Zob.
1: Princesse Léa, bonsoir.
0: Bonsoir. On les gagne un petit peu.
4: Bonsoir.
1: Salut, Princesse Léa, bonsoir.
4: Au moins, quand on crie, ça réveille.
0: Gérard, c'est Princesse Léa, là, pareil.
5: Bon, Gérard se bat avec un chapeau et deux plantes.
0: Gérard, c'est Anakin Skywalker.
1: Bon, allez,
0: va te foutre le fin fond de la force dans ton cul.
1: Bon, alors tu dégages, toi, tu restes poli.
0: Gérard, est-ce que c'est vrai que t'as failli mourir noyé à la locomotive parce que tu mets d'habitude ta tête dans la cuvette pour mieux te faire plan dans le vrai?
1: Tu dégages, tu appuies sur la chaise, tu contactes tout le monde. Arrêtez, s'il te plaît.
0: Gérard, je suis ta mère. Tu les calmes, il faut que tu poses ta question bien clairement, un par un.
1: Non, mais pour l'instant, tout le monde parle, je ne poserai pas la question tant qu'au son on les calmera pas.
2: Gérard.
1: Vous vous calmez, s'il vous plaît.
0: Gérard, c'est Princesse Léa. Gérard, est-ce que c'est vrai que tu te déguises en Chewbacca et que tu fais des dents de poing sur le garde de la loco? Gérard, c'est Tony, est-ce que tu pourrais reprendre tes questions quand
1: même? Non, pour l'instant, vous vous la fermez, je ne continuerai pas.
0: C'est Princesse Léa.
5: On n'avance pas, là.
0: Gérard, est-ce que c'est vrai que t'es ridicule et aussi poilu que Chewbacca?
1: T'arrêtes, là, d'accord?
0: Gérard, est-ce que c'est vrai que tu n'as pas de dents pour le mieux sucer?
1: T'arrêtes, là.
0: Bon, arrête, Gérard.
1: Vous vous calmez, s'il vous plaît.
0: Bon, taisez-vous. Allez, on arrête. Arrêtez.
1: Dégage,
0: là. Allô, Gérard?
1: Philippe! Philippe, tu dis un autre, qu'est-ce qui se passe avec la caméra?
0: Il faut calmer les gens, là.
1: Bon! Au standard, tu me les reprends tous?
5: Bon, c'est quand tu veux, Gérard.
1: Non, mais moi, je veux pas te savoir, tu dégages!
5: Pose ta question, Gérard.
0: Gérard, reste là.
5: Tu poses ton casque, ça va pas là. Remets ton casque, Gérard.
1: Pas comme ça.
5: Gérard se bat avec le caméraman. Gérard, tu peux te
0: passer. Jean-Luc, tu reviens à ta chance dans ton émission.
5: Remets ton casque.
0: Jean-Luc,
5: Gérard, remets ton casque. Fais de la radio, fais toi.
1: Ah bouche!
0: Ta gueule,
1: ta
0: gueule, ta gueule. Jean-Luc, on vient faire de la radio. Bon chien Bodo, ça suffit maintenant.
1: Bon Max, tu descends s'il te plaît.
0: Max,
1: tu descends s'il te plaît.
0: Calmez-vous.
1: Tu me prends, il dégage.
0: Pourquoi faire?
1: Max,
0: tu descends.
1: Tu me le dis, je veux plus.
4: Non, ça suffit.
0: Max,
1: tu dégages.
0: C'est bon, stop.
1: Jean-Luc,
0: tu dégages.
5: Gérard, est-ce que tu peux t'asseoir s'il te plaît? Merci. Tu fais de la radio là, tu as un micro qui est là.
1: Tu dégages.
4: Le PDG qui est là.
1: Fermez-la.
4: Il y a un directeur qui est là.
1: Je pose la dernière question présente.
4: Directeur, alors.
1: Viens avec ta caméra, s'il te plaît.
0: Vas-y, on t'écoute. Est-ce que c'est vrai que tu as perdu tes dents de devant pour le mieux sucer? Tu parles.
1: Tu dégages. Tu dégages avec la caméra.
0: Tu parles pour parler d'avant.
4: Je vais faire virer.
5: Bon Gérard, t'as oublié que t'avais des auditeurs quand même à l'antenne. Ouais,
1: ouais. Hein. Et dans ces cas-là, tout le monde se calme. Toi, tu viens avec ta caméra, j'en ai marre.
5: Mais laisse la plante tranquille, Gérard.
0: Non, mais
5: c'est une plante, c'est tout, t'as rien fait.
1: Oh là là, au sommet, s'il te plaît, tu me prends là. Non, non. Ils font tous me les prendre dans ma chante, tu nous parles de ma comme ça.
0: Arrêtez, t'en
1: vas,
0: les gars,
1: Gérard. Non, moi, je continue pas.
5: C'est normal, c'est Space, c'est sur les
1: ovnis. Je ne continuerai pas.
2: Gérard,
1: vous taisez s'il vous plaît.
0: Arrêtez tous les gars.
1: Vous
0: arrêtez,
1: taisez
0: arrêtez,
1: s'il
0: arrêtez.
1: Vous plaît.
0: Arrête.
1: Chut.
0: Arrête avec
1: ta
0: voix. Arrête.
1: S'il vous plaît.
2: Mon pauvre Gérard.
5: Ah mais Gérard n'a plus envie de vous parler là donc.
2: Gérard fait face à la situation.
0: Les gars, on fait deux questions sérieuses. Ouais. Allez vas-y.
1: Alors, avez-vous. Déjà, toi, tu dégages, que ça t'apprendra à être poli. Bonne nuit pour celui qui m'a dit enculé.
2: Concentre-toi.
1: Au suivant.
2: Concentre-toi.
1: Avez-vous déjà vu des omnis dans votre vie?
0: Oui, j'ai vu Orphan. Gérard, c'est trop PO. C'est trop PO.
6: Mais moi, je crois que la différence entre E.T. et Gérard, c'est que E.T. a compris qu'il devait retourner à la maison.
1: Bon, bah, toi, tu vas retourner au sonar, comme ça, t'auras compris ta douleur. Et toi, tu dégages.
0: Gérard, c'est Caramel.
1: Blague,
0: E.T. Salut, c'est Caramel.
1: Gérard. On a Golgoth 21 à la place d'Anakin Skywalker.
0: Salut, Gérard.
1: Golgoth
0: 21, vite à
1: Toi, s'il te plaît, tu réponds à la question parce que tout à l'heure je vais m'énerver.
0: C'est quoi la question? Si tous ces noms sont pas des faux noms.
7: Alors moi, Gérard, je voudrais répondre. Je crois que les femmes au volant sont pas une bonne chose.
0: Les femmes au volant,
7: ça fait baisser les polices d'assurance, qui ne sont pas une bonne chose pour les mecs parce que ça nous fait de l'inflation sur les polices d'assurance.
0: Gérard, c'est
1: Caramel. ET, s'il te plaît, tu réponds à la question.
0: Elle est plus là depuis 10 siècles.
2: C'est Caramel.
0: Depuis deux années-lumière.
1: Si, elle est là.
2: Allô,
0: oui.
1: Non, mais tu me les calmes. Allez, moi, j'arrête.
5: Gérard.
1: Non, mais je dois pas le savoir, moi, j'arrête.
2: Je
1: ne continuerai pas dans un cercle comme ça pour poser mes questions.
0: Écoute, c'est Caramel
1: qui
0: te pose une
1: question. Il n'y a personne qui veut répondre aux questions. Ils sont tous en train de jacter. Je demande à ET de répondre. Elle ne répond pas. Parce que tout le monde parle. Donc, au sondant, tu me les calmes. Je ne continuerai pas à répondre, Gérard.
0: Et c'est trop fou, il peut jamais répondre dans
5: la vidéo. Calmez-vous, deux secondes. Gérard va reposer sa question et vous allez répondre chacun votre tour. Allez, vas-y, Gérard.
1: Merci pour la radio.
5: Allez, vas-y, tu vois, ça fait un blanc quand tu parles pas, vas-y.
1: Donc, avez-vous vu des omnis dans votre vie? Si oui, pourquoi?
2: Oui,
1: Gérard,
2: c'est Caramel.
1: Caramel, tu me le dégages pour de bon, ce coup-là.
0: Il a rien fait, Gérard.
1: Laisse ce coup-là, tu dégages. Allez, moi, je.
5: Mais il a rien fait. Gérard, il a rien fait, Caramel.
1: C'est vraiment la question de répondre, personne ne veut répondre.
5: Remets ton casque, Gérard.
0: Je viens de la planète. Allez, les gars, il a plus le casque sur les
1: oreilles. Mais tu me le prends tous au sondage. Et toi, tu dégages avec la caméra pour la cinquième fois.
8: Attends, je vais calmer, toi. Attends, j'arrive.
2: Gérard, calme-toi.
1: Tu dégages.
8: Attends, je vais les prendre.
1: Tu dégages avec ta caméra.
5: Je vais les prendre. Sylvie, tu recules, s'il te plaît. Merci, on arrête.
1: Cela, j'en ai marre.
5: Allô.
1: Je ne continuerai pas.
5: C'est qui?
0: Je viens de la planète Anus.
5: On se calme, je les calme en antenne, en direct. Attention.
0: Okay.
1: Ah non, mais là, je continuerai pas comme ça.
5: Allô,
0: salut,
5: ton casque. Allô.
2: Allô.
5: C'est qui, là? Il y a personne. Allô.
0: Golgoth 21.
5: Attends, mais là, attends.
2: Allô.
5: Golgoth.
0: Ouais, salut.
1: Tu te calmes.
0: D'accord,
5: il y a qui encore?
0: Dark Fluor.
5: Qu'est-ce que c'est que ce bordel, Dark? Dark, je suis pas très content.
0: Bon.
9: Bon, il y a qui encore?
10: Bon,
9: alors.
1: Pour l'instant, j'ai posé la question.
9: Iti, tu dis qui? Iti, tu dégages.
10: Merci.
1: Non, j'ai dit. J'ai posé la question à qui?
10: Jean-Luc!
1: Merde!
10: Est-ce que Max pourrait me calmer un petit peu?
9: Ouais, c'est vrai, je devrais me calmer.
10: Ouais, non, mais moi, calmez-moi, s'il vous plaît.
9: On a perdu quelqu'un, malheureusement, je crois qu'on a perdu David ou Arnett, là.
10: Non, je suis là.
9: Ah bon? Ouais, ouais,
1: s'en
9: fait avoir.
1: Comme par hasard.
9: Et Caramel,
1: comme par hasard, on a les mêmes.
10: Tony, t'es là, Tony?
9: Allô?
10: Oui, je suis là. T'es là,
9: Tony?
10: Gérard, on a
9: vachement
10: bien réussi à rouler les mêmes.
9: Est-ce que Caramel est là?
10: Oui, il est là, Caramel. Il est encore là.
11: Je peux dire quelque chose?
10: Tout le monde est là, on a réussi à rouler le standard.
11: Allô, je demande la...
9: Oui, j'ai tous enlevé. On va changer, je vais les virer, on en prend d'autres.
1: Allez,
9: donc tu parles, tu peux m'aider pendant deux secondes. Est-ce que tu peux raconter une histoire sur les ovnis?
1: Non, on va mettre un disque. Toi, tu dégages, tu dégages avec ta caméra.
9: Attends, j'ai une idée. Tiens, prends un boîtier, j'ai une idée d'enfer.
1: Tu dégages avec...
9: Tu vas te calmer.
1: Toi, tu dégages, non, je l'avais pas dans la figure. Maintenant, tu dégages. Et là, c'est pour de bon, parce que sinon, j'arrête maintenant.
9: Parce que c'est dommage, que c'est bien ce soir. Je suis content de toi.
1: Hein? On est qu'à la 8e question, il reste encore 2. Alors, tu dégages avec ta caméra, pas
9: c'est
1: trop
9: bien.
1: Près.
9: Je suis content de toi, Gérard.
1: Donc, on Gérard, va mettre...
9: On n'a plus de disque, là, on peut plus mettre de... Philippe, il n'y a plus de clip.
1: Philippe a... Philippe, tu travailles, s'il te plaît.
12: Excuse-moi, Gérard, tu vas bien?
1: Eh, tu... c'est quoi le
9: Philippe,
1: clip?
9: Philippe, tu te réveilles, s'il te plaît.
1: Ouais, le clip,
9: il
1: n'y
9: en a plus.
12: Mais c'est
9: Non, mais il y en a plus, tu m'as dit.
12: C'est un remix.
9: Il y en a plus, tu m'as dit.
12: Bah oui, il y en a plus, c'est un remix qu'on va mettre.
1: Eh ben alors on balance le remix.
9: Non. Je vais changer d'auditeur, je vais aider le gamin là parce qu'il est complètement.
1: Ouais, parce que là il est à moitié dans le cirage le gamin. Ça commence à m'énerver là au standard hein.
9: Je suis en train de l'échanger. Attends, j'ai une idée.
1: Allez, on va mettre un.
9: Non, on va rien mettre du tout.
1: Ouais, on va écouter.
9: Non, tu vas raconter une histoire de d'ovni le.
1: Bon, toi tu dégages avec.
9: Oh
1: Non, mais il n'y a pas de... Oh, tu dégages.
9: Arrête avec ta caméra. Tu
1: non, parce que là, ça commence à m'énerver.
9: 5 minutes. Merci, pour de vrai, s'il te plaît. Alors, bon, j'ai un CD, là. C'est Morgane qui va mettre le CD. Et j'aurai le plus grand silence, le temps que je refasse le standard avec le gamin qui est perdu.
1: Pauvre gamin.
9: Vraiment,
1: Pauvre gamin, là.
9: Tu rigoles en attendant.
1: Pas cool.
9: Gérard, écoute-moi bien.
1: Pas cool.
9: Écoute-moi, Gérard.
1: Vas-y, je t'écoute.
9: Est-ce que tu peux raconter une histoire sur la musique des Silences des Agneaux? Tu racontes une histoire sur l'extraterrestre? Une histoire? C'est un peu comme quand je fais la nuit avec la petite fille de la mer.
1: Je suis pas capable là. Je suis pas Max.
9: Raconte un petit truc, une histoire morbide. C'est avec une sorte d'un vieux monsieur. Mais attention, une ambiance très avec une belle voix. Tu peux essayer? Essaye, je suis sûr que tu arrives parce que quand tu arrives à faire les pommes, tu peux faire quelque chose de très joli.
1: Bon, on va essayer.
9: Alors attention, on laisse la concentration. Morgane, t'as plus là, c'est quand tu veux pour l'ambiance.
13: Moi, pour l'instant là, je fais du standard.
9: T'es concentré, Gérard?
1: Ouais, vas-y, on voit le babouin là.
9: Et c'est parti.
1: Donc, allez, un vieux monsieur qui se balade tout seul dans la forêt. Et d'un seul coup, il rencontre une petite fille. Et cette petite fille-là, elle est perdue. Elle demande au monsieur, dites-moi monsieur, est-ce que vous pouvez me redonner mon droit chemin? Je suis perdu. Le vieux monsieur lui dit bien sûr. Mais malheureusement, il n'a pas sa boussole. Il ne sait pas comment faire. Alors, la petite fille lui dit, mais dans ce cas-là, où je vais aller? Qu'est-ce que je vais faire? Est-ce que je vais rester là, à dormir? Je vais mourir? Je n'ai rien mangé depuis 3 jours. Qu'est-ce que je vais devenir? Je suis jeune, je n'ai que 13 ans. Et je voudrais continuer ma vie, non mourir comme ça. Donc, le vieux monsieur lui dit, bah viens avec moi dans une petite cabane. Je vais te faire voir, je vais te donner à manger. Et tu verras, tu pourras dormir tant que tu voudras. Et je serai là à tes côtés pour te faire des petits câlins, des bisous. Même aller plus loin si tu veux. Mais tu n'as que 13 ans et moi je suis trop vieux pour toi. Alors le petit monsieur l'emmène dans sa maison. La petite fille mange, elle dévore tout. Et après, la petite fille commence à s'endormir sur la table. Le vieux monsieur la prend dans ses bras, l'emmène dans un lit et lui se couche à côté. Et la petite fille dort jusqu'au lendemain. Le lendemain matin, la petite fille se réveille. Mais malheureusement, le vieux monsieur est parti. La petite fille se retrouve tout seule dans la maison. Et
14: cherche toujours son chemin pour rentrer chez elle. Elle continuera sa route. Elle va continuer jusqu'au bout, jusqu'à ne plus avoir de force. Et elle arrive au bord d'une route, il y a une voiture qui s'arrête. Et c'est une jeune femme au volant qui lui dit « Mais où tu vas, ma petite ?» Alors elle lui dit « Bah, je veux rentrer chez moi, mais je ne sais pas où je suis là à l'heure actuelle. » Et la jeune femme la prend dans sa voiture et la ramène en ville. Elle s'arrête près d'un café, il déjeune et tout. Et la petite fille, comme ça, d'un seul coup, s'en va, sans prévenir. La jeune femme, elle se demande où qu'elle est partie. La petite fille, croyant que la petite fille allait téléphoner à ses parents, elle est partie sans la prévenir. Et la petite fille, on l'a retrouvée le lendemain matin. Voilà. Voilà, c'est terminé. C'est terminé. J'espère que ça a plu à tout le monde. Je suis pas Monsieur Star System pour vous raconter des histoires comme ça. Donc,
5: c'était bien, Gérard. C'était donc, vraiment bien.
14: Là, s'il te plaît, tu t'en vas. Maintenant, on va continuer le débat. Donc, on va récupérer qui au standard? Pour l'instant, on n'a toujours personne.
5: Bah, repose ta question.
14: Avez-vous vu des ovnis dans votre vie? Oui. Pourquoi? Et non, comment? Oui, comment et non, pourquoi? Voilà. Donc, qu'est-ce qu'on met comme disque en attendant?
5: On va voir les trois boys avec Boucheton S.
14: Voilà, Boucheton. Les bon. Trois boys avec Boucheton S.
5: Voilà.
14: Et on se retrouve juste après pour la suite de la libre antenne. La suite des débats du jeudi soir. Okay, oh là là, ouais, mais hey, Max! Hey, s'il y a quelqu'un qui pouvait me ramener un sandwich parce que je commence à avoir faim depuis minuit, je demande depuis tout à l'heure un sandwich, je voudrais bien qu'on me ramène un sandwich.
12: Eh ben t'en as plein devant la radio qui arrête pas de regarder ta sale gueule. S'il y avait un des Playboy qui est en train de. Que je suis monté à l'instant, qui est en train de nous regarder là. Je sais que vous êtes en train de nous regarder là. Hein, donc bon. Fais-moi face caméra là.
14: Hey, là-bas.
12: Merci. Donc toi qui es en train de me regarder en ce moment, s'il te plaît, va chercher un sandwich à ce putain de gros.
14: Con
12: de Gérard, voilà.
14: D'accord.
12: Donc s'il te plaît, merci.
14: Ok. Non mais s'il y a quelqu'un qui.
12: Et tu te manges le cul.
14: Non mais attends, on gueule pas. Zob. Ou Zoub. C'est quoi là que tu m'as écrit là du schmoll?
12: Zoip.
14: Zoip.
15: Ouais, salut.
14: Salut. Caramel. Y'a pas de caramel.
12: Candelro.
14: Hein?
12: Candelro.
14: Candelro. Candelro. Oh, tu travailles. Bon, allez hop, bonne nuit.
12: Bon.
14: Allez hop, bonne nuit.
15: Je suis encore là, moi.
14: Ouais. Fais clochette.
15: Ah, la clochette, c'est le chien, là, dans la
14: mais c'est quoi, ça, ce nom bizarroïde?
15: Mais
14: c'est quoi, là, ce nom? Il n'y a même pas une meuf. Poil de cul. Bah voyons.
15: Excellent.
14: Poil de cul.
15: Et que ça se marre à 4h du mat, quand même.
14: Ouais, poil de cul. On se réveille.
15: Ouais, c'est bon, je suis là.
14: Ça te t'attend, les poils qui te restent sans cul, tu vas plus en avoir.
15: Il est marrant. Ouais, super, okay. Il est marrant, le mongol.
14: Le mongol, tu sais ce qu'il te dit?
15: Non, je veux pas le savoir.
14: Bon. Nono.
15: Ouais, c'est Nono, le petit robot.
14: Ça y est, c'est bon.
15: Ouais, j'aimerais savoir, Gérard, est-ce que c'est vrai qu'on t'a proposé de tourner Alien le Retour sans maquillage ni costume? C'est vrai.
14: Hé hey,
15: c'est vrai. C'est vrai.
14: Nono.
15: C'est vrai. C'est une question.
14: Nono.
15: Ouais, la
14: paquette. Je réponds à ta question. Est-ce que t'es aussi con dans la vie que maintenant?
15: Mais non, il joue un rôle, là. C'est pas comme toi.
14: D'accord.
15: Gérard.
14: Gérard
15: Koff. Ouais, ouais, ok. Ouais, c'est de la merde.
16: Gérard.
15: C'est de la merde. J'en suis les gars.
16: Alors, je voulais juste dire que je suis contre la fédération du patinage. Et je suis prêt.
17: Je vais tomber un championnat du comment.
16: Je suis prêt à venir rouler des patins à toi, Gérard.
14: Et
16: Candelro. Candelro.
14: Oh, Dismal, là, au standard, tu vas me les calmer, là, quand je t'en ai tout le temps.
16: Moi, non.
15: Les gars, calmez-vous.
16: Allez, on se calme, on écoute. Alors, pose ta question. Allez.
15: Alors, toi, tu les gars, là, avec ta caméra.
14: Bah, il n'y en a pas, Gérard.
18: Mais merde, qu'est-ce qu'il fout? On sait pas dans ce moment.
15: Bon, Gérard, il y a Zofi, les gars.
16: C'est là.
15: Allô?
16: On écoute la question, on y va, Gérard. On se mêle le cul.
19: Attendez, les gars, Zéro, on écoute.
18: Merci.
19: Ta gueule.
18: Ah, tu dégages.
19: c'est qui cette...
20: Eh ben, attendez, taisez-vous qu'on écoute la question. Je
19: pense. Écoutez l'étranger, putain, écoutez. Les gars sur l'antenne.
18: Bah,
19: dans le studio.
21: Capitaine Flamme, tu n'es pas...
19: Allô. Les gars, faut pas lui faire peur, arrêtez.
20: Et hein?
19: Allô.
18: C'est qui?
20: C'est Caramel. Oh merde. Et on parle pas de la famille.
21: Moria, c'est ma mère, c'est Nono.
20: Je parle pas de ma mère.
21: Gérard, c'est Nono.
20: J'ai l'air ma mère, je suis ma mère.
22: T'es bien pas là. Putain, le bordel avec le son.
20: C'est Voice.
21: Vogel.
22: Oh, Olivier, tu les calmes ou quoi?
20: C'est Voice, on est calmes comme
22: un... Olivier.
20: Gérard.
23: Oui, Gérard.
20: Allô, Gérard.
21: Mais alors,
20: Gérard, c'est Caramel. Non, chute, faut pas le dire.
22: C'est quoi ce bordel, là?
23: Ben, je sais pas.
21: Commencez à m'énerver.
22: Le gros porc, tu dégages.
20: Allô? Gérard, c'est Nono. Est-ce que tu peux poser ta question très lentement parce que je suis en train de me branler, là?
24: Nono, tu dégages.
20: Et pareil pour moi, sauf que je me fous un dos dans le cul. H3000. Gérard, c'est la fée Clochette. Est-ce qu'on pourrait parler de la différence d'âge chez les extraterrestres? T'es pour ou contre? Un coup c'est aigu, un coup c'est grave, je prends rien. T'es pour ou contre?
24: Moi j'arrête.
20: Plus pour.
23: Gérard.
20: Arrête de jouer, reprends ta voix normale, s'il te plaît.
24: Est-ce que tu crois que c'est...
25: Oh, Timmy.
24: Les extraterrestres.
20: Arrête de jouer.
25: Oh, Timmy.
24: C'est pareil, Gérard, c'est reculé. Pas les extraterrestres.
20: Où tout le monde parle en même temps, ou personne parle.
26: Gérard, je viens de la planète Anus.
23: Arrête, Cyril.
24: Vas-y, tu commences à me gonfler.
20: Je vais au bout de Boulogne. Apparemment, avec la webcam, t'as plus rien à gonfler.
26: Il est mignon. Il est con, mais il est mignon.
20: Tu pourrais peut-être la tenir. C'est comme Gérard. On t'a coupé les coucougnettes, Gérard.
23: Bon, toi, tu dégages, tu retournes au fond, ça t'apprendra d'être poli. Là, c'est mec, c'est pareil. Allô. Et ce serait bien au moins qu'il puisse poser une question, qu'on puisse y répondre, parce que c'est vrai que vous parlez tous en même temps, c'est rigolo.
27: Et puis là, lui, il dégage avec sa caméra aussi, parce qu'il m'énerve.
23: Voilà, alors, on y va, s'il vous plaît, on y va, c'est parti. La question.
27: Tu dégages.
23: Bon, c'est bon, il dégage.
27: Tu dégages.
23: On pense à faire de la radio, là. Allez.
20: Jean-Luc,
23: oh là, y'a plus rien qui marche, bordel.
20: Allô,
23: Jean-Luc,
20: allô.
23: Pour ce cas...
20: Allô. Bon, allez, du con, tu te dépêches, tu la poses ta question.
23: Allez, pose
20: attends,
23: question.
20: Il nous entend plus, hein. Allô.
23: Allô, pose ta question.
20: Allô.
18: Avez-vous déjà vu des ovnis dans votre vie?
20: Non, n'aie pas peur, pose ta question.
27: Avez-vous déjà vu des ovnis dans votre vie?
20: Oui. Tiens,
23: c'est
20: où, là?
23: C'est quoi ce bordel?
20: Ah,
27: on peut plus continuer.
20: Mais j'ai pas vu d'OVNI, mais j'ai vu un extraterrestre. Sur TPS. Moi,
18: c'est
20: je
18: qui
20: crois. Gérard.
23: Il y a un truc bizarre.
20: Ça commence par un G, ça finit par Erard.
18: Non, là, c'est quoi?
20: Je te donne mon D, je te donne mon A, mon R, mon D.
23: Non. On va essayer. Non, bon, attends. Arrêtez, j'ai pissé dans la culotte, arrête, calme-toi, on arrête, tu te calmes, stop, terminé, Cyril, terminé,
27: top.
23: C'est bon, tu t'assois, là, attendez, c'est très dur à gérer, on se croirait à l'Alaska, là.
20: Ultimate Fighting.
23: Oh là.
20: Ah, j'imagine.
23: Bon, alors, non, faut le voir, pour le croire.
20: Ouais, c'est clair. Moi, je crois que
23: allume
20: si
23: ton
20: tout
23: micro,
20: le monde ressemblait
23: allume
20: à Gérard, allume le monde serait une décharge municipale. À quand un débat en live?
23: Le patron qui écoute, je te jure. Eh, oh. Tu veux faire...
27: Mais c'est quoi?
23: Oh, et ça?
20: Gérard, tu peux pas rester poli.
23: Toi. Alors, s'il te plaît, un peu de respect.
20: Essaye d'être poli.
27: On entend deux voix. Et personne n'a la peur. C'est pas possible de travailler dans
20: Max, c'est vrai que t'es pas crédible là comme ça, hein, Gérard.
26: Faudra peut-être que tu la poses la question aussi.
9: Alors pose ta question.
0: Mais celle-là, j'ai posé depuis tout à l'heure la question.
9: Arrêtez, arrêtez. S'il vous plaît.
26: C'est pas crédible avec une voix comme ça.
9: Non, mais parce qu'on a un problème. Alors, s'il vous plaît, on écoute la question, on t'écoute.
26: Restez,
9: on écoute. Non, laisse comme. En règle.
23: Avez-vous déjà
0: vu des.
9: Voilà. Non, mais c'est bon.
0: Avez-vous déjà vu des ovnis dans votre vie?
26: Il est mignon. Bah non, tu te demandes. Tu te demandes.
9: C'est nul ce que tu fais, c'est nul. Un paix spatial,
26: j'avais jamais entendu. Gérard, c'est téléporté dans mon anus.
0: Mais c'est quoi ce
26: cirque? Un rond cosmique.
9: Oh là là, t'es nul.
26: Je m'appelle.
9: Allez, bon, allez, foutre des
0: mains.
9: On a deux voix. Non, c'est bon.
26: On peut pas répondre sérieusement aux questions.
9: Caméra, non. Alors qui veut répondre?
26: C'est la fée Clochette.
9: Jean-Luc. Il est là, Jean-Luc. Il y a un mec qui s'appelle Jean-Luc.
26: Jean-Luc.
23: Non, il y a pas Clochette, Jean-Luc. Tu réponds.
26: Bon, alors, c'est la fée Clochette. Ouais, c'est Jean-Luc.
9: Bon, David.
26: Oui.
9: Ah, tu vois, David, est-ce que tu veux répondre?
26: Absolument.
9: Alors, on t'écoute. Oui, on laisse parler David.
26: Quelle est la question?
9: Alors David, Luigi.
26: Est-ce que c'est vrai que Raël, il a complètement pété les plombs en le voyant sortir d'une sanisette à 6h du matin à Paris?
23: Qu'est-ce que c'est que ça?
9: Est-ce que t'as compris la question?
23: Non, j'ai pas compris. Mais arrête, tu m'énerves.
9: Arrête de faire croire que tu comprends plein de questions, tu comprends jamais rien. Alors arrête, parce que là tu fais vraiment partie des ovnis, parce que à chaque fois ton truc à toi c'est de faire. Non mais c'est quoi ça? Parce que tu comprends pas, c'est trop compliqué.
26: Et en fait tu nous dis qu'on est des cons parce qu'on pose des questions à la con, mais en fait c'est toi qui les comprends pas. Gérard, Raël réincarné.
9: Alors est-ce que Arnaud, Gérard,
23: on t'arrête s'il te plaît maintenant?
9: Y'a qui comme y'a qui?
2: Bioman à la place de Jean-Pierre.
9: Bioman, bonsoir.
3: Bonsoir.
9: Ah,
26: Biogirl.
9: Enfin. Ah, c'est Biogirl, pas Bioman. Et y avait qui encore qui était dans le débat? Y'a qui? Là, y'a Paul de cul.
23: Y'a Paul de cul.
9: Paul de cul, t'es là?
26: Ouais, je suis là.
9: Bon, Paul de cul, tu voulais.
23: Regarde, j'ai la caméra, bon sang.
26: Est-ce que je
23: peux
26: répondre à la question? La fée Clochette.
23: Ouais. Bon, allez, on va pas.
9: C'est nul.
23: Pensez-vous. Oh là là là, mais c'est pas vrai, lui.
26: Jean-Luc! Mais c'est qui ce Jean-Luc là?
4: Max,
26: c'est
4: le voisin à couvrir.
23: Pensez-vous? Oh non, mais c'est quoi là?
2: Attends, vas-y.
26: Mais c'est quoi ton message, Gérard, dans tes débats? C'est tout le monde picole, c'est ça?
9: Vas-y.
26: C'est quoi le but? Max, c'est moi le plus joli, c'est ça? Tout le monde est ivre.
6: Non, mais là, on peut pas.
26: Jean-Luc! C'est où l'endroit et l'envers? Tout le monde se pique, c'est ça? C'est le chômage pour toi?
23: Non, mais là, je pense qu'on va arrêter.
26: Non, mais vas-y, Gérard, putain, j'ai envie de répondre, moi aussi. Ouais. Allez, tu dégages.
3: Pose ta question, Gérard.
26: Ouais,
6: je la pose depuis...
3: Pose ta question, GG.
23: Je la pose depuis tout à l'heure, ma question.
26: Ouais, je voudrais répondre. Alors, moi, en fait, j'ai déjà vu un ovni, en fait. Alors, il était une fois dans un petit bois de Paris. Je crois que c'était nord-ouest. Et puis, je sais pas, moi, j'étais avec ma voiture.
7: C'est pas logique.
26: Tu peux mettre une musique dans l'ours,
7: hein? C'est tragique. Il y avait des phares, alors j'arrive.
23: Allez, stop.
26: Derrière un arbre, j'ai vu surgir une grosse criquette, et c'était qui c'est qui était au bout? Eh ben c'était Gérard avec des grosses coucouillettes derrière.
23: Bonne nuit à tous, bonne nuit à toi, mon père,
9: mon frère. Bonne nuit.
23: Voilà, bonne nuit à tous. Donc je pense qu'on va arrêter parce que là, il n'y a plus moyen.
26: Bonjour. J'aimerais faire ma conclusion, il n'y a plus moyen de transport.
23: Alors, allez, conclusion et on se dépêche.
26: Oui, donc ça va être dur parce que quand même...
9: ça marche, c'est bon.
26: Je dois faire plusieurs conclusions.
23: Ah, non, t'en fais qu'une.
26: Non, mais je dois faire les conclusions de Gizmo, Ulysse...
23: Non, tu fais ta conclusion et c'est tout.
26: Chewbacca.
23: Bon, alors, dans ce cas-là, tu dégages.
26: Clochette. Donc, allez, je vais les faire brièvement. Bon, j'aimerais mettre en garde...
9: C'est qui s'amuse,
26: la population,
9: là. Là, il y a un léger problème, hein.
26: C'est moins de 20 ans. On n'a pas parlé d'inflation, il y a un problème dans ce pays.
23: Bon, allez, c'est bon.
26: Non,
23: on arrête.
26: Déjà, il y a un phénomène en général.
23: Bah,
26: actuellement, il y a un phénomène bizarre dans Paris.
1: Il y a un problème.
5: Non mais attendez, bon, parlez pas tout. Non mais attendez, vous parlez à chaque fois deux par deux. Vous pouvez pas parler un par un quand il y en a, par exemple, si David parle, les autres ferment leur gueule, par exemple.
23: Non mais par contre, il y a la nana qui voudrait parler, mais là.
5: Tu peux pas revenir ici à l'antenne, t'es dans ton catacombe ou quoi? Qui c'est qui te fait? Oh, t'arrêtes de jouer avec tes effets.
23: Ouais, c'est pas moi.
1: On puisse faire bon, ma
5: David.
1: Conclusion.
5: Vas-y, David.
1: Oui, je dis que en ce moment, dans Paris, il y a un phénomène assez bizarre, même en province. Hein, c'est que, il paraît que j'aurais des témoins. Et que j'aurais vu des cabines téléphoniques un petit peu partout dans le ciel, avec Gérard et François en train de se foutre la gueule avec sa belle-sœur.
23: Alors, David, tu dégages. Bonne nuit à toi, David. Mais t'inquiète pas que si Françoise a une réflexion à faire, tu te débrouilleras avec elle, d'accord?
1: Bon, d'accord. Est-ce que je peux faire ma conclusion? C'est Tony.
5: Alors, c'est Tony.
23: Tony, tu fais ta conclusion par hasard.
5: Comme par hasard, toujours les mêmes.
1: Les conclusions de Gizmo, Ulysse, Gugu.
23: Non, non, tu fais ta conclusion toi-même. Les autres, ils appellent.
5: Attends, Tony. Alors, vas-y.
23: Tony, tu fais ta conclusion toi-même.
1: Bon, j'aimerais mettre en garde la population contre les ovnis et d'autres fléaux qui gangrènent notre société.
5: Ouais.
1: Car enfin, bon, la semaine dernière, j'avais fumé, j'avais vu des castors volants avec des ailes de vautour qui essayaient de m'attaquer et me picorer la tête.
5: N'importe quoi.
23: Non, mais ça... Attends, mon pote, bonne nuit. Bonne nuit, Tony. Bonne nuit, Tony.
5: Poil de cul. Ah, oh, vas-y.
1: Si c'est possible.
5: Ah, oh, c'est grave, grave ce soir.
1: Donc, aujourd'hui, j'ai teasé comme un malade.
23: Ouais.
1: Et
23: vachement
1: donc,
23: grave.
1: Ce qui s'est passé, c'est que maintenant, je vois des
23: Il n'y a qu'un débat sur deux qui a bien fonctionné, c'est sur les nanas, heureusement.
1: Non. Non. Quand est-ce que tu vas faire un débat rien qu'avec des mecs?
23: Alors là, je ferai un débat avec les mecs que quand j'aurais pu ni Tony, ni Arnett, ni Luigi.
1: Vas-y.
5: Ah bah voilà, mais qui c'est qui touche aux machines?
23: Tu vires.
1: Mais là, il y a un problème. Je suis attaqué par des migales à tête de fourmi.
5: Gérard, t'as été extrêmement mauvais sur le deuxième débat. Parce que là, on avait des gens très sympathiques.
1: C'est vrai, hein.
5: Qu'on n'avait pas eu l'occasion d'entendre depuis longtemps.
1: C'est vrai. Comme par hasard.
5: Attends, ça fait combien de temps que David, Luigi, Arnett n'étaient pas passés sur l'antenne? Il y a au moins une semaine minimum. Mais boys, minimum une semaine. Minimum, je dirais une bonne semaine.
1: Moi, en plus, je sais que je suis ton chouchou, Gérard. À peu près 7 jours, d'ailleurs.
5: Attends, ça va. Eh oh, il pourrait passer tous les jours. Il passe que tous les 7 jours. Bon, la malchance fait que ça tombe tous les jeudis.
23: Et là, tu dégages, là.
5: Mais
23: En plus, tu vires là-bas.
5: Gérard, ce que je voudrais te dire quand même, Gérard, c'est que aussi bien Luigi, Arnett, tout ça, Poets, que David, etc., j'en oublie.
1: Tu m'oublies toujours, mais bon, c'est pas
5: c'est
1: grave.
5: Qui, David?
1: Tony.
5: Je voulais juste te dire que eux en ont marre de passer jeudi, qu'ils demandent pas mieux que tu fasses les débats le vendredi pour passer le vendredi.
23: Non, mais moi, je fais pas de débats le vendredi.
5: Je sais que ça arrange David qui souvent est fatigué, il a des plans de nana, il est pas toujours en forme.
1: C'est pas trop crédible ça. Hein.
5: Ah.
1: C'est pas trop crédible.
5: N'est-ce pas, David?
1: Ouais, ça refroidit, ça va. Bon, je peux faire ma conclusion.
23: Bah, vas-y, fais ta conclusion vite fait.
5: Alors,
4: moi, j'aimerais vraiment savoir, c'est vachement important pour moi, si t'as vraiment failli mourir noyé dans les chiottes de la loco quand tu mettais ta tête dans la cuvette pour mieux te faire prendre en levrette et qu'un mec avait tiré sur la chasse d'eau.
23: Alors, Luigi, ta réponse, c'est non. Et maintenant, tu as hâte de parler de loco, d'accord?
1: Gérard,
23: en demain, entendeur, salut, au revoir, Luigi.
1: Gérard, est-ce qu'on pourrait parler de la différence
23: On couche pas ensemble, toi, tu dégages.
5: Arrête. Ils sont en train de se taper dessus, là.
1: C'est normal qu'il y ait la caméra, parce que c'est un média, quoi.
5: Non, c'est fini.
1: Quoi, c'est fini?
5: Non, mais il s'est calmé. Gérard, assis-toi, c'est fini, on fait la conclusion. La conclusion, Gérard.
1: Eh, Max, tu peux te payer
5: Il faut qu'il assume. Bon, bah, va prendre l'air 2 minutes, Gérard, et tu feras la conclusion après. Va prendre l'air. Max, avec ta caméra.
23: Non.
5: Si.
1: Tu
26: Tu pourrais me payer TPS?
9: On va. Alors, Gérard, s'il te plaît. Va dehors deux minutes prendre l'air, Gérard.
26: Putain, mais faut qu'il assume, bordel.
9: Mais non, mais il assume pas, c'est une vraie gonzesse, ce mec.
26: Mais ouais, mais c'est incroyable, ça.
27: Et c'est tous les jeudis, je leur pleine gueule. Oh,
9: ça va, et moi aussi, je leur pleine gueule. Moi, j'ai tout.
26: Tu veux plus l'avoir, tu viens plus bon, faire les débats.
9: Bah voilà,
26: hein.
9: Exactement. Moi je vais faire. Il y a un monsieur qui s'était proposé de faire des débats à ta place, vu que monsieur a envie. Donc à tous les chauffeurs routiers qui nous écoutent et qui sont devant la radio, sachez qu'il y a une place à prendre.
26: Ouais, ça peut être sympa. Ouais.
9: Voilà.
26: On peut alors, plus se foutre de sa gueule alors. On va faire comment? Mais on va tous tomber dépressifs là.
6: Ah ouais.
26: On va faire quoi le jeudi soir?
9: Alors.
26: On va regarder le cercle de
9: arrête,
26: midi.
9: Laisse-le. Dégage.
26: Avec Laura Adler.
9: Laura Adler. Arrêtez. Bon, on s'excuse parce que là, il y a un problème avec le caméraman qui est Cyril et qui n'arrête pas de le suivre partout.
26: Cyril qui non, pue des pieds.
9: Voilà, c'est bon. Stop.
26: C'est Cyril qui pue des pieds.
9: Oui, c'est Cyril qui pue des pieds très fort. Donc, qu'est-ce que tu voulais dire, mademoiselle?
6: Bah, Gérard, il voulait me parler, donc je voulais le prendre en antenne.
9: Oui, mais lui va prendre. Si tu le prends en antenne, il va te prendre le cul, donc.
6: C'est pas grave.
26: Tu peux lui parler à l'antenne, on est une grande famille.
9: Sinon, les enfants, ça va?
26: Ouais, ça va.
9: La vie est belle?
26: Bah oui.
9: Bon, tout va bien?
26: Oui.
9: On va bientôt dîner tous ensemble.
26: Et bah, Bac, faut, ta femme,
9: ouais.
26: Ça fait
9: hein
26: bon, est-ce que Gérard est le fils naturel de Chewbacca?
9: Qui parle?
26: Ouais, est-ce que Gérard est le fils naturel de Chewbacca?
9: Écoute, il y a de fortes chances, mais... Ah, ça y est, il revient, bah, Chewbacca. Oh putain! Arrête! Il est en train de claquer la porte, il a failli péter la machine à 30 000 km. Oui.
26: Max, c'est Tony, on va manger ensemble, mais c'est toi qui payes, hein. Que ça soit bien clair.
9: C'est Gérard qui paye.
26: Par contre, Max,
9: Gérard, qu'est-ce que tu penses de faire un dîner avec Poyce, Tony, Arnett, Luigi, David? Qu'est-ce que t'en penses? Arrête,
27: ça suffit, maintenant.
9: Tu vas la casser, arrête, tu vas la casser la porte, non, Gérard. Dégage. Tu la laisses ouverte.
27: Ben, il reste pas.
26: Voilà. Est-ce que tu acceptes le liquide?
27: Tu manges, ça fait pas. Tu dégages avec la caméra.
9: Jean-Luc. Bon, allez, je mets le truc avec le truc de Cabrel avec le 3668, si tu veux.
26: Et Max, par contre, à quand un débat en live où on est tous présents sur le plateau?
9: Ah, ça, c'est envisageable, peut-être.
26: Sans déconner, putain, ça serait puissant, parce qu'au moins, on le verrait bouger, tout ça, et il nous verrait aussi réagir, quoi.
9: La semaine prochaine, déjà, il y aura l'heure de vérité, ce qui va être le jeu de la vérité. Alors là,
23: je te préviens, l'heure de vérité, c'est sans caméra. Je ne veux plus, là.
26: Bah, le jeu de la vérité, ça se passait à la télé.
23: D'accord.
26: Hein.
9: Le jeu de la vérité, ouais.
26: Après, Gérard, on fera la vie de recherche avec ta classe de mongolien, là. C'est en TM2.
23: Le mongolien, il t'emmerde.
8: Bon, Manu.
10: Ah oui.
8: Manu. Je te signale que il y en a un des deux là qui va planter.
10: Ah bon?
8: Là, je pense que tu m'as fait une connerie. Boudin noir.
11: Et bonsoir Gérard, bonsoir tout le monde.
8: Ouais, ben bonsoir Tony. Tony.
11: Bonsoir.
8: Ouais, merci Tony.
11: J'ai changé.
8: Ouais, ta fréquence.
11: Il a changé. Non, moi fréquence, moi j'écoute pas sur la radio, j'écoute sur la CB et je t'emmerde.
8: Alors tu m'emmerdes, ok. Alors dégage Boudin blanc. Allez hop, voilà. Boudin blanc, terminé.
10: Hop, tu le vires.
8: Oh, ça commence. Déjà, il commence. Déjà, il commence. Déjà, il commence.

0: Gérard, mon star système, c'est ça.
1: Il était un peu poète et un peu vagabond. Il n'avait jamais connu ni patrie ni patron.
2: Bon, bonsoir à tous. Bonsoir à tous. Bon, c'est le débat sur la timidité. Donc, on va accueillir Séverine, 18 ans de Fontainebleau.
3: Alors,
2: bonsoir,
3: va,
2: Séverine.
3: Allô.
2: Allô.
3: Ça va?
2: Je sais pas, j'ai pas regardé ce matin.
4: Ah, super, Gérard. Ça commence sur les starting blocks.
5: Ah, ouais. Trop fort.
2: Gérard, on va accueillir Tony.
4: Ouais, salut, Tony. Gérard. Salut, gros gourou. Comment vas-tu?
2: Je sais pas, j'ai pas regardé
4: ce matin. Ah, putain, je le savais. Je suis à fond, timide.
6: La Syncamion.
4: Arrête de chanter, Gérard, sérieux. Ouais, c'est un débat assez sérieux, là.
7: Ouais, Gérard, c'est sérieux, donc tu te concentres un peu.
2: Laetitia.
4: Pour une fois, on déconne pas et tout.
2: Laetitia, pour toi?
8: Pour moi, eh ben moi, je...
2: Voilà, je vais aller prendre nu, alors qu'on s'amuse derrière mon dos. Non, alors, moi, si je suis un...
4: Gérard, moi.
2: Mais qui c'est qui s'amuse, là?
7: Mais je sais pas, on les a tous enlevés un par un.
2: Ouais,
8: Gérard, j'ai pas envie de te cacher.
7: Julie, les a tous enlevés un par un.
9: J'ai vérifié un par un, j'aurais demandé.
2: Ouais.
4: Non, c'est moi, Gérard.
9: Tu m'écoutes?
2: La deuxième question.
9: Ah oui, grand fou!
2: Putain, mais c'est quoi ce bordel là?
4: C'est la technique.
9: Arrête!
2: Ouais, mais ça se voit que c'est des vacances, hein?
4: Ouais, quand même, hein? Mais c'est fini les vacances, hein? Je te le dis au passage, genre.
2: Non, c'est pas fini pour tout le monde.
7: Il y a Rocco sur Minitel qui dit qu'en fin de compte, c'est la Sim Camille qui prend Gérard nu.
2: Non, mais exactement. Attends, Rocco sur Minitel, ta Simca, tu. On a une bonne nouvelle.
4: Je vais péter ta réponse.
2: On a une bonne nouvelle à vous annoncer.
4: Bon, voilà, donc, je suis assez timide.
2: Ouais.
5: C'est vrai, Tony?
4: Ouais, très très timide, hein.
5: Incroyable.
4: Est-ce que, par exemple, il y a les filles qui m'écoutent, là?
10: Je vais t'attraper, je t'en foutras partout dans la team Camille.
4: Carrément.
2: On va prendre
4: ça.
2: Eh, on va prendre la cisque. Eh! Eh, j'ai une deux pattes.
10: Partout dans la...
2: Eh, j'ai une deux pattes.
10: On va t'attraper, je t'en foutras partout dans la team Camille.
7: Il y a Toto qui demande si Gérard prenait Christine nue dans la team Camille.
2: Non.
7: Alors je réponds tout de suite à Toto, non, la team Camille n'aura pas supporté.
2: De toute manière, la team Camille, elle supporte pas Christine.
4: Hein. Non,
2: je te prendrai nu.
4: Non, mais il paraît que Christine, elle crée de plaisir, tout ça, dans la team Camille, mais en fait, elle est assise sur le levier de vitesse. Est-ce que c'est
2: non, mais c'est bon, tu laisses Christine nous caler, d'accord?
4: Ouais, tu la laisses où elle est. Ah, elle a calé, Christine, mais tu la laisses vraiment
2: Ouais, mais elle a calé. Elle a même mis la voiture à la casse.
4: Ah ouais, ok. Ouais, c'est quoi, c'est une image, la voiture c'est toi, c'est ça?
2: Ah non, mais moi, c'est pas moi l'image. Hein.
4: Ah bon? Ouais, non, toi t'es que... Toi t'es un hologramme, Gérard.
2: Bon, allez.
4: Bon, Tony, fais péter.
2: Arrête.
4: Ouais, donc voilà, je suis assez timide et donc...
2: On est 36-15, Fun Radio, rubrique direct, et donc on va récupérer... On va récupérer toute la bande là.
4: T'es trop un animateur né, quoi.
2: Comment?
4: T'es trop un animateur né. 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La vieille pub.
2: Maintenant, non, mais c'est bon, on passe quand même à la deuxième question.
4: Maintenant, la Fun Force de Gérard.
2: Fun Force, c'est pas moi qui fais la Fun Force, ah d'accord bon.
4: Alors, Gérard, c'est plutôt la femme naze, comme ça, en gros.
2: Non, mais c'est bon, merci pour celui qui vient de dire le beauf.
4: Merci, Tony, hein. Ah non, c'est pas moi. Merci, Tony.
2: Non, mais de toute manière, n'ayez crainte, je reconnais à peu près les voix.
4: C'est français, ça, comme phrase.
2: Bon, allez, on y va pour la deuxième question. Donc, êtes-vous timide avec les filles? Alors, dans ce cas-là, ben, Tony, comme t'es une grande gueule, on va y aller. On va y aller, Tony.
4: Allez.
2: Bon, allez, on y va. Bon, on se dépêche un petit peu.
4: Moi, c'est très rare que j'aille vers elle, quoi. J'attends qu'elle vienne vers moi, donc comme elle vient jamais...
2: T'attends que...
4: Non, pas du tout. Moi, je suis une beauté fatale, moi.
2: T'es une beauté.
4: Je suis un beau gosse, je suis marrant.
2: Intelligent,
4: et en plus, je suis modeste, donc voilà, quoi.
2: Non, mais dans ce cas...
4: Tony. Oui.
2: Tony.
4: Oui.
2: Dans ce cas-là, t'attends que la nana vienne à tes pieds.
4: Ouais, voilà, exactement. On est totalement en osmose, Gérard.
2: Non, mais moi, j'ai dit une chose.
4: Dire que...
2: Non, mais c'est pas moi qui ira... à l'arrière, peut-être que je serai le premier part pour quelqu'un. Mais, allez me mettre à genoux devant une nana, je pense pas pour lui dire. lui dire bon ben je t'aime tout ça non.
7: Parce que Gérard sur Minitel justement il y a des gens qui demandent, il y a beaucoup de gens qui demandent, et Delphine, Julie vient de me le dire au standard.
2: Oui.
7: Ils sont timides, il faudrait que tu leur donnes des conseils pour se décoincer, pour voilà. aller voir les filles.
4: Et justement, j'y
2: non, mais ça,
7: tout le monde attend les conseils de Gérard.
2: Voilà. Non, mais ça,
4: c'est
2: ça.
4: Voilà, les conseils
2: non,
4: de
2: Gérard. Non, mais attendez, attendez.
7: Même Rocco qui dit que tu es à la radio, ce que Guy Lux est à la télé.
2: Non, mais non, ça,
4: Gérard,
2: c'est bien.
4: C'est un peu la Maïté de Fun Radio, quoi.
2: Non, non, non, merci.
4: C'est sa pute Casimir de faire.
2: Non, mais alors, là, je vais vous dire une chose. Si vous commencez à jouer comme ça, ouais, c'est simple, pas. Le débat. Il va s'arrêter.
4: Non, non, on veut des conseils.
2: Non, mais on veut des conseils. Non, non, non. Attend... Non, mais moi, je vais vous dire une chose. Je suis pas le Casimir. Non, non, je suis pas le Casimir. Je suis pas le Maïté.
9: C'est Gérard, c'est tout.
4: Gérard, t'es super.
2: Non,
4: Gérard.
2: Non, non, non, mais attendez. Moi, je vais quand même...
7: Mireille Dumas, tu t'aides, tu nous donnes tes conseils.
4: Voilà.
2: Non, mais Gérard, manière, moi, je vais vous prévenir d'une chose. Je suis pas comme certains qui ont rien à dire.
4: Moi,
2: on me demande de venir, je viens. Maintenant... On me demande de venir pour faire des débats et des libres antennes. Ouais. Je suis là. Donc maintenant, je vous demande une question.
4: Ouais, on
2: je viens de vous
4: Gérard.
2: Poser une question. Donc maintenant, vous allez répondre chacun votre tour.
4: Mais non, non, c'est... Non,
2: je ne t'ai
4: pas
2: non, non, non, non,
7: non, non. Non, non, Gérard, on te demande des conseils. Tout le monde t'écoute.
2: Moi, je vais vous dire... Non, mais attendez, maintenant, je vais vous répondre. Moi, je sais que je suis assez timide la première fois.
4: Ouais. Ah bon.
2: On va aller voir la fille, je suis timide.
7: La fois, il n'enlève pas ses chaussettes.
2: Non, non, non, non. Non, la première fois, je suis timide pour aller faire un bisou à une nana, ça c'est vrai.
4: C'est vrai ?
2: Oui.
4: Bah oui, je confirme.
2: Ça, amuse-toi. Amuse-toi. Oui.
3: Ouais, c'est Jean-Luc là.
2: Ouais.
3: Bon, là, t'as dit que la première fois, t'étais timide avec les filles.
2: Oui.
3: Mais bon, tu fais rien quoi, la première fois, tu t'arrives même pas à discuter, si ?
2: Bah, très rarement. Le problème.
3: Mais alors, la deuxième fois que tu vois la fille, tu lui as toujours rien dit, donc tu restes toujours à la même position, normalement.
7: Non, justement, parce que comme.
5: Non, je pense pas. Est-ce qu'on peut pas faire semblant ?
2: Non, bah, hé.
5: Bah, bon, c'est vrai. Non, en fin de compte, je pense qu'il suffit d'avoir confiance en soi et ça va mieux.
2: Non, mais attends,
5: exactement,
2: c'est qui là qui me parle ?
5: Courage à demain.
2: C'est voilà. Qui là qui parle ?
5: C'est moi.
2: Enfin, non, mais donnez vos noms.
5: C'est Laetitia qui vient de parler.
2: Ah, Laetitia.
4: Laetitia, c'est celle qui rougit.
2: Ouais, d'accord.
5: Qui rougit, bon, c'est vrai. Bon,
2: ouais, Lorelai. Lorelai, réveille-toi, s'il te plaît.
5: Oui, bah, j'écoute.
2: Non, mais je viens de te poser la question, tu me réponds.
5: Eh bah, ben, j'ai répondu.
7: T'as répondu,
5: j'ai dit que comment ça s'oublie pas, que si on est timide, on est timide, on peut pas, même si on veut pas le laisser faire paraître, c'est obligé que, quelque part, ça se verra, quoi, parce qu'on a un manque de dialogue, ou. On est timide, ça.
2: Non, mais attends, Lorelai. Est-ce que t'as bien, par exemple, si par exemple, pour la première fois, tu rencontres quelqu'un, t'habites à 3.
4: Voilà.
2: Hein?
4: Ou à 4 ou à 5.
2: Non, ben c'est bon, attendez. T'habites à 3. T'as rendez-vous avec quelqu'un.
5: Oui.
2: Est-ce que pour la première fois,
5: oui.
2: Ou même maintenant, tu l'as vu pour la première fois, est-ce que tu vas l'oublier?
7: Ouais, mais 3, c'est un mauvais exemple.
2: Ouais, ben ça,
7: c'est autre chose que 3.
2: Je sais,
7: il y a 3, il y a que des bouffons, c'est quoi.
2: Ouais, c'est rien que des bouffons, c'est comme en Bretagne.
4: Ouais.
2: C'est comme les Bretons. C'est comme les Bretons.
4: Ouais, c'est comme les gars sur Rennes, hein.
2: Eh, les Parisiens.
7: 3 sur Rennes, même combat.
4: Ouais,
2: les Troyens, c'est bon, hein. Bon, Fontainebleau. Sébrine.
4: Ouais.
2: Sébrine, alors pour toi.
4: Ouais.
5: Non, mais...
2: Non, j'ai dit Sébrine, j'ai pas dit un cum.
4: Ouais.
2: Ouais. Bon,
4: ouais.
2: Sébrine.
4: Ouais.
5: Non, mais en fin de compte, tu t'as décevant. En fin de compte, quand t'es timide, c'est parce que t'as peur. Donc,
4: Ouais.
5: Il suffit bien que t'as peur.
4: Hein. Ouais, je crois qu'il faut rechercher tout ça dans ton passé. Hein. Ouais, non, mais je crois que c'est un problème avec le néocortex carrément sous le bulbe rachidien.
3: Non, je crois là.
5: Alors lui,
4: je crois que là, c'est pour voir, hein, parce que c'est plus.
2: Attendez, stop. Non, mais attendez,
7: moins vite, Gérard ne comprend pas tout.
2: Non, mais là, je pense que. De la 4, on passe à la 5, comme personne ne veut répondre.
7: Mais si, tout le monde répond à la 4.
4: Je voudrais bien répondre à la
2: 4. Mais non, mais Sébrine, elle m'a pas répondu parce que tout le monde a parlé derrière.
4: Oh,
2: alors, pourquoi êtes-vous timide ? Ah !
4: Je t'attendais bien à ce
2: terrain-là. Normalement, j'aurais dû la passer en 6.
7: Quelle surprise ! Pourquoi êtes-vous timide ?
4: Jean-Luc !
2: Vas-y, Jean-Luc !
4: Ouais, bah alors, tu vois, c'est tout simple, en fait, parce qu'on parle d'un système hypothalamo-hypophysaire qui sécrète des hormones, des hormones qui arrivent carrément sur les synapses post- ou pré-synapse. Gérard, c'est pas comme si tu comprenais tout.
2: Ouais, non, voilà. Non, mais c'est bon, de toute manière. Je m'attendais à la cinquième. Je sais qu'on va partir sur le cul.
3: Ah bon?
2: Je m'attends à toi avec vous. Alors on y va.
7: Attends, qu'est-ce qu'il est? Quand est-ce qu'il est parti sur le cul là?
2: Non mais attends. Là c'est bon. Là comme ils sont partis.
7: Non, on sait que t'as le cerveau dans la culotte, mais quand même.
2: Non mais je pense que là.
3: Je dirais plutôt que c'est la culotte qui l'a dans le cerveau.
2: Ouais, c'est ça. T'as raison, mon pote. Allez, continue. Allez, on y va. Allez, je vous écoute.
7: Ouais, Jean-Luc.
2: Allez-y.
7: Donc Jean-Luc, fini.
3: Attends. Quelque chose.
2: Attendez. Là, je vais vous dire une chose.
3: Vas-y.
2: Vous voyez, là, on déconne parce que ça va être les vacances. Ouais. Mais là, celui qui vient de dire ça.
3: Mm-hmm.
2: Maintenant, vous êtes prié de dire votre nom au fur et à mesure.
3: Bah, c'est Tony, mais c'est sorti tout seul.
2: Ah ouais, Tony.
3: Ouais, mais bon, tu connais ce problème.
2: Ouais. Non, mais attends, Tony.
3: Oui.
2: T'es bien gentil, mais...
3: Est-ce que tu m'aimes, au fait?
2: Non.
3: Depuis le temps que j'appelle?
2: Non, je t'aime pas.
3: Mais si, quand est-ce qu'on se fait une petite bouffe, là, sérieux?
2: Rien du tout.
3: Avec Françoise et...
2: Non. Non, de toute manière, tu le sauras jamais.
3: Monsieur.
2: Ok. Non, mais allez, c'est bon.
3: Non, c'est bon.
2: C'est pas le sujet. Là. C'est pas le sujet.
3: Jean-Luc.
2: Ouais, Jean-Luc.
3: Bon, j'ai pas...
2: C'est bon, on se calme.
3: Mais le truc qui est charmé avec les pompiers quand même, c'est que maintenant, tu vois, ils arrivent à avoir des...
2: On se calme.
3: Avec gros camions.
2: Les pompiers avec des gros camions, on se calme. On se calme.
3: Et en fait, les calendriers, qu'est-ce qu'on a acheté cette année?
7: Elle est ringarde.
5: Ouais, moi, j'en ai acheté.
2: Eh, les bouffons, là, vous la fermez. Voilà, merci.
7: Et en fait, je voulais juste vous dire un truc, c'est que ça faisait, quand vous avez commencé à parler, ça faisait déjà 30 secondes que vous étiez à l'antenne.
3: On savait.
2: Non. Ouais, dans ces cas-là, vous fermez vos gueules quand vous êtes à l'antenne.
7: Non, justement, pendant 30 secondes, vous avez rien dit.
2: Bon, alors...
3: Florent, tu mens.
2: Ça faisait 30 secondes que je vous disais de fermer vos gueules.
7: Vous entendez? On y va, on va y aller.
2: Vous avez dit... Papon, papon, papon, papon, papon.
3: Là, Gérard, c'est toi qui passe pour un con.
2: Moi, je réponds à votre question.
7: Ils ont fait quoi, Gérard?
3: C'est pas une question.
7: Ils ont fait quoi?
2: Papon, papon, papon, papon, papon. Donc, là... Non, mais ça y est, c'est bon. Bon, c'est bon.
7: Donc, si Gérard était pompier, il prendrait feu à cause des vapeurs d'alcool.
2: Voilà. Donc, vous venez d'attendre la compagnie créole et comme
7: ça,
2: comme je vous disais tout à l'heure, vous allez avoir une surprise en fin de débat.
3: Attention, une surprise.
2: Et donc, si vous voulez toujours nous joindre, il est encore possible 0800 3 0800 5000 0800 70 5000.
3: Pour les Suisses, 0800 50 40 20 000.
5: Et le Minitel, très important.
3: Le Minitel, quand même.
2: Minitel.
3: 3615, code radio. C'est radio, bien sûr.
2: Minitel.
3: C'est radio, super. Et sur internet, w/Gérard, mets-moi un doigt dans le fion. Non, w. D'ailleurs, sur internet, faut pas dire le site Star System. Voilà. Ouais, je sais.
7: Avec la rubrique Gérard, on t'attend.
5: Donc.
3: Bon, bah, tu parles.
7: Si Gérard, là, y a pas de décalage.
2: C'est...
7: Non, là, y en a pas.
2: Donc on va atterrir à la cinquième question.
3: Atterrissage pour la cinquième question.
2: Non, personne n'a répondu. Pourquoi êtes-vous timide?
5: On y a répondu.
2: Non, personne
5: n'a
2: répondu.
3: C'est la troisième que t'as sauté, Gérard.
2: Bon, alors, êtes-vous timide pour embrasser une fille ou vice-versa?
5: Ah,
2: question à 100 balles. Réponse à 5 centimes.
5: C'est la première fois qu'on est timide.
2: Alors allez-y. Bah vas-y, la fille qui parle.
5: C'est moi, c'est Laetitia.
2: Ouais, vas-y.
5: C'est la première fois qu'on est timide parce qu'on sait pas comment va réagir l'autre et comment ça sera et puis tout ça, quoi.
2: Ouais, mais comment ça, comment va réagir l'autre?
5: Bah oui, parce qu'on sait pas s'il va aimer ou même si on va apprécier ou quoi. Mm-hmm. Donc je crois que c'est la première fois que c'est le plus difficile. Après, bon, bah c'est la routine.
3: Ouais, mm-hmm. Après tu te démerdes, quoi. Voilà. Ouais, après tu mets la langue et tout, hein.
5: Et tu mélanges.
3: Voilà.
5: Après, bon, on fait notre sauce et puis on fait comme ça nous plaît, et puis voilà.
2: Laetitia.
5: Oui.
2: Il y en a un, apparemment, qui a l'air d'être vachement au courant. Il met la langue dès le premier jour.
3: Ouais, Gérard, tu m'as grillé.
2: Mais c'est qui? Mais donne ton nom.
7: Gérard, tu mets pas la langue, toi, tu mets quoi?
2: Ah non, moi, c'est simplement la bise sur la joue. Attendez. Moi, je vais vous dire, quand j'embrasse une fille, je fais bisous sur la joue.
3: Gérard, c'est pas crédible.
2: Non, moi, je fais bisous sur joue.
7: Pour Gérard, faire l'amour, c'est mettre la main au sein.
2: Non, mais moi, j'ai toujours dit... Non, mais moi, j'ai toujours dit, attendez, je me recoiffe un peu parce que je suis décoiffé. Ouais, voilà, merci. Donc, moi, j'ai toujours dit que tant que j'aurais pas trouvé...
8: T'as perdu la moumoute?
2: Ah, ouais, ouais, j'ai perdu ma moumoute. C'est bête, ça, pour une nana, hein, d'avoir perdu sa moumoute. Non, mais moi, quand j'aurais trouvé une fille...
7: Qu'est-ce que t'as dit, là?
2: Perdu ma moumoute. Non, mais c'est bon, c'est une auditrice qui vient de le dire un instant, j'ai perdu ma moumoute, c'est pas grave. Manière, c'est les vacances. Ouais, c'est bon, on rigole là. Allez, on. Hey, hey, qui c'est qui met une petite bière là? Une petite bière. Allez.
7: Oh. Ah oui, Gérard, il y a Xor qui dit de pas parler trop près du micro, ça pue dans ses enceintes.
2: Bon, ouais, c'est bon, ouais, s'il est pas content, il va se coucher.
4: Ma bière, t'es pas content, tu vas te chier, quoi.
2: Bon, ouais, c'est bon, s'il y en a.

0: Attendez, et maintenant je vais vous dévoiler ma vie privée. Comment depuis le temps que vous attendez que je vous la dévoile.
1: Ah bah oui, hein.
2: Tiens, vas-y, appelez Voici, là, vite, vite, vite.
0: Ouais, c'est Voici, bon, c'est bon, toi, tu vas te coucher, toi, avec Voici, hein.
2: Voici, voilà, le revoilà.
0: Bon, ouais, c'est bon, vous la fermez.
2: Ok, vas-y.
0: Ok, merci. Donc, moi, tant que j'aurai pas de trouver la chose.
1: J'adore le bouffe. Par contre, j'ai très envie de faire un bouffe ce soir, c'est pour ça qu'elle t'appelle.
0: Ah bah oui, eh ben, t'es sur Paris, tu peux venir à la radio?
1: Mais oui.
0: Eh ben, tu viens quand tu veux. Dans ce cas-là, oui. Il est 3h01, je t'attends à 3h30.
1: Mais bien sûr, j'ai que ça à faire.
0: Pas de lapin.
3: Et par contre, Gérard... Il y a Virginie qui demande avant de te sucer une couille avec la paille si t'as pas du sperme moisi, si ton sperme n'est pas moisi.
0: Non mais Virginie, sur Minitel, t'es gentille, tu laisses ton numéro de téléphone et on te rappelle on te rappelle en direct.
2: Non mais,
0: donc,
2: Gérard,
0: non, mais maintenant je vais vous expliquer. Bon, c'est bon. Maintenant je vais vous expliquer comment que je fais moi pour embrasser une fille.
2: Gérard, il met les dents direct.
0: Ah, non, mais avant, je bois un café.
1: D'accord.
2: Pour bien puer de la gueule. Un coup de Karcher après.
0: Voilà, un petit coup de Karcher.
1: Pour enlever les restes de nourriture.
0: Voilà.
2: Pour tirer les fausses dents.
0: Parce qu'il y a. Ça colle quand même dans les dents.
1: Tu prends des chlorettes.
0: Ah non. Non, je prends des Malboro.
1: Quand on vient de manger du poireau, on prend des chlorettes.
0: Oh non, mais moi j'aime pas le poireau.
3: Ils remplacent les chlorettes par les gitanes sans fil.
0: Voilà. Ou les gauloises ou les maïs. Non, mais Et qui c'est qui a mangé des carottes déjà dans sa vie?
1: Moi.
0: Qui, moi?
1: Une banane, carottes.
0: Elisabeth?
1: C'est bon, les carottes.
0: Non, mais attendez, des carottes râpées, c'est bon, hein?
2: Avec une bonne petite vinaigrette, Maïté.
0: Non, mais attendez, vous savez que les carottes, ça rend les cuisses roses?
2: Bah oui.
4: Les fesses roses.
0: Non, les cuisses roses.
4: Les fesses roses.
2: Mais non, les fesses, j'ai
0: non, mais, t'as essayé, Macaille?
2: T'as essayé?
0: Attendez, 5 minutes, les gars, derrière.
2: T'entends, Gérard?
0: Attends, on se calme.
3: La caille va parler.
0: On va parler.
3: Sa femme va parler.
0: On laisse parler la caille.
4: Voilà. La caille, elle bouffe des carottes. Beaucoup de carottes. J'adore ça.
3: Et alors?
4: Prends les fesses roses.
3: Fais voir.
0: Fais voir.
4: Bien sûr.
0: Je veux voir. Non mais depuis le temps qu'on me dit à la loco ta caille c'est bon tu te la fais.
3: Au lieu de bouffer des carottes, t'as Virginie qui préférait que tu lui bouffes la moule.
0: Non mais Virginie, tu laisses ton numéro de téléphone, hein, c'est bon.
2: Ça tombe bien parce qu'avec ta frite.
0: Non parce que moi j'aime pas les moules. Hein.
2: Bah si avec ta frite.
0: Non mais moi je préfère les carottes. C'est les carottes, ça rend les cuisses roses.
1: Et ça rend aimable aussi.
0: Et voilà, ça rend aimable. Et c'est pour ça
3: que t'en as pas mangé beaucoup.
0: J'adore les carottes râpées.
2: Du vin de carotte faudrait créer.
0: Non mais attends, du vin de carotte, Lascar derrière, tu te calmes.
2: Lascar.
0: Donc, maintenant je vais vous dire comment j'embrasse une nana.
2: Lascar.
0: Bon, c'est bon,
2: Lascar.
0: Bon, c'est bon, On se calme, on se la coule,
2: Gérard, il est pisse maintenant et tout.
1: Gérard.
0: Oui, c'est qui là qui me parle? Ouais, c'est qui là? C'est qui là qui me parle? Vas-y, je t'écoute.
2: Gérard, tu veux m'habiter dans le cul, Gérard?
0: Non, mais quand tu veux, moi je t'attends. Je te prends, moi.
1: Tu me prends comment?
2: Gérard.
0: Ouais, c'est qui là qui me parle?
1: Elisabeth, tu me prends comment?
0: Ouais, je te prends, moi. Je te mets sur un TGV, je t'attrape.
2: Gérard, est-ce que c'est vrai que tu te mets à quatre pattes sur les maréchaux pour te prendre les PC dans le cul?
0: Mais non, je prends pas le PC dans le cul, moi. J'attrape le PC, je vais vous
3: cacher. Gérard, je crois qu'on va te laisser tout seul avec Elisabeth et tu vas faire tes petites affaires.
0: Ouais, mais je sais pas, parce qu'Elisabeth, elle a l'air d'être chaude.
3: Eh ben justement.
0: Non, mais
3: t'as besoin. Donc on va te laisser, tu vas discuter tranquillement avec elle.
1: Oui.
3: Tu vois, elle demande que ça.
0: Ouais, vas-y, Elisabeth, je t'écoute.
1: Alors, tu vas me mettre ton gros aiguillage. Tu vas sortir ta casquette de chef de gare.
0: Ouais.
1: Puis tu vas siffler dans ton sifflet.
0: Ouais.
1: Plutôt moi qui vais siffler dans ton sifflet.
0: Ah bah, comme tu veux, ma chérie.
1: Ma chérie, on ne se connaît pas encore.
0: Ah bah. Moi, je te dis, ma chérie, moi, je te prends quand tu veux, où
1: mais
0: tu
1: quand
0: veux.
1: Quand tu veux, Gérard, qu'est-ce que tu me feras?
0: Bah, dans ce cas-là, tu viens à la radio, moi, je fais disquette.
1: Non, j'ai envie de fantasmer avant, qu'est-ce que tu me feras?
0: Tu veux fantasmer? Bah, dans ce cas-là, je fais disquette, je peux venir quand tu veux.
1: Je fais disquette, je n'appellerai pas.
0: Non, mais moi, je te prends quand tu veux, ma chérie.
1: Mais alors, dis-moi ce que tu me feras.
0: Non, bah, moi, je te prends. Déjà, oui, je te dis.

0: t'habilles.
1: Ah
0: non, mais moi je te prends, moi je te prends sur mes genoux.
1: Oui.
0: Et je te fais un cunnilingus.
1: Un cunnilingus.
0: Ouais. Oui. Après, je t'embrasse dans le creux de l'oreille.
1: Oh, mais qu'est-ce que tu me diras? Tu me diras des mots doux?
0: Oui.
1: Tu me diras un poème?
0: Oui.
1: Tu me fais un poème?
0: Pas ce soir.
1: Bah pourquoi?
0: Moi, je te fais un cunnilingus dans l'oreille.
1: Tu me fais un cunnilingus dans l'oreille, oui. Mon Dieu. Et après?
0: Et après, ben, après, je descends tout doucement.
1: Oui.
0: Sur tes deux seins.
1: Oui, et qu'est-ce que tu leur fais?
0: Je te chatouille en même temps.
1: Oui, tu me chatouilles où?
0: Les doigts de pied.
1: Mm-hmm.
0: Sachez que les nanas adorent qu'on leur chatouille les pieds.
1: Mm-hmm.
0: Surtout quand pour la première fois, l'acte sexuel.
1: Ah oui, c'est très agréable. Et après?
0: Et après, je descends gentiment sur ton ventre.
1: Sur mon ventre, qu'est-ce que tu lui fais?
0: Je te fais des bisous partout, mm-hmm. partout. Descends.
1: Oui, fais-moi le.
0: L'amour est un long fleuve tranquille. Et je vais te dire une chose, que l'amour, le jour où je trouverai mon amour, je te ferai ce que t'adores.
1: Ben, dis-moi.
0: Ben, attends. Non, je te ferai pas ça. Non, je te prendrai le vrai.
1: Mm-hmm. T'as déjà essayé?
0: Jamais.
1: Ah bon?
0: Ah non.
1: C'est sympa,
0: peut-être qu'ils vont le vrai. Ah bah, je sais pas, moi je connais pas.
1: En plus, tu vois ton partenaire et tu le vois jouir, c'est sympa.
0: Bah oui, mais moi, j'attends de trouver quelqu'un qui puisse...
1: T'attends de trouver ta charentaise pour être dans le vrai.
0: Voilà. Et j'arrive pas à la trouver, ma charentaise. Ah. C'est bête, hein.
1: Bah oui, c'est bête.
0: Donc,
1: mais pourquoi tu la trouves pas?
0: Bah, je sais pas. Ça fait plusieurs fois que je lance des appels et...
1: T'es trop timide?
0: C'est pas que je suis timide, c'est que apparemment tout le monde a l'air de vouloir jouer avec moi.
1: Serais-tu laid? Es-tu laid?
0: Essaie un peu le standard libre pour parler d'autres choses. Ne demandez pas toujours les mêmes. Ça ne servira à rien.
1: Tu peux traduire, hein? J'ai pas tout compris là.
0: Non, mais ça veut dire qu'il faut qu'ils arrêtent de me demander sans arrêt.
1: Ah oui.
0: Parce que toujours, Gérard, on
1: c'est
0: veut Gérard.
1: Fin,
0: hein. Oui, mais Gérard, c'est bien beau, mais Gérard, il en a marre, à part ça.
1: T'as les soquettes trop petites à force d'avoir les chics qui coupent.
0: Ah, bah oui. Mm-hmm. Donc, tu me laisses finir, Elisabeth?
2: Reprends-le depuis le début, là.
1: Excuse-moi.
2: Reprends-le depuis le début.
0: À tous les auditeurs, auditrices, arrêtez de me demander toutes les nuits. Surtout, ne téléphonez pas au standard ou même sur Minitel. Pour avoir des remixes, vous les aurez pas. Donc, non. Ce soir, allez, je vais être gentil avec tout le monde. Je vais être gentil parce que c'est les vacances. Normalement, j'avais prévu de passer Phil Collins.
2: Non, mais finis ton débat.
0: Donc, ça y est, le débat maintenant.
2: Ton poème.
0: Non, mais c'est bon, le poème, il est clos.
2: Donc, maintenant, la surprise.
0: Donc, la surprise est pour ceux qui l'attendaient depuis longtemps et qui me l'ont demandé hier au téléphone. Je serai à Cannes du... je peux avoir les dates, Florent, s'il te plaît?
2: 10 au 14.
0: Du 10 au 14 mai. Donc, ça a marqué sur vos tablettes. Et voilà.
2: Donc Gérard sera avec nous sur le bateau. Il fera les libres antennes avec...
3: Petit écho dans le casque, on comprend pas. Donc, c'est le fait qu'il bafouille. Moi, je parle très bien. Regarde, je bafouille pas.
2: Oui.
3: Ah,
2: là, ça va mieux.
3: C'est grave ce mec.
2: Pareil.
3: Mais t'entends rien, mais moi ça va, je parle bien, regarde, est-ce que je bafouille?
2: Non, mais moi j'ai deux ans, j'ai deux voix.
3: T'as pas de voix, Gérard.
0: La soirée vous aura plu, malgré les échos. Donc 0803-08-7 et Max.
4: Gérard, il y a un problème technique, tu recommences, nous donnes les numéros de téléphone, le rendez-vous, et tu dis que tu retrouves Max Brainwasher et Orphée à la locomotive.
5: C'est pas la radio là, en ce moment, on n'est pas en direct. Alors...
4: Il y a un problème technique. Donc tu recommences, on fait l'annonce, tu redonnes les numéros de téléphone pour les places pour la loco.
5: On va être en direct dans 5 secondes.
4: Tu tiens prêt, hein. Vas-y.
0: Donc si vous voulez retrouver des places pour la loco, vous appelez au 0803-08-5000 ou 0800-70-5000. Pour les Belges, 0033147 79 5000. Alors, les invités sont Max, Benoît Schuer et Orphée.
4: Attends, ça passe pas, Max Ruffessine, ça passe pas, il va falloir que tu recommences.
0: Bah ouais, mais.
4: Non, mais une dernière pareil, fois, hein. Non, vas-y, trois
0: alors,
4: secondes.
0: Le numéro 2, Benoît Schuer, Orphée et, Jean, et Max. Bonne nuit à tous. Yannick pour les nuits sans pub. Lorenzo, 6h-9h, après l'équipe de habituelle. 8h.
6: On a Pierre Fula qui est avec nous. Pierre Fula, est-ce que tu es là? Pierre Fula?
7: Allô?
6: Ça va bien?
7: Oui, je vous entends très mal.
6: Bon, ah bon, vous nous entendez mal, Pierre Fula?
7: Oui.
6: Et mal, loin?
7: Oui, de loin, de
6: ah
7: très
6: bon
7: loin.
6: Ah
7: ça,
6: bon
7: ça vient juste de couper, ça. Je vous entends très loin, quoi.
6: Bon, très bien. Pierre Fula avec nous, et puis on a besoin de Rigaud, je pense, hein, pour les pour mettre du son. Alors, attention.
7: Petite parodie destinée à Sandy.
6: Gérard?
7: Je vais dire à Gérard que des deux.
8: Ah, Bibi?
7: Des deux, Gérard.
6: Deuxième degré, apparemment, il faudra pas le prendre mal, hein.
8: Ah bon.
6: Il y a une chanson.
7: Ça s'intitule Ta grosse vilaine.
6: Ça s'appelle comment?
7: Ta grosse vilaine.
6: D'accord.
8: Oh, ça pas hyper plaisir.
6: Ah, c'est pour rigoler, elle sait bien, elle a de l'humour. Attention,
8: bon, la théorie.
6: Alors attention, il y a Rigaud qui va se mettre aux platines derrière également. Et c'est parti, donc, parodie sur ma Benz de NTM, de Pierre Fula pour Sandy, la femme à Gérard. C'est parti, attention. Mais ça part pas, ça se met pas, c'est parti. Oh là, putain, c'est mort. Ça va, t'entends bien?
7: Aïe, c'est bon.

0: merde, putain.
1: On recommence.
0: J'arrive pas à me caler dans le son, j'entends très mal, c'est pour ça.
1: Ah,
0: quoi.
1: C'est pour ça, t'entends pas assez fort.
0: Ouais.
1: Bah ouais, mais on peut rien faire.
0: Quoi.
1: Bah non, mais c'est pas grave, c'est que t'entends peut-être mal, c'est pas facile aussi. Attention, on y va.
0: Plus, quoi.
1: Hein,
0: c'est du direct en plus.
1: Alors on y va. Attention, let's go.

0: Sandy, ouais, elle veut te parler.
1: Ouais, je sais que j'ai quand même des beaux yeux verts. Hein.
2: Ouais, Sandy.
1: Ouais.
2: Ton poids sans indiscrétion.
1: Le quoi?
2: Ton poids sans indiscrétion.
1: Bah, c'est qui parle là? Non, mais attends, moi, je peux pas te dire mon poids parce que je le connais pas exactement, alors.
2: Ok.
0: 30-40 kilos près.
1: Hein? De quoi je t'entends pas là? Je t'entends très mal.
0: Tu sais,
1: hein.
0: Ton poids à 30-40 kilos près, tu dois bien le connaître quand même.
1: Non, je le connais pas. Hein.
2: Donc, elle fait deux fois son poids en fait.
0: Elle ne le connaît pas. Non, en tout cas, donc toi, t'as apprécié la version?
1: Oui, j'ai bien aimé, mais par contre, faudrait un peu changer les paroles. Hein, quand même.
0: Mais qu'est-ce qui t'a gêné dans les paroles?
1: Bah, bulldog, et puis je sais plus, il a parlé de bulldog, de je sais plus de quoi, de sodomie ou je sais pas quoi là.
0: Je sais pas, mais c'était Cool Sean et Joe Star, mais je sais pas.
1: Mais n'empêche que c'était cool quand même.
0: C'était cool hein, quand même. Hein.
1: Ouais.
0: Spécial casse dédié. C'était Joe Star qui te parlait, peut-être qu'il veut te parler, Joe Star, je sais pas.

0: de Ricky Larsen.
1: Ouais, on pourrait le mettre éventuellement dans une patte de Ricky Larsen. Il faudrait qu'on fasse la version parce que là, ce qu'on va faire, c'est qu'éventuellement, ce qu'on pourrait faire, c'est faudrait qu'on la refasse tout à l'heure.
2: Ouais.
1: En direct,
2: ouais.
1: Hein, d'accord.
0: Ouais.
1: Et puis comme
0: je sais
1: ça.
0: Pas si j'étais dans le tempo en fait.
1: Ah si, t'étais carrément dedans. Mais comme nous, on a parlé par dessus. Dans ces cas-là, on va l'écouter. On l'enregistrera dans son intégralité proprement. Et puis on va faire ça dans un instant, d'accord.
0: Ok.
1: Et puis comme on aime bien NTM et Sandy va rester avec nous en direct live. Gérard est déjà parti avec notre ami Fildar pour arriver d'ici 5 à 10 minutes.
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4: Et voilà, bonsoir à tous et à toutes. Bonsoir à l'équipe, donc bonsoir Rigaud. Comment vas-tu?
5: Bonsoir Gégé, ça roule la pêche, la patate, la banane.
4: J'espère que tu vas avoir la pêche sur l'internet.
5: Ouais, tranquille.
4: Bonsoir, malgré que les petits problèmes, bonsoir Apo.
6: Bonsoir Gégé.
4: Bonsoir mon pote.
7: Salut Gégé.
4: Mes deux potes, c'est-à-dire Fildar et Rigo.
7: Ah, moi je pue, d'accord.
6: Ouais, Manu, t'en fais quoi?
4: Mon petit Manu à l'aria.
8: Bonsoir à tous.
4: Comment tu vas?
8: Je vais super bien, Gérard.
4: T'as la pêche?
8: Grave.
4: J'espère.
8: Bah c'est clair, comme tous les jeudis.
4: Ah ben j'espère parce que le chef n'est pas là, donc c'est moi qui commande. Alors attention, voilà. Comme c'est moi qui commande, si ça se passe mal, je me casse avant. Donc
7: t'as raison. On y va, GG.
4: Donc le premier débat va passer. On va attaquer sur les taxes. Ouais. Et donc pour ça, on va accueillir. Petite Véru, 22 ans de Yeto, on peut écouter Fun Radio sur 87.9, c'est bien la fréquence.
9: Ah ouais.
4: Allô?
9: Oui, bonsoir Gérard, c'est ça.
4: Ouais, non, mais faudra peut-être...
7: C'était moi Gérard, c'était moi.
9: C'est pas moi.
4: Il faudra peut-être se réveiller un petit peu plus, hein.
9: Mm-hmm.
4: Guy Bedos.
10: Non, Guy Bedos.
4: Guy Bedos, 25 ans de Laval, on peut écouter Fun Radio sur 102.3.
10: Ouais, bonsoir à tous.
4: Bonsoir à toi.
10: Salut mon pote.
4: Ouais, d'accord, je t'ai à peine reconnu toi.
10: Ouais, non, ça n'a pas commencé. Hein.
4: Attention.
7: GG,
4: attention, Fildar.
7: T'inquiète mon grand, je suis ton pote.
4: Attends, attention, parce que ce soir c'est moi qui commande, alors attention. Parce que...
10: Guy Bedos.
4: Ouais.
7: C'est Guy Bedos, il n'y a pas,
4: ouais.
7: Pas d'habituel, t'inquiète. On y
4: ouais,
7: va.
4: J'espère.
7: La suite.
9: Salut.
4: Gros tétard. 21 ans d'Alès, on peut écouter Fun Radio sur 95.6.
11: Ouais, salut Gérard, salut tout le monde, ça va bien?
4: Bonsoir
9: salut,
4: à toi.
11: Salut, comment tu t'appelles toi?
9: Petite Véru.
11: Salut, Petite Véru.
4: Pour l'instant, vous me laissez finir de présenter les gens, après on verra.
9: On dit bonjour, c'est tout.
11: Ouais.
4: On dit bonsoir.
9: Oui,
4: et celui qui a la radio éteint sa radio, et celui qui a avec un portable se casse.
7: Gérard, t'as pas besoin de crier pour leur dire ça.
4: Ouais, parce que les portables et les radios derrière, je n'en veux pas.
11: C'est pas toi. Hein?
4: Ah, c'est pas toi. Non, et puis ceux qui ont du monde derrière, c'est pareil qu'ils arrêtent. Parce que là, ça commence à me prendre la tête aussi. Je pue 24 ans de d'où là?
7: Lacano.
9: Lacano 90.6. Salut Gérard. C'est
4: 98.6. Désolé.
9: Ouais, bah je me suis trompé, ça arrive à tout le monde. Hein.
11: Oh.
4: Je sens que ça a bien commencé les...
7: C'est pas je sens, c'est je pue.
4: Ouais, j'ai l'impression que à 2h30, je vais mettre la clé sous la porte. Hein.
9: Mais non, Gérard.
11: Allez, bon,
7: on attend
11: encore.
7: Allez, on y va, GG.
4: Donc, premier thème, première question.
9: Mm-hmm.
4: Pour l'instant, vous me laissez parler, d'accord? Après, vous répondrez aux questions. Merci.
11: Ouais.
4: Alors, combien coûte une taxe sur les impôts locaux? On va demander à Petite Béru.
9: Alors,
4: Non, pas toi, Petite Béru, pardon.
9: Merci, Gérard.
4: Non, pas toi. Non, on va demander à Guy Bedos.
10: Ouais, bah écoute, moi je vais t'en placer une bonne. Là, moi je suis pas imposable. Je suis pas imposable, donc je sais pas.
4: Non, mais les impôts locaux, tu sais ce que c'est?
10: Ouais, c'est des impôts au niveau locaux.
4: Ah ouais?
10: Et on va pas parler des chiottes, hein.
4: Non, alors dans ce cas-là, tu dégages, au revoir. Hop, terminé pour lui.
7: Qu'est-ce qu'il y a, Gérard?
4: Non, terminé. Celui-là, j'ai reconnu. Ils viennent parler des chiottes. Terminé. Terminé.
1: Il a dit les impôts locaux.
4: Non, il a parlé des chiottes, désolé.
1: Mais non, mais
4: désolé,
1: non,
4: désolé. On fait un débat correctement.
1: Oui.
4: Là, il vient de parler des chiottes, désolé. Donc, il vient de parler des. Il voulait préciser les chiottes de la loco. Donc, on lui dit au revoir.
1: Et c'était
4: terminé.
1: Le jeu de mots avec les impôts locaux.
4: Non, terminé. Au revoir pour lui. C'est pas la peine de le reprendre sous un autre nom.
2: Non.
4: Voilà. Alors, petite verrue maintenant.
12: Oui, Gérard. Donc, les impôts locaux, ça représente à peu près 2% du patrimoine, suivant la rue où tu habites, suivant également l'étage, suivant la superficie et suivant le voisinage que tu as.
4: Attends, les impôts locaux. Ouais, mais on pourrait. Dans ce cas-là, les impôts locaux, c'est ce que tu gagnes, toi, dans une journée. Oui,
12: oui, c'est ce que l'on gagne dans une journée.
1: Parle devant ton micro, Gérard, s'il te plaît.
4: Ok. Excuse-moi, Manu.
1: Pas grave.
4: Donc, les impôts locaux, donc en fin de compte, c'est ce que tu gagnes vis-à-vis de ton salaire.
12: Ouais.
4: Parce qu'on peut, en fin de compte, combien coûte une taxe sur les impôts locaux? Donc, on aurait pu rajouter, parce qu'avec Rigaud. Oh, s'il vous plaît, derrière, on se tait, merci. On aurait pu rajouter avec Rigaud, et c'est dommage que Rigaud, il m'y a pas fait penser.
1: Ouais, c'est nul ce que t'as fait, Rigaud.
4: Non, c'est pas nul. Ah,
10: c'est
4: au contraire, il m'a aidé, mais on aurait pu mettre aussi sur la taxe d'habitation, tu vois.
5: Bah vas-y, bah parle-en.
4: Donc
5: trop tard, hein, le débat il commence.
12: Donc on parlait tout à fait, mais c'est pas du tout la même chose, hein, Gérard.
4: Ah ben combien coûte une taxe sur les impôts locaux ou taxe d'habitation? Donc c'est pareil. Bah si, parce que sur une taxe d'habitation, tu as payé quoi?
12: L'habitation?
10: Ah bien.
4: Bah ouais, mais
1: vas-y Gérard, enchaîne.
4: Sur une taxe d'habitation, t'es obligé de payer quelque chose.
12: Ouais, mais tu payes quoi? Tu payes pour quoi en fait?
4: Bah en fin de compte, tu payes sur le mètre carré que t'as chez toi.
10: Tu payes pour la taille que t'as, que tu possèdes là où tu vis dedans.
4: Voilà.
10: C'est ça, en
13: plus
10: fait.
13: Tu en as, plus tu payes.
10: Voilà.
12: Plus t'as de carré, plus tu payes.
13: D'accord. Voilà.
10: Ouais, c'est ça.
12: Mm-hmm. Et c'est combien le carré?
4: Non, attendez, gros tétard.
10: Ben non, mais en fait, ce qu'elle vient de dire, petite verrue, c'est que c'est plus tu as, plus tu payes, en fait, c'est ça, la
4: mmh. arnaque, hein.
12: Ouais, c'est ça, ouais.
10: Mais ouais, à la limite, c'est presque, enfin, on va pas dire normal, mais c'est presque normal de payer des impôts. Enfin, puisque t'as une grande propriété, tu payes cher, quoi, c'est normal.
4: Ouais, non, mais attends, gros tétard, parce que là, la question, c'est combien coûte une taxe sur les impôts locaux ou taxe d'habitation?
10: Ouais.
4: Mais il faut dire une chose, que t'en as beaucoup qui n'ont pas beaucoup de revenus, qui ne payent pas d'impôts.
10: Ah mais c'est normal ça, puisqu'ils peuvent pas payer d'impôts, puisqu'ils n'ont pas de revenus.
4: Oui mais attends, par contre moi ce que j'arrive pas à comprendre, c'est que ils payent pas d'impôts sur les impôts locaux comme ils sont non solvables.
10: Oui.
4: Mais par contre, ce que j'arrive pas à comprendre, et ça, je me demande si c'est pas la faute du gouvernement, mais ça, je veux pas en rentrer là-dedans.
12: Non, rentre pas là-dedans.
4: Pardon.
10: Pas
4: mais c'est ce que je comprends pas, c'est que ils nous font payer des impôts sur. Sur la taxe d'habitation. Donc, la question est, pourquoi payer? Alors, si t'es non solvable, donc tu payes pas d'impôt, t'es d'accord?
13: Mais si t'as pas de thune, tu payes pas, ouais.
4: Bah oui, mais alors, dans ces cas-là, pourquoi qu'ils nous font payer des impôts sur la taxe d'habitation?
13: Ouais, parce que t'habites à
1: Bah oui, parce que t'habites à Fleury.
4: Mais non!
13: Bah, si
4: attends, qu'est-ce que tu me parles de Fleury, toi?
1: Non, je rigole. Gérard, à la place de Guy Bédo, on accueille Joe le taxé. Bonsoir.
14: Oui, bonsoir. Bonsoir tout le monde. Salut Gérard, ça va?
13: Salut, Joe.
14: Bonsoir à tout le monde.
4: Bonsoir.
14: J'appelle de Montreuil.
4: 101.9.
14: Ouais, exactement. Oh là là, t'es appris par cœur. Comment?
4: Donc, avec qui j'ai
1: donc on parlait de la taxe d'habitation et
4: les impôts locaux.
1: Voilà, t'en payes toi?
4: Moi, des impôts locaux, non. Mais je suis imposable. Mais ce que je comprends pas, je suis imposable.
1: Ou
4: mais
1: t'en payes pas? Mais t'es imposable où?
4: Non, mais je suis imposable sur les impôts locaux.
1: Ouais.
4: Donc c'est ce que tu déclares avec ton salaire.
1: Ouais.
13: Ouais.
4: D'accord avec moi.
1: Ouais.
4: Mais par contre, il y a une chose que je comprends pas.
1: Mmh.
4: C'est pourquoi que je suis imposable là-dessus et que je paye des impôts sur la taxe immobilière.
12: Mais t'es solvable.
4: Ah bah non, je suis non solvable.
12: Ah d'accord.
7: T'es une grosse fortune,
12: c'est
7: non
12: bien, ça. Parce c'est que pas logique, hein, Gérard.
7: T'es dans les grosses fortunes.
4: Bah oui.
12: Tu te renseignes. Hein.
4: Bah non, mais je me suis renseigné.
7: Et alors?
4: Ils ont rien voulu savoir.
12: Mais précise-leur bien que t'es pas solvable.
4: Donc,
5: Gérard.
4: Ouais, Rigo.
5: Sur IRC, ça cartonne très fort ce soir, vu que on est 8777.
7: Déjà?
2: Ah oui, joli.
4: Combien?
5: Déjà 8777, 777.
12: Bravo.
5: Et il y a Davy One qui a fait un petit sondage auprès de l'association des montagnards de Bruxelles. Gérard.
7: Mmh.
5: Auprès des montagnards de Bruxelles. Alors 15% des gens n'aiment pas le PAX. Ah. 25% des gens ne prennent pas le taxi. Et 65% des gens envoient régulièrement un fax dans ton cul. Ah, j'avais pas lu.
7: Ah, Gérard Ego.
2: Bon, dis donc.
5: J'avais pas lu la
2: phrase. Tu commences mal les débats,
4: attends.
5: Je crois que tu l'as confondu.
4: Justement.
7: Il a pas de bis au cul, hein, genre.
4: Pour justement. De manière, je vais voir. Je vais essayer d'étudier ce thème.
5: Ce phénomène.
4: Je vais essayer d'étudier de.
7: De près.
4: Le prochain débat, je pense qu'on va faire un petit sondage sur
7: un petit débat,
2: le fax.
4: Un petit débat sur les fax, parce que j'ai entendu des trucs. Au standard, vous atteignez les micros parce que tout à l'heure, je vais m'énerver.
7: Ouais.
4: Hein. Donc vous arrêtez. J'appuie pour toi.
7: Non, c'est pas vrai.
4: J'appuie.
12: Oui.
4: Oh, Manu, s'il te plaît, c'est moi qui commande aujourd'hui, d'accord?
7: Mais qu'est-ce que j'ai
12: dit?
4: Pour l'instant, c'est moi qui demande aux auditeurs. Alors, pour l'instant,
7: mais
4: tu dis
7: rien
4: c'est
7: dit.
4: Pas vrai. Ok, alors tu t'écrases. Alors, je pue.
12: Oui, Gérard.
4: Donc, pour toi?
12: Bah, pour la taxe d'habitation.
4: Non, combien coûte une taxe sur les impôts locaux?
12: Bah, comme disaient mes collègues, en fait, tout est calculé selon tes revenus. Mais il est de l'ordre de 2%, donc plus tu as des réserves, disons, bah, plus tu donnes à l'État et plus tu te fais entuber, quoi.
4: Ouais. Non, non, attends, faut se dire une chose, les déclarations, faut les faire avant le 15 mars,
12: ouais.
4: Donc maintenant c'est terminé, pour ceux qui sont en retard, ils vont payer
12: 4%.
4: Les 10%,
12: ouais, ou 10, ouais.
4: Bon, maintenant vous allez avoir, selon... Ils vont faire un calcul, ils vont voir, et là au mois de juillet, si je me trompe pas, si quelqu'un pouvait me dire
7: le 15 août, c'est le 15 août la date de paiement.
4: Qui c'est qui peut m'épauler pour me dire quand est-ce qu'on reçoit à peu près les
12: la déclaration automatique,
7: c'est avant le 15 août.
4: Les papiers pour savoir combien qu'on doit payer ou si on n'est pas imposable ou autre.
2: C'est le 15 janvier en début d'année.
12: Ouais.
4: Donc voilà.
7: Voilà. 15 janvier, début mars.
2: C'est entre les deux, la date exacte.
4: Toi, tais-toi, parce que de toute manière, je pense que pour l'instant, ça se voit que le chef, il est pas là. Hein.
12: Gérard,
4: ouais.
12: Je vois pas où il était le problème.
4: Non, mais de toute manière.
12: Ouais.
4: La question, elle est claire et nette. Bon, maintenant, c'est de savoir. Quand vous allez recevoir votre papier, de savoir combien que ça va vous coûter.
10: Ça dépend.
12: Par rapport à ton salaire et tout ça.
10: Ouais, ça dépend.
12: En chiffres, tu veux. Tu veux un chiffre?
4: Non, j'ai pas besoin de chiffres. Qui c'est qui veut réagir derrière?
10: C'est moi, c'est Gros Tétard.
4: Oui.
10: En fait, tu vas payer selon ce que tu gagnes, comme on a dit tout à l'heure, quoi. C'est faut voir, quoi. Ça dépend de la personne. Comme toi, tu gagnes, je sais pas, c'est 50 000 à fun.
4: Non, mais attends, ça dépend ce que tu déclares.
2: Ça dépend des mois.
4: Non, ça dépend ce que tu déclares.
12: Ouais, c'est
4: oblige. Nuance. Non. Gros Tétard.
10: Ouais.
4: Faut bien te dire une chose, que quand tu déclares tes trucs sur les impôts.
10: Ouais.
4: Normalement, t'as un papier comme quoi que tu dois déclarer tant.
10: Bah tout, quoi.
4: Ouais, mais tout, c'est pas évident, hein.
10: Bah,
7: ça dépend. Il y en a qui fraudent, Gérard, non?
2: Ouais.
4: Non.
10: Ah, Gérard.
4: Moi, je fraude pas, justement.
7: Mais il y en a qui sont payés au black. Et là, ils fraudent.
4: Ah ouais, mais non, mais attends.
7: Attendez,
4: Gros Tétard, je vais te dire une chose. Arrête de dire un, Gérard. Parce que tout à l'heure, moi, je vais te dire trois, Gros Tétard, tu as dégagé.
10: D'accord, je me calme, ok.
4: Ok. Alors, maintenant, tu sais ce que tu as peur. Tu vas retourner voir Fielder au standard, il va te calmer un petit peu. Parce que là, tu commences à m'énerver.
7: Ok, Gérard.
4: Hop.
7: Ok, GG.
4: Je la taxe.
15: Ouais, bah alors moi, comme on le disait tout à l'heure, moi je travaille au noir, donc je peux pas te dire en fait, Gérard, parce que moi j'ai pas d'impôts en fait.
4: Ouais, mais ça, tu vois, on parle de ça, ouais. Mais c'est un truc qui faudra peut-être pas trop, trop balancer, signaler.
15: Ouais. Bah ouais, je sais, mais bon, c'est comme ça quoi.
4: Attends, 5 minutes s'il vous plaît, je te reprends tout de suite après, je la taxe.
5: Oui, il y a une question IRC de Buzine. Il te demande si, en fait, s'il se fait taxer son vélo, est-ce qu'il doit aller au commissariat ou au ministère des Finances ?
4: Alors, s'il se fait taxer son vélo, ben, de toute manière, il va au commissariat, puis il porte plainte, et puis c'est tout. Hein.
7: Il va se faire foutre aussi.
4: Et s'il lui retrouve son vélo en pièce. De toute manière, les vélos, ça m'étonnerait qu'on le retrouve. Hein.
5: Et Yankee.
4: Bon, alors là, je vais vous dire une chose. Manu ! Je te préviens, tu arrêtes, c'est pas parce que Max c'est pas là, ouais. Maintenant c'est moi. C'est parce vrai. Que moi sinon, moi je mets la clé à 2h30.
7: Sous la porte. Ok.
4: Ok.
7: D'accord.
4: Alors les histoires de trucs comme ça, j'en ai ras-le-bol.
7: Ouais, d'accord. On m'a volé mon vélo. C'est naze.
4: Parce que sinon je demande à Morgan qui vient de perdre l'aria.
7: Tu devrais pas, mais si tu veux.
4: Non, hein, Gérard, c'est pas grave. Parce que là ça commence à bien faire.
7: GG. À la place de gros tétard qui est parti parce qu'en fait il en avait rien à foutre. Je l'ai viré. Donc on accueille Ricky Martini. Bonsoir Ricky Martini. Bonsoir.
16: Bonsoir à tous, c'est Ricky.
7: Parle bien fort. Parle bien fort hein, dans ton téléphone, Ricky.
16: Buona notte à tout le monde.
17: Buona notte.
4: Ciao. T'appelles d'où?
16: Bonsoir et j'appelle de Lille.
4: La fréquence
16: 108.8.
4: 108.8.
7: Oui, il y a deux fréquences.
4: Ouais.
7: Il y a à côté Roubaix et Paris.
16: Si.
4: Bon, je joue à la taxe pour continuer là sur la question parce qu'après on va abréger. Oh ! Oh, allô !
16: Oh, Joe.
18: Oui.
4: Bon, bonne nuit à toi. Hop, tu vas te réveiller au standard. Ricky Martini, là.
16: Mais est-ce que tu peux répéter la question ?
4: Non, je répète plus les questions, c'est terminé.
16: Pour les filles.
4: Non. Oh non, hé, oh.
17: Les impôts locaux ?
16: Il était au standard. Alors, les impôts locaux.
4: Non, mais alors là.
7: C'est pas grave, Gérard, maintenant il la connaît la question. Alors, c'est pas grave,
16: les impôts locaux, il faut parler de l'urbanisation.
4: Voilà, merci.
16: Bah, allô ?
18: Allô ?
7: Il est là parce qu'en fait j'ai appuyé sur un bouton sans le faire exprès, excuse-moi. Oui, vas-y mon grand.
16: Parler d'urbanisation.
18: Ouais. Allô ? GG ?
17: Oui, c'est... Il est pur ?
7: Non, je t'explique parce que j'ai Joe Latax qui avait un problème de téléphone et en fait il parlait tout à l'heure, on l'entendait pas. Et là on a fait un essai et tu l'entends, Joe ?
18: Ouais, bah c'est bon.
7: Là. Bon, voilà, c'est bon. Maintenant Ricky parle.
4: Mais lui, j'ai dit non, je ne le veux pas, il dort et hop !
7: Mais non, parce qu'il t'entendait pas dans son téléphone.
4: Non, mais moi je veux pas le savoir, ils ont des téléphones pourris, ils restent chez eux, ils écoutent mais la radio. Hop, bien. Terminé.
18: Ok, c'est cool.
4: Voilà, terminé, au revoir.
18: Merci Gérard, c'était très sympa ton débat.
4: C'est pas grave, au revoir, bonne nuit.
7: Toad, vas-y.
4: Alors, Ricky Martini.
16: Oui, je te disais, je te parlais de l'urbanisation. Parce que moi je sais que dans ma ville, ils urbanisent beaucoup. Et effectivement, ça fait grimper les impôts locaux. Donc, chez moi, on paye beaucoup d'impôts locaux.
4: D'accord. Ouais. Ok. Donc, tout le monde a répondu à cette question. Donc, on va passer à la suivante. À combien revient une contravention ou une amende ? On va demander à Petite Berru.
19: Bah, ça dépend ce que tu fais. Je pense que si tu te gares mal, ça coûte 75 balles. Si
4: Attends, 5 minutes, Petite Berru.
19: Encore Rigo, tu vas me couper ?
4: Non, c'est moi. C'est moi qui te coupe, c'est pas Rigo, c'est moi. Alors, êtes-vous pour ou contre les taxes ? 34 coups. Je peux savoir qui c'est qui a essayé de me trouver ça, là ? C'est qui, là,
5: par j'ai fait comme d'hab, j'ai retranscrit ça sur... Sur internet, j'ai pris ça là.
4: T'as pris. C'était sur internet donc, c'est pas quelqu'un d'équipe qui a essayé de.
5: Bah, c'est moi, hein, mais c'est comme d'habitude. Hein.
4: Ouais, non, mais c'est les questions qu'ont été posées sur l'internet.
5: Ouais.
4: Ok.
5: Mais j'ai recopié sans regarder. Hein. S'il y a des conneries, j'ai pas vu quoi.
4: Bon, donc je te fais confiance à toi.
5: Bah.
4: Comme, y a que toi qui fais du bon boulot.
7: Ouais, t'as le droit de lui faire confiance.
4: Et donc. Ouais. Alors, 34%...
7: Devant le micro, Gérard.
4: Alors, êtes-vous pour ou contre les taxes ? Alors, 34% sont d'accord avec la question. Ouais, mais de toute manière, maintenant, on a fini de parler des pour ou contre sur les taxes. 28% sont contre la question, donc je voudrais bien qu'on me dise pourquoi.
20: Ouais.
4: Et 17% aimeraient ne plus en contrat... Quoi ? Contracté ? C'est quoi ça ?
5: Je sais pas, fais voir.
4: C'est quoi ce truc là ?
5: Aimeraient ne plus être contre-taxé.
4: Bah, contre-taxé, de toute manière, tu peux pas être que contre-taxé.
7: Si, tu peux être pour-taxé, contre-taxé. Bah ouais.
4: Mais est-ce que t'es contre, toi, les
7: coupé,
4: infos locaux ?
7: Coupé, taxé.
4: Attendez. Là, maintenant, justement, tu veux parler, là ? Eh ben, alors, maintenant, est-ce que tu payes des impôts locaux ? Est-ce que t'es d'accord contre la taxe ?
21: Ben ouais, mais j'en paye pas, moi, encore, Gérard.
4: Ah, ben, t'en payes pas parce que t'as
7: une pauvre
4: t'as,
7: ouais.
4: Ucelle. T'as quoi à déclarer ? T'as rien du
21: j'ai
4: tout.
21: J'ai rien, que dalle.
4: Ben alors, tu mets quoi sur ta déclaration ?
21: Ben, rien.
4: Une bulle.
21: Voilà.
4: Alors,
7: bravo.
4: Tandis que moi, tu sais combien que j'ai déclaré cette année ?
7: Oh là là, non, 720 000 francs.
4: Non, bravo.
21: Oh là !
4: Non, j'ai déclaré 44 000.
5: Putain, il y a du blé à Suresnes.
21: Ah ouais.
5: Grave. Gérard.
7: C'est bien.
4: Ouais.
5: Et justement, sur IRC, attends, je vais retrouver. Il y a. Merde, j'ai fait une connerie. Attends, ça arrive. C'est Alligator qui te demandait, en fait, la différence entre des impôts locaux et des impôts locales.
4: Les impôts locaux, il y a pas.
7: C'est la même chose, hein.
4: Ouais. Ouais, c'est pareil.
7: Il y en a un et plusieurs, c'est tout.
4: Ouais, ça revient au même. La question que j'avais posée, c'est à combien revient une contravention ou amende ?
7: Et Gérard, donc, excuse-moi, à la place de Joe le taxé, on accueille Billy Joel.
4: Eh ben, tu me fais une nouvelle fiche.
7: Ok.
4: Donc, petite verrue.
22: Oui, Gérard.
4: Pour toi.
22: Oui, je te disais, si t'as une amende parce que t'as mal garé ta voiture, ça coûte 75 balles.
4: Mm-hmm.
22: Si t'as une amende parce que t'as grugé les impôts ou t'as tué un mec ou tout ça, ça
4: coûte. Non, attends, petite verrue.
22: Oui, Gérard.
4: Je te demande, je sais pas si t'as bien compris la question.
22: Bah, si, j'ai compris.
4: C'est à combien revient une amende ou à combien revient une contravention ou amende? Alors, attends, parce que là, faut bien que les auto-auditeurs se mettent dans la tête que la réponse que tu as donnée, petite verrue, ne va pas être bonne.
22: Ah bah c'est pas
4: parce
22: grave,
4: que moi je veux te dire une chose, une amende, tu sais ce que c'est ? Une amende, c'est parce que t'es mal garé,
22: ouais.
4: D'accord ? Et une amende, c'est pas 75 balles, je suis désolé.
22: C'est 75 balles,
4: c'est
22: mal.
4: Non, c'est 705, c'est plus.
23: Ça dépend.
22: Non.
23: C'est plus, le juste
22: plus,
23: prix,
22: c'est 250 balles si t'en as 10.
4: Non. Déjà, si t'es mal garé, déjà ta voiture, c'est déjà, premièrement pour commencer, c'est 950 balles.
23: Bingo.
4: Hein? Et après c'est je pense qu'on avait vu avec Rigaud, je pense que on peut mettre aussi la fourrière là-dedans, hein.
23: Ouais.
22: C'est combien,
23: ouais, la fourrière, ça?
4: Donc tu prends un PV de 950 balles parce que t'es mal garé.
22: Ouais.
4: Hein, t'es d'accord avec moi ?
22: Ouais, je suis d'accord.
4: Donc, plus la fourrière, quand tu vas rechercher ta bagnole, t'en as pour combien ?
22: 2000 balles,
4: je te demande. Et t'en as pour facilement de 2000 à 2500
7: Gérard,
4: balles.
7: Gérard, moi j'avais entendu dire qu'en fait, plus les voitures étaient belles, étaient grosses, plus la contredanse était chère. C'est vrai, ça ou pas ?
4: Non, parce que ça dépend comment les gens se garent. Parce que déjà,
7: si c'est une deux chevaux ou si c'est une Porsche,
4: c'est pas
7: le même prix.
4: Non, mais même sans citer de marque, moi je peux te dire une chose, que devant chez moi, là où j'habite, fais-moi confiance.
7: Il y a des deux chevaux, oui.
4: Il y a des Dodoches, il y a des BMW, il y a des Mercedes.
7: C'est les volées, celles-là.
4: Il y a des Porsche, fais-moi confiance, qui se prennent des amendes.
7: Des Porsche. Avec les portes pour rentrer dans ton immeuble.
4: Non, mais moi je vais te dire une chose.
7: C'est très drôle, Manu, connard.
4: T'as vu comment
7: il me parle?
4: Attends, hé! Toi, tu t'écrases parce que t'as 205, t'as mis 2 ans et demi pour aller la rechercher.
7: Ok.
4: Ouais, elle est comment, ta 205?
7: C'est une merde.
4: Elle est pourrite.
23: La bombe.
4: Non, c'est de la bombe bébé, vas-y, toi, connard.
23: C'est de la bombe bébé.
4: Ouais, t'as raison. Rigo.
5: Ouais, Gérard, il y a Davy One, maintenant qu'on connaît le prix des amandes, il voulait connaître le prix des pistaches.
23: Ah, facile.
4: Les pistaches, il divise en 4 et il me prend pas la tête.
7: Ouais, Davy One, tu te calmes.
4: Ricky Martini.
23: Maqué, moi, je pense qu'une contravention, moi, comme tu disais.
0: Récemment, je veux connaître le coût des
4: tickets. Bon, c'est pas parce que le chef est pas là que vous allez me faire chier. Parce que sinon, moi, j'arrête. Hein.
23: Un peu de respect, s'il vous plaît.
4: Ouais, ben, c'est moi qui commande le jeudi, d'accord, Ricky Martini.
23: Pour l'Amérique du Sud.
4: Ouais.
23: Une dose stress quand même.
4: Ouais, ouais, bah une dose stress, ok.
23: Une dose stress et t'as mis plein les fesses.
4: Ouais, bah tu réponds à la question, après on verra. Tu réponds à la question.
23: Ouais, bah écoute, moi je prends effectivement des contraventions. Parce que ouais. Moi, je roule en scooter, en Vespa.
4: Ouais.
23: Tu vois, comme tous les vrais...
4: Ouais, non, mais attends, là... Non, allez.
7: Si.
4: Oh, non.
7: Non,
23: Le vrai Latin lover, le latino, il roule en Vespa. Et moi, j'ai
4: vu... Ouais, mais peut-être. Est-ce que vous avez... Est-ce qu'en Vespa, il y a des PV en moto? Non, il n'y en a pas. Non.
7: S'ils ont une plaque...
23: Moi, je mets pas de casque. Je mets pas le casque parce que j'ai la banane. Donc voilà.
4: T'as la banane du curé. Manger la banane par les deux bouts, ok?
7: Voilà.
4: Moi je vais te bouffer, moi je t'emmerde, espèce de con, d'accord?
7: Pas d'insulte.
4: Donc tu commences à te calmer ton cul, toi, Billy Joel.
23: Calmez-vous,
4: ok? Ouais,
22: ça y est, Polly.
4: Vous allez commencer à vous calmer parce que ça commence à me prendre la tête. Okay. Alors maintenant vous allez réfléchir. Je n'ai plus pour répondre. Bon,
22: ben en fait, ça dépend.
4: Attends, 5 minutes.
7: Mais ouais. Gérard, si les Vespa, les Vespa ou les motos ont des plaques d'immatriculation quand c'est des 125 ou plus.
4: Mets-moi-le en antenne parce que sinon je vais rien entendre.
7: Prends des capotes quand même. S'ils ont des plaques d'immatriculation, les véhicules genre 125 Vespa ou autres, ils peuvent avoir des PV. Parce que
4: non.
7: Imagine qu'il soit sur un passage clouté,
4: dans un
7: bosquet ou dans un jardin public d'enfants.
4: Non, mais moi je vais te dire une chose. Ouais. Déjà une.
7: Deux.
4: La première chose qu'il faut se dire, que lorsque tu te fais prendre par un radar,
7: ouais.
4: C'est la plaque qui est devant.
7: Ouais.
4: Devant, c'est comme sur une voiture, c'est le devant qui compte. L'arrière n'a rien à voir.
7: Ouais.
4: Donc, le mec en moto, il peut rouler ce qu'il veut sur l'autoroute ou autre, il ne sera pas pris en
7: Vespa.
4: En flash.
7: Ouais.
4: Voilà.
7: Ouais, mais s'il est stationné, et si les
4: non pervenches,
7: les
4: pervenches... Mais attends, mais qu'est-ce que tu vas mettre un PV sur une moto?
7: Où est-ce que tu le mets d'abord?
4: Où tu le mets déjà? Où tu le mets?
7: T'as vu un essuie-glace? Non, sur la vitre. Sur la vitre.
4: Ah ouais, non, mais t'as déjà vu un Vespa avec
7: Une porte.
4: Avec une porte et un essuie-glace. Non, mais t'es complètement con, toi. C'est vrai qu'à trois, c'est vrai, il y a trois. Ils sont tellement cons.
7: T'es chaud, là.
4: Ouais, mais de toute manière.
7: Tu sais, ils vont faire une descente, hein. On cautionne pas, nous. Hein.
5: Ouais, fais gaffe.
7: On cautionne pas, il y a que Gérard qui a dit ça.
3: T'es chaud, petit cul, hein.
4: Ta gueule, PD.
5: Bon, Gérard.
4: Ouais,
5: sur IRC, il y a Twiggy, il te demande, parce qu'il a vraiment l'impression que ça te gêne, et en fait, il voulait savoir si...
4: Non, mais je t'écoute, hein.
5: Il voulait savoir...
4: Non, Manu, s'il te plaît, t'arrêtes. Apolline, oui. Au lieu de t'amuser avec ton stylo, t'essayes de me prendre des auditeurs, quand même, parce que là, depuis tout à l'heure, je suis en train de te regarder, tu...
7: Tu fous rien.
4: Tu fais ça.
7: Ah ouais.
4: Tac.
7: Tu te cures les ongles.
4: Hop, je regarde mes ongles. Donc, c'est pas bon. Alors, c'est pas parce que Max est pas là. Maintenant, c'est avec moi le jeudi. C'est pas parce que Max est pas là. Maintenant, le jeudi, tu vas faire ce qu'on te dit. Donc, tu vas prendre des gens au standard.
7: Allez, Max.
4: Il y a pas que fil d'art. Hein.
7: Ouais, merde, j'en ai marre.
22: Okay.
7: Et alors, putain, merde. Hop.
4: Donc, pour finir, Rigo.
5: Donc, en fait, c'est Twiggy sur l'IRC. Il te demande si ça te gêne pas d'avoir été taxé sur ton QI.
4: Là, je comprends pas la question.
5: C'est bien ce qu'il dit.
7: Là, c'est normal.
3: Ils t'ont tout pris, quoi.
5: C'est exactement ça.
4: Donc, Billy Joel pour terminer.
23: Oui.
4: Et après, on va faire une. On fait une pause. On va faire une petite pause.
7: Ouais, t'as des Kit Kat.
23: On va se calmer un peu là.
22: Mets ton dard dans ma chatte.
23: Non mais attendez. Non mais les PV déjà sur les scooters, c'est impossible.
4: Alors attends, Billy Joel.
23: Ouais.
4: Je préviens.
23: Quoi?
4: Que celui qui s'amuse à faire ça.
23: À faire quoi?
4: Est prié d'arrêter. Parce que sinon, je claque les débats maintenant.
7: Oh putain.
23: Non,
7: c'est pas le moment.
3: C'est pas possible.
4: Donc, Moi, le chef est pas là, c'est moi qui commande ce soir. Donc je préviens d'une chose, que le premier qui fait une connerie sera viré.
0: C'est normal, oh, calmez-vous un peu. Oh.
4: Alors, Billy Joel.
0: Ouais. Ben moi, en fait, non, j'ai jamais pris de PV. Et puis, non, les PV, c'est pas cher.
4: Toi, te marques pas non plus que tu prends les gens au standard et tu t'écrases un peu. Parce que la semaine, tu peux rien. Alors, le jeudi, bosse.
7: Allez, ma puce.
4: Donc, Billy Joel, pour continuer, je m'excuse de t'avoir coupé plusieurs fois.
0: Ah, mais c'est pas grave. Non, ben moi, je disais que j'avais jamais pris de PV, mais je suis en scooter, mais j'ai jamais pris de PV. Puis, moi, je pense que c'est pas cher, les PV, quand même, en scooter. Hein.
4: Non, mais, alors, donc, pour revenir à la question à Pildard,
0: ouais.
4: Où qu'on peut mettre les PV sur un scooter?
0: Ben, je sais pas, on peut te la graffer sur la roue.
4: Non mais attends, je pense pas. Hein.
0: Non.
3: Et du scotch.
0: Non, ah ouais, du scotch sur la roue.
3: Ouais, tu mets une punaise.
4: Non, je pense pas, je pense pas.
0: Ah,
4: je pense pas. De manière.
3: Tu colles.
4: Ouais, non, tu colles avec quoi?
3: Avec du superglue.
0: Avec une OCB.
4: Ouais, c'est ça, avec de l'OCB. Puis quoi encore?
0: Avec une OCB, ouais, c'est pas mal ça.
4: Ouais, c'est ça. Donc troisième, qu'est-ce que je voulais? Qui c'est qui a pas répondu?
7: À toi.
6: Bah oui.
4: Bah si, moi j'ai répondu.
7: Qu'est-ce que t'as dit?
4: Bah comment?
6: C'est bon. Alors j'ai coupé, là, j'ai... Gérard, j'ai coupé, c'est bon, on enchaîne.
4: Donc j'ai répondu à la question, donc je vois pas pourquoi que je vais en rajouter plus. J'ai répondu dessus.
7: Bah répète-le, j'ai pas entendu.
6: Bah mets-toi à côté, tu répètes alors.
4: Bah j'ai bien précisé ce que...
7: Tu peux pas te baisser un peu avec ton fauteuil, là, on dirait.
4: Non, j'aime bien être...
7: Mais c'est pas possible.
4: Voilà, je me mets comme ça et c'est tout. Je me mets à ma façon.
6: Non, mais Gérard, tu vas jamais le rester. Regarde, tu t'éloignes déjà. Vaut mieux que tu baisses ton siège.
4: Non, mais.
7: Allez,
6: baisse ton siège.
4: Qu'est-ce que je voulais dire? Donc, j'avais.
7: Réponds.
4: J'avais répondu que, de toute manière, une contravention, ça te coûte 900 balles, plus la fourrière. Donc, t'en as pour.
7: 1600.
4: Facilement. À peu près, ouais. 1600 balles à 2000 balles, ça dépend. Sans compter. Parce que selon combien de temps t'attends. Pour aller chercher ta voiture,
6: il y a un truc par jour.
4: Ouais. T'as des frais par jour et à payer en plus.
7: De l'argent dans le parc-mètre.
4: Non, parce qu'une fois qu'elle est à la fourrière, t'as pas besoin de payer le parc-mètre.
7: Pour boire au mec qui t'a dépanné.
4: T'as raison. Donc la troisième question, c'est comment arrivez-vous à payer votre loyer ou autre? Et on va s'écouter les petites contraventions avec Mets-moi une prune dans l'arrêt, en espérant que c'est les bons disques cette semaine.
20: Et voilà, vous êtes toujours sur Fun Radio sur 101.9, donc au standard c'est Fildar et Apolline qui vous attend, mais Apolline pour l'instant elle est en train de rien foutre, donc dimanche t'es en train de te curer les ongles, mais là non, tu viens de regarder le truc à Manu. Donc, Rigo, s'il te plaît, si tu pouvais me retirer. Ouais,
6: regardez juste si elle pouvait se le mettre où on pense, le micro, là.
20: Voilà.
24: Il y a la place.
20: Tu le donnes à Manu.
3: C'est un peu trop petit, en fait.
20: Tu le donnes à Manu, comme ça, on n'en parle plus.
6: Ah, ça y est, il est bon, il est rangé.
20: Non, elle va s'occuper du standard parce que ça commence à bien faire.
24: C'est vrai, ça.
20: Parce que sinon, dimanche, je vais faire mon petit rapport auprès de mon chef. Donc, Apolline et Fuldard vous attendent au standard. Donc,
7: ça se passe bien, Gérard.
20: Manu,
7: oui,
20: qui est toujours à l'AREA.
7: Bonsoir. Ouais.
20: Donc, rebonsoir.
7: Pas une connerie, rien.
20: Et Rigo sur l'internet, donc www.fr.
6: Oui, toujours.
20: Radio. Et on est combien?
6: Là, on a dépassé les 9000, on est 9002.
7: Eh, hey, joli quand même.
6: Ouais. 9002.
7: Pour l'an 2000, c'est bien pour l'an 2000.
6: Voilà.
20: Ouais, ben, pour. Il est à peu près.
7: Ah non, pour le débile, excuse-moi. Pas le débile.
20: Il est 0h52, donc 9002 personnes, c'est pas mal, je trouve.
6: Juste avant que tu reprennes, il y a Big Canard, en fait, il te demande comment ils font les Belges quand ils prennent une amende en France.
4: Ah, justement.
7: Ça, c'est une bonne question.
4: Voilà, la question que j'attendais. On revient sur la question de.
7: Ouais, mais c'est pas ça, grave.
6: Non, mais tu peux répondre rapidement. Ouais.
4: Comment qu'ils font quand ils prennent une amende en France? Eh ben,
7: il la paye pas généralement.
4: Si, il la paye, mais il la paye une fois qu'ils
7: rentrent chez eux.
4: Ouais.
7: Pourquoi?
4: Mais disons, ils essayent de voir où qu'ils se sont garés. Je pense que s'ils se garent mal, il y a des petits problèmes là.
7: Mais en Belgique, ils roulent pas dans le même sens que nous.
4: En Belgique, je sais plus comment.
7: Ouais, c'est inversé, ouais, c'est pour
6: contraire,
7: ça.
6: Ouais.
4: Non, il se gare comme tout le monde. De manière, en Belgique, j'ai jamais vu encore en Belgique...
7: Des PV ?
4: Des PV, hein.
7: Ouais, mais en France.
4: En France, oui, ça...
7: Non, mais les Belges en France, ils se prennent des PV ?
4: Jusqu'à maintenant, j'en ai pas vu. Hein.
7: Ah merde.
4: Je sais pas si quelqu'un en a vu dans l'équipe de voir des Belges qui se prenaient des PV en France.
5: Ouais, moi j'ai vu dans le métro.
4: Ouais, mais. Ouais.
5: J'ai vu un groupe de Belges, ils parlent belge et. Ils sont tous pris une amende.
7: Ah, ils sont fait choper, ouais.
5: Ouais.
7: Ah, t'as pas le droit de parler en belge dans le métro, ils parlent.
5: Bah, c'est pour ça qu'ils ont eu une amende.
8: Mon bon, sur Minitel qu'en fait il s'est fait choper un belge.
4: Non mais attends, le Minitel
8: parce qu'en fait il a passé sa carte bleue au lieu de sa carte orange.
4: Mais non, le Minitel il fonctionne pas, qu'est-ce que tu veux parler?
8: Si regarde, il y a marqué répertoire, code, tout ça, il fonctionne.
4: Ouais, non mais il fonctionne pas, laisse tomber, il est naze. Il est naze, le Minitel. Donc comment arrivez-vous à payer votre loyer ou autre? On va demander à Petite Verrue.
9: Merde. Oui,
4: merde. Ouais, bah merci, merde.
9: Gérard, non, c'est parce que j'étais partie. Tu peux me répéter?
4: Ah non.
9: Bon, bah c'est pas grave, je répondrai après les autres, après.
4: Dans ce cas-là...
7: Comment payez-vous votre loyer ou autre?
4: Pildar.
9: Non, ça merci, y est, je me souviens. Moi, j'ai trouvé un truc super, c'est que je travaille.
7: Et
9: comme ça, je peux payer mon loyer.
11: Et tes impôts.
9: Et mes impôts de surcroît.
7: Joli.
4: Mais de toute manière, si tu travailles, t'es obligé de payer tes impôts et ton loyer.
9: Ouais, c'est quand même une bonne idée de travailler.
4: En fin de compte,
5: ça dépend, Gérard, ça dépend. Il y a des gens qui sont pas imposables.
4: Ouais. Oui, mais ça, de toute manière, il y a des gens qui sont non imposables comme moi, mais moi j'ai
7: dissolvable. Mais qui paye quand même.
4: Tu
8: te fais niquer quand même dans l'histoire, parce que si t'es pas imposable et que tu payes pas, et que tu payes quand même, tu te fais niquer.
11: Tu te fais niquer, t'es enculable.
9: Ouais.
7: Pénétrable.
4: Alors, enculable, c'est qui vient de dire ça?
5: Il a raison.
7: Bah oui, c'est vrai.
4: C'est qui vient de dire ça?
7: Tu devrais pas payer si t'es pas imposable.
4: C'est qui vient de dire ça?
11: Vas-y, réponds, l'auditeur. Qui c'est qui vient de dire ça?
4: Alors, c'est Billy Joel, au revoir.
11: Ah, non, c'est pas Billy Joel.
4: Non, tu as mon cul, j'ai pas reconnu.
7: Moi, je vais gérer, c'est pas grave, vas-y.
4: Hop, au revoir.
9: Il va gérer.
4: Ricky Martin. Oui. Ricky Martini, pardon.
11: Oui, ben écoute, moi, je conseille effectivement les travaux. Allez, mec, non. Maquet.
4: Oh!
11: Sinon, il y a aussi quelques business, pas très légaux. Donc je sais pas si j'ai pu en parler à l'antenne.
4: Dis.
9: Vas-y, balance.
11: Je sais pas, trafic, recel, prostitution, trafic d'armes, tout ça quoi.
4: Non mais ça a rien à voir. Non, ça a rien à voir avec le thème du débat là. Non, allez, au revoir aussi à toi.
9: Gérard, je suis pas d'accord.
11: Il a raison.
4: Quoi?
9: Je suis pas d'accord, c'est je pue.
4: Allez, au revoir à Ricky Martini là. Oh
5: Gérard.
4: Au standard là, vous me gérez ça là.
7: Ouais. Gérard, à la place de...
4: Non, mais attends. Moi, je vais te dire une chose. Les gens, quand je vous dis de les virer, vous les reprenez pas sur d'autres noms.
7: Mais non,
4: bien clair
7: pas.
4: Et net et précis.
7: Précis.
9: Gérard, c'est je pue.
4: Ouais, je t'écoute.
9: Attends,
4: pour l'instant, il y a une question plus importante de l'IRC. Oh, je pue, c'est moi qui commande le jeudi, d'accord?
9: C'est Gérard qui commande.
11: C'est voilà. Chef.
9: Oui, maître.
5: Donc, il y a Snooze qui te demande si tu sais qui a le record d'impôt le plus élevé.
4: Je pense que ça devrait être les États-Unis qui payent le plus. Qui doit payer le plus.
7: Non, la personne, on parle.
8: Ouais, pas le pays.
4: Ah bah, de toute manière, la personne qui paye le plus d'impôts, c'est celui qui touche le plus d'argent. Donc,
7: Les Didi.
4: Je...
8: Non, c'est Ayrton Senna, dis pas de conneries.
7: Je sais pas. C'était une princesse.
8: Et attends, Ayrton Senna, il faisait de la Formule 1. Il gagnait du fric, je te dis.
9: Il est mort.
4: Bon, Manu, quand t'auras fini.
8: C'est une discussion.
4: Pour l'instant, vous arrêtez de discuter ensemble, c'est moi qui commande aujourd'hui, d'accord?
8: Non, mais on se demande entre les deux.
4: On en a rien à foutre pour l'instant, je réponds.
11: Qui crachait le plus fort entre les deux?
4: Toi, tu fermes ta gueule, d'accord?
7: Gérard, à la place de, donc, comme je te disais tout à l'heure, Billy Joel, on accueille Slip en bois.
14: Oui, bonsoir tout le monde, salut GG, ça va bien?
9: Salut Slip.
4: Qu'est-ce que ça peut te foutre?
14: Ok. Il n'y a pas de problème.
11: Ciao.
7: Voilà, et donc tu t'accouches quand tu veux. Hein. Comment ça souffle?
4: Donc on va demander à Je Pue.
9: Ouais, bon.
1: Alors, je disais que je n'étais pas d'accord avec toi, dans le sens où notre collègue, il te disait tous les moyens pour payer justement ses impôts. Si tu n'as pas de thunes, tu ne peux pas payer tes impôts.
4: Non, donc, mais attends, attends. Processus... Non, non, mais attends, je pue. Attends, ouais, je pue. Hey, d'après ce que Ricky Martini disait, il s'amusait à faire des trafics d'armes et tout ça pour payer. Donc, moi, il est hors de question. Donc, lui, on lui a dit au revoir. Non, donc, au revoir.
23: Juste un exemple. Je veux dire, les mafieux sont des gens comme les autres.
4: Hop, ouais. Au revoir.
7: Ok.
22: C'est mieux que le chômage, hein.
1: Eh, hey, mais Gérard.
4: Ouais, voilà, comme ça.
1: Partout des mecs comme ça.
4: Non mais de toute manière, attends.
1: Faut...
4: Non mais non mais de toute manière, des trucs comme ça, d'accord. Il y en a un peu partout, mais faut bien se dire une chose. C'est pas avec ça que qu'on peut vivre. Donc je suis désolé.
1: Ouais, je suis d'accord avec toi, c'est pas avec ça, mais ça rapporte beaucoup, et comme la drogue, comme plein de.
4: Oh non mais attends, là tu pousses un peu loin sur la drogue.
1: Non mais.
4: Non mais là tu t'éloignes de la question.
8: On en parlera dans le débat de l'aide humanitaire, de toute façon, de la drogue.
4: Non.
8: Quand ils envoient des sacs de drogue, enfin bon, on en parlera
4: pas. Non, justement, on n'en parlera pas sur l'aide humanitaire. Pardon. Et justement, donc, sur l'aide humanitaire, ouais. Donc c'est bien que tu fais illusion au débat.
8: Illusion,
4: donc,
8: c'est grave illusion.
1: Ça te permet d'enchaîner,
4: n'est-ce pas? Il y a une question qui va bien falloir. Non, mais justement.
8: On verra ça tout à l'heure, ouais.
7: On s'en fout, on verra ça tout à l'heure, là. Ouais, on est en train de parler des taxes.
1: Ah,
7: Gérard.
1: Sur les taxes,
4: Je te préviens, je crois que t'es un petit peu vite là pour me changer l'auditeur, toi.
7: Mais non, regarde, on a des gens d'avance là. C'est bon, regarde.
21: Non, c'est parce que je l'avais trouvé, donc.
4: Voilà, ouais.
21: Si.
4: T'as trouvé quoi, toi? T'as trouvé la main de ma sœur dans

0: Mais ouais, c'est pour envoyer un CD.
1: Non mais attends, police, ça va pas ou quoi?
2: Elle donne des
1: CD. Oh, tu te crois où là? Non mais t'es starbé ou quoi là? Tu prends des adresses pour envoyer des CD. Depuis quand là?
0: Depuis ça?
1: Attends, fil d'art.
3: Je l'ai pas vu.
1: Oh non mais oh.
3: Calme-toi,
1: oh,
3: Pauline, putain.
1: Merde, ça va pas, non.
4: Gérard.
3: C'est pas vrai, Pauline, calme-toi. Bon,
1: non mais attends, dimanche, de toute manière, t'es grillé,
3: saqué,
1: toi.
3: T'es saqué, on le sac. Hein.
1: Toi, dimanche...
3: C'est fini.
0: Ok.
1: Oh là, attends, de toute manière, la paye, on va la garder.
3: Ouais.
1: Je vais
0: direct au flic, c'est ça?
1: Ouais, non, mais je vais la garder, je vais faire voir ça à Max.
3: Au tribunal.
1: Parce que, ça va pas, non? On te demande de prendre des auditeurs, toi, tu me prends des gens pour des CD. Qui c'est qui t'a dit qu'on gagnait des CD le jeudi? Personne.
0: C'est toi en début de débat.
1: Ah bon, c'est moi. Non mais t'es pas un peu folle là? Espèce de pétasse.
4: Bravo.
1: Alors tu dégages, hop, tu vires.
0: Ok.
1: Bravo. Tu vires.
3: Okay. En plus, tu sais ce qu'elle fait gagner, des CD de remix.
4: Bravo.
1: Alors tu vires. Hop. Bravo. Au revoir.
4: Avec le truc sur ça.
1: Allez, au revoir.
3: Ouais.
1: Et ce premier, va pas t'amuser à faire des stimulations. Parce que là, fais-moi confiance que tu vas prendre ma main dans ta gueule. Alors, ce premier, fais gaffe à toi. Ok. Alors, au revoir.
3: Gérard, donc, on continue le débat?
4: Ouais,
3: donc...
4: et d'ailleurs, à propos de ça, moi, j'ai un message Minitel.
3: Ouais.
4: Je comprends pas, rien à voir avec le débat. Il nous dit, est-ce qu'elles sont bonnes, Agathe et je sais plus qui.
5: Ah. Oh, babe.
1: Qui c'est qui a pas répondu
0: donc,
1: à la
0: moi,
1: question?
0: Je pue, j'ai pas répondu.
3: Je pue deux secondes, merci. Donc, à la place de Ricky Martini, on accueille Dick Rivière. Bonsoir.
6: Oui, bonsoir.
0: Salut Dick.
6: Oui, bonsoir.
0: Salut.
6: C'est Dick Rivière. Bonsoir à toute l'équipe.
1: Allez.
4: Bonsoir.
1: Salut.
4: Salut.
6: Monsieur Gérard.
1: T'appelles d'où?
6: J'appelle de Amiens.
1: Ta fréquence, s'il te plaît?
6: 98.7.
1: 98.7. Slip en bois, t'appelais d'où, s'il te plaît?
7: Moi, j'appelle de Paris, donc 101.9.
1: 101.9. Donc, je pue, j'ai ta fréquence. Tu voulais rajouter quelque chose? Je pue.
0: J'ai pas répondu, donc j'ai
1: bah
0: répondu.
1: Si, t'avais répondu, tu me disais que t'étais pas d'accord avec moi.
0: Ouais, j'étais pas d'accord.
1: Donc, alors, explique-moi pourquoi.
0: Parce que, comme tu dois payer tes impôts, tu dois trouver de la thune. Si t'as pas de thune, tu payes pas d'impôts, de toute façon, c'est clair. Donc, si tu dois les payer, c'est que tu en as.
1: Et si non, tu mais en as... je pue. Je vais te dire une chose. Quand t'es déclaré, par exemple, si t'es au chômage, automatiquement, t'es obligé d'avoir une déclaration. Comme quoi que
3: t'es au chômage.
1: Que t'es au chômage, les ACEDIC.
0: Ouais.
1: Si tu touches les ACEDIC, tu reçois tous les ans, pour faire ta déclaration d'impôt, un papier avec ce que tu dois déclarer.
0: Avec les justificatifs, ouais.
1: Donc pour le loyer, donc automatiquement, selon le loyer que tu as payé, vis-à-vis de ce que tu touches, c'est sûr que tu as du mal à le payer.
0: Bien sûr.
6: Vis-à-vis de ce que tu touches.
1: Par exemple, admettons que tu touches...
3: On va prendre des exemples en chiffres, parce que sinon...
1: Comme ça, vite fait, on va prendre à peu près 2000. Si tu as un loyer de 2500 francs, il te reste quoi derrière toi? Sans compter l'EDF, parce que si on retire 1500 francs de loyer plus l'EDF, en fin de compte, après, t'as quoi? T'as plus rien.
3: Bah, moins 1000, hein.
0: Que dalle.
1: T'as que dalle pour manger. Bon, on va pas s'éterniser là-dessus, donc...
3: Tu vas écrire un livre, non?
1: Slip en bois pour toi.
7: Ouais, moi j'étais perdu puisque j'étais au standard. C'est bien la question sur le logement ou c'est celle d'après?
1: Non, c'est comment arrivez-vous à payer votre loyer ou autre?
7: Ouais, donc voilà, bah moi en fait je paye pas
1: donc,
7: le loyer.
1: Donc te fous pas de ma gueule parce que t'étais pas au standard.
7: Bah si, tout à l'heure, enfin...
1: Non, t'étais pas standard parce que t'as bien écouté les questions.
7: Ouais, excuse-moi.
1: Alors, te fous pas de ma gueule.
7: Je me fous pas de ta gueule, y a pas de problème.
1: Ah,
7: donc,
1: ouais.
7: Moi, en fait, je paye pas de loyer, enfin, à moitié, parce que je squatte chez des potes. J'arrive et puis on se partage le loyer à deux.
1: Ah, ouais, mais...
7: Alors, des fois, je squatte chez d'autres personnes et ça me coûte que dalle, en fait.
1: Bon, alors, la question que je vais te poser...
7: Ouais.
1: Comment t'arrives à faire pour aider ceux qui t'hébergent?
7: Bah, je les paye, quoi.
1: Avec
7: alors,
1: quoi
7: des fois, avec de l'argent.
1: Si t'as du monde derrière toi, c'est pas la peine.
7: Ah non, j'ai personne derrière moi, non.
1: Non mais attends, tu les payes comment?
7: Bah, ça dépend, je leur rends des services.
1: Oh, s'il vous plaît.
7: Je leur rends des services.

0: Je fais la vaisselle le soir, le ménage, et puis ça compense.
1: T'achètes des courses,
0: ouais,
1: t'achètes des courses.
0: Je fais des courses, ouais.
2: Tu payes en nature.
0: Ouais, aussi, des fois, ouais.
2: D'accord.
0: J'ai plein de trucs, quoi.
3: Ah. Tout jaune.
0: Donc, je fais plein de petits services.
3: Il a la patte comme ça, c'est comme un petit cannibale, et il pue du slip. C'était une horreur.
0: C'est quoi?
4: C'est quoi là cette histoire? Pildar, je te préviens.
0: C'est pour ça que
4: toi aussi, dimanche, t'es bon pour un rapport.
1: Bah arrête.
4: Hein alors, slip en bois, tu lui dis au revoir. Il a du monde derrière. Il a du monde derrière, salut. Salut, ta gueule. Hop, au revoir.
0: Mais j'ai pas de chance, moi, laisse tomber.
4: Ouais, t'as pas de chance.
5: Gérard,
4: Dick Rivière.
5: Une seconde.
4: Attends, Dick Rivière, 5 minutes.
5: Une seconde, je voulais que tu précises parce que ça te concerne. Il y a Delight sur l'IRC, il a entendu dire que à Suresnes, il y avait un truc qui puait tellement que les gens qui habitaient Suresnes, ils étaient plus imposables sur le loyer, c'est vrai?
4: Non. De toute manière,
5: parce que lui, il habite Suresnes et il me dit à chaque fois qu'il ouvre ses fenêtres, c'est impossible l'odeur qu'il y a, quoi.
4: Ça va aller non, mais attends, sa question, elle est nulle.
1: Tu galères.
4: Bon, Fildar, tu t'écrases, s'il te plaît, tu me vires déjà celui que je viens
5: c'est
4: de te
5: fait,
4: dire.
5: C'est toi, t'auras un rapport.
4: Ouais, parce que de toute manière, dimanche, t'es bon aussi.
1: Ok. Moi qui bosse bien.
6: T'es quand même mon pote, merde.
4: Ouais, non, mais moi, je veux pas le savoir. Tu me prends pas les mêmes. Tu me changes pas les gens avec d'autres noms. Parce que je te vois faire. Parce que là, sur les lignes que vous faites, personne prend.
6: Hein? Ouais, allez, vas-y, mon con.
4: Ouais, vas-y, mon con. Alors, moi, je t'emmerde, espèce de PD.
6: C'est pas ce que je voulais dire.
4: Moi, je t'emmerde, espèce de PD, d'accord?
6: C'est ce que je voulais dire, excuse-moi.
4: Alors, moi, je vais te dire une chose, à 2h30, j'arrête. Ça, tu vas te faire enculer.
6: Excuse-moi.
4: Non, tu vas te faire enculer.
6: Excuse-moi.
4: C'est tout. Moi, à 2h30, je me casse et c'est tout.
5: Donc, tu m'as pas. T'as vraiment pas envie de bosser, quoi, en fait.
4: Excuse-moi. Donc, pour la question. Pour la question que l'auditeur a posée sur l'internet,
5: ouais.
4: Donc je pense pas qu'on y aille plus d'impôts.
5: Non, moins justement qu'il y ait pas d'impôts sur les loyers de Suresnes.
4: Bah, de manière
5: à cause d'une forte odeur qui émane d'un endroit que je peux pas
4: attends,
5: dire.
4: Attends, je vois pas ce qu'il veut dire. Je comprends pas la question.
5: Ok.
4: Donc.
2: Et si je puis, j'ai compris moi.
4: Richie Rivière.
0: Non, Dick.
4: Dick Rivière.
0: Oui, bah écoute. Moi,
4: pour répondre à la troisième.
0: Ouais, j'ai la chance d'être propriétaire.
4: Mmh.
0: Donc je paye pas de loyer.
4: Ah bah oui, mais ça. Ah ouais, mais ouais. Non mais oui, mais c'est sûr parce que ouais, mais parce que t'as acheté.
0: Non, j'ai de l'argent qui est placé. J'ai fait un héritage parce que je suis d'une famille relativement riche.
2: Mmh,
0: et donc je n'ai pas de loyer à payer. C'est plutôt.
2: T'as placé en Suisse?
0: Non, pas du tout. Mais il y a des gens qui me payent des loyers, donc voilà.
4: Ah ouais, bah donc quand tu pars, par exemple, quand tu pars en vacances, tu mets ton truc à louer, et comme ça, quand tu reviens, en fin de compte, Dick oui. Rivière,
0: oui, tout
4: tu,
0: à fait.
4: Tu mets ton. T'es propriétaire, c'est bien ça ce que tu viens de nous dire.
0: Tout à fait.
4: Bon, donc, quand tu pars en vacances,
0: mm-hmm.
4: t'essayes de trouver quelqu'un. Pour louer.
0: Non, j'ai pas besoin, j'ai des domestiques pour garder ma maison et je loue mes autres propriétés à travers le monde.
4: Ah ouais, mais les personnes qui s'occupent de chez toi,
0: ouais.
4: Quand t'as des. Quand, parce que tu loues de toute manière, en fin de compte.
0: Ah bah non, moi je les paye parce que c'est mes employés.
4: Oui, non, mais tu t'essayes de louer pour pouvoir payer tes employés, c'est ça?
0: Ouais, tout à fait, oui.
4: Ouais, bah donc. Donc on en revient pareil, donc on revient sur les impôts locaux.
0: Et moi je sais pas du tout comment les gens ils font pour me payer leur loyer, tu vois, je sais pas si c'est avec l'argent de leur travail ou quoi que ce soit.
4: Mmh. Ouais, mais ça...
0: la boucle est bouclée, quoi.
2: J'ai bien qu'une boucle.
0: Ouais.
4: Fildar, t'éteins ton micro, s'il te plaît.
6: Excuse-moi.
4: Celle-là, ça commence ça commence à bien faire. C'est pas parce que non mais attends, c'est pas parce que le mec c'est pas là, donc c'est moi qui commande. C'est pas toi le responsable ce soir, c'est moi.
5: Mais c'est pas parce qu'il est pas là, ouais. Que tu dois te barrer à 2h30. Hein.
4: Ouais, mais moi,
5: tu fais pas non plus ce que tu veux à 100%, quoi.
4: Ouais, mais moi, si c'est le bordel, il y a que toi qui fais pour l'instant et Manu qui font du bon moulot. Hein. Donc, continuez tous les deux. Et dimanche, de toute manière, j'aurai mon mot à dire. Parce que l'autre s'amusait à dire je prends une adresse pour envoyer des CD. Ça, je suis désolé, ça c'est jamais convenu dans les débats du jeudi.
3: Ouais.
4: Ça n'a jamais été convenu comme ça. Hein? Ouais. Alors, quatrième question. Est-ce que les pervenches tuent les contraventions?
3: Invention.
4: Les contraventions.
3: Ah ouais.
0: Bah ouais.
4: De cette manière, qu'est-ce que tu viens de pas raconter là-dedans? C'est pas toi qui a appelé. De cette manière, toi, je veux plus que tu m'appelles pour les débats.
1: Ouais.
4: D'accord, je veux que ça soit Grégo, c'est prévu avec Max. C'est Grégo qui m'appelle.
1: Ok.
4: C'est pas toi.
1: Ok. Gérard, à la place de Slip en bois, nous accueillons Paul Prébois. Excuse-moi.
4: Ouais. Bonsoir. Alors, je vais te dire une chose.
7: Salut Gérard.
4: Un conseil que je te... 5 minutes, s'il vous plaît. Gérard. Avant que je t'accueille, Paul Prébois.
7: Excuse-moi.
4: Un conseil que je te donne.
1: Oui, mon cher.
4: Ne t'amuse pas à changer les auditeurs.
1: Non, mais c'est jamais les mêmes.
4: Ouais.
1: On a des auditeurs d'avance, donc tu lui dis bonsoir et tu fais ton débat.
6: On y va, Gustave. Ouais.
7: Salut.
4: Alors, Paul Prébois, t'appelles d'où?
7: Allez, j'appelle de Nice. Salut.
8: Ça va?
7: Ça va très bien, merci.
8: Salut.
4: Et la fréquence?
7: 104.2.
4: Je vais contrôler parce que ça m'étonnerait.
7: D'accord. Pas de problème.
4: Donc, la question, est-ce que les pervenches tuent les contrebassions? Donc, c'est une question qu'on a vue avec Rigaud. Uh-huh. Et donc, on va demander Rigaud à Petite Verrue.
8: Merci Rigaud.
7: Oui, on reconnaît bien les questions de l'IRC.
8: Alors, en fait, les pervenches...
4: Ah non, mais c'est pas des questions d'IRC. C'est pas les questions d'IRC.
7: C'est merci de vivre, non?
4: Non, mais c'est pas les questions IRC. C'est les questions qu'on a vues avec Rigaud quand il m'a téléphoné. On met ça et c'est tout.
7: Non, mais ça, c'est...
8: Vous avez beaucoup méfié, Rigaud?
7: Question du 9-4.
5: De quoi? Excusez-moi.
8: Vous avez beaucoup méfié, non?
5: Hein?
8: T'avais beaucoup fumé avant d'écrire ça?
5: Non, pas trop, non.
8: Non, je sais pas.
5: Non, pas trop. S'il vous plaît, le débat.
8: Bon, je vais te répondre, Gérard.
1: Oui, il y a des taxes aussi sur le shit, Rigaud, on parlera tout à l'heure.
5: C'était Dreamy qui en parlait sur l'IRC, mais on va enchaîner le débat.
7: Rappelez Guy Bédo, on va pas enchaîner le débat.
1: Hein. Allez, GG, là-haut.
8: Je te réponds.
4: Petite Verrue et les autres, vous calmez, s'il vous plaît, merci.
8: On s'explique. Les pervenches, elles ont un carnet de contravention. Il faut qu'à la fin de la semaine, ce carnet soit fini.
4: Ouais.
8: Malheureusement, il y a des semaines où elles n'arrivent pas à le terminer. Donc, elles partent en campagne avec leur fusil, elles jettent les carnets en l'air et elles les tuent.
4: Non, mais ça, je m'y attendais. Je m'y attendais gros comme une maison. Je m'y attendais gros comme une maison à ta question. Je savais ta réponse d'entrée, que tu allais me dire, ouais, à la fin de la semaine, si mon carnet n'est pas rempli, je l'envoie en l'air et je tire dessus.
1: Le con, il attendait.
4: Voilà. Je m'y attendais.
1: Oh le tocard.
4: Je pue.
1: Oh la bouse.
7: Oh le cave.
4: Vous calmez là, les deux là.
7: Eh Gérard, on n'a pas besoin de répondre. Tu connais déjà nos questions, c'est même pas la peine.
8: Ouais.
4: Bon, alors...
7: Est-ce que t'as une réponse sur IRC ou quoi?
1: Non, mais donnez-les toujours.
7: Ouais,
1: ah oui,
7: c'est vrai, on
1: quand
7: les
1: même
7: donne.
1: Bon. Vous faites pas de la radio pour Gérard?
7: Ouais, c'est vrai. Ouais, mais s'il y a quelqu'un qui balance nos réponses sur IRC, c'est pas malin. Moi, j'aime pas trop.
9: Ouais, c'est vrai, ça.
7: Ouais.
8: C'est traître.
4: Pour l'instant, les questions, elles sont pas sur IRC.
7: D'autres. Non,
4: okay.
7: Des réponses.
4: IRC. Ouais, non, mais même les réponses, elles sont pas sur l'IRC, d'accord? Okay. Alors, si ça vous plaît pas, vous retournez tous au standard.
7: Non,
4: alors, en de bon entendeur, vous répondez correctement, sinon je vous casse.
8: Ouais.
7: Ok, pas de problème.
4: Les deux nanas, là, vous commencez à vous calmer aussi, vous. Surtout. Parce que vous commencez à me casser les couilles. Ok, alors je pue.
8: Ouais. Bon, alors, déjà, elles n'ont pas le droit de tuer. C'est un crime. Et elles risquent de faire de la prison. Donc, je vois pas comment elles pourraient tuer les contraventions.
1: Est-ce qu'elles portent une arme, Gérard? Est-ce qu'elles portent une arme?
4: Non.
1: Pourquoi?
4: Elles n'ont pas le droit. Elles n'ont pas le droit,
8: c'est vrai.
7: Elles ont des étoiles.
4: Non! Oh! Eh, les deux calmes, là, vous fermez vos gueules!
8: Je suis pas d'accord.
1: Crie pas, Gérard.
6: Et est-ce que c'est vrai, comme dans la pub, elle peut pas mettre un PV à une saxo bic?
7: Ouais.
4: Non. Alors là. Ouais, tu me les coupes, là. Tu me vires ça, tu me reprends d'autres personnes. Là, j'en ai ras le bol.
6: Non, mais c'était une bonne question, ça.
1: Mais oui, mais ils peuvent répondre.
4: Ils non, mais attends, toi, tu les veux c'est toi qui me poses une question, c'est pas eux.
6: Ouais, bah non, mais c'est pas
4: alors,
6: vrai.
4: Qui permet un peu leur gueule, là, les deux pétasses et les deux câbles.
9: Non, bah calmez-vous, les auditeurs, Gérard répond à ma.
4: Non, tu allais prendre leur antenne et tu vas me les calmer. Ouais. Parce que sinon, moi, ça va, bon, ça Gérard, va aller vite.
5: Gérard, pour calmer le débat, il y a Pierre-Luc qui demande à Odeline Fion de se reconnecter.
4: Ah ben, voilà.
6: Super.
4: Deux trois petits bonjour à passer.
5: Non, juste une question de Mayenne. En fait, il y a un mec qui s'appelle Stéphane qui lui a dit que.
10: Maintenant, c'est juste standard qu'on se calme. Gérard, il l'a dit.
5: Attends, il gère les auditeurs.
6: Mais Gérard, reprends.
5: Hey, Gérard, laisse-le.
4: Tu fermes un peu ta gueule, toi.
5: Il gère les auditeurs.
10: Oh, je refais l'antenne.
4: Hey, tu fermes un peu ta gueule.
9: Mais j'ai pas le micro allumé, mais.
4: Non, mais tu fermes un peu ta gueule, j'ai pas besoin d'entendre ce que tu dis aux auditeurs.
9: Bah, moi, je prouve que je bosse, quoi.
4: Ouais, mais moi, je veux entendre ce que Rigaud, il me dit. Bon, c'est tout.
10: Tu fermes ta gueule aussi, toi, et tu vas autant.
4: Oh j'arrête. Qu'est-ce que je viens de dire?
10: Ok.
5: Donc, en fait, il y a Mayenne qui dit que son pote Stéphane, il lui a dit que t'étais pas imposable parce que t'étais le fils de Jospin.
4: Ah non, mais ça. Attention. Là, faut, on va pas parler politique là-dedans parce
10: mais non,
4: que.
10: Mais non, Gérard, c'est pas le fils de.
4: Oh
10: c'est pas le fils de Chirac. Mais non, t'es con.
4: Bon,
6: Bon, Gérard, on continue,
5: Gérard, c'est rien. Il est en train de gérer les auditeurs.
6: On continue.
4: Au rapport dimanche. Hop.
9: Allez, hop.
4: Merde. Allez. Comme Apolline. Hop.
9: Allez.
4: Et donc, c'est Manu, c'est Rigaud qui va prendre la relève.
5: Le standard?
4: C'est Rigaud qui va te remplacer. C'est Rigaud qui va.
5: Non, il n'y a pas moyen, je peux pas
4: non,
5: tout
4: non,
5: faire.
4: Non, non, mais attends, Rigaud.
5: Je fais pas le standard.
4: Non, tu restes sur l'internet, mais c'est toi qui vois.
6: C'est toi qui vas prendre pour tout le monde si ça se passe pas bien.
10: Oh la pute, le Rigaud.
4: Voilà, pute, ta gueule.
6: Putain de balance.
4: Donc,
6: c'est naze.
5: Je peux pas tout faire en même temps. Parce que tu faut rappeler Olive dans ce cas-là, parce que moi je pourrais pas.
4: Non, mais de toute manière, moi je pense que je vais faire un mot pour Max. Ça va aller vite. Moi.
9: Ouais, tu feras une lettre.
4: Ah ouais.
9: Gérard, tu continues le débat, mon chou.
4: On en était à Dick Rivière.
0: Oui. Bah écoute, la chasse à la contravention, je crois, est réglementée.
11: Mm-hmm.
0: Faut s'adresser à la préfecture de police. Parce qu'on ne chasse pas la contravention n'importe quelle saison.
11: Ouais.
0: Et pour revenir, oui, à ce que tu disais, est-ce que les contractuels sont armés?
12: Ouais.
0: Tout à l'heure, quelqu'un parlait d'étoiles de ninja.
12: Ouais, c'est vrai, c'est bon.
0: Elles sont effectivement armées de nunchaku et
4: non,
0: de
4: c'est faux.
0: De jujitsu ou vietto
11: dao.
0: C'est
11: vrai.
4: Mais pourquoi pas de. Non, mais attends, héros. Ouais, je crois qu'on est. Hey, oh, les nanas, là, je crois qu'on vous a demandé de vous calmer. Alors, ouais. Vous allez vous fermer un peu vos gueules. Vous allez quoi fermer un peu vos gueules.
0: Ouais, fermez vos gueules.
4: Oh, les pétasses, là.
11: Ouais,
4: là. Oh là là là, allez, dégage-moi les deux pétasses, là.
0: Ouais, voilà, dégagez-moi ces putes, là. Laissez parler là.
4: Allez, hop.
0: Allez, hop là.
4: Connard. Bon, fais gaffe toi parce que toi aussi tu risques de dégager.
0: Ouais, bon. Donc Gérard, je peux continuer, c'est Dick Rivière. Donc je te disais, tu m'es.
4: Non
0: Gérard. Et j'ai.
4: Je t'écoute.
0: Oui, donc je te disais, il faut savoir que les contractuels, ça a changé. Maintenant, elles sont soumises à un entraînement. Il faut savoir que oui, effectivement, elles font des stages d'arts martiaux quand même.
4: Non. Oui, attends, attends. Mais
0: Gérard.
4: Tu me laisses finir.
0: Vas-y, termine.
4: Tu me laisses parler.
0: Vite fait. Ah.
4: Oh putain!
9: Qu'est-ce qui se passe?
4: Qu'est-ce qui
9: s'est passé?
4: Qu'est-ce qui s'est passé?
0: Il y a le mort qui mouille.
9: Qu'est-ce qui s'est passé?
0: Il y a le mort qui mouille.
9: Il y a un problème, Olive. Qu'est-ce qui s'est passé? Gérard, viens au micro expliquer.
4: Non.
5: Mais qu'est-ce qui s'est passé?
4: Qui c'est qui s'amuse à dire Gérard, je te veux, c'est qui?
9: Bah, je sais rien, moi, ça vient pas de moi, la chine.
4: C'est quoi ce bordel?
9: Je sais pas.
4: Là, moi, je continue pas.
9: Non mais ça va se calmer, arrêtez les auditeurs.
5: Assieds-toi Gérard, calme.
10: Ça va pas le refaire,
9: Allez, on y va Gérard. Il est 1h20, merde.
4: Putain, ça commence à bien faire hein.
9: Allez, remets ton casque, on y va mon
6: jeu. Allez go.
9: Prends ton casque. Oh là là, t'as pété ton casque.
6: Non.
9: Oh là là, il arrête pas de péter son casque. Ah non, c'est le mien, merde.
6: Bon allez,
9: enfin, bref. Bon Gérard.
6: Dans le calme les auditeurs, on va reprendre.
9: Ouais, on va reprendre dans le calme.
0: Ouais, pas de problème.
6: Allez, go.
0: Donc Gérard. Peut-on revenir à la formation de ninja effectuée au temple Shaolin par les contractuels?
6: Allume ton micro.
4: Déjà, une question, que la réponse, est-ce que les pères blanches sont armés? Moi, je peux vous dire que non. Sur Paris, elles ne sont pas armées.
7: Pas sur
4: d'accord
7: Paris, mais sur Nice, je t'assure que oui.
4: Non, sur Nice non plus, parce qu'on a été à
9: Gérard,
4: Nice.
9: Crie pas, Gérard.
4: On y a été, faites-moi confiance qu'elles ne sont pas armées.
0: Elles
4: okay
0: ont pas des bombes lacrymo?
4: Non.
0: Moi, je me suis fait gazer par une contractuelle, c'est chaud, hein. D'accord, ok.
4: Ouais, tu t'es fait gazer. T'as pris du gaz par une contractuelle.
0: Ouais, mais c'était une erreur.
4: Ouais, c'est ça. Ouais. Prends-moi pour un con.
0: Non, mais pas du tout.
4: Non, mais tu m'y laisses.
0: Loin de moi cette idée, voyons.
4: Ouais, c'est ça.
0: Si tu savais.
4: Ouais, dans ces cas-là, je sais pas pourquoi qu'on t'a sélectionné.
0: Parce que je suis un mec bien.
4: Ouais, bon, dis donc, pour répondre aux questions, t'as pas l'air d'être bien.
0: Et parce que je kiffe tes débats.
4: Ouais, bah moi je t'emmerde. Alors, c'est qui ton nom, toi? C'est qui ton nom?
0: C'est Polo.
4: Ouais, Polo Bray.
9: Non, c'est pas Paul Prébois, c'est Polo. Et Polo, je sais pas où il est, il y en a pas.
0: Ouais, bon, Gérard, c'est Paul Prébois, je peux répondre à la question?
4: Vas-y.
0: Ouais, donc, alors moi, j'ai pas une Citroën, je sais pas quoi, j'ai une Mercedes Montblanc.
4: Non, mais attends, Oh, tu évites de...
0: Excuse-moi. Donc c'est pas pour ça que les pervenches se gênent pas pour mettre des contraventions. Et ce que disait Dick Rivière tout à l'heure, c'est vrai, elles ont des armes. Moi, elles sortent des shotguns quand je veux pas payer mes contraventions. Donc voilà.
4: Je me suis non, mais attends.
0: D'une fois.
4: Je attends,
0: sortir de chez moi sans me faire agresser par des pervenches.
4: Oh
0: oui, un coup de Desert Eagle, c'est pas bon. Ouais,
4: hey, mais putain, vous allez me laisser parler ou quoi, là?
0: Mais non, mais c'est vrai, Gérard, elles sortent des MP.
4: Eh, hey, tu fermes ta gueule.
9: Okay. Eh oh, Paul Prébois, tu te calmes ou je te dégage?
6: Ah ouais, hein, c'est pénible.
9: Bon.
0: Désolé.
9: À la place de. Excusez-moi. À la place de.
6: T'as une petite chatte dans la gorge?
9: À la place de petite verrue, Gérard.
4: Non, tu sais.
6: Tu vas refaire une fiche?
4: Non, mais tu sais, merde. Tu vas refaire une fiche?
9: Non, je suis pas payé à faire des fiches.
4: Eh ben, eh oh ouais. Donc la question, ça va être.
9: Caresse.
4: La carte elle est faite. Donc les taxes sont-ils moins chères dans les autres pays que la France? Alors je vous préviens, ça commence à bien faire quand je parle.
9: Elle coupe les auditeurs,
6: mais ça y est.
9: Bah alors c'est bon.
4: Donc les taxes sont-ils moins chères dans les autres pays qu'en France? Et on va s'écouter. Et on va s'écouter les taxes d'habitation avec mon anus. C'est pire qu'un squat.
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13: Et voilà, bon, rebonsoir à tous. Vous êtes toujours sur Fun Radio, donc c'est
12: les débats de Gérard.
13: C'est Manu qui est à l'aréa. Pour l'instant, ça se passe bien, donc j'espère qu'on va continuer comme ça. Rigo qui est toujours sur l'internet www.frfunradio.
14: Oui, tout à fait.
13: Donc on est combien là maintenant, Rigo?
14: On est abaissé un peu parce que t'as trop gueulé, on est descendu à 8247.
13: Oh là là, 8247, eh ben ouais, mais ça, désolé, y'en a qui ont pas besoin de faire des petites conneries derrière le dos quand Max est pas là. N'est-ce pas, Pauline?
15: Oui, Gérard.
13: Ouais, prends-moi bien pour un con. Enfin bref... Donc, le disque qu'on venait de s'écouter, c'était les taxes d'habitation. Avec mon anus, c'est pire qu'un squat. Et donc, pour ça, donc on récupère... Donc, la question, c'était... la question...
6: Les auditeurs.
0: Calmez-vous, les auditeurs, là.
4: Bon, hé Eh, t'es bonne à quoi, là? T'es bonne à faire quoi, là? À faire tes petites conneries, là?
0: Avant de décéder, en antenne.
4: Fun. Hein? Déjà...
15: À qui tu parles?
4: Ouais, c'est à toi.
0: Le fun.
15: Oh, t'entends ce qu'ils disent?
4: Ouais, mais moi, j'en ai rien à foutre.
15: Bon, alors.
4: Ok. Alors, pour l'instant, t'essayes de... Bon, Fidlar, s'il te plaît, t'essayes de me calmer tout ça.
0: Calmez-vous.
6: Je te jure.
0: Calmez-vous.
4: Alors, la question, vous l'avez très bien entendu. Donc, on va demander à Marie Pervenche.
16: Bonjour Gérard, déjà je viens d'arriver.
4: Donc, on t'appelle d'où?
16: Je n'ai pas entendu la question puisque je viens d'être sélectionnée par Monsieur Fildar.
4: T'appelles d'où?
16: J'appelle de Paris.
4: Donc, 101.9.
16: Voilà.
4: Alors, donc, la question, c'était les taxes sont-ils moins chères dans les autres pays qu'en France. Que la France, pardon.
16: Ça dépend du cours de la monnaie.
4: Mmh.
16: Et ça dépend également de la marque de la voiture.
4: Non mais, je te demande les taxes.
16: Oui.
4: Je vois ce que tu veux me dire.
16: Ah oui, parce que en anglais, amende, ça se dit taxe, hein, c'est pour ça.
4: Non, mais je vois ce que je vois où tu veux en venir.
16: Ouais.
4: Parce que tu veux dire, par exemple, si tu achètes une voiture à l'étranger,
16: ouais,
4: elle te reviendra moins cher qu'en France, c'est
16: non,
4: ça.
16: Non, il faut que tu payes la douane, donc ça revient au même. Non, moi je te parlais des amendes qu'on dit en anglais taxe, que tu payes dans les autres pays.
4: Non, mais ça y est, les amendes, on a terminé là. On parle sur les taxes, sont-ils moins chers dans les autres pays que la France?
16: Mais tu comprends pas ce que je veux dire, c'est pour ça.
4: Ouais, bah, dis carrément que je suis un con.
16: Non, je dis pas ça, mais t'es pas bilingue, donc tu peux pas comprendre.
17: Ouais.
9: C'est comme phoque. Phoque, c'est.
17: C'est un petit animal qui vit sur des glaçons.
16: Voilà, phoque.
17: Un phoque.
16: Voilà.
4: Bon, okay. Alors vas-y, continue.
16: Comme un asshole.
4: Bon,
0: Son of a bitch aussi.
4: Oh, les autres, là, vous. Puis toi,
9: c'est rigolo.
4: Non. T'éteins ton micro et après, on verra. Alors, Paul Prévoit maintenant.
0: Ouais. Alors, donc c'est la question, c'est pourquoi les taxes en France dans les pays.
16: C'est moins cher dans les pays.
4: Tu vois, tu le prends antenne, celui-là.
9: Non, mais c'est
4: non, non, non, non, non, non, non, non, non, non, non, non, non, non, non, non, non, non, non,
9: mais écoutez, pendant que tu gueules, ils sont en train de répondre.
4: Non, mais attends. Pour l'instant.
0: Mal posé, je trouve que c'est incompréhensible, en fait.
4: Bon, alors, si t'es pas content, tu dégages. Au revoir.
0: Au revoir.
4: Allez, hop.
0: Ce que je voulais dire, c'est que.
4: Allez, bonne nuit. Bonne nuit. Oh là, je vais pas me percher avec un auditeur comme ça, moi.
5: Gérard, il y a un certain fesse de babouin sur l'IRC, il dit qu'il faudrait plus taxer l'alcool pour avoir des débats potables. Qu'est-ce que t'en penses?
4: Bah lui, il ferait mieux de fermer sa gueule.
5: Non, mais qu'est-ce que t'en penses de ça?
4: Non.
9: Et c'est vrai que l'alcool est vraiment taxé en France ou pas, Gérard?
4: Pour l'instant...
17: Ça dépend lequel, peut-être.
4: Non, personnellement, j'ai pas envie encore de taxes sur les alcools et ça m'étonnerait qu'il y en aura.
9: Moi, j'ai envie de dire qu'en fait, les alcools anisés, là, genre Pastis ou Ricard, c'est... pourquoi tu dis ça?
17: Pas de marque.
9: Ah bon, merde, ah oui, c'est vrai. S'il n'y avait pas de taxes, tu le paierais 4 francs.
4: Non.
17: Et en fait, tu le payes combien?
9: Dans les 40 francs, Gérard, c'est ça?
17: Ah, et quand même.
4: Non, tu le payes le prix fort, c'est tout. Donc, Dick Rivière.
0: Ouais, bah écoute, je peux parler deux minutes des taxes sur l'alcool?
16: Oui.
4: Non,
17: ça peut être intéressant.
16: Hein. Moi, ça m'intéresse.
0: Parce que, en fait, c'est tout simplement ce qu'on appelle un pot de vin.
16: Uh-huh.
0: Et je voulais savoir, toi, Gérard, qu'est-ce que tu penses des pots de vin? Est-ce que tu accepterais un pot de vin ou est-ce que tu préfères boire directement la bouteille?
16: Gérard, il préfère les sacs à vin.
4: Bon, alors, qui c'est qui vient de dire ça? Alors, Marc Pervenche, au revoir. C'est toi qui viens de dire ça. Au revoir.
16: C'est pas vrai.
4: Au revoir.
9: Non, mais je dégage pas toutes les 5 minutes, ça va, comment on te continue?
4: Non, je ne veux pas le savoir.
9: Bah, Pauline, tu me trouves des gens lorsque je suis en galère.
16: Ouais.
4: Ouais, mais attends, pour l'instant, elle est en train de faire quoi, là? Elle cherche même rien du tout.
17: Elle prend des adresses pour des séries.
4: Ouais. Alors là, ça commence à bien faire, hein.
9: Bon, Gérard.
4: De toute manière, dimanche, t'inquiète pas, on va régler ça.
17: Un rapport aussi, j'essaie. Vas-y.
4: On va régler ça dimanche, Pauline, t'inquiète pas. Parce que là, pour l'instant, t'es en train de te foutre de la gueule du monde, parce que le chef est pas là. Quand le chef est pas là, les souris dansent. Et la preuve, c'est ce qu'on voit.
9: Bon, les grosses souris aussi. Hein.
4: Ouais, les souris dansent, parce que là, Max, il est pas là, t'en profites un maximum derrière son dos. Alors, je vais te dire une chose, que dimanche,
9: je te rate pas.
4: Je vais pas te louper.
9: Je vais te bouffer.
18: Ok.
4: Mais toi, c'est pareil.
18: Oui. Bah, c'est plus ton pote.
4: Patrick. T'appelles d'où, s'il te plaît?
19: Salut Gérard, j'appelle de plaisir. Bah, vous moquez pas de moi.
0: Patrick,
19: aussi.
0: Ça?
9: Non, mais c'est une fille, elle a un prénom de garçon, c'est ses parents qu'on choisit.
0: Ah, Patrick avec un E?
19: Voilà.
0: Ah, Patrick.
19: Comme Dominique.
0: Ok, on va t'appeler Pat ou Patou, un truc comme ça.
4: T'appelles d'où?
19: Je te dis de plaisir, avec plaisir.
4: 109.
0: Pardonnez-moi du plaisir, moi.
4: Dick Rivière, s'il te plaît.
0: Oui, pardon, non, mais...
4: Dick Rivière, s'il te plaît, tu t'écrases.
19: Oui, je suis calmé.
9: Gérard.
0: Une jeune fille, ça m'émoustille.
9: À la place de Paul Prébois que t'as viré, il y a Cyril Chiabodo, bonsoir.
20: Bonsoir, Gérard.
4: Alors, attention.
20: Et Gérard, il y a Pauline qui m'a proposé de m'en vendre des CD en rentelle, quand même.
4: Alors, lui, c'est même pas la peine, tu vois. Hop, tu lui dis déjà au revoir.
18: Il a rien dit, Gérard, encore.
9: Non, mais je dis pas.
4: Non, mais il s'amuse à dire Apolline m'a proposé des CD. Alors,
18: c'est
4: Apolline,
18: le cas, hein.
4: Tu le prends en antenne et tu lui expliques que le jeudi, c'est pas.
9: Il n'y
4: a pas de CD. Non, tu. Apolline m'y explique. Elle se démerde. C'est elle qui fait ses conneries. Alors, terminé, moi, je commence à en avoir ras-le-bol.
9: Bon, le débat.
4: Alors,
9: merde.
4: Apolline, tu te démerdes.
15: Okay,
4: les gens qui veulent décéder, tu leur dis non. Ok.
15: Cela,
4: ça commence à bien faire.
9: Moi, bon, tu notes Cyril Chiabodeau. Il va pas avoir de CD. Cyril Chiabodeau, il veut participer au débat. Donc, tu notes son nom. Et en Cyril Chiabodeau.
21: Bonsoir, Cyril.
9: C'est un prénom composé.
21: Bonsoir.
9: C'est pas son nom.
15: Bonsoir, Cyril.
4: Tu t'appelles d'où?
21: J'appelle de Paris.
4: 109.
9: T'es un feignant. Et est-ce qu'il y avait encore un petit
18: sondage peut-être
9: pendant qu'on y est?
4: On va laisser finir les gens.
9: D'accord.
4: Patrick.
15: Oui.
4: Donc pour toi la question, donc je la répète pour Cyril qui vient d'arriver.
21: Merci, c'est gentil.
4: Donc c'était les taxes sont-ils moins chers dans les autres pays que la France? Voilà. Et je répète plus les questions après.
15: Ouais, bien sûr. Parce que selon le président, il fixe un taux, donc il n'est pas pareil qu'en France, quoi.
4: Non, mais les taxes, je te parle.
15: Oui, mais les taxes sont reliées à l'État, Gérard.
4: Mm-hmm.
15: C'est l'État qui fixe le taux.
4: Disons. Oui, mais par exemple, tu crois que c'est l'État qui va te fixer le prix de l'amende que tu vas payer?
15: Oui, un pourcentage, quoi. Ils disent, c'est eux qui ont le monopole, quoi. C'est eux qui ont le power, quoi.
4: Non, je pense pas.
15: Ah, si, parce que je suis spécialisée dans les finances publiques et ça, je peux le prouver.
4: Ah bon?
15: Ouais, je peux le faire.
4: Ok. Cyril?
21: Oui, alors c'est clair que les taxes sont nettement moins chères dans les autres pays. Par exemple, à Monaco, tu ne payes pas d'impôts aussi. Et les taxes sont nettement moins chères.
4: Ça, bien sûr. Si tu veux jouer là, je pense que sur Nice ou sur Cannes, c'est pareil.
21: Ah ouais, c'est pareil. Nice-Cannes, tu payes pas d'impôts, hein.
4: Eh oh, on me laisse répondre, je réponds à la question à Cyril.
21: Ouais,
4: donc tu parles de Monaco, donc moi je peux te parler de Nice ou de Cannes, tu paieras moins d'impôts.
21: Ah, c'est pareil.
4: Hein, tu paieras moins cher.
9: On paye pas d'impôts à Cannes, Gérard?
4: Je pense...
21: À Cannes, tu payes pas, hein,
4: Je pense que dans des villes comme ça, ça m'étonnerait. Cyril, s'il vous plaît, là, vous calmez, s'il vous plaît, un peu maintenant.
9: Il fait trop chaud, c'est pour ça.
4: Merci.
21: Toulouse, Strasbourg.
4: Voilà.
14: Donc, une question de Kakos. Il te demande, est-ce que les taxes sur les produits non taxés sont les mêmes dans tous les pays?
4: Ah, alors, justement, tu vois.
14: Devant ton micro, Gérard.
4: Tu vois, la question. C'est toi qui...
14: Là, attends, je te demande de répondre. Arrête de dire que c'est moi.
4: Non, mais je te demande de répondre. On va poser la question, donc je vois pas pourquoi qui me pose déjà la question.
14: Pour que tu répondes.
4: Alors donc, les produits, quoi?
14: Est-ce que les taxes sur les produits non taxés sont les mêmes dans tous les pays?
4: Je pense, hein. Je pense que dans tous les pays, de toute manière, t'auras une taxe dessus, hein.
14: Ok.
18: Et moi j'avais une question internet aussi, c'est Yankee qui dit qu'il veut te faire gueuler.
4: Parce que l'internet...
14: Non mais il l'a là aussi, il peut lui aussi. Hein.
4: De toute manière, les questions, moi je les prends ici, je les prends pas sur le tien.
18: Il y en a un autre qui demande qui est belge, que des trucs super.
4: Cyril, pour finir, tu me remets les auditeurs, Manu, s'il te plaît.
18: Pardon, j'étais absorbé.
21: Ah Manu, oui, donc voilà, moi ce que je disais c'est que c'est beaucoup moins cher partout, et il y a carrément des pays où t'en payes pas.
4: Alors donc, tu veux parler de Monaco et tout ça.
21: Ah oui, même la Suisse, par exemple, c'est beaucoup moins cher.
4: Ben ça, comment?
21: Non. J'en ai entendu une qui a dit une connerie, là.
4: Je
21: crois qu'il va falloir la virer, celle-là. Hein.
4: Je sens que ça va se terminer au vinaigre tout à l'heure. Apolline!
15: Ouais.
22: Qu'est-ce qu'il y a, Gérard?
4: Non mais, tu recommences ou quoi, là?
22: C'est le mix suprême!
4: Elle
14: a fait gagner les 300 000
4: balles! Olivier!
18: Oh non, mais non!
4: Olivier!
9: même. Elle a fait gagner le mix.
2: Ça y est, elle
4: a gagné les 300 000 balles.
9: Olivier,
3: t'es taré ou quoi?
4: T'es taré.
3: On va avoir des emmerdes à la peau.
9: Elle a fait gagner les 300 000 balles.
3: Comment on fait?
2: Si, si. Elle est là, la fille. Je l'ai à l'antenne.
3: Ah, mais non, mais attends.
4: Ah, non, moi, j'arrête les débats là.
8: Non, mais c'est pas possible ça.
4: Non, non, moi, je continue.
2: On n'a pas mis les
14: disques. On n'a pas mis les 5 disques à peau.
2: C'est pendant le débat, le mix suprême.
4: Non, non, c'est terminé.
3: C'est 5 disques enchaînés.
4: Au revoir, bonne nuit à tous.
8: Ça va pas.
14: Mais non, Gérard, assis-toi. Assis-toi, j'ai du monde qui revient là, tu vas pas faire ça.
3: Non. Allume ton micro.
4: Ouais. Non, je continue pas comme ça. Alors, Apolline, tu dégages.
3: Bon, Apolline, dégage.
2: Oui. Ah. Non,
3: non, non,
8: t'arrête.
3: Balance pas toutes ses affaires,
4: Tu dégages.
8: Là, que tu t'en vas, quoi.
4: Hop, tu dégages. Allez, hop. Tu vas prendre ton casque.
3: Ouais.
4: Hop.
3: Dégage.
4: Hop.
2: Doucement.
4: Hop. Tu prends ça.
3: Attends, le mix suprême.
4: Attends.
3: Ça c'est des preuves, ça. Ça c'est des preuves, ma petite.
4: Non, non. Tu me donnes la fiche là que t'as dans les mains. Ouais. Hop.
8: Bah ça faut que tu le gardes parce que c'est des preuves, ça.
3: Assieds-toi, Gérard. Sur RC, ils disent non, à peau, par pas.
4: Non, non.
8: Bah assieds-toi. Non,
3: attends, elle a fait gagner le mix suprême, elle dégage.
14: Je sais pas où tu lis ça, moi, je vois salope.
4: Au revoir.
3: Ah oui, salope, par pas.
4: Hop, exact. Tu dégages. Je te préviens d'une chose. Apolline.
3: Oui.
4: Bah Gérard, reviens, on est à l'antenne. Tu t'amuses pas à faire tes saloperies de jeudi.
8: Non.
3: Ouais, c'est terminé. Allez. Ça.
4: Ok.
3: Fini. Ciao. Bon, allez, on prend le débat en conscience.
14: Allez, go.
3: Et comment elle s'appelle la fille qui a gagné le mix suprême, là, les 300
4: 000 balles? Non.
3: Bah si, pour qu'on lui dise qu'elle a pas gagné quand même. Qu'on lui dise.
14: Hein.
23: Ça s'appelle Sandy.
4: C'est une Marie Dupré, donc.
3: Non, pas le nom de famille. Non.
4: Marie, n'aie crainte, t'as rien gagné du tout.
3: Tu viens de paumer 300 000 balles, bravo.
4: Voilà, tu viens de tout perdre, parce que le jeudi, on peut pas gagner. Voilà, donc t'as tout perdu. Alors, on revient au débat. Donc, Apolline n'est plus là, donc il n'y a plus que Fildar au standard. J'ai viré Apolline. Bon, celui qui s'amuse à ça, arrête.
8: C'est une fille, ça.
23: Non. Je crois pas. Hein. On est vraiment plus doué que ça. Hein.
4: Donc, il nous reste Dick Rivers. Dick Rivière.
8: Oui, je suis là, bonsoir.
4: Patrick.
23: Oui.
4: Cyril.
24: Oui, pardon, bonsoir.
4: Et Marie Pervan, t'es toujours là?
23: Oui, je suis toujours là, Gérard.
4: Tu t'es calmé?
23: Bien sûr.
4: Bon, alors on compte. Paul Prébois, il n'est plus là. Hein.
24: Non, il est mort.
23: Okay.
24: C'est le con, celui-là.
4: Alors, l'enculé, il t'emmerde, d'accord?
24: Il parlait de Paul Prébois.
4: Ouais, non, mais faudra peut-être se calmer un petit peu, parce que sinon, ça, à 2h30, moi, je mets clé sous porte.
23: Oui, on a avancé.
4: Alors, pensez-vous que...
9: Allez Gérard!
4: Bon, pensez-vous que. Oh! Bon, vous vous calmez!
3: Mais ils attendent la question!
4: Non, mais pour l'instant, je fais le sondage.
3: Ah, vas-y.
4: Donc, pensez-vous que l'on taxe trop les taxes? Alors, 43% pensent que ce n'est pas. Que ce n'est pas la bonne syntaxe.
9: Ouais?
4: Bon, je sais pas ce que ça veut dire, ça.
3: Ouais.
4: 24% ne pensent pas qu'il existe une syntaxe. Je vois pas le rapport non plus.
3: Ouais,
4: sur
3: c'est
4: le,
3: vrai, Rigo.
14: C'est franchement.
4: 18% aimerait que l'on taxe la cinglingling. Ouais, bof.
3: Non, c'est pas terrible hein, comme sondage.
4: Ouais,
3: il y en a un autre, non?
4: Ouais, on va
3: enchaîne, cool chaîne.
4: On va terminer les sondages, comme ça on va être tranquille.
3: Ouais,
4: êtes-vous trop taxé? Alors 37%.
3: Ah, c'est intéressant ça.
4: 37% se demandent ce qu'on fait des tuyaux. Donc ça c'est pour reprendre la chanson à Manu, c'est qui
3: Bérégovois.
14: Ouais.
4: Non, c'est.
14: Philippe Bérégovois.
4: Non!
14: Non?
3: Jodassin.
4: 37% se demande ce qu'on fait des tuyaux. C'est pas Jodassin, bah, c'est Sacha Distel.
14: Ah.
4: 34% se demande où sont passées les grandes échelles. Donc
3: bravo.
4: Ça, c'est encore une chanson à machin. 27% pensent que pas de panique. Il nous les faut.
3: Ah,
4: bon,
3: bah
4: alors donc.
3: Voilà, pas de panique, il nous les faut.
4: Ta-da-da-da-da-da. Donc, ça, c'est une chanson à Sacha Distel qui est dans le Ricky Larsen.
3: Ouais.
4: Hein. Alors, sur quoi voudriez-vous plus être taxé? Alors, 57% aimeraient ne plus payer
1: Mmh.
4: Hein?
1: De quoi?
4: 57% aimeraient ne plus payer pour ne pas pénétrer. Ah, mais Hugo, c'est quoi ce sondage?
1: Faut que tu expliques.
7: Je sais pas, j'ai pas lu, moi j'ai recopié. Alors, je tape vite.
1: Répète, Gérard.
7: 57% aimeraient ne plus payer pour te pénétrer, ouais. Ben écoute.
1: Ah oui, c'est vrai que c'est cher.
4: Pour me pénétrer, mais c'est quoi cette histoire? C'est quoi ce sondage? Alors après, t'as 32% aimeraient ne plus payer pour avoir ma.
7: Ah non, c'est pas ce que j'ai récupéré, ça.
4: Pour voir ma sale gueule.
7: Non,
4: je continue le sondage.
1: On va finir.
4: Et 27% aimeraient ne plus payer pour voir mes fesses. Alors là, je vais te dire une chose.
7: Ah, mais c'est pas le mien, ça, Gérard, c'est pas possible.
4: Là, je me demande qui c'est qui s'amuse à ça.
1: C'est Apolline. Apo, c'est Apo.
10: On vient de te le dire.
1: Ouais.
10: C'est elle qui va me le dire, c'est Apolline qui a fait le sondage.
4: Ouais, bah elle.
7: Qu'est-ce qu'elle a fait des miens?
10: Elle les a achetés à la poubelle parce qu'elle a dit que cela était mieux.
4: Oh ouais, bah. De manière, dimanche, on va s'amuser avec elle.
1: Bon, allez,
4: avec son piercing. Allez, là, au
1: allez Gérard,
4: là, on
1: les
4: va s'amuser.
1: Auditeurs, la couche.
4: Donc, la sixième question. Ouais. Êtes-vous pour un enlèvement de voiture gratuite? Donc, on va demander à Marie Pervenche.
11: Un enlèvement de voiture gratuite?
4: Oui, pour un enlèvement.
11: Oui, si ça me coûte rien, moi je suis d'accord.
1: C'est Marie Pervenche.
12: C'est juste un bed musical, vas-y.
25: C'est la compagnie seule ou quoi?
1: Arrête.
4: Je pense que l'équipe là vous
12: non, je voulais juste
4: profiter.
12: Non, Marie Pervenche, c'est une chanson, je voulais juste habiller ton débat.
25: C'est quoi comme chanson?
11: Super adorable.
12: C'est tout.
25: C'est quoi comme chanson?
12: Non, ça te plaît pas, c'est pas grave, on enchaîne. Vas-y, Gérard.
11: Okay.
12: Vas-y,
4: alors
12: réponds.
4: Marie Pervenche, la question, je viens de la dire, donc je la répète plus.
11: Donc d'accord. Moi je te disais que je suis d'accord qu'on enlève les choses gratuitement. À condition que ce soit pas payant, quoi.
4: Bah, de toute manière, êtes-vous pour un enlèvement de voiture gratuite?
11: Ah, je suis pour, hein, y a pas de problème. Mais si je paye pas.
1: Bah oui.
11: Mais si c'est gratuit. Pas, hein.
25: Ah ouais, mais ça dépend.
11: Ouais. Ça dépend, ça dépasse.
25: C'est trop facile.
4: Dick Rivière.
25: Bah écoute, moi je suis pour, et de toute façon, en cas d'enlèvement, j'ai toujours refusé de payer la rançon. Parce que si tu commences à payer la rançon, après c'est fini, non.
26: Bah, le cowboy,
25: y a pas moyen, donc je ne paye pas.
4: Bon, Patrick.
25: Donc les enlèvements gratuits.
11: Si la voiture après, ouais. Mais je vois pas la différence entre l'enlèvement et le vol, quoi.
4: Non, mais je pense, êtes-vous pour un enlèvement de voiture gratuite? Je parle pas de vol.
25: Ouais.
4: Je demande les enlèvements.
25: Parce qu'un vol, c'est gratuit tout seul.
11: Il faut s'arranger avec les ravisseurs aussi. C'est bah ouais, voilà.
25: Pas de rançon.
4: Bon, Cyril.
26: Ouais, bah alors moi, je suis tout à fait pour, mais le problème, c'est que je veux pas récupérer ma voiture en boîte de sardines après.
4: Ah bah ça.
26: Qui me traite mal et qui est plein de cabossage partout.
11: Ouais, mais tu te fais rembourser par l'assurance, tu t'en fous.
4: Attention. Par contre, qui c'est qui vient de dire ça là?
25: C'est de l'escroquage à l'assurance.
4: Non, attends. Qui c'est qui vient de dire qui se fait rembourser par l'assurance?
11: Marie Pervenche.
4: Ouais, mais moi je vais te dire une chose, tu vois, que si les assureurs se renseignent bien.
11: Ouais.
4: Normalement, ils retrouvent facilement les voitures. Faut bien se dire une chose.
7: Gérard,
4: que pour déclarer 5 minutes.
7: Ouais, Hugo. Vas-y, ouais, je t'en prie.
4: Oh hey, tu me l'es.
25: Tranquille, 2 secondes. Ouais, ça change.
11: T'inquiète, malin, c'est tout. Tu les arnaques.
4: Ouais, c'est ça. Ouais, mais c'est ça. Tu crois que tu vas arnaquer un assureur parce que ta voiture elle est volée? Non.
25: Il y a des gens, ils mettent le feu à leur voiture pour toucher l'assurance.
4: Ouais. Ouais, et une fois que le feu est bien mis, donc il y a l'expertise qui vient, et ils reconnaissent.
11: Ils reconnaissent l'allumette.
4: Ouais. Non, mais faut se dire une chose. Que lorsque la voiture brûle, il y a toujours la plaque d'immatriculation. Alors, nuance.
1: Ouais. Il y en a même qui font brûler leurs hanches.
11: Ouais.
7: C'était Delight qui précisait que en fait par rapport à l'enlèvement, faut préciser si c'est hors taxe ou TTC.
4: Bah non, l'enlèvement gratuit, c'est pas hors taxe ou pas
1: ou autre.
7: Bah si.
4: Bah de toute manière.
1: Et tu payes la TVA sur un enlèvement, Rigo, toi, quand tu es dans le 9-4 et que tu piques des golfs.
4: Non mais attends, toi, au lieu de parler du 9-4, toi, espèce d'abruti.
1: Ouais.
4: T'as payé une taxe sur ta poubelle là?
1: Pour t'enlever les fesses, ouais, j'ai payé une taxe.
4: T'as payé une taxe?
1: Bon, allez, ma caisse, je l'ai plus depuis deux ans.
7: C'est
1: vrai,
7: en plus, il a plus sa caisse.
1: Ouais, ouais. T'es
4: non,
1: pas drôle.
4: C'est, il paraît que tu l'as récupéré.
7: Mais
4: il y a
7: non, c'est pas vrai, c'est pas vrai.
1: Ouais, c'est trop vrai.
4: Donc, conclusion du débat.
7: Je vole pas de golf.
26: Mais il est ouf ou quoi?
7: Conclusion.
26: Non, ok, pas de problème.
4: Conclusion du débat, Marie Pervenche.
0: Conclusion, c'était un très bon débat, mais je pense qu'on n'a pas soulevé les questions essentielles.
26: Je vais te soulever, moi, tu vas voir.
0: Moi, je viens qu'il me soulève.
26: J'en connais quelques-unes, ça doit être dur de les soulever, n'est-ce pas?
0: C'est quoi?
4: Bon, alors,
1: Cyril,
4: allez,
1: Cyril, on se calme, Cyril.
4: Cyril, au revoir.
26: C'est pas moi, Gérard, c'est Dick.
0: Voilà,
26: oh non, c'est Cyril. C'est Dick Rivière.
0: Non, c'est non. Cyril, je t'ai reconnu.
1: Allez, on fait la conclusion.
4: Allez,
1: là,
4: allez. Voilà, conclusion. On commence à me casser les couilles, là.
26: Conclusion.
0: Ça manquait de soulèvement et je pense que bah moi je te propose qu'on en refasse un. Donc je suis à ta disposition quand j'aime renseigner, lire un peu le dictionnaire et puis j'aurai plein de trucs à te dire.
4: Ah non, mais moi je vais te dire une chose, que je suis pas prêt de refaire un débat sur, sur les taxes.
0: Ouais, hein. Mais t'as pas tout dit.
18: C'est tellement bidon.
4: Manu, c'est tout à l'heure, tu vas te prendre un briquet dans ta gueule ou mon portable.
1: J'ai rien dit, Gérard, j'avais le micro éteint.
4: Dick Rivière.
25: Ouais, bah écoute, le débat était bien. L'animateur moyen.
4: L'animateur, sinon, il t'emmerde.
25: Attends, qu'est-ce que je voulais dire? Si, oui, Taxi, le film, j'ai kiffé.
4: Et comment
25: puis, non, rien. Et puis, bah écoute, fais gaffe, parce que si un jour il y a un inspecteur des impôts ou un huissier qui débarque chez toi, bah voilà, quoi, fais gaffe. Planque.
4: Non, mais attends, de manière, faites-moi confiance que pour l'instant j'ai pas de problème avec eux, alors donc
25: ça ne saurait tarder.
4: Bah ouais, c'est ça. Parce que tu vas t'amuser à ça, toi, espèce de petit con.
25: Ouais, parce que moi je connais du monde et
4: Attends.
25: Je vais faire bouger les choses, moi.
4: Attends. Toi, de toute manière, ton numéro de téléphone, on va le garder.
25: Ouais.
4: Et puis on va demander à Max qui s'amuse à t'appeler pour savoir si vraiment tu.
25: Je sais que t'as
18: 3h du mat.
25: Caca planqué sous le lit.
4: C'est ça.
25: Caca planqué, je le sais.
4: C'est ça. Tu me gardes son numéro de téléphone, là, on le donne à Max dimanche, et on va s'amuser avec Dick Rivière.
1: Génial.
4: Patrick.
23: Et ben, comme souligné ma copine, tu vois, Gérard, le débat était pas mal, mais comme d'habitude, t'as pas réussi à mettre le doigt sur la problématique, en fait.
4: Ben, disons, c'est que...
23: C'est vaste, hein, je suis d'accord, mais...
4: Non, mais il y avait quand même 10 questions, on arrête à la 6e, je sais pas pourquoi...
23: Ben vas-y, continue.
4: Non, mais là, on fait la...
1: On attaque l'autre, là, après.
7: Conclusion, parce qu'il faut attaquer l'autre débat, ouais.
18: Ah oui, les deux humanitaires, tout ça, les petits...
4: Et donc, bon, comme Patrick, elle n'a pas participé tout au long du débat, tu la gardes, elle va participer aux dons humanitaires, si elle veut bien.
1: Ok.
23: Ah, je peux rester avec toi, Gérard?
4: Ben, pour faire le deuxième débat, pour répondre aux questions,
23: ouais.
4: Si on n'a pas trop de cons sur qui te coupe le...
1: Sur la FM, il y en a pas mal, des cons.
4: C'est, si les autres, ils s'amusent pas à te couper la parole sans arrêt.
23: Ah, c'est donc, ça, un peu de respect.
4: Donc, on garde Patrick pour le deuxième débat.
1: Ouais, d'accord.
4: Okay. Cyril.
26: Oui, alors moi, j'ai trouvé ton débat très intéressant. C'est rare, mais c'était très bien. T'as très bien animé. J'en ai appris beaucoup plus sur les taxes. Et sinon, j'ai une conclusion de Davy One sur l'IRC qui me dit « Gérard, tu devrais faire attention parce que les contrôleurs de la connerie vont te taxer. »
4: Et ta sœur...
26: C'est pas moi, c'est Davy One.
1: Elle balbeur.
4: Ouais, ta sœur, elle est en train de se faire sauter.
26: Par un catcheur.
4: Ouais. Non, par... par
26: un balbeur.
4: Par un éléphant.
18: Oh, joli.
4: Ok.
26: Oh, c'est pas mal, ça.
4: Rigaud, question...
7: Conclusion.
4: Conclusion IRC. Bon, je sais qu'il y en a une qui va dire que mon débat n'avait ni queue ni tête, comme d'hab.
7: Voilà, et...
4: Ça m'aurait étonné.
7: Et ni taxe non plus, c'est Turpentine, on la remercie. Il y a Jet qui dit que ce soir, la radio était taxée par un animateur de débat pourri.
4: Ça, c'est pas de ma faute si Max...
7: Il a bien raison.
4: Il est parti parce qu'il avait son Technomax à perdre.
7: Sinon, il y a... Attends, c'était où?
18: Moi, j'avais vu une Dédifun, mais moi, ton doigt, je sais pas trop quoi.
7: Ouais.
18: C'est peut-être pas bien.
7: Ouais, c'était cul, moi, mais... On va abréger.
18: Ok.
7: Bon. Et
1: Attends,
7: le problème c'est qu'on m'envoie des trucs.
1: Oh, mange-toi, allez.
7: Quoi?
4: Pour conclusion, donc.
7: Y a un mec qui me disait que dans l'histoire il sait toujours pas ce qu'est une taxe.
4: Bah une taxe, il regarde dans le dictionnaire, c'est marqué.
1: Bah ouais,
4: c'est comme dans
1: comme une tasse mais avec un X. Ouais. Allez, hop. Qu'est-ce qui fait chier écouter Gérard qui dit rien, qui dit des conneries, alors qu'il pourrait avoir un dico, c'est vrai.
4: Donc on est à combien maintenant?
1: On est 4.
7: On est 4.
18: Apolline est parti.
4: Non, non, non, non. Non, mais sur l'IRC, avant qu'on envoie la musique, et puis on va se retrouver pour les dons humanitaires.
7: On est 9822. Je remercie Bering.
4: 9822.
7: LGM, le Gérard Masqué, le Pape et Buzine et toute la.
4: Alors course. Donc, on va se retrouver pour le deuxième débat.
7: Non, pas
4: donc.
7: Toi, celui qui me dit et moi.
4: Voilà. Donc on va se retrouver pour le deuxième débat qui vont porter sur les dons.
1: On se donne en carreau.
3: Skyrock.
4: Okay. On sera sur Fun Radio, donc on va se retrouver d'ici un petit quart d'heure.
1: Ouais, bien sûr, non.
4: Bah oui, bah 20 minutes même. D'ici 10 minutes à peu près.
1: Ouais,
4: donc pour le deuxième débat qui va porter sur les dons humanitaires. Donc la première question, donc je la pose tout de suite. Quel genre de don peut-on faire?
5: Donc on va s'écouter. Vous pouvez toujours appeler au 0803 08 5000. C'est Fildar qui
1: est... Non, ça va être Manu.
5: Ça va être Manu au standard. Toujours Rigo sur l'IRCWW.fr, Fun Radio. Et donc, on s'écoute Gérard Austin avec une hanche en bois et une rotule en plomb. Ça.
4: Déjà, bonsoir. Bonsoir à tout le monde.
1: Bonsoir.
4: Bonsoir Cyril.
1: D'accord.
4: Bonsoir Karine.
1: Voilà.
4: Bonsoir Max.
1: Bonsoir, voilà.
4: Toi, de manière, je t'ai réservé ta surprise, mais voilà. Tu vas l'avoir. Hein.
1: Ça va aller, Cyril.
4: Depuis le temps, tu me le demandes. Ah, bah ça me fait plaisir.
1: Alors oui, alors je préviens tout de suite Cyril pour.
4: Les
1: parce que Cyril ne connaît pas toutes les rouages de cette émission. Oui. Bon, je fais un petit peu d'audience. Mais dès que Gérard arrive. L'audience est automatiquement quasiment multipliée par 4.
3: Ah, c'est une pure merveille.
1: C'est instinctif. Bah
3: ouais, ce que j'ai
1: regarde,
3: dit.
1: Hein. Regarde, voilà. Bah regarde, Cyril, regarde.
3: Là-bas. Ah, ça y est. Ah, ça y est, c'est parti.
1: Cyril est en train de me dire, c'est marrant, Max, ton émission, alors que t'as l'air assez populaire en radio, personne n'appelle. Hein. T'as vu que le standard.
4: Combien sur l'internet sans indiscrétion?
1: On était 180 connectés, Cyril, et on est passé déjà à 1800 connectés, comme ça, d'un coup, en l'espace de une minute.
3: Ça, c'est l'effet gilet de pied de poule, hein, ah, c'est toujours pareil. Hein.
1: C'est énorme. Donc, Gérard, t'es pas venu les doigts dans le derrière?
4: Bah non.
3: Mais t'aurais dû.
4: Non, mais.
1: T'es venu avec des poèmes.
4: Ouais, mais ça, pour l'instant, ils sont planqués, c'est tout.
1: Ils sont là. Il y a un gros dossier, Cyril, qui est là.
3: Ah oui. Ah, il y a du dossier.
4: Non, on touche pas.
1: Je te les donne, tiens, donne-lui, attention.
3: Au moins une petite phrase pour nous mettre l'eau à la bouche.
1: Voilà, exactement.
3: Non, c'est important.
1: Voilà, très bien.
4: Non, mais ça, pour l'instant.
3: Au moins qu'on se chauffe un peu, là.
1: Il y a des messages en tous les cas pour toi. Il y a un certain J sur Internet concernant Cyril. Attends, merde, parce qu'il y a des messages qui arrivent, donc. Mais c'est très positif.
3: Ah oui.
1: Ça démarre très très fort pour toi, Cyril. Merde, parce que le temps que ça arrive, voilà. Trop fort, Cyril. Maintenant, grâce à lui, chaque week-end à la radio où je bosse à Grenoble, à Beldon FM, plus fort que Fun. Ah, je sais pas, voilà. Ah oui, la vie est une fête, oui, c'est ta signature.
3: Ah, bravo.
1: Voilà.
3: Magnifique, la vie est une fête, c'est vrai.
1: Voilà.
3: Surtout quand je suis à côté de notre ami hein, Gérard.
1: Voilà, exactement. Donc, si vous avez envie de parler éventuellement. Alors, on va faire un petit délire avec Cyril parce qu'on est. On aime donner de sa personne et on est des gens relativement cultivés. Donc, si vous souhaitez aborder un sujet, quel qu'il soit, il suffit d'un mot, il suffit...
3: D'une lettre,
1: il suffit... je sais pas, quelque chose qui vous turlupine dans la vie de tous les jours sur la planète. Eh bien, vous appelez au 0825 08 5000 à Karine, n'importe quoi. Je ne sais pas, quelqu'un qui voudrait qu'on parle un petit peu de ce qu'était le télégraphe à une époque ou de ce qu'est le vélo, le cyclisme, n'importe quel sujet, le sport. Tu es très calé en histoire, en géographie.
3: En tout. En frisbee aussi.
1: En frisbee, donc n'importe quoi. Vous appelez au 0825 08 5000 et on se fera un plaisir avec Cyril de vous parler de toute cette chose et qu'on puisse partager ce qu'on appelle, nous, vulgairement, la culture.
3: Vulgairement, oui.
1: Voilà, vulgairement, la culture. Gérard, donc, comme tu n'es pas venu les doigts dans le derrière, et comme on a quand même une petite demoiselle qui est avec nous, donc, Muriel, t'as 18 ans.
6: Myriam,
1: pardon, t'as 18 ans.
6: Ouais.
1: Myriam, t'es chaude comme la braise.
6: Ouais, on peut dire ça.
1: On peut dire ça, cochonne.
6: Ouais,
1: ça va être sexy.
6: Ouais.
1: Gérard est venu avec quelques petits poèmes. Parce que Cyril te connaît très bien lors des débats, mais il ne te connaît pas. Par rapport au poème, donc si tu pouvais faire une petite démo. Ça, et juste avant de démarrer, Cyril, tout ce que tu vas entendre est considéré comme étant déposé, donc que tu n'as pas le droit de réutiliser en télé, ni dans un livre.
3: D'accord.
1: Et que son style d'écriture et de façon de travailler et de mettre les mots en poésie est déposé.
13: D'accord, il n'y a aucun souci.
15: C'est parti.
16: Ouais, mais dans ce cas-là, il faut qu'il éteigne son micro. Ah. Ouais, mais
15: petit caprice.
16: Pas, mais, ouais, mais je sais pas sur quoi commencer, parce que là, vous me
15: c'est
16: prenez de court.
15: En dessous.
16: Non, pour, là, vous me prenez de court, parce que c'était pas prévu déjà que je commence si tôt.
15: Ouais, bah, qu'est-ce que tu veux?
16: Bah ouais, mais c'est toi qui commande, mais t'es marrant, toi. Ouais.
15: C'est ça qui fait mon charme, c'est que je suis marrant, ouais. Alors attends, je vais te mettre une petite musique, hein, parce que, bon, quand même, hein. Excusez-nous, ouais, mais... pour ceux qui se disent « Ouais, merde, Gérard et tout », bon, il y a...
16: Ouais, non, mais de toute manière, qu'ils arrêtent un peu avec les Gérard.
15: Alors, il y a Gérard, je t'aime, content de te revoir. Gérard, tiens, il y a un routier qui a envie de t'enculer.
16: Non, c'est
15: non,
16: bon.
15: Pas tout de suite, on va attendre un peu plus tard.
16: Non.
13: Un boulanger est préféré, si vous avez, là.
16: Non, mais j'aurais préféré que...
15: Allez.
16: C'est
15: pas ta chance.
16: Alors, ma chouchou. Je voudrais te dire les 7 lettres sur un spaghetto. Ma chouchoune. Je voudrais te dire les 7 lettres sur un totem. Ma chouchoune. Je voudrais te dire les 7 lettres sur un chorizo. Ma chouchoune. Je voudrais te dire les 7 lettres sur un bigorneau. Ma chouchoune. Je voudrais te dire les 7 lettres sur un slalom. Ma chouchoune. Je voudrais te dire les 7 lettres dans une sentinelle. Ma chouchoune, je voudrais te dire les 7 lettres sur un secrétaire. Ma chouchoune, je voudrais te dire les 7 lettres sur une sonnette. Ma chouchoune, je voudrais te dire les 7 lettres sur une station-service. Ma chouchoune, je voudrais te dire les 7 lettres quand on fait du tandem. Voilà, terminé, point final. Bravo. À la ligne.
15: Alors... La première question, moi personnellement, c'est de savoir est-ce que tu t'es inspiré de Motus, parce que maintenant tous les Motus sont en 7 lettres ou pas?
13: Je crois que c'est un poème pour Laurent Romé, je connais chiffres des lettres.
16: Non. Alors, ça c'est des faut bien te dire une chose comment que c'est déjà son...
13: Cyril, mais Cyril. Tu peux m'appeler Jean-Charles.
15: Cyril, ouais.
16: Cyril, faut bien te dire une chose, que les noms, c'est des surnoms que je prends comme ça.
15: Ok.
16: Mais après, c'est moi qui les travaille. Par exemple, je prends dans un champ tout ça.
15: Ça, c'est énorme. C'est-à-dire que...
16: Je peux aller loin. Là, à l'heure actuelle, je suis... Je peux le dire, je suis à 1281...
15: 11 poèmes, un truc comme ça.
16: Non, mais 1282.
15: Ce qui est énorme. Et là, les auditeurs, vous ne savez pas, mais...
16: Je suis à 1282,
15: Myriam, c'est que là, vous
16: mais il y en a une.
15: Attends, si tu fermes juste ta gueule quand je parle...
16: Ouais, mais si
15: non,
16: je...
15: Non, mais quand même, je suis en train d'expliquer un truc. Si tu pouvais fermer ta gueule 2 minutes, s'il te plaît. Non, j'explique un truc quand même qui est extrêmement important, c'est que vous venez d'entendre quelque chose qui vous paraît complètement simple et de la radio, mais mine de rien, vous venez d'assister à un petit cours de poèmes qui a été offert gracieusement à Cyril, parce que là, il vient de t'expliquer la technique et la manière dont il travaillait sur ses poèmes. Il n'est pas obligé de le faire.
13: Je vais pas te mentir, Gérard, j'ai envie de te serrer très fort dans mes bras.
16: Non, mais ça...
13: Si je vais me faire plaisir.
16: Ça, je vais te dire une chose.
13: C'est vrai.
16: Je vais te dire une chose.
15: Cyril,
16: truc-là...
15: Attention, parce qu'il n'est pas, de la jaquette, d'accord?
13: Non, mais bon...
16: Là, il y en a.
15: Attention.
16: Mais il y en a une,
15: ouais,
16: qui s'y attend pas. C'est là.
15: C'est Myriam.
16: Non.
15: Non, Myriam, non. Qu'est-ce que t'en as pensé, Myriam, de ce petit poème?
17: Franchement, j'ai rien compris, quoi. Ah.
16: Moi, t'as rien compris, bien sûr, parce que déjà, une, on t'entend pas, parce que à mon avis, t'es avec un portable pourri.
15: Non, pas du tout.
17: Ouais, 9310, je suis désolé, j'entends même la radio avec, alors, s'il te plaît.
15: Non, allez, et à part ça, non, mais t'as pas aimé, parce que t'as rien compris, Myriam, c'était magnifique. Il y a même Jean-Luc Reichmann qui est sur le net. Bah, écoute, un camp, le livre des recueils de tous tes poèmes. C'est vrai que tout le monde réclame ce livre.
16: Non, il y en aura pas.
15: Mais pourquoi?
13: Quel motif?
15: Mais exactement.
16: Non, parce que je les garde pour moi, c'est tout.
15: Mais attends, mais tu te rends pas compte de tout ce que t'as, tout ce que ça représente.
16: Je les garde pour moi.
15: Karine, fais quelque chose, quoi. Interviens dans cette émission, dis des choses. Il faut le pousser à ce qu'il sorte ce livre. Merci Karine, qui est bien entendu toujours fidèle à sa tradition.
16: Voilà. Tu vois, tu parles à un auditeur ou à nous des tiristes. Tu lui demandes qu'est-ce que t'en as pensé. Elle dit je comprends rien. Après, tu lui redemandes quelque chose. Hop, elle comprend rien.
17: Non, c'est Myriam, moi.
16: Oui, c'est ce que...
17: Non, il a dit Karine, là.
16: Non, il a dit Myriam.
17: Ah, il a dit Karine. T'as dit Karine,
15: non, j'ai dit Karine, mais Karine m'a regardé, mais elle a pas percuté du tout. Karine est dans son délire de standard. Et
17: ouais, voilà, quoi.
15: Quand Karine est dans son délire de standard, il faut pas la déranger, d'accord?
17: Et franchement, attends, je veux dire quelque chose à Gérard, je l'adore, Gérard. Franchement, on dit c'est... Oh putain, il me fait kiffer grave, quoi.
2: Ouais. Bah, je te comprends, tu vois, je l'ai devant moi. Je peux te dire.
16: Non, mais je vais te dire une chose. T'appelles avec quoi, là,
9: ouais, c'est quoi comme portable?
16: Comme appareil.
9: Ouais, c'est quoi comme
23: appareil? Franchement, c'est un Nokia.
9: Ah ouais, mais alors ça, les Nokia, ouais, laisse tomber, hein.
23: Franchement,
9: attends,
23: c'est là. Enfin, j'écoute la radio avec,
9: quoi, franchement. Ah ouais, mais bon, on n'a pas tant. Faut pas appeler avec des Nokia sur les radios nationales.
23: Ouais,
9: ouais,
23: franchement.
9: Bah ouais, Myriam, là, t'es complètement hors piste, hein.
23: Je suis désolé, Max.
9: Bon,
23: désolée.
9: J'espère que vous allez être nombreux à poser des questions à Gérard, beaucoup de questions à Cyril. Hein. Je vous rappelle que si vous voulez parler d'un si Cyril, t'as peut-être des questions à poser à.
2: Ouais. Notre... Ouais,
9: vas-y,
2: ouais,
9: hein, tu
2: Gérard,
9: peux te lâcher.
2: Ouais, non, parce que j'aurais aimé qu'il nous explique un petit peu ce poème là, à qui s'adressait.
9: Alors d'abord, c'est qu'est-ce que c'est que ces sept lettres? Ne les dis pas. On peut peut-être essayer de les deviner. Donc on peut essayer. Parce que après tout, je voudrais t'écrire ces sept lettres. Alors les sept lettres, ça peut être quoi?
2: Sept lettres,
9: Il y en a tellement de choix.
2: Il y a
9: Vandame.
2: Il y a Vandame, ouais. Il y a pain d'épices.
9: Non. Est-ce que ça serait pas secrétaire? Non.
2: Mais c'est en fait, il y a un mot à trouver.
9: Il y a un mot, c'est quoi le? Redis la première phrase. C'est quoi? C'est quoi ta technique? Redis la phrase de début. Je voudrais t'écrire les sept lettres.
16: Oh mais attends.
9: Tu t'en souviens pas?
16: Je sais même pas où il est passé.
9: Et alors. Tu t'en souviens plus là? Tu viens de le lire il y a deux minutes.

0: Je le fais.
1: Là, par exemple, il y a marqué brochette. Hein. Je suis au cœur du poème, là, il y a marqué brochette.
0: Tu veux le lire?
2: Ah bah non,
1: franchement, c'est
2: non,
1: pas...
2: Mais là, non.
0: Bah, si tu veux le lire, tu peux.
2: Mais non, mais ça, c'est à toi, ça t'appartient. Hein,
0: on garde le meilleur pour la fin.
2: Lisons encore un ou deux, tiens, comme ça, pour le plaisir.
0: Bon, alors, attends.
2: Et bon, celui-là,
0: par contre, si tu peux essayer d'éviter qu'on aille un blanc. Ça y est, c'est bon. Alors, ma Colombin. J'ai gravé le mot « I love you » pour la Saint-Valentin. Ma Colombin. J'ai gravé « I love you ». Non. Je reprends dès le début, excusez-moi.
2: « I love you », hein.
0: Ma Colombin. J'ai gravé le mot « I love you » pour la Saint-Valentin. Ma Colombin. J'ai gravé le mot « I love you » sur une borne. Ma Colombin. J'ai gravé le mot « I love you » sur un portable. Ma Colombin. J'ai gravé le mot « I love you » sur un drapeau. Ma Colombin. J'ai gravé le mot « I love you » sur un internet. Ma Colombin. J'ai gravé le mot « I love you » sur un briquet. Ma Colombin. J'ai gravé le mot « I love you » sur un Walkman. Ma Colombin. J'ai gravé le mot « I love you » sur un grand écran. Ma Colombin. J'ai gravé le mot « I love you » place de la Concorde. Ma Colombin, j'ai gravé le mot « I love you » par téléphone. Voilà, terminé.
1: Bravo.
0: Alors. Et celui-là, il n'était pas prévu.
3: Attends.
0: Il n'était pas prévu. Et étant donné...
3: Tu veux le ranger?
0: Il n'était pas prévu. Oh. Et étant donné qu'il n'est pas tout à fait... si, maintenant, il est minuit.
2: Ouais.
0: Mais c'est dommage.
2: Ouais.
0: Mais celui-là, c'est... destiné pour la Saint-Valentin.
2: Oh là là,
0: mais c'est vrai que j'ai cafouillé sur certains mots.
2: D'accord. Comment tu peux écrire I love you par téléphone, toi?
0: Ah, à ton avis?
2: Ah bah je sais pas, je te pose la question justement. Est-ce que c'est
0: tu appelles la personne et tu lui dis, au lieu de lui dire je t'aime,
2: ouais,
0: tu lui dis I love you.
1: Ah mais c'est pas l'écrire.
0: Si elle sait pas l'écrire, tant pis pour elle.
1: Alors je vais reprendre le poème en ligne 12. Tu dis j'ai gravé le mot I love you sur internet aussi. J'ai envie de dire oui, mais comment aussi quoi?
0: Eh oui, ben sur internet.
2: Ah ouais.
0: Ils peuvent le.
1: Non, ils peuvent pas.
0: Bah si.
1: I love you, non.
2: Bah.
1: I love you, je peux pas l'écrire, je pense.
2: Si, ça dépend comment tu travailles comment toi sur
1: mais
2: le
1: c'est
2: net.
1: I love you, I love. C'est qu'on dit I love you.
0: Oui, I love you.
2: Ah, I love you, non, I love you.
0: Ah oui,
2: non,
1: alors c'est
0: love
1: pas.
0: You.
2: Ah non, mais attends.
0: C'est en trois mots.
2: Ah oui, c'est en trois mots,
1: c'est en trois mots
2: Cyril.
1: Mots. Oh ouais.
2: Non, parce que je comprends, on peut pas écrire I love you, mais on peut écrire I love you.
1: I
2: love you, c'est différent.
0: En fin de compte, ça veut dire I love you. Ça veut dire je t'aime.
1: Oh là là.
2: Ah, mais attends, Gérard, je crois qu'on sait. Cyril, peut-être que
1: je croyais que c'était il t'aime, moi.
2: Tu ne parles pas anglais, peut-être?
1: Non, pas du tout.
2: Ah,
1: voilà,
2: bah oui, d'accord,
1: ça.
2: Ok. Bah oui, d'accord, ok. Il parle pas anglais. Donc I love you, c'est je t'aime. C'est ça?
0: Ah oui. Par exemple, les sept lettres.
2: C'est merde.
0: Les sept lettres,
2: ouais.
0: Ça veut dire je t'aime. Il est obvious, ça veut dire je t'aime. Mais je change.
2: C'était je t'aime les sept lettres, voilà.
0: Voilà. Mais je change par rapport, parce que je mets pas toujours. Je veux te dire je t'aime, tout ça.
2: Ouais.
0: Donc je change différemment.
1: T'as la version bulgare.
0: Non, mais je prends différents mots que je prends dans un dictionnaire. Par exemple, là, je peux te dire une chose. Tiens, mon coquillage, donne-moi ta main quand tu écoutes RTL. Mon coquillage, donne-moi ta main quand tu écoutes Fun. Tu vois, ainsi de suite.
1: Ok.
2: Tu comprends ou pas, Cyril? Parce que là, il te donne un coup. Attends, c'est gratos, là. Hein,
1: non, c'est vrai, c'est que du bon, c'est que des bonnes choses.
2: Non, mais attends, on va voir si Cyril a bien compris l'affaire.
0: Donc, tiens,
2: Non, on va voir si Cyril a bien compris. Reprends l'histoire de mon coquillage, on va voir si
1: voilà. Je vais essayer de trouver la suite.
2: Mon coquillage.
1: Alors là, on était sur Fun Radio, là.
2: C'était quoi la phrase exacte, mon coquillage?
0: Mon coquillage. Donne-moi ta main quand tu écoutes Fun Radio.
2: Alors,
0: quand tu écoutes Fun.
2: On va voir s'il peut continuer à faire la suite. Mon coquillage, donne-moi la main.
1: Alors, mon coquillage,
2: donne-moi
1: ta main quand tu écoutes, on va dire Europe 2.
2: Ouais, ça marche, ouais.
1: Ça marche,
2: ça
1: tu
2: marche
1: l'as, ou... ça tu l'as?
2: Non, ça marche
1: aïe,
2: pas,
1: aïe,
2: non.
1: Aïe,
2: non.
1: Aïe, aïe, aïe, aïe.
2: Non, ça marche pas là, Cyril.
1: Et pourtant, j'ai bu tes paroles, Gérard, je vais pas te mentir.
2: Alors, fais-le mon coquillage pour qu'on comprenne bien, parce que j'ai pas compris moi-même.
0: Mon coquillage,
2: ouais.
0: Donne-moi ta main quand tu écoutes RTL. Mon coquillage.

0: Coquillage. Donne-moi ta main quand tu écoutes Fun.
1: Faut déjà avoir
0: mon
1: fait
0: coquillage.
1: Faire des présélections.
0: Donne-moi ta main quand tu écoutes MCM. Mon coquillage. Donne-moi ta main quand tu écoutes RFM. Mon coquillage. Donne-moi ta main sur un taboulé. Mon coquillage. Donne-moi ta main sur un taboulé. Mon coquillage. Donne-moi ta main sur un baobab. Mon coquillage. Donne-moi ta main sur une Ben Laden. Mon coquillage, donne-moi ta main contre une agence. Mon coquillage, donne-moi ta main quand on fait du stop.
1: Ah ouais, non mais
0: voilà.
2: Ah bravo, alors là, pour l'instant, je vais pas vous mentir, c'est mon préféré.
1: Ah mais celui-là, il est vraiment balèze. Okay. Hein,
2: celui-là, mon coquillage.
1: Ah bah là, sur Internet, on est en train d'exploser, on est monté à 4500 connectés. Ah ouais. Mon coquillage est vraiment, quand je t'écoute sur FG, parce qu'on a oublié de citer, il y a des radios parisiennes, bon, tu peux pas tous les citer.
0: Ouais, ouais.
1: C'est l'unanimité. Toutes les meufs sont comme des folles. Gérard, quel plaisir de t'entendre avec cette putain de voix. Mon routier gros cochon, voilà, il y a encore plein de gens qui sont vraiment... Là, il y a une question qui peut-être est destinée, Cyril. À quand Gérard dans la grosse émission?
2: Ah bah, franchement, j'ai envie de dire quand il veut. J'ai envie de dire aujourd'hui, j'ai envie de dire demain, je l'ouvrirai toutes les portes.
1: Et là encore, on n'a pas appelé Jean-Pierre Sauzère. Hey, Karine, mais tu parles avec quelqu'un? Mais t'es en train de draguer ou quoi?
2: Alors,
1: ça fait une heure que t'es avec la même personne, là. Tu me speed, j'attends des feuilles depuis tout à l'heure.
3: Tu rigoles, tu crois que je suis avec la même personne, mais c'est pas vrai du tout, j'arrête pas, mais...
1: Il y a des sujets, on veut des trucs, n'importe quoi, un mot, n'importe quoi, il nous en faut, là, il faut les rappeler, on attend 25 fiches. Mon petit Cyril, qu'est-ce que tu nous racontes?
2: Non, en fait,
1: Ah, tu lui as éteint ton... Ah ouais,
2: qu'est-ce que c'est que ce pack de caisse? Non mais, en fait, il a oublié. Tu as oublié une phrase, t'as oublié mon coquillage, donne-moi ta main sur une baleine. Alors là, ah non, tu l'as,
1: ah
2: pas
1: non,
2: dit.
1: Tu l'as pas dit, je crois.
0: Si.
1: Non, tu l'as pas dit. Non, tu l'as pas dit, non, je crois que
2: t'as
1: oublié.
2: Je suis un petit peu déçu, tu sais.
0: Ah si, je l'ai dit.
2: Non mais si tu veux qu'on bosse comme ça, on bosse comme ça, il n'y a aucun souci.
0: Non, mais je l'ai dit, donne... Mon coquillage, donne-moi ta main sur une baleine, si, je l'ai dit.
2: Je crois que t'es passé directement au baobab.
1: Ouais, enfin. J'ai l'impression aussi que t'es passé, parce que t'as fait deux fois le même mot.
2: Exactement.
0: Bon, alors, on va le refaire.
1: Ah bah oui.
0: Rien que pour Cyril. Alors, mon coquillage.
1: Bravo Cyril, merci.
0: Mon coquillage, donne-moi ta main quand tu écoutes RTL. Mon coquillage, donne-moi ta main quand tu écoutes Fun. Mon coquillage, donne-moi ta main quand tu écoutes MCM.
2: On passe à la télé.
0: Mon coquillage, donne-moi ta main quand tu écoutes RFM. Mon coquillage, donne-moi ta main sur un taboulé. Mon coquillage, donne-moi ta main sur une baleine. Mon coquillage, donne-moi ta main sur un baobab. Mon coquillage, donne-moi ta main sur une Ben Laden.
2: C'est mon préféré, c'est ma phrase préférée.
0: Ben Laden. Mon coquillage, donne-moi ta main sur une agence. Et mon coquillage, donne-moi ta main quand on fait du stop. Ouais, je sais, j'ai dû oublier baleine. Et il me semble aussi que c'est pour ça que ça m'a semblé bizarre.
1: Oui, on a senti que t'étais déstabilisé pendant un moment donné. Hein. Là, maintenant, ça y est, on sent que t'es retombé sur tes pieds. Tu te sens plus à l'aise. Hein. Enlève-moi cette cravate, là. Non, t'es bien.
0: Non,
1: ça,
0: je suis bien.
1: Putain, mais t'es beau gosse, hein, sans déconner. Hein.
2: C'est vrai qu'il est bien beau gosse.
1: Là, les meufs, là, elles vont être comme des folles. Elles doivent craquer comme des dingues.
0: Ouais,
1: hein.
0: Tu parles.
1: Ah, il est parce qu'il est célibataire, hein, Cyril. Donc,
2: ah oui.
1: Il recherche.
0: Non, c'est bon.
2: Chut. Ah non.
0: Hop. Ah non, pour un sens, s'il te plaît.
1: Ah ben, je pensais, pour ton bien, peut-être lancer un appel pour des meufs.
0: Si tu veux, oui.
1: Ah bah ben voilà, ben c'est ce que je comptais faire. Hein.
0: Ouais, mais attention.
1: Attends, on me parle pas de Sandy.
0: Non, ah bon. Ok, bah alors vas-y.
1: Je te
0: laisse le feu vert.
1: Alors, je vais lancer 2-3 appels là sur l'antenne, les enfants, si vous voulez qu'on aille jusque très tard dans la nuit. Cyril, de Comédie de la Grosse Émission, est là. Le Pozzo, il y a également Gérard. Là, c'est la rencontre du siècle.
2: Ah, c'est...
1: Il y a déjà des gens qui disent, ah, mais mes deux fans là maintenant, mes deux artistes préférés, Cyril de Comédie.
2: Merci. Bon.
1: Et Gérard de Suresnes.
2: Tu sais, on forme une belle équipe tous les deux.
1: Si vous voulez parler et n'importe quel sujet, le bienvenu. Si vous voulez éventuellement poser quelques questions à Gérard, il y répond. Répondra éventuellement avec Cyril. Nous ferons les juges et arbitres et nous commenterons toutes les questions que vous aurez envie de poser à Gérard. Si vous souhaitez éventuellement, parce que je le rappelle avec Cyril, nous apprécions beaucoup l'improvisation, s'il y a un sujet sur lequel vous aimeriez parler, aborder, n'importe lequel, même un sujet de débat, un sujet de société, nous on peut faire un mini débat à trois.
2: Ah oui,
1: je pense qu'on a des choses à dire. Si vous voulez aborder la pollution, les injustices, enfin tout ce qui se passe, je pense que Gérard maîtrise un petit peu le sujet. On peut même faire des sujets de libre antenne. On pourrait aborder le monde des routiers, parce que je sais que ça tient à cœur Cyril, qui est quand même très proche des routiers.
2: Ah bah oui.
1: T'es toi-même propriétaire d'une CB.
2: Exactement.
1: Donc on peut peut-être pas faire un débat sur les CB, mais il serait peut-être bien qu'on en parle un petit peu tous ensemble. Donc on va se mobiliser Et je sais, parce que le standard est en train d'exploser, mais vous ne comprenez pas réellement qu'est-ce qui vous arrive, parce que il y a tellement de monde et il y a tellement de choses extraordinaires qui se passent en ce moment devant le micro que forcément, ça devient très compliqué.
2: Non, moi, j'ai
1: par contre, et les meufs peuvent appeler si elles veulent draguer, éventuellement, en tout cas, rentrer en contact avec Gérard.
0: Ouais, mais dans ce cas, tu lances l'appel sur ce que tu viens de dire.
1: Et Boudin s'abstenir. Hein.
0: Non, mais tu lances l'appel sur de ce que tu viens de dire il y a pas longtemps.
1: Sur les meufs?
0: Non, mais pour savoir si quelqu'un va sortir avec moi, c'est tout. C'est à toi de lancer l'appel, c'est pas à moi.
1: Je vais demander à Cyril de le faire.
2: Non, je crois qu'on a affaire à un amoureux de la vie, par-dessus tout, et je crois que c'est bien. D'ailleurs, si ça peut mettre l'eau à la bouche d'une d'entre vous, sachez qu'il a sorti un nouveau poème, Tourterelle.
1: Ouais, alors celui-là, voilà. Il est particulièrement sympathique.
2: C'est le 1258e.
0: Alors, non, tu donnes pas les numéros, bah, s'il te plaît, Cyril.
1: Alors, pas, Cyril.
0: Non, tu les...
1: Ah non, là, t'es en train de partir en sucette, là.
2: Ah oui, non, c'est vrai que... Attention, Artunger.
1: on donne pas des numéros. Hein? T'as déjà entendu des gens, Cyril, qui donnaient des numéros de page?
2: C'est vrai que j'ai fait une erreur, mais je m'en excuse, Gérard.
1: Alors, s'il y a des meufs qui nous écoutent et qui veulent rentrer en contact, qui ont envie de discuter, de boire un verre, manger une pizza.
2: Ou même un clafoutis. Hein.
1: Voilà, donc vous appelez très sérieusement le 0-825-08-5000. Mesdemoiselles les Belges, 0-0-33-825-08-5000 pour entrer en contact avec tout ce beau monde. Mon gros routier, donne-moi ta main quand j'écoute Fun. 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Mon gros routier, donne-moi ta main sur une benne.
0: Non, mais c'est bon.
1: Ben Ladèche.
0: C'est bon, vas-y,
1: c'est de la merde, ça, c'est de la merde.
0: Par contre, qui c'est qui pourrait venir épauler quand même
1: Karine, elle est complètement à la masse, elle est complètement
0: ouais,
1: à côté de la plaque.
0: Elle est toute seule et ça va être dur pour elle ce soir.
1: Bah, pourquoi tu le connais, lui? C'est un ancien de Fun, un ancien stagiaire.
0: Bah,
1: Benoît.
0: Au boulot.
1: Allez, Benoît.
0: Allez, au boulot.
1: Benoît. Non, je sais
0: au
1: plus.
0: Boulot.
1: C'est comment ton prénom? C'est Benoît ou Hubert? Non, Patrick. Vincent.
2: Appelez
0: Vincent,
2: le
0: au boulot.
1: Vincent.
0: Allez au boulot, Vincent.
1: Vincent Patrick.
2: Gérard, j'ai envie de te serrer très fort dans mes bras. Non, mais c'est vrai. Hein.
0: Non, mais ah. Moi, je vais te dire une chose que ça... Moi, de manière, je donnerai jamais.
1: Il faut... Je sais. Gérard, j'ai plein de messages pour toi. Je t'en lis un ou deux ou...
0: Bah, si c'est pas des conneries, oui. Si c'est des conneries, ça, c'est pas la peine.
1: Ça, c'est même pas la peine, ça, Cyril. Et tu vois ces trucs-là, là?
2: Ouais.
1: Gérard, encule-moi, Sandy.
0: Non. Allez, hop.
1: Alors,
0: bonne nuit.
2: Je rappelle que Gérard n'encule pas.
1: Ça...
0: Non, attention. Attention.
1: Là, je kick, hein.
0: Non, mais je dis une chose.
1: Oui, je le kick, hein.
0: Non, mais moi, je vais te dire une chose.
1: Kick du net.
0: Que si c'est comme ça, si ça commence comme ça sur l'Internet, ça va aller vite. Je coupe le micro et vous allez vous faire foutre.
1: Non.
0: Alors, clair, net et précis. Alors, sur l'Internet, vous restez tranquille. Et au standard...
1: On se réveille.
0: Calmos.
1: Non, mais... Et puis, motive tes troupes un peu. Demande à Karine de se réveiller parce que là, ça va, elle dort.
0: Elle était toute seule.
1: Ah, mais Karine, ça va, t'es réveillée. Ça va trop vite ou ça va aller? Non, c'est bon? C'est dur?
3: Dis. Moi, ça va.
1: Plains-toi.
3: Non, ça va, c'est bien.
1: Elle se plaint.
0: Ouais. Ouais, non, mais attends, Karine. Tu sais pas ce qui t'attend, là. T'as ton truc et tu vas le garder.
2: Je crois que ça va se décompter pour toi, Karine, ce soir.
0: Non, mais malgré que j'aille compris à peu près hier ce qui s'était passé. Donc,
3: est-ce que...
0: Non, mais j'ai compris à peu près.
1: Moi-même, je suis dans l'émission, je comprends plus rien.
0: Mais si, mais t'as essayé de dévoiler sa vie privée.
1: Ouais.
0: Donc, on verra. Donc, elle a quand même son petit poème.
1: Il est long ou pas? Il est...
0: Ah bah, il y a 19 vers.
2: 19 vers. Ta spécialité.
1: C'est bon pour la pêche, ça.
0: Hein? Non, mais elle verra.
2: C'est bon, ça.
0: De manière, il est dédicacé. De toute manière, c'est même pas moi qui va le lire.
1: Ah,
0: ça
1: si,
0: va
1: ah bah
0: Karine.
1: Si. Ah bah non, ouais. Non. C'est à toi de le lire. C'est un de tes poèmes.
0: Non. Je le lui laisse. L'occasion de le lire parce qu'elle m'a demandé le surnom. Je lui donne les deux pages.
1: Non, c'est à Karine d'insister à ce que ce soit toi qui le lise quand même.
3: Gérard, vraiment, j'aimerais bien que ce soit toi qui me le lise.
1: Bah
3: non,
1: oui.
3: Si je le lis, ça me fera rien.
1: Mais non, Gérard, sinon ça sert à rien, ça n'a aucune utilité.
3: Allez, c'est... Gérard. Et si... s'il te plaît.
0: Ouais,
3: Gérard,
0: mais c'est pas la peine de me faire les yeux doux avec ce que tu m'as dit hier.
3: Ce que tu as dit hier.
1: Ah, ça, c'est pour te dire.
2: J'étais pas là hier, j'aimerais bien savoir ce qui s'est passé.
1: J'en sais rien, monsieur, j'en sais rien. Bon, Gérard, est-ce que tu veux bien lire le poème
0: Ah non, on le fait pas maintenant.
1: Si, ah si, allez, allez, allez, allez, c'est parti. Attention, silence.
0: Bon, ah, une musique douce quand même.
1: Karine, sois très attentive, c'est pour toi quand même. Hein, donc.
0: Hey,
1: oh, Vincent Patrick.
0: Non, non, t'appelles personne, toi. On fait pas passer des gens que tu connais, hein.
1: Allez, allez.
0: Bon, une musique douce. Karine, s'il te plaît, tu mets ton casque sur les oreilles. Le standard, on n'en a rien à péter pour l'instant. Excusez-moi, les auditeurs. Et c'est tout.
1: Ah, il y a sinon...
0: Non, non, mais l'Internet, c'est pareil.
1: Gérard, il y a des nanas qui veulent une éjac faciale.
2: Ah, non, c'est non. Sa spécialité.
1: Non.
0: Non, non, mais ça, l'Internet, pour l'instant, on s'en fout.
1: Et je demande aux auditeurs d'arrêter de prendre le pseudonyme de Sandy. Claire, net et précis.
0: Bon, alors c'est simple. Ça va aller vite. Si ça commence comme ça, je laisse tomber, je lis rien du tout.
1: Non mais...
0: Je lui donne, elle lira elle-même.
4: Fais un ultimatum.
2: Non, arrête.
0: Non, non, non, il n'y aura pas d'ultimatum. C'est clair, net et précis.
4: Fais un ultimatum net.
0: Non, non. Tu me donnes un peu plus de lumière, si ça te dérange pas. Ah bah ouais, oh.
4: Non mais t'es chez toi, hein.
0: Bah ouais.
4: Là, ça va, là.
0: Ouais, non mais attends.
2: T'es magnifique, Gérard.
0: Non, vas-y.
2: T'es tout
0: encore,
2: ce que j'aime.
0: Non, encore un peu.
1: Non, mais là, ça va. Eh oh. Allez,
0: ouais,
1: c'est
0: bon.
1: Attention, musique.
0: Alors, c'est elle qui m'a demandé de lui dire de mettre le surnom princesse.
1: La Karine, il faut que t'écoutes. Hein. Laisse tomber le standard, ne stresse pas. Là, c'est...
0: Non, non, mais cherche pas là, c'est vraiment... là-bas.
1: C'est vraiment pour toi, Karine, donc sois très concentré, commente un petit peu. Attention, Gérard a écrit un poème pour la Saint-Valentin directement dédié à Karine du standard.
0: Ouais, mais il y en a un paquet. Hein.
1: Eh ben.
0: Alors, ma princesse.
2: Ça part bien déjà.
0: Laisse-moi te faire plein de câlins sous un cocotier. Ma princesse, laisse-moi te faire des câlins. Non, non, non, on reprend, on reprend.
1: Pardon,
0: on reprend.
1: On recommence.
0: On reprend, je me suis trompé.
1: Gérard, poème, deuxième.
0: Ma princesse, laisse-moi te faire plein de bisous sous un cocotier. 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Ma princesse, laisse-moi te faire plein de bisous sous un noyer. Ma princesse, laisse-moi te faire plein de bisous sous un cerisier. Ma princesse, laisse-moi te faire plein de bisous sous un poirier.
1: En bas.
0: Ma princesse, laisse-moi te faire plein de bisous sous un bananier.
1: Oh, c'est fruit.
0: Ma princesse, laisse-moi te faire plein de bisous sous un fraisier. Ma princesse, laisse-moi te faire plein de bisous sous un oranger. Ma princesse, laisse-moi te faire plein de bisous sous un mûrier. 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Ma princesse, laisse-moi te faire plein de bisous sous un peuplier. Ma princesse, laisse-moi te faire plein de bisous sous un pêchier. Ma princesse, laisse-moi te faire plein de bisous sous un cafetier. Ma princesse,
1: ah ouais.
0: Laisse-moi te faire plein de bisous sous un manguier. Ma princesse, laisse-moi te faire plein de bisous sous un mandarinier. Ma princesse, laisse-moi te faire plein de bisous sous un magnossier. Alors, et pour finir, pour Karine, de la part de Gérard. Et voilà, terminé, point final à la ligne.
1: Oh, il était fruité, hein.
2: Moi, je veux pas dire, mais à force de se faire des bisous sur tous ces arbres, ça a quoi se faire chier dessus par un pigeon. Hein.
1: Ah ouais.
2: Je vais pas t'angoisser, mais c'est vrai.
1: Qu'est-ce que t'en penses, Karine, quand même? Que t'aies ton petit mot à dire là, là-dessus.
3: Je suis émue déjà.
1: Ouais.
3: Quand même.
0: Bah, tu l'as, hein.
1: Tu vas l'accrocher aux chiottes ou.
3: Au mur, au-dessus de mon lit.
0: Moi, ouais, bah,
1: oh
0: tu
1: là
0: parles.
1: Là.
2: Bah, hey, Gérard, on va quand même embrasser
3: non,
2: Karine.
1: Ah ouais,
2: la bise.
1: Allez, allez, en direct, allez. Faites-nous plaisir, la petite
0: bise. Non,
1: non,
0: mais.
1: Oh, allez, oh, là, là.
0: Ouais. Eh, c'est pas à moi de me lever, hein.
1: Alors, putain.
2: Karine,
1: ah bah, la bise là, qu'est-ce que c'est que ce
3: non,
1: bordel? Allez, la bise, allez, quand même. Il est timide, regardez comme il est timide.
2: Oh là là,
1: Gérard, il est tout timide.
0: Non, mais
1: Karine se lève du standard, elle va en direction de Gérard, elle va lui faire la bise. Sur la bouche,
2: sur la bouche, sur la bouche, sur la bouche, sur la bouche.
1: Non. Karine, elle croit qu'à chaque fois il faut faire tout ce qu'on lui dit.
0: Mais non, mais elle a quelqu'un dans sa vie, hein.
1: Quoi?
5: Bah ouais, sinon, ça c'est pire.
1: Non mais attends, c'est elle quoi
0: l'a t'as dit, elle l'a dit hier.
5: Quoi?
0: Elle l'a dit hier qu'elle avait quelqu'un.
2: Oh non. Je vais pas te mentir, Gérard, je crois que tu lui es pas complètement indifférent.
0: Non, mais elle l'a dit hier qu'elle avait quelqu'un dans sa vie.
1: Ouais, mais bon.
2: Non, rien dire.
3: En tout cas, il m'a jamais écrit un poème comme ça.
1: Oui, jusqu'à ce que maintenant qu'elle t'a rencontré, je veux dire, sa vie a totalement changé. Hein.
0: Ouais, mais ça.
1: Scénario aussi d'ailleurs.
0: moi, ce que je veux, c'est maintenant au standard.
1: Ouais.
0: Et ça, je vais pas en démordre. Je vais attendre le temps qu'il faut. Maintenant, s'il y a une nana qui veut me faire une déclaration d'amour, mais pas un boudin, ni personne qui veut profiter de moi, donc je demande à ce que les gens appellent.
1: Ouais, parce que le problème, Cyril...
0: Non, mais les filles.
1: Non, mais
0: les filles.
1: Ouais, attends. Le problème qu'il a, c'est qu'il a tellement de notoriété, tellement connu, que beaucoup de filles ont envie de sortir avec lui. Mais c'est comme quand t'as envie de sortir avec quelqu'un du show business. Tu vois, c'est.
2: J'ai bien compris.
1: C'est le profiter, alors que lui, ce qu'il recherche, c'est le grand amour, éventuellement faire une famille, hein. Tu serais prêt éventuellement à faire quelque chose de concret et de sérieux, Gérard, hein, à construire une maison.
2: Je crois que t'as envie de bâtir, Gérard, toi.
1: C'est ça, hein.
0: Non, mais moi, je veux quelqu'un qui se fout pas de moi. Parce que...
1: Tu veux une baraque? Est-ce que tu te vois dans une maison, plutôt dans un appartement?
0: Non, mais moi, de manière... Je veux quelqu'un, déjà, pour commencer, pour qu'on essaye de se connaître,
1: quelque chose d'humain,
0: de savoir... par la suite ce qu'on pourra faire.
1: Ouais.
0: Parce que je veux pas ce qui s'est passé il y a X temps, c'est tout.
2: C'était qu'est-ce qui s'est passé?
0: Non, ça je peux pas le dire à l'antenne.
1: Si c'est pas mais
0: non,
1: en
0: non,
1: deux
0: non,
1: mots,
0: non.
1: Bah,
0: non,
1: tu
0: non.
1: peux ah, tu peux dire sans dire. On
0: non,
1: peut
0: non,
1: dévoiler
0: non,
1: un
0: non,
1: peu,
0: non.
1: Allez, oh, tout le monde le sait, tout le monde le sait.
0: Ouais, mais tout le monde le sait, mais comme je sais qu'elle écoute, je veux pas
1: mais
0: avoir
1: non,
0: de problème derrière.
1: Le problème, c'est que Cyril était un auditeur très fidèle, il est parti quelques années au Vietnam.
2: Exactement.
1: Pour un stage, et il a donc pas pu suivre, malheureusement, hein. Mais
0: non, parce que j'ai eu des problèmes et c'est tout. Il y en a une.
1: Sans dire son nom, mais voilà.
0: Il y en a une qui s'est foutue un peu de ma gueule et puis bon.
1: C'est-à-dire qu'il est resté 3 ans avec une fille, avec qui ça se passait très bien, qu'il a rencontrée grâce à nous. Et tout se passait pour le meilleur du monde. Une très belle fille.
2: Vraiment, j'en doute pas.
1: Très mignonne. Hein, et qui, du jour au lendemain, a décidé de partir.
2: Et pour quel motif?
0: Pour quel motif? Eh ben, j'en sais rien. Je n'en sais rien.
2: Eh ben, elle a fait une belle boulette.
1: Ouais, et depuis, ils se font la gueule, hein, c'est ça, Gérard. Vous ne vous parlez plus.
0: Ah ben, moi, de toute manière, j'ai même plus de nouvelles. Et de toute manière, même Max, à l'heure actuelle, je peux te dire, Cyril, sur la tête de ma fille, ça fait 6 ans que je ne l'ai pas vue.
1: Ouais.
0: Et je peux te dire
1: qu'à l'heure actuelle... Elle est partie avec tout.
0: À l'heure actuelle, elle est partie avec tout ce qu'il m'avait donné. Et même à l'heure actuelle, il ne peut même plus me contacter pour... savoir comment que je vais. Faut qu'il passe par l'intermédiaire d'une autre personne. Donc, c'est pour ça que je fais appel à une personne pour avoir un portable.
1: Ah, un portable.
2: Un portable.
1: Cyril.
0: Mais un portable. Apparemment, d'après ce que tu m'as dit.
1: Ça s'arrange.
0: Ça s'arrangera dans les jours à venir.
1: Je suis désolé, hein, Cyril, de t'avoir fait venir le même soir.
2: Ah non, je suis très content, franchement. Franchement.
1: Alors, la suite des aventures dans un instant, 0825-08, Samy, vous l'avez compris ce soir, c'est le deuxième degré, voire même le troisième degré, ça va se brûler, hein, de l'autre côté de la radio. Si vous avez envie de délirer, de profiter, hein, mettez les bouchées doubles ou triples. On aura Patrice dans un instant, qui est de Dijon et qui a un poème à lire à Gérard, pour savoir un petit peu ce que tu en penses, parce que tu es un petit peu, pour lui, son maître, son idole, tu es sa muse. Et si vous avez envie également de poser des questions, des thèmes de débat, vous avez envie de comment pourrait-on dire, comment on pourrait donner comme image, Cyril, une sorte de soulever les pierres et puis voir ce qu'il y a en dessous.
2: Ça, ouais.
1: Enfin, on est là pour parler très librement de tout sujet, quel qu'il soit. Gérard, lui peut-être moins, mais Cyril a vécu 2 ans au Vietnam, donc c'est des sujets qu'il aimerait beaucoup aborder. Il y a peut-être des thèmes que tu aimerais aborder. Il y a des
2: Le Vietnam, ouais. Les fourchettes.
1: Les fourchettes, d'accord, ouais.
2: J'ai bossé 2 ans chez, enfin, je ne dirais pas la marque,
1: mais tu sais très bien chez qui j'ai bossé. Ouais.
2: Et non, moi, j'aurais aimé savoir si Gérard faisait des poèmes, en fait, des impros de poèmes comme ça.
1: Oui.
2: Ah oui?
1: Oui, ça lui est arrivé. Si éventuellement Gérard peut faire une... Je crois qu'il ce soir, il est en forme pour faire une belle démonstration. Non, mais on peut très bien réfléchir, donner un petit thème de débat.
2: Exactement.
1: Juste un mot et peut te faire un poème en impro. Je suis sûr qu'il peut le faire.
0: Non, pas ce soir.
1: D'accord.
2: Ah, comme ça, c'est clair.
0: Non, mais je vais te dire pourquoi. Parce que ce soir, j'ai pas... Bon, tu me fais venir, d'accord, parce qu'il y a du monde. Mais je vais te dire une chose, que ce soir, je J'avais pas trop envie de venir.
1: Bon, bah il est là quand même ce soir, il nous a fait le plaisir parce que c'était la Saint-Valentin et c'est pour ça que c'est dur ce soir, hein, parce que c'est la fête des amoureux et Gérard Esol ce soir. Donc nous allons lui remonter le moral et c'est pour ça que Cyril est également venu, hein, pour soutenir Gérard dans cette épreuve.
2: Je suis venu pour Gérard et si je voulais juste dire un dernier truc, il lira certainement le poème Brochette au cours de la soirée.
1: Voilà. Ah, voilà.
0: Lequel ?
2: Brochette, bah il est juste là, je le vois.
0: Non, mais attends.
1: Tu vas où là ? Cyril.
2: Non mais excusez-moi.
0: Non.
2: Je suis permis de lancer un scoop.
0: Non mais attends Cyril, parce que là tu vois avec simplement ce qu'il y a là.
1: T'es pas obligé de machiner dans ces papiers hein.
0: Non mais attends parce qu'il y a encore une autre pochette qui est archi pleine.
2: Ah.
1: Mais Brochette il a l'air sympa non?
2: Ah Brochette je crois que c'est ce qui se fait de mieux actuellement. Hein.
1: Bon.
0: Non mais ça il y a des trucs que je lirai, il y a des trucs que je lirai pas.
1: Voilà.
0: T'es pas, bon,
1: t'es pas trop dans le secret des dieux, tu vois, Cyril.
0: En espérant.
1: Alors, méfie-toi avant de parler quand même. Prends tes précautions.
2: Je veux pas dire, mais je crois que Gérard, il est venu pour Karine ce soir.
0: Oh non.
1: Non, je crois pas. Je sais pas. Si peut-être, t'as peut-être raison. Je sais pas. Il se passe un truc entre les deux, ça c'est sûr. Hein, ça.
0: Non, dire
1: qu'il y a rien qui se trame entre vous deux, ce serait mentir. Non. Mais.
0: Non, parce que hier j'ai entendu, t'as demandé à Karine si elle avait quelqu'un, t'as dit oui. Alors.
1: Il habite en Australie, son mec.
0: Non mais même de toute manière depuis le temps que
1: elle a le power pour toi elle est libre
0: comme on avait dit
1: elle est chaude
0: non mais comme on avait dit
1: arrête
0: depuis le temps que je devais lui faire son truc eh ben j'y ai fait fait en 19 lignes mais je l'ai fait en espace de 20 minutes
1: voilà il y a beaucoup de gens sur internet qui trouvent également que t'es très mauvais.
0: Moi, ouais, bah si je suis très mauvais qu'ils aillent se faire foutre sur l'internet et puis c'est tout
1: exactement
2: je
1: allez
2: crois qu'il a tout à fait raison Gérard.
1: C'est le 0825-085000 pour intervenir dans cette émission. www.funradio.fr, vous avez également le chat. Enfin, c'est un salon qui vous permet de me laisser des messages que je lis en direct. Vous n'êtes pas obligé de dialoguer ensemble. Tout à l'heure, il y a des surprises qui se préparent. Je ne peux pas vous en dire plus concernant les débats. Mais enfin, voilà, il risque d'y avoir des mini-surprises. Et puis, le Pozzo, celui qu'on avait promis qu'on ferait venir ici, mais qui, à mon avis, va revenir plusieurs fois. Parce que bon, ce soir, t'es venu avec Gérard, Cyril, hein, de Comédie, de la grosse émission. Parce que je t'avais préparé plein de trucs.
2: Aïe.
1: Voilà, j'avais préparé plein de trucs, un carton avec plein de trucs dedans.
2: Non, mais on va se faire plaisir, t'inquiète pas.
1: Attends.
2: T'inquiète pas, on est là pour ça.
1: Je vais quand même ramener du Lalanne.
2: Que j'aime ça.
1: Du mon pote le DJ.
2: Oh là là là là.
1: Gérard Palapra, Jean-François.
2: Oh là.
1: Ah ouais.
2: Ah, où, Gérard est revenu.
1: Putain, mais t'étais où toi, putain? T'étais où?
2: T'es où, Gérard?
0: J'étais boire un café et aux toilettes, hein.
2: C'était bon, c'est ce qu'il y a de mieux, ouais.
1: Ouais.
0: Bah ouais.
1: Bon, alors.
2: Alors, je voudrais annoncer, Gérard a amené du gros dossier, là.
1: Ouais.
2: Je peux te dire, il y a de la feuille canson, il y a tout ce qu'il faut, là.
1: Je suis en train de ranger, j'ai tout fait tomber.
2: Vas-y.
1: Voilà.
0: Bon, alors. Donc, on va essayer de combler un peu l'antenne. Donc, on... qui c'est qu'on a à l'antenne, là?
1: C'est pas un professionnel, ce mec-là, là.
0: Hein, tu peux me le passer, là, celui qu'on a à l'antenne?
1: Patrice de Dijon, 97.
0: Patrice, bonsoir.
5: Oui, bonsoir.
0: Bonsoir. Donc, tu veux me lire un poème?
5: Oui, j'ai un poème. Là,
0: ouais, mais tu baisses ta radio, s'il te plaît, merci.
1: Tu peux pas essayer de parler un peu moins fort, parce que tu cries. Et le problème, c'est qu'on perd de l'audience des fois, parce que tu cries trop fort, et les filles, elles en peuvent plus quand tu gueules.
5: Ouais, c'est vrai, ça me déchire les oreilles, en plus.
1: C'est vrai,
5: ouais,
1: mais... Non, mais quand... Il est minuit 37. Dis-toi que les trois quarts des gens qui nous écoutent, ils sont dans leur lit, ils essaient d'être au calme, de rigoler un bon coup, ils entendent un mec qui passe son temps, dès qu'il parle, à hurler. Les filles, elles vont pas appeler, hein.
5: Ouais,
0: non.
5: Ouais.
0: Non, mais moi, je voudrais bien qu'il y ait,
1: Il y a des nanas. Il y a des nanas. D'abord, on va écouter attentivement Patrice, tu nous lis ton poème, s'il te plaît?
5: Ouais, voilà, j'ai un petit poème pour toi, Gérard, là, mais j'ai fait court parce que j'ai pas ton talent, en fait.
1: Bah, vas-y, lis-le et ensuite on papotera.
5: Alors voilà. Alors, ça s'intitule Ma princesse, hein. J'ai pris un petit peu sur toi. Alors, c'est ma princesse. Alors, ma princesse pour la Saint-Valentin.
0: Baisse ta radio, s'il te plaît, merci.
1: C'est pas grave, vas-y.
5: Ma princesse pour la Saint-Valentin. Ma princesse, je t'offre ce petit quatrain. Ma princesse, mon cœur s'attache au tien, comme la merde au cul d'un chien. Voilà, c'est tout, point la ligne.
0: Ouais, bah là, voilà. Je veux dire une chose.
1: Allez, hop là.
0: Bonne nuit.
1: Ça veut rien dire,
0: c'est de la merde. Voilà. Allez, hop. Au revoir. Et le boum boum.
1: Démonstration de Gérard qui va donc nous lire Brochette.
2: Brochette.
0: Ma brochette. Alors,
2: brochette, excuse-moi Gérard.
0: Non mais le titre c'est Brochette et après c'est moi qui décide. Alors ma brochette.
2: Autant pour moi.
0: Je voudrais te donner ma main, mon affection contre un manguier. Un manguier, oui.
2: Oui.
0: Ma brochette. Je voudrais te donner mon affection contre un mandarinier. Ma princesse, je voudrais te donner mon infection contre un maçonnier. Ma brochette, je voudrais te donner mon nom, mon affection contre un cocotier. Ma brochette, je voudrais te donner mon affection contre un cocotier. Ma brochette, je voudrais te donner mon affection contre un olivier. Ma brochette,
6: ça change de l'autre.
0: Je voudrais te donner mon nom contre un pommier. Ma brochette,
6: on y revient.
0: Je voudrais te donner mon nom contre un noyer. Ma brochette, je voudrais te donner mon nom, mon affection contre un cerisier. Ma brochette, je voudrais te donner mon affection contre un poirier. Mais si tu ris, derrière, non, je vais ça ne sert à rien.
2: Non, je vais te dire pourquoi, Gérard. Je ne riais pas, c'est qu'il ressemble beaucoup à l'autre. Alors,
1: ah oui.
2: Pourquoi brochette? Pourquoi brochette?
1: Bah, il était parti dans le salé, puis il est revenu
0: pourquoi
1: dans le sucré.
0: Pourquoi brochette? Mais ça, c'est des surnoms
1: ouais.
0: que j'ai.
2: Alors, derrière brochette, qu'est-ce qui se cache?
1: Bah, une meuf.
0: Rien.
1: Une meuf.
2: Ah oui.
1: Bah, toi, par exemple, tu peux appeler ta meuf, je sais pas, toi, tu l'appelles Cyril, dans la vie privée, ta copine, mon cochon d'Inde, je sais pas, un truc
2: ouais,
1: comme ça.
2: Ouais,
1: ouais,
2: ouais,
1: voilà, moi, c'est mon petit cochon, bah, lui, il dit, c'est ma brochette.
0: Tiens, ah, ta copine, tu l'appelles princesse.
1: Ouais, mais c'est lait, ça, c'est lait, quoi, c'est commun, mais alors, ma brochette, quand même, c'est ma brochette à table.
2: Moi, j'adore ma brochette, j'adore. Moi, j'adore les barbecues, je suis un fou de barbecue, donc.
1: C'est vrai, déjà, les barbecues.
2: Ah, bah, c'est.
1: Ah, bah là.
0: Plus, non, mais c'est, si ça plaît pas, bah, dans ce cas-là,
2: non,
0: faut le dire.
2: Mais
0: dans ce cas-là,
1: mais non,
0: ça ne sert à rien.
2: Mais non, attends, Gérard, j'essaie de comprendre le poème. Pourquoi brochette? Alors, brochette, donc, c'est une fille qui se cache derrière la brochette.
0: Brochette, c'est un surnom que je donne à certaines personnes. Comme l'autre, là, qui m'a laissé comme.
2: D'accord.
1: Mais en règle générale.
0: Elle, c'était Bibi.
1: Gérard.
2: Bibi,
0: c'est tout.
2: Tout doucement.
0: Non.
1: Gérard, en général, les filles, peu importe lesquelles, tu peux me donner.
0: Tiens, par contre, il y en a une.
1: Non, c'est important.
0: Si.
1: Non, mais c'est important.
0: Il y en a une.
1: Non, c'est important. Je suis obligé de te couper parce qu'à un moment donné, il faut quand même savoir qui est le boss ici. Je suis en train de parler. Écoute, au moins, ne fais pas tout ce que tu veux. Sinon, quels sont les surnoms que tu peux donner aux filles? Est-ce que tu peux donner quelques conseils aux petits jeunes qui nous écoutent? Au lieu d'appeler ma chérie, toi, t'as quoi? Alors, t'as.
0: Alors, il y a Colombe.
1: Il y a Colombe, c'est pas mal, ça.
2: Colombe, c'est vu, c'est vu.
1: Il y a quoi d'autre encore? Non, mais en dehors de tes poèmes, toi, comment tu les appelais dans la vie? Ma grenouille
0: Non, il y a Colombe, il y a Fantomette, il y a Coccinelle, il y a Starlette, il y a Chouchoune.
1: Non, c'est pas mal, ça, Chouchoune.
0: Il y a Bergeronnette.
1: Ah, Bergeronnette, c'est bien.
0: Il y a Tourterelle.
2: Je reste
0: celui-là,
2: sur ma brochette,
0: on l'a pas lire. On l'a pas lu encore.
1: Mais dans la vie privée,
0: Gazelle,
1: tu les appelais comment? Dans la vie privée, il y avait aussi quoi? Il y avait ma grenouille. Comment tu les appelais, tes copines avant? Ma grenouille. C'est quoi les pseudos que tu... Mon poussin?
0: Non. Poussin, c'est pour plus un homme. Pour un homme.
2: Ah, excuse-nous. Autant pour nous.
1: Gérard, t'es bi alors, non?
0: Non. Il y a mascotte.
1: Ah, c'est pas mal, ma mascotte.
0: Il y a mes anges.
2: Il
0: y a violette.
2: Ouais.
0: Il y a crevette.
1: Ouais.
0: Il y a biquette.
1: Ah.
0: Il y a biquette, il y a belette, il y a bichette.
1: Il y a bichette, c'est pas mal aussi. Hein. Je rappelle aussi un truc aussi qui était important.
0: Duchesse.
1: Gérard, toi, t'es pas hétéro.
0: Bah, on s'en fout.
1: Non, mais sexuellement, parce qu'il y a plein de mecs qui appellent. On rappelle
0: Non, mais on s'en fout des mecs.
1: Non,
0: je m'en fous, moi, de ce qu'ils pensent.
1: Les homos, vous pouvez appeler, mais les hétéros, non.
2: Non,
0: non mais j'en ai rien à foutre. De manière,
1: Toi, Cyril, t'es homo comme moi?
2: Ah non.
1: T'es quoi, toi?
2: Je fais un petit peu tout, tu sais.
1: Ah bon, d'accord.
2: Je me cherche, je vais pas te mentir.
1: Mais t'es pas hétéro, rassure-moi.
2: Non.
1: Non, d'accord, parce que il y a des gens. Toi, t'es pas hétéro
2: Gérard
1: non plus.
2: Pas hétéro non plus.
0: Ouais, je m'en fous. Moi.
1: T'es hétéro, t'es pas hétéro.
0: Bah, non.
1: Bah voilà.
2: Bah, dis-le, Gérard, n'aie pas peur de le dire.
0: Mais de toute manière, il m'a déjà posé la question.
1: Bah oui, mais il y a tous les soirs, il y a des nouveaux qui arrivent là. Il y a des gens qui demandent à Gérard, est-ce que t'es un hétéro, est-ce que t'aimes les hommes?
0: Non.
1: Je ne suis pas
2: un hétéro.
1: Un hétéro.
0: Voilà, c'est tout.
1: Je ne suis pas un hétéro.
0: Non.
1: Bon, on va accueillir Anne avec nous au 0825 08 5000 de Orléans.
7: Bonsoir.
1: D'accord. T'habites toute seule là-bas?
7: Oui.
1: T'habites toute seule à Orléans?
7: Oui, pourquoi?
1: Il n'y a pas plusieurs habitants?
7: Si, il y en a de quoi.
1: Alors, Karine, je vais mettre un S. Alors. Je rigole.
7: Mais,
1: Anne.
7: Oui, bonsoir. J'ai appelé en fait pour parler avec Gérard un petit peu.
0: Ah, je t'écoute, ouais. Anne.
7: Parce que, bah, en fait, bah, j'écoutais déjà il y a quelques années, en fait, les débuts de Gérard. Mm-hmm. Et moi, j'avais jamais appelé parce que j'étais un peu jeune. Mais maintenant, j'ai 23 ans. Et puis, je trouve que Gérard, là, je le trouve beaucoup plus mature que au départ. Quoi.
1: Ouais.
7: Je trouve qu'il a beaucoup mûri. Et, Et voilà, je trouve très intéressant le personnage. Et puis le fait qu'il ait une cravate et tout, c'est enfin je sais pas, je trouve ça très impressionnant. Et c'est vrai que j'étais très émue par les progrès qu'il a fait au niveau des poèmes. C'est pas du tout ce que c'était au début. Hein.
1: Même au niveau de la marche, hein, parce qu'il avait des problèmes avant avec sa rotule, et là ça va beaucoup mieux. Même il a fait beaucoup de progrès dans beaucoup de sens. Hein, même.
7: Ah, c'est bien. Ouais.
2: T'as entendu Brochette? C'est ça qui te fait dire ça.
7: Si Brochette était très sympa.
1: Ouais, ça a été le déclic de ton appel?
7: Ouais, non, le déclic ça a été sur les fruits là, hein, qui m'a. Ouais, qui m'a bouleversée parce que
1: sur les fruits, ouais.
7: Sur l'abricotier.
1: Ouais. Ça, c'est quelque chose qui t'a bouleversé, ouais. Tu nous dis. Hein.
7: Le cafetier, le fraisier, c'était impressionnant.
2: Et j'en passe à des meilleurs, hein, le marronnier.
1: Mm. Le cafetier, c'est bien, hein, parce que je connaissais peu d'arbres qui, avec du filtre, faisaient
7: Le cafetier était sympa, donc ça m'a. Ouais,
1: ça t'a touché. Et tu trouves que Gérard a atteint, ce qui est vrai d'ailleurs, hein, parce qu'on l'a vite remarqué avec Cyril et tout, certaines maturités quand même.
7: Oui, une maturité, une patience, une ouverture d'esprit qui n'était pas celle qui était à ses débuts.
1: On va lui poser. Est-ce que tu sens, Gérard, que dans ton écriture, t'es vraiment atteint une certaine maturité? Excuse-moi, j'ai éternué.
0: Bah disons, moi c'est mon écriture, donc maintenant ça plaît aux gens, ça plaît pas.
1: Ah, ça plaît, hein.
0: Ceux à qui ça plaît pas, bah hein, tant pis pour eux. Hein.
2: De toute façon, je vais pas te mentir, Gérard, je pense que toi, ou ça plaît ou ça plaît pas.
1: Bah, ça passe ou ça casse. Hein.
2: Voilà, c'est ça.
1: C'est comme Van Gogh.
0: C'est le proverbe, c'est ça passe ou ça casse, et puis c'est tout. Ouais. Si ça passe, tant mieux. Si ça passe pas, ben tant pis. Hein.
1: Est-ce que t'as vraiment l'impression, comme dit Anne, parce que c'est vraiment ce que pense tout le monde, que t'as vraiment atteint une grande maturité, qu'aujourd'hui on sent que t'es au top du poème, que t'es bien lancé, quoi.
0: Ben, je pense.
1: Par rapport à il y a 4-5 ans, quand tu m'en écrivais, tu sens quand même que t'as évolué.
0: Bah disons, j'ai changé de tactique. Parce qu'avant, je faisais toujours les mêmes.
1: C'est quoi ta nouvelle tactique?
0: Ben, c'est que j'ai changé de surnom.
1: Ouais, ça c'est une bonne tactique.
0: Et je reprends pas toujours les mêmes personnages.
7: C'est beaucoup plus varié, c'est plus riche. C'est beaucoup plus riche.
2: Vrai, ouais. Là, on passe de la brochette à la mésange, en passant par la princesse.
1: Ouais. Et encore, oui, c'est vrai qu'à l'époque, il nous faisait beaucoup de bisous, de love you. Il y avait beaucoup d'I love you.
7: C'était,
1: hein, love you,
7: c'était très immature, c'était très.
1: Ouais, c'est ça.
0: Mais là, maintenant, le mot love you, il passe, mais de temps en temps sur certains poèmes.
1: Ouais, c'est vrai, de temps en temps. On
0: mais
1: le retrouve.
0: Pas dans tout.
1: C'est une marque, quand même.
2: Il sait l'utiliser à bon escient, il
1: love. Voilà, c'est sa marque de fabrique, et de temps en temps, il met un petit I love you comme ça.
2: Il en glisse un comme ça, tu vois.
1: Non, mais c'est bien, mais combien de temps il te faut pour écrire un poème pareil?
0: Non, mais si c'est un torchon, tu le dis tout de suite.
1: Oh, dégage, Gérard. Attends, deuxième degré, ça va.
2: Non, Gérard, franchement, tu me connais.
1: Combien de temps tu mets? C'est ce que demande sur le net.
0: Ben, combien de temps que je mets? Je mets facilement un quart d'heure pour faire ça.
1: Ah, quand même, un quart d'heure.
0: Mais je m'arrête de temps en temps pour réfléchir, pour savoir si je vais bien mettre ce mot-là ou si je vais changer de phrase. Parce que, par exemple, sur Brochette, je me suis demandé si j'allais mettre tout ce que j'avais prévu.
1: Tout ce que tu avais dans le ventre.
0: Et donc, je l'ai bien mis.
2: Est-ce que je peux me permettre de prendre En principe, non. Bon, bah écoute.
0: De toute manière, ça veut dire non. Ça, c'est interdit parce que ça, c'est à moi personnellement.
1: Ouais, voilà.
0: Donc, personne n'a le droit d'y toucher.
1: Anne, donc aujourd'hui, contente d'avoir retrouvé Gérard sur l'antenne.
7: Ah, non, là, je suis vraiment ravie.
1: Et contente de...
7: Ouais.
1: Non, j'ai contente de l'avoir entendu évoluer comme ça.
7: Ah ouais, non, ça a complètement changé, quoi. Moi, j'aime beaucoup le Gérard tel qu'il est aujourd'hui, quoi. Tel que.
0: Et tu crois que d'après toi, Anne.
7: Oui.
0: Tu penses que toi, tu penses que ça va durer longtemps comme ça?
7: De quoi? Les poèmes?
0: Ouais.
7: Bah écoute, je te le souhaite. Hein. Enfin, si ça continue dans le chemin que tu prends actuellement.
1: Ah, c'est bien parti, là.
7: Ouais, ouais, non, franchement.
1: Je crois que la machine est lancée.
7: J'ai beaucoup d'espoir. Ouais.
0: Ah, mais de toute manière.
7: Concernant la genèse de tes poèmes, j'avais une question, en fait. Si, quand tu commences à l'écrire, en fait, t'as déjà une idée de comment ça va se terminer, ou c'est au fil de la plume que te viennent, les vers?
1: Pertinente comme question.
0: Mmh. Non, mais ce qui se passe. C'est que je prends ma feuille,
7: oui.
0: je la prépare, Je vois si.
1: Comment
0: si
1: tu prépares ta feuille, c'est-à-dire tu la malaxes.
0: Ben, je regarde. Non, mais je regarde.
1: Tu as les carreaux. Tu vas mettre
0: non,
1: la marge.
0: Non, mais attends, mais bon, dis pas de conneries.
2: Tu bosses sur du format A4, je crois qu'il est important de le signaler déjà.
0: Je prends par exemple un nom au hasard, je sais pas. Là. Tiens, je vais te prendre Perruche.
1: Perruche, pas.
0: Non, je vais prendre Perruche. Je vais voir si, avec ce que je vais mettre derrière, si ça correspond.
1: Par
0: si
1: exemple,
0: ça correspond pas.
1: Perruche, par exemple, ça donne quoi? Peut-être pas en entier, mais 2-3 lignes comme ça.
0: Alors, ma Perruche, donne-moi tout ton affection sur une prière. Ma Perruche.
1: Sur une quoi?
2: Sur une prière.
7: Ah, ouais.
0: C'est comme ma Perruche, donne-moi tout ton affection sur un porte-bonheur. Ma Perruche, donne-moi ton affection sur un peuplier. Et ainsi de suite.
1: Peuplier, tu l'as déjà utilisé dans un autre poème quand même. Peuplier, tu l'avais déjà utilisé.
0: Peuplier, je suis obligé. Je suis obligé de le reprendre.
1: Stratégiquement, ouais.
2: Stratégiquement, peuplier, c'est un mot qui revient généralement 4 ou 5 fois dans les poèmes. Hein.
0: Ouais, mais il y a des noms de. Il y a des noms des Alpes, tout
2: et
0: ça.
2: Et Brochette, c'était au hasard alors, Brochette en fait.
0: Ma Brochette, je l'ai plusieurs fois, mais par exemple, tiens, ma Brochette. Serre-moi fort dans tes bras, dans un sang de potiron. Ma brochette, serre-moi fort dans tes bras, dans un sandail. Et ainsi de suite.
1: Un sandail, c'est dans un t-shirt, dans un pull.
0: Un sandail.
2: Un sandail. C'est
7: comme
2: quoi,
7: un chandail.
0: Un sandail.
1: Un chandail. Cyril, putain, merde, pas un chandail dans un pull.
0: Pour manger avec des haricots verts.
1: Ah, d'accord. Eh, c'est rare, les chandails. T'en trouves où, toi, des chandails?
2: Des chandails.
7: C'est pas très romantique, là.
0: Non, mais sans. Et après, plus loin, c'est marqué aïe.
1: Mais t'en trouves
7: où? C'est le côté champêtre.
1: Ça, c'est des trucs que t'inventes. Parce que ça n'existe pas, des champs d'ail.
0: Ben non. Par exemple, dans un champ de sel. T'as déjà vu?
1: Non, c'est en fin de compte, c'est des images. C'est de la
0: tristesse. Un champ de poivre. Non, t'as déjà vu?
1: Ça, c'est de la poésie.
0: Voilà.
2: En fait, brochette, en fait, t'en as deux, en fait.
0: Ouais, mais ça, je veux pas. Si tu veux, il y en a, je sais pas combien là-dedans. Hein.
1: Alors Gérard, on va accélérer parce que il y a des surprises qui vont arriver encore tout au long de cette nuit parce qu'on est là à mon avis jusqu'encore un bon bout de temps. On a Pedro Lito qui est avec nous de Bordeaux 20 ans. Merci Pedro Lito peut-être, non pardon.
6: Oui, tout à fait, ami de la culture. Bonsoir.
1: Anne est toujours avec nous quand même en direct.
6: On a un débat sur la mondialisation.
1: Oui.
6: Puisque j'effectue une recherche dans ce domaine. Et je voulais profiter du savoir de Gérard.
1: Ah, ça c'est intéressant, effectivement.
6: Mes questions.
1: T'es en train de préparer un dossier sur la mondialisation, c'est ça?
6: Tout à fait, oui.
1: Et tu voulais qu'on te donne un coup de main tous ensemble?
6: Voilà. D'accord.
2: Surtout Gérard, apparemment.
1: Surtout Gérard,
6: oui, parce que je sais qu'en tant que routier, il s'y connaît. Donc,
1: ancien routier invertébré.
6: Je voulais en profiter. Ah.
1: La mondialisation, c'est vrai que Gérard, on en parle de plus en plus. C'est un sujet qui touche les jeunes, surtout à cette heure-ci. Toi, personne. Est-ce que tu trouves qu'on est trop mondialisé en ce moment ou pas suffisamment ou...
6: Alors moi.
1: Non, pas toi.
0: Attends. Laisse-le finir parce que là, je vois pas du tout où tu veux en venir avec son histoire de débat. Là.
6: Non. Ouais, mais d'abord, je vais.
0: Déjà, on dit bonsoir.
1: Crie pas.
6: Gérard, d'abord, je voulais te demander ce que tu pensais de l'ouverture des frontières.
2: Ah. Je crois que t'as tapé à la bonne porte.
6: En tant qu'ancien routier.
1: Oui. C'est vrai qu'aujourd'hui. Aujourd'hui, on peut facilement faire entrer de la drogue, des esclaves.
0: Ouais, ben ça, je vais te dire une chose, un truc comme ça, dans ces cas-là. Moi, je peux te dire une chose que c'est pas à la bonne porte que t'as frappé.
1: Bah, tu rigoles ou quoi? T'as quand même des choses à dire là-dessus. Toi, personnellement,
0: moi,
1: tu trouves ça bien qu'il y ait l'ouverture.
0: Non, mais moi, personnellement, ça m'intéresse pas.
1: Pourquoi?
0: Leur système d'ouverture des frontières, j'en ai rien à cirer.
1: Pourquoi?
0: Parce que, au contraire. C'est de là qu'on va avoir plus d'emmerdements.
1: Ouais, exactement. Mmh. Et pourquoi
0: donc,
1: ça
0: alors,
1: pourquoi? Parce que après c'est tout le monde fait ce qu'il veut, tout le monde rentre et sort.
0: Voilà.
1: Hein, et
0: donc ça, moi ça pas m'intéresse possible. Pas. Et c'est tout.
1: Non mais ça t'intéresse pas. On veut avoir ton point de vue parce que nous ça nous intéresse de savoir ce que t'en penses quand même.
0: Non, mais moi,
1: t'as quand même des choses à dire là-dessus. C'est quand même des sujets qui te touchent.
0: Ben bah, disons moi, si tu veux, c'est des sujets qui me touchent. Mais là personnellement, pour moi,
1: là t'as pas envie de te toucher.
0: Non, mais pour moi, non. Pour moi, à l'heure actuelle, ce qui se passe trop à l'heure actuelle, pour moi, ça m'intéresse pas. C'est tout.
1: Pourquoi?
0: Parce que ça m'intéresse pas. Parce que sinon, dans ces cas-là, on peut faire une chose. On va parler de ce qui se passe à l'heure actuelle. Ouh. Donc, on va parler des histoires de viol.
1: Non.
0: Donc, ah bah si.
1: Mais non.
0: Bah si. Bah si. Mais si. Bah si. Si si si si.
1: Non, tu penses Cyril aussi.
2: Je pense aussi, ouais.
1: Non non non.
2: Je pense que c'est l'ouverture.
1: Mais,
2: si.
1: Mais non, la mondialisation, enfin en tout cas.
0: Mais si, tu as. On si on commence comme ça, on va terminer sur ce qui se passe à l'heure actuelle.
1: Mais pas du tout.
0: Moi, ça m'intéresse pas.
1: On peut. Si t'en parles pas, on n'en parlera pas. Tu dis, on va en parler. Les gens ne parlent pas.
0: Non, mais même. Même moi, ça m'intéresse pas parce que l'ouverture des frontières maintenant, elle est ouverte à tout. À tout le monde.
1: Bah oui.
0: Donc,
1: bah,
0: la drogue peut passer.
1: Oui, d'accord.
0: Bah, les pédophiles et le trafic d'enfants, terminé. Hop, point final à la ligne. Donc, ce système de débat ne sera jamais évoqué sur la radio. Terminé, point final. Bravo. À la ligne.
2: Bravo.
1: Voilà.
0: Voilà.
1: Hop, il dégage. Terminé.
0: Donc, bonne nuit.
1: Voilà, bonne nuit à lui parce que là, faut pas déconner non plus. On va accueillir Thomas avec nous. Thomas, lui, il a 21 ans. Je sais pas d'où
0: non,
1: il
0: mais
1: appelle.
0: Je voudrais bien savoir.
1: Attends, je suis en train de parler avec un auditeur. Si ça ne te dérange pas, si tu veux bien le respecter. Bonsoir, Thomas. Thomas, t'es là?
8: Oui, je suis là.
1: Bonsoir. Qu'est-ce qui t'amène, Thomas?
8: Bonsoir, Gérard.
0: Basta Radio, si ça te dérange pas.
1: Voilà, elle est éteinte. Thomas, qu'est-ce qui t'amène?
8: Pas de radio.
1: Qu'est-ce qui t'amène, Thomas?
8: Allô, oui.
1: Bon. Thomas.
8: Ce qui m'amène, c'est que j'aimerais bien tester la fidélité de ma copine et pour cela, ben, j'aurais besoin de Gérard.
1: Ah, ça c'est bien, ouais.
2: Là, t'as tapé la bonne porte.
8: Qu'il la chauffe bien et tout et voir si elle craque ou pas, quoi.
1: Alors, ça, à mon avis, il sait bien faire, Gérard. Ça, c'est sa spécialité. Il me dit oui de la tête.
0: Non, non, c'est pas mon problème. Tu te démerdes tout seul avec ta cop.
2: Mais tu veux rien faire, Gérard, ce soir.
0: Manière.
2: Pas.
0: Ouais, manière. Pour se dire une chose, que celui-là, le Thomas, c'est le Thomas de Fun Radio, donc il va se faire foutre. Il se démerde tout seul.
1: Mais il est appelé sur un portable. T'es bête ou quoi? On l'a appelé sur un portable.
0: Non.
1: Non, mais va le chercher, le Thomas, alors. Il est bête, alors.
0: Non.
2: Gérard, je crois que tu prends la mouche pour un oui, pour un non.
1: Bah ouais,
2: non.
1: T'es aigri.
0: Mais ça, mais moi, je vais te dire une chose, Cyril.
2: Oui.
0: Que moi, je connais les gens. Bah. À mon avis, il va le chercher. Il va pas le chercher là-bas parce que je l'ai vu tout à l'heure. Donc, c'est pas le bon. Bonne nuit.
8: Mais tu le fais un film. C'est...
1: Si Thomas, il arrive. Alors, voilà.
0: Ah ouais.
1: Alors, il est là, mais en même temps, alors, parle-lui. Crétin, va.
0: Des fois, t'es un crétin, ouais.
1: Bah oui, toi, oui, parce que des fois, regarde, il est là, Thomas, et en même temps, Thomas, il nous parle. Thomas, t'es là?
8: C'est pas Thomas de Fun, là.
1: Non, non. Bah, voilà.
0: Bah ouais. Eh, rigole bien, va. Ah, t'étais pas dans le studio d'à côté, non?
1: Bah alors.
2: Mais qui
0: parle? Non, allez, c'est bon.
8: Sérieusement, il faut que tu m'aides parce qu'en fait, tu
1: mais
8: vois.
1: Comment veux-tu qu'il soit là en même temps et au téléphone en même temps?
0: Qu'est-ce que t'as avec ton problème de ta copine?
1: T'as bu ou quoi?
8: Moi, tu vois, mon problème, il faut.
1: Bah, il est là.
8: Parce que moi, tu vois, je suis à l'image.
0: Mais baisse ta radio, espèce d'andouille! Tu as la baisse de ta radio, sinon je te dis au revoir!
1: Mais calme-toi, putain, mais t'as bu ou quoi?
0: Putain, mais tu me fais chier là!
1: Bah attends, c'est toi
2: non,
1: qui fais chier, putain!
2: Je trouve que tu vas un petit peu loin là. Non, mais c'est vrai.
1: Bon, allez!
0: Allez hop, hop, Thomas, au revoir! Allez hop, bonne nuit celui-là! Il comprendra ce que ça veut dire!
1: Putain, faut pas l'énerver ce soir, mais pourquoi t'es venu?
0: Mais non, c'est pas.
1: Mais t'es énervé, on peut rien te proposer.
0: Non, mais attends.
1: Les meufs, tu les envoies chier. Les mecs, tu les envoies chier.
0: J'ai envoyé aucune meuf s'envoyer balader.
1: Comment?
0: J'en ai aucune.
1: Mais parce que personne n'appelle. T'as vu comment tu gueules derrière ton poste? Elles ont pas envie de t'appeler. Ça sert à rien.
0: Dans ces cas-là, ça sert à rien que je gagne alors.
1: Mais si, mais tu viens pour faire des débats ou pour faire des poèmes, mais t'es pas romantique. T'es tout le temps en train de gueuler.
0: Mais non, mais attends.
1: Bah oui, Cyril.
2: Non, je crois pas que ce soit la bonne solution, Gérard.
0: Bon alors, Eh, vous écrivez là, mais vous me cherchez qui là? Au standard? toi, t'écris.
1: Ah non, mais.
0: Ouais, tu prends des numéros, mais tu rappelles personne.
1: Qu'est-ce que vous foutez, Patrick Vincent là? Qu'est-ce que vous foutez?
0: C'est pas
1: faut
0: vrai.
1: Faut vous spinner là, Karine. Mais ouais, mais.
0: Si non, mais c'est pas vrai là.
2: Lis une petite phrase de Tourterelle, ça va.
0: Non. Tant qu'il y aura pas de nana, moi je vais rien faire, ça va aller.
1: Mais
0: vite,
1: comment veux-tu qu'il y ait des nanas qui aient envie de parler avec toi d'amour quand on entend un mec gueuler pareil?
0: Mais attends,
1: T'envoies chier Thomas, le petit Thomas, vrai. Il voulait faire un petit canular, je dois se dire, ce mec-là, il a même pas d'humour, il veut pas l'aider, qu'est-ce que tu veux? Tu veux pas qu'on aide Thomas?
0: Mais qu'est-ce que tu veux qu'on l'aide avec sa gonzesse?
1: Eh ben, il voulait que tu te fasses passer pour que tu dragues sa meuf pour voir si elle était fidèle, juste pour voir la fidélité de sa meuf. C'était quand même un truc bien à faire, quand même.
0: Ben non, mais ça, c'est toi qui sais mieux faire que moi.
1: Non, t'es un maître en la matière, les canulars.
0: Non, c'est toi, les canulars, c'est pas moi.
1: Non, mais attends.
2: Bon, tu veux nous lire un petit passage de Tourterelle, Gérard?
0: Non, mais je veux qu'on aille un peu plus de nanas sur
1: l'antenne. Non, mais pour l'instant, il n'y en aura pas tant que tu te mettras à gueuler, être comme ça, il faut être plus souriant.
0: Bah, dans ces cas-là.
1: Mais
0: dans ces cas-là, moi, tu fais une chose, tu prends ce qui tu veux, tu discutes avec Cyril, et puis c'est tout. Moi, j'écoute et c'est tout. Oh non, mais attends, toi, mais il y a rien.
1: Mais non, parce que tu veux uniquement des nanas. Non, tu veux que des nanas. Il y a des gens, Thomas, t'as pas voulu lui parler.
0: Anne, je l'ai pas envoyé balader. Anne, elle est là. Anne, t'es toujours là?
1: Non, elle est plus là maintenant, Anne.
0: Bah voilà.
1: Terminée. Mais non, mais c'est normal, voilà. C'est moi. Bah attends, et Thomas, moi, je voulais que tu le respectes. Tu veux que des filles?
0: Bah oui.
2: Mais il est sur tous les coups, Gérard, de toute façon. Il est sur Karine, il est sur Anne.
0: Non, Karine, elle est maquée. Donc,
1: Mais non, dis pas ça. Attends, elle n'a pas de bague. Elle l'a dit hier.
0: Attends, j'ai écouté, elle a dit hier qu'elle avait un copain.
1: C'est pour briller les pistes. Ouais. Putain, mais t'es tellement peu habitué maintenant avec des meufs, tu sais même plus comment les. C'est pour brouiller les pistes qu'elle dit ça, c'est pour toi.
0: Mais moi, parce qu'elle veut, moi, c'est pas mon problème.
1: Karine, elle veut te faire tourner en bourrique.
2: Mais oui.
0: Mais non, moi, je veux d'autres personnes.
2: Je pense que ça peut se décompter pour toi avec Karine.
1: Avec Karine, elle pourrait te le dire, elle peut allumer le micro. Elle est une fille, il n'y a pas de filles qui peuvent appeler au standard si tu te mets à gueuler comme un putois comme ça, c'est pas possible.
3: Il y a eu plusieurs filles qui ont eu peur, Gérard.
1: Bah oui, bien sûr, c'est évident.
3: Si, je t'assure.
0: Mais si tu retirais ton truc, déjà, on t'entendrait un peu mieux. Hein, parce que déjà hier on
1: l'entend très très bien, c'est pas le problème. C'est qu'aujourd'hui tu gueules trop et c'est pas possible. Gérard, parle-nous un peu du Big Bill.
0: Le Big Bill, je le regarde pas.
1: Ah, comment ça se fait?
0: Comment que ça se fait? J'ai plus de télé.
1: Ah,
2: non.
0: Mais non, mais ça c'est un Cyril.
2: Ah non, excuse-moi, je crois que j'ai dit le mot tabou.
0: Non.
1: Elle a tout embarqué. C'est ça?
2: Ah ouais.
0: Voilà,
1: exactement. Bah, ça fait du bien quand t'arrêtes de gueuler. Hein. Il y a quelqu'un sur Internet, et c'est marrant parce que je crois que Cyril est très amateur de ça. Il y a quelqu'un qui voulait parler de Sibi, et qui demandait, et qui dit, est-ce que Internet aujourd'hui aurait tué la Sibi?
2: Alors là, j'ai envie de me tourner vers Gérard.
0: Oui.
1: Tu penses aussi?
2: Gérard.
0: Oui. La Sibi, l'Internet a tué la Sibi. Et faut bien se dire une chose. C'est un débat qu'on va aborder très prochainement.
1: C'est vrai.
2: Quand tu peux donner une date?
0: Non, on peut pas.
1: On peut pas donner de date.
2: Pardon, excusez-moi.
0: Mais c'est.
1: Ah, tu fais gaffe sur gaffe.
0: C'est vrai que à l'heure actuelle, l'internet et même les portables.
1: Ouais.
0: On tuait la Sibi.
2: Les portables surtout.
1: Ouais, les portables. Tu l'expliques comment? Parce que toi t'as une voiture et t'es encore en possession de la Sibi.
2: Je suis encore en Sibi.
1: T'es encore en Sibi. Ouais. C'est quoi ton QRZ?
0: QRZ.
2: Mon QRZ 3008.
1: Non mais t'as un nom zèbre. C'est zèbre.
2: Non plus maintenant.
1: Ah plus maintenant t'as changé.
2: 3008.
1: 3008 bon bah.
2: Toi c'était quoi déjà? Et je vais vous dire pourquoi j'ai choisi un chiffre. Je vais te dire. Parce que bon, l'internet, beaucoup de gens se servent des lettres. Moi, j'ai voulu me démarquer et prendre du chiffre.
1: Ouais.
2: Qu'est-ce que t'en penses, Gérard?
1: C'est intéressant.
0: Non, mais ce qu'il faut dire.
1: Merci de répondre.
2: Qu'est-ce que tu aurais fait à ma place?
0: Non, mais moi, de toute manière, je serais resté sur mon code.
1: C'est quoi déjà? Quoi,
0: moi, c'était Barracuda 9.2.
2: Barracuda 9.2, c'est-à-dire?
0: Bah, Barracuda 9.2, c'est tout.
1: C'était avant ta taillée, ça, non?
2: Ouais, c'était juste avant.
0: Non, parce que comme il y a plusieurs personnes qui ont voulu prendre...
1: Avant, il s'appelait Tataï hein, sur la Sibi. Et là, c'est Barracuda.
0: Donc, faut bien se dire une chose.
1: Ouais, bah.
0: C'est qu'à l'heure actuelle, maintenant, la Sibi, et je pense qu'il y a pas mal de routiers qui doivent encore en avoir. Et il faut se dire une chose, qu'à l'heure actuelle, la Sibi est en train de se...
2: En train de mourir.
0: En train de se perdre.
1: Mais en train de se dépétrir là, complètement.
0: Parce que là, la Sibi maintenant, tu vois moins. Moi, je vois l'autre fois quand tu m'as ramené, on a croisé aucune
1: voiture avec des Sibi. Hein.
0: Non, mais on a croisé un SMI. Il avait pas la Sibi.
1: Ouais.
0: Et moi, je vois là où que je suis, c'est.
1: Alors qu'on voit de plus en plus de camions qui ont des écrans comme j'ai là et qui ont Internet. Hein.
0: Maintenant, Internet. C'est comme ça, ou sinon t'as les téléphones et puis c'est tout. Hein.
2: Alors j'ai envie de dire, quelle est ta solution, Gérard? Qu'est-ce qu'on fait?
1: Parce qu'il faut sauver, parce qu'il y a des.
2: Faut sauver la Sibi.
0: Non, mais.
1: Bah, surtout
0: non, mais
1: les entreprises, parce qu'il va y avoir du chômage.
0: Non, mais faudrait savoir ce qui se passe, c'est tout. S'il y a des routiers qu'on.
1: On en a un, mais avant d'intervenir, parce que c'est intéressant, hein, parce que. Est-ce qu'on peut s'imaginer qu'il y a un trafic de Sibi?
0: Non.
1: Non.
2: Je suis pas sûr, Gérard.
0: Non, parce que faut avoir une carte pour déclarer ta Sibi.
2: Mm-hmm.
0: Tandis que maintenant, tu peux acheter une Sibi comme ça.
1: Oui, mais avant, exactement. Il y avait des trafics. Comme aujourd'hui, on vole des portables, on fait des trafics de portables.
0: Ça, c'est différent.
1: Ah ouais, mais quand même.
2: Moi, je vais pas te mentir, on a essayé de me voler 3 fois ma Sibi, moi.
0: Ouais, mais ça, c'est ton problème. C'est toi qui, si tu la laisses dans ta voiture, c'est ton problème.
2: Ah, enfin,
0: c'est
2: donc, il y a du trafic de Sibi, Gérard. Je crois
1: que moi, j'ai vu sa Sibi, c'est quand même énorme. Puis, ouais. Bon. C'est vrai que Cyril a une bagnole, bon, comme il a la CB, il aime bien les, du coup, il met l'antenne, elle est voyante, elle fait plus d'1m50, hein, donc.
0: Et c'est quoi, comme antenne?
2: Une DH4.
1: C'est une grande, la plus grande, c'est les nouvelles, les DH4.
2: Voilà,
1: c'est une pionnière?
2: Exactement. La pionnière DH4. Mmh.
1: Toi, t'avais quoi, Gérard, à une époque?
0: Santiago 1200.
2: Ah oui.
1: Santiago.
2: L'antenne en forme
0: de quoi?
2: Botte de western, quoi, de Santiago?
0: Non.
1: Non, c'était pas ça?
2: C'est pas ça?
1: C'est pas ce
0: non, non, parce que c'est une antenne, bon.
2: Tu peux me la décrire?
0: Oh bah attends, je vais pas te décrire l'antenne. Hein.
1: C'est une prototype au début, alors elle était uniquement sur la Fuego Hugo Frey.
0: Voilà, c'était
1: Non mais c'était la Fuego Hugo Frey, comme après ils ont fait les Golf Bon Jovi. C'était la Fuego Hugo
0: non,
1: Frey.
0: Non mais c'est bon, on va
1: ils mettaient des CB Santiago.
0: Non bah allez, on va pas bon. S'amuser là-dessus.
1: Non mais attends, Gérard, non, parce que c'est intéressant, parce que la CB quand même, il y a un mec sur internet qui tient, j'en profite pour dire que moi mon code QRZ c'est Mr. T.
2: Ah bah voilà.
0: Ouais bah en somme, Mr. T, il me semble que je le connais lui.
1: Il y en a plein des Mister T, comme tu dis, c'est un bel enculé, ouais.
0: Non, non, mais il y en a pas mal que je connais sur qui font.
1: Quelle est la meilleure? Alors tiens, on va aller sur Internet là, parce qu'il y a beaucoup de gens qui posent des questions sur la CB. Quelle est la meilleure marque de CB?
0: La meilleure marque de CB à l'heure actuelle, c'est la Président.
1: À l'heure actuelle, c'est vrai.
0: À l'heure actuelle, c'est la Président.
1: Moi, j'étais avec Cyril encore. Il y avait pas la porte de Versailles, mais c'était la
2: porte de Vanves.
1: Porte de Vanves. Il y avait le salon de la CB. Et par contre, il y a des nouveaux modèles américains qui arrivent, là, ça va faire mal. Hein.
2: Il y a le nouveau modèle, je sais pas, le Wakeburn, je sais pas si t'en as entendu parler.
1: Non,
2: déjà.
1: Non.
0: Bah non, bah moi, j'ai pas l'occasion d'aller dans les salons.
2: Hein. Ah
0: bah
2: c'est un peu sorti du circuit, quoi.
1: Tu vois pas ce que c'est?
0: Non.
1: C'est une CB que t'installes directement sur le net.
0: Mm. Ouais, mais ça, maintenant... Mais maintenant, ça va être pareil, que ça soit la CB ou les portables, de toute manière, tout le monde va être branché là-dessus.
1: Bah, de toute façon, les nouvelles générations de portables, ils auront la CB. Hein.
2: La CB,
0: c'est voilà. Ça de toute manière, ça fait comme le net, tu vas avoir des portables avec l'Internet et puis tout ça. Tu vas même pouvoir avoir la personne qui te téléphone sur ton portable.
2: De visu, c'est-à-dire?
1: C'est-à-dire qu'elle sera carrément sur ton portable, c'est-à-dire qu'elle sera
0: t'auras la photo.
2: Ah oui.
0: T'auras la photo de la personne sur ton portable, c'est un Nokia.
1: Et ça, c'est une chose qu'on n'aura jamais avec la CB.
0: Ben, je pense pas, non. Bon, si on pouvait accueillir mon pote, un petit routier.
1: Patrick, oui, qui attend depuis longtemps. Patrick, bonsoir.
9: Oui, bonsoir à tous. Bonsoir à Gérard.
0: T'es arrêté, Patrick?
9: Je suis sur la route, là, en ce moment-là.
0: Ouais, mais si tu pouvais t'arrêter, parce que ça... Je voudrais pas qu'il t'arrive...
9: Non, mais t'inquiète pas, je suis un professionnel de la route, je suis équipé, y a pas de souci. Maintenant, pour en revenir à la CB, ce qu'a tué la CB, c'est pas le portable, c'est pas Internet, c'est la CB même. C'est toutes les stations en fixe qui avaient un peu trop de watts et qui balançaient des porteuses. Donc voilà. Donc,
1: ah ouais, ça,
9: CB,
1: on n'a pas parlé des porteuses, mais alors ça a tué la CB,
9: ça. C'est la CB même, ouais, ouais. La CB même avec les stations en fixe. Ouais, et la CB, ça marche toujours. Hein. Moi, je roule de nuit, et là, j'ai dû la couper parce que on se suit, on se croise avec les collègues et heureusement qu'on a la CB, ça nous coûte moins cher que les portables.
1: C'est vrai que la CB est très agréable la nuit. Hein.
9: Ah bah nous c'est notre outil de travail et dès qu'il y a un souci, même la station de radio 107.7 n'est pas aussi efficace que la CB hein, pour dévier les routiers sur les voies annexes parce que le temps que l'information arrive à la radio, on est déjà bloqué.
1: Hein. Ouais. Tu utilises plutôt la CB nocturne?
9: Bah moi je roule quasiment que la nuit donc.
1: Elle est comment? Elle est fluo? Elle est quoi?
0: Non, y a pas de plus haut là-dessus.
1: Hein, ah bon?
0: Il y a pas de plus haut. T'es toujours branché sur le 19, toi?
9: Oui. Ça dépend. Le 19, c'est le canal d'appel ou d'urgence.
1: Attends, s'il te plaît.
0: Patrick!
9: Le 19, ça devenait trop le bordel.
0: Ouais, mais Patrick. Patrick?
9: Oui, je t'entends.
0: Donc, tu fais quoi comme route?
9: Là, je fais Paris, Beaune, Danson.
0: Ah ben, est-ce que tu peux me dire, bon c'est un petit message que je demande sur ceux qui sont sur Beaune, est-ce que vous entendez toujours la fameuse personne Stéphanie de Monaco?
9: Non, mais lui à mon avis il doit passer la journée parce que la nuit...
0: Même il passait la nuit. Il passait la nuit parce que je faisais de la Cernam, moi, la nuit.
1: Ouais, bah oui. On est parti loin.
9: On l'avait à Beaune. Les auditeurs, tous les routiers sont pas comme Gérard.
1: Bah non.
0: Non, mais attends, Patrick, je vais te dire une chose. Que moi, j'ai toujours aimé les routiers et je vous adore encore.
2: Oula.
0: D'accord? Alors, faut bien me dire une chose, Patrick. Ouais, mais Patrick, faut te dire une chose. Ne dis pas ce que tu viens de dire, parce que j'ai des gens que je connais. Donc, un dénommé Gilles.
2: Fesse de cul, Gilles, je connais.
0: Non, non, mais il se reconnaîtra. Parce que je connais plus son nom, son code CIBI. Et il se reconnaîtra. Donc, je lui souhaite un petit coucou.
1: D'accord. Pas de coucou, on s'en fout. Pas de coucou. On remercie Patrick quand même, parce que là, bon, on était parti dans un délire très premier degré. Alors, c'est maintenant, ça afflue dans tous les sens. Hein. Tout le monde veut poser des questions. Il y a, je sais pas.
0: Ah non, mais question CIBI, c'est bon. Hein.
1: Non, mais on peut.
2: CIBI, je pense que c'est
1: on
2: bon.
1: On va tourner la page un petit peu, ouais. Puis on va aller vers Pierre quand même, qui a 21 ans de Nantes et qui a des choses à dire. Et alors, Cyril va peut-être pouvoir nous aider également. Il voudrait des techniques de drague.
2: Aïe.
1: Bonsoir Pierre. Merci d'être avec nous d'abord, parce que bon, t'es pas obligé. Bonsoir Pierre.
10: Bonsoir à Gérard. Bonsoir à Cyril.
0: Bonsoir.
10: Alors excusez-moi de

0: Tu m'as posé la question, je t'ai répondu. D'accord ?
1: Gérard, je trouve que tu vas un petit peu fort de café.
2: C'était uniquement dans un...
1: Je sais pas, Max.
3: Non, mais t'as non, entièrement raison.
0: Moi, je t'ai répondu.
3: Ce qui était quand même très agréable, Gérard, quand même, il faut le savoir, je vais lancer un scoop, c'est qu'il m'a dit, tiens, si je viens ce soir, ce serait bien de faire une libre antenne. Et depuis tout à l'heure, on lance des sujets avec des libres antennes.
0: Non,
3: tu veux répondre à aucune question.
0: Non, mais il n'a pas besoin de savoir ma vie privée.
3: Il te pose des questions.
2: Déjà, je ne pose aucune question sur ta vie privée. Je vais t'expliquer. La simple chose, c'est que la dernière fois que je t'ai entendu, tu étais avec une certaine personne, donc j'ai appris qu'il fallait pas donner le nom ni en parler. Je t'ai laissé sur des je t'avais laissé sur des histoires de procureurs ou je sais plus quoi ou
0: donc tu quoi attends Cyril, non, 5 minutes, tu peux approfondir l'histoire du procureur, toi?
2: Non, mais je sais plus.
0: Attends, 5 minutes.
3: Non, il confond avec Jean-Pierre Sauzère, c'est pas grave. Quelle est ta question? Il confond avec Jean-Pierre Sauzère. Arrête de partir dans plein de directions. Ta question, c'était des techniques de drague, c'est ça?
2: Oui, alors je voulais savoir les techniques de drague. Ben, excuse-moi pour la confusion. Je voulais juste savoir les techniques de drague de Gérard, parce que là, c'est...
0: Je vais te dire une chose.
3: Tu vas répondre à rien.
0: Je réponds pas à...
3: Mais à quoi ça sert de faire une libre antenne si tu veux répondre?
0: Il se gourde de personne et maintenant il me demande un technique de drague.
3: Il s'est trompé.
0: Il est taré, ce mec.
3: Mais c'est toi qui es taré, tu réponds à aucune question. Pourquoi t'es venu ce soir, on se le demande?
2: Oui, c'est vrai.
3: T'es venu pour...
0: Attends, si t'es pas content, je coupe mon micro, c'est tout.
1: Non, ça, Gérard, je t'en conjure.
3: T'es reparti comme avant, il lui a fallu 5 jours et ça y est, il recommence comme avant. En fin de compte, t'as pas changé, quoi. Tu changes pas, Gérard. Je pensais que t'avais changé, je pensais que tu voulais faire des efforts, que t'avais envie de faire des efforts. Tu fais aucun effort. Gérard.
1: Gérard.
3: Allez, putain, commence pas, tu me fatigues, putain, il est lourd. Bon, Pierre, apparemment, Gérard se fait prier, tu sais ce qu'il veut, il veut des gonzesses, il est tout seul, c'est tout ce qui l'intéresse.
2: Il faut qu'il arrête de gueuler.
3: Ouais, mais qu'est-ce que tu veux, il respecte pas les auditeurs, il les respecte pas. Il voulait faire une libre antenne, il voulait qu'on lui pose des questions, mais il veut qu'on lui pose des questions uniquement que des nanas qui lui disent je t'aime, je veux te voir.
2: Ça vient pas comme ça.
3: Cyril, qu'est-ce que t'en penses? T'es déçu, là?
1: Je suis un petit peu déçu. J'ai peut-être la solution une fois de plus. Gérard, tu veux lire un petit passage de Tourterelle?
2: Ah oui, voilà, s'il te plaît.
1: Non, vraiment pas?
2: Oui, s'il te plaît. Oui.
1: Apparemment, c'est la langue de bois, là.
3: Ah, là, c'est compliqué, là. Gérard, tu veux faire une petite pause, peut-être? Aller boire un café, tranquille, on continue tranquille entre nous? Sans toi? Je sais pas, parce que tu veux pas répondre aux auditeurs, tu veux rien faire, je ne sais pas.
0: Non, mais de toute manière, moi, je veux pas répondre aux auditeurs quand ils ont des questions pourrites comme ça.
3: Elles sont très bien.
0: Déjà, il se plante. Et puis déjà, il a la radio derrière lui. Donc, dans ce cas-là...
2: Non, c'est faux.
3: Puis même moi, ça m'arrive des fois d'avoir, ça me gêne pas, moi, de faire de la radio avec des gens.
2: J'ai de la musique.
3: En tout cas,
0: moi, je vais te dire une chose.
3: Gérard ne te respecte pas, mais moi, je te respecte, Pierre. On te respecte, nous, avec Cyril.
2: Merci beaucoup. Mais je voulais juste m'excuser encore pour la confusion.
3: Il n'y a aucune excuse, il n'y a pas de problème, mon pote, il n'y a pas de problème.
2: En tout cas, non, je voulais juste remarquer... Parce que
3: Karine est déçue de Gérard ce soir, t'as vu comment il est, hein? Et encore, ça fait que 4 jours qu'il est là, il a dit qu'il ferait des efforts. Imagine s'il reste avec nous, dans 3 mois, il va être imbuvable. Imbuvable.
2: En plus, je vais te dire un truc, Max, j'ai entendu un de ses poèmes, fameux d'ailleurs, brillant, et il disait qu'il avait mis un quart d'heure pour l'écrire, même pas. Moi, je dis que les meilleurs compositeurs et les meilleurs écrivains peuvent s'aligner.
1: Tu veux parler de brochette?
2: Oui.
1: Brochette que t'entends.
2: C'est vrai qu'il y a des fruits, là.
3: Brochette était... C'est vrai qu'il a douché Cyril, hein, ça t'a touché au cœur.
1: Non, mais Brochette a fait l'écart ce soir au niveau des poèmes. Je crois qu'il a...
3: C'est un des plus beaux.
2: Le premier était pas mal.
3: On va arrêter la libre antenne avec Gérard parce que, apparemment...
2: vous allez arrêter, là?
3: Aucune question ne l'intéresse, donc à part...
0: Non, mais moi, je veux pas...
1: Il veut des gonzesses, Gérard.
3: Il veut des gonzesses et qu'il le drague et qu'il dise, Gérard, on t'aime, Gérard, on t'aime.
0: Mais moi, je veux pas parler avec un mec qui dit il m'attaque à un procureur alors que c'est faux. Donc dans ce cas-là,
3: il s'est trompé.
0: Des trucs comme ça, terminé. Et moi, son système de drague, il se débrouille. Mais c'est toi qui t'es trompé, mon grand.
3: Le problème, c'est que la technique de drague, il se débrouille. Après, on aura une demoiselle qui veut des techniques de beauté. Donc on va pas la prendre parce qu'apparemment, tu vas lui dire qu'il va falloir qu'elle se débrouille.
1: Si, il veut bien,
3: on demande à ce que tu nous confies tes fantasmes. Donc tu vas nous dire que ça ne te regarde pas, c'est d'avis privé. Donc bien entendu, on va pas pouvoir passer sur l'antenne. Mais on a quelqu'un également qui voulait avoir des techniques pour rentrer dans le milieu de la radio. Donc c'est encore une fois plus ta vie professionnelle, ça ne les regarde pas, donc on les passe pas à l'antenne non plus. Donc quels sont
0: attends, t'es marrant, toi.
3: Quels sont les sujets qu'on a le droit d'aborder? Les sujets qu'on a le droit d'aborder, monsieur le dictateur?
0: Non mais attends, t'es marrant. Déjà là, ce que tu m'as donné, j'ai pas les fiches sous les yeux.
3: Cyril hallucine.
0: Non mais j'ai pas la feuille sous les yeux. Donc l'autre, son système de quoi, de beauté, c'est qui?
3: Non, mais on va pas le faire.
0: C'est une nana.
3: J'ai zappé.
0: Si tu zappes tout le monde.

0: bah dans ces cas-là, c'est pas la peine, on arrête et puis terminé.
1: C'est pour ton bien que j'ai fait ça.
0: Non, mais dans ces cas-là, moi...
1: Tu veux pas faire les techniques de drague, mais tu veux faire les techniques de beauté?
0: Mais attends, son truc de beauté, c'est quoi? Qu'est-ce qu'elle veut?
1: Non, c'était un mec, Flavien.
0: Ah, c'était un mec. Un mec qui veut se faire...
1: T'as vu, c'est un mec, il en veut plus.
0: Allez, c'est bon. Mais putain, mais les nanas appelaient.
1: Non, mais elles ont... Comment?
0: Le standard, il est en train d'exploser. Vous prenez personne.
1: Mais ils appellent pour demander de fermer ta gueule parce que t'es toujours en train de critiquer les gens. Sois cool avec eux, dis-leur, voilà,
0: appelez. Alors, mais dans ces cas-là, c'est mon problème. Dans ces cas-là, faut dire une chose. S'ils veulent pas, eh ben dans ces cas-là, vous faites une chose. On repart comme au départ. Terminé, point final à la ligne. Vous avez pu m'entendre et vous allez gueuler. C'est tout.
1: Qui va gueuler?
0: Les auditeurs, parce qu'ils vont me dire « Oui, Gérard, comme ça s'est passé il n'y a pas longtemps. »
1: Oui, c'est ça.
0: Même avant-hier. Oui, c'est ça. Alors ouais, ça commence à bien faire.
1: Bah oui, mais alors, si tu veux que les gens, alors qu'ils sont contents de te revoir...
0: Mais ils sont contents.
1: Alors sois souriant à l'antenne, sois heureux d'être là.
0: Mais ils sont contents, c'est rien que des mecs. J'en ai rien à foutre.
1: Mais il n'y a que des mecs qui écoutent le soir.
0: Moi, il y a des nanas.
2: Pour l'instant, tu fais peur aux filles.
1: Mais évidemment,
2: si tu cries beaucoup, là.
0: Mais parce que je donne mon point de vue, j'en ai marre d'entendre que des mecs. C'est tout.
2: Mais alors, fais un petit appel doux.
0: C'est tout, je veux que des nanas.
3: Non, mais plus doux.
0: Terminé.
3: Doux.
0: Des nanas. C'est tout.
1: Putain, mais c'est grave.
0: Rien d'autre.
1: Mais c'est impossible d'avoir des nanas dans un comportement pareil, Gérard. C'est ça que je suis en train de t'expliquer. C'est pas méchant ce que je te dis. Comment veux-tu
0: Comment veux-tu que je m'encule ainsi de suite.
1: Non, mais c'est impossible. C'est impossible.
0: Non, mais moi, je vais te dire une chose.
1: Qu'est-ce
0: dans
1: tu
0: ce
1: veux
0: cas-là, Gérard, on va faire une chose.
1: Tu veux des nanas qui disent juste je t'aime, c'est tout ce que tu veux?
0: Non. Moi, je veux des nanas qui soient au moins sérieuses. Pas des boudins ou
3: des salopes.
1: Mais des sérieuses pour quoi faire?
0: Pour discuter.
1: Mais de quoi?
0: Mais de discuter pour savoir ce qu'ils recherchent et c'est tout.
1: Mais ils recherchent
0: quoi? Moi je veux discuter.
1: Et si une nana appelle pour discuter de la pollution ou justement de n'importe
0: quoi. Mais non, mais j'en ai rien à foutre de la pollution.
1: Non, donc il faut qu'elle discute de toi. Il faut qu'elle discute pour toi.
0: Je veux pas faire deux heures de libre antenne sur moi.
3: Alors sur quoi?
0: Je lance un appel. S'il y a des gens, des nanas, je dis bien.
3: Alors c'est pas des gens,
0: des nanas. Qui veulent discuter avec moi.
1: De quoi?
0: Sérieusement.
1: De quoi? De n'importe quel sujet.
0: De savoir si il y a une possibilité d'entendre, voire infinité, si plus, qu'ils appellent au 0825 08 5000. Voilà.
1: Donc
0: ou qu'ils écrivent au 22 rue Bayard.
1: Non, mais là,
0: Bonne
1: c'est
0: radio.
1: Pas possible. Moi, je dis non.
0: C'est
1: parce
0: tout.
1: Que, non, moi, j'interdis parce que tu fais ta popote, là. Tu fais juste ta popote. Donc, toi, tu demandes aux gens de faire, toi, tu viens prendre la radio avec des millions de personnes qui écoutent, mais tu
0: dis... alors, comment tu m'as fait connaître l'autre?
1: Non, mais d'accord.
0: Parle bien de ça.
1: Oui, mais...
0: Alors, donc, j'ai bien le droit. Toi, t'essayes bien de te faire draguer en direct. Donc, j'ai bien le droit aussi.
1: D'accord. Mais là, t'es en train de dire aux gens, vous êtes 90 000, je sais pas, on va dire qu'il y a 100, on va imaginer qu'il y a 100 000 personnes qui nous écoutent. Et, donc, tous ceux qui sont de sexe masculin, ils vont se faire foutre parce que tu en veux pas. Les nanas, qui ne souhaitent pas te draguer, elles vont se faire foutre aussi apparemment. Donc, c'est juste les nanas qui ont envie de te rencontrer, de boire un verre avec toi, qui t'intéressent. C'est ça? On est bien d'accord?
0: Non, mais pas boire un verre, de discuter.
1: Ouais, plus
0: et
1: infinité.
0: De boire, si plus infinité, c'est tout. Je demande pas la lune.
1: Donc, il n'y a que pour toi. Mais comment veux-tu qu'une fille soit intéressée par un mec, un qu'elle ne connaît pas, qui deuxièmement est constamment agressif avec les gens, donc on a l'impression que t'aimes pas communiquer avec les gens, que t'aimes pas les gens. T'aimes les gens ou pas?
0: J'aime les gens, mais ça dépend des questions qu'on pose, c'est tout.
1: Donc, mais est-ce que
0: c'est tout? Parce que même moi, dans mon entourage, quand on me demande quelque chose, je l'envoie chier. C'est tout.
1: Pourquoi?
0: Parce que y a des questions qui vont trop loin.
1: Mais quelqu'un qui simplement veut te demander des conseils en tant que grand frère, même un mec qui a envie de te demander des conseils de drague, tu veux pas le conseiller?
3: Je trouve que ça va un
0: petit
3: peu.
0: Mais attends, mais comment tu veux que je lui réponde?
1: Bah je sais pas, dis-lui voilà, en tout cas il y a des choses à pas faire, faut pas être vulgaire, il faut être propre sur soi.
0: Bah attends, mais de toute manière ils savent depuis le temps qu'ils m'écoutent.
1: Bah ils
0: mais
1: savent merde, surtout que quand tu t'écoutes t'es tout seul, donc si t'es tout seul c'est que tu sais pas très bien draguer, c'est que t'es tout seul.
0: Mais attends, mais depuis le temps qu'on se connaît c'est bon.
1: Bah oui, bah ils voient que t'as eu deux nanas depuis qu'on se connaît, que t'as eu deux râteaux.
0: Non
1: parce
0: mais
1: que
0: attends,
1: t'as...
0: Hey, Cyril. Cyril, je vais te dire une chose. Je veux bien être gentil. Je veux bien que tu restes avec nous. Mais quand c'est moi qui parle, t'éteins ton micro parce que sinon, si c'est pour te foutre de ma gueule, c'est pas la peine. D'accord?
3: Non, je suis tout à fait d'accord.
0: Ça va être clair et net.
3: Non, mais c'est vrai, je trouve qu'il y a des gens qui ont été trop loin avec toi ce soir.
0: Et pour me dire ce que j'ai à lire, c'est moi qui commande encore.
3: Non mais je te dis, il y a des gens qui ont été trop loin avec
1: toi. Non mais tu commandes.
3: Ils t'ont poussé à bout.
0: Moi, de toute manière, je suis pas d'accord.
1: Non, mais
0: moi,
1: tu commandes pendant tes débats, mais moi, je suis là, et c'est pas toi qui commandes pendant que je suis là, et tu le sais très bien, et tu sais que très bien.
0: De toute manière, on a discuté tout à l'heure, on avait dit qu'on faisait une libre antenne, et qu'on allait faire des poèmes, je t'en ai fait. Maintenant.
1: La libre antenne, ça a commencé, à savoir un mec qui voulait avoir des conseils, il voulait savoir quels sont tes fantasmes.
0: Non, mais attends,
1: c'est ça la libre antenne.
0: Mais attends, mes fantasmes, je vais pas lui dire en direct.
1: Mais pourquoi? Je le fais bien. Alors, c'est quoi la libre antenne pour toi? Donc, faut pas parler de ta vie privée.
0: Attends, passe-moi le.
1: Non mais donc on peut pas parler de ta vie privée.
0: Non mais attends, c'est qui? Non, mais c'est qui veut les fantasmes?
1: On peut pas parler de ta vie privée.
0: Mais attends, c'est qui veut des fantasmes?
1: Mais c'est un mec.
0: Bah qui?
1: Vulve. Vulve.
0: Attends, c'est quoi encore ce nom de merde?
1: Mais calme-toi. C'est une fille. En plus c'est une fille. Vulve. Ah.
4: Vulve. Ah,
0: c'est bien. Bon, c'est bien, tu dis que c'est un mec et c'est une nana.
4: Mais non, Gérard.
1: Mais de toute façon, je vais te le dire tout de suite ma chérie, il te répondra pas parce que ça ne l'intéresse pas, parce qu'il y a qu'un truc qui l'intéresse, c'est que tu lui dises « Je t'aime, je t'aime bien. »
0: Non, mais attends, ça dépend.
4: Mais laisse-moi parler, Gérard.
0: Mais attends, tu permets, je réponds à Max.
1: Non, bah...
0: J'ai le droit.
1: Non, bah vas-y,
4: alors. Vas-y, réponds à Max.
1: C'est quoi tes fantasmes? Alors, quelle est ta question,
0: Vulve? Voilà.
4: Ben, déjà, je me présente, je m'appelle Vulve, donc j'ai 22 ans, je suis en Bretagne. Et en fait, ben, je suis ravie que Gérard soit revenu, et en fait, j'ai plaqué mon mec pour Gérard.
0: Voilà. Et pourquoi?
1: Ah, quand même.
0: Pourquoi? Pourquoi?
4: En fait, c'est ta sensibilité, Gérard.
0: Non, mais attends. Tu plaques un mec à cause de moi?
4: Mais oui, mais parce que j'aime tes poèmes, j'aime ton humour, je te trouve très séduisant.
1: J'aime ton slip.
4: Ça, j'ai pas vu encore.
3: Hein. Et il est magnifique.
4: Comment?
3: Il a un magnifique slip, Gérard.
4: Je ne sais pas, je ne veux pas savoir pour le moment. Je voudrais d'abord apprendre à le connaître, en fait.
0: Gérard? Bah, moi, je suis 1m70.
4: Oui. Pardon?
0: À peu près 50 kilos.
4: Oui. Oh, tu es bien foutu, alors.
1: Ouais.
0: Bah, disons, comme moi, je mange pas beaucoup, c'est normal.
4: Mm-hmm. Vas-y, continue, je t'écoute.
0: Donc, 1m70 pour 50 kilos.
4: Oui.
0: Bon, attends.
4: Oui.
0: Là, ça suffit, Cyril. C'est tout. D'accord? On est clair, net et précis. Parce que là, non, parce que il y en a un qui est au standard. Je sais pas. Non, j'ai dit non. Je réponds à la personne. D'accord? Donc, je fais 1,70, 50 kilos.
4: Oui, tu l'as déjà dit.
0: Donc, 40 ans. Les yeux marrons.
4: Oui,
0: châtain.
4: Oui.
0: Donc, voilà.
4: D'accord.
0: Donc,
4: tu veux savoir comment je suis?
0: Ben, oui.
4: Donc, je suis brune, je fais 1m70, 60 kilos. J'ai les yeux verts.
0: Mmh.
4: Donc, je suis mince aussi comme toi.
0: Ben, les yeux verts, il y a un proverbe qui dit yeux de vipère.
4: Peut-être, je ne sais pas. Enfin, en tout cas, on n'a jamais fait la réflexion.
1: Attends, dis-lui, parce que là. Cyril.
0: Non, mais c'est bon, ça y est. Oui, je continue à t'écouter.
4: Et donc, en fait, depuis que tu es revenu à l'antenne, j'arrête pas de rêver de toi. J'aimerais bien que tu me fasses des poèmes parce que j'adore tes poèmes. Et voilà.
0: Bah, dans ce cas-là, tu fais une chose. C'est comment ton nom?
4: Moi, c'est Vulve. C'est breton.
0: Mmh. Bah, dans ce cas-là, tu fais une chose.
4: Oui.
0: Tu donnes ton adresse à Karine hors antenne.
4: Oui.
0: Si tu veux.
4: Oui, tout à fait.
0: Et tu donnes deux.
4: Oui.
0: Deux noms au hasard, comme ça.
4: Deux mots au hasard ou deux noms?
0: Deux surnoms.
4: Deux surnoms? Oula.
0: Mmh. Non, mais des trucs qui te viennent à la tête comme ça.
3: Genre brochette.
0: Non. Je te les ferai pas à l'antenne.
4: Pourquoi?
0: Non.
4: Mais pourquoi, Gérard?
0: Bah, alors,
4: je vais pas dormir de la nuit, là, si tu me fais pas un poème.
0: Bon alors, tu veux quoi comme surnom? Allez.
4: Mabiquette.
0: Attends. Tu sais ce qu'on va faire?
4: Oui, vas-y, je t'écoute.
0: Tu réfléchis. On va faire une pause. Je bois un café, je fume une cigarette.
4: Et tu reviens en forme.
0: Tu donnes à Karine.
1: T'as vu comment il change, là? Il a le sourire, là.
0: Attention, Vulve.
1: Et puis, oh.
4: Oui.
0: Je te préviens.
4: Oui, préviens-moi.
0: Que ça soit pas un coup monté que tu me fais.
4: Mais non, c'est pas un coup monté.
0: Dans ce cas-là,
4: pourquoi
0: tu,
4: ça serait un coup monté?
0: Tu me laisses.
4: Je t'adore, Gérard.
0: Tu fais une chose. Tu laisses tes coordonnées à Karine.
4: Oui.
0: Hein?
4: Oui.
0: Je te fais tes deux poèmes.
1: Et il les fait en direct, d'accord? Tu bouges pas, Vulve, hein, parce qu'apparemment, il est très loin à la détente. On va revenir dans un instant au 0825 08 5000. Il y a peut-être d'autres surprises qui se préparent. Bon, Cyril, t'oublie pas d'éteindre ton micro.
3: Oui, oui, vous inquiétez pas.
1: Hein,
3: oui.
1: Parce que il a tendance à perturber un petit peu Gérard. Ça t'agace un petit peu que Cyril est à côté de toi, oui?
3: Ouais. Mais je sais pas ce qu'il y a entre nous. J'ai l'impression qu'il y a de l'animosité envers moi, Gérard.
0: Non, mais surtout là, je voulais savoir quelque chose et apparemment, j'ai pas trop su. De toute manière, je vais la prendre quand même hors antenne pour un petit peu avant d'aller boire mon café.
3: Je préfère.
1: Là, ça va mieux, là, quand même, hein.
0: Je vais la prendre hors antenne.
1: Attention, les enfants, il va y avoir du gros son, deux gros morceaux, spécial casse dédié pour Cyril. Ah. Ah, le pas celui qui va arriver maintenant, mais celui d'après. Mais ça, c'est un truc qui va te faire plaisir. C'est la merguez partie.
3: J'adore.
1: Les musclés.
3: Ah, j'adore.
1: Et juste après, François Valéry, mon pote le DJ.
3: Non.
1: Ah si.
3: Oh oui.
1: Juste après,
3: oh,
1: deux disques, rien que pour Cyril.
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1: Voilà, c'est toujours la nuit, c'est toujours Fun Radio, et il y a toujours Gérard de Suresnes qui est en train de se concentrer pour le moment. Cyril, finalement, on n'a pas eu l'occasion d'intervenir tant que ça sur l'antenne, hein, parce que bon, il y a eu le bulldozer. Qui...
3: Non, mais
1: c'est quelqu'un qui quand même maîtrise le métier, le sujet.
3: Non, mais c'est quelqu'un de très bien, Gérard. Et d'ailleurs, je suis tombé sur Méduse. Un de ses poèmes.
1: Ouais.
3: Ah, alors voilà, non mais Gérard, si tu le prends comme ça, tu sais, je vais quitter la salle, ça va être aussi simple que ça.
1: Ah ouais, non, parce que là...
3: Gérard, vas-y, non mais qu'est-ce qui se passe entre nous là?
1: Bah, ce qui se passe, c'est que...
0: Non, mais ça, c'est des trucs que personne n'a le droit de dire et c'est tout.
1: Voilà,
3: non mais ça, c'est... Gérard, j'ai l'impression que t'es pas content que je suis...
0: Non mais je cherchais quelque
3: chose.
0: Je suis en train de chercher un truc pour quelqu'un, et faut que je prépare... D'autres choses derrière. Ah,
1: le truc de quelqu'un, à savoir la demoiselle avec qui tu devais le faire, ça t'aura le temps de le faire chez toi tranquillement,
0: non,
1: et de repasser à l'antenne.
0: C'est pour ça.
1: Alors c'est pour ça. Vulve, on lui a dit au revoir.
0: De toute manière, je vais la rappeler tout à l'heure.
1: Alors, il va y avoir, et je tenais à le dire maintenant, on va l'annoncer, hein, le temps que tu prépares les questions, mais là, à mon avis, il va y avoir de l'audience vilaine, ça va faire mal ce soir sur l'antenne et sur la bande FM. Un débat de Gérard vient de se préparer, un mini-débat comme les mini-mars. 4 ou 5 questions maximum. Il est en train de boire son café. Si vous voulez participer au débat de Gérard, que vous connaissez par cœur, ça fait plus de 5 ans que ça existe, 0825 08 5000. Il va y avoir une nouvelle équipe qui va donc être essayée. Il n'est pas sûr que Gérard les garde, parce qu'on en a fait il n'y a pas longtemps, il a testé une nouvelle équipe. Il a déjà licencié 2-3. Donc ce soir, il y en a qui vont être testés. Ils se présenteront tout à l'heure, à part Thomas que vous connaissez. Il y a un nouveau également qui va venir nous rejoindre à l'AREA. À côté de Karine également, peut-être un petit jeune nouveau qui va être essayé et qui ne sera peut-être pas gardé non plus. On va voir comment ça va se passer. Gérard est extrêmement concentré. Cyril, toi qui es à côté, tu peux...
3: Bah, il est à fond dedans, il est à fond dans le débat, il est à fond dans,
1: attends,
3: dans son boulot.
1: Il veut pas que tu copies.
3: Ouais, je vois ça, ouais.
1: Non, mais il est en train de...
3: Non, mais j'ai l'impression que Gérard n'est pas content que je sois là ce soir.
1: Non, si, mais il est en train de se concentrer. Donc, le problème, c'est qu'il est en train de...
3: Gérard, on peut se parler?
1: Non, il est en train de travailler. Là. Hein, Gérard, c'est ça? Tu veux être concentré, c'est ça?
0: Non, mais
1: Ah, pardon.
0: Je peux écouter ce qu'on dit, hein, c'est
1: voilà,
0: tout.
1: Mais tu veux rester concentré, c'est ça?
0: Bah disons, j'écoute, mais si
1: il prépare les questions, là, hein, il improvise, hein, c'était pas prévu ce débat, c'est moi qui lui ai demandé, et à mon avis, ça va faire mal. C'est-à-dire que, bon, il y a une certaine recherche de la, tu sais, des questions.
3: Ah ouais, là, il est à fond sur les questions, là, on est à la deuxième question, elle est pas mauvaise. Hein.
1: Elle est pas mauvaise, mais il va pas la donner, hein, faut pas la donner, parce qu'il faut les garder. Donc là, il est très concentré. Non, mais, oh, non,
0: bon,
1: Cyril,
0: allez,
1: non, Cyril, oh, non, faut pas les lire. Mais non, voilà, il va. Non, c'est bon, il est calmé.
0: Non, mais c'est bon. Ça,
1: non mais
0: ça
1: t'inquiète, je vais faire sortir Cyril, mais... t'inquiète pas. Cyril, si tu continues à perturber comme ça, on va être obligé de te mettre...
3: J'essaie de voir un petit peu ce qu'il fait, attends,
1: fini,
3: Gérard, je m'intéresse à ton travail.
1: Non mais là...
0: Boulot, c'est pas, ça regarde personne.
1: Bon,
0: Gérard,
1: est-ce que tu peux faire...
0: Mon débat, c'est mes débats, donc ce que je prépare, c'est de l'improvisation, donc ça ne regarde personne. Même mes poèmes, ça ne regarde personne.
1: Est-ce que Gérard, par contre, tu peux aller très très vite pour préparer des questions?
0: Ça, ah bah attends, sur le cul, non, mais marrant,
1: mais t'as l'habitude quand même maintenant.
3: Mais ça suffit, là, avec ce que t'as, c'est bon, là, on peut faire un mini débat.
0: Bah, on a que deux questions, ouais, c'est pas deux questions qu'il me faut.
3: Si, c'est deux questions, Gérard.
1: Combien t'en faut? 4, 5? Combien? 4? Au moins 4.
0: Bon, non, mais
1: là, c'est en train de se préparer au standard. Est-ce que ça appelle grave pour les débats? Oui, quand même. Hein. Oui, donc là, tout le monde est prêt. Tout le monde est dans les starting blocks, comme on dit, Gérard. Et on attend plus que tout le monde attend plus que tes questions pour ce fameux débat à 1h37 du matin. Vous ne rêvez pas. Gérard de Suresnes est bien là. C'est lui. Il va prendre le contrôle de la radio. Il va vous aider à mieux comprendre ce qu'est la Saint-Valentin avec un débat qui risque de faire très, très mal. Et pendant ce temps-là, pour patienter, voici 14 secondes de pur bonheur. Si vous voulez avoir un message répondeur, écoutez bien celui-ci.
6: Alors là, c'est un message après le bip, je m'en rends pas de vous rappeler.
1: Voilà. Voilà. Juste le temps que Gérard finisse de préparer ces deux, trois questions, hein, on se met un petit remix de Vandame, Jean-Claude Vandame, parce que sinon on va pas combler comme ça pendant des heures. Je compte sur vous. Pour le débat,
3: il y a deux questions pour
1: 0825 085000, mais à mon avis tu le perturbes, donc je vais t'obliger de te demander de quitter le plateau.
3: Bah écoute, puisque c'est comme ça, je vais quitter le plateau.
1: Voilà,
3: c'est aussi simple que ça, voilà.
1: Moi-même d'ailleurs, je vais quitter le plateau, je vais mettre un petit son et toute la nouvelle équipe de Gérard et de son débat vont s'installer, bien sûr. Remercions Cyril quand même qui est venu ce soir et toi tu reviendras. Tu vas revenir
3: Tu n'emporteras pas au paradis, Gérard.
1: Voilà. Le 0825 085000 à tout de suite.
7: Et ben c'est BN.
8: Y a un BN ?
7: Oui.
8: Ah ouais, ben attends, là tu te trompes, mon pote.
9: Gégé ?
8: Oui.
7: Gérard,
9: ah,
8: c'est
9: Gérard.
8: Non, mais...
9: C'est Sophia qui parle.
7: Pourquoi je me parle ? Gérard, laissez parler Sophia, laissez parler Sophia.
9: Voilà. Gégé ?
8: Oui.
9: Alors moi je t'imagine grande, hein ?
7: Waouh.
9: Poilu.
7: Gérard, bon, enfin pas une BN.
9: T'imagines poilu ?
7: À forte poitrine.
8: Non mais attends, déjà... Déjà, Sophia, je te coupe. Déjà, les gugus, ils vont se calmer.
7: Moi, je pense qu'il est hétérosexuel.
8: Bon. Alors, hétéro, je t'ai déjà dit non.
10: D'ailleurs, il y a Totov qui dit que GG fume des clopes d'hétéro.
7: Tu confirmes que tu n'es pas hétérosexuel.
8: Voilà. Donc, t'es content?
11: Attends, non, Gérard, je crois qu'il faut que tu nous rappelles si t'es hétérosexuel, homosexuel, transsexuel,
8: machin. Rien du tout.
10: Mais tu es quoi, alors?
8: Je ne suis rien du tout.
11: Ah, mais il y a un truc, hein.
8: Je suis simplement un mec comme tout le monde. Point final à la nuit.
10: T'as pas terminé, si t'as rien du tout.
7: Point final à la nuit, alors vous vous taisez.
11: Et t'es pas hétéro?
8: Non.
7: Mais Gérard,
11: t'es pas homo.
7: T'es pas hétéro et t'es pas homo.
9: Attends, allez, c'est Mélanie qui veut parler.
7: Explique-nous ce qu'est un hétérosexuel. Oui.
8: Non mais attends, pour l'instant j'ai pas encore préparé le débat là-dessus.
7: Et...
8: Même
7: pas si vous explique.
8: Attends, hey, déjà, attends. Déjà, celui qui s'amuse à me dire connard, déjà tu vas retourner chez toi, ok?
7: C'est Caramel.
8: Caramel, tu retournes chez toi, bonne nuit.
7: Gérard, c'est
8: bonne nuit. Bonne nuit, Caramel.
7: Gérard,
8: ça t'apprendra à être poli.
7: Il faut
8: bien
7: que tu saches que t'es au moins une sexualité.
8: Pour l'instant, vous la fermez.
7: Bon, 88 dehors, t'as pas réussi à rester calme toute 5 minutes.
12: Gérard, moi je peux te décrire, je te connais, tu es souvent à genoux ou de dos.
10: Et toi tu l'as vu dans les chats de la loco.
12: Nous savons que tu as des boutons sur les fesses.
9: Non. Mais le tout.
8: Non mais attends, le lascar.
12: Alors pourquoi l'Adidas?
8: Non. Déjà une. Tu as celui qui vient de parler là, qui vient de gueuler comme un taureau.
9: Comme un veau.
8: Ouais, comme un veau.
7: Comme un chat.
8: Non mais il va donner son nom. C'est bizarre.
9: Il va donner son numéro de tatou à l'antenne.
8: Non mais c'est bizarre. C'est bizarre, il est plus là.
9: Non, celui du.
11: Si, il est là, et d'ailleurs, à la place de Malabar, on accueille Choco.
7: Allô, salut, c'est Choco.
9: Salut Choco. Et c'est Choco Ben ou Choco tout court?
7: Non, c'est Choco, moi.
12: Ouais, non, c'est moi, Choco.
8: Donc rebonsoir à tous, donc bienvenue sur Fun Radio, donc si vous voulez nous appeler, donc 0803 08 5000 et 0870 5000, donc pour les Belges 0331 79 5000 et donc 3615 Fun Radio, rubrique direct. Donc on va continuer sur les débats. Donc alors, pensez-vous que Gérard devrait dire oui à une fille facilement? Donc,
7: ouais,
8: alors...
7: ouais, on le pense.
8: Non, mais là vous vous calmez s'il vous plaît.
9: Oui, Gérard.
8: Voilà. Ça sera un peu plus cool.
7: Moi, je pense que tu devrais emballer sévère.
8: Bon, alors, c'est qui ton nom, quoi?
7: C'est François.
8: Bon, alors, François. D'après toi, je devrais dire oui facilement.
7: Tout de suite, tu devrais dire oui tout de suite.
8: Ouais, mais pourquoi? Pourquoi je... Non, mais attends. Gens,
7: mais parce que t'es un tombeur, Gégé.
8: Non, mais attendez.
7: Mais tu fais 1m90, t'es blond,
8: ouais.
7: Aux yeux bleus,
8: ouais.
7: Les cheveux longs jusqu'au milieu du dos.
8: Ouais.
7: T'as des bonnes petites fesses moulées.
8: Ouais.
7: Paraît-il une grosse bite.
8: Ouais.
7: On m'a dit ça à la loco.
8: Ouais, ben, dans ce cas-là, tu te trompes déjà, parce que t'as déjà tout faux sur...
7: Ah bon, on m'a menti.
8: Déjà, je suis châtain, je suis 1m70, ok.
7: Ah, t'es un vilain?
13: Mais attends, je suis à Milan, attends.
12: T'es un camionneur?
13: Mais de toute manière, celui. Bon, alors, vas-y.
12: Ah, c'est ça, t'as un peu le jacouille dans les visiteurs, quoi.
14: Gérard, c'est Julien de Paris.
12: T'as les boutons.
13: Non, vas-y, Julien, je t'écoute. Julien, je t'écoute.
14: La question que tu poses, là, c'est bon savoir si tu dirais facilement oui à une fille, d'accord? Oui. Mais pourquoi, dans ce cas, il y a deux filles à côté de toi dans le studio?
13: Non, j'ai trois filles à côté de moi, d'accord?
12: Trois filles, ah, bah,
15: wow, t'assures, Gérard?
13: Bah alors, pour l'instant, je dis pas oui facilement, d'accord?
14: Eh ben, tu diras pas oui de la soirée, c'est tout.
13: Non, mais attendez. Attendez, là, vous allez vous calmer.
14: T'es une petite frappe.
13: Non, mais attendez, là, vous allez vous calmer. Je dis pas oui. Attendez! Je réponds à Julien. Non, mais attends, Julien.
15: Mélodie, je veux te parler en antenne.
14: Qui? On s'en fout, Mélodie.
13: Qui, Mélodie, tu veux m'avoir en antenne?
16: On s'en fout, il y a l'antenne.
13: Ok, pas de problème. Je parle en antenne, si tu veux.
14: Non, mais c'est bon.
13: Alors, moi, je vais répondre. Eh, hey,
14: oh, on se calme.
13: Eh, vous allez
14: vous calmer, sinon ça va casser.
13: Ouais. Bon, déjà, vous vous calmez.
15: Déjà,
13: pour commencer, avant de continuer la question, je viens d'avoir une enveloppe du ministère des téléphones de Paris.
14: Ouais.
13: Donc, c'est marqué Fun Radio Neuilly Star System numéro 2, avec un téléphone portable, si Agnès, tu peux me le passer.
14: Super, c'est qui Star System numéro 2?
13: Ben, voilà, donc j'ai eu un téléphone, donc je sais pas où que je vais le mettre. Donc, j'ai pas de branchement, donc je vais bien voir comment faire. Hein. La personne qui me l'a donné,
14: d'accord,
13: qui l'a déposé à la radio, me dira comment ça fonctionne.
16: Eh ben, c'est le ministère des cabines.
13: Ah ouais, mais c'est qu'à là qu'on me dise comment le brancher. Bon, enfin, bref. Ouais, non, mais c'est bon. Donc, on va continuer.
14: À te faire, une grosse pipe.
13: Bon, alors, Olivia.
15: Et pourquoi tu dirais pas oui facilement?
13: Parce que je suis pas.
15: C'est facile.
13: Voilà.
11: Et on accueille Pipo.
14: Elles sont bien
13: accueillies
14: à côté de toi.
11: Pipo.
13: Pipo.
12: Pipo.
14: Pipo.
13: Bonjour, Pipo.
14: Ça va, Gérard?
13: Donc, alors.
14: Non,
13: vous répondez à la question
14: on y a répondu à la question.
13: Bon, c'est bon.
14: Et Gérard, répondu, c'est bon, on a compris. Bon. Passe à la sixième question, Gérard.
13: Alors, pensez-vous qu'il faudrait accorder plus longtemps l'antenne à Gérard?
15: Ouais, tu l'as déjà dit? Oui.
13: Oui,
15: Gérard, tes questions, elles sont récurrentes.
14: Hein. Mais ouais, t'as posé. Est-ce qu'elle mouille les meufs dans le studio?
15: J'ai.
13: Oui.
15: Tout à l'heure, t'avais posé des questions à Max. Il avait écrit des questions et dans une question, il y avait pensez-vous que Gégé soit nerveux ou calme ou je sais pas quoi?
13: Alors, attends.
14: Moi, je pense que Gérard, il est éjaculateur précoce parce que c'est un grand nerveux.
13: Attends. Stop. Pensez-vous que Gérard devrait être plus calme, c'est ça la question que tu veux dire?
14: Ouais, je crois.
13: Oui, mais alors vas-y. Réponds. Attendez. Chacun votre tour. C'est qui là qui parle?
15: C'est
13: Sophia. Non, attends.
15: Taisez-vous les autres.
13: Attendez. Non. Vous vous calmez. Qui c'est qui vient qui a dit j'avais posé la question à l'antenne?
15: C'est Sophia.
13: Bon alors Sophia, vas-y, je t'écoute. Non, Polly, tu la fermes, s'il te plaît. Merci. Pensez-vous que Gérard devrait être plus calme?
15: Oui.
13: Bon, alors pourquoi oui?
15: Parce que quand tu cries, ça fait mal aux oreilles.
13: Parle bien devant ton collègue, voilà, s'il te plaît.
15: Oui. Coller sur ma bouche.
14: Parce que tu nous casses les oreilles, Gérard.
13: Oui, mais dans ce cas-là, attendez. Si je vous casse. Non, attendez.
15: Je ne casse pas les oreilles, Gégé.
13: Non, attendez. Moi, je vais répondre. Si je vous casse les oreilles. C'est que dans ce cas-là, vous me laissez poser mes questions et que chacun réponde à son tour. Alors, celui qui s'amuse à péter, tu l'affirmes, d'accord?
15: Moi, je rentre, c'est rare que je rentre
13: à l'antenne.
14: Gérard, plus la chatte.
15: Gérard, t'es crado, là. Je veux répondre à ta question.
13: Ouais, Mélodie.
14: Mouillé,
13: c'est bon, derrière.
15: C'est Mélodie qui parle.
13: Mélodie,
14: ouais,
13: je t'écoute.
14: Mais tourne, Mélodie.
13: Toi, tu la fermes.
15: Je t'en prie, ne sois pas vulgaire.
13: Alors, Mélodie, je t'écoute.
15: Ouais, alors moi, il faut que tu cries moins. Parce que déjà, pour que les gens t'entendent et t'écoutent. Si tu taisais 3 secondes, ils se gueuleraient 2 secondes entre eux, et puis après ça irait mieux, et comme ça tu pourrais parler.
13: Non, mais dans ces cas.
14: Il paraît que t'es flash, Oli.
15: Oli, Gérard.
14: Il paraît que t'es flash, t'es plus rapide.
15: Oli, Gérard. Non, Gérard, en fait, il faut que tu cries parce que t'es naturel lorsque tu cries. Mais ça fait mal aux oreilles.
17: Il faut que les gens soient naturels. Dans ce cas-là, ma cocotte.
14: Ouais, puis c'est tout ce qu'il sait faire, crier,
17: t'écoutes pas.
13: Non, mais attends, si t'es pas content, mon pote. Ouais. Et celui qui vient de dire que c'est père qui criait, si t'es pas content, ouais. tu changes de fréquence, ok?
12: D'accord, ouais, éjaculateur précoce.
13: Alors, dans ces cas-là, si t'es pas content, tu vas voir Michael Decan sur quelle fréquence il est, d'accord?
17: Ouais, d'accord, Gérard.
16: Ouais, mais après, Gérard, à cause de toi, il n'y aura plus d'auditeurs.
13: Ouais, mais attends,
18: Gérard. Ça va, Gérard?
12: Gérard?
13: Ouais.
12: Laisse-moi te dire un petit truc, tu vois.
13: Vas-y.
12: Si tu te calmais un peu plus, tu vois, ça serait peut-être probablement moins le bordel sur l'antenne, parce que tu vois, tous les gens qui appellent, ils ont l'impression.
13: Non, mais attends. Attendez. Stop. Ouais. Attends, moi je vais.
18: Non, mais c'est bien relou.
12: Bonsoir, Gérard.
13: Ouais. Vous savez, vous calmer. Normalement, ce soir, j'avais prévu de pas crier, mais vu.
18: C'est raté.
13: Vu.
12: T'as plus de voix.
13: Non, mais vu. Vu qu'à chaque fois
18: on est con.
13: que je pouvais pas passer une phrase, donc je n'ai pas pu faire mon débat. Normalement, ce débat-là, j'avais prévu de le faire dans le calme.
12: Ouais. Tu parles tout le temps, Gérard.
13: Non, mais dans ces cas-là, je parle tout le temps. Mais quand je pose des questions, il faudrait bien que les gens répondent à chacun leur tour. Donc normalement, c'était prévu que c'est les vacances.
18: Ouais.
13: Hein, et tout le monde passe leur bac.
18: Et attends, donc, c'est pas encore les vacances, Gérard.
13: Oui, non, mais. De toute manière, je pense que la semaine prochaine, j'ai pas prévu le terme du débat. Donc j'avais prévu de pas crier.
12: Ouais.
13: Mais vu que tout le monde n'a pas été
12: gentil,
13: donc j'étais forcé de pousser ma gueule.
12: C'est ça, c'est ce que tu fais, Gérard. C'est ce que tu fais. Tu poses la question et t'interroges les gens chacun à leur tour.
13: Voilà.
12: Exactement.
13: Alors pensez-vous.
12: Donc je réponds en premier.
13: Voilà, non, mais attends.
12: Vas-y.
13: Alors, tu donnes ton nom.
12: Ouais, bah j'ai levé la main.
13: Non, mais tu donnes ton nom.
12: Ouais.
13: Tipo, alors vas-y.
12: Ouais, mais c'est du Pipo qui...
13: Bon, alors, Pipo, bonne nuit. Voilà.
12: Bonsoir, Gérard.
13: Oui, ben, bonsoir. Alors, tu réponds à la question ou pas?
12: Ah non, il s'en allait, là. Tu peux répéter la question, Gérard?
13: Non, mais là, non.
12: Oui, la question, c'était est-ce que Gérard doit continuer à la radio?
13: Voilà.
18: Non, c'est pas ça.
12: Non, c'est pas ça. Et non, c'est parce que Gérard, il veut savoir il doit parler plus longtemps à l'antenne.
18: Non,
12: c'est vrai qu'il
18: c'est
12: capable
18: ça.
12: De faire le morning.
18: Arrêtez de le faire exprès, là.
12: Non, Gérard, il va faire la fun force.
18: Ah oui.
13: Alors là, vous allez vous calmer. Maintenant, ça va être la dernière question.
12: Ouais. Non, attends, Gérard, on n'a pas fini de répondre à celle-là.
13: Dans ce cas-là...
12: Si tu faisais la fun force, t'aurais plein de petites filles de 16 ans.
18: Ouais.
13: Non. Alors, dans ce cas-là... Attendez, stop.
12: Et puis ça...
13: Non. Oh, s'il vous plaît.
18: S'il vous plaît.
13: Non, on se calme. Je repose la question.
18: Ouais.
13: Pensez-vous que Gérard... Pensez-vous qu'il faudrait accorder plus longtemps l'antenne à Gérard?
12: Chacun
13: votre tour. Non. Attends.
18: C'est pas ça la question.
13: Non, mais pour l'instant, moi je pose cette question-là.
12: Ouais, bah t'as
18: on
12: du mal.
18: On a répondu tout à l'heure.
13: Non, personne n'a répondu.
18: Si, on a répondu tout à l'heure.
19: Non, on n'a pas répondu. Lisa.
13: Oui.
19: Gérard, moi je pense qu'en fait une fois par semaine c'est pas suffisant.
13: Bon, alors, pourquoi?
12: Ça devrait être une fois par semaine.
13: Bon, pour l'instant, tu laisses parler Olivia, s'il te plaît.
12: Ouais, mais bon, on va parler.
13: Oh, mais laissez parler les gens, s'il vous plaît, merde!
12: On n'entend pas!
19: Mais tais-toi,
13: laissez en
19: parler.
13: Non, mais laissez venir.
18: Ah, vous êtes trop
13: loups,
19: les mecs. Non, c'est Olivia qui parle.
12: Non, c'est
13: pas allez, oh!
12: Bon, allez, vous discutez pas.
13: Pour l'instant, c'est pas vous qui commandez. Ok?
19: D'accord.
13: Voilà, alors, Olivia.
19: Ouais.
13: En quoi?
19: Comme je te disais, une fois par semaine, c'est pas suffisant.
12: Non, une fois par mois, ça serait mieux.
13: Tais-toi! Voilà!
12: Une fois par année, ce serait mieux.
13: Oh là là!
19: Et en plus, à 1h30
13: du
19: matin.
13: Ouais. Allez, c'est bon.
19: Encore moins suffisant.
13: Ouais, ok.
12: D'accord, allez, je m'énerve.
13: Ouais.
12: Allez, tu dégages. Allez, dégage. On retourne au standard. C'est pour
13: le t'es content?
12: Et puis moi, on m'entend pas.
13: Dans ce cas-là, tu réponds à la question et c'est tout.
12: D'accord.
13: Tu veux parler, tu réponds.
12: Ok.
19: Tu t'appelles comment?
12: C'est François.
13: Ouais, bah alors vas-y, François, dépêche-toi.
12: Ok, t'as réussi à faire mouiller les deux meufs qui sont dans le studio?
13: Non, mais attends, c'est pas la question, d'accord?
19: Non, mais attends.
13: C'est pas la... Non, mais moi, je te réponds à ta question, moi, je te répondrai pas.
12: Bah pourquoi?
13: Parce que ça te regarde pas.
12: Ok.
16: Parce qu'il en est pas capable.
13: Ça, c'est mon problème, je dirai ça après.
16: Bah, réponds alors.
12: Voilà. Après, c'est ça. Fais-nous-le en live.
13: Non, ça vous regarde pas. Ça vous regarde pas.
12: En live.
13: Bon, tu la fermes.
19: Il a compris, il va se les brancher après.
12: Il veut savoir si tu vas te faire sucer ce soir, Gérard.
13: Ça, qui pose ça?
12: C'est Pipo.
13: Ah, Pipo.
12: Pipo, il veut savoir si GG ce soir va se faire sucer. Ouais, avec un bleu dans le cul.
13: Alors, celui qui a répondu.
12: Gérard, on le trouve pas, il y a trop de poils.
13: Voilà.
12: Non, c'est pas ça, il y a déjà quelqu'un.
13: Bon, allez, allez, c'est bon. On va passer à.
12: Un disque, allez, c'est ça. Ah,
13: Non. Non, bah.
12: Un disque. Bah, non. Non, tu dégages, tu repasses au standard.
17: Bon, Gérard, c'est Mélodie.
13: Ouais, Mélodie. Alors,
17: quand on passe moi le standard, je vais dormir parce qu'ils hurlent trop, j'ai mal à la tête.
12: Ouais, c'est ça, on va te coucher.
13: Non, mais Mélodie.
17: Allez, salut, ciao.
12: Ouais, salut. Salut, Mélodie. Casse-toi.
13: Non, non,
12: ouais, casse-toi.
13: Oh, s'il vous plaît, là-bas.
17: Eh, vous êtes relous, les mecs, là.
12: Ouais, c'est ça, on est relous.
17: Allô, Gérard, qu'est-ce que tu disais?
12: Non, encore elle.
13: Bon, tu la fermes derrière, s'il te plaît. Voilà.
12: Voilà.
13: Donc, Mélodie.
12: Mélodie.
17: Ouais.
13: Bon, tu veux rentrer?
12: Bon, tu veux rentrer, Mélodie?
17: Ouais. Oui, sauf si tu as une dernière question à poser.
13: Bon, ouais, c'est bon.
12: Ça va. Gérard, moi j'aimerais bien répondre à ta question.
13: Vas-y.
12: Ta gueule! Non, ta gueule, toi, c'est bon.
13: Non, mais déjà, pour l'instant, vous allez...
12: Moi, tu vois, moi je réclame la vie de Caramel. Et va se taire, ta gueule. Moi, je trouve franchement, j'ai t'avoué que je trouve que t'es pas fait pour la libre antenne.
13: Pourquoi?
12: Je vais t'expliquer pourquoi. Ta gueule, pour plusieurs raisons, parce que la première, c'est le gros problème de ta locution, tu vois, c'est chiant, tu vois, c'est bon, ça va bien une nuit, tu vois, une nuit par semaine, ça va, mais c'est le genre de truc, tu vois, tu pourras pas réussir à mettre vraiment le feu à une antenne, parce que tu vois, là, les gars qui t'écoutent, les gens qui t'appellent, en fait, ils t'apprécient pour ça. Mais bon, ça va bien deux minutes, mais t'auras pas un succès phénoménal.
13: Non, mais attends, moi, dans ce cas-là...
12: Une nuit, ça va, trois nuits, ça va.
13: Attends, et c'est qui là qui vient de poser, qui vient de me...
12: C'est Julien.
13: Bon, un Julien.
12: Ta gueule, ouais.
13: Bon, Julien, moi je vais te répondre.
12: Ouais,
13: dans ces cas-là... Bon, derrière celui qui dit que Julien c'est un abruti, tu la fermes. Bon, vous la fermez, moi je vais répondre. Maintenant.
12: Et Julien.
13: Vous la fermez, ouais, s'il vous plaît.
17: C'est trop loulou, là.
13: Vous commencez par vous calmer, je vais répondre à Julien. Alors Julien, je te réponds clair et net.
12: Ouais.
13: Si... Comme tu viens de dire.
12: C'est très clair.
13: Tu crois que je suis pas fait pour faire des libres antennes, c'est ça?
12: Je pense que t'es fait pour être un bon auditeur de Max, mais il vaut mieux que t'en restes là, quoi.
13: Bon, alors dans ces cas-là, vous faites une chose. Si vous voulez que je reste bon auditeur avec Max, dans ces cas-là, vous arrêtez au standard ou sur Minitel, sans arrêt de demander comment va Gérard, est-ce qu'on peut avoir Gérard. Alors là, dans ces cas-là, ok, on va se calmer.
12: Moi je vais être
13: calme. Non mais moi je serai calme quand tout le monde va déjà commencer par la fermer, d'arrêter de me demander sans arrêt.
12: Gérard.
13: Et d'arrêter de demander mes remixes.
12: Gérard.
13: Non, mais attends, Gérard. Attendez, je finis.
12: Ouais.
13: Parce que à force de demander mes remixes, moi je commence à en avoir ras-le-bol.
12: Et on s'est dublé avec tes relâches, je suis d'accord avec toi.
13: Non,
12: les autres sont d'accord, mais moi je suis d'accord avec toi.
13: Non, mais ceux qui se font dubler derrière mon dos.
12: Ouais.
13: Ça. Monir, vous allez très bien savoir ce qui va vous arriver.
17: Ouais, on connaît
12: les
16: hein? Qu'est-ce qui va leur arriver?
12: Procès.
13: C'est que je vais arrêter.
12: Ouais. Non, mais si Gérard, c'est bon, reste, c'est bien à l'antenne quand
17: t'as
12: même.
17: T'as un ultimatum à poser là.
12: Facile quoi, mais bon voilà quoi. Disons que.
13: Non mais là, pour ce soir,
12: tu peux passer dans Tout est acheté.
17: Ah, Gérard, c'est payé.
12: Gérard, quand est-ce que tu présentes Tout est possible? Tout est acheté.
17: C'est pas Gérard.
13: Oui. Qui c'est qui a posé une question bête et méchante qui m'a demandé si j'étais payé? Ah, ça c'est une nana.
17: Non, attendez.
13: J'ai entendu une nana qui m'a demandé est-ce que j'étais payé.
17: Non, c'est pas une nana.
20: Si tu participais, si tout est payé.
13: Non.
17: Non,
13: il est 3h25 du matin, on va faire la conclusion.
12: Mais non.
13: Non, mais c'est...
16: Si, t'as encore des questions à poser. Ah si, t'avais des questions à poser encore, Gérard.
20: Quand tu les as annoncées à Max, il y en a que t'as pas dit, moi, il y en a que j'ai pas entendu, hein.
12: Ouais, nous non plus, ouais.
13: Bon, alors pensez-vous que je devrais être plus calme?
12: Ah ouais.
13: Non mais chacun votre tour, s'il vous plaît, là.
12: D'accord. Julien,
13: vas-y. Hein.
12: Ouais, franchement, moi je pense que tu devrais être plus calme. Allez, c'est bien, Julien, salut.
13: Non mais attends, pour l'instant c'est pas toi qui commande.
12: Vas-y, Julien.
13: Non mais attends, toi derrière, tu la fermes. C'est Julien qui répond, ok?
12: Bah ça y est, il a répondu.
13: Non, il a pas répondu. Tu te calmes derrière, s'il te plaît.
12: Bonne nuit, Julien.
13: Bon, alors si vous voulez que je reste calme, vous laissez parler les gens, ok?
12: Reprends qui à part Julien? François veut parler. Parce qu'apparemment, tu fréquentes un peu avec Julien.
13: Attends, c'est Julien qui a parlé le premier. Donc, tu la fermes derrière, s'il te plaît.
12: Dis donc, Gégé, c'est pas avec Julien que tu fais l'amour dans les toilettes de la loco?
21: Ah, ça se pourrait.
13: Vous commencez à me prendre la tête, hein.
12: Mais non, au contraire, je suis pas d'accord.
13: Bon alors Julien, tu réponds à la question s'il te plaît.
12: Ouais, bah, okay.
13: Vous la fermez derrière.
12: Ouais, c'est clair, ok. Bon,
14: Bon, tout à l'heure, je voulais y répondre, on va pas laisser parler. En
13: alors, Julien, tu réponds parce que ça commence à être trop lourd à chaque fois que je donne les noms.
14: D'accord,
13: tu réponds et vite.
14: Je réponds. Ouais, je trouve que tu devrais être plus calme parce que comme ça éviterait que tout le monde soit excité complètement à l'antenne et tu réussiras à avoir un débat à peu près clair.
13: Voilà, ok.
19: T'as arrêté de parler en même temps alors ?
14: Moi je pense c'est pas idiot.
13: Alors, attendez.
14: Ouais.
13: Bon alors, qui c'est qui veut répondre Pipo derrière
14: répondre.
13: Ouais. Alors, Pipo
14: veut répondre. Ta gueule.
13: Non, attends, déjà.
14: Moi je veux dire que s'il avait été plus calme, ouais, il n'aurait pas été éjaculateur précoce et Christine ne l'aurait pas quitté.
13: Bon alors, toi, Pipo, tu dégages. Bonne nuit.
19: Mélodie, elle est encore là ?
13: Non. Mélodie
20: est partie se coucher.
19: Voilà. Ah, d'accord.
14: Bon, il y a François qui veut répondre.
13: Non, vas-y.
19: Je veux répondre, Olivia.
13: Olivia.
14: Si t'avais été plus calme, Christine, elle t'aurait pas fait un enfant dans le dos.
13: Alors, François, tu dégages. Bonne nuit. Voilà, comme ça va aller vite la conclusion.
19: Gérard,
13: Olivia.
14: C'est malin de faire un débat quand tu vires tout le monde.
13: Ouais, mais attends, je fais ce que je veux, d'accord ? C'est pas toi qui commande.
14: Ouais, tu fais ce que tu veux. T'es libre, ouais, c'est ça.
13: Gérard, attends, mais c'était pas... Non mais attends, si t'es pas content mon pote, t'appelles
14: ouais,
13: pas.
14: Ouais, c'est ça, fais ce que tu veux, vas-y.
19: Mais t'arrêtes de gueuler toi. Bon écoute Gérard, à partir du moment où tu baisses le ton de ta voix, forcément... À partir du moment où tu baisses le ton de ta voix...
14: D'accord, c'est ça.
19: Ok.
13: Ouais, tu fermes ta gueule.
14: J'essaye de la fermer, mais je peux pas.
13: Non. Alors tu la fermes.
14: Je peux pas.
19: Oui, tu
13: alors tu dégages.
19: Ouais, tu tiens.
14: Au revoir.
13: Enfin.
19: Gérard, dès que tu peux prendre ta voix.
13: Olivia.
19: Gérard.
13: Oui.
19: Tu m'écoutes même pas.
14: D'accord.
13: Si, je t'écoute.
14: Ouais, on t'écoute aussi, nous.
13: Moi, ta gueule, toi, tu la fermes pour l'instant.
14: Ta gueule.
19: Il faut que tu t'imposes, Gérard.
14: Ta gueule.
19: C'est inaudible. Et après, lorsque c'est inaudible, on entend rien. Et lorsqu'on entend rien, on est déçu de rien entendre. Tu comprends, Gérard ?
13: Ouais.
19: Donc, t'es obligé de t'imposer et de gueuler. Comme ça, au moins, tu restaures le
13: calme. Ouais, c'est ma loi.
14: Faut que t'aies ton style perso. Ouais, t'as un cow-œil.
19: Le chef, hein.
14: Oh, le cow-œil de sirène.
19: Sinon,
13: moi je t'emmerde. Voilà. Ben, là c'est clair. Toi
14: oh, bon, on va bien s'amuser tous les deux.
13: Ben, on va pas s'y amuser, mais moi je vais pas m'amuser avec toi parce que tu vas te démerder. Parce que là on va arrêter, il est 3h27 et c'est terminé. Et non, c'est pas terminé, tu continues.
14: Il manque des questions. Là, tu dis ça, tu
13: t'as
14: moi,
13: pas
14: tu
13: posé toutes les questions, donc tu continues.
19: Il manque des questions là. Gérard, jusqu'à 4h, Yannick il est pas là.
13: Non, mais attends, si Yannick il est là en plus.
20: Gégé, me semble-t-il, il y avait d'autres questions. Je suis sûre. Je suis sûr, il y avait l'Adidas, il y avait Françoise, il y avait des trucs sur toi.
13: L'Adidas, on l'a posé. Il y avait une question sur le tatou.
20: Il y avait une question sur le tatou.
19: Ah ouais.
13: Mais ça,
14: le tatou.
16: T'as dit que tu la poserais, les gens attendent
14: Yannick,
16: tout ça.
14: Yannick,
19: c'est pas vrai.
13: Ah bah attends, Yannick. Vas-y, le mec, il t'attaque. Vas-y, réponds.
20: Non, tu vois, Yannick, il est pas comme toi.
16: Non,
20: il
16: Yannick,
20: répond pas.
16: Il est pas là.
13: Ouais,
16: Yannick,
13: bah, il est
19: pas
13: répondre.
19: Et en plus, Yannick, il est beau.
14: Non, il est pédé avec Gérard.
19: Il est beau, Yannick.
13: Oh, le pauvre.
19: Il est
13: bon, et vous vous calmez.
14: Il est bien des joueurs.
19: Yannick, je te nique.
13: Ouais, d'accord. Oh, ça, c'est bien.
16: Moi, j'ai piscine.
13: Pensez-vous que Gérard devrait être plus...
14: Yannick.
13: Ta gueule.
14: Dans les chats de la loco.
19: Yannick, ça te dirait ce soir
13: hein. Ouais, ben, Yannick, s'il veut,
14: il
13: pas de problème.
14: Il a la bouche pleine.
16: Bon Gérard, bon, peut-être y aller maintenant, hein, dis-en gamin. Alors, hein.
13: Eh, vas-y.
16: Non, continue, c'est
13: non,
16: bien.
13: Non, mais...
16: Non, j'aime bien ce que tu fais, en plus.
13: Non, mais il t'attaque, alors vas-y, réponds un peu aussi.
20: Non, Gérard, il est pas comme toi, il répond pas. J'aimerais que tu viennes retrouver une question, que tu la poses.
14: Ouais.
13: Attends, je suis en train de chercher.
19: T'as pas tout.
13: Pensez-vous que j'aimerais être un peu plus aimable?
14: Non. Ah oui.
13: Ah, non. Pourquoi non? Attends, qui a dit non? Alors, vas-y. Non, là, maintenant, vas-y.
14: Non, parce que...
13: Ah, attends, Laurent.
14: Oui.
13: Je crois que t'étais déjà parti, toi. T'es revenu comme ça?
14: Non, je viens d'arriver, je suis désolé. Excuse-moi,
13: Gérard. On récupère un Laurent comme ça, au hasard.
19: Gérard.
20: J'ai plus le temps de te dire, vas-y.
14: Il y a Phil. T'écoutes pas, Gérard.
13: Attendez, il y a une question Minitel.
16: Il y a Phil qui demande si t'as toujours des boutons sur le cul.
13: Non, ça le regarde pas.
14: Ouais, et puis la question Minitel, on l'encule.
16: Et s'il les a vus, les boutons dans le cul, tu te souviens pas de Phil? Voilà
14: que tu
16: l'as
13: rencontré
16: la semaine dernière.
14: T'as un port, Gérard.
13: Ah bah, faut bien rentrer dans la vie.
19: T'as bu quoi, de la bière ou quoi?
13: Non, j'ai bu du café.
20: Et là, ta question, c'était aimable, tu pourrais rajouter poli à la rigueur ou je sais pas, parce que là, on est
14: vraiment... Gérard, essuie-toi, t'en as sur le coin de la bouche.
13: Bon, attends,
19: ça dégouline.
13: Bon, bah, c'est bon, ouais. Bon,
14: comment tu vas emballer tes meufs après ça?
19: Ouais.
13: Oh non, mais attends, c'est pas ton problème à toi. Hein.
14: Gérard, une question, est-ce que tu te rases?
13: Oui, je me rase.
19: Est-ce que
14: tu te rases le triangle?
13: Ne réponds pas, moi.
2: Est-ce que t'as des poils?
14: C'est la moumoute.
13: Toi, ça te regarde pas.
14: Hey, pareil que t'es. Hey, Gérard.
13: Ouais, allez, allez.
14: Hey,
13: allez,
14: pareil que t'es une moumoute.
13: Allez-y.
14: Hey, pareil que t'es une moumoute.
2: Hey, tu poses pas de questions, café. Alors on en pose.
13: Café. Pas de problème, café.
2: Moi, je veux un café.
13: Sans problème.
14: Ouais, c'est ça. Ah, c'est ouais.
13: Café, alors, allez-y. Allez-y.
2: Gégé, tu me payes un café au studio?
19: Bon, qu'est-ce que vous faites, les gars, ce soir, ça vous dit?
14: Gérard, devine avec qui je suis.
13: Non, mais vas-y.
14: Eh ben, je suis avec Cricri.
13: Ouais, ben, c'est bien. Dans ces cas-là, allez-y.
2: Posez-moi. Je veux un café.
13: Oui.
14: Ouais.
2: Je veux un café.
13: Tu vas
21: te le faire.
13: Tu vas te le faire tout seul. Tu vas te le faire toute seule, ma chérie.
19: Je sais même pas. Gérard.
21: Et Gérard, tu continues ton débat.
14: Gérard, c'est Laurent.
13: Ouais.
14: Est-ce que tu te torches de la main droite ou gauche?
13: Ça, je te répondrai pas.
14: Vas-y.
13: Ça te regarde pas.
14: La droite ou la gauche?
13: Ça te regarde pas.
14: Tu te torches de quelle main?
13: Ça te regarde pas.
14: Réponds, la droite ou la gauche?
13: Ça te regarde.
2: Gégé.
13: Oui.
2: Pose une question.
19: Ouais, pose la question.
2: Voilà. Il fait bouger un peu.
13: Ah.
2: Depuis tout à l'heure, on n'arrête pas de tourner en rond, là.
13: Alors, pensez-vous que je devrais donner mon numéro de tatou?
19: On le connaît, ton numéro de tatou.
2: Non, pas ça, une autre question.
13: Bah quoi, qu'est-ce que vous voulez comme question?
14: Est-ce que Gérard se torche de la main droite ou gauche? Vas-y, pose-nous des questions sur ta vie, sur le cul, je sais pas, n'importe quoi. Là.
13: Non, mais ça, ma vie, je vous dirai rien d'autre
19: Gérard,
13: sur ma vie.
19: Est-ce que nous, on peut poser des questions?
13: Vas-y.
19: Ouais,
13: c'est qui veut me poser une question? Non.
21: Mais Gérard, si t'acceptes qu'il te pose des questions, tu y réponds.
13: Ouais, ben, je vais répondre à la nana.
14: Il y en a une qui vient de me demander une question.
13: Je vais y répondre.
21: Tu y réponds, tu dis pas, je te réponds pas.
13: Non, mais je vais y répondre. Mais derrière, ils vont la fermer.
14: D'accord. La droite ou la gauche?
19: Ah, arrête, hein.
13: Bon, tu te tais déjà pour ça.
14: Moi, j'ai posé une question, je veux que tu me répondes.
19: Putain, mais tu fais chier, merde. Gérard,
2: on va te poser une question, mais tu réponds sincèrement.
13: Non, c'est qui?
2: C'est Olivia.
13: Alors, vas-y, Olivia, je t'écoute. Bon, vos gueules derrière. Laissez parler Olivia.
14: J'ai rien dit.
19: Alors, moi, je voudrais savoir.
14: Gérard, j'ai rien dit.
13: Ta gueule!
14: Mais je dis rien, Peter.
13: Tu laisses parler Olivia.
14: Mais j'ai rien dit.
13: Alors, tu la fermes.
14: Mais je dis rien.
2: Alors, tais-toi.
13: Hé, tu commences à me faire chier, là, sérieusement, quoi.
14: J'ai entendu. J'étais pratiquement pas là.
19: Bon, ça va, tu te tais, là. Hé, Gérard, est-ce que Françoise. À un moment donné ou à un autre, t'as excité?
13: Non.
19: Jamais?
13: Non.
14: Et Christine?
19: C'est toi.
13: Alors, je vais dire une chose qu'avec Christine.
14: Eh ben, ça devait pas être facile tous les jours.
19: Est-ce qu'elle est hétérosexuelle, Christine?
14: Ça devait pas être du gâteau, hein.
13: Alors, je vous préviens qu'une chose.
14: C'était plutôt un poids qu'autre chose, hein. Est-ce qu'elle est hétérosexuelle, Christine?
13: Tu lui poseras la question toi-même. Quand t'auras l'occasion de la voir.
14: Tu y as mis un petit doigt?
13: Non.
19: Deux?
13: Non plus. Bon alors après, qui c'est qui a une question?
14: Moi.
19: Moi.
14: Ouais.
13: Qui? Moi.
14: C'est Laurent.
13: Ouais, Laurent.
14: Est-ce que tu te torches de la main droite ou gauche?
13: Non, mais attends, Laurent, tu commences à être relou avec cette question-là.
14: Pourquoi tu veux pas y répondre?
13: Non, mais tu commences à être relou.
14: D'accord.
13: Non, mais là, t'es relou.
14: Quel genre de musique t'écoutes?
19: As-tu une copine, Gérard?
14: Non. Est-ce que tu fais du cheval?
22: Ouais, je parlais, mais...
13: Non, attendez. Stop!
22: Est-ce que Gérard est dans le studio?
13: Oui, Gérard est dans les studios, pourquoi?
22: Voilà, je suis Marc, je suis monsieur 1. Marc de la société Tatou France Télécom. Je vous appelle concernant les 75 000 francs d'amende que vous avez eu en février dernier.
13: Ouais. Non mais attendez, monsieur Marc de France Tatou, Pipo, je m'en bats les cacahuètes.
22: D'accord,
13: c'est bon. Non mais attendez, j'attends toujours votre amende, alors maintenant vous commencez à me les gonfler. Vous commencez à me les gonfler.
19: Ah, Gérard, tu nous as caché quelque chose.
13: Quoi?
14: Il paraît que t'appelles les cochons à un téléphone.
19: Ah ouais.
13: Qui?
14: Bah,
13: qui?
14: Il paraît que tu te mets sur votre téléphone.
19: Mais ta marque, là, qui vient de te parler, là.
13: Ouais.
14: Tu touches pas parler à Gérard, s'il vous plaît.
19: Oui.
13: Ouais, bah vas-y, toi, tu commences à être trop long.
14: Gérard, s'il vous plaît. Vous la fermez derrière!
22: Gérard.
13: Ouais.
22: 25 000 francs d'amende si vous les payez.
14: Tout à l'heure, c'était 75. Hein.
13: Ah, oh là là.
19: 25 000 francs. Gérard, soutiens, on te filera
13: du. Non, allez, c'est bon. Non, mais c'est bon, toi, avec ton truc de tatou avec tes amendes, je m'en bats les couilles.
19: Non, il est pas relou, c'est pas vrai, il est génial. Hein.
13: Qui c'est?
14: Ouais.
19: Il est génial. Hein.
13: Attends, qui c'est, cette espèce de voix de trablot là? Qui c'est ce trablot là derrière?
14: Trablot, merci.
19: Gérard.
14: C'est Steve.
19: Gérard.
13: Ouais, vas-y, la nana.
14: Ouais.
19: La nana.
14: Écoute,
13: Ta gueule, toi!
14: Oui, si tu faisais du vélo.
0: Gérard.
13: Non, je fais pas de vélo.
22: De la bicyclette.
13: Non, oh putain, mais vous commencez à être relou avec votre vélo et votre bicyclette, merde.
0: Gégé.
13: Oui.
0: Moi, c'est une question là.
13: Qui?
22: Est-ce que tu t'es tapé le mur quand t'étais gamin?
13: Oh putain, eh.
0: Des fois.
13: Eh. Est-ce que je t'ai demandé si ta mère faisait du vélo quand elle était jeune?
22: Ouais.
0: Oui, sûrement.
13: Voilà. Alors la nana, là, vas-y, tu veux me poser une question?
0: Moi, c'est Sophia, là.
13: Ouais, Sophia, vas-y.
0: Ça pose une question, toi.
13: Non, mais attends, tu veux me poser une question?
0: Non, moi, je voulais pas te poser une question. Moi, je voulais que tu poses
13: une question. Alors, moi, je vais poser une question.
0: Une question intéressante.
13: Eh, Sophia?
22: Ouais.
13: C'est Sophia ou Olivia, je sais plus laquelle.
22: Sophia.
13: Ouais. Est-ce que tu dis facilement un oui à un mec, toi?
22: Bah, Gérard, déjà, j'ai dit non.
13: Ta gueule, toi!
0: Tout de suite.
22: Gérard, écoute-moi, c'est Tonio, là. Ah, Tonio, ouais, c'est ça. Gérard, il paraît qu'on s'est fait
0: rebouger
13: la
22: semaine dernière.
0: Tonio?
13: Tonio, tu fermes ta gueule.
22: Gérard, il paraît que tu parles
19: charmant. Et alors, Tonio, il passe avant tout le monde. Vas-y, Tonio, t'écoute.
22: Ah, merci. Gérard, avoue que t'as sodomisé Laurent Voulzy la semaine dernière.
19: Ah, Tonio était là. Ah.
22: Alors, Gérard?
19: Il trouve plus ses mots, Gérard. Il sait même plus quoi.
22: Il réfléchit. Gérard, pas dans le micro, ce sera mieux.
19: Il est parti.
13: Ouais, voilà. Si on m'avait pas été à mon truc.
19: Gérard, il mesure combien ton sexe, hein?
13: Bah, j'en sais rien, j'ai pas regardé encore.
22: Il avait pas de micro, ce que
13: non, bah, allez, bon, c'est bon. Non, mais c'est bon, là, je pense qu'on va arrêter, on va...
22: Une dernière question, Gérard.
13: Maintenant, celui qui demande qu'on arrête le débat, oui, on va l'arrêter. Il y a Julie qui veut poser une question, on va écouter la question.
22: Non.
0: Oui.
13: Ta gueule.
22: Non.
13: Ta gueule.
22: Oh non, on la laissera pas poser sa question.
13: Bon, bah là, c'est pas toi qui commande, mon pote.
22: Ah, je suis pas ton pote.
13: Non, mais c'est pas toi qui commande, tu laisses poser la question.
22: Et c'est qui alors qui commande?
13: C'est moi pour l'instant. C'est mon débat, tu fermes ta gueule. Tu fermes ta gueule.
22: Et bah pourquoi je ferme ma gueule?
13: Tu fermes ta gueule.
22: Tu vas fermer ta gueule.
13: Non, mais c'est bon, pour l'instant vous laissez poser la question. Bon, maintenant vous laissez poser Julie sa question. Merci.
21: Tu peux nous remettre dans l'ordre? Tu peux nous faire la phrase dans l'ordre?
20: La question, ça donne quoi, Gégé?
13: Non, mais Julie, tu veux poser ta question? Tu poses ta question.
20: C'est pas une question.
13: Non, mais attends, parce que moi j'ai plus de voix, je commence à m'avoir ras-le-bol. À chaque fois, c'est pareil. Tous les jeudis, j'en ai marre.
22: T'as plus de voix, même plus une voiture?
13: Ouais, mais ça te regarde pas, j'ai mon permis, j'ai pas de voiture, voilà. T'es content?
0: Gérard, arrête de te plaindre.
13: Bon, alors, Julie, tu poses ta... Bon, s'il vous plaît, derrière vous...
22: Sodomisé, oui ou non, les docs, la semaine dernière?
13: Non, voilà, t'es content. Alors, tu demanderas au doc si j'ai sodomisé, ok? Non, mais t'appelleras...
0: On t'a vu,
13: le doc, là, demain.
0: 0-57-82-21.
13: Oh là là.
0: Allez, Julie,
22: pas. Et Gérard, on t'entend plus, y'a un problème.
13: Bon, Julie, si tu veux poser une question, ta gueule.
19: Allô, j'entends rien, allô.
13: Là, Julie.
0: Allô, vous avez écouté?
20: Ok, juste 30 secondes, je crois que les gens ont dit plein de choses, on a répondu à plein de choses pendant ce débat, sur toi. Mmh. J'aimerais que tu me fasses une synthèse de ce que t'en as tiré, de ce que tu comptes faire.
19: Bonjour, synthèse.
13: Alors, ma synthèse.
20: Non.
13: La synthèse. Donc, je vais vous répondre sur toutes les questions qui m'ont été posées. Donc, je réponds sur la dernière question.
21: Non, une synthèse, Gérard, c'est sur l'ensemble de ce que t'en as tiré pour toi, pas chaque question individuellement.
13: Moi, personnellement. Bon,
19: mais
13: ça l'est.
19: Toi, laisse-le parler.
13: Bon, attends.
21: J'explique ce qu'il doit dire quand même. J'explique les questions, sinon il comprend pas.
13: Bon, d'accord. Sur la première, pourquoi qu'on écoute les débats de Gérard? Donc, ça fait rire tout le monde, ça, d'accord?
19: C'est même pas vrai.
13: Comment ça fait pas rire?
19: Ben non, on est.
13: Dans ce cas-là, si ça te fait pas rire,
19: on est
13: pourquoi?
19: Sérieux, moi je suis sérieux, Gérard. Moi, je
13: oui, non, mais dans ce cas-là, pourquoi? Non, mais attends, moi je vais te répondre maintenant.
19: Oui,
13: tu me dis, t'es sérieuse. Moi je vais te répondre, pourquoi tu écoutes mes débats?
19: Parce que c'est sérieux.
13: Bon, ok.
22: Non, parce qu'il est con. Non, parce que c'est
13: ça. Attends, mais celui qui vient de me dire que j'étais con, moi je t'emmerde, ok?
22: Ok.
13: D'accord?
22: C'est clair.
13: Okay. Voilà, c'est clair et net. Exactement. Alors que pensez-vous de moi? Pour l'instant, il y a certaines autres. Il n'y en aura aucune et t'arrêtes avec Christine, s'il te plaît, merci.
4: Bah, avec Carole alors.
13: Non, plus avec Carole, vous arrêtez avec ça.
22: Avec Françoise.
4: Gérard,
22: que devient Carole?
13: Je n'en sais rien.
21: Gérard, sur quelle chair tu vas défiler à l'Europride samedi?
22: Avec Maïté, va aller.
13: Quoi?
21: Sur quelle chair tu seras pendant l'Europride samedi?
13: Il n'y a rien du tout prévu.
21: Ah, tu fais pas chez moi. Tu fais pas l'Europride?
13: Non, je reste chez moi, je dors.
21: Pourquoi tu la fais pas?
13: C'est faux, ça.
21: Ça te concerne pourtant.
22: Mis à la loco, c'est pour ça.
4: Gérard!
13: Qui c'est qui parle?
4: Karen, va à l'Europlat.
13: Karen, vas-y.
4: T'as une meuf en ce moment?
13: Non.
22: Il a un mec.
4: Vas-y, il t'a un mec.
22: Il a un mec.
4: T'as un mec?
13: Non plus.
4: Allez, arrête de mentir, on sait que t'as une nana.
13: Je vous dis, j'ai pas de nana.
22: Et t'as plusieurs mecs, il a.
13: Alors.
4: T'as peut-être un mec et une meuf, hein?
22: Gérard.
13: Non, mais attends, Karen.
4: Eh, Gérard.
5: Quoi, Karen?
13: Karen,
5: ouais.
13: Je réponds à ta question. Tu m'as demandé est-ce que j'avais eu un mec. Je t'ai répondu non. Est-ce que j'ai une nana? Je t'ai répondu non.
5: Bah, c'est alors, est-ce que c'est célibataire?
4: Est-ce que je peux parler?
5: Bah, pourquoi?
13: Non.
5: Si t'es beau et intelligent, tu vas avoir une meuf.
22: Mais il est pas beau, il est pas intelligent.
5: Alan, est-ce que je peux parler, Gérard?
13: Vas-y.
5: Gérard,
4: Vas-y. Gérard, es-tu un androgyne?
5: Gérard, es-tu hétérosexuel?
13: Non.
22: C'est Gérard, il est bisexuel.
4: Gérard, es-tu un androgyne?
22: Question de Jack. Est-ce que tu suces Christine?
13: Je répondrai pas à cette question.
21: Est-ce que Christine suce bien?
5: Gérard, es-tu bisexuel?
13: Non.
5: Bah voilà. Es-tu homosexuel?
13: Non.
5: Mais t'as forcément une tendance.
22: Homosexuel, Gérard.
21: Es-tu asexué?
5: C'est normal, c'est ça?
21: Oui.
13: Bon, bah, de manière générale.
21: Est-ce que ton numéro de tatou est bien le 06 08 50 90? Mais c'est pas ton numéro de tatou, j'ai dit n'importe quoi.
22: Gérard!
5: Eh ouais, la pétasse qui a dit numéro de
22: le numéro de la cabine, ça commence par 01 42. Tu veux pas me virer? En t'énervant?
5: Par un creux?
22: Vire-moi au standard. Hey, Gérard, reviens.
20: Gérard, s'il te plaît, t'as un débat, t'as des auditeurs. Tu reprends ton casque, tu reprends ton micro et tu parles. Gérard.
22: Hey.
5: Gérard, reviens.
21: T'as promis que tu répondais à toutes les questions, donc vas-y, tu réponds à toutes les
20: questions. Désolé, Florent a donné un numéro complètement bidon, 06 08 50, je sais pas quoi. C'est pas ton numéro. Alors, tu reprends ton micro, tu reprends ton casque et on finit le débat.
13: Quand ils vont poser des questions...
20: Mais ils vont poser des questions autres, t'inquiète pas.
13: Ouais, ils vont arrêter.
22: La question, elle était simple. Est-ce que tu suis Christine?
5: Mais non, on parle entre nous.
13: Déjà, là, il y a un portable et ça s'entend.
20: Non, c'est un portable qui s'est là qu'on pose.
21: Gérard, est-ce que tu te branles sur les blocages des petites culottes de la Redoute? Et ça concerne pas Christine ou Carole, parce que je pense pas qu'elle pose dedans.
22: Françoise.
5: C'est trois sujets, je crois, non?
21: La réponse.
5: Gérard, ici la Terre.
13: Voilà.
5: Gérard.
13: Alors, vas-y.
22: Gérard, pourquoi est-ce que t'as trompé Fun Radio avec Europe 1?
13: Alors là, je vais te dire une chose. Là, c'est pas un petit con.
5: Attends,
13: ta gueule, toi.
22: Gérard, pourquoi est-ce que Fun Radio avec Europe 1? Réponds à cette question, Gérard.
13: Alors, je vais te dire une chose.
5: Oui.
13: Dans ces cas-là.
5: Oui.
13: Attends.
22: Oui, est-ce qu'il a l'air de plus que Max?
6: Votre correspondant va vous reprendre.
13: Merci pour...
21: On continue.
5: Oui.
22: Hein, qu'est-ce que l'air a de plus que Max?
13: Alors, je vais te dire une chose.
5: Oui.
13: Je n'ai jamais été sur Europe 1 celui qui s'amuse à dire ça.
22: Pourquoi est-ce que t'as fait des échanges avec Hubert?
5: Défends-toi, Gérard.
22: C'est passé chez Eugène Sacomano.
13: Vous êtes des menteurs.
22: Et il paraît que tu peux éventuellement...
13: Allez, c'est bon. On va, je vais terminer là parce que vous commencez à me prendre.
22: Pourquoi est-ce que t'as succédé l'épreuve pour passer dans tout est possible?
13: Non mais attends, déjà,
22: pourquoi est-ce que t'es plus des concombres avec ton anus? Gérard, je peux te poser une question?
13: Vas-y.
22: Est-ce que c'est vrai que tu vas faire un débat sur France Culture?
13: Non.
22: Ah bon?
13: Pourquoi on t'entend
22: bien? J'ai vu ça dans Télé 7 jours.
13: Ouais, mais attends, dans ces cas-là... Alors attends, Florent, c'est bien parce que à chaque fois que tu dis quelque chose, tu m'as entendu, mais c'est bizarre parce qu'à chaque fois... À chaque fois, vous croyez que c'est moi, mais ce n'est pas moi.
22: T'es entendu,
13: c'est
22: malheur.
13: Dans ces cas-là, c'est ça, il est 3h20. Il est 3h20.
21: 3h21 et 40 secondes.
13: Il est 3h21, donc
5: arrête c'est terminé. Arrête de me prêter nerveux, Gérard, bordel.
13: Moi, attends, si ça te plaît
20: tu
13: pas,
20: vas,
13: toi...
20: Max a dit tu vas jusqu'à 3h30.
13: Non.
20: Max a dit tu vas jusqu'à 3h30.
13: Max, il a qu'à venir, moi j'arrive.
21: Il paraît qu'on t'a entendu chez Sam Z.
13: Ouais, c'est ça. C'est ça,
22: bah allez. Non, il paraît qu'il s'est fait enculer chez Sam Z. J'ai entendu chez Maurice sur Skyrock.
13: Voilà, c'est ça, t'as raison, continue.
20: Je signale qu'on en était, le débat que t'avais lancé.
13: Non, mais attends, déjà, les mecs, ils vont arrêter de dire qu'ils m'entendent sur
21: le micro, s'il te plaît.
13: Déjà, ils vont arrêter de dire qu'ils m'entendent sur n'importe quelle radio parce que c'est faux.
20: C'est ce qu'on nous dit, et nous, je te signale qu'on nous appelle dans le bureau pour nous demander ça.
13: Oui, et bien alors, dans ces cas-là, ce qu'on te dit, pour moi, 11, c'est des cons.
1: Non,
13: hein? Si on entend une autre personne que moi, ça, c'est différent.
20: C'est
13: parce
20: pas...
13: Non, mais ça, pour moi, les mecs qui disent, ouais, on entend Gérard un peu partout.
1: Gérard, c'est quoi le numéro de
13: ta gueule?
1: Ta gueule. Eh, t'es marrant quand tu dis ça.
13: Ouais, je suis marrant, t'es espèce de petit con, hein.
1: Et toi, tour du cul.
13: Eh ben, vous voyez, la semaine prochaine, j'avais prévu de faire un karaoké comme c'était prévu depuis...
21: Non, c'est pas toi qui as prévu le karaoké, c'est Max, ouais. Après ton débat.
13: Eh ben, justement, il y aura rien du tout.
21: Si le karaoké, c'est pas toi qui le fais, Gérard.
13: Eh ben, dans ce cas-là, il y aura même pas de débat.
1: Tu feras le karaoké sur RTL.
20: Bon, et je te signale que c'est pas... Les gens ont le droit de nous appeler, nous dire oui, on a entendu Gérard, mais je te signale que c'est peut-être des gens qui seront passés pour toi.
13: Oui.
20: Tout simplement, ça a été le cas. Nous, on nous a fait écouter des cassettes. Effectivement, on a tiqué, on a dit bon... C'est Gérard, on s'est renseigné, on a vérifié, en fait c'est pas toi, mais c'est des gens qui se font passer pour toi.
1: Mais non, c'est lui.
13: Attends,
20: à moins que ça soit toi.
13: Gérard, non, t'as dit si maintenant.
21: Ouais,
1: mais non,
21: il paraît que t'es passé sur Fun Radio avec Max.
13: Bien sûr, c'est Fun Radio.

0: Non.
1: Pourquoi de mentir?
0: Non, mais ça y est.
2: Allez, t'as un trop beau que tu dis.
1: Alors, tu nous as dit une recette, Gérard. Moi, à mon avis, tu vas faire un truc avec Maïté.
0: Ouais.
2: On va s'assurer.
1: Je le sens bien, moi.
0: Non, bah, bah, vous verrez bien.
1: Ah, on verra bien.
0: Vous verrez bien avec qui je ferai des recettes.
1: Avec Maïté,
2: la non.
0: Je ferai des recettes avec la personne que j'aurai trouvée.
1: Mais Maïté, c'est son vrai nom ou...
2: Moi
0: non, mais je ferai une recette avec... je ferai de la cuisine avec la personne... Parce que je sais cuisiner.
1: Maïté, s'appelle Maïté Majax.
0: Et je ferai...
3: Tu sais quoi,
0: Gérard,
3: tu
0: sais quoi? Je sais cuisiner. Je sais cuisiner, mais...
1: Quel menteur, dit aussi que tu sais parler.
0: Non, je sais faire de la cuisine.
2: Et en plus, il dit qu'il est beau. Ah. Il ment. Non, ça se trouve, c'est vrai. Il dit qu'il est intelligent, c'est un parce que c'est civilisation.
0: Bon, Gérard,
1: est-ce que tu es intelligent?
3: Gérard, tu fais de la radio, donc s'il te plaît, tu continues.
0: Non, mais je continue à répondre.
1: Gérard, tu t'es arrêté où à l'école?
0: CM2, je l'ai déjà dit.
4: CM2, il avait 23 ans.
1: Ah ouais, c'est pour ça.
0: Non, 17.
2: Il avait 23 ans en CM2. 17. On comprend maintenant.
1: Il avait 17 ans en CM2.
2: Eh non, mais vous savez que le pire, c'est vrai. Enfin, c'est vraiment vrai, quoi. Il a arrêté au CM2, il avait 17 ans.
0: Ouais. Attends, qui c'est qui dit ça?
2: Pourquoi?
1: Franchement, il est fort.
0: Non, mais attends, qui c'est qui vient de dire ça?
2: Caramel.
0: Non, c'est pas Caramel, c'est une boîte nana.
2: C'est Carambar.
0: Non, plus.
2: C'est Bonbon.
1: C'est Micheline.
0: C'est Malabar.
1: C'est Ginette.
2: T'as encore une pétasse, encore une fille, hein.
0: Attendez, pour l'instant, pour l'instant, j'ai pas insulté personne. Donc...
2: Ouais, mais on te connaît, Gérard.
3: Tu rigoles, t'as insulté personne?
0: Non, mais...
3: Tu veux que je te dise le nombre d'insultes?
0: Ouais, bah, je sais, salope.
3: Tu dis à la vignette?
0: Alors...
4: Oh, dépêche de l'AFP sur Minitel. Gérard va remplacer Cousteau pour étudier l'accouplement chez les thons.
0: Ouais, ouais. Bah, alors là, voilà. Je vais dire une chose, tu vois. Le mec qui vient de dire ça sur Minitel...
1: Comme ça, c'est blindé avec l'expérience.
0: Didier. Didier, eh ben, je vais dire une chose, tu vois.
4: C'est sur l'AFP hein, qu'il a
0: dit
4: ça.
0: Non, mais même. Je préfère même pas lui répondre.
1: Gérard.
0: Pourquoi?
1: Gérard, c'est vrai que tu veux remplacer Gilles Dasse?
2: Ouais.
0: Parce que la question qu'il vient de poser.
4: Non, c'est une affirmation, c'est pas une question.
0: Oui, mais même. Pour l'instant, c'est faux. Donc, qu'il laisse dormir en paix.
1: Gérard, pourquoi est-ce que t'as assassiné Cousteau?
4: Pourtant, tu t'y connais en ton.
0: Non.
1: Ah, si,
4: tu connais les tons.
0: Ouais, de manière, j'ai eu que ça. Alors.
1: Gérard, pourquoi est-ce que t'as tué Kennedy?
2: Eh Gérard, toi t'es pas un ton, hein.
0: Non. Heureusement pour moi. Heureusement pour moi que je suis pas un ton.
2: Eh Gérard, c'est toi le plus beau de la radio, c'est vrai?
0: De quoi?
2: C'est vrai que t'es le plus beau de la radio?
0: J'ai jamais dit ça.
1: Gérard, oui, est-ce que c'est vrai que t'es le plus beau de Europe 1, Gérard? Gérard, est-ce que c'est vrai que Christine c'était un palmipède?
0: Alors je te réponds pas. Je viens de dire que je répondrai par oui ou par non en laissant Christine Aurore et Carole de côté. S'il vous plaît. Alors, je commence à en avoir ras-le-bol avec ces questions-là.
2: Ouais.
1: T'as raison, Gérard. Il faut les envoyer chier, les auditeurs.
2: Rebelle-toi, Gérard. Ouais.
0: Non, mais déjà, c'est un mec qui a dit ça, donc celui qui a dit ça, il va se taire.
2: Gérard, c'est toi qui vas vers les filles ou c'est les filles qui viennent vers toi?
0: Ça dépend.
2: Ça dépend quoi?
0: Ça dépend. Je peux très bien aller vers les filles.
1: Non, il va vers les mecs plutôt, je pense.
2: Gérard, je croyais que t'avais dit que tu répondais que par oui ou par non.
0: Ben, je te réponds clairement à ta question. Je peux aller aussi loin.
1: Oui ou non, c'est tout.
2: Non, tu peux me répondre d'autres questions? Tu peux me répondre d'autres questions? Tu pourras me répondre clairement alors? Je te pose d'autres questions.
5: Non, Gérard, donne des détails. Ouais, des détails, ouais. Croustillant. Ouais.
0: Non, mais quand vous aurez fini un peu là.
3: C'est des nanas.
0: Donc je peux aller aussi bien vers une nana que la nana vient vers moi.
1: Et pour les mecs, ça se passe comment?
4: Là, c'est lui qui va vers eux.
1: Ah non, bouge pas, ils vont direct au chiottes.
0: Gérard, ça, il est hors de question là-dessus, toi.
4: Il passe une annonce, il est
0: oui,
4: attend de la loco.
0: C'est ça.
1: À la loco, à l'entrée, t'as une entrée, une conso, une... Parce que moi, je sais, Gérard, un jour, il m'a touché le cul après, dans les shots.
0: Ouais, voilà. C'est ça, t'as raison, mon con.
2: Et non, il attire le mec par les signes.
1: Tu m'as dit mon con, Gérard.
2: C'est pas possessif, attention. Mon con.
0: Allez, stop, on arrête.
1: Déjà?
0: Eh oui.
2: Oh bah non, Gérard.
0: Merci.
2: Gérard,
4: il y a Yannick qui s'impatiente là.
0: Non. Si, maintenant,
4: Gérard, il dort là.
6: Non, mais attends, de toute façon, tu comprends quand même pas que j'ai bossé dans l'extodeur. Non, mais. C'est hors de question quoi. Je sais pas, on va mettre une cassette, on va faire un truc, mais non.
4: Tu vas bosser dans le studio de secours.
6: Donc, le Fun Music System ce soir ne sera pas là, je suis vraiment désolé. Et si vous n'êtes pas content, à mon avis, il va y en avoir un paquet qui vont pas être contents. Vous envoyez vos lettres d'insultes et. Et tout ça, Gérard.
0: On bosse.
6: Vous lui dites de changer de parfum, ça sera bien.
4: Non, je remets du tout. Ouais.
3: Gérard,
0: oui.
3: Le débat de la semaine prochaine, c'est...
0: Il n'y en a pas.
3: Si. Le sujet du débat de la semaine prochaine, c'est...
0: Pour l'instant, il est pas... je ne l'ai pas préparé.
6: Ah bah, t'as que ça à foutre.
0: Non, je ne l'ai pas fait.
3: T'es jamais préparé?
0: Non.
3: Bah, t'as intérêt à le préparer vite fait. Hein.
6: Non, c'est parti,
3: t'as pas une idée de ce que ça va être?
0: Je suis en train de chercher si...
4: Pourquoi les nanas nous forcent-elles à se laver?
0: Non.

0: Non.
1: Ah. Je suis en train de réfléchir, je crois que j'ai trouvé le thème.
2: Attention, Gérard. Vas-y. Comment Gérard trouve ses sujets de débat?
3: Je vais réfléchir 5 minutes.
1: Non, Gérard. Non.
2: Pas 5 minutes, c'est
1: t'as
2: la fin, il y a une
1: ligne, donc
2: sujet maintenant.
1: Vas-y, le sujet maintenant.
0: Alors... Attendez, laissez-moi réfléchir.
1: Non,
2: pas de blanc,
1: c'est,
2: hein.
1: Je suis en train de réfléchir.
4: Putain, mais c'est donc vrai, ça lui arrive.
1: Non, la preuve qu'il ne sait pas réfléchir.
0: Non, mais dans ce cas-là, on va mettre une petite musique.
1: On va passer
0: une musique et après je vais dire le thème du débat, je vais pouvoir réfléchir dessus. Non. Je vais réfléchir avant.
1: Ok, bah ça 5 minutes 13 exactement.
0: Eh ben, ok.
5: À retourner les cassettes de ce débat qui s'est déroulé ce soir et qu'à mon avis, les gens vont s'abonner non même plus pour nous regarder mais pour regarder juste le débat du jeudi dans la nuit parce que on s'est bien amusé.
0: Et n'ayez crainte que vous allez avoir le remix, les passages du meilleur moment du deuxième, hein, pas du premier, parce que je pense qu'à mon avis, demain, tu vas nous les remettre.
5: Le débat de ce soir, là, oui. Ouais. On rediffusera d'ailleurs demain, entre 22h et minuit, le débat, là, ce soir, qui a été le deuxième débat.
0: Voilà. Okay. Donc, vous allez retrouver...
5: Arrête avec ta caméra.
0: Bon, ça y est. Arrête maintenant. Merde!
5: Fais des grimaces!
0: Voilà pour les gens de TPS!
5: Vas-y, refais-le! Gérard fait des grimaces en ce moment, il faut quand même vous le dire.
0: Alors donc, vous allez retrouver. Merde, comment il s'appelle déjà?
2: Morgane.
0: 6h-9h, vous allez retrouver Lorenzo et Ginny. Et 17h, 20h, je pense que ça devrait être Eric et Ramsey, après, ou la Fun Force avec Miguel.
1: Exact.
0: Hein. 20h, 22h, le doc avec Arnold.
1: Ouais.
0: Et 22h, minuit, Max.
1: Et le Star System.
0: Et n'oubliez pas les places pour la loco, s'il y en a toujours des.
5: Non, il n'y en a plus, mais bon, sachez qu'il y aura une soirée Transgoa. Voilà, on l'a dit avec Caminuit, il y a le retour de Laurent Garnier qui sera normalement en direct dans nos locaux, à partir de minuit.
0: Voilà.
5: Et arrête avec ta caméra.
0: Arrête un peu. Je vais quand même annoncer pour les gens de Belgique, si on ne l'a pas encore fait, mais je pense qu'on va le refaire la semaine prochaine.
5: Oui, c'est vrai.
0: N'oubliez pas que je serai présent en Belgique le 27. Arrête avec ta caméra, s'il te plaît, quand je parle, là, c'est sérieux. je déconne pas. Je serai le 27 à la soirée à Braine-le-Comte avec... Arrête là, maintenant.
5: Deux secondes.
0: Donc, je serai avec Max, Julie et Gaël, je pense, à la soirée. Donc du 27 septembre qui aura lieu à Braine-le-Comte sous un chapiteau. Donc
1: sur la grande place.
0: Sur la grande place et venez nombreuses. Je vous en supplie si vous voulez écouter des nouveaux poèmes. J'attends pas mal de monde et on va s'écouter Daft Punk. Bonne nuit à tous.
6: C'est sympa, donc il y a des prix à gagner, hein. il y a pas mal de prix, donc je vais les remercier, je le lirai pas ce soir, je le lirai la prochaine fois. Homomag, hein, remercier parce qu'il y a pas mal de gens.
0: Homomag, tu laisses tomber, on en parle.
6: J'en parle pas, mais même
0: Homomag, on en a plus rien à foutre.
6: Non, mais allez,
0: basta.
6: Écoute Gérard, c'est les gens m'ont envoyé des trucs que les gens font contre toi, donc je les remercie parce qu'ils dénoncent, tu vois. Parce qu'ils envoient les trucs, donc comme ça on pourra porter plainte. Donc je remercie les gens qui ont envoyé donc au Momag, qui ont envoyé GGTon numéro 3. Il y avait aussi, qu'est-ce qu'il y avait? J'avais d'autres trucs. Cinésex Vidéo Club, avec les vidéos interdites de Monsieur Machin. Il y avait aussi France Poire, hein, merci France Poire. Wipe Route, Paparazite. Il y avait aussi Homosex. Enfin, il y avait pas mal de trucs, donc je remercie tous ceux qui ont envoyé ça, c'est gentil, on va pouvoir enfin porter plainte. Donc continuez à nous envoyer des trucs, si vous avez des trucs que vous voyez chez vous, hein, dans les rues, tout ça, envoyez, pour qu'on fasse le dossier.
0: Non mais moi ce que je voulais remercier quand même, c'est les gens qui pensent quand même à Max, pour quand même le bonbon, parce qu'apparemment il se plaint qu'il a rien, et c'est vrai que pour l'instant on n'a rien. Donc c'est pas grave, bon on va commencer, donc on va saluer Olivier de la production qui est là à l'AREA.
7: Bonsoir.
0: Bonsoir à toi Olivier. Manu.
6: Bonsoir Olivier.
7: Bonsoir Fildar.
6: Salut, tu vas bien?
7: Salut GG, ça roule?
0: Fildar. au standard. Et le grand retour. Le grand retour qu'on attendait. Rigo au standard. Et il paraît que c'est ton anniversaire.
7: Alors, je suis pas au standard, je suis sur l'IRC. Bonsoir. C'est plus mon anniversaire vu qu'il est minuit 8 secondes.
6: Ah merde.
0: Ah, mais c'était l'anniversaire.
6: C'est con, on avait une Porsche dehors pour toi. Merde.
7: C'est con.
0: Donc,
7: t'avais le permis avec
0: le grand retour de Rigo qui est sur l'internet. Donc Rigo, tu m'as dit que tout à l'heure
7: on était déjà 7700 pendant que j'étais hors antenne, et là on est déjà 7324. Ça fuse sec.
6: Bah bon, je peux quand même dire qu'on te retrouve toutes les semaines sur Europe 1 dans Arène à Cirée.
7: Tout à fait.
0: Ça, on en a rien à foutre, tu vois. Hein, maintenant,
8: ça, tu peux t'en passer, par exemple, tu vois.
7: Ouais, je peux faire ma pub, c'est normal.
0: Non, non, mais maintenant, ils vont fermer leur micro là.
6: J'ai entendu dire que t'allais remplacer une gaffette aussi, mais.
0: Non, non, mais là, maintenant, vous allez éteindre vos micros, puis vous allez me trouver des bons auditeurs.
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10: Et voilà, bonsoir à tous. Donc, une petite précision que j'ai oublié de vous signaler. Donc, Apolline a été virée des studios. Elle a eu 4 avertissements. Le dernier a été fait hors antenne lors du disque François Balléry avec...
11: Balléry. Ouais, François Balléry.
10: Avec il vit dans l'anus, mon pote le GG. Donc elle ne fera plus partie du standard jusqu'à nouvel ordre.
11: Oh, maintenant
10: ça sera Pildar et Manu et de temps en temps Rigo qui sera là pour
11: les poêler.
10: Parce que Apolline, c'est terminé après le standard la semaine. Jeudi jusqu'à minuit, après minuit, je n'en veux plus dans les studios. Voilà. Donc alors, pour en revenir, donc on s'est écouté la petite tétine à perruque avec « Monte dans mon camion, on va au Queen ». Et le deuxième, c'était la drag queen Unijean Bistin avec... tes dents, éclate-moi le kiste. Voilà. Donc on se récupère, on se retrouve pour le deuxième débat qui va porter sur les supporters. Et pour ça, vous êtes toujours sur Fun Radio, bien sûr. J'ai oublié de le préciser. 101.9 est toujours le 0803.
7: Sur Paris. 101.9 sur Paris.
10: Sur Paris et dans la banlieue, donc vous avez tous les fréquences.
6: Alors venez tous en banlieue parisienne.
10: Et donc vous avez toujours...
6: tous ceux qui sont en France.
10: Donc vous pouvez toujours nous appeler au 0803-08-5000, le 3615, Code Fun Radio, rubrique direct.
6: Tourne bien, on est 25 connectés.
10: Et l'internet www.frfunradio. Et pour ça, on va accueillir pour le deuxième débat, donc Eric Cantonnier, 26 ans de Brest.
12: Oui, bonsoir. C'est
10: bonsoir.
12: Cantonnier. Bonsoir.
10: Bonsoir, donc on écoute Fun Radio sur 98.9.
12: Oui, tout à fait.
10: Bonsoir à toi.
12: Bonsoir, GG.
10: Maillot qui pue, 25 ans de Bourges.
6: Maillot qui sniffe.
10: Non, qui pue.
6: Ah, pardon.
10: Ouais. 25 ans de Bourges, 87.7.
13: Salut, Gérard.
10: Bonsoir. Oh là, la scène, mais c'est pas grave. C'est pas grave. Petite tribune, 24 ans de Cannes, 95.fm.
14: Salut GG, c'est bon. Little
10: Brown. Bonsoir à toi. Et Siplet Pourrite, 23 ans de Paris, 101.9.
15: Bonsoir GG.
10: Bonsoir.
15: Bonsoir tout le monde.
10: Alors, première question sur les supporters. Alors, êtes-vous supporter d'une équipe de tennis ou autre?
14: Oui.
10: Siplet Pourrite, on va demander ça à toi.
15: Le tennis? Je connais pas trop ce domaine-là, mais bon, oui, j'aime bien toute Bacardi.
10: Non, non, mais attends. Oh, hey, Siplet qui pue. Ou tu réponds, Siplet pourri.
15: Je connais pas, c'est un super tennisman.
10: Êtes-vous supporter d'une équipe de tennis ou autre?
15: Oui, bah alors, je supporte l'équipe de tennis asiatique, surtout Pete Bacardi.
10: C'est... Voilà. Non mais attends, c'est...
6: C'est un joueur de tennis.
14: C'est un joueur, GG.
10: Ok. Petite tribune.
14: Ouais, alors moi je suis supporter d'une grande équipe de foot, le PSG.
10: Ouais, mais ça... Non mais alors là... Non, non, mais là... Non, attendez. Ouais. Parce que là, pour bien se dire une chose, on va éviter de parler du PSG tout le long de la soirée, parce que c'est pas parce qu'ils ont gagné et que derrière ça a été le carton que la SNCF et même la RATP en a pour plus de 350 000 balles de réparation.
6: Avec toutes les prunes qu'ils mettent, hein, je crois qu'ils peuvent réparer, qu'ils peuvent...
14: Grâce à Manu. Non, mais en fait, je déconne, GG. Hein.
10: Donc, vas-y, alors, petite tribune.
14: Ouais, je suis supporter d'une équipe de tennis à Wang Kong. Mmh. Et voilà.
10: À tes souhaits, Fidard.
6: J'ai craché sur la console.
10: Putain, quel port, celui-là.
6: Oh,
10: Maillot qui pue.
15: Ouais, moi je suis